0: on va refaire un débat sur les nains de jardin s'il veut se dire.
1: 70, 90, 60, 90, joli, waouh. Et donc, qu'est-ce que tu veux mettre au clair?
0: Donc, on va mettre une chose au clair, et ça, Fildar. Fildar,
1: ouais.
0: Au lieu de regarder ce que fait Manu, tu m'écoutes. Maintenant, le jeudi, je voudrais bien. Et,
1: oh
0: Oh
1: Tu l'as, je t'écoute.
2: Non, mais il écoute, hein, t'inquiète.
1: Ouais,
2: hein.
0: Je voudrais bien qu'on évite de s'amuser à passer des trucs sur, sur Christine
1: ou autre.
0: Hein?
2: Ouais, mais pourquoi?
0: Parce que ça commence à devenir rengaine et maintenant il y a pas mal de personnes qui commencent à zapper parce qu'ils entendent ça tout le temps.
1: Alors, non, mais ça tombe bien que vous soyez là ce soir. C'est vrai qu'on fait beaucoup sur vous ce soir. Ça zappe de plus en plus le jeudi.
0: Ouais. Mais même moi du côté là où je suis.
1: L'agent.
0: Non mais même là il y a pas mal de personnes qui me disent qu'ils commencent à zapper parce qu'ils en ont marre d'entendre tous les soirs
1: Gérard.
0: Tous les jeudis
1: Gérard.
3: Ouais.
1: Tous les jeudis. Marre d'entendre Gérard tous les jeudis. Faites quelque chose, Fidel Manu, mettez quelqu'un d'autre à la place de Gérard.
0: Non mais
1: non.
0: Ils en ont marre, c'est d'entendre le truc de Christine. Ouais.
2: Ils volaient dans mon porte-monnaie.
0: Ils volaient dans mon porte-monnaie ou ils jouissaient pas.
2: Voilà, c'est bien dit ça.
0: Alors ça commence à bien faire. Donc tu vois la DAT, tu fais une chose, tu la détruis parce que ça commence à devenir lourd.
4: C'est pas possible. Et je l'ai fait greffer, j'ai fait greffer une puce dans mon cerveau.
0: Ouais mais
4: et
0: moi
4: Rigo, il faut qu'il donne un top et c'est.
0: Non, c'est pas Rigo, c'est vous.
2: Il jouait pas.
0: Non mais faut arrêter parce que ça commence
1: d'ailleurs,
0: à devenir
1: rengaine. Il y a Élise, 16 ans, département 74 sur Minitel, qui a tout à fait raison, qui dit Christine, elle n'était pas belle et en plus elle faisait baisser l'audience.
0: Ça, de toute manière, tu y as fait parler une fois dans le micro. Je sais pas comment qu'on a réussi.
1: C'est clair, ça.
2: Elle parlait, c'est déjà un bon début. Hein.
0: Ouais, mais je vais te dire une chose que.
1: Ah, ceci dit, c'est des bons souvenirs.
0: Ça a été dur pour elle. Hein. Tiens, en parlant du département 74,
1: ouais.
0: Faire une petite parenthèse et ça. On va juste avant qu'on raconte notre week-end, Sandy et moi.
1: Ouais.
0: On voulait remercier Madame René et souhaiter un happy birthday parce que Sandy n'a pas souhaité.
1: Happy birthday to you.
0: Happy birthday to you, Madame René. Et je voulais.
1: On va peut-être le chanter.
0: Et je voulais faire un petit coucou.
1: On va peut-être. D'abord, vite fait. C'est Monsieur et Madame Quillon ou une fille, comment ils l'appellent? Sandy Kilo. Parce que Sandy Kilo.
2: Ah, d'accord.
0: Sandy Kilo.
1: Voilà.
2: Ah ouais, elle est pas mal.
1: elle est pas mal.
0: Et donc, avant qu'on chante un.
1: Happy birthday to you à Madame René.
0: À Madame René, je voulais faire un petit coucou à Cacahuète74. Il se reconnaîtra.
2: Cacahuète74, coucou.
1: C'est vrai, c'est qui ce mec?
0: C'est un auditeur qui nous appelait de temps en temps à la maison et qui m'a demandé sans arrêt de dire tu feras un petit coucou à mon père routier.
1: D'accord.
2: Donc, moi je voulais dire merci Madame René et puis joyeux anniversaire
1: on est une trentaine sur Minitel maintenant ça cartonne.
0: South Park,
1: Vince est également là, il y a Sheffield qui va arriver, il y a Tara, South Park également, ils sont tous là. Alors on va sur un bubar est to you à Madame René, hein, on va joindre à vous. Et vous qui nous écoutez, bien sûr, vous êtes là. Voilà, merci d'être attentif un petit peu plus. Et puis, ne faites pas semblant. Allez-y vraiment. Vous allez chanter avec nous. On est dimanche, on est tranquille. Demain, on ne travaille pas, donc on peut chanter un peu plus fort que d'habitude. Donc tout le monde en devra. 1, 2, 3...

0: Ouais, là, vous êtes deux caves, hein, vous chantez même pas.
1: Non, on va se le refaire, merde, putain. Heureusement que Monsieur Prop nous a accompagnés sur Minitel, parce que franchement, sur Minitel, vous avez pas joué le jeu. Hein. Vous auriez pu au moins nous marquer à Bieber is to you. Hein. Alors attention, on va recommencer. 3, 4...

0: spécialement pour Madame René de Nice.
1: Et merci Madame René pour tout ce que vous faites, et puis gros bisous à vous.
2: C'est qui cette conne? C'est qui cette dame?
0: C'est une dame qui nous avait qui nous avait envoyé
1: un petit quelque chose.
2: Oh là là.
1: Dans une lettre.
2: Oh bah que... ça, vos histoires de drogue, ça ne nous regarde pas.
1: Parce non, mais avant ça.
0: Elle habite Nice et
2: alors il y a de la très bonne cam là-bas.
3: La poudre. La
0: non mais en plus, là où elle habite pas loin du
2: pas. Du palais impérial.
0: Non, du côté du bateau qu'on avait été plus.
2: Avec fun. Bah là, peut-être que nous verrons Zodiac.
0: Pas loin.
2: Ouais. Tu lui as dit qu'on descendait en Zodiac avec Madame René?
0: Non.
2: Bon, d'accord, ok, on lui fera, donc, on fera la surprise.
0: C'est comme je sais qu'elle nous écoute le dimanche, donc c'était dédié spécialement pour elle.
2: Madame René serait sur Minitel, apparemment, d'après ce qu'on me dit. Vive Madame René, viendrait sur Minitel.
3: C'est bien.
0: Ça, je sais pas.
2: Donc, Madame René, si vous nous écoutez, vous êtes sur Minitel, et ben voilà. Bonne fête et happy birthday to you encore une fois de plus.
0: Ouais. Voilà. C'était le jour du poisson d'avril. C'est bizarre parce que j'avais envie de faire une petite vacherie, mais je me suis retenu.
2: T'as bien fait. Comédien comme tu es, voilà. À mon avis, ça aurait marché, à mon avis. Bon, alors avant que vous nous disiez un petit peu ce que vous avez fait, Sandy et Gérard, durant ce week-end, quand même, j'ai un petit cadeau, j'ai rajouté un petit bruitage. Et c'est vrai que ça m'a un petit peu blessé quand tout à l'heure, Sandy nous disait qu'après l'amour, elle prenait une douche et que tu voulais y aller en dessous avec elle et qu'elle ne voulait pas. T'acceptes là quand même d'être sous la douche avec? Hop là,
1: ouais, ça te fait habiller, c'est pas évident. Hein.
2: Ça va, elle est pas trop chaude. Elle est bien là, à la bonne température là?
1: Ouais, c'est bon là.
2: C'est bien là, voilà, comme ça, vas-y.
3: Bah, caressez-vous un peu, je sais pas.
1: Gégé, tu peux me passer le savon s'il te plaît?
0: Voilà. Non, j'en ai plus.
2: Ah bah, non, on le sait ça.
3: J'en ai pas, ça c'est
1: bon. Voilà, passe-moi l'autre colonne, c'est pas grave.
0: Tu l'as dans ton sac à dos?
1: Non, mais dans mon sac à dos,
2: c'est bon, ça fait 20 secondes qu'on est tout. Elle a failli commencer à être chaude, la flotte.
3: C'est bon, tu t'es mouillé, ça suffit.
2: Le repère de. C'est quand tu vois qu'elle commence à être chaude, il commence.
0: T'en suis à toi, toi?
1: Ouais, c'est pas grave.
0: T'es mal placé, là. T'es mal placé.
1: Ouais, c'est vrai que là, je dois dire.
2: C'est dommage. C'est que vous pouvez pas voir la tête qu'il a, Filda. La tête d'un Gérard quand il regarde Filda. C'est hallucinant.
0: T'es mal placé.
2: Imaginez-vous, vous avez quelqu'un en face de vous et vous voulez lui parler. Comment vous expliquer pour vous faire comme Gérard? C'est que vous pointez donc face à vous le mec, vous le pointez du doigt, mais vous regardez vraiment à peu près à 40 degrés à côté, à droite ou à gauche. C'est-à-dire que vous tournez votre tête à 40 degrés sur le côté, bon, côté gauche, et vous regardez côté droit. C'est très difficile, hein. Vas-y, comment tu fais, Gérard, vas-y.
3: C'est une technique.
2: Vas-y.
1: Vas-y, Gérard.
2: Vas-y, pour voir un petit peu ce que ça donne. Refais-le.
3: Au moins, tu t'es mouillé.
0: Ta gueule.
1: Ouais, enfin, je peux balancer de l'eau, alors c'est forcément.
0: Bon, ta bouche à toi, Médor.
2: Enfin, il se lave quand même,
1: Ça, je pense.
3: Je suis pas là, je dors.
2: Enfin, bref, alors ce week-end, qu'est-ce que vous avez fait là?
0: Alors, vendredi. Bon.
2: Il faut rappeler pour les conseils, on va peut-être commencer après. Hein. D'ici 10 minutes, un quart d'heure, on va démarrer. Hein.
0: Donc, vendredi, comme jeudi, vu alors que je me suis couché pour savoir.
1: Moi, j'ai dormi.
0: Ce qui se produisait un peu dehors. Donc, j'ai encore eu la visite.
2: Comment on va, ce que j'ai dit là?
0: J'ai essayé de mater, de voir qui mettait les affiches.
1: Ah, encore?
0: Tu sais bien.
2: Quelle affiche?
0: Non, mais les fameuses affiches, comme je t'ai dit l'autre fois.
1: Ah ouais, ce qu'il y a dans la batelette ou sous le paillasson.
2: Ah oui, d'accord, oui. Ouais.
0: Donc,
2: c'est quoi les affiches? Ils mettent quoi dessus?
0: Ouais, des saloperies.
2: Du genre
0: comme tu reçois au mot mag.
2: Ah ouais, bah d'ailleurs, pas mal, ceci dit, c'est pas mal.
0: Encore
2: Non, là, il est bien.
1: Ah, si c'est pas trop méchant.
2: Non, Sodomane.
3: Sodomane, c'est bien.
1: Oh, en plus, il y a une belle photo. Hein.
2: Non, mais c'est un personnage, c'est une bande dessinée. On attend la suite là, avec impatience, mais c'est pas mal, ça, à mon avis.
0: Maintenant, sinon, j'ai...
2: Suren peut dormir les tranquille, hein, entre la police qui tourne et toi qui surveille.
0: Sinon, j'ai regardé la fin de Sans aucun doute, là, avec machin, truc bidule chouette. Là,
1: tu Julien. As regardé
0: J'ai regardé la fin, parce qu'après, j'ai maté le foot.
2: Mm-hmm.
1: Moi, c'était intéressant parce que c'était sur la chirurgie esthétique. Tu vois, il y avait des gens qui faisaient se refaire les seins ou qui se faisaient refaire la figure ou même qui se faisaient refaire, je sais pas, un peu n'importe quoi.
2: Mm-hmm. Et non, c'est pas de l'arnaque, c'est pas de l'arnaque, c'est bien, c'est intéressant, franchement.
1: Franchement, il y avait de l'arnaque. Il y avait des gens, ils se faisaient vachement arnaquer pour si peu. Hein.
2: Pour les régimes, j'ai vu ça, moi, juste deux minutes sur le régime avant de partir à la loco. Là, j'ai regardé un peu, effectivement, les mecs qui.
1: Les trucs à 600 qui vendent sur les marchés.
2: Oh, il y avait mieux, il y avait carrément, il y a une société allemande ou suisse qui vendait des produits, tu le mets dans les yeux pendant que tu dors, puis tu maigris.
1: Oh, y en a une, elle était complètement défigurée. Hein. Elle avait les yeux, c'était même plus des yeux qu'elle avait. Hein. Mm. Là, c'était grave pour elle. Hein.
0: Et puis après, ben, elle a regardé ça. Moi, j'ai maté Formule Foot.
2: Enfin, vous n'allez pas non plus nous dire tout ce que vous avez fait heure par heure, c'est-à-dire comment vous avez regardé la télé pendant le samedi et dimanche.
0: J'ai regardé ça et puis après.
2: Vous avez fait une petite sortie, vous avez dit, si t'avais dit que t'avais un coup de gueule à donner ou je sais pas quoi, t'avais une émission à la télé, un reportage qui était intéressant et qui t'avait, non?
0: Ouais, c'est samedi que. Je sais plus si c'est vendredi ou samedi, je crois que c'est samedi que j'ai maté ça sur la 2. Ben, d'envoyé spécial.
1: Pas
0: truc,
1: de marque.
0: Sur les émissions TV. Et c'est de là que, bon, moi, j'ai vu le président de TF1, de France 2, et bien sûr.
1: Bickington.
0: Et bien sûr, Fun TV, donc, qui est depuis maintenant un an, qui fait partie de. du CCAS. Et hier.
1: Ah bon?
3: C'est quoi?
0: Le CCAS, c'est le Conseil d'audiovisuel.
1: Bah merci de me l'avoir dit, parce que je ne savais pas.
0: Tout à l'heure, je vais te faire avaler ton micro, mais grave.
2: Attends, mais c'est ça en plus, il a raison. Ouais. Comment ça s'appelle, tu dis?
0: CCAS.
2: Ouais. On connaît plus peut-être ce nom de.
0: C'est le Conseil d'audiovisuel et donc le président c'est Hervé Bourges.
2: Peut-être CSA, non peut-être.
0: Ouais CSA, voilà.
2: CSAS.
1: Ah tu connais hein.
0: Ouais non mais c'est ça. C'est le CSA et donc ben.
2: C'est ça.
0: Aujourd'hui comme il faisait pas trop tellement il pleuvait pas comme Fildar il veut le démentir donc c'est faux.
1: Donc. Samedi, j'ai quand même regardé sous le soleil. Hein.
0: Ah ouais, t'as regardé sous...
1: Et c'était franchement bien. Hein. Parce que là...
2: Alors, qu'est-ce qui s'est passé dans sous le soleil, vite fait?
1: Alors, sous le soleil, si tu veux, il y a Laure, celle qui voulait avoir un bébé.
2: Oui.
1: Donc, elle a adopté une petite fille qu'elle s'est vraiment attachée à elle. Et sinon, il y a... comment elle s'appelle l'autre, là. En fait, elle devait se remettre avec le père de sa fille, ou de son fils, je ne sais plus.
0: Alain.
1: Ouais, voilà, Alain. Et en fin de compte, elle s'est fait soigner par un psychiatre.
0: Ah ouais, ben ça, c'est la suite de...
1: Parce que si tu veux, elle avait des problèmes émotionnels ou je sais pas trop quoi. Et en fin de compte, elle se fait suivre par un psychiatre.
0: Ouais, mais c'est le gamin...
1: Oula. Oh, Gégé, qu'est-ce que t'as fait encore?
0: Non, c'est là.
3: Non, t'es trop fort.
0: Non, ouais, c'est en face.
1: Ah.
0: Donc, le gamin, il devient quoi, alors?
1: Bah, le gamin, il est toujours partagé entre le père, la mère.
2: C'est bon, Fildar, tu l'as attrapé? Il avait un petit loup de nez.
1: Et puis voilà.
0: Ah, tiens, je te t'es vraiment à part, quoi.
2: Bon, alors, là, sous le soleil, ça s'est bien terminé. Et vous avez fait un petit tour du côté de Longchamp.
1: Ouais. Voilà.
2: Tu l'as fait galoper un peu.
0: J'ai fait marcher parce qu'elle aime pas marcher.
2: Au trop.
1: Mais j'ai bien aimé les chevaux quand ils courent avec les mecs, comment tu les appelles là,
0: les jockeys.
1: Voilà, les jockeys avec la casaque bleue, casaque rouge.
2: Non, j'aime bien, moi j'en bois beaucoup en jus d'orange du joker.
0: Ben, de toute manière, un en bois du joker.
2: Voilà.
0: Non, mais sinon, aujourd'hui, il faisait un temps
1: merde, bon,
0: bien.
1: Hein.
0: Non. Attends, je vais te dire une chose, moi je suis sorti comme ça.
2: Non,
1: Oh, mais toi, tu dis quoi, toi? Tout le temps comme
2: c'est un temps de merde aujourd'hui.
0: Oh, ouais, t'as raison.
2: Oh, t'exagères quand même.
0: C'est toi, tu fais un temps de merde. Et dans ta ville pourrite là-bas? Dans ta ville de Troyes de merde?
1: Mais c'est où Troyes exactement?
0: Troyes, c'est dans l'Aube.
2: C'est un peu de foot.
0: C'est le départ.
2: Oh, non, tu sais pas quoi.
0: Hey, tu parles sur un auton, sinon je te mets mon pain dans ta gueule, toi.
1: C'est pas grave, il l'a fait pardonner.
2: Oh là là, tu vois, elle pardonne.
3: Je rigole, ma biquette.
2: Attention, parce qu'on a 10 minutes des conseils, même pas, ça serait quand même dommage que comme chaque dimanche, ça commence à chauffer alors que tout se passait bien. Donc autant rester quand même dans.
1: Reste zen.
0: Non, puis demain, je sais pas quel temps tu fais, parce que comme t'es venu nous chercher, donc j'ai pas pu savoir.
2: Il va faire beau demain.
0: La météo à 5 jours, demain, j'ai bien envie d'aller faire un petit tour du côté de.
1: Il va pas neiger demain, non?
2: Non,
1: non, je croyais qu'il allait neiger, c'est tout.
0: Non, mais attends, ouais. T'arrêtes de fumer la moquette comme la gaffe.
2: Qu'est-ce que t'avais l'intention de faire, Gérard, avec Sandy?
0: Demain, j'ai bien envie de t'emmener à.
1: Un pique-nique?
0: Ouais, mais tu sais. Non,
2: après. Bah, faut en profiter que demain c'est férié pour une fois que tu travailles pas.
1: Bah ouais.
0: Non, mais tu vois, j'ai bien envie t'emmener à Saint-Cloud.
3: Les barques, elle emmène-la au barque.
2: Bah ouais, c'est à pas Boulogne. Ça. À Boulogne, au barque. Ouais, faire des barques, faire des.
1: Je sais pas nager en plus.
3: Vous êtes fou, je vais peut-être y aller.
0: Toi, tu sais pas nager, bah ça tombe bien. Alors attends.
1: Ouais, là,
0: Ah bah attends. Alors je sais ce que tu vas faire.
3: Tu flottes.
0: Tu vas te remettre un maillot de bain et.
1: J'en ai pas.
0: T'en as pas, ben
3: prends un rideau, c'est bon.
0: T'en achètes un et mercredi, s'il fait bon, on va à la piscine. Toc.
1: Mais je sais pas nager, ça sert à rien.
0: Alors, avec moi, tu sauras nager.
2: Faut pas les prévenir parce que si la piscine municipale de Suresnes qui apprennent que vous venez, mon avis,
3: tu vas dans la Seine, ils vont faire la Seine, ça suffit.
0: Moi, je vais t'apprendre à nager.
1: Il faut que j'amène

0: Monsieur.
1: Ouais, mais attends, entre le singe, l'éléphant, le panda et un ours.
0: Et il faut pas oublier aussi que t'es chez toi quand même, tu as camions. Les camions.
1: J'ai mes camions, ma panoplie. Et par contre, je redemande, mais ça je lance à l'appel, celui qui peut m'envoyer le Magnum, le 400... Ouais, le 480, le AE 480 en miniature, ça serait sympa de sa part, parce que les poteaux, merci.
2: Moi, par contre, ce que j'aimerais bien, c'est des peluches.
0: On va s'en avoir, ras-le-bol.
2: Moi, par contre, ce que j'aimerais bien, c'est des peluches en forme de cochon. Parce que si les auditeurs, vous voulez.
0: On va te prendre en Polaroid.
1: Attends, t'as ramené ta bouteille d'eau?
2: Non. Non, je l'ai pas.
1: Oh merde! Elle a oublié la bouteille d'eau pour la sodomie. Merde!
2: Bah, j'ai pas pensé, et puis toi, tu me l'as pas fait penser non plus.
0: Voilà. Bon, donc le week-end, c'est ça, c'est passé comme ça, quoi. Voilà. Tranquille, pépère, quoi. Donc vous êtes baladé.
1: Moi,
0: temps de merde.
3: Week-end de merde.
1: Quoi. Non.
2: Il faisait bon en plus.
1: Non, en plus quand je suis revenu, après j'étais faire un petit 144.
2: Hein?
1: J'étais faire un 144.
0: C'est-à-dire, pour les auditeurs qui ne connaissent pas, c'est
1: un 144, c'est un dodo.
0: Un apéro? Un dodo. Non, c'est une sieste. C'est plus une sieste, non?
2: C'est quoi?
1: Un 144, c'est dodo.
0: C'est un dodo, c'est un petit dodo. Voilà, c'est comme ça, c'est un petit dodo. Il dort beaucoup, quand même, Faut que tu me dises, avec les semaines que. C'est vrai que. Les semaines, bon, mais il a eu des semaines difficiles, Damien.
3: Ça bosse, putain, mais merde, ça raille, hein. Il peut dormir, quand même.
0: Le fait que demain, c'est férié, ça va te chambouler ton emploi du temps, tu t'organises comment?
3: En plus, c'est pas ouvert, l'NPO demain, merde.
2: Ah bah c'est férié.
1: Le café.
0: En plus c'est cool, il avait l'intention d'y aller demain, donc du coup il remet ça la semaine prochaine.
1: La fourrière, elle est ouverte pour ta merde. Elle est ouverte.
0: Ça fait un an qu'il a plus de caisse.
1: Au lieu de prendre ça au chef,
3: il a qu'une vanne.
0: Voilà.
3: Il faut qu'il la renouvelle.
0: Bon.
1: À chaque fois tu prends celle du chef et
0: comment
1: tu prends.
0: Gérard, on va revenir. Parle plus de sa voiture, ça fait un an qu'il en a plus de sa bagnole.
1: Ouais, mais moi j'aime pas quand il vient nous chercher parce qu'il fait.
0: Non mais.
1: Il veut faire du rallye avec sa voiture.
0: Comment ça se passe? Il y a un jour férié comme ça, est-ce que ça vous perturbe vous? Est-ce que du coup ça vous empêche de bosser, tout ça, ça vous chamboule ou pas?
2: Non, pas moi. Non, en général, quand c'est les jours fériés, moi je dors. Soit je dors ou soit je regarde la télé. C'est tout.
0: Toujours les jours fériés toute l'année.
2: Mais non, moi je fais rien de spécial.
0: C'est un peu un jour férié.
2: Sinon, s'il fait beau, je sors, je vais me balader. Comme ça, quoi.
1: Non, moi. Moi, jour férié, c'est vrai que c'est chiant parce que ça tombe toujours en semaine.
0: Pas tout le temps. Non, parce que la preuve, c'est que, bon, à part le jeudi du 8 mai, par exemple, le 1er mai, la fête du travail, ça tombe un samedi. Et le samedi d'après, le 8, c'est aussi un samedi. Ça tombe deux samedis d'affilée, donc tu vois.
1: C'est chiant, les jours fériés, putain.
3: Y a rien à faire, les jours fériés.
0: Non, mais un mec comme Gérard, je sais pas, il veut monter sa boîte. À lundi, je veux dire, non mais c'est vrai, tu perds 24 heures de boulot, c'est chiant.
1: Non, puis même, de toute manière, moi je trouve que c'est dégueulasse.
2: Mais tu vas faire ce que tu veux d'un jour férié.
1: Moi, bien sûr, tu veux faire goulou-goulou, toi, 24 heures.
0: Pourquoi c'est ça
1: intéressant,
0: ce que tu dis?
1: Non, moi je trouve que c'est de la merde. Parce
0: pourquoi?
1: Que, en fin de compte, tu vois moins de monde, mais t'as pas l'habitude.
0: Tu te reposes, t'es payé à rien faire, c'est pas normal.
1: Ouais, voilà. Non, mais moi ce que j'aime, c'est
0: le travail.
1: C'est de voir du monde. Bon là ça va parce que c'est la nuit, mais sinon la journée j'aime bien balader quand même.
2: Mais les jours fériés.
0: Justement les jours fériés c'est là où il y a le plus de monde qui
1: sort.
2: Ouais, tu peux rester en famille.
1: Ouais mais attends, en famille t'as qui comme famille? T'as plus personne, regarde.
2: Bah si, moi j'ai toujours mon père, ma soeur, et puis non pas mes soeurs et mes frères parce que non j'ai qu'une soeur, mais j'ai toujours.
1: Mais regarde, moi je t'ai dit, de toute manière ça fait combien de temps maintenant maintenant il n'y a plus personne qui vient nous voir, alors on est tout seul comme deux cons enfermés dans un KGB.
0: Oh, 80 mètres carrés, t'exagères.
2: C'est pas tout à fait un KGB.
0: 82 mètres carrés, t'exagères quand même.
1: Mais en plus, quand je lui demande de faire un Monopoly et un Scrabble, elle me dit non.
3: C'est joué au Scrabble,
1: ça? Ouais. Plus, ça triche.
2: Non, je triche pas.
1: Elle triche parce qu'elle m'invente des noms qui n'existent même pas dans le dictionnaire.
0: C'est vrai.
1: Non.
2: Je suis désolée, non. Moi, t'es mauvais joueur parce qu'à chaque fois que je joue au Scrabble avec toi, t'es pas content parce que moi, je trouve toujours des bons mots. Et puis,
1: mais attends, je regarde dans le dictionnaire.
2: Toi, tu perds tout le temps.
0: Qui pas.
1: Je regarde dans le dictionnaire, ça existe même pas ce que tu me mets.
2: Si, il y a des mots qui existent.
0: Lequel par exemple? Tu as souvenir d'un mot qui n'existait peut-être pas et...
1: Oh non, là je me souviens plus.
0: Parce qu'il n'existe pas, donc on le retient pas forcément, donc c'est déjà une bonne preuve.
1: Ouais, mais elle m'a sorti des mots.
0: Et toi, c'est quoi plutôt tes mots? C'est quoi plutôt... T'es plutôt bon en quoi? En 3 lettres, 5 lettres, 4 lettres?
1: Non, moi j'essaye de trouver par rapport à ce qu'elle me met, par exemple, comme elle me met...

0: Chevreau, à croire que ça s'écrit C.
1: Hein?
0: C-H.
1: Non.
0: Si. Une fois, tu m'as mis Chevreau. Alors, je vais te dire comment tu as écrit ça.
2: Vas-y.
0: Elle écrit ça, C-H-E-V-R-O.
1: N'importe quoi.
0: Et alors que Chevreau, ça s'écrit C-H.
2: J'ai du mal à croire qu'on fait ça.
0: V-E-A-U-X.
1: Je fais jamais faute d'orthographe, alors
0: non,
1: c'est
0: non, attends. Ouais. Quand tu me sors des noms bidons.
2: J'ai du mal à te croire, Gérard, parce que souvent, le jeudi, t'as vendu des trucs sur elle, et après, elle dément en disant que c'est pas vrai, donc j'ai plutôt tendance à la croire, elle, que toi. Alors non, que toi, par contre, les fautes, à mon avis, il doit y en avoir quelques-unes.
0: Et comment t'écris?
2: Il fait des fautes, lui?
1: Ouais, lui, il oublie déjà les L, déjà.
0: Ouais, mais ça, c'est mon problème.
2: Ah, problème. Ça, c'est son point fort.
0: Ça c'est mon point fort.
2: Voilà, c'est son problème.
1: Non mais sinon c'est toi qui fais le plus de fautes et des fois c'est vraiment toi qui me fais sortir des mots qui n'existent vraiment pas du tout.
2: Non mais c'est pour que tu rentres dans sa règle du jeu à lui.
1: Donc tu vois,
2: comme ça tout le monde peut gagner.
1: Et en plus t'es mauvais joueur parce que quand je joue avec toi et que généralement bon la plupart du temps c'est moi qui gagne forcément.
0: Bien sûr.
2: Vas-y,
0: me trouve.
2: Ceci dit, je te vois bien t'énerver à ce moment-là, il devient mauvais joueur.
1: T'es mauvais joueur, hein, c'est incroyable. Hein.
0: Mais attends, elle me trouve elle finit par gagner par 200, alors que les trois quarts du temps, ces mots, ils existent même pas dans le livre.
2: Oh, t'es mauvais joueur, Gérard.
1: Parce que tu regardes tout le temps, t'as un dico à côté de toi et tu regardes toujours pour savoir si c'est les bons mots.
2: Mais t'es mauvais joueur, reconnais que dans les conseils, quand il y a eu les conseils, à chaque fois, dès qu'elle commence à prendre le dessus, tu t'énerves et ça finit mal. Alors qu'il faut être bon joueur, il faut être fair play. La vie, ça reste qu'un jeu, c'est un amusement. Et un Monopoly aussi, il faut faire des Monopoly.
1: Ouais, en Monopoly, c'est pas trop mon top.
0: Monopoly, c'est plutôt de mon côté.
2: Ouais, mais ça, c'est du hasard, ça. C'est hasard, tu jettes les dés, donc c'est moins intellectuel. Donc là, c'est plus ton truc, forcément.
0: Mais moi, quand j'y pique les Champs-Élysées et la rue de la Paix, quand j'y mets des hôtels, ça coûte plus cher.
1: Tu piques toujours tout. Franchement, là, dès que j'ai quelque chose de bien, ça y est, tu prends tout. Et puis moi, après, je me retrouve avec quoi? Une petite maison et encore.
0: Mais c'est normal.
2: C'est déjà pas mal. Alors, on va attaquer, puisqu'il est 23h30, donc une demi-heure balade nocturne. Non, toujours des corbeaux, alors que je mets quasiment plus de bruit de bruitage, maintenant j'enchaîne comme ça, j'enquille, plutôt sympa.
3: On va
2: fêter la 25e, c'est dans tout juste une demi-heure, et j'espère que vous resterez là avec nous. Et puis comme les jeudis, tous les 15 jours, il y a les conseils de Gérard et Sandy, et comme il est l'heure,
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1: Eh bien, bonsoir à tout le monde. Bonsoir Rigaud, bonsoir Gérard, bonsoir Filda.
5: Salut, on vient d'arriver, on est crevés.
2: Salut Gérard.
1: Donc, c'est les conseils de Gérard et Sandy. Et là, c'est moi qui va annoncer donc l'auditrice que nous allons avoir pour un conseil. Donc, nous allons accueillir Sylvie, 20 ans, d'Arras. Allô.
2: Ah oui, attends, c'est peut-être... Allô
1: Sylvie.
6: Bonsoir.
1: Comment vas-tu?
6: Ben ça va pas très bien justement.
1: Oui.
6: Et c'est pour ça que je vous appelle.
1: Alors vas-y, explique-nous ton problème.
6: Bien. Je suis complètement enrhumée et en fait j'ai pas vraiment d'argent pour aller chez le médecin. En plus c'est férié.
1: Mmh. Ouais.
6: Et j'aimerais savoir si vous avez des vieilles recettes de grand-mère pour que je me soigne.
1: Alors moi, il y a un truc qui marche franchement bien.
6: Ouais.
1: C'est tu mets une serviette autour de ta tête. Hein?
6: Excuse-moi.
1: Non, mais il y a pas de mal.
2: Oui. Gérard aussi. Hein, ouais.
1: Tu mets une serviette autour de, enfin sur ta tête.
6: Oui.
1: Et tu fais de l'inhalation ou je sais pas, c'est un truc comme ça que ça s'appelle.
6: L'inhalation.
1: Qui consiste à respirer de la fumée en fin de compte.
6: C'est quoi?
1: De la fumée, c'est du rhum avec mélangé avec du. Avec du cognac, je crois.
6: Oula.
1: Ah non, c'est pas ça, non. Je sais pas, c'était un remède de grand-mère, mais là...
0: Non, attends, déjà pour commencer... c'est pas parce qu'elle a pas de sous que c'est férié qu'elle peut pas aller voir un médecin. Les hôpitaux, il y a des services d'urgence qui sont gratuits.
6: Je veux pas aller aux urgences parce que j'ai un gros rhume.
1: Et t'as pas d'argent.
0: Non mais attends, tu peux quand même déjà te t'as quand même de la famille.
6: Oui mais non, mais pas près de moi.
0: Bah ils sont où?
6: Ils sont mes parents sont partis en week-end et ils m'ont pas laissé d'argent.
1: Mais c'est quoi que t'as exactement comme maladie? C'est grave ou pas?
6: J'ai mal à la tête, j'ai mal à la gorge, j'ai mal au nez, j'ai le nez tout pris et j'arrête pas de tousser.
1: Et dans ta boîte à pharmacie, t'as pas de sirop ou t'as pas de goutte ou...
6: Non, j'ai que du truc pour les yeux.
2: Et dans ta boîte à caca ou...
1: Des trucs pour les yeux,
0: des gouttes pour les yeux, ça risque pas de se faire, hein.
1: Non,
0: je pense pas.
1: Moi, ce que je te conseille, c'est de faire de l'inhalation par l'intermédiaire avec une serviette. Tu mets la serviette sur ta tête et puis tu prends un genre de bol.
6: Comme quand on sort de la douche.
1: Comment?
0: Non. Tu prends un bol rempli de... Tu fais de...
1: D'eau bouillante.
0: D'eau bouillante avec la serviette. Et tu
1: mets du rhum dedans et tu...
0: Uniquement qu'avec de l'eau.
1: Uniquement avec de l'eau. Non, on met ça avec du rhum, je pense. Hein.
0: Enfin,
1: en tout cas, tu mets quelque chose dans le bol.
0: Bah, dans ces cas-là, moi, si elle est vraiment trop malade et si elle a vrai, t'as quand même un thermomètre chez toi.
6: Ouais, j'ai 38,2.
1: Oula.
0: 38,2.
1: Et t'as pas d'aspirine.
0: Non, 38,2, c'est bon.
6: J'en avais
0: 38,2, c'est pas beaucoup de température. Hein.
1: Ah, si, c'est beaucoup quand même.
0: Non.
1: Attends.
0: C'est la limite, mais n'y est. Hein. C'est pas trop. Hein.
1: Et sinon, t'as pas d'aspirine chez toi?
6: J'ai pris le dernier hier.
1: Ah.
0: Mais attends, t'avales combien d'aspirine par jour, toi?
6: J'en prends 3.
0: Ça va pas, là.
1: Normalement, faut que t'en prennes un ou deux maximum, mais pas trois.
0: C'est un maximum, tu vois. Attends.
1: Non, deux si t'es vraiment malade.
0: Non, je suis pas d'accord avec toi. Le maximum, c'est un.
1: Combien? 3? 4?
0: Pourquoi 4? Pourquoi pas le tube? Pourquoi pas 20, toi aussi, tant que tu y es?
1: Non, mais voilà, moi, c'est ce que je peux te conseiller.
2: Gérard.
1: Je peux te conseiller de faire de l'inhalation par l'intermédiaire, comme je t'ai expliqué, là.
6: Ouais, tu peux m'expliquer le coup de la serviette, j'ai pas compris, là.
0: Bon, la serviette, tu la mets autour de toi, autour de tes yeux, de ton nez.
6: Ouais. Sur sa tête. La douche.
0: Non.
1: Elle la met sur sa tête, d'abord, pour commencer.
0: Non, pour commencer, elle prend son bol.
1: Ouais.
0: Elle se met comme ça et elle met la serviette ici.
6: Ah d'accord. Et là.
0: Bon, d'accord.
1: D'accord. On
0: mais
1: a tout
0: par
1: compris.
0: Contre, ton histoire d'aspirine, laisse tomber. Je crois que tu vas un peu loin là-dessus. Hein.
1: Mais je pense que si la pharmacie elle est ouverte demain, tu peux peut-être aller en chercher. Bon, ça coûte pas trop cher hein, les aspirines. Hein.
0: Non mais il y a une pharmacie de garde.
1: Ouais, mais ça coûte pas trop cher, hein. Ça coûte 12 balles, un truc comme ça. Hein.
0: Oh non.
6: 12 balles, j'ai pas 12 balles, c'est ça le problème. Ils vont rien laisser.
1: Tu peux pas demander à quelqu'un ou même un voisin. Peut-être un voisin aura peut-être un aspirine.
6: Je vais aller faire la manche et je vais voir si je peux avoir 12 balles.
1: Non. Moi, je te le déconseille. Je te le déconseille, franchement.
0: Non, mais là.
1: Voilà, moi, c'est ce que je peux te conseiller. Hein. Bon, Gérard, je sais pas si t'as d'autres idées à lui proposer.
0: Non, mais la seule idée, c'est. Bon, si apparemment elle veut pas appeler le médecin comme elle a peur des médecins.
1: Mais ça, c'est un remède de grand-mère. Hein. Tu vois, tu mets la serviette et tu.
0: Non, mais le mieux, c'est qu'elle. T'as quand même un hôpital vers chez toi, à Arras.
6: Oui.
0: Bon, bah, tu vas aux urgences et oui, ils vont te dire.
6: Ils
0: vont te dire.
6: Ils auront de l'aspirine.
0: Ben, tu vas aller voir, tu leur expliques ce que t'as, c'est tout.
6: D'accord.
0: Ben, vas-y pas la tête...
6: Dans la serviette.
1: Mais non, t'as la sécurité sociale ou pas?
6: Oui, oui.
1: Donc c'est bon, tu seras remboursé de toute façon. Hein.
6: Mais il faut avancer l'argent et j'ai pas d'argent.
0: Non,
1: le problème.
0: Non, non, à l'hôpital, t'avances pas d'argent, tu donnes ta carte de sécu et tu payes rien du tout.
1: Si
0: quand...
1: je crois, on paye après,
0: aux urgences, les urgences, c'est gratuit. Tu donnes que le sein, tu présentes ta carte de sécu et c'est tout.
1: Okay.
0: Tu sais bien comment que ça a fait pour mon genou.
1: Ouais, je sais, j'étais avec toi donc.
0: Bon,
1: voilà.
0: Donc voilà.
1: Donc voilà ce qu'on pouvait te conseiller.
2: Voilà Virginie.
6: D'accord, c'est Sylvie mais c'est pas grave.
2: C'est Sylvie, pardon.
6: Je vous remercie beaucoup.
1: Bonne soirée à toi Sylvie et bon courage. Hein.
6: Merci Sandy, merci Gérard et merci Bax.
2: Sandy hein.
0: Eh, c'est Sandy, c'est pas.
2: Non mais elle est enrhumée, c'est peut-être pour ça aussi hein, qu'elle s'appelle Handy. C'est pour ça.
1: Bonne nuit à toi.
2: Pour les gens enrhumés, c'est Handy, c'est pas Sandy. Bah ouais, quand t'es enrhumé, tu parles du nez, bravo.
1: Randy, bon,
0: par contre, quand t'annonces la personne de la ville, tu précises bien la fréquence où qu'on était.
1: Ah ouais, d'accord.
0: D'accord.
1: Ouais, ouais.
2: Alors, deuxième conseil.
0: On accueille Nicolas, 17 ans, de Mandin.
3: De Moulin, bonsoir.
0: Moulin, pardon.
1: Bonsoir.
0: On écoute Fun Radio sur 93.4 et toi, t'as un petit problème dans ton lycée, d'après ce que j'ai pu comprendre.
2: Il va le faire, sinon il sert à quoi d'être là, l'auditeur si,
1: vas-y, explique-nous.
2: Même si t'es au courant, tu dis rien.
0: Alors, explique-nous.
3: Je suis au lycée et j'ai un gros problème parce qu'en fait personne ne m'aime. Mmh. C'est-à-dire que je suscite un peu la jalousie puisque j'ai de très bons résultats. Et tout le monde est jaloux de moi et j'ai des problèmes puisque donc je n'ai pas d'amis. Et d'ailleurs ils ont tous intercepté mon numéro de téléphone et toute la nuit on me téléphone, je me fais harceler. Et puis voilà, donc je voulais savoir comment je pouvais essayer de rattraper ça et de devenir un peu plus populaire.
1: D'abord ce qu'il faut savoir c'est pourquoi les gens ils t'aiment pas. Si bah, c'est physiquement ou si c'est moralement ou je sais pas.
3: Ah, c'est peut-être, je sais pas trop, mais je pense que c'est avant tout à cause de mes notes en fait, parce que mes camarades ne sont pas très intelligents et puis moi je peux dire que je le suis beaucoup. Et,
1: ah ouais, d'accord. Bon, donc t'es un surdoué, on peut le dire.
3: Peut-être, oui, je sais pas.
1: C'est quelqu'un qui réussit bien à l'école et eux, ça les embête.
3: Oui, je réussis, mais je réussis tout seul, quoi. Et ça m'agace. Je voudrais enfin me faire des amis et être un peu plus populaire, quoi.
0: Non, Nicolas, oui. Je m'excuse de te couper, là. Tu dis que t'as pas d'amis. Mais comment que ça se fait que les gens, ils ont pu avoir ton numéro de téléphone?
3: Eh ben, disons, je pense que certains ont des liens vers l'administration, certains ont des parents professeurs, et puis même, de toute façon, certains professeurs ne m'aiment pas, et ça agace beaucoup de me mettre des bonnes notes. Et,
0: Nicolas,
1: je pense pas que ce soit les professeurs qui donnent ton numéro comme
3: ça. Ils ont accès au dossier, et puis personne ne m'aime dans cette école.
0: Non, mais Nicolas, pour bien se dire une chose, que ton numéro de téléphone...
3: Oui.
0: Personne ne peut l'avoir à part
1: La directrice.
0: Enfin, donc,
2: fais confiance à Gérard, il en connaît.
0: La directrice ne peut pas donner ton numéro de téléphone comme ça. Elle n'a pas le droit.
3: Bon, écoute, quoi qu'il en soit,
2: Gérard,
3: mon numéro de téléphone a été intercepté.
2: Oui, ça arrive, regarde toi aussi, mais bon, ça peut arriver que.
0: Ouais, mais ça.
3: Oui, Gérard, tout le monde a ton numéro de téléphone, on ne sait pas pourquoi.
0: Non, Hugo, c'est
1: donc,
0: pas moi.
1: Donc, pour en revenir à ton petit problème, là, je pense que là, si les personnes ne t'aiment pas trop, c'est peut-être que tu leur as fait quelque chose ou...
3: Non, justement, je suis...
0: Est-ce que tu essaies de discuter avec eux ou pas?
3: Oui, bien sûr, mais tout de suite, c'est les insultes sur mon physique, parce que j'ai pas un physique très avantageux.
0: Hein. Bon, alors, sans indiscrétion.
1: Ouais, mais ça, tu vois, tu t'en fous de ce que tu dis. S'ils disent que t'es pas beau ou quoi que ce soit, c'est, ça les regarde pas. Du moment qu'à l'intérieur de toi-même, t'as du cœur et que t'es gentil, il n'y a pas de problème.
3: Oui, mais bon, je suis gentil, mais tout seul et je voudrais être gentil avec les autres maintenant.
0: Bon, sans indiscrétion.
3: Oui.
0: Tu pèses combien?
1: Ah, donc non, on en revient au poids.
3: Je pèse 65 kilos pour 1m80, mais...
1: Bon, ça va, bon, c'est pas...
0: Mais attends, Nicolas...
3: C'est mon visage, c'est-à-dire que je fais assez vieux et je perds un peu mes cheveux et j'ai une sorte de
0: nom
3: de
0: barbe.
2: Gérard, toujours de non, tu veux jamais croire personne.
0: Attends,
2: aide-le, le gamin.
1: Je te conseille de mettre une perruque si ça va pas. Une perruque avec un chapeau et puis les gens ils peuvent pas voir à l'intérieur de la tête.
0: Mais à 17 ans, ils perdent des cheveux. Non, mais attends.
1: Mais ça se peut, tu vois, t'as des gens qui perdent leurs cheveux même à 15-16 ans.
0: Bon, bah toi, tu les perds aussi.
1: Bah ouais, mais moi je les perds, mais moi c'est pas la même chose. Moi j'ai des tresses. Donc c'est pas la même chose, on parle pas de moi d'abord.
3: Je vais pas faire des tresses, non.
0: Sinon qu'est-ce que je veux dire, comment t'en sortir? Bon, le mieux, bon, maintenant je pense moi le seul truc que je vais te conseiller, si personne t'aime et puis que personne veut te parler, c'est que
2: on va voir Quasimodo dans ces cas-là.
1: T'as pas essayé de sortir en boîte ou pour rencontrer du monde ou
3: Merci, j'ai essayé, mais de toute façon les gens me rayonnaient tout de suite. Mmh. Et puis bon, depuis j'ai changé d'école deux fois à cause de ce même problème.
1: Qu'est-ce qui va pas?
3: Je vous appelle pour ça en fait, pour le savoir. Parce que vous à l'école, est-ce que vous étiez apprécié ou vous aviez le même problème?
0: Ah non, mais moi de toute manière j'ai toujours eu les mêmes problèmes et c'est pas pour ça que je
1: m'en... Moi à l'école j'étais très apprécié par les conneries que je faisais.
0: Bon, bah ça,
1: parce que tu vois, je mettais tout le monde en boîte et là ça faisait rire tout le monde, mais j'étais bien appréciée par contre.
3: Ah d'accord, je dois faire des conneries donc en fait.
1: Non, enfin en fait non, mais ce que tu dois faire c'est... Tu dois faire, c'est surtout faire rire les gens. Et là, dès que tu fais rire les gens, peut-être qu'ils auront une autre image de toi.
3: Ça, parce que je suis pas très drôle à la base. Donc, comment puis-je apprendre à être drôle?
1: Bah, je sais pas. Tu leur inventes des blagues, par exemple. Soit des blagues, ou soit, tu vois, des jeux de mots. Comme tout à l'heure, je parlais des amandes, et en fin de compte, c'était les amandes pour manger, et puis les amandes pour...
3: Ah ouais, c'était hilarant, ça. Ouais.
0: Dis donc, un petit conseil que je vais...
2: Ah bah ça a peut-être temps que tu donnes des conseils, c'est un peu pour ça qu'ils appellent les gens. Hein.
0: Une petite question que je vais te demander. Est-ce que par rapport au sexe opposé, est-ce que t'as une copine dans la vie?
2: Voilà.
3: Non, disons, je n'ai pas d'amis, mais pas d'amis eux non plus. Hein.
0: Non mais attends,
2: ce qu'on voit, Gérard, c'est que tu transformes les conseils en libre antenne. Les conseils, il faut rester avec lui, ses problèmes à lui, personne. Qu'est-ce que tu lui parles de copine?
3: Hein.
2: Il a un problème de physique, il a du mal. Comment on peut lui trouver une solution? Faut plutôt te mettre à la place de la personne qui t'appelle. Imagine, t'es à la place de lui, t'as 17 ans.
0: Pourquoi personne
3: subit ça, toi aussi, tu devrais pouvoir m'aider.
0: Ouais, mais attends, moi, quand j'étais à l'école, je m'amusais avec des stylos à faire des petites boulettes et à les balancer sur la maîtresse.
3: Et sans... J'ai plus de maîtresse, moi, c'est fini.
1: Et franchement,
3: je suis plus au primaire.
1: Est-ce que tu peux me dire comment t'es habillé dans la vie courante ou c'est peut-être pour ça aussi?
3: Ben, c'est-à-dire que je mets des jeans normaux, hein, peut-être un peu courts, hein, c'est-à-dire que ça m'arrive à un peu au-dessus de la cheville.
1: Comme un peu et les babas cool.
3: Moi, je te plaît, t'es gentil, quand même pas. Mais
0: bah, attends, Nicolas.
1: Oui. Non, mais je sais pas, moi j'ai
0: connu. Non, mais attends, Nicolas, des jeans, tu peux très bien trouver autre chose que des jeans.
3: Alors, que me conseilles-tu?
0: Bon, alors déjà,
2: On va faire vite là, hein, quand même. Hein.
0: Tu préfères quoi? Cela, on va abréger parce que là.
3: C'est-à-dire un style qui fasse jeune et surtout qui me fasse venir bon. Des amis.
0: Alors,
3: Amis.
0: Bon, alors un style ami. Donc, d'après ce que j'ai pu comprendre, apparemment c'est toi qui a quelque chose qui va pas dans ta tête. Parce que c'est pas que les gens, personne ne t'aime, c'est toi qui veut pas essayer d'aller au-delà.
3: Mais je ne fais que ça, hein. C'est à chaque fois que je vais les voir, de toute façon je suis rejeté, hein. Même quand c'est la première fois que je vois les gens, ils nous voient tout de suite et je sais pas.
0: Non, tu peux pas être rejeté dès la première fois.
3: Dis, ça m'est arrivé,
1: et tu m'as dit, tu mesurais combien?
3: 1m80.
1: Et c'est peut-être pas non plus, enfin, à cause de ta taille ou parce que les gens ils te trouvent un peu trop grand ou...
3: C'est pas très grand, hein. Je connais beaucoup de monde qui sont plus grand que moi. Et,
2: moi, je suis 1m80.
1: Et dans la vie quotidienne, t'as des gens qui font plus d'1m80 ou moins d'1m80?
3: Bah, plus et moins, il y a de tout. Hein. Je suis dans une moyenne, je pense.
2: Bon, alors, pour conclure, parce que là, on fait très long, et je trouve que vous donnez mal de conseils ce soir. Vous avez du mal, hein, ce soir.
3: Ouais, c'est vrai, hein.
2: Bah, vous posez des questions, mais il n'y a aucun conseil. Donc, le conseil pour conclure, Gérard et Sandy?
0: Ben, le conseil, c'est que, ben, qu'ils changent de look, et puis, qu'ils essayent de sortir, puis d'aller voir du monde devant.
1: Voilà. Et moi, je te conseille de rester toi-même, et puis, de faire rire les gens, si tu peux y arriver à les faire rire, et puis, tu verras, t'auras des amis qui vont t'aimer, hein.
2: Voilà.
1: Tu vois, les gens, ils sont pas tous méchants, hein. Il y en a qui sont méchants parce qu'ils te rejettent, mais ils sont pas tous comme ça, hein.
2: Très bien, bah je vous remercie.
1: Merci.
2: Au revoir. On va accueillir parce que on a passé directement au suivant. Là, on a juste une minute, mais juste pour commencer à discuter un peu avec elle, puis on reviendra juste après.
0: Donc, Catherine, 24 ans de Chambéry. On peut écouter Fun Radio sur 95 FM à Chambéry. Bonsoir à toi, Catherine.
7: Bonsoir Catherine. Bonsoir Sandy. Bonsoir Max. Bonsoir l'équipe.
2: Salut Catherine.
7: Voilà, bah, je sais pas si on vous a dit, c'est mon anniversaire dans 15 jours. Mmh. Et j'aimerais avoir un chien comme cadeau. Et j'aimerais que vous me conseilliez sur le chien, sur le nom que je pourrais lui donner, et puis sur la manière de m'en occuper, quoi.
1: Déjà, quel genre de chien tu préfères?
7: Bah, j'aime bien les gros chiens, moi.
1: Quel genre, enfin, quel...
0: Alors, attends, justement, avant de commencer, t'habites où? En appartement ou en pavillon?
7: J'habite en un petit appartement.
0: Alors, je te déconseille les gros chiens.
7: Oui.
0: Mais ça, parce qu'un gros chien dans un appartement, tu fais quoi du reste de ta journée?
2: C'est con, parce que je crois qu'elle voulait un dog allemand en plus, non?
7: Je voulais un dog allemand ou un labrador, alors.
0: Ouais, mais tu fais quoi du reste de tes journées?
7: Je suis à la faculté.
0: Ah ouais, bah alors là, le chien, il va s'ennuyer.
1: Bah si, mais non, bah regarde, si elle le sort le matin et qu'elle le sort le soir quand elle rentre, tu rentres à quelle heure?
7: Ah, il faut le sortir?
0: Ah bah
1: oui,
0: il
1: faut le sortir, hein.
0: Mais attends, tu as pas laissé un chien dans l'appartement pendant 12 heures, bah, alors qu'il va te pisser partout, ou chier partout.
2: Bon, ce que je vous propose, on va faire une petite pause, parce que là, on est un petit peu pris par le temps, hein, comme ça, ils vont réfléchir à ton conseil très rapidement. Uh-huh. Et on terminera avec Thibaut, qui a 25 ans, de Dinan, qui a un conseil à vous demander. Il a deux enfants de 3 ans, mm-hmm. des jumeaux, et demain, vous le savez que c'est lundi de Pâques, il aimerait cacher les œufs dans le jardin, parce qu'il a une petite maison avec un petit jardin, il voudrait des petits conseils pour savoir où cacher les œufs.
0: Ouais, mais non. En espérant que les enfants n'écoutent pas.
1: Ah ouais.
2: J'espère qu'à 3 ans, à cette heure-ci, ils dorment.
0: J'espère aussi. Par contre, il y en a un.
8: Le film de cul sur Canal.
0: Non, mais il y en a, il va se prendre une claque.
2: Voilà, parce que... On va revenir donc avec la suite et fin de cette heure de livre Nouvelle Génération avec les conseils de Gérard et Sandy. Et puis dans un cadre également, ça sera Balade Nocturne qui va se préparer. Où vous aurez d'ailleurs des musiques de nuit volume 4 à gagner pendant toute l'heure de...
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2: Voilà, suite et fin des conseils de Gérard et Sandy. On récupère, comment elle s'appelle déjà?
0: Catherine, 24 ans, de Chambéry. On écoute toujours Fun Radio sur 95.
2: Faut faire vite. Hein, on n'a pas beaucoup
0: donc,
2: de temps.
0: Donc, alors, pour toi, Catherine, apparemment, tu as un chien.
7: Je souhaiterais avoir un chien, voilà, pour mon anniversaire et je ne sais pas quoi prendre.
0: Bon, alors, moi, ce que je peux te conseiller, c'est de ne pas en prendre un gros d'entrée.
7: D'accord, parce que tu prends quoi, un petit?
0: Ouais, tu prends un petit chien.
2: Qui grandira après, mais petit au départ.
1: D'accord. Moi, je te conseille un chien particulièrement, c'est les petits Yorkshire, parce que tu vois, là, ils ne grandissent pas. Et ça fait que tu peux même le mettre dans un sac et là, tu peux l'amener partout. Donc, c'est-à-dire dire que quand tu vas
2: à la piscine
1: à la fac, tu peux l'amener, oui, ou même à la piscine, tu l'amènes et puis.
0: Ah non, les chiens sont interdits dans les piscines, hein.
1: Mais moi, ce que je te conseille, c'est va à la SPA parce qu'il y a, ils ont des très
0: bons chiens. Non, non, non, ouais, mais.
7: Ils
0: ouais,
7: ont
0: mais...
7: des Yorkshire à l'SPA.
0: Oui, oui, mais par contre, là, si tu vas chercher un chien à l'SPA, faudra bien te dire une chose.
1: Regarde s'il est bien vacciné et tatoué, voilà. Surtout.
0: C'est
1: parce
0: ça
1: que des fois, tu vois, ils te donnent des chiens, enfin, ils te vendent des chiens ou des chats et c'est pas très bon. Hein.
0: Mais ouais. tu demandes déjà s'ils ont des petits chiots, parce qu'apparemment, vu que t'es en appartement, il faut un petit chiot.
7: Faut ah pas oui, prendre. Faut un petit chiot, ouais.
0: Faut pas prendre tout de suite un gros.
1: Déjà pour qu'il s'habitue à la personne et puis.
0: Voilà. Bah, de toute manière, toi, tu t'habitues facilement aux animaux.
1: Ouais, mais moi je suis pas un chien.
2: Non, mais on a essayé des conseils de.
0: Non, mais.
2: Pas pour Sandy.
0: Ce que je peux. Le conseil que je peux te donner,
2: c'est. Très très vite, vraiment.
0: Donc, tu vas là, SPA, tu vas chercher. Tu demandes aux personnes qui sont là, qui sont spécialisées là-dedans et qui vont te conseiller pour savoir ce que tu recherches. Déjà, de savoir, ils vont te demander si c'est un appartement ou une villa et ils vont te conseiller après sur le chien.
7: Okay.
0: Mais renseigne-toi bien s'il est vacciné, tatoué.
1: Voilà.
0: Et essaye d'avoir le carnet de santé avec toi tout le temps. Ça, c'est.
2: Tu le demandes au chien, sinon. Hein.
7: D'accord, ok.
2: Voilà.
1: Donc, voilà ce qu'on pouvait te conseiller.
7: Ok, bah, je vous remercie.
0: Par contre,
2: deux secondes, on perd du temps et on n'aura pas le temps. Il nous reste 22 minutes.
0: Vite fait, une chose qu'il faut bien se dire, c'est que le chien essaye de le sortir au moins deux fois par jour.
7: D'accord.
1: Okay. Voilà, et donne-lui à manger aussi.
2: On t'embrasse très fort.
7: Je vous embrasse.
2: Merci à toi. Et vite fait pour terminer, comment il s'appelle
1: Alors, nous allons accueillir Thibaut, 25 ans, d'Inand, où on peut écouter Fun Radio 103.5.
8: Bonsoir Sandy, bonsoir Gérard.
1: Bonsoir Thibaut.
2: Alors Thibaut, donc, ce que j'ai dit tout à l'heure, c'était vrai. Donc, tu as deux enfants, deux jumeaux qui ont 3 ans chacun.
8: Oui, très bien.
2: Et tu as un petit jardin et tu souhaites cacher les œufs de Pâques.
8: Non, justement, j'ai un très très grand jardin, c'est-à-dire j'ai une grande propriété de 50 hectares.
2: Mmh.
8: Et je suis embêté puisque je ne sais pas où les cacher.
2: Bon, alors vite fait, il nous reste une minute, vraiment, pas plus, et après je zappe vite.
1: Ce que je peux te conseiller, c'est de cacher les œufs, tu vois, sous la terre, c'est-à-dire sous les buissons. Si tu as des petits buissons ou même sous les arbres.
8: Non, mais pas de buissons, c'est-à-dire mon terrain, c'est constitué uniquement de terrain de tennis et de cours de golf, et donc je ne sais pas trop où les cacher. Hein.
0: Mais il y a des arbres.
1: Donc c'est assez grand.
0: Non, il y a des arbres, il y a des
8: 50 hectares.
1: Mais faut que ce soit près de la maison.
0: Il y a des.
1: Il y a des arbres.
0: Thibaut. Thibaut.
8: Oui.
0: Est-ce qu'il y a des haies?
8: Des haies oui, mais tout autour du terrain, c'est-à-dire que c'est très très grand.
0: Eh ben, tu les planques dessous.
8: Non, mais c'est-à-dire que c'est tellement grand que les enfants n'ont que 3 ans et ils ne pourront jamais les retrouver.
0: Bah attends, mais à 3 ans, ils savent se mettre à quatre pattes pour retrouver les œufs quand même.
1: Moi, je te conseille sous les arbres.
0: Bah sous les haies, c'est un genre d'arbus, hein.
1: Ouais, ou même sous les buissons, c'est bien aussi, hein.
0: Ben, regarde,
1: sous la terre.
0: Là, tu vois, moi je te mets un œuf de Pâques, je te demande d'aller le chercher.
1: Ouais.
0: Tu vas bien me le trouver.
1: Ah bah ça dépend, hein.
2: Ouais.
0: Hein.
1: Donc voilà, moi c'est.
2: Mais sinon, règle générale, pour les parents qui nous écoutent là, qui ont des enfants même dans l'appartement, les endroits vraiment clés dans lesquels on peut cacher comme ça.
0: Les endroits clés dans un appartement, le plus facile à planquer, c'est dans le frigo ou sous les têtes d'oreiller des
1: voilà,
0: enfants.
1: Voilà,
2: c'est mignon, c'est mignon.
0: Comme quand tu perds une dent, tu vois, t'as la petite souris qui passe.
2: Et évitez de le mettre dans un placard à 3 mètres de haut parce que là.
0: Ouais, parce que là les enfants. Ils pourront pas.
2: Ils vont galérer.
0: Ils pourront pas.
2: Malheureusement, on a été obligé d'écourter les conseils de Gérard et Sandy. On vous remercie à tous les deux d'être venus dès 22h. Ça nous a fait plaisir. Ça a mis de l'ambiance, c'est vrai. Peut-être que dimanche prochain, vous reviendrez à 22h. On verra. Hein.
0: C'est moi qui te remercie.
2: Il n'y a pas de problème. Et puis, on remercie Manu.
0: De rien.
2: Hein, qui a été fatigué, peu présent, mais voilà.
0: Non, c'est faux.
2: Hein,
0: c'est faux.
2: Ah, d'accord, ok. Fildar.
9: Ouais, salut.
2: Salut, et Rigo, qu'on a perçu entre 10h et 10h15.
10: Bonsoir.
2: Bonsoir, Rigo. Et merci à Gérard et à Sandy.
1: Merci.
10: À demain.
2: À demain, voilà, vous le voulez bien. Nous, on va rester ensemble, là, bien sûr, vous qui nous écoutez, puisque nous allons aller en direction de Balade Nocturne. Oui, Gérard, je t'en prie.
0: Je voulais remercier tous les gens sur l'internet.
2: Ouais.
0: On est combien, Rigo, pour finir, s'il te plaît?
10: La dernière fois que j'ai regardé, on était 3500 au moins.
2: Ouais. Voilà, plus de 3500, bravo.
0: Moi, ce que je comprends pas, c'est comment.
2: Moi non plus. Bon, on en parlera la prochaine fois, Gérard, parce qu'il est déjà une minute passée de l'horaire prévu. Et juste pour terminer, en parlant de l'internet, ça tombe bien qu'on revienne dessus pour dire qu'on vient d'arrêter le classement du hit parade de Ricky Larson, qu'on retrouvera demain avec Bubu pour savoir qui est, on dit pas attention, hein, qui est les trois premiers. En tout cas, il y a du nouveau, je peux vous le dire, les premiers.

0: Franchement, parce que j'aime. Non, mais même, t'inquiète pas. Ok, c'est pas grave. J'ai trouvé là, hop.
1: On n'entend rien.
0: Non, mais c'est bon, ça y est, ça y est, hop. Donc, bonsoir à Daniel.
2: Bonsoir.
0: J'espère que tu vas travailler. Et bonsoir Manu le malin.
2: Bonsoir Manu le gamin, s'il te plaît, Gérard.
0: Bonsoir Manu le gamin.
2: Merci.
0: Au standard. Et toi, avec ta caméra, comment que tu l'appelles, là, sa broutille, là?
3: Le brontosaure.
0: Non. Mais non, le brontosaure, là, qui mange les couscous, là. Dégage, toi. Le crocodile, allez, hop. Crocodile, tu vas pas m'énerver, ok? Non, non, hey, tu vas pas commencer à me mettre ta main là, d'accord? Je couche pas avec toi. En de bon entendeur, salut. Tu as déjà pas commencé ton début de soirée comme ça, hein? C'est pas parce qu'il y a des gens qui nous regardent sur Fun TV que tu as commencé comme ça. On est bien d'accord? Bon.
1: On y va?
0: Donc on va accueillir Claire. Bonsoir Claire.
4: Oui, bonsoir.
0: Bonsoir.
4: Je t'entends mal.
0: Tu m'entends mal? Et là tu m'entends mieux?
4: Ah non, je t'entends très mal, je sais pas ce qui se passe. J'ai un portable, c'est un truc pourri, c'est un truc tel, je t'entends vraiment mal.
0: Ouais, mais...
1: Elle a un portable, Gérard, bordel.
0: Allô, ah non, mais Claire. Hey, bon, tu me reprends les gens au portable.
4: Je ne vous entends pas, donc je vais raccrocher, tant pis.
0: Ouais, tant pis, si t'es avec un portable, bonne nuit.
4: Je suis désolée, bonsoir Gérard.
0: Bonsoir.
4: Que tu m'entends.
0: Ouais.
4: Sinon, je t'aime pas.
0: Ok, oui. Tu m'aimes pas, eh ben bonne nuit.
4: J'espère que tu m'as bien entendu, moi je t'entends pas, je peux pas entendre ta voix mélodieuse et crachienne.
0: Mmh.
4: Je t'emmerde. Salut.
0: Eh ben moi aussi je suis dans le cul, poufias.
1: Hein?
5: Oh,
1: oh, oh, oh, oh, oh.
3: Ça va, Gérard?
1: Gérard, oh. Oh, j'ai mon nouveau boss, alors tu te calmes, merci.
0: Claire, elle est capable de me dire je t'emmerde, d'accord?
1: Et alors tu peux être poli?
0: Ouais, mais j'aime pas me faire insulter. Ok, en demeure entendeur, salut pour Claire. Donc Béa, donc tu me prends quelqu'un à la place de Claire. Béa, bonsoir.
6: Allô?
0: Allô Béa?
6: Allô?
0: Ouais, Béa.
6: Mais écoute, je t'appelle d'un portable, donc si tu pouvais parler plus fort, ce serait très très bien.
0: Non, mais attends, hey, Béa.
6: Allô? Allô?
0: Oh, c'est quoi là, on sent? Hey, c'est quoi là, ce cirque?
6: Je voudrais que tu parles plus fort. Si tu peux pas parler devant ton micro, c'est pas la peine.
0: Bon.
6: Allô?
0: Bon, alors, s'il te plaît!
6: Je suis désolée, si tu peux pas parler plus fort, je vais raccrocher.
0: Oh punaise, c'est quoi là ce bordel?
6: Mais qu'est-ce que c'est que ce débat pourri?
0: Oh, pas de portable, j'ai dit!
6: Bon, Gérard, c'est vraiment un débat pourri.
0: Bon, reste,
6: pourri.
0: Tu dégages, toi!
6: Allô? Allô? Qu'est-ce que c'est que ce bordel?
0: T'as l'air, tu veux que je fasse le standard?
6: Allô?
2: Non, c'est bon, je gère,
6: bon,
2: Gérard.
6: Mais moi, je raccroche, hein, c'est
0: tu me fais pas le coup de
6: merde.
0: La semaine dernière! Ah non! Merde!
7: Vas-y Gérard, c'est bon.
0: Eh, ça en fait deux.
7: Salut, merde.
1: C'est bon, là.
7: Portable.
0: Sophie, bonsoir.
8: Bonsoir, Gérard. Allô?
0: Allô?
8: Oui, bonsoir. Je suis dans la rue, là. Je suis avec mon portable. Ah, il y a les flics.
0: Bonsoir. Allez, hop.
8: Gérard, il y a les flics.
0: Hop, bonsoir. Allez, hop. Didier, bonsoir.
9: Allô? Allô, oui, bonsoir. Allô, Didier, à l'appareil.
0: Ouais.
9: Allô, j'appelle d'un portable.
0: Allez, hop, bonne nuit. Fred, bonsoir.
9: Ouais, GG. Allô?
0: Oui.
9: Allô?
0: Portable, bonne
9: allô
0: nuit.
9: Allô?
0: Allez, hop. Oh non. Allez, hop. Tu balances un disque, je commence pas les débats comme ça. Allez, hop. Oh, tu te réveilles ou quoi, merde?
10: Oh.
0: Mais merde. Allez, hop, un disque. Allez, hop. Premier, le débat, il commencera pas maintenant. On met un disque.
10: Non,
0: allô. Attends. Mais c'est quoi ce bordel?
2: Ça passait bien au standard, Gérard. Hein.
0: Non.
2: Ah si, je t'assure,
0: hein. Portable, tu te démerdes.
2: Ok,
0: tu
2: Gérard.
0: Tu te démerdes.
10: Non, c'est nul, là. C'est nul, ce soir, là. On démarre mal.
0: Mais attends, il me prend que des mecs au portable.
10: Fais gaffe un peu, Manu. Bon, on va rattraper la truc.
0: Non, non, allez, hop.
2: Bah, c'est bon, Gérard.
10: Ça y est, il y a des nouveaux, là, t'as des nouveaux. Bon, attends. Voilà.
2: Relance le débat, Gérard. Explique le débat, relance-le, parce que là,
0: non, je
2: pas
0: compris. Non, je préviens, sur les portables, je veux aucune personne en portable.
10: Allez, calme.
0: Ouais, mais derrière le Minitel, tu me tournes s'il te plaît vers moi, non, quand même. Sinon, Olivier, tu me dis ce qui se passe.
10: Ça marche pas, ça. Après, ça merde, ça. Oh là là,
0: ouais,
10: c'est ça. Mais c'est pour ça qu'il y a des. Mais c'est pour ça.
0: Tu me dis ce qui se passe à peu près sur Minitel.
10: Ouais, alors. On est où là, les messages, c'est quoi?
1: Le cul de GG, c'est marqué.
0: Bon, bah, d'accord. À la loco, comme d'hab. Donc, ça, j'en ai rien à foutre. Alors, si c'est pour commencer comme ça.
5: des questions alors donc.
0: Alors première question, êtes-vous pour ou contre les portables? Alors je vous préviens, il y a 20% des Français qui possèdent un portable. Et ça comme par hasard, j'ai pas eu ça.
5: C'est parce qu'on t'a préparé. On t'a préparé.
0: Ouais. 10% pour leur travail. 11% pour frimer devant les filles.
5: C'est vrai.
0: Et 8% pour appeler les tatous de Gérard. Alors ça, une, deux, tu vois ça, les 8% pour appeler les tatous de Gérard, eh ben, ils peuvent se les carreaux que je pense. Alors, Manu le main, tu vas te manier le tout au standard pour me trouver du monde. Pour l'instant, on va mettre un disque. On va mettre un...
5: On commence le débat, il est déjà 1h30. Attends.
0: Non mais attends, mais j'ai personne de potable.
1: Il y a Lisa et il y a Johanna.
0: Non, non.
1: Il y a Lisa et il y a Johanna.
0: Mais tu me donnes les noms.
1: Bah Lisa et Johanna, accueille-les Gérard.
0: Mais attends.
1: Il y a Lisa, il y a Johanna.
11: Allô. Allô Gégé.
0: Ouais.
11: Il y a Johanna et Lisa ici.
0: Ouais.
11: Et on n'a pas de portable, on t'entend très bien.
12: Pas de portable, tout est parfait.
0: Johanna, qu'est-ce que t'as à dire?
11: Pour l'instant, t'as pas encore posé de questions, donc j'ai rien à dire.
0: Pour ou contre les portables?
11: Ben, ah, putain, écoute, Gérard, on va pas faire le débat à trois, là.
0: Non, mais pour l'instant, l'autre au standard, il dort.
11: Mais non, on va pas faire le débat à trois.
0: De manière, s'il dort de trop, je vais faire descendre quelqu'un d'autre.
1: On a Marie aussi.
13: Bonsoir, Gérard.
0: Bonsoir, Marie.
13: Bonsoir.
0: Oh, Marie, tu te réveilles, s'il te plaît.
13: Bonsoir, Gérard. Bonsoir, Gérard.
11: Gérard, t'es tétanisé, il y a quelque chose.
13: Enfin, j'ai pas de portable, Gérard, je te rassure.
11: Oui.
0: Manu, s'il te plaît, Manu le malin.
1: Oui, mais le gamin.
0: Ouais, Manu le gamin ou Manu le malin, j'en ai rien
1: non,
0: à
1: gamin.
0: Ouais, ben, tu te réveilles au standard.
1: Ah, mais je suis réveillé, regarde, t'as trois nanas là, Gérard.
0: Mais non, mais tu te réveilles un petit peu plus au standard.
1: Ah, mais.
0: Gérard, quand je te demande quelque chose, t'es prié de.
1: Je crois qu'il te pose une question, Johanna.
11: Gérard, question.
0: Alors. Pour ou contre les portables?
11: C'est pas une question, il n'y a pas de verbe.
0: C'est pas une question.
11: Il n'y a pas de verbe.
0: Ah non.
11: Mais si, c'est une question.
0: Non mais attends. Hey, Johanna, si t'es pas contente.
11: Mais c'est pas Johanna, hein.
0: Bah c'est qui vient de dire.
11: Alors là, on sait pas.
0: Non mais attendez, vous avez pas commencé comme ça. Marie, Johanna, et qui? Oh, c'est qui là?
11: Lisa, Gérard.
1: C'est. Il y a Lisa, Johanna et Marie. C'est pas compliqué.
11: Moi j'ai compris.
1: Lisa,
11: hein.
1: Johanna et Marie.
11: J'ai compris. Hein.
0: Non, Lisa, Marie et Johanna.
11: Oui.
0: Est-ce que vous avez compris la première question?
11: Oui. La répéter.
0: Oh, non mais attends, il faut pas prendre.
11: Êtes-vous pour ou contre les portables?
12: Voilà, là il y a un verbe.
11: Pour ou contre les portables, ouais c'est ça.
0: Est-ce que vous êtes pour ou contre?
11: Moi je suis pour.
13: Alors qui? Moi je suis contre.
0: Attendez, qui est pour?
11: Lisa.
0: Lisa, pourquoi?
11: Bah, parce que c'est utile, quoi. Je sais pas.
0: Mais pourquoi?
11: C'est bien, on doit toujours rester en contact avec sa tribu.
0: Non, les portables n'ont rien à voir avec la tribu.
11: Tribus, hein. Bah, si, pour moi, c'est ma tribu qui m'appelle. Et,
0: ah, d'accord.
11: Ça m'est très utile, voilà.
13: T'as des Indiens aussi?
11: Comment?
13: Les Indiens aussi,
11: oui,
13: hein.
11: Moi, je suis la cow-boy. Et...
0: Ah, ouais, moi, je suis. Moi, je suis la guenon, d'accord?
13: Ouais!
0: Bon, alors, Lisa.
13: Bravo,
0: Lisa.
11: Oui.
0: Lisa, tu vas aller faire dodo parce qu'apparemment t'es
11: pas réveillée.
0: T'es à côté de tes pompes, hein.
11: Bien sûr.
0: Oui, ma chérie.
11: Sympa, hein.
0: Ouais, bah, de toute manière, ça va commencer comme ça. Si vous continuez, ça va aller vite. Hein.
11: Bonjour, c'est Johanna. Moi,
0: bon, alors, Johanna, vas-y.
11: Parce que je peux t'écouter partout, dans mon bain, je peux me promener, je peux aller dans la rue, dans l'ascenseur, en cours et tout. Et t'es tout le temps là, quoi. Donc,
0: bon, alors. Alors, maintenant que j'ai à peu près.
11: Et moi, Marie, tu m'oublies.
0: Non, mais attendez. Lisa,
11: oui.
0: T'es toujours là?
11: Oui.
0: Ouais, comme par hasard, j'avais demandé à ce que Lisa saute.
11: Ah non, t'as pas dit ça.
12: Ah non, tu m'as pas dit au revoir. Ah
0: ben, je te dis au revoir quand ça me fera plaisir. D'accord, ouais, ma chérie.
11: Au revoir.
13: Pardon?
0: Rien du tout.
11: Ah,
0: Johanna.
11: Oui, je viens de te répondre.
0: Ouais. Moi, non, mais attendez, je dis bonsoir, s'il vous plaît.
11: Ah, bonsoir.
0: Marie.
11: Bonsoir.
0: Bonsoir. Camille.
14: Allô, oui, bonsoir, Camille, à l'appareil.
11: Bonsoir, Camille.
1: Mais quoi, Gérard, qu'est-ce qu'il a dit? Qu'est-ce qu'il a fait?
13: Il a rien fait, Gérard.
0: Attends.
14: Gérard, ouais. Je te dis juste bonsoir.
13: Bonsoir.
0: Tu te fous de ma gueule ou quoi, là? Quoi? Deux Camille du même nom?
14: Mais arrête, Gérard.
13: Ah, attends, il y a plusieurs Camille dans la vie.
1: Il y a Lisa,
13: hein.
1: Johanna, Marie, Camille, Michel et Nico.
0: Non, non, Michel. Tu me mets Camille.
1: Parce que j'en ai mis une de trop, mais c'est parce que je me suis gouré. Raille-le, c'est pas grave.
0: Oh,
1: mais
0: oh.
14: Bah ouais, je peux rester.
0: Oh, tu sais écrire ou quoi, toi?
1: Vas-y, Gérard.
0: Non, mais attends, tu vas pas me faire le bandage de la semaine dernière, toi.
1: Continue, Gérard, c'est toi.
0: Non, mais attends.
14: Gérard, c'est pas la semaine dernière.
0: Non, tu tais, toi, s'il te plaît. D'accord, Tony?
13: Arrête de gueuler.
0: Tony, tu vas la fermer.
14: Mais c'est pas Tony, Gérard.
0: Tu vas la fermer.
14: Arrête de dire n'importe quoi. Mais t'es tout le temps en train de gueuler sur tes auditeurs dès que t'en vends.
0: Tu vas la fermer.
14: Mais non, je la ferme pas. Je suis un rebelle, Gérard.
0: Mais merde, c'est quoi, là?
13: Alors,
0: moi, je fais pas de débat.
1: Vas-y, il est parti.
13: Gérard.
1: Mais je suis bien, là.
0: Mais merde!
1: Vas-y, mais vas-y.
0: Non, tu vas pas me dire que tu fais ton débat. Dans ces cas-là, tu vas choisir.
1: Il n'y a plus que Lisa, Johanna et Marie, ça y est, je l'ai viré.
13: Oui, Gérard, on est là,
0: Faut pas pousser.
13: On fait des sourires.
0: Faut pas pousser, parce que
1: ça y est, Gérard.
0: Non, t'as donné les mêmes numéros.
13: Gérard, alors moi, je suis
0: Michel. Michel, bonsoir.
13: Bonsoir, Michel.
15: Bonsoir, Michel.
0: Michel, bonsoir.
13: Bonsoir, Michel.
0: Michel, bonsoir.
13: Bonsoir, Michel.
0: Ouais, c'est quoi, là?
16: C'est Michel, bonsoir.
13: Bonsoir, Michel.
1: On a mal à la tête, putain. On a l'impression d'être une sponsorisée par
13: un
0: truc.
13: Et
0: Ferragant. Ouais, Ferragant, tu vois.
13: C'est ton maître, du Ferragant.
0: Ouais, d'accord, je vais t'en mettre de faire le gant. Tu vois, tu commences comme ça à être poli avec moi au départ.
13: Ouais, poli,
0: j'étais gentil, j'ai dit bonsoir.
13: Le traité des
0: faire le gant,
13: c'est dégueulasse. Bonsoir,
0: Nico. Nico, bonsoir.
1: Il est plus là, Gérard.
0: Ouais, comme par hasard.
13: Bon, Gérard, première question.
0: Alors, êtes-vous pour ou contre les portables?
13: Ça y est, on l'a déjà fait.
0: Non, mais tout le monde a entendu.
13: J'aime bien les portables.
0: Qui c'est?
13: Marie.
0: Mmh.
13: J'aime les portables parce qu'on peut voler avec. Voilà. On peut se déplacer n'importe comment, où on veut, à quelle heure qu'on veut.
17: Voilà.
13: À quelle heure qu'on veut.
17: Ouais.
13: Et puis, par contre, je suis contre pour les mecs qui ont des portables pour s'affrimer. C'est du plastique.
0: Mmh. Alors, ouais, attends.
13: Ça devrait, hein.
0: Marie.
13: Ouais.
0: Moi, je vais dire.
13: Une chose.
0: Ouais. Non, mais moi, je vous préviens d'une chose.
13: Ouais.
0: Venir, c'est pas avec un portable qu'on.
13: Qu'on va se la péter, c'est sûr.
17: C'est sûr qu'avec des tongs, ça marche mieux.
13: Oh ouais, c'est mieux.
0: Bon, déjà, l'autre, quand il va arrêter avec son gyrophare, il va me faire signe. Non, parce que c'est pas parce qu'on me voit sur Fun TV, d'accord?
13: Ah ouais, mais t'es beau, Gérard.
0: Oui, mais merci.
13: Parce que t'es une star.
0: D'accord.
13: Faut bien qu'on te filme un peu, sinon, qu'est-ce qu'on va voir à l'écran?
0: Déjà, ça, là, tu vas me le virer, là, s'il te plaît, Olivier.
13: Merci.
1: C'est pas Olivier, c'est Daniel.
0: Ouais, Daniel.
1: Ah, moi, c'est Daniel. Hein.
0: Daniel, tu me vires ce que t'as en face de toi. Merci.
13: C'est quoi, ouais?
0: Donc moi je préfère vous prévenir.
13: Oui.
0: Que les portables.
13: Ouais. Oui.
0: Non mais même, je vais pas vous prévenir d'une chose.
13: Oui.
0: Mais attention au premier qui va dire une connerie parce que.
13: Connerie.
0: Non mais attendez. Cela, je vous préviens, il est quand même 1h29.
1: On accueille deux autres nanas, il y a Janine. Et il y a Aurore.
13: Salut Janine, salut Aurore, salut.
0: Ouais, tu me les remarques s'il te plaît.
13: Ah, il y a que des filles ce soir, ça va être la fête.
0: Ben, comme ça au moins.
13: On va être partout, Gérard.
0: Ouais. Non, mais on n'a pas de partout à faire.
13: Après, tout
0: ok,
13: seul.
0: Merci.
13: Comme ça, tu vas nous regarder.
0: Non, mais je vous préviens d'une chose. C'est pas avec parce qu'on a un portable qu'on peut.
13: On peut s'attaper. Hein.
0: Non, mais c'est pas avec parce qu'on a un portable qu'on peut freiner dans la rue.
13: Bah, bien sûr.
0: Non.
13: Tu dis ça parce que t'as qu'un tatou.
0: Attends, Gérard,
13: c'est Michel.
16: Oui, je voudrais juste je penser à un truc sur le portable.
13: Oui.
16: Je pense que moi, le portable, c'est bien parce qu'on peut téléphoner avec.
13: Ouais, c'est
0: facile. Michel.
16: Oui.
0: Tu dis que c'est bien parce qu'on peut téléphoner avec. Est-ce que t'as les moyens de payer les communications derrière sur ton compte?
13: Bah, Gérard, après,
0: attendez. Lisa, Johanna, Marie, Janine et Aurore.
13: Ouais.
0: Laissez-moi finir avec Michel, après, je vous demanderai votre réponse.
13: Oui, on a compris, allez.
0: Bon. Alors, Michel.
16: Oui.
0: Est-ce que tu crois qu'une fois que t'as la facture, est-ce que tu penses la payer?
16: Oui, c'est vrai que ça dépend de la facture.
0: Ah oui, ah, ça dépend de la facture. Mais si t'appelles n'importe où, est-ce que t'es capable de la payer?
16: Ça dépend.
0: Ah, ça dépend de quoi? Ça dépend de quoi? Non mais attends, attendez, ça dépend de quoi?
16: Ça dépend le fait que, bon, c'est où on appelle. Mmh. En fait, c'est ça.
0: Ouais.
16: Le mec prend son portable, ouais. Il peut payer la communication ou il ne peut pas la payer. Mmh. C'est ça le problème.
0: Mais alors, Michel. Gérard, oui.
15: C'est Janine.
0: Oui, Janine.
15: Tu sais qu'un portable, on peut se faire appeler aussi, hein, donc ça, c'est pratique aussi. Mmh.
16: C'est
15: pratique.
16: Ça, c'est bien, oui.
0: Oui,
15: donc,
0: oui,
15: on n'est pas obligé d'appeler non plus tout le temps, et mmh. Voilà, ce qui est pratique, c'est de se faire appeler.
0: Alors, Janine, oui. Une question que je vais te poser.
15: Oui, vas-y.
0: Par exemple, la personne qui est au chômage, est-ce que la personne est capable de payer une facture de 6200 balles?
15: Bah oui. Mais pourquoi 6200 balles?
0: Non, mais Janine.
15: Oui.
0: Même avec un forfait, est-ce qu'elle est capable, même avec un forfait, n'importe quel portable, parce que je n'ai pas cité les noms, de manière on va y arriver.
15: Ouais.
0: Est-ce qu'elle est capable?
16: C'est vrai, Gérard a raison. Hein.
15: Et Gérard, tu veux que je te dise?
0: Oui.
15: Non, moi je suis pas d'accord.
0: Attendez. Laissez finir Janine.
15: Gérard, attends, tu sais quoi? Aujourd'hui, je viens de m'acheter un portable justement.
18: Mmh. Ouais, bravo.
0: Avec quoi?
15: Hein? Et tu sais combien je l'ai payé?
0: Mmh.
15: C'est un forfait qu'on vient de faire et bon, je l'ai payé presque rien.
18: 10 francs?
15: Presque.
0: Non.
15: 10 francs 50.
0: Attends, tu vas pas me dire que t'as payé un portable pour 10 francs. Attends, Janine.
15: Oui.
0: Tu vas pas me dire que tu as payé un portable 10 francs alors qu'on voit des portables pour 1 franc.
15: Bah oui,
0: bon.
15: Je paye 10 francs, attends.
0: Okay.
15: Non, mais il y en a 1 franc, Janine. Bah oui, il y en a 1 franc. Et alors,
0: alors Lisa.
15: Donc tu l'as payé plus cher.
0: Bah Lisa.
15: Oui. Mais
0: Lisa.
15: Bon, j'ai roulé. Janine.
0: Lisa.
15: Oui.
0: Lisa, pour toi.
19: Quoi?
0: Est-ce que t'es pour ou contre?
15: Mais je t'ai déjà répondu tout à l'heure.
18: Bon, Marie n'a pas répondu.
0: Réponds, s'il te plaît.
15: Alors, c'est vrai que moi, même si le portable coûte 1 franc, je l'achèterai pas parce que... Je trouve que les portables, c'est pour frimer et uniquement pour frimer, quoi.
0: Ouais, mais pourquoi?
15: Bah, parce que des mecs, tu vois, ils ont des portables, ils sont dans leur voiture et tout, et puis ils s'ajouent, ils nous regardent avec leur portable et tout, ils croient qu'on va tomber sur leur charme avec leur portable, mais en fait, moi, je n'ai rien à foutre des mecs à portable, quoi.
18: Mmh. Non, je suis d'accord avec toi, mais le portable, ça ne sert pas qu'à ça non plus, hein.
0: Mais attends, Marie...
15: Oui.
0: Moi, je vais dire une chose, tu vois.
15: Oui.
0: Moi, j'en ai vu dans la rue, même en scooter. Ouais. Ils s'amusent à téléphoner. Moi, je vais dire une chose.
15: Ouais.
0: Normalement, c'est interdit.
15: Ouais, on est d'accord, hein. C'est interdit.
0: Attends, Marie, oui, je vais dire une chose.
15: Bah, en voiture, c'est interdit. Pas dans la rue.
0: Même, que ça soit en voiture ou en scooter.
19: En scooter,
0: c'est interdit.
19: Interdit.
15: Et même dans la rue.
0: Oh.
15: Et même en cours, hein. Même en cours, ils interdisent tout.
0: Tout.
15: Et maintenant, dans la rue, t'as même pas le droit de chier aussi.
18: Même à la loco.
15: Même les chiens, ils ont pas le droit de chier.
19: C'est Fildar, Gérard?
0: Quoi?
19: Ouais, j'aimerais poser une question. Qu'est-ce que tu penses d'un mec, tu vois, qui offre un portable à un de ses potes, mais qui n'a pas d'abonnement?
15: C'est bien.
0: Non, mais attends, tu diras déjà à ton crocodile là qui se calme. Avec son gyrophare.
19: Mais moi, je t'ai posé une question.
0: Oui, je vais te répondre quand il se calmera, lui, avec le gyrophare là, qui veut me mettre dans
19: la... Voilà, il s'est calmé, à toi de répondre. Allez.
0: Donc, c'est pas parce qu'on m'a offert un portable.
15: On t'a offert un portable?
0: Oui. On me l'a donné.
15: On te l'a donné.
0: J'ai pas l'abonnement.
19: Ça sert à quoi? Ça fait beau?
0: Non, mais.
15: Dans la rue. Moi, Gérard de Turenne avec le portable.
18: J'ai le numéro du portable de Gérard. Hein, je vais le donner.
0: Non, mais attends.
18: Alors,
15: 06. Vas-y, continue. Hein.
19: Le casque. Remets ton casque, Gérard.
0: On arrête.
20: Ils sont plus à l'antenne, Gérard.
19: Gérard, c'est Max, ton casque. Si tu l'enlèves, je te promets, je viens ici, je te fous une bouffe.
0: Ouais, dans ce cas-là, Max, tu viens prendre la poufiasse qui a été dire mon numéro.
19: On te pose des questions, tu n'y réponds
0: pas. Non, mais attends, il y a une poufiasse qui vient de donner mon numéro de téléphone de tatou à l'antenne. Alors tu viens, tu la chopes au standard. S'il te plaît, merci.
19: Manu de le faire, Manu fait pas son boulot.
0: Manu, c'est bon,
20: je l'ai eu, Gérard.
0: Manu, pour l'instant, je ne sais pas ce qu'il fout. Après, il va me dire, tu fais tes débats, c'est moi qui commande.
19: Attends.
0: Alors moi, si c'est comme ça, c'est pas la peine.
19: Alors, on revient dans le débat et on écoute parce que c'est intéressant.
0: Donc, alors, Janine.
19: Réponds à la question de Fildar, déjà.
0: Donc, pas un portable, j'ai pas l'abonnement. D'accord. Pourquoi? Parce que bon, pour l'instant, j'ai pas les moyens de m'acheter la carte.
19: C'est pour frimer, alors.
0: Non, de toute manière, je l'ai pas sur moi, le portable. Tu vois, c'est pas pour frimer parce que j'ai pas de portable sur moi. Merci. Bah, merci en fait, pour celui qui vient de dire ça.
18: Qu'est-ce que tu vas en faire, Gérard, de ton portable alors?
4: Mon portable, c'est un Tamagotchi.
18: Eh, Gérard, ça veut dire que tu traites de Max de frimeur puisqu'il est un portable.
0: Non, mais attendez, attends. Qui c'est qui vient de dire que
18: Marie.
0: Je traite. Marie. Alors, je vais dire une chose, Marie.
18: Oui.
0: Je ne traite pas Max de frimeur. Attends, Marie. Attends, de toute manière, toi, je vais te moucher parce que de toute manière, tu as viré.
18: Pourquoi? J'ai rien fait.
0: Tu as viré,
18: hein.
0: C'est toi qui viens de dire que.
18: Mais n'importe quoi, hein. Faudrait te laver les oreilles, c'est comme le cul, ça se lave, hein.
0: Attends, si tu. Ah, bah alors, dans ce cas-là, tu dégages. Bonne nuit, Marie. Allez, hop.
21: Gérard.
0: Hop. Voilà.
21: Gérard.
0: Ouais.
21: Oui, c'est Michel. Qu'est-ce que tu penses des gens qui offrent des portables à des manchots?
0: Quoi?
21: Est-ce que bon. Tu trouves ça normal ou c'est bon?
0: Non, mais attends, Michel.
21: J'ai lu ça dans Elle, le magazine Elle.
0: Voilà, ouais, c'est bon.
21: Une certaine allez, personne aurait fait cette blague en Angleterre.
0: Hop!
18: Mais attends, mais Gérard,
22: c'est une étude dans un magazine, Gérard.
21: Non, c'est dans un magazine, non, c'est pas toi.
0: Il y en a pour l'instant. Je demande.
21: Je trouve ça idiot.
18: Il y a des
0: choses. Eh ben, tu trouves ça idiot? Eh ben, moi, je vais te dire une chose. T'es encore plus idiot. Parce que tu penses ça en direct à...
21: Non, je te demande, parce que je voudrais que
0: moi, tu me demandes, mais moi, j'en ai rien à foutre du magasin, du magazine. Moi, je suis pas le magasinal, d'accord? J'ai pas les moyens de m'acheter un portable. On m'a donné un portable, j'ai même pas les moyens de m'acheter une carte pour la rentrer dedans, d'accord?
21: Peut-être que ça les intéresse, elle, pour... Ouais, justement.
22: Tu veux une carte mobile ou elf?
0: Hein? Alors, en de bon entendeur, pour tous ceux qui vont s'amuser à vouloir donner des numéros, eh ben, de toute manière, vous avez viré.
21: C'est moche.
0: Eh ben oui. C'est vrai. Eh ben, dans ces cas-là, on va écouter. J'en connais un tout à l'heure, il va se prendre deux claques dans le baignure. Vous avez écouté les poutins, j'aime bien avec.
22: Oh, apprends à lire avant. Ouais, vas-y, refais-le.
23: Ouais,
0: oh, attends, toi, tu as
22: lu. Non, Gérard, c'est toi qui annonce les listes.
0: S'il te plaît!
22: Allez Gérard, dépêche-toi!
0: Alors, c'est les petits boudins, j'aime bien, avec des gros strings roses. Et voilà. Et on vous retrouve pour. Attendez, pour la deuxième question. T'as coupé personne encore? Donc, alors, si tout le monde est en. Possédez-vous un portable? Oui. Si oui, quelle marque?
18: D'accord.
0: Voilà. Okay. Donc, vous réfléchissez et je vous retrouve tout de suite après.
18: D'accord.
0: Ok? Oh, fil d'art!
22: Gérard!
0: Fil d'art, tu me dégages ton abruti là!
22: Ouais, c'est bon, Cyril, dégage!
0: Et hop! Le gyro, j'en veux pas!
22: Bon, on y va là?
0: Bon, alors possédez-vous un portable, on va accueillir Lisa!
18: Oui?
0: Rebonsoir Lisa!
18: Rebonsoir Gérard!
0: Célia, bonsoir!
18: Bonsoir Gérard!
0: Justine!
24: Bonsoir Gérard!
0: Janine!
25: Bonsoir Gérard!
0: Bonsoir! Michel!
22: On a plus Michel, on a Bidal!
0: Ah, Vidal.
18: Bonsoir Vidal.
26: Bonsoir Vidal.
27: Bonsoir toutes les filles.
18: Bonsoir Vidal.
27: Et bonsoir à Gérard aussi, excusez-moi.
0: Comment?
27: Bonsoir à Gérard aussi.
0: Ok.
18: Quand même.
0: Aurore.
28: Bonsoir.
29: Bonsoir Aurore.
30: Bonsoir Aurore.
0: Alors posez.
31: Bonsoir.
0: Possédez-vous un portable?
29: Alors oui, effectivement.
0: Je vous préviens, foutez-vous pas de ma gueule. Hein.
29: Oui, bonsoir.
0: Ça va aller vite. Hein.
23: Bon, allez, on y va, là.
29: Bonsoir, c'est Justine.
0: Oui.
29: Moi, je possède effectivement un portable.
0: Mmh.
29: Et il me sert pour mes clients. Mmh. Car j'ai beaucoup de clients la nuit.
0: Mmh.
29: Parce que je suis... je fais de la sécurité la nuit. Je suis flic.
0: Ouais, d'accord. Non, mais attends. Attends, hey, Justine.
29: Oui.
0: Justine.
29: Oui.
0: La question, c'est possédez-vous un portable? On n'en a rien à foutre de ce que tu fais comme métier,
29: oui,
0: d'accord?
29: Mais je possède un portable.
0: Non, mais est-ce que tu possèdes un portable?
29: Oui.
0: Point final, à la ligne.
29: Oui,
0: ok. On est clair.
29: Gérard.
0: Alors, est-ce que tu possèdes un portable? Oui ou non?
29: Oui, Gérard, je possède
0: un portable. Bon, alors, ok. Eh ben voilà, t'as pas besoin de me dire, ouais, parce que je suis flic ou autre.
29: Non, mais je t'explique pourquoi j'ai besoin d'un portable.
0: Ouais, parce que t'es flic.
29: Non
23: mais attends Gérard, excuse-moi, mais là t'es tellement agressif, tu souris pas, c'est des filles, elles sont sympas, elles t'expliquent, donc on va pas poser des questions, oui pardon.
0: Ouais, attends.
23: Non mais c'est pas la Gestapo quoi, j'ai l'impression que tu fais un interrogatoire dans un commissariat,
0: là,
23: donc c'est un débat.
0: Non mais c'est un débat. Pas un stylo pour,
23: je viens d'intervenir
0: qui...
23: parce que là la pauvre elle était sympa, elle t'explique pourquoi un portable, et toi t'es là, tu dis non, tu réponds pas
0: mais
23: où, pardon.
0: J'aurais pas de ces stylos.
23: Gérard, écoute, je te jure. Je peux annoncer déjà aux auditeurs que ça risque d'être le dernier débat parce que là c'est pas possible, c'est de pire en pire depuis des mois.
0: Ouais, c'est de pire en pire. Dans ce cas-là, lui avec sa caméra, il dégage. Le gyrophare, il dégage avec la batterie. Et au sonar, il se réveille. Ok.
29: Ok.
2: Gérard,
0: t'énerves pas. Et on souffle de la gueule, Max, s'il te plaît.
2: Mais Gérard, t'énerves pas.
0: Non, laisse-moi m'énerver. Et toi, tu as travaillé.
3: Écoute, Gérard, ils sont calmes là au standard.
0: Ouais, bah peut-être. Mais tu as travaillé pas comme. Je t'ai dit de dégager.
2: Si t'étais un petit peu plus
0: concentré, hein.
23: Bah, il faut qu'on avance là. Bon Gérard, on avance là.
2: Alors que je disais que je possédais un portable. Oui. Oui, voilà, c'est bien.
0: Comme ça, j'ai plus de stylo.
23: Mais prends celui-là.
0: Ouais, je prends un stylo. À chaque fois, c'est moi qui ramène mes stylos. Hein? T'as pas besoin de voir ce que je prends dans ma manette, toi, là-bas.
2: On peut poursuivre le débat, s'il vous plaît.
0: Ouais, alors Justine, tu disais que tu possèdes un portable. Tu possèdes un portable parce que t'es inspecteur de police, c'est
2: voilà,
0: ça?
2: Voilà, merci Gérard.
0: Ok. Ok, bon. Célia.
2: Bah écoute, moi personnellement, je possède pas de portable et je suis un peu allergique au portable. Je trouve que ça fait vraiment beauf d'avoir un portable et
4: ça te gratte un petit peu, non?
0: Bon, bah, attends. Ouais, et celui qui dit qu'il se gratte un petit peu, pour l'instant, tu as gratté ta bouche ailleurs, ok? Pour l'instant, c'est moi qui commande, ok?
4: Ouais, d'accord.
0: En bon entendeur, salut pour toi, Michel.
2: Bon, moi, je trouve personnellement que c'est inutile et que c'est un gadget, quoi.
0: Ouais.
2: Oh, je suis pas d'accord.
6: Non, je
0: suis pas d'accord. Non, mais attendez.
2: Mais c'est un débat, nous avons le droit d'avoir des avis différents, j'ai
0: bien sûr. Oui, exactement. Mmh. Donc, Célia, tu dis que pour toi, c'est un gadget.
2: Ouais, okay. Parfaitement.
0: Lisa,
7: bah, moi, j'ai un portable.
0: Mmh.
7: Et bah, j'ai besoin d'être jointe à tout moment de la journée.
2: Être jointe, c'est comme moi.
0: Mmh.
7: Voilà.
0: Comme qui?
7: Comme Justine.
0: Attendez. Comme Justine, à mon avis, Justine et Lisa.
7: Oui.
0: À mon avis,
7: c'est les métiers qui font ça, Gérard.
0: Oui, non, mais.
7: Tu comprends?
0: Vous possédez un portable toutes les deux.
7: Oui, non, mais moi, c'est pas pour mon métier. Hein.
2: Moi, c'est pour mon métier uniquement, parce que dans la vie, je trouve que ça serait inutile d'avoir un portable.
0: Qui c'est qui dit ça? Lisa, attends, Justine.
2: Célia voudrait rajouter quelque chose.
0: Ouais, Célia.
2: Je trouve qu'avoir un portable, ça gâche complètement le répondeur.
0: C'est non, mais répondeur, attends, le répondeur de quoi?
2: Bah, chez toi, Gérard. On n'a plus besoin
0: non,
2: de.
0: Non.
2: Tu n'as pas de répondeur,
0: non,
2: Gérard?
0: Non. Moi, je n'ai pas de téléphone. Et moi, je peux vous dire une chose. Quand même en ayant.
2: Mais
6: tu n'as pas le fax, Gérard, je crois, non?
2: Le Minitel, peut-être?
0: Non mais attendez, vous avez pas commencé à me gonfler comme ça.
2: C'est une question, Gérard.
0: Non mais vous avez pas commencé à me gonfler.
2: Moi je peux te répondre, j'ai pas de Minitel chez moi. Donc et toi?
0: Hein? Bah, ça, apparemment, il y a certaines personnes que je commence à reconnaître. Hein.
2: C'est vrai?
6: Oui.
0: C'est-à-dire
6: que t'as
0: dit. Ah ouais, c'est pas grave.
2: Des noms. Bah, vas-y.
0: Non, mais je donnerai pas de nom. Non, je suis pas une balance. Non,
6: bah, attendez.
2: C'est une balance, hein. C'est ton débat, c'est toi qui gères.
6: Moi, je suis scorpion, je ne suis pas balance.
0: Moi, je suis. Je te raconte,
6: moi. Moi, je suis taureau. Moi, je suis scorpion, moi, je suis né le 19 novembre, c'est bien drôle.
2: Ah, bientôt d'anniversaire.
6: Ouais, d'ailleurs, fan radio, moi,
0: tu fais gaffe que tu cherches pas.
23: Et on te parle, hein.
0: Mais attends, attendez, s'il vous plaît. Attendez.
6: Arrêtez de parler dans le vide.
4: Ouais, se faire bronzer.
0: Hey, toi, t'essayes pas de lui balancer des noms au standard. Ok,
23: tu peux éviter.
0: Pour les rappeler.
23: Gérard, tu peux éviter de parler dans le vide et de demander où est-ce qu'il est ton stylo. Est-ce que tu peux pas faire de la débat, un débat pour la radio? Est-ce que c'est possible?
0: Oui, mais à une
2: non,
0: condition.
2: Pas pour les
0: stylos. Ouais,
23: t'es
0: mais
23: parano,
0: attends.
23: T'as toujours l'impression que c'est les mêmes personnes. T'as toujours l'impression. À ce moment-là, t'arrêtes. Tu veux arrêter, t'arrêtes. Tu me dis, voilà, Max, j'arrête. Mais t'arrêtes.
0: Oui.
23: Mais
0: c'est bah, dans ce cas-là, on verra. On verra. T'inquiète pas, on verra pour la semaine prochaine.
23: D'accord. Tu me préviens, c'est tout. Mais là, fais ton débat. Pour l'instant, on n'en prend rien.
0: Alors déjà, lui, il va se calmer.
23: Mais j'en ai marre que t'expliques.
0: Non, mais attends. L'autostandard, il n'a pas besoin d'aller lui balancer.
23: T'es toujours en train de gueuler.
0: Ceux qui sont là-haut, ils n'ont pas besoin. Parce que là-haut,
23: est-ce que ça intéresse les auditeurs de Fun Radio de savoir qu'il y a trois personnes là-haut? Pense à ceux, il y en a des milliers qui écoutent la radio en ce moment et qui ne comprennent rien.
0: Ouais, ils comprennent rien.
23: Mais moi, je refais des débats, je fais des débats à ta place, je vais les refaire comme avant. Je vais me passer de toi, si t'as plus envie. On a plus rien. Eh ben, va-t'en, alors.
6: On s'ennuie, là. Non, Gérard, nous pouvons continuer le débat.
2: Alors, vas-y, continue.
0: Eh ben, la semaine prochaine, tu feras tes débats.
2: Profite que tu es ici, à l'antenne.
0: Mais dans ce cas-là, moi j'en ai rien à foutre.
29: Gérard, ma santé mentale dépend de toi.
5: Ça fait 49 minutes que c'est commencé, on sait rien.
0: Viens là, ça fait 49 minutes. Là, toi, ça fait 49 minutes qu'il me trompe des cons.
29: Gérard,
0: concentre-toi,
29: bon sang.
0: Merde.
5: T'es une personne.
0: Hé, mais merde. Hé, Locke.

0: Écoute-moi bien, écoute-moi bien. On va finir ce débat-là avec ces gens-là. Et dans le deuxième débat, pendant les deux disques, au lieu d'aller fumer ta clope et d'aller courir les nanas cul nu dans les couloirs, écoute-moi ouais, jusqu'au bout.
1: Je vais prendre le standard.
0: Exactement, c'est toi qui vas choisir tes six auditeurs.
1: Attends, tu dis qu'elles ont ta caméra.
2: Ouais. C'est bon, Gérard?
3: Je crois qu'on est parti sur de bonnes bases.
2: On peut continuer le débat.
0: Tu as la con là tes questions.
2: Bah là, limite, on peut continuer là.
1: Dans mes questions à la con, il n'y a pas de deuxième débat et c'est tout.
2: Oh non, oh non, Gérard,
1: non,
2: Gérard,
1: non,
2: Gérard, il est à peine une heure. Gérard, non, s'il vous plaît.
1: Attends, mais débat à la con.
2: Mais non,
1: comme tu viens de le dire.
2: C'était des débats très bien, Gérard.
3: Des débats à la con.
1: Non,
0: je suis désolé. Avant, non, mais écoute-moi.
1: Non, mais écoute-moi.
0: Non, mais tu veux pas écouter parce que je vais te dire la vérité. À l'époque, tu préparais deux débats. Aujourd'hui, le premier débat, il a été préparé par un auditeur. Tu t'es même pas foulé pour les questions. Le débat de la semaine dernière, il y avait des questions tellement que t'avais même pas à les lire parce que c'est des auditeurs.
1: Ah, tu dégages avec ta caméra! Tu me fais chier!
0: Non, mais toi, c'est une excuse, la caméra. Elle te gêne pas, la caméra. Tous les
1: soirs. Non, mais j'aime pas! Pourquoi qu'il se pointe derrière pour. C'est vrai que t'es
0: pelé. Parano!
1: La semaine dernière, il a fait ça!
2: C'est pas la
1: caméra. On met un disque.
0: Gérard, tous les soirs.
1: Non, on met un disque.
0: Non, mais pas de disque. Tu finis ton truc, là, tu dégages définitivement. On peut pas, c'est tous les jeudis, c'est le bordel. T'es carano, Gérard, t'es un carano.
2: Troisième question.
1: Eh bien, dans ce cas-là, tu prends Françoise qui est à moitié bourré.
3: C'est moi, Bidal. Vous croyez qu'on répond à moi?
0: Je crois que la semaine dernière, t'étais un peu bourré, non?
1: Ouais.
0: Bon,
1: mais cette semaine, j'y suis pas. Ok.
0: Mais cette semaine, t'es carano, c'est pareil.
2: Il pourrait quand tu es ton débat, t'es pas bourré, Gérard.
0: Mais écoute, c'est pas les mêmes, tu vas choisir ta lettre, ça sera le même bordel, tu sais pas gérer tes débats.
1: Attends,
0: Gérard, ne prends pas pour un idiot. Excusez-moi encore, auditeur, d'intervenir, mais tous les soirs, le caméraman Alligator, il est à côté de moi, et moi je suis pas toutes les deux secondes, tu m'entends tous les soirs, entre 22h et 2h du matin, quand t'es pas
1: là. De toute manière, tu peux pas l'avoir parce que tu veux pas être filmé de face.
0: Mais si, je suis.
1: Non, mais moi, tout le monde a fait un petit film,
0: Gérard.
1: Tu dégages, j'en veux plus.
0: Gérard, ce qui te gêne.
1: Non, moi j'arrête.
0: Gérard, ce qui te gêne, c'est pas d'être filmé, c'est qu'il soit près de toi. Et des fois, il est près de moi, alors.
1: Ouais, mais moi, je suis pas un PD comme lui.
2: Mais arrête,
1: d'accord,
2: Gérard.
1: J'aime pas me faire passer la main dans le dos.
2: Gérard, reviens.
1: Ok.
2: T'es une star ou t'es pas une star?
0: Attends. S'ils mettent la main sur l'épaule, c'était un PD, alors je vais dire, tous les jours, il y a des PD parce que tous les jours, on met la main sur l'épaule.
1: Non, mais attends.
0: Alors.
2: Ouais,
0: ouais,
1: de l'amitié,
2: Gérard.
1: Attends.
2: Gérard,
1: tu mets un disque. Non, moi j'arrête. Fais bien, tu balances un disque, s'il te plaît.
0: Attends, Gérard, là tu peux plus commander, c'est plus possible. T'en fais qu'à ta tête, tu penses que t'es avoir tes stylos bic et à rien foutre. Et voilà, rançon de la gloire.
1: Mais attends, je fais quoi pour l'instant?
0: Mais rien, parce que tu fais rien. Rien, tu fais rien.
1: Non, attends, tu permets. Ça regarde pas les auditeurs, là.
2: Allô? Allô? Bon. Vous avez des choses à raconter, non? Est-ce que vous avez des portables? Des portables. Alors moi, je disais que j'en avais un, effectivement, pour mon travail. C'est quelle marque? Je suis inspecteur de police. C'est la marque Sterrar. Oui. Chez Gérard. Et c'est une très bonne marque.
4: Ça marche bien?
2: Oui, c'est en tongue.
4: C'est bien en forme de tongue avec l'odeur?
2: Ça a l'odeur. Et l'odeur est très agréable. C'est au tentable avec
1: Comme t'as arrêté de bien rigoler. Eh ben tu t'énerves avec toute ta connerie que je reçois.
2: Allez Gérard,
1: Attends, c'est triché! J'ai les tampons!
0: Bah, moi aussi, j'en suis du courrier chez moi!
1: C'est pas ça! Je te parle, c'est une scène de prix! Toi, tu dégages! Mais là, je continuerai pas les débats comme ça!
2: Gérard, s'il te plaît!
0: Mais là, les débats, c'est n'importe
2: quoi! Faisons les débats, Gérard!
0: C'est le fond, là, c'est l'apocalypse, ça!
2: Gérard, troisième question. On t'attend.
0: Fais plus
2: hein.
0: La radio, pense aux gens qui font de la radio, mais fais plus tes débats.
1: Non.
0: Fais ta popote, fais ce qui t'intéresse, c'est toujours
2: Gérard,
1: tu prends Françoise.
0: Ouais, on prend Françoise.
5: Je pouvais faire des débats. Je portais une caméra, mais

0: Ça me dérangeait pas.
1: Ouais,
0: là, il est à côté de moi, mais bon, ça se passe bien.
2: Ouais. Bon, l'alligator, c'est quoi la prochaine question?
0: La prochaine question, c'est est-ce que Gérard reste pour faire ce débat?
1: Non. Alors, Gérard a du mal à rester.
3: Vas-y,
4: l'alligator.
3: J'hallucine. Parle sur le chéri.
1: Dans ce cas, je fais plus rien.
3: Et Gérard, okay.
1: C'est dommage.
0: Oh,
3: ça, t'en as rien à foutre de mes merdes.
0: Stéphanie, si tu
3: t'en fous, t'as même pas trouvé un avocat.
5: Tu t'en vas définitivement.
3: Mais attends, mais prends la défense.
5: Tu sors pas du studio pour aller fumer une clope, tu prends tes affaires et tu te barres.
3: T'es même pas capable de prendre de ma défense.
5: Mais je la prends, ta défense.
3: Mais non, tu la prends pas.
5: Alors donne-moi ça.
3: Ça, tu rigoles. Ça, tu rigoles.
5: Qu'est-ce que tu fais rire?
3: Tu rigoles. Mais oui, ça te fait rire, pas moi.
5: Ah bah alors, t'énerve pas.
3: Si, je m'ai énervé.
5: Tu le fais exprès.
3: Je, non.
5: Tu le fais exprès.
3: Non.
5: Tu le fais
3: exprès. Attends, c'est quoi ça?
5: Bah, je vais donner ça à mon avocat. Donne-moi
3: ça. Mais alors, tu vas donner ça à ton avocat? Combien de fois que je t'en ai parlé? Ah, t'en as plein de bureaux comme ça! Ouais, voyons! Hop, on met un disque. Putain, tu mets un disque, s'il te plaît.
5: Gérard?
3: Ouais.
5: Ça va?
3: Tu mets un disque, s'il te plaît.
5: Ah, t'en as un sous la main, un disque?
3: Hein?
5: T'en as un disque?
3: Bah, t'as qu'à mettre les parodies de Gérard, puis c'est tout.
5: Ah non, c'est bidon, ça.
3: Tu mets ce que tu veux.
2: La maison, toi, c'est là. Toi, tu fais pas tes débats, tu les prépares pas, et en plus, faut passer tes disques.
3: Bah ouais.
2: Non, mais que
3: attends,
2: tu...
3: attends.
2: Non, mais c'est ça. Non, mais tu te crois.
3: Ouais,
2: où,
3: non, mais attends.
2: On est pas chez mes mères.
3: On est pas chez mes mères, attends.
2: Ouais, ouais.
3: T'es même pas capable de me défendre sur toute ma
2: mais
3: merde.
2: Mais je peux te défendre, mais t'es tout le temps en train de gueuler.
3: Mais t'es même pas capable. La semaine dernière, t'en as eu du courrier, tu ne l'as même pas dit à l'antenne.
2: Attends, j'ai pas entendu. Tu m'as dit que j'étais quoi, hein?
3: Non, non.
2: Tu m'as dit que j'étais, hein?
3: T'es même pas capable de me défendre. Je t'ai même pas insulté, alors désolé. Bah viens.
5: Je suis incapable.
3: Ouais. Tiens,
5: bah tu te démerderas avec ton avocat ce soir.
3: Ok.
5: J'avais des avocats.
3: Voilà.
5: Alors maintenant tu reprends les débats calmement, on va se calmer parce que là ça va plus être possible parce que là j'ai la honte.
3: Ouais. Et bah dans ces cas-là. Je préviens une chose, voilà. Que personne qui envoie du courrier de merde chez moi avec des publicités mensongères, c'est pas la peine. Alors, non, on parle pas tribunal, ok?
5: Ah oui, mais tu veux pas.
3: Alors maintenant, je préviens une chose, je reprends le prochain débat à 2h05. Je vais essayer de me calmer.
5: On va se calmer, on va essayer de reprendre ça calmement.
3: Hein? Alors moi, mais j'en ai ras-le-bol.
5: Mais tu penses bien qu'un mec, si tu lui dis que c'est interdit, si c'est interdit de mettre du courrier chez toi, ils vont t'en envoyer encore plus. C'est évident qu'ils vont t'envoyer encore plus
3: de
5: courrier.
3: Ouais, mais dans ces cas-là, l'œil de lin, c'est fesse de babrin. Qu'il ait le courage d'appeler. Ils sont même pas...
5: Est-ce que j'y suis pour quelque chose, moi, qu'ils appellent?
3: Mais c'est un rond rouge. Il a même pas le capable d'appeler.
2: Attends, même si Max, le Star System, ton ami, vient pour leur dire appeler, est-ce que tu crois qu'ils vont appeler?
3: Tu crois qu'ils vont pas les appeler parce que Julie et Gaël vont pas laisser le sélectionner.
2: Mais arrête de parler de Julie et Gaël, elles sont pas là, ça n'a rien à
3: mais
2: voir.
3: Elles vont pas les sélectionner. Je suis désolé.
2: Mais non, parce qu'elles veulent les sélectionner quand t'es là, mais quand t'es là,
3: mais
2: c'est pas elle au standard, c'est Manu et Manu. Y a pas, et ben...
3: Comme par hasard.
5: Je suis pas au courant, moi, Gérard.
2: Déjà, il est pas au courant, déjà, premièrement.
3: Ouais. Non, mais il est pas au courant. Il va se calmer. Il va faire ce que je vais lui dire, lui aussi.
2: Non, mais si tu te calmes pas, tu te rends compte qu'il est 2h du matin.
3: Et alors?
2: C'est plus la radio libre, c'est la radio trash, là.
3: Ouais, mais moi, je vais dire ce que j'ai à dire sur le cœur. Parce que j'en ai ras-le-bol.
2: Je suis d'accord avec toi.
3: Ouais, j'en ai ras-le-bol, j'en reçois du courrier comme ça chez moi.
2: Moi aussi, j'en reçois chez moi. Nous aussi, on reçoit des messages.
3: Jean,
2: écoute, je te le dis, si moi tu ne le crois pas, Gérard,
3: est-ce que je vais avoir le courrier d'hier.
2: Gérard, écoute-moi bien, si tu me crois pas, je reçois du courrier chez moi. Moi, je ne te crois pas que tu reçois du courrier chez toi.
3: Ouais. Et le numéro 1, personne n'a donné ton numéro de téléphone à l'antenne.
2: Non, mais tout le monde l'a sur Minitel. Il y en a plein qui le donnent. Bah oui, oui, Gérard.
3: Bon, t'arrêtes avec ton flash là, s'il te plaît.
2: Alors, on peut reprendre le débat parce que là, pour l'instant, il ne s'est rien passé.
3: Ouais, mais il ne s'est rien passé. Pour l'instant, il va se passer quelque chose. C'est que moi, maintenant, ça va être simple. C'est t'arrêtes, s'il te plaît.
2: Arrête, s'il te plaît. On va peut-être même arrêter la caméra pendant à peu près un quart d'heure. Donc, on va la poser. On va se calmer complètement. On va refaire de la radio en faisant un vrai débat sur des questions qui sont intéressantes. Pose les questions que tu n'as pas posées et que les gens y réfléchissent.
3: Ouais, si je retrouve les thèmes.
2: Non, mais ils sont là. Elle est là. Sous les yeux. Non, c'est celui que tu as sous les yeux. C'est la feuille que tu viens de balancer, là.
3: Parce non,
2: que
3: non.
2: Si.
3: Non, c'est pas les portables.
2: Ah bah voilà, mais là, t'as tout jeté, alors.
3: Ah bah oui.
2: Ah bah oui, mais c'est de ta faute, mon grand, si tu sais même pas.
3: Non, mais attends.
2: Ah bah bravo.
4: Bon. Bah, il les a pas déchirés, des fois.
3: Il y a des limites aussi.
2: Toi, t'en as des limites, toi, t'arrêtes pas de gueuler toutes les 5 minutes. Avant, tu gueulais jamais, maintenant, tu gueules toutes les 2 minutes.
3: Oui, pourquoi? Parce que j'en ai marre de recevoir des saloperies dans ma boîte.
2: C'est tout à l'heure, ça. C'est le débat, maintenant.
3: Ouais, mais pour l'instant, quand je te l'ai dit tout à l'heure, tu te marres derrière la
2: porte. Attends, parce que tu me fais rire. C'est comme si moi, à chaque fois qu'on me chie dessus à l'antenne, le lendemain, je reviens en parlant du mec d'hier en disant ouais, il y a un mec qui m'a chié dessus. Et puis après, je veux dire avant-hier, il y a un mec qui m'a chié dessus. C'est bon, c'était tout à l'heure, on en a parlé, t'as fait l'ultimatum.
3: Et ça?
2: Mais c'est rien, ça.
3: Alors?
2: Oh là là, mais il est où ton débat?
3: J'en sais rien.
2: Eh bah ouais, parce que t'es mal organisé en plus de...
3: Ouais, je suis mal organisé.
2: Ouais, bah écoute, je suis désolé, tu nous en fais la preuve. Alors c'est pas possible.
3: Regarde toi, avec ta caméra, t'as pas besoin de savoir ce qu'il y a dans ma mallette.
2: Oh là là, Brège, il est 2h, y'a rien, on en fait plus qu'un débat. Eh oh.
3: Eh bah on en fera plus qu'un, on finit sur les portables, elle est terminée, mais moi je...
2: Comme ça, tu verras Stéphanie, parce qu'il n'y a que ça qui t'intéresse, t'as Stéphanie là-haut, comme ça tu pourras aller la voir, comme ça tu seras tranquille. Comme ça tu pourras t'occuper d'elle.
3: Attends, Stéphanie là-haut.
2: Oui, comme ça, t'as...
3: Non, mais c'est autre chose.
2: Il n'y a que ça qui t'intéresse, toi, c'est qu'elle soit dans les studios à côté de toi.
3: Trouvez-vous cela utile, point final à la ligne.
2: Les autres questions.
5: Ouais, moi je trouve ça.
3: Non, mais on met un disque, c'est tout.
2: On met un disque. Hein. Vous voulez nous appeler pour le débat de Gérard, c'est le 0870-5000 et 0803-08-5000. 0803, hein, allez-y. Non mais qu'est-ce que tu fous au deuxième disque? C'est pas la peine là, on reprend le débat, on y va, c'est parti. Et Potard va faire les questions, on y va.
6: Moi je fais la réponse.
4: Prochaine question.
6: Oui.
4: Trouvez-vous les portables chers?
2: Ah ouais.
7: Oui.
4: On a qui au téléphone?
0: Madame. On a donc Lisa ou Cécilia? Justine, non?
7: Janine,
0: oui.
7: Lisa.
2: Janine.
6: On va commencer par les filles.
7: Ouais.
6: Alors.
7: Si on trouve les portables chers.
6: Ouais, si on trouve les portables chers.
7: Bah, c'est pas donné, C'est pas donné, mais bon, quand on a les moyens, c'est pas très grave, quoi. Je veux dire, c'est un gadget, quoi. C'est un luxe. Hein.
6: Mmh.
7: Je sais pas.
2: Mmh. Et toi, tu t'en sers pourquoi ton portable? C'est un gadget ou un luxe?
6: Tu mettrais combien en budget?
7: Je sais pas, ça dépend du mois, 2000, 3000, ça dépend.
6: Ah, quand même.
7: Donc, quand même. Bah, oui,
6: c'est bien 3000 pour un portable par mois.
7: Moi, je passe mes journées au téléphone, ouais. J'ai toujours besoin d'appeler mes amis, mes parents, ma famille, tout ça, mes copains.
8: Au travail et tout, t'appelles?
7: Ah non, je travaille pas.
8: Ah ok.
7: Ah d'accord.
8: Et comment tu fais pour payer 2000?
7: Bah écoute, j'ai une richesse personnelle, j'ai pas besoin de travail. Non, mais je laisse le travail à ceux qui en ont besoin, je veux dire... Ça m'est arrivé.
8: Il y en a qui ont de la chance. Hein.
7: Ouais, non, mais il en faut, quoi. Voilà.
6: J'ai des questions sur la superposition.
7: La superposition?
4: Moi, j'ai des questions.
2: Ah, t'as les vraies questions sur les portables. Questions.
6: D'accord. Ouais. On a fini la question.
4: On a les miens qu'on les a pas fait.
6: Ah oui, exact. Merci, Daniel.
9: Bonjour, j'appelle d'ici les Moulineaux.
6: Ouais. Oui.
9: Bonsoir.
6: Et ton prénom?
9: Pardon?
6: Ton prénom?
2: Alors, le prénom?
4: C'est le fonctionnaire.
2: Ah, c'est le fonctionnaire, d'accord. Non, un relou.
6: Ouais, relou.
2: Allô, le relou?
6: Allô?
4: Toi, le fonctionnaire, tu dois avoir un portable, normalement.
6: Voilà. Oui, donc, on avance un peu, là. On s'enlise un peu, on est comme genre...
7: Allô?
6: Oui, allô?
2: Ouais, on aimerait parler au fonctionnaire. Excusez-moi de vous déranger.
4: Il est là, Manu, le fonctionnaire, ou pas?
6: S'il est pas là, Manu, tu dégages, tu travailles, s'il te plaît, Manu.
4: Bon, alors, il répond pas.
2: Allô?
9: Allô?
2: Allô, bonsoir.
9: Allô?
2: Oui, bonsoir.
9: Bonsoir.
6: D'accord, tu voulais t'exprimer?
9: Oui.
6: D'accord, bah fais-le.
9: Sur les portables.
6: Oui, c'est-à-dire?
9: Je travaille à France Télécom.
6: Très bien.
9: Je voudrais parler à Gérard. Il est là?
6: Il est là, il t'écoute.
2: Ouais, il est aux toilettes, il revient.
6: Il t'écoute.
9: Il est aux toilettes?
6: Oui, il t'écoute. Vas-y, bon. Tu voulais dire?
9: Gérard, bonsoir. Bonsoir, mademoiselle.
10: D'accord.
6: Bonsoir.
9: Donc,
6: okay.
9: Moi, je voudrais dire que je suis pour les portables.
6: Oui. Pourquoi ?
9: Tout simplement parce que on paie pas de redevance.
6: D'accord. Et ça te permet de joindre les autres ?
9: Tout à fait.
6: D'accord. Au téléphone ?
9: J'ai un forfait tous les mois.
6: D'accord.
9: Que je ne dépasse pas. Mmh. Et je sais à quoi m'en tenir à la fin du mois.
10: Et t'as un forfait de combien ?
6: Ouais, mais est-ce que ton métier te permet d'avoir des ristournes ou
11: Cyril ?
6: Oui.
11: Excuse-moi, on récupère Justine.
6: D'accord.
2: Ah, enfin !
6: Justine !
2: Quand même !
6: Tu vas bien ?
12: Bonsoir.
6: Bonsoir.
12: Salut Justine.
9: Bonsoir Justine.
12: Bonsoir.
6: Ne me demande pas si Gérard est là, il est aux toilettes.
12: Gérard n'est pas toujours arrivé ?
6: Non, il est aux toilettes.
2: Toujours pas là.
12: D'accord.
10: Indisposé.
12: On va l'attendre.
6: D'accord.
12: Il a la diarrhée.
6: Donc le sujet, c'est les portables.
12: Je me destine à qui, là ?
6: Bah, à nous.
12: Qui
6: à l'équipe, bon, Daniel, Kildar, Manu,
12: Le
6: gamin. Moi-même,
12: Daniel,
6: Manu le gamin, aussi. On a fait les présentations, donc.
2: Donc la question, c'était, est-ce que tu trouves les portables chers ?
12: Alors, je trouve que les portables sont très chers. Allô ?
6: Oui, oui, on t'écoute.
12: Parce que l'abonnement, c'est 500 000 francs. Et que je trouve que le téléphone est beaucoup moins cher.
2: Mmh. Ah, super.
6: Mmh. Bravo.
2: L'employé de France Télécom, il est où ? Il s'est endormi, là ?
9: Ah, là, je ne suis pas d'accord.
2: Bah, ah, vas-y.
12: Si, monsieur, écoutez, j'ai payé mon téléphone.
9: Les téléphones, maintenant, sont à 1 franc.
2: Ouais.
9: Et moi, je ne paye pas l'abonnement, donc...
12: Je me suis fait rouler, merde.
2: Ouais, mais toi, allô, tu payes pas l'abonnement parce que t'es à France Télécom.
12: Mais moi, je paye l'abonnement.
2: Voilà.
6: Daniel, si on pouvait mélanger 2-3 questions.
12: Après,
6: en même temps ?
12: Télécom,
6: ouais, en même temps.
12: Tu payes que tes communications.
6: Si c'était possible. Si vous êtes d'accord ?
12: Oui, oui, oui, vas-y.
11: Alors, j'ai une autre question intéressante, ça.
2: Ah, vas-y, Daniel, ça va être super.
6: Ouais.
11: Dans quel endroit entendez-vous le plus souvent les portables sonner ?
2: Ah, ça, voilà, c'est une horreur.
12: Dans les filles. Toilettes.
2: Les filles ?
12: Dans les toilettes.
2: Ouais.
6: D'accord.
12: Dans mon blouson.
9: Moi, mais, c'est, le plus souvent, c'est quand j'écoute la radio.
2: Alors non seulement il est relou, et en plus il est importable, on comprend rien à ce qu'il
11: ouais,
2: dit.
11: C'est vrai. Hein.
2: Bravo, bravo France Télécom. Hein.
6: Ah,
2: la bête. Voilà la bête. Gérard, le débat.
6: Alors, il vient d'arriver dans le studio, il vient de prendre sa manette, ses papiers.
11: On dirait qu'il
6: n'a pas dit un mot encore.
2: Gérard.
11: Elle referme la mallette.
6: Le regard s'est fermé. Elle est fermée. Attention.
12: Allô,
6: attention.
12: Allô,
6: il est reparti.
12: Allô,
6: il se retrouve face à Max.
12: Dans les
6: 2 mètres de la place. Un homme de la sécurité est là pour assurer la sécurité. Ah, il vient de jeter sa mallette dans le couloir. Je ne comprends pas.
11: Il est sorti du studio, mais il n'est pas encore parti.
6: Ouais. Il se pose des questions. Pardon ?
9: Bonsoir
6: Walligator. Walligator, bonsoir.
9: Bonsoir Daniel.
6: Bonsoir.
11: C'est quoi ton prénom ?
6: Ça fait plaisir que tu nous dises bonsoir quand même.
12: C'est qui ?
9: C'est Michel encore.
6: Michel, oui.
11: Michel, bonsoir Michel.
2: Ah, c'est l'homo ?
9: Oui, l'homo, sapiens, homosexuel.
12: Et Justine, c'est la lesbienne.
9: Voilà, je pense que moi j'entends le plus les portables sonner, c'est à Cannes.
12: À Cannes ?
9: Oui.
6: D'accord, mais plus pour les festivals ?
12: Ah,
2: c'est un portable ça.
6: Oui, c'est Michel. Bah Michel, on va te rappeler plus tard puisque tu es occupé.
9: Ne quitte pas.
6: D'accord.
12: Allô ? C'est grave. C'est pour moi ?
6: Il est idée de mélanger des questions, non ?
11: Ouais, faut voir.
12: Si mes parents m'écoutent, je veux bien un portable, hein, donc ils y réfléchissent.
2: Non, non, t'es
12: si mes parents m'écoutent, j'en veux bien un aussi. Voilà. Aussi, enfin, si mes parents écoutent, ils arrêtent.
11: Bon, j'ai une autre question.
6: Oui. Oui. De quelle oreille ?
12: Oui.
6: Le portable est le plus souvent le proche ?
12: Le proche,
6: ouais,
12: de
6: proche.
12: Quelle oreille le...
6: Ouais.
12: Portage est plus souvent proche.
9: L'oreille gauche.
12: La tête.
6: Oui, c'est pour Michel.
9: Oui, l'oreille gauche.
6: Ouais, pourquoi?
9: C'est plus proche du centre de gravité, quoi.
6: D'accord. Et pour les filles, j'imagine que c'est différent.
12: L'oreille droite. Ouais. Non, l'oreille gauche plus.
6: Ouais.
12: Non, l'oreille
6: mais
12: droite.
6: Avec vos cheveux longs, les filles, ça vous gêne pas?
12: Hein?
6: Ça vous gêne pas les cheveux longs?
12: Non, au contraire, ça cache le portable.
9: Non, mais en plus, il y a eux. Il a dit que les cheveux faisaient antenne.
12: Exactement. En plus. Ouais. En plus, ça cache les grandes
2: Il est bien de France Télécom, lui. Hein.
9: Mmh. Ouais.
6: Manu, c'est toi qui l'as trouvé.
9: Je ne peux pas dévoiler mon identité, bien entendu.
2: Ah, mais on comprend bien. Hein, t'as dû prendre des risques, hein, c'est clair.
6: Tu as les cheveux longs, Michel ?
9: Oui, j'ai les cheveux longs, oui.
6: Et pourquoi ?
9: Parce que j'ai les cheveux longs, idées courtes.
12: Voilà. Ouh là là, bravo. Il travaille chez France Télécom, c'est
9: pour ça. Pour moi, la vie est plus simple. Pour moi, la vie va commencer.
6: D'accord, on tourne en rond, donc on va...
11: Bon, on passe à notre question.
12: Et
11: La sonnette...
6: Non, attends, oui, tu voulais...
11: La sonnette vous stresse-t-elle ? Si oui, qu'est-ce que vous verriez d'autre à la place?
0: Moi, je frappe. Un je vibreur. N'ai pas de sonnette à ma porte.
11: Un vibreur, ça existe aussi.
10: Le mieux,
11: aussi,
10: c'est le vibreur.
13: Ouais, mais c'est bien, c'est pas mal, c'est une bonne idée.
2: J'aimerais bien que Michel nous parle du vibreur, je pense qu'il connaît bien.
10: Oui, bon, c'est-à-dire que moi, j'utilise le vibreur de différentes couleurs selon l'activité de la journée. Ouais. J'en ai un dans ma cuisine, dans mon salon, dans ma chambre, ouais, selon ce que je désire faire avec mon partenaire.
11: Et quel taille fait ton vibreur?
10: Je suis plutôt dans les 32, hein.
13: 32
10: décimètres.
13: Mais c'est pas beaucoup, hein, quand même. Hein.
2: Mais Michel, quand tu sors dans la rue, tu le mets où, ton vibreur, quand tu te déplaces?
11: Dans l'oreille?
13: Dans la jupe.
10: Non, enfin bon, c'est pas évident d'en parler ce soir, c'est vrai.
13: Pourquoi? Mais lâche-toi.
2: Non, mais pas de tabou, Michel. Hein,
13: on est entre nous, là. Hein. On est entre amis. Et on n'est pas à l'antenne, de toute façon.
10: Ah, on n'est pas à l'antenne?
13: On est en antenne.
10: Non, bon, bah, c'est bon. Moi, je le mets dans l'anus. Ça faut pas se cacher. Hein.
13: Ouais.
10: C'est vrai, parce que...
13: Mais quand tu t'assois, ça fait mal?
10: C'est vrai que les portables ont fait d'énormes progrès, on reçoit partout maintenant.
13: Ouais.
10: C'est vrai que je sautille un peu.
13: Est-ce que ça vous sert de jouer parfois?
10: De jouir?
13: De jouer. De jouir si tu veux aussi. Hein.
10: Je joue, oui, je joue à saute-mouton avec mon partenaire.
13: C'est qui saute l'autre?
10: C'est un peu délicat.
13: Bon, vas-y, lâche-toi, on est en antenne. Lâche-toi.
10: Bah, ça dépend en fait qui a été sélectionné.
13: Oui.
10: Ouais. Moi, souvent, le lundi, le mardi, je suis le sauteur.
13: Oui. Ouais.
10: Mm-hmm. Et lui, passe le mercredi à l'attaque.
13: Ah, ok.
10: Voilà. Souvent, le dimanche, on fait ça avec des amis. Avec notamment Caramel.
13: Ah, et Arnette.
10: Caramel passera chez moi tout à l'heure. On pourra
13: et c'est qui va sauter?
14: On va l'avoir au téléphone.
10: Peut-être.
13: Donc, c'est lundi. Non, on est jeudi. Donc, c'est qui saute, là, le jeudi?
14: Alors, moi, le lundi, je saute Feuille de Rose.
13: D'accord.
14: Ah, ok. Et Aurore, le mercredi, me saute.
10: Ah, c'est d'accord. Formidable, le portable. Hein.
13: Ah, mais c'est magnifique.
14: C'est pratique, oui, pour se sauter à distance.
13: Et ouais. Est-ce que Michel?
10: Oui.
13: Non, Daniel.
14: Non, Michel.
2: Non, Daniel, Michel.
10: Michel, 47 ans de Tarascon.
13: Oui, 40 de Tarascon.
14: Oui, oui, oui.
13: Michel?
10: Oui, bonsoir.
13: Bonsoir. Comment allez-vous?
10: Ça va?
2: On a fait les présentations.
13: Est-ce que vous achetez des godes?
10: Des godes ceinture uniquement, oui.
13: Ah, pas des godes.
2: Daniel, on n'a pas dérivé. Ah, mais je voulais te poser une question, Michel.
10: Oui.
2: Je voulais savoir si
6: par moment... Si tous les gens de France Télécom étaient comme toi.
2: Non, mais justement, Michel n'est pas de France Télécom, donc l'alligator museau. Je voulais seulement savoir si des fois tu te trompais pas entre ton tatou ou ton portable qui vibre et ton vibro, justement.
10: Si ça m'est arrivé, effectivement, au début, j'ai fait une bourde un matin en me rendant au travail.
2: Ouais.
10: J'avais pris mon tatou et fatalement, j'ai dû aller aux toilettes parce que ça sonnait, ça vibrait.
2: Ouais.
10: Et je l'ai perdu, quoi, parce que bon, j'étais
13: Tu l'as lâché, quoi.
10: Tu l'as
13: fait tomber dans le trou. Tu fais quoi dans la vie, Michel? France
2: Télécom. Si Rico pouvait nous rejoindre.
10: Mais non, Michel travaille pas à France Télécom, c'est moi qui travaille à France Télécom.
13: Bah oui, alors Michel,
15: est-ce que ça serait trop demander à Cyril de parler normalement comme il parle dans la vie de tous les jours, plutôt que dès qu'il parle derrière un micro, il se met à parler comme un alligator? Mais si tu pouvais parler comme quand tu me demandes 10 balles, tu sais, quand tu dis
2: Max, s'il te plaît,
15: t'aurais pas 10 balles, plutôt que tu me dis pas Max, s'il te plaît, t'aurais pas 10 francs.
0: Bon, je pense que ça vient de personne, on va continuer.
15: Non mais pas normalement, bordel.
0: Si vous voulez me joindre, moi j'ai pas de bordel, mais je suis là tous les soirs.
15: Bon, c'est bon.
0: Voilà.
13: On y va?
0: On y va.
13: 1, 2, 3.
2: J'aimerais bien savoir comment s'appelle le monsieur de France Télécom. C'est ça qu'on attend depuis tout à l'heure déjà.
11: Ah, parce que le fonctionnaire, c'est un peu vrai.
2: Non mais t'as un prénom, Robert, Gérard, je sais pas.
11: Un pseudo peut-être.
10: Ah non, j'ai des collègues qui m'écoutent.
13: Bah, Monsieur X.
10: Travaille à l'agence de Boulogne.
2: Bon, Jean-Christophe, alors. Bon, on en était où?
13: On en était à savoir...
2: Je vais te donner un prénom, je t'appelle Jean-Christophe, comme ça, au pif. Hein.
11: Judicieux.
10: D'accord.
13: JC, donc.
2: On va faire JC. On va prendre tes initiales, c'est plus simple. Bon, JC, alors vas-y, exprime-toi.
13: Jésus-Christ.
10: Alors, moi, je travaille à l'agence de Boulogne. Et je dois dire qu'on a très peu d'appels pour les portables, plutôt pour les téléphones personnels, pour des problèmes de ligne, de piratage, etc. Pour les portables, c'est très rare.
13: Vous avez combien d'appels par jour?
2: Est-ce qu'on peut pirater un portable?
10: Oh oui. Non.
13: Ah si.
10: Excusez-moi.
2: Qui dit non?
13: Si, moi j'ai piraté le portable de Gérard.
2: De Gérard, ouais.
13: Même moi aussi. Hein. Mmh.
2: Et pour quelle raison?
13: Parce que j'avais pas d'argent pour payer l'abonnement. Gérard, et j'ai les factures.
14: Ouais.
13: Et comme Gérard en vérité est un millionnaire et qu'il s'est passé pour un pauvre,
10: c'est vrai.
13: Il est super sympa,
10: ça, c'est bien
13: donc
10: possible.
13: Ça ne dérange pas. Gérard Barclay. Ouais. Voilà.
16: Ah, excusez-moi.
17: Oui. Oui.
16: Je viens d'apprendre parce que j'ai l'AFP.
2: Michel.
16: Chez moi parce que je suis journaliste. Hein.
2: Michel.
16: Oui, c'est Michel.
2: Je tiens à te souhaiter quand même une bonne soirée. Bonsoir.
18: Bonsoir, Michel.
16: Bonsoir Wally Gator. Bonsoir. Merci. Daniel. Bonsoir Kildar. Bonsoir Max.
18: Bonsoir Manu. Aussi
16: bonsoir
18: moi,
16: toute l'équipe.
18: Ouais.
16: Salut.
18: Bon.
16: L'équipe des débats de l'écran. Donc,
18: Tu accélères un petit peu, s'il te plaît, merci.
16: Oui, merci.
18: Voilà.
16: Bonsoir.
18: Oui, bonsoir. Donc, tu voulais nous parler de.
19: Bravo.
16: Sur l'AFP.
18: D'accord, l'AFP.
16: Apparemment, Gérard serait décédé. Alors, je ne sais pas si c'est.
17: Non, non, écoutez, il est bien là. Hein.
16: Non, c'est pas. Moi, je comprends pas.
18: Il est décédé, mais il va bientôt revenir. Bon, tu voulais.
16: Portable. Moi, j'ai appelé spécialement pour parler de France Télécom et notamment des portables. Et juste quand j'appelle, Gérard déserte le studio.
17: Non, non, Gérard, il est là. Écoutez,
20: il est là.
18: Il te parle.
16: On n'entend pas sa voix, je le sens pas.
18: Mais bon, on peut faire sans lui, hein, c'est pas un problème.
21: Vous voulez savoir sur Carole.
18: Voilà, il est là.
17: Ah.
18: On peut très bien faire sans lui. Hein. C'est lui qui a de son plein gré qui est parti. Donc, on continue.
17: Vas-y,
18: on a du mal quand même. Oui, France Télécom, tu voulais rajouter.
16: Je voulais rajouter qu'il va y avoir des offres spéciales pour les graines de Noël.
17: Ouais.
18: Mm-hmm.
16: Avec des téléphones portables offerts.
17: Mm-hmm.
16: Et des forfaits, bien sûr, moins chers que chez les autres concurrents.
17: À 1,50 €?
16: Oh non, pas 1,50 €.
17: Bah, tout à l'heure, cher. C'était 1 franc, donc.
16: Non, 1 franc le portable et le forfait offert.
17: 50 centimes.
16: Non, 1 franc.
17: J'ai l'impression que c'est rien, quoi.
16: France Télécom se moque de nous, hein.
17: Ah ouais, moi je vais aller chez...
18: Excusez-moi, il y a Jean-Pat qui est venu nous rejoindre dans le studio.
22: Bonjour Jean-Pat.
18: Jean-Pat.
17: Salut Jean-Pat.
18: Par contre, si tu pouvais te rapprocher de moi pour que les caméras de Fun TV puissent te voir dans l'ensemble, s'il te plaît.
22: C'est bon, hein.
23: Ouais, ça va là.
18: Ouais, je crois que...
17: Oh, le débat n'avance pas.
23: On va passer à notre question.
18: Oui.
23: Ah bien Daniel, bonne chose Daniel.
18: Tout à
23: l'heure. Merci. À votre avis, que deviendra...
18: Coup de fil.
23: Un coup de fil,
18: c'est Gérard peut-être. D'accord.
21: C'était
18: Magazine
21: Novembre 97.
18: Gérard, oui.
21: De
18: c'est Alligator.
21: Vous voulez savoir sur Gérard.
18: Oui, c'est vrai.
21: Gérard, la loco.
23: Ok, d'accord, Gérard.
18: Merci,
23: okay,
18: super.
23: Tu rappelles.
18: Merci, Gérard.
16: Le répondeur de Gérard.
23: Donc, on passe à la question suivante. La oui, question merci, suivante. Daniel, merci. Donc, que deviendra, à votre avis, le portable dans ces prochaines années?
17: Je pense que ça deviendra un frigidaire, quelque chose comme ça. Je dirais, on réduit tout.
20: Un crapaud.
18: N'importe quoi. À votre avis, est-ce qu'il sera encore plus léger, petit, avec encore des touches ou des gadgets qui nous permettent... Est-ce que ça sera vocal?
17: Est-ce que vous connaissez la pub pour je sais plus quel journal? Et en fait, les mecs avaient des portables intégrés, c'était des puces dans eux.
18: Ouais.
17: Il y en a un qui pétait et qui disait qu'il recevait un fax.
18: Bon, lui, tu dégages.
16: Okay, ouais,
18: c'est assez.
17: Tu dégages,
23: ça, là, je viens d'entendre un truc qui m'a pas fait plaisir.
17: Mais c'est l'avenir, hein, parce que c'est très visionnaire. Moi, je dis qu'un jour, il y aura plus de téléphone à la maison.
18: Ça me fait plaisir d'avoir Jean-Pat à côté de moi pour faire le débat. Ça me fait plaisir. J'aime bien Jean-Pat.
17: Ouais, c'est sûr. Ouais, les portables seront intégrés dans le cerveau.
18: C'est vrai, j'aime bien.
17: Et un jour, le portable, il servira de CD, il servira de magnéto.
18: Est-ce que tu penses qu'il servira de toilette à la loco?
17: Comment?
18: Est-ce qu'il servira de toilette un jour? Est-ce qu'il peut servir d'animateur le jeudi soir dans les débats?
17: Il y aura un petit trou sur le portable, on pourra faire ses besoins dedans.
18: Comme ça, Gérard pourra l'emporter à la loco.
17: Ouais. Ce sera bien, ça.
18: Gérard,
17: peut-être.
21: Magazine novembre 97, les confidentiels de Cliché.
18: Ouais.
21: Tout ce que vous voulez savoir sur Carole.
17: D'accord.
21: Gérard à la loco.
17: Gérard à la loco, d'accord. Bah merci Gérard encore. Hein.
18: On a fait l'humoriste qui est venu nous rejoindre dans les studios.
17: C'est toujours la même chose, mais c'est pas grave. On monte le moral. Ouais. Non, mais ça fait plaisir au moins on sent qu'il est là, quoi. Ouais, il nous respecte. C'est bien.
21: Oh, tu te réveilles, au standard.
18: Ouh là là là là là là.
23: On accueille Tony quand même.
18: Ah, merci Tony. Tony, bonsoir.
16: Bonsoir, bon, qu'est-ce qui se passe?
18: Bon, merci d'être avec nous.
23: Bon, Tony, très simple, on a un problème.
18: Oui. Voilà, ouais.
23: C'est que Gérard n'est plus là.
18: Tout à fait.
16: Alors,
18: donc, il est parti.
16: Alors, le coup, là, hein.
18: Il fait la gueule.
16: Je paye le coup, j'invite tout le monde. Hein.
23: C'est vrai?
16: Ouais, on a quand même mis un an à le virer quand même. Hein.
23: Ouais, c'est vrai. Donc, tu vas nous inviter, mais pour le moment, le débat, c'est sur le portable. Donc, qu'est-ce que t'en penses, toi?
16: Je sais pas, il faut que je dise des choses sérieuses, des conneries.
17: Tout ce que tu veux.
18: Si tu dis des
23: conneries. Essaye d'être moins con que d'habitude, c'est tout.
18: Ça va pas me faire plaisir.
23: Je sais, mais fais un effort.
16: Bon, bah, sur les portables, moi, j'ai pas de portable.
18: Ouais.
16: J'ai un tatou.
17: Pourquoi?
16: Pourquoi j'ai pas de portable?
17: Oui.
16: Parce que je vois pas l'intérêt, quoi.
18: Pourquoi pas l'intérêt?
17: Attendez, la cassette, elle est finie.
1: J'ai pas. Non, elle est pas finie. Elle est.
18: Tony, pourquoi tu vois pas l'intérêt à avoir un portable?
1: Parce que je trouve que personnellement, j'ai pas trop d'amis. Donc, si je reçois 3 coups de fil dans l'année.
3: Arrête avec ta caméra!
1: Un portable. C'était intéressant ce que je venais de dire.
3: Sans libre!
19: S'il vous plaît, est-ce qu'on peut revenir au débat?
20: Oui, bien sûr.
19: Donc ouais. Tony,
3: arrête avec la caméra.
18: C'est Jean-Pat qui s'énerve.
3: Oh,
18: voilà.
3: Bon, une nana.
20: Vas-y, Tony.
18: Non, une
3: nana.
18: Daniel aussi se met à hurler. C'est un peu.
19: Bon, moi, si c'est comme ça, voilà, j'arrête. Ouais. Attention.
18: Fil d'art.
19: Si c'est comme ça, je me casse. J'arrête tout, je vous laisse tomber.
18: Non.
19: J'aimerais entendre Tony. J'aimerais entendre Tony.
23: Ah, tu reprends le débat là.
19: Et les autres, vous dégagez au standard.
18: Moi, j'avais une question. Tu disais que ça portait pas l'intérêt d'avoir un portable.
1: Non, je disais pas que ça portait pas l'intérêt. Je disais qu'il y avait pas d'intérêt.
18: Oui, pas d'intérêt.
20: Pour toi,
18: Pourquoi?
1: Parce que, certaines personnes ne ressentent pas le besoin de recevoir des appels téléphoniques. Parce que moi, je connais des blaireaux qui ont des portables et ils reçoivent 3 appels par.
18: Mais qu'est-ce que tu te dises, moi, pourquoi tu veux pas avoir de portable? Parce que tu veux pas, t'as pas d'appel en fait.
1: Bah oui, c'est ce que je dis. J'ai pas d'amis.
18: Tu connais
20: pas.
1: Caramel, tu t'entends pas ce que je dis, hein?
22: Ouais, Tony, oui, tu peux quand même faire les 08 36 68 pour avoir des.
1: Bien sûr, évidemment. Mais je les fais tous les soirs.
19: Ah, monsieur Français, comme bien.
1: Je me tape des queues en regardant tout ça et puis je m'amuse.
18: Mais je voulais pas que tu peux taper une queue avec un portable à la main qui ne sert pas.
1: Moi, j'ai un portable à la main?
18: Ouais, non, quand tu tapes une queue.
1: Non, attends. Parce que ma queue, si tu veux, c'est un baobab. J'ai obligé d'avoir les deux dessus.
18: J'avoue que les filles, on peut réagir à ça.
1: Ouais.
19: Par contre, Tony, je vais te poser une question.
1: Oui, ben.
19: Imagine que tu.
18: Je sais.
19: Ok. Donc tu as un portable.
18: Portable.
19: Donc tu as un numéro de téléphone.
18: Deux portables.
19: T'as rendez-vous avec la meuf. Problème, c'est que la meuf peut pas venir.
20: Pas venir.
19: Et elle peut te joindre car tu as un portable. Elle peut te prévenir donc à l'avance. Tu ne pourras pas être au rendez-vous.
20: Avec elle.
19: Et donc tu passes pas pour un con.
18: Des effets de voix.
19: Tu comprends, Tony? Les auditeurs sont cons ce soir. Voilà.
1: J'ai rien compris.
20: C'est moi la copine de Tony.
19: Allez, j'arrête.
20: Non, c'est moi.
18: Non, Philippe,
20: excusez-moi tout le monde.
18: Philippe, s'il vous plaît. Ah, Manu, vous voulez s'exprimer?
23: Ouais, on accueille Arnette quand même.
20: Arnette.
18: Je sais pas si tu le sais.
24: Ça va tout le monde?
18: Ça va, bonsoir, excuse-moi.
20: Arnette, tu m'as fait un faux plan ce soir.
18: Ah, règlement de compte, au standard.
24: Ouais,
18: Arnette.
24: Bonsoir à tout le monde, bonsoir Gérard.
18: Non, il est pas là,
1: il est parti.
18: Gérard.
20: Arnette, je t'ai vu dans Excel, je te trouve vachement beau.
18: Ah ouais, c'est
19: attends,
18: vrai. Ouais.
19: Attends, c'est Gérard qui t'appelle.
20: Gérard, vas-y.
24: Gérard, j'ai 97, j'ai confié un ciel de fichier. Tout ce que vous voulez savoir sur Carole, Gérard, à la loco.
20: Terminé, on arrête, d'accord. C'est génial.
18: Bon, alors on va mettre un disque là parce que.
23: Oui, donc,
18: vraiment, titre français.
23: Alors le titre c'est Je te prends pas
24: la peau du cul
23: avec Je suce ma carotte.
18: Qui est Gérard? On est reparti avec Megan, Johan, Carole, Luigi, Tony, Arnette. Merci Manu.
19: De rien.
23: Il n'y a personne d'autre.
19: Allô?
18: Non.
19: Bah non.
18: Alors on va quand même se présenter puisque Gérard n'est plus là, on a repris l'antenne. D'accord, donc j'ai Jean-Pat à ma gauche. Jean-Pat, bonsoir.
19: Ouais.
18: Bonsoir.
19: Salut Jean-Pat, tu vas bien?
18: Ouais.
19: Salut.
18: Donc c'est Philippe là, ce que vous avez entendu?
19: Philippe. Enchanté.
18: Voilà, ouais. Nous avons Daniel à la console.
19: Super, bonsoir. Daniel.
18: Ouais.
19: Attends,
18: salut,
19: je
18: vais
19: seulement dire à Daniel qui fait un boulot exceptionnel ce soir.
18: Oui, c'est vrai.
19: Je tiens quand même à l'applaudir.
18: Merci.
3: Merci. Bravo Daniel. On peut applaudir aussi Manu au standard et Sébastien qui fait. Je voudrais te dire je t'aime sur un portable.
23: Je voudrais faire les courses avec toi avec mon portable.
18: Ah, attention.
19: Ah, Gérard reprend.
23: Gérard reprend.
18: Oh là.
24: Non, je continue pas dans un bordel.
18: Bon. Je vous explique
23: attention,
18: doucement ce qui se passe. Gérard veut ou ne veut pas refaire le live.
23: On s'est dit ça.
18: Ah bon. Nous partons.
19: On dégage.
23: Allons-y.
19: Il est reparti dans le couloir. Ah merde.
23: C'est pas. Ah, il re-rentre de nouveau.
19: Fausse bonne nouvelle.
3: Putain,
19: merde.
3: Tu travailles au standard.
19: Ah.
3: Vite fait.
19: Je reconnais le GG.
23: Il est là.
19: Il arrive. Il est remonté à bloc.
3: Vite fait, toi.
19: À bloc.
23: Il est là.
3: Hein? Là, tu as travaillé.
19: Alors attention.
3: Là tu travailles.
4: Mais sérieux, assurez les auditeurs, c'est qu'il allait remonter, remonter.
3: Merci. Tu prends tes lunettes. Ouais. Tu vous tirez ça.
4: Ouais.
3: Hein. Je veux bien refaire les débats, mais pas comme ça. Hein. Alors, on va reprendre le premier débat et c'est tout.
5: Non, mais pas depuis le début.
4: Oh non.
3: Non, non. Ouais, on va prendre la question. On attaque le deuxième et c'est tout.
4: C'est la question. Ouais. Gérard, les questions elles sont là.
7: Gérard,
4: les questions elles sont là, Gérard.
5: Gérard, elles sont là, dépêche-toi.
4: Tiens,
7: Gérard, redonne les numéros de téléphone.
3: Non, les portables, je les fais plus.
4: Ah bon, on fait le deuxième
7: c'est
4: débat.
7: C'est fini
4: alors,
7: les deuxième portables. Débat alors, Gérard. On fait le deuxième débat alors.
3: On fait le deuxième débat.
4: Ok.
3: Donc tu me changes tous les gens parce que là j'en veux pas.
7: Pourquoi t'en veux pas? Ils étaient très calmes.
3: Non, non, mais tu me changes tous les gens s'il te plaît.
7: Ok.
4: Donc on reprend le deuxième débat là.

0: vous faites? Vous prenez votre...
1: Joker. C'est pas vrai, mais... Qui c'est qui se moque de moi?
0: Pff, j'en ai marre, c'est son fils Gérard. En plus, il nous a coupé la communication, je n'entends plus. Allô?
1: Bon, écoutez, on se rappelle la semaine prochaine?
0: Bah, je vous appelle lundi.
1: D'accord. Oh non!
0: Bon, bah alors mardi.
1: Oh non! Lundi! Oh non!
0: Bon, alors mercredi, je vous appelle. Oh, elle le fait exprès, regarde, elle rigole. Tu vois, elle se moque de moi. Quoi. Laisse tomber. Laisse tomber.
1: Non, mais... Il y a quelqu'un qui parle à ma place, alors...
0: Bon, on s'appelle quand?
1: Lundi.
0: On s'appelle lundi.
1: D'accord.
0: Bon, bah faites-moi un bisou.
1: Bisous. Allez, bisous. Et bon week-end.
0: Bon week-end à vous.
1: Merci.
0: Au revoir.
1: Au revoir.

0: Okay.
1: Vous avez un carré de vous réveiller.
0: On est réveillé là.
2: Gérard,
0: descends dans la cabine.
2: Première question, Gérard.
1: Déjà, première question.
0: Une.
1: Pour l'instant, c'est pas à vous que je m'adresse.
0: Ok.
1: Non, tu baisses. T'arrêtes, s'il te plaît.
3: Si vous pouviez éviter au début du débat systématiquement de parler à quatre en même temps, c'est inaudible. Donc essayez de respecter Gérard et ses questions. Et petit à petit, on va descendre dans l'enfer.
1: Déjà une. Déjà, il y en a un qui est avec un portable. Ah, ouais, on l'entend.
0: Avec un portable.
4: C'est Gwenaël.
1: Donc,
4: c'est Gwenaël, un téléphone pourri, Gérard.
0: C'est Gwenaël.
3: Mais évitez de parler en même temps tout le temps, s'il vous plaît. Merci.
1: Donc, je te préviens d'une chose, s'il y en a un, si vous avez pris l'agenda pour rappeler les mêmes, c'est même pas la peine. Gwenaël, ben attendez s'il vous plaît, Gwenaël, est-ce que t'as un téléphone portable?
2: Non, j'ai pas un téléphone portable.
0: Je vais te dire ouais.
1: D'accord, donc je préviens tout de suite que le premier qui me met du son dans les oreilles et qui a un téléphone pourri,
2: Gérard, première question, s'il te plaît.
1: Attends, pour l'instant, c'est moi qui commande et déjà, vous allez vous la fermer. Je te préviens, Axel.
0: C'est pas moi, j'ai rien dit.
1: Non, mais c'est jamais toi.
2: Bon, pour ou contre quoi, Gérard?
0: C'est pas moi, c'est Ricky Martin qui arrête pas de me dire des conneries.
1: Tu as commencé par me calmer un peu.
0: Je me calme.
2: Gérard, première question.
1: Alors, pour ou contre la vie en couple? Alors, je vais demander à Ludivine.
2: Oui, Gérard. Alors, quelle est ta question? Parce qu'avec tout ce brouhaha, moi, j'ai rien entendu.
1: Alors, pour ou contre la vie en couple?
2: La vie en couple?
1: En couple, hein?
0: C'est
1: qui encore ce abruti là qui déconne quand je pose des questions?
0: C'est qui ça encore?
2: Gérard, t'es infidèle. Gérard, puis-je répondre à ta question?
0: En caramel, on t'a reconnu.
1: Manu là.
4: C'est bon, pour ta question.
1: Pour l'instant, je pose une question à une nana. Pour l'instant, j'ai les mecs qui répondent. Alors, ils vont se taire 5 minutes. Et alors, Ludivine.
2: Alors, oui, Gérard.
1: Pour ou contre la vie en couple?
2: Alors, je suis contre la vie en couple.
0: En couple.
2: Et tu es pour la vie en couple?
1: Le mec que j'entends, ça, il se dégage.
2: T'es contre la vie en couple, c'est ça?
5: En couple, oui.
2: Et pour la vie en couple?
5: Et voilà. Pour la vie en couple.
2: C'est bon. Oui.
3: Entrez.
1: Ouais.
2: Tu vas là, je te prie.
5: Gérard,
2: j'ai peur.
0: C'est quoi la question?
2: Gérard, il y a quelqu'un.
0: Vous y avoir mis bien profond?
2: Attention.
1: Je te préviens, tu vas te démerder. Non,
2: Gérard, il y a quelqu'un.
1: Tu vas te démerder, Manu, au standard.
2: Bon,
1: ça va pas durer les deux débats comme ça.
2: Alors moi,
1: ça avec le bruit et le mec avec la musique
2: Gérard,
1: derrière.
2: Gérard, tais-toi. Moi, je pense que vivre en couple, c'est tout à fait possible.
1: Qui c'est qui parle?
2: Carole.
1: Attends, Carole.
2: Mais elle a répondu à la question, mon amour.
1: Ouais, d'accord.
2: Alors, Ludivine, t'as répondu. Je vois que le débat n'avance pas.
1: Vas-y.
2: Non, mais elle a raison. La vie en couple, je suis pour, mais il faut une indépendance. T'es pas d'accord avec moi, Gérard?
1: Non, pour l'instant, j'ai.
2: C'est-à-dire, quand j'aurai envie de sortir seule, je sortirai seule. Quand tu auras envie de sortir seule, il sortira seule. Du moment qu'il y a la confiance, tu penses pas, Gérard?
1: Pour l'instant, je vais faire le tour et je répondrai à ta question.
2: Ok, chacune derrière les autres.
1: Patchouli?
6: Oui, Gérard. Ouais, moi, c'est pareil que Carole. C'est une certaine indépendance. Mais, la vie de couple, c'est...
0: Que bon, c'est le symbole que t'es avec une personne. Mais bon, à la limite, je vais te dire ouais, quoi.
1: Non mais attends, Gonard, de manière, tu crois que j'ai pas reconnu ta voix?
0: Attends, mais non, mais...
1: T'es un habituel, alors tu dégages au standard, je vois pas des habituels sur le premier débat. C'est un habituel, il s'appelle David.
2: Moi, je voudrais dire que
7: David n'habite pas à Lyon, Gonard est de Lyon, le numéro c'est 0, ça commence
1: par... C'est quoi là, ce bordel?
7: Attends, il y a plusieurs gens qui peuvent faire plusieurs...
1: Non mais attends, c'est quoi là?
0: Il y a une jouissance partie à côté là, mais où?
1: Ouais.
0: Oh oui, tu m'étonnes.
1: Ouais. Non mais c'est bien, jouez au con standard. Ok. Je vais au cours standard, vous allez voir.
5: Je ne vais pas au cours standard.
1: Gérard, la merde. Voilà, c'est clair.
2: Gwenaëlle. Oui. Donc, bah, moi, je suis pour la vie de couple. Parce que, bon, bah,
0: je suis contre la vie de couple.
2: De toute manière, un homme ne peut pas se passer d'une femme et la femme ne peut pas se passer d'un homme non plus.
8: Mais l'homme ne peut pas se passer de l'homme et la femme.
1: Non, mais attends, pour l'instant. Pour l'instant, je pose la question à Gwenaëlle. Les autres derrière, vous la fermez, s'il vous plaît. Merci.
2: Donc, je disais que j'étais pour la vie de couple. Et parce que bon, ça solide les liens dans un ménage, quoi.
1: Attends 5 minutes, Gwenaëlle.
5: Là, Gérard a coupé son micro.
1: C'est le mec de Lyon, c'est un habituel. D'accord, c'est quelqu'un que vous avez rappelé.
3: Je veux juste te dire qu'un débat, c'est pas chacun son tour. Quand les deux filles, elles veulent parler, tu peux laisser. Ça s'appelle un dialogue. Ouais. C'est pas juste chacun son tour et
0: mais
3: tu réponds à une question.
1: Ouais, mais dans ce cas-là, c'est pas...
3: Laisse ton truc allumé, c'est pas grave.
1: Non. Mais dans ce cas-là, c'est pas la peine de s'amuser avec le mec de Lyon, alors que je reconnais sa voix.
3: Bon d'accord, mais attends. Mais ceci dit, quand les nanas vont parler entre elles, tu les laisses parler, ça sert à rien de dire chacun votre tour, on dirait un dictateur.
1: Ouais, bah alors. Après, tout le monde veut mes réactions.
5: Mais non,
1: alors,
5: déjà,
1: le gonard de Lyon, j'y répondrai pas à sa question.
3: Tu dis à Manu qu'il...
1: Alors, le gonard de Lyon, dehors.
5: Okay. Hein. Le gonard,
0: tu le dis. Gérard, c'est la première fois
3: que ça va. Tu réponds un peu, c'est pas juste poser des questions, c'est nul tes débats, c'est comme avant.
2: Bon, Max.
1: Bon, pour l'instant, c'est moi. Donc, je termine avec Gwenaëlle pour la question, et après, je pose à Axel. Et après, je réponds. Celui qui s'amuse à tirer sa crampe en même temps, il va dégager.
2: À tirer sa quoi?
1: Sa crampe.
2: Ça veut dire quoi?
1: À tirer son cou en même temps quand je parle.
2: Ça te dérange?
1: Oui, ça me dérange très sérieusement.
2: Ça
1: devrait être
2: agressif.
1: Alors celui qui a la radio derrière, il arrête. Le portable, il arrête.
2: Bah, on démarre le débat quand tu le sens, quoi. Hein
1: bon,
2: quand tu le sens, hein.
1: Bon, Gwenaëlle, pour terminer.
2: Ouais, ben Gwenaëlle, elle a répondu, donc elle est d'accord pour être en couple. Et que je trouve qu'il n'y a rien de tel pour un homme qui aime une femme et vice-versa de consolider les liens en formant un couple, en formant un seul être.
1: D'accord. Axel, pour terminer, après je donne ma réaction.
0: Ouais, ben moi je suis pour la vie en couple, quoi, parce que tu sais très bien que Gérard, quand on aime quelqu'un, on est forcément deux. Et donc deux est égal forcément à un couple. Donc moi je suis pour la vie en couple quoi et vive l'amour quoi je veux dire.
1: Alors je te préviens Axel, si tu as quelqu'un derrière toi tu le dis tout de suite.
0: Il y a personne derrière moi mais putain.
2: Mais Gérard, allez.
1: On accueille Jérôme.
2: Salut Jérôme.
0: Bonsoir Jérôme. Salut,
1: j'appelle
0: Bordeaux, je m'appelle Jérôme.
1: Ah ben c'est bon, alors tu réponds.
0: Ben moi je pense que la vie en couple c'est bien. Parce que moi c'est ce que je dis, c'est ce que je pense, c'est que
1: celui qui s'amuse avec la CB. Les CB et les portables, vous arrêtez, d'accord?
2: Vous
1: passez à la deuxième. Comme ça vous aurez pas le droit. Vous n'aurez pas la réponse sur ma première, ça vous apprendra. Est-il possible de vivre? Est-il possible de vivre en couple à 3 ou à 4?
2: Bah, c'est plus en couple déjà.
8: D'accord.
2: Bah, c'est déjà, ça veut dire de vivre à 3 déjà.
1: Bon, on va demander à Carole.
9: Alors, moi, j'aimerais bien vivre avec une femme et un homme en même temps.
2: Ouais, ben,
1: Pourquoi?
9: Pourquoi? Parce que j'aime les femmes et les hommes, Gérard, tu le sais très bien. Est-ce que je te plais, Gérard?
1: Non, tu me plais pas du tout.
2: Ah bon? Carole, tu veux vivre avec moi?
9: Ouais, je veux bien.
2: Et mais avec moi?
9: J'ai bien, on sera d'amour à 3 alors.
2: Ouais, bah ouais.
9: Je sais
2: pas si on peut inviter Gérard, mais
1: Gérard, qui pose les questions.
2: Non mais attends, Gérard, on est en train de, je sais pas, on parle de la vie à 3 là, c'est super intéressant.
1: Non mais pour l'instant,
2: donc il aime pas les filles.
1: Comment?
2: Non mais c'est vrai, Gérard, t'aimes pas les filles.
1: Et je préviens une chose, celui qui s'amuse à balancer des conneries. On remix derrière, il va virer.
2: On n'en finira jamais, Gérard, de ton débat. Hein.
1: Non, bah si t'es pas contente, c'est le même prix, tu raccroches.
2: Ok.
0: Oh, c'est Gonard de Lyon, ça. J'en suis sûr. Hein.
1: D'accord. Gonard
0: de Lyon.
1: Hein. Non, Gonard de Lyon, il est plus là, c'est Jérôme qui l'a remplacé, d'accord?
0: Ah, oui, je sais, c'est moi.
1: Non, bah attends, si tu te fais passer pour un autre nom, mon pote, c'est pas la peine. Hein.
2: Bon, on n'avance pas, là.
0: Je te dis que c'est Gonard de Lyon qui fout le bordel, là.
1: Bon, toi, tu la fermes déjà, ok?
0: D'accord.
1: J'ai un peu commencé à m'emmerder sur le premier débat.
0: Je t'ai pas, Gérard. C'est bon, d'accord.
1: C'est clair et net.
9: Gérard, t'as
1: à la suite. Quelle est la...
0: Oh,
1: vous arrêtez, s'il vous plaît. Bon, ouais, on s'en vient là.
10: Quoi?
1: Manu, tu me vires tous les mecs, là.
0: Non, mais c'est bon,
1: tout ça.
5: Mais pourquoi, Gérard, tous les mecs? C'est peut-être...
1: Non, je veux pas te savoir, il y a quelqu'un qui a une musique derrière.
0: Il
1: y a quelqu'un qui a une musique.
5: Il y a peut-être une fille qui fait ça.
1: Non, il n'y a aucune nana qui s'amuse.
11: C'est ça qui est marrant, quoi. C'est tout le temps les mecs et jamais les filles.
9: Ouais, c'est vrai.
1: Ouais, parce qu'il y a que vous. Il y a apparemment... C'est toujours le même que je...
11: Avec des mecs à l'antenne, bien sûr.
1: D'accord, David et Luigi et Arnette. Vous croyez que je vous ai pas reconnu?
9: Ils sont pas là.
11: Ouais, bien sûr, on t'a reconnu. Fantomas, enlève ton masque.
1: Arrêtez vos conneries, d'accord?
9: Bon, Gérard,
1: avance. Je vous ai à peine reconnu.
9: Gérard,
1: ah, Axel,
11: Et moi, tu m'as reconnu, vachement David, ouais, bien sûr.
1: Hein. Ah.
9: Bah, Gérard, ouais, Gérard, tu m'as reconnu, moi.
1: Alors maintenant, vous avez... C'est simple. Comment?
9: T'es pas poli, Gérard.
1: Non, mais attends, de manière, j'avais précisé, je veux pas les mêmes. Et comme par hasard,
5: c'est pas les mêmes. C'est pas les mêmes.
1: Qu'est-ce que pas?
5: Mais Manu Gamin.
1: Non.
5: Mais non, c'est pas les
9: mêmes. C'est moi qui est là,
5: Gérard. Je les ai pas reconnus, en tout cas.
1: Non,
5: c'est pas les mêmes.
1: Non, presque pas.
5: Alors, arrête de gueuler, reprends ton débat.
1: Non.
9: Gérard, c'est pas les mêmes.
1: Tu crois que je les reconnais pas à leur voix?
5: Reprends le débat, Gérard.
11: Faut le dire à la
0: putain.
9: Gérard, je disais que je pensais effectivement qu'aménage à trois était la meilleure des solutions.
1: Pourquoi pour toi?
9: Parce que je t'ai déjà dit, j'aime les femmes et les hommes. Donc ça serait bien d'être à trois.
1: Mais pourquoi?
9: Parce que j'aime lécher les moules, tu comprends pas ou quoi? T'as jamais fait ça ou quoi? Bah ouais, ça.
1: D'accord.
9: C'est insupportable.
10: Donne ton avis.
1: Moi, de manière, je suis contre.
9: Et toi, Gérard?
0: Jérôme, il peut répondre.
1: Ouais, vas-y, Jérôme.
0: Moi, je pense que c'est bien parce qu'on peut avoir plus de plaisir. Enfin, pour un mec, s'il est avec deux filles ou s'il est pédé, il peut être avec un mec et une fille.
9: Oh, exactement.
0: Voilà, c'est ça en fait. C'est pour le plaisir, quoi.
9: Et toi, Gérard?
0: Mais ça peut pas être durable.
9: Gérard, et toi, que tu aimerais avoir deux femmes?
1: Non.
9: Gérard?
1: Oui.
9: Donc c'est Gwenaëlle.
1: Oui, Gwenaëlle.
9: Et donc, moi, je trouve que, oui, bon, c'est possible d'avoir un couple à trois ou un couple à quatre. Mais à ce niveau-là, j'appelle plus ça un couple.
1: Et non, pourquoi? Mais attendez,
5: attendez.
1: Mais alors, maintenant, pourquoi, pour toi, pourquoi Gwenaëlle pour toi?
9: Ouais. Eh ben, pourquoi?
1: Tu me les calmes là derrière quand Gwenaëlle a parlé, s'il te plaît, quand
5: ça y est,
1: on pose une question.
5: Ils sont calmés, Gérard. Gwenaëlle peut parler.
9: Un couple, c'est deux personnes et non pas trois ni quatre. Et l'homme se donne entièrement à sa femme et la femme entièrement à l'homme.
1: Ouais.
9: On fait pas l'amour à trois ni à quatre, quoi. Ça fait pas.
12: Mais pourquoi pas?
1: Non, mais attends.
0: C'est un trio et 4 c'est un
1: poitueur
0: et c'est tout.
1: Ouais, non, mais attends, et Tony et Arnette, là pour l'instant j'ai reconnu vos voix, d'accord?
0: Je voudrais passer un bonjour au cochon.
1: Non, c'est bon,
0: Gérard,
1: bonjour, tu le dégages.
0: Tu peux répondre s'il te plaît?
1: Pour l'instant, je vais répondre à Gwenaëlle.
9: Ouais.
1: Donc, moi, je vais te dire une chose. Je préfère l'amour à deux qu'à plusieurs.
0: Ouais, Jean-Luc répond. Gérard, c'est Axel, est-ce que je peux répondre?
1: Pour l'instant, je réponds. Je réponds à la question à Gwenaëlle, je dis, je préfère être à deux qu'à plusieurs, parce qu'à deux, c'est le plus beau, et c'est tout.
0: Avec voilà.
9: Gérard, t'as rien compris à la vie, alors.
5: C'est plus beau comment?
1: Attends, celle qui dit que j'ai pas compris à la vie, je vais dire une chose, que j'irai jamais faire échange avec une personne que j'aime.
0: Gérard,
9: est-ce que tu m'aimes, alors?
0: Gérard.
9: Est-ce que tu
1: veux
9: qu'on fasse l'amour?
1: Qui?
5: Carole. Maintenant, là?
9: Pourquoi?
5: Maintenant, téléphone.
1: Non, Carole, je te dis non.
9: Pourquoi?
0: Tu vois,
1: quand
9: parce que la dernière fois, j'étais avec Samir, c'est ça?
1: Non, mais de manière, t'as... Non, mais t'as pas besoin de donner les noms à l'antenne, hein, d'accord?
5: C'est avec Carole.
1: Carole, Carole, je te préviens.
9: Oui.
1: Tu donnes qu'un. Tu redonnes encore un nom comme ça, de manière que tu vas pas rester longtemps. Hein, je te le dis tout de suite.
9: Excuse-moi, maître de l'univers.
1: D'accord. Alors, quel est le...
9: J'ai
1: la vie.
5: Non mais Gérard, je crois qu'elle voulait faire l'amour avec toi au téléphone, Carole.
1: Non, ouais.
9: Si. Allez Gérard, mais sois pas jaloux Gérard, je suis
5: Gérard,
9: quatre
5: fois.
9: La dernière fois j'avais bu un verre de trop, tu comprends?
1: Non mais attends.
11: Moi j'ai une question Gérard, à quel âge t'as commencé tes premières relations sexuelles?
9: Ouais.
1: Non mais attends,
11: je pense que ça intéresse les auditeurs.

0: pas prendre les gens pour
1: Gérard,
0: des. Faut pas prendre les gens pour des cons. Faut pas prendre les gens pour des cons.
2: C'était pas fait la bille, c'est pour ça.
3: Quand je t'appellerai pas de chambre,
2: c'est toi. La prochaine fois, je te ferai un smack si tu veux.
0: Ouais, non, non, mais attends.
2: Pour qui elle se prend, elle?
0: Il n'y aura pas de prochaine fois, je te le dis tout de suite. Hein.
2: C'est vrai, mais qu'est-ce que t'as contre moi? Qu'est-ce que je t'ai fait?
0: Non, non, mais rien du tout.
2: Bah alors, bah explique-toi.
0: Non, non, mais de toute manière, je m'explique pas en direct, d'accord?
2: Ouais, d'accord.
0: Ok, en de bon entendeur, salut.
2: Mais t'es jaloux simplement, c'est tout.
0: Bah alors, je fais ce que je veux, d'accord? Je règle pas mes comptes en direct.
2: Ok, on verra ça en rentaine, mon amour.
0: Bah, de toute manière, en rentaine, je te reprendrai pas en rentaine.
2: Oh là là, monsieur, ça pète, hein, depuis qu'il est une star.
4: Ah, ça y est, carrément, hein.
0: Donc, maintenant, vous allez écouter la quatrième. La vie en couple est-elle plus facile et plus amusante? Alors, on va demander à Axel s'il est toujours là.
1: Ouais.
0: Alors, Axel
1: ouais, la vie en couple, c'est beaucoup plus amusant qu'à une personne, c'est sûr.
0: Ouais.
1: Quand on veut faire l'amour, vaut mieux être à deux que tout seul.
0: Non, mais la vie de couple est-elle plus facile et amusante? Alors, tu me réponds.
2: Tu vas te calmer maintenant, ok?
0: Bon, c'est qui ça?
1: On peut revenir sur la question là?
0: C'est qui vient de parler comme ça là?
1: C'est Axel. On peut revenir sur la question?
0: Non, mais la nana qui vient de me parler comme ça va se calmer.
1: C'est Carole.
2: Ah, c'est pas moi, c'est pas vrai.
1: Bon, enfin bref.
2: Ouais, c'est pas grave,
0: Ouais. Bon, alors, dans ce cas là.
1: C'est quoi ce bordel là?
2: Oh!
1: Allez!
2: Gérard, t'es sur un portable ou quoi?
0: Axel!
1: Oui.
0: Tu réponds, s'il te plaît.
1: Tu peux reposer la question, s'il te plaît.
0: Non, non, je viens de te la poser.
1: Mais t'as dit... attends, est-ce que tu crois que la vie de couple est plus...
0: Amusante. Tu travailles, s'il te plaît, ou tu dégages.
1: Et plus quoi?
0: Amusante, merde.
1: Plus amusante que quoi?
0: Oh non, elle dégage.
1: Exprime-toi,
0: tu me sens accès.
3: Explique-lui, Gérard.
0: Non.
1: Mais explique la question, tu dis plus amusante, mais plus amusante que quoi?
0: La vie de couple, est-il...
1: Je sais pas, moi.
0: Punaise, tu sais pas, t'as envie d'écouter la question.
1: Putain, mais lui, il fait des questions à la mort moelle-neuve, puis après, il...
0: Bon, Guanel.
3: Sur Minitel, il y a Gérard, c'est moi, qui dit Gérard, ton cœur, pense à ton cœur. Et c'est vrai, arrête de crier comme ça, ton cœur.
0: Non, je m'en fous. Guanel, je t'écoute.
2: Donc, apparemment, Axel n'avait pas compris la question. Bah, c'est uniquement, à mon avis, tu veux savoir si, dans un couple, on s'ennuie ou si on s'ennuie pas. Alors moi, je dis que c'est uniquement, déjà d'une, une entente avec son partenaire.
0: Mm-hmm.
2: C'est très important. Et par la même occasion, il ne faut pas tomber dans la routine habituelle.
4: Voilà, je suis d'accord.
2: Moi, je sais que...
1: Je suis d'accord aussi.
2: Il faut changer des habitudes de manière à ce que ce ne soit pas toujours répétitif.
0: Bon.
1: Et tout ça aussi.
0: Bon, c'est bon. Alors, je vais poser la quatrième question.
2: Et moi, je ne sais pas, Gérard.
0: Non, mais
2: on est tous d'accord.
1: Ouais,
0: j'en connais tout à l'heure, je vais les prendre en antenne et ça va chier.
2: Ah, j'ai vu,
0: ça va faire mal tout à l'heure.
2: J'aurais peur,
0: moi. De toute manière, Gwenaëlle, je te prends tout de suite pendant la musique. Les nouveaux phoques avec c'est à toi de faire la vaisselle. C'est à toi de faire la vaisselle, les nouveaux phoques.
3: Bon, Gérard.
0: Les nouveaux phoques avec c'est à toi de faire la vaisselle. Voilà, d'accord. Et on se retrouve. Et la quatrième question.
3: C'est quoi?
0: La quatrième question.
3: Non, Gérard, ton casque.
0: Gérard,
3: vite. Et tu poses la quatrième question.
0: Et la quatrième, c'est... Non, la cinquième. Que pensez-vous des couples célibataires? Voilà.
3: Ok.
0: Du jeudi soir, donc on va récupérer... On récupère Axel.
1: Rebonsoir, Gérard.
0: Rebonsoir, Gwenaël.
2: Rebonsoir, Gérard.
1: Patchouli.
0: Patchouli,
2: rebonsoir, Gérard.
0: Bonsoir, Carole.
2: Bonsoir, mon amour.
0: Bonsoir. Ludivine.
5: Non, c'est Valérie, Gérard.
0: Valérie à la place
5: de Ludivine.
0: C'est Valérie à la place de...
5: De Ludivine.
0: Oh. Valérie, bonsoir.
2: Salut, Valérie. Bonsoir, Gérard. Bonsoir, Valérie.
4: Bonsoir.
0: Valérie, on se réveille, s'il te plaît.
2: Je suis réveillée, mais si tu m'entends pas, c'est pas ma faute. Hein.
0: Voilà, bon.
2: J'ai pas lavé les oreilles.
0: Oh. On se calme.
1: Et Poupoune.
0: Bon, Jérôme est toujours là.
1: Ouais, il est toujours là.
0: Ok. Donc, on y va sur la cinquième.
2: Ouais, terrible la cinquième question. Carrément, vas-y, répète.
1: La vie de couple pour moi, Gérard. Moi, je peux pas répondre.
0: Ouais, pour l'instant, vous allez vous taire.
2: Non, vas-y.
0: Vous allez vous taire et c'est moi qui pose la question, d'accord. Et vous répondez chacun votre tour.
2: T'es enfoiré.

0: D'accord, ok, je vais te dire, ouais, d'accord.
1: Celui qui s'amuse à dire ça, il va tourner voir Manu au standard.
0: Ah, ouais.
1: D'accord, merci.
2: Donc moi, je voudrais répondre à la question de Gérard.
1: Alors, que pensez-vous?
2: Les couples célibataires.
1: Voilà.
2: Donc, alors, moi,
1: alors
2: je pense...
1: on va demander à Valérie, tiens.
2: Oui.
1: Valérie, pour toi.
0: Qu'est-ce que tu penses de l'autonomie, alors,
2: s'il te plaît, il y avait tout le monde qui parlait.
1: Bon, alors, que pensez-vous des couples célibataires?
2: Bah, tu peux me tutoyer, hein.
1: Que penses-tu des couples célibataires?
2: Ben, j'ai jamais essayé. Et puis, c'est pas évident, mais ça doit peut-être être bien, pourquoi pas.
1: Mm-hmm.
2: C'est quoi un couple célibataire?
0: Jérôme, tu peux répondre.
2: C'est quoi un couple célibataire?
3: Non, mais, c'est
1: non, mais de toute manière, un couple célibataire, pour l'instant, c'est qu'ils sont pas mariés, d'accord? Ils vivent, on sait pas s'ils vivent en
2: concubinage.
1: En concubinage ou en...
2: Ah, ben alors, comme toi, Gérard.
1: Ben moi, pour l'instant, je suis. C'est pas le jeu de la vérité, d'accord?
2: Okay.
1: Donc, si vous voulez mon avis, à l'heure actuelle, je suis divorcé, donc pour l'instant, j'ai personne.
2: T'as combien d'enfants?
0: Plus enfoncé à l'arrière quand même.
1: Bon, alors, dans ce cas-là, Manu.
4: Ça y est, il est parti.
1: Tu le chopes, c'est lui, à toute manière, ça y apprendra. Il aura compris sa douleur. Et j'en connais un autre tout à l'heure, si ça continue, il va faire le même topo que l'autre. Hein.
0: Qui ça?
1: Ouais, qui ça, tu vas voir tout à l'heure, qui ça?
0: Par exemple
1: Carole.
2: Ah ouais, d'accord. Alors,
1: Non, mais ouais. Tu travailles, Carole.
0: Je veux dire, ouais.
1: Tu me les prends tous quand quelqu'un veut parler, là, parce que c'est le vrai bordel, hein.
2: Merci, Gérard.
1: Voilà. Donc, Carole, tu réponds, s'il te plaît.
2: Alors, moi, je pense que les couples célibataires, ça n'existe pas, puisque pour moi, un couple célibataire, c'est une seule personne.
5: Mmh. Mais qui forme un couple. Une seule personne qui forme un couple, c'est ça, Gérard?
2: Ah oui, oui, là, effectivement, bah, ça peut exister.
5: Bah, attends.
2: Comme Gérard.
5: Bah oui.
2: Gérard forme une seule personne.
5: Ça fait longtemps que t'es avec ton conjoint,
2: Gérard. Gérard, il est plein.
5: Ça fait longtemps que t'es avec ton conjoint?
1: Pour l'instant, je suis avec personne et je commence à en avoir ras-le-bol.
5: Ton couple va bien?
1: J'ai pas regardé ce matin s'il allait bien, mon couple.
2: Là,
1: ça vous apprendra. Donc, Carole, tu continues?
2: Oui, donc j'ai répondu à ta question.
1: D'accord. Pas de soulis?
3: Bah écoute, moi ce que je pense, c'est que ça peut être pas mal, point de vue, tout ce qui est impôts, etc. Mais quand même, se marier, ça veut peut-être dire quelque chose, si ça prouve
1: quelque chose.
3: Ouais,
1: mais attends, Patchouli.
3: Oui, Gérard.
1: Bon, moi, je vais te dire une chose.
3: Oui.
1: Est-ce que tu crois se marier?
3: Oui.
1: En étant jeune?
3: Oui.
1: Ça, pour vous, ça vous fait quelque chose. Est-ce que tu préfères pas, avant le mariage, parce que de toute manière, on va en revenir là-dessus. Ah. On va en revenir sur...
4: Gérard. Excuse-moi, oui. 30 secondes, on a Nicolas à la place de Jérôme.
2: Salut Nicolas.
0: Salut Gérard.
1: Salut.
0: Ça va?
1: Oui, d'accord.
2: Gérard.
1: Bon, celui qui s'amuse à mettre la musique derrière, il se calme, s'il vous plaît, merci.
2: Gérard.
1: Donc, je réponds à Patchouli.
3: Oui.
1: C'est Gwenaëlle qui voulait poser une question.
2: Non, attends. Si vous voulez répondre.
1: Attends. Oui, mais attends, Gwenaëlle.
2: Non, mais c'est parce que j'ai une raison.
1: Oui, mais je vais répondre à Patchouli, s'il te plaît.
2: Ben c'est justement pour aller en rapport avec Patchouli.
1: Bon, ouais. Donc, moi, je vais vous dire une chose, de manière, la meilleure chose à l'heure actuelle, en ce moment et même maintenant, c'est pas le mariage qu'il faut voir tout de suite.
2: Ah,
1: déjà
2: bah,
1: une. C'est, mais attendez. Attendez, pour l'instant, je réponds. Parce que je vais vous dire une chose, si vous vous mariez trop vite, vous savez comment ça se termine.
2: Ouais, un divorce.
1: Un divorce, et après.
2: Comme toi, Gérard.
0: Et après, 12 enfants sur le dos.
2: Donc, je peux intervenir, Gérard?
1: Donc, celui qui s'amuse à mettre ça, il va se calmer tout de suite.
0: Donc,
1: on m'a demandé. Non, il n'y a pas de caramel.
3: Attends, il y avait quelqu'un qui voulait intervenir.
1: On va demander à Gwenaëlle.
2: Ouais.
0: Mais il en a que pour Gwenaëlle.
2: Donc, c'est pas possible.
1: Non, mais attendez.
3: Non, mais c'est la grande histoire d'amour.
1: Attendez. Oh, qui c'est qui est pas content, là? Parce que je donne la parole à Gwenaëlle.
3: Non mais attends, ne nous dis pas qu'il n'y a rien entre toi et Gwenaëlle.
1: Pour l'instant, Gwenaëlle, elle n'a pas encore répondu à la cinquième, mais maintenant elle va répondre. D'accord? Et avec Gwenaëlle, il n'y a rien entre nous, d'accord?
3: Vas-y Gwenaëlle, ok.
1: Alors si vous n'êtes pas contente, c'est le même prix les trois nanas que j'ai.
2: Ok,
1: oui,
2: monsieur.
1: Ok?
2: Ok.
1: C'est clair et net?
2: C'est clair.
1: Bon, En de bon entendeur, salut, je veux pas entendre une connerie comme ça.
3: Mais Gérard, on sait très bien que Gwenaëlle et toi, il y a quelque chose.
6: Il y aura jamais rien de toute façon.
3: Non mais si, c'est obligé.
1: Alors qui c'est qui... Alors attendez. Alors Gwenaëlle, tu vas attendre. Maintenant, qui c'est qui vient de dire ça?
6: Je sais pas, c'est elle.
0: Je crois bien que c'est Mimi Mati. Hein.
1: Ouais, non, mais à mon avis, c'est Carole.
3: Ah non,
6: mais
3: pas
6: non,
3: du tout.
6: Mais arrête d'accuser Carole tout le temps.
3: Ouais, c'est vrai, merci.
0: C'est pas Carole.
1: Tu sais qui a été dire qu'il y avait quelque chose entre moi et Gwenaëlle.
3: Attends, Gérard, t'as vu comment tu lui parles? T'as vu comment tu lui parles?
1: Attendez, vous avez tous répondu, il y a quelqu'un qui n'a pas répondu, d'accord?
6: C'est le meilleur pour la
3: Ouais, mais d'accord, mais depuis tout à l'heure, t'as une voix toute mielleuse,
1: content.
3: Ben voilà, mais ça prouve que.
1: Et alors, Gwenaëlle, elle n'a pas encore répondu, d'accord?
3: Avec le fait qu'elle n'ait pas répondu.
1: Et alors, pour l'instant, j'ai le droit de poser des questions à qui je veux.
3: Mais c'est où, Gérard, que t'as le droit de répondre à qui je veux?
1: Droit de réponse, vous allez le faire avec Françoise, d'accord?
3: Françoise? Pourquoi tu parles de Françoise?
6: Ah, il est amoureux de Françoise?
1: Non, je suis pas amoureux de Françoise.
0: Il y a un truc avec Françoise.
3: Ça casse pas avec
1: Attends, si t'es pas content, hein. Axel ou Nicolas, c'est le même prix.
3: Bon, on peut revenir au débat, s'il te plaît?
1: Bah alors, Gwenaëlle, tu réponds.
6: Oui, alors, je vais répondre à deux choses. La première, c'est que la personne, donc du sexe féminin, qui dit qu'entre Gérard et moi, il y a quelque chose, bah qu'elle est au moins... la possibilité de dire ses actes et ses paroles en déclinant son identité, ce qui n'est pas le cas, hein, parce qu'on dit ses paroles, et non, c'est pas moi, hein, qu'on arrête de m'accuser, bah que la personne qui est en train de dire ces choses, bah, ait au moins l'honneur de décliner son identité, ce qui n'est pas le cas.
3: Mais qu'est-ce que ça peut te faire? T'es prout-prout machin, toi, ou quoi?
6: Non, c'est pas prout-prout machin.
1: Oh Manu le malin, au lieu d'être au téléphone là, tu me cales un peu les autres là.
5: J'étais en train justement, Gérard.
1: Tu me les calmes là. Gwenaëlle, elle a quelque chose à dire sur la cinquième session, je voudrais bien l'écouter. Et les autres avons la fermer un peu.
3: Ok.
6: Oui, tu te calmes un peu, Gérard.
1: Bon, si t'es pas contente, tu raccroches, d'accord?
3: Bon, Gérard, écoute, tu commences à nous pomper.
6: J'aimerais bien que tu passes sur un autre ton, c'est tout.
3: Ouais,
1: qui c'est qui parle comme ça là?
6: On est gentil avec toi, donc.
1: Qui c'est qui me parle comme ça?
3: C'est toutes les troupes, les trois.
6: Excuse-nous, mais là, t'es super désagréable ou quoi?
1: Oui, je suis désagréable parce que.
3: Non, mais t'en as que pour Gwenaëlle et Gwenaëlle par moi, Gwenaëlle par là, et Gwenaëlle est mien, et Gwenaëlle et Gwenaëlle et Gwenaëlle.
1: Vous allez un peu trop loin, d'accord? Gwenaëlle n'a pas répondu!
3: Elle
1: va répondre maintenant, d'accord?
3: Et tu laisses répondre les filles, hein?
6: Bon, laissez-la répondre, comme ça, il se calme.
3: Vas-y,
1: ah
3: mais
1: qu'est-ce que c'est pas contente
3: Tu parles à qui là
1: si vous êtes pas contente, vous dégagez.
0: Charles Poli.
1: Ok. Vous allez voir tout à l'heure si je suis en chaleur. Vous allez voir le deuxième débat s'il va avoir lieu.
0: Bah sur une double sodomie, tu vas comprendre.
1: Ouais, bah si t'es pas contente, toi tu raccroches ton téléphone.
3: Ouais, Gwenaëlle, vas-y, réponds.
1: Alors Gwenaëlle, tu vas, s'il te plaît.
6: Bon, alors ça y est, je peux y aller? Ouais, vas-y.
1: Oh! Ouais.
0: Joli.
1: Ouais, Manu, là, tu me les prends, là, où je suis comme l'autre fois, moi.
5: Ça y est, Gérard, repose ta question, Gwenaëlle, elle veut répondre. Tout le monde l'écoute.
6: Non, mais c'est pas la peine qu'il la pose, la question, je la connais. Donc, je vais donner ma réponse, enfin, si je peux. Donc, je suis pour le mariage, mais j'estime qu'avant de se marier, il vaut mieux connaître la personne.
3: Bah, ouais, je parie pas, madame.
6: Donc, ça n'a rien à voir avec la question, hein.
1: Bon, pour l'instant...
5: Stop. J'ai un petit message Minitel.
1: Stop.
5: Donc de la part de Christophe, 54 ans, âge 26, hein, donc.
1: Ah ouais, 54 ans, âge 26, c'est bizarre. C'est pas mal, ce que tu viens de sortir, Olivier.
5: C'est
0: pas mal, mon vieux,
5: c'est
0: pas mal.
5: Ce qu'il dit,
1: hein. Non, mais c'est
5: la ville.
1: Enfin, c'est pas mal.
5: Écoute le message. Quand même, la vie de coup pour Gérard, c'est sauter à la grosse Christine sous le pont de l'Alma, lui faire un enfant et l'abandonner.
0: Oh, méchant, là.
1: Là, tu vois une chose, tu vois?
3: Mais faut rigoler, rigole!
1: Non, mais tu vois ce que j'ai répondu?
0: Attends, Gérard.
1: Non, pas ensemble, non.
0: Stop!
1: Je réponds à la question. Et alors, Christophe.
5: Bon, ouais.
1: Manu, là, tu te réveilles ou quoi, merde?
5: Y'avait plus que les filles à l'antenne, là, Gérard.
1: Putain, merde!
5: Ça vient d'où? Hein?
1: Oh, tu prends ça?
0: Là.
1: Bon alors tu me les reprends au standard.
5: Je les enlève tous.
1: Donc Christophe, ta question Minitel, je te répondrai pas parce que
0: Il y a pas de
1: Il n'y a rien à répondre et maintenant ça pourra pas revenir à la personne, ok. On doit en entendre ça, le Christophe. Encore une question comme ça sur Minitel, ouais, je ne répondrai pas.
5: Il y a Nanou qui te demande de lui rendre son god qui t'a prêté pour la locomotive.
1: Ouais, ben c'est ça, elle va se faire foutre.
7: Et puis le string panther que t'as oublié à la maison, hein.
2: Insulté, Gérard.
1: Bon, alors, on va poser la sixième question.
2: Oui.
1: Pourquoi associe-t-on toujours le mot de couple avec avec deux chiffres?
2: Est-ce que tu peux expliquer un petit peu, Gérard?
5: Bah si, c'est pourtant évident.
2: Mais c'est évident, vous comprenez pas ou quoi? Moi je veux bien répondre à la question.
1: C'est clair. J'en connais tout à l'heure.
5: Ouais.
1: À force de faire les clowns,
5: ils vont se faire jeter.
1: Ils vont se faire virer, mais leur vie de paix. Pourtant, j'ai pas l'habitude de virer des nanas.
5: Non, c'est vrai.
1: Il y en a qui vont gerber, mais ça va être sec.
2: Tu parles de moi, Gérard?
5: Il y a ton tatou qui sonne.
2: Tu peux répondre,
1: non,
2: Carole.
1: J'ai pas mon tatou ici.
7: Nicolas, il peut répondre.
5: Vas-y, réponds
2: Carole
5: à la question. Vas-y, Carole.
2: Alors, donc la question 2 plus 2, donc 1 et 1, 2, et oui. 1 et 1, 2.
7: Ça. Et 2 et 2, 4.
2: Donc ça fait 2, Gérard.
6: Ta réponse est...
1: Comment?
6: Elle est vachement claire, sa réponse.
7: Attends, il sait pas très bien.
2: La meuf du 16e va se calmer, là. Gérard.
1: Mais attends, la meuf du 16e, attends. Déjà.
2: Gérard, t'énerve pas, attends.
1: Non, t'arrêtes, s'il te plaît. Là, tu me chopes celui qui a dit ma grand-mère. De manière, c'est un mec. Alors là, tu me chopes Axel.
7: Et c'est pas moi, hein.
1: Non, mais attends, Axel. Tu crois que je suis pas reconnu?
2: Mais c'est pas grave, Gérard.
7: Faut pas prendre les gens pour des canards sauvages non plus, hein.
1: Alors, si t'es pas content, tu dégages,
7: mon pote. Attends, c'est tout le temps moi qui se fais accuser, je dis rien.
1: Non, attends, vous parlez pas sur la famille, ok?
7: Non, c'est pas moi qui ai dit ça, c'est bon.
2: Gérard, est-ce que tu connais le club 2 plus 2?
1: Non. Qui c'est qui pose ce question?
6: Je connais le 4 plus 4,
2: Carole, Léon? Ouais, moi je connais le 4 plus 4.
6: Ouais,
2: au contraire de toi.
1: Ah, c'est

0: Michel-Ange.
1: Joyeux anniversaire.
2: Joyeux anniversaire,
3: Gégé.
2: Joyeux Noël.
3: Je
4: t'en prie.
3: Tu dégages,
4: hein. Gérard,
3: reprends ton débat.
4: Oh, tu les calmes au standard.
5: Ça y est, Gérard, mais écoute, ça y est. Écoute,
3: il y a des gens qui balancent des trucs. C'est pas bien. Gérard,
4: reprends. Oh, tu dégages. Bon, oh, Philippe, qu'est-ce que j'ai dit la semaine dernière?
3: Qu'est-ce qu'il a dit la semaine dernière?
4: Philippe. Gérard. Oh, moi, j'arrête, hein, ok.
0: J'arrive.
4: Bah non, bah je continue pas.
0: Ouais,
4: mais c'est dit à 50 mètres de moi.
0: Et ça se passe bien, allez, continue.
4: Fais gaffe à ce tard, tu vas t'en prendre une dans ta gueule, toi. Que dégage maintenant, ok.
3: Ok, c'est bon, Gérard, il te dérange plus là où il est. Allez, tu reprends ton débat. Bon. Reprends ton débat.
0: À Gwenaël de répondre.
3: Vas-y, Gwenaël.
0: Oh, ils nous pour pas changer.
3: Vas-y, non, Gwenaël. Non. Si, si, c'est à Gwenaël.
4: Non, non, ça pas être à Gwenaël maintenant.
3: C'est elle qui commande.
4: C'est moi, non.
6: Nicolas, il peut répondre.
4: Vas-y, Nicolas.
6: Moi, je pense que, bon, un mariage, c'est deux personnes, c'est deux bagues, c'est deux mains, c'est deux dans le lit, enfin, voilà, c'est tout, c'est deux, c'est le chiffre 2 qui s'allie au mariage, voilà.
0: Waouh.
6: C'est beau, non?
0: Non, c'est magnifique, là. Ouais,
6: mais je vais remplacer Gérard la semaine prochaine.
0: Gérard, tu devrais l'applaudir, parce que c'est vachement philosophique.
6: Et puis,
4: d'accord. Valérie.
6: Une petite Ronaldise aussi, hein.
4: Valérie.
0: Oui,
4: Valérie.
0: J'écoute.
4: Pour toi.
3: Pour toi.
4: J'ai oh, c'est quoi, ce cirque?
6: Bah, Mario, Mario.
0: Valérie, oui, j'écoute.
6: Bandard.
0: Ben, réponds. Eh ben, pour moi, c'est pas obligé qu'il y ait plusieurs chiffres. Hein. Il peut y en avoir qu'un et c'est chiffre 2.
4: Mmh.
0: Exactement. Et puis voilà, donc plusieurs chiffres, ça sert à rien. Un couple, c'est 2 et 2, c'est qu'un seul chiffre.
4: D'accord.
0: Voilà, le débat est clos. Il n'a pas tout compris. J'ai répondu, mon ami.
4: T'as répondu.
0: C'est rare, ce qu'on t'a dit.
4: Pas sur loup. Pas sur loup.
6: Pas sur loup, vas-y, réponds.
0: Pas sur loup. Alors, pas sur loup, tu vois. Ouais, tu vois. Quoi?
4: Pas de chouli.
0: Oui, pas de choulou.
6: Il n'y a pas de choulou qui veut répondre.
0: Mon petit pas de choulou.
6: Il n'y a pas de choulou qui veut répondre.
0: Oui. Alors.
3: Vas-y, réponds.
0: Bah écoute, moi, je sais pas.
7: Non, mais même pas de la question, un peu cher.
0: Hein? Non, mais c'est vrai. Tu peux répéter ta question?
4: Non, mais attends, il faut pas prendre les gens pour
0: non, mais écoute, elle est vachement compliquée, ta question.
6: Intellectuel,
0: t'as
4: gagné.
0: On
4: n'a
0: pas le même
4: cuit
0: que toi.
4: Bon,
0: attends, Gérard, répète ta question, je vais y répondre.
4: Ouais, et on.
0: Il a dit pourquoi le couple est toujours avec des
4: Gérard.
3: Gérard, tu reprends un peu le débat, tu te calmes et vas-y, Gwenaël.
6: T'enlèves tes doigts de ton anus.
3: Oui, arrête.
4: Bon, attention, Michel, tu as dégagé, Nicolas, tu veux vous dégager.
0: Donc, Gérard,
6: tu dégages.
0: Gérard,
6: tu dégages.
4: Ouais.
6: Bon, tu dégages maintenant.
4: Non, ça commence à bien faire là-haut.
3: Ça commence à bien faire.
4: Vas-y, c'est quoi le standard, nom de Dieu?
3: Il faut arrêter.
5: Bon, Gérard, écoute.
0: Donc, Gérard, c'est quoi Maël?
4: C'est quoi ça? C'est qui?
5: Il n'y a plus les mecs là,
4: bon,
5: Gérard.
4: Allez, hop. Non, moi, on met une pause, moi, quand ça. Moi, je continue.
0: Donc, Gérard,
4: pas,
3: je crois qu'ils sont calmés là.
0: Gérard, c'est quoi Maël?
3: C'est bon, vas-y, reprends.
0: Gérard. Oui.
8: Allô, là, c'est Max à l'appareil.
0: Oui, Max.
8: Oui, calmez-vous quand même, parce que là, Gérard, arrêtez de mettre de la musique derrière tout le temps. Hein.
0: Ouais, c'est vrai.
8: Parce que là, le pauvre, moi, c'est très bien le démon, j'apprends plein de trucs ce soir.
4: Eh, hey, tu dis à l'autre là qui se casse hein, avec sa caméra, parce et que puis, ça commence
8: bon,
4: à bien
8: si
4: faire.
8: Tu calmes, Emmanuel Gamin, tu travailles au standard.
4: Ouais, parce que là, ça va pas.
0: Max,
4: j'ai 15 questions. Hein.
0: Donc, Gérard,
6: Max, 15 questions, Gérard.
4: Va bouge arrière.
0: Gérard, c'est Gwenaël.
8: On continue parce qu'il est 2h-5.
4: Quand oui.
0: Donc, Max, je vais répondre à la question. Donc, le chiffre 2, parce que donc c'est un chiffre pair. Et pour commencer, tout ce soir d'amour, il faut être 2, déjà.
7: Mm-hmm. Non, à mon avis, toi, tu dois être toute seule. Hein.
4: Bon, allez, c'est bon.
3: Bon, Gérard, on reprend.
0: Ah non, pas du tout.
3: Bon, calmez-vous, on reprend.
6: Non, Gérard et Christine, ça fait 2,5.
4: Bon, alors toi, tu dégages.
7: Au moins. Ça fait 3.
4: Celui-là, il vire, je veux plus l'entendre.
3: Allez, Gérard.
4: C'est même pas la peine qu'il revienne sous un autre nom.
3: D'accord, Gérard.
0: Mais attends, t'as répondu ça. Elle, c'est pas tout seul qu'elle doit être. C'est qu'elle doit arriver même pas à supporter.
7: Waouh!
4: Qui c'est qui vient de répondre ça? Qui c'est qui vient de répondre ça?
0: C'est moi qui ai répondu ça. Gwenaël.
4: Ouais, mais qu'est-ce que ça a répondu?
0: J'ai répondu à la nana qui a cru me casser en me disant que je devais être toute seule. que elle, avec la voix qu'elle a, avec les réponses qu'elle fait, c'est pas toute seule qu'elle doit être, parce qu'elle n'arrive pas à supporter déjà elle-même.
2: Waouh, bravo Gwenaëlle.
7: C'est extraordinaire, bravo. Je crois qu'on t'apprécie tous, hein.
0: Ouais, c'est vrai.
4: Et de manière, si ça vous plaît pas, c'est le même prix, il y a quelques, pour un cent...
7: Il y a quelques d'apprécie,
4: Il y a quelques pour un cent qui donne à peu près des réponses.
7: Des réponses, bah oui, parce que là, s'appelle Gwenaëlle.
4: Qui répond correctement aux questions que je pose.
7: Mais c'est la septième question.
3: Calmement, Gérard, pose, ils vont répondre calmement à ta question, c'est promis. Vas-y.
4: De toute manière,
3: tu poses ta question, de manière, calmement.
4: Quel point commun entre les couples?
3: Le point commun entre les couples, voilà, donc la question est posée. Je crois que... Qui veut répondre?
0: Valérie.
9: Le point commun entre les couples, c'est que normalement ils sont tous deux, hétéro, homo ou bi.
4: Non mais je vois pas, attends, je vois pas.
3: Un couple, c'est pas forcément deux.
4: Ouais, mais le point commun, je vois pas hétéro ou bi.
9: Non mais je te dis, les couples, n'importe quel couple, que ce soit un couple d'homo, d'hétéro ou de bi. Un couple, on est forcément deux.
4: Ouais.
9: C'est ça le point commun entre tous les couples.
4: Mmh.
9: Maintenant, tu peux avoir un couple de perruches si tu veux, mais bon, un peu. Mmh. Voilà, le point commun entre les couples, c'est qu'ils sont deux et qu'ils s'aiment passionnément et profondément. Surtout profondément, pour certains.
4: Ok.
6: David, tu peux répondre.
4: Non, mais attends, pour l'instant, on va demander à Carole.
10: Oui, alors moi, je pense effectivement que deux couples, les points en commun, ça peut être la musique, ça peut être le cinéma, ça peut être la lecture, le sport, les loisirs. Les voyages, tout ce que tu veux, Gérard. Ah.
4: Non mais attends, est-ce que t'as bien compris la question?
10: Oui, j'ai bien compris, au contraire de toi.
6: Rien compris, Carole.
4: Attends.
7: Elle a rien compris, Carole. Je peux répondre?
4: Non, attendez.
10: Tu demandes le point commun,
4: quel point commun entre les couples?
3: Moi, je pense que la différence, c'est...
6: Moi, je pense que
3: c'est justement
6: le
3: point commun.
4: La différence d'âge, celui qui vient de dire ça, tu as viré parce que je te reconnais, d'accord?
6: C'est Nicolas.
0: Ok, elle a rien compris du tout, Carole.
3: Carole, patchouli.
10: Moi, je comprends jamais rien, moi.
4: Carole, non, c'est bon, patchouli.
7: Ouais, donc moi, je dois dire
4: bon,
7: que...
4: Carole, t'inquiète pas, tu répondras, tu me rediras ça tout à l'heure.
10: Merci, mon amour.
4: Derrière, vous vous calmez, s'il vous plaît. Vous allez vous calmer, s'il vous plaît.
10: Ça y est, on est calme.
3: Vas-y, donc, il y a Patchouli qui voulait répondre, Gérard.
4: Donc, Patchouli, tu voulais répondre sur la question 7.
10: Ouais.
4: Donc, je t'écoute.
10: Non, mais je voulais dire qu'avoir des points communs, c'est super important dans un couple. Mm-hmm. Qu'avoir des différences, c'est important aussi, parce que sinon, on s'emmerde.
3: Au niveau de l'âge?
10: Au niveau de l'âge, par exemple. Ouais.
4: Non, mais l'âge là-dedans n'a rien à voir.
10: Non, mais l'âge n'a rien à voir.
4: Patchouli.
10: Oui.
4: Bon, attendez, moi je vais quand même vous dire une chose, que l'âge n'a rien à voir là-dedans. D'accord. C'est pas l'âge qui fait la différence.
10: Exactement.
4: Parce que, par exemple, moi je prends, admettons que je sorte avec quelqu'un de 19 ans, moi j'en ai 36, d'accord? Vous le savez. Donc, de sortir avec une personne moins âgée que vous, ne veut rien dire. Tant qu'on s'entend bien avec la personne, si la personne veut prendre les mêmes principes que le copain avec qui elle sort, par exemple, s'il est passionné de Formule 1 ou d'autres, parce que moi je suis passionné de Formule 1.
10: Moi aussi.
4: Hein? Donc, si la personne veut continuer à vivre sa vie avec, c'est son problème.
10: Ouais.
4: On est bien d'accord, Patchouli. La question, quel est le point commun des couples? Je vois pas pourquoi que tu mets l'âge.
10: C'est pas grave, on enlève l'âge. Alors moi,
7: mais il faut faire attention parce qu'une femme peut être avec toi, Gérard, pour l'argent.
4: Qu'est-ce que vous venez balancer l'argent là-dedans?
10: Mais arrêtez
4: quand vous dites ça. L'âge et l'argent n'ont rien à voir, mais merde, arrêtez vos conneries.
10: Okay,
4: arrêtez quand vous dites ça, vous me faites rire.
10: Mais arrêtez,
4: ça n'a rien à voir.
3: Le mec, s'il a pas d'argent, il n'a pas d'argent.
4: Si on s'aime, on s'aime, et c'est tout.
10: Ok, t'as tout à fait raison, Gérard. Eh ben, Gérard, je vais dire une chose.
4: Gérard. Bon, ouais, tu me les prends là au standard.
10: Gérard.
4: Tu me laisses.
0: Mais la raison, c'était joli.
3: C'était beau ce qu'il a dit, Gérard.
0: C'était beau. Oui, pas très beau.
3: Et sur Minitel, il y a quelque chose de beau aussi. Il y a Franck qui dit département 75, âge 22. T'as vu, c'est facile, je me suis pas trompé. Hein. GG, est-ce que tu peux te prendre en photo, ton anus écarté en fleurs et un billet de 100 balles dans la main droite?
0: Oh, c'est joli.
4: J'ai dit des choses que je m'amuserai pas à faire des photos pour lui, d'accord? Donc, Patchouli, tu finis de répondre à la question, s'il te plaît?
0: Non, mais
11: ce que je disais, c'est que avoir des points communs, c'est bien, mais il faut avoir des différences. Sinon, on s'emmerde en couple.
0: Bah oui.
11: Non?
0: Oui.
11: Bah d'accord.
4: Attends.
11: Et Gwenaëlle, elle a pas parlé. C'est vrai. Gwenaëlle, I miss you. Gwenaëlle. Gérard, c'était super beau.
4: Tu te réveilles là avec les deux sons.
11: C'est quoi cette histoire là?
3: Quel de son? Moi j'ai pas de son, moi j'ai une seule voix.
12: Avant t'es Miro. Gwenaëlle.
4: Ouais, bah je suis Miro.
3: Vous avez deux sons, vous?
11: Non. Oh,
4: Gwenaëlle,
11: on reprend ton débat là. Bon, Gwenaëlle, réponds.
3: Bah, reprends ton débat, Gérard.
11: Gwenaëlle.
12: Allez, on reprend le débat.
11: Gérard.
4: Gwenaëlle, elle va répondre à la 7ème.
13: Septième.
11: Gwenaëlle.
4: C'est quoi ce bordel?
3: Je sais pas, Gérard.
12: Gérard, ta gueule, hein.
4: Eh, hey, tu te réveilles un peu, toi, Laria.
11: Gwenaëlle. Gwenaëlle. Elle est partie.
0: Non, elle est pas partie, elle est là, mais elle attend que Gérard lui demande de parler.
11: Oh, elle est sale, Gwenaëlle.
4: Oh, c'est quoi, là?
14: Oh, Olive.
4: Oh,
14: à double voix.
11: Et Gwenaëlle, tu joues du pipo de la clarinette.
12: Bon, Pandar, ta gueule, hein. Puis Aurélien, ça le trappe un peu.
3: Ça marche, là, ou pas?
11: Ça marche.
3: Bon, voilà. Alors, vas-y, Gwenaëlle.
11: Oui. Donc, je suis entièrement d'accord avec
0: Gérard.
11: Je sais plus, c'est une fille qui a parlé tout à l'heure, je crois que ça doit être Carole.
4: Non, c'est Patchouli.
11: Non.
4: Patchouli ou Carole ou Valérie?
11: Non, alors c'est Valérie.
0: Oui.
11: Sur le fait qu'un couple, effectivement, quel que soit le sort du couple, de toute manière, il faut qu'il soit deux. Il faut qu'ils s'aiment de toute manière. Et puis donc c'est important les points communs dans le couple pour pas tomber donc dans la monotonie du couple.
3: Tout à fait, tout à fait. Alors Gérard, votre avis sur la question?
4: Donc, je sais pas, parce qu'il y a quand
3: t'as
4: même
3: pas écouté,
4: deux
3: parce
4: mecs.
3: Que tu n'as pas écouté.
4: Si, j'ai écouté très bien ce qu'elle me disait.
3: Qu'est-ce qu'elle a dit?
11: En tout cas, Gérard, ce que t'as dit, c'était très beau.
4: Voilà.
12: Moi, je suis d'accord.
11: Moi, je suis pas d'accord.
4: Bon, allez hop, tu vas mettre, tu peux mettre.
3: On va mettre à 10, tiens, peut-être pour les calmer un peu.
4: Ouais.
3: C'est quoi la prochaine question?
12: Gérard, est-ce que t'arrives à toucher ton anus avec tes dents?
4: Bon, toi, tu dégages.
3: Non, ça c'est pas bien. Ça c'est pas bien.
4: Ah, pour Manu, il est parti, Gérard.
12: Ça c'est Nicolas.
3: Il va se calmer avec sa radio, hein. Dis-le, Gérard.
4: On se calme. Merci.
11: Vas-y, Gérard, tu peux répondre à la question là sur. Ça te dérange pas?
4: Non, mais je répondrai tout à l'heure après le disque.
11: Tu réponds jamais, Gérard. Tu nous promets que tu réponds?
4: Oui. De toute manière.
11: Raché juré? Non, promets-le nous, parce qu'après tu vas oublier. Raché juré?
4: De toute manière, il y a trois personnes. Et il me reste 4 nanas normalement.
11: Ouais. Allez,
3: et là, tu poses une question, on envoie à disque et on reprend tout le monde après.
4: Et donc.
3: D'accord. Il est perdu.
4: Non, je suis en train de chercher.
12: Tu rassembles tous ces neurones survivants.
4: Bon, toi déjà, tu as dégagé, c'est bon. Toi aussi, merci.
12: Bah Nicolas, tu dégages.
3: Bon, vas-y, pose ta question.
4: Dans quel Nicolas, endroit se forment les coupes?
11: Dans quoi?
3: Quoi?
4: C'est quoi, c'est quoi là, ce cercle au standard là?
3: Gérard, repose ta question et annonce le disque.
11: Prends un pull si tu veux.
4: Dans quel endroit se forment les coupes?
3: On répond après
4: ensemble, vous allez réfléchir.
3: C'est quoi le disque?
4: Et tu peux mettre du beurre avec ça glissera mieux.
3: Tu peux mettre du beurre, ça glissera mieux. Très bien, tout de suite.
4: On va continuer la suite du débat. Donc il est 2h07 du matin. On va se réveiller un petit peu si tout le monde est là.
11: On va accueillir. Je suis dans le sud alors.
4: On se calme, s'il vous plaît.
11: Dis-moi, Valérie, tu vas à la loco souvent?
3: T'es à l'antenne,
11: Gérard. Non, moi j'habite dans le sud, je suis à côté Marseille.
3: Oh, vous êtes à l'antenne.
4: Oh, okay. Mais chérie, là.
11: Est-ce qu'on est passé à l'antenne?
4: On est à l'antenne.
11: Allô, il n'y a personne.
0: Ouais,
11: allô.
4: Allô, Gérard.
13: entendu.
15: Non, j'entends rien.
3: C'est à l'antenne, Gérard. Moi, je peux rien faire.
13: Tu l'as vu,
15: on n'entend rien. On n'est pas encore à l'antenne.
13: Il y a un problème technique.
15: Non, on n'est pas encore à l'antenne.
13: Il y a un problème technique.
3: Est-ce que vous m'entendez?
13: Oui, on t'entend, Céline.
3: Ah, moi, on m'entend, moi.
13: Ah, ouais.
15: Ah, non, c'est
4: technique.
13: Allô, Gérard.
4: Allô.
13: À l'antenne.
15: On n'entend rien, là.
4: Putain, mais c'est quoi ce cirque, merde?
13: On t'entend, Gérard. T'es là?
4: Allô?
15: Allô? Gérard?
13: Allô?
4: Allô?
15: Allô?
16: Dormez-vous, ça?
15: Allô?
13: Allô?
4: Allô?
13: Allô? Allô? Allô, Valérie? Ouais? Allô? Hein? Tu veux monter à Paris?
16: Ouais, qu'est-ce qu'il y a? Qu'est-ce qui se passe, là?
4: Allô? Allô? Y'a personne, là, j'entends rien, là. C'est quoi ce bordel?
13: Comment? Oui, je suis là. Axel?
16: Attendez, Gérard, attendez, vous m'entendez, les auditeurs?
13: Oui, on t'entend, Max.
16: C'est Max, et vous entendez Gérard? Gérard, t'es là?
4: Allô?
16: Gérard?
13: On
16: n'entend pas Gérard.
15: Carole, t'es là?
13: Ouais, Gérard. Moi je suis là. Ouais.
3: Gérard,
15: on n'entend plus Gérard.
13: Moi non plus, j'entends pas.
15: Ah ouais. Carole,
16: bébé, bébé, bébé. Change de micro, Gérard, change de micro. Carole, il y a un problème de micro.
3: Allô?
13: Allô? Oui, t'entends.
15: Ah oui, on t'entend.
16: Remets ton micro.
3: Remets ton micro, Gérard. Essaye.
16: Vous l'entendez?
4: Allô?
16: C'est Max, c'est l'appareil.
4: Allô?
16: Bah, Gérard est parti, apparemment.
4: Allô?
13: Allô?
4: Allô?
15: Gérard, il est retourné au standard, là.
16: Ah, ça y est, on entend Gérard. Gérard, je t'entends.
4: Qu'est-ce que tu
13: es allé voir sur l'écran géant?
15: Allô?
13: Allô?
16: Ça y est, Gérard. Gérard, bah là, qu'est-ce que tu fous, Gérard?
15: C'est pas trop tôt.
16: Eh ben, ils t'attendent.
13: On t'attend, Gérard, qu'est-ce que tu fous?
4: Bon,
15: je vais
4: quand même
15: prendre un café, là.
4: Dans quel endroit
16: pompe-t-on? Allô?
4: Bah,
16: Gérard.
4: Allô? Ouais.
16: On t'entend pas.
4: Allô?
13: Allô, Gérard?
4: Mais non, qu'est-ce que tu fous, les biens, là?
13: Gérard, merde!
3: Est-ce qu'on m'entend? On m'entend ou pas?
13: Ouais, on
3: m'entend. Bon, bah, moi, on m'entend, Gérard.
16: On l'entend.
4: Allô?
16: Ah, bah, attends, ouais, vas-y, pose ta question. Pose ta question.
15: Vas-y.
4: Dans quel endroit?
16: Vas-y, pose ta question.
4: Je prends le couple.
16: Pose ta question, vas-y.
4: Mais ça y est, je viens de la poser.
16: Allô, Gérard? On l'entend pas.
3: Mais Gérard, pose ta question.
4: Mais merde, tu fais quoi, là?
3: Mais je fais rien.
13: Mais on n'entend rien, allô? C'est qui voulait
4: m'héberger? Oh, mec, tu viens là ou quoi, là? C'est le bordel, là, maintenant, là-dedans.
16: Vous m'entendez, les auditeurs?
13: Oui.
16: Et Gérard, vas-y, parle, on t'entend pas.
4: Mais personne m'entend.
16: Mais crie pas, on t'entend, là.
4: Bon, et moi, j'arrête.
16: Mais c'est bon, on t'entend. C'est bon.
15: Gérard, vas-y.
16: On écoute ta question, Gérard. On écoute ta question, après je te laisse. Vas-y.
4: Dans quel endroit se forment les couples?
16: Vas-y, pose ta question, Gérard.
4: Dans quel endroit se forment les couples?
3: Il parle, j'entends rien, moi.
4: Mais j'entends rien, c'est quoi ce bordel, là?
3: Je sais pas.
4: Attends, t'es connerie ou quoi, là?
3: J'ai rien fait.
16: Olivier, attends, Olivier, appuie sur le bouton là. Voilà, ça marche, c'est bon, vous l'entendez là?
15: Ouais,
16: voilà,
15: c'est bon.
16: Voilà, c'est Olivier.
3: Ah merde, je suis désolé.
4: C'est pas ouais, c'est toi qui fais des conneries encore.
3: Je suis désolé, je connais pas bien.
13: C'est toi qui voulais m'héberger chez toi? Oui.
15: Olivier, tu te calmes.
13: Ah, c'est toi.
4: Bon, pour l'instant, la question n'est pas là.
13: Vas-y.
4: Bon, on y est téléphoné là, c'est. Tu te gâtes celui qui fait du tambour!
3: Il n'y en a pas qui font du tambour, Gérard.
15: Je vais casser.
4: Dans quel endroit se forme le couple?
13: Gérard, Valérie. Gérard. Alors, je réponds.
3: Répondez chacun votre tour. Vas-y, réponds. Valérie.
4: Gérard, il y a Valérie qui te répond. Je veux de la ventilation.
3: Il veut de la ventilation, tu lui fais de la ventilation avec ta main. Voilà.
13: Bon, alors, il faut répondre ou pas?
3: Bon.
4: Arrête!
3: Gérard, c'est moi qui commande.
4: Ouais, mais attends. Valérie.
3: Vas-y, Valérie.
13: Alors, j'y vais. Les couples se forment. Au restaurant, à la bibliothèque pour les intellectuels, en discothèque, par exemple, la loco sur distribution de tracts.
4: D'accord, merci pour la pub.
13: Un peu partout, dans la rue, dans un café, dans le métro, sur le trottoir, enfin, partout, quoi. Et puis, dans des endroits où il y a du monde de préférence.
4: Parce d'accord. Que... Ok.
13: Et puis dans un zoo pour certains.
4: Mais elle d'accord.
13: Tout... Ouais, le Carole. Zoo quoi. Dans les clubs d'échangistes, pas mal. Dans les boîtes homo, dans les boîtes de lesbiennes, dans toutes sortes de boîtes qui existent à Paris, Paris by Night.
4: Carole, d'accord. Patchouli. Patchouli.
13: Oui, Patchoulou, oui mon petit Patchoulou.
4: Oh, tu travailles s'il te plaît.
13: Et je suis réveillée.
4: Bah alors, tu réponds à la question ?
7: Oh, bah écoute, je sais pas, moi, on peut rencontrer n'importe qui, n'importe où, il n'y a pas d'endroit, hein.
4: Ouais, d'accord.
7: Quoi, bah d'accord, c'est
17: elle a raison, hein.
4: Voyons,
7: Quoi, bah dis donc.
17: Elle
7: a raison, Gérard. Attends, moi j'ai rencontré. Tu peux rencontrer ton mari, mais. Enfin, ton copain ou n'importe qui, mais n'importe où.
17: Non, mais Patchouli. Oui. T'as plus de chances de rencontrer un mec en boîte ou dans la rue ou là où il y a du monde plutôt qu'au pôle Nord. Donc c'est pas n'importe où, je suis au pôle Nord, tu vas rencontrer quoi ? Des huskies et des grizzlies, voilà.
7: Bah et attends, mais c'est déjà ça,
17: attends, j'ai vu en quelqu'un.
7: Ah mais Gérard, hein.
4: Guanaël.
7: Bah oui, donc je suis d'accord qu'avec Valérie, on peut rencontrer l'homme ou la femme de sa vie, soit en discothèque, soit dans un restaurant, soit un mariage, soit...
17: Surtout un mariage.
4: Pourquoi pas dans un centre course tant que tu y es ?
18: Bah ouais, pourquoi pas.
4: Monsieur, moi j'en suis tous les matins.
7: Dans une grande surface. Il faut que tu lui tiennes la main dans le champ de course. Hein.
18: Ah oui, quand même.
7: Ah oui, sinon ça va pas.
4: Je vois pas le rapport avec la question.
7: Bah, c'était un poème à toi, hein, si tu t'en souviens pas. Gérard,
4: ouais.
7: Est-ce que t'as déjà tombé amoureux de tes professeurs ?
17: Amoureuse, s'il te plaît.
7: Oui, amoureux de tes professeurs. Ah, pourquoi
4: non, mais attends, mais de venir, je peux pas te dire parce que j'ai pas essayé.
7: Non, mais là, Gérard a fait ses études.
4: Manu, là. Gérard, quoi ? Tu me prends les mecs, là, il y a trop de bordel, là.
16: Non, il y a pas de bordel, ils disent rien, les mecs.
7: Non,
16: ils
7: disent rien, Gérard.
17: On a rien dit, Gérard.
7: Et les mecs qui parlent pas, ils ont la bouche pleine.
17: Gérard, on n'a rien dit.
18: On n'a rien dit, Gérard.
7: Non, mais Gérard a fait ses études supérieures.
4: Non, mais pas dire ça, te regarde pas.
7: Gérard ?
4: Ouais, Gérard, c'est qui ?
7: Bah alors, tu peux répondre ou pas ?
4: C'est qui pose
17: Patchouli.
7: C'est Patchouli.
4: Non, mais pour l'instant, j'ai pas entendu Guanaël répondre à la question parce qu'il y en a qui s'amusent à faire des conneries.
7: Mais attends, après, tu pourras pas répondre à ma question.
4: Vas-y, Guanaël. Réponds.
7: Bah, c'est à toi de répondre.
4: Non,
7: bah,
4: réponds déjà à mes questions, après, je répondrai à la tienne.
7: Non, mais Gérard a fait ses études supérieures jusqu'en CM2.
4: Guanaël, s'il te plaît, tu réponds.
19: Non, ben Guanaël, elle a répondu
4: ouais.
19: Que j'étais d'accord avec Valérie sur le fait qu'on peut rencontrer l'homme de sa vie ou la femme de sa vie, soit en discothèque, soit dans un restaurant, un mariage, tout événement dans la vie, on peut rencontrer l'homme ou la femme de sa vie.
4: Ta gueule.
7: Gérard, c'est pas gentil, hein.
18: Oh, c'est
4: non, mais t'inquiète pas, c'est pas moi qui ai dit ce mot-là.
7: Bah,
4: non.
7: C'est
4: je veux dire une chose que Manu, en standard, tu as te réveillé.
18: Allez, bonne excuse.
4: Parce que là, ça commence à bien faire.
7: Moi, je suis sûr que c'est
4: François. Tu vas te réveiller, Gérard, Manu, s'il te plaît.
16: Pose ta question, il mène mieux ton débat, peut-être que ça ira mieux.
4: Non, mais le mec exactement. Qui s'amuse, il dit ta gueule.
16: Ils sont tous calmes, là.
4: Non.
17: C'est François de Belgique, hein.
4: Non mais attends, dans ce cas-là, celui qui s'amuse à dire ça, il va dégager vite fait maintenant. Ça va être clair et net. Ça va être clair et net. Maintenant, je vais répondre à la question. Donc, pour répondre dans quel endroit tu...
7: Gérard,
4: oui.
7: Où est-ce que tu as rencontré ton ex-femme ?
4: Laquelle ?
7: L'ex-femme.
4: Je sais pas, j'ai pas regardé ce matin.
7: Ouais,
4: non, non, avec ça, s'il vous plaît.
7: Je la ressortirai, hein. Ah, il faut.
4: Olivier, si c'est toi qui t'amuses à mettre ça, c'est pas la peine.
16: C'est pas moi, ça me fait
7: rigoler.
16: Rire.
7: Ça me fait rire parce que c'est
16: à mon avis, c'est des pirates qu'on entend. Tu sais que Caramel.
4: Ouais, non, mais même dans ce cas-là, moi, le deuxième débat, ça va aller vite. C'est moi qui va prendre les gens.
16: Et reprends un peu ton débat en main.
4: Caramel, ouais, c'est pas le sous, bordel.
16: Non, il y a quelqu'un qui est en train de faire caca, c'est pas cool.
18: Arrêtez de tirer là, tous les.
4: Donc, je répondrai pas à cette question, ça vous apprendra.
7: On s'en fout.
17: Et moi, je suis d'accord, Jura.
4: Ouais, bah tu fais de la gueule, oui.
17: Gérard, c'est Mathieu, je peux peut-être répondre.
4: Que pensez-vous de la différence d'âge dans les couples ?
17: Ouais,
16: les uns après les autres.
17: Ouais.
7: Gérard,
4: Valérie.
7: Valérie, c'est Guanaël. Valérie.
4: Non, Valérie, pour l'instant, Guanaël, s'il te plaît, tu te calmes.
7: Alors.
4: Non, alors. Le mec, si vous êtes
7: pas
4: attends, Valérie.
7: Jean-Luc.
4: Bon, là, c'est quelqu'un de la radio qui s'amuse à faire Jean-Luc.
7: Mais non.
4: Alors voilà, maintenant, Nicolas, comme t'as une grande gueule, tu vas l'ouvrir, tu vas répondre tout de suite. Jean-Luc.
16: C'est Nicolas.
4: Mais
7: Nicolas,
4: ouais.
7: Il est
4: parti,
7: c'est Mathieu qui
4: l'a. Tu travailles au standard ou quoi,
16: ça y est, y a plus de mec.
7: Bon, j'enlève mes lunettes.
4: Valérie. Alors, Nicolas.
7: Valérie.
4: Nicolas, tu réponds, s'il te plaît.
16: Tu m'as dit de les enlever, Gérard.
4: Bon, alors c'est bon. Alors, Valérie, c'est bon, laisse-les où qu'ils sont.
7: Alors moi, j'ai la différence d'âge, ça n'a pas d'importance parce que moi, mon copain, il a 11 ans de plus que moi. Et bon, tout se passe très bien. Et je dirais même que ce n'est que mieux parce que les mecs de mon âge, c'est pas qu'ils ont rien dans la tête, mais presque, quoi.
17: Donc on s'adapte difficilement et on va chercher plus loin.
20: Mm-hmm. D'accord.
4: J'ai dit qu'on parlait pas de la loco.
20: Bon, on...
17: C'est vrai qu'à la loco, il y a que des vieux, c'est pas mal aussi.
4: Elle
20: parle de la loco.
4: Tu vires, toi, quand je parle au standard, d'accord ?
20: Oui, Gérard, je t'écoute.
4: Tu calmes un peu, là. Cette heure, ça va aller vite, il n'y a pas de... C'est quoi, là ?
20: Ça, pour moi, c'est ma sœur qui balbore entre les cuisses d'un catcheur.
4: J'ai vraiment un casque qui écoute un petit peu aussi, quoi.
21: J'écoute, mais il n'y a que les filles, là, à l'antenne.
4: Ouais, ouais.
21: Alors, Gerlet.
4: Jean-Luc ! Jean-Luc !
21: C'est quoi, là ? Bah, c'est peut-être les filles qui mettent ce bruit.
20: Non,
3: c'est pas une fille, ça, c'est un mec qui imite Gérard.
4: Non, c'est un mec. D'accord.
17: Mais
4: j'allais faire un tour dans les studios.
17: On va rigoler. Vas-y, va faire un tour.
3: Non, là il continue son débat. Vas-y, Gérard, on prend son débat un peu.
17: Oui, alors là je n'ai rien à voir.
4: Tu lui laisses le casque.
17: Merci Gérard.
3: Gérard, tu écoutes ce que Carole. Gérard,
21: je peux pas le brancher au standard.
3: Tu t'assois et tu écoutes ce que Carole te dit. Vas-y, Carole.
4: Carole, on se t'écoute, vas-y. Non, tu te prends.
17: Oh non,
21: je ne sais pas pourquoi faire, Gérard.
4: Carole, on se t'écoute.
17: Bon, alors là, je n'ai rien à voir parce que moi, il y a 6 ans, j'ai vécu avec un homme de 80 ans. Je veux dire, c'est pas parce qu'il avait 80 ans qu'il avait rien dans la culotte et dans la tête. Et dans donc, je pourrais vivre avec toi, Gérard. Et dans le portefeuille.
20: D'accord. Ça me fait une belle jambe.
17: Dans le portefeuille aussi, Gwenaël.
22: Non, Valérie.
17: Il en avait dans le portefeuille. Ouais, beaucoup d'argent. Hein. C'est pour ça.
4: Pas de soulis.
17: Non, je l'aimais.
4: Pas de soulis.
17: Oui.
4: Pas de soulis.
17: Oui, je suis là.
4: Tu réponds, s'il te plaît.
17: Oui. Pour moi, la différence d'âge, à un certain âge, il n'y a pas de problème. Mais quand à partir de, je sais pas, par exemple, t'as 40 ans et l'autre a 60 balais, à 40 ans, t'as peut-être envie de faire autre chose qu'à 60 balais. Donc, à bout d'un moment, à mon avis, ça entre en jeu et ça marche pas toujours.
4: Mmh. Voilà. Gwenaël.
17: Gwenaël. Oui.
4: Gwendel.
17: Oui. Gwendoline.
4: Oui, tête de pioche. Ah. Ah, tu réponds, tête de pioche.
17: Ah, pas envie.
4: Tu veux pas répondre?
17: Non.
4: Bon, c'est d'accord.
17: Oh, Gérard, dis donc. Et toi, Gérard?
4: Bah, de toute manière, si Gwenaël veut pas répondre.
17: Gérard,
3: réponds tout.
4: L'âge, de toute manière, je l'ai dit tout à l'heure, l'âge n'a pas d'importance.
17: J'avais envie de
3: savoir,
17: Christine,
3: elle
17: va me calmer, alors je vous calme. Pourquoi, Gérard?
4: Attends.
17: FBI.
4: Il y en a déjà un tout à l'heure.
17: Mais c'est
4: il
17: pas recommence, grave.
4: Il va se prendre un casque dans la tête. Mais c'est fini, là, ce bordel ou quoi? Bon, Gwenaël, s'il te plaît, tu réponds à la question.
17: Gwenaël. Réponds-toi, Gwenaël. Mais veux pas répondre, laissez-la tranquille.
3: Vas-y, donne-toi, réponds d'abord.
4: Non, mais attends, moi je pose les questions, Gwenaël, je voudrais bien qu'elle réponde.
17: Alors j'ai dit que tout à l'heure tu m'as dit de me calmer, alors que j'avais envie de répondre à la question. Et maintenant, j'ai pas envie d'y répondre parce que je suis pas calme.
4: Voilà. Alors moi je te demande de répondre à cette question-là, s'il te plaît. Ça devient impossible de travailler comme ça sur un débat, hein. Non mais ça c'est rien, t'inquiète pas.
17: Allô?
4: Gwenaël, s'il te plaît.
17: On t'entend pas, Gérard.
22: Allô, Carole?
17: Oui.
4: Gwenaël.
17: Bon, j'entends rien, je garde en antenne. Comment? Est-ce que tu entends, Gérard?
22: Moi j'entends plus rien.
17: Moi j'entends plus rien non plus.
22: Allô?
4: T'appuies sur où, toi?
22: Allô?
4: Moi j'entends
22: Gérard, moi.
17: Allô?
4: Personne m'entend.
3: Mais moi, on m'entend.
22: Allô?
17: Si, on
3: Nicolas, il t'entend, Nicolas.
22: Axel, moi je t'entends.
3: Voilà. Axel t'entend
17: oui,
3: aussi.
4: Gwenaël, est-ce que tu m'entends?
17: Non, j'entends rien.
4: Non, moi j'arrête, allez hop.
22: Il y a Carole,
17: mais ça a coupé. C'est pas possible.
4: Non,
17: Gérard.
4: Max!
17: Allô, Gérard,
4: restez
17: là.
4: Oh, tu veux que ça se moi c'est le bordel, moi j'en ai marre.
21: Qu'est-ce qui se passe, Gérard? Qu'est-ce qu'il y a?
4: Allô?
17: Allô?
4: Allez, moi j'arrête.
22: Mais on est là, nous. J'arrête tout.
17: Gérard.
22: Non, je suis un transsexuel, j'arrête tout.
3: Mais y'a les mecs, t'entendent?
4: Mais merde, personne m'entend!
3: Mais si,
22: Axel et Nicolas, ils t'entendent.
3: Axel et Nicolas, t'entendent.
22: Manu,
17: c'est
22: le
17: bordel.
21: Allô? Un bouton, t'as touché un bouton, Manu?
17: Les filles?
21: Manu, le bouton.
22: C'est pas possible,
21: t'as appuyé, t'as débranché un truc ou quoi?
20: C'est pas moi, c'est ma sœur qui va le voir sur les cuisses d'un
4: cachet. C'est le bordel, allez!
19: Les filles, c'est Gwen, vous entendez Gérard, oui?
21: Toi, non,
19: non, non, non, non, non,
4: non, non, non, non, non, non, non,
22: non, non, non, non,
21: non, non, non, non, non,
4: non, non, non, non, non, non, non, non, non, non, non,
21: non, non, non, non,
4: non, non, non,
22: non, non,
19: allô.
4: Oh putain, vous me faites chier, hein.
19: Et t'as
22: Oui.
21: T'as qu'un masque.
22: Il y a Axel et Nicolas, là. Axel et Nicolas,
4: Tu vas casser les boutons.
19: Allô. Oui.
21: C'est Manu.
19: Comment Comment pour tout à l'heure. J'entends rien.
21: C'est un décalage.
19: J'entends rien.
4: Oh mec, je suis bien là,
22: Gérard, on
4: t'entend,
22: moi, Nicolas.
19: J'entends rien du tout.
22: Gérard,
19: achète-toi
22: des oreilles.
19: J'entends rien.
1: Oui, Gérard, tu réponds quand tu veux, allô.
21: Ça y est, parce qu'il avait appuyé, remets ton casque. Je t'ai dit de pas enlever ton casque.
19: Oh, y a pas...
4: Mais merde,
19: ça y est, Gérard, on t'entend.
21: C'est lui qui a appuyé.
19: Ah, ça y est, on entend Gérard.
21: Ça y est.
19: Ah, Gérard.
21: C'est Manu.
4: Ah, moi, je suis pas là.
19: Et Gérard, il est...

0: Moi, je vous préviens d'une chose.
1: Ça se termine au tribunal.
0: C'est quoi ça? C'est quoi?
2: C'est quoi ça? Qui c'est qui s'amuse à envoyer des trucs?
0: Ah non, non, non, non! Ok, point final à la ligne. Conclusion. Putain, c'est moi qui vais prendre le son là pour les autres.
3: Jean-Luc,
2: arrête.
0: Là, tu vires.
2: T'approches pas de son anus comme ça, quoi.
0: Tu vires.
4: Bon, et tu appelles Karine alors.
5: Oui, bonsoir, monsieur. Je m'excuse de vous déranger.
0: Oh, tu les calmes ou quoi, au standard, toi?
5: Y a plus personne, Gérard.
0: Bon, Karine, s'il te plaît, tu viens faire la deuxième ligne du standard, s'il te plaît, merci. Pour le deuxième débat. Donc, on va faire la conclusion du premier débat.
5: Toujours au même problème.
0: Putain, mais qu'est-ce qu'il fait au standard, lui? Merde.
5: Arrête, Gérard. La conclusion, un par un, ils sont calmes. Alors, vas-y, Gérard, maintenant.
0: Alors, Nicolas.
6: Ouais, moi, je pense que l'amour, c'est beau, voilà.
0: D'accord. Valérie.
6: Dans les chats de la loco.
0: D'accord. Alors, c'est bien. Bon, tu viens.
5: Je sais pas, j'ai pas regardé ce matin.
6: Oh, Gérard.
0: Bon, Nicolas, tu... Dehors.
6: Attends, je veux juste te dire un truc. Tu sais que bon, moi je vais au chiot de la loco souvent, non mais bon, hein. Et j'ai un pote qui s'appelle Pandar, il paraît que tu dois croquer une boule. Alors bon, si t'as faim, tu vas t'acheter des pépitos chez eux.
0: Allez,
6: tu dégages. Bon, d'abord, je m'en vais avec ta caméra là. Bon, tu dégages.
0: Qu'est-ce que tu fous, vas-y. Putain, mais c'est quoi? Arrête. Ok, point final à la ligne.
7: Bon, allez hop.
8: Allez,
7: la conclusion.
2: Mais pourquoi?
8: Qu'est-ce
2: qui se passe?
8: Gérard, t'as un problème, Gérard, oui, on n'entend plus Gérard, c'est quoi là, Gérard, ta conclusion, Gérard, allô, mais j'ai pas de con, j'ai personne là, allô Gérard, mais si, vas-y, allez-y, les conclusions les uns après les autres. Bah alors c'était à qui maintenant? Alors moi je pense que ce débat a été
0: Valérie,
2: à toi.
8: Bah alors moi je vais dire que le couple c'est forcément deux, parce que couple ça vient de copuler et puis on peut copuler qu'à deux.
2: D'accord.
8: Et toi et moi c'est quand tu veux.
0: Oh, d'accord. Carole.
2: Ça, c'est joli hein. C'est,
8: ouais,
2: c'est gentil.
8: Bah, moi je vais dire que...
0: Bon bah tu te réveilles Carole s'il te plaît.
8: Ouais, c'était bien, puis voilà, pour la ligne quoi.
0: Bon d'accord, ok. Voilà.
2: Ah d'accord.
0: Pas de folie.
8: Bah moi je voulais dire que en fin de compte ton débat bah, ce soir c'était vachement bien.
0: Tu retournes chez toi et c'est bon.
8: Ah bah c'est sympa.
0: Bah celui qui s'est mis.
8: Ah bah Gérard, merci.
0: Au fur et à mesure, tu les vires là. Pas de soulis.
8: Oui.
0: Pas de soulis, je t'écoute.
8: Oui, bah je disais que ce soir, t'avais fait un super débat.
0: Ok.
8: Et t'avais bien répondu et que c'était vachement sympa. Mmh. Pour une fois.
0: Gwenaël.
9: Oui, alors, la conclusion, c'est. Le couple, c'est un aboutissement de la vie, de toute manière. Et puis,
0: Oh!
5: Oui?
0: Oh, mais merde, que se fait Manu au standard?
5: Elle a un téléphone pourri, Gérard.
0: Non, non, elle a pas un téléphone pourri.
5: Bah, elle a un téléphone pourri.
0: Oh non,
5: mais
0: là, c'est bon.
5: Le standard, il est tout neuf, Gérard. Ils l'ont changé il y a deux jours.
0: Non, non, non, non, non. Non, non, elle a pas coupé.
4: Non, mais il l'a enlevé, il l'a raccourci.
0: Non, non. Ah bah, tu la rappelles, je veux pas le savoir.
2: Non, la Manu, on va jamais réussir à faire la conclusion si tu continues à merder comme ça.
0: Merde, merde.
5: Parle-lui, Gérard.
9: Gérard?
0: Gwenaël.
9: Oui.
0: Alors, conclusion.
9: Donc, ma conclusion, je
0: vais dire. Oh! Bon, toi, dégage de bas.
9: Gérard,
0: ouais. Si je te prends la tête, c'est le même prix.
2: Allez, vas-y.
9: Gérard, donc, ma conclusion, je disais que donc. Le couple, c'est ça pour que c'est aboutissement.
5: C'est pas moi, c'est son téléphone, Gérard.
0: Bon, ok. Bon, allez, c'est bon.
2: On a pas entendu la conclusion.
0: Non, mais j'ai pas entendu la fin de sa conclusion. Apparemment, il est en train de jouer avec. Il est en train de jouer avec une touche.
2: Regarde, c'est bien.
5: Regarde et parle-lui.
2: Vas-y, Gérard, parle-lui.
5: Il y a plus qu'elle à l'antenne. Il y a plus qu'elle.
2: Ouais, Gérard, t'entends.
5: Alors, retourne au micro et parle-lui.
0: J'écoute. Oui.
9: Mais je disais que donc ma conclusion, c'était que le couple, c'est l'aboutissement dans la vie. Mmh. Et donc, c'est fait pour avoir des enfants, c'est aimer et partager les joies de l'être aimé, enfin la totale, quoi.
0: D'accord, ok. Axel.
3: Dire que débattre.
0: Axel.
3: Oui. Allô.
5: Tu ne fais rien, Gérard.
3: Allô. Allô Gérard.
0: Allô.
3: Allô Gérard.
2: Qu'est-ce
3: oui, c'est Axel.
2: Gérard.
0: C'est quoi ce bordel? Bon allez.
3: Ouais, oui, Gérard, c'est Axel.
2: Au prochain débat, faut vraiment que tu demandes l'aide de Karine. Hein.
3: Oui, c'est Axel.
0: Vraiment. Bon, Karine.
3: Axel.
2: Parce que là,
3: Karine.
2: Ça va pas.
3: Axel. Allez,
2: n'importe quoi.
3: Axel.
0: Putain, mais c'est quoi ce bordel?
2: C'est quoi?
3: Axel. Axel. Axel.
2: Qu'est-ce qui se passe, Gérard?
3: Axel. Axel.
2: Qu'est-ce qui se passe, Gérard?
3: Axel.
0: Karine.
3: Gérard.
0: Gérard. Ce cirque, là,
3: Gérard. C'est Axel.
1: Le casque.
0: C'est quoi ce bordel là?
2: Le casque.
3: Allô, c'est Axel. Gérard. La conclusion, Axel.
0: Axel.
3: Oui.
0: Ta conclusion.
3: Ouais, je vais te la faire, ma conclusion. Tu m'entends? Tu m'entends?
0: Non, je t'entends pas.
3: Ah ouais.
0: Bon, allez, j'arrête. Allez.
3: Top délire, mon pote.
10: GG.
3: Gérard,
10: ça vient pas du standard, ça vient de son téléphone.
0: Mais c'est pas possible de faire une conclusion comme ça, personne n'entend.
10: Mets ton casque.
0: Allez hop, moi j'arrête.
3: Gérard.
0: C'est pas là.
3: Gérard.
5: Regarde, elle est là, Karine, tu vois, ça change rien, ça vient
0: pas. Non, c'est merde, tu viens là ou quoi?
3: Gérard, tu réponds, merde.
2: Arrête de crier toutes les deux secondes.
0: Oh non, moi, merde.
2: Arrête de crier. Non, attention au micro. Arrête de crier.
0: Mais viens là, merde, c'est quoi ce bordel?
3: Non, Gérard, tu réponds ou le merde?
2: Gérard. C'est quoi les problèmes?
0: C'est quoi, là, tu me fais, toi, à l'arrière?
2: Quoi?
3: Gérard.
0: C'est le bordel.
1: Mais c'est Manu et Olivier, là, arrêtez un peu.
2: Non, mais on fait rien.
3: Gérard.
0: Putain, mais c'est quoi ce cirque, là, depuis tout à l'heure?
3: Gérard.
2: Fais ta conclusion. Fais ta conclusion tranquillement.
3: Gérard. C'est Axel.
0: Alors, Axel, conclut.
3: Gérard. C'est la conclusion?
0: Ouais.
3: Alors, ouais. Le débat ce soir, c'était excellent.
2: Excellent.
3: Excellent.
2: Excellent.
3: C'était pas trop mal. Je voulais te dire que je t'aime.
0: Ah bah, dégage. Allez, bonne nuit.
3: Que je t'aime.
0: Bonne nuit.
3: Que
0: bonne
3: je
0: nuit.
3: Voudrais te dire, déclarer ma femme aujourd'hui.
0: Les bananes de rocker et...
3: Car je t'aime beaucoup.
0: Ouais bah, c'est bon.
2: Aussi.
0: On va mettre les bananes de rocker.
3: Non, mais je t'aime, Gérard.
0: Ouais
3: non.
0: Bah, bonne nuit.
2: Fais ta conclusion,
3: Gérard. Je t'aime, Gérard. Je veux te voir.
2: Gérard, fais ta conclusion aussi.
3: Gérard.
2: Ok. Non, Gérard, tu fais ta conclusion aussi.
0: Conclusion, c'est dommage parce
2: du débat. Ils sont tous partis, Gérard. Ils sont tous partis. Il n'y a plus personne.
0: Tu peux me la gueule ou quoi là?
2: Non, regarde, j'éteins la tranche. Il n'y a plus rien.
0: Donc conclusion, c'est dommage parce que ça je pensais que le premier débat allait bien se passer comme les autres.
2: Bah oui.
0: Et apparemment, ça a foiré. Mais comme là, ça continue. Donc j'espère que le deuxième, il va se passer mieux que ça parce que sinon. Je fais 6 questions et à 3 heures j'arrête. Donc en de bon entendeur, ça.
2: D'accord,
0: salut.
2: Mais ta conclusion sur le débat parce que
0: sur ce premier débat, de manière.
2: Qu'est-ce que t'en penses, toi, alors?
0: Moi, personnellement, j'ai pas posé toutes mes questions et j'aurais bien voulu que tout le monde réponde.
2: D'accord. Et la vie en couple?
0: Et la vie en couple, de toute manière.
2: Toi, à 2, à 3, à 4, t'es d'accord?
0: Ça se fait à 2 et c'est tout, point final à la ligne. Voilà, c'est tout ce que j'ai à dire.
2: Tout ce que j'ai à dire. D'accord. Et le disque, c'est quoi?
0: Les bananes de
2: rocker. Dur. C'est tout?
0: Ouais, c'est tout.
2: Ouais, c'est tout.
0: Avec je me gratte, trace de frein et c'est tout.
2: D'accord.

0: C'est quelqu'un qui m'a enregistré.
1: Oui.
0: Bon, est-ce que tu es capable maintenant, là, à 1h50, à 0h55, de nous prouver la preuve comme
1: non,
0: quoi
1: c'est impossible.
0: Attends, Françoise, s'il te plaît. Et, mardi, t'as dit à Max. Je suis désolé, j'ai écouté. Mardi, t'as dit à Max que jeudi, t'étais capable de nous faire écouter l'enregistrement comme quoi que je t'insultais. Mardi. Ce soir, tu nous as passé... Attends, s'il te plaît. Ce soir, tu nous as passé un enregistrement. Ce n'était pas moi. Ce n'était pas ma voix.
1: Tu m'amuses.
0: Oui, je t'amuse. Alors, je vais te dire une chose. Que tu vois, Jean-Philippe, comme t'as dit si bien à l'antenne mardi. Bah, qui viennent.
1: Mardi...
0: Si, mardi, t'as dit que c'était Jean-Philippe qui voulait venir me casser la figure chez moi.
1: Ah oui.
0: Ah oui. Ah, tu t'en souviens déjà plus?
1: Oui.
0: Tu t'en souviens ou pas?
1: Oui, je m'en souviens très bien.
0: Alors, comment que ça se fait que mardi, t'as été confirmé sur l'antenne, et ça, l'enregistrement a été fait, comment que ça se fait que mardi, t'as été dire que t'avais des enregistrements faits par des personnes que tu connaissais comme quoi que je t'insultais? Alors, est-ce que tu peux nous les fournir ce soir?
2: Ouais.
1: Bah, disons que je demande. Merde, ils sont partis. Le standard est parti.
0: Non, le standard est pas parti. Pour l'instant, t'es en direct avec moi. Pour l'instant.
1: Non, mais le standard est parti.
0: Quoi?
1: Qu'on cherche le numéro de Manu.
0: Non, c'est pas Manu, c'est pas Manu, c'est Jean-Philippe.
1: Il te fait projeter directement la cassette comme quoi tu m'insultes.
0: Ah bah alors, dans ces cas-là, je vais te dire une chose, Françoise.
1: Oui.
0: Tu vois, pourtant, je t'ai toujours bien estimé.
1: Ouais, ça m'étonnerait, hein.
0: Oui, et je vais te dire une chose, que là, tout ce que t'as été dire... Sur moi, c'est faux. Parce que la personne qui t'a dit que je t'insultais, eh ben, je vais te dire une chose, t'es même pas capable de me fournir par A plus B ce soir, à l'heure actuelle, t'es même pas capable de me donner la preuve. Allez où, la preuve? Allez où?
1: Bah,
0: allez
1: où?
0: Allez où? Non, mais allez où? Allez où, la preuve? Allez où, la preuve de mardi? Mardi, tu l'as dit, le premier coup de gueule, c'était sur moi. T'as promis, jeudi, que tu donnais à Max, en direct, les preuves comme quoi que je t'insultais. Alors, donne-les.
1: Je vais les donner. Non.
0: Mais moi, tu vois, il est 1h du matin. Moi, maintenant, je vais commencer mes débats. Alors maintenant, à 1h du matin, si t'es pas capable de me fournir les preuves, c'est pas la peine. Alors, ton deuxième truc de ce soir, tu vois, t'inquiète pas.
1: Arrête
0: mes conneries si je veux. Maintenant, tu vas m'écouter, tu vois. On est le 3 octobre. Il est 1h du matin. Et c'est la Saint-Gérard.

0: bip. Hip hip hip. C'est bon. Pour Gérard, hip hip hip. Hip hip hip.
1: Vincent,
0: hué. Attends, Françoise. Attends, qu'est-ce que tu viens de dire? J'ai mal entendu. J'ai mal entendu.
1: Tu veux que je répète?
0: Oui.
1: Va t'enculer.
0: Eh ben toi-même, ma petite. Eh ben joue bien avec la bouteille de Bordeaux, ok?
2: Ouais.
0: Alors, en de bon entendeur, je te dis une chose. Écoute-moi. Écoute-moi maintenant.
1: Tu viens, entre parenthèses, tu peux t'accrocher plus que moi. Hein,
0: ouais, eh ben.
1: Parce que, entre la bouteille.

0: tu vois, que l'accident.
1: Ah, ah ouais. Eh ben,
0: et
1: toi, tu...
0: ton copain Henri, il est très gentil, il est très gentil.
1: Ouais.
0: Ça, je le pratique pas.
1: Ouais, d'accord.
0: Il est très gentil.
1: Ok.
0: Mais, il t'a hébergé et...
1: Attends, il m'a hébergé. Il m'a invité pendant une semaine. Nuance, ouais, il m'a pas hébergé.
0: Sa gueule.
1: Comment?
0: Bonjour, en veux-tu en là.
1: D'accord. Hey, je vais te dire une chose, Françoise. Le prochain coup que tu passes le jeudi et que tu nous fais...
0: Non, je passe pas le jeudi, je passe le mardi.
1: Ouais,
0: et
1: mais
0: de
1: pas...
0: De je passe plus le mardi.
1: Eh ben, tu fais ce que tu veux, c'est pas mon problème, moi je m'en fous. Mais je vais dire une chose, que ce soir...
0: Il n'y a plus que... c'est terminé.
1: Eh ben c'est bien, c'est terminé, c'est directement, tu fais un ultimatum. Ok.
0: On n'entend plus parler de ma gueule.
1: D'accord, on n'entend plus parler de ta gueule. Et là, voilà. Tu vois, je te dis ta gueule. Alors maintenant, moi, je vais te dire une chose, Françoise. Que ce soir, tu vois, comme par hasard, j'étais en train de regarder un film qui m'intéressait bien.
2: Oh, c'était quoi?
1: Et c'était Le Gendarme se marie avec Louis de Funès.
2: D'accord.
1: Et comme par hasard, j'ai entendu comme quoi que tu avais appelé en disant comme quoi... que tu avais une cassette ou que Gérard t'avait insulté et malheureusement Max il t'a dit ce n'était pas moi. Et qu'est-ce que t'as à dire là-dessus?
0: Moi je t'ai appelé.
1: D'un?
0: Moi je t'ai appelé.
1: Tu m'as appelé quand?
0: J'en sais rien.
1: Ah bah tu m'as jamais appelé. Et de toute manière, je t'appellerai jamais parce que j'ai pas ton numéro de téléphone.
0: De toute façon, tu peux l'avoir parce que tout le monde l'a...
1: Non, mais attends.
0: Tout le monde l'a.
1: Oh, Françoise.
0: J'en ai rien à foutre.
1: Ouais, d'accord. T'en as rien à foutre, donc joue avec ta bouteille de Bordeaux, ça vaudra mieux.
0: Ta gueule, toi.
1: Mais sois poli s'il te plaît avec moi parce que je t'insulte pas, d'accord?
0: Oui,
1: alors tu restes correct avec moi. Tu restes poli, d'accord?
0: D'accord.
1: Ok. Tu restes poli, je ne t'ai pas insulté. Alors viens pas dire que mardi, refais pas
2: d'accord,
1: un
2: on a bien
1: ultimatum.
2: Compris.
1: Comme quoi que je t'ai insulté. Ok, parce que là, Max est derrière moi.
2: Oui.
1: Il est juste à côté.
0: Oui, mais il a peur, Max.
1: Pourquoi il a peur? Non, il a pas peur.
2: Moi, j'ai pas peur, j'écoute. Simplement, j'essaie de comprendre. Donc, moi, j'écoute François, j'écoute Gérard. Et enfin, quoi, je m'aperçois que vous êtes tous les deux des gentils garçons et des gentilles filles.
0: Non, pas gentils garçons, ni gentilles filles, ni quoi ce genre.
2: Tu es quoi, alors?
0: J'en ai marre,
1: qu'on me fâche.
2: Ouais,
1: vas-y, casse-moi là.
2: Bon, alors, tu veux...
0: Et mon téléphone pas arrêté de sonner.
2: D'accord.
0: Donc, je vais mettre...
1: Arrête, c'est pas le moment. C'est pas le moment, là.
0: Si t'es à me téléphoner...
2: D'accord, Françoise. On ne te dérangera plus.
0: Non, pendant une demi-heure, mais après c'est terminé.
2: D'accord, ok. Donc
0: tu m'oublies complètement.
2: D'accord, ben, y a pas de problème. Donc on t'appelle plus jamais?
0: Non.
2: D'accord, ok, terminé. Adieu.
0: Terminus.
2: Adieu.

0: Wesh, quoi?
1: Wesh Patty.
0: Wesh Patty, 22 ans de Caen.
2: Wesh, wesh, big up à tous.
0: Eh, c'est celui qui a la radio derrière, la baisse, merci.
1: Oui.
0: Celui qui a de la radio derrière, la baisse que je viens de signaler.
1: Oui, ils vont la baisser, j'y continue.
0: Rap voisine, 25 ans de Limoges,
3: bonsoir. Bonsoir tout le monde, bonsoir Gérard.
0: Karim Péril.
1: Karim Puéril.
0: Karim Puéril, 21 ans d'Angoulême.
2: Ouais, salut.
0: Bonsoir à toi. Donc, alors, première... Oh là, qui c'est qui a la radio derrière? Fildar, s'il te plaît, essaye de gérer.
1: Ouais.
0: Donc, la première question, c'est les sosies. Donc, seriez-vous prêt à ressembler à votre sosie pour de l'argent ou autre? On va demander ça à Francis.
4: Ben moi, j'ai un petit problème, c'est-à-dire que par moment, j'organise des galas parce que je suis le sosie de Francis Lalanne.
0: Ouais.
4: Et donc, tout à l'heure, tu parlais de Johnny Rock. Et bon, j'ai vu ce qu'il fait sur scène. Bon, moi, je trouve pas ça terrible. Parce que mon répertoire, c'est plutôt Francis Lalanne.
0: Mm-hmm.
4: Moi, déjà, je le fais pour le pognon. Donc, d'ailleurs, j'ai la gueule pour ça, j'ai la voix pour ça, j'ai le talent pour ça. Donc, voilà, moi, j'ai pas à choisir. Je fais que pour le pognon.
0: Mm-hmm. Non, mais donc, t'es prêt, toi, pour faire ça pour de l'argent?
4: Ah, mais je le fais déjà pour de l'argent.
0: D'accord, ok.
4: Pour le fric.
0: D'accord. Où est-ce, Patty?
5: Wesh, bonsoir.
0: Bonsoir.
5: Bah moi, ouais, pareil, comme Francis, hein, pour l'argent. Je fais des photos avec Voici, et puis après, bah, c'est la personne à qui je ressemble qui a les procès, quoi. C'est elle qui a les problèmes.
0: Mmh. Non, mais toi aussi, t'as des problèmes.
5: Ah non, moi, j'ai pas de problème.
0: Hein. Bah, c'est le magazine qui t'emploie qui va avoir des problèmes. Hein.
5: Bah, tout à fait, moi, je m'en fous. Moi, j'ai pas de problème, j'ai de l'argent.
0: Hein. Ok. Ouais, ok, rap voisine.
3: Ouais, alors moi, je fais pas du tout ça pour l'argent. Et donc, vu que je ressemble à mon sosie, et que je suis son sosie, bah, je peux ameuter des petites gamines de 40, 50 ans, et voilà.
0: Mm-hmm.
3: Donc, je fais pas ça pour l'argent, mais plutôt pour le plaisir des femmes.
0: Question IRC, non?
6: C'est pas une question, c'est juste. Par contre, je sais plus où c'est parce que c'est un peu le bordel.
7: Et
6: ici.
7: Voilà, ça commence.
6: Enfin, si, c'est le chiant, il dit qu'il préfère les sosies Solida.
0: Sosies Solida, je vois pas le rapport avec le thème du débat sur les sosies.
7: Ah bon?
0: Manu, une question?
8: Non, pas une question, une affirmation au Minitel 3615 Fun Radio.
6: Putain,
8: on dit que.
6: Grave,
8: Minitel. On dit que Sandy, c'est le sosie de Maïté, est-ce que tu confirmes ou pas?
0: Non, et puis là, alors là.
7: Faux!
0: Non, je préviens tout de suite, Manu. Mm-hmm. S'il y a encore des questions qui parlent de Sandy, c'est pas la peine. Ok?
8: Ok.
0: Je te remercie. Karen Puéril.
2: Oui, bah moi, pour l'argent, je ferais n'importe quoi, de toute façon. Hein, donc.
0: Mm-hmm.
2: Même sortir avec toi, hein, ça, il n'y a pas de problème, quoi.
0: Non, mais moi, de toute manière, vous le savez, je suis déjà pris, donc ça sert à rien d'insister.
2: Ah non, mais je ne savais pas, moi, mince.
0: Ouais, mais vous le savez, on en parle assez sur l'antenne, donc maintenant, oui. Vous arrêtez de vouloir me dire que vous voulez sortir avec moi.
2: Ah non, mais ne t'énerve pas, Gérard.
0: Non, mais moi, je préfère prévenir tout de suite.
2: D'accord. Tu as raison, sois clair dès le départ, tu as raison.
0: Donc, moi, je peux vous dire que moi, je serais pas prêt à ressembler à quelqu'un, même pour de l'argent, hein, parce que je vois pas du tout le rapport. Enfin, donc, ouais.
4: Et pour les femmes?
0: Comment ça?
4: Bah, je veux dire, si tu ressens déjà à la personne, tu peux attirer les minettes.
0: Bah, non, mais de toute manière, j'ai déjà ma personnalité, donc j'attire pas mal de personnes que maintenant que je suis avec quelqu'un. Donc maintenant, tout le monde veut sortir avec moi, mais maintenant, il est trop tard, je suis pris, mon cœur est pris, donc maintenant, c'est plus la peine d'insister.
1: Et, Gérard, c'est Fildar.
0: Ouais.
1: Est-ce que tu aimerais avoir un sosie?
0: Personnellement, non.
1: Pourquoi?
0: Non, parce que ça m'intéresse pas du tout.
8: Si ça se trouve, t'en as déjà un et tu le sais pas.
0: Ouais, mais ça, avec tout ce qui se balance sur Internet et tout ça, donc je voudrais quand même que ça cesse aussi, cette histoire. On aurait dû en parler avant de faire les débats. Enfin.
6: Gérard?
0: Oui.
6: Sur IRC, il y a Nomad qui te demande si les sosies sont à l'ail.
0: Ouais, sosies sont à l'ail, ouais. Bah voilà. Ça m'aurait étonné. Oui.
4: Encore Francis.
0: Oui.
4: Tu sais que par le monde, il paraît qu'on a 7 sosies.
0: Alors tu peux préciser ta pensée?
4: Oui, scientifiquement, il a été prouvé qu'il y a 7 personnes dans le monde qui nous ressemblent.
0: Mmh.
4: Donc seulement physiquement, donc moi déjà Francis Lalanne a son sosie, c'est moi.
0: Mmh.
4: Donc déjà, il a beaucoup de chance de m'avoir.
0: Non, mais de toute manière, tous les chanteurs ont un sosie. Justement, la question, on voulait la poser, mais vu qu'on en a fait illusion sur à la télé il n'y a pas longtemps, donc c'est pour ça que la question, on n'en parlera pas. Donc maintenant, la deuxième question, c'est comment est organisée une journée chez un sosie? Alors on va demander ça. Bah tiens, bah Francis, comme tu sais le point de vue.
4: Oh là là, ça commence déjà le matin, levé vers 11h. Bon, de là.
0: Francis, oui. Je te coupe, mais je pense qu'à mon avis, ça m'étonnerait. Hein. Ça m'étonnerait que la journée commence à 11h. Hein.
4: Mais attends, Gérard, tu ne connais pas mon activité du soir?
0: Ouais.
4: Bah, si je sors jusqu'à 4-5h du matin, c'est sûr qu'avec les gars-là, c'est à quelle heure veux-tu que je me réveille?
1: C'est sûr.
7: Oh là là!
1: Mais approche comme ça parce que.
0: Si oh, Gérard!
1: Comme ça, écoute.
0: Ouais, ouais.
1: Ça,
0: ouais, d'accord.
1: Ça plope, donc fais gaffe.
0: Okay.
1: Non, mais tu peux mettre ta main, mais tu fais doucement.
0: Mmh. Donc, Francis, donc, j'étais avec toi, donc je peux te dire tout de suite que ça m'étonnerait que ça commence une journée commence à 11h du matin, c'est pas possible. Hein.
4: Mais je te dis que c'est à l'heure où je me réveille, à cause des gars-là.
0: Ouais, non, mais même, une journée, tu commences bien plus tôt. Hein. Enfin bref, passons, je vais pas m'éterniser sur ça. Hein.
1: Gérard,
6: sur IRC, il y a Roadrunner qui te demande comment on fait pour devenir sosie.
0: Ben, ça, justement, il y aurait...
3: Il y a un truc.
0: Ouais, il y a un truc, mais lequel, j'en sais rien. Hein.
1: Ben, il va te le dire, l'auditeur.
3: Ben non, justement, c'est un truc chez les sosies, et on peut pas le dire, ça, c'est notre secret, on peut pas le dévoiler.
0: Mais c'est qui, ça?
3: C'est Rap Voisine.
0: Rap Voisine, ben, ouais, ok. Et donc, toi, comment t'en...
3: Ouais. Je le dirai pas, c'est mon secret, je n'en parle pas. C'est
0: mais comment est organisée une journée chez un sosie, c'est tout?
3: Ah, ben, je me lève vers 5-6h de l'après-midi.
0: Ouais.
3: Et puis je pars au gala vers 8-9h.
0: Ouais, t'es pas en train de te foutre de ma gueule,
3: non,
0: là?
3: Non, pas du tout, puisque je fais mon gala jusqu'à 6h-7h du mat.
0: Ouais.
3: Et après, je suis fatigué et je dois dormir pendant la journée. En fait, je vis la nuit.
0: Ouais, d'accord.
3: Comme une chauve-souris.
0: Ouais, c'est ça.
1: Gérard, excuse-moi, on a un nouvel auditeur, il s'appelle Michel Mathieu, il a 21 ans, il est de Beson.
3: Qui est Michel?
0: À la place de qui?
1: À la place de personne. Je bidouille le standard pour qu'on ait en fait plus d'auditeurs comme avant.
0: Alors donc, tu m'as dit
1: Michel Mathieu.
9: Oui, bonsoir.
1: 21 ans de Beson.
9: Bonsoir, c'est Michel Mathieu.
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8: Et GG, sur le Minitel, on me demande aussi si t'aimerais pas avoir un sosie, mais être le sosie de quelqu'un.
0: Non, pas personnellement.
3: T'en es sûr?
0: Oui. Ouachi Pati.
10: Eh hey Gérard.
0: C'est qui?
10: C'est Karen Cueril.
0: Ouais.
10: Tu voudrais pas être sosie de...
1: Oh, dans ton micro,
0: Martin.
1: Hein.
0: Oh, parle devant ton combiné ou sinon je te vire.
10: Non. Est-ce que tu voudrais pas être le sosie de Ricky Martin?
0: Mais qu'est-ce que vous me balancez, Ricky Martin? Laissez-le en paix. Si je l'ai, c'est le chanteur que j'aime bien.
1: En plus, il est mort.
0: Non, il est pas mort, connard.
1: C'est hier.
0: Non, tiens mon cul.
3: Bah si, c'est vrai, c'est pas.
1: Il a dérapé.
0: Mais ouais, c'est ça, il a dérapé. Tout à l'heure, je vais te faire déraper quelque chose, toi, tu vas voir, tu vas pas commencer. Qui c'est que j'avais demandé? Ouais, où est-ce, Patty?
11: Moi, je travaille à la Sécu. Alors bon, bah dans la semaine, je fais 8h-16h, hein, comme tout le monde.
0: Ouais.
11: Et puis, bah le dimanche, je fais des galas. Mais je pars à 8h, je rentre à 9h. Hein.
0: Mm-hmm.
11: Je fais juste une chanson, alors.
0: Ah, d'accord. Ok. Rap Voisine, bah, t'as répondu, toi?
3: Bah oui.
0: Donc, Karen Pueril.
10: Oui. Bah, alors moi, déjà, je commence ma journée, je me lave, hein, je prends un coton-tige.
0: Mmh.
10: Et puis, bon, bah, je m'occupe de mon corps, voilà. Hein. Et donc, je travaille directement sur le terrain.
0: Mmh. Hein.
10: Et puis, voilà, ma journée se passe comme ça.
0: Si t'as quelqu'un derrière, c'est plus la peine pour toi, d'accord? Mmh. Parce que je viens d'entendre que il y a du monde qui te souffle.
1: Ouais, ma grande. Ouais, quoi?
8: Hop. Bah, faut que tu gères, là.
1: Mais je gère qui, là?
0: Michel Mathieu.
3: Ouais.
1: Maintenant, je viens de le mettre.
3: Attends, je suis là.
0: Non, mais c'est pas lui qui a du monde derrière. Ah, Michel Mathieu, pour toi.
3: Ouais, bah écoute, moi, donc, comme t'as pu le deviner, je suis fan de Mireille Mathieu. Donc, ma journée, principalement, j'occupe mon temps à essayer de me faire la même coupe de cheveux, quand même.
1: Je la vire?
3: Parce que.
1: Merde.
3: Parce que c'est pas facile d'avoir quand même une coupe de cheveux comme ça.
0: Mmh.
3: Et ensuite, j'ai une copine qui s'appelle Mireille Drucker et on s'exprime, on répète comme si on était en interview au cas où ça arrivera un jour, quoi, voilà. On s'entraîne.
12: Okay. C'est faux!
3: Mais si, tout à fait.
1: Impossible.
3: Il faut appeler Mireille Drucker, c'est tout.
0: Non, vous arrêtez avec vos impossibles, là, parce que tout à l'heure, ça va gerber vite, hein, maintenant.
6: Mmh. Gérard, sur IRC, il y a Yankee qui te demande si on peut être le sosie d'une race canine.
0: Il veut faire allusion à quoi, lui?
6: Bah attends, je vais lui demander. Demande-lui.
0: Donc, tu veux faire allusion à quelle race, s'il te plaît?
10: Ah ouais, quand même. Bulldog.
6: Ah, faut attendre.
0: Alors, qui c'est qui vient de dire ça? Qui vient de dire ça entre Karen et Wesh Patty?
6: Bah,
10: c'est pas moi.
6: Gérard, Yankee, il dit Bulldog Mystère.
0: Ouais, mais ça, faut arrêter.
7: Non,
0: faut arrêter là-dessus, d'accord?
7: Arrêtez!
0: Bon, et toi, tu te calmes un peu, c'est moi qui gère, d'accord? Manu?
7: Arrête!
8: On me demande combien ça coûte en euros, un sosie.
7: Oh, oh là putain!
0: Qu'est-ce que tu fais? Hé, t'arrêtes de taper comme ça, après on va dire que c'est moi, espèce de con!
8: Arrête, commence pas à balancer des trucs, t'es fou.
0: Là, tu vas pas commencer, toi. Hein.
1: Oh, t'es pas à Neuilly, là.
0: Ouais,
8: tiens-toi bien un peu, on te regarde.
0: Ouais, tu vas pas commencer.
1: Parce que peut-être que Michel Labrou, il peut appeler à tout moment sur la ligne.
0: Ouais, bah toi, tu vas déjà commencer par gérer ce que je t'ai demandé, ok?
12: T'as même pas de poil à ta bite.
7: Oh, non.
0: Bon, ouais.
12: J'ai piqué des euros dans mon sac.
0: Bon, ouais. Tu me gères ça, toi, tu te magnes.
1: Ouais.
0: Tu te magnes vite.
7: Ouais.
12: Gérard.
0: Quoi?
12: Allô Gérard.
0: C'est qui?
12: C'est Karen.
0: Je t'écoute.
12: Oui, est-ce que Sandy a un sosie?
0: Non, Sandy, elle a pas de sosie. Sandy, elle vous emmerde.
13: Chewbacca.
1: Bon, on revient au débat, Gégé, s'il te plaît.
13: Oui.
0: Bon, hey.
1: Oui, je les gère.
0: Toi, tu me les gères parce que sinon, tu vas aller à l'arrière. Hein.
13: Ouais.
0: Je le sens.
13: Là-bas.
0: Troisième question. Être un sosie est-il une passion réputée? On va demander ça à Francis.
14: N'importe quoi.
13: Oh la fille.
15: Oh là là là.
0: Oh, Pildar!
1: Quoi?
0: Ton boulot là, de gérer.
1: Pardon, excuse-moi. Attends deux secondes. Comme ça, je fais ça, je mets un. Ok, c'est bon.
0: Alors, Francis?
15: Oui.
0: Donc pour toi?
15: Tu peux répéter la question, s'il te plaît?
0: Être un sosie est-il une passion réputée?
15: Bah, déjà, il faut avoir la tête de la personne.
0: Ouais.
15: Donc, si t'as la tête de la personne, c'est même plus une passion, tu le vis tous les jours.
0: Mm-hmm.
15: Bon, moi, malheureusement, je suis fan de Francis Lalanne, donc de ce côté-là, bon, je suis pas trop gâté par la personne au niveau médiatique. Donc, une passion, il faut vraiment trouver les fans, quoi.
0: Mm-hmm. Ouais, ok. Wesh, Patty.
16: Wesh. Tu peux répéter ta question?
0: Non, je la répète plus.
16: Bah, j'ai pas retenu, donc je vais te dire, je suis d'accord avec toi.
13: Oh là là.
1: Gérard, tu te réveilles quoi?
0: Non, tu me vires ça parce que moi j'en ai marre de répéter les questions. Maintenant ça commence à bien faire.
1: Ah ouais, mais j'ai un standard bidon.
0: Ouais, non, mais t'as un standard bidon, tu te démerdes.
1: Ah attends,
0: c'est rap voisine.
1: Attends, c'est peut-être le PDG d'RTL.
0: Ouais. Rap voisine.
17: Oui.
0: Rap voisine.
13: Opéra.
17: Allô?
13: Ouais,
7: c'est
13: bah.
7: Qui,
13: ouais.
7: Rigo,
13: c'est en tête, c'est pas possible.
0: Oh!
1: Mais il est là, GG.
13: Ouais. Oui, donc, la seule gloire que ça m'apporte, c'est d'avoir des grands-mères avec des doubles foyers.
17: Excusez-moi, okay, c'est dans le studio.
1: Oui. Attendez, les auditeurs.
0: Non, il n'y a pas d'attendez, d'accord. Moi je fais mes débats.
17: Attends, Gérard, j'ai le PDG d'RTL en ligne.
0: Ouais, c'est ça.
17: S'il te plaît.
0: Ouais, bah, c'est ça, oui. Moi aussi. Rap voisine.
17: Je vais le calmer, vous inquiétez pas, je vais le calmer.
13: Oh là là, vite fait.
1: Assurez les auditeurs, on a eu un.
0: Rap voisine!
13: Oui, donc je disais que la seule gloire que ça m'apporte, bah, c'est des grands-mères qui ont des doubles foyers et qui me confondent avec Rap voisine en fait. C'est tout. Voilà.
1: Mais Gérard, t'écoutes pas, hein. Excuse-moi, rap voisine, mais.
0: Si, j'ai entendu.
1: Alors qu'est-ce que t'en penses?
0: C'est pour les grands-mères qui ont des doubles foyers, c'est ça?
13: Et puis?
0: Je sais pas quoi après.
1: Bravo.
0: Ouais, bah, rap voisine, si t'es pas content, c'est pareil.
13: Mais
0: toi, tu t'écrases.
1: Bravo.
0: Toi, tu me gères les auditeurs parce que pour l'instant, tu commences à foutre de la merde.
7: Ta gueule, hippie.
13: Voilà, c'est la synthèse.
0: Ouais. Karen Péril.
18: Oui.
13: Péril.
18: Alors, moi, c'est pas une passion, hein, mais disons que c'est pour trouver l'homme de ma vie.
0: Être un sosie est-il une passion réputée? C'est pas pour savoir si tu es pour trouver l'homme de ta vie ou pas.
18: Non, oui, mais c'est pas une passion.
0: Alors tu peux préciser?
18: C'est-à-dire que c'est un métier.
17: Gérard, pour calmer le débat, je voulais te dire quand même qu'on a dépassé les 6000. On est à 6222. Ce qui est bien, ça applaudit pas. Ok,
0: bravo.
17: Merci. Quand même, c'est cool. Et faut laisser Snooze. Je voulais juste dire, il y a Snooze, il revient dans 30 secondes, il est parti chercher à manger.
0: Ok. Michel Mathieu.
19: Ouais, Michel Mathieu, ben moi je pense que c'est plus qu'une passion, comme tu disais.
0: Mm-hmm.
19: Une philosophie. C'est carrément même, je dirais, un mode de vie au quotidien, au journalier, quoi, tu vois.
0: Mm-hmm.
19: Tous les jours.
0: Ouais, mais précise un peu, parce que là, vous me donnez des réponses vagues.
19: Si tu veux, moi, je suis fan de Mireille Mathieu. Moi, je me réveille le matin, je me réveille Mireille Mathieu, je mange Mireille Mathieu, je dors Mireille Mathieu, je baise Mireille Mathieu, c'est tout Mireille Mathieu, quoi, tu vois.
0: Ah, ok. Donc, toi, t'es carrément fan de Mireille Mathieu.
19: Ah, bah, c'est clair.
1: Ouais, mais précise ton nom.
16: Est-ce que tu suis Mireille Mathieu ? Est-ce que tu suis Mireille Mathieu ?
19: Oh, ouais, pas mal, ouais. Voilà, GG. Tu la bourres aussi, Mireille Mathieu.
0: Merci, Pildar. Hein.
19: Ouais, je baisse des
1: chers. Attends, je me fais un coup de combiné.
0: Ouais, bah, moi, je m'en fous, mais merci, parce que comme ça, on n'a pas entendu la fin de sa question à Michel. Ouais, c'est pas grave.
19: Il me demandait si je baisais Mireille Mathieu, je lui disais oui, je baisse des chèvres, oui.
20: Et tiens, d'ailleurs, je vais te demander autre chose. Tu sais pourquoi Mireille Mathieu n'a pas le vagin dans le front ?
0: Vas-y.
20: Bah, c'est tout simple, parce que t'as déjà essayé de lui rentrer quelque chose dans la tête.
0: N'importe quoi. Alors là, ta blague, tu peux te la carrer au cul. Hein.
20: Ok, oh
0: là
20: pas de problème.
0: Alors, la cinquième question. Les animateurs radio télé ont-ils un sosie? Et on va s'écouter Dick Rivière avec Les Matins, la banane toute dure. Et on se retrouve tout de suite après au 0803 08 5000. Et toujours 3615 Scott Fun Radio, rubrique direct et sur l'IRC, où que Rigo vous attend nombreux. Ouais. www.fr. Et voilà. A tout de suite. Et voilà, vous venez d'écouter Dick Rivière avec Le Matin, la banane toute dure. Et donc, vous êtes toujours avec la banane toute dure. Et donc, vous êtes toujours sur Fun Radio. Donc, Fildar vous attend au standard au 0803 08 5000.
1: Venez-vous, merde, j'ai pas que ça à foutre.
0: Toujours le Minitel au 3615 Fun Radio, rubrique direct. Manu qui est aux commandes.
1: Oui.
0: Et Rigo qui est sur l'IRC, donc www.fr. C'est www.fr Fun Radio, c'est ça?
1: Ouais, c'est ça.
0: Voilà.
1: Double flash.
0: Ouais, double flash.
1: Et whisky.
0: Ouais, c'est ça. Donc on récupère Francis
1: Lalanne.
21: Allô?
0: Allô?
21: Oui.
0: Donc bon, rebonsoir à toi.
21: Rebonsoir à toi aussi.
0: Wesh Patty.
1: Bah non, je l'ai viré.
0: Donc elle est partie. Rap voisine.
22: Ouais, salut, c'est moi. Bonsoir, GG.
0: Re-salut à toi. Karen Puéril.
23: Puéril, oui.
0: Rebonsoir.
23: Rebonsoir, Gérard.
0: Michel Mathieu.
22: Oui,
0: rebonsoir à toi.
22: Bonsoir.
0: Et Jean-Pierre qui est passé avec ses chansons. Donc bonsoir à toi, Jean-Pierre.
24: Bonsoir.
0: Comment vas-tu?
24: Ça va bien.
0: Ça va?
22: C'est la fête de la musique.
0: Ouais, non, mais c'est bon. Non.
22: J'achète ton disque. Direct.
0: Pour l'instant, c'est pas un débat sur la musique, c'est un débat sur les sosies.
24: Oui.
0: D'accord.
22: Bah, vive les libéraux quand même. Hein.
0: Ouais, non, mais.
22: Bah, quand même.
0: On répond correctement aux questions, c'est tout. Okay. Alors, on va changer parce que, vu que je termine qu'à 2h, donc il reste encore quand même une heure, yes. Plus d'une heure à faire.
22: Ça, c'est bon, tu vas pousser jusqu'à 3h, quoi.
0: Non. Êtes-vous fan de quelqu'un? Si oui, êtes-vous d'accord? Donc, alors, je précise la question parce que
22: c'est compliqué, hein.
0: C'est Fildar qui l'a dit. Donc, si vous êtes fan de, par exemple, tout à l'heure, j'entendais, qui c'est qui me disait Mireille Mathieu? Donc, c'est Michel.
22: C'est Michel.
0: Hein? Donc, si oui, êtes-vous d'accord? Donc, le pourquoi, êtes-vous d'accord? Si oui, êtes-vous d'accord? Donc,
22: bah oui.
0: Être fan de quelqu'un. Donc, je pense que tout le monde est fan d'un chanteur préféré.
22: C'est clair.
0: Donc on va demander à Jean-Pierre comme il vient d'arriver.
24: Faites la musique.
0: Bon, Jean-Pierre, s'il te plaît.
24: Oui.
0: Oh là là.
22: Beau,
0: oh non, Fildar. Fildar, c'est quoi là?
1: C'est Jean-Pierre.
0: Oh non, mais attends, ouais. Oh.
1: Jean-Pierre.
0: Jean-Pierre, c'est Gérard là. Tu réponds correctement aux questions, sinon c'est pas la peine.
22: Bah ouais, c'est clair.
24: Ah ok, bien sûr.
0: Ouais. Mais on s'en fout du ministère de la Culture et tout ça. On n'est pas là pour parler politique, ok?
24: Non, mais j'entends tout le monde qui parle en même temps.
0: Mais pour l'instant, c'est moi qui te parle. Donc tu réponds correctement à la question, sinon c'est pas la peine de faire le débat.
24: Non, mais j'écoute ta question, tu peux parler, vas-y.
0: Non, mais maintenant tu réponds à la question.
24: Le ministère, maire.
0: Okay. Oh là, allez.
17: Bon, Gérard, sur IRC, il y a un petit sondage que Triso m'a envoyé.
0: Ouais.
17: Alors, à la question, avez-vous un sosie? 54% des personnes ont répondu non, j'ai voté contre. 27% pas du tout, je suis hétérosexuel. 18% Non, je n'écoute pas les To Be Free. Et 12%, vous pouvez répéter la question. Une seule personne a répondu oui, mais je suis pas sûr.
0: Mais comment que ça se fait que j'ai pas de sondage comme à Neuilly là?
2: Bah parce qu'on n'est pas à Neuilly.
1: Non, parce qu'on s'est fait voler le PC.
8: L'institut de sondage.
1: On s'est fait voler l'ordinateur. Donc on peut, pour le moment, on attend à nouveau.
0: Ah d'accord.
1: Ouais.
0: Bon, alors Michel Mathieu. Michel, pardon.
8: Oui, suite à ta question sur Minitel, on te demande est-ce que tu penses pas que pourquoi pas et dans quel sens?
0: Mais qui c'est qui pose la question de naze?
8: Nomade.
0: Nomade, ben, c'est même pas la peine d'y répondre parce que qu'est-ce que tu veux que je réponde là-dessus?
8: Bah, je sais pas, il me dit ça ressemble à la tienne, il aimerait bien que tu répondes à la sienne.
1: Ça ni queue ni
0: tête. Ça ni queue ni tête, ça va être comme tout à l'heure sur l'IRC, quand on va faire des débats, la conclusion du débat, il y en a qui vont me dire ton débat a eu ni queue ni tête comme toi. Ça, je m'en doute encore.
1: Et là, vous pourrez rajouter sans jambes.
0: Ouais, ben, toi, pour l'instant, je t'ai dit de me virer lui là, parce que c'est pas la peine de le garder s'il répond.
1: Allô
0: pas. Michel Mathieu, donc pour toi.
4: Ouais, bah écoute, moi je vais te dire que déjà je suis d'accord, donc oui, à cela je peux ajouter que je réponds par l'affirmative, et je pense que ça c'est dans tous les sens, donc il n'y a pas besoin de préciser, quoi, tu vois.
0: Non mais, donc t'es fan, toi, de Mireille, à fond de Mireille Mathieu.
4: À fond, 100%, je te dis, je fais tout Mireille Mathieu, moi il n'y a pas de lézard.
0: Mmh, ok.
4: Donc oui, à 100%.
0: D'accord, donc toi, c'est oui, sans même savoir, êtes-vous d'accord, donc toi, pour toi, c'est carrément oui d'entrée. Ah,
4: voilà, moi j'ai pas besoin d'être d'accord, c'est oui direct.
0: Ok.
4: Voilà.
0: Karen Puéril.
23: Oui, alors moi je ne suis pas fan de Karen Puéril. Moi je suis fan de...
4: Oh là là, arrête de fumer. Ouais,
23: je ne fume pas.
4: Vas-y, fais tourner.
23: Je ne fume pas.
0: Hey, tu réponds correctement ou sinon je fais comme Wesh Patty, je te vire.
4: Allez, hop,
23: non, d'accord Gérard, d'accord.
5: Mystère, mère.
0: Bon, ouais, on va. Hop. Allez, Jean-Pierre. Non, Jean-Pierre, tu le vires. Jean-Pierre, tu le vires. Oh non, oh.
8: Mais il chante bien pourtant.
0: Non, moi, c'est pas un débat sur les chanteurs, c'est un débat sur les sosies.
1: Gérard, alors, oui.
0: Au revoir pour lui.
1: Excuse-moi, à la place de la petite, là, Wesh Patty, on accueille Magali Alain. Magali Alain, 23 ans de. Ça fait rire Hugo, je comprends pas. De Clermont-Ferrand.
9: Désolé.
1: Bonsoir, Magali Alain.
0: Bonsoir.
9: Oh cochon.
11: Bonsoir, ça va?
0: Ouais, tu vois, il faudrait peut-être te réveiller quand on t'appelle. Hein.
11: Oui, j'ai plein de bips, alors excuse-moi.
0: Comment?
11: Non, parce qu'en fait. C'était quoi ta question, Gérard?
0: Non, mais attends, pour l'instant, je te dis, tu te réveilles quand on parle.
1: Quand on a voulu l'accueillir, en fait, je l'ai passé à l'antenne. Et quand on l'a passé à l'antenne, en fait, elle n'entend plus pendant 2 secondes l'antenne.
9: Ouais.
0: D'accord. Sûr, en fait, par contre, tu me vires Jean-Pierre et puis l'autre, là, comme ils veulent pas répondre correctement aux questions, c'est pas la peine. Hein.
1: Ok.
0: Donc, rap voisine.
9: Ouais, moi, alors, exactement, je suis fan de rock voisine.
0: Ouais.
9: Et non, je suis pas d'accord.
0: Mais tu peux préciser?
9: Bah, je précise, je suis pas d'accord.
0: Donne le fond de ta pensée.
9: Mais je suis fan de rock voisine, je le kiffe.
0: Mais ouais, mais d'accord, tu le kiffes, mais précise le fond de ta pensée.
9: Bah pourquoi? Qu'est-ce que tu veux que je te dise de plus?
0: Oh là là,
9: mon idole.
0: Bon bah alors d'accord, bah c'est ça que je veux entendre dire.
9: Bah c'est ce que je viens de te dire il y a 2 minutes.
0: Mais non, toi, tu me dis que tu le kiffes, j'en ai rien à foutre.
9: Qu'est-ce que ça veut dire, je te kiffe?
0: Ouais bah c'est bon, tais-toi pour l'instant.
8: On demande sur le Minitel si t'as une idole, toi.
0: Bah ça, justement, je répondrai après, quand tout le monde aura répondu.
9: Jabba, direct Jabba.
0: Toi, tu vas fermer ta gueule, d'accord? Parce que tout à l'heure, tu as dégagé vite fait, toi.
9: Jabba plus grosse qu'une hutte.
0: C'est qui parle comme ça? Qui c'est qui parle comme ça?
9: Ouais, c'est Polo. Ouais, c'est Polo.
0: Ta gueule, hippie!
9: Ouais, ta gueule, hippie.
0: Bon, alors... Tu me gères ça, toi, vite fait.
9: Allez, hop, tu gères.
1: Allô?
9: Ouais.
1: Ouais, à la place de Karen Puéril, on accueille Véronique Dusson. Bonsoir, Véronique.
9: Et moi aussi, je veux changer de prénom.
25: Bonsoir, tout le monde.
9: Bonsoir.
25: Salut, Véro.
9: Salut, Véro.
25: Salut, tout le monde.
9: Salut, Véro.
0: Elle est d'où?
1: Elle est de... T'es où, d'où, déjà?
25: Je suis de Paris.
1: Voilà.
9: T'as ton piano?
0: Non, mais c'est bon, laisse-les dire leurs conneries. Magali Alain.
25: Oui.
0: Donc pour toi, ah ouais, toi t'as été au standard, donc t'as pas entendu la question, c'est
25: ouais,
0: ça?
25: Ouais, c'est ça.
0: Donc je répète pour toi et pour Véronique. Donc oui. Êtes-vous fan de quelqu'un? Si oui, êtes-vous d'accord?
25: Moi je suis fan d'Étienne Dao.
0: Ouais.
25: Mais je le ressemble pas du tout.
9: Ouais, c'est clair.
0: Mais non, mais attends, t'es déjà une nana, tu peux pas ressembler à un mec.
25: Ouais, non, mais je te dis, je suis fan de lui, quoi.
0: Ah, d'accord.
9: Tu vois.
0: Mais t'as entendu, là, sur M6, là, le week-end qu'ils font sur lui?
25: Oui, j'enregistre.
0: Ouais, ben, t'as de la chance, hein.
25: Merci pour l'info, Gérard.
0: Voilà. Véronique, de Paris.
25: Oui. Alors, moi, je suis fan de Wonder Woman.
0: Ah, c'est une animée.
1: Une actrice télé, ouais.
0: C'est une. Ouais, c'en est voilà. Une qui joue dans des films.
17: Ouais, plein
23: voilà,
17: de films.
23: Oui, tout à fait.
0: Ouais, donc.
23: Oh. Mais moi, je suis complètement d'accord, quoi.
0: Hein. Tu me tiennes un peu là, ceux qui s'amusent à faire des conneries, là. Manu.
17: Ouais, sur Minitel, toujours. Il y a toujours Nomade qui demande si toi, t'es un fan de Christine.
0: De
17: Christine.
0: Ah bah alors là, c'est même pas la peine, je répondrai pas.
2: Ils m'ont pas sur moi.
0: Ouais bah ta gueule.
2: C'est toujours des euros dans mon sac.
0: Donc qui c'est qui reste qui a pas répondu? Ah bah Francis.
1: Il y a Jean-Pierre aussi.
0: Non, je t'ai dit de le virer lui.
1: Mais il veut pas partir, il me dit.
0: Non.
1: J'ai envie de jouer.
0: Non. Il a envie de jouer, il va pas. Oh.
3: C'est le feu de la musique.
0: Oh non,
17: Gérard, pour calmer le débat sur.
0: Ouais, non, merde Gérard. Tu le vires, s'il veut. C'est quoi là, ce bordel? Tu me le vires.
6: On propose un sondage.
2: Non, on va s'éclater. On va se faire péter le fion.
6: Oh là là.
0: Hey, tu le vires complètement. Je veux pas le savoir. Il veut pas partir. Tu le vires quand même.
1: Mais je peux pas.
0: Je veux pas le savoir. Tu le vires.
17: Non, mais le problème, c'est qu'avec ce standard-là, si les gens ils raccrochent pas de leur côté, nous on peut pas leur raccrocher au
0: nez. Non, mais moi je veux pas le savoir. Il vire.
17: J'ai eu les problèmes toute la semaine.
1: Alors dis-lui.
0: Jean-Pierre, tu raccroches ton téléphone, je ne veux pas de toi dans mes débats, ok? Alors, Francis Lalaine.
1: Non, mais il a raccroché Francis Lalaine, il faut que j'en retrouve un autre.
0: Putain, mais tu me fais quoi, toi?
17: Gérard, pour calmer le débat, il y a Cyberon GG sur l'IRC qui te demande est-ce que les sosies sont bisexuels?
0: Bon, là, je peux pas te dire, parce que faudrait.
17: Et il dit si tu peux pas dire, pourquoi?
0: Ben, parce que je.
1: Putain.
17: Vas-y, réponds. Mais ça, à mon avis, ça dépend de la marque.
0: Ouais, je pense là-dessus. Donc moi, je peux vous dire que je suis fan de plusieurs chanteurs, donc j'irai pas m'éterniser sur eux.
17: Si on veut des noms quand même. Hein.
0: Non, mais les noms, tout le monde les connaît par cœur. Donc,
17: redis.
0: Il y a Michel Sardou, il y a Ricky Martin, donc et puis plein d'autres. Voilà. Donc. Donc, il y a cinquième question. Oui, j'ai répondu à celle-là. Ouais.
17: Plume mon micro, merci. Il y a Turpentine sur l'IRC qui te demande est-ce que des jumeaux sont sosies?
0: Alors là, c'est pas évident. C'est pas évident,
6: non, pas du tout. Pas du tout. Ça n'a rien à voir.
0: Je peux pas te dire si pourtant. Dans les groupes qu'il y a à l'heure actuelle, il n'y a pas de sosie, ils sont pas jumeaux, ils se ressemblent pas tous.
1: Bah, tu sais, le groupe, là, David et Jonathan.
0: Non, mais ça, c'est pas pareil. Hein,
1: ils sont sosies, hein?
0: Non.
1: Bah, ils sont quoi? Ils sont frères?
0: Non plus.
1: Les jumeaux?
0: Non plus!
1: Bah, ils sont quoi?
0: C'est deux chanteurs différents, c'est tout.
1: Mais ils sont copains ou pas?
0: Ouais, dans la vie, oui. Manu?
17: Ouais, sur Minitel, il y a Zozo qui demande si t'étais fan de Lady Di.
0: Non. Pas du tout.
6: Pourquoi?
17: Où est le rapport avec les sosies?
0: Ouais.
17: Bah, je sais pas, c'est fans aussi.
6: Ah ouais, c'est les fans aussi. Les fans des sosies.
0: Ouais, non, mais personnellement, moi non. Donc, qui c'est qui nous reste? Alors, Magali, rap voisine, Véronique et Michel.
23: Magali, Alain.
6: Oh là là.
0: Donc.
6: CG, les fans de King Kong.
0: Non, pas spécialement. Alors, donc là, c'est la cinquième question. Et là, je pense que tout le monde va bien répondre, j'espère, parce que sinon, ça va se terminer au vinaigre.
6: Ouais, vas-y.
0: Alors, les animateurs radio, télé et autres ont-ils un sosie? On va demander ça à Magali.
25: Magali Alain.
0: Ouais. Si je veux dire Magali, je reste sur Magali, c'est tout.
25: Oui,
0: je vais
25: non,
0: pas
25: préférer que tu m'appelles Magali Alain.
0: Ouais, bah moi, si je veux dire Magali, c'est tout.
25: Bon, d'accord.
0: C'est moi qui commande quand je fais mes débats. Bon, enfin, c'est pas les auditeurs.
25: Je préférerais quand même, mais bon.
0: Bon, bah moi, pas.
25: Bah là, dans la région où j'habite, il y a un mec qui se fait passer pour toi.
0: Mm-hmm.
25: D'ailleurs, j'appelais un peu pour ça aussi. Parce qu'il signe des autographes et des choses comme ça, quoi.
0: Mm-hmm. Et t'as pu récupérer des preuves?
25: Bah, moi, j'ai un autographe de toi.
0: Qui date de quand?
25: Qui date d'il y a 15 jours, je l'ai vu il y a 15 jours.
0: Ouais. Et tu peux faire une photocopie et puis m'envoyer vraiment la preuve?
25: Il n'y a pas de problème.
0: Ok, Manu?
17: Et sur Minitel, il y a quelqu'un qui nous dit: moi je suis le sosie de Sandy et je m'appelle Robert.
0: Bah lui il va se faire foutre.
6: Ah, c'est clair. Bon.
0: Il laisse Sandy tranquille. Alors Manu, je te préviens, c'est la dernière fois que tu me dis des questions Minitel à propos de Sandy. Okay. Parce que Sandy, vous lui foutez la paix maintenant.
6: D'accord. Moi, je connais un Raymond, par exemple.
0: Ouais, ben, toi, tu te tais, toi. Rap voisine.
6: Oui, alors, moi, j'ai entendu parler que... Enfin, je t'ai jamais vu, Gérard, mais on m'a dit que tu ressemblais à Brad Pitt.
0: Non mais si c'est pour me répondre des conneries comme ça, ça sert à rien.
22: C'est pas des conneries, c'est ce qu'on m'a dit.
0: Je te demande, est-ce que les animateurs, radio, télé ou autres ont-ils un sosie? Merci pour le Larsen.
22: Donc oui, je pense que ton sosie c'est Brad Pitt, selon ce qu'on m'a dit.
0: Manu, fais gaffe.
7: Pardon, ben j'ai pas fait exprès.
0: Ouais non, mais fais gaffe quand même. Ok, Véronique.
22: Ok, Véronique.
0: Véronique. Véronique.
10: Elle arrive.
0: Punaise, mais...
7: Nina.
23: Oui, alors, eh bien, vous m'entendez?
0: Oui, ben, on t'entend, alors, tu réponds.
23: Oui, alors, eh bien, forcément, on se dit qu'ils ont un sosie, parce que...
22: T'as une voix de pas belle, toi.
0: Ouais, bon, vous fermez vos gueules derrière quand les gens répondent, s'il vous plaît, merci.
23: Merci,
22: Joël.
23: Gérard, merci. Adjoël. Parce qu'on les voit plusieurs fois partout à la télé, Adjoël
22: la pas belle.
23: Donc, c'est pas possible,
0: c'est Joël, ça.
23: Forcément, non, ils ont un sosie.
22: Adjoël la gamelle.
7: C'est peut-être le sosie d'Anjoël.
0: Ouais.
22: C'est peut-être le sosie d'Anjoël, ouais. Anjoël,
0: on se calme.
22: On va boire fort, putain.
0: Eh, on se calme.
22: Ok, Michel.
0: Michel Mathieu, à toi.
19: Ouais, bah écoute, moi pendant les vacances de Noël, comme je suis un bon blaireau, j'ai regardé, tu sais, l'histoire là sur la 2 avec le dauphin. Et il y avait un plongeur italien là qui s'appelle Umberto Pellizzari. Il ressemble quand même beaucoup à Max, moi je trouve.
0: Attends, un truc sur les dauphins, sur la 2.
19: Ouais, tu sais, il y avait l'histoire du dauphin là qu'il fallait sauver. Et t'avais un des plongeurs, il était italien, et ben il ressemblait vachement à Max. Je sais pas si t'as vu la série.
7: C'est Flipper, non?
0: C'est Flipper.
19: Mais non, c'est pas Flipper.
22: Flipper the Dolphin.
0: Non, c'est plus.
23: Moi je pense que tu devrais faire le sosie de Ricky Martin.
0: Vous vous calmez là,
19: Michel.
0: Oh,
22: j'aime pas trop ça.
0: Oh, qui c'est qui commande? Vous vous calmez là, c'est moi qui commande quand même là.
19: Ok, vas-y le King.
0: Donc Michel Mathieu, déjà pour commencer l'histoire de ton truc du dauphin sur la 2, ça m'étonnerait.
19: Si, mais les auditeurs ils comprendront, je t'inquiète pas.
0: Les auditeurs ils vont comprendre, ça m'étonnerait.
19: Toi, moi je trouve que tu ressembles quand même un petit peu à De Niro,
0: ouais.
19: Surtout dans le film de Frankenstein.
0: Ouais. Et toi tu ressembles à un
23: Robert Carrette Ford.
0: Comment?
22: Alors arrête de regarder les cassettes des inconnus parce que t'es pas drôle.
19: Ouais.
7: Gérard, sur IRC il y a Rip qui te demande si ton sosie il est aussi con que toi.
0: De toute manière, il est aussi con que celui qui vient de poser la question, tu vois.
22: Ouais.
0: Comme ça, il est renseigné, celui-là.
23: Donc,
22: mettre
23: un coton-tige dans son cul.
22: T'es trop cool.
0: Oh, ça commence à bien faire, là, Manu. Tu vas me couper ça ou quoi, là?
7: Moi, c'est les auditeurs.
0: Ouais, c'est les auditeurs. Alors, qui c'est qui a... C'est encore toi qui a été leur dire des conneries.
7: Non, j'ai rien fait.
0: Non, parce que toi, toutes les semaines, t'as l'habitude de leur dire.
23: Pardon, Gérard, je sais pas ce qui m'a pris.
0: Ouais, bah attends, alors dégage-toi, au revoir. Voilà.
7: Allez,
0: terminé. Ta gueule, va te faire foutre, alors dégage.
22: Dégage.
0: Allez, terminé pour toi, dégage, Gérard. Au revoir.
7: Oui, je l'ai viré. À la place de Francis Lalaine, on accueille Maxime le Charpentier, 19 ans.
22: De... Moi, je veux changer de prénom. Ah, moi aussi.
0: Non, mais attends. Fil d'art.
22: Quoi? Ta gueule.
0: Oh, ferme ta gueule toi-même, connard.
7: Qu'est-ce qu'il y a, GG?
0: Alors déjà lui il va pas quoi
7: Ah je sais pas qui c'est.
0: Non c'est celui qu'on vient de prendre donc il dégage comme
7: mais
0: ça.
7: Mais non il est pas arrivé encore, il est même pas à l'antenne.
0: Tiens, je il est pas à l'antenne, alors qui c'est qui vient de me dire ferme ta gueule connard?
7: Bah c'est un autre mec.
0: Ouais bah alors lui il va fermer sa gueule lui-même, il va raccrocher tout de suite.
7: D'accord, donc Maxime le Charpentier qui a 19 ans et qui habite à Lille, bonsoir.
12: Salut Gégé.
0: Salut Maxime.
12: Le forestiste, bah.
7: Non, Charpentier.
12: Le Charpentier.
22: Oh là là. C'est moi qui t'ai insulté Gérard.
0: C'est qui?
22: Rap voisine.
0: Ouais, bah alors tu dégages, au revoir pour toi.
22: Non,
0: tu dégages, tu raccroches. Dégage, ça t'apprendra d'être poli avec moi. Merci.
13: Je crois pas qu'il soit en train de lui botter le cul, mais en tout cas, il fait quelque chose à son cul.
19: Hey, Cartman, tu te calmes.
0: Manu, ouais. Tu vois la deuxième
7: la
0: machine
7: deuxi, la deuxi, là, tu vois.
0: Ça, là ouais. Non, là-bas.
19: Là-bas,
0: qui clignote, là. Tu t'amuses pas. Ouais. Tu t'amuses pas à appuyer pour le remettre, d'accord.
7: C'est ton jingle, ça.
0: Ouais, mais c'est pas la peine. Donc, tu me récupères.
7: Donc, je vais te dire ce qui reste. Il y a Maxime le Charpentier, il y a Magali Alain.
0: Ouais, et Michel Mathieu, c'est tout.
7: Et Jean-Pierre II.
0: Non, Jean-Pierre II, j'ai dit non.
7: Jean-Pierre?
14: Oui.
0: Bah Jean-Pierre, tu raccroches.
15: C'est la fête de la musique.
0: Jean-Pierre, tu raccroches. Jean-Pierre, tu raccroches.
14: C'est la nuit.
0: Punaise, mais il est borné ou quoi, mais celui-là?
7: Oui, je comprends pas.
0: Jean-Pierre.
14: Ouais.
0: Tu raccroches, je ne veux pas de toi dans mes débats pour dire des conneries, d'accord? Alors tu raccroches ton téléphone, ok? Ouais,
14: coupé et voilà.
0: T'as qu'à raccrocher toi-même.
14: Mais je peux pas, on m'a appelé.
0: Non, mais tu raccroches. Tu vois, t'as un combiné. Hein, et sans ton combine. Non,
10: ça va être une star bientôt.
0: Non, non, je veux pas le savoir, moi. Il raccroche, j'en veux pas dans les débats.
25: Non, mais t'écoutes, t'as du talent.
0: Ouais, non, mais moi, pour l'instant, moi, je te dis, je te veux pas dans mes débats, c'est tout.
25: Je veux pas participer à ton émission, mais je t'écoute, t'as du talent.
0: Bah, alors, dans ce cas-là, pourquoi t'as demandé à Max qu'on te rappelle? Alors, tu raccroches et c'est tout. Hop, au revoir pour toi. Je veux plus t'entendre.
25: C'était juste pour t'écouter, t'as du talent.
17: Non, on peut pas.
0: On peut pas le dire. Je peux savoir là?
10: Le sosie de 70, c'était Jackie Sardou, hein. C'est toi qui as voulu.
0: C'est toi qui
17: a voulu.
0: Qui c'est? Qui c'est?
10: C'est. Quoi? Zéro Cool.
0: Zéro Cool, c'est un pauvre.
7: T'es à l'antenne, c'est bon.
0: Qui c'est qui est à l'antenne?
7: Bah, les auditeurs.
0: Ah, alors donc, il nous reste Maxime.
16: Ouais, c'est moi.
0: Rebonsoir. Magali Alain.
18: Salut.
0: Et Michel Mathieu.
20: Oui, je suis toujours là, oui.
0: Alors, donc, moi, je vais répondre. Les animateurs radio, télé ou autres ont-ils un sosie? Bon, je pense que il y en a beaucoup qui font allusion à pas mal de personnes de la radio, c'est-à-dire comme Max, qui se font passer souvent dans des soirées et qui disent... qui sont passés pour Max de Fun Radio dans certaines soirées, alors que c'est faux. Comme moi, c'est pareil, y en a qui m'ont dit qu'on m'a vu dans différentes soirées ou qu'on m'entende sur des radios. Donc ça, c'est strictement faux. Merci, Fildar, pour le Larsen.
25: Donc,
0: là-dessus, je peux vous dire que Fildar,
7: c'est pas moi.
0: Fildar, tu arrêtes parce que ça commence à m'énerver.
7: Regarde-le, le moustache, là, tu vois.
0: Non, non, mais c'est pas lui. Et celui qui siffle, il arrête parce que ça commence à me gonfler. Merci. Donc, alors, tous les gens qui s'amusent à se faire passer, soit pour moi ou pour Max, ou même pour les gens de la Dream Tease, qu'ils arrêtent parce que ça commence à nous casser les couilles. Ouais, sérieusement. Alors, moi, je vous préviens, arrêtez tout de suite vos conneries.
25: On va utiliser du champagne.
0: Alors, dans ce cas-là, vous prenez le sosie de Jean-Pierre et vous allez chanter dans des soirées si vous voulez. Mais laissez les gens de Fun Radio, ceux qui ont l'habitude de vous écouter tous les soirs et que vous nous écoutiez. Donc laissez-nous faire notre boulot tranquille. Ne prenez pas notre sosie, c'est tout ce que j'ai à vous dire.
17: À ce propos, Gérard, sur IRC, il y a Golgoth94 qui te demande si t'es le sosie de Gérard.
0: Je m'appelle Gérard et c'est tout. Il y a pas de sosie.
10: Non, c'est ce qu'il demande sur Minitel. Si c'est Gérard ou le sosie.
0: Non, parce que celui qui s'est amusé à appeler dans le bureau tout à l'heure parce que j'y étais. Donc il veut participer au débat, le dénommé Axel. Donc c'est celui qui se fait passer pour moi. Donc lui, il participera pas dans les débats. C'est pas la peine qu'il insiste.
7: Et lui, c'est ton sosie ou pas?
0: Non, mais c'est celui qui s'amuse à imiter ma voix. Rigaud.
17: Et sinon sur IRC, je sais plus qui c'est Roadrunner qui te demande si on peut être le sosie de plusieurs personnes en même temps.
13: Il lui fait quelque chose à son cul. Je crois pas qu'il soit en train de lui botter le cul.
0: Bon, attends, celui qui s'amuse à dire ça et qui arrête parce que ça commence à me gonfler. Rigaud, j'ai pas trop entendu la question parce que je demandais quelque chose à Fildar.
17: Merci Fildar. j'ai plus la question. Merci Fildar.
0: Ben, celui qui a posé la question sur l'IRC me le redit. Et on est combien là maintenant à 1h02 du matin?
17: On est 6922, ce qui est énorme. On applaudit.
0: Ouais, c'est
25: bien.
0: Oh! 6922, c'est bien, tu peux applaudir, toi,
17: abruti
0: au standard.
17: Là-bas. Et en fait, il te demandait, c'était Golgoth94, il te demandait si on peut être le sosie de plusieurs personnes.
0: Non, je pense pas.
7: Parler dans ces...
0: Oh, mais ça y est, Jean-Pierre, tu vas taire, je viens de te dire.
25: Oh
0: là là,
7: Jean-Pierre.
0: Hé, Jean-Pierre, tu raccroches ton combiné, s'il te plaît.
25: Je t'écoute, évidemment.
0: Tu raccroches ton combiné, je ne veux plus t'entendre. Bon,
7: Gérard. Excusez-moi, à la place de rap voisine, on accueille Yves Bouteille.
0: Putain, mais mon micro!
20: Laisse-le parler au moins.
7: Il me sécaste.
20: Oh là là.
7: Yves Bouteille, bonsoir.
0: Yves Bouteille, bonsoir.
21: Oui, oui, bonsoir Gérard, bonsoir tout le monde. Vous allez bien? Salut GG.
0: Salut.
20: Salut Yves.
0: Bon, donc, pour toi, la question c'est, les animateurs radio, télé ou autres ont-ils un sosie? Donc, si tu veux répondre.
21: Non, je pense pas qu'ils ont de sosie, ces gars-là, c'est impossible.
0: Non, mais tu peux préciser le fond de ta pensée?
21: Je pense parce que chacun de nous est unique.
7: Ton slip.
21: Et voilà.
25: Le petit pont de bois,
0: Oh Jean-Pierre. Jean-Pierre, tu te crases.
25: Faites de la musique.
0: Oh là là là. Eh putain, mais il est complètement taré celui-là ou quoi là ce soir?
7: Jean-Pierre.
25: Ouais.
0: Jean-Pierre, tu t'écrases.
25: C'est pas moi qui chante derrière.
0: Tu t'écrases.
25: C'est mes fans.
0: Ouais, bah tu raccroches ton combiné.
13: Alors
0: va-t'en,
13: espèce de
0: conne
13: Michel.
0: Oh là là là là là là là. Faire un débat comme ça avec lui, c'est
7: pas possible.
0: C'est impossible, hein. Alors, la sixième question.
25: Erreur du bourrachon, c'est la fête de la musique.
7: Vas-y, GG.
0: Oh là, je vais demander à Max qu'il vienne lui dire de raccrocher parce que ça commence à m'énerver.
25: C'est la fête de la musique.
0: Non, mais ça va, quoi? Jean-Pierre, tu raccroches ton combiné pour la septième fois.
1: Gérard, la question, s'il te plaît.
0: Alors, la sixième... La sixième...
22: Accouche.
0: Ouais, tu me les mets tous en air, là, parce que...
1: Bon, bah ouais, ils sont en air.
22: C'est bon, on est en air.
4: Les Martiens, ils t'ont mis un truc dans ton cul.
1: Vas-y, fais quelque chose.
22: C'est pour péter, c'est la fête de la vie. T'as mis un truc dans ton cul.
0: Bon, alors sixième question.
1: Merci Manu.
0: Comment est constitué un sosie, bois à fer, porcelaine ou autre? Et on va s'écouter. On va s'écouter Tony Rock avec des Santiago qui pue du bout. Et on se retrouve tout de suite après pour la suite des débats au 0803-08-5000. Et toujours. Et voilà, donc vous êtes toujours sur Fun Radio, il est 1h10 du matin, donc vous avez Manu qui est au fil au standard, donc au 0803-08-5000. Pildar qui a récupéré l'aria, ça va mon pote. Donc et puis Rigo qui est toujours sur l'IRC,
5: www.fun.radio.
0: Arrête, tu satures.
5: Ah, excuse-moi.
0: Tout à fait, Rigo.
5: Donc on est toujours pas 7000, mais on est quand même 6982, moins 4, ouais c'est ça, moins 4.
0: Et donc Rigo qui vous attend pour dialoguer avec vous et pour poser les questions que vous avez envie de me poser sur les sosies. C'est toujours le 3615 Fun Radio, rubrique directe.
1: Ouais, et je voulais dire qu'il y a aussi un jeu, un Scrabble sur internet, donc si vous en avez marre, vous pouvez toujours aller jouer au Scrabble.
0: Non mais ça, on en a rien à foutre, et donc on venait de s'écouter...
1: Vous organisez un cache-cache au standard aussi.
0: On venait de s'écouter Tony Rock avec des Santiago qui puent du bout, donc voilà. Et on récupère les auditeurs, c'est-à-dire Maxime.
22: Attends, excuse-moi, t'interromps, Gérard. Fildar, c'est quoi l'adresse pour Scrabble?
1: C'est http.scrabble.fr.
22: Ouais, et pour faire un morpion avec Gérard, c'est quoi?
0: C'est pareil.
1: C'est dans son ben.
22: Okay. http.petitkiss.fr.
0: Bon, ouais, celui qui s'amuse à dire des conneries comme ça va se calmer, parce que sinon, maintenant, ça va gerber sec, ok?
17: Gérard, avant de commencer le débat, quand même, il y a une bonne question de Roadrunner sur l'IRC. Il te demande si un sosie peut en cacher un autre.
0: Je pense. C'est comme un train peut en cacher un autre. Voilà. Donc, on récupère Maxime.
11: Maxime Le Charpentier, s'il te plaît.
0: Ouais, ben, j'irai Maxime, d'accord.
11: Attends, je t'appelle pas G, moi.
0: Je fais comme un jeu, d'accord.
1: Attends, c'est son nom, c'est Maxime Le Charpentier.
0: Magali Alain.
1: Magali Alain, elle s'appelle.
25: Magali Alain, salut.
0: Rebonsoir. Hugues Bouteille.
16: Oui, bonsoir, GG, c'est moi, je suis de retour.
0: Et Michel Mathieu.
18: Ouais, toujours fidèle, ouais.
0: Et Jean-Pierre, j'espère qu'il est plus là.
1: Non, non, ça y est, je vais te dégager.
0: Ça y est, il est parti. Enfin, bah dis donc, on va quand même pouvoir continuer le débat. Alors, donc, la question qui était juste avant le disque, c'était d'après vous... Non, c'est pas d'après vous, c'est comment est constitué un sosie en bois, fer, porcelaine ou autre. On va demander ça à Maxime. Maxime, s'il te plaît. Maxime !
18: Oui,
1: pardon. C'est moi.
0: Mais c'est à toi, hein ?
18: Allô ?
0: Oui. Bon,
18: parce que je suis en tête aussi. Bon, il parle le tétard ou pas?
11: Allô?
0: Bon, Maxime, tu réponds s'il te plaît?
18: Tu m'entends, GG?
0: Bah, tu réponds? Eh hey, oh!
1: Mais quoi? Je regarde la prog!
18: Mais bien sûr, Rigo, je suis en tête, tu crois quoi?
1: Excuse-moi! Ah, là, là. Et ton Cubase, il marche?
18: Bien sûr qu'il marche.
1: Enfoiré.
18: Eh ouais, blaireau.
0: Bon, le débat là, Gérard!
18: Tu t'es rasé, Rigo?
0: Non! Oh.
1: Toujours pas.
18: Oh là là.
0: Maxime, tu réponds à la question?
18: Ouais, bah oui.
25: Et Maxime, tu
18: peux répéter la question, s'il te plaît? J'ai rien compris.
0: T'as rien compris, t'avais qu'à te déboucher les oreilles.
17: Bon Gérard.
18: Bah attends.
0: Bon, il y a une question.
17: Ouais, parce que enfin, il y en a plein quoi, mais entre autres, il y a Turpentine qui te demande si t'es le sosie de Cartman parce qu'elle est sûre que t'as une sonde dans le cul.
0: N'importe quoi. Elle. Donc alors la question, c'est comment est constitué un sosie bois, fer, porcelaine ou autre, et qui c'est qu'on récupère? Manu.
17: Quoi qui c'est qu'on récupère? Il y a Maxime Le Charpentier, Magali Alain, Yves Bouteille,
18: Michel Mathieu,
17: et on accueille. Attends, comment je vais faire? Je vais faire comme ça. Et on accueille tout de suite Enrico Gracias.
22: Oh, il est grilleux.
0: Alors, Enrico. Enrico, bonsoir.
24: Bonsoir à tous.
22: Bonsoir.
24: Salut. Donc moi je suis, je peux parler?
0: Non mais pour l'instant c'est à Maxime de répondre, donc je répète la question pour lui. Donc j'ai même pas besoin.
18: C'est bon, t'as répété.
0: Bon alors vas-y.
18: Bah, répète un coup. Les sosies, je dirais, ils sont en bois. Surtout le sosie de Pinocchio.
0: Ouais.
18: Autrement, je vois pas trop en fait.
0: Tu vois pas trop la question. Apparemment, t'as même pas essayé de chercher pendant.
24: Ouais, faut recruter des auditeurs là.
0: Je pense.
18: J'ai fait comme dans le Big Deal, j'ai cherché dans le dictionnaire, mais j'ai
0: pas. Ouais, t'as cherché mon cul, oui. Magali Alain.
25: Ouais.
24: Mais tu une sonde anale dans le cul.
25: Ouais, c'est vrai en plus. Ils sont chers en os, hein.
0: Ouais, mais comment est constitué un sosie? Donc, bois, fer, porcelaine ou autre?
2: Oh là là là là là là. C'est pas compliqué, hein.
0: Putain, mais. Ouais, vous répondez aux questions correctement ou quoi, la merde?
2: Les nazes.
25: Je coche la case autre.
2: Putain, les nazes.
0: Bon, allez. Hop, terminé. Hop, au revoir.
24: C'est Enrico, est-ce que je peux répondre?
0: Une bouteille.
24: Ok.
3: Oui, Gérard, moi je pense que 610, un sosie, ça sera en peau de macaque.
0: Ouais, alors toi aussi, dégage aussi, au revoir, hop, comme ça, Sandy, elle t'emmerde. Allez, hop, terminé pour toi aussi. Okay, ça s'en fait déjà deux, au revoir. Enrico.
24: Ouais, c'est un peu abusé là. Ouais, alors moi je suis un petit peu ton sosie, ça je tiens à le dire, sans complexe, sans rien du tout. Est-ce que tu as vu le reportage sur Ken et Barbie?
0: Non.
24: Qui voulait ressembler à Ken et Barbie?
0: Non.
24: Bah en fait moi c'est pareil, j'ai une copine et on veut ressembler à Gégé et à Sandy.
0: Ben ça, alors. Vous laissez Sandy tranquille. D'accord, parce que sinon tu as dégagé, ça va faire le troisième qui dégage en 5 minutes.
24: Non, mais je veux seulement ressembler à Gégé alors.
0: Non ouais. Plus, alors d'accord, tu me fous la paix. Non, mais sinon tu as dégagé.
24: Non mais c'est.
0: Je te dis, je t'ai dit non. Sinon, si tu continues, tu dégages aussi, toi.
13: Okay.
0: Tu
13: vas faire comme Magali.
24: Je m'incline alors, je m'incline.
0: Ouais, t'as intérêt. Okay. Alors, Michel Mathieu.
6: Oui, je suis là, j'ai essayé.
0: Bon, alors, tu réponds.
6: Non, bah attends, faut que le temps que revienne avec la technique, là. Bah écoute, je voulais dire que je suis pas du tout d'accord, c'est pas du tout gentil de dire que Sandy, elle serait faite en peau de macaque parce que ça serait de la peau de baleine.
0: D'accord, alors toi fais gaffe, tu leur dis encore une connerie comme ça, tu vas faire comme les deux autres.
6: Attends, je la défends, j'ai.
0: Ouais, mais c'est pas la peine de dire une peau de macaque, d'accord?
6: Mais non, justement, je dis c'est pas de la peau de macaque, c'est de la baleine ou du cachalot, c'est pas.
0: Ouais, tu la laisses tranquille, d'accord?
6: Bah, faut pas se tromper, faut faire.
0: Ouais, non, mais faut pas se tromper, toi, tu t'arrêtes de dire tes conneries, d'accord?
24: Est-ce que c'est vrai que tu couches avec le sosie d'un boudin?
0: Ouais, moi je t'emmerde derrière, d'accord?
2: Allez, Gérard, à toi.
6: Pas gentil.
2: Allez, on y va.
0: Alors, donc, septième. Alors, d'après vous, les sosies se font-ils refaire le visage après un accident?
2: Tiens, mais attends, et toi, tu penses quoi? Les sosies, c'est fait en quoi? En porcelaine, en bois, en quoi?
0: Personnellement, je penserais plus en bois, parce qu'en fer, ça m'étonnerait, puis en porcelaine, ça m'étonnerait.
2: Et comment ils font alors les sosies pour parler s'ils sont en bois?
0: T'as des gens qui sont derrière et qui parlent à leur place. Voilà.
7: J'ai sur Minitel Chorizo 19 ans du 93-93 qui te demande si les sosies sont faits avec l'odeur des aisselles de GG.
0: Alors, toi, tes questions comme ça, tu te les carres au cul.
7: Et on peut l'appeler en plus.
0: Ouais, on s'amusera pas à l'appeler.
2: Allez.
0: Non, on va pas s'amuser à appeler des gens comme ça. Qui c'est qu'on a là, Manu, maintenant?
8: Ouais, on a toujours Maxime le charpentier, Magali Alain.
0: Non, je te dis de la virer Yves Bouteille.
8: Yves Bouteille, il est parti et il y a Michel Mathieu et oui. Enrico Gracias.
0: Mais ouais. Tu peux pas reprendre quelqu'un d'autre à la place de lui là.
8: Mais je vais.
2: C'est trop compliqué pour toi ça. Hein.
0: Ça
2: te passe au-dessus de la tête ça, hein. Feignasse.
24: Est-ce que je peux répondre à la question?
0: Qui?
24: Sur les Enrico Gracias.
0: Ouais, vas-y.
24: Sur les interventions chirurgicales.
0: Bah vas-y.
24: Donc en fait, moi j'ai voulu me faire greffer un kiss dans le cou. Mais bon, ils avaient pas trop de matière, donc ils m'ont greffé une merde de chien séché en fait. Et c'est très douloureux parce que j'ai fait un rejet.
6: Ça me rappelle quelque chose.
24: Ouais.
0: Voilà. Et tu peux préciser ta pensée?
24: Tout à fait, oui. Ils m'ont fait une greffe, parce que tu parles des interventions chirurgicales, donc c'est en plein dedans. Et comme ils avaient rien sous la main, quoi, il fallait un cadavre ou des choses comme ça, ils m'ont greffé une merde de chien séché pour faire un kyste dans le cou. Pour ressembler à mon idole.
0: Et c'était pas. C'est de cette manière, la question, c'est pas des greffes chirurgicales que je parlais. C'est d'après vous, les sosies se font-ils refaire le visage après un accident? C'est pas du tout la question sur la médecine.
24: Je me suis fait refaire le visage aussi, hein.
0: Ah ouais, non, mais je te parle après un accident.
6: Tu
0: d'accord
6: de Didi, Gérard?
24: Ah oui, mais j'ai eu un accident en 93, ça aussi, hein.
0: Ouais, alors toi, tu dégages, au revoir. Hop, voilà. Bonne nuit.
25: Tout le
7: oh non.
0: Oh là là. Non, mais ça va aller vite, là, je crois, ce soir, hein.
13: Tu peux te casser, on s'en fout, hein, gros porc!
7: Gérard, je voudrais te demander, est-ce que certaines personnes qui veulent ressembler à des gens connus peuvent se faire déjà opérer, même sans avoir un accident, tu vois, faire de la chirurgie esthétique pour ressembler, par exemple, à Johnny Hallyday ou...
0: Disons, le reportage que j'ai vu, là, ça a été quand? Ça a été dimanche.
7: Dimanche, ouais.
0: Ouais. Mm-hmm. Donc, je pense que ça a été bien fait, parce qu'il faut voir, le mec, il a
7: été opéré?
0: On ne sait pas, parce qu'on n'a pas pu en savoir beaucoup de ce qu'il disait, parce qu'il n'a pas voulu trop dévoiler...
7: Je crois que c'était une femme avant.
0: Non, mais je pense pas, parce que là, faudrait que je relise le reportage et puis je pourrais porter plus de renseignements la semaine prochaine.
7: Et il paraît que tu la connaissais.
0: Non. Manu, arrête de dire des conneries parce que ça m'intéresse pas du tout. Ça me fait pas rire du tout ce que tu es en train de me dire.
9: C'est ce que j'ai entendu dire.
0: Donc, je vais essayer d'en savoir plus sur ce reportage-là en lisant l'article. Et puis, je te donnerai ta réponse dans le courant de la semaine.
9: Mais tu penses pas qu'il se soit fait opérer?
0: Ben, disons, je pense pas. Se faire refaire le visage, disons, ça coûte quand même assez cher pour ressembler à un chanteur.
9: Mais il y a des prêts, il y a des prêts sosies.
0: Mais je pense que c'est pareil, ça coûte assez cher aussi là-dedans. Hein.
9: Ouais, il a eu l'appendicite, je crois, à 13 ans.
0: Je sais pas exactement. Il a pas trop dévoilé son identité. Il a plus essayé de faire comme Johnny Hallyday faisait exactement. Hein.
9: Il arrive en hélico dans le reportage?
0: Ça, je peux pas te dire. J'ai pas vu le début parce que j'étais en train de regarder un film sur
9: de
0: la.
9: Cul.
0: Non, j'étais en train de regarder un film sur la première et puis Max il m'appelait à ce moment-là.
9: Ah ouais, alors là on peut rien faire. Ouais. Hein.
0: Donc je confirmerai plus là-dessus. Donc
9: excuse-moi Gérard. Oui. Juste avant on accueille Michel Labergère quand même.
0: Non mais attends, j'espère que tu t'amuses pas à me changer les noms.
9: J'espère. Bah non, c'est d'autres.
0: Ouais, non mais on va voir.
9: Bah tu vas voir.
0: Alors Michel.
12: Ouais, bonsoir, ça va Gérard? Putain. Salut Michel, Michel.
14: Salut Michel.
0: Bon, ça y est.
12: Ok.
0: Mais à la place d'Yves Bouteille, on a qui? Personne.
9: Eh ben si, c'est ça à la place d'Yves Bouteille.
0: Non mais Enrico, il est parti lui.
9: Oui,
0: hein.
9: Bah oui, je sais. Donc je vais te retrouver quelqu'un.
0: Alors Maxime, pour toi.
14: Tu peux répéter la question s'il te plaît?
0: Oh là, mais t'es chiant.

0: Les 8 qui restent, venez.
1: Allez-y, là, sur l'IRC, là. Avant 1h30, je veux qu'on soit 7000.
0: Allez.
1: Alors, Maxime, c'est la dernière fois que je te répète les questions. T'écoutes bien, parce que sinon, tu vas virer sec. D'accord ?
2: Ok.
1: Alors, d'après vous, les sosies se font-ils refaire le visage après un accident ?
2: À mon avis, oui.
1: Alors, parce précise.
2: Le nez, surtout. Le nez, les oreilles.
1: Mais non, mais précise.
2: Bah oui, le nez, les oreilles. Les narines, alors.
1: Ouais, mais attends, parce que c'est vague là ce que tu dis. Hein.
2: La pruche, là. Bah ouais, ils se font refaire pour ressembler à leurs fans. Mmh. À leur idole, pardon.
1: Ouais, d'accord. Donc pour toi, ils se refont faire uniquement.
3: Ah, Gérard, c'est Jean-Pierre, j'ai réussi à rappeler. C'est le victoire de la musique. Jean-Pierre Nicolas Flo. C'est le victoire de la musique. Bravo.
1: Je sais pas où il est passé.
3: Avec une grosse cocotte. Le ministère de l'Agriculture, il m'a dit mon champagne qui coule à flot. De la musique.
0: Je vais le trouver, hein, je vais le trouver, mais ça va prendre.
1: Non, mais c'est bien, parce que pendant ce temps-là, le débat n'avance pas.
4: Non, mais Gérard, hein, c'est peut-être pas Jean-Pierre, c'est peut-être son sosie.
1: Ouais, non, mais il commence à me casser les pieds, celui-là. Hein.
0: Bon, Manu, tu gères un peu.
1: Donc, Maxime.
3: Je fais de la musique.
1: Magali Alain, je veux dire.
5: Ouais.
1: Donc pour toi ?
5: Moi j'ai lu dans Voilà que le sosie de Lady Di s'était pris aussi un truc pour ressembler à sa fan, à son idole après sa mort, donc je sais pas trop ce que t'en penses.
6: Allez hop, n'arrête pas une canette de bière, dehors.
1: Manu s'il te plaît. Oui, pardon.
6: Elle chante la petite musique derrière.
1: C'est qui ? Magali, terminé pour elle.
6: Ça me donne envie de chanter, là.
4: Il n'y a pas de Magali.
1: Si. On a Magali Alain dehors.
4: Ouais, mais Magali Alain, c'est pas Magali.
1: Magali Alain dehors, bonne nuit.
6: Allez,
1: Michel Labergère.
7: Oui, c'est moi.
6: C'est Michel.
7: J'étais au standard, j'ai eu un problème avec Manu.
1: Non, je te répète pas la question. Alors là, me casse pas les pieds là-dessus, c'est tu te non. Je te répète pas. Et qui c'est qui a de la musique derrière ?
7: Ah, ça, c'est pas bien, ça.
2: Ouais.
1: Qui a de la musique derrière ?
7: Mon pote, tu vas me filer la question.
2: C'est pas moi, c'est Murphy.
1: Eh oh, tu te fous de ma gueule là-bas, toi ?
0: Mais non, c'est pas moi !
7: Ah, j'ai pas mis ton. Bon. Bon, c'est Michel.
0: Gérard, le débat.
1: Eh, tu m'éteins ça là-bas !
0: Ça avance pas.
1: Mais c'est pas ça ! C'est alors, Michel Labergère, au lieu de te foutre de ma gueule.
7: Je me suis pas foutu de ta gueule.
1: Alors, tu réponds à la question !
7: Ouais, alors faire de la chirurgie pour ressembler à son sosie, c'est ça ta question, c'est ça ?
2: Ouais.
7: Ok. Ouais, je pense que c'est nécessaire, mais si tu veux ressembler à des personnes, tu sais, style demi-mort, tout ça. Mais si on veut te ressembler, c'est.
1: Putain, tu m'éteins ça !
7: Ok, bah je me fais couper, je réponds.
1: Putain, t'es vraiment un con. Un con raté, toi.
7: Je suis pas content.
1: Moi, non, on aurait dû mieux te déguiser en trablo, ça aurait été mieux, hein. Au lieu de
0: mettre sosie.
1: Ouais. Pauvre con, va. Pauvre con. Alors, Michel Labergère, parce qu'en fin de compte, on a trouvé que c'était Pildar qui s'amusait
0: mais
1: à mettre
0: non,
1: des conneries.
0: Mais non, c'est faux.
1: Rigo.
0: C'est faux.
4: Non, Manu. Moi c'est Manu, enchanté.
1: Manu.
4: À la place de Enrico Gracias, on accueille Pascal Presley.
1: Ouais, ben fais-moi une autre fiche parce que là.
0: Ouais, c'est le bordel.
8: Aiden. Salut, bonsoir à tous.
1: Salut,
8: bonsoir Pascal.
1: Donc alors pour toi.
8: Blue. C'était au standard et puis il y a eu un comme un flash.
7: One for the show, two for the money.
8: Non,
7: the
8: plaît, let's go, let's go,
1: let's go. Oh, vous fermez vos gueules !
8: Ouais, calmez-vous.
1: Ouais. Tu me les calmes, Manu, tout de suite maintenant, parce que là, ça commence à bien faire. Hein.
4: Je vais refaire ta fiche et les calmer juste.
1: Ouais, non, mais vite fait, bien fait.
8: Pascal Presley, ouais.
1: Alors, d'après vous, les sosies se font-ils refaire le visage après un accident ?
6: Il y a moyen de se dépresser.
2: Des questions, Gérard ?
1: Oh là là là là là là là !
8: Répondez sérieusement aux questions, là, c'est quoi ça ?
6: Ouais, bordel.
1: Ouais, pour l'instant, vous commencez à me les gonfler.
8: Ouais,
1: hein.
8: Mais ça veut dire quoi, ça ? On essaie de faire un débat potable ?
1: Ouais, bah toi, tu prends mieux de te taire.
6: Ouais,
1: Mais Pildar !
0: Hein ? Mais c'est
1: Pildar,
0: pas moi !
1: Je vais t'éclater, toi, hein !
0: Mais c'est pas moi !
1: Non, c'est pas toi, c'est qui ?
0: Mais c'est toi qui gère ton micro, hein !
1: Ouais, pour l'instant, c'est pas moi qui s'amuse avec le son, d'accord ?
0: Bah non, c'est pas moi.
1: Alors pour toi ?
8: Ouais, sur les interventions chirurgicales.
1: D'après vous, les sosies se font-ils refaire un...
0: Gérard, rigole pas. Hein,
1: Le
0: ça.
1: Visage après un accident, c'est pas des interventions chirurgicales.
8: Ouais, en fait,
1: oh là là là là.
8: Ça dépend de quelle star il s'agit, parce qu'il y a des stars qui ont déjà des sales gueules, donc en fait, ça peut que les arranger.
2: Ouais.
8: Mais il y a des stars qui ont des belles gueules, comme Leonardo DiCaprio. Ou Tony Tfen.
6: Oh là là.
8: Mais ces gars-là, s'ils ont un accident, les sosies, quoi.
6: C'est vrai, possible. Possible.
2: C'est pas gérable.
6: En plus, ils ont des vieilles dents pourries, ces mecs-là.
1: Je vais pas. Merci, voilà, putain.
6: Oh là là.
0: Non, Gérard, arrête. Il a quitté sa pompe. Je me sens pas bien. Il a enlevé sa pompe. Je me sens pas bien.
1: Arrête, Gérard.
0: Ça va pas.
9: Arrête, Gérard.
1: Et toi, je te jure,
0: ça pue, il y a des verres.

0: Toi, je te jure, tu as morflé avant la fin de la soirée. Continue. Putain. Bon, allez, hop, moi, je quitte.
1: Oh, on met un petit disque.
0: Ouais, bah, vas-y, balance le disque, tu as dégagé des studios.
1: Oh non, hop. Gérard.
0: Non, tu dégages, je veux plus de toi ici.
2: Pas.
0: Allez, Gérard. Hop.
1: Bah, pose la question.
0: Allez, moi. Non, mais la question, c'est toujours la même tant que les auditeurs répondront mal. Max. Max. Tu me le vires.
1: Bah, j'espère.
0: Tu me le. Tu
1: non, mais je comprends pas, il y a eu un problème de son dans
0: ouais,
1: le.
0: Ouais, ouais, ouais,
1: alors, le problème, c'est que si on le vire ce soir, vu qu'il faut qu'il rentre à Neuilly, il est RTL, tu sais qu'on est à Bayard.
0: Non, mais là, il arrête pas de s'amuser à couper le son, il me fout des conneries. Alors donc, la question, c'est toujours la même.
1: Qu'est-ce qui se passe? Parce que, par contre, j'ai jamais vu autant de gens sur Minitel. Ouais. Qu'est-ce que tu fais, toi? Tu fais péter l'audience ou quoi ça?
0: J'en sais rien,
3: Gérard, en plus, on a dépassé les 7000, on est 7043.
0: Ouais, ah bah voilà.
1: Joli. Et on est 47 sur le Minitel.
4: 47 sur Minitel.
0: Ouais, ouais, bah c'est bien.
1: Et il y a Chorizo, justement, du département 9-3, qui te demande si t'as encore des dents.
0: Qu'est-ce que ça peut y foutre?
1: Bah, ouais, ça n'a rien à voir avec le débat. Bon, excuse-moi.
0: Alors donc, on a Maxime Le Charpentier, Michel Labergère, Michel Mathieu, Pascal Presley et Mandy. Donc la question, c'est toujours la même d'après vous. Les sosies se font-ils refaire le visage? Et on se retrouve après...
1: Attends.
5: Ok.
0: Un disque.
1: Michel. Ouais, attends, okay. Le temps que je te marque le titre, quoi.
0: Ouais, ben, pour l'instant... donc,
5: on est en antenne, là? Non.
0: Non, pour l'instant, si vous êtes encore à l'antenne, donc...
5: Attends, c'est seulement pour faire un petit message à Max qui nous écoute. C'est pas possible de travailler dans ces conditions, on est toujours en antenne, quoi.
6: Ouais, c'est clair.
0: Donc, Pascal Presley...
6: Moi, je me perds pas, je vous kiffe tous, vous faites du bon boulot.
0: Pascal Presley...
6: Même si c'est Tennessee.
0: Ouais, Pascal
5: ouais.
0: Presley...
5: Ouais, ben, j'ai répondu à la question, hein.
0: Ouais, mais tu te feras passer pour Tony, d'accord?
5: Non,
0: Tony. Non, tiens, tu crois que je t'ai pas reconnu? Non, tu crois que je t'ai pas reconnu?
5: Mais si.
3: Il appelle pas du 04, Tony.
5: Tony Fun, il a une voix de canard, tout
0: ouais. Eh, hey, Mandy, là, qui est là.
1: Tu vas te faire kicker, toi. Attention.
6: Ah, direct.
0: Quoi, mais Gérard?
1: Mais quoi?
0: Gérard, je filmais pas.
1: Il monte les boutons.
6: Oh là là. Attention, je vais prendre le channel en takeover, ça va être vite fait.
0: Regarde. Hey, qui là, c'est la connerie? Ouais, non, mais t'arrêtes tes conneries parce que tu viens de descendre le bouton.
1: J'ai bien fait d'écrire.
4: Ça, c'est l'insert, c'est pas
6: le fun.
0: Non, mais moi, je
4: ça, c'est les micros, ça.
0: Ouais, non. Mais moi, j'ai tout à l'heure, il s'amuse à le couper depuis tout à l'heure.
4: Mais
0: alors, qu'il arrête ses conneries. Arrête tes conneries, d'accord?
4: Mais c'est faux.
0: Tu arrêtes tes conneries, c'est tout.
4: Ah là là, hein, tu me crois jamais. Hein.
0: Ouais, non, mais moi, je te dis, t'arrêtes tes conneries. Ouais, c'est chiant, bah, si t'es pas content, tu te casses. Donc, on s'écoute.
1: Bah, devant ton micro, au moins, il pourra peut-être t'entendre. D'accord.
0: Et on s'écoute les sosies. Merci de m'accouper encore.
1: Mais non.
0: Eh mais parle, je vais te balader après toi. Ça, je vais te balader après avant la fin de la soirée. Hein.
1: C'est la fête de la musique.
0: Ouais, tu vas voir la fête de la musique, ma main dans ta figure. Donc les sosies sentent de la bouche avec va te laver les dents au Karcher et on se retrouve tout de suite après. Et voilà, vous venez d'écouter les sosies sentent de la bouche avec va te laver les dents au Karcher.
1: C'est le disque, t'inquiète.
0: Ah donc, vous pouvez toujours nous appeler au 0803 08 5000 et toujours le 3615 code Fun Radio rubrique direct et toujours l'internet ou que Rigo vous y attend au www.fr Fun Radio. Donc,
2: ouais.
0: Manu qui revient en et courant
3: Gérard,
0: au pas de course.
3: Gérard, on est 7142 et ça arrête pas de monter. Et il y a Satanas qui se demande si on peut se transformer en sosie de toi, Gérard, en faisant exploser un aérosol près de son visage.
0: Je pense pas. Donc, alors, on va récupérer pour la fin des débats parce qu'il reste encore une petite demi-heure à peine. Donc, Maxime Le Charpentier.
6: Ouais.
0: Maxime, bonsoir.
6: Bonsoir.
0: Michel Labergère.
6: Ouais, c'est moi, bonsoir, GG.
0: Rebonsoir. Michel Mathieu.
6: Oui, salut, c'est Michel.
0: Pascal. Pascal Presley.
1: Attends, parce que faut que je bidouille.
6: Rebonsoir.
1: Ça me prend du temps, les paniers, pour les mettre à l'antenne.
0: Alors, Pascal Presley.
5: Rebonsoir.
0: Rebonsoir à toi. Et Mandy.
7: Salut, Gérard.
0: Salut à vous. Bonsoir.
5: Sandy, tout ça.
0: Ouais. Mandy, je viens de dire. Alors, vous allez foutre la paix à Sandy, je vous le préviens d'entrer maintenant.
5: C'est moche, toi. Hein.
0: Parce que sinon, ça va virer.
5: T'es pas belle.
0: Manu, tu me gères celui qui s'amuse à dire ça, s'il te plaît.
2: Pas de problème.
5: Reprends dans le calme, là.
6: Ouais.
0: Alors, la question, c'est toujours la même. Hein, alors, d'après vous, les sosies se font-ils refaire le visage après un accident? Donc, on va demander ça à Mandy.
3: Gérard, je regarde le Minitel en même temps. Il y a Murphy 92-92 Big Up qui te demande c'est quoi le débat?
0: Le débat, c'est les sosies.
5: Ça va être payé double alors.
0: Alors, Mandy.
2: Ouais.
0: Donc pour toi.
2: Bah, ils se font refaire la tronche s'ils veulent, hein, ça c'est leur problème.
4: Ça va, Lucas?
0: Hey, Fildar, s'il te plaît.
6: Lucas.
0: Mandy.
2: Ouais. Moi, je te dis, ils se font refaire la tronche s'ils veulent, c'est leur problème.
0: Mmh. Ok. Donc, tu peux pas préciser plus?
2: Bah, ils font se faire la tronche s'ils veulent, hein, c'est leur problème.
0: D'accord.
6: Michel la bergère. Michel la bergère. Michel la poufiasse.
0: Bon, alors, Pascal Presley.
5: Ok, okay ouais. Michel. Non, mais j'ai déjà répondu à la question.
0: Non, non, t'as pas répondu.
5: T'es mytho de ça fait une heure. Bon, je vais répondre.
6: Allez, encore un coup.
5: Il y a des, gens qui sont des stars, qui ont un joli visage.
0: Ouais.
5: C'est pas la peine, s'ils ont un
6: esprit. C'est pas ça la question.
0: Ah, mais vous si jamais derrière, là, ou quoi, là.
5: Donc, il y a des stars qui ont un joli visage, s'ils ils ont un accident, bah, ça les arrange pas. Il y a d'autres stars qui ont un sale visage, je sais pas, Jean-Pierre Bacri, des stars comme ça, que quand ils ont un accident, c'est pas la peine.
4: Herbert Léonard aussi. Herbert Léonard, il a eu un grave accident en 68.
0: Non, mais non,
4: Fildar, c'était son sosie.
0: Ah, ouais.
4: Ah, ouais.
0: Michel.
7: Ouais, bah écoute, moi j'ai tout prévu. Alors donc, accident, c'est déjà prévu, j'ai déjà choisi mon pont et tout. Et la gueule que je vais me refaire, j'hésite entre Elephant Man, Quasimodo et toi, mon amour.
0: Ouais, bah moi je suis pas ton amour et je t'emmerde. Voilà, comme ça t'es tranquille.
5: Il y a une redite, Quasimodo.
0: Michel Labergère.
8: Ouais, c'est moi. Donc, je pense que pour une star qui se fait faire le visage, t'as dû avoir pas mal d'accidents, toi.
0: Bon, ben, ça m'a. Je te parle de se refaire le visage après un accident sur les sosies, pas sur moi. J'en ai rien à foutre.
8: Bah, moi, je suis ton sosie, Lascar.
0: Ouais, bah, moi, je t'en.
8: Tu t'es balafré la gueule pour te ressembler.
0: Ouais, bah, alors, Michel Labergère, tu retournes au standard.
8: C'est pas méchant, Gérard.
0: Mais tu retournes au standard, c'est bon, c'est bon, tu retournes au standard. Hop, terminé pour toi. Allez, allez.
3: Gérard, sur IRC, il y a Yankee, t'as reconnu, il a capté que t'étais le sosie du bossu de Notre-Dame.
0: N'importe quoi.
4: Jean-Pierre.
9: Allô, oui.
4: Il est revenu.
9: Allô, ouais.
0: Ben non, Jean-Pierre.
9: Bourrez la gueule, champagne.
4: C'est la fête de la musique.
9: Les
4: chansons de plus belles années.
9: C'est
4: la fête de la
0: musique. C'est naze. Non mais hey, c'est Maxime Rigaud. Ouais non mais vous arrêtez un peu vos conneries parce que ça commence à bien faire là.
4: Ouais.
9: Vas-y bouge tes bêtises.
0: Alors Maxime
5: Jean-Pierre.
9: Oui.
0: Allez sérieux. Non Jean-Pierre tu dégages.
9: Oui.
0: Jean-Pierre tu dégages.
9: Non.
0: Jean-Pierre tu dégages.
9: Non. Je veux pas.
5: Jean-Pierre, sodomie et fit fucking.
4: Ça y est, je l'ai trouvé.
5: Sodomie, fit fucking. Fais-moi une chanson.
9: Sandy a décidé.
0: Allez on prend le débat là GG là. Oh les auditeurs. Alors celui qui redit Sandy, je vire tout le monde.
4: Ouais.
0: Comme ça, j'arrêterai plus tôt. Alors Maxime le charpentier.
5: Le Kleps.
0: Ah, Maxime.
10: Oui, je suis là, Gérard.
0: Donc tu réponds à la question.
10: Bah moi, je voulais me refaire faire la tête de Sandy, mais ils avaient pas cette graisse.
0: Alors toi, tu dégages. Hop, au revoir. Manu, tu me vires.
4: Ouais,
0: Maxime.
4: Manu, gère un peu. C'est quoi ça?
0: Alors t'en as deux à virer. Tu me retrouves deux personnes pour le dernier quart d'heure.
3: Ouais. Gérard, sur IRC, il y a quelqu'un qui me demande si on appelle Sandy trois fois, est-ce qu'elle apparaît vu que c'est le sosie de Beetlejuice?
0: Non, pas du tout. Donc, y a-t-il des sosies chez les animaux? Si oui, lesquels? On va demander à Michel Le Berger. Ah bah non, il est plus là, lui, je l'ai viré. Alors, Michel Mathieu.
7: Bah écoute, ouais, il y a les baleines, les cachalots, ça c'est pareil. Les sangliers, les phacochères, pareil. Je sais pas, par ça, je vois pas trop. Hein.
0: D'accord.
7: Tu peux identifier.
0: Pascal Presley.
5: C'est les animaux sosies, c'est ça, la question?
0: Y a-t-il des sosies chez les animaux? Si oui, lesquels?
5: Ouais, il y a certains chiens qui se ressemblent, certains.
0: Hop, merci pour le Larsen.
4: Ouais. Ta gueule, espèce de connard.
7: Oh là.
2: Non.
5: Ouais, il y a certains animaux qui se ressemblent, c'est sûr.
7: Mais lesquels?
5: Ouais, mais c'est dur à répondre, ça.
7: Bah, lesquels chiens? T'as parlé
5: de la radio, là, tostos.
0: Oh, c'est celui qui a la radio derrière, vous l'éteignez complètement.
7: Ouais, c'est pas malin, ça.
0: Merci d'entrer.
7: Bon, on parlait des chiens, alors.
5: Ouais, il y a certains animaux qui se ressemblent, certains chiens.
7: Ouais.
5: Lesquels? Moi, il y a une voisine à côté de chez moi qui a un pitbull.
7: Un bouboule ?
5: Un pitbull, ouais, qui s'appelle Henri.
7: Ouais.
5: Et puis j'ai un autre voisin qui a un pitbull aussi, qui s'appelle. Je peux pas le dire.
7: Mais il
5: se ressemble.
7: Il se ressemble ?
5: Ouais.
7: Et est-ce qu'il s'assemble ?
5: Non, on fait de la radio là. Vas-y, viens, on parle un peu entre nous là. C'est la folie.
0: Non.
5: Une maquette. Hein, ok, copain.
0: Tu me le calmes, le Pascal.
3: Et
0: Mandy.
3: Attends, excuse-moi. Et on accueille à la place de Michel Labergère Frédéric Francis.
4: Putain, il est où? Putain, on va attendre un peu, on sait jamais.
0: Non, non, mais c'est bon, j'ai entendu. Tu me récupères quelqu'un à la place de Maxime le Charpentier.
11: Bah oui, bah attends.
0: Et tu me calmes Pascal. C'est quoi là cette musique?
1: Attends, je sais pas.
11: C'est quoi ça?
1: C'est...
0: Qui c'est qui a de la musique derrière?
1: Mais c'est France Télécom ça.
11: Je sais pas.
1: Manu.
11: Bah je sais pas, hein, c'est peut-être l'autre là, c'est la fête de la musique là.
0: Non mais c'est bien de travailler dans des conditions comme ça. Hein.
1: Merci. Alors, Manu.
0: Merci Manu. Hein. Bah, pour l'instant, t'es zéro toi ce soir. Hein.
1: Ouais.
0: Toi, Pildar, tu peux parler, t'es zéro aussi. T'es zéro. Parce que pour l'instant, c'est toi qui fais le con.
1: Ben non.
0: Non, à peine. Pour l'instant, Allô, ouais. T'amuses pas à jouer au bout avec les boutons, toi. Pour l'instant, il y en a qu'un qui dit rien, c'est Rigo. Pour une...
1: Il n'a pas de micro.
0: Bon, ouais, Jean-Pierre, tu fermes ta gueule. Ça me prend des vacances.
12: La fête va vite. Je vais faire de toi.
0: Allez, dans l'école.
1: Allez, Rigo, il dit rien.
0: Tu peux pas le virer.
1: Attends, c'est lui qui envoie le.
0: Non.
1: Tu lui dis rien. Non, non, moi.
0: Non, mais attends, mais tu peux pas le virer, le Jean-Pierre. Il est là depuis tout à l'heure.
11: Il a pas raccroché, je ne peux pas.
0: Eh ben, faut se démerder, moi, je veux pas l'entendre, lui. Et il arrête de. Bon, Jean-Pierre, tu raccroches ton téléphone parce que tu commences à me les gonfler.
12: Mais écoute, ce soir, c'est la fête de la musique.
1: Allez, sérieux, là.
13: Ouais, allez on avance. Salut, c'est moi.
0: Alors, Mandy, pour répondre à la question.
13: Tu peux m'accueillir, s'il te plaît, GG.
0: Frédéric, bonsoir.
13: Bonsoir. Frédéric Francis.
0: Ouais, ben... Sandy... Mandy, pardon.
13: Ouais, Sandy, Mandy.
14: S'il te plaît.
13: Ouais.
14: Moi, ma chatte, elle ressemble à la scie.
0: Ouais.
13: T'as quoi?
14: Ma chatte.
13: Ouais. Elle ressemble à la scie. Elle a un gros museau pointu.
0: Ah ouais, tu veux parler de...
13: Pablo.
0: Oh!
11: Mais attendez, parce que là...
1: Non, t'as fait que de la merde.
12: La fête de la musique.
13: La caca.
11: Ça va pas, quoi, hein. Franchement...
1: Ah, on t'entend, Manu.
0: Oh, ouais, toi, t'arrêtes, ok.
1: Mais je vais couper.
0: Mais t'arrêtes. Toi, t'arrêtes aussi, maintenant. Vous arrêtez de parler entre vous deux, d'accord?
11: Ah, pardon.
0: Parce que sinon, ça va se terminer mal. Hein.
11: Ah, mais c'est pas
3: bon, Gérard, pour revenir au débat sur IRC, il y a Yankee qui demande un sosie, ça fait combien en euros?
0: Je ne sais pas. Donc, Mandy, si tu pouvais répondre.
13: Ouais, Rigo, il tue les mecs sur Internet pour passer des messages ou quoi?
1: C'est pas le débat.
3: Et avec toi qui as essayé, papy.
1: Okay. Mandy,
0: Gérard,
14: moi je t'ai dit, ma chatte ressemble à la scie.
13: Et t'as le clito frais.
14: Ouais.
0: D'accord. Frédéric.
14: Quand c'est la couche chaude, ça veut dire que je suis malade.
0: Ouais, c'est bien. Frédéric.
13: Excuse-moi, j'étais en antenne et.
0: Mais ça y est, t'étais pas.
13: Non, mais c'est vrai. En plus, on n'entend plus maintenant, donc je voudrais savoir.
0: Alors, y a-t-il des sosies chez les animaux? Si oui, lesquels?
13: Ah bah, toutes les espèces.
0: C'est-à-dire?
13: Bah, ils se ressemblent tous. Une vache ressemble à une autre vache.
0: Ouais.
13: Tu vas me dire que sur 1000 vaches, t'arrives à en distinguer une précisément?
0: D'accord.
13: Voilà, je t'ai calmé direct.
0: Ouais, mais moi, je peux vous dire que pour l'instant, j'ai jamais vu de choses, c'est les animaux. Hein.
15: Moi, je voulais seulement dire que la musique de Jean-Pierre, c'est un sample de Dépêche Mode, on me la fait pas à moi.
0: attends, Pascal, pour l'instant, tu te.
12: C'est pas vrai, c'est la fête de la musique.
0: Oh là là. Celui qui a dit Sandy va se calmer parce que sinon il va virer.
13: Bah ouais, Sandy. Tout de suite.
0: Hein, parce que ça commence à bien faire, vous allez lui foutre la paix.
13: Manu, c'est
14: un peu plus gros cul.
1: Oh là là là, mais arrêtez un peu là.
0: Oh là là, je sens.
1: Oh, les trois mousquetaires là, on se calme.
0: Je sens que ça va se terminer bien avant 2h le débat.
13: Ouais, pour un mois deux.
0: Bon, tu te tais toi derrière, merci. Alors pour un sosie, y a-t-il une fiche de paye en euros? On va demander à Michel Mathieu. Michel Mathieu!
13: Attends, il me faut le temps de revenir là.
0: Oh non, non, mais attends, tu vas me demander de répéter encore la question!
13: Ah oui, c'est la question!
0: Non, mais moi je te la répète pas!
13: Mais j'entends rien, Gérard!
0: T'entends rien, t'as qu'à te déboucher les oreilles!
3: Gérard, sur IRC, on me demande que tu répètes la question parce qu'ils l'ont pas entendu non plus.
13: Voilà.
0: Fildar, tu arrêtes!
1: Mais quoi?
0: Fildar. Bon, alors Fildar, moi j'arrête à
1: mais quoi, mais quoi, mais quoi?
13: Merci,
1: mais moi
13: Fildar.
1: Je fais rien!
13: Merci Fildar!
1: Mais j'attends moi! Non,
0: c'est fini! Max, il va finir la fin!
1: Mais j'attends quoi? Mais j'attends tes réponses!
0: Non,
1: mais quoi?
3: Tu vas te faire mal, fais gaffe.
0: Moi, je veux pas le savoir.
1: Gérard, reviens. Gérard.
0: Tu finis à la place de Pildar, je veux plus de lui, là. Il arrête pas depuis tout à l'heure. Donc, il dégage, c'est tout.
1: Mais qu'est-ce qui se passe?
0: Non, mais il s'amuse c'est encore.
1: Mais j'ai rien fait, j'ai fait rien.
0: Non, mais moi, je termine pas le débat comme ça, d'accord?
3: On y va, c'est bon.
1: D'accord, je vois le truc.
0: Non, Pildar.
1: J'ai capté. C'est pas lui, hein.
0: Non, mais... Il s'amuse quand même à faire des conneries.
1: Oh, tu satures, hein.
0: Je sature, t'as qu'à faire ton boulot correctement aussi. D'accord?
1: Ouais.
0: Alors,
3: Gérard? Gérard, il y a Bénichou sur l'IRC, il dit que si t'en as marre de Fildar, tu peux le remplacer par son sosie.
0: Non, non, mais de toute manière, ça sera même plus lui la semaine prochaine, parce que je le vois pas. Alors, ça va être clair. Manu ?
11: Oui, je voulais juste prévenir et te dire qu'à la place de Maxime machin, là, on accueille Florent Panier.
0: Ouais, d'accord. Ok, Florent, bonsoir.
16: Salut. Salut Gérard.
17: Salut Florent.
16: Salut. Où, vous n'aurez pas deviné, je suis un sosie de Pascal Obispo.
0: Ouais, c'est ça.
1: On le voit bien.
17: Hein. C'était Red.
16: C'est pour ça donc, qu'il a pris ce pseudo, quoi.
0: Alors, donc la question pour un sosie, y a-t-il une fiche de paye en euros? On va demander à Michel Mathieu.
17: Ouais, bah écoute, je crois que maintenant on est dans le cadre de l'Europe, donc je pense que tu peux être.
0: De l'euro.
17: De quoi?
0: De l'euro.
17: Dans l'Europe, donc. Je pense que tu peux être du Turkménistan et avoir un sosie en Ouzbékistan. Donc, évidemment que ta fiche de paye, elle est en euros, quoi.
0: Bah, de toute manière, je te parle pas de l'Europe, parce que vu que l'Europe, c'est déjà les pays européens, on parle de l'euro, d'accord?
17: Ok, bon, bah alors, t'es aux États-Unis, t'es dans le Kentucky et t'as un sosie au Texas, et bah direct, ta fiche de paye, elle est en euros. C'est pareil pour tout le monde.
0: Bah oui, bah, de toute manière, c'est ce qui va se produire d'ici l'an 2002.
17: Hein. Ah, mais ça, on l'a cherché, hein. Fallait pas voter, c'est tout. Hein.
0: Non, mais ça, c'est.
17: On a eu ce qu'on mérite.
0: Non, non, mais maintenant, ça y est, moi, on a fait le point là-dessus, j'ai fait un débat sur l'euro. Ouais,
17: t'as bien fait d'ailleurs.
0: Donc, là-dessus, les questions ont été posées. Ça s'est terminé.
17: Au vinaigre.
0: Comme tous les débats en merde. Et donc, comme ce soir, celui-là, c'est pareil. Les sosies, ça se termine. Il reste encore à peine 10 minutes de débat, que c'est déjà foiré grâce à Fildar.
17: Et tout ça à cause de l'euro. Et tout ça à cause de l'euro.
0: Alors, donc, Pascal Presley.
18: One for the money, two for the show. 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
16: Allô, ouais, j'étais en antenne. Allô.
0: Ouais.
16: J'ai l'antenne, là.
0: Ouais. Ouais, t'as l'antenne.
16: On t'écoute. C'est n'importe quoi, ça. L'euro, enfin, comme disait l'auditeur précédent, les stars sont payés à l'euro.
0: Parce que c'est sosies.
16: Les sosies sont payés à l'euro parce que c'est la nouvelle monnaie, c'est sûr.
19: Ouais, c'est normal. Hein.
0: D'accord. Mandy.
16: Voilà.
20: Moi, je suis d'accord avec Portos et Aramis. Hein.
19: Voilà.
20: On est payé en euros.
0: Et pour vous, là, un sosie est-il payé avec une fiche est-il une fiche de paye?
20: Ouais,
0: il n'est pas payé en euros, je te demande s'il a une fiche de paye.
20: Ouais, il a une fiche de paye et en euros.
0: Enfin.
19: Cocotte boy.
16: À ce que m'a dit Manu, tu ressemblerais beaucoup à Gugu.
0: Qui dit ça?
19: Petit oiseau bubblegum.
16: Ouais.
0: Bah, celui qui vient de dire ça, c'est qui?
19: Gugu, petit oiseau bubblegum. Ça, c'est Michel. Bon, GG, passons.
0: Frédéric.
19: Oui, je pense que maintenant qu'on vient de passer dans le premier millénaire, il est clair qu'on va payer, avoir des fiches de paye en euros, surtout les sosies. Donc j'en suis un, oui, je suis payé en euros.
0: D'accord. Et Florent ?
19: Cocotte boy.
0: Putain, mais merde, il va répondre ou quoi, lui, là ?
11: C'est la manip au standard, Gérard. Ah,
16: mais il met
11: ton
16: antenne, là, Gérard.
11: C'est pas, je peux pas en mettre plus de 4 à l'antenne.
0: Alors, pour toi, Florent ?
16: Bah, c'est clair que l'euro, c'est à la mode maintenant et tout le monde veut être payé en euros, quoi.
0: Non, mais est-ce que les sosies seront. Est-ce que pour un sosie, a-t-il une fiche de paye en euros ? C'est ça la question, c'est tout ?
16: Ah, c'est ça.
0: Ah oui, c'est ça, c'est pas autre chose.
16: Bah si son idole est payé en euros, il fera pareil, à mon avis.
0: D'accord. Eh ben moi je peux vous dire que pour l'instant j'ai pas vu encore des fiches de paye en euros, ça ne serait tardé bientôt. Mais
1: et tu penses qu'un sosie a une fiche de paye?
0: Ben justement je sais pas encore si vraiment les sosies auront une fiche de paye.
1: Mais
0: en euros.
1: Ils sont payés déjà en francs, déjà les sosies ont une fiche de paye en francs ou pas?
0: Bah oui, pour l'instant oui.
1: Par jour?
0: Ben normalement comme tout le monde, hein, comme tous les salariés.
1: D'accord.
0: Donc
1: ça se fait combien un sosie par mois à ton avis?
0: Je sais pas. Voilà, je peux pas te dire exactement combien qui se fait. Hein.
1: Ah bon?
0: Donc, peut-il y avoir sur les marchés des déguisements de sosie? On va demander à Florent pour commencer.
1: Si quelqu'un sait combien se fait un sosie hein, par mois sur Internet ou sur Minitel, vous pouvez nous aider. Hein,
11: au standard aussi.
1: Ouais,
19: c'est à base de 300 euros par mois, je crois.
0: Non, mais moi, je pose la question, hein. Peut-il y avoir sur le marché des déguisements de sosie? C'est pas la question de savoir combien est payé un sosie en euros. On en a rien à foutre de cette question-là.
3: Gérard,
0: oui,
3: sur IRC, il y a RIP parce qu'il fait des recherches depuis tout à l'heure et voudrait savoir comment on écrit sosie.
0: Alors, S-O-S-I-E-S. Parce qu'il n'y en a pas qu'un, il y en a plusieurs des sosies. Donc c'est avec un S à la fin.
3: Ouais, mais si tu dis un sosie.
0: Eh ben, c'est S-O-S-I-E. Simplement.
6: Tout simplement.
0: Voilà.
6: Et moi, sur Internet, Gérard, j'ai mis Stick.
0: Ah oui, sur Internet, alors que.
6: Ah, excuse-moi, sur l'Internet des années 70.
0: Ouais, sur le Minitel.
6: J'ai Mystic qui a 20 ans qui te demande ce que tu faisais avant de faire de la radio.
0: Non, mais ça, je lui réponds pas parce que c'est pas du tout le thème des débats. Donc, Florent, pour toi.
21: Non, non, non, mais c'est bon. Ouais.
22: T'es à l'antenne, là ?
21: Oui.
22: T'es à l'antenne ?
0: Oui.
22: Ouais.
0: Attends. Celui qui s'amuse avec son téléphone, arrête.
22: Mais c'est pour voir si on est à l'antenne.
0: Ouais, non, non, mais pour l'instant, vous vous calmez. Parce que sinon, moi, je vais vous calmer. J'arrête à la 10e question, comme ça ira plus vite.
22: On est à la combien de 5e ?
0: Non, on est à la 10e. Alors, Florent, pour toi.
22: Ouais, bah, moi, l'autre jour, je suis allé au marché. J'ai acheté un déguisement de Sandy et c'est pratique parce que.
0: Alors, Florent, tu dégages.
22: Attends.
0: Tu dégages.
22: Ouais,
0: Dégages.
22: Frédéric.
0: Plein
22: le
0: cul. Putain,
22: faut recruter, là.
0: Frédéric.
22: Bise, standard.
0: Frédéric.
22: Ouais. On m'a repris au standard.
23: Oh non.
22: Ah, je suis désolé.
23: Oh
22: hein.
23: Non.
0: Putain, mais c'est pas possible de travailler comme ça ce soir. Vous foutez de la merde, Manu Pildard. Il y en a ras le bol.
22: C'est le nouveau standard, c'est à cause du nouveau standard.
0: Ouais,
22: c'est pas de leur faute. Il faut qu'il t'explique parce que c'est la galère.
0: Non, mais c'est la galère, mais pour l'instant, ils sont en train de te faire que des conneries depuis tout à l'heure.
22: C'est le matos.
0: Alors, Frédéric.
22: C'est le matos.
23: C'est ce que je te dis, Gérard, j'ai pas entendu la question.
0: Alors, peut-il y avoir sur les marchés des déguisements de sosie?
22: Tout à fait.
0: Alors tu peux préciser?
22: Un déguisement, on peut en acheter dans des magasins de déguisement, ou plus précisément des trucs farci, attrape, tout ça. Mais le problème, c'est que t'as pas la même gueule du mec. T'as son costume, mais t'as pas la même gueule que lui, donc c'est pas très utile en fait.
0: Ça c'est sûr que...
22: Si je veux ressembler à Thierry Ardisson, c'est pas avec un costume noir que je vais y arriver.
0: Non mais c'est sûr que dans des trucs de farci, attrape, et tout ça, comme tu dis, on peut trouver des déguisements de tout le monde, hein. Ouais. Des sosies de tout le monde. Hein.
6: Est-ce que tu penses qu'il y a des déguisements de toi qui existent?
0: Non.
6: C'est trop facile, ça.
0: Mandy.
24: Ouais.
21: Un petit peu plus recherché, quand même.
0: Oh, Pascal Presley, tu t'écrases. Pour l'instant, je t'ai pas
6: c'est
0: appelé.
6: Bon, je vais le gérer. Hop là.
22: Hop là.
0: Petit.
22: Allez, tu bouges.
0: Mandy.
24: Ouais, moi j'ai acheté un déguisement de Sandy, mais il n'y a pas l'odeur, alors.
0: Mandy. Mandy, je te dis bonne nuit, tu feras pas la conclusion, c'est terminé pour toi. Au revoir.
24: Je te kiffe.
0: Ouais, moi je t'emmerde.
6: Gérard, j'ai Nomade sur le Minitel qui demande si les sosies ont des portables.
0: Je pense oui.
6: Pour faire quoi?
0: Pour appeler. Donc Pascal.
6: Merci.
0: D'autres sosies. Pascal Presley.
21: C'est de la récritique, mais c'est une demeure aussi. Hein.
0: Pascal Presley. Oh là là, ça va être la fin.
21: Pour répondre à la question, il y a certains magasins qui. Des masques,
22: direct. Je vais couper le tonique.
21: Direct. Des vêtements.
23: Vengeance.
21: Je suis coupé là?
22: Oui,
21: Non, il a aucun pouvoir. Putain. Il a aucun pouvoir, le pauvre. Et puis voilà quoi.
0: D'accord. Michel Mathieu, pour terminer.
22: Pour terminer, je pense que quand même la saison des déguisements, c'est Halloween. Donc ce que je te propose, c'est que tu prends ton agenda et puis on refait un débat sur les déguisements au moment d'Halloween. Je pense que la question sera plus à propos.
0: Je te signale que pour l'instant, Halloween, c'est terminé. Puis maintenant, c'est la saison des carnavals.
22: Voilà,
0: d'accord. Et dans les carnavals, il y a des déguisements.
6: Carnavaux.
22: Tout à fait.
6: C'est pas facile, ça.
22: Un carnaval des carnavaux.
21: Vas-y, pose ta question, espèce de blairal.
0: Bon, ta gueule, toi. Toi, tu dégages, alors. Merci Tony.
22: Elle Claudal.
0: Allez hop, terminé pour Pascal Presley. C'était Tony, je l'avais reconnu depuis tout à l'heure. Au revoir. Hop. Alors conclusion. Donc Michel Mathieu, pour toi le débat, tu me diras ça a été la merde.
22: C'était la merde.
0: Cause toujours, grosse conne.
22: Voilà. Ah, il parle de Sandy là.
0: Ouais. Vas-y.
25: C'est Jean-Pierre. Ça va pas du coup la Florent. Le ministère de l'Agriculture. De la musique. C'est vraiment la fête de la musique. Avec des sosies. C'est la fête de la musique. Dans le débat, c'est des sosies. Fête de la musique.
0: Oh, je vais te marrer comme un connard, toi.
6: Je cherche.
0: Pauvre con, va.
6: Je le cherche.
0: Michel Mathieu, conclusion du débat.
22: Tu m'entends là, Gégé?
0: Ouais.
22: Ouais, alors je pense que... Attendez. Je pense que les sosies, c'est une réalité qu'il faut prendre en compte. Et qu'il y a certains gens qui font des fixations. Par exemple, je voudrais savoir pourquoi certains gens s'obsèdent sur les animaux de la banquise et pourquoi Sandy voudrait être le sosie de Bibi Fock ou de Moby Dick.
0: C'est ça, Sandy, attends, merde, d'accord? T'es renseigné?
6: Ta gueule, espèce de connard!
0: Alors, Mandy!
24: Ah ouais.
0: Conclusion pour toi?
24: Conclusion, on s'est bien marré.
0: Ouais. Peut-être pour toi, mais pas pour moi.
24: Comment?
0: Peut-être toi, mais pas moi.
24: Bah moi, je te confirme. Hein, je me suis bien marrée. Et puis, bah j'espère que tu ressembles à personne parce que je plains vraiment le pauvre mec.
0: Non, bah, moi, j'espère que toi, tu ressembles plutôt à un macaque.
24: Ouais, moi, je te kiffe.
0: Ouais, bah, pas moi, je t'emmerde. Au
25: revoir. Encore Jean-Pierre. Et le champagne,
0: quand
25: on continue à couler un flot.
22: Ouais, bon,
25: c'est toujours la fête de la musique. Le mystère de l'agriculture. Il m'a dit que c'était la fête de la musique.
3: Gérard, pour calmer le débat. Gérard.
0: Hey Manu, je vais te prendre un casque dans ta gueule avant
3: c'est
0: la fin.
3: C'est pas lui, Gérard, s'il te plaît. Pour calmer le débat, donc sur IRC, on a quand même fini à 7324. Ouais. Donc c'est quand même excellent. Et je vais lire quelques conclusions. Donc conclusion de Yankee, encore un débat à chier.
0: Non, bah ça, je m'en doutais.
3: Bah ouais. Conclusion de. Alors attends, faut que je les retrouve cantine, parce qu'il y en a plein. Attends, je la dirai en dernier.
0: D'accord.
3: Parce que cette fois, elle est bien. Satanas qui dit conclusion, les sosies sont partout, même dans le miroir de la salle de bain.
0: Ouais.
3: Et pour finir, conclusion de Turpentine qui dit que ton débat, il avait ni queue, ni tête, ni jambes comme toi.
0: Ouais, bah ça m'aurait étonné que celui-là, il s'amuse pas à me dire des conneries comme
3: celle-là.
0: Ouais, bah celle-là, il faut mieux de se calmer toutes les semaines parce qu'il y en a un ras-le-bol. Conclusion du Minitel.
6: Ouais, ils sont tous sympas. Il est 2h, ils nous disent, ouais, c'est bientôt ça.
0: Ouais.
6: Qu'est-ce qu'il y a d'autre? Salut à tous, bisous GG.
3: Au fil d'art tête de l'art quand même.
6: Au fil d'art tête de l'art.
0: Non, bah ça c'est bien. Celui qui a dit ça, c'est bien.
6: Un sosie peut-il avoir quelqu'un qui lui ressemble?
0: Bah en principe oui, hein. Si y a un sosie, c'est qu'il lui ressemble. Hein.
6: Il est l'heure de pisser.
0: Ouais, bon, ça,
6: c'est ce qui est noté. Hein.
0: Ouais, ben d'accord.
6: Enfin, une super conclusion.
0: D'accord. Donc, ben, pour moi, le débat, on aurait pu aller plus loin si Manu et Fildar avaient bien travaillé. Malheureusement, ils ont fait du travail de merde comme toutes les semaines. Ça changera pas. Tous les jeudis, vous foutez que de la merde. Pour l'instant, il y a Crigo qui travaille bien sur l'IRC. Il y a que lui qui fait du bon boulot parce que toi, Fildar, t'as foutu de la merde. Manu, ça a été pareil. Au lieu de calmer les gens, il se marre comme un perdu.
6: C'est clair, je suis d'accord avec toi.
0: Hein, donc, vous avez foutu de la merde toute la soirée. Donc ça sert des débats comme ça, c'est pas la peine, mais c'est pour l'Arsen.
2: J'en ai plein le cul.
0: Alors donc pour terminer, moi je peux vous dire que dommage qu'on n'a pas été plus loin, parce que moi je trouve que un débat sur les sosies c'était quand même à faire, mais bon ben, ça s'est mal terminé, tant pis pour vous, hein. C'est pas de ma faute, c'est de la faute aux deux. Vous vous en prendrez après eux toute la semaine. Dimanche si vous voulez.
6: Et au niveau des sosies alors, la conclusion?
0: Ben je t'ai dit, grâce à vous deux.
6: Non mais c'est pas une conclusion.
11: C'est pas ta conclusion, c'est pas ce que tu penses.
0: Mais disons, bon ben, je pense qu'il y a des sosies un peu partout et
6: c'est
0: voilà.
6: C'est salaud, il faut les trouver.
0: Et voilà, donc la semaine prochaine, le débat, je pense qu'il y en aura deux, je ne sais pas encore. Mais pour l'instant, je n'annonce pas les titres encore. On verra ça dimanche soir, je vous les donnerai par téléphone. Donc on s'écoute Gérardo Blanchot avec deux petites sucettes à 10 balles au bois. Et je fais un gros bisou à ma puce que j'aime de tout mon cœur. À la semaine prochaine.

0: je dois faire autre chose, je te demande l'autorisation avant.
1: Ouais, bah, okay, bon, on nous a quand même
0: jusqu'à
1: dit que
0: maintenant, jusqu'à maintenant, c'est pas demandé. Ouais, mais si pas je pouvais faire autre chose.
1: Ouais, enfin bon, moi j'ai entendu aussi que t'étais sur le coup de travailler éventuellement pour RTL de Vanves.
0: Non, attends, c'est quoi encore ces conneries là?
1: Non, c'est des trucs RTL Malakoff aussi, comme quoi tu bosserais pour RTL Malakoff.
0: Mais attends, c'est des conneries là. Ah,
1: c'est ce que nous a dit Manu et Phil Dark, ils ont récupéré ça sur internet.
0: Sur un site
1: internet.
0: Leur boulot correctement, d'accord.
1: Ça, je suis d'accord, ceci dit, on aura l'occasion d'en reparler, mais bon, alors tu peux nous confirmer que tu fais rien?
0: Non, je fais rien.
1: Et voilà, ouais, je suis sûr que c'est du boulot, ça, encore. Business, là, putain. Mais tu t'es vraiment cassé la jambe, parce qu'il y a des gens qui disent que t'aurais fait semblant pour aller faire une tournée.
0: Attends, l'autre, il va parler français avec moi plus tard.
1: Qui?
0: Laisse-moi-le.
1: Non, direct à la radio, Gérard, donc tu penseras à ta copine derrière. Il paraît que il y a des gens qui disent que tu te serais pas cassé la jambe, que c'est un prétexte pour te reposer, pour travailler avec énergie.
0: Là, je vais te dire une chose. Alors, viens demain si tu veux. Et
1: viens,
0: tu verras
1: à la maison.
0: Non, mais viens et tu vas voir. Même jeudi, comment tu veux que je vienne?
1: Non, mais ça, on verra, c'est un autre problème. Arrête toujours de parler des problèmes dont on va parler hors antenne, à l'antenne. Tu mélanges toujours tout. T'es toujours aussi peu professionnel.
0: Il y a Henri qui est là.
1: Ouais.
0: Hein, il peut confirmer comme quoi que j'ai bien un plâtre.
1: Passe-le-moi.
0: Ouais, bah, je te le passe.
1: Bon, là, ça va, à mon avis, ça va bien déconner.
2: Oui, Max.
1: Ouais, salut Henri. Donc Henri qui est quand même le manager de Gérard.
3: C'est son producteur.
1: Tu peux nous confirmer, mais mon Varantino, c'est des conneries, c'est ça?
2: Ton plate?
1: Ouais.
2: Ouais, mais enfin, Sandy joue quand même à la bébête avec. Hein.
4: Henri, ça va, hein?
2: De quoi? Tu joues avec la bébête, là, GG.
4: Bah, ça te regarde.
0: Mais non, mais attends, on te demande le plat, je te demande pas.
2: Ouais, mais il est pas jusqu'à la bébête, le plat, il est en dessous.
4: Mais attends, tu joues à la bébête.
1: Il a la bébête plâtrée. Bon,
0: Et moi, lui.
1: Bon, Henri, tu bouges pas, donc t'es le manager de Gérard, on va en reparler dans un instant, tu vas nous raconter un petit peu comment vit Gérard son nom plâtre. Hein,
2: ouais.
1: S'il y a du business, parce que tu nous as dit qu'il y avait eu des affiches qui avaient été faites sur l'autoroute il y a pas longtemps.
2: Ah oui, il y a 15 jours à moi là.
0: Non, c'est Henri, bon, on en parle plus tard.
1: On va en parler dans un instant, donc tu ne bouges surtout pas, Henri, surtout.

0: Oui. Oui, moi j'aime bien aussi, ouais. Par ordinateur aussi.
1: Ouais, mais santé, c'est quoi? Ça peut être très bien aussi sur ordinateur, comme Jean-Michel Jarre, il a fait lors du concert du 14 juillet
2: à Wembley.
1: À Woodstock. Non, à Paris.
0: Ah ouais, j'ai pas vu.
1: Et, je l'ai enregistré.
0: Faudrait que tu me prêtes alors.
1: Non, mais moi je prête pas les cassettes vidéo que j'enregistre comme ça.
0: J'aimerais le voir chez toi.
1: Non.
3: Ah, il est hors de question.
1: Attends. Ma chatte.
4: Ouais, bah moi je kiffe ça, ouais, j'adore techno, house, tribal, acid, trans, deep core, acid core, tout ça, ouais. Ouais, j'aime bien, ouais.
1: Non, mais je te parle de la musique du santé.
4: Ah ouais, mais c'est de la musique électronique, bah c'est pareil.
1: Ah bon?
4: Ouais. Non, ouais. Mais ouais, je kiffe, ouais, c'est bien.
1: Ouais, tu kiffes. Ouais, je kiffe à mort. Guimauve.
0: Non, moi j'aime pas, ça me prend la tête.
1: Et dans quel sens, si tu le fais? Ça te prend la tête?
0: Dans tous les sens du terme.
1: C'est-à-dire? Ouais, non, mais attends, tu vas répondre aux questions que je te pose, c'est tout.
0: D'accord.
1: Alors, pourquoi que ça te prend la tête et dans quel sens, c'est tout?
0: Parce que je trouve que c'est pas de la musique pour moi.
1: Bah alors, c'est quoi alors?
2: Bah alors?
0: C'est des sons inventés sur des machines. Pour moi,
1: le synthétiseur, c'est quoi? On invente des sons? Me dis pas de conneries, Guimauve, s'il te plaît.
0: Non,
1: ok?
0: Non, je suis pas d'accord.
1: Bon, d'accord.
2: Bah pourquoi?
1: Trou noir.
5: Ah ben moi j'adore le synthé, Gérard, et puis je suis moi-même joueur de synthé.
2: Voilà. Ah, c'est bien ça.
1: Ok. Bah tiens, bah justement c'est une question peut-être sur IRC.
6: Oui, sur IRC déjà, on te demande, Gérard, qu'est-ce que c'est un synthétiseur?
1: Un synthé, c'est une musique comme t'as là, toi, tu prendrais ça et que.
0: On voit pas nous. Hein.
4: On voit pas.
1: Non, mais vous voyez pas, vous avez pas besoin de voir.
0: Ah d'accord.
1: Donc ça serait un genre d'appareil là, comme tu tapes
2: sur
1: un clavier.
6: C'est-à-dire que là, attends, je vais essayer de jouer un morceau.
1: Voilà, et dedans, mais là, t'as l'écran et dessus, t'as toute la musique qui ressort. Mais bien sûr, là, t'as des noms, mais ils peuvent modifier le truc.
2: Ah, c'est okay. Ça, un synthétiseur, alors. C'est pas comme un piano, alors c'est différent.
1: Bah, le piano, c'est.
2: Le piano, c'est le piano.
1: Ouais, mais ça, c'est pas pareil.
2: C'est-à-dire, c'est quoi la différence entre un synthé et un piano?
1: Mais justement, là, arrêtez de me bouffer les questions.
2: Ah merde.
1: On s'intéresse. Ouais, non, mais attendez.
2: On a faim.
1: Donc, comme un trou noir, comme toi, tu joues de. Donc, jouez-vous du synthétiseur chez vous? Donc, c'est une question qui est pour toi.
5: Ah, bah, moi, je joue du synthétiseur, oui, Gérard. Et puis, un synthétiseur, ouais, c'est loin d'être un piano, mais comme je crois que c'est une de tes prochaines questions.
2: Grille pas les questions, trou noir, s'il te plaît.
5: Non. Bah, par contre, je vais dire quand même qu'un synthétiseur, bah, ouais, c'est un générateur de son. Et puis, ça existe sous forme de sampler maintenant sur pas mal de choses, quoi, mais.
1: C'est vrai que maintenant tout le monde joue sur des synthés ou sur des genres de Wattman spécialisés pour ça. Hein.
5: Ouais, et même Francis Cabrel, Gérard, hein, je confirme.
1: Oh non, mais ça, je m'en fous, moi, personnellement, tu vois, c'est pas un chanteur qui m'intéresse. Hein. Guimauve, moi, toi, je sais que ça t'intéresse pas, donc.
0: Non, moi, j'en joue pas, je préfère casser des assiettes et des verres, ça fait le même bruit.
1: Bon, bah alors, tu vois, Guimauve, tu vas aller casser tes assiettes et tes verres chez toi, parce que dans ce cas-là, je sais pas pourquoi qu'on t'a sélectionné.
2: Bonne nuit. Il en faut qu'aime et qu'aime pas.
1: Non, mais attends, si toutes les questions, je te les pose et que tu me dises, ah, moi, j'aime pas, je préfère casser ceci, cela, bah dans ce cas-là, tu restes chez toi à écouter la radio, ou si t'aimes pas les débats, tu zappes, tu vas sur une autre radio, c'est tout, point final à la ligne. Un de bon entendeur, salut.
2: Bah ouais, Gérard, un débat, c'est des pour et des contre.
1: Ouais. Non, mais attends, première question. Attends, s'il te plaît, c'est moi qui fais les débats, c'est pas toi qui vas me commander. Ok?
2: Ok. Donc vas-y, explique.
1: Donc, la première question, t'as pas voulu me répondre. La deuxième, je te demande, jouez-vous du synthé? Tu me dis non, je préfère casser des assiettes. Alors si je te demande combien coûte un synthétiseur, tu vas me dire, ah ben je préfère acheter des assiettes et des verres. Alors dans ce cas-là, c'est pas la peine.
0: Mais non.
1: Alors si je te dis, la quatrième, connaissez-vous le fonctionnement des synthés?
2: Grille pas tes questions, Gérard, là.
1: Moi je veux pas une nana comme ça qui...
0: Non mais Gérard, laisse-moi parler 30 secondes et après tu jugeras par toi-même. Je ne critique absolument pas les synthétiseurs, je t'explique simplement que pour moi, que je casse des assiettes ou que je joue sur un synthé, ça fait exactement le même bruit. Mais voilà, c'est tout.
1: Ouais, mais attends, tu casses et le synthé, tu peux le faire réparer, les assiettes, faut que t'en rachètes. Alors attends,
2: c'est pas con, hein, la guimauve,
1: là je crois que.
4: Quoi que si t'as un peu de colle.
1: Ouais, de la super glue, c'est ça?
0: Ouais, mais enfin, dis-toi que ça revient moins cher d'acheter des assiettes qu'un synthé, quoi.
1: Ouais, ben justement, on verra ça tout à l'heure. Donc, machette.
4: Ouais, bah moi je joue pas de synthé, mais j'aimerais bien en jouer, ouais, c'est un truc qui... C'est un instrument qui me plairait bien, ouais.
2: La question c'était quoi, Gérard, ta question? Est-ce qu'on peut jouer du synthé chez soi?
1: Jouez-vous du synthétiseur chez vous?
2: Mais est-ce qu'on peut jouer du synthétiseur ailleurs que chez soi?
1: Bah, si je demande chez vous, pour l'instant, je n'ai pas dit où, je pose chez vous, c'est tout.
2: Ah d'accord, mais tu vas... Après, on peut peut-être, par exemple, savoir si on peut emmener un synthé, si c'est... Ouais, on peut en jouer
1: en plein air. Si on en joue chez... Quand on fait des soirées, automatiquement, le synthétiseur, tu vas pas le laisser chez toi, tu vas l'emmener.
2: Ah ouais, donc il est portable.
1: Ouais, voilà.
2: Ah, alors, d'accord.
6: Sur IRC, il y a Vatou qui demande si le synthé fait autant de bien que le synthol.
1: Ah, je vois pas du tout le rapport avec synthol et synthé, c'est pas grave.
2: Bah si, parce que le synthol ça relaxe aussi bien que le synthé quand t'en joues.
6: Ah, c'est ce qu'il nous dit.
3: Ça s'écrit presque pareil aussi.
2: En plus, ouais.
1: Ongle de pied donc toi?
0: Non, bah moi malheureusement Gérard, j'ai pas l'occasion d'en jouer, mais c'est vrai que j'aimerais bien.
1: D'accord. Tu pues?
7: Bah moi non, tu sais, j'habite à Gap et j'ai pas le loisir de pouvoir.
1: T'es dans une cabine téléphonique?
7: Ah non, je suis chez moi, je suis désolé. Hein.
1: Ça c'est bizarre, on vient d'entendre un genre un synthé, de corne.
7: De corne? Ouais, c'est le groupe Fun. Ah non, c'est pas moi ça.
0: Ah c'est pas moi.
7: Ça doit être quelqu'un qui trafique dans les studios encore.
1: Ouais non, mais je me doute qui c'est, mais c'est pas grave. Citron.
8: Oui, alors moi j'en joue pas chez moi, j'en joue chez ma tante. Parce qu'elle a un synthé, donc comme je joue un peu de synthé, bah, j'en joue chez ma tante.
2: Ça se prête pas un synthé normalement?
8: Bah je sais, c'est personnel, mais bon, je
1: l'ai. De manière, un synthé, normalement, tous les appareils électroniques, c'est que ça se prête pas, c'est comme une femme. Une femme, ça se prête pas.
2: C'est-à-dire que tu prêtes pas ton tatou, tu prêtes pas ton portable.
1: Une femme!
2: Mais non, mais tu dis que tous les instruments électroniques ne se prêtent pas.
1: Une femme!
2: Ouais, mais
1: une femme!
2: Une femme!
1: Femme.
2: C'est pas
1: une
2: électronique.
1: Femme, ça se prête pas.
2: Mais c'est pas électronique, une femme. Ça dépend.
1: Tu peux en mettre une sur poupée gonflable pour toi, ça y est,
2: gonflable.
1: Si tu veux.
2: Gonflable.
1: Un gonflable, ouais. Ouais, je me doute où que c'est maintenant.
2: Ah, ça doit être trou noir.
1: Ouais, ou... Non. C'est pas trou noir, tu vois. C'est Olivier Dapro qui est en train de me brancher le synthé que vous avez de l'autre côté. Me prends pas pour un con, tu veux?
2: Ok. Non, je n'oserais surtout pas.
1: Non, mais tu m'y laisseras. D'accord.
2: Olivier, il paraît que tu m'as senti là-bas.
1: Ah ouais, non.
2: C'est n'importe quoi.
1: Non,
3: il t'a grillé,
1: ouais,
3: Gérard, il t'a grillé.
1: Tiens. Ouais, t'es là. Gérard, t'es en train de chercher.
6: Pour en venir au débat. Pour en venir au débat, la plupart des gens sur IRC préfèrent les 3T aux 5T.
1: Bon, mais les 3T, c'est pas, ça, je vois rien, je vois pas le rapport avec le débat. Donc, alors maintenant.
2: Ta réponse à toi.
9: C'est le standard, ça se voit que c'est le standard, c'est un auditeur qui fait ça.
1: Bah oui, c'est ça, t'as raison. Prends-moi pour un con aussi, toi.
2: Bon, le synthé, Gérard, pour toi, alors est-ce qu'il faut en jouer chez soi ou on peut en jouer ailleurs?
1: Moi, ta réponse, tu peux. Bon, celui qui s'amuse à ça, arrête, parce
2: c'est
1: que
2: chiant,
1: ça commence à me prendre la tête.
2: Ouais.
1: Donc,
2: En plus, il sait même pas bien jouer.
1: Donc,
2: c'est agréable.
1: Ça, c'est un truc, on peut le prendre, tu peux le transporter comme tu veux, à une condition que là où tu veux jouer, t'as
2: une batterie.
1: T'as la vide qui te donne le feu vert pour pouvoir brancher.
2: Alors,
1: celui qui s'amuse à faire ça, arrête ça parce que ça commence à me gonfler. Je sens qu'il n'y aura pas l'éducation ce soir là.
6: Ah si.
1: Hein? Alors, qu'il arrête tout de suite, ça vaudra mieux. Donc, troisième. Combien peut coûter un synthétiseur?
0: Ouais.
1: Bon, Manu, tu vas me gérer ça, parce que sinon, toi, je vais te gaufrer.
3: Oui, mais le problème, c'est qu'ils me disent que personne n'a de synthé au standard. Donc,
1: ouais, non, mais personne,
2: ils
1: bien sûr.
2: Ils se foutent de toi, les auditeurs, Manu.
3: Non, mais c'est pas sûr non plus que ça vienne du standard. Ça peut venir de n'importe où. Hein.
1: Ouais.
2: Non, c'est du standard. C'est sûr et certain. Gérard, c'est quand tu veux. Hein.
1: Citron.
0: Oui. Combien ça coûte, je sais pas, entre 150 balles, un bon tant pis, et puis 30 ou 40 000 balles, un bon synthé.
1: Non mais attends, tu sais ce que c'est, un synthétiseur?
0: Oui.
4: Pas de marque.
0: Oui, je sais.
1: Alors c'est quoi?
0: Bah, c'est un instrument sur lequel tu fais de la musique électronique.
1: Ouais. Et tu crois que ça vaut 150 balles?
0: Un bon tant pis, ouais, un vrai bon tant pis.
1: Ça non mais là, je crois que tu te mets de l'oie dans l'œil.
0: Ah bah écoute, non, je pourrais t'apporter des preuves.
1: Ouais ben, tu les envoies à la radio.
0: Y a pas de problème.
1: Tu pues.
4: Bah, je sais pas trop, moi, tu sais, comme tu dis, j'habite un peu à Gap, et donc je sais pas trop.
1: Un citron.
4: Bah attends, laisse-moi finir.
1: Non, mais attends, tu pues, quand je demande un citron. Le nom de la personne, parce que ça, c'est des habituels qu'ont pris les autres noms, parce que hier, ils étaient là,
4: non,
1: c'est Goldo, Arnett et Tony.
2: Oh, n'importe quoi.
1: Ils ont voulu. Ouais, non, mais attends, des noms comme ça, ongle de pied, machat, faudrait quand même.
4: Complètement parano.
1: Hein? Ouais, bah parano, prenez des noms autrement que des noms qu'on a l'habitude d'employer quand parce qu'on veut jouer sur moi, ok?
2: Et Gérard, il est pas parano, il est perno. Hein
1: hein. Alors maintenant, réponds toi.
7: Qui ça, moi?
1: Ouais, tu pues.
7: D'accord. Bah moi je sais pas, je pense entre 100 ou 150 francs, mais des francs anciens. Hein. Je sais pas trop exactement moi.
1: Ouais, d'accord. Apparemment, tu dis que tu
7: je suis
1: penses.
7: Je suis pas de Paris, moi. Je connais pas bien les prix, quoi. Tu sais, je suis en haut dans la montagne. Je connais pas.
1: C'est où c'est? C'est derrière.
2: Non, mais de toute façon, maintenant, il faut se dire un truc, c'est que à Paris, on vend des synthés en euros.
7: Ouais.
1: Non, attends. Pour l'instant, l'euro, ça sort pas encore. Ça sort pas avant l'année prochaine.
2: Non, mais il commence.
1: Ongle de pied.
0: Bah écoute, moi, j'ai pas vraiment d'idée, mais je pense que ça doit tourner dans les alentours de 10 000 francs. Je sais pas du tout.
1: Combien?
0: 10 000 francs.
1: Ah, enfin une. Une qui répond à peu près à la question, parce que les deux autres, mets-nous.
2: On peut avoir des synthés d'occasion aussi, on n'est pas obligé d'acheter neuf.
1: Attends, un synthé, tu as trouvé un synthé pour combien, toi, d'occasion?
2: Bah, peut-être 150 balles.
0: C'est dans une
1: case. Bah ouais, t'as raison.
2: Bah, c'est clair.
1: Bah, justement, il y en a un qui va pouvoir nous répondre.
2: Ouais.
1: Après, il va venir et il va nous répondre. Ma chatte.
7: Ouais, bah, on va dire 2000 roubles.
1: Bon, alors toi, ça va être pareil que Jim Bob. Soit tu vas répondre correctement aux questions, soit que tu vas virer.
7: Pour 15 000 francs, allez, banco.
2: 15 000.
7: Tu
2: l'es
0: fait cher, toi. Hein.
2: On est loin du prix, encore.
1: Hein, ouais. Toi, ongle de pied, t'as dit 10 000, hein?
0: Ouais, dans les alentours, ouais.
1: Aux alentours de 10 000. Hein.
2: Mmh. 10 000, il y a combien de 0,4?
1: Guy Mauve, si elle est encore là.
0: Ouais, je suis là. Bah, j'espère que je vais pas te décevoir dans ma réponse, mais je dirais 5-6 000 francs.
1: Ah bah d'accord. Ça, c'est un truc d'occasion hein, pour moi.
2: Bah oui, c'est clair.
0: Bah oui, non, mais tout dépend si tu prends un matériel de haut de gamme ou un matériel de gamme moyenne.
1: Ouais, mais de toute manière, tout ça dépend de la perfection que vous pouvez avoir pour en jouer. Alors, on va demander à Trou Noir.
2: Est-ce que tu pourrais expliquer ça, Gérard?
1: Non, mais on va finir.
6: Au moins répéter
2: ta phrase, parce qu'elle était très forte.
1: Tout ça dépend de la perfection que vous avez pour taper sur un synthé.
7: Qu'est-ce que t'entends dire par perfection, Gérard?
1: Non, mais c'est pas évident, c'est un genre de piano qui y a quand même les touches noires et blanches. Ouais. Donc faut bien savoir prendre dessus. Il y a peut-être une question
6: oui, IRC. Sur IRC, ils me disent qu'ils connaissent Saint-Michel, Saint-François, mais ils connaissent pas du tout synthétiseur.
1: Trou Noir.
5: Oui, donc moi Gérard, ouais, t'es quand même pas loin du vrai, mais enfin des synthétiseurs t'en as pris, bon, 150 francs c'est n'importe quoi, mais t'en as à 3005 et puis ça peut aller jusqu'à 50 000 francs. T'as Jean-Michel Jarre qui avait un synthé qui coûtait 750 000 francs dans ses débuts ou aux époques des premiers albums.
1: Ah mais qu'est-ce qui s'amuse avec ça là? C'est bizarre, quand on se gueule ça s'arrête.
2: Ah bah oui, mais il peut pas t'entendre et jouer.
1: Non ouais. Je me doute d'où que ça devient. Ah, Olivier!
2: Ah, ça peut pas être Olivier, Gérard, il est là.
1: Attends,
2: comment veux-tu qu'il joue du synthé?
1: Ouais. D'accord, dégage.
9: D'accord,
1: non, dégage. Je sais qui c'est qu'il y a là-haut.
9: Oui, il y a Thierry.
1: Non. Dans ton studio, il y a qui? T'as un synthé, il y a Max et Jean-Marie Kay qui vient d'arriver.
2: Mais pas du tout, ils sont en train justement de préparer la soirée de la loco demain.
1: Donc, Trou Noir.
5: Oui, je t'avais
2: raison. Il vient de répondre, Gérard. Hein.
1: Donc toi, tu me dis à peu près...
5: Il y en a à tous les prix. Ça commence de 3005 jusqu'à 750 000 francs pour le Fairlight que Jean-Michel Jarre a utilisé pour la Chine, par exemple.
2: C'est comme les prostituées. Hein.
1: Non, attends. Parce que là, faut quand même pas confondre santé et pute. Et une pute. Parce que la pute, à 100 balles, t'as quelque chose, mais un synthé, pour 100 balles, tu ne l'auras pas. Ouais,
10: et puis surtout, elle ne fait pas le même bruit. Hein.
2: La pierre, elle ne pas. Un synthé, ça plus,
1: non. Non, mais donc, c'est Trou Noir. T'aimes bien un peu Jean-Michel Jarre, quoi.
5: Ah, bah oui, tiens, je vais même te dire un truc. J'étais le voir à un concert, t'étais même peut-être pas au courant, le 18 septembre.
1: Où
5: ça se passait dans un salon d'une marque informatique que je vais peut-être pas citer à l'antenne, mais.
1: Ouais, je sais, il avait fait un salon au mois de septembre.
5: Ouais, c'était à la porte de Versailles.
1: Moi, je l'ai vu.
5: C'était sur invitation.
1: Alors donc, attends, je vais te redonne-moi le.
2: Ah ouais, parce qu'en fait, Gérard nous a
1: mis
2: un CD de Jean-Michel Jarre, Oxygène.
1: Et donc toi tu dois connaître parce que comme ça fait sur synthé.
5: Ouais. Bah moi,
1: tu connais à peu près tous
2: tous les oxygènes.
1: Il y a Oxygène, il y en a beaucoup. Hein.
5: J'ai l'oxygène, j'ai même l'oxyde de carbone, il y a tout. Hein.
1: Non, mais attends, Trou Noir. Oui. Je te parle de Jean-Michel Jarre. Parce que moi une question que je voulais poser, et c'est dommage parce qu'elle est pas, elle sera pas dedans, mais on...
5: Donc tu la poses pas?
0: Bah, la pose pas.
1: Si, non. On va la poser. Donc pour moi, pour vous, est-ce qu'un synthétiseur comme Jean-Michel Jarre, parce que Trou Noir, toi qui l'as vu à peu près jouer,
5: oui.
1: Donc t'as vu qu'il joue avec des gants? Il a un genre de casque.
2: C'est pour pas se brûler.
5: Ah
2: ça.
5: Non, quand il joue avec des gants, c'est quand il joue avec la harpe laser.
1: Oui, ben donc le harpe laser, donc c'est branché aussi sur synthé.
5: C'est branché sur synthétiseur, mais c'est très technique. Je vais pas faire un cours de technique à ce temps-là.
1: Non.
5: Pas le but du débat.
1: Non, mais je te pose la question parce que toi, je sais que apparemment t'es un fan de Jean-Michel Jarre comme moi, donc c'est pour ça que je voulais te demander.
5: Ah bah oui, non, mais quand il met les gants et les lunettes, c'est pour la harpe laser, c'est pas de la frime, c'est parce que la harpe laser, c'est quand même des lasers assez puissants et ça brûle un petit peu. Et puis bon, les lunettes pour la protection des yeux et ça déclenche des synthés par un système midi, quoi, mais c'est assez compliqué.
1: Ok.
11: Gérard,
1: oui.
11: C'est Macha, je voulais te poser une question.
1: Oui.
11: Est-ce que tu penses que le synthétiseur, c'est la musique du futur?
1: Ça, à l'heure actuelle, je ne sais pas, parce qu'il faudrait...
2: On n'est pas dans le futur, encore.
1: Non, mais il faudrait voir s'il y a des personnes qu'on a chez eux et qui pourraient nous le confirmer.
5: Ah bah moi, j'ai des synthés chez moi. Hein. Bah ouais.
1: Non, mais par exemple, des gens qui ont l'habitude d'en jouer.
2: Ou qui ont déjà été dans le futur et qui savent donc, si oui ou non les synthés existent là-bas.
5: Dans le futur, je sais pas, mais certainement, oui.
1: Donc, je vais poser la quatrième question et vous allez
2: y réfléchir
1: et on s'écoutera un disque. Donc, connaissez-vous le fonctionnement d'un synthétiseur? Et on va s'écouter Gilbert Stradus avec Au bébé, mets-toi de la crème sur les genoux. Et toujours nous appeler au 0870-5000. Et donc, il est 1h du matin et toujours le site internet. Donc,
6: www.fr. Et il y a environ, je vais demander aux gens de l'IRC de me dire combien il y a de connectés parce que je peux pas le voir.
1: J'espère que ça
6: qu'on va. 527 connectés.
2: Ah, c'est pas mal déjà. Hein.
6: 527.
1: Déjà, la semaine dernière, au premier 527, débat, on était même pas à tout ça.
6: Et on est meilleur, non?
1: Et on aura peut-être une surprise
2: d'ici une dizaine de minutes, ouais.
1: D'ici 10 minutes, on aura un spécialiste du débat sur le synthé, donc la personne en question. Donc,
2: préparez vos cassettes.
1: Jean-Michel Jarre. Et par contre, s'il y en a qui s'y connaissent en synthé, donc n'hésitez pas à nous appeler. Manu se fera un plaisir de me gérer ça.
2: Pas de problème, je suis là. Je vous attends.
1: Donc, quatrième question. Connaissez-vous le fonctionnement d'un synthé? Mais je vais répondre quand même à la question, là, tout à l'heure. Combien peut coûter un synthétiseur? Donc, on va reprendre Trou Noir, Guimauve, Machette, Ongle de Pied, Tupu et Citron.
0: Oui.
1: Donc, j'ai vu avec Jean-Marie K, comme il est parmi nous, là, dans les studios pour une soirée spéciale, une soirée spéciale anniversaire du Star System.
5: Ouais.
1: Donc, j'y ai demandé. Ouais. Donc, en fin de compte, si selon ce que vous voulez faire, c'est vrai que ça peut varier jusqu'à 750 000 francs.
2: Ah ouais, le synthé.
1: Ouais.
5: Eh ben, tu vois,
1: mais sinon, on peut tourner entre 5 et 3 000 balles.
5: Hein. Et en euros ?
0: 5 balles ?
1: Non, entre 5 000 et 3, entre 3 000, 5 000 et 750 000 francs pour... là, 750 000 francs, il faut quand même avoir...
5: Ouais, mais en euros, ça fait combien, Gérard?
1: Ça, j'en sais rien.
2: Mais Gérard, moi, je voulais te demander, ça fonctionne à quoi, un synthé? C'est de l'essence, c'est du...
1: électrique.
2: Ton micro, Gérard, ton micro, devant la bouche, merci.
1: Non, c'est électrique. Hein.
2: C'est électrique.
5: Ça marche à pile.
1: Non, ça marche pas à pile. Désolé.
0: Le mien marche à pile.
1: Donc, le tien, il fonctionne à pile, mais moi, le mien, il fonctionne pas à pile. Le mien, j'en ai pas. Donc, connaissez-vous le fonctionnement d'un synthétiseur? On va demander à Citron.
0: Oui. T'appuies sur on.
1: Ouais.
0: Et après, ça joue.
1: Ah ouais, d'accord. T'appuies sur on, après, ça joue. Donc, ouais. Tu crois que... Alors, tu vas... T'appuies sur on, par exemple, moi, j'appuie sur le Minitel on.
0: Vas-y.
1: Et puis, j'attends que le Minitel, il fonctionne.
5: Bah, voilà, mais
0: après, tu joues avec tes doigts, mais...
1: Alors, tu dis que j'attends qu'il fonctionne.
0: Non, je dis après, tu joues.
1: Bah ouais, mais là, tout le monde a entendu dans le studio.
2: Ah ouais.
1: T'as dit, j'appuie sur on et après, j'attends que ça joue.
0: Ah non, ouais. Et après, j'ai dit, après, ça joue. Après, ça joue, tu joues, quoi.
1: Donc, par contre, j'ai eu un petit sondage là en même temps, donc on va prendre Tupu juste après. La question, que pensez-vous des synthétiseurs? Donc il y a 40% des gens ont dit qu'avec leur mode 103 alliant plus vite, plus vite.
2: C'est pas ça du tout. C'est 40% pensent avec leur synthé. Il y en a
1: avec leur mob.
2: Avec
1: leur mob 103 aller plus vite. Voilà. Donc je vois pas le rapport avec synthétiseur.
5: Tu te sers du synthé comme kit?
1: Non, non, mais attends.
11: Bah, si,
1: Gérard. Une meuble, tu sais, c'est quoi? C'est une meuble, il est toché?
11: Eh ben oui.
1: Bon,
11: bah,
1: alors.
11: Tu mets
1: 60%. Bon, tu permets. 60% des gens ont dit qu'ils aimaient bien, mais que Jean-Michel Jarre, c'était de la merde en boîte. Alors là, j'ai jamais vu Jean-Michel Jarre en boîte. Bon, ça, pour moi, je continue même pas.

0: besoin d'une table de mixage, tu branches ça,
1: ouais.
0: T'essayes de, avec les enceintes, mais on fait, faut avoir des bonnes enceintes, parce que si tu prends des petites enceintes de caca, là je crois que tes enceintes à crame.
1: Tout à fait.
0: Même ton appareil crame derrière. D'accord.
1: Ça dépend de ce que tu utilises en série.
0: Ouais, mais de toute manière, on va pas préciser les marques.
2: Oui. Non, mais ça dépend si tu le branches dans un temps en dérivation aussi. Ça, c'est important.
0: Oui. Ok.
2: Tu vois la différence, Gérard, en série, en dérivation ou pas?
0: Non.
2: D'après, j'expliquerai après l'intervention.
0: On va écouter les questions.
3: Sur IRC, il y a Ziwi qui te demande, vu que sur son téléphone il a des touches noires et des touches blanches, est-ce que son et qui fait des sons quand il appuie, est-ce que c'est un synthétiseur?
0: Non.
4: Si, c'en est un.
0: Ah bon? C'est un synthétiseur. Par exemple, t'appuies sur une touche sur ton téléphone, c'est un synthétiseur pour toi?
4: Bah non.
0: N'importe quoi. Toi.
4: Ça remplit le rôle d'un synthétiseur.
0: Mais
4: les
0: oui.
4: Les touches noires, les touches blanches, ça fait de la musique, c'est un synthé.
0: Alors attends, j'ai un téléphone, ouais. quand j'appelle quelqu'un, ça me fait pas de musique comme tu me dis. Hein.
2: Bah, c'est très simple, les auditeurs, ils ont des téléphones, là, ils ont qu'à essayer de nous faire un morceau avec leur téléphone.
0: Ouais, bah on va voir. Non, c'est pas un synthé.
2: Si, c'est un son de synthé, ça.
0: Bon, pas spécial. Ouais, c'est bon, arrêtez. Arrêtez. Arrêtez.
3: J'ai reconnu, il joue la Marseillaise quand même.
0: Putain, mais hey, tu vas où?
2: Donc c'est bon, tu vois, ils t'ont fait l'exemple que
0: ongle de pied.
2: On peut se servir d'un téléphone comme synthé.
4: Moi, Gérard, j'ai jamais eu l'occasion de toucher un synthé, donc je peux vraiment pas te dire comment ça marche.
0: D'accord. Ma chatte.
1: Ouais, alors c'est tout simple. Tu prends ton synthé Play School, tu le branches sur le grille-pain, tu mets une biscotte dedans. Dès que t'envoies la biscotte, ça marche.
0: Et si je mets ta connerie dans le grille-pain, est-ce que ta connerie va ressortir?
1: Non, je crois que ça marche pas. Dis-moi, j'ai un synthé Play School, si tu veux. Bon, j'ai plus de piles, j'ai plus de courant chez moi. Bon, je m'éclaire la bougie. Est-ce que
0: attends, t'as plus de courant et tu permets de nous appeler, abruti.
1: Bah oui, mais je t'appelle d'un téléphone Play School que je branche sur le frigo.
0: Le frigo, ça marche au courant, espèce de petit con. Hein.
4: Non, il pédale.
0: Bah, allez.
1: Et il peut très bien avoir des Vietnamiens chez lui qui pédalent.
0: Guillemauve.
4: D'après ce que je sais, je crois que c'est des composants électroniques. Tu vois, c'est des puces intégrées au synthé qui sont reliées par des électrodes au système central. Quand tu appuies sur les touches, t'as les sons qui se forment à l'aide d'un amplificateur d'écoute.
1: Ouais, tout à fait.
0: N'importe quoi.
2: T'as l'indico ou quoi?
0: Trou noir.
1: Moi je connais le fonctionnement d'un synthé, mais tu veux savoir quoi exactement, comment ça marche?
0: Bah oui.
1: Bah tu branches sur le courant, tu branches un ampli, une table de mixage, des bonnes enceintes comme tu dis,
4: et puis
1: bah voilà.
2: Mais moi ce que j'aimerais bien comprendre, Gérard, j'aimerais bien que tu expliques aux auditeurs et ainsi qu'à moi-même, c'est comment en appuyant sur une touche tu fais un son.
0: Mais ça c'est à toi de le gérer, pourtant vous en avez un synthé.
2: Mais oui, mais ça m'explique pas comment ça marche.
0: Vous avez différents sons, donc c'est à vous de choisir ce que vous voulez.
4: Attends.
0: Toi, ça fait combien de temps que tu travailles à la radio?
2: Je sais pas, mais ça, je vois pas.
0: Depuis le temps qu'il est à la radio, le synthé, tu le connais pas?
2: Oui, mais moi, j'en ai déjà fait.
0: Mais attends, mais Max, le matin, lui, ça fait plus longtemps qu'il est à la radio, il connaît comment qu'il fonctionne le synthé. Alors toi, t'es à moitié cab.
2: Bah non, mais je le sais, mais...
0: T'es comme les auditeurs, t'es une cab. C'est tout.
2: Vous avez entendu les auditeurs?
1: Gérard.
0: Oui.
1: C'est Machat, je voulais savoir si tu te foutais le synthé dans le cul, est-ce que ça le faisait marcher?
0: Alors toi, Machat, tu dégages, au revoir pour toi. Bonne nuit.
2: Ça y est,
0: terminé pour lui,
2: liquidé.
0: C'est même pas la peine qu'il revienne sous un autre nom.
2: Rasé, direct.
3: Dégage ma chasse.
0: Alors vas-y.
3: Non, rien.
0: Rien.
3: Continue.
0: Donc, qu'est-ce qui vous plaît dans un synthé?
2: Son cul.
1: Oh non, là sérieux.
0: T'as fait Fildar, fais gaffe parce que tout à l'heure tu as dégagé plus vite
2: que la musique
0: chez toi qu'autre chose.
2: D'accord.
0: On va demander à Trou Noir.
1: Qu'est-ce qui me plaît dans un synthé? Moi,
2: je parlais de cul, j'ai raison.
1: C'est sensuel un synthé. C'est sensuel, c'est...
0: Qu'est-ce qui te plaît, toi, dedans?
1: Moi, qu'est-ce qui me plaît, c'est les sons, c'est tout, hein. Mais moi, je te dis, je suis joueur de synthé. Donc,
0: ouais.
1: C'est les sons, hein. C'est fabriquer ses sons, faire sa musique, et tout ça.
5: Ouais, moi, si tu peux.
0: Ouais.
5: Moi, je veux dire que ce qui est bien avec un synthé, c'est que vraiment, t'en fais ce que tu veux. Il t'obéit au doigt et à l'œil, tu le manipules. C'est ça qui est vraiment... C'est ça qui est un peu jouissif, tu vois.
0: Attends, le synthé, tu le manipules pas. C'est toi qui le... C'est toi avec tes doigts, avec tes mains, qui le fais fonctionner. Me dis pas de conneries.
2: Il y a des programmes aussi. Le synthétiseur, en appuyant sur une touche, il marche tout seul.
0: Ouais, mais ça...

0: Peut-être que de manière, il y aura sûrement une question là-dessus que je vais faire.
1: Il y a peut-être une petite surprise.
2: Bah voilà, la surprise que tu avais annoncée est arrivée.
1: Ah.
2: Donc tu peux dire bonjour au monsieur que tu idolâtres.
0: Donc JM.
3: Oui, bonsoir, c'est Jean-Michel Jarre.
0: Oui, bonsoir.
3: Bonsoir à tous. Donc j'ai écouté le débat actuellement, bon, en jouant quelques petits morceaux synthétiques.
0: Mm-hmm.
3: Et j'en déduis que monsieur Gérard, dit de Suresnes, avait raison, puisque un synthétiseur fonctionne bien par courant électrique et non pas à pile, comme j'ai pu entendre dans ce débat.
0: Mm-hmm.
3: Et ma foi, si vous voulez que je réagisse sur vos questions, il n'y a pas de problème.
1: Non, mais déjà, je voulais quand même remercier Jean-Michel Jarre d'être avec nous ce soir.
3: Oui, je sais, j'ai un emploi du temps très chargé. Mais je me suis.
0: Alors, donc, une question que je voulais te poser, combien coûte un synthé?
3: Un synthétiseur peut coûter environ 150 000 francs.
1: C'est un bon synthé. Et c'est le synthé dont tu te sers, Jean-Michel, quand tu fais des concerts?
3: Voilà.
0: Non, mais ça, c'est...
3: Le mien, je le paye exactement 20 millions de francs. Mais un synthétiseur d'occasion, 150 000 francs.
1: D'accord.
0: Mm-hmm. Ok. Alors, oui.
4: Ça fait cher quand même. Je veux dire, pour moi, je sais que je pourrais jamais me payer un truc comme ça.
0: Non, mais donnez vos noms quand vous posez des questions.
4: Tu pues, excuse-moi, c'est tu pues. Ben, je sais que, bon, quelle que soit ma future vie, je pourrais pas me payer un truc comme ça, quoi. C'est beaucoup trop cher.
3: Oui, mais c'est normal, vous utilisez du matériel de merde. Moi, je me sers de produits qui sont professionnels.
0: Mmh. Il y a une question, IRC.
5: Une question pour Jean-Michel Jarre. Les gens de l'IRC se demandent si c'est le frère de Maurice B. Jarre.
0: Je vois pas du tout le rapport avec la question sur les synthés. Hein.
1: Excuse-nous, Jean-Michel, hein, pour la question.
3: Il n'y a pas de mal.
0: Alors, donc, la question qu'on va poser aux auditeurs, donc, qu'est-ce qui vous plaît dans un synthé? Donc, on va demander à Citron.
6: Ouais.
1: J'ai dit son cul.
6: Alors, moi, ce qui me plaît, c'est que tu peux jouer de la trompette sans avoir besoin de savoir jouer de la trompette.
0: Je vois pas tellement le rapport avec.
6: Tu mets sur programme trompette et tu joues du piano, quoi. Tu pianotes et ça fait de la trompette.
0: Ah bon,
1: t'as le son trompette en fait.
6: Tu peux faire de la harpe, tu peux faire des maracas, tu peux faire du triangle, tu peux faire, je sais pas moi, du piano, tu peux faire du synthé techno, du synthé moins techno.
0: Ouais, non mais et là je pense que là t'es en train de nous citer pas mal de trucs. Oui. Donc je pense que Jean-Michel pourra nous répondre là-dessus.
3: Oui,
0: sur techno, je me demande si on peut faire quelque chose de potable, même en house.
3: En house, oui, c'est possible, effectivement, sur un synthétiseur. Mais techno, je ne pense pas. House, oui, plutôt, oui.
0: Mm-hmm.
3: Après, on rajoute des voix dessus et on peut faire quelque chose
0: Exceptionnellement
3: bien, oui, tout à fait.
0: Ok. Tu pues?
4: Moi, je viens de répondre,
0: hein,
4: je te l'ai dit
0: tout à l'heure. Ah, t'as répondu. Ongle de pied
2: est parti se coucher. Excuse-moi. Ah bah. Et entre-temps, donc, j'ai rappelé, comme t'as fait ton annonce tout à l'heure pour des gens qui s'occupaient de ça, il y a Bernard qui est responsable d'un magasin.
1: Il était sur Minitel, on l'a rappelé, Bernard. Ouais.
2: Voilà.
1: Allô?
7: Bonsoir.
0: Bonsoir
7: Bernard.
0: Bonsoir. T'appelles d'où?
7: De Saint-Etienne.
0: Et on écoute Fun sur...
1: Sur une radio, pareil.
7: Sur la radio. À la radio, ouais.
0: Non, mais je demande à Manu la fréquence.
8: Attends, bouge pas, je te trouve ça. Bah, j'essaye.
0: Donc, Machat, elle est partie. Guimauve.
9: Moi, je trouve que c'est l'esthétique. C'est vraiment joli.
7: Ah, plus fort, je crois que ta chatte, elle est à l'accueil, non?
0: Gare à celui qui s'amuse à dire des conneries, parce que ça va virer.
7: Il va casser.
9: Et moi, j'ai pas dit conneries, Gérard.
0: Donc, Guimauve.
9: Ouais, moi je t'ai dit, donc c'est l'esthétique de la machine. T'as plein de touches, c'est vachement joli, c'est très esthétique. T'as des touches noires, des touches blanches et tout.
7: Ouais.
0: Ouais, mais c'est ce que j'ai dit tout à l'heure, hein, je pense.
1: Ouais, mais c'est toujours pareil, en fait. C'est Bernard, là.
7: Ouais. Non, Bernard. J'ai pas entendu la fréquence de Saint-Etienne.
0: Non, moi non plus.
1: La fréquence de Saint-Etienne.
2: 96.3.
7: Eh non, c'est 104.7.
1: Ouais, ça a changé.
7: Voilà.
1: Ah mince.
0: Bravo Manu. Bravo Manu. Hein.
2: Bah, je sais pas si ça a changé.
0: Tu demandes à ce qu'on te mette ton tableau à jour. Donc Bernard.
7: Oui, donc moi je tiens un magasin de Synthé Plus à Synthé.
0: Mm-hmm.
7: Et je tiens à dire qu'il n'y a plus que des touches noires et blanches, qu'on peut les faire de couleurs différentes. Les gens peuvent demander aujourd'hui de faire des synthétiseurs à la couleur dont ils veulent, comme on fait les plaques d'immatriculation des voitures. Donc si on veut avoir les touches jaunes et je sais pas moi, à la place des touches noires, on peut avoir les touches noires orange.
0: Non mais Bernard, oui. quel est le je vois pas le rapport avec la question.
7: Non parce que tout à l'heure j'en ai parlé.
0: Non mais Bernard.
7: Oui, oui.
0: Bernard, quel est le rapport avec la question?
7: Tu peux m'appeler Nana, enfin bon, comme Bernard.
0: Non, mais,
7: Nana,
0: si tu veux. Non, mais je vois pas le rapport parce qu'on parlait donc des touches noires. On a, c'est pas parce que j'ai dit qu'il y avait des touches noires et blanches sur un synthé.
7: Ouais.
0: Je vois pas le rapport avec le thème du débat sur les synthés.
7: Non, mais c'était juste pour
0: en jaune ou le
7: orange.
0: Orange,
7: et vert, si tu veux, c'est pas grave.
0: Ouais, oui.
7: C'est Jean-Michel Jarre.
0: Ouais.
7: Je voulais préciser que moi, je conseille
10: Jean-Michel, c'est Bernard.
7: Pardon, c'est Bernard à l'appareil.
0: Oui. Ouais, bah Bernard, tu te calmes, s'il te plaît.
7: Jean-Michel avait déjà acheté du matériel chez moi à l'époque quand il travaillait.
10: Oui,
7: à
10: c'est vrai, tu sais, on se connaît bien. Moi, je voulais préciser d'ailleurs que bon, moi, je connais des joueurs de synthétiseurs qui sont racistes et qui jouent que des touches blanches. Ça, il fallait le préciser ce soir.
7: C'est vrai.
10: T'es bien placé pour le dire.
7: C'est pour ça que des fois on m'a demandé est-ce que les touches noires soient jaunes ou oranges.
10: Voilà.
0: Et les jaunes, c'est les Chinois, d'accord.
7: Non, mais on fait pas d'humour là-dessus. Donc moi.
0: Bon, il y a une question IRC. Question IRC, non?
11: Non, pas du tout. Ils en ont marre des synthétiseurs, ça les fait chier.
0: Ah, bah ça les fait chier, bah, qu'ils arrêtent et puis qu'ils aillent se coucher.
7: Gérard?
0: Ça me prend les vacances.
7: Gérard?
0: Oui.
7: Oui, donc c'est Bernard. Parce que moi, je tiens un magasin où je ne fais que du synthé et de l'orgue. Et j'ai entendu quand même beaucoup de choses assez absurdes ce soir.
0: Mm-hmm.
7: Bon, heureusement que Jean-Michel Jarre est venu intervenir. Alors, il est vrai qu'il y a des synthés qui peuvent coûter 150 francs, mais bon, ce sont des synthés qui ne contiennent plus qu'une note.
12: Oui, mais ça existe.
7: Oui, mais seulement tu peux choisir la note Do ou Ré, mais bon, ça ne te fait pas non plus le...
10: Voir le La.
7: Le La.
0: Mm-hmm.
7: Et effectivement, il y a des synthés qui coûtent très très cher. Alors, il y a aussi ce qu'on appelle les systèmes de disquettes incorporées en fusion. C'est-à-dire que là, en fin de compte, c'est directement avec un ordinateur. Et là, ça coûte...
10: Ça coûte du cul.
7: Oui, on parle en euros ou pas, non?
1: Non, pas ce soir. Bon, si Jean-Michel est d'accord, on peut parler en euros. Gérard,
10: on peut parler en euros ce soir, c'est important.
1: Bon, bah d'accord, alors.
10: Je peux le préciser.
7: Bon, bah, ça vaut à peu près 150 000 euros, donc on multiplie par 6, ça vous donne... Bon, c'est pas très très cher, il y en a pour 250 000 francs, quoi.
1: D'accord.
0: Ok, donc, prochaine question. Donc, que peut-on rajouter comme musique sur un synthé?
1: Ah, c'est une bonne question, ça.
7: Pour 250 000 francs, ça peut paraître cher. Mais
0: oui.
10: C'est Jean-Michel Jarre, je peux répondre à cette question.
0: Oui.
1: Peut-être que Bernard n'a pas terminé la question d'avant, je pense.
10: Oui,
0: non,
1: Bernard,
0: mais c'est bon, on va pas s'éterniser sur
10: Bernard,
0: une question.
10: Si
7: moi, ça me semble cher, 250 000 francs, mais c'est vrai qu'il y a des gens qui viennent acheter pour 250 000 francs de synthé.
0: Non, mais attends, il revient sur la troisième alors qu'on est déjà à la septième.
1: Ah, Bernard?
7: Non, mais c'était juste pour préciser, quoi. Que
0: ouais, bon, non, mais alors, donc,
7: il y a un curé qui est venu, qui voulait acheter un orgue, parce qu'on parle des synthés, mais on parle pas des orgues.
0: Mais qu'est-ce que j'en ai à foutre, moi, des curés?
10: Oui,
0: le curé qui a les camarades, qui a les coups qui montent, c'est tout.
10: Gérard, c'est Jean-Michel.
7: Oh, bah, ouais. C'est vulgaire.
10: Ouais, c'est vrai, c'est vulgaire.
7: Oui, donc,
10: tu posais la question sur les. Avec un synthétiseur, on peut rajouter des bruits de paix, de ro,
7: oui.
10: Ou de tout ce qui s'ensuit.
0: Mm-hmm.
10: Voire une chiasse ou quelque chose dans ce genre-là. On
0: ouais,
10: peut
0: ouais.
10: Faire tout avec un synthétiseur.
7: Mm-hmm. Des pets de fouf, non?
0: Ouais, d'accord, des pets de fouf. Ok. Bernard.
1: Bernard.
7: Oui, non, je suis un peu déçu parce que j'ai l'impression que le débat, bon, moi je suis un responsable d'un magasin qui ne fait que du synthétiseur et avec ce débat de ce soir, malheureusement, vous ne donnez pas une belle image de cet instrument qui est, comme l'avait très bien dit un de vos réalisateurs, l'instrument du futur. Mm. Et j'ai l'impression que vous en parlez comme si c'était une vieille harpe, alors que je trouve ça un peu dur, quoi, pour tous les fans de synthétiseurs.
1: Non, mais Bernard, on va essayer de se rattraper. Gérard, il faut que tu remontes le truc, là.
7: Non, mais le problème, c'est que, bon, c'est bien de faire un débat sur les synthétiseurs, mais quand on, en animateur, ben, quand on connaît pas le sujet, je pense qu'il vaut mieux.
0: Non, je connais pas le synthé. Je connais pas la musique du synthé.
7: Non, vous connaissez.
0: Non, mais je connais pas la musique, non, presque pas.
7: Tout à l'heure, j'entendais, vous voulez savoir comment fonctionnaient les sons de synthé, je veux dire.
0: Et alors parce que c'est moi qui fais les débats, c'est tout.
7: Oui, mais d'accord.
0: Si ça vous plaît pas dans ces cas-là, si. Vous faites une chose, vous raccrochez votre téléphone et vous changez de radio. Vous écoutez ça chez vous, et c'est tout, ça sert à rien de réagir comme ça. Guimauve.
10: Je pense que ce débat peut apporter beaucoup pour les novices en la matière du synthétiseur.
7: Complètement.
1: Oui, Jean-Michel a raison.
0: Guimauve.
7: Surtout vous demandiez des réactions quand même de spécialistes.
12: Moi, personnellement, je pense que bah, y a pas besoin de rajouter d'autres instruments parce que le synthé, c'est quand même quelque chose d'assez complet.
0: Non, mais comme musique.
7: Ouais.
12: Pas comme musique.
1: Attends, mais Guimauve, parle devant ton téléphone, ma chérie.
7: C'est vrai, parle plus fort.
12: Ouais, mais j'ose pas, hein, je suis un peu.
1: Mais fais-le quand même.
7: Attends, hein, Bernard, là, parce que on parle des synthés, mais on peut y faire des violons, on peut mettre des violons dedans, on peut mettre toutes les machines, on peut mettre d'autres instruments pour en faire plus qu'un. Si, aujourd'hui, il y a des gens, des artistes qui vont mettre, par exemple, un bruit d'orgue dans le synthé, un bruit de violon, et qui vont faire des violons avec des synthés. Donc, avec un synthé, on peut faire un morceau comme s'il y avait 150 000 instruments. 250 000 personnes, je veux dire.
1: Ouais, non, mais à ce compte-là, Bernard et Jean-Michel, je pense qu'ils seraient d'accord avec nous, c'est qu'il faut avoir une remorque. Une remorque pour synthé.
10: Oui, tout à fait. Oui, tout à fait. Oui. C'est une remorque
7: américaine, d'ailleurs.
10: Exceptionnellement, pardon, dans les magasins qui vendent des synthétiseurs.
7: Bah, chez moi, par exemple.
1: Mais tu vends des remorques, Bernard?
7: Synthé Plus, oui. Alors, le problème,
1: c'est pas trop de pub, Bernard, quand même. Hein.
10: Je lui en ai déjà acheté plusieurs, moi.
1: Parce que Gérard, il va te choper, ça.
0: Tiens, mais... tu pues.
7: Oui. Bah, toi-même.
10: Oui, c'était quoi ta question? Je suis désolé, mais j'ai...
1: On parlait des remorques, des synthés.
0: Que peut-on ajouter comme musique sur un synthé?
10: Bah, je pense qu'on peut rajouter tout ce qui nous passe par la tête, quoi.
7: Non.
10: De voiture, n'importe quoi, non. Moi, je connais pas très bien, vous savez. J'aimerais bien connaître un peu plus.
0: Citron.
13: Oui. Tu peux mettre des animaux qui.
7: Oh là là.
13: Qui font des bruits. Tu peux mettre le bruit de la mer. Tu peux mettre ce que tu veux.
10: C'est vrai.
13: Tellement facile.
7: Oh, elle est toute naze, elle, hein. C'est pas possible.
10: Il faut la virer, elle, hein. Elle ne connaît rien.
7: Non, moi dans mon magasin à Synthé Plus, à Saint-Étienne,
10: pas de marque.
0: Bernard, ça commence à bien faire parce que je voudrais.
10: Il faut le préciser, Gérard, car moi j'ai besoin de faire un peu de pub pour acheter des synthés comme dont je me sers.
0: Ouais, mais toi, Jean-Michel, c'est pas pareil. Donc on va passer à une autre question.
1: Non, mais Gérard, t'es en train de bâcler le débat là. Hein.
0: Ouais. Ouais, mais,
1: Non, c'est une erreur parce qu'il y a des mecs qui écoutent et qui sont intéressés du synthé. On a des professionnels.
2: En plus, on a Jean-Michel Jarre quand même.
1: Ouais, Bernard est là.
0: Attends, lui, pour l'instant, il est en train de me sortir son truc de Saint-Etienne. On en a rien à foutre à Saint-Etienne.
10: Vous pouvez m'appeler Jean-Mich.
0: Bon,
1: ben non, mais okay. C'est pas... Bernard,
7: oui.
1: Il faut que tu donnes envie à Gérard de continuer le débat et d'intéresser les gens du synthé.
7: Moi, ce que je peux dire, c'est que je l'invite de venir à mon magasin à Synthé Plus.
14: Pas de marque.
0: De toute manière, je n'irai jamais à Saint-Etienne. Allez hop, quel genre de musique peut-on jouer sur un synthé?
7: Ah bah, du synthé, hein.
0: Qui?
7: Musique, Bernard, du synthé.
13: Bah, tout le monde, hein.
0: Ouais, d'accord.
10: On appelle ça une musique synthétique, Gérard.
0: Voilà.
10: En fait, c'est quoi le nom de ton magasin?
0: Non, mais attends, nom du magasin, si vous voulez des renseignements, vous attendez hors antenne, s'il vous plaît. Merci.
7: 8 avenue du Maire.
0: Ouais, bah alors, Bernard, bonne nuit.
10: Gérard.
13: Dans quel coin?
0: Hop! Pour l'adresse, c'est très bien. Lui, tu peux l'envoyer se coucher.
1: Synthé Plus, 8 boulevard du Maire.
10: D'accord, merci.
1: Avenue du Maire, pardon.
0: Non, mais c'est bien pour lui. Hop, terminé pour lui. Comme ça, il comprendra sa douleur aussi, celui-là. Ça en fait déjà 3. On se bien 3 dans un premier débat. Faut le faire.
10: Gérard, c'est trop noir.
0: Ouais.
10: Oui, tu m'as pas laissé répondre à la question tout à l'heure. Tu m'as un petit peu oublié à ta question d'avant.
0: Que peut-on rajouter comme musique sur un synthé?
10: Ouais, bah moi je voulais dire qu'on peut pas rajouter de musique sur un synthé. Un synthé, ça sert à rajouter par-dessus de la musique normalement.
0: Mm-hmm.
10: Non, c'est faux, monsieur. Ah si, c'est tout à fait vrai. Maintenant, on prend les vieux disques, on les
1: tous en même temps.
0: C'est pas un champ de bagarre.
10: Maintenant, on prend les vieux disques, on les sample et tout.
7: Ça, c'est des boîtes à rythme
10: actuellement.
7: C'est des boîtes à rythme.
10: C'est sur d'autres radios d'ailleurs.
7: C'est des boîtes à rythme, monsieur. C'est des boîtes à rythme.
10: C'est la musique électronique en elle-même.
0: Non, ça y est, c'est bon, on se calme.
7: Parce que moi, je suis un magasin également, ça s'appelle Rythme Plus.
0: Non, mais ça y est, on se calme.
1: C'est Bernard ou quoi, là?
7: Oui, boîte à Rythme Plus.
0: C'est encore lui?
7: C'est quoi?
1: J'avais repris un autre, mais je sais pas, je me suis fait blouser, quoi.
13: C'est quoi la rue?
10: Il doit repasser sur les
7: 17 avenue du Maire également.
0: C'est même pas la peine, il parlera pas, lui, parce que je lui laisse pas la parole. Donc, la question suivante maintenant, c'est quel genre de musique peut-on jouer au synthé?
13: Au synthé?
0: Oui. Bah sur un synthétiseur, on peut jouer...
10: De la musique synthétique, Gérard, je viens de vous le dire.
0: Mm-hmm. C'est qui?
10: C'est-à-dire c'est Jean-Michel.
0: Ouais.
10: C'est-à-dire plusieurs styles de musique. Hein. On peut jouer de la techno, comme de la house, comme du rock, comme du rap.
0: Mm-hmm.
10: Oui, de la house, si vous voulez.
0: Ok.
1: Au standard, Manu.
2: Oui, un autre professionnel du synthé qui s'appelle Tristan. Et j'ai pas eu le temps de lui demander d'où il...
10: Ah, je le connais aussi. Bonsoir.
13: Bonsoir Tristan,
10: c'est Jean-Michel.
7: Bonsoir.
1: Mmh. Mmh. T'appelles d'où, Tristan?
7: De Lyon.
1: De Lyon, d'accord. Et tu fais quoi?
7: Je travaille également dans la musique. Je travaille pour un magasin.
0: Et la fréquence de Lyon?
10: C'est quoi le nom de ton magasin?
0: Non, mais c'est... On va pas commencer comme ça.
7: Musique Plus à Lyon.
10: Oui, voilà, je connais bien Lyon aussi.
13: C'est quoi la rue?
0: Bon, Citron et Guimauve, je sens que pour vous, ça va mal se terminer.
10: Nous, on n'a rien fait, genre.
7: Alors, nous, on vend également des guitares électroniques.
0: Non mais je crois que c'est pas le thème du débat. Donc c'est quel
7: genre de la musique? On parle de synthé, mais c'est la musique électronique. Et il y a également des saxophones électroniques,
10: même des accordéons.
7: Des accordéons électroniques. Il y a même aujourd'hui le nouveau, comment on appelle ça, on se fout là, des harmonicas électroniques.
10: Flûte à bec électronique également.
7: Voilà. Donc moi je vous invite tous à venir à
1: où ça?
0: Non, non, il n'y a pas d'où ça.
1: Pas de pub, hein, Tristan, fais gaffe.
0: Guigmove.
7: Ah, moi, je vous invite à Musique Plus à Lyon. Hein.
0: Guigmove.
12: Ah oui, mais enfin, je coupe pas la parole, il est en train de parler. Alors.
0: Non, non, mais maintenant, tu réponds à la question, je te demande de répondre.
12: D'accord.
7: Alors, c'est Cyril du général Leclerc, quand même.
12: À mon avis, on...
0: Alors, lui, Tristan, terminé, lui.
1: Ah, monsieur, ok.
0: Au revoir, Tristan.
1: Salut.
0: Ça en fait déjà 4, c'est bien. Continuez comme ça.
1: Bien, Manu.
0: Le deuxième débat, il n'y en aura pas. Hein.
1: Ah, tiens, c'est une nouvelle, ça.
0: Gérard, attention.
10: Je virais toutes les personnes qui sont intéressantes et qui parlent de synthétiseurs.
0: Ouais, alors, sans préciser les adresses où qui sont, donc ça fait déjà le deuxième qui s'amuse comme ça, donc moi j'aime pas
10: ça trop. Ça leur apporte beaucoup pour leur magasin.
0: Ouais, mais peut-être pour eux, mais pas pour moi.
1: Je dois seulement dire, Gérard, que t'es pas très crédible par rapport à Jean-Michel Jarre, hein, qui est avec nous.
0: Oui, Guigmove.
12: Ouais, alors, on peut faire de la musique techno.
0: Ouais.
12: La house, tout ça. Et on peut même faire de la musique classique.
0: Mmh.
12: Et puis on peut faire un peu tous les styles de musique. Il y a même de la musique orientale maintenant qui se fait sur synthétiseur.
0: Ouais, d'accord. Tu peux?
7: Moi je crois que, comme l'a dit Jean-Michel...
10: Oui, Jean-Michel, tu peux m'appeler.
7: Excuse-moi Jean-Michel. Tout le monde l'a dit juste après, c'est on peut vraiment jouer quasiment de tout, de la techno, de la house, je suis très heureux de rajouter de plus.
0: Là on va sur IRC, au standard, ou non, IRC tout de suite.
11: C'est juste
0: parce
11: une
0: que...
11: conclusion IRC.
1: Bon, ouais. On va attendre un peu alors, on va prendre au standard tout de suite.
11: Au standard. On va prendre Guillaume qui est musicien lui-même.
1: Ah.
11: Qui voulait réagir.
1: Genre de synthé aussi, non?
11: Oui, tout à fait, musicien.
0: Il est d'où?
11: Il est de Limoges. Et la fréquence, je vais vous la dire tout de suite, à moins que Guillaume veuille la dire lui-même.
7: Je la connais pas.
11: Ah mince.
0: Alors, t'habites Limoges et tu connais pas la fréquence de Fun Radio?
7: Je suis pas de Limoges, je suis en concert en ce moment là-bas, je travaille. Mon nom d'artiste, c'est Bébert.
10: Ah, Guillaume, je le connais bien, lui aussi.
11: 92.2 FM à Limoges.
7: On m'a dit que c'était 93.4, moi.
1: Oh putain, Manu, mais c'est pas vrai.
11: C'est lui qui fait une erreur.
0: Il faudrait peut-être accorder vos violons. Hein.
10: Guillaume,
0: Guillaume.
7: Bonsoir.
0: Donc pour toi.
7: Alors moi je travaille dans un. Je peux juste dire que je travaille pour avec un groupe qui s'appelle les Électrochocs.
0: Mm-hmm. Ouais, alors vas-y.
7: De la russe, s'il te plaît.
0: Non, mais sinon ça va. Je sens que de toute manière on va faire conclusion comme ça.
1: Et c'est un groupe en fait.
10: Écoutez, laissez parler.
7: Moi je travaille dans l'électronique. Je sais pas que je. Moi je travaille sur un synthé Toyota 130.
0: Ouais. Voilà, pour bien préciser la marque.
7: C'est important parce qu'il en existe plusieurs marques. Et c'est une marque que j'affectionne tout particulièrement.
0: Ouais.
7: Moi j'ai testé plusieurs synthés, c'est vrai. Je connais d'ailleurs Musique Plus là de Lyon.
0: Mais ça on en a rien à foutre.
10: Guillaume.
7: Et je trouve que oui.
10: C'est
7: d'abord, grand respect à Jean-Michel.
10: Je passerai samedi prendre mes bons tant pis.
7: Oui.
0: Ouais, non, mais ça, vous réglerez votre papoton hors antenne.
10: Ah oui, mais je suis overbooké. Il faut que je règle ça.
0: Donc, Citron.
15: Oui.
0: Donc, toi.
7: Vite, parce qu'elle est assez pressée. Hein.
15: C'était quoi déjà, excuse-moi, la question?
0: Quel genre de musique peut-on jouer sur un synthé?
15: Surtout la musique.
7: Faut que je fasse vite, faut que je répète, là.
0: Ouais,
7: Mène-toi de poser des questions.
15: Toutes.
0: Non, mais de manière, mène-toi de poser des questions si je veux, Guillaume.
7: Tu peux m'appeler Bébert.
0: Ouais, non, mais tu vas te calmer, toi, mon lascar. Parce que sinon, tu vas aller vite répéter.
7: Je vais juste faire un peu de pub pour le groupe Les Électrochocs.
0: Non. Il n'y a pas de pub à faire.
1: Ils se produisent où?
0: Hein? Donc,
7: le 27 octobre, on reste à Limoges.
0: Oh, tu. Quoi?
10: Les places sont
0: devenues dans les. Mais t'es con, pourquoi, connard?
1: Mais Manu, c'est toi qui gère les auditeurs.
11: Fil d'art, pas connard.
1: En plus,
0: pauvre con, va. T'es vraiment une bite con, hein. Putain, c'est pas vrai de voir de travailler avec une équipe de cons.
11: C'est fou, ça.
10: Je crois que vous êtes en besogne, monsieur Jean.
0: Mais terminé, conclusion.
7: Orgue Plus à Paris, pour mon frère.
0: Allez, hop.
11: Bon, Gérard, je vais faire la conclusion de l'IRC.
0: Vas-y, fais conclusion.
11: Tous les gens de l'IRC sont d'accord. Ils savaient que tu étais un gros teaser et maintenant ils savent que tu n'es pas sain.
0: Voilà, c'est bien. Donc, Citron, pour toi.
15: Oui, conclusion.
0: Oui.
15: Je vais continuer à jouer sur l'orgue de ma tante.
7: Ah non, il faut jouer avec un Toyota 130.
15: Ouais, mais j'ai un bon tant pis, moi, 150 balles.
10: Mais moi, je possède des.
15: Je peux faire qu'une Nintendo.
7: Tu viens de la part de Bébert, tu viens à l'orgue.
0: Bon, Bébert, tu fermes ta goule.
7: Vous venez de la part du groupe Les Électrochocs, vous avez 5%.
0: Okay. Bon, Manu, tu me le vires, lui, c'est terminé.
7: 7 boulevard de Clichy.
15: Ouais.
7: Dans le 18e.
15: Ok. Okay.
0: Ah, il a été vachement viré. Hein.
1: Bravo Manu.
0: Bravo,
1: c'est
0: Manu.
1: Le standard, tactile,
0: ouais,
1: j'arrive pas.
0: Ouais. Ça y est, j'ai taquiné quelque chose, moi, mon pote en. Donc je pense. Tu pues pour finir conclusion.
16: Oui, bah moi je voulais dire que j'étais très content quand même de parler avec Jean-Michel Jarre, et je suis aussi content d'avoir plein d'adresses maintenant pour les synthés, donc
0: ouais, mais vérifie bien que c'est des bonnes adresses, parce qu'à mon avis c'est des fausses adresses. Alors Manu, tu dégages, tu fais pas le deuxième débat.
1: Ah,
0: okay. je te veux plus au standard, quoi.
17: D'accord.
0: Tu peux prendre ton VTT.
1: Non mais faites pas de pub comme ça, putain.
0: Tu prends ton VTT et tu te casses.
17: Ok.
1: Gérard, il y a Jean-Michel Jarre qui s'impatiente.
0: Guimauve.
18: Ouais, bah moi je vais continuer à casser mes assiettes.
0: D'accord, bah c'est bien. Bah t'en rachèteras sur le marché la semaine prochaine.
18: Exactement.
0: Jean-Michel Jarre, pour
16: oui,
0: toi la conclusion.
16: Le débat n'a rien apporté, vu qu'on a entendu un mec bourré comme vous qui apportait des choses complètement abstraites envers la musique synthétiseur.
0: Non.
16: Et je ne vous salue pas, monsieur Gérard.
0: Eh ben c'est bien, ben dans ce cas-là, on va s'écouter.
16: Je vous mets une klaxotte dans le cul.
0: Eh ben c'est bien, ben vous pouvez garder vos musiques de naze alors et continuer.
19: On va pas l'écouter alors.
1: On va peut-être pas en mettre un de morceau.
19: Ah ouais, on va pas l'écouter.
0: Ben, si, c'est prévu sur la fin du débat. Donc on va s'écouter.
1: Surtout toi, tu fais pas de conclusion.
0: Conclusion, c'est que toi.
1: Ouais.
0: D'habitude, quand c'est Max, ça se passe impeccable. Là, tu m'as fait des conneries, t'as laissé les gens parler.
1: Mais c'est pas moi
0: avec
1: qui gère les gens, c'est Manu.
0: Non, mais lui, de manière, il va reprendre son VTT, il va rentrer chez lui.
1: C'est moi qui vais rentrer chez moi, là.
0: Et puis toi aussi, comme ça, je vais être tranquille.
1: Mm-hmm.
0: Comme ça, Rigaud va passer au standard.
1: Ouais, et Olivier,
0: et sur l'IRC, on n'aura personne.
1: Et Olivier,
19: si, il faut quelqu'un sur l'IRC.
0: Ah non, personne à l'IRC. Donc pour le deuxième débat,
19: il y a 800 connectés, je peux pas les laisser.
1: C'est vrai.
0: Donc conclusion, c'est con parce que Manu, tu m'as fait du boulot dégueulasse. Ça, c'est un peu de ta faute.
1: Pour moi, je suis désolé, je savais pas que ça allait partir en couille avec Jean-Michel.
0: Non, mais non, t'es jamais au courant, abruti. La semaine dernière, tu me fais du boulot, du bon boulot. Cette semaine, tu me fais de la merde.
1: Mais ça arrive. Alors,
0: maintenant,
1: hein,
0: si c'est pour me faire de la merde tous les jeudis, c'est pas la peine.
1: Je t'ai comme élu, Jean-Michel Jarre.
0: Tu viens jusqu'à minuit, et après minuit, dès que tu me vois, tu te casses. Ça vaudra mieux pour toi.
1: Okay. Et au niveau du débat sur les synthés, toi, le synthé.
0: Moi, le synthé, c'est une musique que j'adore.
1: C'est ta passion.
0: Moi, j'aime bien la musique, c'est tout.
1: D'accord, donc le synthé, c'est bien.
0: Voilà.
1: D'accord. Donc on va se quitter, enfin on va finir le débat avec un morceau de
0: Jean-Michel Jarre. Donc
1: c'est lequel? C'est toi qui a choisi, c'est la plage 2.
0: C'est la plage 2, et sur la plage 2, Oxygène numéro 8. Et on se retrouve tout de suite après pour le deuxième débat qui va porter sur l'harcèlement sexuel.
1: L'harcèlement sexuel, les numéros
0: 0870 5000 et toujours l'IRC.fun radio.
1: Et 0803 aussi 08 5000 au cas où le numéro vert ne fonctionne plus, voilà. Bien sûr.

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1: Et voilà, terminé.
2: Et toi, tu vas la fermer parce que j'ai été routier plus longtemps que toi. Alors moi, je vais dire une chose. Tu fermes ta gueule.
3: Bon, bah, fallait le dire tout de suite. Il est où, c'était
4: Monsieur Cousin. Juste un gros câlin, il t'a planté de vous.
5: Est-ce que les routiers risquent leur vie, bordel?
2: Et toi, tu fermes ta gueule, connard. Non, mais Cathy, au revoir. Allez, tu vas voir, l'idiot, il t'emmerde, allez, dégage. Hop. Sa gueule, elle t'emmerde et moi, je t'emmerde, alors au revoir. Donc, monsieur Bouge, 101.9 par Paris.
4: Bonsoir, monsieur Cousin.
2: Alors, Didier, au revoir. Hop, terminé.
0: Ouais, je suis pas blaireau, hein.

0: vous ne passez pas dans mes débats.
1: Au revoir.
0: Voilà. Donc le débat reprendra d'ici 10 minutes.
2: Arrête.
3: Non, Gérard.
0: Là, Céline.
3: Gérard, peut-être
4: là,
3: commence.
4: Non, là, Céline, là,
3: la définition d'obésité,
2: voilà,
3: Gérard.
2: Voilà, trouvé dans le dico.
0: Je m'en doutais. Rien qu'à entendre déjà les bonjours et rien qu'à voir les noms, ça m'a semblé bizarre.
3: Il a raison.
2: Ouais. Ah,
0: alors donc, il est hors de question d'avoir les mêmes, donc on reprend au standard.
2: Ça
0: et
2: sera retenu sur ta paye. Hein.
3: La définition d'obésité par Gérard.
0: Obésité de obèse annule, accule du grec. C'est quoi ce truc là? Allez, vas-y, sur le chat là, parce que c'est bon, voilà.
3: G2, c'est du grec.
0: Non, mais vas-y, tu
3: G2
0: le dis.
3: G2 anus.
0: Vas-y.
3: Et du Maroc, lis-le, et du Maroc, après c'est simple.
0: Alors, IT, exemple, c'est quoi là? Non, mais c'est même pas du français. Vas-y, lis-le, parce que c'est pas du tout du français.
3: Donc, obésité, mais écoute-moi aussi. Hein,
0: bah ouais, mais j'écoute.
3: De ombèse à cul du grec, j'ai deux anus, et du Maroc, IT, l'exemple, IT, il fait chaud.
0: Ah bah, hein.
3: Complexe du syndrome de Jean-Paul Bacroum, qui surpasse en kilos le poids idéal du normal.
0: Mmh.
3: Donc, exemple, pas toi, avec ma mère, j'obésité le château de Versailles, c'est bien bio. Voilà.
0: D'accord, bon. Eh ben apparemment, c'est vachement bien le thème de l'obésité.
3: Ah bah c'est l'obésité.
2: Bah grave.
0: Ouais bah grave de chez grave. Donc on est combien sur le site internet www.
3: On commence mollement, hein, comme une bite. Maintenant on démarre à 216.
0: Bon bah ça va, c'est sur le chat, non?
2: Ouais.
3: C'est sur le chat, ouais.
0: Ah bah si des fois Aurélie veut réagir, il n'y a pas de problème, on pourra répondre à ses questions, hein, il n'y a pas de problème, elle me l'a dit tout à l'heure. Donc voilà. Donc ben pour l'instant on n'a pas grand chose, donc
2: lance le téléphone déjà.
0: Donc vous pouvez toujours nous appeler au 0825 08 5000 et pour les Belges au 033 08 5000.
4: Ça va être bon là.
0: Et donc sur le site internet www.funradio, donc c'est sur le chat, donc vous pouvez y aller, donc on vous attend, n'hésitez pas. Voilà.
3: Une petite lettre.
0: Oui. Alors on va lire
3: d'une fan, il y a la photo derrière.
0: Alors je m'appelle Karine, j'ai 29 ans, je suis blonde et je suis rasée de... Je suis ravie de te rencontrer, car tu es beau et gentil, même si les beaux se trouvent cons, bêtes, tu peux... Ah, oh, je sais pas comment qu'elle écrit, mais bon...
3: Je pense que c'est tu pu.
0: C'est tu pu concentré... tête de bite, mais je veux te rencontrer si je vois ma photo. Alors, voyons voir la photo de ce machin de truc de merde, de putain de chien de... Ouais, d'accord. Hop !
2: Qu'est-ce qu'il y a ?
0: Fais
2: voir.
0: C'est un mec ! Allez, hop, la photo poubelle, terminée. Des photos comme ça, j'en veux pas. Et voilà, j'avais oublié de dire. Donc, si vous voulez m'écrire, n'hésitez pas. Vous mettez à l'intention de Gérard. Donc, 22 rue Bayard, dans le 8e arrondissement.
2: Et puis, même adresse pour envoyer de l'encens aussi.
0: Et donc, même pour... Alors, j'ai salut à toi, c'est Sophie. Je suis top modèle. Merde, je vais y arriver ce soir. Tu as la plus belle voix de la FM.
3: La photo.
0: La photo, c'est encore un cum. Hop, poubelle. Voilà. Eh ben, ça commence bien les débats ce soir avec des poteaux, du courrier con. Au standard, je peux savoir.
2: Céline, est-ce que ça avance?
0: On peut savoir?
5: Ça avance. Laisse-moi un peu de temps.
2: Il y a combien de personnes là qui sont à l'antenne?
5: J'en ai déjà trois.
2: Trois. Bon, peut-être leur dire bonjour.
0: On va déjà prendre ces trois personnes-là.
2: Allez, on y va.
0: Allô.
6: Bonjour.
7: Allô.
0: Wow.
6: Allô.
2: Alors, présentez-vous, calmez-vous, chacun par un.
6: Alors bonsoir, c'est Gradouble, j'appelle de Toulouse, 118-8, bonsoir.
0: Bonsoir. Gradouble.
6: Bon,
0: tu vas pas commencer, sinon on va faire comme tout à l'heure.
6: Bonsoir, pas du tout. C'est Jabba le Hutt.
0: Pour l'instant, je t'ai pas encore appelé Potchamp, quand je t'appellerai Potchamp, tu te sentiras le dessous de lui, toi.
6: Ah.
0: Ok. Et t'attendras d'avoir les neurones bien débouchés pour que tu dises bonsoir. Donc le premier, c'est Gradouble, hein.
6: Oui, tout à fait, c'est ça.
0: Donc Gradouble. Ah bah c'est bon, j'ai l'affiche. Merci Céline. Alors, Jabalot 112 de Bordeaux.
6: Jabalot, oui, bonsoir.
0: Bonsoir. Gros plein de soupe de Paris 101.9.
8: Ouais, salut GG.
0: Gradou.
6: Oui, ouais. Gradouble.
0: Et Sandra, 80 de Boussion sur Sedan, c'est ça ?
4: Bonjour Sedan, 97.8. Bonsoir Gérard.
0: Bonsoir.
7: Bonjour.
0: Bon,
7: bonsoir.
0: Alors maintenant on va quand même attaquer le débat parce qu'on est quand même un petit peu à la bourre, mais ouais. Ça, fallait s'en douter avec.
4: Avec les autres connards, là.
0: Bah ouais, avec ouais. Les auditeurs qui avaient rien à faire dans mes débats. Déjà, vous voyez, je commence déjà à plus avoir de voix.
7: Il faut qu'ils arrêtent de squatter. Hein.
0: Ouais. De quoi ?
7: Les auditeurs.
0: De quoi ? Ça veut dire quoi, ça ?
4: Non,
0: c'était. Ça veut dire qu'il faut. Ah bon ? Ok. Donc, alors, première question, pourquoi refuse-t-on à certaines personnes obèses, pourquoi refuse-t-on certaines personnes obèses dans les transports ? Voilà. Alors, on va demander à Jabalote. Eh, celui qui commence Attends, Jabalote. Je préviens tout de suite. Le premier qui commence à dire des conneries, je vous préviens que ce soir, disons maintenant... Je n'ai pas l'intention de me laisser marcher sur les pieds.
7: Et vous avez raison. Et vous avez raison.
8: Tu es le maître, Gérard.
0: C'est d'accord. Ouais, c'est moi qui commande. Alors faites gaffe quand même à ce que vous allez répondre aux questions que je vous pose. D'accord.
4: D'accord. Ouais.
0: Alors pourquoi refuse-t-on certaines personnes obèses dans les transports ? Donc Jabalote, j'étais avec toi.
7: Oui. Alors pour répondre à votre question, Gérard, je dirais que les transports en commun ne sont pas équipés pour recevoir.
0: Je ne parle pas des transports en commun, ne commencez pas à me bouffer les questions.
4: De quelle sorte de transport tu veux parler, Gérard ?
0: Je vais m'expliquer après. Attention !
7: Oui.
0: Je recommence. Ah. Le premier qui vient de dire camion, il va se prendre. Un coup de mitraillette.
7: Alors, il faudrait que vous fassiez une énumération des mots que vous ne voulez pas entendre.
0: Ouais. Non, mais ça c'est moi qui commande.
4: Oui, ou alors, c'est de dire simplement les transports en question, parce que si on ne peut pas parler des transports en commun...
0: Si, non, mais justement, on va en parler des transports en commun, c'est vrai, parce qu'on parle de transports, mais c'est vrai.
7: Vous pourriez préciser ?
0: Tu permets que je réponde à Sandra ?
7: Oui.
0: Ça te dérange pas ?
7: Non.
0: Et puis d'une manière, tu prendras bien ta voix, Monsieur Mazur, d'accord ?
7: Bonsoir, c'est Monsieur Mazur.
0: Alors Monsieur Mazur, il m'avait semblé vous avoir dit la semaine dernière que je ne voulais plus de vous dans mes débats.
7: J'estime que c'est un débat qui est
0: ouais,
7: tout
0: mais moi,
7: à fait...
0: moi j'estime que c'est moi le patron. C'est moi le patron, c'est moi qui commande encore.
2: Gérard, je crois que c'est pas le vrai Monsieur Mazur.
7: Non,
2: c'est pas le vrai.
0: C'est lequel ?
5: C'est un imposteur.
2: Ouais, c'est un imposteur, ce n'est pas lui.
7: J'ai voulu vous faire une blague, monsieur Gérard.
0: Non. Ouais, mais de manière, commencez pas à me les gonfler, parce que sinon, vous allez gerber. Donc, pour répondre à la question de Sandra, donc c'est vrai, on va parler des transports en commun. Mais, transports en commun, je m'explique, métro, train et...
4: Et l'avion ?
0: Justement, donc t'as dû entendre, t'as dû regarder le débat, l'émission... avec Julien Courbet, alors.
4: Oh, bien sûr.
0: Ah, donc, justement, c'est pour ça que je faisais allusion à ça. Donc, attendez. Attends, Jalabote.
7: Oui.
0: Tu vas attendre, on va laisser parler, Sandra, alors.
4: Très bien. T'es mignon. Moi, je trouve que.
0: Sandra.
4: Oui.
0: C'est pas la peine de.
7: De mentir.
0: De m'envoyer des fleurs, d'accord ?
4: Non, mais j'ai trouvé ça gentil de me laisser parler au début.
0: Ah ouais, parce que t'es la seule femme, alors, malheureusement.
4: Je trouve que Julien Courbet, c'est un grand homme de télé, déjà, et c'était une très belle émission qu'il a fait. Mmh. Et je crois qu'il devrait y en avoir plus sur toutes les télés. Mmh. Et on n'a pas le droit de refuser la place aux gens.
0: Mmh. Non, mais de toute manière, attendez. Parce que, donc, t'as regardé l'émission, mais t'as pas écouté l'émission qu'il avait fait le matin même ?
4: Sur RTL ?
0: Ouais.
4: Non.
0: Ah c'est dommage parce que je l'ai écouté et je peux vous dire une chose que j'en suis outré.
7: Moi,
9: qu'est-ce qui s'est passé ?
4: Parler de quoi ?
0: Non, mais on va laisser finir Sandra et après vous allez poser, je vais vous répondre.
4: Okay. C'est tout ce que je veux dire. Je sais qu'il y a des compagnies qui ont voulu faire payer une grosse dame deux sièges parce qu'elle en prenait deux. Et ça, c'est pas normal.
7: C'est inadmissible.
4: Il y a la dignité humaine là-dedans, le respect de la personne.
0: Hey, Jabalote ! Jabalote !
7: Oui.
0: Hé, hey, tu te calmes ou sinon je te dis au revoir.
9: Il a rien dit, là.
0: Non, mais moi, il se calme. Ok ? Ben, ce soir, vous n'allez pas me casser le débat, d'accord ?
9: Oh, t'es énervé ce soir.
0: Oui, hein. mais je vous préviens, vous n'allez pas me casser. Vous n'allez pas me casser le débat !
9: Ok, c'est pas le but.
0: D'accord ? Merci.
9: C'est pas dans nos habitudes. Hein.
0: Ben non, mais pour l'instant, moi, je vous préviens. Parce que ce débat-là, je veux atteindre plus de 15 000 sur le net.
4: Wow.
7: Vous allez y arriver.
0: Ta bouche.
8: Tu veux mettre
0: Gradou.
8: Oui.
9: Gradou.
8: Non.
0: Ah, ça suffit, là.
9: Ah, attention. Écoute, ouais, moi je trouve qu'il y a des véhicules, en fait, ça dépend du véhicule, si c'est adapté ou pas.
0: Non, mais ça, les véhicules, on va en parler, non, alors on commence...
9: Hey, c'est une question de
0: pour place. Pour l'instant, on n'a pas parlé des véhicules, on parle des transports. Donc vous n'avez pas encore les questions, et maintenant je ne tolérerai plus
9: d'accord.
0: une personne qui posera une question avant que je la pose.
9: Bon, alors excuse-moi, alors en ce qui concerne les transports sans véhicule, effectivement ça peut être problématique hein, quand même. Hein. Surtout s'il n'y a pas de véhicule.
0: Gras double.
9: Oui.
0: Tu me prends pour un con ou tu m'y laisses?
9: Bah non, c'est pas le genre de la maison, attends.
0: Alors, je vais te dire une chose.
9: Pourquoi?
0: Comme tu me prends pour un con.
9: Non.
0: Eh ben moi, je vais te laisser aller faire dodo. Au revoir.
9: Bah arrête.
0: Mais
2: non, Gérard, arrête, attends.
0: Au revoir.
2: Ah, bah, au revoir.
0: Non, mais attends.
7: Il y a de l'abus.
0: C'est quand même moi encore qui commande, il est pas capable de répondre aux questions qu'on lui pose. Alors, si c'est des mecs qui ne savent pas répondre aux questions, ouais. Ils restent chez eux.
7: Terminé.
4: Il rentre chez lui, il travaille.
0: Il va voir si sa mère a baise.
7: Voilà.
0: Gros plein de soupe.
8: Ouais, c'est moi.
0: Ouais, c'est moi. Fais gaffe à ce que tu vas dire, parce que toi, t'es sur la sellette.
7: Non, je reste sérieux, Gérard. Gérard, je suis là. Non, je t'écoute, Gérard.
0: Non mais attends, tu me prends...
8: Réveille-toi, merde.
0: Tu me prends pour un con, là.
8: Oh, où tu
7: non, non, désolé, Gérard, non.
0: Alors, Céline, s'il te plaît. Tu me prends gros plein de soupe.
2: Gérard, calme-toi un peu.
0: Non.
2: Vas-y tranquillement.
7: Gérard, on se contrôle.
5: Oui, Gérard, je t'écoute.
2: Vous aussi, les auditeurs, arrêtez.
7: Gérard, pour calmer le débat, j'aimerais répondre à la question.
0: Voilà. Pour l'instant, Jean Labotte, tu vas te taire.
7: Très bien.
0: Bon, on va demander à gros plat de soupe.
2: Voilà.
0: Qui retourne au standard.
2: Voilà.
0: Il va demander à Céline comment qu'on fait dans mes débats.
2: Voilà, nickel.
0: Ok, tu le récupères. Si c'est pas comment qu'on fait. Eh ben, il revient pas.
2: Vas-y, continue, enchaîne avec le débat, on
0: donc,
2: est là pour ça.
0: Jabalote, pour terminer.
7: Alors moi, je voudrais d'abord dire que je n'étais pas du tout d'accord avec ce qu'a dit Gradoub et Gros Plein de Soupe.
0: Non, mais Gradoub, je l'ai viré, Gros Plein de Soupe,
7: il a... Et vous avez bien fait.
0: Attends, Jabalote.
7: Oui.
0: Gros Plein de Soupe, il n'a même pas répondu parce qu'il m'a demandé de lui répéter la question. Et donc, il y a que Sandra maintenant.
7: Voilà, et moi, Jabalote. Je dirais, moi, que les transports ne sont pas faits pour accueillir des personnes volubiles. Et donc, j'aimerais lancer un appel à l'administration, justement, pour faire des efforts pour ces personnes-là qui méritent, comme tout le monde, d'être véhiculées, d'aller au boulot et de ne pas souffrir de leur handicap. Mmh.
0: Mais donc, apparemment, donc, tu reviens pas sur ce que disait Sandra.
7: Je reviens, je la rejoins.
0: Sandra,
7: t'es
0: toujours là ?
4: Oui, bien sûr.
7: Je vous rejoins, Sandra.
0: Parce qu'il faut bien se dire une chose. Que l'émission, moi, j'ai pas pu la voir, malheureusement, parce que là où que je suis, j'ai pas de...
4: Oh, c'est ballot.
0: J'ai pas la télé, malheureusement. Mais j'ai écouté vaguement ce qui s'était passé le matin. Attendez, avant que je continue, Mayonnaise.
9: Oui, bonsoir.
0: 117.7 Quimper.
9: Bonsoir, c'est Mayonnaise. Bonsoir tout le monde.
0: Donc, t'as entendu la question
9: sur le problème des transports, je crois.
0: Voilà. Enfin quand même des auditeurs qui arrivent à comprendre les questions que je pose. Ah, c'est rare, c'est rare.
4: Vivez sur un brancard.
9: Est-ce que je dois y répondre tout de suite?
0: Oui, parce que je voudrais quand même répondre après moi.
9: Moi, je suis de votre avis, monsieur Gérard. J'ai effectivement suivi les émissions qu'il y a pu avoir sur les diverses chaînes de télévision.
0: Il y a eu que sur la première, malheureusement.
9: Il y a eu aussi monsieur Jean-Luc Delarue. Hein. Je sais pas
4: si vous avez sur les infirmiers.
9: Un petit peu l'actualité de l'obésité, mais il y a eu de la rue aussi.
0: Ouais,
9: hein.
0: Mais avec de la rue, ça remonte assez loin, ça, hein, je l'ai vu, ça, mais ça remonte assez loin, hein, tout ça. Hein.
9: Et effectivement, je cautionne effectivement ce que vous dites. Mmh. Au niveau des transports, il y a effectivement un problème. Hein. Effectivement, on ne peut pas demander à une personne de payer un surplus, une surtaxe en fonction de son poids.
4: Il faut lever les queues devant le Big Bill.
0: Non, mais ce qu'il y a, mayonnaise.
9: Ça se fait pour les bagages.
0: Non.
9: De là comparer une personne obèse à un excédent de bagages, je ne pense pas.
0: Attendez, parce que là, je réponds quand même à la question à Sandra, parce que là, apparemment, mayonnaise, je veux dire,
9: oui.
0: Apparemment, tu t'en vas un peu loin là. C'est pas ce qui s'est passé. Et ça, Sandra pourra me le confirmer après si elle veut.
4: Ouais.
0: C'est que, d'après ce que j'ai entendu dire, moi, parce qu'ils en ont parlé, c'est que la personne a carrément été refusée de monter dans l'avion malgré qu'elle avait son billet d'avion dans les mains. Elle a été refusée.
7: C'est non responsable.
0: C'est vrai, Sandra, ou pas?
4: Ouais, c'est dégueulasse. Moi, ça m'a dégoûté de prendre l'avion.
0: Et je peux vous dire que ça a été dit le matin même sur l'antenne. Et même moi, j'ai été outré d'entendre ça.
9: Bon, c'est indécent, hein.
0: Jean,
3: il y a Tuffer qui a une question.
0: Hmm
3: Et il demande s'il peut la poser.
0: Ben, si c'est une question par rapport à l'obésité, oui. Si c'est une question qui n'a pas le rapport avec certaines personnes, il n'y a pas de problème. Ils peuvent poser les questions.
3: Ici. D'accord, donc il va la poser plus tard.
10: Ici, c'est samedi.
9: Oh, oh, oh.
0: Je sens que tout à l'heure, ça va encore mal se terminer.
2: Bon, qui a dit ça? C'est pas bien.
10: Il y met que des grosses.
0: Alors, je m'en doutais, à chaque fois qu'il y a des débats comme ça, je sais qu'à chaque fois c'est pareil, on me balance des conneries. Et ça, je commence. Ta gueule!
2: Arrête. Du calme, Gérard.
10: Il avait deux passions, les hôpitaux et la
0: sodomie. S'il vous plaît, arrêtez. Bon, passion.
2: Voilà, je les ai coupés deux secondes. Calme-toi, Gérard. Les auditeurs, calmez-vous, Céline, occupe-toi d'eux.
0: Non, c'est pas les auditeurs, c'est quelqu'un d'autre.
2: Ah bon, c'est qui?
0: C'est quelqu'un d'autre quelque part qui s'amuse à balancer des sons.
2: Ah bon?
0: Alors ça, il y en a ras-le-bol. C'est simple, on est à la première question. Il est à peine 1h du matin. Ça va aller vite. Je le sens que ça va aller très vite ce soir.
2: Mais non, ça va pas aller vite. Calme-toi, c'est... Gérard, on va les calmer au standard.
0: Donc, non.
2: Reviens à ta question.
0: Non, il me refaut les auditeurs en air.
2: Ils sont là.
0: Donc, pour en finir avec ce qu'on disait... Il y avait quand même Nathalie Pelloneau et quand même quelqu'un d'un service public, d'un hôpital, qui était là pour dire quand même ce qu'elle avait à dire. T'es d'accord avec moi, Sandra?
4: Comment tu l'as appelée?
0: Nathalie Pelloneau.
4: Je crois pas, hein.
0: Celle qui était avec Julien Courbet jeudi?
4: Ouais, je crois pas que ça s'appelait comme ça.
7: Hein. C'est Nathalie Fellationo.
4: Voilà.
0: Ah, ouais, oui. Mais de toute manière, on s'en fout. De toute manière, aujourd'hui, ils l'ont appelé Pitching Ball. Alors, on l'appellera Pitching Ball et puis c'est tout.
7: Allez, hop.
0: Donc voilà.
3: Il y a OVNI7 qui pose une question. Et, toi qui as l'habitude des grosses, Gérard, est-ce qu'elles font le poids au lit?
0: Alors, cette question-là.
4: Ils montaient sur moi, c'est tout.
0: Et ta mère a monté sur ton père?
10: Il avait les chicots de Félicien. Un vrai
0: petit
10: jaloux.
0: Bah.
2: Non, Gérard, du calme.
9: Bah non.
0: J'ai bien l'impression
2: que ça se passe bien.
0: Gérard, ça a mal se terminer.
2: Le débat est super, Gérard.
0: Pour répondre. Voilà. Pour répondre à sa question.
3: D'accord.
0: Donc, c'est l'histoire des grosses dans le plumard, c'est ça?
3: Exactement.
0: Donc, si elle aime bien coucher avec un mec, avec un maigre, c'est son problème. Ce n'est pas le mien. Moi, ce qui est de question de coucher avec une grosse, j'ai eu ma douleur.
2: T'as eu ta dose, ouais.
0: Donc c'est bon maintenant. Point final. Barre.
3: Donc en fait, t'as déjà couché avec un homme.
0: Non, avec une femme, pas avec un homme.
3: Ah pardon, excuse-moi.
0: Faut pas confondre la main de ma sœur dans la culotte d'un zouave.
3: Ouais.
0: Et encore, je suis poli parce qu'il y a des hommes qui écoutent.
9: Ouais, bravo.
0: Il y a quand même Kadok qui écoute, je sais pas quel âge qu'il a le pauvre, alors faudrait que je sois poli qu'on m'a demandé. Donc voilà, donc on a fait le point sur la première.
7: En dessous d'un quintal, ça l'excite pas, Gérard.
0: Comment?
7: Tu disais en dessous d'un quintal, ça doit pas t'exciter.
0: Tu peux préciser là ce que tu dis là?
7: Je veux dire des filles au-dessous d'un quintal.
0: C'est-à-dire?
7: Ça doit pas t'exciter.
0: C'est-à-dire?
7: C'est-à-dire au-dessous d'un quintal.
4: Un quintal, ça fait 50 kilos.
7: À peu près, à peu près.
9: À peu près.
0: Attendez, déjà je fais 50 kilos.
4: Ouais.
0: Alors faut quand même pas confondre la main de ma sœur dans le cul d'un zouave et ton tacule et on cule ta sœur, toi.
4: Ah, quand même. Ça n'a pas le rapport.
0: Ouais, attends, j'ai déjà donné, alors c'est bon. Moi, plus de 50 kilos, j'en veux pas, hein, grave.
9: Monsieur Gérard.
0: Oui, c'est qui?
9: Vous, c'est Mayonnaise. Vous préféreriez une fille un peu trop maigre ou une fille un peu trop grosse, vous deux?
0: Moi, je cherche, de toute manière, c'est pas le thème du débat. Oui. Le thème du débat, c'est l'obésité. J'ai toujours dit que je recherchais une personne de mon poids. Terminé, on arrête sur ça. Ok, clair, net, précis.
9: Donc 50 kilos, quoi, à peu près.
0: Voilà.
9: D'accord.
0: Alors, combien pèse environ une personne obèse? Jalabot.
7: Alors, ça peut varier énormément. Ça peut aller, vous considérez obèse à partir de combien de kilos, vous, monsieur Gérard?
4: 70
7: kilos? Alors, à partir de 70 kilos, c'est vrai que c'est énormément obèse. Mais pour moi...
0: Jalabot.
7: Oui.
0: Mais gaffe parce que tu dis comme non.
7: Ah non, mais c'est pas
0: parce
7: moi.
0: Parce que tout à l'heure... Tout à l'heure, tu vas te prendre un coup de mitraillette.
9: On parle de poids, là.
7: Oui,
4: 110 kilos,
7: vous me posez la question sur le poids, je vais essayer de vous répondre.
0: 110 kilos, pas 110 kilos.
7: Ah oui, bah, ça va de 90, donc jusqu'à plus soif, hein, jusqu'à plus manger. C'est-à-dire 110, 120, 130.
0: Ah, ça est haut.
7: Oui.
0: Qui c'est qui commande, là?
7: C'est vous.
0: Oh, bon, Mayonnaise.
9: Effectivement, là, je pense qu'on atteint des poids considérables. Ça peut monter très haut, hein. Ça peut monter à 200 voire 210 kilos quand même. Hein.
0: Ah.
9: Ça peut monter. Il y a des gens qui peuvent.
0: T'as déjà vu une personne qui faisait 210 kilos, toi?
9: Bah ouais. Et là, je veux dire que ça fait quand même un morceau. Hein. Je sais pas si t'imagines.
0: Attends, 210 kilos, non mais attends, tu te rends compte de la personne?
9: Attends, déjà une, c'est pas mal, mais t'imagines deux, ça fait un bestiole.
0: Non mais attends, tu te rends compte de ce que tu dis là?
9: Bah oui, je sais, mais c'est énorme, on est dans l'excès là, attention, on est dans l'excès. Hein.
0: Rigoles, 210 kilos,
9: consultez le livre des records.
0: Non mais attends, mayonnaise. Attends, là je suis pas d'accord avec toi.
4: Mais ça va jusqu'à 250 ou 180 kilos. Hein.
0: Bah non mais pourquoi pas 500 kilos si tant que tu y es, toi Sandra.
4: N'exagère pas, mais t'as pas regardé l'émission, tu peux pas savoir.
0: Non mais attends.
9: Gérard, c'est parce que ces gens-là, tu les vois pas dans la rue.
0: Non mais attends, j'en croise quand même quand je viens à la radio. J'en croise régulièrement là où que je suis. Attendez, 210 kilos, non mais attends, tu vois le morceau que c'est?
9: Bah ouais,
4: c'est énorme.
0: Bah attends, déjà pour prendre l'avion, c'est même pas la peine.
4: Ça dépend si tu fais 1m60 ou si c'est un mec qui fait 2m10. Hein.
9: Bah ouais, c'est
0: ouais,
9: sûr.
0: Non, mais attends, déjà, moi je suis 1m70 pour 50 kilos, non, laisse tomber.
11: Le beau gosse, c'est bien proportionné.
0: Ouais, de quoi, Sandra?
4: T'es pas un exemple, t'es pas obèse.
3: Justement, on a une question de Gérard Mandebulo qui demande, Gérard, peut-on dire que 50 kilos de conneries, c'est de l'obésité?
0: Non, c'est pas de la connerie. Puis lui, c'est 50 kilos de payer le chat Open Radio. Okay. Et ben, il peut continuer parce que maman va débourser. Qu'est-ce qui vous arrive là-bas, là?
2: Non, ils étaient morts de rire.
0: Qu'est-ce qui t'arrive, Céline, là?
3: T'as fait une bonne blague à la MR.
0: Ah ouais. Donc, Sandra, pour terminer.
4: Ouais.
0: Ah bah, ça y est, je crois que tout le monde a fait le tour de la question.
4: Oui, on a fait le tour. Hein.
0: Bon, moi, tout le monde, j'avais...
11: On a fait le tour des grosses, là.
9: Alors, en même temps, faire le tour de 210 kilos, ça prend du temps.
0: Non, parce que moi, j'avais entendu des gens sur lors de l'émission.
9: Ouais.
0: Bon, c'était entre 150, 140, voire 160 au plus. Mais j'ai pas eu l'occasion d'entendre 210 kilos quand
11: mais,
0: même.
11: Mais oui, Gérard.
0: Ouais. Attendez, qui c'est?
11: Djabalot.
0: Attends.
3: Une question de Carlos Amoal qui demande, est-ce que si on est obèse sans capote, c'est risqué?
0: Mais je vois pas le rapport, qu'est-ce qui va me faire chier? Ce mec! Je vais prendre le truc de Jean-Pierre Coffre, qu'est-ce qui vient me faire chier celui-là?
11: Mais les grosses c'est de la merde.
0: S'il a envie de baiser sans capote avec 210 kilos, c'est son problème! Mais qui vient ne pas me casser les couilles dans mon débat.
4: Ok, Didier.
11: Le coach Laurent sur Fun Radio.
3: Bien.
9: Ok, l'imitateur.
0: Voilà.
9: Bon, Gérard. Oui. Gérard, c'est mayonnaise.
0: Non, Jalabat, il voulait.
9: Ah oui, pardon. Oui, excusez-moi.
11: Oui, j'aimerais savoir, Gérard, comment ça se passe pour ces gens-là? Comment ça se passe quotidiennement, quoi, pour aller faire les courses?
0: Je sais pas. Moi, j'ai jamais eu l'occasion de voir des personnes comme ça. Mais je sais pas comment qu'elles arrivent pour faire leurs courses. Hein.
11: Est-ce qu'elles sont équipées? Je veux dire, parce que ça doit être dur de se trimballer toute cette barbaque. Qu'est-ce que t'en penses?
4: Est-ce qu'ils ont des caddies spéciaux?
0: Ben ça, comme je dis à Jalabot et puis à Mayonnaise et puis à comme je vous dis, je ne sais pas parce que j'ai pas l'occasion d'en voir moi.
9: Vous, Monsieur Gérard, enfin toi, si je peux vous tutoyer, n'est-ce pas?
0: C'est qui?
9: C'est Mayonnaise, hein.
0: Ouais.
9: Est-ce que je peux vous tutoyer? Oui.
0: Oui. Donc, de toute manière, je vous tutoie. Alors, allez-y.
9: D'accord. Toi, ton seuil de tolérance, ton poids maximum au niveau d'une fille, ça monterait à peu près jusqu'à combien? Parce qu'on a une petite marge de tolérance quand même.
0: Mais je viens de le dire là depuis tout à l'heure. T'as pas entendu?
9: T'as dit 50 kilos.
11: En dessous du quintal.
9: Entre 50 et 100 kilos. Ou non,
0: 100 kilos. Laisse tomber. C'est bon. Je me fais.
9: Est-ce que tu te sens prêt, toi, à assumer une femme forte?
0: Non, j'ai donné, hein.
9: Ouais, c'est du travail.
0: Ah non, mais même, laisse tomber, j'en ai connu une, elle s'appelait Christine. Ouais. Laisse tomber, sans vous mentir.
2: Ouais. Elle pesait combien?
9: Allez, combien?
0: Sans vous mentir, elle faisait 120 kilos et Max, il l'a vu à Neuilly.
9: Ouais, bah
0: alors
9: ouais.
0: Laissez tomber. Merci, j'ai donné. Maintenant, je recherche entre 50 et 60, pas plus. Ça me suffira.
11: Ouais, mais t'imagines, elle tombe dans l'escalier.
0: Attendez, pas tous en même temps.
9: C'est mayonnaise.
0: Ouais.
9: Au niveau du...
0: Mayonnaise,
9: oui.
0: Il y a quand même une fille, il faudrait peut-être la laisser parler.
9: Toi qui as vécu un petit peu apparemment le cas, comment ça se manie au niveau du lit quand ça fait 120 kilos? Je veux dire, comment tu manœuvres? Est-ce qu'il faut un truc, un tractopelle?
0: Là, je vais te dire une chose.
9: Tu travailles à la
0: Non. Là, je peux vous dire une chose, que j'ai été forcé de rehausser le plumard avec deux matelas.
9: Ouais.
0: Alors, Parce que Lodi, il commençait à... Ouais. À faire du bateau. Mais ça y est, c'est tout terminé.
9: Attendez, est-ce que c'est pas un peu dangereux pour la santé éventuellement, pour le dos?
0: Ah, pour moi, oui. Pour moi, oui, ça a été dangereux. Hein.
9: Ah, c'était dangereux.
4: Quand t'étais en dessous?
0: Ah, bah, surtout quand elle était sur moi, laisse tomber. Ah, ouais, je commence à m'étouffer.

0: Et héréditaire, bah ça m'étonnerait.
1: En ton cul.
0: Et ta mère.
2: Oh oh oh.
1: Il s'auto-suçait.
0: Et 7% pensent que c'est ressembler à... Ouais, d'accord. À ressembler à machin, donc je chiterai pas les noms. Tant que j'y suis, je vais continuer.
3: C'est un dessin animé, le dernier, Gérard.
0: Ouais, non, mais
4: c'est
0: même,
4: Donald Duck ou un truc comme ça, non?
0: C'est Moby Dick.
4: Alors, c'est célébrité.
0: Quel est le genre de personne à être le plus prospice à l'eau... Hein, quoi?
2: Le plus prépuce
5: à l'ovulation.
0: Propice à l'obésité. Donc 80% des surniriens.
2: Et bon,
0: Gérard. Rien, 71% les neurologues, 51% les gérontophiles, 31% les chiropracteurs. Oh là, putain, fois qu'on fait des débats.
2: Mais c'est bien
5: c'est bien pour ton vocabulaire, c'est bien, ça te fait travailler un peu, c'est pas plus mal.
2: 10% les tripotes.
0: Celui qui vient de me dire ça, je lui dis au revoir, j'ai la botte. Au revoir!
2: C'est pas moi, monsieur Gérard.
0: Je veux pas le savoir! Voilà, comme ça va plus vite. Et 11%, les onologues. Voilà, donc, voilà, ça c'est fait. Donc, on va
6: y a
0: poser
6: Bubu
0: la question.
6: Il y a juste Bubu. Attends. Qui demande, oui. Combien tu pèses sans tes kystes.
0: Putain!
4: Non, Gérard, du calme, Gérard.
6: J'ai un point. Alors, sur le net, on est 5555.
4: Voilà.
0: Alors, 5555. Alors, je réponds à la question de l'internaute.
6: Bubu.
0: Ça fait 50 fois que je lui dis que je fais 50 kilos. Kyste ou pas, j'ai plus de kyste. Alors lui, s'il a des kystes aux couilles, qu'il aille se les faire couper. Voilà.
4: Alors,
0: un taxi.
3: Bravo. Voilà.
0: Un taxi a-t-il le droit de refuser? Merci les auditeurs de me laisser parler. Je pose la troisième question et je crois qu'on va pas finir à deux. Si, on va.
4: Tu as posé ta question, Charles.
0: On va finir à 2 heures. Un taxi a-t-il le droit de refuser une personne obèse? Et on va s'écouter. 1m63, 62 kilos de surimier. On se retrouve tout de suite après au 0825 08 5000.
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0: Et voilà, rebonsoir à tous. Donc je rectifie, c'est Céline qui me l'a dit et j'avais pas vu. C'était 1m63, 162 kilos, voilà, de surimi. Donc vous pouvez toujours nous appeler, pardon, vous pouvez toujours nous appeler au 0825 08 5000. Donc Céline et Hervé qui sont standards. Pour les Belges, 033 08 0825 08 5000. Céline, si ça te dérange pas, tu peux prendre des appels au lieu de dormir sur le...
4: Laisse-la faire sa sieste, c'est bon.
0: Sur le bureau.
4: C'est pas grave.
0: Et donc sur le chat www.funradio.fr, donc vous pouvez toujours y aller. Il y a
6: Esteban
0: qui est, donc voilà. Donc,
6: avec une petite question.
0: Oui.
6: De Carlos Samuel qui demande, est-ce qu'une prostituée obèse peut l'hyposucer?
0: Alors, je réponds tout de suite qu'il y a des prostituées qui sont obèses, et ça c'est vrai, et malheureusement, on peut rien y faire là-dessus. Bon, hyposucer, je pense pas, non.
6: Okay.
0: Donc, voilà, donc j'espère que... On est combien là maintenant, après la pause?
6: 7111.
0: Ah, 7111, ah bah, c'est bien. Donc, j'espère que on va atteindre les 15 000 comme j'avais demandé, mais je pense que ça sera pesable. Apparemment, sur le chat, ça a l'air de bien se passer. J'ai vu qu'il y avait du monde. Il y a même quelqu'un que je connais que je reverrai tout à l'heure. Donc voilà. Donc Hervé, Céline, Pedro toujours à l'arrière. Donc ouais. Voilà. Donc la question c'est, un taxi a-t-il le droit de refuser une personne qui est obèse? Et on va demander ça à Yann Sodo
2: de Tatouane.
0: Tatouane 115, bonsoir.
2: Bonsoir Gérard, bonsoir l'équipe, bonsoir Pedro, bonsoir Stéphane.
0: Et donc on
2: bonsoir
0: a toujours...
2: Céline, bonsoir Hervé.
4: Salut Yann Sodo.
6: Bonsoir.
0: On a toujours.
6: Bonsoir.
0: Ça y est.
4: Voilà.
0: Ça y est.
4: Bon week-end.
2: Oui.
0: Yann.
4: Tu fais des beaux jours trompés.
2: Bonsoir.
0: Oh Yann.
2: Oui.
0: On se calme. D'accord, c'est moi qui commande encore.
2: Ouais, c'est très dur de vous avoir, Gérard. Ça
0: fait une demi-heure. Eh ben c'est bien. Il y a d'autres personnes.
2: Oui.
0: Il y a d'autres personnes qui
2: essayent. D'ailleurs, je voulais dire, si vous me le permettez, aux personnes qui essayent de passer dans les débats, qu'il faut insister. Ouais. Ça fait une
0: débile. Oui, mais de toute manière, vous avez une voix qui est très charmante, c'est celle de Céline. Alors, n'hésitez pas d'appeler.
2: C'est vrai qu'elle est charmante.
0: Il y a Hervé.
4: Et Hervé aussi.
0: Voilà.
2: Hervé est charmante aussi.
6: Oui, je suis très charmante, merci.
0: Putain, c'est vraiment des charmes, hein, ce soir.
2: Je sais.
0: Charmant, donc, on a jamais.

0: Belote, on a mayonnaise et Sandra. Oui. Donc la question, un taxi a-t-il le droit de refuser une personne obèse? Et j'étais en train de demander à Yann Sodo.
1: Oui, bah non, bah les taxis doivent prendre tout ce qui se présente, hein, que ce soit obèse, maigre, tout ce qui passe. Hein,
0: parce
1: que...
0: Alors, dans ce cas-là,
1: oui.
0: Je m'excuse de te couper, et Sandra va revenir, va tout de suite réagir derrière toi.
1: Oui.
0: Donc pourquoi que dans les avions, les personnes ont été refusées?
2: Parce que...
0: Non, mais attends Sandra. Je demande à Yann, parce qu'il n'était pas là lors de la première question.
1: Ouais, c'est ça qui me laisse perplexe, parce que les avions, normalement, quand on paye sa place, déjà que c'est très très cher une place d'avion, je comprends pas qu'ils soient refusés, refoulés comme ça.
0: Ah ouais, mais dans ces cas-là, donc toi tu dis que dans un taxi ils ont le droit, mais alors moi je te
1: rejoins là-bas. J'ai pas dit ça, hein, j'ai dit qu'ils avaient pas le droit dans les taxis. Hein.
0: Bah ouais, mais alors dans ce cas-là...
1: C'est des clients comme à part entière, quoi.
0: Ah oui, mais c'est des clients comme nous.
1: Ouais, exactement.
0: Donc pourquoi? C'est pour ça que je pose la question. Un taxi a-t-il le droit de refuser?
1: Non, ça dépend du taxi,
0: Gérard. Pourquoi?
1: Attends,
0: mayonnaise, oui.
3: Ça dépend du taxi, regarde. Si,
0: pourquoi?
3: Si c'est un gros monospace,
0: ouais.
3: La personne, elle a de la place, elle peut s'installer. Je sais que le cas est rare, mais imagine le taxi, c'est une Twingo.
0: Ouais. Mayonnaise.
3: Oui, pas de marque, là, oui, marque. Pardon.
0: Merci.
3: Imagine, c'est une toute petite voiture.
1: De merde.
3: Alors imagine comment la personne, elle va arriver à se charger dans la Twingo.
0: Merci de...
3: Pardon,
0: bon, mayonnaise.
3: Pardon.
0: Mayonnaise.
3: Attends,
0: tu permets?
3: C'est difficile de donner un exemple.
0: Je te signale une chose.
3: Oui.
0: Je t'entends encore une fois. Si t'es une marque, tu sais ce qui va t'arriver.
3: Je vais retourner au standard.
0: Non, tu vas retourner chez toi.
1: Ah, tu vas faire Punto.
3: D'accord.
0: Tu vas le faire...
1: Tombola.
0: Bon.
3: Ok.
4: On l'ignore pas.
0: Non, pas tout de suite.
3: Ah bon.
0: encore Sandra.
2: Ouais. Eh ben en fait, pour répondre à ta question, la c'est parce que les sièges d'avion sont pas assez larges.
0: Non,
2: ouvrez des Heineken avec son anus.
1: Ah, on dit que...
2: Si, c'est vrai, hein, les sièges d'avion sont pas assez
4: Comment
2: larges.
4: Comment tu sais ça d'abord?
2: T'as déjà pris l'avion pour aller...
5: Je sais.
2: Mais non, mais c'est parce que ça se sait, c'est tout.
0: Mmh. Non, mais...
2: T'as déjà pris l'avion pour aller à New York.
0: Bah, je l'ai pris pour aller à New York, je l'ai pris pour aller à Cannes.
2: Eh ben t'as vu que les sièges, ils sont pas larges, à moins que tu sois allé en première.
0: Ah non. Non.
1: Dans la soute
3: à bagages.
0: Ouais, c'est ça. Alors, mayonnaise.
4: Avec les animaux. Bah,
3: attention, il est hors de voie, là, voyons.
0: Attention, parce que j'ai pas l'intention. Il reste à peine trois quarts d'heure d'émission de débat, alors attention.
3: Bah oui.
2: Sentez le chien. Ah.
0: Donc, alors, Sandra, donc pour toi, un taxi, donc il a le droit ou il a pas le droit?
2: Évidemment qu'il a pas le droit de refuser quelqu'un.
0: Donc, ça revient presque à la première question. Donc, pourquoi que les avions, certaines compagnies refusent?
2: Il n'est pas.
0: En fin de compte, on ne veut pas citer de marque, mais moi, je ne vais pas me gêner de le dire parce que je peux me permettre. De manière, même le CSA, de toute manière, ils diront rien. Peux me permettre. Je peux vous dire une chose, que la compagnie qui a fait ça, c'est Air France.
2: McDonald's.
0: Mayonnaise, au revoir. Au revoir. Mayonnaise, au revoir.
2: Oui, c'est pas cher. Géant, casino.
1: Désolé.
0: Donc bonjour. Voilà, alors j'ai la botte pour finir avec cette question.
1: Non, je pense que
3: déjà... Il a
1: été viré, hein. Il a été viré, Jabalot.
0: Non, c'est pas Jabalot qu'on vient de virer, c'est Mayonnaise.
6: Non, mais tu as viré Jabalot tout à l'heure, Gérard, il reste gros plein de soupe.
2: Rover.
0: Oh non, non.
1: Bonjour, Gérard. J'ai compris les règles.
0: Il est revenu, lui.
1: J'ai tué le maître, Gérard.
0: Il est revenu, gros plat de soupe, depuis tout à l'heure.
6: Mais oui, je l'ai briefé, Gérard, il n'y a aucun problème.
0: Il est briefé depuis...
1: Là, je suis prêt, là.
0: Il est briefé déjà à la troisième question.
6: Il est prêt
0: pour
6: toi.
0: Mais ma parole, les neurones, faut te les laver, mon grand, hein.
2: Il est que de
1: Gérard, j'ai compris les règles, là. Là, c'est OK.
2: Il jouillait dans son cul.
0: Il aime la vite.
2: Il ravalait son sperme.
1: Eh, gamin.
0: Bon, alors, grand plein de soupe, on y va, parce que je vais pas m'endormir sur...
4: Approche les micros, Gérard.
1: Pose-moi ta question.
0: Ah non, allez, hop,
4: bonne nuit. Ah non, Gérard, il est prêt.
7: Gérard, calme-toi.
6: Gérard, calme-toi.
0: Gros plein de soupe.
7: T'as tes dents qui poussent.
6: Gérard, s'il te plaît, garde-le.
0: Non. Attends. Ce qui vient de se passer. Non.
7: Mais calme-toi, ça sert à rien.
0: J'ai dit grand plein de soupe, au revoir. Je lui ai demandé qu'il réfléchisse aux questions. Je n'ai pas demandé. Tu peux me répéter la question, donc
1: voilà.
0: Terminé.
4: Gérard, écoute-moi.
0: Terminé.
1: T'as raison, Gérard, t'as raison.
4: Bon, deux secondes. Gérard, on va le rebriefer au standard.
0: Terminé, il va participer au débat si j'ai envie. Donc il est bon, il reste au standard.
4: C'est bon, il peut repasser dans deux minutes.
0: Non, il reste au standard, terminé. Alors
4: on y retourne. Allez, Gérard, la question. Hein.
0: Y a-t-il plus de personnes obèses en France ou à New York? On va demander à Yann.
4: Tu veux que tu leur poses la question?
1: C'est vrai.
0: Justement, on en a parlé tout à l'heure. Donc,
2: Attends un peu à chier tes questions quand même.
1: Moi, je trouve pas.
2: Moi, je suis vachement déçue parce que j'ai attendu plein de temps au standard au téléphone et puis pour tomber sur un débat aussi pourri. Moi, je veux dire,
1: c'est merde.
2: Chialer, tiens.
0: Alors Sandra,
2: je crois que je vais raccrocher.
4: Mais console là.
0: Non, allez hop, terminé. Allez, vous me virez tout ça.
5: Ah, sois cool quand même avec les auditeurs. Là, tout à l'heure, pleure. Attends, du respect. Essaie d'avoir du respect.
1: Moi, je pense à ma mère qui fait du tricot.
0: Oh, ta gueule!
5: Pense à les couper toi aussi de temps en temps, putain. Mais non, mais quand même, j'entends pas. Qu'est-ce qu'il y a, Gérard? Pourquoi tu t'énerves?
0: Putain, mais c'est quoi ce
5: truc? C'est bien, attends!
0: Putain, mais l'autre espèce de poufiasse, là, qui se met à chialer parce qu'il a un poireau depuis je sais pas
5: mais combien attends, de temps. Mais attends,
0: les questions, elle a calé père, merde, elle fait chier celle-là.
5: Tu sais le nombre d'auditeurs que tu fais?
0: Bah, j'en peux, là, on est
5: combien? Non, mais sur Internet, c'est quoi? On doit être à 9000, non? On en est où, là?
8: On est à 9552,538.
5: 9552. Et sur, on fait plus de 8 ou 10 millions de... Attends, mais les gens, ils crèvent d'envie de te parler.
0: Ouais, bah, de toute manière, ils ont qu'à les prendre, là, au standard, au lieu de dormir aussi.
5: Non, mais c'est des fans.
8: Pardon, tu es gentil, on dort pas, on en prend. Hein.
0: Non, mais j'en connais une, là.
8: C'est mesquin.
4: C'est méchant. Oh bon Gérard, on va peut-être reprendre le débat. Tu vas reposer ta question. On va
0: se tourner. Gérard, d'accord. Je vais pas dans un zoo, d'accord.
4: C'est les. Non, bon, alors, Gérard.
0: C'est les grillos, c'est dans un zoo. Si tu allais dans un zoo.
6: Je t'imite,
0: dans...
6: Gérard.
0: Ouais, non, mais tu vas dans le bureau en face.
6: Je t'imite.
0: Ouais, bah tu vas voir avec Evan si tu m'imites.
4: Bon Gérard, on peut y retourner.
0: Donc Sandra.
4: Sandra
0: une fois, Sandra deux fois.
4: Non, elle est au standard, c'est pour ça.
6: Elle Céline. Est partie, Sandra. Tu l'as fait pleurer, elle veut plus de toi.
0: Tant mieux. Ah bah comme ça, ça. Ah bah,
4: t'es un beau salaud, hein.
0: Et toi, t'es bien une pute.
4: Eh oh.
8: Ah non, ça c'est moi, Sandra.
4: Eh oh, pas de nom de famille.
0: Toi, t'es bien une pute pour piquer les nanas des autres, d'accord? Donc, question sur vos gueules derrière, merci.
8: Alors, on a une question de Noël, 45 ans, de divorcer ses 5 enfants.
0: Non, on n'en a rien à foutre, c'est pas un débat.
8: Il demande s'il faut prendre des cours d'apnée pour faire un cunnilingus à une femme obèse.
0: Quoi?
8: S'il faut prendre des cours d'apnée pour faire un cunnilingus à une femme obèse.
4: Tu sais ce que c'est l'apnée, hein?
8: C'est arrêter de respirer, quoi.
1: Moi, je sais pas.
8: Bah, tu fais un débat sur les obèses et tu sais pas faire des cunis
0: attends,
8: obèses.
0: Mais attends, manière,
8: bah, t'es sorti avec une grosse, tu lui as bouffé la chatte.
0: Mais attends, mais tu me parles de quoi, là?
4: De tes ex.
1: Je plonge dans leur cul avec un tuba et des palmes.
0: Ah, bah, toi, tout à l'heure, allez, au revoir. Vous me faites chier.
4: Oh non, arrête.
0: Vous me faites chier, vous me reprenez des autres personnes au standard. Allez, hop, terminé.
4: Mais non, Gérard.
0: Si.
4: Eh, Gérard, en qui?
1: Réponds aux questions, Gérard.
4: En qui sur la question?
0: Non, c'est qui, là, qui a? Non, mais j'ai pas la liste, alors...
6: Gérard, il y a trois nouvelles personnes. Il y a Fist Burger, qui vient de Brooklyn.
0: Non, mais c'est bon.
6: 116.6. Ensuite, il y a Wet Watcher de Rennes.
0: Je sais lire encore.
3: Pas sûr.
0: Et ta mère, elle sait lire, toi?
3: Allô, Gérard? Allô, Gérard?
6: Oui, ma mère, elle sait lire.
0: Et c'est pas à toi que je m'adresse.
4: Et mieux que toi.
3: Gérard.
0: Alors, Fist Burger.
3: Bonsoir.
0: De Brooklyn.
3: Brooklyn.
0: Ouais, Brooklyn, Gérard, vas-y.
3: 116.
0: Wet Watcher.
9: Salut, bonsoir.
0: De Rennes.
9: Bonsoir tout le monde.
0: Et Bitéboul.
3: De salut, Gérard.
0: Ta fréquence, connard.
1: 114.8.
3: Enculé.
1: 114.8, GG.
0: Et le prochain qui me dit enculé, il va aller enculer sa mère.
1: Faut pas te dégérer d'enculé.
3: Oh là. Oh là là.
4: Oh là là, calmez-vous. Parce que là, attendez, il a un truc à côté de lui, il va me l'envoyer dans la gueule. Alors arrêtez.
1: Gérard, j'ai une question.
0: Vas-y, comment ton nom?
1: Moi c'est Bilibul. Gérard, moi je suis anorexique, est-ce que je dois grossir pour aller en Grèce?
0: Bilibul.
1: Oui Gérard.
0: Bilibul.
1: Oui Gérard.
0: T'es vraiment con.
9: Il faisait des vagues.
0: Mais plus con que toi, je meurs. Alors je te dis...
4: Oh,
0: mais
4: non, il vient d'arriver Gérard.
8: Dis pas ça.
6: Gérard, s'il te plaît.
4: Mais non, il vient d'arriver.
0: Non.
6: Gérard, sérieusement, s'il te plaît, il est intéressant.
0: Non, mais attends.
1: Il est bien.
0: Ouais, mais attends, c'est pas toi qui commande encore. La question, voilà. Y a-t-il plus de personnes obèses en France ou à New York? On va demander à... Voilà. Cabille et boule.
1: Comme par hasard.
0: Ah!
10: Oui, Billy Boule.
0: Une fois, deux fois.
4: Non, il est là.
10: Il est là,
4: Gérard.
10: Il y en a plus.
0: Eh putain. Eh les zorounes, c'est comme le cul, ça se lave.
10: Tu dis ça parce que je suis homosexuel du cul, Gérard.
0: Non, mais je crois que tu dois être homosexuel des oreilles. Hein, parce que là, tu commences à me gonfler. Sérieusement.
10: Tu mets ta petite bite dans mon oreille.
0: Allez, hop, dégage. Hop, au revoir. Allez, hop.
10: Voilà.
0: Comme ça va plus vite, il comprendra tout de suite les questions. What voilà. Watcher.
9: Ouais, ben écoute, moi je crois que c'est à New York. Hein, mmh. Parce que à New York, il y a plus d'Américains qu'en France.
0: Yeah. New York, en principe, il y a des Américains.
9: Bah ouais, c'est pour ça qu'il y a plus d'Américains qu'en France. Mmh. Et comme les Américains, ils sont plus gros que les Français, bah il y en a plus à New York.
0: Ouais,
9: c'est
0: non, mais.
9: FD, c'est tout.
0: Ouais, mais ce qu'il faut se dire, c'est que là-bas, faut voir aussi ce qu'ils mangent. Hein. C'est pas comme nous en France. Hein.
10: C'est clair. Ouais.
0: Fit Burger.
10: Fist Burger, bah justement, tu vois, ils bouffent des trucs bien gras.
0: Mmh.
10: Ils bouffent des chips. Des trucs comme ça, alors que nous, on a une nourriture saine.
0: Non, des chips, ça m'étonnerait parce que je... Attends, moi j'y étais, donc je peux te dire que des chips, j'en ai pas mangé. Hein.
10: Si, ou tu manges du pot-corn, ou quand tu es au cinéma, tu manges du pot-corn.
0: Ouais, à l'arrière, ouais. Ouais, mais dans les salles... Ouais, c'est vrai, dans les salles de cinéma, ouais.
10: Bah ouais, alors que nous, en France, on mange des trucs...
0: Trololo, 101.9.
10: Ah bah alors...
11: Oui, bonjour Gérard.
0: Ouais, prends ta... Putain, mais... Eh non, mais...
10: Je préviens...
0: Non, mais attendez. Je préviens tout de suite.
8: Pas de ségrégation, Gérard.
0: Je préviens tout de suite au standard.
10: On prend les voix débiles aussi, hein, c'est bon, vas-y.
11: Gérard, je suis homosexuel, je viens de Paris et je m'appelle Gourlolo, donc.
12: Waouh.
13: Ah. C'est Bouli Bill. Voilà.
11: Salut Bouli Bill. J'aime bien les boules.
10: Ça, c'est la copine Hervé.
13: J'aime bien les billes.
11: Ah, non, pas les billes. Bon. Les boules.
0: Alors, Boulet Bill.
13: Gérard, on est 9114.
0: 5 minutes.
14: Gérard, Boulet Bill, tu l'as déjà viré.
0: Non,
14: on ne peut pas le virer.
0: Non. Alors, Boulet Bill vient de revenir.
4: Non.
14: Non, mais il est parti, c'est envolé là.
0: Gros Lolo, tu vas faire une chose. Tu viens de dire un truc qui ne me plaît pas. Tu viens d'insulter une personne du standard. Donc, tu vas retourner la voir. Et elle va te dire au revoir. Tu te démerdes.
10: Voilà.
11: Non, non, non.
13: Non, c'est possible de faire un débat.
8: J'ai pas entendu.
0: Manque de peau.
10: Possible de faire un débat.
15: Tu l'es pas.
0: Alors, gros Lolo, tu retournes au standard et tu te démerdes avec Hervé, c'est tout. Moi, je te veux pas dans mes débats. Voilà, terminé. Alors.
10: Je peux finir, GG.
0: Ouais.
10: C'est Fist Burger. Hein. Donc, on parlait des chips et du pot-corn. Alors que nous, en France, on reconnaît quand même, en France, on a une nourriture qui est vachement plus saine. Quand même. Quand même, on mange des trucs, on mange du coucou, des merguez, des trucs comme ça, ça fait moins grossir, quoi.
0: Hein bah, à New York, tu manges ça?
10: Non, chez nous, en France, dans nos régions septentrionales. On mange différemment que si t'étais dans le Bronx ou à Harlem, quoi, c'est clair.
12: Des tripes de porc, des gencives de porc.
10: Voilà, des tripes à you, des trucs bien, des oreilles de cochon, plein de trucs, hein.
15: Des pieds de cochon panés.
0: Non, mais moi, je peux vous dire une chose, que ce qu'ils mangent là-bas, je peux vous dire une chose, que derrière, vous avez encore faim.
12: C'est clair.
10: Ah ouais?
0: Ah ouais, mais on sait pas du tout la même nourriture que chez nous, déjà, pour commencer. Ouais,
13: c'est quoi la différence, Gérard?
0: Ah non, mais là-bas, c'est vraiment... c'est pas dire que c'est un fake, mais
10: c'est bien dégueu, quoi.
13: Mais là-bas, tout est neuf et tout est large,
0: non,
13: quoi.
0: Non, ouais,
13: c'est
0: non,
13: un
0: mais
13: libre
0: même,
13: continent sans nuages.
0: Non, mais même, je peux te dire une chose, que là-bas, laisse tomber, c'est presque imbouffable, la bouffe, hein. Moi, j'ai mangé un truc là-bas sur place.
15: On s'imagine pas.
0: Je peux te dire une chose que.
12: C'est pour ça que t'es allé là-bas.
0: Ta gueule!
10: Est-ce que t'as eu la tourista à cause de la nourriture locale là-bas?
0: Non, je pense que ce que tu veux dire.
4: La tourista, c'est faire du tourisme.
13: Mais là-bas, tout est sauvage, hein, Gérard.
0: Non, mais là-bas, c'est vrai que par rapport à chez nous, c'est pire, hein, là-bas.
15: Oui, mais tout est possible à notre âge.
0: Bah oui, mais. Ça m'étonnerait, ma grande. Donc voilà!
13: C'est un petit cordonnier.
15: D'avoir la force et la foi.
0: Alors pourquoi? Ah, voilà là! Donc pourquoi que les personnes obèses sont-elles mal vues par les gens?
12: J'ai pas répondu à la question là.
10: Ah, dommage, bah, attends.
12: C'est Yann Sodo.
10: Ah, bah c'est Yann, bah oui, Yann, t'as oublié.
12: Yann Sodo là, je suis là, hein. Bonsoir. Je me présente, je m'appelle Yann Sodo. Je voudrais bien participer.
14: Oui, Gérard.
0: Il sort d'où celui-là?
14: Lequel?
12: Yann Sodo, je suis là.
0: Ah,
12: Yann
0: Sodo,
10: il est là depuis tout à l'heure.
12: Je suis là depuis le début. Hein.
14: Mais il est là depuis le début, Gérard. Des bêtises, enfin.
10: Essaye de suivre.
4: T'as de la merde dans les yeux, toi.
0: Oh, faudra peut-être me mettre les fiches correctement. Hein.
14: Mais arrête de voir, Gérard.
0: Bah, attends, c'est bon avec ce que vous me payez à voir.
4: Oh, ça va.
14: Faut pas le dire.
0: Ah, en fait, non, mais c'est vrai. Je voulais quand même remercier. Oh, ta gueule, pétasse.
14: Gérard, on n'insulte pas les fans, s'il te plaît.
0: Donc, c'est pour toi que j'insulte d'abord. Je vais te remercier pour le taboulet que tu m'as payé ce soir. Voilà. J'avais oublié de le faire.
4: Lèche-cul.
14: Merci de me foutre la honte, Gérard.
4: Fayotte, lèche-cul.
0: Ah bah ouais, c'est normal. C'est normal. Tout à l'heure, quand je suis arrivé.
13: Alors, mais du salut. Tu sais, c'est du Nyglandil.
0: Tout à l'heure, elle m'a croisé, elle m'a demandé si j'avais mangé. Je lui ai dit non, donc c'est pour ça qu'elle m'a payé du taboulé.
4: Tu ne pouvais pas lui payer des chewing-gums à la menthe.
0: Voilà.
13: Une question de Landru qui demande s'il peut être considéré comme anorexique parce qu'il a bouffé le cul d'un obèse.
0: Non, pas du tout. D'accord. Donc voilà. Par contre, t'as pensé à faire ma dédicace à ma copine ?
4: T'as qu'à se dédier.
13: Ça arrête pas.
0: Donc, faudrait qu'elle...
13: Elle te remercie, elle te fait de gros bisous là où tu veux.
0: Non, mais elle a pas une question à me répondre, à me poser, non ?
13: Non, pour l'instant, non.
0: Bon, de toute manière, je la verrai tout à l'heure. Donc voilà. Alors, merci. Alors, j'y jouerai. Allô ?
16: Quoi ? Allô ?
0: J'y jouerai !
16: J'y jouerai, c'est moi, le pansement des héros.
0: Putain, mais...
16: Oh. Qu'est-ce que ça veut dire ?
0: Oh là là, hey. Je pensais à une chose là.
16: Ouais.
0: Faudrait peut-être qu'on pense à, dans 4 minutes à mettre une zikmu.
4: Eh ben, elle est calée, hein, je t'attends mon grand.
0: La question, pourquoi les.
4: Non, Gérard, attends, on y va dans 4 minutes la question, donc tu fais celle-là.
0: Ouais, on va faire celle-là.
4: Allez.
0: Pourquoi que les personnes obèses sont-elles mal vues par les gens ? Et on va demander à Fitzburger.
3: C'est une question de différence, non ? C'est comment ça quand les gens sont différents, ils ont du mal à
0: faire accepter. Pourquoi que les gens...
3: Parce qu'ils sont différents des autres gens.
0: Alors explique-toi un
3: peu. Ils sont différents.
1: Précise.
3: Ils sont pas pareils. C'est un synonyme en fait de différent si tu veux.
0: D'accord. J'ai pas fini.
3: Donc en fait si tu veux, ils ont des points qui font qu'ils sont pas pareils. C'est ça que ça veut dire. S'ils étaient pareils, ils auraient des similitudes. Tu peux l'écrire sur ton petit bout de papier.
0: Ouais, c'est bon, va, fous-toi bien de ma gueule, alors maintenant. Voilà.
13: Gérard, écris similitude.
0: Non, mais c'est bon. Ouais.
13: Qu'on se marre un coup.
0: Gérard, similitude. Vous gueulez, Gérard, tout débat, c'est pas parce que Max. Ta gueule, t'en as une pute. Je vous préviens, c'est pas parce que Max est parti que vous allez me faire chier. Parce que sinon, moi, j'arrête dans 2 minutes.
4: Ah non, sinon, ça va sentir mauvais, laisse tomber.
13: Question de Landru qui demande pourquoi ce sont toujours les grosses qui sont obèses.
0: Pose la question à Céline, elle va répondre.
4: Mais toi, t'as de l'expérience déjà, alors viens pas parler.
17: Céline grosse ?
0: Je dis pas grosse, mais bien enveloppée, c'est tout. Voilà,
4: t'as terminé. T'as l'enculé, toi, t'as vu comment tu lui parles ?
0: Ta gueule, toi.
13: Elle a du charme.
4: Eh oh.
0: D'accord ?
4: Sérieux, t'as vu comment tu lui parles ?
0: Ta gueule.
4: C'est quoi ce manque de respect ?
0: Ta gueule ! D'accord ?
4: Ouais, d'accord.
0: Merci.
4: Même pas peur.
13: Elle s'en va, hein, bravo. Bravo.
17: Bien joué, Gérard.
4: Elle s'en va.
15: Elle
4: a dit que tu pouvais aller te faire enculer.
0: Votre voiture.
15: Sans déconner, comment tu lui parles, t'es qu'un bâtard.
4: Franchement, t'as vu comment...
0: Et toi, t'es une grosse pute, hein, au revoir.
15: C'est ta mère, la grosse pute, t'as vu comment tu parles à Céline ?
0: Attends, toi, je te chope en antenne.
4: Attends, Gérard, mais reviens.
13: Gérard est en train de se diriger vers le téléphone.
4: Il sait pas. Alors, Gérard, retourne au micro.
0: Donne-moi la grosse pute là.
1: Allez, vas-y.
0: Gérard. Attends, la grosse pute là de Wet Watcher.
4: Eh, pas de nom de famille d'abord. Alors t'arrêtes.
0: Wet Watcher, t'es une grosse salope, alors au revoir.
4: Non,
17: un instant, si Céline pouvait revenir avec les feuilles, ça serait vachement sympa parce que je suis en galère au standard.
4: Gérard, allume ton micro déjà.
0: Voilà. Manière, c'est simple.
4: C'est simple.
0: Ça va être simple, dans 10 minutes, le débat est clos.
13: Deux heures, Gérard.
0: Non. De toute manière, c'est pas vous qui allez me commander, d'accord ?
4: Si, je t'assure.
0: Non, parce que Max est parti, c'est moi maintenant qui va commander.
4: Ouais, c'est ça.
0: D'accord ?
4: D'accord, on lui dira.
13: Il y a une question de Pitbull qui dit faut rouler les grosses dans la farine pour savoir de quel côté elles mouillent.
0: Ouais, c'est ça. Pitbull, il va se renculer, va voir si son chien est
13: mort. Il lui mord la queue.
0: Voilà.
13: Il a pensé, cochon.
0: Ouais. Alors, on va s'écouter.
4: Gérard, pose ta question avant qu'on y aille.
13: Un petit point net, non ? Juste avant ça, Gérard. On a passé la barre des 10 000. On est à 10 916.
1: Yes.
13: C'est joli, non ?
4: C'est énorme.
1: Bravo. Reste au
4: kilo.
0: Donc, voilà. Alors, pourquoi les personnes obèses sont-elles mal vues par les gens ? Et on se retrouve tout de suite après au 0825 08 5000. Et donc, on s'écoute Slim Fall de Javaltou. À tout de suite.
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0: Oh, celui qui a sa musique. 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
4: Gérard, c'est quand tu veux, hein. Une fois, deux fois, voilà.
0: Et voilà, donc suite et fin des débats. De manière, c'est les dernières questions et ça va être terminé parce que ça commence à m'énerver. Donc voilà. Donc alors, pour Céline, je m'excuse, voilà, terminé.
4: Non,
0: je veux pas le savoir.
4: Tu t'excuses bien.
14: Gérard, tu ne veux pas qu'on parle de toi, donc tu ne parles pas des autres.
4: Voilà.
14: Merci.
4: Bah non, excuse-toi comme il faut.
0: Dans ces cas-là, les gens n'ont pas à dire ce qui se passe.
14: Je ne te parle pas de toi, Gérard, alors ferme ta gueule.
0: Bah, dans ces cas-là, la semaine prochaine, on changera d'équipe.
4: Gérard,
14: c'est tout à fait.
4: Gérard. Excuse-toi pour ce que t'as dit. Tu dis
0: juste m'excuse.
13: Ça mérite des excuses.
0: Terminé. C'est tout, ça fait clair, net et précis maintenant.
4: Tu vas te faire insulter, bon, tant pis.
0: De toute manière, tu vas mettre des jingles. Et si tu mets des jingles, je dis au revoir à tout le monde et c'est terminé. D'accord? Parce que maintenant, je sais qui c'est qui met les jingles. C'est toi. Ok?
4: Tu me fatigues, enchaîne.
0: Ouais, si je veux. C'est pas toi qui vas me commander. C'est pas parce que Max est pas là que tu as
13: commandé. Que les souris dansent.
0: Hein?
13: Que les souris dansent.
0: Parce qu'à chaque fois, c'est toutes les semaines, c'est pareil. Alors maintenant, la semaine prochaine, ça va se passer autrement. On va garder que les mecs qui sont corrects sur le net. Parce qu'apparemment, sur le net, c'est pas eux qui font le bordel. À chaque fois, c'est chez vous et le standard. Donc, je vais changer d'équipe et c'est tout. Voilà. Donc, comme ça sera fait. Donc, suite et fin du débat. Donc, il est 35, ça tombe bien, à moins de 40, on arrêtera. Alors, pourquoi que les personnes obèses sont-elles mal vues par les gens? Oui, mal vu par les gens. Donc, alors, je ne sais même plus qui c'est qu'on a. Alors, on a Albran.
19: Boulibil.
20: Albran, ouais, bonsoir.
0: Mais je voudrais bien savoir, qu'est-ce qu'il fait encore là, le Boulibil?
19: Allez, vas-y.
0: Alors, Boulibil, je crois qu'on t'avait dit au revoir, il me semble.
20: Ok, au revoir.
13: Il voilà. n'y a pas Boulibil.
20: Hop là.
0: Ah bah si, apparemment...
13: Il n'y a pas, pas Boulibil.
0: Bah il vient de le dire. Donc Yann.
14: Non, Gérard.
21: Ouais, Yann, je suis là, bonsoir.
0: Watcher, non, elle n'est plus là, elle.
21: Non.
0: Donc, qui c'est qui... Bon, alors, donnez-moi...
21: Il y a Fist.
14: En fait, on va leur demander de se présenter, je pense que ça sera plus simple.
21: Il y a Fist Burger, toujours, Fist.
0: Ouais, Fist, ouais, Fist de Brooklyn.
21: De Brooklyn, ouais, bien ouais. sûr. Salut, c'est Yann Sodo.
0: Ouais.
21: Salut, Yann.
0: Salut.
21: Salut.
0: Et Albran?
20: Albran, ouais.
0: Albran?
20: De Lille, bonsoir tout le monde.
21: Bonsoir, bonsoir. Et... bonsoir.
0: Et normalement?
14: Il y a G.I. Joe, normalement.
21: Et voilà.
0: G.I. Joe.
21: Exact de Paris.
0: Bonsoir, voilà, G.I. Okay.
20: Bonsoir, G.I. Joe.
0: Ok, oui. Bon, voilà, donc vous avez entendu la question?
21: Oui.
20: Oui.
0: Donc, alors, je la répète quand même. Donc, pourquoi que les personnes obèses sont-elles mal vues par les gens? Donc, on va demander à Albran. Albran, pardon.
20: Albran, non.
0: Ah, Albran, pardon, excusez-moi.
20: Je veux dire en anglais. Parce qu'elles sont plus grosses que les autres, et donc, étant plus grosses, elles se font plus remarquer.
0: Mm-hmm.
20: Et les gens, ils n'aiment pas les gros, c'est un peu des cons, mais bon, ils n'aiment pas les gros, quoi.
0: Ouais, non, mais je comprends pas, mais pourquoi qu'elles sont. C'est ça que j'arrive pas à comprendre.
20: Pourquoi qu'elles sont plus grosses que les autres?
0: Non, mais pourquoi qu'elles sont, elles sont aussi mal vues que ça?
21: Bah ouais.
20: Je sais pas, faut demander aux gens qui les voient mal. Toi, quelle est ta réaction quand tu croises une grosse?
0: Bah moi, personnellement, j'en vois, comme j'ai dit tout à l'heure, je sais pas si t'as écouté.
20: Vaguement, ouais, j'étais hors antenne.
0: Donc, attends, on va en discuter tout à l'heure.
20: Non, continue.
0: Non, mais attends, on va laisser parler quand même, on va laisser réagir et. Ne t'inquiète pas, Je vais répondre à ta question aussitôt après, d'accord?
20: Bien, volontiers.
0: Donc, Yann?
21: Moi, je trouve personnellement qu'elles sont pas trop mal vues, les grosses. Je les trouve assez joviales, assez souriantes. Je trouve qu'elles sont dans le délire. Donc, pour moi, non, je les considère pas comme des personnes à part.
0: Mm-hmm.
21: Je vois en elles des femmes, hein, avant mm-hmm. tout.
0: Ouais, non, mais ok.
21: Ouais,
0: voilà. Yann, donc c'est toi qui viens de répondre. Gijo.
21: J'ai un bon point là. G.I. Joe, Gérard. J'ai un bon point.
0: G.I. Joe.
21: G.I. Joe. Alors, moi, je pense très honnêtement que les grosses ne sont pas mal vues. C'est les gens qui les regardent ont peur de l'indifférence.
0: Non, mais je parle pas. Attention, ouais. Pas uniquement que les femmes. Hein. Attention, ouais. Faut pas tout.
21: Ouais.
0: Je parle des deux sexes. Hein.
21: Absolument.
0: Attention, parce que là.
21: Non, mais bien sûr.
0: Faut pas faire allusion que sur une personne. Hein.
21: Non.
0: Je suis allusion sur les deux personnes. Hein.
21: Oui, il n'y a pas de sexe faible.
0: Non, il y a les deux. Il y a les deux, d'accord?
20: C'est comme les animaux, hein. Un chien obèse, c'est pas très gros, c'est pas très beau, je veux dire.
0: Mmh.
20: Donc tu peux très bien mal voir un chien obèse.
21: Quoi. Ouais, mais ils sont sympas aussi, ils sont joviales, ils sont joviales. Ce qui est bien, c'est qu'on peut les taper, ils ne courent pas après, quoi.
0: Non, mais attendez, pas tous en même temps. Fitch, c'est bon pour toi
21: Moi, je pense qu'il y a quand même un phénomène qu'on néglige, et il y a peut-être un petit peu de jalousie aussi, quand même.
0: Mais pour. Dans quel sens que tu veux dire ça?
21: Dans ce sens-là, de nord-sud, il y a peut-être un petit peu de jalousie dans le sens où t'es envieux, qu'en fait, t'es envieux un petit peu.
0: Attends, 5 minutes. Attendez 5 minutes, je demande une question au standard. J'ai 4 personnes, c'est ça?
13: Oui, 4 personnes.
4: Oui, tu sais compter, c'est bien.
13: Juste une petite question de Gérard Mandebulot. qui demande, Gérard, est-ce qu'on peut devenir un poivreau aux dents pourries après avoir fréquenté une obèse?
0: Je vois pas le rapport.
4: Moi, je l'avoue. Moi, bon, oui.
21: C'est pas vrai. C'est dans l'enfance.
7: Je peux pas, je voyais pas.
21: C'est vrai.
17: Nous, on a une petite réaction standard. Oui. On nous a dit que généralement, les gens obèses sont mieux vus, justement parce qu'ils sont plus imposants, donc on a plus de facilité à les voir.
7: Mais c'est boule et bille. Dans son cul.
21: C'est bille et boule. C'est pas faux. C'est vrai, ça, GG, non?
0: De quoi?
21: On les voit mieux parce qu'ils sont plus volumineux.
7: Bah, ouais, on les voit pas plus mal alors.
21: C'est de la physique élémentaire.
0: Apparemment, c'est ce que les réactions qu'on a au standard. Donc moi.
21: Mais je cautionne.
0: Bah, je peux pas aller contre ce que les personnes nous disent au standard.
21: Ouais, hein. Gérard,
17: parce que moi on m'a dit tu mets une obèse ou un obèse derrière un arbre et un ou une anorexique, t'as plus de chances de voir l'obèse, donc elle est mieux vue.
21: Ça c'est vrai. Perso Gérard, c'est Yann Sodo, tu préfères les grosses ou les maigres?
0: Ah non mais hey. Ça y est, c'est
7: tout à l'heure.
21: Il vient d'arriver.
0: Non, c'est bon. Je vais pas m'éterniser sur ma vie privée. Vous en saurez plus. En temps et en heure.
21: Ah oui, j'ai entendu avec Christine.
19: Ouais, tout à fait.
21: Et après Christine, il y a eu.
0: Vous en entendrez plus en temps et en heure.
21: Ouais, GG.
0: Il y aura une libre antenne
21: spéciale. Sur Internet, de toute façon.
0: Spéciale
21: Christine. Il y aura un historique de tes boudins, donc.
4: Ça va chier, au hasard.
0: Au hasard, Zidjo, au revoir.
21: Désolé.
0: Et voilà, manque de peau parce que c'était sa voix que j'avais entendue.
4: Ouais. Pas de chance. Hein.
21: C'est fils, pour revenir à mon histoire de la jalousie là, avec les obèses, est-ce que toi, par exemple, tu disais tout à l'heure que toi, tu manges pas beaucoup. Par exemple, soir, t'avais juste mangé un petit taboulé. Est-ce que toi, t'es jaloux quand tu vois une personne obèse en disant qu'elle mange bien, qu'elle va souvent au restaurant, que tu vois des trucs comme ça?
0: Non, pas spécialement. De toute manière, chacun mange à sa faim. Hein.
21: Ouais. Tu crois que chacun mange à sa faim dans ce bas monde?
0: Bah, de toute manière, ça dépend des revenus qu'ils ont, c'est tout. Hein.
21: Ouais.
4: On va pas nous faire chier. Hein.
21: Voilà.
0: Donc, chacun.
13: Ça dépend aussi de l'état des dents.
0: Non, mais ça.
13: Ouais, l'état des dents de la personne. Si la personne a les dents pourries, par exemple, les dents bien pourries.
4: Comme certaines ici.
13: Ouais.
4: Tu dis certaines.
21: GG, est-ce que tu peux être obèse si tu manges que de la purée ou de la soupe ou des trucs comme ça, justement?
0: Non, quand même pas, parce que là. Je pense pas.
7: Les sucettes au caca.
21: Ouais.
0: C'est ça qui vient de dire ça.
21: Ah, c'est vrai que les sucettes, ça fait grossir, hein.
7: Bah oui.
21: Ça abîme les dents, hein. Ça ruine les chicots, quand même.
7: Ça ruine les chicots, ouais.
4: Bon, Gérard, tu peux parler, là.
0: Non, Gérard.
14: Ça s'est introduit dans la ligne, je sais pas comment ça s'est passé.
21: Qu'est-ce qui se passe, là?
14: Qu'est-ce
21: qui
14: est là? Il y a Monsieur Mazur,
4: il y a Monsieur qui est là.
21: Bonsoir, Monsieur Mazur.
4: Bonsoir.
22: Oui, allô, bonsoir, c'est Monsieur Mazur à l'appareil. Allô, vous m'entendez?
4: Qu'est-ce qui est importable?
13: Il y a un problème, là.
0: Qui est importable?
22: Bien, écoutez, ce n'est pas moi.
4: C'est bien là-bas, Gérard. Retourne-toi, là, c'est bien là-bas, je crois.
0: Non.
4: T'as pas portable?
0: Qui est importable?
21: Lève un bras, là.
7: On
21: va
7: se rapprocher de la base, monsieur.
21: Allô,
0: Gérard.
4: Du calme. Non, Gérard, du calme.
13: C'est bon, il n'y a plus le portable.
0: Ça commence à me gonfler, monsieur Mazur, je ne veux plus vous entendre.
22: Attendez, je suis pour rien.
7: Il jouillait dans son cul.
21: Bonsoir, monsieur Mazur.
22: Oui, bonsoir, chers amis, bonsoir.
21: Vous allez bien?
22: Oui, tout à fait. Je vous salue.
21: Vous arrivez tard ce soir?
7: Il crachait dans les yeux.
21: On y va.
22: Écoutez, oui, j'étais tout à fait occupé. Je vous prie de bien vouloir m'en excuser. D'ailleurs,
0: Monsieur Mazur,
22: comment dire, je me permettrai de vous faire observer que je vous ai écouté un peu plus tôt et j'ai cru ouïr un imposteur, n'est-ce pas? Quelqu'un qui se faisait passer pour ma personne.
0: Monsieur Mazur, pour l'instant, c'est moi qui pose les questions et c'est moi qui dit qui prendra.
22: Eh bien, absolument, Monsieur Gérard.
0: D'accord.
22: Je vous écoute. Bien sûr.
0: Alors maintenant, vous allez répondre aux questions et
22: absolument.
0: Vous n'allez pas vous éterniser.
22: Tout à fait.
0: Parce que dans moins d'un quart d'heure, j'arrête, parce que ça commence à me gonfler sérieusement.
22: Tout à fait, monsieur Gérard.
0: Clair, net et précis.
22: Absolument.
21: C'est cela, oui.
22: Trick.
13: Question de Mad Max qui demande, est-ce que 110 kilos valent mieux que 110 kilos?
0: Je répondrai pas à cette question.
22: Question de ta mère.
0: Boulébile.
21: On parle pas des mamans.
13: Gérard, un point sur le net.
4: Gérard, un point sur le net.
13: On est à 12 916.
0: Manière, c'est.
13: C'est bien, ça. C'est une bonne moyenne. Hein. Ta moyenne est à 2.
0: la moyenne, c'était
13: 2000.
0: Manière, il est moins le quart, donc ça va être la fin du débat, comme ça va être terminé.
4: Non, Gérard, je t'assure que non.
22: Poursuivez.
4: Tu vas encore morfler, toi, vas-y.
0: C'est moi qui commande. Merci Max, il écoute, il m'appelle sur la ligne directe, je dis j'arrête. C'est tout. J'arrête.
2: Niquez des manouches.
4: Voilà.
0: Voilà, ça continue. Alors c'est Pedro, donc.
4: Ah bah non, non, non. Oh.
0: Question. La question pas, est claire, nette et précise. Donc terminez le débat. Ah bah, conclusion.
4: Faire, non, il n'y a pas de conclusion.
13: Non, il n'y a pas de conclusion, Gérard. C'est trop tôt.
0: Il y aura conclusion.
4: Non, il y a un disque qui est là, il ne peut pas partir.
0: Il y aura conclusion.
13: Vous les bulles.
0: Non, il y aura conclusion du débat.
2: Aide.
0: Non,
4: c'est allez, pas les auditeurs, demandez les questions.
0: Non,
2: allez,
13: Une question de Carlos Amoal qui demande est-ce que les cabines téléphoniques sont des portables pour obèses.
0: Non, non, il est hors de question que je réponde sur des conneries. Terminé.
13: Gérard, ressente le débat.
0: Je ne répondrai pas à cette question. Terminé. Mais
13: je te demande pas ça, je te demande de te recentrer sur le débat.
2: Allez,
13: de prendre en considération les centaines de milliers de personnes qui t'écoutent.
0: Non, mais même.
13: Moi, qui attendent ta réponse.
0: Il est hors de question que je réponde à cette question qui ne vaut rien.
2: Alors, pose une question, toi. Pose une bonne
0: manière,
2: question.
0: C'est la dernière. Et ça sera tout. Voilà.
13: Posez une bonne question.
2: Allez.
0: C'est la dernière.
4: Gérard, il y a Max qui veut te parler là. Téléphone. Viens, on va meubler, on va raconter les conneries.
0: Je reviens, n'ayez crainte.
2: Non, on n'a pas qu'il est pas.
5: Il est parti où, là ?
13: Gérard se lève dans un costume.
2: Il se lève.
13: Tati ?
2: Cela me se lève.
13: Il prend le téléphone.
0: Ouais, Max ?
2: Ouais.
0: Non, mais j'arrête, hein, parce que c'est le bordel. Je préfère te prévenir tout de suite. Hein.
13: On t'entend pas, Gérard, ça sert à rien de faire ça.
0: Attends, mais de toute manière, l'autre, il fait écouter toute la conversation à tout le monde, donc tu vois comment que ça se passe.
2: Non, mais
0: moi, de toute manière,
13: Gérard, tu passes pas l'antenne.
0: Le débat. Donc, moi, je fais une question et je fais la conclusion.
13: Oh mon Dieu, quelle odeur.
0: Mais non, mais attends, l'autre, il recommence, tu vois. Là, il te met le haut-parleur, vas-y, tu vois. Alors, tu le reprends. Non, mais attends, tu reprends Pedro. Là, regarde. Ben, ça y est, il l'a mis. Et en plus, il met le micro pour que tout le monde entende.
6: Il y aura des avertissements pour tout le monde demain.
0: Voilà, terminé. Attends, je le repasse, Pedro, parce qu'il est en train de se foutre de ta gueule.
13: Max, t'es dur, hein.
0: J'arrête.
13: Je trouve ça dur et vachement crédible. Une question de Carlos à moi, là, vraiment. Est-ce que les obèses voulant participer au débat peuvent utiliser des téléphones cellulites? Il n'a pas entendu.
0: Non, j'ai pas entendu, justement.
13: Alors, une question de Carlos à moi, est-ce que les obèses voulant participer au débat de ce soir peuvent utiliser des téléphones cellulites?
0: C'est-à-dire, cellulite, téléphone portable, non.
13: Des portables.
0: Okay. Il est hors de question que les personnes passent avec des téléphones portables dans les débats. Et ça, c'est ce que j'ai horreur d'entendre. Et ça, je peux rien dire parce qu'apparemment, sur les trois quarts des auditeurs qu'on a eu, on a eu des auditeurs avec des portables.
2: Que tu te fous dans ton cul.
0: N'est-ce pas au standard?
5: Non. Oui, c'est vrai, parce qu'en fait, plus les gens vont et plus ils ont des portables.
0: Ben ouais, mais le seul problème qu'il y a, c'est que avec un téléphone portable, on les entend pas, parce que les trois quarts du temps, on croit qu'ils nous entendent, et en fin de compte, comme les trois quarts du temps, ils n'ont pas de batterie, donc automatiquement, c'est le bordel.
5: Ouais. Je suis d'accord avec toi, Gérard.
0: Les auditeurs, merci, vous restez, vous allez vous calmer.
2: Est-ce que vous pouvez
0: allez vous calmer.
2: Parce que si tu veux, j'ai de quoi.
0: Merci.
2: Question de monsieur Cousin. Est-ce qu'on peut considérer les poteaux de but comme des cotons-tiges pour obèses?
0: Alors, au revoir à toi, Yann Sodo.
2: Pourquoi?
0: Merci. Voilà, terminé pour lui.
2: Allez, petite question là. Allez.
0: Donc, c'est la dernière.
2: Attends, on va voir.
0: C'est pas vous qui commandez. D'accord.
2: Oui, allez-y, monsieur. Ouais,
4: c'est le chef, allez.
0: Maintenant, non, tu me l'as
2: coupé. C'est vous qui commandez, monsieur.
0: Monsieur Mazur, merci.
4: Voilà.
0: Donc, quand Céline aura terminé avec l'auditeur au standard, je vais y parler. Oui,
23: Hervé. On a une question au standard. Qu'est-ce qui est plus gros qu'un obèse?
0: Qu'est-ce qui est plus gros qu'un obèse?
4: Bah, deux obèses.
0: Bah, deux obèses, hein.
23: Bah, merci.
0: Bah, de toute manière, c'était pas une question, c'était une charade. Donc, c'est bon, Céline.
13: Bravo!
4: Ouais,
13: charade!
0: Céline, s'il te plaît, Céline, c'est bon, ça y est.
4: Gérard, on va peut-être y retourner là.
0: Non, attends, tu permets?
13: Il y a Gégé Ricane qui demande, Gérard, est-ce qu'on peut acheter une obésité sur Internet et en euros?
0: Non. Non, merci. On peut pas acheter des gens sur Internet et en euros. Donc, voilà. Merci, Esteban. Donc, merci Pedro.
4: Ah ben j'y peux rien, c'est les auditeurs.
0: Tu peux me couper ton micro. Non mais je te demandais, merci. Donc alors, je voulais dire, pour ce qui s'était passé tout à l'heure avec Céline, s'il te plaît, tu m'écoutes. Pour ce qui s'était passé pour tout à l'heure, je te présente toutes mes excuses.
5: Merci, bravo.
0: Voilà.
4: Quel homme.
0: Mais un grand homme. Je préfère dire que je ne veux plus que ça se reproduise dans les débats. On est bien d'accord.
4: Mais tu sais qu'elle allait pleurer. Hein.
0: Mais... Non, mais attends. Pedro, pour l'instant, c'est pas toi qui commandes dans mes débats.
4: Mais c'est vrai, mais elle allait pleurer, ouais, je dis.
0: De toute manière, c'est moi qui commande.
4: T'as été méchant.
0: J'ai préparé, je m'excuse et c'est tout. Ça y est.
14: Surtout que Gérard, à mon avis.
0: L'incident est clos. Point final.
23: Non, bah, c'est la preuve, Elephant Man a un cœur.
0: Voilà. Dire, c'est parce que tout gentil que je suis, mais tout con que je peux être. N'est-ce pas, Pedro?
14: C'est évident.
4: Ouais.
23: C'est ce que t'as dit, c'est la plus grande vérité depuis tous tes débats. Surtout la fin.
4: C'est le premier truc intelligent que t'as dit.
0: On va bien se mettre dans la tête que...
4: Faut y aller là, Gérard.
0: Ouais, ben, voilà. Ouais. Donc, on va terminer là-dessus. Voilà.
4: Allez, Gérard.
0: Alors, les personnes obèses vont-elles plus souvent au restaurant? Ben, on en a discuté assez tout à l'heure, des restaurants... Voilà. Ça, c'est une question, et je pense que... Olbran.
20: Olbran.
0: Pete Burger, Monsieur Mazur.
23: Brun.
8: Oui, oui, je suis là. Bah oui.
0: Monsieur Mazur.
8: Oui, je suis là, tout à fait.
0: Merci de répondre quand je demande si vous êtes là. Parce que,
8: absolument, c'est exactement.
0: Ça y est, je pose la question, c'est la dernière.
8: Bien sûr.
0: Les employeurs ont-ils le droit de refuser une personne obèse dans leur établissement? On va demander à Monsieur Mazur. Et pas trop long, s'il vous plaît.
8: Eh bien, écoutez, je dirais...
0: Et celui qui s'amuse avec le réveil, arrête!
8: Oui, tout à fait. Écoutez, je dirais que non, au regard de la loi, on n'a pas le droit de refuser une personne en fonction, n'est-ce pas, de son handicap physique.
0: Ouais, mais dans quel sens alors?
8: Dans quel sens? Eh bien,
0: oui,
8: écoutez,
0: j'écoute.
8: Je vous dirais, bien sûr, je vous dirais que, par exemple, l'obésité peut être considérée dans certains cas comme un handicap physique.
0: Mmh.
8: Ne plus passer à travers certaines largeurs de portes.
0: Mmh.
8: Parce qu'il faut savoir, bien entendu, que nombre d'établissements, bien malheureusement, ne sont pas équipés pour recevoir les personnes qui ont une surcharge pondérale, n'est-ce pas?
0: D'accord. Fitz Burger.
9: En même temps, je suis d'accord avec ce qu'a dit M. Mazur.
0: Mmh.
9: En même temps, le chef d'entreprise a tous les pouvoirs au sein de son établissement, quand même.
0: Ouais, d'accord. Donc,
9: tu connais le proverbe « Pierre qui roule n'amasse pas mousse », ça veut bien dire ce que ça veut dire, quoi.
0: Mm-hmm.
9: Chacun, tu vois, il fait ce qu'il veut, quoi.
0: Mm-hmm.
9: Je suis d'accord avec Monsieur Mazur, mais c'est quand même à nuancer, tu vois.
0: Mm-hmm.
9: Parce que voilà, il y a aussi ce côté-là qu'il faut prendre en compte. Je veux dire, faut pas le négliger, quoi.
0: Mm-hmm.
9: Et je pense que t'es d'accord avec moi, quoi. Hein. T'es d'accord avec moi, non?
0: C'est dans le studio d'à côté, ça.
9: Ah, bon, ça t'empêche pas d'être d'accord avec moi.
0: Ouais, mais moi, je suis pas trop d'accord avec les employeurs, malheureusement.
9: Ouais, non, mais ça...
0: Non, mais bon.
9: On va pas rentrer là-dedans. Hein.
0: Non, mais de toute manière, c'est mon point de vue, c'est tout. Hein.
9: Ouais,
0: moi, Olbran, pour finir.
20: En fait, les employeurs, ils ont pas le droit de faire de la discrimination.
0: Mmh.
20: Comme similitude, c'est dur à dire.
0: Mmh.
20: En fait, on peut porter plainte... si on a été victime de discrimination.
9: C'est vrai.
20: Bon, il faut aussi...
0: Attends, 5 minutes, Olbran, je crois qu'il y a une question importante.
20: Mais je suis sûr qu'elle est super importante en plus.
0: Une question internet intéressante ou pas?
23: Non, on nous dit juste que les obèses roulent mieux que les gens de poids
20: plus
23: acceptable.
9: Ouais.
23: Donc pas très intéressante. Sinon, on est 12.
20: Il y a un coup de matin.
9: Ah, oh là.
23: Hein? 12 000, pardon.
0: Ah bon, 12
23: je suis folle ce soir.
9: Il y a des chaleurs.
0: 12 personnes sur internet, ça me ressemble. Et puis donc, pour terminer,
20: oui.
0: Olbran, le magicien.
20: Ok.
0: Pour finir.
11: Bonjour Gérard.
9: Bonsoir.
0: Le magicien.
11: Oui, c'est moi. Gérard.
9: Oh là.
11: Gérard, c'est le magicien. Gérard.
0: Tu te fous de ma gueule là?
11: Pas du tout.
9: Il y a un blanc.
11: Je suis une personne de petite taille obèse, Gérard.
9: Ah, tu cumules toi.
0: Bon, hey. Tu vas demander à Céline comment qu'on participe dans mes débats, d'accord?
11: Je suis debout, Gérard.
8: Monsieur Gérard, pourrais-je me permettre de vous poser une question, s'il vous plaît? Ne s'agirait-il pas de votre
9: responsabilité? Oh là!
11: Je suis debout.
4: Oh là là, qu'est-ce qui se passe?
11: Oh
4: là. Attends, on va les mettre en attente deux secondes, hein. Voilà. Bon, Gérard, tu voulais peut-être dire quelque chose?
0: Non, je voulais que Olbran a terminé et puis le magicien lui dit au revoir.
4: Bon, bah alors.
11: Je suis debout, Gérard.
4: Voilà.
0: Au revoir, le magicien.
4: On lui dit, bah ça y est, on lui a dit au revoir, je crois, le magicien.
0: Donc Olbran, pour finir la question.
20: En fait, je voulais terminer en disant que...
4: Attends, hop. Voilà, c'est géré.
0: Vas-y, ouais, Olbran.
4: Vas-y, ma chérie.
20: Ouais, je voulais terminer en disant qu'il y a certaines professions où il faut quand même être assez lucide. Je veux dire, si tu fais 120 kilos et que tu te présentes pour une place d'hôtesse de l'air, on ne prendra pas, quoi.
0: Ouais. Bah ouais, mais ça, de toute manière, on en a parlé tout à l'heure, je crois, dans la première.
20: Tout à l'heure, on a parlé des gros qui prenaient l'avion. Là, on parle des hôtesses de l'air obèses et ça n'a rien à voir.
3: Ouais, mais regarde.
20: Mais elle, c'est parce qu'elles ne peuvent pas passer entre les allées.
3: GG.
0: Ça n'a rien à voir. On peut savoir qui c'est qui s'amuse à mettre les infos?
4: Les infos de?
13: Les infos de quoi?
0: Bah, je sais pas, j'ai des retours d'infos, ça commence à m'énerver.
4: T'entends des voix, toi?
0: Alors donc, Anapine pour finir, et on va faire la conclusion du débat.
21: Oui, bonsoir Gérard, bonsoir l'équipe, c'est Anapine. J'appelle de Saint-Quentin en vaseline.
0: Bonsoir.
21: 118.
3: Que la force soit avec toi, hein, quand même.
21: Yes.
0: Tu réponds quand tu veux?
21: La question, là, j'étais
0: Les employeurs ont-ils le droit de refuser une personne obèse dans l'établissement? Les informations dans les oreilles, ça suffit!
21: C'est quoi, c'est RMC, c'est quoi?
0: Alpine!
21: Ouais, Alpine. Donc, moi, je dis que non, les employeurs doivent embaucher, mais doivent pas faire de discrimination selon le poids,
22: sauf dans ton cul. Ni le physique.
0: Monsieur Mazur, restez poli quand même.
22: Ouais, écoutez, je n'ai rien dit.
20: Mais c'est vrai que ce soit Monsieur Mazur qui dit ça. Hein.
0: Ah. Donc, alors moi, je vais répondre à la question.
22: Ouais.
21: Quoi foutre en tant que la question?
0: Alpine?
22: Ah bah non.
21: Bah non plus, hein.
0: Attention à ce que vous dites.
14: Manière,
0: c'est fini, alors c'est simple.
21: Ça, c'est la question. Qui avec
13: une question d'Anakin Skywalker.
14: Attention.
13: Qui demande: est-ce qu'un gros steward peut être considéré comme un obèse de l'air?
0: Oui, parce que justement, c'est ce que Olbran disait, des personnes qui sont obèses, qui travaillent comme hôtesse de l'air ou comme steward, je sais pas comment qu'ils font pour...
3: Hôtesse de l'air.
0: Hôtesse de l'air, connard!
3: Hôtesse de l'art, c'est du bacon.
0: Et ta mère, c'est quoi?
3: Arrête de parler de ma mère, on va parler de la tienne, ça va mal finir.
0: Alors au revoir. Allez hop, Alpine.
3: J'ai débarqué, j'ai claqué ta gueule, toi, ça va mal se passer. Hein. Tu en parles de ma mère, je te jure, je t'arrache ton dernier chicot. Je te préviens, je te préviens.
0: Pidgeur, au revoir.
4: Ah, t'es laissé ouvrir des bouches.
21: Mais pour moi, c'est vrai,
3: tu vas pas comprendre.
0: Pidgeur, au revoir.
4: Voilà, donc, ça y est, on va lui dire au revoir.
0: Donc voilà, donc la question. Ouais, ben j'ai répondu.
21: Je veux ton dernier chicot, je fais la collection de fossiles, moi.
0: Et Anapine, je t'ai dit au revoir.
21: Ah non plus, hein. Moi je suis là, moi je squatte, laisse tomber, je suis bien.
4: On peut, ouais.
13: Gérard, t'as une dent qui bave.
0: Donc alors, donc c'est la fin du débat. Comme
4: mais non,
0: ça,
4: c'est pas la fin. C'est la fin
0: du débat.
4: Ça reviendra la semaine prochaine.
13: Gérard, t'as une dent qui bave.
0: C'est la fin du débat.
20: Il est moins 5, t'as juste
0: fait. C'est la fin du débat, je fais la conclusion et c'est tout.
21: Mignon,
20: on est attentif, monsieur Mazur, il a fait.
0: C'est terminé.
4: Il a fait 3000 km, monsieur Mazur, pour venir nous parler.
21: Oui, bonsoir, c'est monsieur Mazur à l'appareil.
0: Bonsoir,
13: c'est Billy Boule.
0: Le débat est clos.
20: Le débat est clos.
4: Pose ta question.
20: Pose ta question, on perd du temps, là.
14: Je suis debout.
0: Il est hors de question que je termine comme ça.
21: Il faut faire une question, là.
0: Non. Le débat est clos.
3: C'est ta dernière.
0: Le débat est clos.
4: Bon, calmez-vous. Gérard, on va conclure. Les auditeurs, on va conclure. Allez, on y va.
0: Anapine.
13: Anakin Skywalker qui dit comme quoi la conclusion du débat serait comme quoi un homme maigre peut faire un débat lourd.
0: Eh ben, c'est bien. Exactement. Non, mais c'est Anakin de la radio que j'ai demandé. Anapine.
21: Ouais. Bah alors, je voulais revenir un petit peu sur l'incident de tout à l'heure. Bon, t'as fait tes excuses, donc c'est bien, Gérard. Mais il faudrait pas profiter trop de ton pouvoir pour faire des choses incohérentes. Et sinon, j'ai trouvé que c'était un bon débat. On a parlé avec respect des gens obèses et je trouve ça bien. Et je voulais saluer tout le monde et une bonne soirée à tout le monde.
0: Merci. Bonsoir.
21: Bye.
0: Roger Suchard.
20: Merci.
3: Alors Roger Suchard, j'arrive pour la conclusion. Hein. Mmh. Bah, j'ai écouté ce débat avec attention. C'était un bon débat. J'ai noté une phrase où tu disais tout gentil je peux être, tout con je suis. Je suis d'accord avec toi, je pense que t'es plus ce que tu peux être en fait. Et puis voilà, et puis ton secret pour la forme, parce que c'est vrai que toi t'es pas épais quand même, c'est un petit verre solitaire et je sais que ça marche bien parce que voilà.
0: Ok.
3: Voilà.
13: Une question de Carlos Samuel qui demande: est-ce qu'on surfe deux fois plus vite quand une obèse mouille sur le net?
0: Non. Albran.
13: Ok.
20: Bah écoute, moi j'ai pas trouvé que c'était un bon débat, t'as gueulé, t'as posé des questions pourrites. Et en plus, j'ai cru les reconnaître, je crois que tu les avais déjà posées. Donc je suis franchement déçue là, de me coucher si tard pour si peu. Donc voilà, je te dis.
0: Alors, Olbran.
20: Vas-y, insulte ma mère, vas-y.
0: Non, mais tu peux me dire quand le débat a été fait.
20: Oh, t'as fait le même sur les régimes, il doit y avoir 2 ans.
21: La boulimie, ouais.
0: Alors, je peux vous dire une chose.
19: Par contre, à l'époque, t'insultais pas notre mère, à l'époque.
0: Eh, hey, je peux vous dire une chose. Je peux dire une chose, mm-hmm. que ça m'étonnerait que ça fait 2 ou 3 ans que j'ai fait des débats comme ça, parce que ça fait pas, ça fait plus de 3 ans que je n'étais plus avec Max. Donc, alors, vous vous trompez.
19: Et oui, c'est
0: voilà, terminé.
19: Absolument.
0: Monsieur Mazur, pour finir.
22: Je n'ai qu'une chose à déplorer, monsieur Gérard, n'est-ce pas, c'est d'avoir eu autant de difficultés pour arriver au standard. Il faut comprendre que je suis une personne très, très occupée.
20: Oui.
0: Albrecht, c'est terminé.
22: Je regrette d'avoir été voir les filles ce soir et de n'avoir pu participer.
0: C'est bon, c'est terminé. Attendez, monsieur
4: Mazur, attendez.
22: Bien avant.
4: Gérard, je vais t'expliquer un truc. Quand quelqu'un parle, il faut arrêter de le couper, il faut le laisser terminer.
0: J'avais dit à Albrecht de terminer.
4: Donc, pour monsieur Mazur va conclure.
0: Donc, monsieur Mazur, pour finir.
22: Oui, donc je disais bien entendu que n'ayant malheureusement pas pu écouter le débat dans sa totalité, n'est-ce pas, ce que je déplore en premier lieu, car je le répète, j'étais bien occupé à aller voir des filles de joie qui me procuraient quelques plaisirs sensuels, eh bien, je dirais que ce débat, n'est-ce pas, était des plus intéressants, parfaitement maîtrisé, une fois de plus, par votre talent, votre verve, n'est-ce pas? Et Dieu sait que vous en avez une petite de verve, mais en tout cas, bravo. Voilà.
0: Merci, monsieur Mazur.
22: Alors, bien entendu, je poursuivrai en disant que l'obésité est un vrai problème de société.
0: D'accord.
22: Problème de société, n'est-ce pas, qui...
0: Comment monsieur Mazur, au revoir.
23: Non, mais c'est un problème de société qu'il faut soulever.
4: Oui,
23: Gérard.
22: Vous avez, d'après ce que j'entends, bien entendu, ce ne sont que des suppositions vécues avec une personne, n'est-ce pas, qui était victime de surcharge pondérale.
23: Mais tu supputes, Non mais va plus loin parce que ça intéresse Gérard.
0: Non, c'est bon.
22: Bien entendu.
23: Ça intéresse Gérard.
22: Vas-y.
23: Continue.
22: Bonjour, n'est-ce pas, bien entendu. Alors, un problème de société qui, malheureusement, est beaucoup moins évoqué dans les journaux télévisés que, par exemple, l'insécurité. Les personnes âgées, y en a-t-il des obèses, y en a-t-il des maigres? Eh bien, c'est l'éternel problème que se pose le genre humain tout au long de ce siècle, monsieur.
0: Monsieur Mazur, au revoir.
22: Le siècle de l'internet,
0: monsieur Mazur, au revoir.
22: Le siècle du portable.
0: Monsieur Mazur. Bon, ça y est, ouais.
4: Pardon.
0: Donc, conclusion de l'internet avec le sondage.
23: Alors, il y a beaucoup de gens, 97% demandent quand est-ce que tu fais enfin un débat sur les obèses.
0: Non, mais ils ont qu'à s'ouvrir les neurones, je viens de le faire.
4: Je crois que M. Mazur a quelque chose à rajouter, attends.
0: Non,
23: monsieur Mazur.
22: Oui, tout à fait. Donc, je
0: monsieur
22: vous dis
0: Mazur,
22: bien entendu
0: au revoir.
22: Que l'obésité est en ta... fondement même dans notre...
4: Non mais c'est vrai.
0: Bon, ça suffit.
4: Faut pas couper les gens quand même.
0: Ça suffit maintenant.
4: Ouais.
0: N'en profite pas.
4: Ouais. Allez.
0: Monsieur Mazur, au revoir.
4: Bah alors parle.
23: Est-ce que je peux poser une question sur qui tu sais? On a une réaction standard. On nous dit, si tu fais intervenir des gens, t'as le monsieur Mazur.
4: Qu'est-ce que tu fais? Tu les mets tous à l'antenne, là. Arrête.
23: C'est pour qu'ils réagissent.
4: Arrête, Gérard, appuie sur...
23: Une question sur Sandy.
0: Vous atteignez toi. J'ai dit tout le monde au revoir.
23: Mais finis le débat, t'as pas conclu.
0: C'est terminé.
23: Les gens demandent quand est-ce que commence le débat sur les obèses.
0: Bon, allez hop, terminé. De toute manière,
23: il n'y a pas eu de débat sur les obèses.
0: Max a prévenu que demain, il y aura une réunion et je viendrai pour la faire.
4: Réunion au sommet.
0: Donc voilà, terminé.
4: Bon, Gérard, je t'ai donné le titre de la chanson. T'as pas conclu, par contre, je crois. Hein.
0: Conclusion, de toute manière, c'est à chaque fois, c'est toutes les semaines, c'est pareil. Vous m'avez saccagé le débat.
23: On avait une question sur Sandy, je peux pas la poser.
0: Non, il est interdit.
23: Il demandait si elle s'appelle Athènes parce que c'est la capitale de la Grèce.
0: Mais bon, tant mieux. Bah, il garde sa conclusion.
23: Il a pas blanc de rue.
4: Laisse tomber la comparaison.
23: On n'a pas Mazur.
0: Non, c'est terminé.
4: Si, je crois, regarde, attends.
0: Non, mais c'est bon, c'est terminé. On termine combien sur le net?
23: Eh ben, on termine à cause de tes énervements et les gens attendaient enfin un débat sur l'obésité. Il n'a pas eu lieu ce soir. Bah, du coup, on est à 812.
0: Ouais, c'est ça. C'est ça. Je vais te croire.
23: Bah, regarde, hein.
0: Non, mais de manière.
23: Tu crois qu'il y a beaucoup de monde?
0: Non, mais j'y crois plus. Allez, hop, terminé. Donc, voilà, c'est la conclusion. Donc, là, vous allez retrouver Lucky pour la nuit.
4: Et puis je crois qu'il y a quelqu'un qui veut dire un mot.
0: Non,
23: attends. 8120.
0: Sarcutage en bénol de Ripo, sanction. Au revoir, bonne nuit à tous.

0: Bon, allez.
1: Grosse patate de folie, hein.
2: Ouais,
0: on se calme, s'il vous plaît.
2: Merci.
0: Voilà. Donc, alors...
1: Non,
0: mais attendez. Là, maintenant, le premier débat s'est très bien passé. Donc, je voudrais que le deuxième se passe aussi bien.
2: Ouais, oui, le premier débat était excellent. Moi, j'ai bien écouté. C'était excellent, quoi.
1: Ah, oui, c'était génial. Alors, ouais, pareil.
2: Elle a carrément bordel.
0: Bon, alors, maintenant... Je vais vous poser la question, donc vous allez répondre chacun votre tour. Je sais que c'est la première question, c'est une question vraiment bidon. C'est êtes-vous pour ou contre le mariage ?
2: Jennifer.
0: Oui, Jennifer.
2: Alors moi, je suis pour le mariage, mais pas trop tôt quand même. Pas trop tôt.
3: Ouais, c'est Leïla. En fait, moi aussi, je partage son point de vue. Moi, je dis que oui, pour le mariage, mais pas trop tôt. Quoi. Ouais, faut profiter un petit peu.
4: Non,
3: et,
4: c'est Marine.
0: Marine. Marine.
3: Oui.
0: C'est Marine, c'est pas Laïla.
3: Ah non, c'est Marine.
0: Ah oui. Donc alors, on va accueillir Marine, tu m'excuses de te couper.
3: Ouais.
0: On va accueillir Michel, 23 ans de Paris.
5: Oui, bonsoir Gérard.
2: Bonsoir Michel.
5: Bonsoir tout le monde. Bonsoir. Super, carrément super Michel, bonsoir à toi.
0: Bon,
5: bonsoir.
0: Thierry.
5: Oui.
0: Thierry, tu te calmes et Pascal, vous calmez.
5: Non mais donc, c'est la pêche, quoi. Bon.
0: Non, mais c'est bon. Ouais, alors c'est maintenant, je repose la question comme okay. Michel vient d'arriver.
5: Ouais.
0: Donc, pour ou contre le mariage ? Alors, Marine, tu me dis que t'es contre. Alors, pourquoi ?
3: Non, moi, je dis que je suis pour.
0: Oui, mais pour... Alors, t'es pour, mais pourquoi ?
3: Je suis pour, mais pas trop tôt, quoi. Moi, je dis qu'avant, il faut d'abord un peu profiter, s'épanouir sexuellement et tout. Et après, ben...
2: Rencontrer du monde. Tout.
3: Voilà, rencontrer du monde et s'amuser avant de s'engager.
0: Ouais, d'accord.
2: La bonne personne, j'ai
0: voilà. Tout à fait. Donc, il y a une question qui s'adresse à...
5: À moi ?
0: Non, qui s'adresse. C'est Manu, malheureusement, qui s'adresse encore à. Qui va s'adresser à Tina. Et donc, si Tina pouvait répondre à Manu.
5: Salut,
0: c'est
5: Tina.
0: C'est marqué.
2: Bonsoir Tina.
0: Donc, c'est marqué pauvre Tina qui va passer dans les bras de GG.
5: Ouais, c'est clair que ça doit être dur quand même. Ouais, ça va être très dur. Hein.
6: Là. Non, pas du tout.
2: Et Christine, alors GG.
0: Comment ?
2: Mais Christine.
0: Attends, qui c'est qui parle là ?
5: Un petit quiz.
0: Jennifer.
2: Ouais, bah,
0: Jennifer.
2: Oui.
0: Jennifer.
2: Oui.
0: Je vais te dire une chose avec Christine, ça fait déjà plus de.
5: Bon, six mois, genre.
0: 6 mois que ça termine.
2: Oh, ok. Oh,
0: donc, Manu, t'as entendu la réponse, donc non. Donc, pour toi, Marine.
3: Oui.
0: Donc, à ton avis.
3: Pauvre Tina. Ouais.
0: C'est bon.
3: Ouais, moi, je suis pour le mariage, mais pas tôt, quoi.
5: Et moi, je peux dire, moi.
0: Oui.
5: Alors moi, bon, salut, c'est Thierry de Rennes, donc.
0: Oui, vas-y.
5: Je suis animateur dans une discothèque et moi, je veux dire, je suis contre le mariage parce que une fois qu'on est marié, on peut plus se faire sucer sous la console. Mais je suis pour le mariage parce que d'un autre côté, une fois qu'on est marié, on peut se faire sucer sous la console.
0: Bon, ça va, là, je vais dire une chose, Thierry.
5: Oui.
0: T'es carrément à côté de la plaque.
5: Mais non, mais écoute.
6: Pourquoi Gégé, t'aimes pas te faire sucer sous la console ?
0: Non. Jennifer.
5: Gérard, Jennifer.
2: Oui.
0: Vas-y.
2: Oui.
5: Ah, j'ai un petit pipe sous la console quand même.
0: Alors vas-y, Jennifer. Pour ou contre ?
2: Ben, j'ai déjà répondu, je t'ai dit que.
0: Ah non, c'est Marine qui m'a répondu.
2: Ben non, j'ai répondu à la première, donc avant Marine.
3: Ouais,
5: Michel. Gérard, Michel,
0: je t'écoute.
5: Oui, ben, je voudrais te poser une question sur Christine et le mariage.
0: Non, alors c'est bon, Michel, tu retournes au standard. Bonne nuit.
5: Allez,
0: au revoir.
5: Ouais,
0: Au revoir, Michel.
2: Et toi,
0: alors, il y a Nabis qui me dit, alors tu es libre pour moi, mon amour. Nabis, si t'es un homme, non. Je suis libre que pour. Merci Nabis. Oui.
2: Gérard, t'es pour ou contre le mariage ?
0: Moi, je suis tout à fait contre parce que déjà, pour une chose, c'est que dans la vie, si tu te maries trop jeune, t'as pas le temps d'en profiter.
5: Ouais, super.
0: Attendez.
2: C'est bien Gérard, là, je suis
4: excusez-moi,
2: tout à fait
4: d'accord. Oui, Michel est parti,
0: oui.
4: Comme tu l'as jarté, bien sûr.
0: Oui.
4: Et c'est Robert, 27 ans de Suresnes.
5: Ouais, salut tout le monde.
2: Salut Robert,
5: comment tu vas ? Super. Bonsoir Gérard, s'il vous plaît. Bonsoir Gérard.
0: Bonsoir Robert.
5: Voilà.
2: Voilà, super,
0: donc alors, donc je réponds donc à la question. Non, c'est bon, s'il vous plaît.
5: S'il te plaît.
0: Bon, je vous préviens tout de suite, c'est pas la peine de demander Luigi et tout ça.
5: Parce que c'est quand même
0: ça ne sert à rien. Sinon, j'arrête. Je continue pas.
5: Je réponds à ta question.
0: Vas-y, Robert.
5: Gérard, c'est Pascal, je peux répondre à ta question là.
0: Vas-y, Pascal.
5: Ouais, ben moi je suis quoi ? Je suis pour le mariage parce que vu que je me suis marié à 17 ans, moi alors je suis pour le mariage. Hein.
0: Ouais.
3: Et pourquoi tu es pour ?

0: Pascal,
1: oui,
0: Pascal. Il y a un truc qui va pas là, parce que pour moi ça me chagrine.
1: Vas-y.
0: Bon, tu la connais depuis combien de temps que tu as dit, parce que j'ai pas trop entendu, parce que tout le monde a parlé sur quand tu l'as dit.
1: Ouais, quelle, la deuxième femme?
0: Non, bah attends. T'en as combien là,
1: voilà, je t'explique, genre, voilà, je me suis marié à 17 ans, ouais. J'ai eu un enfant avec sa femme là.
0: Ouais.
1: Bon, j'ai divorcé,
0: ouais.
1: Je me suis remis avec une autre femme. Ça fait 11 ans que je suis avec elle et j'ai déjà 3 enfants avec elle.
2: Ok.
1: À 3 ans, j'ai 4 enfants.
3: Et donc, tu as 72 ans.
1: Gérard, ne mélange pas les pinceaux là.
0: Oh là là.
1: Gérard, c'est Robert.
0: C'est bon. Robert, tu veux.
1: Ouais, je veux.
0: Robert.
1: Robert. Oui, bonsoir. Je voudrais te poser une question, Gérard.
0: Vas-y.
1: J'ai vu des rumeurs sur l'internet. C'est vrai que tu vas te marier avec Arlette?
0: Bon, allez, c'est bon. Robert, dehors. Hop. Robert, dehors.
3: Si c'est
0: pour dire ça, dehors. Bonne nuit, Robert.
1: Grande soirée. Bonne nuit, Robert. Salut à toi.
0: Bon,
4: mais,
0: alors.
4: Mais Gérard, il a seulement lu ça, le pauvre. Pourquoi
0: je veux pas le savoir. De toute manière, moi, des conneries comme ça, je suis pas là pour les entendre sur un débat. Je suis très calme ce soir, donc c'est pas la peine de.
3: Il a même pas dit un mot, tu lui envoies déjà à la blague.
0: Non, mais l'histoire de.
3: Gérard, c'est hyper dur quand même.
4: Il est hyper viril, Gérard, c'est bon.
1: Si t'as lu être sur internet, je vais le laisser parler, Gérard.
5: Excusez-moi. Michel est parti, maintenant c'est Marcel.
1: Bonsoir.
5: 24 ans de Limoges.
0: Bonsoir Marcel.
3: Comment tu vas?
1: Bonsoir tout le monde.
3: Salut Marcel.
4: Salut Marcel.
3: Super grosse soirée ce soir, hein. Grosse patate de folie.
4: Ouais, à fond de méga.
3: Ah donc, ouais, c'est bien.
0: Bon.
3: Tu t'es sous la brosse tout à l'heure, ok?
1: Salut Gérard.
4: Alors, Gérard.
0: Salut Marcel.
4: Deuxième question.
0: Bon, alors on revient au mariage. Donc moi
3: faudrait peut-être demander l'avis à Marcel quand même, pour ou contre le mariage?
1: Moi je suis pour.
0: Non, alors pourquoi t'es pour?
3: Super.
0: Mais attends, si t'as.
1: En fait, oui.
0: Oui.
1: Bah oui, non, je suis pour le mariage, mais ça dépend à quel âge, bien sûr.
0: Mm-hmm.
1: Si je te marie à l'âge de 17 ans, 19 ans, 20 ans, c'est vrai que c'est pas très, très cool, quoi.
6: Non, mais attends, 17 ans, je me suis marié à 17 ans, mais j'ai rien perdu de ma vie.
3: Non, mais faut être con, je veux dire, faut se marier à 17 ans,
1: c'est clair, faut être con.
0: Stop. Attendez.
3: Gérard, t'es d'accord avec nous quand même, Gérard?
0: Attendez. Moi je vais vous répondre. Stop.
4: Taisez-vous, putain.
3: D'accord ou pas?
0: Moi je vais vous répondre. Moi de toute manière je suis contre le mariage trop jeune.
1: Ouais,
0: faut profiter de la vie.
1: C'est pas.
4: Faut profiter.
1: Écoutez.
0: Vous la fermez.
3: Excuse.
1: Pourquoi t'es contre le mariage?
0: Parce que. Faut profiter de la vie en premier.
1: Gérard, je voudrais parler à Gérard. Moi je pense que c'est vrai que le mariage c'est pas bien à partir de 17 ans, 18 ans, ces trucs là, parce que en fait.
0: Déjà à 17 ans faut déjà avoir l'accord des parents, d'accord?
1: Mais faut profiter de sa jeunesse, se faire sucer sous la console par Gérard.
3: Bah, carrément Marcel, mon frère.
0: Alors Marcel, Pascal et Thierry, vous retournez au standard, bonne nuit.
4: Stop, 30 secondes, c'est Gérard qui mène le débat, était en train de dire qu'il fallait profiter de sa jeunesse, pourquoi? Tu veux pas te marier, Gégé, tu veux jamais te marier. T'as pas envie de te marier un jour.
0: Bon. Déjà.
7: C'est Marine, t'as pas envie de fonder une famille, je sais pas.
0: Bon, Marine, oui. Maintenant, comme on en vient à la question, et ça, je voulais pas trop en parler sur l'antenne.
7: Ah, d'accord.
0: Bon, malheureusement, on m'a posé la question, donc maintenant, je vais quand même le dire. Donc, Marcel, Pascal et Thierry, vous la fermez.
1: D'accord, Gérard.
5: Ok, excuse-moi, Gérard.
3: Big respect, brother.
0: Stop!
5: Il y a aussi Chris, 30 ans de Saint-Jean de Six.
1: Bonsoir Chris.
8: Bonsoir Jean.
3: Salut Six.
8: Alors moi je suis tout à fait d'accord avec Gérard parce qu'il a raison.
3: Ouais.
0: Bon allez, pour l'instant, moi je vais vous dire une chose, que j'ai déjà vécu un mariage.
8: Comme moi.
0: Non mais attends, pour l'instant, tu permets, je réponds à la question à Julie. S'il vous plaît.
3: Vas-y.
0: Je réponds à une question.
4: Il nous dévoile sa vie privée, alors écoutez pour une fois.
0: Ouais,
1: il va parler d'Arlette à tous les cours.
0: Ouais, non.
7: Soyez respectueux.
0: C'est bon, vous voulez pas écouter, alors dans ce cas-là, vous allez vous faire foutre. Passez-vous au mariage. Allez hop, terminé. C'est bon. Passez-vous au mariage.
4: Attends, ton sujet, Gégé, je crois que c'était pour ou contre le mariage.
1: Oui, pour ou contre le mariage.
0: Non, mais
4: si c'est pour ou contre, c'est qu'ils y pensent.
0: Chris, Marcel, Pascal et Thierry comprendront que tu m'as posé une question, que je réponde dans ce cas, ils s'appellent.

0: Non. Ouais, donc, comme tout le monde parle, hop, c'est bon, on enchaîne. Pensez-vous au mariage. Pensez-vous au mariage.
1: C'est bon.
0: Ouais, maintenant vous allez me fermer.
1: Ouais, c'est bon.
0: Bon, allez,
1: ça va.
0: Tu me vires, Thierry. Tu me les vires.
1: Ça va.
0: Allez. Marcel, Pascal.
2: Gérard, avant de me virer, je
0: tu viens Pascal,
2: truc.
0: Marcel, et Chris et Thierry.
2: Tout à l'heure, il y a Michel qui a dit sur l'internet que t'allais te marier avec Arnette, je crois.
0: Allez, c'est bon, tu me les vires tout ça. Allez, tu me les vires tout ça. Bon. Alors maintenant, je vais pouvoir. Il reste plus que Jennifer et Marine, c'est pas grave, on va récupérer d'autres personnes. Donc je vais quand même répondre à la question. À Julie qui m'a posé tout à l'heure, pourquoi que j'étais contre le mariage? C'est ça la question que tu m'as posée.
3: Non, parce que tu avais l'air de dire il faut profiter de sa jeunesse. Je t'ai dit, mais est-ce que toi tu comptes pas te marier un jour?
0: Je vais te répondre maintenant parce que comme c'est un peu plus calme, on peut discuter. Donc si Valentin Bernier a deux filles à peuvent. Donc moi j'ai déjà été marié, j'ai eu une fille.
4: Ouais.
0: Bon. Maintenant à l'heure actuelle, elle a 7 ans. Donc elle va sur 8 ans. Et à l'heure actuelle, suite à un accident que tout le monde connaît, parce que j'en ai déjà assez parlé sur l'antenne, donc je vais pas redire tout. Donc vous êtes au courant si vous êtes des fans de Max. Donc j'en ai parlé. Donc j'ai dit, donc suite à l'accident, maintenant. Bon, elle est partie, c'est depuis 80...
3: Non, mais tu nous parles du passé, là, je sais pas...
0: Oui, mais à l'heure actuelle, moi je suis contre.
3: Moi, je te parle du futur.
0: Même à l'heure actuelle, je serais contre de me remarier avec quelqu'un. Je ne referais... Je ferai ma vie avec quelqu'un, mais je vivrai en concubinage.
3: En concubinage.
0: En concubinage.
5: J'ai des nouveaux.
0: Oui.
5: Alors, j'ai Jérôme, 20 ans, de Cherbourg.
6: Bonsoir Gérard.
0: Bonsoir.
5: Il y a Gilles de Paris.
6: Et bonsoir Gérard.
0: Bonsoir Gilles.
5: Il y a Billy de Lille.
7: Ouais, salut Gérard, ça va?
8: Ouais, salut Bill.
5: Et Gérard, j'ai Jean-Pascal.
9: Salut Gérard.
0: Salut. Derrière.
7: Gérard, bonsoir.
9: Tu peux poser la quatrième question sur le mariage?
0: Non, non, alors déjà, si ça commence comme ça...
7: Tu viens
0: tout le monde. Allez, tu me le chopes.
7: C'est mieux.
0: C'est bon, allez.
7: Ouais, Gérard.
0: Bonne nuit à celui-là, Billy. Billy, bonne nuit.
7: C'est pas
0: Billy.
7: Gérard, c'est pas Billy qui parle là.
0: C'est
8: on n'a rien dit encore.
7: C'était l'autre. Billy, il est sage pour l'instant.
0: C'est qui?
7: Ça va, Billy.
0: Allez, hop, dehors celui-là. Dehors. Dehors.
5: Je crois que c'est Jean-Pascal, je vais le virer.
7: Voilà. Gérard, je vais te poser une question sérieuse sur le débat.
0: Vas-y.
7: Je vais vous voir les autres, mais c'est un peu des imbéciles quand même. Oui, qu'est-ce que tu penses de se marier à l'âge de 27 ans?
8: C'est le bon âge.
7: Tu penses que c'est un bon âge de se marier à 27, 28
8: ouais,
7: ans?
0: Non, mais de toute manière, moi je vais vous dire une chose. Bon, moi, de toute manière,
7: juste une chose. Hein.
0: Bon, Jérôme.
7: Une chose, vas-y. Bon, c'est Billy qui parle, Gérard.
0: Le standard, là.
8: Ouais.
0: Tu me chopes le mec, tu me mets à la poubelle. Dors, cela.
7: Gérard, tu serais pour un mariage homosexuel ou pas?
0: Non.
7: Pourquoi pas?
0: Contre.
7: Et un mariage
5: homosexuel. Un Paul-Henri.
7: Paul-Henri. Cracher ta main dedans, c'est pas le mariage. 5 minutes maintenant.
0: Bon, on va mettre un disque.
7: Gérard,
0: Non, c'est bon.
7: C'est vrai.
3: Ok, non, on va faire une petite pause, le temps que tout le monde se calme.
7: Gérard là.
8: Allô?
7: Gérard? Il est où?
8: Gérard, on sait. Les
7: Gérard?
8: Poèmes de GG.
7: C'est tout à l'heure, j'ai le E, le R, le A, le R, le D.
8: Il habite là-dessus.
0: Attends, mais qu'est-ce que c'est, ce pédé?
7: Tellement déçu, tellement haché.
0: Ta gueule!
3: Gérard, stop. Je crois qu'on va un peu trop loin. Donc on va faire une petite pause et on se retrouve après ça.
9: Le débat, s'il vous plaît.
0: Non, mais les mecs, vous sortez.
9: Oui.
5: Non, il y a un nouveau qui est assez cool. Il s'appelle Paul-Henri.
9: Oui, parce que moi j'ai adoré l'émission en entière.
0: Ah oui.
1: Bonjour Paul-Henri.
9: Bonsoir.
4: Bonsoir.
1: Tu as quel âge, Paul-Henri?
9: J'ai 32 ans.
0: Tu as 32 ans et toutes tes dents?
9: Oui.
10: Tu es marié, Paul-Henri?
9: Est-ce qu'on pourrait finir le son de mariage?
1: Tu appelles d'où, Paul-Henri?
9: J'appelle de Saint-Jean.
0: Non, mais attends,
9: Oui. Très jolie ville.
0: Non, mais attendez. Oui. Point A.
9: Oui.
0: C'est pas aux autres. Déjà, tu as baissé ta radio.
9: Bonsoir Gérard.
0: Bonsoir, déjà, tu as baissé ta radio.
1: On reprend le débat sérieux, là.
0: Non, mais
9: donc, et après, t'as promis plein de choses.
1: Allez, repose une question, Gérard.
10: Ouais, donc, on t'écoute.
0: Donc, alors, baissez un peu la radio, s'il vous plaît, parce que j'ai trop d'écho.
9: C'est pas cool, là.
0: Baissez les radios.
1: S'il vous plaît, baissez les radios.
0: Les radios,
1: ouais. Les auditeurs sont priés de baisser leur radio, merci.
0: Voilà. Enfin.
1: Allez, vas-y, Gérard, super.
0: Bon.
9: Alors, la prochaine question, Gérard.
0: Maintenant, c'est dans le casque. Voilà. La production, s'il vous plaît. La responsable de la production.
1: Gérard,
0: madame à la production, j'ai trop d'écho.
1: Parle bien devant ton micro, Gérard.
0: J'ai trop d'écho.
3: Parle devant ton micro, mais je n'y peux rien. Ce n'est pas moi, ce n'est pas de ma faute.
0: Ouais, mais moi j'ai trop d'écho.
9: Bon,
0: alors.
1: Non, sérieux, les gars.
0: Ça y est, stop.
9: Je te demande, Gérard. C'est bon.
0: S'il vous plaît. De manière, les poèmes de Gérard, vous ne les aurez pas ce soir.
9: Bravo.
10: On a été gentils. T'as vu, le débat était super. Tu n'as pas de poème.
1: Allez, non, on veut le débat. C'est pas grave.
0: Non, mais pour l'instant, vous l'avez fermé.
4: Bravo. La question, là.
0: Vous l'avez fermé, donc. Donc on va, je repose la première question et après on va, je pense qu'on va conclure là-dessus.
1: Vas-y.
0: On va conclure.
1: Ah non.
0: Donc pensez-vous au mariage?
9: Tout le temps.
4: Oui.
0: Oui, qui?
4: Gilles.
0: Non. Gilles, alors vas-y Gilles.
1: Non.
4: Ah moi je suis d'accord.
9: Moi je suis tout à fait d'accord avec tout le monde.
0: Attends Gilles.
4: Oui.
0: Gilles.
1: Je crois que c'est clair. Il ne vit.
4: Stop. Allez,
9: c'est qui gueule comme un fou?
0: Bon, hey, tu me vires Jean-Pascal.
3: Gégé, il n'y aura plus personne.
0: Bon fou, tu me vires Jean-Pascal.
5: Mais j'ai pas de Jean-Pascal.
0: Alors, qui c'est qui l'a remplacé?
3: Paul-Henri.
5: Je sais plus.
0: Jérôme, il est encore là?
5: Ouais, mais il est cool, lui.
0: Bon. Gilles, c'est Gilles qui veut répondre.
5: C'est
0: Bill,
5: bien.
0: Billy.
5: Billy est là, il est hyper sympa.
0: Billy, tu le dis.
5: Il est hyper sympa, Billy. Et il y a Paul-Henri qui est hyper cool aussi.
9: La conclusion, c'est Paul-Henri, on voit la conclusion.
0: Pour l'instant, Gilles.
4: Oui.
0: Gilles.
4: Oui.
0: Tu viens de dire que tu étais contre le mariage.
4: Alors, je suis pour le mariage.
0: Attends. Gilles, t'as dit que tu étais pour le mariage. Pourquoi?
1: Ah merde, putain.
0: Baissez la radio!
4: C'est quand les téléphones pourris, ça va!
1: C'est pas un téléphone, c'est la radio, imbécile.
0: Ouais, c'est bon, là, on les vire, là.
4: Genre, merde.
0: Tu me vires tout.
1: Non, Gilles, réponds, vas-y.
0: Ouais, merde, avec vos trompes de merde! Ta gueule, toi! Ouais, c'est bon. Ouais, c'est bon. C'est bon, alors Gilles, t'es contre. Gilles.
4: Oui.
0: T'es contre le mariage, pourquoi?
4: Parce que
0: c'est bon, et Bill et Jérôme, vous la fermez, s'il vous plaît.
3: Attends, mais laisse-les répondre, Gégé, sérieux.
0: Voilà. Et Gilles, t'es contre, pourquoi?
4: Non, je suis pour.
0: Non, pensez-vous au mariage. Attends, non.
4: Parce que on peut créer quelque chose dans la vie quand même.
1: Ouais. Ouais, super, moi je suis pour lui. Bien joué, ouais.
10: Ouais, moi je dis c'est Marine, c'est important de fonder une famille.
0: Ouais, attends, et Marine. Ouais. Marine. Bon, allez. Dors.
4: Gérard, c'est Gilles.
0: Eh, Marine.
10: Oui.
0: Marine.
10: Oui.
0: Attends.
10: Écoute, j'ai.
0: Eh, Marine, à 20 ans, tu crois que tu vas te marier?
10: Mais oui, oui.
3: Bah, attends, je suis désolée, elle a le droit de penser un jour à se marier.
10: Je vais me marier.
0: Voilà.
10: En fait, Jennifer, c'est un objectif dans ma vie, quoi.
0: Ouais, d'accord.
10: C'est important.
0: Et t'es vraiment attaché à lui? Attends, 5 minutes. T'es vraiment...
10: Mais taisez-vous.
0: Marine.
10: Oui, mais je t'entends pas, Gégé.
0: Bon, allez, viens-le, là. Viens-le. Viens l'autre, là.
3: Gérard, pourquoi est-ce que tu penses qu'à 20 ans, on n'a pas d'espoir de se marier un jour?
10: Gérard, Marie. Gérard, est-ce que je parle de Jennifer?
0: Oui, Jennifer.
10: En fait, moi, je pense que c'est plutôt une question de situation sociale. C'est-à-dire, si tu fais tes études,
11: il est clair, ta gueule.
10: Si tu fais tes études, il est clair que, de toute façon, tu vas te marier dès que tu termines tes études. Mais si t'as rien, t'as trouvé ton boulot, t'as 20 ans, donc tu veux te caser, c'est clair. Non, mais c'est Marie. Moi, je dis pas que je vais me marier à 20 ans. Oui, c'est sûr que je vais d'abord attendre d'avoir une situation et tout.
0: Non, mais là, je... Bon, allez, s'il vous plaît.
11: Gérard, t'es d'accord avec moi, ils sont chiants. On peut même plus s'entendre parler.
0: Non, mais moi, de toute manière, je réponds à Marine. Bon, Marine, moi, je vais te répondre à ta question. Et de toute manière, on va conclure là-dessus parce qu'il est déjà 3h56.
11: Gérard, j'ai un peu moins.
0: Mais de toute manière, c'est pas toi qui commandes pour l'instant. Donc, Marine, moi, je vais te dire une chose. Stop! S'il vous plaît!
11: Ouais.
0: Donc moi, Marine, je vais te dire une chose. Moi, je reviens à ta question. Donc moi, je suis tout à fait là.
11: Oh là là, ils sont pénibles.
12: Je me croyais en antenne, excuse.
0: Tu te croyais en antenne tout à l'heure, tu vas y aller en antenne.
3: Gégé, il serait bien que tu essaies de mener ton débat.
0: Non mais,
3: la question d'après.
0: La dernière question.
3: Fais la dernière question, s'il te plaît.
0: Pensez-vous vous marier avec quelqu'un de plus jeune que vous?
11: Oui.
10: J'ai pas compris.
0: Pensez-vous vous marier avec quelqu'un de plus jeune?
12: C'est hyper difficile de se marier avec quelqu'un qui est né exactement le même jour, à la même heure. Donc soit il est plus jeune, soit il est plus vieux, forcément.
0: Non mais attends, vis-à-vis de l'âge, abruti. Vis-à-vis de l'âge,
11: tu pourrais te marier avec un bisexuel.
0: Oh ta gueule, toi.
12: Est-ce que tu pourrais te marier avec Arnette?
0: Ta gueule.
11: Est-ce que tu pourrais divorcer avec Christine?
0: Allez, bonne nuit à tous.
3: Attends, il manque la conclusion sur le mariage.
0: Bonne nuit à tous. Voilà, tu les vires.
3: Gérard, il faut que tu fasses une conclusion. Tu dis pas au revoir comme ça, qu'on retrouve demain, qu'on retrouve après.
0: Gérard, allez.
3: Le chef a dit, t'assure.
0: Bon, vos gueules. Maintenant, c'est terminé. Maintenant, vous allez retrouver Yannick pour la nuit sans pub à 6h. Quoi, tu t'en fous? Eh ben dans ce cas-là, si vous vous en foutez, vous n'aurez pas de cadeau. Surtout qu'il y a des bons voyages à gagner avec Lorenzo. Donc, de 6h à 4h, vous allez...
11: Allez, c'est bon. On va le remix et c'est bon.
0: Voilà. Donc maintenant vous allez retrouver Yannick pour la nuit sans pub et de 6h à 9h vous allez retrouver retrouver Yannick parce que
5: espèce d'hétéro va
0: toi-même.
5: Alors.
0: Donc vous allez retrouver Yannick pour la nuit sans pub, 6h 9h Lorenzo, après ben toute l'équipe, Miguel, après Aimé, Eric et Ramzy. Donc 20h 22h Doc Arnold et Jessica, et n'oubliez pas surtout 22h le plus beau et les deux plus beaux standards, c'est-à-dire Julie, Florent, et bien sûr, n'oubliez pas votre chef qui vous aime, c'est-à-dire Max. Moi, je vous souhaite une bonne nuit, et n'oubliez pas qu'il y a des places encore pour la loco de cette nuit à gagner. Voilà, bonne nuit à tous, et là, comme tout le monde était sympa, vous allez écouter les poèmes de Gégé, je pense. Allez, bonne nuit à tous.

0: domicile.
1: Oh, vous calmez s'il vous plaît derrière. Merci. Sinon, ça va être en deux bornes d'entendeur. Salut, Céline, 22 ans de Bordeaux, bonsoir.
2: Salut,
1: bonsoir,
2: Céline.
1: Sarah, 21 ans de Paris, bonsoir.
3: Salut, Sarah.
4: Salut, Gérard.
1: Salut, Sarah. Voilà, merci pour la radio derrière. Merci pour la corne de brume. On va accueillir Alpha, 20 ans, Paris.
5: Salut, Alpha.
6: Salut, Alpha.
1: On va accueillir une souris.
7: Bonsoir, une souris.
1: Salut la souris.
8: Salut Mini.
7: Salut.
1: Oh, on se réveille, s'il vous plaît, quand je dis bonsoir.
8: Ok, ok.
1: Punaise, qu'est-ce que c'est que ce cirque
9: Vous savez quoi, on va la refaire. Hein. Donc, on recommence tout, on gira.
1: On recommence, parce que là, j'ai un problème. Je sais pas ce qui se passe.
10: Qu'est-ce que t'as compris?
1: Non, mais attends, celui-là, c'est le mien, normalement. Oh là là, c'est quoi ce cirque-là?
8: C'est Gérard.
1: Bon, c'est bon, on se calme. On accueille Julia, 19 ans, d'Aix-en-Provence. Bonsoir.
9: Bonsoir, Julia.
1: Arrête, salut, Julia. Attendez, s'il vous plaît. Bon, tu te calmes, là, s'il te plaît. Non, non, allez, t'arrêtes. Allez, hop.
8: T'arrêtes avec ta caméra.
1: Allez, allez, tu t'en vas. Allez, allez.
8: Tu dégages. Je veux pas le savoir, tu dégages.
1: Allez, tu t'en vas. Non, bon, arrête, toi, merde.
10: Gérard, allez, dépêche-toi.
1: Julia, bonsoir.
7: Bonsoir, bon, refais-la, Gérard.
1: Julia, bonsoir.
9: Bonsoir, Julia.
1: Céline, 22 ans, Bordeaux, bonsoir.
9: Bonsoir, salut, Céline.
11: Salut tout le monde.
8: Salut,
1: salut.
8: Salut.
1: Sarah.
8: Salut, Sarah.
11: Salut, Sarah.
1: Quoi? Alpha. Ouais.
9: Bonsoir, Alpha.
1: Attendez 5 minutes.
10: Tiens.
9: Gérard, un petit problème technique, donc il est en train un peu de se. De, il tente de s'expliquer.
7: Mais t'as Alpha. Engagé de mécanicien?
9: Pardon,
7: t'es pas engagé bricoleur en plus pour Gérard?
9: Tous les talons.
7: Oh là là.
1: Non, c'est pas grave. La souris, bonsoir.
11: Salut la souris.
7: Salut la souris.
1: Salut souris.
11: Salut Gérard, bonne fête.
1: Merci.
7: Salut Arnaud.
1: Arnaud.
7: Bonsoir Arnaud.
1: Non, c'est quoi ce cire? C'est quoi là, le son?
8: J'ai rien touché. Ça va? C'est Arnaud.
10: Moi, j'ai pas de problème, moi.
1: Ouais, bah, moi, j'ai des problèmes.
8: Je sais pas
1: si derrière vous entendez.
8: Ah, moi, j'entends, ouais.
7: Ouais, ça va. Ça résonne beaucoup, beaucoup, ouais.
8: Gérard, bonne fête.
1: Merci.
8: De rien.
1: C'est
8: Arnaud.
1: D'accord.
8: Ok.
1: Bon, on va attaquer le deuxième débat.
7: Ok.
10: Qu'est-ce qui se passe, Gérard?
1: J'ai devoir.
10: Vous avez devoir.
8: On s'en fout.
10: Ouais, vas-y, continue, je vais essayer de voir le problème.
9: Bon, justement, donc Gérard, tu continues le débat, tu présentes ton débat et pour l'instant, le mécanicien est en train de gérer le problème.
1: Donc, alors, pensez-vous que tous les hommes sont obsédés?
8: Toi, Gérard,
1: non, moi,
8: déjà.
1: Je peux pas. Non, pas moyen de travailler comme ça.
8: Pourquoi t'appelles ça travailler, toi, Pognon?
10: Et là
1: si t'es pas content, tu dégages, toi.
10: Ça marche, là.
1: Comment?
8: Non, je t'emmerde, vieux pauvre.
1: Eh ben, dans ces cas-là, si tu m'emmerdes et que tu me bois, eh ben, tu dégages au standard. Allez, hop, bonne nuit. Celui qui fait la mouche, allez, hop, Arnaud, bonne nuit. Alpha, bonne nuit. Et toi, t'arrêtes avec ta caméra. Alpha et Arnaud, bonne nuit. Allez, hop. Hop, dégagez. Voilà, ça va aller plus vite. Arrête! Bon, t'arrêtes avec tes caméras maintenant!
9: Donc, je vous explique, le caméraman. Donc,
1: bon, t'arrêtes, s'il te plaît!
9: Une espèce de suivi de Gérard. Et là, Gérard s'énerve. Gérard prend la trousse de maquillage.
10: Attends,
9: prend la bombe de gel.
1: Et t'arrêtes, je refais comme la semaine dernière!
7: Gérard?
9: Il a eu le caméraman.
1: Alors maintenant, je repose la première question.
8: Gérard, pourquoi tu me fais là?
1: Parce que pour l'instant, vous fermez vos gueules quand je pose des questions. Il n'a pas à me la mettre dans la gueule.
8: Elle me parle pas comme ça.
1: Mais pour l'instant, c'est pas toi que je m'adresse.
8: Ouais, mais tu me dis pas ferme ta gueule, c'est tout.
1: Bon, si t'es pas content, tu dégages.
8: Non, je dégage pas.
1: Eh ben,
9: non, il dégage pas, écoute, il a rien fait pour l'instant, t'as même pas fait la première question, on va pas dégager.
7: Ouais, c'est lui la première question et puis.
9: T'es agacé à cause du caméraman,
1: c'est
9: il dit
1: pas
9: rien.
1: Quel cirque?
8: C'est pas de ma faute si t'es pas photogénique.
1: Attends, si je suis pas photogénique.
8: Oh, Cameroun, c'est là. Bon, allez, accouche.
7: Bonjour, c'est pas ta danseuse, pose ta question.
1: Pensez-vous que tous les hommes sont obsédés?
8: Non, juste toi.
7: C'est la petite souris?
1: Ouais, je t'écoute.
7: Alors, moi je pense que non.
8: Mais non, il y a juste Gérard qui est un obsédé.
11: Pour la simple et bonne raison que, bon, bah, on peut pas les mettre tous dans le même panier. Hein, bon, bah, c'est comme dans la vie, il y a des bons, il y a des moins bons, quoi. Et bah, il faut se dire une chose, c'est que, bon, de toute manière, l'homme, bon, a des instincts, des fois, animaux.
0: Des instincts bon. Animaux.
1: Ouais, ah, celui qui rentre, tu te calmes parce que tout à l'heure, tu as retourné au standard vite fait, bien fait.
8: Je vais même...
11: Oui.
1: Ah non, mais ça va pas recommencer là.
8: J'ai même envie de péter alors.
1: Non, mais arrête, s'il te plaît.
2: Dis-le oh,
8: je veux pas le savoir, tu retournes au standard.
1: Bon, allez, encore moi j'arrête.
11: Gérard, tu pourrais t'occuper un peu de nous?
8: Ah, il y a une grosse merde.
11: Bon, moi, je vous propose qu'on lance le débat.
1: T'arrêtes avec ta caméra maintenant. Non, non, mais tu vires là. Là, c'est terminé, c'est tous les jeudis que tu me fais le même coup, maintenant je veux plus.
10: Je crois que c'est ça.
1: Non, non, tu
10: ouais, vas. Il y a un problème avec le caméraman. On vous explique.
1: Non!
10: Puis il y a un moustique dans la pièce en plus.
1: Voilà. Non!
9: Il y a un gros moustique, hein.
1: Bon, bah, moi j'arrête. Non, mais je continuerai.
10: Ah,
1: mais
10: Gérard, on n'y peut rien. Il y a des mouches.
1: Non, mais je veux pas le savoir, il fait exprès. Alors, il dégage avec la caméra, c'est tout.
10: Mais je sais pas, il y a un problème.
1: Non, mais il arrête avec sa caméra maintenant. Je vais pas la prendre toute la semaine dans la gueule.
9: Bah, tu la prends une fois par semaine.
10: Ah là là,
3: c'est pas toute la semaine.
1: Non, mais même, c'est tous les jeudis.
9: Oh, écoute, c'est pour tout le monde pareil.
1: C'est tous les jeudis et c'est même à la loco. Alors, faut quand même pas déconner.
2: Alors,
1: tu vires la caméra. Non, j'en veux pas, tu la mets là, ailleurs. Hein?
10: Alors, Gérard, tu remets ton casque, il y a des gens
11: on
10: qui veulent
11: te. Continue, Gérard.
8: Alors. Allô.
9: Bon, alors, on en était où, Gérard?
11: C'était à savoir si tous les hommes sont des obsédés.
8: Ouais. Non.
11: Ah.
8: Aucun. Juste l'exception. L'animal,
11: c'est quoi.
8: L'animal.
1: Bon, on va commencer par.
8: Par Gérard.
1: On va commencer par Julia.
4: Oui, Gérard. Oui, ben moi, je suis obsédée par toi, d'ailleurs. Ça me pose beaucoup de problèmes dans ma vie sentimentale.
8: On voit que tu l'as pas vu, hein.
4: Ça m'arrive parfois, quand je suis avec mon copain, de crier « Oh oui, Gérard », au lieu de faire son prénom, tu vois.
1: D'accord.
4: Donc,
1: mais Julia, je vais te dire une chose, que j'ai reçu ton courrier, et apparemment, ce que j'ai reçu, t'aurais pu me laisser ton adresse, je t'aurais répondu, donc je te dis merci pour ton courrier.
4: Mais non, mais parce que moi, je voulais que tu me reprennes à l'antenne.
1: Non, non, mais attends, je vais te reprendre en antenne tout à l'heure.
4: Ouais,
1: ok, on verra.
4: Antenne, hein.
9: Bon, justement.
1: C'est quoi ce bon? Non, les poèmes, c'est pas. Il est hors de question que je fasse des poèmes maintenant. Donc,
4: bon, alors pas d'antenne alors.
1: Okay. Bon, si tu veux pas d'antenne dans ces cas-là, bah, dans ces cas-là, c'est même plus la peine de m'écrire.
4: Bon, voilà.
1: Ok. Bon,
4: c'est
1: bon, Céline.
4: Et je t'ai mis un timbre bonne fête, Gérard. C'est dégueulasse.
1: Ouais. Céline.
5: Oui. Alors, bah, je trouve que non, tous les hommes sont pas obsédés, mais il y en a quand même beaucoup.
8: Ouais, bon. Genre,
5: Gérard. C'est un instinct, en fait. Les hommes sont beaucoup plus obsédés que les femmes.
1: Enfin, moi, la question sur les hommes ou les femmes sont-ils obsédés, on va y revenir.
10: Si tu revenais à la première question. Là.
8: Gérard, on est à preuve vivante.
5: Et Gérard.
1: Oui, c'est qui?
5: Céline.
1: Oui, Céline.
5: Tu es obsédé, toi?
1: Non, pas du tout.
8: Si. T'es un vieux porc, lui.
1: Ouais, attends, tu sais ce qu'il dit, le vieux porc?
8: T'es un vieux cochon qui pense qu'à se démêler les gars dans les chiottes de la loco.
1: Alors, tu dégages. Bonne nuit. C'est quoi ce merde là?
8: C'est le bruit que Christine elle fait quand tu l'encules.
1: Bon alors Arnaud et Philippe. Mais c'est quoi ce bordel là?
10: Je sais pas moi.
8: C'est Christine.
1: C'est quoi ce cirque?
8: Christine qui a ses règles.
10: Je sais pas.
1: Bon alors Alpha Arnaud, bonne nuit.
8: C'est Arnaud, j'ai rien dit.
1: Alpha Arnaud, bonne nuit. Mais qui c'est qui est en train de faire le con là? Tu me les viens, je veux que des nanas pour l'instant.
9: Non, non, attends Gérard, tu vas prendre comme tout le monde, là tu as 4 nanas et 2 mecs, donc tu fais.
1: Non,
9: avec.
1: Non, mais moi avec les mecs, c'est Gérard, même pas la peine de se
9: faire. Gérard, tu te braques toujours sur les mecs.
1: Sarah.
6: Oui.
8: Enculé, va.
1: Bah. Ouais, enculé toi-même, et connard.
10: Non, arrêtez, soyez sympa, laissez.
1: Voilà, allez.
8: Ok, t'as raison.
1: Ok. Bon, okay, alors Sarah.
9: Oui. Ok, ouais, ok.
8: Ouais, ok,
6: Gérard.
8: Ok, super.
1: Ok. Gérard.
8: Mais tu peux pas la fermer ta grosse gueule, famille.
1: Eh, si t'es pas content, tu vas pas enculer au bois de Boulogne, toi, connard. Alors, Alpha ou Arnaud, vous dégagez. Bonne nuit. Toi-même, connard.
6: C'est la fête ce soir, hein.
1: Sarah.
8: Oui, Gérard, la censure.
1: Ta gueule. Et vous commencez à me les casser, les mecs, hein.
8: Bah, t'as rien, qu'est-ce que tu veux qu'on casse?
1: Ta gueule, connard. Bon, Sarah.
8: Ta gueule, connard.
9: On a toujours pas avancé dans le débat, Gérard.
1: Non, mais pour l'instant, si les deux mecs pouvaient fermer leur gueule quand je pose la question aux nanas, ça me ferait bien plaisir.
9: Les deux mecs ferment leur gueule.
8: Ok.
1: Alors, Sarah, s'il te plaît.
3: Oui, Gérard.
1: Alors,
10: quelle est la question?
1: Pensez-vous que tous les hommes soient, pensez-vous que tous les hommes sont obsédés?
8: Non.
1: Bon, pour l'instant, Arnaud et Alpha, vous voulez affirmer. Je pose la question à Sarah.
3: Non, mais
1: Sarah, s'il te plaît, tu te réveilles ou sinon tu vas aller au standard.
3: Moi, je veux bien réveiller, mais alors laisse-moi parler, écoute-moi quand
8: standard,
3: tu veux.
8: Standard, Gérard. Ah,
3: d'accord. Et plus vite et ce sera mieux, je pense.
1: Bah, alors, je t'écoute.
3: Tu m'écoutes?
1: Oui.
3: Merci. Non, moi, je vais dire, les hommes ne sont pas tous des obsédés. Mais le mec qui n'est pas obsédé, il a un problème,
8: Gérard.
3: Tu vois, quand même, un peu. Il en faut un petit peu.
1: D'accord.
12: Mais obsédé par quoi, au juste?
8: Par le cul.
12: Ah, bon.
1: Eh, qui c'est qui vous parle de cul?
8: Bah, c'est toi, gros pervers.
1: Attends, je t'emmerde, toi, connard.
13: Là, c'est vraiment. Ah, j'ai fait de la loco, ça y va, mortel.
1: Oh, non, oula. Et Arnaud, tu dégages. Là, j'ai reconnu ta voix, tu dégages, Arnaud. Arnaud, tu dégages.
8: Arnaud, tu dégages,
1: tu fermes ta gueule, tu dégages maintenant.
8: C'est rare, c'est Alpha, je voudrais m'excuser.
1: Arnaud, non, mais je veux pas le savoir, tu dégages. Allez, hop. Zou.
3: Tu sais ça.
10: Gérard, il y a une question sur Minitel. Est-ce que la perversité ne serait-elle pas tout simplement la prolongation de la gente féminine selon laquelle l'hétérosexualité se répandrait?
13: Absolument.
1: Qu'est-ce que c'est que cette question bidon?
10: Je sais pas, écoute, c'est seulement possible.
1: Mais qu'est-ce que c'est que ce cirque?
10: Bah écoute.
1: Mais attends, c'est quoi? C'est quoi cette question? La question n'a ni queue ni tête.
10: C'est la pro. Bah si. Mais attends. Mais bien sûr que si.
1: La question n'a ni queue ni tête. Je vois pas le rapport avec les hommes obsédés. Va gueule derrière, s'il vous plaît.
10: Il y a une queue, il y a une tête. C'est la prolongation de la gente féminine. Ne serait-elle pas l'hétérosexualité de l'obsession des obsédés?
13: Par rapport au matin et au soir.
1: Je vois pas le rapport. Enfin bref. Comment?
3: Je vais te laisser, Gérard, je crois.
1: Qui c'est?
3: C'est
8: Alpha, je t'encule.
13: Merde, t'es connard.
1: Bon alors, Alpha, tu dégages.
13: C'est pas moi, j'ai rien dit.
10: Non, ça va pas si vous commencez à dire je t'encule à Gérard, ça va pas là. Gérard, fais-toi respecter.
1: Non, bon, là, t'arrêtes là, s'il te plaît, maintenant Gérard, c'est terminé.
8: Gérard, c'est Alpha, je t'emmerde.
1: Eh ben alors, Alpha, tu dégages.
13: Arnette, t'as un casse-couille.
14: Arrête de dire que t'es connu.
1: Non, non, mais attends.
14: Tu l'es pas con, merci, je vous donne, t'arrêtes.
13: Arnette, c'est un fou la merde.
1: Il se calme.
3: On pose une autre question, GG.
8: Max arrive à la rescousse.
10: Bon, Gérard, tu reprends le débat là.
1: Bon, alors, la deuxième question. À quoi reconnaît-on un homme obsédé? Arnaud. Bon, il y a la souris.
3: Oui.
1: À quoi reconnaît-on un homme obsédé?
3: Les mecs.
8: À toi, il suffit de te regarder.
1: Oh, pour l'instant, les mecs, vous vous la fermez.
8: Gérard, c'est Arnaud, je pourrais répondre.
1: Non, bah, tu répondras après.
3: Donc, c'est la petite souris.
8: Enculé.
1: Bon, alors, le mot enculé, tu dégages. Arnaud, tu dégages.
10: Allez hop,
1: Arnaud, bonne nuit.
8: C'est Alpha, Arnaud, t'es lourd.
3: Et donc, je vais vous laisser.
8: Arrête, Alpha, c'est trop grillé.
1: Bon, ouais. Là. Bon, on t'arrête, s'il te plaît!
13: Et Arnaud de lourd.
1: Non,
3: c'est un bordel!
1: Non, mais il arrête avec la caméra, je l'ai dit tout à l'heure!
10: Arrête avec la caméra, Gérard!
1: Bon, maintenant c'est terminé! On revient dans le débat ou sinon j'arrête!
10: Voilà, tu reviens dans le débat, allez!
8: Gérard!
10: Attendez, laissez Gérard parler! Vas-y, Gérard! Puisque Gérard ne sait pas se faire respecter, vas-y, Gérard!
1: Bon, tu dégages avec ta caméra, s'il te plaît!
3: Bon, voilà.
1: Bon,
8: c'est Alpha, je t'encule.
1: Bon, alors Alpha, tu dégages. Bon, allez hop, je vais mettre le disque. Allez hop.
3: Non.
1: Le disque, c'est les slips, c'est cher avec slip. Stop. Camier.
10: Gérard, tu remets ton casque. C'est quoi le titre? On n'a pas bien entendu.
8: Gérard, c'est Alpha.
10: C'est quoi?
8: Attendez.
10: Gérard,
8: c'est Arnaud, c'est la merde.
10: On va mettre un disque, on va se calmer. Gérard, c'est quoi le disque?
1: C'est les slips sont. C'est cher avec strip. Putain, mon cul, mais qu'est-ce qui m'a fait ça?
10: Ah, Gérard se casse la gueule.
1: Et le titre, c'était. Les portes virtuelles avec. Togoid, alors que c'était pas ça que j'avais annoncé.
10: Bah si. Bon. Non mais c'était autre chose là.
1: Ouais bon, enfin bref.
9: On en était donc Gérard. Justement, Gérard, au débat sur les obsédés.
1: Voilà, donc on va accueillir Julia.
15: Oui.
1: Rebonsoir.
15: Rebonsoir.
1: Céline, rebonsoir. Céline.
15: Re-salut.
1: Sarah. Sarah, rebonsoir.
16: Il est fort le alpha.
1: Oh là là, ça commence à m'énerver là avec les mecs. Vous allez commencer par vous calmer.
16: Allez, Gérard. Il y a un truc, t'ouvres ta grande gueule.
1: Bah, si t'es pas content, tu dégages.
16: Gérard, Arnaud, c'est Arnette, il fout la merde.
17: Arnaud, t'es un peu jeune.
16: Mais y'a pas d'Arnette. Si, c'est toi, Arnette.
1: Bon, Alpha.
16: Ta gueule, Alpha.
9: Moi, je suis sûr que c'est Luigi.
1: Alpha.
16: Ouais,
1: rebonsoir.
16: Vous m'avez pas reconnu.
15: Gérard, c'est Alpha.
1: Bon, allez, Luigi, tu dégages.
16: Dégage.
1: Bonne nuit. Comme ça, je t'ai reconnu tout de suite.
16: Gérard,
1: hop, la souris, rebonsoir.
16: Gérard, c'est Alpha. Fais un gros doigt dans le cul.
1: Bon, alors, Alpha, tu dégages.
16: C'est pas moi.
1: Alpha, tu dégages, bonsoir. La souris, rebonsoir.
15: Rebonsoir, Gérard.
1: Et pour finir, Arnaud.
16: C'est Arnette, il fout la merde. Mais non, c'est Alpha.
1: Alpha, je te dis, tu dégages.
16: Gérard, Arnaud, c'est Arnette, il fout la merde.
1: Bon bah si Arnaud tu dégages aussi.
9: Mais non c'est Luigi.
10: Bon, Gérard, c'est pas grave, tu reprends le débat.
16: Je te baise.
10: Vas-y Gérard.
1: Bon. À quoi reconnaît-on un homme obsédé? Alors maintenant, pour l'instant c'est moi qui pose les questions et vous allez vous la permettre. C'est moi qui demande à qui je veux que ça parle. Alors c'est Julia.
15: Oui.
1: À toi de répondre.
15: Eh ben, j'en sais rien, il a des yeux grands ouverts, injectés de sang et se regarde.
16: Du
15: regard, et voilà, c'est ça un homme obsédé.
1: D'accord.
15: Okay. Non, mais c'est pas ça?
1: Non, ben, si tu veux, hein. Non, mais de toute manière, je vous dirai si je suis obsédé ou pas.
16: D'accord. Bien sûr que t'es obsédé.
1: Donc, Céline.
16: Oh, on sait que tu l'es.
15: Ah, ton compte, on connaît déjà la réponse à ça.
1: Céline.
16: Arrête de péter, Gérard.
1: Bon, allez, Arnaud et Alpha, vous dégagez.
16: Non, moi, j'ai rien fait, Gérard.
1: Non, mais vous dégagez, là, ce coup-là, vous dégagez.
10: Gérard, tu reviens sur le débat, là.
1: Céline.
15: Oui, à son comportement, à la façon de regarder. À la façon de parler aussi. Voilà, quoi.
1: D'accord. Sarah.
18: Ah oui. Moi, je pense que ça se voit pas comme ça, en fait.
1: Mais...
18: je pense que... tu le vois pas comme ça, tu le devines pas, le gars qui est obsédé, tu prends un temps pour le voir, quoi, tu vois. Je le montre pas.
1: D'accord. Et la souris. Oui, vas-y, je t'écoute.
18: Donc c'est la souris, donc moi je.
1: Attends, il y a Sarah qui voulait peut-être rajouter quelque chose.
16: Elle voulait rajouter que tu étais un pauvre con.
1: Le pauvre con, tu sais ce qu'il dit, t'emmerdes, alors tu dégages au standard. Non mais Alpha, pour l'instant tu la fermes, c'est pas toi que je m'adresse.
16: Arnaud devant. Il fout la merde.
1: Alpha, pour l'instant tu te tais, je m'adresse encore à Sarah.
16: Non mais Gérard, Arnaud il fout la merde, son forêt. Faut le sortir.
1: Sarah.
18: Oui.
1: Sarah.
18: Oui, je suis là.
1: Tu voulais répondre.
18: Bah, je viens de te répondre là, Gérard.
1: D'accord. Bon, la souris.
18: Tu repasses le standard simplement.
1: Bon bah ok, tu repasses au standard alors.
16: Et les mecs alors?
18: Oui, donc Gérard. Je pense que c'est dans les attitudes qu'ils ont, quoi, envers les femmes, même envers les mecs, parce que de toute manière, on peut être obsédé homme et attiré par les gens. Ça se voit aussi dans les mecs qui vont dans les grandes surfaces, qui regardent les contenus des cachettes vidéo ou même des films, des bouquins de films, quoi, et qui restent des heures et des heures.
1: Bon, je sens que celui qui s'amuse à faire des conneries derrière mon dos, il va dégager. Déjà avec ta caméra, tu t'arrêtes s'il te plaît.
10: Dès que tu donnes des coups de feu.
1: Tu t'arrêtes. Bon, alors maintenant j'arrête.
10: Non mais Gérard,
1: tu poses un
10: ultimatum.
9: Mais c'est le problème Gérard, t'arrives à respecter personne. Il y a Kevin qui se remet.
10: Sur le minital, il y a Cédrico qui marche.
1: Sur le
10: minital, il y a Cédrico qui marche. Gérard n'a pas de couilles, il n'arrive pas à se faire respecter.
1: Allez hop. Fais gaffe parce que tout à l'heure je la vire.
16: Gérard, on a limite des couilles.
1: Fais gaffe maintenant. Là, t'arrêtes, allez hop.
9: Est-ce que les caméras t'assurées?
16: Quelle tête de con, Gérard.
1: Eh ben la tête de con, tu sais ce qu'il te dit.
18: Tu dégages. Ouais, bon, là, t'arrêtes. Pas, hein.
1: Tu arrêtes, s'il te plaît, maintenant.
18: Ouais, ça
1: c'est clair.
18: Pas, déjà.
16: C'est clair.
9: Gérard, s'il te plaît, je voudrais que tu te concentres un peu sur l'émission et donc sur les obsédés. Nous accueillons Antoine, puisque Sophie vient de partir, puisqu'elle était fatiguée.
16: Antoine.
1: Sophie.
16: Bonsoir, ma testicule.
1: On n'avait pas de Sophie.
9: C'était Sarah.
16: Ouais.
1: Tu les prends au standard, tu les calmes les mecs.
16: Bonsoir,
9: donc,
1: tu calmes
9: Sarah.
1: Les mecs et tu me calmes la caméra.
16: Bonsoir.
1: Sinon je laisse le débat. Non mais moi, tu me prends les mecs.
9: Eh ben nous on va le faire le débat, voilà.
1: Tu me calmes la caméra. C'est clair ou sinon je laisse tout tomber là maintenant.
16: Bonsoir Gérard. Bonsoir Gérard.
9: On vous explique, Gérard est parti. Ça y est, Gérard est dans le couloir.
1: Gérard est parti.
16: Bonsoir Gérard.
1: Gérard est parti, voilà.
16: Est-ce que ça va, Philippe ?
1: Non, Gérard ! Gérard !
18: Gérard, reviens, allez !
16: Ah oui, c'est toi qui arrête dans les débats.
1: Gérard !
16: J'ai même pas parlé, il s'est cassé là. Mais Arnaud,
17: tranquille, franchement, Antoine, débat.
16: Mais Antoine, tranquille. Ah oui, tranquille, ça va, Arnaud ?
19: Non, c'est Max, on essaie de faire venir Gérard.
16: Alpha, t'étais dans le coma ou quoi ?
19: Ouais.
1: Dégage avec ta caméra.
16: Arnaud,
1: arrête
16: de
1: foutre
16: la merde un peu.
1: Il
16: est en déprime,
1: Alpha. Et là, tu me vires tous les mecs. Non, tu dégages avec ta caméra.
16: Reviens, ma couille, reviens.
1: Tu dégages.
16: Gérard, tu reviens là.
1: Là, tu dégages maintenant.
16: Reviens, ma couille.
1: Non, tu dégages.
19: Attends, il y a ta couille qui voudrait que tu reviennes, ma couille.
1: Non, non, là, tu me vires tous les mecs. Je continuerai pas.
19: Non, les mecs.
16: Gérard, Antoine vient d'arriver. Est-ce que je pourrais parler, s'il te plaît?
19: Bon, Gérard, les mecs.
16: Ouais,
1: non, tu me les vires tous.
9: Non, je vais pas te les virer tous, c'est bon.
16: Salut, mec.
1: Non, mais attends.
19: On continue.
9: Non, Gérard, je ne les vire pas tous.
1: Non, mais attends.
9: Je ne peux pas.
1: C'est pas de débat.
9: Eh bah, t'en fais pas, je les fais moi, dans le débat.
1: Si vous amusez à prendre les mecs dans les répertoires,
19: c'est juste. J'ai cru reconnaître.
1: Il y a Arnaud, Luigi et Tony.
19: Je crois que c'est David.
1: Et il y a David.
9: Non, il y avait David.
1: Oui, oui. Et bien, dans ce cas-là, c'est pas la peine de faire des débats.
19: Il n'y aurait pas un David par hasard avec vous?
16: Gérard, je dois dire une chose. C'est la
1: Saint-Gérard.
16: Non, c'est la Saint-Gérard. Et demain, le loco, je peux dire qu'on va te faire ta fête.
1: Et Arnaud, c'est ça. Et bien, surtout que je parle à loco demain. Alors, comme ça, tu me feras pas ma fête.
17: Gérard, c'est Antoine. J'aimerais savoir si c'est vrai que quand tu es.
19: Bah, par ça, mais fais le débat. Ouais, putain, c'est
17: Gérard.
1: Non, mais moi, c'est ça. Fais tes débats.
17: J'aimerais savoir, Gérard, c'est Antoine, si c'est vrai que quand t'es venu au monde, ton père a cru que ta mère avait fait une fausse couche.
1: Alors, dans ce cas-là, tu dégages, toi.
17: C'est Antoine, est-ce que je pourrais revenir?
9: Bon, la question, Gérard, les questions sur les gens obsédés, puisque là, apparemment, t'as quand même une bonne brochette.
16: Pourquoi c'est clair?
1: De connard.
16: Ouais, comme toi.
18: Ouais, troisième question.
17: Gérard, c'est Antoine, pourquoi est-ce que t'as insulté François sur Europe 1?
1: Tu dégages.
16: Antoine, tu dégages.
10: Gérard, tu reviens sur le débat.
1: Non mais quand ils vont se calmer, je reviendrai sur le débat.
10: Arrêtez, calmez-vous.
1: Quand les mecs ils vont se calmer, je vais revenir
10: Gérard,
1: sur le
10: regarde,
1: débat.
10: Mais Gérard, regarde, c'est facile, calmez-vous. Voilà, ça y est, ils sont calmés. Tu vois?
1: Alors, maintenant, êtes-vous obsédé? Donc, c'est moi qui vais demander aux gens qui répondent et celui qui répond de travers, il vire. Ça va aller vite fait, bien fait. Julia.
18: Oui, mais moi, je t'ai déjà dit que j'étais obsédée par toi et je t'ai expliqué ce qui se passait quand je pensais trop à toi.
1: D'accord.
18: Je me trompais de prénom.
1: Ok.
18: Avec les autres personnes.
1: D'accord.
18: Donc, j'appelais tout le monde Gérard. Mon chien, Gérard. Ma mère, Gérard. Mes parents, Gérard. Donc, tout le monde s'appelait Gérard.
1: D'accord. Ok. Céline.
18: Non,
1: j'ai obsédé
18: par toi.
1: Bon, ça suffit, là.
18: Allô? Bon, Gérard?
1: Oui, je t'écoute, Céline.
18: Oui, disons...
1: Bon, t'arrêtes avec ta caméra!
18: On est obsédé par celui qu'on aime.
1: D'accord.
18: Voilà. Ça veut peut-être dire que je l'aime.
1: Qui c'est qu'on a à la place de
10: moi,
1: Sarah?
10: Sur Minitel, il y a Yo-Yo qui dit que l'obsession n'est que le reflet d'une pathologie prénatale due à un manque d'amour évident apparu au moment de la conception. L'obsédé, par conséquent, n'est qu'un homme qui souffre d'un grave manque de tendresse.
16: C'est vrai.
10: Qu'est-ce que t'en penses, Gérard?
1: Tout à fait. C'est qui a posé cette question sur Minitel?
10: C'était Yo-Yo. Et il y a Oui qui dit qu'il est obsédé par Christine, lui.
1: Je répondrai pas.
10: Et il y a aussi Cédrico qui dit que les chiottes de la loco sont en obsession à toi.
1: Je répondrai pas non plus. D'accord. Là-dessus.
9: Ok, donc on va répondre avec Antoine.
1: Voilà. Donc, qui c'est qui a remplacé Sarah?
9: Antoine.
1: Antoine.
17: Bonsoir, c'est Antoine.
18: Bonsoir, Antoine.
17: Bonsoir, Gérard. Bonsoir, Sarah. Je vous aime. Je vous aime, les filles.
1: Bon, ouais, c'est bon, tu réponds à la question, s'il te plaît.
17: Je t'aime aussi. Bonsoir, mes souris.
1: Tu réponds à la question. Ouais, pour l'instant, ta souris, la souris, tu la laisses tranquille, d'accord?
17: Bonsoir, mes souris.
1: Pour l'instant, tu réponds à la question, s'il te plaît, Antoine.
17: Oui, alors, moi, je suis contre la différence d'âge.
1: Non, bah non, dans ces cas-là, si tu comprends pas, bonne nuit. Allez, hop.
17: Et je pense aussi, l'individu qui n'est pas allé devrait pas avoir le même âge, c'est clair.
1: Bon, allez, Ludy, tu dégages, je viens de te reconnaître. Allez, hop, bonne nuit. Bonne nuit. Bonne nuit, Antoine, pour Luigi. Tu repasseras ta chemise à se rafette.
17: C'est presque Luigi, hein?
1: Ouais, ouais, ben, tu repasseras demain ta chemise à se rafette. Alors,
17: Serrano, pas compris celle-là.
1: Tu ne l'as pas compris, tu veux que je la fasse en couleur?
17: Ouais,
1: bon, bah, tu vas aller au standard. Bonne nuit. La souris
17: au standard.
20: Du même avis que Céline.
17: Gérard, au standard.
20: De l'homme qu'on aime.
17: Tout le monde au standard.
1: Ouais. Oh, vous fermez vos gueules, les mecs, s'il vous plaît, quand je pose une question.
17: C'est Antoine, tu m'as pas répondu. Pourquoi est-ce que t'as insulté François sur Europe 1 dans l'émission de la...
1: Bon, alors Antoine, tu dégages.
17: Et je cite,
1: Antoine, tu dégages. Antoine, tu dégages.
21: Ah, mais c'est bon, mais attends, mais Gérard, c'est bon. Antoine, il est parti, donc t'arrêtes maintenant aussi de t'acharner sur lui. Maintenant, tu continues.
1: Alors, la souris, pour finir à la question.
20: Oui, donc la souris, elle a répondu qu'elle est du même avis que Céline, qu'on peut être obsédé de l'homme qu'on aime.
17: Tout le monde au standard, vous allez voir.
22: Bon, allons tous au standard, qu'on en finisse.
1: Je sens que dans 3 minutes, si ça continue, je vais pas faire les 10 questions. Bon, alors on va passer.
17: Qui peut répondre?
1: Qui c'est qui veut répondre, là?
17: Alpha, Arnaud.
1: Alpha. Ouais, vas-y, Arnaud. Alpha, c'est bizarre, j'avais dit qu'Alpha, il dégageait, il est encore là, lui.
17: Oh, merde, il est con.
22: C'est peut-être un autre, hein.
1: Alors, Arnaud, je t'écoute.
17: Ouais, bah, j'ai pas très bien compris la question.
1: Bon, alors, si t'as pas compris la question...
17: Gérard, écoute-moi. C'est pas parce que j'ai mal compris une question, tout le monde gueulait. Tu peux répéter, s'il te plaît?
1: Bon, êtes-vous obsédé? La question, c'est êtes-vous obsédé?
17: Ok, j'ai compris. Alors, mon obsession, c'est l'attente impatiente. Vendredi soir à la loco, quoi.
1: D'accord. Eh ben, quand tu me verras, tu iras faire foutre.
17: On a les photos.
1: De quoi? Qui c'est qui a les photos?
17: Moi. J'ai les photos.
1: Qui?
17: Antoine,
1: Alpha. Eh ben Alpha, tu dégages. Ça t'apprendra à vouloir jouer ta grande gueule.
17: Gérard, Antoine, j'ai le film en Super 8.
1: C'est ça.
22: Tu vends combien ton film en Super 8?
17: Bah, je te le vends 200 balles aussi.
1: Oh, vous la fermez, s'il vous plaît.
21: Les obsédés, donc justement, nous en étions encore où, Gérard?
1: Les hommes sont-ils obsédés plus que les femmes? Julia.
22: Je pense pas. Je pense que les hommes et les femmes sont autant.
1: Attends, Julia. 5 minutes, s'il te plaît.
22: Oh, 5 minutes, c'est long.
1: Tu me prends.
17: C'est très long.
1: Arnaud, Alpha. Tu me les prends et tu leur demandes qu'ils restent un peu plus polis.
22: Oh non.
1: Hein? Donc, Julia.
22: Non, moi je pense que les hommes et les femmes sont aussi obsédés les uns que les autres, même si ça ne passe pas s'avouer.
17: Oui, moi je pense
22: donc,
17: pareil.
22: Je suis obsédé, voilà, et toi t'es obsédé, et nous sommes tous des obsédés.
1: D'accord. Julie, Céline.
20: Oui, pareil, exactement, on est tous obsédés.
1: Même chose.
20: Les hommes que les femmes.
1: Et la souris?
20: Bah, du même avis que Julia et Céline.
1: Ah, d'accord, toi.
22: C'est parfait, hein.
17: Gérard, c'est Antoine, actuellement.
1: Comment?
17: Gérard, c'est Antoine, est-ce que je pourrais répondre?
1: Bah, vas-y.
17: Alors?
1: Ah, bah, tu te réveilles, s'il te plaît, ou sinon tu dégages.
17: Bon, moi, je pense que les hommes sont plus obsédés que les femmes, moi aussi. Mais dans ton cas, parce que je vais te dire une chose.
20: Ouais.
17: Comment ça se fait que t'es 35 pieds?
23: Comment ça se fait?
17: Comment ça se fait?
1: Bon, c'est bon. Allez hop. Les mecs là, tu me les dégages, je les veux plus.
21: Le problème étant, Gérard, c'est que les personnes qui chantent les poèmes de Gégé ne sont pas des mecs.
1: Non, mais c'est ni Léliana parce que. Y a aucune nana qui peut les avoir. Donc ça peut être qu'Antoine, Alpha ou Arnaud. Et ça, ça peut être que.
17: On a que.
21: Qui peut avoir quoi? Bon, Gérard, donc les obsédés.
17: Bon, Gérard,
1: il y a.
17: Bon, Gérard, t'enchaînes parce que tu commences à nous saouler, pauvre taré.
24: Bon, alors là, t'arrêtes ta mère, tu dégages.
17: Gérard, c'est Patrick, je peux répondre.
24: Eh ben, dans ce cas-là, conclusion.
17: Gérard, c'est Marcel, il n'y a pas de conclusion. Gérard, c'est Patrick, est-ce que je peux répondre à la question?
24: Non.
17: Numéro 2, 3, 4, 5, 6, 7, 8, 9.
24: Conclusion.
17: Numéro 4
22: maintenant.
17: Conclusion.
24: La conclusion.
17: Mais pas la conclusion.
24: Et c'est le 3h, j'arrête.
17: On n'est pas dans la station.
21: Tu deviens carrément fonctionnaire, hein, Gérard.
24: Non, mais...
21: Attends, il est 3h, t'arrêtes. Toi, ça y est, 3h pile poil, ça y est.
1: Que des connards.
21: Eh ben t'as qu'à te faire respecter. Hein c'est ouais, pas trop dur.
16: Pas, c'est les mêmes.
0: Regarde
16: bien,
0: elle a
16: rien
0: à faire
16: respecter.
2: Qu'est-ce qui se passe, Gérard? Mais Gérard, remets ton casque.
7: La caméra est dehors, c'est standard. On est pas dans la
2: rue. Gérard.
7: La caméra est dehors, on est pas dans la
2: rue. Il a une voix bizarre, Gérard. Il a une voix bizarre, Gérard. Qu'est-ce qui se passe, Gérard?
7: Gérard, allô, Gérard. Attends, Gérard, est-ce que tu pourrais baisser ton froc? Quelqu'un dans la manne pourrait faire un gros plan sur.
16: Eh, Gérard, ça t'emmerderait de
7: Gérard,
21: et attention, parce que là, carrément, il va se battre. Et donc là, il est encore parti pour la troisième fois.
16: Attends,
11: qu'est-ce qui se passe?
2: Il y a Gérard qui est parti du studio.
7: Qu'est-ce qui se passe? Gérard, il est où? Il est au standard.
2: Faut dire qu'il avait vraiment une voix bizarre.
16: Eh ben, à la limite, je peux remplacer Gérard.
2: Ouais, bah, remplace Gérard alors.
16: Allô?
2: Ouais.
23: Tu auras pas le standard?
2: Le standard.
7: T'aurais pas un pin sur la radio?
2: Attends, tu bouges pas parce que là.
7: T'aurais pas un autocollant pour mettre GT Turbo?
16: Bon alors, je veux pas le savoir.
7: Au standard.
16: Au standard. Alors tu la fermes.
7: Oh, il est pas dans la face, au mire.
16: Alpha, tu la fermes. Je veux pas le savoir.
7: Et en net, c'est un fou la merde. Il se fait tard là.
16: Troisième question.
7: Allô, la station mire, est-ce que tout va bien?
2: Allô, allô, est-ce qu'on m'entend, c'est bon? Qu'est-ce qui se passe? Attends.
16: Non, il arrête.
2: Attends, mais t'avais bien marre. Voilà, qu'est-ce qui se passe?
7: Qu'est-ce qui se passe?
2: Mais non, mais attends, qu'est-ce que tu fais? Attends, professionnel quand même.
16: Non, mais il arrête.
2: Attention!
16: Il arrête avec sa caméra maintenant.
2: D'accord,
16: c'est tout ce que
7: je fais. La caméra au standard.
16: Tu dégages.
7: La caméra, la mousse, tout le monde dégage.
23: Quelle
7: pétasse
23: cette caméra alors?
7: Quelle caméra?
2: Là c'est Max, je suis dans les couloirs, je suis allé le récupérer. Alors j'ai pris le micro-casque. Gérard, calme-toi. Gérard.
16: Tu dégages avec la caméra.
7: Comment il s'énerve.
2: Bon, arrête.
7: La caméra au standard.
2: Donc là il est parti.
16: Ras-le-bol.
2: Gérard,
16: toute la semaine, t'arrêtes.
2: Je crois que Gérard est énervé. Gérard est un petit peu énervé. Allez, viens, on y va, on y retourne, Gérard. Non, mais il va sortir, il reste dehors. Allez, dépêche-toi.
16: Continue pas avec la bande de.
2: Bon, alors, il veut pas continuer avec la bande de tarés.
16: Mais c'est lui le taré.
2: C'est toi. Arrête, Cyril.
7: Allô,
2: Arnaud.
16: Allez, Arnaud.
2: Ça Gérard, allez, on y va. Allez, tu te calmes, arrête, Gérard. Il s'excuse.
7: Alpha et Ardo au standard.
2: Gérard, reviens, dépêche-toi. Il y a pour, au moins respect pour les auditeurs, quoi. Ouais,
16: tu dégages avec ta caméra.
21: C'est vrai que le standard, c'est.
2: Pour respect des auditeurs.
16: Tu dégages avec ta caméra.
7: Est-ce que je pourrais répondre sérieusement?
2: Allez,
7: c'est Antoine.
16: Je ne vais pas m'énerver.
21: Il t'entend pas.
2: Gérard qui revient.
16: Non, mais moi je veux plus dans la.
2: Taisez-vous parce que Gérard revient en studio.
16: Attendez.
2: Coupez à l'antenne. Coupez. Attends. S'il te plaît.
16: Tu vires.
2: Deux secondes, je vais lui parler. Je vais te parler. Attends.
16: Bon, viens.
2: Bon. Pas trop près, s'il te plaît.
16: Tu vires.
2: Allez, vire. Deux secondes, recule un peu.
16: Dégage.
2: Enlève-moi les autres de l'antenne. Voilà, ça y est. On va discuter un peu. Qu'est-ce qu'il y a?
16: Non, c'est inadmissible de travailler comme ça avec la caméra.
2: Je vais mettre un disque, hein.
16: Ouais, mets un disque. C'est inadmissible. Non, je travaille pas avec la caméra ni avec les mêmes.
2: Tu t'approches pas.
16: Non, mais
2: qu'est-ce qu'il y a? Pourquoi?
16: C'est terminé, j'arrête le débat.
2: Non, viens, faut que je te dise un truc. Arrête!
25: C'est la merde.
2: Arrête! Il a mis un disque de toute façon. Reviens. Gérard, reviens.
16: Hein?
2: Recule, pas trop près.
16: Non, mais j'en veux pas.
2: Bon, alors, qu'est-ce qu'on fait alors?
16: Non, mais on arrête.
2: Pourquoi?
16: Moi, je fais conclusion et c'est tout, j'arrête. On arrête maintenant.
2: On va retourner à l'antenne là quand même là.
16: Je reprends, mais moi je le veux pas dans les studios.
2: Qui?
16: C'est tout.
2: Et pourquoi?
16: Une caméra dans les studios.
2: Non mais attends, on a le droit quand même, il faut c'est pour
16: ouais, faire. Il me la met dans la gueule sans arrêt. Non, je suis pas d'accord. Il a été voir dans la mallette et dès il recommence. Hors de question maintenant. Ouais. C'est terminé.
2: C'est quoi le débat de. Tu fais.
16: Non mais on va continuer sur les obsédés, mais tu vires les mecs.
2: Que des nanas? Pourquoi faire?
21: Y'a pas, elles sont parties.
0: veux que des nanas.
4: C'est pas
0: du tout. Il y a 2 minutes sur le disque.
4: Hein.
0: Deux minutes.
4: Ouais, à l'antenne.
0: Il y a 2 minutes sur le disque.
4: Bon, ok.
5: Excuse-moi. Alors, c'est quoi ce bordel là? Pourquoi tu gueules? Non, mais Cyril, sois un peu moins chat avec ta caméra aussi.
4: Y'a plus rien.
0: Non, Cyril, non, mais t'abuses. Gérard, faut revenir au studio là.
4: Non, mais même.
0: Donne-moi le matin.
4: Ah, bah ouais.
5: Fais gaffe, on va retrouver l'antenne avec ça. Fais gaffe, ça fait un.
0: Non, non, tu viens. Attends, c'est une caméra.
4: Non, mais attends, tu te fous de ma gueule là.
0: Non, mais non, c'est normal là, on est.
5: Bon. Attends, alors.
0: Mais il reste 1 minute si tu veux fumer.
5: Allez, allez, allez.
0: Je sais pas, tu.
5: Non, non, tu dégages avec la caméra.
4: Bon, alors on fait comment là à la fin du débat? On fait quoi à la fin du débat? Quoi? On fait quoi à la fin du débat?
0: Tu vois?
4: Hein?
0: Je vais peut-être annoncer ce débat la semaine prochaine.
5: Le disque est terminé!
4: Le disque est terminé!
21: Et Max, il faut revenir sur antenne, hein!
5: Vite, le disque est terminé!
0: Vite!
5: Eh, c'est chez vous!
0: Vite!
21: Allez!
0: Gérard! Vite, Gérard, regarde le disque là! Vite! Vite, on va retourner à l'antenne. Installe-toi vite. Tu dégages. Mets ton casque. Gérard. Vite. Allez, c'est parti. Mets ton casque, Gérard.
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0: Gérard,
5: c'est à toi.
10: Attendez, parce que Gérard est pas prêt, le disque. Gérard ? Voilà, Gérard ?
5: Mmh.
10: C'est bon, on reprend ?
5: On reprend, donc on va récupérer Julia.
23: Oui, bonsoir Gérard, ça va mieux ?
5: Ça va, bonsoir. Bon, et vous, les mecs, vous allez commencer par vous calmer, sinon vous allez virer, mais vite fait, bien fait maintenant.
25: Gérard, mais sans faire d'excuses. Alpha Yarno, au standard. Le standard s'excuse.
5: Non, non, mais c'est pas le standard qui s'excuse, c'est vous qui me fait chier.
23: Gérard, il faut pas t'énerver avec la caméra, ça nous permet de te voir.
5: Ouais, ben peut-être, mais pas moi.
25: La caméra au standard, oui, mais... et moi, ça me permet de gerber comme ça.
5: Ouais, ben si t'es pas content, tu dégages.
25: Au standard.
5: Céline, rebonsoir.
21: Bah, Céline est partie, justement.
25: Au standard aussi.
5: Ouais, d'accord.
25: Vous êtes parti tout le monde au standard.
5: Ok.
25: Moi, tu m'as même pas dit bonsoir, on est entre nous.
5: La souris, rebonsoir.
23: Rebonsoir, Gérard.
25: Salut, Gérard. Moi c'est Antoine, j'ai même pas eu.
23: Salut, c'est bon.
25: Et tu dis bonsoir aux autres. Tu t'appelles pour le débat?
5: Pour un sang.
25: Voilà.
5: Pour un sang, vous allez écouter la question et vous allez.
25: Bonjour aux autres.
5: Qui c'est qu'on a à la place de Céline?
21: Personne.
5: Personne, ben, c'est bien.
25: Question numéro 6?
5: Non, bah passe à la question.
25: Si je peux répondre?
5: Te fous pas de ma gueule, parce que tu as dégagé vite fait. Je sens que tu as dégagé vite fait, bien fait, toi.
23: Bon, alors, les femmes... Julia, tu poses ta question, s'il te plaît.
5: Alors, les femmes préfèrent... celle-là, on l'a posée. Donc, la question numéro 6. 17,
25: maintenant.
5: Il faut mieux être obsédé ou...
25: Ou obsédé.
5: Au cap 7.
25: Au cap 7.
23: C'est parti.
25: Ça veut dire quoi, ça?
5: Bon, ça veut dire pareil que obsédé.
25: Alors, je pense, que, bon, je pense que par rapport à la question, il paraît d'y répondre.
5: Bon, alors, si tu sais pas ce que t'as à dire,
25: Non, je sais ce qu'il faut dire.
5: Alors, vas-y.
25: Ah, mais j'ai pas compris le deuxième mot, c'est obsédé ou quoi?
4: Ça dépend
25: si c'est plus le matin ou le soir, ça dépend, parce que bon, le soir c'est plus pareil que le matin, quoi, si tu veux.
5: Bon, c'est bon d'accord.
23: Oui.
5: Ouais. Ouais.
23: Eh bien, sans qu'à faire, ni l'un ni l'autre, tous les deux veulent dire obsédé, quoi.
5: Voilà, tout à fait.
25: On le savait déjà. Ah, c'était une question piège.
5: Voilà.
25: Ah, d'accord.
4: Okay. Alors, Gérard, je pourrais.
23: On était perdu.
25: Bon. Gérard, tu nous as bien eu, Saligo.
23: Ah, le Saligo. Ah, il est Gérard. Taquin, ce Gérard.
25: Saligo, c'est pas un insulte.
4: Il est joueur.
25: Je tiens à le dire.
5: Bon, on va passer.
4: Tu peux répondre?
5: Vas-y.
4: C'est vrai que quand même.
25: Par rapport aux
4: les fleurs sont plutôt jolies en été.
25: Ça dépend quelle ville.
5: Ouais, ça d'accord, mais c'est pas du tout. C'est pas du tout le thème de la question. Alors, un homme est-il obsédé? Forcément vulgaire.
25: Dans la station mire ou pas?
5: Comment?
25: Dans la station mire ou pas du tout?
5: Comment?
25: Non, rien.
5: Non, bah attends, tu réponds à la question, s'il te plaît.
4: Je réponds.
25: S'il te plaît. Elle est Didier, elle est morte? Non, il paraît que tu as fait un.
4: Gérard, t'aurais pas fait du stop sous le pont de l'Alma.
25: Non, elle fait une tournée mondiale.
5: Bon, ouais.
25: Elle avait mangé de la tarte au pire, c'est un jeune.
5: Gérard, là, tu me prends ceux qui s'amusent à parler du pont de l'Alma, tout ça, je veux pas entendre ça à cette heure-ci.
25: Aucun rapport, il y a des obsédés.
10: Qui s'amuse, qui s'amuse à parler du pont de l'Alma?
4: Alpha.
10: Alors, Alpha, ce n'est pas bien.
25: C'est pas vrai, c'est
10: Arnette. Arnette, ce n'est pas bien.
5: Ça y est, Gérard. Ça y est, ils sont grondés. Allez, vas-y, Gérard, continue. Bon, alors, Julia.
23: Oui.
5: Donc je te pose la question.
25: Est-ce
5: un
25: que
5: homme est.
25: De bouquin à Deauville.
5: Oh, tu te tais toi, s'il te plaît.
25: Tu te tais. Est-ce que tu préfères les bouquins à Deauville ou à Trouville?
22: Non, un homme qui est obsédé n'est pas forcément vulgaire parce que ça se voit pas au premier coup d'œil qu'il est obsédé.
5: Absolument. D'accord.
25: J'aimerais savoir si c'est toi qui te balades en imperméable au bois de Boulogne.
3: Ouais, et qui monte sa chatte à tout le monde.
25: Voilà.

0: tu devrais faire le débat organisé.
1: Non, ben pour l'instant, vous avez bout tard, je vais poser la question.
0: Oui, mais Gérard.
1: Vengale
0: Gérard, je voudrais te parler poliment.
2: Que réponse aux questions bon. Comme Gérard Sabodo.
1: Alors, la conclusion, comme ça va aller plus
0: non,
1: vite.
0: Gérard, écoute,
3: ah non, non, non, non, Gérard.
1: Conclusion.
0: Non.
3: Non.
1: Mais Gérard, conclusion.
3: Non.
0: Gérard, écoute.
3: Non.
1: Gérard,
0: écoute.
3: Non.
1: Gérard,
4: écoute. Gérard,
1: non, non, non.
0: Non, Gérard,
3: on n'est pas allé au fond du problème, là.
1: Bah, je fais conclusion, c'est tout.
0: Gérard,
3: on n'a pas la question.
1: Je fais conclusion, c'est tout.
0: Gérard, écoute-moi.
1: Alors, les mecs, vous allez commencer par la fermer.
0: Écoute, Gérard, une seconde. Tu dis tout le temps la fermer, mais comment veux-tu que ton débat soit organisé si on doit tout le temps la fermer?
2: Et en plus, il triche, il donne la réponse à la question.
3: Gérard,
2: hein.
3: Gérard,
1: qui c'est qui parle?
3: C'est la souris.
1: Oui.
3: J'ai dit, il y en a qui n'ont pas répondu à la question.
0: Ouais,
5: c'est quoi la question?
2: C'est vrai, c'est quoi la question d'abord?
1: Un homme est petit.
2: Est-ce que les obsédés de toute manière à peu près dans le bon
5: Gérard, Gérard, tu te fais respecter un peu là.
1: Un homme obsédé est-il forcément vulgaire?
3: Non,
2: je réponds.
3: Il n'est pas forcément vulgaire. Donc
5: sur Minitel, il y a Lily qui dit que la vulgarité n'est que l'apocalypse de l'antenne qui font attention sur l'expression des mecs obsédés.
2: Et c'est vrai, je dirais même plus. Au début, il y avait les dinosaures.
1: Non.
2: Ensuite, il y avait une boule de feu.
1: Mmh.
2: Et les dinosaures, ils sont
1: non, mais attends, et toi, avec ta boule de feu, t'es dinosaure. Tu as ta conclusion, à l'effet, tu dégages. Bonne nuit, au revoir.
2: Et l'extrapolation,
1: Eh, vous commencez à me les gonfler, hein. Alors, Julia.
3: Vengeance!
1: Bon, allez, tu dégages, là. Maintenant, c'est terminé, dehors.
2: Terminé. Trois journées, on arrête tout.
1: Julia!
2: Conclusion.
1: Vengeance derrière, s'il vous plaît!
0: Ah, il est temps de conclure.
1: Bon, allez, tu me reprends tout le monde au standard. Bon, allez hop, moi j'arrête.
5: Non, mais Gérard.
1: Non. Tu poses un ultimatum, Gérard. Non, les mecs, maintenant. Bon, allez, hop. Tous les mecs là, tu me les reprends. Allez hop.
6: Non, je ne peux pas juger.
1: Conclusion.
3: Bon, est-ce que quelqu'un voudrait faire le débat à la place de Gérard là?
1: Bon, Max, tu me prends les mecs.
0: Allô,
1: tu les prends.
5: Je les prends pas, je suis pas pédé moi.
1: Tu les calmes.
0: Max ne s'appelle pas Gérard.
1: Apparemment, c'est tous ceux qu'on a l'habitude.
2: Gérard,
5: moi je ne connais pas.
2: Hein. Bah prends-les toi Gérard.
1: Ouais, ça c'est Arnett, Tony, Luigi.
2: Tony, Luigi, Arnett.
5: Y'a pas David?
1: Non, à peine, presque pas.
5: David?
2: Non,
1: presque pas.
5: Arnett?
2: Non. Salut Gérard. Mmh. Hey, Gérard, c'est pas vrai, je t'ai pas envoyé le message sur ton tatou.
5: Tony?
1: Non.
5: Mais tu vois, il dit que c'est pas lui.
1: Non, mais c'est pas
2: Gérard,
1: lui, comme par hasard.
2: C'est lui, il pourrait répondre sérieusement aux questions.
5: Bon, on va continuer le débat parce que ça serait dommage, je fais une conclusion, j'ai les dernières questions sont les plus intéressantes. C'est quoi les questions après?
2: Voilà, on se calme.
1: Pensez-vous que le cul est-il obsédé? Pour l'instant, c'est pas à vous que je m'adresse,
2: Gérard,
1: c'est Tony. Va, quand je parle! Dehors. Moi j'arrête.
6: Mais je peux pas les mettre dehors, Gérard. Moi je viens de reprendre le standard, je sais pas où ils sont.
2: Gérard,
6: pas.
2: C'est Tony. Moi je pense que ton cul
5: est obstrué
2: ou qu'il est.
0: C'est pas moi.
1: Julia, ta question. Gérard, ta réponse.
3: Eh ben écoute, oui, mon cul est obsédé, voilà.
1: Mmh. D'accord.
3: C'est ça.
1: La souris.
0: C'est bien. Eh, Gérard, je suis sur ton cul.
1: Ta gueule
3: Donc Gérard, c'est la souris.
0: Mmh.
3: Aimer le cul n'est pas forcément

0: Absolument. Absolument.
1: Oh non, tu réponds pas à la question là.
2: Hein. Bah, elle a mieux répondu que toi à la question. Alors, pour terminer, la dixième.
3: Est-ce que je pourrais répondre à la question?
2: Non. Bah, alors, tu te dépêches parce que je suis la dixième.
3: Alors, c'est Tony, moi je pense que ton cul est obstrué.
2: D'accord.
0: Gérard, je pourrais répondre moi aussi.
2: Vas-y.
0: Alors, c'est un net.
2: Comme par hasard.
0: Comme par hasard,
3: il vient d'arriver,
0: Je suis poli.
3: Tout à l'heure, enfoiré.
0: Bon, alors, ton cul, oui, est obsédé, surtout dans les toilettes de la loco, ouais.
2: D'accord. Eh ben, on va faire conclusion.
3: On a des photos.
4: Pose la dernière question, Gérard.
3: La question numéro 13.
2: Non, mais il n'y a pas de question numéro 13, c'est...
0: Comment ça? Bah, la pose la 12.
2: Non, mais c'est... Pensez-vous qu'il y a le débat.
5: C'est bon, toi, va. La numéro 10.
6: Il triche. Il donne les réponses aux questions, en forêt. Oh, le chien vaut d'autres fans radio.
0: Je savais bien que c'était ton fils, Olivier Chiabodo.
6: Oh, je suis sur la radio, Autriche, je n'ai pas répondu aux questions, tout ça.
2: Bon, allez, conclusion. Julia, ta conclusion.
1: Pose-nous des questions, Gérard. On n'est pas allé au fond du problème, là.
2: Bah, si. Pour moi, si vous avez été au fond du problème. Désolé.
0: On a même été au fond de ton cul. Oh, l'autre, pas drôle.
5: On peut pas faire une conclusion sur un truc qu'on n'a pas approfondi.
2: Tu sais qui parle comme ça, là?
0: C'est tous.
2: Qui c'est qui vient de dire ça, là? Qui c'est qui vient de dire qu'on peut pas faire une conclusion? Ta gueule, toi, quand je parle!
0: Ouais, c'est tout le monde.
7: Quand je t'appelle avec son femme, tu sors pas le tête de la vie.
2: Va pas enculer, connard!
3: Non, soyez sérieux, là.
2: Alors maintenant, Julia, ta conclusion, s'il te plaît.
1: Mais écoute, moi, j'ai été vraiment très, très déçue ce soir parce que tu as été affreusement vulgaire, t'as pas arrêté de crier.
0: Ouais, c'est vrai.
1: Je ne t'écrirai plus, Gérard.
2: Mais de toute manière, comme j'ai pas ton adresse, tu pourras plus... Que je pourrais pas te répondre.
0: Feuille de rose.
2: Non, mais feuille de rose, elle est pas là, tu vois.
3: Feuille de rose, elle couche avec moi.
2: Bah, si tu veux.
0: Feuille de rose, je me la prends tous les soirs.
2: Eh ben, c'est bien. Dans ces cas-là, comme vous avez une grande gueule, vous allez faire la conclusion chacun mon tour, les mecs.
1: Gérard, si tu me fais un poème, je veux bien me pardonner.
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0: pas ça au standard.
1: C'est quoi là? C'est quoi là? C'est quoi?
2: Ça nous aide.
1: Mais c'est quoi là?
2: Mais
1: c'est où ça?
2: Qui c'est qui passe ça? Qui c'est qui passe encore une fois?
1: Dégage!
2: Mais c'est pas vrai! Qui c'est qui passe encore une
1: fois? Dégage!
2: Mais attendez, qui passe encore une fois?
1: Dégage!
3: Encore une fois! J'ai rien à terre! Le standard s'excuse. Auprès de Gérard.
1: Oula.
3: La caméra, le standard, la mousse d'or, fermez la porte.
2: Attends, là, ça.
3: Et tu refuses.
1: Mais on va faire ça avec sa caméra. Tu reviens pas, monsieur, je me casse. Bon, ouais, qui c'est là?
2: C'est qui passe encore une fois?
3: Superman.
2: C'est pas vrai, ça.
3: Avant l'heure.
1: Moi, j'arrête.
2: Ah, ça y est, ça y est. Il a arrêté.
3: Laurent G.
1: Qu'est-ce que tu veux dire? Pas de question.
3: Laurent G sur Fun Radio.
1: Non, mais. Bon, pour l'instant, vous avez fermé vos gueules.
3: Ta gueule, PD.
1: Bon, alors, tu dégages.
2: Non.
1: Dehors.
2: Dis ta gueule, PD.
1: Dehors.
2: C'est un obsédé, il est vulgaire.
4: Ça y est.
1: D'ailleurs. Julia.
5: Oui.
1: Si t'as une question à me poser, j'y réponds.
3: Moi, tu parles.
5: Est-ce que toi, tu es obsédé?
3: Oui.
5: Non, mais tu peux être obsédé par n'importe quoi. Tu peux être obsédé par une fille ou...
3: Par Christine
5: Je sais pas, par n'importe quoi. C'est pas forcément sexuel, Gérard.
2: Non, c'est pas possible.
1: Celui de Christine, tu me le sors?
2: Non.
3: Bon, Gérard,
2: comme ça va aller plus vite. Quoi, qui c'est qui vient de dire Carole?
4: Bon, Gérard, on accueille Sébastien.
1: Non, mais c'est bon. Hein.
4: Non, mais si, pour finir le débat, Gérard. Gérard, on peut pas finir comme ça.
1: Il reste deux nanas.
4: C'est aucune logique.
1: Il reste deux nanas.
4: Non, mais on prend deux nouveaux auditeurs.
6: Combien reste de questions?
1: Bah, ça y est, les 10. Maintenant, la 10e, c'est pensez-vous que le débat sur.
3: Allô, c'est Sébastien, je bourre la belle.
2: Et t'as dit aussi tout à l'heure, t'allais dire si c'était un obsédé ou pas? Gérard.
1: Ah ben, dans ces cas-là, quand ils vont tous se calmer, il reste deux nanas au sondage,
3: en principe.
1: Bon, toi, déjà, le bois de Boulogne, si tu continues, tu vas retourner au sondage.
3: Il y a quelqu'un qui est suicidé, merde, sur le bord de la route. Fermez la porte à la mouche. La caméra au sondage. Bon.
2: Alors, Gérard. Mais Gérard, reviens. Ah là, il a fermé, il a claqué la porte.
3: Oh non, on s'en fout, il nous prend la gueule. Oh non, il faut voir la gueule, il est sympa, il est gentil. Ça va, il est juste vous le dire quand même.
5: Oh putain, vous êtes
4: chiés. GG, on a un nouvel auditeur de dernière minute, je te mets à l'antenne.
3: Bonsoir Gérard, c'est Constantonis.
1: Ouais, c'est ça, Luigi. Bon, pour l'instant, c'est pas toi que je m'adresse, je m'étais adressé à Julia.
3: Gaël, s'il te plaît.
5: Oui, Gérard.
1: Julia.
3: Gérard, je peux répondre à la question que tu
5: poses. Gérard.
1: Non, il n'y a plus de questions maintenant, je vais répondre à certaines questions.
3: Gérard, je te fais 50% sur les Grecs.
1: Bon, allez, vous dégagez, vous me faites chier. Bon, allez.
2: Réponds à ta question, Gérard.
1: Gérard,
3: bâtard. Gérard au standard.
7: Ça rime.
3: Gérard au standard.
7: Ça rime, c'est
3: Gérard, je veux pas le savoir.
1: Alors, Julia.
5: Oui. T'as pas répondu à ma question, Gérard.
7: Tu es
5: obsédé par quoi?
7: Ah, ça sent bien.
1: Bon, alors, les mecs, pour l'instant, vous allez vous taire, s'il vous plaît.
7: Oh, ouais, what's up? Ultimatum.
1: Ok.
7: Ultimatum.
1: Vous allez vous la fermer parce que.
8: C'est caméra,
7: Ultimatum. Tintin. Gérard, c'est Constantonis.
1: Ta gueule, toi.
7: Ta gueule, toi, connard. J'aimerais savoir si tu pourrais m'héberger chez Henri ce soir.
1: Bon, allez, hop, tu dégages, bonne nuit.
7: Au standard. Terminé.
1: La souris.
7: La souris, à toi.
5: Oh, t'as pas répondu à ma question, Gérard. Écoute, arrête.
3: La souris. Ouais, question numéro 21, elle a pas répondu.
1: Non, mais il n'y a pas question 21. Alors, Julia, qu'est-ce que tu m'as posé comme question?
5: De merde. Oh.
1: Bon, vous vous calmez, s'il vous plaît, maintenant.
3: Retourne en bonne boulagne.
7: Je suis à Bordeaux, là.
2: Il est parti casser la gueule. Il est parti casser la gueule au caméraman. Bon, chut. Tout le monde se calme parce que là, il est en train de casser la gueule au caméraman. Et puis après, il faut être gentil avec lui parce qu'il a des trucs et des révélations à faire pour savoir si c'est un obsédé ou pas.
3: Le pauvre Cyril, sur le coup de Sodor Lyon de Gérard.
2: Je sais pas si vous entendez.
5: C'est difficile, le caméraman.
3: Eve la GG, le gros pété qui s'est sodomisé.
5: La.
3: Ah, et en plus, elle prend Henri, mais.
1: Bon, tu me calmes tous les.
2: Ça y est, c'est bon. Ils sont prêts à t'écouter pour tes révélations sur toi.
7: Voilà. Alors. Attention, révélation de Fun Radio, Gérard Ostendard.
1: Bon, alors déjà, celui qui commence à me prendre la tête sur les questions que je vais répondre, maintenant, ça va aller vite fait. Hein.
7: Ok, super.
1: Bon. Julia, ta question, parce que j'ai pas eu le temps d'y répondre.
7: Alors,
1: tu laisses la porte fermée.
7: On est tous là pour s'éclater, pour s'automiser, GG.
4: GG, c'est ça, fait.
1: Mais toi, ça suffit, toi.
4: Victoire respectée, Gérard, pour finir. Il a pété son stylo de rage.
1: Bon
2: Gérard, tu reviens un peu sur le débat là.
1: Non mais attends, je reviendrai sur le débat. Attends, qui c'est qui a été leur dire que c'était la Saint-Gérard et que tout le monde devait appeler tous les habituels?
2: C'est marqué dans tous les calendriers.
1: On a même pas le clip. Putain, mais qui
5: Gérard, je voudrais dénoncer la présentatrice de la météo qui a dit que c'était ta fête. Hein.
1: Ouais, qui c'est qui parle?
5: C'est Julia.
1: Qui?
5: Julia.
1: Ouais.
5: La présentatrice de la météo a dit que c'était la Saint-Gérard demain, donc, enfin aujourd'hui.
1: Ouais, de toute manière, c'est marqué dans tous les calendriers. Hein, avec un con comme moi, on s'amuse, avec un con comme toi, on se fait chier. Et la souris, là, je voudrais bien t'entendre un petit peu plus, toi.
0: Bah ouais, mais s'il y avait un peu moins de bruit,
1: maintenant, t'as moins de bruit, donc tu peux me parler.
0: Bah ouais. Alors donc, pour répondre à la dernière question que t'as posée.
1: Ouais.
0: Je pense que non.
1: Pourquoi?
0: Bah pour la simple et bonne raison que on peut pas faire une conclusion. Il n'y a pas eu toutes les questions faites.
1: Bah si, j'ai fait toutes les... Hey, la neuvième question, c'est pensez-vous que le cul est-il obsédé?
0: J'ai répondu à la question.
7: J'ai répondu.
1: Non mais c'est bon les mecs, pour l'instant vous la fermez.
7: Je voudrais te poser une question.
1: Oh ben c'est bon, vous avez pas recommencé, vous allez laisser parler la souris qui veut peut-être me poser une question.
4: Oui, justement Gérard, avec la souris, il y a Gérard qui veut intervenir. Donc je te mets à l'antenne.
1: Quoi Gérard avec
7: ton
1: la
7: frère,
1: souris.
7: Qui c'est ce
1: connard encore?
7: Salut Gérard, je m'appelle Gérard.
1: T'es avec qui?
5: Allô Gérard?
1: T'es avec qui?
4: C'est un auditeur qui vient d'appeler pour réagir et qui s'appelle Gérard, tout simplement.
5: Gérard?
1: Ouais,
5: non,
1: c'est
5: pas
1: qui?
5: Toi, l'autre.
7: Salut Gérard.
1: C'est bon. Je pense qu'on va mettre un CD.
7: J'arrive sur l'antenne et toi, tu m'écoutes même pas.
1: Attends, tu sors d'où toi?
7: J'appelle le Fun Radio comme tout le monde.
8: Bah, il sort du même endroit que toi, c'est-à-dire du vent.
1: D'une poubelle, attends. Bon, attends, ça c'est Henri.
7: Non, pas du tout.
1: Ça c'est Henri.
7: Non, c'est pas Henri.
1: Si, j'ai reconnu sa voix.
4: À cette heure-ci.
1: Ouais, si. Si, je m'en doutais.
4: Alors, il a menti au standard. Hein.
1: Ouais. T'inquiète pas, mais c'est bon, oui, j'ai reconnu ta voix.
7: Écoute, je suis pas Henri.
1: Si.
0: Gérard.
1: Comment?
7: Connard.
1: Ouais,
7: super Henri, tu vois.
1: Ouais, c'est ça.
7: Bon, écoute. Ta gueule.
1: Bah, c'est bon. La souris, qu'est-ce que tu voulais me poser comme question?
0: Oui, j'aurais voulu savoir si tu étais obsédé par une fille en ce moment.
1: Ah, là, faut que je réponde comment?
8: Avec ta bouche, si c'est possible.
0: Bah, par un oui ou par un non ou par un peut-être.
1: David, tu reviens! Putain, il fait chier, c'est qui là? Putain, ils vont pas me casser les burnes jusqu'à 4h du matin, là, merde!
7: C'est vrai. Une autre question, s'il te plaît.
1: Bon, je voudrais répondre... Ouais, qui c'est, là, qui me repose?
7: C'est Gérard.
1: Oh!
7: Tu l'as fait un peu, oui!
8: Gérard, t'es une loque humaine.
1: Oh, putain!
7: Gérard, c'est Gérard!
0: J'aimerais savoir si tu es obsédé par une fille en ce moment.
1: Ouais.
7: Ouais, Feuille d'Arose, par Françoise.
0: Ok, obsédé par sous quel terme quoi? Comment t'es obsédé?
1: Il est obsédé par Pédor, à l'heure actuelle, de demain. Mais à l'heure actuelle, pour l'instant, j'ai quelqu'un en vue, mais je dirai pas son nom.
7: Ouais, mais c'est Feuille de Rose, mais elle arrive pas à se vomir dessus.
1: Non, non, de toute manière, je vous dirai pas son nom.
0: Tu l'as déjà vu?
1: Qui c'est qui vient?
0: Julia, mais c'est pas un secret, je voudrais savoir si tu l'as déjà vu.
1: Non, je l'ai pas vu encore.
0: T'as jamais vu sa photo?
1: Non plus.
7: Je crois savoir qui c'est.
1: Qui?
7: Est-ce qu'elle courrait pas à poil, enfin en maillot de bain rouge sur la plage?
1: Non, pas du tout. Elle s'appelle pas Pamela Anderson, tu vois, tu trompes mon pote.
7: Ah, d'accord.
9: Arlette à Malibu.
1: Non plus.
7: Gérard, je te pose une question. Gérard, ça serait pas Maïté qui fait de la cuisine un peu, là?
1: Non plus. Alors allez-y, posez toutes. Posez des questions. On peut continuer jusqu'à 4 heures. Je m'en fous. Hein. Attendez. On pose des questions.
7: Attendez.
1: Oui. Vous me posez des questions, mais je vous préviens sans vulgarité.
7: D'accord.
1: Alors, pour l'instant, stop.
7: Gérard, c'est Gérard.
1: Stop.
7: Gérard, c'est Julia.
0: Je voudrais savoir si à la télé il y avait quelqu'un qui t'obséderait un peu plus que les autres, une fille qui te plairait plus, pour savoir quel était ton type.
1: Qui c'est qui me pose cette question?
0: Julia.
1: À la télé, pour l'instant, il n'y a personne à part Séverine Ferrer. C'est tout. Voilà, t'es renseigné?
0: Séverine Ferrer?
1: Ouais.
0: Ah, tu la trouves bien. Mmh.
7: Gérard, comment t'as pris le fait que ton fils a triché à Interville?
1: Bon, alors toi, alors là, je te préviens, je te répondrai pas.
9: J'aurais posé une question.
1: Oui.
9: Est-ce que c'est bien toi que j'ai vu dans une cabine à Suresnes en train de te sodomiser, Carole?
7: Gérard, c'est Michel. Est-ce qu'il paraît que la station
1: merde? C'est quoi ce cirque là de musique?
7: Gérard, c'est Michel, question numéro 55.
1: Oui,
0: encore la
1: Gérard, souris.
0: Je voudrais savoir encore quelque chose. Si dans ta vie, le sexe a une importance.
7: Mmh. Oui, ça saurait depuis.
0: Quel est ton genre de femme
7: Carole, souris.
1: Je vous préviens d'une chose, que celui qui s'amuse à redire Carole, il va dégager avant les 10 minutes.
9: Carole.
1: Donc... Oh putain, il est rentré avec sa caméra.
4: Elle ne fonctionne plus, il n'y a plus de batterie.
1: C'est quoi là? Tu l'as mis en route là, Brouty? C'est pas moi, regarde.
9: La caméra dehors.
1: Donc, allez, c'est bon, je vais faire la conclusion. Comme il y en a un qui a voulu jouer avec le mot Carole dans ce cas-là. Celui qui a été dire ça, c'est pas malin de sa part, parce que de toute manière, Carole, j'en ai plus de nouvelles, donc c'est clair et net.
7: Voiture là sur la A17, pareil.
1: Alors attends, toi mon pote, tu vois, sur la A17.
7: Tu peux dire ce que tu veux, c'est Carole.
1: Non ben, tu la connais?
7: Bien sûr.
1: Ah, tu l'as vu où?
7: Ah ben je l'ai vu, puis je peux te dire que j'ai fait un infarctus.
1: Ah ouais, d'accord. Ok. Eh ben dans ces cas-là, sur ce, la conclusion du débat sur les hommes obsédés, moi je vais la faire moi-même parce que comme personne veut la faire.
7: Non, c'est les auditeurs qui vont la faire.
1: Oui, je te reprends en antenne la souris.
7: Bon, j'ai pas eu le temps de poser ma question.
1: Non, non, mais de manière, je veux pas le savoir, donc on fait conclusion. Donc c'est bête parce que c'était bien parti. Mais malheureusement, bon ben, ça chavirait au bout d'un quart d'heure et puis la caméra qui commence à me prendre la tête.
7: Ça a insulté Françoise.
1: Bon, bah, de toute manière, je te répondrai pas, donc je fais ma conclusion.
7: T'as entendu?
1: Je fais ma conclusion, d'accord.
7: C'est pas cool, Gérard, c'est que tu files les réponses aux questions, ça c'est pas bien, tu triches. Je t'ai entendu, et je cite.
1: Le débat de la semaine prochaine portera sur Fun Radio.
0: Encore?
7: La différence.
1: Sur Fun Radio et...
0: On l'a pas déjà fait, ça?
7: Non.
0: T'es sûr?
1: Non, on a pas fait le débat sur Fun.
7: Gérard, il faudrait que tu passes sur Europe 1 le week-end.
1: Non.
7: Ouais, moi Gérard, j'ai des preuves. J'ai des preuves. Passé sur Europe 1 et je cite, la différence qu'il y a entre Françoise et Annie Girardot, c'est qu'Annie Girardot est belle et intelligente.
1: D'accord.
7: Alors, si ça,
2: il y a les ovnis aussi la semaine prochaine.
1: Voilà, sur les ovnis. Donc, est-ce que vous avez vu des ovnis dans votre vie? Mais alors, je préviens d'une chose que je pas.
7: Roswell, c'est Tony, est-ce que je pourrais revenir?
1: Non. Allez, ça sera terminé. Voilà, c'est terminé. Donc on va quand même mettre le petit CD que un remix. Allez, c'est bon.
4: C'est bon,
1: on les retire là maintenant.
7: J'ai plein de questions à te poser.
4: Alors, on n'a pas fait la conclusion là.
1: Non, mais Julia, fais ta conclusion vite fait.
4: Bah écoute, j'ai trouvé que c'était un débat très intéressant.
7: Absolument.
4: Mais que tu n'avais pas répondu à toutes les questions qu'on devait poser.
1: Absolument. Ouais, mais ça je ne pouvais pas répondre à toutes les questions parce que comme tout le monde gueulait en même temps, donc.
7: T'as posé que 3 questions.
1: Non, mais maintenant je réponds plus aux questions, donc c'est la conclusion. Donc Julia, pour toi le débat.
4: Bah écoute, j'ai trouvé ça intéressant, mais j'ai trouvé que tu nous avais caché des choses.
7: Hein. Gérard, il paraît que tu m'as encore des couches, ça c'est vrai.
1: Comment ?
7: Il paraît que tu m'as encore des couches.
1: Non.
7: Si.
1: Julia, je t'ai caché quoi ?
7: Il paraît que tu pisses encore au lit, Gérard.
1: Arrête, s'il te plaît, merde.
7: Merde quoi ? Fais chier quoi ?
1: Allez.
4: Non, tu m'écoutes pas, donc je fais pas.
1: Si, je t'écoute, Julia.
9: Je suis allé à ce pauvre con.
4: Je suis déçu, Gérard.
1: Bon, voilà. D'accord. Tu fais comme tu veux.
4: Voilà.
7: Déçu pour la tombe.
1: Bonne nuit.
7: Roswell, je pourrais revenir sur le.
1: Non, mais c'est bon, la conclusion, donc la souris, ta conclusion.
4: La conclusion, c'est comme Julia. Bon, le débat était génial, mais il aurait été mieux s'il n'y avait pas eu du brouhaha derrière, quoi.
1: Mm-hmm.
4: C'est pas cool.
1: Baisse la radio, s'il te plaît, si tu l'as.
2: Il y a un moustique là.
7: La caméra.
2: Il y a une mouche et une mouche.
1: La petite souris se reprend en antenne comme prévu. Je vais saluer tout le monde maintenant. Maniez-vous de faire la conclusion parce que j'ai envie d'aller dormir.
7: Alpha. Conclusion.
1: Ceci.
7: Vas-y, Alpha.
1: Il fume.
7: Alors bon.
1: Bon, ça va, non ?
7: Pour une fois, je trouve que c'était bien organisé. Il n'y avait pas de bordel. En plus, c'était pas toujours les mêmes. Voilà, c'est vachement sympa quoi. Puis Gérard, il est vachement assuré, toujours aussi bureau, ça fait plaisir.
1: D'accord, ok.
9: Les autres.
1: Les autres. Tony. De toute manière, vous repassez tous au standard. Hein.
9: Tony. Oui, mais on veut faire la conclusion. Tony.
1: Bon, allez, dépêchez-vous là.
7: Tony, est-ce que je peux faire ma conclusion ?
1: Vas-y.
7: Donc, je sais même pas sur quoi porter le débat, c'était tellement le bordel.
1: Bon, d'accord.
7: En plus, j'avais pas d'excuses parce que j'ai fumé cet après-midi.
1: Ouais, d'accord, si t'as fumé, mon pote.
7: J'ai peur que, parce qu'il y a des castors volants avec des ailes de vautour là.
1: D'accord, c'est bon, bonne nuit. Allez, bonne nuit à tous, vous allez retrouver.
9: Ma conclusion.
1: Non,
7: castor,
1: terminé. Terminé.
9: Je veux pas savoir.
4: Terminé. Je vais faire ma conclusion.
1: Qui c'est qui parle là?
4: C'est Julia, moi je
7: veux. Des castors volants.
1: Allez, c'est bon. Le remix.
2: Quoi?
1: Le remix.
2: Non, mais attends, je crois qu'il y a quelqu'un qui veut faire la conclusion.
1: Ouais, mais depuis tout à l'heure, ils n'arrêtent pas et je comprends rien du tout.
2: Karine.
4: Gégé, on a une surprise. Il y a quelqu'un qui aimerait intervenir pour la conclusion du débat.
1: Oh, d'accord. Allô?
10: Oui, bonsoir, c'est Caramel.
1: Ouais, Caramel, bonne nuit.
7: Bonsoir, Caramel.
1: Bonne nuit, Caramel.
4: Il n'a pas fait sa conclusion, Gérard.
1: Non, mais il a même pas participé au débat, il va pas faire une conclusion.
7: Si, il a le droit.
4: Mais il a écouté, il a le droit.
10: Alors, moi, j'ai écouté.
1: Bon, alors, accouche.
10: Alors, moi, je voulais dire, parce que on a parlé du pont de l'Alma, alors, moi, je tenais à dire...
1: Non, alors là, c'est bon.
10: Il faut savoir que là, c'est dehors, dehors. Tournée mondiale actuellement avec Elton John.
1: Non, là, dehors.
10: Gérard,
1: Non, tu dégages, Caramel, je veux pas entendre
10: s'il
1: ça.
10: S'il te plaît, Gérard.
1: Non. C'est bon, Caramel, bonne nuit.
10: S'il te plaît.
1: Bonne nuit à tous.
10: Laisse-moi expliquer.
1: Bonne nuit à tous. Alors, vous allez retrouver Morgane. Vous allez retrouver Morgane. Terminé.
10: Non, je voudrais parler 2 secondes.
1: Nana, c'est terminé.
10: S'il vous plaît.
4: Je veux parler.
10: Karine, il faut me laisser parler.
1: Non, c'est pas Karine, pour l'instant, c'est moi.
10: Karine.
1: Non, c'est terminé pour l'instant.
10: Alors, moi, je voulais dire que, en question d'obsédé, quelque chose d'obsédé, c'est la grosse Christine sous le pont de l'Alma.
1: Eh ben alors, Caramel, tu dégages, bonne nuit. Ça t'apprendra. Bonne nuit. Bonne nuit à tous, vous allez retrouver Morgane pour la nuit sans pub. 6h. C'est bon, tu me reprends tous là. Allez, c'est bon, hop.
10: La grosse Christine.
1: C'est bon. Je veux pas aussi.
10: Caramel. Avec Caramel. Femme
2: à lunettes, femme à caquette. Il est parti. Gérard.
4: Oui,
2: Gérard, reviens. Ah, il le prend.
9: Gérard, c'est que t'es un pauvre con.
2: Attends, attendez, parce que Gérard prend au téléphone Caramel. Vas-y, passe-lui Caramel au téléphone.
4: Attends, je te le passe.
2: Passe-lui Caramel.
4: Il est là,
1: Voilà. Allô. C'est toi qui s'amuse à inciter les gens comme ça?
9: T'as reculé.
10: Alors, en fait.
1: Ok, bonne nuit. C'est bizarre, il n'y a plus personne.
9: Gérard, je peux faire
1: une conclusion? Ouais. Ça t'amuse à insulter les gens comme ça en direct?
9: En direct?
1: Mais tu t'excuses, et ben maintenant, tu vois, c'est terminé pour toi. Au revoir.
2: Et voilà.
9: C'est en direct? Tu veux apprendre le français correct?
4: Tu veux qui?
1: Allô?
9: Ah ouais, c'est moi, tu m'as.
1: Attends, quitte-moi, que je t'en
10: prends. Ça, c'est dégueulasse.
1: Oh merde! Oui!
10: Ah, oui. La grosse Christine sur le pont de l'Alma.
1: Oui, mais je te reprends après, Souris, finis la conclusion parce que pour l'instant, ils arrêtent pas de me
10: parler.
1: Gérard, ok, à tout de suite.
10: C'était Caramel à l'appareil.
2: Gérard, il y a Caramel à l'antenne.
9: Ouais, putain, mais merde. Gérard, je voudrais parler en antenne à Gérard là tout de suite.
1: Voilà. Allô?
9: Allô?
1: Allô?
10: La grosse Christine.
1: Ah, tu te réveilles un peu, toi?
10: Sous le pont de l'Alma.
9: Gérard, en antenne là, on se
1: fait. Elle va te faire foutre.
9: Je vais parler à Gérard.
1: Ben, c'est bon.
9: Gérard,
1: faut
9: appuyer. Gérard, c'est Caramel à l'appareil.
1: Allô?
9: C'est Feuille de Rose?
1: Ouais. Ouais, encore toi, va te faire foutre.
9: Gérard, je voudrais te parler en antenne tout de suite, en direct.
1: Allô?
9: Allô?
1: Ouais.
9: Ouais, je t'encule.
1: Ouais, je dis à qui te pas. Allô?
9: Gérard?
1: Ouais, va te faire foutre.
4: Il vient tous les mecs, hein.
1: Allô? Ouais. Hop.
4: GG, t'as gardé que les filles, c'est pas
1: grave. Voilà.
11: Gérard joue à qui et qui?
1: Ouf.
11: Et on prend tous hors antenne pour nous demander qui nous sommes.
1: Bon, alors.
11: Allô, qui es-tu?
1: Bon, ouais, ça y est, maintenant tu vas me laisser faire ma conclusion. Donc, sur le débat, ça a été pas mal. À part qu'on avait des caves. Bon, mais sinon, ça s'est bien passé dans l'ensemble. J'espère que Max a pas trop la grossette d'avoir entendu trop crier. Donc, comme promis, chose promise, chose due, vous allez écouter le remix prévu. J'espère.
2: Peut-être.
1: Peut-être. Ouais, avec un son pour eux aussi, avec un son comme ça. Donc, vous allez retrouver Morgan pour la nuit sans pub. Demain matin, 6h, 9h, Lorenzo avec Ginny. Et bien sûr,
10: c'est Caramel.
1: Oh putain, mais qu'est-ce qu'il me fait chier, lui? Mais merde, d'où tu te sens?
2: Non, mais prends la l'antenne, Gérard. Gérard, à l'antenne. À l'antenne. On peut pas le défaire.
1: Oh, tu sors d'où, toi, abruti? C'est saqué.
10: Bah, je sors du pont de l'Alma avec la grosse Christine.
1: Bon, allez, hop, c'est bon, lui. Donc, vous allez.
10: J'ai vu Carole au bois de Boulogne, à Suresne.
1: Et t'es content de ce que tu dis, là?
11: Bah, il a l'air d'être content, hein.
10: Et la grosse... Elle va bien, la grosse Christine, c'est Gérard.
1: Hey, tu sais ce qu'elle dit, la grosse Christine?
10: Oui, le pont de l'Alma avec... oui, je sais.
1: Elle ferait mieux de te tailler une pipe, ça vaudra mieux. Au moins, tu fermeras ta gueule.
10: Si tu avoir la même gueule que toi, je préférerais pas. Hein.
1: Ouais, bah, tu vois, dans ces cas-là, t'es servi. Donc, on a dit que...
10: Gérard?
1: Oh, ta gueule, Caramel. Ouais, Caramel, ça suffit.
10: Je voudrais te poser une question.
1: Bon, et mon... Max! Max, s'il te plaît, tu viens faire la conclusion parce que j'y arrive plus, hein. Sinon, je vais te chercher par la peau du cul.
10: Gérard,
11: tu vas chercher Max par la peau du cul, c'est ça,
10: Caramel?
2: Il aime bien les garçons.
1: Oh putain.
10: Est-ce que c'est possible d'avoir David, Luigi et
2: Herbert? Attention, il y a Gérard qui va chercher Max. Non! Gérard! Ce serait con que. Qu'il trouve Max.
11: Il trouve Max surtout, oui.
2: Ouais, Max Nougat, enfin bon, hein.
11: Non, on a compris.
2: Oula, faut fermer la porte là. Je sais pas si vous entendez quelque chose.
11: Oui, on entend.
10: Elle hurle.
1: Non, mais j'ai
2: 5
1: kilos d'un bouquin.
4: GG, t'as
1: fait
4: la conclusion.
2: Gérard.
1: Caramel, là, je
2: sais
1: pas
2: d'où
1: qui
2: te sort. Allez, Gérard.
1: Mais c'est quoi ce cirque avec Caramel là? Je sais qu'il revient.
11: Merde. Caramel, c'est le fantôme.
1: Bon, toi, tu dégages avec la caméra maintenant.
11: On ne peut pas se débarrasser de Caramel, il est trop collant.
1: Oh, et qui c'est qui parle comme ça là encore?
2: C'est qui met une mouche?
10: Allô?
1: Oh là, mais il sort d'où lui, Caramel? Allô, encore?
10: C'est Caramel.
11: C'est un magicien, on ne peut pas s'en débarrasser.
1: Bon, allez, hop. Allez hop, moi je fais la conclusion. Sans... Ah, ta gueule, Caramel, tu me fais chier.
10: Je vais te poser une question, Gérard.
1: Ta gueule
10: Gérard.
1: Putain, mais arrête avec ta caméra, nom de Dieu.
12: Arrête
10: Gérard. Non. Il y a beaucoup de monde, hein. Gérard.
1: Arrête, merde.
10: C'est Caramel.
12: Arrête, Cyril.
1: Arrête.
10: Ouais,
1: ça commence à... ouais, Caramel, ça suffit, tu me gonfles.
10: Gérard.
1: Caramel, tu me gonfles.
10: Gérard.
1: Oh, punaise. Hey, jusqu'à quelle heure tu vas me faire tenir à l'antenne, c'est...
12: Non, mais c'est fini, mais c'est toi qui es nul. Tu sais pas faire ton débat, genre, non, tu sais pas gérer les gens.
10: Gérard,
12: tu sais pas gérer les gens.
10: Gérard.
12: Bon, alors...
1: bon, allez. Quoi, hop.
10: C'est Caramel.
1: Bon, Caramel, dégage, je commence à en avoir ras-le-bol de toi.
10: Gérard, c'est Caramel.
1: Putain,
10: c'est Caramel.
1: Oh là là là. Bon allez hop, on voit le
12: Ronnie. Et la conclusion de Gérard, c'est quoi?
2: Et toi ta conclusion, t'es obsédé, t'es pas obsédé?
1: Non, moi je suis pas obsédé, de toute manière,
12: il y a
1: le bordel qu'il y a eu ce soir.
12: Et pourquoi vous avez parlé de Christine et de le pont de l'Allemand? On avait dit que Gérard il voulait pas qu'on en parle.
1: Ouais, mais ça tu demanderas à ceux qui ont fait le standard pourquoi ils m'ont repassé les mêmes que je voulais pas.
10: Allô Gérard?
1: Hein? Comme Tony, Luigi, Arnett, et puis
12: ça,
1: toute
12: ça,
1: la bande.
10: Gérard?
1: Oh ta gueule Caramel! Bah, tu commences
10: Gérard,
1: à me dégonfler.
10: Cette conclusion, Gérard.
2: Sur Minitel, il y a Lolita qui dit Gérard, pourtant il paraît que tu es obsédé puisqu'à la loco tu te fais défoncer tes deux anus.
1: Non mais attends Lolita, je vais te dire une chose, que quand tu me verras à la loco, tu verras si je te défonce toi ma
2: chérie. Elle te répond Gérard avec ta petite séquette, ça m'étonnerait que tu fasses quoi que ce soit.
1: Ouais bah dans ce cas-là, laisse ton numéro de téléphone, je vais m'occuper de ton matricule.
2: Et bah elle me répond, je n'ai pas mon numéro de téléphone, par contre je peux donner ton numéro de tatou à l'antenne.
1: Non bah alors là tu as pire foutu.
2: Alors là elle répond, Christine, je la connais, elle est grosse, elle pue.
10: 52, ouais. 06 80
1: bah,
12: bravo.
10: 57.
1: Non mais, ça t'amuse Caramel?
10: C'est Caramel.
1: Ouais bah Caramel, tu dégages.
10: Ça
1: donc
10: va,
1: chose promise, chose due, vu que c'est la Saint-Gérard.
10: Gérard.
1: Oh, ta gueule.
10: Le remix?
1: Bon bah ta gueule, toi pour l'instant tu fermes ta gueule, je m'adresse aux deux nanas qui me restent.
10: Tout le pont de l'Allemagne, Gérard.
12: Oh.
1: Il commence à me les gonfler celui-là, hein. Et il est à moitié bourré ou quoi ce soir celui-là?
10: Gérard!
1: Ta gueule!
10: Tu sais qui c'est?
1: Ta gueule, c'est Caramel, va te faire sauter, abruti!
10: Oh, fond d'Allemagne?
1: Non, tu arrêtes de faire sauter.
12: Avec ça, Edna.
1: Hey, tu sais où tu vas aller te faire sauter?
10: Non.
1: Au Port-au-Prince.
10: Oh!
1: Voilà. Donc, chose promise.
10: Chose due?
1: Chose promise, chose due pour toutes les auditrices.
10: Et pour moi, Gérard.
1: Arrête ta caméra, nom de Dieu!
10: Gérard, ça nous
1: dégage.
10: Permet de te voir.
1: Dégage avec ta caméra maintenant. Arrête, c'est dégage.
10: Arrêtez avec la caméra. C'est Caramel.
1: Oh, ta gueule, toi, on va te faire sauter.
10: Arrêtez d'embêter Gérard.
1: T'arrêtes maintenant, d'accord? T'arrêtes. Tu dégages.
10: Arrête, Gérard.
1: Dégage, allez.
10: Bon, allez, Gérard, tu repasses au standard. T'es un
12: Gérard, tu retournes à l'antenne, Gérard.
13: Tu dégages. Donc attends de.
12: Qu'est-ce qui se passe avec le son?
10: Qu'est-ce qui se passe, Gérard?
13: Oh ta gueule, Caramel.
10: Gérard?
1: La conclusion.
13: Donc conclusion. Putain, mais c'est quoi ce bordel encore?
10: Gérard, c'est Caramel, t'as un problème?
12: Vas-y, fais ta conclusion, tant pis, c'est pas grave.
13: Bon, donc conclusion, à part les connards. Donc, chose promise, chose due, le remix.
12: Personne ne veut le remix, mais bon.
13: Personne ne veut, parce que c'est pas un truc. Bonne nuit à tous, vous allez retrouver Morgane. Après.
1: Putain, tu dégages maintenant, toi. Là, tu sacs. Tu viens maintenant.
12: Arrête, c'est. Arrête.
1: Dégage.
12: Allez. Donc. C'est bon, c'est bon.
1: Bah. Fais gaffe!
10: Fais gaffe, Gérard, il y a une mouille! Gérard!
12: Arrête! Gérard! Calme-toi, arrête, c'est bon!
1: T'arrêtes! T'arrêtes maintenant!
12: Arrêtez, putain, parce que là en ce moment il y a un problème avec la caméra! Arrête, Cyril, avec la caméra!
1: Cyril,
12: arrête! C'est incroyable ça! Bon voilà, il faut expliquer quand même qu'il y a un petit problème avec le caméraman ce soir. D'habitude ça se passe bien, mais là.
1: Non, c'est toutes les semaines c'est pareil. Jusqu'à dans la loco. La semaine dernière, vendredi, tu ne l'as pas vu. Mais monsieur, il m'a fait chercher pour venir me filmer. Bon, Karine, tu fermes ta gueule, maintenant on va passer le remix. Étant donné que c'est la Saint-Gérard, chose promise, chose due, vous allez avoir le remix.
12: Qu'est-ce qui s'est passé à la loco?
1: Ben monsieur, il est venu avec sa caméra, il m'a filmé. Hein? Alors, faut quand même pas prendre les gens pour des cons.
12: Pas pour des canards sauvages.
1: Voilà. Donc,
12: qu'est-ce qui s'est passé à la loco?
1: Dégage, oh!
12: Il va mettre.
4: Dans le studio.
12: Arrête, ça coûte 30 000 francs une caméra comme ça, on sait ce qu'il y a. Il est en train de mettre, du produit. Oh là là, arrête, tu casses tout le studio, arrête. Hey,
1: tu viens maintenant là. Maintenant, tu dégages. Je m'en fous, la semaine prochaine, il n'y a pas de débat.
12: Voilà, c'est super.
1: Voilà.
2: Pose un ultimatum.
1: Ok, Cyril.
12: À cause de lui, à cause de toi.
2: Merci Cyril.
14: C'est de ma faute.
2: Merci.
1: Voilà, donc tu te démerderas, tu feras le débat. Donc, aujourd'hui. C'est la Saint-Gérard, donc
12: On s'en fout de ton mix.
1: Voilà, vous allez écouter le remix et puis vous allez écouter vous allez avoir Gaël pour la nuit sans pub.
14: Tu mimes.
1: Gaël, Morgane.
14: Je parle, tu fais comment?
1: Morgane pour la nuit sans pub. Bon, tu dégages avec ta caméra parce que moi je continuerai pas.
12: Ouais, tu nous fais chier, Gérard.
1: Non mais.
12: Ça c'est lui qui parle, c'est Olivier.
1: Non mais dans ces cas-là, tu le viras avec sa caméra, c'est toi.
12: On s'en fout de ton remix.
1: Eh ben dans ces cas-là, je fais rien. Alors bonne nuit à tous.
2: On met remix.
14: Tu dégages avec ta caméra.
2: Mais Gérard,
12: c'est comme ça que tu termines.
14: Mais il dégage avec sa caméra.
12: Baisse l'insert, baisse le retour.
2: Faut baisser dans. Voilà, bon là le problème c'est que Gérard est sorti sans fumer une clope. Si on pouvait baisser l'enceinte dans le studio, dans le couloir, ça nous éviterait d'avoir un écho. Si Cyril avait le réflexe, alors on peut pas. Personne n'a le réflexe de se lever, d'aller baisser, merci. Parce que là je suis obligé de commenter, je peux pas être partout. Ça arrive. Voilà.
12: Ah voilà.
2: Passe-moi le micro machin, on va vous livrer. On exclut des choses à.
14: Tiens. Le micro.
2: Alors.
14: On est désolé, hein, là on fait.
2: Qu'est-ce que tu fais?
14: Dégage avec ta caméra, je vais te dire.
2: Je voulais venir avec le micro-casque sinon.
14: Ça t'amuse, hein?
2: Attends, je peux pas. Il n'y a pas assez de câble. Si on pouvait m'aider. Voilà, merci. Ça passe pas. Qu'est-ce qui se passe?
14: Dégage avec ta caméra.
2: Arrête, Cyril.
14: Putain, mais t'es borné ou quoi?
2: Arrête!
14: T'es vraiment casse-couille, hein!
2: Bon, je vais t'offrir, qu'est-ce que tu veux? Boire un truc là?
14: Ouais!
2: Bon, viens voir!
14: Casse-couille que pas, je sais pas, hein! Super!
2: Bon, on va finir, hein, parce qu'on va reprendre un 10 là, on va reparler.
14: Ouais, un café.
2: Ah bah attends, tu vas reprendre avec ça après.
14: Un café.
2: Quoi?
14: Un café.
2: Attends, après, attends, parce que là on va abîmer là.
14: Non, dégage!
2: Arrête!
14: Dégage! Tiens, tu vas pas me faire chier longtemps, hein!
2: Arrête, Cyril! Arrête.
14: Putain, mais c'est dingue de voir ça.
2: Arrête. Non, on va reprendre l'antenne là. Dans
14: arrête.
2: On va reprendre l'antenne.
14: Ah bah voilà, elle est cassée.
2: On va revenir en direct.
14: Ah bah voilà. Ah bah voilà, merci.
2: On va être en direct.
14: Gérard,
2: viens voir. Gérard.
14: Attends.
2: Gérard.
14: Non, viens.
2: Gérard, viens voir. Non mais attention,
14: non mais dégage avec ta caméra,
2: écoute, tu sais combien ça
14: coûte. Sans pas le savoir, t'as qu'à pas me faire chier.
2: Bah ça coûte.
14: C'est toutes les semaines.
2: Ah ouais, même après. Ouais. Ouais, mais Cyril, c'est toutes les semaines aussi.
14: J'ai perdu une caméra et j'ai perdu un boulot.
2: C'est ça.
14: Eh, je vais dire une chose, c'est un ralenti que t'es en train de faire, je te vois à la radio. Je te vois sur les écrans. Alors, te fous pas de ma gueule.
2: Alors, sors de toi.
14: Il n'y a plus rien, c'est noir.
2: Allez.
14: Alors, dégage.
2: Alors,
14: il n'y a plus rien.
2: Il n'y a plus rien.
14: Ah, bah voilà.
2: Gérard,
14: viens voir. Viens de toi.
2: Non,
12: c'est bon.
2: Gérard, arrête. Arrête, calme-toi. Ah non, mais foutez-lui la paix deux secondes.
14: Putain, mais vous êtes chiant quand vous vous y mettez, hein.
2: Bon, alors, fais quoi? Qu'est-ce qu'il y a?
14: Non, attends, voilà. Non,
2: arrête!
14: Dégage!
2: Va voir, on n'est pas à l'antenne. Ah, il a coupé quand même.
14: Bon, tu parles, il a éteint les télés. Que.
2: Oh, qu'est-ce que.
14: Hey,
12: Bah viens Gérard, Gérard. Bon là on est dans les couloirs, alors on va retourner à l'antenne,
14: T'inquiète pas, hein. Les caméras sont pas éteintes. Bon, faut pas déconner.
12: Ouais mais bon, pour l'instant, il faut lui la faire.
14: Putain mais dégage, tu vas filmer quelqu'un d'autre. La personne là-bas a filmé.
12: Non mais là...
14: Putain.
12: Calmez-vous quoi. Qu'est-ce qu'on fait alors? Qu'est-ce qu'on fait là? C'était pas mal ce soir, mais c'était bien non? Que t'as aimé ou pas?
14: Ouais mais à part que... Monsieur.
12: Tu crois qu'il y avait David? David, Louis, Gérard, tu crois que c'était eux?
14: Bien sûr.
12: Hein?
14: Bien sûr.
12: Je sais qui c'est qui ramène.
14: Ben dégage.
12: Arrête.
14: Tu vas pas me faire chier.
12: Tu sais qui c'est, Caramel? C'est un mec de la loco.
14: Ben, je m'en doutais.
12: Tu sais qui c'est? Je crois que c'est Olivier, l'organisateur des soirées.
14: Je pense pas.
12: Si.
14: J'aurais reconnu sa voix.
12: Qu'est-ce que... On fait quoi, alors, la semaine prochaine?
14: Comme je dis, débat sur fun et puis sur moi.
12: Mais qu'est-ce que tu vas faire, un débat sur fun? Qu'est-ce que tu vas poser comme question?
14: Moi, je les ai pas, là.
12: Mais non, mais t'as toujours des questions?
14: Non, jamais... non, on va faire... je vais changer.
12: Qu'est-ce que tu vas faire à la place?
14: Je vais voir, je t'appelle...
12: Ce qu'il faut, c'est passer, il faut que t'aies plus de nanas.
14: Ouais, mais là, j'ai demandé 6 nanas, on en avait 2.
12: C'est normal, t'as vu comment tu gueules, comment tu veux qu'il y ait des nanas
14: quand... Pourquoi j'ai la pomme...
12: Mais le problème, il est pas là, c'est que comme tu gueules tout le temps, comment tu veux que les nanas aient envie d'appeler? Les nanas, elles écoutent la radio, elles ont pas envie de te parler.
14: Hein. Il y en a une, elle a pas appelé ce soir, ça me fait bien plaisir.
12: Mais elles ont pas envie de te parler, les nanas. Hein. C'est normal, t'arrêtes pas de gueuler.
14: Qui c'est qui s'est fait passer pour moi hier?
12: C'est toi hier, non. Arrête tes conneries Gérard.
14: J'étais pas dans la cabine hier.
12: Arrête!
14: Dégage!
12: C'était dans la cabine hier.
14: Non.
12: C'est toi qui parlais hier.
14: Si, c'était toi.
12: C'était toi. Bah menteur, arrête tes conneries. Non mais j'aime bien qu'on déconne, mais tu faut pas que tu fous de ma gueule.
14: Je vais te dire une chose, que hier, j'aurais voulu m'appeler. Tu me l'aurais dit.
12: Mais
14: c'est
12: arrête,
14: pas moi qui ai descendu.
12: T'es pas passé à l'antenne lundi, tu devais pas être à l'antenne, t'es pas passé à l'antenne.
14: Lundi, je me suis endormi.
12: Ouais, non, c'est ça.
15: D'abord,
12: ouais.
15: Je disais que c'était toi hier.
12: Arrête, attends, on va reprendre l'antenne, c'est parti. C'est reparti.
14: Tu dégages avec ta caméra, je te veux plus non plus.
12: Hein? Bah tiens, prends le micro-casque pour démarrer. C'est bon? 1, 2, 1, 2. Micro casque, je m'entends pas dans le casque, comment ça se fait?
16: Bon, il n'y a plus personne à l'antenne maintenant?
12: Mais non, mais tu parles tout seul, tu fais un monologue.
16: Si, c'est bon, Gérard. Donc, la conclusion sur les deux débats, apparemment, il y a eu un peu de gueulante parce qu'il y a eu les mêmes, et puis le caméraman qui arrête pas de me faire chier, ben, là, je suis avec lui. Arrête, s'il te plaît, merci. Donc, la conclusion, la semaine prochaine, le prochain débat, je peux pas vous les annoncer encore parce que je les ai pas en tête. Je pense que... Merci. Bah, c'est bon, là?
12: Viens là.
16: Ok. Attends.
12: Voilà.
16: Monte dessus, ça fera de la musique. Dégage.
12: Pas trop près.
16: Donc, la semaine prochaine, les débats, je les ai pas prévus.
12: Putain, mais c'est quoi ce cirque?
16: Prends.
12: Putain, allô? Non, ça marche.
16: Donc pour la semaine prochaine. Ouais, oh, c'est bon. Donc la semaine prochaine, les débats, je les ai pas en tête et vous les aurez peut-être lundi. Les omnis. Est-ce que vous avez vu des omnis dans votre vie ou des extraterrestres?
12: Ouais, c'est bon.
16: Oh là là. Moins fort le son. Arrête un peu toi. Allez, moi je retourne. Prends-moi un café, je retourne dans les studios.
12: Eh, va te faire enculer, ça t'entends ça?
16: Va te faire enculer.
12: Je suis ton chef.
16: S'il te plaît. Ouais, arrête avec ta caméra, toi, abruti. Trouduc.
12: Fais un monologue, vite, pour terminer, reste 2 minutes.
16: Bon, monologue, je vais reprendre ma souris en antenne et puis Julia. Ouais. Et puis, je vous dis à jeudi prochain, ou peut-être dans la semaine, si...
12: Il y aura une petite histoire.
16: Ouais, une histoire, quelle est la différence entre... Merci pour le son. Punaise, oh Trouduc.
1: Bon, t'arrêtes. Bon, hey, pourquoi un caméraman est si con?
15: Pourquoi?
1: Un caméraman est si con, aussi con que lui, il n'y a pas. Il n'y en a pas, hein. On en prend un tous les jours. Putain, mais c'est quoi ce cirque?
15: Raconte-leur une... Attends, raconte-leur une histoire, c'est un peu qui fait peur.
1: Ouais, je vais voir ce que j'ai. Putain, j'en ai... Non, mais c'est bon. C'est bon, c'est bon, c'est bon, c'est bon. Donc, ben, vous allez retrouver Morgane pour la nuit sans pub.
15: Raconte une histoire.
1: Mais j'ai pas d'histoire. Oh. Mais c'est quoi là. Un singe dans une bagnole.
15: Je sais pas, c'est quoi?
1: Ben, parce qu'il cherche des bananes pour pouvoir bouffer dans la nuit. Comme Philippe. On dirait un vrai singe avec sa caméra.
15: C'est Cyril, lui.
1: Hey, tu veux une banane? Tu montes aussi, là où il y en a, ils sont à bronze. Allez, les gars, tu me ramènes un café, s'il te plaît, chef. Allez, je retourne dans les studios. Je vais vous laisser avec... Putain, mais c'est quoi ce cirque? Oh, putain, la mouche, ta gueule. Donc, je reviens dans les studios, donc... qu'est-ce qu'il me fait, lui, là? Mais c'est bon, toi, avec ton truc, voilà. Allez, hop. Donc, je reprends ma place. Hein.
15: Ouais, j'arrive.
1: Donc, on disait que... oui, ben, vous allez retrouver Morgane pour la nuit sans pub. Donc, après 6h, 9h, vous allez retrouver Lorenzo et Ginny. Et après, ben, 18h... 18h, 20h, c'est qui?
2: Je sais pas, tu dois savoir, j'ai l'impression.
1: Non, je sais pas, je...
2: 18h, 20h. C'est vrai que c'est une horaire, c'est vraiment un horaire.
1: Bon, 19, 20h, c'est Eric et Ramzy. Ah,
15: Eric et Ramzy.
1: Ta gueule, toi, va te faire sauter. Ça ira plus vite. 20h, 22h, le doc. Le doc avec Arnold.
2: C'est 20h, 25h.
1: Non, 20h, 22h, le doc et Arnold. Et 22h, minuit, Max, le Star System. Et bien sûr, le résumé. Dégage, toi, je te ferai pas un bisou, parce que tout à l'heure, tu vas te prendre une baffe dans ta gueule. Voilà, tu l'as eu. Ça t'apprendra. Donc,
2: Gérard, une petite histoire drôle pour finir.
1: Putain. Mais dégage, nom de Dieu.
2: Gérard, conclue ton débat, là.
1: Non, mais ça y est, il est...
2: Une dernière histoire. Nom de Dieu.
1: Fais gaffe, j'ai la plaque, alors arrête tes conneries. Bon, allez, cessons de rigoler, donc 22h minuit, vous allez retrouver Max avec, bien sûr, le résumé de ce qui s'est passé ce soir.
2: D'accord.
1: Et bien sûr, il y a des places à la loco, et n'oubliez pas que Max sera en Belgique ce week-end. Donc, je vous souhaite une bonne nuit, je vous retrouve la semaine prochaine pour des nouveaux débats.
2: C'est quoi, les sujets?
1: Je ne sais pas, je les ai pas en tête encore. D'accord. Pour l'instant. Donc,
2: Les ovnis, en tout cas. Il y a les ovnis.
1: Ouais, il y a les ovnis. Bon, quand il arrêtera avec sa caméra, il me fera signe, lui. Donc, on va conclure avec ce qu'on avait prévu.
2: C'est quoi?
1: Le fameux remix.

0: Là, on va encore avoir des procès.
1: T'as besoin de préciser la marque ?
2: Ah ouais,
1: oh, tu travailles ou quoi, là, quand je te parle ?
0: T'es rayé ou quoi, toi, Gérard ?
1: Eh non, mais tu dors ou quoi, là, derrière ton téléphone ?
2: Bah non, pas du tout, Gérard, mais voilà, moi, je suis obligé de préciser la marque, quoi.
1: Bah, t'as pas besoin de ça. Putain, mais t'es con ou quoi ?
2: Bon, non, excuse-moi, je n'en ferai plus.
1: Ah bon ? Bah, tu l'as dit, de toute manière, à l'heure actuelle, t'as presque plus rien. Si tu vas pour voir ce qui reste et puis la clôture...
3: Moi, je peux pas t'aider, j'y connais rien en géo, donc... C'est ouais, pour ça que Gérard, il parle le plus, parce que moi, j'y connais rien du tout.
1: À part la clôture...
0: On rappelle que JO, c'est pas Jolo Otage, hein, comme on l'a entendu dans l'un de tes débats. Hein.
2: Ouais,
1: chaud. Ça, c'est les deux cons standards ouais,
0: enfin, qui s'amusent à ça. J'ai eu des problèmes à cause de toi, et c'est toi qui es responsable.
1: Il n'y a aucun barbu aussi. Ouais, c'est ça, t'as raison. Manu, tu fermes ta gueule, tu t'occupes de ton standard. D'accord, quand on t'appellera Potiampe, tu sortiras de sous le lit.
0: Si, il y avait le
1: toi,
0: tireur.
1: Toi, c'est pareil, tu fermes ta gueule.
0: Michel Hack, il était barbu, hein, c'était un bubard.
1: Putain, mais ils sont cons.
0: Bon, alors, pour terminer sur Michel,
1: Sur Michel, de toute manière, je peux te dire, si tu vas pour à peine deux jours, maintenant, ça sert à rien du tout.
2: Bah surtout écoute, que j'ai entendu dire que...
0: Tu pars quand, Michel? Demain?
2: Bah, je pars demain matin.
0: En plus. Bah, attends, en bus pour aller jusqu'à...
1: Non, mais attends, tu vas comment?
2: En bus.
1: Ouais, bah alors là, t'es pas. Marque. Non, mais t'es pas arrivé. Hein.
0: Ça fait combien de trajets en bus, Gérard, Paris-Sydney?
1: Je sais pas, parce que je sais déjà que y a un décalage de 10 heures d'avion. Il y a un décalage de 10 heures.
0: Attends, parce que si on fait un calcul rapide, Michel, tu me dis si je me trompe, hein, ouais. Sachant qu'il y a 10 heures de décalage en avion, ça fait combien en bus? Ça fait au moins 36 heures de décalage en bus.
1: Mais attends, il est pas arrivé. Hein.
3: Vaut mieux que tu prennes l'avion, hein.
4: Ouais. Il va remonter dans le temps.
1: Tu vas en avion, ça va plus vite, hein.
0: Il va remonter dans le temps.
1: Ouais. Tu vas en avion, tu restes chez toi, tu regardes les...
0: Retour vers le passé et tout grâce au bus Hollywood.
1: Non, mais je crois que, à mon avis, tu vas y aller pour rien, hein, là. Bon, Michel.
2: Je veux dire, Sandy.
3: Oui.
2: Des rumeurs de couloir que tu représentais la France pour l'épreuve de sous-motorie masculin.
1: Et toi, tu représentes le connard qui est en train de se foutre de la gueule du monde.
2: Mais non, mais pas du tout. Moi, c'est ce qu'on m'a dit. Donc,
1: ouais, bah, ce qu'on, aussi, c'est les gens cons. Tu sais pour c'est quoi pour moi, c'est des cons.
0: Voilà, exactement.
1: D'accord. Et toi, tu fais partie des cons parce que tu le répètes.
0: Et Michel.
2: Ouais.
0: T'as intérêt à amener de la mousse à raser parce que effectivement, là, si tu prends le bus. Et que tu vas, à mon avis, faire tout en bus avec les bus Hollywood en partant de Paris pour la Racine-Née, là, finalement, la beubarde, tu vas finir par l'avoir. Hein.
2: Ouais, c'est clair. C'est
5: chaud. En plus, pour y aller, tu passes par des pays sympas, quoi, si tu fais le trajet.
0: C'est clair, ouais.
1: Non, mais à mon avis, je crois que tu vas y aller pour rien.
2: Ah bon, tu penses?
1: Bah oui, là, vu qu'il reste deux vendredi et samedi.
0: Ah ouais, là, c'est chaud, là, encore.
1: Dimanche, c'est la clôture, donc tu vas pour rien. Hein.
2: Les billets Hollywood, je me suis fait bébard, quoi.
0: Bah ouais, c'est dommage.
1: Tu t'es fait rembourser?
2: Ah ouais?
1: Bah ouais, hein.
2: Mais je les ai gagnés, donc si je me les fais rembourser, je me fais rembourser que dalle, quoi.
1: Eh ben, dans ces cas-là...
3: Il pourra jamais se les faire rembourser, hein.
1: Tu crois?
0: Tu vas pas. Non, ça va pas être faisable. Bon, en tout cas, bon voyage, Michel, et tu nous tiens au courant.
1: Bon, tu rappelles dans la semaine pour nous dire où que t'es là.
0: Ah, il sera pas arrivé.
5: Il sera dans le bus.
2: Je vous
1: appelle
2: samedi prochain.
1: Ouais, d'accord. Samedi, ok.
0: D'accord.
1: À samedi.
0: Ok. Allez, ciao, à samedi.
1: Ciao,
0: bisous. Roberto, dans un instant, 39 ans. Bonsoir, Roberto.
6: Oui, bonsoir.
0: Oui, t'appelles pourquoi?
6: Eh bien, écoute, je voulais des conseils auprès de Gérard et de Sandy sur la drague.
0: D'accord, ok. Bah, ne bouge pas, on revient dans un instant avec deux spécialistes de la drague, Sandy et Gérard. Et puis il y aura du courrier.
4: Ah oui.
0: Ah bon? Ouais. Bah, vous m'avez rien dit. Pourquoi du courrier? C'est quoi comme genre de courrier?
5: Ben je sais pas, en fait, c'est Manu qui l'a sélectionné, donc il vous dira ça après la pub.
0: Ah, d'accord, ok, ne bougez pas. Donc du courrier et encore un conseil de Gérard et Sandy concernant Roberto sur les techniques de drague. On fait une radio bien sûr avec toujours Gérard et Sandy qui sont dans les studios, 0803 08 5000. D'ailleurs, dans 8 à 10 minutes, ce sera Evan qui va continuer bien entendu à apprendre le flambeau de Fun Radio partout en France. Et si vous voulez parler avec Evan, lui laisser des emails, vous y allez par l'internet, par le Minitel, par le satellite et également par le numéro de téléphone qui est le 0803 08 5000, et l'internet, à savoir c'est quoi, qu'est-ce qu'il y a, Hanka?
3: Evanfunradio.fr.
0: Evanfunradio.fr, voilà, pour lui laisser plein de messages et vous choisirez la musique que vous voudrez. Et c'est tout ça entre minuit et 2h du matin. Voilà, vous pouvez appeler dès maintenant d'ailleurs si vous voulez éventuellement participer à cette émission. Gérard toujours avec nous, Sandy toujours avec nous. On terminera par le courrier. Pour l'instant, on avait Roberto, 39 ans, qui avait besoin de techniques de drague. Hein.
6: Oui, bonjour tout le monde, bonjour. Alors, Gérard.
0: Juste avant Roberto, on était tout à l'heure avec Michel,
6: oui.
0: Et on parlait justement...

0: Oui, toute la nuit, hein. Je suis dans le bois. Et j'ai des problèmes pour draguer dans la vie de tous les jours. Et donc, je sais pas comment il faut faire. Est-ce qu'il faut mettre du parfum, par exemple, enfin,
1: attends, tu travailles dans...
0: En fait, je suis un peu nerveux, hein. Je sais pas comment faire.
1: Tu travailles dans quoi?
0: Je travaille toute la nuit, très très dur, hein.
2: Mais tu fais quoi comme, métier?
0: Oh, trois fois rien. Enfin, c'est dans les bois, pas loin. Hein.
3: Ouais, ben, c'est un travesti.
4: Ah non, ah, mais il a le droit, je veux dire.
0: Ah oui, enfin...
2: Bah déjà, faut être quand même assez coquet, hein. Si tu veux, faut bien s'habiller, faut se parfumer, faut se laver et tout, quoi.
0: Et
2: donc,
0: toi, tu mets quoi comme parfum?
2: Alors moi, en ce moment, je mets de la pêche. C'est un mélange de vanille et de pêche. Et
0: j'achète un kilo de pêche.
2: Non, mais c'est le parfum. Si tu veux, c'est du liquide.
3: Hey, faut pas mettre du parfum de femme.
0: Bah pourquoi?
2: Moi en général, bien, tu peux mettre du Mémen, hein. Du Mémen, du Fabergé, ou il y a d'autres parfums. Hein. Bon, on va pas citer de marque, hein, c'est pas la peine. Hein.
3: Bah non, bah t'as pas besoin de les citer. Hein. C'est bien parce que tu les cites en premier déjà.
4: Alors, Gérard, les conseils de drague quand même.
3: Non, mais ce qu'il y a, c'est que comme t'as dit Sandy, donc c'est ça. Mais bon, vas-y mollo quand même au départ, parce que si tu connais pas la personne déjà, tu t'essayes de faire ample connaissance avec elle.
0: Je mets quoi comme accessoire, enfin comme tenue vestimentaire,
3: Non mais attends, tu veux draguer quoi toi?
0: Mais je sais pas, moi je des copines, enfin des copains.
2: Mais t'es vraiment travesti ou c'est pour rigoler?
0: Je suis Roberto quoi.
3: Non mais on te pose la question, est-ce que tu es vraiment travesti, oui ou non?
0: Ah oui, je suis travesti, oui.
3: Bon, ça va déjà mieux maintenant.
2: Donc pour toi vraiment c'est vraiment une passion.
0: La travestitude?
2: Bah c'est oui, une je passion, pense. Ouais. Non mais si tu veux une technique de drague, moi je peux te dire une technique de drague, je sais pas si ça marche, parce que moi j'ai pas essayé.
0: Oui.
2: Mais bon, si tu connais bien la personne, tu peux, si t'as son numéro, tu lui téléphones et tu lui fais croire comme quoi que tu veux parler à un tel ou je sais pas moi, Patricia ou n'importe quoi.
0: En
2: n'importe qui.
0: C'est Robert.
2: Et non mais toi c'est Robert, mais si par exemple tu veux parler à quelqu'un d'autre.
3: Tu parles à Roberta.
2: Voilà, tu peux parler à Roberta et oui. Tu lui dis voilà, je voudrais parler à Roberta, même si c'est pas vrai. Et si tu vois que la personne elle te répond à ce moment-là, c'est bon signe.
0: Et pour les poils sous les bras, parce que j'ai beaucoup de poils sous les bras.
2: Ah bah là faut t'épiler, hein, dans ces cas-là. Faut aller dans un service dermatologie et puis tu peux.
3: Hein?
2: Non, je me suis trompée, c'est une autre dame, c'est quelqu'un qui.
3: Esthéticienne.
2: Voilà, esthéticienne, cherchait le mot.
3: Dermatologie.
0: Et ça a marché pour toi?
2: Non, pour moi personnellement, j'ai pas essayé. Hein.
0: Il doit y avoir une sacrée touffe alors.
3: Mais non, elle a rien du tout, puis elle a pas besoin de s'épiler. De toute manière, je l'ai connue sans qu'elle soit épilée, puis c'est tout.
0: D'accord.
3: Et ça fait 3 ans qu'on est, ça va faire 3 ans qu'on est ensemble.
0: Ah ouais, quand même.
3: Bah oui, hein.
2: Bah ça passe les années, hein. Non mais voilà la technique de drague que je peux te
3: conseiller. Non mais tu l'appelles, t'appelles Roberta, tu lui dis comme on te dit là, puis t'essayes de l'inviter à boire un verre.
2: Non, il fait croire que c'est Roberta qui est au bout du fil. Il dit par exemple je veux parler à quelqu'un et en fin de compte la personne n'existe pas.
3: Bah ouais,
2: c'est,
3: mais il demande après.
2: Si tu veux c'est pour approcher la personne pour qu'elle puisse te parler au téléphone.
3: Mais il demande Roberta, comme lui c'est Roberto, il veut avoir Roberta.
2: Il peut demander Roberta, il peut demander je sais pas, n'importe qui. Et puis il verra bien si la personne a décroche. Bon, si elle décroche et puis qu'elle dit allô, au moins c'est quand même bon signe de draguer, quoi. Enfin, je sais pas, moi. Hein.
4: Voilà.
0: D'accord.
4: Ok, Roberto, on est malheureusement très pris par le temps.
0: D'accord.
4: Mais ce n'est que partie remise. Hein.
0: Je vous embrasse tous sur le kick.
4: Ah, c'est très gentil de ta part. Salut, Roberto.
0: Salut.

0: C'est terminé, d'accord.
1: Sarah, je voudrais juste te dire un truc, c'est tu es très désagréable ce soir et nous on t'a rien fait, s'il te plaît, alors du calme.
0: Ouais, ben vous allez vous calmer parce que je veux un débat comme la
1: mais
0: semaine
1: dernière. Mais nous on est calme, non, mais Gérard.
0: Moi je veux un débat comme la semaine dernière.
2: Gérard, sois pas aigri, s'il te plaît.
3: Écoute-moi, Gérard, écoute-moi 30 secondes. Si tu commences en gueulant et en étant aigri, c'est sûr que les auditeurs ils vont pas être sympas avec toi, ils t'ont rien fait pour l'instant.
4: Bah oui.
3: Donc sois cool avec eux.
4: Évidemment, Manu, évidemment.
2: On est cool.
0: Donc alors. Regardez-vous à la télé la Formule 1, la première question sur le premier débat automoto. Donc, ouais, je vous écoute. Oui.
4: Ouais, bah écoute, à la télé, ouais, de temps en temps, bah, juste la fin, parce qu'après il y a téléfoot en fait. Mais sinon, je préfère me déplacer carrément, tu vois, dans des
0: non, mais attends, c'est Steve là qui répond.
4: Ouais.
0: Steve.
4: Oui.
0: La Formule 1, chez moi, je commence pas avant téléfoot, ça dépend des grands prix, d'accord?
2: Ouais, exactement.
5: Ouais, je suis d'accord avec Gégé là.
4: Ce que je veux dire, c'est que je préfère me déplacer en fait dans des lieux où il y a carrément des courses automobiles, tu vois, où t'es carrément présent, quoi, pour voir les explosions et les voitures et tout.
0: Non, mais moi je te demande, est-ce que tu le suis à la télé, c'est tout?
4: Ouais, bah je te dis, ouais, juste avant un téléfoot, ouais.
0: Mais c'est pas avant, c'est pas... Ah si,
5: ça dépend de l'heure.
0: Ouais, ça dépend de l'heure déjà, pour commencer.
4: Bon, d'accord.
0: Bon, Benji?
5: Bah non, moi c'est chiant, ça tourne, ça n'arrête plus, hein. Moi je regarde pas ça, moi. Des fois, éventuellement, je regarde la fin pour voir qui c'est qui gagne, mais sinon, on s'en fout totalement. Hein.
0: D'accord. Yasmine?
1: Ouais, moi je regarde pas, je trouve que c'est tout naze, y a rien à voir de voir des voitures qui tournent, y a aucun sens.
5: Voilà, bien joué, Yasmine.
0: Non, mais pourquoi?
1: Parce que ça a aucun sens, ça a rien à voir. Y a des voitures qui tournent autour d'un petit passage comme ça, y a rien à voir.
5: C'est la même chose. Et en plus, c'est pas marrant, ils tournent tous dans le même sens.
1: Non, voilà, mais c'est excitant quand ils se doublent. Ouais, c'est vachement excitant quand ils ouvrent, tu vois, quand
5: ils se rentrent dedans.
1: Ils se rentrent dedans, quoi. Mm-hmm. Voilà.
0: Ouais, donc, Billie Jean.
2: Ouais, Billie Jean.
0: Ouais, Billie Jean.
5: Ouais, Billie Jean, là.
2: Black Ball.
0: Oh, s'il vous plaît, on se calme, là. On se calme.
2: Ouais, moi, je regarde la Formule 1, c'est seulement pour voir les beaux garçons, quoi. Michael Schumacher, c'est fantastique.
6: Ouais, il est beau, lui.
5: C'est vrai qu'il est moi, je l'aime.
0: Ça c'est pas le thème de la question de toute manière.
2: Non, mais moi je regarde uniquement la Formule 1 à la télé pour ça, quoi. C'est pour mater Mika Hakkinen, Schumacher et tout, quoi. Voilà, c'est des beaux gosses, c'est agréable à voir.
7: Comment vous faites pour voir des beaux gosses alors qu'ils sont tous avec des casques?
1: Non, mais donc ils gagnent à la fin.
7: Gérard, qu'est-ce que t'en penses, toi?
0: Non, mais même, Fildar, il a raison sur ce qu'il dit. Comment vous pouvez le voir, d'accord, à la fin, mais encore, c'est pas évident, hein.
2: Mais Gérard, on voit ses yeux.
1: Mais quand ils sont filmés, on voit ses beaux yeux, donc...
2: On voit ses yeux quand ils sont en train de tourner.
5: Alors surtout qu'il gagne un million par course, aussi, il faut le dire.
2: Ouais,
0: attends, qui c'est qui vient de poser cette question?
5: C'est Marceau.
0: Non, mais Marceau, je vais te dire une chose. Là, comment tu peux savoir qu'il gagne un million par course?
5: Parce que j'ai fait ça en amateur, c'est un ancien pilote.
0: C'est ça.
2: C'est peut-être vrai, Gérard.
0: Non, mais on verra. Donc, toi, Marceau?
5: Ouais, moi, j'aime pas trop voir les courses de Formule 1 à la télé, je trouve ça chiant. Je m'endors toujours avant la fin.
0: Hey, Marceau?
5: Ouais.
0: Je crois que t'as un téléphone pourri.
5: Ah non, c'est pas moi, c'est
2: t'as
5: pas possible.
2: T'as quelqu'un derrière toi?
5: C'est pas possible parce que j'appelle toutes les semaines et c'est toujours le même.
0: Ah ouais, bah, je m'en doutais. Yola?
8: Oui, alors moi, j'aime bien regarder, Belgine, parce que en fait les mecs ils sont vachement excitants quand tu les vois en train de faire le tour de la piste et tout. Mmh. Et surtout j'adore quand ils se foncent dedans. Mmh. Moi ça m'excite quand ils se rentrent dedans.
0: Attendez, moi je vais répondre. Là moi je suis pas d'accord avec toi, Yola.
8: Parce que c'est vachement excitant, ils se frottent.
0: Oui, mais d'accord, mais moi je suis pas tout à fait d'accord avec toi parce que dans ces cas-là, si t'aimes bien regarder un Grand Prix de Formule 1 à la télé.
8: Ouais.
0: Pour les voir se rentrer dedans, c'est pas du tout...
4: Non, parce qu'il y a beaucoup de boulons, hein, c'est pour ça. Hein.
0: Ouais, mais même que ça soit une sorte de boulon ou autre, je m'en fous.
4: Non, c'est Steve, là.
8: C'est des sur l'herbe, quand même.
0: Ouais, non, mais même, moi, je trouve
8: c'est
0: pas ça...
8: C'est des sur l'herbe, Gérard.
0: Ouais, mais moi, je trouve pas ça drôle de regarder un Grand Prix pour les voir se rentrer dedans. Moi, c'est plus de... Pour moi, c'est pas...
4: C'est pas
0: un sport.
8: Ouais, mais quand il tourne, à force, ma tête, elle tourne après.
0: Ouais, mais ça, c'est sûr, faut aimer... Faut aimer parce que faut aimer la Formule 1 déjà pour commencer. Faut pouvoir regarder du début jusqu'à la fin.
5: Non mais Gérard, excuse-moi, mais qu'est-ce que tu trouves d'excitant à regarder ça, s'il te plaît?
0: Moi j'adore la Formule 1. Je suis désolé, je suis un passionné de Formule 1.
2: Ouais,
0: je peux vous dire une chose que je resterai des heures devant mon poste. Hein.
8: Mais
0: pourquoi?
8: Qu'est-ce qui t'excite?
0: Non mais moi c'est pas les.
8: Non mais c'est les tours, tu comptes les tours, c'est ça?
0: Non, ouais. Non. Ce qui m'intéresse c'est de déjà en premier c'est le départ. Mm-hmm. Parce que le départ, c'est le primordial, c'est de savoir lequel qui va partir
8: en premier.
5: Voilà, c'est le premier. Départ, t'as tout raté.
0: Ouais. Après, c'est celui qui va
5: part en premier.
0: Oui, non, mais ça dépend. Ça dépend, parce que celui qui part le premier, je suis désolé pour...
8: Il peut faire
0: doubler. Non, aussi. Mais moi, s'il prend un faux départ, pour moi, il passe, il ira pas.
5: Et pourquoi toi, il prend pas un vrai départ?
8: GG, oui. Ouais, c'est Billy. Je vais te dire un truc. Moi, je vais te dire, parce que je crois qu'en fait, ils n'ont rien compris à la Formule 1. Il faut dire qu'en fait, la Formule 1, ben, c'est excitant, en fait. Il y a du suspense à mort. Tu sais pas qui c'est, tu sais pas qu'est-ce qui va se passer, les accidents.
6: Quand il faut qu'ils changent les roues, tu vois.
8: Ouais, tu vois, c'est très excitant.
0: Mais, ouais, non, mais oui,
8: c'est
0: mais
8: dedans, si tu veux, c'est dedans.
0: Oui, mais oui, d'accord, je suis d'accord avec ce que tu dis là, Billy Jean.
8: Billy Jean, ouais.
0: Billy Jean. Moi, je suis d'accord. Mais moi, je peux te dire que tout peut jouer sur le ravitaillement et le changement de pneus. Voilà. Ça, c'est vrai.
5: Et voilà, ouais, Gérard, conseil technique.
8: C'est vrai.
0: Sur des secondes, ça oui, mais moi, je suis d'accord avec toi parce que moi, je suis un passionné de Formule 1. L'année dernière, j'ai regardé tous les Grands Prix. Okay, et fais-moi confiance que le dernier Grand Prix s'est joué à quoi? À un point.
8: Ouais, même pas, hein.
6: À une seconde.
5: Ouais, même hein. Pas, ils étaient tous sur le même centième, hein, si je me rappelle.
0: Non, non, entre Michael Schumacher et... Non, pas Ayrton Senna, merci. Et Jacques Villeneuve. Ils étaient à un point, tous les deux.
5: Prost.
8: Hein? Qui ça?
0: Schumacher et Villeneuve.
8: C'est qui, Coulthard?
0: Non.
5: Mais non, Villeneuve, pas Nice.
8: Non, je crois que c'est...
0: Villeneuve et Schumacher.
8: Ah, d'accord.
0: Mais ouais, Gérard, arrêtez de dire des bêtises là, s'il vous plaît.
6: Gérard, c'est Yola.
0: Oui.
6: Est-ce que tu aimes bien, comment il s'appelle, Pénis, c'est ça?
0: Olivier Panis.
6: Olivier Panis, d'accord. Ouais. Est-ce que tu l'aimes bien?
0: Bah, c'est un pilote français, lui, là. Il a gagné avec
7: non, il est canadien.
0: Non.
5: Il est canadien.
7: Il est québécois.
0: Olivier Panis, c'est un canadien.
5: Bien sûr.
7: Mais si, Gérard.
0: N'importe quoi.
5: Écoute la voix de la sagesse.
0: Il fait
5: un débat sur la Formule 1 et il sait même pas les nationalités.
0: Bon, attends, toi, si t'es pas content, tu as pas commencé, d'accord?
5: Gérard.
8: Je sais pourquoi t'aimes la Formule 1. Stop.
3: Il y a une question sur le 3615 Fun Radio, vous pouvez nous rejoindre. On nous dit que est-ce que ça t'excite tellement que tu bandes de quand tu regardes un truc de Formule 1? Mais ça peut arriver.
0: Non,
3: il m'arrive quand j'écoute une zik que vraiment j'aime bien, ça me fait bander.
7: Par exemple, au départ, est-ce que t'as la trick?
4: Tu bandes peut-être devant un changement de pneu ou un truc comme ça.
3: Non, mais sans déconner, Gérard.
0: N'importe quoi. Bon, ça y est, on a fait le tour de la question.
8: Non, mais attends, je vais te dire un truc, c'est Billy. Je vais te dire parce qu'en fait il a raison, parce que moi quand j'entends le comment on appelle ça, les vibrations du moteur et tout ça, moi ça m'excite, hein. C'est grave, hein.
0: N'importe quoi.
5: Gérard,
6: c'est comme le vibro, on pense le vibro, tu vois.
5: Ouais, mais si tu te mets une voiture de Formule 1 là où je pense, ça la fout mal, quoi.
0: Qui c'est qui voulait pas poser une question?
5: Poser une question là, Gérard, c'est Benjamin. On t'a demandé, est-ce que tu m'autorises à faire un paradoxe avec la Formule 1 et le tennis?
0: Non.
5: C'est un peu toujours la même chose, regarde.
0: Non.
5: Regarde, il s'envoie la balle d'un côté, l'autre il la renvoie, puis il se renvoie la balle de l'autre côté, c'est comme la Formule 1, c'est toujours la même chose.
8: Ouais, exactement.
0: Eh Benjamin, c'est bon.
5: Non, mais
0: je te dis, ça m'intéresse pas du tout, tu vois.
7: Gérard, je dois te poser une question parce que lors de la dernière course, de la saison dernière, moi j'ai cru entendre dire qu'il y avait un des coureurs qui avait perdu les clés de sa Formule 1.
0: Non, ils ont pas de clé sur une Formule 1, je suis désolé.
7: Comment ça démarre alors?
8: Si, ils en ont une, Gérard.
0: Mais
7: Gérard va répondre.
0: Je connais mieux que vous et je peux vous dire qu'il n'y a pas de clé comme sur une voiture. Hein, je suis désolé. Non.
7: Ça démarre comment une voiture?
0: Non, ça se démarre pas sur avec une clé de contact. Non, je te dis.
8: Mais comment, Gérard? Une question, c'est Yola.
0: Ouais.
8: Est-ce que c'est aussi... Enfin, ça coûte combien? Parce que moi, j'ai jamais été dans l'hôtel Formule 1. Ça coûte combien?
5: La nuit?
8: Oui.
0: C'est bien. Non, mais c'est pas mal.
5: Moi, je te le paye, si tu veux.
0: Non, mais c'est bien, parce que la
8: avec
0: pub... Non, mais c'est bien, parce que là, vous êtes en train de faire de la pub et on n'est pas là pour...
3: Gérard, excuse-moi.
5: Gérard,
3: ce qu'on pourrait se poser, est-ce qu'ils ont le droit, justement, à l'hôtel, de prendre le nom Formule 1?
0: Bah ça c'est...
3: Parce que d'où ça vient? Pourquoi ça s'appelle Formule 1? C'est du plagiat, hein, ils ont pas le droit normalement.
0: Non mais je ne sais pas d'où ça vient et donc automatiquement pourquoi qu'ils ont pris ces trucs-là, je n'en sais rien, tu vois.
5: C'est automatique aussi, c'est des boîtes automatiques.
0: Oh bah c'est bon, toi tu vas te... Marceau, tu vas commencer à te calmer, toi.
8: C'est Steve, j'ai une question.
0: Ouais Steve.
4: Steve, ouais. Tu parlais de publicité, ça te gêne pas toute la pub qu'il y a à la télévision par rapport au Formule 1? Quand tu vois une course, c'est une pub.
0: Ouais, le
4: malin, là.
0: Non, mais même de toute manière j'aime pas. Je peux te le dire tout de suite là-dessus. Je suis d'accord avec toi. Moi, ce que j'ai horreur, c'est vrai, c'est ça quand t'es bien passionné dans les tours et que d'un seul coup t'es coupé par une pub. Ça, je déteste. Donc voilà.
4: Bowl, tout, il y a que de la pub.
5: Ce qu'il faut dire, voilà. Gérard, c'est que tu regardes la Formule 1 pour jouer au jeu Top Position pour acheter des meubles pour chez toi.
0: Bon, alors Marceau, tu dégages, bonne nuit.
7: Non, mais c'était une petite blague comme ça, ça va, Gérard.
5: Non, non, Marceau.
7: Non, mais dégage pas comme ça, Gérard, c'était pas méchant.
0: Marceau, il s'en va. Mais tu le calmes.
7: Je le calme.
0: Tu le calmes tout de suite.
5: C'est pas méchant,
7: il a rien dit de mal.
0: Il se calme et tu le calmes à fil d'art, s'il te plaît. J'ai dit qu'on faisait des débats comme la semaine dernière.
5: Gérard, Gérard, j'ai une question.
0: Oui, c'est
5: Gérard,
0: qui
5: c'est Benjamin. Ouais, je sais pas si tu te souviens d'un slogan Renault. C'est qui disait 26 palmarès de champion, c'est plus qu'un palmarès, c'est un hold-up. Et qu'est-ce que tu penses de ce slogan? C'est un vrai slogan, Gérard. C'est véridique. Hein. Je te pose une question sérieuse. Qu'est-ce que tu penses de ce slogan?
0: Attends, tu l'as vu où?
5: Ah mais si, c'est marqué partout, sur les panneaux de métro et de ça, il y a 6 titres de champion, Renault c'est plus qu'un palmarès, c'est un hold-up. C'est tellement malin, c'est pas moi qui ai pu l'inventer.
0: Voilà, là je peux...
7: C'est quoi un hold-up, Gérard?
0: On va pas parler de ça, s'il te plaît, d'accord?
7: Non mais c'est quoi un hold-up, je te demande.
0: Non mais on va pas en discuter, on n'est pas là pour parler de hold-up, on est là pour faire des débats.
7: Ah c'est le terme de Formule 1 là qui signifie quand tu doubles et que t'as pas le droit, c'est ça?
0: Non, hold-up
2: c'est autre chose. C'est un terme technique. Hein.
0: Mmh. Non mais... Oui.
2: Ouais, je vais te dire un dernier truc, s'il te plaît.
0: C'est qui?
2: C'est Billie Jean. Mmh. Je vais te dire... Parce qu'en fait, est-ce que tu penses que... Le départ, le ravitaillement, tout ça, c'est un coup de truc avec la pub?
0: Comment ça?
2: Parce que je crois que ça a un rapport, tout ça.
0: Non, mais attends, dans quel sens que... Dans quel sens?
2: C'est-à-dire, le ravitaillement, tout ça, il y a la pub qui arrive, il y a...
0: Ah non, attends. Alors moi, excuse-moi de te couper la parole. Mmh. Moi, je peux te dire une chose, que le ravitaillement et le changement de pub... Marceau, s'il te plaît. Moi, je peux te dire une chose, que le ravitaillement et le changement de pneus se fait avant la pub.
5: Ça dépend, des fois ça se fait pendant.
0: On va en terminer là-dessus. Mmh. Hein. Moi je peux vous dire une chose, que tous les ravitaillements et les changements de pneus se font après.
6: Yola n'est pas d'accord.
0: Se font avant la pub. Attendez, il y a Manu qui veut me poser une question.
7: Ouais, on nous demande sur les Minitel si au contrôle technique, toi t'as déjà fait changer ton pot.
0: Je vois pas le rapport avec la Formule 1.
7: Bah, tu sais, si, quand il s'arrête au stand.
0: Non, mais je vois pas le rapport avec la Formule 1. Alors, la question,
6: je vois... Est-ce que ton pot brûle?
0: Non, mais je vois pas du tout le rapport.
2: Il y a pas de rapport, en fait.
0: Je préviens tout de suite, entre Steve et Benjamin et Marceau. Vous allez vous calmer tous les trois.
6: Ouais, Gérard,
0: rigoler
6: un peu, Gérard.
0: Ouais, peut-être, il y a rigolé, d'accord. Moi, je dois perdre des débats dans des meilleures conditions qu'on les a fait l'année dernière. Ouais. Donc, je voudrais que cette année, la semaine dernière, le débat s'est super bien passé.
4: Ouais, ça sera comme ça, Gérard.
7: Non, mais Gérard, faut pas non plus que ça devienne une obsession. Hein. Le débat se passe bien, donc arrête d'en parler et continue.
0: Dehors,
7: Gérard, continue le débat, on s'en fout.
0: Donc, alors, participez-vous à des compétitions dans ce sport? Allô?
6: Oui, alors c'est Yola.
0: Non
6: allô
0: mais...
6: Allô?
0: Oui, je t'écoute.
6: Allô?
0: Oui.
6: Allô, oui, Gérard, tu m'entends?
0: Oui.
6: Allô, oui, c'est... Allô?
0: Oui.
6: Oui, c'est Yola. Alors je disais que moi je participe effectivement à la mécanique. C'est-à-dire que je change les pneus pendant les courses. Hein. Après les courses et avant les courses.
4: Et tu peux t'occuper de mon gicleur, il y a un problème.
0: Et je préviens tout de suite que celui qui a... Attendez, s'il vous plaît. Il y en a un qui a un téléphone pourri et ça s'entend. Il y en a un qui a avec un portable.
7: Ça, c'est dégueulasse.
6: C'est dégueulasse.
5: Il y a de la vue, là.
6: Il y a de la vue.
0: Marceau.
4: Oui.
0: Donc, toi?
4: Non, je m'occupe pas trop de ce sport et je fais pas de compétition, non. Désolé.
0: Alors, est-ce que tu participes?
4: Bah non, non plus, puisque je m'occupe pas de ce sport.
6: Mais est-ce que tu donnes de l'argent à la
2: fond pas la question, là? Hein.
0: Non, mais attends, Marceau.
4: Ouais.
0: T'as compris la question ou pas?
4: Bien sûr, bien sûr.
0: Participez-vous à des compétitions?
4: Tu comprends?
0: On te demande pas si t'aimes ou pas.
4: Non, je participe pas à des compétitions, mais ça m'intéresse. Pas. Ça m'intéresse pas, tu comprends pas?
9: Redis-le encore.
0: Ouais, d'accord.
4: Non, je m'intéresse pas. Voilà,
0: non, ouais, bon, non, ok.
7: Est-ce que t'as quelqu'un de ta famille,
0: non.
7: Alors?
0: Non, mais ça,
4: je
0: c'est
4: pas,
0: pas,
4: je pas.
0: Attends.
4: Eh ben, redis-le.
9: Ah, pardon.
4: Redis-le.
0: Il
4: faut que tu le dises.
0: Pas compétition,
4: là, non, non.
0: Oh, vous vous calmez là. C'est pas possible.
4: Pas compétition.
0: Oh
9: faut le dire.
0: Oh, vous vous calmez s'il vous plaît.
4: Non, c'est Steve, je lui affirme son idée.
0: Ouais, non, mais vous vous calmez, c'est pas parce que Max c'est pas là que tu vas foutre ton bordel, quoi.
6: Ah, c'est bon.
0: D'accord, Fildar.
7: Pas de problème, Gérard, c'est toi le chef.
0: Billie Jean.
2: Oh,
4: wow.
2: Ouais, j'ai déjà assisté à des... ouais, je participe en tant qu'hôtesse. Donc ça me permet de mater tous les beaux mecs, quoi.
0: Ouais, c'est ça.
2: Quand je suis
0: bah,
2: j'étais hôtesse au circuit de Manicourt.
0: Ouais.
2: Comment ça, ouais, Gégé?
0: Ouais, tu crois que je vais te croire?
3: Mais Gérard, pourquoi tu crois personne jamais? Pourquoi tu crois personne jamais?
0: C'est bon, je vais voir après.
2: Je t'enverrai des photos, Gégé.
5: Tu leur donnais à boire au pilote?
2: Ouais. Et tu disais quoi au micro?
0: Attends, alors vas-y, vas-y. Donc tu lui donnes à boire comment au pilote?
2: Quand... Par le casque.
5: Il passe, il tend la main et puis il l'attrape.
0: Par le casque, alors comment? Barres, hein. Attendez. donc par le casque, comment qu'ils peuvent boire?
2: Avec une paille.
0: Ouais, t'as tout faux. Alors moi je peux te dire une chose, tu vois. Déjà, là c'est du baratin ce que t'es en train de me dire, celle de Nice.
2: Ouais.
0: Non, mais les jeans.
2: Ouais.
0: Pour l'instant, c'est du baratin. T'es une menteuse. Parce que déjà, une, ils boivent pas avec des pailles. Et ils sont reliés, ils ont quelque chose sur eux, relié avec un petit tuyau. Donc dans ce cas-là...
2: Oui, mais on le place avant.
0: Non,
7: ça c'est la sonde. C'est la sonde pour pisser, ça.
0: Non, mais c'est bon, de toute manière, tu vois, je viens de te coincer. Donc c'est pas avec une paille. C'est bon, t'es une menteuse. T'es une menteuse. Steve. Steve, à toi.
4: Bah écoute, moi je. Non, c'est vrai que je participe d'une façon purement symbolique. C'est-à-dire que je recense un peu, tu vois, j'ai des statistiques et puis je note un peu tout, quoi.
0: C'est-à-dire
4: que, bah, par exemple, j'ai posé une question, qui a fini troisième du championnat du monde 97?
0: Mais attends, ça...
4: Metz. Ah, tu fais moins le malin,
2: hein? Ah ouais, hein?
5: C'est Metz, l'OM.
0: Eh, hey, on parle pas de foot, d'accord?
4: C'est l'Olympique de Marseille.
2: Hein. Bon.
3: Gérard, si t'es un vrai fan de Formule 1, ouais, tu dois répondre.
5: Ah, Heineken.
0: Non, mais attends, il parle de foot. Moi, je parle pas de foot.
3: Non. Il parlait pas de foot, Gérard.
0: Déjà, une. Ouais. Le premier, ça a été Schumacher.
4: Non,
0: Villeneuve. Schumacher, il a été déclassé.
4: Villeneuve,
0: 81
4: points. Schumacher, 78.
0: Schumacher, il a été déclassé.
5: Non, ça raconte n'importe quoi.
0: Attendez, Schumacher a été déclassé.
5: Schumacher, c'est un gardien de but.
0: Mais Schumacher, c'est un gardien de but. Et tout à l'heure, tu as retourné au standard, tu vas être le gardien de but aussi, toi.
2: Ouais, le gardien de but,
0: Yasmine.
4: Tu as raison, c'est marqué avant le déclassement de Schumacher, le 11-11-97.
0: Ouais. Parce que Schumacher... Ouais.
4: Pour finir, le troisième c'est Frenzen et le quatrième c'est Alain Prost qui a quand même fait un...
0: Non, Alain Prost il est directeur d'écurie. Je peux te dire une chose, Steve.
4: Oui.
0: Que Schumacher a été déclassé,
4: oui,
0: et
4: ouais.
0: Pourquoi qu'il a été déclassé? Moi je vais dire pourquoi. Non, parce qu'il a voulu faire comme Ayrton Senna. C'est un Ayrton Senna numéro 2. Il a voulu jouer les Pronto. Il a voulu jouer les Pronto vis-à-vis de Jacques Villeneuve sur le dernier Grand Prix.
7: C'est Fangio, c'est Ayrton Senna, je comprends plus.
3: Gérard?
0: Oui.
5: J'ai une blague.
0: Non, il n'y a pas de blague.
3: Sur Minitel, Gérard.
0: Pas de blague.
3: Il y a une question sur Minitel, Gérard.
0: Oui.
3: On nous dit que toi, tu participes à des crash tests et que depuis, on connaît la suite. Est-ce que c'est vrai?
0: C'est même pas... Hey, tu vois.
3: Non, mais je sais pas ce que c'est des crash tests.
0: J'ai l'impression, les gens sur Minitel, soit vous réagissez comme il peut sur le débat, ou soit vous n'appelez plus pour dépenser votre pognon, on va arrêter le Minitel.
5: Voilà. Non.
0: Parce que là, c'est complètement des conneries.
3: C'est quoi des crash tests?
0: J'en sais rien.
3: Bah alors, si ça se trouve, c'est pas des conneries, comment
0: non
3: tu peux dire?
0: Non, mais de toute manière, je demande aux gens qui réagissent sur les questions qu'on pose, pas sur des conneries.
3: Ouais, mais t'as demandé, est-ce que tu participes à des grands prix aux auditeurs? Et lui, il dit que tu participes à des crash tests. Et tu sais même pas ce que c'est des crash tests et tu gueules, je comprends pas.
0: Mais même, moi je demande à ce que les gens, ceux qui ont l'habitude de regarder des grands prix de Formule 1 ou autre, réagissent sur Minitel.
5: Non, mais c'est quand tu craches le plus loin, les crash tests, c'est ceux qui crachent.
0: Êtes-vous pour? Non, s'il vous plaît. Benjamin, tu t'as pas répondu?
5: Ouais, donc moi je voulais dire que je participe pas aux compétitions parce que ça va beaucoup trop vite. Mais sinon, je peux faire des compétitions de brouette si ça intéresse quelqu'un, j'ai une brouette avant.
0: D'accord.
5: Mais, sinon, Formule 1, ça va beaucoup trop vite pour moi, c'est trop dangereux.
0: Ok. Alors la troisième question.
2: Gérard?
0: Oui.
2: Yasmine, elle a pas répondu.
7: Eh ouais, il y a Gérard, ouais.
0: Bah c'est pourtant.
2: Non.
7: Vas-y Yasmine.
2: Moi je me vois mal faire de la Formule 1 au milieu de ma petite ville là sur une petite route en train de m'afficher devant tout le monde avec une petite voiture et de tourner en rond.
0: T'es pas loin toi. T'es quand même pas tellement loin toi
2: de Paris-Dakar.
0: Non, du Grand Prix de Manicourt.
2: Non mais même c'est tout petit et j'aime pas la Formule 1, c'est nul, on tourne en rond, on fait que des tours et ça donne mal à la tête.
5: Gérard, je peux vraiment pas dire ma blague?
0: Non.
2: Dis-la, s'il te plaît.
5: Non, je vais me faire après, je vais gerber.
0: J'ai l'impression que C'est qui veut faire la blague?
5: Benjamin.
0: Alors Benjamin, tu vas voir Fuller au standard, s'il te plaît.
7: Et moi je veux pas la voir la blague, je m'en fous. Hein.
5: Mais j'ai rien dit.
0: Non mais tu lui dis que c'est des débats, c'est pas des blagues.
7: Eh ben il la fait pas, c'est tout.
6: Mais Gérard, c'est Yolin.
0: Oui.
6: T'as l'habitude de tourner en rond parce que t'aimes bien la Formule 1.
0: Mais moi je peux regarder un Grand Prix de Formule 1 toute la nuit.
5: Hein. Non, Gérard, c'est Marceau, j'ai une question à te poser sur le fait, enfin tu m'as dit qu'il buvait avec un flacon. C'est une paille, mais il pisse où?
0: Non mais attends Marceau.
5: Dans le même flacon ou?
0: Non mais attends Marceau.
6: Il y a un coup de pied à
9: prendre et ils prennent la pisse.
0: Non.
5: Il y a un bidon pour boire. C'est pour ça qu'il y a des queues de poisson, ils boivent la pisse en fait.
0: Bon Marceau, je sens que tu vas pas continuer, tu vas pas finir.
5: Non mais je te pose la question, GG. Il y a un bidon pour boire et un bidon pour pisser. Quand il y en a un qui est dans la route, c'est qu'il s'est trompé de bidon.
0: Non, s'il vous plaît, on se calme.
6: Gérard?
0: Quoi?
6: C'est Yasmine, j'ai une question à te poser.
0: Vas-y.
6: Ça donne pas trop mal à la tête de regarder pendant des heures toute la nuit un Paris-Dakar, comme ça, une compétition de Formule 1, t'as pas envie d'aspirine de temps en temps?
0: Moi non.
5: Tu tiens la route, Gérard?
0: Moi, je peux te dire une chose, que la Formule 1, moi, j'adore ça. Parce que je suis un passionné de Formule 1, c'est tout. Et cette année, attendez.
5: Gérard, j'ai une question.
7: Laissez-le répondre, oui.
0: Je réponds à Yasmine. C'est Yasmine qui m'a posé la question. Moi, je peux te dire que même cette année, je suis tous les Grands Prix. Oh, Yasmine?
6: Mais si.
9: Ouais.
5: Et Gérard, qu'est-ce qu'elle fait samedi pendant que tu te tapes les queues devant Jean, allez-y.
0: Bon, alors, c'est qui vient de dire ça?
5: Gérard, j'ai une question, Gérard. Gérard, moi aussi j'ai une question, Benjamin.
0: Fais gaffe, s'il te plaît.
7: C'est une question, Gérard.
5: Non. Gérard, j'ai une question, Benjamin.
0: Tu me chopes... Non, tu me chopes... Ou Steve ou Marceau
5: qui est...
6: Mais c'est pas
0: non,
6: ça.
0: Mais attendez, c'est jamais personne qui dit des conneries. Ça se voit que je ne fais pas là pour vous. Non, là pour l'instant vous êtes en train de me faire chier.
5: Gérard,
0: vous n'avez pas commencé comme ça.
5: Gérard, j'ai une question.
0: Non, passe à la troisième.
6: Ça y est.
0: Êtes-vous pour le rallye Paris-Dakar au départ de Lyon jusqu'à en Israël? Ils sont cons, hein. C'est pas grave.
7: C'est Max qui l'a écrite, alors tu lui diras.
0: Non, Benjamin.
5: Elle est super cette question, super.
6: Ouais, ça bien joué, Max.
0: Benjamin.
5: Ouais, donc moi je pense que non, pourquoi le déplacer? Il est très bien de Paris à Dakar, donc pourquoi le déplacer de Lyon? Parce que ça fera plus loin, parce qu'avant il fallait aller à Paris, maintenant il faudra aller jusqu'à Lyon. Pour ceux qui habitent à Lyon, ce sera plus près, mais pour ceux qui habitent à Paris, ça leur fera du chemin.
0: Mais attends, Benjamin.
5: Oui.
0: En TGV, t'as 2 heures. Hein.
5: Bah oui, mais la voiture, tu la mets où dans le TGV?
0: Bah attends, en voiture, selon comment que tu roules, t'en as pour...
5: Avec une Formule 1 sur l'autoroute, pareil.
7: Tu en voiture, Lyon, tu mets où le TGV en plus?
6: On n'a pas tous des voitures, hein.
0: Bon, Yasmine.
6: Ouais.
0: Donc pour toi?
6: Bah moi, je dis pourquoi pas, hein, si on peut faire aussi Bordeaux-Bruxelles...
5: Non mais là tu vas vers le nord, c'est pas vous qui allez vers le sud.
6: Non mais on peut faire ce qu'on veut, hein, Paris-Dakar. Ouais. Pourquoi faire tout le temps la même chose?
5: Non, mais là, pourquoi le Tour de France, ce serait pas le Tour de Suisse aussi, on s'en
6: voilà. Fout. Ouais, le Tour d'Espagne si tu veux. Voilà. Bon, Yola répond. Allô?
0: Oui, Steve.
10: Putain, j'ai changé de voix, je suis en train de muer.
0: Steve,
10: moi.
0: S'il te plaît.
10: Ouais, je te réponds, Gérard.
0: Oh, tu travailles ou quoi là?
10: Ouais, je suis là, ouais. Donc moi je dirais, ouais, bah, Lyon, bah très bien, parce que déjà j'habite Lyon, et en plus pourquoi pas, donc c'est une bonne idée.
0: Non mais attends, Steve,
10: ouais.
0: Tu te fous de ma gueule ou tu prends le métro? Tu te fous de ma gueule ou tu prends le métro?
5: Bah les deux.
0: Tu fais les deux?
10: Non mais explique-moi pourquoi.
0: Non mais attends, tu dis que t'habites à Lyon?
10: Ouais.
0: Et comment que ça se fait que moi j'ai ta fiche et c'est marqué Amiens?
10: Mais je veux parce que j'arrête pas de voyager, j'ai plusieurs fiches, qu'est-ce que je
0: te dis? Ah ouais, t'as plusieurs fiches abruti.
10: Bah non,
6: plusieurs noms aussi.
10: Une insulte pour Goldorak.
0: Bon bah et alors j'en ai rien à foutre, Goldorak c'est...
5: Deux.
0: Ouais, oh, si ça vous plaît pas, c'est le même prix, vous allez virer vous les mecs.
6: Bon, hein. Je peux répondre.
0: Bon, Billie Jean.
6: Oui, écoute, GG, moi je suis tout à fait d'accord, mais je pense qu'il y aura un tout petit problème. Ce sera à propos du ravitaillement des pneus et de l'essence.
0: Non mais je te... Attends,
5: tu te réponds à la question là.
0: Oh, tu réponds à la question ou pas?
6: Mais écoute, oui, c'est
5: bah tout à fait.
0: Non mais vous, pour le rallye de Paris-Dakar au départ de Lyon jusqu'en Israël.
6: Mais oui, tout à fait.
0: Non mais attends, on ne parle pas des ravitaillements de pneus. Ou des changements de pneus. N'importe quoi, toi.
6: Il y aura des problèmes, quoi.
0: Pourquoi?
6: Parce que à propos des pneus, ils seront usés parce que c'est une longue distance, donc il y aura un problème de pneus, de pub et de plein de trucs, quoi. GG.
0: Oui, je t'écoute.
7: Bah voilà, non, mais il s'en fout, Gérard, ce que tu dis. Hein.
10: Ouais,
6: et la pub, elle pourra pas passer, quoi.
0: Ouais, bon, de toute manière, c'est bon. Marceau.
5: Oui. Qu'est-ce qui se passe?
7: Ah mais j'ai fait un truc exceptionnel là.
0: Oh,
7: je lui lance une club et en fait je lance la club, elle tombe directement dans son globe de café, donc la club est morte.
6: Oh là là.
5: Ah. Bah, touille avec la club.
7: J'en profite, il y a une question sur Minitel. On nous dit une Formule 1 suce 150 litres au 100.
3: Et Gérard, c'est combien?
5: C'est pareil.
0: Attends, non mais attends, je vois, attends. Attendez,
7: Gérard explique.
0: Mais c'est en train de chercher une Formule 1 Sus 158 au 100.
3: Ouais, c'est ce qu'on nous dit sur Minitel, c'est Max Biaggi qui nous dit ça. Et on nous demande, toi, c'est combien?
0: Rien du tout.
7: Combien tu suces, toi, par jour, par exemple?
0: Pas du tout, ouais, je sais pas.
7: Ah, d'accord.
5: Du poulet, t'en veux une aile.
0: Marceau. Marceau.
5: Si tu veux. Oui.
0: Donc, à toi.
5: Non, mais la question, elle est pas sérieuse, et moi, je réponds qu'aux questions sérieuses.
0: Bon, alors, Marceau. Marceau.
5: J'ai l'image de la Formule 1.
0: Bon, alors, Marceau.
5: Tu vas gérer.
0: Marceau.
5: Qu'est-ce qu'il y a?
0: Marceau.
5: Quoi?
0: Marceau.
5: Ouais.
0: Tu m'écoutes?
5: Oui, je t'écoute.
0: Eh ben, tu vas aller voir Fulder au standard si tu veux plus répondre aux questions.
5: Non,
0: je suis désolé, Marceau. Soit que tu réponds correctement aux questions, ou soit que tu gères.
5: Gérard,
3: n'écris pas.
0: Non, mais alors, dans ces cas-là, tu prends Marceau.
7: Mais attends, Gérard, quand il te pose une question que t'as pas envie de répondre, tu dis non, j'ai pas envie. C'est pour ça qu'après, il a pas envie de répondre.
0: Dans ces cas-là, pourquoi tu participes au débat?
5: Non, mais la question, elle est débile, faut le dire.
0: La question est débile, dans ces cas-là.
6: Comme toutes les autres questions.
7: Pas tous en même temps.
0: Dans ces cas-là, si elles sont débiles, les questions, vous faites une chose. Eh ben, vous...
5: J'ai dit que celle-là, elle était débile.
6: Non, mais maintenant, il faut répondre à même débile.
5: D'accord, bah je trouve ça super qu'il passe par Israël.
0: Ouais, c'est bon, t'as rien compris. Yola.
6: Oui, alors moi je préfère qu'il démarre à Pigalle, qu'il fasse Barbès et qu'il arrive à Boulogne. Hein. Moi,
5: ouais, mais s'il démarre à Pigalle,
6: Pas très long. Hein.
11: Non, mais t'as rien compris à la question.
6: Non, mais si, parce que Boulogne, ça existe en Israël. Hein. Vous connaissez pas l'Israël, désolé.
11: Ah bah oui, on n'est pas israélien.
6: Non, moi non plus, mais bon, il y a la géographie.
11: Non, mais moi je suis inculte.
6: Oui, t'as compris, Gérard?
11: Je voulais te demander, c'est Billie Jean qui te parle. Je voulais savoir où se trouve Israël, parce que je sais pas du tout. Hein.
5: En Écosse.
0: Ouais, c'est ça.
6: Alors, laissez répondre GG.
0: Bah, de toute manière, c'est pas le thème des débats, d'accord? Je fais pas de débat sur la géographie.
7: Mais toi, tu réponds pas
3: à la question. Tu réponds jamais.
0: Pourquoi? Parce que
7: tu sais pas, c'est tout.
3: Voilà, mais voilà, dis-le. Tu sais pas, c'est pas tout.
0: Mais
3: pas
0: grave, moi, je dis pas que c'est une question débile, c'est que je ne sais pas. Je suis pas comme Marceau qui dit, ouais, mais c'est des questions débiles. C'est tout.
6: Alors, réponds, Gérard.
11: Israël, c'est en Afrique, c'est où?
0: Non, c'est pas en Afrique. C'est pas en Afrique. Hein. Je ne sais pas, c'est tout.
5: Ouais. Voilà. Merci, si tu veux.
3: Mais Gérard,
7: je peux demander à Steve parce que c'est un grand voyageur.
3: Ouais, mais attends. Juste un truc. Ce que je comprends pas, Gérard, c'est que tu dis ouais, c'est pas là, mais après tu dis que tu sais pas. Donc si ça se trouve, c'est quand même là.
0: Je ne sais pas, c'est tout.
3: Oui, mais il dit c'est en Afrique.
0: Non, c'est pas en Afrique.
3: Bah alors, c'est que tu sais où c'est si tu dis que c'est pas en Afrique.
0: Israël, c'est pas en Afrique.
11: Bah t'es vraiment culte.
0: Bon, ça commence à bien faire vos questions, là.
6: Non, passons à la quatrième question, s'il te plaît.
0: Alors, pensez-vous que ce genre de sport est dangereux le matin?
7: Et là, on va mettre un 10,
0: vous allez réfléchir et on va mettre la vie, c'est bien, quand on n'a pas de caniche avec des carottes, où je pense. Yasmine.
6: Ouais, je suis là.
0: Steve.
5: Coucou, je suis là.
0: Billie Jean.
6: Bonsoir. Ouh.
0: Marceau.
5: Ouais, enchaîne.
0: Marceau, je te préviens, tu vas te calmer, tu vas pas commencer, d'accord?
6: Il est à l'énergie,
5: tu vas gerber,
6: Marceau. Non, calmez-vous, là.
0: Ok, parce que si j'enchaîne, tu vas enchaîner, je vais prendre quelqu'un d'autre à ta place, Marceau.
6: Ouais.
0: Ok?
5: Calmons-nous, excuse.
0: Yola, pour finir. Ouais. Donc, alors, la quatrième. Donc, je pense que vous avez eu le temps d'y réfléchir.
5: On a fait que ça.
6: Tu peux la répéter, s'il te plaît?
0: Je vais pas m'amuser à répéter toutes les questions.
5: Ne t'énerve pas, Gérard.
0: Voilà, alors, pensez-vous que ce genre de sport est dangereux le matin? Voilà.
6: Je réponds.
0: Ben, allez-y.
6: Donc, Billie Jean.
0: Mm-hmm.
6: Donc, moi, je pense que c'est dangereux quand même le matin.
0: Mais pourquoi?
6: Parce que, écoute, le climat n'est pas approprié. Ton physique n'est pas à point.
0: Mm-hmm.
6: Donc, t'es pas entraîné, tout ça. Et scientifiquement, le corps ne doit pas travailler le matin, quoi. Donc,
0: d'accord.
5: Marceau, je peux répondre?
0: Oui.
5: Donc moi, le matin, comme j'ai la gaule, je conduis sans les mains.
0: Bon, bah Marceau, tu vas aller faire un petit stage.
5: Mais quoi? Mais c'est vrai.
6: Mais il a rien fait.
11: Il a le droit de répondre, Gérard.
5: J'ai rien dit de méchant, c'est vrai.
6: Non. Tu veux qu'il réponde, il répond.
5: T'es jaloux que parce que je conduis avec ma quéquette, c'est ça?
0: C'est pas méchant, Yola.
6: Oui, alors moi, je préfère que... Enfin, je pense que c'est plus dangereux le soir... Parce qu'étant donné que le soir on voit rien et les routes ne sont pas éclairées.
5: Ouais voilà, et puis il n'y a pas de phare sur une Formule 1.
6: Voilà, ouais.
5: C'est mal étudié.
6: C'est plus dangereux le soir. Hein.
5: Pour peu qu'il y ait un Grand Prix dans la nuit, hein, Formule 1, et paf, tout le monde dans le mur. Hein.
0: Non mais je vous parle du matin, hein, je vous parle pas du soir. Hein.
6: Bah, est-ce que c'est dangereux le matin? Moi je t'ai dit que c'est dangereux le soir. C'est dangereux le soir que le matin.
5: Je sais pourquoi est-ce qu'il n'y a pas de phare, d'allume-cigare et d'autoradio sur une Formule 1, alors que ça coûte des millions.
0: J'en sais rien. Steve.
5: Ok, merci.
12: Bah écoute, moi je dirais que ouais. Je trouve que c'est très dangereux le matin, parce que quand tu regardes bien, Senna il est mort le matin et Alain Prost aussi.
0: Alain Prost n'est pas mort, je te signale.
5: On n'entend plus parler de lui.
1: Il est mort.
0: Il est mort. Alain Prost est directeur d'écurie.
7: Non, il est n'importe quoi, il n'est pas dans les chevaux.
0: Il est directeur, il s'occupe d'une écurie de Formule 1. Non, je suis désolé.
7: Attendez,
0: vous allez vous calmer.
10: Il est directeur d'écurie, il a 4 chevaux.
1: Ça s'appelle comment l'écurie de Prost?
0: Honda.
1: Comment?
0: Honda.
7: N'importe quoi.
1: Pas de pub.
0: Steve, donc tu viens de répondre. Yasmine.
10: Ouais, moi je réponds une deuxième fois si tu veux.
0: Non, tu réponds pas une deuxième fois, Steve. Yasmine.
1: Moi, je suis tout à fait d'accord avec Yola. C'est plus dangereux le soir que le matin. Le soir, on voit rien et c'est tout.
0: Et Benjamin.
1: Entre les murs.
10: Bah, si tu veux, le matin, comme t'as la tête dans le cul, bon bah, si tu conduis avec le cul devant, quoi, tu risques d'avoir un accident. Donc, je pense qu'il vaut mieux éviter de conduire le matin.
1: Ouais, comme moi, en fait.
0: D'accord.
7: Bon, et toi, Gérard?
0: Personnellement, moi, je pense que c'est plus dangereux le matin et c'est tout.
7: Et est-ce que tu crois que le pilote de Formule 1 doit prendre un petit déjeuner obligatoirement le matin avant de courir?
0: Ça, je peux pas te dire parce que je sais pas ce que j'ai jamais été sur un circuit, donc je peux pas savoir ce qu'il mange exactement avant de partir.
7: Non, mais tu crois que c'est bien qu'il mange avant de prendre la route?
0: Bah, il y en a qui mangent avant, il y en a qui mangent après.
7: Ah ouais? Tu crois? C'est tout?
0: Ouais.
7: Merci Gérard. Merci.
10: Gérard. Non,
0: oui.
10: J'ai une question, Benjamin. Est-ce que t'aurais voulu quand t'étais petit faire de la Formule 1?
0: La Formule 1, ça se fait pas petit, hein. Ça se fait quand même.
10: Mais quand t'étais petit, t'aurais rêvé quand t'étais plus grande de faire.
1: Est-ce que tu tapais ta tête contre le mur? Non mais si j'ai.
10: Tu sais, quand t'étais petit, est-ce que t'avais un rêve de dire plus tard, quand je serai grand, je ferai de la Formule 1?
0: Non, moi mon rêve quand j'ai. Comment?
1: Mais
3: vous posez une question, laissez-le répondre alors.
0: Donc je réponds à Benjamin, moi mon rêve quand j'étais petit c'était toujours de conduire des camions, c'est tout. Voilà.
7: Ah, eh bah t'as.
10: Tu mets parti devant toi, ça fait airbag.
0: Bon alors Marceau, tu t'en vas. Salut.
1: Marceau,
0: bonne nuit.
3: Gérard, par contre, on nous dit sur Minitel, pas possible la Formule 1 parce que pas d'alcool au volant.
0: Non mais là je suis d'accord avec
3: toi. C'est clair, c'est Max Biaggi encore.
0: Oui mais je suis d'accord avec lui, c'est vrai.
1: Mais GG,
0: oui.
1: GG c'est Billy Jean, je voulais te dire un truc, si vraiment t'es un pro de la Formule 1, tu vas répondre à cette question. Les gamins qui vont être plus tard champions de Formule 1, ils commencent un sport quand ils sont jeunes, ils conduisent, mais ils conduisent quoi?
0: Bah des kartings.
1: Voilà, bah excellent. Et après ils montent en quoi?
0: Ils montent en...
10: La division.
0: Bon, c'est...
1: Non mais vas-y GG.
0: Karting, Formule... Non, il n'y a pas de Formule 4, c'est Formule 3. Et après, c'est Formule 1.
1: Voilà,
0: donc on continue. Fait. Allez, vous voir. Oui.
1: Yasmine, elle a une question.
0: Oui.
1: Je voulais te demander, t'as déjà vu de la Formule 1 en direct, mais de près?
0: Non. Non, mais justement, c'est ce que la question... La question.
1: Ah, vas-y.
0: Allez, vous voir ce sport sur les circuits ou autres.
1: Ah.
10: Bah, je peux répondre, Benjamin?
0: Oui.
10: Ouais, bah, je peux te dire que non, parce que j'y suis allé une fois. Et que ça fait un bruit de folie, hein. Il faudrait mettre des sourdines là-dessus, hein. Ou alors il faudrait mettre airbag ABS ou un truc comme ça, parce que ça fait trop de bruit, hein, les Formule 1.
0: Benjamin.
10: Oui.
0: Donc, t'as été sur quel circuit exactement?
10: Hein, sur Magny-Cours.
0: Ah ouais, celui qui est du côté de Nevers, là.
10: Voilà, mais je conseille à personne, parce que ça fait un bruit de folie, hein.
0: Ouais, ben ça, je suis d'accord avec toi, hein. Même quand tu les suis pendant plus de 2 heures à la télé...
10: Ouais, mais moi, déjà que ça me fait chier en plus, alors toi encore, t'es un passionné, donc à la limite, même le bruit, ça te gênerait pas trop, alors moi, déjà, ça me faisait chier d'y aller, alors en plus, avec le bruit...
0: Non mais c'est pas que je suis moi je peux très bien aller sur un circuit et rester 2 heures à entendre les voitures tourner, ça me dérange pas du tout, hein.
10: Mais celui de Monaco il paraît il est très bien, je suis jamais allé mais très bien il paraît.
0: Ouais mais celui de Monaco il est excusez-moi, celui de Monaco donc il est quand même assez dangereux par rapport à Magny-Cours, hein. Parce que celui-là il se déroule en pleine ville.
10: Ouais voilà, puis il y en a un qui s'était tué, enfin pas qui s'était tué mais presque, il avait failli, un pilote là, je sais plus lequel. Tiens Gérard éclaircit ma lanterne. Qui avait failli se tuer à Monaco?
0: Attends, ouais, je vois celui qui a manqué de se tuer, c'est un Français, mais attends.
10: Ouais, voilà,
0: non, c'est pas Olivier Panis.
10: Non, tout le monde croyait qu'il allait mourir, et puis en fait, au bout de 2-3 mois, il s'est remis.
0: Si, c'est Olivier Panis, mais c'est pas sur le circuit de Magny-Cours.
10: Non, pas sur ce circuit-là, non.
0: C'est sur un autre qui pensait, il est resté plus de 3 mois.
10: Il y a assez longtemps.
13: À Barcelone.
0: Attendez, Steve, et puis tout ça là, je réponds à Benjamin. Ouais, je sais, je suis d'accord avec toi, mais celui de Monaco, je vois, c'est à la sortie du pont, qu'il y a une espèce de virage et que le mec qui s'est pris le... Ah merde, comment on appelle ça?
10: C'est un virage en Hold-up, on appelle ça.
7: Al-Fayed?
0: Non. Bon, Fildar, la semaine prochaine, tu feras pas partie de l'équipe.
5: Mais c'est pas grave. Fildar, il a dit quelque chose de drôle, là. Pour une fois, il aurait mieux
3: Excusez-moi, 30 secondes, juste pour dire à Maria Carré sur Minitel de me laisser son numéro de téléphone pour qu'on la rappelle après. Merci.
7: Et on accueille Casimir à la place de Marceau.
13: Oui, bonsoir Casimir.
14: Bonsoir Casimir.
13: Bonsoir tout le monde, c'est Casimir de l'île aux enfants. Voici venu le temps. C'est l'île aux enfants d'Angoulême.
0: Ouais, ouais, ben t'inquiète, mais pour l'instant c'est automoto, d'accord.
13: Ouais, Gérard.
0: Le thème du débat. Yasmine. Yasmine.
14: Ouais, alors moi ça me ferait trop mal à la tête d'y aller, j'aurais trop la tête qui tourne et je trouve ça trop cher et trop loin.
0: Non mais attends, mais Yasmine, pourquoi tu dis que ça te fait tourner la tête? Je vois pas.
13: Je me fais tourner.
0: Non mais arrêtez s'il vous plaît.
14: On m'a déjà à moi.
13: C'est toi.
0: Non. Fildar, s'il te plaît, tu vas me les calmer là parce que ça commence à bien faire.
14: Calme, excuse-nous Gérard.
7: Calmez-vous.
13: Gérard, c'est Steve, je peux répondre.
0: Non, Yasmine, pourquoi que tu dis que ça te fait mal à la tête?
14: Parce que je trouve qu'il n'y a aucun sens à regarder des voitures qui tournent dans tous les sens. Ça me donne la tête qui tourne.
13: Moi, j'ai mal à la tête quand je vois Ayrton Senna qui s'éclate contre un mur.
0: Non, Steve.
13: J'aimerais pour lui.
14: Mais qu'est-ce qu'on répond dans la Formule 1?
13: Tu posais deux questions. Bah écoute, moi, je suis allé au Grand Prix du Brésil et au Grand Prix de Monaco. Donc le Grand Prix de Monaco, tu sais, c'est quand Schumacher avait gagné devant Barrichello. Et j'écoute.
0: Ah, moi, Monaco.
13: Ouais.
0: À Monaco, c'est Olivier Panis qui a gagné.
13: Mais non, c'est pas ça. Mais il y a longtemps, Gérard, on parle. Il y a 4e, Gérard.
0: Non, Olivier, je peux vous dire qu'en 90...
13: Gérard, j'y étais, toi, Gérard.
0: Non, non, attends, Steve, tu permets, j'y connais rien, je suis désolé. Mais à Monaco, il pleuvait. Il pleuvait et le seul qui a terminé, ils sont restés à 6 voitures.
14: Ouais.
0: Merci pour celui qui vient de roter. Merci, Manu. Donc Steve, je peux te dire une chose, qu'ils sont partis à 20, ils étaient 20 qualifiés, sur 20 il y avait eu 6 voitures à l'arrivée, et le seul qui a gagné, c'est Olivier Panis.
5: Et tu l'as enregistré Gérard?
0: Non.
13: Ah non, Schumacher, pas premier.
0: Non, c'est pas vrai.
5: Non mais Gérard, Schumacher, on peut-être il y a plus longtemps Gérard.
0: Non, Schumacher, tu sais où qu'il a terminé? Il a terminé dans les règles de sécurité.
5: Mais Gérard,
13: pas trop le sujet. Je voulais savoir si Diana faisait une course quand elle...
5: Tu paniques un peu.
0: Billie Jean.
14: Oui. Oui, écoute, je dis que oui, hein.
5: Non mais attends, réponds, tu te fous de sa gueule ou tu prends le métro, là?
14: Non mais attends.
5: Voilà.
14: Écoute, je suis déjà allé à un circuit, comme je t'ai dit, j'étais hôtesse et...
0: Ouais, c'est ça.
5: Ouais.
0: Mais attends, t'as même pas été capable de me répondre tout à l'heure à la question, donc je te crois plus. Yola.
15: Oui, alors moi j'adore aller dans les Grands Prix du Brésil, parce que j'adore me... Allô?
0: Oui, je t'écoute.
15: J'adore me mettre à poil et courir derrière les voitures et me faire courser par les flics.
5: C'est ça.
15: Et surtout, Gérard, j'ai une question importante à te poser qui me travaille la tête depuis tout à l'heure. C'est comment font-ils pour faire caca?
0: Comment? Moi, j'en sais rien.
15: Qui mettent des couches.
0: Bon, enfin, allez, oh, non,
15: Gérard,
0: Casimir.
15: Si tu connais, tu devrais répondre quand même.
0: Casimir.
13: Oui, Gérard.
0: Et à toi.
13: Parce que moi, j'étais au standard avec Fildar.
5: Le temps.
0: Allez-vous voir ce sport sur le circuit ou autre?
13: Alors, donc je vais répondre.
0: Ouais, bon, Casimir.
13: Oui.
0: Tu vas baisser ta chambre d'écho, s'il te plaît.
13: J'ai pas de radio.
5: Bon, Casimir, voici venu le temps de répondre, là.
13: Alors, voici venu le temps de répondre. Donc, à côté de chez moi, à La Rochefoucauld, il y a un centre de karting. Et une fois, j'y suis allé complètement bourré avec ma mobylette et je l'ai cassé là-bas.
0: Ouais, d'accord.
13: C'est tout ce que j'ai fait.
0: N'importe quoi.
5: Et t'avais fumé quoi avant d'y aller?
14: La moquette, le bédou.
13: J'avais bu.
0: T'aurais pas fumé la moquette, non?
13: Il est trop fort, Gérard.
14: Ah, super, Gérard. Il est trop drôle, Gérard.
5: Et son cul, c'est du poulet, vous en voulez une aile?
0: Vous restez poli, s'il vous plaît, merci.
13: Gérard, prends le métro.
14: Gérard?
0: Oui.
14: Je voulais te dire aussi, en fait, c'est possible de voir le circuit à la télé, quoi.
0: Non, mais attends, hé. Oh, c'est qui vient de te poser cette question?
13: C'est l'autre, là, le lèche-cul, là. Comment s'appelle? Rita, là.
0: Ouais, Billie Jean, là.
13: C'est pas Billie Jean, là.
14: Ouh, ouais. La quoi?
13: On me la fait pas, là.
14: Pardon?
13: C'est l'autre, la lèche-cul, là. Rita, là.
14: GG?
0: Quoi?
14: T'acceptes que les mecs insultent les nanas comme ça?
0: Pour l'instant, c'était...
14: Mais t'en fous, il a fourni, maintenant.
0: Je vais te dire une... vous vous calmez?
14: De quoi?
13: C'est une habituée, elle.
14: Mais qu'est-ce que tu racontes?
0: Ouais.
7: On continue le débat, là.
0: Ouais. Donc, ta question, là, je vois pas le rapport, parce que ça revient à la première question et on en est déjà à la sixième. Hein.
14: Oui, c'est pour regarder les circuits à la télé.
0: Eh ben, on vient déjà... la première question, c'est regardez-vous à la télé, la Formule 1.
14: Non,
0: donc,
14: mais
0: c'est pareil.
14: Yola,
15: Yola, c'est, Gérard, c'est important. Moi, je voudrais savoir si on peut regarder des circuits à la radio.
0: Non, tu peux les écouter.
15: Ouais, les écouter.
5: Mais ça perd beaucoup de son intérêt, Gérard.
0: Bon, vous vous calmez, s'il vous plaît, merci. Avez-vous un pilote dans votre famille? Alors, Benjamin.
5: Bah oui, parce que en fait, je voulais pas le dire, parce que bon, je voulais passer incognito, mais parce que j'ai participé à ce débat, parce qu'en fait, j'ai
15: on
5: un oncle qui s'appelle Jean Alési, quoi.
15: On t'a reconnu, hein, Alési.
16: Putain, comme
7: moi. Vache, on a eu un fils de... Enfin,
0: excellent,
7: un père de star.
0: Gérard, excellent.
5: Oui, Jean Alési, bon, je voulais pas le dire, parce que bon, je voulais pas foutre tout le débat en l'air, mais...
16: C'est mon frère, alors.
5: Bah oui, voilà,
0: bon, Yasmine, c'est bon, ça y est. Yasmine.
7: Bah attends, il peut nous en parler un peu quand même, si son frère c'est Jean Alési.
0: Non mais moi je continue le débat parce que...
7: C'est bien pour le débat, Gérard.
5: Je peux vous dire pourquoi il perd tout le temps, Jean Alési.
7: Bah vas-y.
5: Parce qu'il a toujours une bouteille de brandy dans sa Formule 1.
0: N'importe quoi.
16: Moi je le connais pas bien, mon père, Jean Alési, parce qu'il m'a abandonné au bord de la route.
0: Hein. qui c'est qui vient de dire ça?
16: C'est Steve.
0: Mais non, ben, Steve, je crois que tu vas... Je crois que tu vas aller voir au
5: c'est
0: standard si j'y suis tout à l'heure.
7: Ah non, t'y es pas, t'es là. Bon, on continue.
0: Yasmine.
15: Tu peux répéter la question, s'il te plaît, j'ai mal entendu.
0: Oh, tu peux parler un peu plus fort devant ton combiné, s'il te plaît, merci.
15: Tu peux répéter la question, s'il te plaît, j'ai mal entendu.
0: Ok. Alors, avez-vous un pilote dans votre famille? Oh, vous vous calmez, s'il vous plaît, derrière, quand je parle, merci.
7: Mais Gérard, c'est pas forcément un pilote de F1, hein. Ça peut être un pilote de tracteur, de
0: Pilote de chasse. Moi, c'est tout, moi, c'est marqué un pilote dans votre famille, je sais pas de quoi, c'est tout.
15: C'est Yola, moi j'ai mon cousin, il est pilote d'aspirateur.
0: D'accord.
5: Non, pilote de chalutier.
15: De répondre, là.
16: Allô, Gérard.
0: Ah, Yasmine.
15: Ouais, alors moi mon frère c'est Schumacher.
0: C'est ça.
15: Ouais, présente.
5: Mais là tu te fous de sa gueule ou tu prends le métro là?
0: Non mais là pour l'instant Yasmine.
15: Ouais.
0: Yasmine, tu vas te calmer parce que sinon tu vas dégager.
15: Je suis pas énervée.
0: Non mais tu vas répondre comme il faut à la question parce que pour l'instant je t'y crois pas.
5: Ouais voilà, là t'es pas crédible là.
16: Je ne te crois pas.
0: Steve.
15: Bon, bah, j'ai pas de réponse alors.
0: D'accord. Steve.
17: Ouais, bah j'avais dans ma famille un pilote quoi, et j'avais dit hors antenne avec toi qu'on en parlait pas. Enfin bon, c'était un prof quoi, mais maintenant il est mort donc.
0: Steve. Steve. Tu commences à me les gonfler sérieusement, tu vas dégager dans moins de deux toi.
17: Attends, je rentre de voyage, je suis fatigué, faut bien rigoler un peu.
0: Eh ben alors dans ce cas, si tu rentres de voyage, eh ben tu vas te coucher ça.
7: Non mais ça nous détend de participer à tes débats, c'est tellement magnifique.
0: Billie Jean. Billie Jean.
15: Oui, c'était mon arrière-grand-père qui a fait, il était pilote de chasse, c'était pendant la Seconde Guerre mondiale.
0: Ouais, c'est ça.
15: Bah écoute, c'est tout ce que je te dis.
0: Oh, tu vas calmer ou tu dégages, toi.
7: S'il vous plaît.
0: Oh, Billie Jean, tu commences à me les gonfler, là, tu vas te calmer, hein.
5: Gérard,
7: rien du tout, du calme.
0: Tu vas te calmer un petit peu, Billie Jean, quand je parle, ok?
5: Calme-toi, Gérard.
15: Je ne crois personne.
0: Ouais. Mais toi, tu participes toutes les semaines au débat, ça commence à bien faire.
5: Non, mais Gérard, c'est une habitude, ouais. C'est Rita, après, qu'est-ce qu'elle a fait?
15: Non, mais attends, vous racontez n'importe quoi. Hein.
0: Ouais, Gérard. C'est ça. Mais t'inquiète pas que toutes les semaines, tu changes de voix.
5: Eh, Gérard.
15: Alors.
0: Ouais.
5: Gérard.
0: Yola.
15: Oui, alors moi, je disais que j'avais mon cousin, il était pilote d'aspirateur.
0: T'avais répondu.
5: Mais Gérard.
0: Quoi?
16: Gérard, c'est Casimir.
0: Ouais, Casimir.
16: Oui, j'ai une envie de gloubi-boulga.
0: Oui, bon, Casimir, réponds correctement à la question, sinon tu vas virer, quoi. Ça va aller vite.
16: Je réponds. Mon père était pilote de chasse dans l'armée de l'air avant. Mais c'est tout, quoi.
0: Non, mais quel est le rapport avec... Quel est le rapport avec le débat?
16: Mais tu demandes s'il y avait un pilote dans la famille.
0: Pilote auto-moto, d'accord?
16: Ah non. Ah, si, j'ai un oncle qui a fait le... Comment ça s'appelle, le bordel, là?
7: Le Touquet.
16: Le truc du Mans, là.
0: Les 24 heures du Mans?
16: Les 24 heures du Mans, ouais. Mais c'était dans les années 50, ça.
0: Ouais, d'accord.
5: Mais Gérard, si je peux me permettre de jouer le médiateur de ce débat, c'est-à-dire qu'à chaque fois, tu poses une question, tu poses des conditions à cette question, comme quoi tu ne sais pas pilote de quoi c'est censé être.
16: Ben voilà.
5: Et après, quand les gens te disent mon père ou mon frère ou qui que ce soit...
0: Qui c'est pilote, qui parle, là?
5: Benjamin.
0: Non, mais Benjamin,
5: oui.
0: Le débat, c'est automoto, d'accord?
5: Oui, mais tu ne le crois pas, alors que tu as dit...
0: Non, mais attends, attendez, Benjamin.
5: Tu ne savais pas.
0: Benjamin.
5: Oui.
0: Quand on parle de pilote... Hein, avez-vous un pilote dans votre famille? C'est automatiquement sur le débat.
5: Oui, c'est au départ à la question, Gérard, tu as dit je ne sais pas maintenant si c'est quel pilote, pilote de quoi. Tu as dit toi-même.
0: Ah non.
16: Gérard.
0: Non, parce que ça. Non, mais ça c'est Fuldar qui m'a demandé pilote de quoi. J'ai répondu, j'en sais rien parce que c'est pas moi qui ai fait cette question, d'accord?
5: Oui, d'accord. Alors enchaîne, Gérard.
0: Ok. Alors dépensez-vous beaucoup d'argent dans les magazines de F1, etc.
16: Casimir.
0: Alors attendez, je précise bien. Magazine de F1 et oui, etc. C'est-à-dire automoto et tout ça. Hein.
15: Oui.
0: Sur les magazines de Formule 1, sur les magazines...
5: Les avions,
0: mais,
5: ça compte pas.
0: Non.
5: D'accord.
0: Mais non, ça, je vois... Qui c'est qui dit les avions là?
5: Benjamin.
0: Bon, Benjamin.
5: Non mais je mets tout au clair au départ, comme ça, il y aura pas de.
0: Non mais parce qu'il y a t'as les magazines sur pour acheter des voitures, donc au journal et tout ça. Attendez, il y a une question Minitel?
3: Non, non, c'est pas une question, c'est juste pour dire à Maria Carré de tout à l'heure qu'elle raccroche maintenant qu'on puisse la rappeler.
0: Okay. Bon alors Thérèse, elle pouvait
18: répondre, c'est Yola.
7: Elle est en tournée là, attends, c'est bon.
0: Donc le temps. Benjamin?
5: Oui, alors oui, bah moi je pense que oui.
19: Mais, je vais dire ouais.
0: Oui mais alors dans...
5: Non mais pourquoi pas on peut bien mettre ses argent dans des accessoires sexuels, donc pourquoi pas dans des revues Formule 1 et des revues de cinéma aussi, on peut mettre de son argent dans toutes les revues qu'on veut, à condition évidemment qu'on soit fan. Comme toi Gérard, ce serait tout à fait normal que tu mettes ton argent.
3: Tu peux parler devant ton téléphone s'il te plaît?
5: Oui, ce serait tout à fait normal, c'est mieux là. Donc Gérard, ce serait tout à fait normal que toi tu mettes ton argent justement dans ces revues-là, puisque toi tu en es fan. Mais à partir du moment où on n'est pas fan, je vois pas pourquoi on mettrait son argent.
0: Bah, disons moi, si tu veux, moi je mets pas mon. Jusqu'à maintenant, j'ai qu'un bouquin de Formule 1, c'est tout. J'ai pas dépensé.
7: Lequel?
0: Je l'ai pas là.
19: Le Automag, pardon.
5: Mais Gérard, tu fais pas très fan là, parce qu'à chaque fois qu'on te pose une question, soit tu sais pas, soit tu dis que t'en as pas beaucoup, donc tu fais pas très fan là.
0: Non mais attends. Je réponds à ta question, je te dis, pour un seul, je ne dépense pas mon fric là-dedans, bon, si tu veux. J'en ai qu'un. J'ai celui de, je sais plus quelle année, et c'est tout. J'ai que celui-là comme...
7: 72.
5: Et t'achètes quoi comme autre magazine?
18: Les années quoi, les années 60?
0: Non, les années 60, attends. Non mais attends, toi, Billie Jean, je sens que tu as pas continué longtemps, quoi.
19: Hein. Toi, Gérard, je t'ai caché, toi.
18: Je peux répondre à la question?
0: Yasmine.
20: Ouais. Oh. Alors moi en fait j'achète pas ces magazines parce que je trouve qu'ils gagnent assez d'argent en faisant des compétitions. Et voilà, donc je vois pas pourquoi je leur donnerais de l'argent parce qu'ils le méritent vraiment pas.
0: Non mais bon, l'argent que quand t'achètes le magazine, l'argent non.
7: Si si, bon, ouais,
0: non. Qui c'est qui vient de dire que le débat il était chiant?
20: Personne
7: ne va nous le dire, hein, c'est clair. Non, mais ce que je veux dire, moi j'avais lu un truc comme quoi 60% des recettes des magazines vendus étaient redonnées aux enfants des pilotes de F1.
0: Non, c'est faux.
5: C'est faux. Gérard, je peux te demander quelque chose?
0: C'est qui?
5: Bon, ben c'est Benjamin. Pourquoi chaque fois qu'on te dit quelque chose, une suggestion, quoi que ce soit, chaque fois tu dis c'est ça ou...
18: Ouais, non,
19: Benjamin. Oui, bon, ben c'est ça.
5: Ouais, mais pourquoi à chaque fois, Gérard, tu ne crois pas ce qu'on te dit? C'est ça qui m'échappe.
0: Non, parce que moi, je peux te dire une chose, qu'il n'y a pas de fondation pour les...
7: Non, mais pas de fondation, mais est-ce que tu penses, toi, si c'est vrai ce que je viens de dire? Qu'est-ce que t'en penses?
0: Je te dis que c'est faux, c'est tout.
7: Mais je te dis que c'est vrai, moi.
0: Moi, je te dis non, c'est tout, voilà. Donc, Steve.
5: Avec Steve. Ouais,
19: Gérard, est-ce Steve. Que c'est vrai que t'as été réceptionné par la quête des orphelins de la Formule 1?
0: C'est qui? C'est qui vient de dire ça?
5: Là tu vas gerber là, celui qui a dit ça.
0: Ouais. Moi je vais arrêter là, ça va être terminé.
18: Non, Gérard,
7: tu vas bien là.
0: Tu me calmes, celui qui vient de dire ça, s'il te plaît, merci.
7: Ok.
18: Bon, Yola répond à la question.
0: Et je veux savoir qui c'est.
7: C'est Casimir.
5: Oh, Casimir quand même.
0: Casimir, il s'en va.
7: Non, je le calme.
18: Oh là là.
0: Non, bah, tout de suite. C'est pas parce que Max n'est plus là que va falloir foutre.
7: Ça fait trois fois que tu le dis, on le sait, maintenant continue ton débat.
0: Donc, Billie Jean.
18: Oui, écoute, moi, je dépense pratiquement tout mon fric dans les revues, parce qu'à chaque fois qu'il y a Michael Schumacher, ben, je dois acheter.
0: D'accord.
18: Tout le temps, donc.
5: C'est pas bête comme raison.
18: Ok.
0: Yola?
21: Oui, alors moi, bon, je suis pas très fan d'automoto. Je préfère acheter les magazines du style, parce que je suis plus fan de Playboy, Hot Shop Magazine, Sexy Boy.
5: Penthouse.
21: Partous Boy.
5: Non mais on fait pas de pub, on a dit qu'on faisait pas de pub.
21: Yola. Mais je dis que je préfère ces magazines là qu'aux magazines automoto. On fait pas de pub.
0: Yola.
21: Oui.
0: Quel est le rapport avec les magazines automoto?
21: Parce que tout à l'heure t'as expliqué que bon, c'est vrai qu'il y a beaucoup de gens qui achètent le magazine automoto. Mais bon, moi je préfère dépenser mon argent dans les magazines Playboy, Homo Magazine et des magazines plus comme ça, quoi. Tu comprends, Gérard?
7: En plus, il y a certains pilotes de F1 qui ont posé nu déjà dans les bouquins comme
21: bien
7: ça.
21: Bien sûr, hein.
0: Attendez, s'il vous plaît.
21: Moi j'ai un magazine...
0: Attendez!
3: Mais tu vas gueuler, mais j'ai rigolé, mais ça va pas te faire plaisir, quoi. Enfin bon, tant pis. Je suis abonné à une revue qui s'appelle Gérard et ses gros cubes, et on voit tous les protos de GG, Christine 125 et Sandy 750.
5: Non mais Manu, si c'est pour dire ça, pour tout foutre en l'air l'ambiance du débat,
0: c'est qui?
3: C'est Triceps.
0: Bah Triceps, tu vas te faire enculer, connard.
7: Oh non,
0: Gérard. Voilà, c'est tout, ça y apprendra. Il aura compris.
3: C'était pas la peine d'insulter. Hein.
0: Et Casimir, pour finir.
18: Oh là là.
19: Bon ben moi j'achète pas beaucoup de bouquins d'automoto, jamais même, parce que la Formule 1, moi j'en ai rien à péter. Mais bon, j'aime bien quand même.
0: D'accord.
19: Bah Gérard, c'est Steve, j'ai pas répondu. Hein.
21: pas répondu.
4: Oui, Steve n'a pas répondu. C'est
8: vrai. Vas-y, réponds, Steve.
0: Alors, vas-y.
4: Avec plaisir.
8: Bah, écoute, ouais, déjà, bien, t'as bien raison de casser le mec qui t'a envoyé un message sur Minitel, c'est bien. Je suis avec toi.
19: Ouais, on est tous avec toi.
8: Deuxième chose, donc, bah écoute, tu sais, je speed beaucoup, je voyage pas mal, mais quand je rentre un peu chez moi, il m'arrive, ouais, d'acheter une revue comme Le Monde, ouais.
0: Alors.
21: Mais en fait, GG,
0: oui.
21: Je voulais te dire un truc.
0: C'est qui?
21: Le problème, c'est que.
0: C'est qui te pose la question?
21: Je veux te dire, le problème, c'est que ça coûte énormément, ça coûte cher quand même. Donc tout ton fric, il passe en fin de compte.
0: Alors moi, je vais te dire une chose, dans ce cas-là, je vais te renvoyer l'appareil. Je te renvoie l'appareil. Mmh. Voilà. Dans ce cas-là, si ça coûte cher un magazine de F1, moi, je vais te dire une chose, que d'acheter d'autres magazines, ça revient aussi cher que d'acheter un magazine de F1. Bah,
4: c'est quel genre de magazine, quel genre?
0: T'as qu'à prendre n'importe quel magazine sur des chanteurs, et ça revient aussi cher.
4: Alma Magazine, tout ça.
0: Voilà.
21: Mais
0: d'accord
21: avec
0: bon, ça y est, on a fait le tour de la question.
21: Ok. Gérard.
0: Oui.
21: Yasmine a une question, tu pourrais répondre s'il te plaît?
0: Vas-y.
21: Non mais aux questions que tu poses, tu réponds jamais.
0: Bah c'était une question, moi je t'ai dit.
8: Moi j'ai une question moi.
0: Bah attends, tu permets.
8: D'accord.
4: Chacun son tour.
0: Donc je te réponds Yasmine, j'ai dit tout à l'heure que j'avais qu'un bouquin de sur la Formule 1, c'est tout.
8: Gérard, je peux te poser une question, c'est Benjamin.
0: Oui.
8: Oui, donc je te pose la question, donc tu dis que tu n'as qu'un magazine, mais est-ce que tu as des accessoires, style des casques, des volants
0: Non.
8: Non mais c'est absolument sérieux hein, ce que je te demande Gérard, hein. Est-ce que tu as des combinaisons?
0: Celle qui se marre, quand on pose des questions comme ça, va dégager.
8: Ouais, c'est sérieux en plus,
0: il y a cette
21: lèche-cul
8: là,
21: celle qui
0: fait pas... Ah, Billie Jean.
21: Non, mais bon,
0: laisse tomber
21: là.
0: Ouais, laisse tomber, je crois que toi, je me calmerai tout de suite aussi.
8: Je trop, parce que
21: c'est pas moi qui ris là. Hein.
0: Ouais, non, mais je vais pas le savoir. Donc je réponds, donc c'est Benjamin qui m'avait posé cette question.
21: Là, je veux en rentelle après,
0: quoi. Qui?
21: On va se prendre en rentelle.
8: On va se prendre.
21: Alors, on peut écouter Gérard, s'il vous plaît.
8: Oui, Gérard, il veut répondre là.
19: Et Marie, t'inquiète pas, je t'aime bien quand même.
0: Bon, donc, pour répondre à la question à Benjamin, avant qu'on pose la question et qu'on fasse une pause, donc, je réponds tout de suite, non, je n'ai pas d'accessoires, ni de casque, ni de volant, ni de gants.
8: Est-ce que tu voudras en avoir, par exemple? Est-ce que si, par exemple, un pilote, un jour, se voit, se dit, ah, je vous reconnais, vous êtes Gérard de Suresnes, et ça, tenez, je vous offre mon casque, par exemple.
0: Bon, attends, déjà, faudrait que les pilotes écoutent la radio, quand même.
8: Non, non, ça se trouve. Non, mais imaginons même, ils te connaissent pas, même. On dit, alors il rentre au vestiaire, et toi t'es sur le chemin des vestiaires, et tout, tu l'acclames, le pilote, et puis lui il fait, ah bah vous avez une bonne tête et tout, ce qui risque pas d'arriver, et il te donne le casque.
0: Mais moi je le prends, moi je veux bien.
8: Et est-ce que tu lui fais la bise, tu lui dis merci, tu sais
0: non,
8: quoi.
0: Mais je lui serre la main, ouais. C'est tout, je... C'est tout.
4: Fin de bonsoir.
0: Ouais. Donc voilà.
8: Gérard.
4: Quoi? Alain Prost.
0: Gérard, oh Gérard.
4: Attends, j'ai Alain Prost qui veut participer au débat là.
0: T'éteins le micro s'il te plaît.
4: Mais j'ai Alain Prost qui veut
0: participer. Mais t'éteins le micro s'il te plaît.
4: Qu'est-ce que je lui dis Alain?
8: Calme-toi.
0: T'éteins le micro. Tu fais pas comme la semaine dernière. La semaine dernière, ça s'est bien. Là, j'en ai rien à foutre.
8: Non mais ne pas Gérard.
0: Stop. Feriez-vous des câlins dans une voiture de course et on s'écoute? Quand je pense à Fernande, avec qui? Avec ce qu'il faut, je bande. Ouais. Je dis donc, vous pouvez toujours nous appeler au 0803-08-5000 et 0870-5000 et toujours le 3615 code Fun Radio rubrique direct et pour les Belges 0331.
4: On s'en fout.
0: 49 79 5000. Non, je m'en fous pas des Belges parce qu'ils sont quand même nombreux à nous écouter aussi. D'accord, Fildar? Donc on sait pas qu'on s'en fout.
4: Je rigole. Oh là. Alors si tu t'en fous pas, c'est pas 49 mais 47.
0: Ouais, 47 5000. Voilà. Donc
4: 47 79 5000.
0: Dans ce cas-là, t'as quand même le marqué comme il faut quelque part et je m'en souviendrai pour.
4: Tu connais pas encore depuis 4 ans, GG.
0: Non, pas depuis 4 ans, depuis 2 ans. Disons 3 bientôt. Donc on récupère Benjamin.
8: Toujours présent, Benjamin.
0: Yasmine.
21: Ouais, je suis là.
0: Steve.
8: Coucou.
0: Billie Jean.
8: Ouhou.
0: Billie Jean.
21: Bonsoir, GG.
0: Yola.
21: Bonsoir.
0: Et Casimir.
19: Oui, c'est Casimir, c'est la fête sur l'île aux enfants, là.
0: Bah, alors.
21: GG, c'est quoi le titre de la chanson, s'il te plaît?
0: Le titre, c'était « Quand je pense à Fernande avec ce qu'il faut, je bande ». Voilà.
21: Ok.
0: Donc, alors, je repose la question. Donc, feriez-vous des câlins dans une voiture de course, hein? Donc, Casimir.
19: Des câlins dans une voiture de course? Diana et Dodi Al-Fayed l'ont fait, donc
0: Alors Casimir, tu vas aller voir Fildar, s'il te plaît.
21: Mais c'est vrai, Gérard,
19: écoute. Je suis calme.
8: Gérard.
0: Donc, non, mais Casimir, tu vas voir Fildar.
19: Non, je suis calme, GG.
0: Non, mais Casimir, attends. Non,
4: ça va, il a rien dit.
19: Oh, c'est pas méchant, GG.
0: Bon, c'est pas comme ça, d'accord. Bon, donc, toi...
19: Non, mais ouais, je ferai des câlins, moi, ouais, bien sûr.
8: Okay. Eh ben Gérard, c'est Benjamin.
0: Oui.
8: Ouais, moi je pense que là tu baisses encore dans ta crédulité en tant que fan. Puisque je sais pas si t'as vu la place qu'il y a dans une Formule 1 pour le pilote.
5: Mm-hmm. Mais je vois pas comment tu peux faire des câlins dans cette petite place là où il y a juste la place pour tendre les jambes et mettre les pédales. Donc là, tu baisses encore dans ta crédulité en tant que fan.
0: Non, mais ça, Billie Jean, s'il te plaît, Billie Jean, tu le laisses finir, s'il te plaît.
5: Voilà, non, mais ça y est, j'ai fini, Gérard. Je veux dire, pourquoi pas, mais je vois pas comment on pourrait faire ça alors qu'il y a une toute petite place. Gérard, le pilote, il a même pas la place de mettre ses coudes à l'horizontale.
0: Bah, ça, c'est sûr.
5: Gérard, là, tu baisses encore dans mon estime dans ta question, à moins que ce soit pas toi qui ait écrit la question, mais sinon, bon.
0: Non, mais moi, je peux te dire que.
5: C'est pas la route, quoi.
0: Non, mais j'ai jamais.
21: Des questions, franchement.
5: Non, mais
0: tais-toi,
5: laisse-moi.
0: Qui c'est qui dit ça, là?
21: C'est
5: pas écrire. Je me tais si je veux. Non, mais oui, mais sinon, on va pas s'en sortir, quoi.

0: avec talent sur voiture de Formule 1, pourquoi pas? Pourquoi pas?
1: D'accord.
0: J'ajouterais pourquoi pas.
1: D'accord. Millie Jean?
2: Écoute-moi, sincèrement, très sincèrement, je dirais c'est un des grands fantasmes avec Michael Schumacher.
3: Doucement alors.
2: Michael Schumacher, on ferait plein de galipettes, vraiment ce serait top. Hein.
1: D'accord. Yola?
4: Oui, alors moi j'aimerais bien.
1: Oh,
4: s'il vous plaît. S'il vous plaît.
1: Vous calmez, oui, s'il vous plaît, derrière, merci.
4: Alors, un, deux. Oui, Gérard, moi j'aimerais bien te sucer sur une voiture de Formule 1. Non, mais c'est pas tant que ça. Hein.
1: Bon, Yola, je vais te dire une chose que je suis déjà pris, d'accord?
4: Mais c'est pas grave, on fait ça à droit. Faut, on partage.
1: Non, moi je partage pas.
5: Et toi, est-ce que tu ferais ça avec Sandy en Formule 1?
1: Pourquoi pas.
5: Comment tu ferais? Tu la mettrais où, Sandy?
1: Je la mettrais sur mes genoux, hein.
6: Tu la mettrais pas dans le coffre de la Formule 1?
1: Non, il n'y a pas de coffre dans une Formule 1 quand même.
5: Non, mais ça tiendrait jamais dans le cockpit du pilote.
1: Ah, mais on sait jamais. Voilà. Donc,
5: ça, c'est de la réponse, hein. Macha et puis voilà, quoi.
1: Auriez-vous des fantasmes sur... Bon, celui qui rigole comme un perdu, il va...
4: Écoute, Gérard.
5: Non, parce qu'à mon avis, vous êtes en train d'imaginer la scène. Tu vois, toi avec Sandy dans une F1, ça devait être extraordinaire.
4: C'est la Sodome.
3: Ouais, c'est clair.
1: Ah, bah, ça reste à voir. On verra ça par la suite. S'il vous plaît, je continue de...
0: Tu la mets dans le coffre ou pas?
1: Bah, attends, tu permets que je termine de répondre à Fildar?
0: Et Gérard?
5: Il répond.
1: Je peux finir de répondre, merci. Donc avec son livre, hein, ça va dépendre de la voiture qu'on aura, c'est tout. Si c'est une Formule 1, si c'est une deux pattes, je préfère dans une deux pattes, parce que c'est quand même le mieux. Hein.
5: Ah bon?
1: Ah ouais, parce que la Dodoche, je sais pas si tu connais, toi.
5: Ouais, j'ai déjà tapé Sandy dans une Dodoche, c'est pas mal.
1: Voilà, donc auriez-vous des fantasmes sur une moto?
4: Sur une?
1: Moto.
4: Moto, oui.
1: Oh oui, qui?
4: Yola.
1: Oui.
4: Oui, alors moi j'aimerais bien par exemple qu'on me fasse l'amour
0: sur
4: la moto, mais j'ai les jambes écartées, je suis assise sur le guidon, j'ai les jambes écartées et puis le mec il est assis normalement comme s'il roulait et puis en fait il me prend comme ça devant, enfin toi de préférence Gérard.
1: Ouais, je vois.
0: Si la moto soleil te convient, pas chez moi quand tu veux.
1: Casimir?
0: Pas de commentaire.
1: D'accord.
4: No comment.
1: Billie Jean?
2: Écoute, ouais, tout à fait, ouais, sur une moto, ce serait bien. Ouais, ce serait...
1: C'est sur Minitel, non?
2: Comment?
1: Non, mais attends, je demande à Manu.
6: Non, du tout.
1: Non, pas pour l'instant. Donc, Steve? Fildar?
5: Non, ça va, ma mère va bien, elle va m'appeler. Elle t'embrasse, Gérard.
1: Ouais, tu l'embrasses.
5: Je lui passe le bonjour, d'ailleurs, hein, Fildar.
1: Ouais, bah, c'est bon, s'il vous plaît, là, tous les deux. Oui?
2: Je voulais te dire qu'en fait, la moto, c'est un fantasme présent dans l'esprit de l'homme.
1: D'accord. Steve?
0: Oh putain, ta question m'excite de plus en plus.
1: Bon, Steve?
0: Je suis grave excité.
1: Steve? Steve?
0: Oui, attends, je rentre de voyage, je suis fatigué, je peux m'exciter.
1: Bon, alors Steve, tu vas voir Fildar au standard.
0: Je réponds, Gérard.
5: Oui, il va s'exciter sur moi après, oh, non.
0: Ouais. Je te réponds, Gérard.
1: Hop.
0: Je te réponds.
2: Vas-y.
0: Pas de commentaire.
2: Vas-y.
0: D'accord. Non, oui, c'est vrai que la moto peut être très excitante. Et je sais pas, je vois bien une femme sur une selle. Enfin, t'enlèves la selle, quoi. Ça peut être encore mieux, même.
1: Stop.
2: Tu confonds pas
1: stop.
2: Le vélo et la moto?
1: Stop.
2: Ouais, j'ai l'impression.
1: Oh. On se calme, là, avec l'erreur de cochon. Merci.
0: Oh, donc, cochon.
6: Sur Minitel, Maria Carré, donc raccroche. On a repris ton nouveau numéro de téléphone. Donc, cette fois-ci, c'est bon, on va te rappeler.
2: Ah, c'est merci beaucoup. Chante quelque chose en direct.
0: Gérard. J'ai une question.
1: Yasmine.
0: Gérard, j'ai une question.
1: Yasmine. Oh. Vous vous calmez, là, ou quoi? Vous allez vous calmer maintenant, s'il vous plaît, Yasmine?
4: Ouais, moi, j'ai pas de commentaire, la question, elle me plaît pas. Elle
1: d'accord. Benjamin?
3: Moi, je pense que déjà, sur une selle de moto, il y a du cuir, donc le cuir, à la base, bon, je suis un peu comme Steve, hein, tu commences à m'exciter pas mal, là, avec des questions, là, Gérard.
0: Ouais, aussi, ouais.
3: Je sais pas qui c'est qui les a bossées, mais elles sont vraiment bien, bien faites, hein.
4: En plus, le cuir, c'est ça, donc...
0: Et Gérard, j'ai une question, c'est Casimir.
1: Bah, vas-y, pose.
0: C'est quoi la question suivante?
1: Bah, pour l'instant, tu vas te calmer.
4: Gérard, je peux te poser une question, c'est Yola.
1: Oui.
4: Est-ce que tu me prêterais Sandy pour lui faire l'amour dans une moto?
1: Non.
4: Une moto.
0: Non, mais Gérard,
1: ça y est, c'est bon.
5: Non, je voulais dire seulement que tu te réveilles un peu, parce que là, tu t'endors, là, hein. c'est relou, hein.
4: Alors... Ouais, je dégueule un peu plus.
0: Gérard, c'est Steve, est-ce que je peux me caresser, là?
1: Bon, ouais, tu fais ce que tu veux, si t'as plus envie de répondre, tu vas au standard.
0: Je pose une question, c'est tout.
1: Alors, pensez-vous que...
0: Est-ce que je peux te spermer sur la bouche?
4: Oui.
5: Non, on verra ça plus tard, on répond aux questions.
1: Pensez-vous que les soirées rallye du 16e rentrent dans les catégories auto-motocross, Benjamin?
4: On n'a pas compris la question.
0: Gérard. Donc,
1: attendez, je répète.

0: Bon, je peux te dire tout de suite, hein, ta question, bon, je la trouve assez idiote, hein, il faut bien le dire.
1: Non, mais est-ce qu'on peut écouter la question d'avant, parce qu'on n'a rien compris.
2: Ah
1: hein.
2: Ouais, c'est clair. Ouais.
3: Alors, pensez-vous que les soirées rallye du 16e rentrent...
1: Que les quoi ?
3: Que les soirées rallye.
1: Ah, ah oui.
2: Les soirées rallye.
3: Rentrent... que les soirées du... Attends, pensez-vous que les soirées okay, du 16e rentrent dans la catégorie automotocross ?
1: Oh là là, tu peux pas compris, hein. Tu peux pas vérifier l'image.
4: Attends, je vais la lire la question, Gérard. Je vais la lire.
3: Non, mais ça y est, j'ai très bien compris. Ils vont répondre parce que tout à l'heure, s'ils veulent pas répondre, ils vont tous dire...
1: Mais compris.
3: Non, mais vous avez très bien compris.
4: Est-ce que vous pensez...
5: S'ils ont pas compris, ils peuvent pas répondre.
4: Attends, je vais le dire en français. Est-ce que vous pensez que les soirées rallye du 16e entrent quoi dans la catégorie...
3: Auto-moto-cross.
4: C'est simple.
0: Moi, j'ai compris.
4: Chacun son tour.
0: Moi, j'ai compris, Benjamin.
3: Ouais.
0: Donc, moi, je pense que, à mon avis, non, parce que bon, les habitants du 16e, ils ont pas trop envie d'être dérangés. Et comme les motocross, ben, ça fait beaucoup de bruit, ben, je pense pas qu'on puisse les faire rentrer dans cette catégorie-là, parce que après, ça serait la police qui rentrerait dans le rallye, et bon, ce serait pas bon, quoi.
3: Mmh. Yasmine ?
1: Moi, je vais te dire ouais, en fait. Hein.
3: D'accord.
1: Okay.
3: Steve ?
6: Ben, non, je crois pas qu'au 16e siècle, il y avait des rallyes, hein, tu te plains. Hein.
0: Hyper constructif comme réponse.
1: Non, mais on parle pas de siècle.
3: Billie Jean.
1: Écoute-moi, je dis que oui, c'est tout à fait possible, hein, parce que les soirées, le rallye, le 16e, tout ça, ça fait une bonne mixture et l'explosion ne peut être que bénéfique. Hein.
3: Mmh. Voilà. Yola.
7: Ouais, alors moi, je préfère qu'elle rentre quand même dans le 92e. Hein.
6: Ouais.
7: Ce serait mieux, hein. Dans le 94, c'est mieux. Non, 92.
3: Ouais. Et Casimir.
2: Moi, je pense que le 16e amendement de la loi, en effet, autorise...
0: Non, on parle pas d'amendement.
1: Non, c'est le 15e Casimir. Amendement.
2: Ah, c'est le 15e, pardon.
3: Casimir.
1: Non, mais là, c'est aucun rapport avec la question, Gérard.
3: Casimir.
2: Oui.
3: T'es à côté de la question.
2: Mais je sais même pas de quoi on parle.
4: Va un peu plus vers la gauche. Vers la gauche, t'as la question, tu la vois, là ?
0: Plus haut, ah, oui. Plus haut, voilà.
4: Plus haut, monte, à gauche.
0: Voilà.
4: Ah, c'est bon, t'es dessus, là.
3: Voilà.
2: Surtout le dimanche.
3: D'accord, ben, t'as toujours pas compris.
1: Et toi, Gérard ?
4: Voilà.
3: Moi, personnellement, je peux vous dire une chose que ça m'étonnerait.
4: Mais est-ce que tu penses que ce serait mieux dans le 15e ou dans le 14e arrondissement ou pas ?
3: Même pas, non plus.
4: Non plus ? Pourquoi ? Non.
3: Dans aucun arrondissement.
4: Et pourquoi ?
3: Parce que je vois pas le rapport des rallyes dans Paris.
4: Ça veut dire quoi ?
3: De Formule 1 ou autre.
4: Bah, tu veux dire en fait qu'ils ont pas le droit de faire du motocross dans le 15e, dans le 16e ?
3: Ah bah, y a des terrains pour. Hein, tu me
4: dans le 16e ?
3: Non, pendant le 16e, je sais même plus où qu'il y en a des terrains. Si, il y en a du côté de... banlieue parisienne.
0: J'ai une question.
3: Oui.
0: Benjamin, j'ai une question. Oui. Alors imaginons que dans ta question, à la place de mettre le 16e arrondissement, on est mis sur N. Est-ce que toi tu aurais été dérangé, par exemple, si t'entendais un rallye motocross bon dans
2: ta ville ? Non, il aurait été content, Gérard.
0: Est-ce que tu serais gêné ? Est-ce que ça te gênerait ? Ou alors est-ce que bon, ça te gênerait pas et tu te mettrais à ta fenêtre et ce serait plutôt cool comme ça, t'aurais pas
3: pu. Mon père, moi j'en ai. Non mais personnellement, jusqu'à maintenant, j'ai jamais vu de rallye chez moi, donc le jour où ça se passera, ben. Je regarderai, pourquoi pas.
1: Gérard, est-ce que tu as vu des motocrottes chez toi ?
3: Motocross, espèce de tâche.
0: Non mais les motocrottes, ça existe.
1: Non mais
0: aussi,
1: ça
0: Gérard.
1: Existe les motocrottes.
4: Les rallyes motocrottes, ouais.
3: Ouais, mais je sais, il y a maintenant c'est...
2: Quand je suis revenu chez moi.
1: On voit qu'il est cultivé, hein.
3: C'est vrai ? Oui.
1: Je vais poser une question.
3: Mmh.
1: Expire Jean. Donc, je vais te dire si en fait la commission de la Fédération Française disait qu'ils voulaient construire un circuit à Suresnes. Est-ce que tu serais d'accord ?
3: Mais ça dépend de la municipalité déjà pour commencer, puis il faudrait déjà trouver les terrains adéquats.
0: Pierre Gérard, Gérard, tu ne réponds pas à la question, Gérard, elle te demande si tu serais d'accord.
3: Non mais je lui réponds, adéquat, ça dépend de la municipalité pour trouver le terrain adéquat pour faire
1: non,
3: du...
1: Non, c'est bon, il a répondu à la question.
2: Bon, d'accord, Gérard.
3: Bon, alors ça y est. Non, mais ça y est, c'est terminé maintenant, on va faire le...
1: Ouais, c'est bon,
3: on fait la conclusion.
1: Déjà ?
2: Non. Il n'y a pas de questions ?
1: Non.
4: On a déjà fait le tour des questions, ça va vite avec Gérard ce soir, comme il est fatigué et qu'il n'a pas la pêche et que c'est zéro.
1: Hurle pas, hurle. Non mais je crois que Gérard il a plus envie de...
0: Il a plus envie Manu, de lui chercher un café pour le réveiller, je sais pas.
1: Mais on croit qu'il y a Sandy qui l'attend. Je crois qu'il a trop envie d'aller rejoindre Sandy dans ouais, la TV ouais, là. Ouais, ouais. Il est pas dans les studios déjà.
2: Cochon.
5: Je pense que c'est ça maintenant, je pense qu'il se fait chier avec nous et qu'il préfère rejoindre Sandy le plus vite possible.
1: Excusez-moi, j'ai pleuré. Il a trop envie de rentrer dans son foie.
4: De toute façon elle est pas là Sandy, elle est partie faire du motocross avec Angie là.
3: Ouais c'est ça.
1: Mais Gégé.
3: Non mais moi je peux répondre à vos questions si c'est pas des questions bidons hein.
1: Oui Gérard.
7: Ouais.
5: Bon alors attends on va faire un truc, c'est chacun votre tour quoi, un par un.
3: Mais pas des questions bidons.
1: Ok.
5: Allez c'est parti.
3: Mais alors ?
0: Super, hyper constructif.
3: Eh hey, je viens de vous me dire, je vous réponds à des questions.
4: Est-ce que t'as déjà fait. C'est Fildar, bonsoir Gérard. Est-ce que t'as déjà fait de la moto toi ?
3: Non.
0: Gérard, super. Gérard, une question.
3: Oui.
1: Est-ce que tu serais prêt
0: à faire une course de moto ? Mais avec Sandy derrière toi, c'est des motos à deux.
7: Contre Christine. Ah, le pauvre pneu.
0: Non mais je te demande.
3: Non mais attendez, je viens de vous dire que j'ai jamais fait de moto, donc je vois pas pourquoi vous insistez avec...
0: Il faut que tu fasses des rallyes. Est-ce que tu serais prêt à monter avec Sandy derrière toi?
3: Pourquoi pas?
0: Ah, d'accord, Gérard, je voulais savoir, merci.
2: Gérard, j'ai une question, c'est Casimir.
3: Attends, Casimir.
5: Non, moi j'avais une question, Manu Neuilly.
0: Bonsoir Manu.
5: Bonsoir.
7: Bonsoir Manu.
5: Bonsoir Gérard. C'est, est-ce que t'as réussi à convertir Sandy à la Formule 1 ou est-ce que quand tu la regardes, elle se fait chier quoi?
3: Non, mais elle
5: repasse tes slips.
3: Non, elle regarde le foot et moi je regarde autre chose comme on...
0: En même temps, vous avez deux télés alors?
3: Bah oui.
0: Ah ouais, d'accord, donc ça simplifie tout.
7: J'ai une question.
8: Deux télés, le Gérard.
5: Les moyens.
8: Trop la thune, le GG. Deux télés.
3: Non, mais on les a donnés.
8: En plus.
0: Gérard, les flics qui vont venir pas se positionner là.
7: Ah, mais
2: Monsieur Gérard est une star. Monsieur Gérard a reçu une montre de Fun Radio et tout. Monsieur Gérard.
3: Yasmine.
7: J'ai une question.
3: Je demande à Yasmine pour ensemble. Il est Jean, tu vas te calmer un petit peu. Merci.
7: Bon, Gérard.
3: Oui.
7: Tu serais prêt à devenir pilote de Formule 1?
3: Si j'en ai l'occasion, pourquoi pas.
7: Et t'as pas peur de t'éclater contre un mur?
3: Bah ça c'est un sport qui est
2: Gérard.
3: Comme... attends, 5 minutes, celui qui veut me parler, hein.
2: Attends,
3: qu'il est... On se calme.
2: Ouais, d'abord.
3: Donc, pour répondre à ta question, ça c'est un sport... Ils ont choisi de faire ça. C'est leur métier. C'est comme ceux qui ont choisi de jouer au foot et qui se cassent des tibias ou autre. C'est pareil.
5: Gérard, il paraît Gérard, qu'avant...
2: Gérard. Ouais, Gérard, c'est pour une question. Est-ce que je peux te mettre mon poids lourd dans le derrière?
3: C'est qui?
7: Ah, la question.
3: C'est qui vient de dire ça?
2: Steve? Mais non, c'est pas Steve. Ta gueule, Casimir.
7: Bon, Yola,
3: allez, vous commencez à me les gonfler, là.
2: Ouais, c'est quand... Steve, je peux te poser une question?
7: Yola peut poser une question.
3: Yola
5: et Steve après.
7: Oui, alors moi, Gérard, est-ce que... Moi, je te verrais bien, en fait, faire des courses de Solex avec un slip jaune sur la tête et gagner et faire tout le tour du circuit de Boulogne. Mmh. Alors est-ce que t'as tiré ou pas?
3: Alors moi, je vais te répondre tout de suite à ta question qui est bête et con.
7: Mais non, c'est une question,
3: Gérard. Non, mais moi, je vais dire une chose. Attendez, s'il vous plaît, merci. Donc moi, Yola, tu vois, ce que je verrais bien en toi, c'est de te voir piloter une Formule 1 sans soutien-gorge. Steve.
2: Ouais,
7: Gérard, tu me sucerais les tétons en même temps?
3: Non, pas du tout.
7: Bon, bah alors pourquoi tu veux me voir?
3: Voilà, c'est tout. Steve.
2: Ouais, la question est la suivante, c'est... Certaines personnes disent que Ayrton Senna est encore vivant, qu'en penses-tu?
3: Non, c'est faux.
0: Ouais, Gérard, j'ai une question.
2: Qu'en penses-tu? C'est Diana qui te l'a dit.
3: Non, vous arrêtez s'il vous plaît de parler de ça. Vous arrêtez s'il vous plaît.
0: Gérard, j'ai une question.
3: Bah, Casimir.
2: Oui, j'ai une question, moi. Est-ce que c'est vrai que t'as une fille, Gérard?
3: Alors là je te réponds pas, non. Tu vas voir. Hop, tu vas voir Fildar.
7: Gérard?
5: C'est Géré.
0: Gérard, j'ai une question.
3: C'est
0: Benjamin. Mm-hmm. C'est pour te demander si moi qui suis le pro de la comparaison ce soir, est-ce que tu pourrais comparer la Formule 1 niveau vitesse, hein, je parle évidemment, mm-hmm. Au parachutisme. Au parachutisme, attention, j'ajoute parachutisme en tong.
7: Non, sujet.
3: Bon, Billie Jean, s'il te plaît, c'est pas toi qu'on a posé la question,
0: voilà,
3: ça
0: c'est Gérard que je pose la question.
3: Je peux te dire, là je vois pas du tout le...
0: Non mais niveau vitesse, je parle, est-ce que tu pourrais comparer niveau vitesse, je parle, parce que bon, tu descends vite, évidemment, hein, quand t'es lourd, tu tombes,
3: mm-hmm.
0: Et donc tu descends vite, est-ce que niveau vitesse, niveau sensation, est-ce qu'on pourrait comparer ça à la Formule 1?
3: Voilà.
0: C'est la question que je te pose.
3: Je pense pas.
5: Pourquoi?
3: Je pense pas, parce que déjà, dans parachutiste, je sais pas combien qui descendent, eux. Je sais qu'en Formule 1, ils tournent à plus de 300
5: dans les virages,
3: sur les circuits, et même voire 200...
5: Dans 200 les stands,
3: Non, dans les stands, c'est limité maintenant.
5: Combien?
3: C'est limité à...
5: À 20?
3: À 50 km.
5: Ah bon.
3: Donc, pour te répondre à ta question, donc je vois pas du tout. Non, je pense pas.
5: Gérard, quand tu tombes en parachute, comment tu fais quand il y a une chicane?
3: Mais non, il y a pas de chicane dans les parachutes.
5: Comment tu fais pour...
0: Tu peux pas t'arrêter. T'es obligé de le griller.
3: Mais non, il y a pas de feu rouge dans.
5: Comment tu fais pour changer de parachute quand tu es en course?
0: Quand tu crèves.
3: Mais non, mais tu peux pas changer de parachute. Dans ces cas-là, tu tombes dans le vide et puis c'est tout. Et...
0: Voilà, Fildar, c'est pour
3: dire des conneries. Non, c'est pas Fildar.
7: C'est Yola. Non,
3: oui.
7: J'ai une question.
3: Non, mais Yola maintenant.
7: Oui. Est-ce qu'il y a Sylvie, Gérard? Alors oui, c'est Yola. Est-ce que tu aimerais qu'on t'attache les bras sur une voiture de Formule 1? Qu'on te fasse faire un tour.
2: On te traîne derrière.
7: Kamikaze. Qu'on te fasse faire les tours à 300 à l'heure.
3: Non mais là c'est même plus.
7: J'ai une question, Gérard.
3: Non mais moi je.
7: Oui ou non?
3: Oh, ça y est, oui.
2: Gérard,
9: oui, ouais.
2: Gérard, j'ai une question.
3: Oh, ouais, 5 minutes, là. Oh.
4: Chacun son tour.
2: Ah, oui.
3: Donc, moi, je vais te dire une chose, Yola, c'est même plus de... C'est même plus du sport, c'est de la rage.
0: Bah voilà.
9: Mais non, c'est de la rage.
0: La citation de Gérard, c'est plus du sport, c'est de la rage.
3: Non, et qui c'est qui a encore une question pour finir?
2: Moi, Gérard,
9: j'ai pas posé de question encore.
3: Alors, Billie Jean, pour terminer...
9: Écoute, Gégé, je vais te poser une question, c'est à propos de la réglementation de la vitesse qui va se passer cette année. Donc, est-ce que tu es d'accord avec la réglementation de la vitesse par rapport à la pub, quoi?
3: Attends, mais là, attends, oh, Billie Jean, Billie Jean, t'as entendu ça quand?
9: Bah écoute, GG, ils l'ont dit, non mais ça c'est vrai, hein.
10: Aux informations.
3: Non, attendez, laissez-la finir parce que...
9: Oui, je te réponds, cette année, la réglementation pour 98, il va y avoir un système de, ils pourront pas aller à une vitesse supérieure, hein, je sais plus combien, quoi.
0: Oh, mais ça gâche le sport à ce moment-là.
3: Non,
9: oui,
3: bah,
9: non. GG, c'est vrai, ils disent que ça gâche le sport. Alors,
0: Gérard, je sais pas ce que t'en penses, mais...
3: Attendez, là, moi, pour l'instant, Billie Jean, je sais pas quand est-ce que t'as entendu parler de ça.
9: Mais écoute,
3: attends, tu me poses la question maintenant, tu me laisses répondre, s'il te plaît.
9: Ouais, excuse-moi.
3: Donc moi, pour l'instant, j'en ai pas encore entendu parler, et ça m'étonnerait qu'il y ait une réglementation sur la vitesse. Non, attendez, ça m'étonnerait.
9: N'importe quoi.
3: J'en ai jamais entendu parler, hein.
4: Et Barek, si ça se passe pas bien, il ferait tous les circuits en marche arrière.
3: Non, ça c'est des conneries.
0: Gérard, j'ai une question pour Benjamin.
3: Non, terminé, on fait conclusion. Non, alors, dernière question pour Benjamin et conclusion.
0: C'est-à-dire que par rapport à ce que vient de dire
3: Billie Jean,
0: juste avant.
3: Ouais, Billie Jean.
0: Là, ça confirme ce que nous disions tout à l'heure, c'est-à-dire que comme tu n'as pas de preuve, tu ne la crois pas. Mais peut-être que c'est vrai, tu n'as pas de preuve, donc tu ne peux pas affirmer que c'est
3: vrai. Non, mais Benjamin, attends, Billie Jean, s'il te plaît, je réponds.
0: Écoute, Gérard, je suis tout oui.
3: Benjamin.
0: Oui.
3: Donc moi, j'ai jamais dit que j'ai pas de preuves, parce que moi j'en ai pas encore entendu parler aux informations, vu que les Grands Prix commencent pas avant la mi-mars,
0: d'accord.
3: Donc on peut pas savoir déjà fin février ce qui va se produire sur les circuits de Formule 1 cette année.
2: Gérard, c'est Casimir.
3: Oui.
2: J'ai une question.
3: Casimir, il me semble que je t'avais dit de t'en aller.
2: Je me suis calmé, Gérard.
9: Yasmine, elle a une question. Bon,
3: attends, Yasmine, s'il te plaît. Casimir,
9: j'ai une question.
3: Vite, pour...
2: Oui, est-ce que tu as assisté au Grand Prix où Senna est mort?
3: Non, je l'ai vu à la télé, oui. Ils ont arrêté la course, et tous les pilotes à...
6: Ils ont passé des pubs.
3: Non, ils ont pas fait de pub.
4: Ça a été quoi ta réaction justement?
3: Disons, on l'a pas su
4: sur le coup.
3: Ça a été annoncé.
4: Non, il est tombé sur le haut du crâne, pas sur
3: le coup. Non. Non.
4: Non, il a repris la course, mais en morceaux.
3: Non.
4: Ah bon?
3: Non. Vu comme ça s'est produit, on ne sait pas s'il est mort sur le coup ou pendant son transfert à l'hôpital. Attends.
6: Sylvie,
3: s'il te plaît.
6: C'est pas sur le coup.
3: Merci, s'il te plaît, tu vas te calmer, merci.
6: Tu
3: vas te calmer.
6: Gérard, j'ai quelque chose à dire.
3: Non, mais moi, je vais répondre à Casimir. Donc, Casimir, donc pour ta question, donc on ne sait pas exactement.
9: Il est encore vivant.
3: Si, ça a été annoncé. Attendez, s'il vous plaît.
6: Attendez,
3: merci.
6: Où.
3: Ça a été annoncé dans les informations très tard. Pas pendant le Grand Prix. Il y a eu un deuxième départ et les pilotes avaient mis déjà pied à terre. Ils ne voulaient pas repartir. Voilà, donc sur ce, on va faire la conclusion.
9: Yasmine, elle a une question.
3: Oui, alors vas-y, Yasmine.
4: La dernière, après conclusion.
9: Pourquoi t'es con? Je voulais te demander pourquoi à chaque fois il n'y a pas de femmes, il n'y a pas de filles dans les compétitions de Formule 1.
10: Mais si, il y a pas de
3: filles.
4: Laissez le répondre.
3: J'ai même pas entendu la question.
4: Elle t'a demandé pourquoi il n'y a pas de filles.
3: Ah bah ça, parce que c'est peut-être un sport qui est pas pour les filles.
9: Bah non,
4: je vais. Il y en a eu une année.
0: Gérard, c'est Benjamin, j'ai juste une précision à dire. C'est sur la mort d'Ayrton Senna là qu'on parlait il y a 30 secondes.
3: Ouais.
0: On peut pas affirmer qu'il est mort sur le coup, étant donné qu'après avoir percuté le mur, il a bougé la tête.
3: Benjamin. Benjamin.
0: Non mais Gérard, c'est véridique ce que je te dis.
3: Oui, mais maintenant, savoir où que. Parce que tout le monde dit qu'il est mort sur le coup. Donc ça peut pas être possible, il a été mort pendant. Il a été mort. Pendant son transfert à l'hôpital ou à l'hôpital, c'est tout. Conclusion là-dessus.
0: Oui.
3: Donc conclusion du débat, Benjamin.
0: Donc moi j'en conclus que bon, c'était pas trop mal. Bon, on a bien avancé, il y avait une bonne vitesse, je crois que les questions ont bien répondu. même s'il n'était pas toujours admirablement posé, mais bon, même si tout n'a pas été tout bien assimilé. Mmh. Sinon, le débat en lui-même était manifestement bien conduit. Moins bien conduit que la semaine dernière, mais pas trop mal conduit quand même. Et bien joué Gérard pour cette autorité.
3: Bah si, c'était à peu près comme la semaine dernière. Sauf que là, les questions, c'est vrai.
0: Il y avait plus de gros.
4: D'ailleurs que le débat était bidon.
3: Bah, bah ça, qui a choisi ce
0: système du débat?
3: C'est vous. C'est vous qui avez choisi de faire des débats comme ça.
4: Attendez les auditeurs.
3: C'est tout. C'est toi avec Max qui a décidé de faire un débat sur Automoto. Voilà. Yasmine, s'il te plaît.
10: Le débat, il s'est à peu près bien passé. Même si tes questions, elles n'avaient pas trop de sens. Et on a tous remarqué que tu n'étais pas vraiment un fan de la Formule 1, quoi.
3: Mais pourquoi?
10: Parce qu'à chaque fois, tu répondais que tu n'en savais rien ou que c'est ça.
3: Non, mais attends, faut dire une chose. Que sur la Formule 1, vous m'avez pas tellement questionné.
10: Bah oui, tu répondais.
4: Ah
10: bah
4: si, on
10: t'a questionné, Gérard.
3: Je vous ai répondu. Il y a certains trucs que je pouvais pas vous répondre.
4: Gérard, quand tu réponds à une question, évite de répondre oui. Non quoi, essaye d'argumenter un peu parce que sinon.
3: Bah c'est là
2: moi,
3: comme.
2: Ni oui ni non avec Gérard.
3: Non mais là bon comme j'ai toujours dit bon sur le truc des magazines c'est vrai que j'en achète pas. Pourquoi? Parce que c'est horriblement cher. Le bouquin je peux le dire il vaut à peu près 110 balles. Moi j'ai pas 110 balles à mettre dans un bouquin de Formule 1, je suis désolé.
4: On va faire les mettre dans les clubs. Ouais.
3: Voilà. Et puis, donc Yasmine, pour toi ça s'est à peu près bien passé.
10: Ouais. À part si tes questions n'avaient pas trop de sens, mais bon, c'est pas grave, c'est comme d'habitude.
3: Ouais, mais ça, faut dire une chose, que les questions, c'est vrai qu'on n'a pas...
2: C'est complètement con.
3: Ouais, bah, si ça te plaît pas, celui qui vient de dire ça, c'est le même prix. C'est pas de ma faute, hein. Parce que bon, bah, moi, les questions, à chaque fois que je demande de m'envoyer des thèmes de débat, personne m'en envoie. Non, vous m'en avez pas envoyé.
4: C'est pas grave, on continue la conclusion.
3: Steve.
6: Bah écoute, débat assez bordélique en termes de gestion d'animation, oui. Et je pense que, non mais plutôt quand même sympa, mais je crois que tu maîtrises pas tout à fait le débat, je suis désolé, Schumacher, il est pas polonais. Hein.
3: J'ai jamais été dire ça, d'accord.
6: Ayrton Senna est toujours vivant, c'était Steve.
3: Ouais, bah alors Steve,
6: regarde le journaux, lis le monde un peu plus.
3: Ouais, c'est ça, Billie Jean.
9: Écoute, débat fort intéressant, nous avons été sur les circuits... De toute part.
4: Tu nous as fait rêver, Gérard, ce soir.
9: Tu nous as fait rêver, Gérard, sur les circuits de Manicourt, du Brésil. Tu vois, ça a été un...
3: Ah non, mais Brésil, c'est pas moi qui en ai parlé. Je crois que c'est Yola
9: Mais, non, mais Gégé, comme d'habitude, tu nous fais rêver, quoi. Mm-hmm. Les questions, elles font rêver.
11: Ouais, je suis d'accord.
3: Yola, pour finir.
11: Oui, moi, je suis d'accord avec Billie Jean. Parce que j'aimerais bien faire un circuit à poil avec toi, Gérard.
3: Ouais. Non, mais ça,
2: c'est... la conclusion.
3: Ouais, on verra ça. Casimir.
2: Alors moi j'ai deux choses à te dire. Tout d'abord une phrase qui s'adapte au débat. Mm-hmm. Kant a dit penser c'est nuancer.
3: Hein?
2: Kant, le philosophe, a dit penser c'est nuancer. Donc ça s'adapte tout à fait au débat.
3: Mm-hmm.
2: Et la deuxième chose, c'est que j'ai eu plaisir à voir que pour une fois c'était pas trop con et que tu as pris plaisir à parler d'une de tes passions. Et ça c'est bien.
3: Ça, la Formule 1, ça a toujours été ma passion. C'est comme le foot ou le tennis. C'est pour ça que souvent je... Oui, le tennis. Soit le tennis de table, le ping-pong comme on appelle il n'y a pas si longtemps que ça, il y a à peu près 15 jours.
4: Deux semaines.
3: Ah, ouais. Donc sur le ping-pong, ça a été pareil. Moi, c'est des sports que. Il y a des sports que j'aime et que je veux en parler. Il y a certains sports que je ne ferai pas de débat. Pourquoi? Parce que c'est des débats que.
4: Quel sport?
3: Style le rugby, ça c'est un sport que j'ai horreur.
4: C'est bien le rugby.
3: Sinon il y a d'autres sports que je pourrais mettre. Le hockey sur glace c'est pas tellement mon style.
2: Ah c'est bourrin. Hein.
3: C'est plutôt que je vois pas. Quand tu vois les joueurs qui se tapent dessus, tout ça.
2: Regarde, t'as vu pour les Jeux Olympiques là la baston qui a duré 5 minutes 30.
3: Ouais, moi j'ai suivi les Jeux de Nagano, donc tu vois, justement tu parles de ça. Il y a aussi moi il y a un débat que j'ai envie de faire, mais ça je sais pas si...
4: La pelote basque. Faudrait pas.
3: Non, mais ça c'est trop dangereux.
2: La pelote de Sandy.
3: Celui qui s'amuse à dire ça va dégager tout de suite. Merci. C'est pour répondre à
2: oui.
3: Casimir.
2: Oui, oui.
3: Donc il y a certains sports que je veux faire comme thème de débat, mais ça c'est sûr que c'est compliqué parce que j'ai les questions c'est dur à trouver, surtout que j'essaye de trouver des questions qu'on puisse mener tranquille. et où qu'on puisse parler un peu cul. Ça, c'est vrai, parce que le jeudi, bon, bah, si on
4: le
3: parle
4: jeudi,
3: pas,
4: c'est cul, hein.
3: Bon, bah, on parle pas trop. Bah, la libre antenne en ce moment, je sais pas, ça se voit que c'est les vacances, c'est un peu caca boudin.
4: Ouais, ouais, ouais, dis donc,
3: c'est un peu caca boudin. Ça fait deux jours que le chef, il termine à 1h du matin parce que. Les gens ont pas de sujet pour qu'ils puissent s'éclater, je suis désolé.
4: Ah,
3: moi c'est caca boudin.
12: Gérard.
3: Lundi c'était super, mardi c'était caca boudin. Mercredi, il y avait François, sinon après à 1h il a arrêté.
4: C'est normal, il venait, il faisait découvrir.
3: Mais oui, mais. Oui mais il y a, y a
4: en fait Gérard là tu lances un message quoi, tu lances un message aux auditeurs pour qu'ils arrêtent d'être bêtes.
3: Mais dans ce cas-là, moi je demande une chose, c'est que si vous voulez que Max continue son émission de nous faire des tripes. Il y arrivait.
12: À la niçoise ou à la toulousaine.
3: Non mais des tripes comme il a l'habitude de faire. Dans ce cas-là, trouvez-lui des sujets. Que vous avez envie de parler avec lui, qu'on puisse se marrer nous derrière le poste, parce qu'on attend que ça de se marrer. Mais vous nous faites pas rire en ce moment,
12: Gérard,
3: c'est les vacances.
12: Gérard,
3: vous, oui.
12: Dire, c'est Casimir.
3: Bravo.
12: Ouais, bien joué. Bravo Gérard, ouais.
3: Nickel. Ouais, Casimir.
12: Je trouve que t'as la chasse en ce moment. Hein.
3: Mais ouais, mais allez, regarde.
12: T'es amoureux là, Gérard.
3: Mais ouais, mais regarde. Hey, c'est Steve. Casimir, oui. Je veux dire. Oui, t'écoutes depuis combien de temps
12: Moi, je t'écoute depuis le tout début des débats, et puis bon, je suis pas un habitué, je passe à peu près.
4: Une fois par semaine.
3: Mm-hmm. D'accord. Bon bah moi je peux vous dire moi je peux vous dire que pour l'instant je suis pas mécontent, ça s'est bien passé ce soir.
4: C'est vrai.
3: À part un qui nous a un peu
4: c'était marrant,
3: agacé.
4: C'était
3: bien, à part un qui nous a vraiment agacé. Sinon j'ai trouvé que ça s'était bien passé. Donc je voudrais que le deuxième se passe pareil.

0: que tu as quand même des fans parmi les auditeurs. Enfin, la relation sexuelle est venue tout de suite après ou elle t'a fait attendre, mijoter?
1: Non, mais ça, on y a été petit à petit, tu vois. Faut pas mélanger tout. Hein.
0: Ah, les serviettes et les tampax.
1: Non, faut pas mélanger les torsions et les serviettes et tentacules et antiltasseurs, d'accord?
0: Très bien. Ouais, mais sinon, j'ai quelques questions à te poser encore.
1: Non, mais pas de trop, parce qu'il y a quand même du monde.
0: Très bien. Moi, je voulais savoir si c'est installé directement chez toi ou elle a attendu un petit peu. Enfin, non. Est-ce que tu l'as fait, c'est toi, c'est de ton propre chef qu'elle est venue sur Paris?
1: Non, ça c'est on en a discuté. Bon, je lui ai laissé le temps de savoir si elle voulait venir habiter chez moi.
0: Tu me diras, de la Camargue à Paris, ça change quand même. Hein.
1: Bon, alors, Polo, si c'est pour me poser des questions cons comme ça, tu vois, je te dis au revoir. Au revoir.
0: Bah, je sais pas, moi.
2: Non.
0: Je supposais qu'elle vivait en Camargue parmi des chevaux sauvages.
1: Allez, hop, au revoir, Polo. Merci pour ça. Géraldine, 25 ans de Lille, bonsoir.
3: Bonsoir Gérard, bonsoir à tous.
1: Bonsoir.
3: Et bonne année Gérard, surtout.
1: De même.
3: Merci. Moi je voulais savoir, je m'interrogeais en fait sur ce que tu attends de l'avenir avec Sandy en fait. Quels sont vos projets, les enfants, une maison, je sais pas, du travail, enfin tu vois quoi. Quels sont vraiment sérieusement vos projets pour l'avenir?
1: Alors, les projets pour l'avenir, donc, du travail à l'heure actuelle, on en a tous les deux.
3: Mm-hmm.
1: Donc, comme tu dois le savoir, tu sais très bien sur où je travaille à l'heure actuelle.
3: Non.
1: Donc, si tu dois le savoir, on en a assez discuté à l'antenne de là où je travaillais.
3: Ah non, je ne sais pas.
1: Ben si, mais t'as qu'à bien écouter les libres antennes. Oui, les libres antennes le soir entre 21h et minuit, on en discute assez.
3: Mm-hmm.
1: Donc, les projets avec Sandy. Donc, en fin de compte...
3: Ah, si oui, Paris 10, ouais, ok.
1: Ah, voilà. Donc, tu vois que tu sais très bien où que c'est.
3: Ça ne m'était pas revenu. Je croyais qu'en fait, c'était temporaire, étant donné que, bon, c'est 3 heures par jour, c'est ça?
1: Ah non, plus maintenant.
3: C'est combien maintenant?
1: Ah ben, je donne pas mes horaires, c'est tout.
3: Non, mais tu fais un temps plein, trois quarts...
1: Ah ben non, je fais presque un temps complet maintenant.
3: Mm-hmm.
1: Donc, les projets avec Sandy, bon, bien sûr, c'est d'avoir des enfants.
3: Mm-hmm.
1: Donc, d'avoir un appartement.
3: Mm-hmm. Vous en avez tout, là, au niveau de l'appart
1: Ah ben ça, pour l'instant, on essaye de chercher, mais pour l'instant, bon, on n'arrive pas à trouver ce qui est dans nos moyens.
4: Vous cherchez un enfant, c'est ça?
1: On cherche un appartement.
4: Ah, un appart, pardon.
1: Oui.
4: Excuse-moi, je n'avais pas suivi.
5: Moi non plus.
1: On cherche un appartement pour selon
4: vos revenus.
3: Mais tu peux lancer un appel là, je sais pas c'est quoi vos revenus.
1: Non, mais ça.
3: Tu voudrais, mais attends, profite de l'antenne.
1: Non, mais ça, c'est une libre antenne, mais ça, je pense que j'avais dit que je ne dirais pas exactement tout dessus. Donc sur mes projets, donc c'est avoir un appartement et des enfants après.
3: Mm-hmm. Donc, combien d'enfants
1: ça pour combien d'enfants, ça on ne sait pas encore. On
4: veut le premier et puis après.
1: On verra par la suite.
3: Si le premier est viable.
1: Comment?
3: Tu verras si le premier est viable.
1: Ça on verra. De toute manière, je pense que comme j'en ai déjà eu, donc j'en ai déjà eu une.
3: Uh-huh.
1: Ça va être un sujet sûrement que tout le monde veut savoir, mais ça, on en a déjà parlé sur la première...
4: Non, on va demander. Oh,
1: si, on en a discuté lors de la table ronde, donc...
4: On n'a pas demandé d'en reparler.
1: Non, mais on n'en rediscutera pas, c'est tout.
4: Bah, d'accord, bah oui.
2: On est d'accord, hein, GG, il n'y a aucun problème.
1: On parlait de donc, voilà.
4: Et il paraît que tu es un pilote aussi, hein, Paulie.
1: Non, mais alors toi, Fildar, tu fermes ta gueule et c'est tout pour de bon maintenant. Tu vas prendre des auditeurs et...
4: Non. Ils sont en attente.
2: Par contre, Gigi, moi j'ai peut-être un plan pour toi, pour tu recherches des apparts. Je sais qu'il y a Tati Or, tout ça, et je crois qu'il y a Tati Logement bientôt.
5: Tati Logement, ouais.
1: Il n'y a pas Tati Connard aussi, non?
2: Je sais pas, tu pourrais t'inscrire.
1: Non, mais tu ferais mieux t'inscrire à Tati Con.
2: Non, mais c'était pas une vanne,
1: voilà. Hein,
2: c'est vrai.
1: Donc, c'est bon, Géraldine, pour toi?
3: Bah oui, enfin bon, tu m'en as pas dit énormément. Moi, je pensais que tu allais être un peu plus exaltant.
1: Bah disons, tes réponses, Non, mais disons, c'est que comme il y en a une qui fait la gueule.
3: Qui ça?
1: Bah Sandy a fait la gueule parce qu'elle est...
3: Elle sait rien, elle est peut-être en train de se faire prendre.
1: Géraldine, au revoir.
4: Non, se faire prendre en train de jouer au...
3: Voilà. Cadeau,
1: non, mais c'est bon.
5: Oui, Gérard.
1: Oui, Rigo.
5: Oui, pour continuer dans les questions sur ton intimité, il y a Evil Ghost.
1: Non, mais attends, là, c'est plus le truc de minuit. Hein.
5: Ah d'accord.
2: Rigo, enfin, tu débarques.
1: C'est la fin de la libre antenne.
5: C'est un peu pareil, c'est une question d'un auditeur qui est sur internet et qui voulait savoir la vraie histoire de ton chat. Qui s'appelait Calin apparemment.
1: Ah non mais ça je l'avais dit déjà quand Max avait appelé dans la semaine. J'avais dit que ça je ne dirais rien sur ça parce que c'est il y a déjà un auditeur qui avait posé cette question lors d'une libre antenne et qui voulait savoir exactement ce qui se passait avec le chat qu'on avait avec à l'heure actuelle plus si Sandy avait des poils. Donc ça Niette, j'y répondrai pas du tout. Il y en a d'autres, non? Si je pouvais avoir un petit nombre d'auditeurs quand même pour voir à combien qu'on est. Alors,
5: On est à 9832.
2: Ça avance pas. Hein. Ça avance pas, hein, je te jure.
5: Et je salue tous les gens qui aimeraient que je les cite. Salut.
1: Ah bah voilà. Donc, qui c'est là?
2: Euseb.
1: Euseb.
6: Oui, bonsoir Gérard.
1: Bonsoir.
6: Bonsoir l'équipe, c'est Euseb. J'appelle de Nantes 116.6. Bonsoir tout le monde.
1: Bonsoir.
6: Donc GG, moi je voulais profiter parce que ce soir apparemment c'est un petit peu la soirée des confidences. T'as décidé de te livrer à nous.
1: Attends. De vous livrer à vous.
6: Un petit peu.
1: Ça dépend sur ce que vous allez dire. Bon. Parce que je ne répondrai pas sur toutes les questions. Hein.
6: Ouais, mais là, si tu veux, ça est un petit peu dans le prolongement du débat sur les relations amoureuses.
1: Ah ouais, mais ça, c'était la question.
6: Attends, tu vas voir. C'était pour savoir, en fait, je voulais que tu nous racontes, en fait, tes premiers émois, c'est-à-dire tes premières relations sexuelles avec des jeunes filles ou avec autre chose, mais que tu nous racontes un petit peu quand est-ce que tu as découvert l'amour physique. Comment c'était, où est-ce que c'était, avec qui, à quel âge.
1: Non, là je vais te dire une chose.
2: Ta première expérience.
6: Non, je me permets de dire qu'il y a quand même plein de jeunes pour qui tu
1: abandonnes. Non.
6: Et à qui ça les décoincera
1: de savoir
6: comment ça s'est passé.
1: Non, c'est pas la peine, c'est pas la peine. Là, je vais te dire une chose, que je ne vais pas reprendre ce qui s'est passé lors de la table ronde, donc c'est terminé.
6: Non,
1: mais même, ce qui s'est passé, ce qu'il veut savoir, ça s'est passé lors de la table ronde, on en a discuté, ça s'est passé quand j'étais placé en famille. Donc,
2: Non,
1: celui-là, c'est pas la peine. Je ne réponds pas.
2: Mais si tu veux répondre à rien, on arrête, hein, on balance des scuds, quoi, tu vois.
1: Ah ben, tu fais ce que tu veux, dans ce cas-là, moi, je vais
7: seulement savoir.
1: Il veut premier rapport sexuel, quand, où, avec qui. Alors ça, non.
2: Non, mais il...
1: Non.
2: Pas le nom.
1: Non.
2: Et savoir si t'as aimé, comment ça s'est passé. Ce que vous avez fait, comment tu t'es pris.
7: Est-ce que tu as une autre question, Zeb?
6: Est-ce que tu peux nous raconter ta première cuite, la marque de bière ou ça?
1: Bon, alors, au revoir.
6: Tu vas court, hein.
1: Au revoir.
6: C'est ce que je peux, je viens avec des bonnes questions, je me fais taise.
1: Au revoir.
2: Désolé, Zeb.
6: C'est obligé.
2: Bon, on a un autre, Cyril.
8: Bonsoir Cyril.
2: Ah, ça lui convient pas non plus, je crois. Mais si, ne prends pas bon. Du tout, hein, GG, si ça te convient pas, c'est pas
7: si
2: ça
7: lui convient.
9: Bonsoir Gérard.
1: Bonsoir, 22 ans de Strasbourg.
9: Ouais, ça va bien?
1: Ouais.
9: Tranquille. Ben, alors voilà, moi je voudrais te poser une petite question. Excuse-moi, je suis en train de pisser en même temps. Est-ce que t'aimes bien les animaux de compagnie?
1: Ah oui.
9: Ouais.
1: Ben, je l'ai déjà dit.
9: Ouais, et lesquels précisément?
1: Les chats.
9: Les chats. Et tu veux vraiment pas nous en dire un peu plus sur Calin? Parce que moi, je suis un fidèle auditeur.
5: Tiens, ça passionne beaucoup de gens.
9: Et, ouais, c'est clair. C'est vrai. On en a souvent entendu parler, mais...
1: Maintenant, c'est plus Calin que j'ai à l'heure actuelle.
9: Oui, mais nous, celui qui nous intéresse, c'est Calin quand même.
1: Mais non, mais
9: c'est... Il est devenu, quoi.
1: Mais non, bah, ça, Calin, je peux pas te dire. Maintenant, je suis
5: plus... Bouffé, ou...
1: Non, mais je suis plus avec... Je suis plus avec
2: Calin.
9: Je suis plus avec Calin.
5: Alors, Gérard, parce que tout le monde croit qu'il est mort, Calin.
1: Ah oui, je sais pas moi.
2: C'est juste que vous êtes plus ensemble, vous faites.
1: Non, mais je suis plus avec Chalin maintenant. Je suis avec un chat.
5: Une grosse chatte plutôt.
9: Il s'appelle comment?
1: Elle s'appelle Moumoun.
9: Moumoun.
1: Donc voilà.
9: Et c'est tout.
1: Bah oui.
9: Calin, tu veux pas nous en dire plus?
1: Bah, Calin, pour l'instant, j'ai plus l'occasion de le voir, donc voilà.
9: Qu'est-ce qu'il devient? Il est devenu routier, je sais pas.
1: Ah bah, je sais pas, hein, je l'ai jamais eu dans mon camion, Calin.
2: Non, mais comment ça s'est passé au départ? Vous avez fait chambre à part et après l'éloignement? Comment ça s'est passé?
1: Mais c'est lui qui voulait pas rester avec moi, c'est lui qui partait.
2: Ah, c'est lui qui s'est barré. Bah, il est salaud, ce Calin.
1: Non, mais ça, c'est tous les chats, hein.
2: Et ouais, c'est indépendant, les chats.
1: Voilà.
2: Ah, c'est vrai.
9: Ah ouais, c'est chaud.
1: Voilà.
9: Bah super.
2: T'as une autre question, non?
9: Écoute, pas spécialement. Je suis un peu en rupture, là.
1: Mm-hmm. Bon, on va demander à... Maxi... Quoi?
2: Maximus.
7: Oui, bonsoir, c'est Maximus. Bonsoir. Alors moi, Gérard, j'aimerais m'évader un petit peu.
8: Pardon, c'est moi.
7: Allô?
8: Ouais, c'est moi.
7: Oui, bonsoir. Bonsoir, Gérard. Bonne année, déjà. J'espère que tu passes un bon débat. Et j'aimerais te demander, en fait, et m'évader un petit peu avec toi, quels sont tes goûts en matière de cinéma?
1: Goût cinéma.
2: Ça, c'est une bonne question.
7: Oui, est-ce que tu as des films cultes? Qu'est-ce que tu préfères? Les comédies? Les films d'horreur?
1: Non, films d'horreur, non, parce que...
2: c'est rodé. Hein.
1: Non, même des films d'horreur, ça me plaît pas. Ouais. Film que j'aime bien, que j'aimerais bien revoir, qui passe plus. Je l'ai vu il y a pas longtemps là. Je vais revoir très prochainement. C'est Les Valseuses avec Depardieu, tout ça.
7: Et Devers.
1: Ouais, Patrick Devers et Miu Miu.
2: Ça parle de quoi ça? Parce que j'ai pas vu moi.
7: C'est un peu vulgaire, non?
1: Pas.
7: C'est un peu graveleux.
5: C'est un film de science-fiction, hein?
1: Non.
2: Je sais pas du tout, franchement.
1: C'est une comédie, mais un peu.
2: Pas drôle.
7: Tu pourrais raconter un petit peu l'histoire?
1: C'est deux mecs, si tu veux, qui piquent une bagnole d'un propriétaire, une voiture. C'est pas une fouille. Ils piquent une bagnole et puis ils sont récupérés par les flics, tout ça.
2: Et après, ça se passe mal et il y a des aventures, ok.
1: Non, mais ils récupèrent une nana qui ressort de prison, tout ça.
7: Et que vient faire Miu Miu là-dedans?
1: C'est elle qui joue
7: le rôle de la salope un petit peu, non?
1: Ouais, voilà. Mmh. Bah, tu l'as déjà vu?
7: Ouais, apparemment, qui faisait la bite, ouais, à l'époque.
1: Ouais, elle a jamais eu de rapport sexuel et puis.
2: Elle découvre le plaisir à
1: l'âge. Ouais, voilà. Je crois que c'est avec. C'est Patrick Devers ou Gérard Depardieu qui se prend une balle.
5: C'est un des deux.
1: Hein. Mmh. Un des deux, donc qui prend une balle et puis
7: Il y a même une scène où ils sont dans une 504, je pense, et on la voit sur Patrick Devers, alors que Depardieu conduit, je sais pas si tu te souviens. Mmh. Une scène où elle est prise en levrette.
1: Ouais, mais c'est vers la fin, ça. Hein.
7: Ouais, c'est plus vers la fin, ouais. Et sinon, en matière de science-fiction, est-ce que non, par
1: non,
7: exemple...
1: Non. Ah non, ça, non. Science-fiction...
2: Mais à part ce film-là, t'as bien d'autres films que t'as bien aimé quand même.
1: Non, mais ce que je voudrais bien qu'il repasse sur le cab. Non, pas sur le cap parce que j'ai pas l'occasion de la voir. Mmh. Ce que je voudrais bien voir, c'est Taxi 1, là.
2: Aïe.
1: Ils sont en train de faire le 2, il est sorti. Ouais. Et là, ce soir justement, et c'est bête que j'ai pas pu le voir, il y avait un avant-première sur la vérité si je mens 2.
7: Ouais, exactement, ouais.
1: Et apparemment, il a pas l'air d'être mal, il a l'air d'être aussi bien que le premier là, parce que j'ai pu voir des extraits. Hein.
7: Tu vas le voir au cinéma?
1: Dès qu'il sortira, oui.
7: Ah.
1: Voilà.
7: Ok, très bien. Et sinon, je voulais, pour revenir à la science-fiction, est-ce que tu penses que des films comme Star Wars, qui sont tributaires de beaucoup d'images de synthèse, doivent continuer à exister, ou tu penses qu'on doit revenir plus vers un cinéma d'auteur, c'est-à-dire, en parlant de ça, la nouvelle vague, Truffaut, tout ça, Godard?
1: Non, mais ce qu'il y a, c'est que Star Wars, comme tu dis là, ça repasse en ce moment sur la 6. Ouais. Sur la 6, tous les soirs.
7: Tout à fait, après Lewis et Clark.
1: 18h50.
5: J'ai entendu sur la chanson.
1: Ouais, c'est ça, t'as raison, toi. D'accord. Coute-toi bien de ma gueule.
2: Parlant de science-fiction.
1: Attends, 5 minutes. Gobi, c'est pas la peine.
2: Gobi, allô, bonsoir.
9: Oui, bonsoir.
1: C'est pas la peine, Gobi, je ne répondrai pas sur ton sujet. Hein.
7: C'est quoi ton sujet? Star Wars, là.
2: C'est quoi ton sujet?
1: Veux parler de mes dents, donc.
9: Le mystère des dents.
1: Donc je te dis au revoir.
9: Non, attends, c'est pas la peine.
1: Autre
9: chose. Je sais très bien que c'est en fait le copain de ton ex à Lyon qui te les a cassés, quoi.
1: Alors au revoir.
7: Oh là là.
2: Il mérite, lui, hein. Je lui en mets une dose.
5: Vas-y, c'est cool.
7: À fond dans le cinéma là.
1: Donc voilà, Maximus.
7: Oui, donc ça, pour Star Wars, tu me disais, ça passe à quelle heure?
1: 18h50
7: sur M6, donc.
1: Ouais.
7: Et il y a R2-D2, tout ça, Chewbacca?
1: Ah, je sais pas, hein. Moi je regarde pas cette série là. Hein.
7: Ah, d'accord, c'est après le flic de Chiang Gai alors. Hein.
1: Ah ben, je sais pas, je sais que c'est en semaine ou sinon c'est le dimanche. Hein.
7: D'accord. Et sinon, moi qui suis aussi un fan du Big Deal...
2: Attends, juste avant que tu parles de ça, on parlait de science-fiction et t'as quand même été à New York voir Godzilla.
5: Godzilla. Oui, c'est vrai.
2: Ah ouais, mais ça, c'est un bon film quand même, t'en as même pas parlé.
1: Ouais, mais ça, c'est pas pareil. Ce film-là, bon, c'est vrai que c'est un super film qui mérite d'être vu en français. Parce que nous, on l'a vu...
2: Toi, tu l'as vu en anglais.
1: Nous, version anglaise. C'est vrai que
2: t'as galéré pour les dialogues.
1: Non, mais parce que c'était.
7: Il y avait des stars dans la salle.
1: Ben, il y avait bien sûr Jean Reno qui. Est...
2: Attends, fini. C'était quoi? Parce que
1: c'était en VO, donc t'avais marqué en français ce qu'il disait.
2: Ah oui, d'accord. Et t'avais le temps de lire?
1: Ça va trop vite parce que dès que t'as la première image, tu passes tout de suite à la seconde.
2: Ouais, ça c'est les lettres.
1: Ouais, mais ça, tu disais.
7: Ouais, au niveau star dans la salle.
2: Sinon, tu mets. Juste pour revenir sur le sous-titrage, tout ça. Oui. Tu mets une règle sous l'écran, c'est pour suivre.
1: T'aurais
7: dû t'arrêter, mon pote.
1: Non, mais c'est bon, Manu, c'est pas la peine de.
7: Peut-être que t'es allé trop loin dans le domaine de l'humour.
1: Grosse règle,
10: de voir Casino en VO, c'est bien.
1: Les stars, pour en finir sur ton sujet, parce qu'après
5: il y a quelqu'un sur RMC tout à l'heure qui me disait que justement il y avait Godzilla dans la salle le soir de la projection.
1: Non, c'est Jean Reno.
5: Ah, il l'a vu, Godzilla, pourtant.
1: Non.
5: Il est sûr de l'avoir vu.
1: Un talon. En même temps, Maximus.
7: Oui.
1: On va accueillir Stéphanie, 21 ans de Marseille en même temps.
7: Ah oui, très bien.
11: Oui, bonsoir.
1: Bonsoir.
7: Salut.
11: Bonsoir Maximus aussi.
7: Salut Stéphanie.
11: Bonsoir l'équipe.
5: Il y a 10 juillet qui te passe le bonjour.
1: On s'en fout là maintenant avec ça. Rigo, bonjour.
2: C'est bon à l'internet là.
11: Bonne année.
1: Ouais, c'est bon. Alors, Rigo.
11: Oh. Bah, moi, en fait, je m'interrogeais sur ton avenir au niveau de ta voiture, parce que je sais que tu as acquis une automobile. Mmh. Et je voulais savoir comment ça allait évoluer, si tu allais en racheter une neuve, vu que maintenant j'ai appris que tu travaillais à plein temps. Si tu voulais en acheter une neuve, plutôt voiture de vie, plutôt espace, tu vois, pour si tu envisages d'avoir des enfants.
7: Est-ce que tu penses...
11: Ou pour mettre ta femme, enfin, tu vois, quoi.
7: Est-ce que tu penses la customiser, genre mettre des jantes Momo, un petit paquet?
1: Non, mais bah, reste comme elle est, c'est tout. Hein.
11: C'est pas pour le tuning?
1: Non. Donc tu penses vouloir changer de voiture ou pas?
5: Non.
7: Non, tu l'as.
2: Elle est bien celle que t'as quand même.
1: Non, mais je vais garder celle-là.
2: Surtout maintenant que tu l'as décorée, tu peux le dire aux gens, celle que tu l'as décorée. Parce que nous, un soir, on l'a raccompagnée à sa voiture.
5: On l'a décorée.
2: Et on a quand même vu des trucs. Raconte ce que t'as mis, Gégé.
1: Non, bah, c'est pas la peine de dire ce qu'il y a dedans.
7: Non, mais tu peux faire un tapot au caca.
2: Tu peux faire que les voitures sont pas comme ça.
1: Maximus.
11: Il y a des petits coussins derrière, tout ça.
1: Non.
7: C'est mignon.
2: Non,
1: mais
2: tu peux raconter.
1: Les gens sont curieux. Non, il y a plein de petits objets que j'ai collés devant et donc voilà.
7: Ah, c'est beau. Des pins, ça.
11: C'est des Big Deal.
1: Non. Non, je n'en ai pas encore trouvé un pour le mettre dans la voiture, justement.
11: Normalement,
1: il y a un gros, tu mets trop rétroviseur. Non, je sais pas où je pourrais le mettre.
2: Gérard, tu pourrais profiter de Fun pour passer une petite annonce, ce que tu veux pour ta voiture, pour la décorer.
7: Il paraît que tu avais besoin d'un pot.
1: Non, ça y est, c'est fini.
7: C'est résolu.
1: Tu voulais rajouter quelque chose sur le Big Bill, toi, vas-y.
7: Ouais, bah, sur le Big Bill, j'aimerais savoir si t'es totalement satisfait de l'émission ou est-ce que tu pourrais y apporter quelques changements.
1: Non, mais je trouve que c'est bien en ce moment.
7: Ouais.
1: Bon, à part qu'il a modifié deux, trois trucs qui est dommage.
7: Moi, je trouve personnellement que les gaffettes prennent un peu trop de kilos. Hein. Je sais pas ce qui se passe, je sais pas ce que t'en penses.
1: Je les trouve un peu
7: grosses.
2: De l'autre côté, c'est la période de Noël.
1: Là, je crois que tu dois pas le regarder assez souvent. Hein.
7: Ah si, je le regarde tous les jours, hein, avec ma mère.
1: Ouais, ben, je crois pas. Hein.
7: Ah si.
1: Donc voilà, Maximis.
11: Et tu voudrais pas aller au Big Bill pour gagner une voiture neuve?
1: Non.
2: À le rideau, Gégé.
1: Non, je vais te dire une chose, faut vraiment avoir de la chance. Hein.
11: Bah, tu pourrais essayer.
2: Ouais, faut être cocu, quoi, tu peux y aller.
1: Ou pas?
2: Non, c'est fini.
11: T'es pas plus con qu'un autre. Hein.
7: Avec la chance qu'il a, il met une R12 derrière le rideau.
1: C'est ça, mais Maximus.
7: Ouais.
1: Donc pour terminer avec toi, donc tu veux pas.
7: Ouais, je voudrais aussi parler un petit peu des films de Max Pécasse, si c'est possible.
1: Ah non, ça, on va s'arrêter là. Hein.
11: Et les films de Marc Dorcel, qu'est-ce que t'en penses?
7: Ouais.
1: Non,
7: est-ce que t'es un petit peu film de cul avec Sandy? Est-ce que vous mettez ça pour vous stimuler?
1: Non, pas du tout. Voilà.
7: Du tout?
1: Non.
7: Ah, il y a des films érotiques sur M6. Hein.
1: Non, je t'ai dit. Je viens de te dire non plus.
7: Non plus.
2: La cuisine de Maïté.
1: Donc voilà.
2: Devant ton micro.
7: C'est chaud ça de se masturber sur le loto.
1: T'as bien raison. Voilà ce que je pouvais dire. Donc comme Max il nous a quitté, donc parce qu'il était fatigué.
7: Ah non, je suis là. Hein.
1: Donc voilà, donc prochaine nuit.
2: 2%.
1: La nuit 100% Gérard avec sûrement les conseils avec Gérard et Sandy, donc je vais revoir ça avec Max par la suite. Donc ça sera à venir très bientôt, et puis pour ce qui me concerne, les débats seront à venir bientôt. Donc le prochain débat, pour l'instant, on ne sait pas encore ce que ça sera.
2: C'est pas la délinquance?
1: Si, c'est la délinquance. Non, en fin de compte, non, parce que je vais le changer, c'est tout. Donc voilà, qu'est-ce que j'avais à dire? Ben, rien de spécial. On a terminé à combien, Rigo, quand même, sur l'internet?
5: On a terminé à 9942.
10: Oh là là, il y a beaucoup.
1: Ouais, mais c'est bête qu'on n'aille pas à notre auditeur. Mmh. Comme il est 3h, on avait dit minuit 3h.
5: On aurait dû plus parler de cul, à mon ami.
1: 9942. Donc voilà, c'est dommage qu'on n'aille pas pu aller plus loin. Donc, ce que je vais. Donc on n'a pas pu aller plus loin, donc voilà. Donc sur ce, je vous souhaite une bonne nuit.
2: T'as passé du beau chien.
1: Donc sur ce, ben dimanche soir.
2: Bah oui, on va faire la Java.
1: Dimanche soir, Max à minuit, donc pour la nuit, pour Balam nocturne. Et puis ben là, c'est qui?
2: Ah, je sais pas, GG, c'est qui? C'est Jean, non?
1: C'est Jean.
2: Jean pour la
4: nuit sans pub,
2: la demi-nuit sans pub.
1: Donc Jean pour la nuit, la fin de la nuit sans pub. Et puis bah moi je vous retrouve très bientôt. Voilà, bonne nuit à tous.
2: Salut,
1: bon week-end.
2: Bonne année à toi.
1: Éclate-toi bien.
2: Ciao.

0: n'importe quoi de toute façon, hein, donc. Même sortir avec toi, hein, ça, il n'y a pas de problème, quoi.
1: Non, mais moi, de toute manière, vous le savez, je suis déjà pris, donc ça sert à rien d'insister.
0: Ah non, moi, je ne savais pas, moi, mince.
1: Ouais, mais vous le savez, on en parle assez sur l'antenne, donc maintenant, oui. Vous arrêtez de vouloir me dire que vous voulez sortir avec moi.
0: Ah non, mais ne t'énerve pas. J'ai
1: non, non, mais moi, je préfère prévenir tout de suite.
0: D'accord. Tu as raison, sois clair dès le départ, tu as raison.
1: Donc, moi, je peux vous dire que moi, je serais pas prêt à ressembler à quelqu'un, même pour de l'argent, hein, parce que je vois pas du tout le rapport. Enfin, donc, ouais.
2: Et pour les femmes ?
1: Comment ça ?
2: Bah, je veux dire, si tu ressens déjà à la personne, tu peux attirer les minettes.
1: Bah non, mais de toute manière, j'ai déjà ma personnalité, donc j'attire pas mal de personnes que maintenant que je suis avec quelqu'un. Donc maintenant, tout le monde veut sortir avec moi, mais maintenant, il est trop tard, je suis pris, mon cœur est pris, donc maintenant, c'est plus la peine d'insister.
3: Et, Gérard, ces filles-là,
1: ouais.
3: Est-ce que tu aimerais avoir un sosie ?
1: Personnellement, non.
3: Pourquoi ?
1: Non, parce que ça m'intéresse pas du tout.
4: Si ça se trouve, t'en as déjà un et tu le sais pas.
1: Ouais, mais ça, avec tout ce qui se balance sur Internet et tout ça, donc je voudrais quand même que ça cesse aussi, cette histoire. On aurait dû en parler avant de faire les débats. Enfin.
5: Gérard ?
1: Oui.
5: Sur IRC, il y a Nomad qui te demande si les sosies sont à l'ail.
1: Ouais, sosies sont à l'ail, ouais. Bah, voilà. Ça m'aurait étonné. Oui.
2: T'es encore Francis ?
1: Oui.
2: Tu sais que par le monde, il paraît qu'on a 7 sosies ?
1: Alors, tu peux préciser ta pensée ?
2: Oui, scientifiquement, il a été prouvé qu'il y a 7 personnes dans le monde qui nous ressemblent.
1: Mmh.
2: Donc, seulement physiquement, donc moi déjà, Francis Lalanne a son sosie, c'est moi.
1: Mmh.
2: Donc, déjà, il a beaucoup de chance de m'avoir.
1: Non, mais de toute manière, tous les chanteurs ont un sosie. Justement, la question, on voulait la poser, mais vu qu'on a fait illusion sur à la télé il n'y a pas longtemps, donc c'est pour ça que la question, on n'en parlera pas. Donc maintenant, la deuxième question, c'est comment est organisée une journée chez un sosie ? Alors, on va demander ça à Francis, comme tu sais le point de vue.
2: Oh là là, ça commence déjà le matin, levé vers 11h.
1: Mmh.
2: Bon, de là...
1: Francis, oui. Je te coupe, mais je pense qu'à mon avis, ça m'étonnerait. Hein. Ça m'étonnerait que la journée commence à 11h. Hein.
2: Mais attends, Gérard, tu ne connais pas mon activité du soir ?
1: Ouais.
2: Bah, si je sors jusqu'à 4-5h du matin... C'est sûr qu'avec ces gars-là, c'est qu'à quelle heure veux-tu que je me réveille ?
3: C'est sûr.
6: Oh, Marcel !
7: Oh là là !
3: Mais approche comme ça, parce que...
1: Si oh, Gérard !
3: Comme ça, écoute.
1: Ouais, ouais.
3: Ça,
1: ouais, d'accord.
3: Ça plop, donc fais gaffe.
1: Ok.
3: Non, mais tu peux mettre ta main, mais tu fais doucement.
1: Mmh. Donc, Francis, j'étais avec toi, donc je peux te dire tout de suite que ça m'étonnerait que ça commence à une journée, commence à 11h du matin, c'est pas possible. Hein.
2: Mais je te dis que c'est à l'heure où je me réveille, à cause des gars-là.
1: Ouais, non, mais même, une journée, tu commences bien plus tôt. Hein. Enfin bref, passons, je vais pas m'éterniser sur ça. Hein.
5: Gérard, sur IRC, il y a Roadrunner qui te demande comment on fait pour devenir sosie.
1: Non, ça, justement, il y aurait...
8: Il y a un truc.
1: Ouais, il y a un truc, mais lequel, j'en sais rien.
3: Bah, il va te le dire, l'auditeur.
8: Non, justement, c'est un truc chez les sosies, et on peut pas le dire, ça, c'est notre secret, on peut pas le dévoiler.
1: Mais c'est qui, ça ?
8: C'est Rap Voisine.
1: Rap Voisine, ok. Et donc, toi, comment...
8: Je le dirai pas, c'est mon secret, je n'en parle pas.
1: Comment est organisée une journée chez un sosie, c'est tout ?
8: Ah, je me lève vers 5-6h de l'après-midi,
1: ouais.
8: Et puis je pars au gala vers 8-9h.
1: Ouais, t'es pas en train de te foutre de ma gueule,
8: non,
1: là.
8: Non, pas du tout, puisque je fais mon gala jusqu'à 6h, 7h du mat.
1: Ouais.
8: Et après, je suis fatigué et je dois dormir pendant la journée. En fait, je vis la nuit.
1: Ouais, d'accord.
8: Comme une chauve-souris.
1: Ouais, c'est ça.
3: Gérard, excuse-moi, on a un nouvel auditeur. Il s'appelle Michel Mathieu, il a 21 ans, il est de Beson.
8: Qui est Michel ?
1: À la place de qui ?
3: À la place de personne. Je bidouille le standard pour qu'on ait en fait plus d'auditeurs comme avant.
1: Alors donc, tu m'as dit
3: Michel Mathieu.
9: Oui, bonsoir.
3: 21 ans de Beson.
9: Bonsoir, c'est Michel Mathieu.
3: 108.2. Et GG, sur le Minitel, on me demande aussi si t'aimerais pas avoir un sosie, mais être le sosie de quelqu'un.
1: Non, pas personnellement.
8: T'en es sûr ?
1: Oui. Ouachi Pati.
0: Hé hey Gérard.
1: C'est qui ?
0: C'est Karen Curie, là.
1: Ouais.
0: Tu voudrais pas être le sosie de...
3: Oh, dans ton micro, hein.
1: Ouais, parle devant ton combiné ou sinon je te vire.
0: Non. Est-ce que tu voudrais pas être le sosie de Ricky Martin ?
1: Mais qu'est-ce que vous me balancez, Ricky Martin ? Laissez-le en paix, si c'est le chanteur que j'aime bien.
3: En plus, il est mort.
1: Non, il est pas mort, connard.
3: C'est hier.
1: Non,

0: Je commence ma journée, je me lave, hein, je prends un coton-tige.
1: Mmh.
0: Et puis bon, bah, je m'occupe de mon corps, voilà. Hein. Et donc, je travaille directement sur le terrain.
1: Mmh. Hein.
0: Et puis voilà, ma journée se passe comme ça.
1: Si t'as quelqu'un derrière, c'est plus la peine pour toi, d'accord? Mmh. Parce que je viens d'entendre que. Ouais, il y a du monde qui te souffle.
2: Ouais, ma grande.
3: Ouais, quoi?
4: Bah, faut que tu gères, là.
3: Mais je gère qui, là?
1: Michel Mathieu.
3: Ouais. Maintenant, je viens de le mettre.
5: Attends, je suis là.
1: Non, mais c'est pas lui qui a du monde derrière. Ah, mais... Michel Mathieu, pour toi.
5: Ouais, bah, écoute, moi, donc, comme t'as pu le deviner, je suis fan de Mireille Mathieu. Donc, ma journée, principalement, je prends mon temps à essayer de me faire la même coupe de cheveux, quand même.
3: Je la vire?
5: Parce que.
3: Merde.
5: Parce que c'est pas facile d'avoir quand même une coupe de cheveux comme ça.
1: Mmh.
5: Et ensuite, j'ai une copine qui s'appelle Mireille Drucker et on s'exprès, on répète comme si on était en interview au cas où ça arrivera un jour, quoi, voilà. On s'entraîne.
6: Okay. C'est faux!
5: Mais si, tout à fait.
7: Impossible.
5: Il faut appeler Mireille Drucker, c'est tout.
1: Non, vous arrêtez avec vos impossibles, parce que tout à l'heure, ça va gerber vite, hein, maintenant.
8: Mmh. Gérard, sur IRC, il y a Yankee qui te demande si on peut être le sosie d'une race canine.
1: il veut faire allusion à quoi, lui?
8: Bah attends, je vais lui demander. Demande-lui.
1: Donc, tu veux faire allusion à quelle race, s'il te plaît?
0: Ah ouais, quand même. Bulldog.
8: Ah, faut attendre.
1: Alors, qui c'est qui vient de dire ça? Qui vient de dire ça entre Karen et Wesh Patty?
8: Bah, c'est pas moi. Gérard, Yankee, il dit Bulldog Mystère.
1: Ouais, mais ça, faut arrêter.
6: Non,
1: faut arrêter là-dessus, d'accord?
6: Arrêtez!
1: Bon, toi, tu te calmes un peu, c'est moi qui gère, d'accord? Manu?
6: Arrête!
4: On me demande combien ça coûte en euros, un sosie.
6: Oh, oh putain!
7: Qu'est-ce que tu fais?
1: Hey, t'arrêtes de taper comme ça, après on va dire que c'est moi, espèce de con!
4: Arrête,
1: commence pas à balancer des trucs, t'es fou!
7: Arrête,
1: tu vas pas commencer, toi, hein?
3: Oh, t'es pas à Neuilly, là?
1: Ouais,
4: tiens-toi bien un peu, on te regarde.
1: Ouais, tu vas pas commencer.
3: Parce que peut-être que Michel Labrou, il peut appeler à tout moment sur la ligne, hein,
1: ouais,
3: et te calmer. Hein.
1: Ouais, bah toi, tu vas déjà commencer par gérer ce que je t'ai demandé, ok?
0: T'as même pas de poil à ta bite!
6: Oh non!
1: Bon, ouais!
0: Piquer des euros dans mon sac!
1: Bon, ouais! Tu me gères ça, toi, tu te magnes!
3: Ouais.
1: Tu te magnes vite!
6: Ouais!
0: Gérard?
1: Quoi?
0: Allô Gérard?
1: C'est qui?
0: C'est Karen!
1: Je t'écoute!
0: Oui, est-ce que Sandy a un sosie?
1: Non, Sandy, elle a pas de sosie, Sandy, elle vous emmerde!
5: Chewbacca.
3: Bon, on revient au débat, GG, s'il te plaît?
5: Oui,
1: bon, hey!
3: Oui, je les gère.
1: Toi, tu me les gères parce que sinon, tu vas aller à l'arrière. Hein.
3: Ouais.
5: Là-bas,
1: je le sens.
5: Oh,
1: troisième question. Être un sosie est-il une passion réputée? On va demander ça à Francis.
0: N'importe quoi.
5: Oh la fille. Oh là là là.
1: Oh, Pildar!
3: Quoi?
1: Ton boulot, là, de gérer.
3: Pardon, excuse-moi. Attends deux secondes. Comme ça, je mets un. Ok, c'est bon.
1: Alors, Francis?
9: Oui.
1: Donc pour toi?
9: Tu peux répéter la question, s'il te plaît?
1: Être un sosie est-il une passion réputée?
9: Bah, déjà, il faut avoir la tête de la personne.
1: Ouais.
9: Donc, si t'as la tête de la personne, c'est même plus une passion, tu le vis tous les jours.
1: Mm-hmm.
9: Bon, moi, malheureusement, je suis fan de Francis Lalanne, donc de ce côté-là, bon, je suis pas trop gâté par la personne au niveau médiatique. Donc, une passion, il faut vraiment trouver les fans, quoi.
1: Mm-hmm. Ouais, okay. Wesh Patty.
0: Wesh. Tu peux répéter ta question?
1: Non, je la répète plus.
0: Bah, j'ai pas retenu, donc je vais te dire, je suis d'accord avec toi.
5: Oh là là.
1: Bon,
3: Gérard, tu te réveilles, quoi?
1: Non, tu me vires ça parce que moi j'en ai marre de répéter les questions. Maintenant, ça commence à bien faire.
3: Bah ouais, mais j'ai un standard bidon.
1: Ouais, non, mais t'as un standard bidon, tu te démerdes.
3: Ah. Ah, attends, c'est peut-être.
1: Rap voisine.
3: Attends, c'est peut-être le PDG d'RTL.
1: Ouais. Rap voisine.
10: Oui.
1: Rap voisine.
5: Opéra.
10: Allô?
5: Ouais,
6: c'est
5: bah.
6: Qui,
5: ouais.
6: Rigo,
5: c'est
6: qui
5: Rigo? C'est pas possible.
1: Oh!
3: Mais il est là, GG.
5: Ouais. Oui, donc, la seule gloire que ça m'apporte, c'est d'avoir des grands-mères avec des doubles foyers.
10: Excusez-moi, okay, c'est dans le studio. Oui.
3: Attendez, les auditeurs.
1: Non, non, il n'y a pas d'attendez, d'accord. Moi je fais mes débats.
10: Attends, Gérard, j'ai le PDG d'RTL en ligne.
1: Ouais, c'est ça.
10: S'il te plaît.
1: Ouais, bah, c'est ça, oui. Moi aussi. Rap voisine.
10: Je vais le calmer, vous inquiétez pas, je vais le calmer.
5: Oh là là, vite fait.
3: Assurez les auditeurs, on a eu un...
1: Rap voisine.
5: Oui, donc, je disais que la seule gloire que ça m'apporte, bah, c'est des grands-mères qui ont des doubles foyers et qui me confondent avec Rap voisine, en fait. C'est tout. Voilà.
3: Mais Gérard, t'écoutes pas, hein. Excuse-moi, Rap voisine, mais...
1: Si, j'ai entendu.
3: Alors qu'est-ce que t'en penses?
1: C'est pour les grands-mères qui ont des doubles foyers, c'est ça?
5: Et puis
1: je sais pas quoi, après.
3: Voilà.
5: Bah,
3: bravo.
5: Allez, hop, tu
3: bravo.
1: Ouais, bah, tu es Rap voisine.

0: Si t'es pas content, c'est pareil. Mais toi, toi, tu t'écrases.
1: Bravo.
0: Toi, tu me gères les auditeurs parce que pour l'instant, tu commences à foutre de la merde.
2: Ta gueule, hippie.
3: Voilà, c'est la synthèse.
0: Ouais. Karen Péril.
4: Oui.
3: Péril.
4: Alors moi, c'est pas une passion, hein, mais disons que c'est pour trouver l'homme de ma vie.
0: Être un sosie est-il une passion réputée? C'est pas pour savoir si tu es pour trouver l'homme de ta vie ou pas.
4: Non, oui, mais c'est pas une passion.
0: Alors tu peux préciser?
4: C'est-à-dire que c'est un métier.
5: Pour calmer le débat, je voulais te dire quand même qu'on a dépassé les 6000. On est à 6222. Ce qui est bien, ça applaudit pas. Ok,
0: bravo.
5: Merci. Quand même, c'est cool. Et faut laisser Snooze. Je voulais juste dire, il y a Snooze, il revient dans 30 secondes, il est parti chercher à manger.
0: Ok. Michel Mathieu.
6: Ouais, Michel Mathieu, moi je pense que c'est plus qu'une passion, comme tu disais. Mm-hmm. Une philosophie. C'est carrément même, je dirais, un mode de vie au quotidien, au journalier, quoi, tu vois. Mm-hmm. Tous les jours.
0: Ouais, mais précise un peu, parce que là, vous me donnez des réponses vagues. Si
6: tu veux, moi, je suis fan de Mireille Mathieu. Moi, je me réveille le matin, je me réveille Mireille Mathieu, je mange Mireille Mathieu, je dors Mireille Mathieu, je baise Mireille Mathieu, c'est tout Mireille Mathieu, quoi, tu vois.
0: Ah, ok. Donc, toi, t'es carrément fan de Mireille Mathieu.
6: Ah, bah, c'est clair.
1: Ouais, mais précise ton nom.
7: Est-ce que tu chies Mireille Mathieu? Est-ce que tu chies Mireille Mathieu?
6: Oh, ouais, pas mal, ouais. Voilà, GG.
3: Tu la bourres aussi, Mireille Mathieu.
0: Merci, ouais. Pildar. Hein.
6: Ouais, je baisse des
0: attends, je me fais un coup de combiné. Ouais, bah, moi, je m'en fous, mais merci, parce que comme ça, on n'a pas entendu la fin de sa question à Michel. Ouais, c'est pas grave.
6: Il me demandait si je baisais Mireille Mathieu, je lui disais oui, je baisse des chèvres, oui.
3: Et tiens, d'ailleurs, je vais te demander autre chose. Tu sais pourquoi Mireille Mathieu n'a pas le vagin dans le front?
0: Vas-y.
3: Bah, c'est tout simple, parce que t'as déjà essayé de lui rentrer quelque chose dans la tête.
0: N'importe quoi. Alors là, ta blague, tu peux te la carrer au cul. Hein.
3: Ok, oh
0: là
3: pas là. De problème.
0: Alors, la cinquième question. Les animateurs radio télé ont-ils un sosie? Et on va s'écouter Dick Rivière avec Les Matins, la banane toute dure. Et on se retrouve tout de suite après au 0803 08 5000 et toujours 3615 Scott Fun Radio, rubrique directe et sur l'IRC où que Rigo vous attend nombreux. Ouais. www.fr et voilà. A tout de suite. Et voilà, vous venez d'écouter Dick Rivière avec Le Matin, la banane toute dure. Et donc, vous êtes toujours avec la banane toute dure. Et donc, vous êtes toujours sur Fun Radio. Donc, Fildar vous attend au standard au 0803 08 5000.
1: Manez-vous, merde, j'ai pas que ça à foutre.
0: Toujours le Minitel au 3615 Fun Radio, rubrique direct. Manu qui est aux commandes.
8: Oui.
0: Et Rigo qui est sur l'IRC, donc www.fr. C'est www.fr Fun Radio, c'est ça?
8: Ouais, c'est ça.
0: Voilà.
1: Double flash.
0: Ouais, double flash.
1: Et whisky.
0: Ouais, c'est ça. Donc on récupère Francis Lalanne.
1: Lalanne.
0: Lalanne.
9: Allô?
0: Allô?
9: Oui.
0: Donc bon, rebonsoir à toi.
9: Rebonsoir à toi aussi.
0: Wesh Patty.
1: Bah non, je l'ai viré.
0: Donc elle est partie. Rap voisine.
10: Ouais, salut, c'est moi. Bonsoir, GG.
0: Re-salut à toi. Karen Puéril.
4: Puéril, oui.
0: Rebonsoir.
4: Rebonsoir, Gérard.
0: Michel Mathieu.
11: Oui,
0: rebonsoir à toi.
11: Bonsoir.
0: Et Jean-Pierre qui est passé avec ses chansons. Donc bonsoir à toi, Jean-Pierre.
12: Bonsoir.
0: Comment vas-tu?
12: Ça va bien.
0: Ça va?
11: C'est la fête de la musique.
0: Ouais, non, mais c'est bon. Non.
11: J'achète ton disque, direct.
0: Pour l'instant, c'est pas un débat sur la musique, c'est un débat sur les sosies.
12: Oui.
0: D'accord?
11: Bah, vive les blaireaux quand même. Hein.
0: Ouais, non, mais.
11: Bah, quand même.
0: On répond correctement aux questions, c'est tout. Okay. Alors, on va changer parce que, vu que je termine qu'à 2h, donc il reste encore quand même une heure, plus d'une heure à faire.
11: Ça, c'est bon, tu vas pousser jusqu'à 3h, quoi.
0: Non. Êtes-vous fan de quelqu'un? Si oui, êtes-vous d'accord? Donc, alors, je précise la question parce que c'est
11: compliqué, hein.
0: C'est Fildar qui l'a dit. Donc, vous, par exemple, si vous êtes fan de, par exemple, tout à l'heure, j'entendais, qui c'est qui me disait Mireille Mathieu? Donc, c'est Michel.
11: C'est Michel.
0: Hein? Donc, si oui, êtes-vous d'accord? Donc, le pourquoi, êtes-vous d'accord? Si oui, êtes-vous d'accord? Donc, être fan de quelqu'un. Donc, je pense que tout le monde est fan d'un chanteur préféré.
11: C'est clair.
0: Donc on va demander à Jean-Pierre comme il vient d'arriver.
2: mettre la musique.
0: Bon, Jean-Pierre, s'il te plaît.
2: Oui.
0: Oh là là! Oh non, Fildar! Fildar, c'est quoi là?
1: C'est Jean-Pierre?
0: Oh non, non, mais attends, ouais, oh!
1: Jean-Pierre?
0: Non, non, Jean-Pierre, c'est Gérard là! Eh, ouais, oh! Tu réponds correctement aux questions, sinon c'est pas la peine!
11: Ouais, ouais, c'est clair!
2: Ah, ok, bien sûr!
0: Ouais, ouais, non, mais on s'en fout du ministère de la Culture et tout ça! On n'est pas là pour parler politique, ok?
2: Non, mais j'entends tout le monde qui parle en même temps!
0: Ouais, ouais, non, mais pour l'instant, c'est moi qui te parle! Donc tu réponds correctement à la question, sinon c'est pas la peine de faire le débat!
2: Non, mais j'écoute ta question, tu peux parler, vas-y!
0: Non, non, mais maintenant tu réponds à la question!
2: Le ministère, maire!
0: Okay. Oh là, allez, allez, allez.
5: Bon, Gérard, sur IRC, il y a un petit sondage que Triso m'a envoyé.
0: Ouais.
5: Alors, à la question, avez-vous un sosie ? 54% des personnes ont répondu non, j'ai voté contre. 27% pas du tout, je suis hétérosexuel. 18% non, je n'écoute pas les To Be Free. Et 12% vous pouvez répéter la question. Une seule personne a répondu oui, mais je suis pas sûr.
0: Mais comment que ça se fait que j'ai pas de sondage comme à Neuilly là ?
5: Bah parce qu'on n'est pas à Neuilly.
1: Non, parce qu'on s'est fait voler le
8: PC. L'institut de sondage.
1: On s'est fait voler l'ordinateur. Donc on peut, pour le moment, on attend à nouveau.
0: Ah d'accord.
1: Ouais.
0: Bon, alors Michel Mathieu. Michel, pardon.
8: Oui, oui. Suite à ta question sur Minitel, on te demande est-ce que tu penses pas que pourquoi pas et dans quel sens ?
0: Mais qui c'est qui pose cette question de naze ?
8: Nomade.
0: Nomade, ben, c'est même pas la peine d'y répondre parce que qu'est-ce que tu veux que je réponde là-dessus ?
8: Bah, je sais pas, il me dit ça ressemble à la tienne, il aimerait bien que tu répondes à la sienne.
0: Ça ni queue ni tête. Ça ni queue ni tête, ça va être comme tout à l'heure sur l'IRC, quand on va faire des débats, la conclusion du débat, il y en a qui vont me dire ton débat a eu ni queue ni tête comme toi. Ça, je m'en doute encore.
1: Et là, vous pourrez rajouter sans jambes.
0: Ouais, bah, toi, pour l'instant, je t'ai dit de me virer lui là, parce que c'est pas la peine de le garder s'il répond.
10: Allô ?
0: Michel Mathieu, donc pour toi.
11: Ouais, bah écoute, moi je vais te dire que déjà je suis d'accord, donc oui, à cela je peux ajouter que je réponds par l'affirmative, et je pense que ça c'est dans tous les sens, donc il n'y a pas besoin de préciser, quoi, tu vois.
0: Non mais, donc t'es fan, toi, de Mireille, à fond de Mireille Mathieu.
11: À fond, 100%, je te dis, je fais tout Mireille Mathieu, moi, il n'y a pas de lézard.
0: Mm-hmm. Ok.
11: Donc oui, à 100%.
0: D'accord, donc toi, c'est oui, sans même savoir, êtes-vous d'accord, donc toi, pour toi, c'est carrément oui d'entrée.
11: Voilà, moi, j'ai pas besoin d'être d'accord, c'est oui direct.
0: Ok.
11: Voilà.
0: Karen Puéril.
12: Oui, alors moi, je ne suis pas fan de Karen Puéril. Moi, je suis fan de...
11: Oh là là, arrête de fumer.
12: Ouais, je ne fume pas. Direct.
11: Vas-y, fais tourner.
12: Je ne fume pas.
0: Hey, tu réponds correctement ou sinon je fais comme Wesh Patty, je te vire.
11: Allez, hop,
12: non,
11: dehors.
12: D'accord, Gérard, d'accord.
2: Mystère, mère.
0: Bon, ouais, hop. Allez,
5: Jean-Pierre.
0: Non, Jean-Pierre, tu le vires. Jean-Pierre, tu le vires. Oh non, oh.
8: Mais il chante bien pourtant.
0: Non, moi, c'est pas un débat sur les chanteurs, c'est un débat sur les sosies.
1: Gérard, alors, oui.
0: Au revoir pour lui.
1: Excuse-moi, à la place de la petite, là, Wesh Patty, on accueille Magali Alain. Magali Alain, 23 ans de. Ça fait rire égo, je comprends pas. De Clermont-Ferrand.
13: Désolé.
1: Bonsoir, Magali Alain.
0: Bonsoir.
11: Oh, cochon.
14: Bonsoir, ça va ?
0: Ouais, tu vois, il faudrait peut-être te réveiller quand on t'appelle. Hein.
14: Oui, j'ai plein de bips, alors suis-moi.
0: Comment ?
14: Non, parce qu'en fait. C'était quoi ta question, Gérard ?
0: Non, mais attends, pour l'instant, je te dis, tu te réveilles quand, non, Gérard, quand on te parle.
1: Quand on a voulu l'accueillir, en fait, je l'ai passé à l'antenne. Et quand on l'a passé à l'antenne, en fait, elle n'entend plus pendant 2 secondes l'antenne.
11: C'est ouais.
0: D'accord. Sûr, en fait, par contre, tu me vires Jean-Pierre et puis l'autre, là, comme ils veulent pas répondre correctement aux questions, c'est pas la peine. Hein.
1: Ok.
0: Donc, rap voisine.
11: Ouais, moi, alors, exactement, je suis fan, à fond fan de rock voisine.
0: Ouais.
11: Et non, je suis pas d'accord.
0: Mais tu peux préciser ?
11: Bah, je précise, je suis pas d'accord.
0: Mais donne le fond de ta pensée.
11: Mais je suis fan de rock voisine, je le kiffe.
0: Mais ouais, mais d'accord, tu le kiffes, mais précise le fond de ta pensée.
11: Bah pourquoi ? Qu'est-ce que tu veux que je te dise de plus ?
0: Oh là là là là là là là là
11: là là là là.
0: Bon bah alors d'accord, bah c'est ça que je veux entendre dire.
11: Bah c'est ce que je viens de te dire il y a 2 minutes.
0: Mais non, toi, tu me dis que tu le kiffes, j'en ai rien à foutre.
11: Qu'est-ce que ça veut dire, je te kiffe ?
0: Ouais bah c'est bon, tais-toi pour l'instant.
8: On demande sur le Minitel si t'as une idole toi.
0: Bah ça justement, je répondrai après quand tout le monde aura répondu.
11: Jabba. Jabba, je dirais Jabba. Jabba.
0: Toi, tu vas fermer ta gueule, d'accord ? Parce que tout à l'heure, tu vas dégager vite fait, toi.
11: Jabba plus grosse qu'une hutte.
0: C'est qui parle comme ça ? Qui c'est qui parle comme ça ?
11: Ouais, c'est Polo. Ouais, c'est Polo.
15: Ta gueule, hippie !
11: Ouais, ta gueule, hippie.
0: Bon, alors... Tu me gères ça, toi, vite fait.
10: Allez, hop, tu gères.
1: Allô, allô.
10: Ouais.
1: Ouais. À la place de Karen Puéril, on accueille Véronique Dusson. Bonsoir, Véronique.
10: Et moi aussi, je vais changer de prénom.
13: Bonsoir tout le monde.
10: Bonsoir.
13: Salut Véro.
10: Salut Véro.
13: Salut tout le monde.
10: Salut Véro.
0: Elle est d'où?
1: Elle est de... T'es où d'où, déjà?
13: Je suis de Paris.
1: Voilà.
10: T'as ton piano?
0: Non, non, mais c'est bon, laisse-les dire leurs conneries. Magali Alain.
15: Oui.
0: Donc pour toi, ah ouais, toi t'as été au standard, donc t'as pas entendu la question, c'est
15: ouais.
0: ça?
15: Ouais, ouais, c'est ça.
0: Donc je répète pour toi et pour Véronique. Donc oui. Êtes-vous fan de quelqu'un? Si oui, êtes-vous d'accord?
15: Moi je suis fan d'Étienne Dao.
0: Ouais.
15: Mais je lui ressemble pas du tout.
10: Ouais, c'est clair.
0: Mais non, mais attends, t'es déjà une nana, tu peux pas ressembler à un mec.
15: Ouais, non, mais je te dis, je suis fan de lui, quoi.
0: Ah, d'accord.
10: Tu vois.
0: Mais t'as entendu, là, sur M6, là, le week-end qu'ils font sur lui?
15: Oui, j'enregistre.
0: Ouais, ben, t'as de la chance, hein.
15: Merci pour l'info, Gérard.
0: Voilà. Véronique, de Paris.
13: Oui. Alors, moi, je suis fan de Wonder Woman.
0: Ah! C'est une animée...
13: une actrice télé,
10: ouais. Actrice.
0: C'est une, ouais, c'en est voilà. Une qui joue dans des films.
1: Ouais, plein
13: voilà,
1: de films.
13: Oui, tout à fait.
0: Ouais, donc.
13: Oh mais moi, je suis complètement d'accord, quoi.
0: Hein. Tu me calmes un peu, là, ceux qui s'amusent à faire des conneries, là, Manu.
8: Ouais, sur Minitel, toujours, il y a toujours Nomad qui demande si toi, t'es un fan de Christine.
0: De
8: Christine.
0: Ah bah alors là, c'est même pas la peine, j'y répondrai pas.
15: Ils m'ont pas sur moi.
0: Ouais bah ta gueule.
15: C'est toujours des euros dans mon sac.
0: Donc qui c'est qui reste qui a pas répondu? Ah bah Francis.
1: Il y a Jean-Pierre aussi.
0: Non non, je t'ai dit de le virer lui.
1: Mais il veut pas partir, il me
0: non,
1: dit.
0: Non.
1: J'ai envie de jouer.
0: Non. Il a envie de jouer, il va pas. Oh.
16: C'est le fait de la musique.
0: Voilà.
16: Du champagne.
5: Gérard, pour calmer le débat sur.
0: Ouais, non, merde
5: Gérard.
0: Tu le vires, s'il te plaît. C'est quoi là, ce bordel? Tu me le vires.
10: On propose un sondage.
15: Non, on va s'éclater. On va se faire péter le fion.
10: Oh là là.
0: Hey, tu le vires complètement. Je veux pas le savoir. Il veut pas partir. Tu le vires comme quand même.
1: Mais je peux pas.
0: Je veux pas le savoir. Tu le vires.
8: Non, mais le problème, c'est qu'avec ce standard là, si les gens ils raccrochent pas de leur côté, nous on peut pas leur raccrocher au
0: nez. Non, mais moi je veux pas le savoir. Il vire.
8: J'ai eu les problèmes toute la semaine.
1: Alors dis-lui.
0: Jean-Pierre, tu raccroches ton téléphone, je ne veux pas de toi dans mes débats, ok?
15: Gérard, toute la nuit.
0: Alors, Francis Lalaine.
1: Non, mais il a raccroché Francis Lalaine, il faut que j'en trouve un autre.
0: Putain, mais tu me fais quoi, toi?
5: Gérard, pour calmer le débat, il y a Cyberon GG sur l'IRC qui te demande est-ce que les sosies sont bisexuels?
0: Bon, là, je peux pas te dire, parce que faudrait...
5: Et il dit si tu peux pas dire, pourquoi?
0: Ben, parce que... Putain.
8: Vas-y, réponds. Mais ça, à mon avis, ça dépend de la marque.
0: Ouais, je pense là-dessus. Donc moi, je peux vous dire que je suis fan de plusieurs chanteurs, donc j'irai pas m'éterniser sur eux.
8: Si on veut des noms quand même. Hein.
0: Non, mais les noms, tout le monde les connaît par cœur. Donc,
8: redis.
0: Il y a Michel Sardou, il y a Ricky Martin, donc et puis plein d'autres. Voilà. Donc. C'est faux. Donc, il y a cinquième question. Oui, j'ai répondu à celle-là. Ouais.
5: Plume mon micro, merci. Il y a Turpentine sur l'IRC qui te demande est-ce que des jumeaux sont sosies?
0: Alors là, c'est pas évident. C'est pas évident,
10: non,
0: pas du tout.
10: Pas du tout. Ça n'a rien à voir.
0: Je peux pas te dire si pourtant. Dans les groupes qu'il y a à l'heure actuelle, il n'y a pas de sosie, ils sont pas jumeaux, ils se ressemblent pas tous.
1: Bah, tu sais, le groupe, là, David et Jonathan.
0: Non, mais ça, c'est pas pareil. Hein,
1: ils sont sosies, hein?
0: Non.
1: Bah, ils sont quoi? Ils sont frères?
0: Non plus.
1: Les jumeaux?
0: Non plus!
1: Bah, ils sont quoi?
0: C'est deux chanteurs différents, c'est tout.
1: Mais ils sont copains ou pas?
0: Ouais, dans la vie, oui. Manu?
8: Ouais, sur Minitel, il y a Zozo qui demande si t'étais fan de Lady.
0: Non. Pas du tout.
10: Pourquoi?
5: Où est le rapport avec les sosies?
0: Ouais.
8: Bah, je sais pas, c'est fans aussi.
5: Ah ouais, c'est les fans aussi. Les fans et les sosies.
0: Ouais, non, mais personnellement, moi non. Donc, qui c'est qui nous reste alors? Magali, rap voisine, Véronique et Michel.
13: Magali, alors.
10: Oh là là.
0: Donc.
10: GG, les fans de King Kong.
0: Non. Non, pas spécialement. Alors, donc là, c'est la cinquième question. Et là, je pense que tout le monde va bien répondre, j'espère, parce que sinon, ça va se terminer au vinaigre.
10: Ouais, vas-y.
0: Alors, les animateurs radio, télé et autres, ont-ils un sosie? On va demander ça à Magali.
14: Magali Alain.
0: Ouais. Si je veux dire Magali, je reste sur Magali, c'est tout.
14: Oui, je préférerais que tu m'appelles Magali Alain.
0: Ouais, moi, si je veux dire Magali, c'est tout.
14: Bon, d'accord.
0: C'est moi qui commande quand je fais mes débats. Les auditeurs.
14: Je préférerais quand même, mais bon.
0: Bon.
14: Bah là, dans la région où j'habite, il y a un mec qui s'est passé pour toi.
0: Mm-hmm.
14: D'ailleurs, j'appelais un peu pour ça aussi. Parce qu'il signe des autographes et des choses comme ça, quoi.
0: Mm-hmm. Et t'as pu récupérer des preuves?
14: Moi, j'ai un autographe de toi.
0: Qui date de quand?
14: Qui date d'il y a 15 jours. Je l'ai vu il y a 15 jours.
0: Ouais. Et tu peux faire une photocopie et puis m'envoyer vraiment la preuve?
14: Il n'y a pas de problème.
0: Ok. Manu?
8: Et sur Minitel, il y a quelqu'un qui nous dit « Moi, je suis le sosie de Sandy et je m'appelle Robert.
0: » Bah lui, il va se faire foutre.
17: Ah, c'est clair.
0: Il laisse Sandy tranquille. Alors Manu, je te préviens, c'est la dernière fois que tu me dis des questions Minitel à propos de Sandy. Okay. Parce que Sandy, vous lui foutez la paix maintenant.
17: D'accord. Moi, je connais un Raymond, par exemple.
0: Ouais, ben, toi, tu te tais, toi. Rap voisine.
18: Oui, alors, moi, j'ai entendu parler que... Enfin, je t'ai jamais vu, Gérard, mais on m'a dit que tu ressemblais à Brad Pitt.
0: Non, mais si c'est pour me répondre des conneries comme ça, ça sert à rien.
18: C'est pas des conneries, c'est ce qu'on m'a dit.
0: Je te demande, est-ce que les animateurs, radio, télé ou autres ont-ils un sosie? Merci pour le Larsen.
18: Donc oui, pardon. Je pense que ton sosie, c'est Brad Pitt, selon ce qu'on m'a dit.
0: Manu, fais gaffe.
8: Pardon, j'ai pas fait exprès.
0: Ouais, non, mais fais gaffe quand même. Ok. Véronique.
18: Ok. Véronique.
0: Véronique. Véronique.
19: Elle arrive.
0: Punaise, mais...
20: Oui, alors, eh bien, vous m'entendez?
0: Oui, on t'entend. Alors tu réponds?
20: Oui, alors, eh bien, forcément, on se dit qu'ils ont un sosie, parce que...
18: T'as une voix de pas belle, toi.
20: Ouais.
0: Vous fermez vos gueules derrière quand les gens répondent, s'il vous plaît, merci.
20: Merci,
18: Joël.
20: Gérard, merci. Parce qu'on les voit plusieurs fois partout à la télé, donc c'est pas possible.
0: C'est Joël, ça?
20: Forcément, ils ont un sosie.
18: À Joël, la gamelle.
8: C'est peut-être le sosie d'Anne Joël.
0: Ouais.
18: C'est peut-être le sosie d'Anne Joël, ouais.
17: Anne Joël,
0: on se calme.
18: On va boire fort, putain.
0: On se calme.
18: Ok, Michel.
0: Michel Mathieu, à toi.
17: Ouais, écoute, moi, pendant les vacances de Noël, comme je suis un bon blaireau, j'ai regardé, tu sais, l'histoire, là, sur la 2 avec le dauphin, et il y avait un plongeur italien, là, qui s'appelle Umberto Pellizzari, il ressemble quand même beaucoup à Max, moi, je trouve.
0: Attends, un truc sur les dauphins, sur la 2?
17: Ouais, tu sais, il y avait l'histoire du dauphin, là, qu'il fallait sauver, et t'avais un des plongeurs, il était italien, et il ressemblait vachement à Max, je sais pas si t'as vu la série.
8: C'est Flipper, non?
0: C'est Flipper.
17: Mais non, c'est pas Flipper.
18: Flipper the Dolphin.
0: Non, c'est plus...
20: Moi, je pense que tu devrais faire sosie de Ricky Martin.
0: Vous calmez là,
17: Michel.
0: J'aime
17: pas trop ça.
0: Vous calmez là, c'est moi qui commande quand même là.
17: Ok, vas-y le King.
0: Donc Michel Mathieu, déjà pour commencer l'histoire de ton truc du dauphin sur la 2, ça m'étonnerait.
17: Si, mais les auditeurs ils comprendront, je t'inquiète pas.
0: Les auditeurs ils vont comprendre, ça m'étonnerait.
17: Toi, moi je trouve que tu ressembles quand même un petit peu à De Niro,
0: ouais.
17: Surtout dans le film de Frankenstein.
0: Ouais. Et toi tu ressembles à...
20: un Robert Carrette Ford.
0: Comment?
18: Alors arrête de regarder les cassettes des inconnus parce que c'est pas drôle. Ouais.
8: Gérard, sur IRC, il y a Rip qui te demande si ton sosie il est aussi con que toi.
0: De toute manière, il est aussi con que celui qui vient de poser la question, tu vois. Comme ça, il est renseigné, celui-là.
20: Mettre un coton-tige dans son cul.
18: T'es trop cool.
0: Ça commence à bien faire, là, Manu. Tu vas me couper ça ou quoi, là?
8: Moi, c'est les auditeurs.
0: Ouais, c'est les auditeurs. Alors, qui c'est qui a... C'est encore toi qui a été leur dire des conneries.
8: Non, j'ai rien fait.
0: Non, parce que toi, toutes les semaines, t'as l'habitude de leur dire.
20: Pardon, Gérard, je sais pas ce qui m'a pris.
0: Alors dégage-toi, au revoir. Voilà.
8: Terminé.
0: Ta gueule, va te faire foutre, alors dégage.
18: Dégage.
0: Allez, terminé pour toi, dégage.
8: Gérard,
0: au revoir.
8: Oui, je l'ai viré. À la place de Francis Lalaine, on accueille Maxime le Charpentier, 19 ans.
18: Moi, je veux changer de prénom. Moi aussi.
0: Non, mais attends. Fildar.
18: Ferme ta gueule.
0: Ferme ta gueule toi-même, connard.
8: Qu'est-ce qu'il y a, GG?
0: Alors déjà lui, il va pas...
8: Je sais pas qui c'est.
0: Non, c'est celui qu'on vient de prendre, donc il dégage comme
8: mais
0: ça.
8: Mais non, il est pas arrivé encore, il est même pas à l'antenne.
0: Il est pas à l'antenne, alors qui c'est qui vient de me dire ferme ta gueule, connard?
8: C'est un autre mec.
0: Ouais, alors lui, il va fermer sa gueule lui-même, et il va raccrocher tout de suite.
8: D'accord, donc Maxime le Charpentier, qui a 19 ans, et qui habite à Lille, bonsoir.
21: Salut Gégé.
0: Salut Maxime.
21: Le forestier, s'il te plaît.
8: Non, Charpentier.
21: Le Charpentier.
18: Oh là là. C'est moi qui t'ai insulté, Gérard.
0: C'est qui?
18: Rap voisine.
0: Ouais, alors tu dégages, au revoir pour toi. Dégages, tu raccroches.
8: Dégage,
0: ça t'apprendra d'être poli avec moi. Merci.
22: Je crois pas qu'il soit en train de lui botter le cul, mais en tout cas, il fait quelque chose à son cul.
17: Cartman, tu te calmes.
0: Manu, Ouais. Tu vois la deuxième machine.
1: La deuxième, tu vois.
0: Ça là ouais. Non, là-bas.
17: Là-bas
0: qui clignote là. Tu t'amuses pas. Ouais. Tu t'amuses pas à appuyer pour le remettre d'accord.
1: C'est ton jingle ça.
0: Ouais, mais c'est pas la peine.
17: Donc
0: tu me récupères.
1: Donc je vais te dire ce qui reste. Il y a Maxime le charpentier, il y a Magali Alain.
0: Ouais, et Michel Mathieu c'est tout.
1: Et Jean-Pierre II.
0: Non, Jean-Pierre II, j'ai dit non.
1: Jean-Pierre ?
6: Oui.
0: Bah Jean-Pierre, tu raccroches.
7: C'est la fête de la musique.
0: Jean-Pierre, tu raccroches. Jean-Pierre, tu raccroches.
6: C'est la nuit.
0: Punaise, il est borné ou quoi celui-là ?
1: Oui, je comprends pas.
0: Bah, non, mais Jean-Pierre,
6: ouais.
0: Tu raccroches, je ne veux pas de toi dans mes débats pour dire des conneries, d'accord ? Alors tu raccroches ton téléphone, ok ? Ouais,
6: coupé et voilà.
0: Bah, t'as qu'à raccrocher toi-même.
6: Mais je peux pas, on m'a appelé.
0: Non, mais tu raccroches. Tu vois, t'as un combiné. Hein ? Et mais sans ton combiné. Non.
1: Ça va être une star bientôt.
0: Non, je veux pas le savoir, moi. Il raccroche, j'en veux pas dans les débats.
6: Non, mais t'écoutes, t'as du talent.
0: Ouais, non, mais moi, pour l'instant, moi, je te dis, je te veux pas dans mes débats, c'est tout.
6: Non, je veux pas participer à ton émission, mais je t'écoute, t'as du talent.
0: Bah, alors, dans ce cas-là, pourquoi t'as demandé à Max qu'on te rappelle ? Alors, tu raccroches, c'est tout. Hop, au revoir pour toi. Je dois plus t'entendre.
6: C'était juste pour te couper, t'as du talent.
17: Non, on peut pas.
19: On peut pas le dire.
0: Je peux savoir, là.
1: Le sosie de 70, c'était Jacky Sardou. Hein. C'est toi qui as voulu.
17: C'est toi qui
0: as
17: voulu.
0: C'est toi qui a voulu. Qui c'est qui c'est
1: c'est quoi Zéro Cool.
0: Zéro Cool, c'est un pauvre.
1: T'es à l'antenne, c'est bon.
0: Qui c'est qui est à l'antenne?
1: Bah, les auditeurs.
0: Ah. Alors donc, il nous reste Maxime.
21: Ouais, c'est moi.
0: Rebonsoir. Magali Alain.
6: Salut.
0: Et Michel Mathieu.
17: Oui, je suis toujours là, oui.
0: Alors, donc, moi je vais répondre, les animateurs radio, télé ou autres ont-ils un sosie? Bon, je pense que il y en a beaucoup qui font allusion à pas mal de personnes de la radio, c'est-à-dire comme Max, qui se font passer souvent dans des soirées et qui disent... qui sont passés pour Max de Fun Radio dans certaines soirées, alors que c'est faux. Comme moi, c'est pareil, y en a qui m'ont dit qu'on m'a vu dans différentes soirées ou qu'on m'entende sur des radios. Donc ça, c'est strictement faux. Merci, Fildar, pour le Larsen. Donc, là-dessus, je peux vous dire que Fildar,
1: c'est pas moi.
0: Fildar, tu arrêtes parce que ça commence à m'énerver.
1: Regarde-le, le moustache, là, tu vois.
0: Non, mais c'est pas lui. Et celui qui siffle, il arrête parce que ça commence à me gonfler. Merci. Donc, alors, tous les gens qui s'amusent à se faire passer, soit pour moi ou pour Max, ou même pour les gens de la Dream Tease, qu'ils arrêtent parce que ça commence à nous casser les couilles. Ouais, sérieusement. Alors, moi, je vous préviens, arrêtez tout de suite vos conneries.
7: On va utiliser du champagne.
0: Alors, dans ce cas-là, vous prenez le sosie de Jean-Pierre et vous allez chanter dans des soirées si vous voulez. Mais laissez les gens de Fun Radio, ceux qui ont l'habitude de vous écouter tous les soirs et que vous nous écoutiez, donc laissez-nous faire notre boulot tranquille, ne prenez pas notre sosie, c'est tout ce que j'ai à vous dire.
17: À ce propos, Gérard, sur IRC, il y a Golgoth94 qui te demande si t'es le sosie de Gérard.
0: Je m'appelle Gérard et c'est tout, il n'y a pas de sosie.
1: Non, c'est ce qu'il demande sur Minitel, si t'es Gérard ou le sosie.
0: Non, parce que celui qui s'est amusé à appeler dans le bureau tout à l'heure parce que j'y étais, donc il veut participer au débat, le dénommé Axel, donc c'est celui qui se fait passer pour moi, donc lui il participera pas dans les débats, c'est pas la peine qu'il insiste.
1: Et lui c'est ton sosie ou pas?
0: Non, mais c'est celui qui s'amuse à imiter ma voix. Rigaud.
17: Et sinon sur IRC, je sais plus qui c'est Roadrunner qui te demande si on peut être le sosie de plusieurs personnes en même temps.
22: Oh, il fait quelque chose à son cul. Je crois pas qu'il soit en train de lui botter le cul.
0: Bon, attends, celui qui s'amuse à dire ça et qui arrête parce que ça commence à me gonfler. Rigaud, j'ai pas trop entendu la question parce que je demandais quelque chose à Fildar.
17: Merci Fildar. j'ai plus la question. Merci Fildar.
0: Ben, celui qui a posé la question sur l'IRC me le redit. Et on est combien là maintenant à 1h02 du matin?
17: On est 6922, ce qui est énorme. On applaudit.
0: Ouais, c'est
7: bien. Oh!
6: Bravo.
0: 6922, c'est bien. Tu peux applaudir, toi, abruti au standard.
17: Là-bas. Et en fait, il te demandait, c'était Golgoth94, il te demandait si on peut être le sosie de plusieurs personnes.
0: Non, je pense pas.
7: Parler dans ces...
0: Oh, mais ça y est, Jean-Pierre, tu vas taire, je viens de te dire.
6: Oh
0: là là,
1: Jean-Pierre.
0: Hé, Jean-Pierre, tu raccroches ton combiné, s'il te plaît. Tu raccroches ton combiné, je ne veux plus t'entendre. Bon,
1: Gérard. Excusez-moi, à la place de rap voisine, on accueille Yves Bouteille.
0: Putain, mais mon micro!
1: Caste.
3: Voilà, laisse-le parler au moins.
1: Il me sécaste.
3: Oh là là.
1: Yves Bouteille, bonsoir. Yves Bouteille, bonsoir.
9: Oui, bonsoir Gérard, bonsoir tout le monde. Vous allez bien? Salut Gégé.
1: Salut.
3: Salut Yves.
1: Bon, donc, pour toi, la question c'est, les animateurs radio-télé ou autres ont-ils un sosie? Donc, si tu veux répondre.
9: Non, je pense pas qu'ils ont de sosie, ces gars-là, c'est impossible.
1: Non, mais tu peux préciser le fond de ta pensée?
9: Je pense ça, parce que chacun de nous est Tony.
1: Ton slip.
9: Et voilà.
19: Le petit pont de bois, le petit pont de bois.
1: Oh, Jean-Pierre. Jean-Pierre, tu te crases.
19: Faites de la musique.
1: Oh là là là. Eh putain, mais il est complètement taré celui-là ou quoi là ce soir?
23: Jean-Pierre?
19: Ouais.
1: Jean-Pierre, tu t'écrases.
19: C'est pas moi qui chante derrière.
1: Tu t'écrases.
19: C'est mes fans.
1: Ouais, bah tu raccroches ton combiné.
22: Alors va-t'en, espèce de conne Michel.
1: Oh là là là là là là là là. Faire un débat comme ça avec lui, c'est pas
23: possible.
1: C'est impossible, hein. Alors, la sixième question.
19: Heureux les bourrations, c'est la fête de la musique.
23: Vas-y, Gégé.
1: Oh là, je vais demander à Max qui vient de lui dire de raccrocher parce que ça commence à m'énerver.
22: Tu vois la ferme, Tony Michel.
19: C'est la fête de la musique. Le petit vent de voile.
1: Non, mais ça va, quoi. Jean-Pierre, tu raccroches ton combiné pour la septième fois.
23: Gérard, la question, s'il te plaît.
1: Alors, la sixième.
9: Accouche.
1: Oh, tu me les mets tous en air là parce que.
23: Ils sont en air.
9: C'est bon, on est en air.
22: Les Martiens, ils t'ont mis un truc dans ton cul.
1: Parce qu'il fait quelque chose.
19: C'est pour péter, c'est la fête de la musique.
22: T'as mis un truc dans ton cul.
1: Bon, alors sixième question.
23: Merci Manu.
1: Comment est constitué un sosie, bois, fer, porcelaine ou autre? Et on va s'écouter Tony Rock avec des Santiago qui puent du bout. Et on se retrouve tout de suite après pour la suite des débats au 0803 08 5000. Et toujours. Et voilà, donc vous êtes toujours sur Fun Radio, il est 1h10 du matin, donc vous avez Manu qui est au fil au standard, donc au 0803 08 5000. Fildar qui a récupéré la RIA, ça va mon pote? Donc et puis Rigo qui est toujours sur l'IRC, www.fun.radio.
24: Oui, tout à fait.
1: Arrête, tu satures.
24: Ah, excuse-moi.
1: Tout à fait, Rigo.
24: Donc on n'est toujours pas 7000, mais on est quand même 6982, moins 4, ouais c'est ça, moins 4.
1: Et donc Rigo qui vous attend pour dialoguer avec vous et pour poser les questions que vous avez envie de me poser sur les sosies. C'est toujours le 3615 Code Fun Radio, rubrique direct.
23: Ouais, et je voulais dire qu'il y a aussi un jeu, un Scrabble sur internet, donc si vous en avez marre, vous pouvez toujours aller jouer au Scrabble.
1: Non mais ça, on en a rien à foutre, et donc on venait de s'écouter...
23: Vous organisez un cache-cache au standard aussi.
1: On venait de s'écouter Tony Rock avec des Santiago qui puent du bout, donc voilà. Et on récupère les auditeurs, c'est-à-dire Maxime.
9: Attends, excuse-moi, t'interromps Gérard. Fildar, c'est quoi l'adresse pour Scrabble?
23: C'est http.scrab.fr.
9: Ouais, et pour faire un morpion avec Gérard, c'est quoi?
1: C'est pareil.
23: C'est dans son ben.
9: http://petitkiss.fr.
1: Bon, celui qui s'amuse à dire des conneries comme ça va se calmer parce que sinon maintenant ça va gerber sec, ok?
23: Gérard, avant de commencer le débat, quand même, il y a une bonne question de Roadrunner sur l'IRC. Il te demande si un sosie peut en cacher un autre.
1: Je pense, ouais. C'est comme un train peut en cacher un autre. Voilà. Donc on récupère Maxime.
25: Maxime le charpentier, s'il te plaît.
1: Ouais, ben, je dirais Maxime, d'accord?
25: Attends, je t'appelle pas G, moi.
1: Je fais comme un joueur, d'accord?
23: Attends, c'est son nom, c'est Maxime le charpentier.
1: Magali Alain. Magali.
23: Non, Magali Alain, elle s'appelle.
26: Magali Alain, salut.
1: Rebonsoir. Yves Bouteille.
9: Oui, bonsoir, Gégé, c'est moi, je suis de retour.
1: Et Michel Mathieu.
27: Ouais, toujours fidèle, ouais.
1: Et Jean-Pierre, j'espère qu'il est plus là.
23: Non, non, y est, je vais te dégager.
1: Ça y est, il est parti. Enfin, bah dis donc, on va quand même pouvoir continuer le débat. Alors, donc, la question qui était juste avant le disque, c'était d'après vous... Non, c'est pas d'après vous, c'est comment est constitué un sosie en bois, fer, porcelaine ou autre? On va demander ça à Maxime. Maxime, s'il te plaît. Maxime!
27: Oui,
23: pardon. C'est moi.
1: Mais c'est à toi, hein?
27: Allô?
1: Oui. Bon,
27: parce que je suis en tête aussi. Bon, il parle le tétard ou pas?
25: Allô?
1: Bon, Maxime, tu réponds s'il te plaît?
25: Tu m'entends, Gégé?
1: Bah, tu réponds? Eh hey, oh!
22: Mais quoi? Je regarde la prog!
9: Mais bien sûr, non, je suis en tête, tu crois quoi?
23: Excuse-moi, et ton Cubase, il marche?
9: Bien sûr qu'il marche.
23: Enfoiré.
9: Eh ouais, blaireau.
1: Bon, le débat là, Gérard!
9: Tu t'es rasé, Rigo?
1: Non! Oh.
23: Toujours pas.
9: Oh là là.
1: Maxime, tu réponds à la question?
27: Ouais, bah oui.
26: Et Maxime, bah,
27: tu peux répéter la question, s'il te plaît, Gérard?
1: Bon. T'as rien compris, t'avais qu'à te déboucher les oreilles.
23: Bon Gérard.
27: Bah attends.
1: Bon, il y a une question.
23: Ouais, parce que enfin il y en a plein quoi, mais entre autres il y a Turpentine qui te demande si t'es le sosie de Cartman parce qu'elle est sûre que t'as une sonde dans le cul.
1: N'importe quoi. Elle. Donc alors la question c'est comment est constitué un sosie bois, fer, porcelaine ou autre et qui c'est qu'on récupère?
0: Allez.
23: Quoi, qui c'est qu'on récupère? Il y a Maxime Le Charpentier, Magali Alain, Yves Bouteille,
27: Michel Mathieu,
23: et on accueille. Attends, comment je vais faire? Je vais faire comme ça. Et on accueille tout de suite Enrico Gracias.
2: Oh, il est grilleux.
0: Alors, Enrico. Enrico, bonsoir.
4: Bonsoir à tous.
5: Bonsoir.
4: Salut. Donc moi je suis, je peux parler?
0: Non mais pour l'instant c'est à Maxime de répondre, donc je répète la question pour lui. Donc j'ai même pas besoin.
27: C'est bon, t'as répété.
0: Bon alors vas-y.
27: Bah, répète un coup. Les sosies, je dirais, ils sont en bois. Surtout le sosie de Pinocchio.
0: Ouais.
27: Autrement, je vois pas trop en fait.
0: Tu vois pas trop la question. Apparemment, t'as même pas essayé de chercher pendant.
4: Ouais, faut recruter des auditeurs.
0: Je pense.
27: J'ai comme dans le Big Deal, j'ai cherché dans le dictionnaire, mais j'ai
0: pas. T'as cherché mon cul, oui. Ouais, Magali Alain.
26: Ouais.
4: Et tu me sens pas mal dans le cul.
26: Ouais, c'est vrai en plus. Ils sont chers en os, hein.
0: Ouais, mais comment est constitué un sosie? Donc, bois, fer, porcelaine ou autre?
11: C'est pas compliqué, hein?
0: Vous répondez aux questions correctement ou quoi? La merde!
11: Les nazes!
26: Coche la case autre!
11: Putain, les nazes!
0: Ouais. Bon, allez, hop, terminé, hop, au revoir!
4: C'est Enrico, est-ce que je peux répondre?
0: Une bouteille!
5: Ok, Gérard, moi je pense que si Sandy a un sosie, ça sera en peau de macaque.
0: Alors toi aussi, dégage aussi, au revoir, hop, comme ça Sandy à t'emmerde. Allez hop, terminé pour toi aussi, okay, ça s'en fait déjà de au revoir. Enrico.
4: Ouais, c'est un peu abusé là. Alors moi je suis un petit peu ton sosie, ça je tiens à le dire, sans complexe, sans rien du tout. Est-ce que tu as vu le reportage sur Ken et Barbie?
0: Non.
4: Qui voulait ressembler à Ken et Barbie?
0: Non.
4: Ah ben, en fait moi c'est pareil, j'ai une copine et on veut ressembler à Gégé et à Sandy.
0: Vous laissez Sandy tranquille. D'accord, parce que sinon tu as dégagé, ça va faire le troisième qui dégage en 5 minutes.
4: Non, mais je veux seulement ressembler à Gégé alors.
0: Non plus, alors d'accord, tu me fous la paix.
4: Non,
0: mais sinon tu as dégagé.
4: Non mais
0: je te dis non. Sinon si tu continues tu dégages aussi toi.
4: Okay.
0: Tu vas faire comme Magali.
4: Je m'incline.
0: Ouais, t'as intérêt.
4: Okay.
0: Alors Michel Mathieu.
12: Oui, je suis là, GG.
0: Bon alors tu réponds.
12: Non bah attends, faut que le temps revienne avec la technique là. Écoute, je voulais dire que je suis pas du tout d'accord, c'est pas du tout gentil de dire que Sandy elle serait faite en peau de macaque parce que ça serait de la peau de baleine.
0: D'accord, alors toi fais gaffe, tu leur dis encore une connerie comme ça, tu vas faire comme les deux autres.
12: Attends, je la défends, GG.
0: Ouais, mais c'est pas la peine de dire une peau de macaque, d'accord?
12: Mais non, justement, je dis c'est pas de la peau de macaque, c'est de la baleine ou du cachalot, c'est pas.
0: Ouais, tu la laisses tranquille, d'accord?
12: Faut pas se tromper,
0: faut pas se tromper, toi tu t'arrêtes de dire tes conneries, d'accord?
4: Est-ce que c'est vrai que tu couches avec le sosie d'un boudin?
0: Ouais, moi je t'emmerde derrière, d'accord?
11: Allez, Gérard, à toi.
12: Pas gentil.
11: Allez, on y va.
0: Alors, donc, septième. Alors, d'après vous, les sosies se font-ils refaire le visage après un accident?
11: Tiens, mais attends, et toi, tu penses quoi? Les sosies, c'est fait en quoi? En porcelaine, en bois, en quoi?
0: Personnellement, je penserais plus en bois, parce qu'en fer, ça m'étonnerait, puis en porcelaine, ça m'étonnerait.
11: Mais comment ils font alors les sosies pour parler s'ils sont en bois?
0: T'as des gens qui sont derrière et qui parlent à leur place. Voilà.
23: J'ai sur Minitel Chorizo 19 ans du 93-93 qui te demande si les sosies sont faits avec l'odeur des aisselles de GG.
0: Alors, toi, tes questions comme ça, tu te les carres au cul.
23: Et on peut l'appeler en plus.
0: Ouais, on s'amusera pas à l'appeler.
11: Allez.
0: Non, pas s'amuser à appeler des gens comme ça. Qui c'est qu'on a là, Manu, maintenant?
23: Ouais, on a toujours Maxime Le Charpentier, Magali Alain.
0: Non, je te dis de la virer Yves Bouteille.
23: Yves Bouteille, il est parti. Et il y a Michel Mathieu et Enrico Gracias.
0: Ouais. Mais tu peux pas reprendre quelqu'un d'autre à la place de lui, là.
23: Mais je vais.
11: C'est trop compliqué pour toi, ça. Hein.
4: Ça
11: te passe au-dessus de la tête, ça. Hein. Feignasse.
4: Est-ce que je peux répondre à la question?
0: Qui?
4: Sur les Enrico Gracias.
0: Ouais, vas-y.
4: Sur les interventions chirurgicales.
0: Bah, vas-y.
4: Donc, en fait, moi, j'ai voulu me faire greffer un kiss dans le cou. Mais bon, ils avaient pas trop de matière. Donc, ils m'ont greffé une merde de chien séché en fait, et c'est très douloureux parce que j'ai fait un rejet.
27: Ça me rappelle quelque chose, ça.
4: Ouais.
0: Voilà. Et tu peux préciser ta pensée?
4: Tout à fait, oui. Ils m'ont fait une greffe, parce que tu parles des interventions chirurgicales, donc c'est en plein dedans. Et comme ils avaient rien sous la main, quoi, il fallait un cadavre ou des choses comme ça, ils m'ont greffé une merde de chien séché pour faire un kyste dans le cou, pour ressembler à mon idole.
0: Et c'était pas. C'est de cette manière, la question, c'est pas des greffes chirurgicales que je parlais. C'est d'après vous, les sosies se font-ils refaire le visage après un accident? C'est pas du tout la question sur la médecine.
4: Je me suis fait refaire le visage aussi, hein.
0: Ah ouais, non, mais je te parle après un accident.
27: Tu
0: d'accord
27: parles de Didi, Gérard?
4: Ah oui, mais j'ai eu un accident en 93, ça aussi, hein.
0: Ouais, alors toi, tu dégages, au revoir. Hop,
27: voilà.
0: Bonne nuit.
26: Tout le pont
23: Oh non.
0: Oh là là. Non mais ça va aller vite là, je crois, ce soir. Hein.
2: Tu peux te casser, on s'en fout, hein, gros porc.
1: Gérard, je voudrais te demander, est-ce que certaines personnes qui veulent ressembler à des gens connus peuvent se faire déjà opérer, même sans avoir un accident, tu vois, faire de la chirurgie esthétique pour ressembler, par exemple, à Johnny Hallyday ou...
0: Bah, disons, le reportage que j'ai vu là, ça a été quand? Ça a été dimanche.
1: Dimanche, ouais.
0: Ouais. Mm-hmm. Donc, je pense que ça a été bien fait, parce qu'il faut voir, le mec, il a été opéré. On ne sait pas, parce qu'on n'a pas pu en savoir beaucoup de ce qu'il disait, parce qu'il n'a pas voulu trop dévoiler.
1: Je crois que c'était une femme avant.
0: Non, mais je pense pas, parce que là, il faudrait que je relise le reportage et puis je pourrais porter plus de renseignements la semaine prochaine.
1: Et il paraît que tu la connaissais.
0: Non. Manu, arrête de dire des conneries parce que ça m'intéresse pas du tout, ça me fait pas rire du tout ce que tu es en train de me dire.
1: C'est ce que j'ai entendu dire.
0: Donc, je vais essayer d'en savoir plus sur ce reportage-là en lisant l'article et puis je te donnerai ta réponse dans le courant de la semaine.
1: Et tu penses pas qu'il se soit fait opérer?
0: Ben, disons, je pense pas. Se faire refaire le visage, disons, ça coûte quand même assez cher pour ressembler à un chanteur.
1: Mais il y a des prêts, il y a des prêts sosies.
0: Mais je pense que c'est pareil, ça coûte assez cher aussi là-dedans. Hein.
1: Ouais. Il a eu l'appendicite, je crois, à 13 ans.
0: Je sais pas exactement. Il n'a pas trop dévoilé son identité. Il a plus essayé de faire comme Johnny Hallyday faisait exactement. Hein.
1: Il arrive en hélico dans le reportage?
0: Ça, je peux pas te dire.
1: J'ai pas vu le début
0: parce que j'étais en train de regarder un film sur
1: de
0: la
1: cul.
0: Non, j'étais en train de regarder un film sur la première et puis Max il m'appelait à ce moment-là.
1: Ah ouais, alors là on peut rien faire. Ouais. Hein.
0: Donc je confirmerai plus là-dessus. Donc
1: excuse-moi Gérard. Oui. Juste avant on accueille Michel Labergère quand même.
0: Non mais attends, j'espère que tu t'amuses pas à me changer les noms.
10: J'espère.
1: Bah non, c'est d'autres.
0: Ah ouais, non mais on va voir.
1: Bah tu vas voir.
0: Alors Michel.
10: Ouais, bonsoir, ça va Gérard?
13: Putain, salut Michel, Michel.
10: Salut Michel.
0: Bon, ça y est.
10: Okay.
0: Mais à la place d'Yves Bouteille, on a qui? Personne.
1: Eh ben si, c'est ça à la place d'Yves Bouteille.
0: Non mais Enrico, il est parti lui.
1: Oui,
0: hein.
1: Bah oui, je sais. Donc je vais te retrouver quelqu'un.
0: Alors Maxime, pour toi.
13: Tu peux répéter la question, s'il te plaît?
0: Oh là là, mais t'es chiant, toi, hein?
13: Oh là là, Rigo, tu me dis, bah, qu'est-ce que tu regardes?
0: Ça commence à être relou, hein?
13: C'est sur la chirurgie esthétique, c'est ça?
0: Ça fait trois questions, tu me demandes de répéter à chaque fois la question, ça commence à être relou, là, tes conneries.
23: Gérard.
0: Ouais, Rigo.
23: J'ai une question sur l'IRC de Arnett. Il te demande si tu as la même odeur que ton sosie, la bouse de vache.
0: Ah bah, Arnett, tu vois, je réponds même pas à ta question, ça ira plus vite.
1: Ouais.
0: On est combien là avant que Maxime, je lui répète la question pour la troisième fois.
23: On dépasse pas encore les 7000, on est 6992 toujours.
0: Ah bah il y en manque 8. Hein.
1: Ah putain, les 8 qui restent, venez.
0: Allez-y là sur l'IRC, là, avant 1h30, je veux qu'on soit 7000.
1: Allez.
0: Alors Maxime, c'est la dernière fois que je te répète les questions, t'écoutes bien parce que sinon tu vas virer sec, d'accord?
13: Ok.
0: Alors d'après vous, les sosies se font-ils refaire le visage après un accident?
13: À mon avis, oui.
0: Alors parce précise.
13: Le nez surtout, le nez, les oreilles.
0: Mais non, mais précise.
13: Bah oui, le nez, les oreilles, les narines alors.
0: Moi, bon, mais attends, parce que c'est vague là ce que tu dis. Hein.
13: La pruche, Bah ouais, ils se font refaire pour ressembler à leurs fans, à leur idole, pardon.
0: Ouais, d'accord. Donc pour toi, ils se refont faire uniquement...
14: Ah, Gérard, c'est Jean-Pierre, j'ai réussi à rappeler. C'est le victoire de la musique. Jean-Pierre Nicolas Flo. C'est le victoire de la musique. Bravo.
1: Je sais pas où il est passé.
14: Avec une grosse cocotte. Le ministère de l'agriculture. Il m'a dit, c'est mon champagne qui coule à flot. De la musique.
1: Je vais le trouver, mais ça va prendre...
0: Non mais c'est bien, parce que pendant ce temps-là, le débat n'avance pas.
23: Gérard, c'est peut-être pas Jean-Pierre, c'est peut-être son sosie.
0: Ouais, non mais il commence à me casser les pieds, celui-là. Hein.
1: Bon, Manu, tu gères un peu.
0: Donc, Maxime.
14: Je fais de la musique.
0: Magali Alain, je veux dire.
15: Ouais.
0: Donc pour toi?
15: Moi j'ai lu dans Voilà que le sosie de Lady Di s'était pris aussi un truc pour ressembler à sa fan, à son idole après sa mort, donc je sais pas trop ce que t'en penses.
13: Allez hop, non, dehors. Pas une canette de bière, dehors.
0: Manu s'il te plaît.
6: Oui, pardon.
7: Et j'entends la petite musique derrière.
0: C'est qui? Allez, Magali est terminée pour elle.
7: Ça me donne envie de chanter là.
6: Il n'y a pas de Magali.
0: Si. On a Magali Alain dehors.
6: Ouais, mais Magali Alain, c'est pas Magali.
0: Magali Alain dehors, bonne nuit.
7: Allez,
0: Michel Labergère.
7: Oui, c'est moi, Michel. J'étais au standard, j'ai eu un problème avec Manu.
0: Non, je te répète pas la question. Alors là, me casse pas les pieds là-dessus, c'est tu te non. Je te répète pas. Et qui c'est qui a de la musique derrière?
7: Ah, ça, c'est pas bien, ça.
8: Ouais.
0: Qui a de la musique derrière?
7: Mon pote, tu vas me filer la question.
8: C'est pas moi, c'est Murphy.
0: Eh oh, tu fous de ma gueule là-bas, toi.
6: Mais non, c'est pas moi.
7: Ah, j'ai pas mis ton... Bon. Bon, c'est Michel.
6: Gérard, le débat.
0: Eh, hey, tu m'éteins ça là-bas.
6: Ça avance pas.
0: Mais c'est pas ça. C'est alors, Michel Labergère, au lieu de te foutre de ma gueule.
7: Je me suis pas foutu de ta gueule.
0: Alors, tu réponds à la question.
7: Ouais, alors faire de la chirurgie pour ressembler à son sosie, c'est ça ta question, c'est ça?
8: Ouais.
7: Ok. Ouais, je pense que c'est nécessaire, mais si tu veux ressembler à des personnes, c'est style demi-mort, tout ça. Mais si on veut te ressembler, c'est.
0: Fils, tu m'éteins ça.
7: Ok, bah je me fais couper, je réponds plus.
0: Putain, t'es vraiment un con. Un con raté, toi.
7: Je suis pas content.
0: Moi, on aurait dû mieux te déguiser en trablon, ça aurait été mieux, hein. Au lieu de
6: mettre sosie.
0: Ouais. Pauvre con, va. Pauvre con. Alors, Michel Labergère, parce qu'en fin de compte, on a trouvé que c'était Pildar qui s'amusait à
6: mettre des conneries. Mais non, c'est faux.
0: Rigo.
6: Non, Manu. Moi c'est Manu en chantant.
0: Manu.
6: À la place de Enrico Gracias, on accueille Pascal Presley.
0: Ouais, ben fais-moi une autre fiche parce que là.
6: Ouais, c'est le bordel.
16: Aiden. Salut, bonsoir à tous.
0: Salut.
16: Bonsoir Pascal.
0: Donc alors pour toi.
16: Blue. C'était au standard et puis il y a eu un comme un flash.
8: One for the show, two for the money.
16: Non,
0: oh, vous fermez vos gueules.
16: Ouais.
0: Tu me les calmes, Manu, tout de suite maintenant, parce que là, ça commence à bien faire. Hein.
6: Je vais refaire ta fiche et les calmer juste.
0: Ouais, non, mais vite fait, bien fait.
16: Pascal Presley, ouais.
0: Alors, d'après vous, les sosies se font-ils refaire le visage après un accident?
7: Il y a moyen de se dépresser.
8: Les questions, Gérard.
0: Oh là là là là là là là.
16: Répondez sérieusement aux questions, là, c'est quoi ça?
7: Ouais, bordel.
0: Ouais, bah, pour l'instant, vous commencez à me les gonfler.
16: Ouais,
0: hein.
16: Mais ça veut dire quoi ça? On essaie de faire un débat potable?
0: Ouais, bah, toi, tu prends mieux de te taire.
7: Ouais,
0: si, Mais Pildar!
6: Mais c'est Pildar,
0: je vais t'éclater, toi!
6: Mais
0: hein.
6: C'est pas moi!
0: Non, c'est pas toi, c'est qui?
6: Mais c'est toi qui gère ton micro, hein!
0: Ouais, pour l'instant, c'est pas moi qui s'amuse avec le son, d'accord?
6: Bah non, c'est pas moi.
0: Alors pour toi?
16: Ouais, sur les interventions chirurgicales.
0: D'après vous, les sosies se font-ils refaire un.
6: Gérard, rigole pas. Hein,
0: le chose. Visage après un accident, c'est pas des interventions chirurgicales.
16: Ouais, en fait,
0: oh là là là là.
16: Ça dépend de quelle star il s'agit, parce qu'il y a des stars qui ont déjà des sales gueules, donc en fait, ça peut que les arranger.
8: Ouais.
16: Mais il y a des stars qui ont des belles gueules, comme Leonardo DiCaprio. Ou Tony Tfen.
8: Oh là là.
16: Mais ces gars-là, s'ils ont un accident, les sosies, quoi.
7: C'est vrai, non, c'est pas possible. C'est pas possible. C'est pas Gérard. En plus, ils ont des vieilles dents pourries, ces mecs-là.
0: Je vais pas. Merci, bien. Voilà, putain.
8: Oh là là.
0: Non, Gérard, arrête. Il a quitté sa pompe. Il a quitté sa pompe. Oh, je me sens pas bien. Il a enlevé sa pompe. Je me sens pas bien.
6: Arrête, Gérard.
0: Ça va pas.
8: Arrête, Gérard.
0: Et toi, je te jure,
6: ça pue, il y a des verres.
0: Toi, je te jure, tu as morflé avant la fin de la soirée. Continue. Putain. Bon allez hop moi je
6: quitte. Oh on met un petit disque.
0: Ouais bah vas-y balance le disque, tu as dégagé des studios.
6: Oh non hop. Gérard.
0: Non tu dégages, je veux plus de toi ici.
6: Pas.
0: Allez Gérard. Hop.
6: Bah pose la question.
0: Allez moi. Non mais la question c'est toujours la même tant que les auditeurs répondront mal. Max. Max. Tu me le vires.
6: Bah, j'espère.
0: Tu me le. Tu
6: non, mais je comprends pas, il y a eu un problème de son dans
0: le. Ouais,
6: y a... Alors, le problème, c'est que si on le vire ce soir, vu qu'il faut qu'il rentre à Neuilly, il est à RTL, tu sais qu'on est à Bayard.
0: Non, mais là, il arrête pas de s'amuser à couper le son, il me fout des conneries. Alors donc, la question, c'est toujours la même.
6: Qu'est-ce qui se passe? Parce que, par contre, j'ai jamais vu autant de gens sur Minitel.
0: Ouais.
6: Qu'est-ce que tu fais, toi? Tu fais péter l'audience ou quoi?
0: J'en sais rien, on est.
6: Ouais,
0: Gérard,
6: en plus, on a dépassé les 7000, on est 7043.
0: Ouais, ah bah voilà.
6: Joli. Et on est 47 sur le Minitel.
0: 47 sur Minitel.
6: Ouais, ouais
0: bah c'est bien.
6: Et il y a Chorizo, justement, du département 9-3, qui te demande si t'as encore des dents.
0: Qu'est-ce que ça peut y foutre?
6: Bah, ça n'a rien à voir avec le débat. Bon, excuse-moi.
0: Alors, donc, on a Maxime Le Charpentier, Michel Labergère, Michel Mathieu, Pascal Presley et Mandy. Donc, la question, c'est toujours la même d'après vous. Les sosies se font-ils refaire le visage? Et on se retrouve après.
6: Attends.
7: Ok.
0: Un disque.
7: Michel.
1: Ouais, attends, le temps que je te marque le titre, quoi.
0: Ouais, ben, pour l'instant. Donc.
27: On est en antenne, là ?
14: Non.
0: Non, pour l'instant, si vous êtes encore à l'antenne, donc.
27: Attends, c'est seulement pour faire un petit message à Max qui nous, si nous écoute. C'est pas possible de travailler dans ces conditions, on est toujours en antenne, quoi.
14: Ouais, c'est clair.
0: Donc, Pascal Presley.
3: Moi, je me plains pas, je vous kiffe tous, vous faites du bon boulot.
0: Pascal Presley.
3: Même si c'est un essai.
0: Pascal Presley.
27: Ouais, bah, j'ai répondu à la question, hein.
0: Ouais, mais tu te feras passer pour Tony, d'accord ?
27: Non.
0: Tony. Non, tiens. Tu crois que je t'ai pas reconnu ? Mais non, tu crois que je t'ai pas reconnu ?
27: Si.
1: Il appelle pas du 04, Tony.
3: Tony Fun, il a une voix de canard. Tout
0: ouais. Hey, Mandy, là, qui est là.
1: Tu vas te faire kicker, toi. Attention.
3: Ah, direct.
0: Quoi,
1: Gérard,
0: je filme pas. Il monte les boutons.
3: Oh là là. Attention, je vais prendre le channel en takeover, ça va être vite fait.
0: Regarde. Qui là, c'est la connerie. Ouais, non, mais t'arrêtes tes conneries parce que tu viens de descendre le bouton.
1: Mais j'ai même pas d'écrire. Ça c'est l'insert, c'est
3: le fun.
0: Non, mais moi je
1: ça c'est les micros, ça.
0: Ouais, non. Mais moi j'ai tout à l'heure, il s'amuse à le couper depuis tout à l'heure. Mais alors qu'il arrête ses conneries.
1: C'est faux.
0: Arrête tes conneries, d'accord.
1: Mais c'est faux.
0: Tu arrêtes tes conneries, c'est tout.
1: Ah là là, hein, tu me crois jamais. Hein.
0: Ouais, non, mais moi je te dis, t'arrêtes tes conneries. Ouais, c'est chiant, bah si t'es pas content, tu te casses. Donc on s'écoute.
1: Bah devant ton micro, au moins il pourra peut-être t'entendre. D'accord.
0: Et on s'écoute les sosies. Merci de m'a coupé encore.
1: Mais non.
0: Eh mais pas, je vais te balader après, toi. Ça, je vais te balader après avant la fin de la soirée. Hein.
1: C'est la fête de la musique.
0: Ouais, tu vas voir la fête de la musique, maman, dans ta figure. Donc les sosies sentent de la bouche avec va te laver les dents au Karcher. Et on se retrouve tout de suite après. Et voilà, vous venez d'écouter les saucissantes de la bouche avec va te laver les dents au Karcher.
1: C'est le disque, t'inquiète.
0: Ah donc, vous pouvez toujours nous appeler au 0803 08 5000 et toujours le 3615 code Fun Radio rubrique direct et toujours l'internet ou que Rigo vous y attend au www.fr Fun Radio. Donc,
1: ouais.
0: Manu qui revient en et courant
23: Gérard,
0: en pas de course.
23: Gérard, on est 7142 et ça arrête pas de monter. Et il y a Satanas qui se demande si on peut se transformer en sosie de toi, Gérard, en faisant exploser un aérosol près de son visage.
0: Non, je pense pas. Je pense pas. Donc, alors, on va récupérer pour la fin des débats parce qu'il reste encore une petite demi-heure à peine. Donc, Maxime le Charpentier.
17: Ouais.
0: Maxime, bonsoir.
17: Bonsoir.
0: Michel Labergère.
17: Ouais, c'est moi, bonsoir, GG.
0: Rebonsoir. Michel Mathieu.
17: Oui, salut, c'est Michel.
0: Pascal. Pascal.
17: Bonsoir.
0: Pascal Presley.
1: Attends, parce que faut que je bidouille.
17: Rebonsoir.
1: Ça me prend du temps, les manips, pour les mettre à l'antenne.
0: Alors, Pascal Presley.
17: Rebonsoir.
0: Rebonsoir à toi. Et Mandy.
18: Salut, Gérard.
0: Salut à vous. Bonsoir.
3: Sandy, tout ça.
0: Ouais. Mandy, je viens de dire. Alors que vous allez foutre la paix à Sandy, je vous le préviens d'entrer maintenant.
3: C'est moche, toi. Hein.
0: Parce que sinon, ça va virer.
3: T'es pas belle.
0: Manu, tu me gères celui qui s'amuse à dire ça, s'il te plaît.
14: Pas de problème.
27: On reprend dans le calme, là.
3: Sinon... Ouais.
0: Alors la question, c'est toujours la même. Hein, alors d'après vous, les sosies se font-ils refaire le visage après un accident? Donc on va demander ça à Mandy.
23: Gérard, je regarde le Minitel en même temps, il y a Murphy 92-92 Big Up qui te demande c'est quoi le débat?
0: Le débat c'est les sosies.
27: Ça va être payé double alors.
0: Alors Mandy.
18: Ouais.
0: Donc pour toi
18: ils se font refaire la tronche s'ils veulent, hein, ça c'est leur problème.
1: Ça va Lucas?
0: Fildar s'il te plaît.
3: Lucas.
0: Mandy.
18: Ouais. Moi je te dis, ils se font refaire la tronche s'ils veulent, c'est leur problème.
0: Mm-hmm. Ok. Donc tu peux pas préciser plus?
18: Ils font se faire la tronche s'ils veulent, hein, c'est leur problème.
0: D'accord.
3: Michel Labergère. Michel Labergère.
27: Je la poufiasse.
0: Bon, alors, Pascal Presley.
3: Ok, ouais. Michel.
27: Non, mais j'ai déjà répondu à la question.
0: Non, t'as pas répondu.
3: Arrête tes mythos
27: d'avance. Ça fait une heure. Bon, je vais répondre.
3: Allez, encore un coup.
27: Il y a des gens qui sont des stars, qui ont un joli visage.
0: Ouais.
27: C'est pas la peine, s'ils ont un
3: accident. C'est pas ça la question.
0: Ah, mais vous si jamais derrière, là, ou quoi, là.
27: Donc, il y a des stars qui ont un joli visage. S'ils ont un accident, ça les arrange pas. Il y a d'autres stars qui ont un sale visage. Je sais pas, Jean-Pierre Bacry, des stars comme ça. Que quand ils ont un accident, c'est pas la peine.
1: Herbert Léonard, il a eu un grave accident en 68.
0: Non,
1: Fildar, c'était son sosie.
0: Ah ouais. Michel.
3: Ouais, écoute, moi j'ai tout prévu. Alors donc, accident, c'est déjà prévu, j'ai déjà choisi mon pont et tout.
5: Et la gueule que je vais me refaire, j'hésite entre Elephant Man, Quasimodo et toi, mon amour.
0: Ouais, bah moi, je suis pas ton amour et je t'emmerde. Voilà, comme ça, t'es tranquille.
9: Il y a une redite, Quasimodo.
0: Michel Labergère.
19: Ouais, c'est moi. Donc, je pense que pour une star qui se fait faire le visage, t'as dû avoir pas mal d'accidents, toi.
0: Je te parle de se refaire le visage après un accident sur les sosies, pas sur moi. J'en ai rien à foutre.
19: Bah, moi, je suis ton sosie, Lascar.
0: Ouais, bah, moi, je t'en.
19: Tu t'es balafré la gueule pour te ressembler.
0: Ouais, bah alors, Michel Labergère, tu retournes au standard.
19: C'est pas méchant, Gérard.
0: Mais tu retournes au standard, c'est bon, mais c'est bon, non, tu retournes au standard.
1: Gérard.
0: Hop, terminé pour toi. Allez.
1: Gérard, sur IRC, il y a Yankee, t'as reconnu, il a capté que t'étais le sosie du bossu de Notre-Dame.
0: N'importe quoi.
20: Jean-Pierre.
21: Allô, oui.
0: Il est revenu.
21: Allô, ouais.
0: Jean-Pierre.
21: Bourrez la gueule au champagne.
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20: C'est naze, hein.
0: Non mais hey, c'est Max Sirigo. Ouais non mais vous arrêtez un peu vos conneries parce que ça commence à bien faire là.
20: Ouais.
5: Vas-y bouge tes bêtises.
0: Alors Maxime
9: Jean-Pierre.
21: Oui.
20: Allez sérieux.
0: Non Jean-Pierre tu dégages.
21: Oui.
0: Jean-Pierre tu dégages.
21: Non.
0: Jean-Pierre tu dégages.
21: Non. Je veux pas.
9: Jean-Pierre, sodomie et fit fucking.
20: Ça y est, je l'ai trouvé.
9: Sodomie, fit fucking. Fais-moi une chanson.
21: Sandy a décidé.
20: Allez on prend le débat là, GG là. Oh les auditeurs.
0: Alors celui qui redit Sandy, je vire tout le monde.
20: Ouais.
0: Comme ça, j'arrêterai plus tôt. Alors Maxime le charpentier, le charpentier.
9: Le Kleps.
0: Maxime.
27: Oui, je suis là, Gérard.
0: Donc tu réponds à la question.
27: Bah moi, je voulais me refaire faire la tête de Sandy, mais ils avaient pas cette graisse.
0: Alors toi, tu dégages. Hop, au revoir. Manu, tu me vires.
20: Ouais,
0: Maxime.
20: Manu, gère un peu. C'est quoi ça?
0: Alors t'en as deux à virer. Tu me retrouves deux personnes pour le dernier quart d'heure.
1: Ouais. Gérard, sur IRC, il y a quelqu'un qui me demande si on appelle Sandy trois fois, est-ce qu'elle apparaît vu que c'est le sosie de Beetlejuice?
0: Non, pas du tout. Donc, y a-t-il des sosies chez les animaux? Si oui, lesquels? On va demander à Michel Le Berger. Ah bah non, il est plus là, lui, je l'ai viré. Alors, Michel Mathieu.
5: Bah écoute, ouais, il y a les baleines, les cachalots, ça c'est pareil. Les sangliers, les phacochères, c'est pareil. Je sais pas, par ça, je vois pas trop. Hein.
0: D'accord.
5: Tu peux identifier.
0: Pascal Presley.
9: C'est les animaux sosies, c'est ça, la question?
0: Y a-t-il des sosies chez les animaux? Si oui, lesquels?
9: Ouais, il y a certains chiens qui se ressemblent, certains.
0: Ah, merci pour le Larsen.
20: Ouais. Ta gueule, espèce de connard.
5: Oh là.
9: Non. Ouais, il y a certains animaux qui se ressemblent, c'est sûr.
5: Mais lesquels?
9: Ouais, mais c'est dur à répondre, ça.
5: Bah, lesquels chiens? T'as parlé
9: de la radio, là, tostos.
0: Oh, c'est celui qui a la radio derrière, vous l'éteignez complètement.
5: Ouais, c'est pas malin, ça.
0: Merci d'entrer.
5: Bon, on parlait des chiens, alors.
9: Ouais, il y a certains animaux qui se ressemblent, certains chiens.
5: Ouais.
9: Lesquels? Moi, il y a une voisine à côté de chez moi qui a un pitbull.
5: Un bouboule ?
9: Un pitbull, ouais, qui s'appelle Henri.
5: Ouais.
9: Et puis j'ai un autre voisin qui a un pitbull aussi, qui s'appelle. Je peux pas le dire.
5: Et
9: il se ressemble.
5: Il se ressemble ?
9: Ouais, ouais.
5: Et est-ce qu'il s'assemble ?
9: Putain, on fait de la radio là. Vas-y, viens, on parle un peu entre nous là. C'est la
0: folie. Non.
9: On prend une maquette. Hein, ok, copain.
0: Tu me le calmes, le Pascal.
1: Et
0: Mandy.
1: Attends, excuse-moi. Et on accueille à la place de Michel Labergère Frédéric Francis.
20: Putain, il est ouf. Attends, on va attendre un peu, on sait jamais.
0: Non, mais c'est bon, j'ai entendu. Tu me récupères quelqu'un à la place de Maxime le charpentier.
1: Bah oui,
0: hein.
1: Bah attends.
0: Et tu me calmes Pascal c'est quoi là cette musique?
20: Attends, je sais pas.
1: C'est quoi ça?
20: C'est...
0: Qui c'est qui a de la musique derrière?
20: Mais c'est France Télécom ça.
1: Je sais pas.
20: Manu.
1: Bah je sais pas, hein. C'est peut-être l'autre là, c'est la fête de la musique là.
0: Non, mais c'est bien de travailler dans des conditions comme ça, hein.
20: Merci Manu.
0: Hein. Bah, pour l'instant, t'es zéro toi ce soir, hein.
20: Ouais.
0: Toi, Pildar, tu peux parler, t'es zéro aussi. T'es zéro. Parce que pour l'instant, c'est toi qui fais le con.
20: Ah non?
0: Non, à peine. Pour l'instant, Allô, ouais. T'amuses pas à jouer au bout avec les boutons, toi. Pour l'instant, il y en a qu'un qui dit rien, c'est Rigo.
20: Il n'a pas de micro.
0: Bon, ouais, Jean-Pierre, tu fermes ta gueule. Ça me prend les vacances.
21: La fête va vite. C'est déjà de toi.
0: De la musique.
20: Allez, Rigo, il dit rien.
0: Tu peux pas le virer.
1: Attends, c'est lui qui envoie le.
0: Non.
1: Tu lui dis rien. Non, moi.
0: Non, mais attends, mais tu peux pas le virer, le Jean-Pierre. Il est là depuis tout à l'heure.
1: Il a pas raccroché, je ne peux pas.
0: Ouais, bah, faut se démerder. Moi, je veux pas l'entendre, lui. Et il arrête de. Bon, Jean-Pierre, tu raccroches ton téléphone parce que tu commences à me les gonfler.
21: Mais que ça, ce sera la fête de la musique.
0: Allez, sérieux, là.
5: Ouais, allez on avance, on avance.
2: Salut, c'est moi.
0: Alors, Mandy, pour répondre à la question.
2: Tu peux m'accueillir, s'il te plaît, GG.
0: Frédéric, bonsoir.
2: Bonsoir. Frédéric Francis.
0: Ouais, ben. Sandy, Mandy, pardon.
2: Ouais, Sandy, Mandy.
18: Je comprends pas, s'il te plaît.
5: Ouais.
18: Moi, ma chatte, elle ressemble à la scie.
0: Ouais.
2: T'as quoi?
18: Ma chatte.
5: Ouais.
2: Elle ressemble à la scie.
5: Elle a un gros museau pointu.
0: Ah ouais, tu veux parler de.
2: Pablo.
0: Oh!
4: Mais attendez, parce que là.
0: Non, t'as fait que de la merde.
18: La fête de la musique.
4: Ça va pas, quoi, hein. Franchement.
0: Ah, on t'entend maintenant. Oh! Ouais, toi, bah, t'arrêtes, ok?
4: Mais je vais couper.
0: Mais t'arrêtes. Toi, t'arrêtes aussi maintenant. Vous arrêtez de parler entre vous deux, d'accord?
4: Ah, pardon.
0: Parce que sinon, ça va se terminer mal. Hein.
4: Non, mais c'est pas
23: bon, Gérard, pour revenir au débat sur IRC, il y a Yankee qui demande un sosie, ça fait combien en euros?
0: Je sais pas. Je ne sais pas. Donc, Mandy, si tu pouvais répondre.
2: Ouais, Rigo, il tue seul les mecs sur Internet pour passer des messages ou quoi?
0: C'est pas le débat.
23: Et avec toi qui as essayé, papy.
0: Okay. Mandy.
2: Mandy, papy.
18: Gérard, moi, je t'ai dit, maintenant que ma chatte ressemble à la scie.
27: Et t'as le clito frais.
18: Ouais.
0: D'accord. Frédéric.
18: Quand j'ai la couche chaude, ça veut dire que je suis malade.
0: Ouais, c'est bien. Frédéric.
2: Excuse-moi, j'étais en antenne et.
0: Mais ça y est, t'étais pas.
2: Non, mais c'est vrai. En plus, on n'entend plus maintenant, donc je voudrais savoir.
0: Alors, y a-t-il des sosies chez les animaux? Si oui, lesquels?
2: Ah bah toutes les espèces.
0: C'est-à-dire?
2: Bah ils se ressemblent tous. Une vache ressemble à une autre vache.
0: Ouais.
2: Tu vas me dire que sur 1000 vaches, t'arrives à en.

0: Oh, les trois mousquetaires, là, on se calme.
1: Je sens que ça va se terminer bien avant 2h le débat.
2: Ouais, alors, pour un... moi deux.
1: Bon, tu te tais, toi, derrière, merci. Alors, pour un sosie, y a-t-il une fiche de paye en euros? On va demander à Michel Mathieu. Michel Mathieu,
2: attends, il me faut le temps de revenir là.
1: Ah oh non non mais attends, tu vas me demander de répéter encore la question.
2: Ah oui, c'est la question.
1: Non non mais moi je te la répète pas.
2: Mais j'entends rien Gérard.
1: T'entends rien, t'as qu'à te déboucher les oreilles.
3: Gérard, sur IRC on me demande que tu répètes la question parce qu'ils l'ont pas entendu. Non.
2: Voilà.
1: Fildar, tu arrêtes.
0: Mais quoi?
1: Fildar. Bon alors Fildar, moi j'arrête.
0: Mais quoi?
2: Merci,
0: mais moi
2: Fildar.
0: Je fais rien.
2: Merci Fildar.
0: Mais ouais. J'attends moi.
1: Non, c'est fini. Max, il va finir la fin.
0: Mais j'attends quoi? Mais j'attends tes réponses.
1: Non non.
0: Mais quoi?
3: Tu vas te faire mal, fais gaffe.
1: Moi, je veux pas le savoir.
0: Gérard, reviens. Gérard.
1: Tu finis à la place de Fildar, je veux plus de lui, là. Il arrête pas depuis tout à l'heure. Donc, il dégage, c'est tout.
0: Mais qu'est-ce qui se passe?
1: Non, non, mais il s'amuse c'est encore.
0: Mais j'ai rien fait, j'ai fait rien.
1: Non, mais moi, je termine pas le débat comme ça, d'accord?
3: On y va, c'est bon.
0: D'accord, je vois le truc.
1: Un Fildar.
0: J'ai capté. C'est pas lui, hein.
1: Non, non, mais... Il s'amuse quand même à faire des conneries.
0: Oh, tu satures, hein.
1: Ouais, je sature, t'as qu'à faire ton boulot correctement aussi. D'accord?
0: Ouais.
3: Gérard, il y a Bénichou sur l'IRC, il dit que si t'en as marre de Fildar, tu peux le remplacer par son sosie.
1: Non, non, mais de manière, ça sera même plus lui la semaine prochaine, parce que je le vois pour. Alors, ça va être clair. Manu?
4: Oui, je voulais juste prévenir et te dire qu'à la place de Maxime machin, là, on accueille Florent Panier.
1: Ouais, d'accord. Ok, Florent, bonsoir.
5: Salut. Salut Gérard.
2: Salut Florent.
5: Salut. Où, vous n'aurez pas deviné, je suis un sosie de Pascal Obispo.
1: Ouais, c'est ça.
0: On le voit bien.
2: Hein. C'était raide.
5: C'est pour ça que j'ai pris ce pseudo, quoi.
1: Alors, donc la question pour un sosie, y a-t-il une fiche de paye en euros? On va demander à Michel Mathieu.
2: Ouais, bah écoute, je crois que maintenant on est dans le cadre de l'Europe, donc je pense que tu peux être.
1: De l'euro.
2: De quoi?
1: De l'euro.
2: Oui, bah, dans l'Europe, donc. Je pense que tu peux être du Turkménistan et avoir un sosie en Ouzbékistan. Donc, évidemment, que ta fiche de paye, elle est en euros, quoi.
1: Bah, de toute manière, je te parle pas de l'Europe, parce que vu que l'Europe, c'est déjà les pays européens, on parle de l'euro, d'accord?
2: Ok, bon, bah, alors, t'es aux États-Unis, t'es dans le Kentucky et t'as un sosie au Texas, et bah, direct, ta fiche de paye, elle est en euros. C'est pareil pour tout le monde.
1: Bah oui, bah, de toute manière, c'est ce qui va se produire, c'est ce qui va se produire d'ici l'an 2002.
2: Ah, mais ça, on l'a cherché, hein. Fallait pas voter, c'est tout. Hein.
1: Non, mais ça, c'est.
2: On a eu ce qu'on mérite.
1: Non, non, mais maintenant, ça y est, moi, on a fait le point là-dessus, j'ai fait un débat sur l'euro. Ouais,
2: et t'as bien fait d'ailleurs.
1: Donc, là-dessus, les questions ont été posées. Ça s'est terminé.
2: Au vinaigre.
1: Comme tous les débats en merde. Et donc, comme ce soir, celui-là, c'est pareil. Les sosies, ça se termine. Il reste encore à peine 10 minutes de débat. C'est déjà foiré grâce à Fildar.
2: Et tout ça à cause de l'euro. Et tout ça à cause de l'euro.
1: Alors, donc, Pascal Presley.
6: One for the money, two for the show. One thing for the
7: gold. Allô, ouais, j'étais en antenne. Allô?
1: Ouais.
7: J'ai l'antenne là?
1: Ouais. Ouais, t'as l'antenne.
7: On t'écoute. C'est n'importe quoi ça. L'euro, enfin comme disait l'auditeur précédent, les stars sont payés à l'euro.
1: Parce que c'est les sosies.
7: Les sosies sont payés à l'euro parce que c'est la nouvelle monnaie, c'est sûr.
6: Ouais, c'est normal. Hein.
1: D'accord, Mandy.
7: Voilà.
8: Moi je suis d'accord avec Porthos et Aramis. Hein.
2: Voilà.
8: On est payé en euros.
1: Et pour vous, là, un sosie est-il payé avec une fiche est-il une fiche de paye?
8: Ouais,
1: il n'est pas payé en euros, je te demande s'il a une fiche de paye.
8: Ouais, il a une fiche de paye et en euros.
1: Enfin.
2: Cocotte boy.
7: Est-ce que Mathieu, tu ressemblerais beaucoup à Gugu?
1: Qui dit ça?
2: Petit oiseau bubblegum.
7: Ouais.
1: Bah, celui qui vient de dire ça, c'est qui?
2: Gugu, petit oiseau bubblegum. Ça, c'est Michel. Bon, GG, passons.
1: Frédéric.
2: Oui, je pense que maintenant qu'on vient de passer dans le premier millénaire, il est clair qu'on va payer, avoir des fiches de paye en euros, surtout les sosies. Donc j'en suis un, oui, je suis payé en euros.
1: D'accord. Et Florent?
9: Cocotte boy.
1: Putain, mais merde, il va répondre ou quoi, lui, là?
0: C'est la manip au standard, Gérard.
5: Ah, mais il met
0: ton
5: antenne, là, Gérard.
0: C'est pas, je peux pas en mettre plus de 4 à l'antenne.
1: Alors, pour toi, Florent?
5: Bah, c'est clair que l'euro, c'est à la mode maintenant et tout le monde veut être payé en euros, quoi.
1: Non, mais est-ce que les sosies seront. Est-ce que pour un sosie, a-t-il une fiche de paye en euros? C'est ça la question, c'est tout?
5: Ah, c'est ça.
1: Ah oui, c'est ça, c'est pas autre chose.
5: Bah si son idole est payé en euros, il fera pareil, à mon avis.
1: D'accord. Moi, je peux vous dire que pour l'instant.

0: J'ai pas vu encore des fiches de paye en euros, ça ne serait tardé bientôt. Mais...
1: Et tu penses qu'un sosie a une fiche de paye ?
0: Non, justement, je ne sais pas encore si vraiment les sosies auront une fiche de paye
1: mais
0: en euros.
1: Mais ils sont payés déjà en francs, déjà, les sosies, ils ont une fiche de paye en francs ou pas ?
0: Bah oui, pour l'instant, oui.
1: Par jour ?
0: Bah normalement, comme tout le monde, tous les salariés.
1: D'accord.
0: Donc,
1: ça se fait combien un sosie par mois, à ton avis ?
0: Je sais pas. Voilà, je peux pas te dire exactement combien qui se fait. Hein.
1: Ah bon ?
0: Donc, peut-il y avoir sur les marchés des déguisements de sosie ? On va demander, Florent, pour commencer.
1: Si quelqu'un sait combien se fait un sosie par mois sur Internet ou sur Minitel, vous pouvez nous aider. Hein,
2: au standard aussi.
3: Ouais, c'est à base de 300 euros par mois, je crois.
0: Non, mais moi, je pose la question, peut-il y avoir sur le marché des déguisements de sosie ? C'est pas la question de savoir combien est payé un sosie en euros. On n'en a rien à foutre de cette question-là.
4: Gérard,
0: oui,
4: sur IRC, il y a RIP parce qu'il fait des recherches depuis tout à l'heure et voudrait savoir comment on écrit sosie.
0: Alors, S-O-S-I-E-S. Parce qu'il n'y en a pas qu'un, il y en a plusieurs des sosies. Donc c'est avec un S à la fin.
4: Ouais, mais si tu dis un sosie.
0: Eh ben, c'est S-O-S-I-E. Simplement.
1: Tout simplement.
0: Voilà.
1: Et moi, sur Internet, Gérard, j'ai mis Stick.
0: Ah oui, sur Internet, alors que.
1: Excuse-moi, sur l'Internet des années 70.
0: Ouais, sur le Minitel.
1: J'ai Mystic qui a 20 ans qui te demande ce que tu faisais avant de faire de la radio.
0: Non, mais ça, je lui réponds pas parce que c'est pas du tout le thème des débats. Donc, Florent, pour toi.
5: Non, mais c'est bon.
6: C'est à l'antenne, là ?
0: Oui.
6: C'est à l'antenne ?
0: Oui.
6: Attends.
0: Celui qui s'amuse avec son téléphone, arrête.
6: Mais c'est pour voir si on est à l'antenne.
0: Ouais, non, mais pour l'instant, vous vous calmez. Parce que sinon, moi, je vais vous calmer, j'arrête à la 10e question, comme ça ira plus vite.
6: On est à la combien, 5e ?
0: Non, on est à la 10e, alors Florent, pour toi.
6: Ouais, moi, l'autre jour, je suis allé au marché, j'ai acheté un déguisement de sandy, et c'est pratique parce qu'on...
0: Alors, Florent, tu dégages.
6: Tu dégages.
0: Frédéric.
6: Plein
7: le
6: cul. Faut recruter, là.
0: Frédéric.
6: 6 billes, standard.
0: Frédéric.
6: Ouais. On m'a repris au standard.
7: Oh non.
6: Ah, je suis désolé.
0: Putain, mais c'est pas possible de travailler comme ça ce soir. Vous foutez de la merde, Manu Pildard. Il y en a ras le bol.
6: C'est le nouveau standard, c'est à cause du nouveau standard.
0: C'est
6: pas de leur faute. Il faut qu'il t'explique parce que c'est la galère.
0: Non, mais c'est la galère, mais pour l'instant, ils sont en train de te faire que des conneries depuis tout à l'heure.
6: C'est le matos.
0: Alors, Frédéric.
6: C'est le matos.
7: C'est ce que je te dis, Gérard, j'ai pas entendu la question.
0: Alors, peut-il y avoir sur les marchés des déguisements de sosie ?
7: Tout à fait.
0: Alors tu peux préciser ?
7: Un déguisement, on peut en acheter dans des magasins de déguisement, ou plus précisément des trucs farci, attrape, tout ça. Mais le problème, c'est que t'as pas la même gueule du mec. T'as son costume, mais t'as pas la même gueule que lui, donc c'est pas très utile en fait.
0: Ça c'est sûr que...
7: Si je veux ressembler à Thierry Ardisson, c'est pas avec un costume noir que je vais y arriver.
0: Non mais c'est sûr que dans des trucs de farce attrape et tout ça, comme tu dis, on peut trouver des déguisements de tout le monde. Des sosies de tout le monde.
2: Tu penses qu'il y a des déguisements de toi qui existent ?
1: Non. C'est trop facile ça.
0: Mandy.
8: Ouais, un petit peu plus recherché quand même.
0: Oh, Pascal Presley, tu t'écrases pour l'instant, je t'ai pas
2: c'est bon, je vais le gérer. Hop là.
7: Allez, tu bouges.
0: Mandy.
9: Ouais, moi j'ai acheté un déguisement de Sandy, mais il n'y a pas l'odeur, alors.
0: Mandy, je te dis bonne nuit, tu feras pas la conclusion, c'est terminé pour toi. Au revoir.
9: Je te kiffe.
0: Ouais, moi je t'emmerde.
1: Gérard, j'ai Nomade sur le Minitel qui demande si les sosies ont des portables.
0: Je pense, oui.
1: Pour faire quoi ?
0: Pour appeler. Donc Pascal...
1: Merci.
0: D'autres soucis. Pascal Presley.
8: C'est de la récritique, mais c'est une demeure aussi. Hein.
0: Pascal Presley. Ça va être la fin.
8: Pour répondre à la question, il y a certains magasins qui vendent des masques direct.
7: J'ai coupé le tonique.
8: Direct. Des vêtements.
7: Bonjour.
8: Je suis coupé, là ?
7: Oui,
8: Non, il n'a aucun pouvoir. Putain. Il a aucun pouvoir, le pauvre. Et puis, voilà, quoi.
0: D'accord. Michel Mathieu, pour terminer.
10: Pour terminer, je pense que quand même la saison des déguisements, c'est Halloween. Donc ce que je te propose, c'est que tu prends ton agenda et puis on refait un débat sur les déguisements au moment d'Halloween. Je pense que la question sera plus à propos.
0: Je te signale que pour l'instant, Halloween, c'est terminé. Puis maintenant, c'est la saison des carnavals.
10: Voilà,
0: d'accord. Et dans les carnavals, il y a des déguisements.
2: Carnavaux.
10: Tout à fait.
2: Je crois que c'est pas facile, ça.
10: Un carnaval des carnavaux.
0: Bon,
8: pose ta question, espèce de blairal.
0: Bon, ta gueule, toi. Toi, tu dégages, alors. Merci Tony.
10: Elle Claudal.
0: Allez hop, terminé pour Pascal Presley, c'était Tony, je l'avais reconnu depuis tout à l'heure. Au revoir. Hop. Alors, conclusion. Donc Michel Mathieu, pour toi le débat, tu me diras, ça a été la merde.
10: C'était la merde.
0: Cause toujours, grosse conne.
10: Voilà. Ah, il parle de Sandy là.
0: Ouais. Vas-y.
11: C'est Jean-Pierre. Jean-Pierre, il est cool à Florent. Le ministère de l'agriculture. De la musique. C'est vraiment la fête de la musique. Oh, avec des sosies.
0: Bon,
11: c'est champagne à flot. C'est la fête de la musique. Dans le débat, c'est des sosies. Fête de la musique.
0: Oh, je te marrer comme un connard, toi.
2: Je cherche.
0: Pauvre con, va.
2: Je le cherche. Oh.
0: Michel Mathieu, conclusion du débat.
10: Tu m'entends là, Gégé?
0: Ouais.
10: Ouais, alors je pense que... Attendez. Je pense que les sosies, c'est une réalité qu'il faut prendre en compte. Et qu'il y a certains gens qui font des fixations. Par exemple, je voudrais savoir pourquoi certains gens s'obsèdent sur les animaux de la banquise et pourquoi Sandy voudrait être le sosie de Bibi Fock ou de Moby Dick.
0: T'es ça, ben Sandy, à t'emmerde, d'accord? T'es renseigné?
2: Ta gueule, espèce de connard!
0: Alors, Mandy,
5: marre, ouais.
0: Conclusion pour toi.
5: Bah conclusion, on s'est bien marré.
0: Ouais. Peut-être et pour toi, mais pas pour moi.
5: Comment?
0: Peut-être toi, mais pas moi.
5: Bah moi, je te confirme, hein, je me suis bien marré et puis bah, j'espère que tu ressembles à personne parce que je plains vraiment le pauvre mec. Hein.
0: Non, bah, moi, j'espère que toi, tu ressembles plutôt à un macaque.
5: Bah moi, je te kiffe.
0: Ouais. Ah, bah pas moi, je t'emmerde. Non,
11: et encore Jean-Pierre et le champagne.
0: Frédéric.
11: Continue à couler un flot.
10: Ouais, bon,
11: c'est toujours la fête de la musique. Le ministère de l'Agriculture. Il m'a dit que c'était la fête de la musique.
4: Gérard, pour calmer le débat.
0: Oh
4: Gérard,
0: pour calmer. Eh hey Manu, je vais te prendre un casque dans ta gueule avant
4: c'est
0: la
4: pas
0: fin.
4: Lui, Gérard, s'il te plaît. Voilà. Pour calmer le débat, donc sur IRC, on a quand même fini à 7324. Ouais. Donc c'est quand même excellent. Et je vais lire quelques conclusions. Donc conclusion de Yankee, encore un débat à chier.
0: Non, bah ça, je m'en doutais.
4: Bah ouais. Conclusion de. Alors attends, faut que je les retrouve parce qu'il y en a plein. Attends, je la dirai en dernier.
0: D'accord.
4: Parce que cette fois, elle est bien. Satanas qui dit conclusion, les sosies sont partout, même dans le miroir de la salle de bain.
0: Ouais.
4: Et pour finir, conclusion de Turpentine qui dit que ton débat, il avait ni queue, ni tête, ni jambes comme toi.
0: Ouais, bah ça m'aurait étonné que celui-là, il s'amuse pas à me dire des conneries comme
4: celle-là.
0: Ouais, bah celle-là, il vaut mieux de se calmer toutes les semaines parce qu'il y en a un ras-le-bol. Conclusion du Minitel.
1: Ouais, ils sont tous sympas. Il est 2h, ils nous disent, ouais, c'est bientôt ça.
0: Ouais.
1: Qu'est-ce qu'il y a d'autre? Salut à tous, bisous GG.
4: Au fil d'art tête dollar quand même.
1: Au fil d'art tête dollar.
0: Non, bah ça c'est bien. Celui qui a dit ça, c'est
1: un
0: bien.
1: Un sosie peut-il avoir quelqu'un qui lui ressemble?
0: Bah en principe oui, hein. S'il y a un sosie, c'est qu'il lui ressemble. Hein.
1: Il est l'heure de pisser.
0: Ouais, bon, ça,
1: c'est ce qui est noté. Hein.
0: Ouais, ben d'accord.
1: Enfin, une super conclusion.
0: D'accord. Donc, ben, pour moi, le débat, on aurait pu aller plus loin si Manu et Fildar avaient bien travaillé. Malheureusement, ils ont fait du travail de merde comme toutes les semaines. Ça changera pas. Tous les jeudis, vous foutez que de la merde. Pour l'instant, il y a Crigo qui travaille bien sur l'IRC. Il y a que lui qui fait du bon boulot parce que toi, Fildar, t'as foutu de la merde. Manu, ça a été pareil. Au lieu de calmer les gens, il se marre comme un perdu.
1: C'est clair, je suis d'accord avec toi.
0: Hein, donc, vous avez foutu de la merde toute la soirée. Donc, ça sert des débats comme ça. C'est pas la peine. Merci pour l'Arsen.
2: J'en ai plein le cul.
0: Alors, donc, pour terminer, moi, je peux vous dire que dommage qu'on n'a pas été plus loin parce que moi, je trouve que. Un débat sur les sosies, c'était quand même à faire, mais bon, ben, ça s'est mal terminé, tant pis pour vous. Hein. C'est pas de ma faute, c'est de la faute aux deux. Vous vous en prendrez après eux toute la semaine. Dimanche, si vous voulez.
1: Et au niveau des sosies, alors, la conclusion?
0: Ben, je t'ai dit, grâce à vous deux.
1: Non, mais c'est pas une conclusion.
2: C'est pas ta conclusion, c'est pas ce que tu penses.
0: Mais disons, bon, ben, je pense qu'il y a des sosies un peu partout, et
1: c'est
0: voilà.
1: C'est salaud, faut les trouver.
0: Et voilà, donc la semaine prochaine, le débat, je pense qu'il y en aura deux, je sais pas encore. Mm. Mais pour l'instant, j'annonce. Pas les titres encore. On verra ça dimanche soir, je vous les donnerai par téléphone. Donc on s'écoute Gérardo Blanchot avec deux petites sucettes à 10 balles au bois et je fais un gros bisou à ma puce que j'aime de tout mon cœur. À la semaine prochaine.

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0: d'Europe 2 aussi, mais.
1: Ouais, c'est bien. Parce que.
2: Bon. Enfin, bref, c'est pas
1: grave, donner des fréquences des autres radios, non, c'est pas grave pour Gérard comme d'habitude, c'est
2: non,
1: le patron.
2: Non, mais de toute manière, quand tu seras convoqué par le patron, on verra bien. On verra bien comment que ça se passe, de manière.
1: Mais calme ce soir avec le sourire, tu vas me faire le maestro, tu vas me l'animateur radio.
2: Le maestro, c'est toi qui fais la prog.
1: Oui.
2: Je veux pas ni d'Olivier.
1: Ah si. Ah non, mais je fais pas les deux. Je fais pas les deux.
2: Tu fais les deux.
1: Non, faut que j'écoute.
2: Non.
3: Gérard.
2: Si tu fais les deux.
3: Il m'entend pas.
2: Non, mais tu permets, pour l'instant, je parle à mon chef.
3: Je suis désolé, Gérard.
1: Si je fais les deux, quoi, qu'est-ce qui se passe?
2: Tu fais les deux. Tu me fais les deux prog. Je veux pas de ces trois câbles.
3: Gérard, Arsène.
1: Non, parce que si je suis là, tu vas profiter pour gueuler plus et me regarder, tu vas me demander de faire
2: non,
1: ton
2: non,
1: boulot.
2: Non, non, non, non.
1: Moi, je n'interviens pas.
2: Ouais. Non, mais si tu vois que ça se passe mal, t'interviens quand même.
1: T'es animateur radio, t'es payé pour ça.
2: Bon, alors donc, tu restes pour les deux. Non. C'est tout. Bon, on commence pas à dire si.
3: Gérard.
2: Quoi?
3: Oui, je voulais te dire que je suis vraiment ravi de te connaître parce que j'ai jamais eu l'occasion de discuter.
2: C'est qui?
3: C'est Cuvette à l'appareil.
2: Cuvette.
3: Ouais, Cuvette. De Lyon.
2: De Lyon, ok.
3: Voilà. Jamais
2: donc, s'il vous plaît, on commence.
3: Voilà.
2: Donc, le premier débat, c'est sur l'affaire Bill Clinton. Vous en avez tous entendu parler?
3: Ouais, quand même. Tu pourrais rappeler les faits, Gérard?
2: Bon, tu permets, toi, tu vas pas commencer.
3: Ok.
2: Alors, que pensez-vous de l'affaire Bill Clinton et l'affaire Monica Lewinsky?
3: J'ai aimé les hommes d'influence qu'il y avait derrière tout ça.
2: Qui?
3: Hein?
2: Qui?
3: Quoi?
1: Ah, Lewinsky.
3: Ouais,
1: ah,
3: voilà. Okay.
2: Ouais.
3: Derrière De Niro.
4: Oh, mais allez, c'est pas une bonne actrice, Monica.
3: Non.
2: Bon, s'il vous plaît.
3: Mais Lewinson est meilleur avec Lineup.
2: Bon, s'il vous plaît, vous répondez. Que pensez-vous de l'affaire Bill Clinton et Monica Lewinsky? Alors, crevette.
5: Oui. Alors, je trouve que Bill Clinton, il a pas trop assuré à ce niveau-là. Que la Monica Lewinsky, elle aurait mieux fait de s'abstenir. Et puis, tout serait rentré dans l'ordre.
2: Dans quel sens?
5: Tu veux que je te fasse des dessins en plus?
2: Non, mais tu me dis.
5: Ça me paraît évident.
2: Ouais, mais attends, ça te paraît évident, mais comment?
5: Je veux dire, tu connais la...
2: Mais attends, tu suis les informations ou pas?
5: Évidemment, mais tu les suis aussi, donc tu dois savoir que ça paraît évident que c'est pas cool, quoi.
4: C'est clair.
2: Ouais, mais dans ce cas-là, que pensez-vous de l'affaire? Que pensez-vous de cette histoire?
3: Moi, je pense
5: que...
2: Qui? Attends, crevette. Qui veut répondre, là?
4: Ouais, t'es tard.
2: T'es tard.
4: Ouais, déjà, moi, je pense que Monica Lewinsky, là, déjà, c'est un boudin.
2: Monica!
4: Pardon. Monica Lewinsky, déjà, c'est un boudin.
2: Comment tu peux le savoir?
4: Pas parce que je l'ai vu à la télé, tiens.
2: Non, mais attends, t'es tard.
4: Franchement, elle est pas belle. Enfin, ça dépend les références que t'as, mais elle est pas très belle.
2: Mais attends, qu'est-ce que tu veux réagir par les références que j'ai?
4: Tu veux réagir
2: par rapport avec Sandy?
4: Mais pas
2: c'est
4: du,
2: ça?
4: Ouais, pas du tout.
5: Ils se sont pas visés comme ça.
4: Pas du tout. On parle très belle, Sandy, Gérard.
2: Bon. Alors.
3: Gérard?
4: Continue,
2: petit slip, là.
3: Alors, moi, je pense que si Boris Helsin boit trop de vodka, c'est son problème.
2: Bon, alors toi, je pense que tu vas pas continuer longtemps.
3: Ouais, pourquoi?
2: Parce que t'as apparemment pas compris la question.
3: Tu peux la répéter, s'il te plaît?
2: Non, là, je répète pas les questions. Alors, déjà, tu me l'attrapes, lui.
1: Non, mais attends, parce que je crois qu'il...
2: Non, on va pas commencer la première. On va pas commencer comme ça. Allez, ils vont pas me prendre la tête à me dire...
1: Vous êtes d'accord avec
2: tu peux me répéter la question sans arrêt. Alors, ça, il est hors de question. Cuvette.
3: Oui, je suis là.
2: Ouais, alors, toi?
3: Moi, c'est genre, je vote plus pour Clinton depuis, moi.
2: Ouais, on s'en fout de voter pour qui tu veux. Je te demande, qu'est-ce que tu penses?
1: Pas voter pour Bill Clinton alors qu'il est français, comment ils peuvent voter pour Bill Clinton?
2: Qu'est-ce que tu penses de l'enfer? Qu'est-ce que tu penses de cette histoire?
3: Mais je te dis, moi, depuis, je vote plus.
2: Ouais, mais attends, t'as été à New York? Si t'as pas été à New York, je vois pas comment que tu peux voter pour lui.
5: Pourquoi t'as été à New York, toi?
2: Oui, moi, j'étais à New York, alors... J'ai été voir Godzilla.
5: Alors tu peux voter
3: carrément en enfer.
5: Pour Bill Clinton, t'as le droit de voter.
2: Non, mais moi je vote pour personne. De toute manière, j'en ai rien à foutre. De toute manière, tu votes que ce soit n'importe quoi.
1: C'est pas le thème du débat.
2: De toute manière, on en chie.
3: Non, bien sûr.
2: Bon, enfin bref.
4: T'as été à New York avec Godzilla?
2: Bon, toi, tu as commencé à te calmer. C'est un conseil que je te donne.
0: Ok. Le naz fait la différence.
2: Bon, le point d'interrogation, s'il vous plaît, il peut aller dans le bureau.
1: Le point d'interrogation.
2: Ne pas.
1: Allez, on peut avancer dans le débat là, que de à chaque fois que vous ouvrez, même les auditeurs, vous ouvrez plein de petites parenthèses à droite à gauche, mais essayez de revenir dans le débat pour que ça soit intéressant.
2: Par contre, s'il y a des réactions là sur la première question sur le Minitel, je voudrais bien.
4: Deuxième question.
1: Pour l'instant, il y a trois connectés. C'est tellement intéressant ce que tu racontes, puisque ça n'avance pas dans le débat. Tu changes de sujet. Si vous, les auditeurs, pouvez par contre essayer de revenir à chaque fois, aidez-nous à rester dans le débat plutôt que de vous en écarter toutes les deux secondes. Ça nous arrange.
3: Je veux bien donner mon avis. C'est petit slip.
2: Ouais.
3: Donc, je pense que si Bill Clinton se fait sucette par Monica Lewinsky, c'est son droit, quoi. C'est sa vie privée.
2: Ben voilà. Pourquoi tu m'as pas répondu quand je te l'ai posé la question?
3: Oh bah je sais pas, je devrais être ailleurs.
2: Oh ouais, mais attends, si t'es ailleurs, mon pote, autant que tu restes chez toi, écoutez.
5: Deuxième question.
3: Si, mais là j'ai bien compris.
2: Attends, petit slip. Si vous commencez à me prendre la tête, on n'a pas fini la première question. Tout le monde n'a pas fait le premier tour. Hein? Si Crevette, tu commences à me prendre la tête, à dire ouais, deuxième question. Toi, tu vas retourner chez toi, tu vas aller dormir. Ça va aller vite. Non, mais moi je vais vous dire une chose, que maintenant ça va aller vite. Si vous voulez pas répondre aux premières questions, moi ça va aller vite, vous allez retourner chez vous.
4: C'est bon, on a répondu.
2: Ouais, mais pas tous.
3: Non, pas moi. Ah.
2: Pas tous.
6: Ouais. L'interrogation.
2: L'interrogation.
5: Allô?
2: Ouais.
5: Oui, donc c'est pas l'interrogation.
2: Ouais. Bon alors, que pensez-vous de... Je répète la question, mais c'est la dernière fois, parce que je vais pas faire ça constamment.
1: Excuse-moi Gérard, elle appelle d'où?
7: Et c'est quoi sa fréquence?
1: Parce qu'on n'a pas sur la note, on l'a pas fixé.
2: Oh ben, je sais pas.
1: T'appelles d'où, pour l'interrogation?
5: J'appelle de nulle part.
1: C'est bien. Ah
2: ouais. Nulle part.
1: C'est quoi la fréquence de nulle part?
2: La fréquence de nulle part, c'est 001, c'est ça?
5: Ouais, c'est ça, oui.
2: Ouais, okay. Trou du cul, tu vas voir tout à l'heure le trou du cul, ce qu'il va te faire, toi.
1: Il a pas dit trou du cul, il a dit comme ton QI.
2: Bon alors, que pensez-vous de l'affaire Bill Clinton et Monica Lewinsky?
5: Alors là,
2: c'est la dernière fois que je pose la question parce qu'après on enchaîne.
5: Non mais je ne vais pas suivre
2: ça. Ah, s'il vous plaît, derrière on se calme, merci.
3: Zen, Gérard.
5: Oui, donc je vais te répondre. Donc l'affaire Bill Clinton, je pense que c'est n'importe quoi parce qu'ils font des cassettes vidéo, ils font des tas de trucs sur Bill Clinton, et ils ont même fait des poupées Bill Clinton, donc... Je trouve que c'est vraiment n'importe quoi. Donc voilà.
2: Ok. Donc, je pense Yarigo qui me met l'IRC, c'est-à-dire.
8: Ouais, c'est parce qu'il y a des réactions sur l'IRC. Alors, tout à l'heure, on me disait que Bill Clinton fait ce qu'il veut. S'il veut baiser un boudin, ça le regarde. N'est-ce pas, GG, on me dit. Et on me dit aussi que c'est Ramstef, il préfère Lara la vodka que Monica le whisky.
3: Le whisky, ouais.
2: Ouais, il fait ce qu'il veut, c'est pas mon problème. Merci, Rigo. Donc, on passe à la deuxième question.
3: Tu m'as oublié, Gérard.
2: Qui?
3: Grosse caisse.
1: Ah ouais, t'as oublié grosse caisse.
2: Non, mais attends, grosse caisse, on t'a posé. Et de manière, je voudrais bien avoir les fréquences réelles, parce que ça m'étonnerait que Nantes, on écoute Fun Radio sur 90.5.
1: Si, c'est ça, mais enchaîne, Gérard. On va chercher, vas-y. Déjà, tu demandes à grosse caisse et après, toi, tu réponds.
2: Bon, grosse caisse.
3: Ouais, ben, je pense que c'est pas de la faute de Bill Clinton, il est tombé dans un piège, c'est Monica qui l'a dragué, il a bien le droit de la niquer, ça lui fait plaisir.
2: Non, mais attends.
3: Après, il demande des thunes.
2: Non, grosse caisse.
3: Ouais.
2: Non, grosse caisse.
3: Ouais, je suis là.
2: Grosse caisse.
3: Ouais.
2: Tu crois que, à ton avis, c'est lui qui aurait fait ça?
3: Bah oui, c'est lui.
2: Tu penses pas que ce serait elle qui serait venue vers lui?
3: Bah si, de toute façon, il y avait l'attrait du fric, c'est une salope, c'est tout.
2: Mais attends, parce que là, on va pas.
5: Mais il y a un peu la faute de
2: dedans.
5: Deux quand même.
4: Hein. On va rentrer en plein dedans.
2: Non, mais parce que... Non, parce que là, je pense que, à mon avis, c'est...
3: Bah, c'est de sa faute à elle.
2: C'est pas de sa faute à lui, c'est de sa faute à elle.
3: Bah,
2: oh là.
3: C'est fini.
5: Et l'amour dans tout ça, parce qu'il
3: y a pas d'amour, il y a du cul dedans.
2: Non, mais attendez, on va continuer. Ouais. Donc, que pensez-vous? Pensez-vous que ça soit utile demande des cassettes vidéo. Donc si vous avez suivi les infos quand ça s'est passé, ils ont passé des cassettes vidéo justement à ce propos-là.
3: Ouais,
2: alors
3: ça.
2: Que moi je vous demande, qu'en pensez-vous? Donc
3: ça,
2: on va demander, on va y aller gentiment. Hein, on va demander à Crevette.
5: Ouais.
2: Crevette.
5: Oui. Moi, je trouve que ça, enfin, c'est quoi sur les cassettes? C'est quand on voit baiser avec Monica, c'est ça?
3: Les cubes.
2: Mais non, mais attends, crevette.
5: Oui.
2: Crevette, oui. L'histoire de la cassette vidéo.
5: Oui, y a quoi si sur tu, la cassette
2: mais sur la cassette, t'avais qu'à suivre les informations.
5: Oui, bah, je suis
2: sur les, mais ouais, mais si tu suis pas les informations, tu peux pas. Dans ces cas-là, je vois pas pourquoi que t'as appelé pour réagir. Mais attends, crevette, s'il te plaît, je peux te répondre. Crevette.
5: Oui.
2: Si tu comprends pas ce que le thème du débat, on parle de l'affaire Billington.
5: Oui.
2: Pensez-vous que c'est utile de vendre des cassettes vidéo? Si t'as pas suivi le thème du débat, si t'as pas suivi les informations, pourquoi tu veux réagir là-dessus? Et arrêtez de renifler comme des boucs parce que ça commence à m'énerver.
1: Je crois que c'est point d'interrogation. Je suis désolé.
5: Non, c'est pas moi. Hein.
3: Ah bon. Non, c'était Cuvette, mais il s'occupe pas de moi, Gérard.
5: T'es sûr que c'est pas toi, Gérard?
2: Oh, je voudrais... Crevette.
5: Oui, mais je t'écoute.
2: Alors, tu réponds à la question.
5: Bah, c'est pas bien, voilà.
2: Ah ouais, mais alors...
1: Attends, je peux te poser une question.
2: Attends, tu me dis que c'est pas bien. Tout à l'heure, tu me dis, ouais, mais...
5: Si tu veux absolument une réponse, quand je t'en donne une, tu l'acceptes pas, alors je t'en donne une autre, c'est tout, c'est pas bien.
3: Oui, petit chiffre, vraiment.
2: Oh là là, oh là, il y a des téléphones qui merdent, là.
1: Ouais, je voulais te demander une question, Gérard. C'était sur quelle chaîne, quand t'as vu avec les vidéos, là?
2: Alors là, sur la chaîne, je donne pas
1: c'était,
2: les...
1: C'était la une?
2: Non, je donnerai la pas les noms.
1: Parce qu'en fait, je crois que Crevette, elle a que la 2, donc si ça se trouve, c'était sur la 1.
5: Moi, j'ai que la 2, alors...
1: Voilà, c'est pour ça.
2: Ouais, bah, de toute manière, tout ça s'est passé sur toutes les chaînes.
1: Ah bon, d'accord, ça va, alors.
2: Menteuse. T'es une menteuse, c'est passé sur toutes les chaînes.
3: Pas vrai. Non, je crois pas, hein.
2: Ouais, vous avez qu'à suivre le journal de 13h et de 20h. Grosse caisse, on va pas s'éterniser sur une chaîne. Ouais. Crevette, qu'est-ce que t'en penses, toi?
1: Non, Crevette, elle vient de parler, c'est
2: grosse caisse.
3: Ouais, je suis là, toujours. Ben, ça dépend des vidéos. Si c'est une vidéo de cul, ça peut être intéressant à voir que la top qu'a notre ami Bill, mais si c'est des histoires de conneries d'interview, c'est pas intéressant.
2: Bah, justement, c'est là qu'est le problème. Ouais. Donc je suis d'accord avec toi.
3: Ouais.
2: À mon avis, je pense que ça doit être une histoire d'interview qu'on était sorti sur cassette vidéo.
3: Ouais, mais à ce niveau-là, l'ami Bill, il peut y avoir n'importe quoi dans les interviews. Vu que c'est un politicien, c'est un menteur, donc on s'en fout.
2: Okay. Intéressant. Ok, d'accord. Point d'interrogation.
5: Bah écoute, je pense que c'est n'importe quoi parce que faire des cassettes vidéo sur des gens politiques, ça regarde personne.
3: Bravo.
5: En fin de compte, c'est la vie privée des gens et puis s'ils font des cassettes sur ça, ils risquent de faire des cassettes sur leur famille et tout, c'est pas...
3: Bravo.
5: Je trouve que c'est vraiment dégueulasse de faire ça, ils devraient faire un procès contre eux.
2: D'accord.
3: Ouais.
2: T'es tard. Oh, mais qui c'est qu'un téléphone pourri, là?
3: C'est normal, mais je voudrais comprendre un truc.
2: T'es tard.
4: Ah, ouais, bah, ouais. Je suis d'accord avec l'invité mystère et je voulais savoir quand t'étais à New York, t'en as pas vu toi des cassettes de Bill Clinton?
2: Bon alors t'es tard, bonne nuit pour toi.
1: Mais c'est une question, Gérard.
4: Attends, Gérard.
2: Non mais attends, on l'a pas vu.
4: Ah vous l'avez pas vu?
1: Non, des cassettes vidéo.
4: Bah, je peux pas savoir, je te demande.
2: Non, les cassettes vidéo sont sorties il y a...
1: Ah oui, après.
4: Et on peut en avoir où alors? Parce que moi je l'ai raté à la télé.
2: Tu l'as raté, dans ces cas-là, tu vas dans tous les magasins qui vendent des cassettes vidéo, tu la trouveras.
4: À la Fnac, ils le vendent à la Fnac, tu crois?
2: J'en sais rien.
3: Dans le rayon X.
4: Dans les Fnac et Fuck, ils le vendent?
2: J'en sais rien. Petit okay. Slip.
3: Alors, moi, je pense que c'est malsain. Pardon?
1: Pourquoi?
3: Bah, parce que Bill Clinton, il va se faire virer, mais néanmoins, il peut commencer une carrière dans le X. Ça peut être intéressant.
8: Dans ouais, quel mais... sens?
3: Dans le sens positif.
2: Ouais, alors moi, tu penses que avec sa femme et ses deux filles?
5: Non, il en a qu'une. Hein.
2: Non, il en a deux.
1: Ouais, deux.
3: Deux femmes?
1: Non, deux filles. Deux filles.
3: Non, maintenant deux femmes.
2: Bon, c'est bon. Cuvette.
3: Ouais, Cuvette. Ouais, moi je voudrais savoir déjà si la qu'est-ce que propage la cassette? Elle défend Bill Clinton ou elle
2: non,
3: l'afflige?
2: Non, elle lui dit comme ça. D'après, moi j'ai vu vaguement un reportage.
3: Et puis qui en tire profit, c'est quoi c'est
2: non, mais il y a un reportage, ça s'est passé au tribunal, comme quoi qu'elle a insisté, comme quoi qu'il y avait fait des propositions. Max, s'il te plaît.
3: Max.
2: Tu peux essayer de me couper là, parce que là...
7: Qui frotte avec son téléphone.
2: Ouais, l'invité mystère, c'est elle qui frotte avec son téléphone. Tout à l'heure, je vais te frotter quelque chose, toi.
3: Ouh.
2: Bon, ouais. Donc, maintenant, tout le monde a répondu. Moi, je peux vous dire une chose. Maintenant, je vais vous répondre personnellement. Oh, s'il vous plaît. Ouais, Manu.
1: Oui, Gérard.
2: Tout le monde, là, le premier portable, ça va pas, là.
1: Il y a pas de portable, c'est le point d'interrogation qui...
2: Ouais, c'est le point d'interrogation, bien sûr.
1: Bah oui, je suis désolé.
5: Non, non, c'est pas moi. Hein.
1: Bah si, je le vois.
2: Bien sûr, t'as deux voix.
1: Je le vois sur le standard, la petite lumière verte.
2: Ouais, tu le vois. Tu le vois, bien sûr. Et là, moi, j'ai un son vachement grave dans les oreilles. C'est pas possible. Ah non, mais mets ton cax, Max. Tu vas voir que là...
5: Mets ton cax.
2: Là, je vais te dire une chose, c'est impossible.
1: Attends, silence.
2: Ah là, maintenant, non, c'est silence. Pareil. Non, mais attends. Bon, donc, moi, je peux répondre à...
1: Ah oui, ça tord un peu, effectivement. Il faut... Ouais. Ça, hein? Non mais c'est un peu criard effectivement les voix là, c'est un peu... Alors attends, je vais te mettre là-dessus, là comme ça c'est mieux là ou pas? C'est un peu plus faible mais c'est plus calme, écoute.
2: Ouais mais je sais pas si les... Non mais là tu me coupes Tu me coupes là, personne m'entend.
1: Allô?
3: Oui.
1: Vous entendez?
5: Oui, on entend.
3: On entend.
2: Pas moi.
1: Bah si, parle.
2: Bah non, bah allume.
1: Bah écoute, c'est parce que je t'ai mis allume. Je t'ai mis le son province. Vas-y, parle-leur.
2: Mais ils m'entendent pas.
5: Mais on t'entend, Gérard.
2: Attends, moi j'ai plus rien là.
1: Bah est-ce que j'ai baissé, est-ce que j'ai mis le son différent? Mais si tu veux, je peux remettre. Alors je te remets celui-là. Alors celui-là.
2: Voilà.
1: Bon bah d'accord, ok. Bah à ce moment-là, tu baisses dans le casque alors.
2: Ok. Donc moi je peux vous dire que ces histoires de cassettes vidéo et tout ça, pour moi c'est de la merde. Ça sert à rien de s'en prendre sur une personne. Pour vendre des trucs de cul. Parce que la personne fait ce qu'il veut.
3: Mm-hmm.
2: Bon, en fin de compte. Mais attendez, laissez-moi répondre. Moi, je vais vous donner la réponse. C'est que là, c'est une histoire. On ne sait pas comment que ça va se terminer. C'est une histoire sans queue, sans tête.
3: Sans queue.
2: Ni queue, ni tête, en fin de compte. C'est une histoire ni queue, ni tête. On ne sait pas s'il va rester, s'il va partir ou autre. Donc là, on va en revenir. On va continuer le thème du débat.
3: Vas-y, on écoute.
2: Hein? Donc, moi, je vous demande la question. Et j'espère... Oui.
1: Excuse-moi Gérard. Donc Cuvette est parti parce qu'en fait il avait un téléphone pourri. Donc on l'a dégagé, on a dit que c'était mieux pour le débat. Et on a Coussin d'air à la place qui a 27 ans et qui appelle de Guadeloupe.
3: Bonjour.
2: Ouais, non mais attends. Attends, fil d'art.
1: Quoi?
2: Une chose que je vais vous demander. N'essayez pas de changer les noms.
1: Non, c'est pas le même.
2: Et qui reprennent.
1: Pas de souci.
2: Sous un autre nom.
1: Pas de
2: parce que là vous avez 24 lignes qui sonnent.
1: Ça sonne.
2: Donc prenez-moi des gens sur les 24 lignes.
1: Coussin d'air, tu marques à la place de Cuvette.
2: Donc, Coussin d'air.
1: C-O-U-2-S-I-N. A-I-N.
2: A-I-R, merci.
1: A-I-N.
2: A-I-R, Coussin d'air.
1: Oui, mais Coussin. A-I-N.
2: Ouais, merci. Coussin, c'est C-O-U-S. C'est C-O-U-S. C-O-U-2-S-I-N. Merci, Fildar, pour ton orthographe. Donc, je vous pose la...
1: Tu peux lui dire bonjour, hein.
2: Bonjour à toi, Coussin d'air.
3: Salut, Coussin d'air.
4: Salut.
5: Bonjour, Coussin d'air.
3: Bonsoir.
2: Oh, tu travailles?
3: Il aurait dû s'appeler Airbag.
1: Non, mais il a un décalage, Gérard. Il est en Guadeloupe.
4: Allô?
3: Coussin d'air, je te kiffe.
4: Allô? Attends, on va te dire un truc, tu vas le recevoir dans deux secondes, bouge pas. Allô?
2: Oh!
4: À l'huile?
2: Bon, allez, hop.
1: Mais non, parle-lui, Gérard!
2: Ouais, non, mais attends, ça veut dire quoi, là? Oh! Fildar!
1: Mais parle-lui, hein, Coussin d'air.
2: Non, mais attends, Coussin d'air, t'es là?
4: Non. Ah oui, je
2: non,
4: suis là.
2: Non, il est pas là.
1: Mais allez, si, il est là.
2: Bonne nuit.
1: Mais non,
2: allez,
1: mais
2: Gérard. Oh, mais merde.
8: Calme-toi, Gérard.
2: Ça, je te prends.
1: Mais attends, mais t'as pas
8: compris. Zen, Gérard, Zen.
1: Gérard. Il appelle de Guadeloupe, donc il y a un décalage d'une seconde. C'est normal, il reçoit après. Ça t'est jamais arrivé d'appeler, toi, à l'étranger, de t'avoir une demi-seconde de décalage? Bon, ben, tu m'entends, Coussin d'air?
4: Oui. Oui, je t'entends.
1: Voilà, il y a une demi-seconde de décalage, c'est tout. Lui, avec le décalage qu'il a, écoute-moi Gérard, avec le décalage qu'il a, ce monsieur du Guadeloupe, Coussin d'air, si je ne me trompe pas, pour toi, on fait encore l'émission du matin.
4: Ah oui, là, oui.
1: Tu vois, le problème, c'est qu'il ne sait pas qu'on est passé le soir, il croit qu'on fait encore l'émission du matin, ce qui est un décalage tellement long au Guadeloupe que pour lui, il y a une semaine de retard, les émissions.
2: Donc,
4: ouais, c'est ça, absolument, une semaine de retard. Ouais.
2: D'accord, une semaine de retard, ok, merci. Donc, à quoi servira cet argent vendu par ces cassettes? Alors, on va demander à Crevette.
5: Va servir à payer ses frais d'avocat.
2: D'accord, alors là, t'es à côté de la plaque.
5: Ah bah, excuse-moi, c'est ce que j'avais entendu.
2: Et au standard, vous la fermez.
1: On n'a rien dit. Reprends ton débat, Gérard. On n'a rien dit.
2: Vous
1: alors,
2: la
1: vas-y.
2: Fermez.
1: D'accord.
2: Donc, Crevette.
5: Oui, moi j'ai entendu dire, en fait, il y a des acteurs qui ont filé de la thune à Bill Clinton pour qu'il paye son procès, ses frais de procès.
2: Ouais.
5: Et l'argent des cassettes irait aussi pour payer les frais de procès.
2: D'accord.
5: Et que tous les gadgets vendus en sex shop.
2: On parle de la cassette vidéo, on parle pas des...
5: Oui, entre autres.
2: Non, mais on parle pas des histoires de gadgets ou autre. Hein.
5: Ah, okay.
2: Moi, je te parle de la cassette vidéo.
5: Oui, non, mais je te dis qu'il y a aussi les gadgets. Quoi.
2: Ok. Grosse caisse.
3: Bah, ça fera de l'argent à Bill Clinton. Comme ça, il pourra s'acheter de nouveaux trucs, des godes et tout ça pour sa femme. Ça pourrait être vachement sympa. Puis peut-être une nouvelle paire de chaussettes pour l'hiver. C'est jamais.
2: Ouais, d'accord. Ok. Point d'interrogation.
5: Alors, je pense que cet argent, enfin, j'espère que lui, il va en faire bon usage pour les associations humanitaires ou même autre chose.
2: Cul, ouais. Attendez. Tu sais qu'il vient de dire mon cul et qu'il rigole comme un con. Alors maintenant, grosse caisse. Ouais. Tétard et petit sip, maintenant c'est à vous trois que je m'en prends.
4: On n'a pas dit un mot.
2: Alors, lequel qui rigole derrière? Lequel?
1: Je crois que c'est Crevette. Et comment tu veux qu'ils te répondent? Parce qu'ils savent très bien que s'ils disent qu'il l'a fait, il va se faire virer. Donc le mec il répond pas.
4: Ouais, c'est Polo.
1: Bon bah voilà, c'est bien qu'il l'ait dit, c'est bien.
4: C'est Polo.
2: Non mais attends, ça commence à... Là, on va pas commencer comme ça, Fildar. Parce que tout à l'heure, moi je vais prendre sur les 24 lignes. Hein.
1: Mais okay. arrête de faire allusion. Reviens dans ton débat, c'est bien depuis tout à l'heure. J'ai
2: donc, grosse caisse.
3: Ouais.
2: Donc, bon, toi, tu l'affirmes, toi. Toi, t'as répondu, point d'interrogation.
5: Oui, donc je t'ai répondu, j'espère que cet argent, il va en faire bon usage pour les aides humanitaires.
2: Donc, on va demander à Tétard.
4: Ouais, bah, je pense que avec la thune qu'il a fait, il va pouvoir se payer d'autres prostituées pour se faire éponger, quoi.
2: Alors, Tétard, je vais te dire une chose, que pour l'instant, ça fait... De quoi?
4: Attends, il l'a payé.
2: Ça fait de quoi? Il a pas payé, il a rien payé.
1: Il a pas à répondre ça maintenant, il faut donner des bonnes réponses, il fait ce qu'il veut, il répond ce qu'il veut.
4: C'est un jeu
1: ou quoi ton truc?
2: Non mais attends, je vais voir. Il y en a certains qui répondent à côté de la plaque.
1: Non, ils répondent ce qu'ils ont envie de penser.
2: Bah alors, Tata, pour toi.
4: Il a payé Monica Lewinsky pour se faire éponger, il l'a payé.
2: Ok, c'est bon. Petit,
1: tu lui enlèves la croix.
3: Alors, moi je pense que, à ce que j'ai entendu dire, que ça irait directement au don du Front de Libération des Nains Jardins. Moi, ouais, c'est vrai.
5: Ouais, enfin, ça, c'est une rumeur. Hein.
3: Non,
2: quoi? Attendez, qui c'est qui réagit derrière Petit Slip?
3: C'est moi.
5: Crevette.
2: Ouais, Crevette.
5: Oui, je te dis, c'est une rumeur, les Nains Jardins.
3: Ouais, mais bon, moi, j'ai entendu dire ça. Possible, non, en gros, c'est la vérité.
2: On va demander à Coussin d'air.
7: Oui, Gérard. Allô?
2: Ouais.
7: Moi, je crois qu'avec l'argent, il va réparer sa voiture et s'acheter des lacets.
2: Bon, alors moi, je peux vous dire une chose que... je pense... Non, mais attends, Coussin d'air, je pense que t'as vachement de... T'es vachement pas au courant de l'histoire.
1: Ah, il a un coup de double, c'est pas encore arrivé, l'histoire.
2: Donc, moi, je peux vous dire une chose que, à mon avis, je pense que...
1: C'est Georges qui va l'amener, le scoop, là-bas.
2: Qui?
1: Georges.
2: Georges qui?
1: Bah, le tourbillon, là.
2: Georges
1: Bush.
2: Ben. Ouais, ça, cette histoire-là, je vais pas en entendre parler parce que j'ai eu des...
1: D'accord. Bon, revenons au débat. Okay.
2: Donc, je pense que, à mon avis, je pense que je suis d'accord avec le point d'interrogation. Donc, je pense qu'il devrait faire moins l'argent qu'il va recevoir. On sait pas combien, mais je pense qu'il ferait mieux de s'occuper des associations humanitaires, c'est-à-dire moins de, que les mômes n'aillent pas de flingues et tout ça, et qui s'amusent pas à fumer et autres. Donc, à mon avis là-dessus, je pense que on sait pas encore parce que là pour l'instant ils en reparlent pas trop à la télé.
1: Bah là il est 1h01 peut-être. Là.
2: Mais on pense que je pense que cette histoire est loin d'être terminée, donc on verra bien par la suite. Donc, je vous pose d'autres questions, vous allez réfléchir. Donc la quatrième question. Croyez-vous que les journalistes s'occupent trop de la vie privée des stars? On va demander à Crevette. Non, on va pas demander à Crevette, on va demander à Coussin d'air, tiens. Coussin d'air. Bon,
7: moi, je crois que, en ce qui concerne les journalistes, ils font effectivement, il s'occupe trop de la vie des autres journalistes qui sont stars.
2: Mmh. Ouais, mais dans ce cas-là, moi, je vais te poser. Mais attends, Coussin d'air, je vais te poser une question. Est-ce que tu crois que là-bas, vers chez toi, est-ce que t'as des journalistes qui s'occupent des personnes?
5: Alors,
7: écoute, oui, il y a effectivement des journalistes. Moi, je vois, il y a eu le cas du chanteur Francky Vincent.
2: Non, mais attends, Francky Vincent, c'est pas pareil. Parce que vas-y, Francky.
7: C'est bon.
2: Non, mais attends, Coussin d'air. Moi, je te demande, là-bas, en Guadeloupe, est-ce que vous avez des journalistes qui s'occupent des stars
7: Alors, c'était ma réponse, justement. J'étais en train de t'expliquer que. Il y a chez nous des journalistes qui, effectivement, se sont occupés de très très près de Francky Vincent.
2: Pourquoi vous voulez parler de Francky Vincent, vous avez d'autres chanteurs guadeloupéens comme la Compagnie Créole tout ça.
1: Il y a des Miss Roussos aussi.
2: Denis Roussos, attends toi, occupe-toi du standard.
8: Adamo.
2: Stop. Ouais. Coussin d'air.
7: Gérard.
2: Vite, parce qu'on s'échappe du stade.
7: Gérard, il faut que tu saches qu'ici en Guadeloupe, que tu as de Pointe-à-Pitre à Gosier, c'est Francky Vincent la star.
2: Attends, jusqu'où tu m'as dit?
7: Gosier.
2: Bah, je connais pas.
1: C'est juste en dessous de la langue.
7: Alors, bon, ça. Et donc voilà. Du fait que Francky Vincent soit une star, ouais. Alors forcément tous les journalistes s'en occupent, ils lui offrent des cadeaux.
2: Coussin d'air.
7: Oui, Gérard.
2: Coussin d'air, on va pas trop s'acharner sur tout ça. Bon, moi, si je te dis la Compagnie Créole, qu'est-ce que ça donne là-bas en Guadeloupe?
1: Ce qui est bien, c'est que ça a super à voir avec le débat de Bouchard.
2: Non, parce qu'il veut parler de Francky Vincent, on va vite abréger. Coussin d'air, on fait vite.
7: C'est-à-dire que la Compagnie Créole, il n'y a plus que les vieux qui écoutent ça. Si tu veux, c'est assez ringard maintenant chez nous. Mmh. Et celui qui cartonne vraiment, c'est Francky Vincent. Celui qui chante, tu sais, vas-y Francky, c'est bon.
2: Okay.
7: Vas-y Francky, c'est bon.
2: Ok, Coussin d'air. Donc, tiens, t'es ok, c'est qui?
1: Coussin d'air, merci.
2: Petit slip, pour toi, croyez-vous que les journalistes s'occupent trop de la vie privée des stars? Donc, on va pas essayer de reprendre sur les stars de chansons, on reprend sur l'affaire Bill Clinton, hein. Bon, petit slip une fois. Petit slip deux fois. Oh, petit slip
1: pardon,
2: trois
1: pardon,
2: fois.
1: Pardon,
2: au revoir!
1: Pardon, c'est nous.
2: Terminé.
1: Non, c'était moi. Désolé. Non, pas tapé. Pas tapé, c'était moi, je m'excuse. On reprend.
2: Alors, tu mets tout le monde...
1: Ça y est.
7: Honneur.
2: Voilà. Alors, petit slip pour toi.
1: On va les foutre en quarantaine. Hein.
9: Alors donc, moi, je pense que les journalistes vont trop loin, puisque ils interviewent encore Elvis Presley, Bob Marley, Jimi Hendrix, quoi.
5: Les salauds.
2: Non, mais attends, je te parle de l'affaire Bill Clinton, je te parle pas des chanteurs.
9: Ah bon. Eh ben alors, je pense
2: bon,
9: que...
2: Bon, alors, petit slip, c'est bon, t'as... Je vois qu'apparemment, tu t'endors.
9: Oh, non, je suis réveillé. Allô.
10: Allez Gérard, on se réveille.
2: Non mais c'est vous qui allez vous réveiller parce que là pour l'instant on parle pas des chanteurs, on parle de l'affaire Bill Clinton, ok?
9: On débat, tu te débrouilles. Bah toi Gérard, en tant que chancelier de l'Allemagne, qu'est-ce que t'en penses de tout ça?
2: Non mais alors pour l'instant, Tétard.
11: Ouais, je suis là, ouais.
2: Bon alors Tétard, qu'est-ce que t'en penses toi?
11: Moi je pense qu'effectivement les journalistes ils s'occupent beaucoup trop de la vie privée des stars, je pense que tu fais référence aux paparazzis.
2: Non, attends.
11: Si, forcément. Je voudrais que tu nous racontes ton expérience personnelle et il faut lutter contre l'illettrisme en France, oui.
2: Non, alors là, je te répondrai pas là-dessus. Non, je te répondrai pas.
11: Les paparazzis, quand même, Gérard. C'est quand même eux.
2: Grosse caisse.
9: Ouais, c'est moi.
2: Point d'interrogation.
5: Oui, pense que là, il s'occupe un peu trop de la vie privée des gens parce que.
2: Hé, tu me calmes celui qui s'amuse à chanter parce que tout à l'heure, ça va aller vite là.
6: Ok.
5: Parce que quand tu vois ce qui s'est passé avec Michael Jackson ou même Madonna, je crois que.
2: Non mais attends, toi t'es à côté de la plaque aussi, toi.
11: Ouais.
2: Toi t'as fumé la moquette durant l'Allemagne.
5: Non non, ça m'arrive de fumer la moquette, pas.
2: Ouais, tu prends. Je serais que toi, je fumerais le cigare à moustache.
5: Ouais
2: ouais,
5: c'est
2: pas que. Ouais, je crois que t'as fumé le cigare à moustache, hein.
5: Donc pour te répondre, je pense que les journalistes, ils s'occupent un peu trop des gens et. Ce qu'ils font, c'est ça regarde personne, quoi. En fin de compte, ils sont toujours là. Dès qu'il y a une star qui arrive, ils sont toujours ici.
2: Mais attends, point d'interrogation. Je crois t'as pas compris. Celui qui parle derrière, tu te la permets parce que tout à l'heure, tu as retourné au standard, ça va aller vite.
5: Gérard, c'est une star quand même, Bill Clinton.
2: Oh, c'est qui là qui parle sur point d'interrogation?
1: C'est
2: toi? C'est un mec, hein. Alors, il va s'affirmer, lui, parce que tout à l'heure, je vais zapper tout le monde.
5: Mais tu sais que Bill Clinton, c'est quand même une star, quelque part.
2: Bon, parce moi, je te parle.
5: Les journalistes de lui, hein.
2: Non, mais qu'est-ce que c'est? Croyez-vous que les journalistes s'occupent trop d'affaires des stars?
5: Justement, les journalistes, ils s'occupent un peu trop de la vie privée des gens.
2: Dans quel sens?
5: Bah, dans le sens qu'ils sont toujours là, dès qu'il y a une voiture qui passe, qui sont dedans, ça y est, ils sont là avec les photographes et tout, hein.
2: D'accord, ok.
1: Pourquoi?
2: Grosse caisse.
9: Il y a une Mercedes, là, qui a un accident, là.
2: Tu la fermes!
9: D'accord.
2: Toi, avec ta Mercedes, tout à l'heure, tu as dégagé. Ça va aller vite, mais. Tu vas pas durer longtemps.
7: Oh, les mains.
2: Bon, je sens qu'on va virer. Grosse caisse.
9: Non, j'ai rien dit, moi.
2: Alors, grosse caisse, tu réponds?
9: Ouais, je réponds.
2: Bon,
9: ouais.
2: On y va, hein.
9: On y va,
2: on accouche!
1: Gérard, j'ai un petit truc pour revenir dans le débat, si tu veux. Donc, on a posé la question aux Français, que pensez-vous de l'affaire Levinsky, s'il te plaît?
2: Laisse-moi lire mon sondage.
1: Oh là là, ça voilà. Va un peu. Tu veux faire avancer ton débat ou c'est comme avant? C'est.
2: Non mais attends, parce qu'à mon avis c'est eux qui ont fait ça.
1: Attends, on va écouter, on va voir, on va juger. À la question, que pensez-vous de l'affaire Levinsky? Donc les Français ont répondu non.
2: Levinsky.
1: Ok, excusez-moi, prononciation.
10: Si tu sais pas le dire, demande-lui, ouais.
1: Ouais. Donc ils ont répondu non à 50%, mais pourquoi à 49%? Et 1% a dit, moi je pense que vu la circonstancialité du monde à notre époque, pourquoi ne pas envisager de répondre par la négation? Et j'aimerais savoir ce que t'en penses.
2: Bon ça j'en ai rien à foutre, Monior, à mon avis c'est toi qui a...
1: Non.
2: Bon allez, on va demander à grosse caisse parce que
10: moi j'ai fait ça sur les trottoirs du bois de Boulogne hier dans la nuit.
7: Ouais.
2: Oh, bah ça.
9: De quoi j'ai hors tu vas au bois de Boulogne?
2: Voilà,
9: c'est là
2: ouais, c'est toi qui viens de le marquer, connard. Hey, tu me prends pour un con là?
1: Ouais.
6: Non, je t'y laisse.
2: Non, tu m'y laisses. Bah tu ferais mieux d'aller voir où qui est à 205 à Brouty. Grosse caisse, allez, ouais. on active là sur la question là parce que je pense que personne veut réagir.
9: Ouais, si, je veux réagir.
2: Bon allez, grosse caisse.
9: Ouais, je suis là, je te parle.
2: Bon alors.
9: Bah il y a un problème, c'est qu'aux États-Unis, c'est vachement trop libéral comme pays, alors ce qui fait que les médias ils font n'importe quoi, ils font chier n'importe qui, n'importe comment.
2: Bon d'accord, crevette.
5: Moi je dis que c'est normal que les stars connaissent leur vie privée parce que c'est des personnages publics et elles doivent être exemplaires et donner l'exemple aux gens. Donc c'est tout à fait normal de savoir si Bill Clinton se fait chier la bite ou si Elton John est pédé.
2: Bon alors je vais dire une chose, crevette, tu vois. Là moi je te réponds tout de suite et là je vais te dire que là t'as tout faux.
9: Bah, ça,
2: oh s'il vous plaît derrière on se la ferme.
10: Gérard il sait très bien si Elton John se fait sucer la bite.
2: Là c'est une histoire.
11: Non mais c'est vrai.
2: Attends, celle qui rigole comme celle qui rigole ou autre.
11: Non mais Gérard, il a raison. On veut pas savoir que Mick Jagger il encule David Bowie. On fout.
1: Bon allez.
9: Il encule Gérard.
2: Ah non bah alors là. Allez hop. Dehors pour lui. Allez hop. Cherche pas, tu me
1: compris,
2: cherches
1: pas. Compris, tu sors de chez toi dehors.
2: Vous faites le boulot correctement, sinon c'est moi qui le paye.
1: Ok d'accord.
10: Bon bah faire ton débat et ton standard d'émission.
1: Donne un chiffre entre 1 et 6.
2: Non je veux pas le savoir. Tu me prends.
11: C'était Pépito.
2: Ah ben...
1: Dehors, Pépito.
10: Bah, bonne nuit, Pépito.
11: Pépito dehors, oups.
2: Voilà, tu me prends PS, terminé pour lui. Hop. C'est qui
10: PS? T'as qu'à prendre Granola à la place.
11: Voilà.
2: Donc, moi, je peux vous dire une chose, que les journalistes s'occupent trop des affaires des personnes haut placées.
11: Au et ça. Ouais.
2: Non mais ça c'est un truc qui me dégoûte parce que j'ai encore regardé un reportage ce soir, ça me prend la tête.
10: C'était X-Files, non?
2: Non, non, Ismaël, merci, t'éteins ton micro.
12: Je demande, c'est tout.
2: T'éteins ton micro parce que Ismaël, je l'ai pas regardé. Donc, moi, je peux vous dire une chose que là, là-dessus, ça me prend la tête. Ah ouais, que pensez-vous des Français? Artana qui disent à 100%. Ah bah ouais, ouais, les Français, ils se débrouillent bien. De l'autre côté, t'en as 50% qui disent, oh bah non, bah, de toute manière, on s'en fout, on regarde pas la télé, ceci, cela. Donc, bref, passons.
1: Mais c'est extraordinaire.
2: Non, mais moi, j'en ai rien à foutre, moi, de toute manière. De manière, on a voté, on en chiera toujours. Et voilà, que ça soit dans n'importe quel pays, de toute manière, on va en chier partout.
1: De toute façon, et je me demande même, je m'aventure un peu, je me demande pas si Chichi se fait pas des fois un petit peu, il a pas des gâteries dans le bureau ovale.
7: Bernadette,
2: oh, bah, si, hein. Mais ça,
1: on revient dans le débat.
2: Ouais. Non, mais ça, moi, je vais te répondre tout de suite à casser. S'il vous plaît, merci.
7: La pipe au sac à main.
1: Chut, on se calme, oui. Alors.
2: Tout à l'heure, il y en a un qui va dire la pipe au sac à main au standard, il va être clair et net. Donc moi, je te réponds à ta question de toute manière. On l'a voulu, on l'a. Maintenant, on en chie. Et on va en chier pendant 5 ans. Et ça, c'est pas pour ça que tu vas voir.
1: C'est pour ça qu'on fait un débat sur la politique.
2: Ouais, mais c'est pas pour ça que on va avoir des augmentations ou autre, que tout va baisser. Là, au contraire.
1: Moi, je propose la semaine prochaine, on fait un débat sur les pattes d'EF et sur la politique.
2: Hein?
1: Bon, alors, question suivante, on revient dans le débat.
2: Donc, pensez-vous que le président des USA sera démis de ses fonctions? Donc, on va demander à Crevette.
5: Ouais. Je sais pas, Gérard. Je suis pas voyante. Je sais pas.
2: Non, mais. Mais on s'en fout d'être voyant ou pas voyant, on en a rien à cirer.
5: Je ne sais pas, Gérard. Je ne sais pas s'il va être démis. Je ne fais pas partie du Congrès. Je ne prends pas de décision aux États-Unis. Je ne suis même pas américaine, donc je ne sais pas.
2: Non, mais de toute manière, tu n'as pas besoin d'être américaine ou autre. Tu peux très bien réagir vis-à-vis des informations que tu écoutes.
5: Oui, mais bon, je ne sais pas. Ce n'est pas moi qui prends la décision.
2: D'accord. Grosse caisse?
13: Ouais. Bon, en fin de compte, je sais, j'ai une exclue. En fin de compte, je sais que Clinton, c'est pas lui qui va se faire virer. Il va se désister. Il va tourner dans une nouvelle série. Au lieu de s'appeler X-Files, ça s'appellera X-Clinton. Ça sera du cul, 100%.
2: Alors, grosse caisse, tu sais ce que tu me fais?
13: Ben, j'ai pas une grosse caisse.
2: Non, mais tu vas aller faire un gros dodo. Tu vas retourner voir Fielder ou Manu
13: qui
2: t'ont
13: sait. Non, mais tu voulais une
2: réponse, on a une. Non. Je te demande...
13: Mais t'es la censure, t'es pire que le CSA, toi.
2: Bon, alors tu dégages.
13: La liberté d'expression.
14: Oh, c'est ça, pas de marque.
2: Allez, hop.
1: Pas de pub.
2: Terminé pour
1: qu'est-ce
2: lui.
1: Qu'est-ce que j'en fais?
2: Terminé, tu le vires, tu me reprends quelqu'un d'autre.
13: Cool.
2: Terminé.
1: Il a pas de contrat à Fun, je peux pas
2: Terminé.
1: D'accord.
2: Hé hey, c'est bon. Tu fais gaffe ou sinon je vous vire tous les deux du standard.
1: D'accord.
2: Alors, tu le vires. Point d'interrogation.
5: Oui, je pense que...
2: Attends, avant de répondre, peut-être une question IRC, non? Rigaud?
8: Oui, il y a des gens qui me demandent si un jour tu deviens président, est-ce que tu te laisseras aller toi aussi? Est-ce que tu tromperais Sandy?
2: Ça, c'est un truc personnel, donc je peux pas te répondre tout de suite.
8: Ah, et on me dit aussi, vu que Sandy est déjà un boudin, enfin non.
2: Vu que Sandy est déjà un boudin, alors c'est qui qui a... Attends. S'il vous plaît, merci au standard. C'est qui qui a sorti ça au standard?
8: C'est un mec qui s'appelle Rigaud, je sais pas qui c'est.
2: Ah, Rigaud, c'est pas toi?
8: Non, il y en a plusieurs.
2: Ah bon. Donc, on revient sur le débat. Donc, point d'interrogation.
5: Oui, attends, j'ai pas compris la question déjà.
7: C'est bête.
2: Bon, attends, je te préviens, grosse caisse, je le veux plus. Hein.
14: Bernadette,
2: tu me reprends quelqu'un d'autre. Hein. Pas sous un autre nom.
14: Non.
2: Donc, alors, pensez-vous que le président des USA sera démis de ses fonctions?
5: Oui, je pense qu'il sera sûrement, soit c'est lui qui partira, ou s'il y a eu un jugement... Je pense qu'il va sans doute en avoir un autre. Je pense que c'est les juges qui vont juger d'essayer de savoir s'il est coupable ou pas.
2: D'accord. 5 minutes, oui.
12: Oui, 5 minutes. Donc on accueille Gicleur à la place de Grosse Caisse. Ouais, bonjour Gicleur.
7: Salut Gérard.
5: Bonjour Gicleur. Bonjour Gicleur.
7: Salut tout le monde, ça va?
5: Ça va.
2: Salut.
7: Ouais. Bonjour Gérard.
2: Bon, dans quelle ville?
7: Grenoble.
2: La fréquence?
7: 98.8. C'est tout. Tu veux savoir si je suis marié, non?
5: La pointure.
7: Tu suces?
2: Bon, Gicleur, tu as commencé à te la fermer parce que je vais contrôler la fréquence tout à l'heure. Donc, on va activer. Allez, hop,
1: oh la Gestapo,
7: Déjà, tu m'appelles à sortir, alors c'est gentil, quoi.
2: Oh, si t'es pas content, tu retournes au standard. Ah, bah, d'accord.
1: Il vient d'arriver, attends, ça fait 3 secondes qu'il est là.
2: Il a retenu. Maintenant, tu réponds.
1: Parce que maintenant, t'as même plus confiance aux auditeurs qui donnent les fréquences, tu veux vérifier, toi.
2: Ouais, mais attends, parce que avec eux. Ouais, je suis con. Avec un con comme moi, on s'amuse. Avec un con comme toi, on se fait chier. Un con, ça veut dire champion olympique de natation.
7: Magnifique.
1: Non, mais maintenant, c'est bon, Grenoblois. Maintenant, on va rentrer dans le thème du débat. C'est pour vous.

0: pas contente, c'est le même prix, crevette. Merci.
1: Bah écoute, moi je pense qu'il va rester, parce qu'apparemment les Américains veulent le garder.
0: Ouais.
1: Et que c'est pas parce qu'il a fait une petite pipe qu'il n'est pas capable de gouverner son pays. Enfin, je pense.
0: D'accord. Tétard.
2: Ouais, ben moi je pense que le président des United States, là, machin, je sais pas quoi, là, il va être remis de ses jonctions, ouais. Et il l'aura bien mérité d'ailleurs, n'est-ce pas?
0: Oh putain, hey, tu fumes la moquette là?
2: Bah quoi, je te demande s'il va être remis de ses jonctions, je te dis que oui.
0: De ses fonctions?
2: De ses fonctions, c'est pareil, ouais, ouais, pas du tout, ouais.
0: Bon d'accord, apparemment, je crois que t'es... petit slip.
3: Bah moi je pense qu'il a déjà démis de ses fonctions puisqu'il est mort, John Kennedy.
0: D'accord, alors toi tu peux dégager. Toi non, c'est
3: l'épisode qui meurt.
0: Ça y est, c'est bonne nuit pour toi.
2: Bonne nuit,
0: au revoir.
2: Tu dégages.
0: Coussin d'air.
4: Oh. Eh bien, moi, je crois que ce serait dommage qu'il soit démis de ses fonctions parce que maintenant, tout le monde est au courant aux États-Unis, dans le monde. Alors, tu n'imagines pas le président aller à la NPE et dire bonjour, etc. Et les filles auront peur. Il pourra même plus aller voir les prostituées parce que il aura cette affaire de pipe. Et forcément, les pipes, bon, ça engage à rien, ça entretient l'amitié, c'est pas méchant. Et forcément, moi, je crois qu'il devrait rester au pouvoir. Hein.
3: D'ailleurs, Gérard, peut-être continuer à jeter, quoi.
0: Ouais, mais 5 minutes, s'il vous plaît, merci. Bon, je vais vous répondre après, mais pour l'instant, moi, je peux vous dire qu'à mon avis, il sera des... Il restera, mais il faut attendre l'histoire parce que c'est un peu trop long.
3: Ouais. Mais toi, tu continues toujours à faire de la radio, pourtant.
0: Ouais, mais ça, c'est mon problème, c'est pas le vôtre. Mais donc, il faut pas confondre la radio et...
4: Ouais, c'est parce que tu suces, c'est pour ça.
0: Non, mais attends, il y a tu suces et tu suces pas.
3: Ouais. C'est fait sucer, ouais. GG.
5: Bon, Gérard, à la place de Petit Slip que t'as dégagé, on accueille donc Serpillière.
0: Ouais, bah d'accord. Alors Manu.
5: Quoi?
0: Non, Manu, attends. Moi je vais te dire une chose. Tu vois? Ouais. Là, ce que t'es en train de me faire, tu changes les noms.
5: Bah alors, non, j'ai rappelé quelqu'un d'autre.
0: Non. Tu l'as repris, tu y as dit. Non. Au lieu de t'appeler petit,
5: dit,
0: tu vas s'appeler Serpillière.
5: Ceci dit, un slip, c'est un peu une serpillière quelque part.
0: Ouais.
5: Surtout ceux
0: moi, je vais sélectionner pour le deuxième débat.
5: Parce que Gérard, il connaît, il sait très bien, il met des serpillères à la place des petits slips, il peut te dire que...
0: Donc on va prendre Serpillière.
5: Voilà, et tu verras que c'est pas le même.
0: Ouais, mais on verra.
5: On va voir tout à l'heure. La dernière question, vite.
0: Serpillière. Hop.
5: Bon Gérard.
0: Alors la dernière question. Les journalistes de la télé en font-ils pas un grand plat de cette histoire? Attendez, je répète. Non, je répète parce que j'étais pas...
3: s'il te plaît.
0: Merci. Je répète. Je récapitule de début.
5: Oh, si on fait pas trop le point avec la politique, on va avoir des problèmes.
0: Donc les journalistes de la télé en font-ils pas un grand plat de cette affaire? Donc on va demander à Crevette.
6: J'ai pas compris la question.
0: Bon, alors, crevette, c'est terminé pour toi. Tu comprendras mieux dans ton lit. Tétard.
2: Bah, moi, je pense qu'effectivement, il faut mettre les petits plats dans les grands et pas mettre les deux pieds dans le plat ni tous les autres dans le même panier, c'est clair.
0: Ouais, de toute manière, il y a un proverbe qui dit faut pas mettre les deux pieds dans le même sabot.
2: Tout à fait, surtout quand on a des sabots.
0: Voilà.
3: Bravo, Gérard.
0: Ok.
3: Bravo, Gérard.
0: Donc, Serpillière pour toi.
3: Bah, moi, je pense qu'ils font vraiment un grand plat de choucroute, quoi.
0: Non mais attends, je vois pas le rapport avec l'affaire Bill Clinton là.
2: Bah c'est mieux qu'un beau coup de pompe dans le cul, hein.
0: Bon d'accord, t'as pas compris la question. Non mais je serais que toi, je prendrais mon balai de brosse et je passerais ma serpillière dans tout l'appartement. Ok, coussin d'air.
4: Au contraire.
0: Attends, coussin d'air. L'autre abruti, il applaudit pas parce que c'est lui qui l'a sélectionné. Donc c'est bien.
2: Vas-y, accouche.
0: Donc, coussin d'air. Quoi, accouche? Tout à l'heure, je vais t'accoucher, toi.
2: Finger,
0: tu vas voir, tout à l'heure, Finger, je vais te manger par les deux bouts.
2: Bah, c'est Finger, il t'a un gros
0: doigt. Manger la banane par les deux bouts, allez.
5: On fasse une réunion, parce que c'est pas possible, le deuxième débat, on peut pas aller.
0: Le deuxième débat, je le fais pas comme ça. Coussin d'air.
4: Oui, alors je disais que moi, je trouve pas, au contraire, que les journalistes aient fait beaucoup, beaucoup de choses sur cette affaire-là, parce que je regardais pas plus tard que tout à l'heure, retransmis en Guadeloupe, le tiercé, et le journaliste n'a pas parlé une fois de l'affaire Bill Clinton.
0: Alors... Non mais attends, coussin d'air. Hey, coussin d'air.
4: Oui.
0: Et celui qui se marre comme un bourrin, là, il la ferme.
5: Oui, mais enfin, ça de dire tu la fermes toutes les deux secondes. Toi aussi, tu la fermes quand il parle.
0: Coussin d'air.

0: Coussinder, oui, non, mais je vois pas le rapport avec l'affaire Bill Clinton et puis les chevaux.
1: Ben, eh bien, c'est parce que tu as demandé si les journalistes...
0: Les journalistes... Non, attends, Coussinder, je te répète ta question. Les journalistes de la télé en font-ils tôt? En font-ils pas un grand plat de cette histoire? C'est-à-dire, on parle de l'histoire de Bill Clinton. On parle pas des chevaux.
1: Oui, et c'est pour ça que je te réponds, lors de la retransmission du tiercé, le journaliste qui commentait, il a pas parlé une seule fois de l'affaire Bill Clinton. Et c'est pour ça que je te dis que non, je trouve pas les journalistes, ils en font trop.
0: Non, mais je vois pas le rapport avec l'affaire Bill Clinton.
2: Repose la question.
3: C'est parce que Monica Lewinsky, c'est une belle jument.
0: Ouais, bon, voilà. D'accord. Ouais, enfin, bref. Voilà.
4: Ok.
0: Point d'interrogation pour finir.
5: Si, je pense, je pense qu'ils en font un peu trop, parce que quand tu vois un peu qu'ils en parlent tout le temps à la radio, même à la télé, tu t'allumes ton poste, t'entends que ça, je pense qu'ils en font quand même un peu trop. Hein.
6: C'est parce qu'en fait, ils sont jaloux, Gérard, c'est pour ça.
0: Qui
6: là, c'est Hitler qui parle.
0: Ouais.
6: Si tu m'as pas posé la question.
0: Ben, vas-y.
6: Donc, j'ai quand même te répondre. Moi, je pense que les journalistes sont jaloux, toi, parce qu'en fait, ils pensaient que président des États-Unis, c'était un métier qui était dur, toi, qui était sérieux. Et en fait, ils voient que le président, c'est sucé par un petit jeune, tu passes, et ils sont jaloux, quoi. Ouais, ils ont bien voulu aller à l'école pour faire président.
0: Donc, moi, je peux vous répondre là-dessus. Je pense que les journalistes en font un petit peu de trop. Parce que, on parle trop de cette histoire-là, comme l'affaire.
4: Titanic.
0: Dreyfus. Non, pas l'affaire du Titanic, l'affaire de l'histoire là avec la
4: c'est
0: nana
4: russe,
0: de
4: russe.
0: Non.
4: Les paquebots qui a coulé.
0: Non mais attends, toi tu prends mieux de la fermer pour dire tes conneries. Non, c'est pas la peine de le rallumer.
4: Pour la Formule 1 là, non.
0: Non,
4: Schumacher qui change d'écurie, non.
0: Je t'ai dit d'éteindre ton micro, d'accord.
7: Tu ton débat, l'éteindre. Gérard.
4: Ils peuvent allumer. Parler de quoi là? Tu parlais du tiercé là, du.
0: De la nana là, de l'histoire des policiers là, puis du chauffeur de taxi là. Je pense.
4: Joe Taxi, Vanessa Paradis.
0: Non.
6: C'est pas
4: Joe
6: Taxi,
4: c'est trop. Oh là là. Bon, enfin bref, Gérard, qu'est-ce que tu penses de cette histoire?
0: Non, moi je pense que cette histoire, pour moi, c'est de. C'est des conneries et il ferait mieux de laisser ça. Chacun fait ce qu'il veut de son cul, c'est leur problème. Bon, maintenant il y a qu'une chose que je peux dire, c'est que
4: c'est coulé, hein. C'est clair, c'est pas des conneries. Le Titanic a bien coulé.
8: Bien sûr, il y a des preuves. Hein.
0: Et ta 205, elle a bien coulé. Et toi, t'as ton espèce de nana, elle a pas coulé encore.
8: Pardon?
0: Ouais, 2 à 3, on saute, à 4, on recommence.
7: Oh là là là là!
6: Applaudissements!
0: Donc, moi, personnellement, c'est une histoire que je suivrai pas parce que ça me prend la tête et j'en ai ras-le-bol d'en entendre parler tous les.
6: Ouais, mais c'est toi qui en parle, là. Ah,
3: pourquoi tu fais un débat dessus?
6: Pourquoi tu lances un débat alors? T'en as marre qu'on en parle?
0: Parce que je fais un débat, c'est le premier des débats de la saison, donc je fais un débat là-dessus.
4: C'est la conjoncture des débats qui vont
0: faire. Final à la ligne.
6: Donc,
4: voilà.
0: On fait conclusion.
4: Pas la. Conclusion. Conclusion, alors très rapide.
0: Vite fait, crevette.
5: Ouais, conclusion. Bah écoute, j'en ai appris beaucoup.
4: Ouais, c'est
5: et
4: bon.
5: Et puis.
4: On prend une bonne claque, Eric Gérard.
5: Non, c'est vrai, ouais. Et puis, j'espère que tu vas continuer à nous informer quand même sur l'affaire, même si ça t'intéresse pas.
4: Bah, il y a France Info, puis il y a Gérard le jeudi.
5: Voilà.
0: Non, mais vous avez d'autres chaînes de télé pour vous informer que moi.
5: Non, mais je préfère.
4: Oui, surtout que c'est de la radio, donc.
0: Gicleur.
6: Ouais, bah écoute, moi je pense là qu'en une soirée, j'ai un peu appris qu'en 3 mois. Mmh. La conclusion, c'est que finalement, c'est bien de se faire sucer, que Clinton, il a bien raison.
0: Mmh. D'accord, toi, tu préfères aller te faire sucer?
6: Ouais, c'est une proposition, mais non,
4: voilà.
6: Tombé, non.
4: C'était la conclusion, okay. Fait répondre.
0: Point d'interrogation.
5: Alors ma conclusion, c'est qu'ils arrêtent un peu d'harceler les stars comme ça, parce que c'est vraiment chiant. Dès que tu vois, tu peux même pas aller quelque part, t'as les journalistes qui sont autour de toi, c'est un peu embêtant quand même.
0: Ok.
4: Ça peut te servir de paravent quand il pleut, hein.
0: Point d'interrogation, t'es encore là?
4: Non, elle est partie.
5: Oui, je suis là.
0: Ouais. Non, mais on vient de te poser une question.
4: Non, mais c'est pas grave, c'était juste un commentaire que je faisais, c'est pas une question. Faut pas confondre les questions, les réponses et les affirmations.
0: D'accord. Tétard?
9: Ouais, moi, en conclusion, ce que j'aurais voulu savoir, c'est déjà si elle s'était lavé les dents, la Lewinsky, là. Et je voudrais que tu nous racontes vite fait l'histoire entre Gérard Clinton et Christine.
0: Comment?
9: Je voudrais que tu nous racontes la jolie histoire de Gérard Clinton et Christine Lewinsky.
0: Bon, alors, Tétard.
9: Oui.
0: Tu te mets un gros doigt.
4: Christine, c'est l'ex de Gérard pour les auditeurs.
0: Tu te mets un gros doigt quelque part et.
4: Tiens, dans le cul, par exemple, par hasard.
0: Un gros doigt où que je pense. Ouais. Et bonne nuit à toi.
9: C'est pas ma faute, Gérard. Ma mère, c'était une princesse.
0: Non, mais hop, hop, hop, hop. Serpillière.
2: Bah moi je pense que Monica Lewinsky elle a même sucé Richard Nixon.
0: D'accord. Alors toi t'as rien compris. Coussin d'air pour finir.
1: Ah bah écoute, moi j'ai trouvé le débat vraiment très intéressant. Sauf que je regrette vraiment qu'on n'ait pas parlé plus longtemps de Francky Vincent et du TRC.
0: D'accord.
10: Là, okay. Je veux juste te dire petit point, petite parenthèse par contre là, Coussin d'air qui est en Guadeloupe. Toi tu es en ce moment tu es là avec nous?
1: Oui.
10: Et donc là, en ce moment, toi, tu es en direct en France. On rappelle que toi, ce que tu es en train de faire en ce moment avec Gérard, c'est donc diffusé dans 15 jours, c'est ça?
1: Oui, absolument, c'est ça.
10: C'est avec le décalage horaire, justement, et ça nous amène justement au prochain débat de Gérard. Décalage horaire.
0: Voilà. Donc, moi, je réponds quand même...
10: Oui, la conclusion de Gérard, bien sûr, sur son
0: donc,
10: débat.
0: Donc, sur cette conclusion-là, c'est dommage qu'on n'ait pas pu aller plus loin, parce qu'il y avait d'autres questions qui étaient intéressantes. Bon, c'est sûr qu'il y a les histoires de cassettes vidéo. Je pense que j'espère qu'ils vont en faire bon usage pour les aides humanitaires.
10: J'espère qu'ils vont les mettre en location. Ah, pardon.
0: Non, pour les aides humanitaires, ouais. C'est-à-dire surtout à New York, parce que même là où c'est vendu. Donc, j'espère qu'ils vont faire bonne conclusion sur cette vente.
10: On rappelle que tu étais à New York quand même, donc tu sais de quoi tu parles.
0: Hein, voilà, parce que là-bas, c'est faut dire que c'est un pays très chaud.
10: C'est quand même une ville qui n'a plus aucun secret sur toi, vu que tu y as passé quand même près de 48 heures.
0: Non, 72.
10: Oh, donc, tu maîtrises bien le sujet de New York. Hein.
0: Donc,
10: conclusion.
0: C'est dommage qu'on n'a pas pu aller plus loin.
10: Est-ce que tu trouves que ce genre de problème comme ça, ce problème, est-ce que tu crois que ça mérite un débat?
0: Ben, disons, j'ai voulu réagir là-dessus parce qu'on en parle tellement. C'est que j'aurais préféré éviter d'en parler.
10: Ouais.
0: Bon, t'as voulu qu'on en parle. Bon, ben, j'en ai parlé, mais malheureusement, on n'a pas pu aller jusqu'au bout. Donc, si vous voulez réagir sur le deuxième débat.
10: Ouais. Débat donc, sur le décalage horaire.
0: Sur le décalage horaire, donc je pense que c'est moi qui va.
10: On va voir ça hors antenne, ça c'est un truc, comme d'habitude, Gérard n'a pas compris. Tu vas me laisser parler un petit peu, je vais faire moi-même. Donc si vous voulez participer au débat de Gérard, le deuxième de cette soirée pour le grand retour de GG dans les débats, débat sur le décalage horaire, vous appelez dès maintenant le standard de Fun Radio 0 800 70 5000, pour les Belges 0 0 33 800 70 5000, IRC toujours, c'est-à-dire le site internet où vous pouvez dialoguer en direct entre vous ou bien directement avec Rigaud qui est dans le studio en ce moment.
11: Et avec Rousseau aussi.
10: Et avec Rousseau également qui est dans le coin. 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Gérard est toujours là. Phil Darmanu également aux manettes. On se retrouve dans tout juste 8 minutes, le temps de faire le point avec un morceau de Astral Projection. Ah non, pardon, c'est pas ça, non, ça a changé. C'est quoi?
0: Non, c'est, à mon avis, si on ne s'est pas trouvé, c'est tiens bientôt. J'ai un gros caca avec des rillettes.
10: C'est peut-être ça, oui.
0: Voilà. Et on se retrouve tout à l'heure d'ici 5 minutes.

0: Et puis le fameux canular de 1938. Ne bougez pas.
1: 127, go ahead. Yes, sir. I don't know what it was, but it just over like a couple of hundred feet above us. Like la question. Il dit, ça va extrêmement vite. Je
0: ne
1: sais pas ce que c'est.
0: La direction opposée. Là, il explique
1: là. Il donne le gisement. Mais il beaucoup trop rapide pour être un avion.
0: Beaucoup trop rapide, donc c'est ça. Et ensuite, l'objet disparaît, hein. C'est bien ça Bernard?
2: Absolument, et alors ce qu'il faut savoir, c'est que dans le cockpit, c'était en l'espace de quelques secondes un petit peu la panique, parce que le copilote a instinctivement baissé la tête. Donc ce qui veut dire que pour un pilote confirmé, quand on baisse la tête, c'est que véritablement on avait l'impression que cette espèce d'objet allait leur rentrer dedans. Hein.
0: D'accord, mais alors ensuite ce témoignage, on en a fait quoi? Est-ce que c'est à prendre au sérieux? Est-ce qu'on peut imaginer d'autres hypothèses que celle d'une fameuse soucoupe volante?
2: Alors, bon, il ne s'agit pas en l'occurrence d'une soucoupe volante, il s'agissait d'une espèce de fuselage sans aile, je dirais un peu très blanc lumineux, mais ce qu'il faut savoir, c'est que le commandant de bord a déposé un Hermis, hein, c'est-à-dire en fait un rapport comme quoi il y avait eu danger de collision pour un avion de ligne, et donc il y a eu enquête. Alors ce qui est bizarre dans cette histoire-là, et c'est ce que le commandant de bord m'a rapporté à titre personnel, puisque je suis entré en contact avec lui, il m'a expliqué quand même que le FBI et le NTSB, c'est-à-dire en fait l'organisme qui enquête sur les accidents d'avions aux États-Unis, étaient présents à la descente de son avion.
0: Et d'accord. Donc ça veut dire qu'il a été chopé à la sortie de son avion.
2: Absolument.
0: Et là, on l'a emmené probablement dans un endroit assez secret et on l'a fait parler pour essayer d'avoir toutes les informations et probablement lui demander de ne rien dire.
2: Pas nécessairement, mais surtout pour essayer d'en savoir un peu plus. Alors c'est ça qui est.
0: Et qu'est-ce qu'on sait de plus? Qu'est-ce qu'on sait? Alors qu'est-ce qui a été dit de cet entretien? Est-ce qu'on est au courant? Est-ce que tu le sais?
2: Absolument. Alors je dirais que cet entretien a abouti à pas grand-chose finalement, si ce n'est qu'à avoir un descriptif de cet incident, mais il faut savoir également que c'est pas la première fois que ça se passe au-dessus de New York.
0: Ah oui.
2: Et qu'il y a eu beaucoup plus d'avions de ligne qu'on croit qui ont été témoins de ce genre d'incident.
1: Voilà. Quelle est la fréquence des phénomènes?
2: Ça c'est très difficile à dire, parce qu'en fait ça peut être extrêmement concentré dans le temps. Il n'y a véritablement pas de règles en la matière. Mais je crois que là en l'occurrence, c'est vrai qu'entre 96 et 97, il y a eu à peu près, je crois, moins d'une dizaine de témoignages, d'observations de ce genre de phénomène par des pilotes de ligne de différentes compagnies.
1: Ce qui est important dans le cadre des observations aériennes, c'est qu'elles sont très souvent recoupées au sol par des observations radar, enfin par des signatures radar qui confirment ce que les pilotes voient.
2: Oui, alors absolument. Alors on a effectivement, il existe un catalogue qui a été fait par un chercheur français qui s'appelle Dominique Weinstein et qui fait le recensement d'à peu près 1300 cas d'observation depuis 1931. De cas de pilotes, et sur ces 1300 cas dans le monde, on a à peu près recensé dans la période moderne à peu près de 23 à 25% d'observations à la fois visuelles et radar.
0: Ah oui, quand même. Et c'est bien parce que en remettant la date de 1931, c'est pour ça, après on revient sur ce fameux canular de Orson Welles, donc là on comprend un petit peu mieux qu'en 1938, il a fait ce qu'on dit le plus grand canular du siècle, où il a simulé une invasion d'extraterrestres aux États-Unis qui a été une panique générale. Et en fin de compte, je me suis demandé, mais en 1938 quand même, le gamin il était vachement en avance, mais on parlait déjà donc d'extraterrestres et ça effrayait déjà vachement la population, enfin disons les humains, la planète.
1: Ah oui.
0: Hein, ça faisait peur, Bernard.
2: Oh bah oui, mais enfin, là, en ce qui concerne le phénomène OVNI en lui-même, moi, je ne dirais pas que c'est d'origine extraterrestre. On n'en a pas la preuve.
0: On n'en a pas la preuve.
2: On n'en a pas la preuve. On sait qu'il y a un phénomène, qu'il faut l'étudier. On sait, par exemple, je parlais tout à l'heure du Chili. Le Chili a pris comme priorité la sécurité aérienne. Ce qui veut dire qu'il considère que ce phénomène OVNI est un danger, entre guillemets, potentiel pour la circulation aérienne et bien sûr pour le transport civil.
0: Alors écoutez bien maintenant, vous qui nous écoutez, Bernard reste bien sûr avec nous, Igor et Grishka. Maintenant on va, si je puis dire, introduire de manière très rapide, dans l'espace de 12 secondes, le témoignage également d'un général français qui, lors d'une émission de radio, confirme, en tout cas c'est dire, hein, ça n'engage que lui, qu'il y a probablement des extraterrestres ou des ovnis, c'est ça? Oui, dire ça ou pas?
1: Il s'agit du général Letty, qui est l'ancien chef d'état-major de l'armée de l'air.
0: Pas un guignol, alors.
2: Je tiens à rectifier quelque chose. Il n'était pas chef d'état-major de l'armée de l'air. Il a été simplement, responsable auprès du commandement allié en Allemagne, mais il n'a jamais été chef d'état-major. Il a été simplement, je crois, inspecteur
0: c'est ça.
2: Général de l'armée de l'air.
0: Ceci dit,
1: inspecteur général de l'armée de l'air, voilà, mais qui donc transmet son opinion quant à la meilleure hypothèse de ces phénomènes. Et son opinion, c'est que ces phénomènes sont, selon lui, d'origine extraterrestre.
0: Écoutons-le, ça dure 12 secondes.
3: Nous sommes convaincus qu'il y a une intelligence derrière ces phénomènes. Alors certes, on n'en a pas la preuve matérielle, celle que tout le monde souhaiterait, mais on en a un petit morceau.
0: Voilà, donc ça c'est bien sûr à prendre peut-être avec des pincettes, enfin ça n'engage que le général Letty, hein, bien sûr, mais enfin ça a été fait il n'y a pas très longtemps sur les antennes de radio. Et puisqu'on parle de témoignages, mon cher Bernard, Igor Igrishka est là, ceux aussi qui nous écoutent, vous allez entendre maintenant, on va déborder un tout petit peu de cette émission, hein, puisqu'on a tellement de choses encore à vous faire écouter que allez, on va prendre un petit peu plus de temps que prévu. Alors là pareil, alors ça c'est pas prendre un petit peu avec des pincettes, c'est prendre avec vraiment extrêmement avec des pincettes. Je vous fais écouter deux témoignages qui font marrer déjà Igor Igrishka d'avance, parce qu'en plus je crois sont des témoignages lors de reportages qui datent de votre émission de Téléthon X.
1: Exactement, oui, c'est nous qui avions recueilli ces témoignages lors d'une émission consacrée aux extraterrestres. Mais qui étaient en fait présentés comme absolument authentiques.
0: Oui, bien sûr.
1: Ceux qui les ont vécu, évidemment, là, sont persuadés d'avoir vécu ça.
0: Rien à voir avec ce qu'on écoutera dans un instant, à savoir le canular d'Orson Welles avec l'arrivée des extraterrestres. Là, la personne que vous allez entendre est sûr et certain de ce qu'il est en train de raconter. En tout cas, lui, il dit avoir vu ce qu'il va nous narrer tout de suite. Écoutez, ça vaut le détour, c'est très intéressant.
4: Je dépose ma bobinette, je prends ma clé, j'ouvre ma porte, et au moment que je vais prendre ma bobinette pour la rentrer à l'intérieur, qu'est-ce que je vois, cet engin-là, rouge, cylindrique, gros comme ça, hein.
0: Mais vous êtes allé voir de plus près ou vous êtes resté
4: là? Non, j'avais trop peur, moi, hein. Et là.
0: Ça fait rire, Bernard.
4: Moi j'avais peur. Hein. Ça y est, rien à peur. Hein. Non. Et moi je sais pas ce que c'est, je connais rien. Mais c'est un danger public. Il est bien trop temps qu'on s'en occupe. Hein. À 150 mètres des agglomérations, vous vous rendez compte, vous? À 150 mètres des agglomérations. Mais on sait pas qui qu'on a peur, nous. C'est peut-être pacifiquement ou bien quoi. On sait pas, nous.
0: Ça fait rire, Bernard, hein?
2: Ah oui, tout à fait.
0: Ouais. Alors j'en ai un deuxième à vous faire écouter également. Toujours mettez les cassettes en enregistrement. Là, c'est pareil, un homme qui témoigne avoir été en face de quelque chose de pas humain avec des pattes d'araignée. Attention Bernard, tu risques de te marrer encore et vous aussi.
5: On aurait dit derrière que c'était des pattes d'araignée, comme vous savez, des étrangers, des machines comme ça. Alors ça dégageait comme du gaz et des machines de papier qui flottaient derrière. Et ça, là, dire que je ne l'ai pas vu, moi j'ai vu le gros machin qui était en plein milieu. Là.
0: Et quel est le bruit que vous avez entendu? Est-ce que c'est un sifflement, un souffle?
5: Ah, comme un graissement. Comme c'était, comme on dit, un machin de vent qui fait sec, là, qui part sec.
0: Comme du vent dans les arbres.
5: Oui.
6: Vous avez eu des ennuis après, non?
5: Oh,
6: on s'est moqué de vous, non? Pas du tout.
5: Oh, il y en a bien quelques-uns qui disaient qu'on a eu des illusions dans le ciel. Mais pour moi, j'étais pas tout seul. Si j'étais tout seul, j'aurais rien dit. Mais comme j'étais pas tout seul...
0: Eh ouais, voilà. Donc là, c'est pareil. Ça, effectivement, sont des témoignages qui sont... la base pris très au sérieux.
1: Donc, totalement authentique, par
0: authentique,
1: témoin,
0: voilà,
1: en tout cas.
0: Par un témoin, ah, voilà, oui, qui lui est persuadé d'avoir vu ce qu'il nous a raconté. Maintenant, de là à dire que tout ce qu'il a vu est vrai, on peut croire qu'on peut croire avoir vu quelque chose qui ressemble à une soucoupe volante, alors qu'en fin de compte, ça ne l'est pas du tout. Donc,
1: mais oui, il y a une énorme quantité de témoignages qui sont le fruit d'aberrations visuelles, et malgré le fait que le témoin soit persuadé d'avoir vu un ovni, il s'agit de toute autre chose, il s'agit d'une illusion d'optique, il s'agit...
0: Alors, quelles sont les questions à poser pour commencer à se dire, tiens, peut-être qu'effectivement, le témoignage qu'on est en train de nous dire...
1: Il y a
0: 4-5 questions, j'imagine.
1: Il y a un certain nombre de questions, effectivement, qui sont répertoriées par la gendarmerie et qui sont ensuite filtrées par le CEPRA, dont on a parlé tout à l'heure.
0: C'est quoi les questions, alors? Qu'est-ce qu'il faut... Il y a 4-5 questions auxquelles il faut répondre
1: Oui, en réalité, il y en a beaucoup plus. Au départ, on avait considéré qu'il fallait au moins 20 questions.
0: Ah oui.
1: Puis finalement, on a restreint parce qu'on s'est rendu compte que c'était trop lourd pour le témoin, qui était en fait souvent dans un état de choc, un peu paniqué. Donc remplir un catalogue de 20 questions quand on est en face d'un objet comme ça, c'est quand même...
0: L'idéal, c'est d'avoir au moins une autre personne qui peut témoigner de la même chose pour éviter effectivement d'inventer...
1: Une convergence d'opinion, bien sûr.
0: Voilà.
1: Une convergence d'opinion.
0: Pour justement comparer les deux si ça tient bien la route. Qu'est-ce qu'on pourrait encore avoir comme question très importante pour éventuellement que le phénomène soit crédible, Bernard?
2: Oh bah moi je crois que déjà il faut connaître déjà la position des étoiles, savoir si ce n'est pas comment dirais-je une planète, hein, parce que souvent la planète Vénus, la planète Jupiter sont souvent pris pour des ovnis.
0: Ah bon?
2: Bien sûr.
0: Comment ça, comment ça?
2: Bien entendu, parce qu'à certaines époques de l'année, lorsque le ciel est vraiment très très clair, on a vraiment l'impression que c'est une espèce de d'engin qui vous arrive. Alors pour les gens qui fixent, qui n'ont pas l'habitude de voir les étoiles, des fois ils ont, mais simplement également les satellites. Il suffit d'avoir vu un jour la station Mir passer au-dessus de la France, hein, pour bien entendu penser qu'on a vu un ovni à ce moment.
1: C'est la même chose aussi pour les aérolithes. D'ailleurs, quand on voit ce qu'on appelle une étoile filante qui arrive dans l'atmosphère, elle brûle, elle fabrique une lumière qui est verte avec une traînée. Et effectivement, on peut concevoir que c'est un objet non identifié, alors que c'est en fait parfaitement identifié.
0: Bernard, je crois savoir également, puisque on va se tutoyer, tu as énormément volé sur différents types d'avions, et tu as eu la chance d'avoir en main, paraît-il, une carte militaire américaine. Sur cette carte, il y a des petits points qui indiquent le point d'impact d'objets non identifiés ou ovnis. Alors c'est quoi ça exactement?
2: Oh là non, alors il ne s'agit pas d'une carte militaire.
0: Tu dis des conneries ou quoi? Dis tout de suite que je dis des conneries alors.
2: Il s'agit d'une carte de navigation aéronautique de l'état du Nouveau-Mexique qu'on utilise lorsqu'on prend un avion un petit Cessna. Hein. Et là effectivement, sur cette carte qui est quand même certifiée par l'aviation fédérale américaine et le gouverneur du Nouveau-Mexique, j'ai trouvé près de Roswell, il y a un petit sigle avec en forme de soucoupe volante, il y a marqué lieu de l'accident de l'OVNI.
0: Ah oui, ce qui n'est pas pareil, d'accord, donc c'est pas forcément un point d'impact, c'est là, d'accord, donc ça c'est... tu as survolé, tu as vu des choses concrètement, des choses un petit peu étranges, qu'est-ce que tu peux nous dire de...
1: Mais tu as été au-dessus de Roswell, non?
2: Oui, tout à fait.
0: On peut pas survoler Roswell, si?
2: Oui, absolument, j'ai survolé Roswell. Bon, Roswell était une base militaire, maintenant c'est devenu un aéroport civil. Hein.
0: Ah oui, d'accord.
2: Donc, c'est vraiment devenu quelque chose d'accessible. On a des zones simplement militaires, parce qu'il y a beaucoup de bases, il y a quand même certaines bases aériennes, donc il faut éviter un petit peu de rentrer dans ces zones-là. Mais bon, à partir de ce moment-là, oui, effectivement, j'avais demandé à un pilote, donc en plus c'était un ancien militaire américain, et donc il avait piloté du fantôme de reconnaissance au Vietnam, et nous avons volé vers Roswell, et on s'était équipé d'un GPS parfaire notre navigation. J'avais rentré les coordonnées donc en longitude et en latitude de ce présumé lieu de crash, tout au moins du fameux champ de débris là, de McBrazel, où finalement on avait soi-disant retrouvé des débris d'un ovni.
0: Ouais.
2: Donc je m'étais dit, finalement ça serait quand même bien de survoler le coin.
0: Donc c'est ce qui a été fait.
2: Et c'est ce qu'on a fait, et effectivement lui a eu le réflexe de pilote, il m'a dit c'est quand même bizarre, c'est pas pareil qu'ailleurs. et on voit effectivement que c'est un petit peu calciné. Alors il se trouve que le sol du Nouveau-Mexique a une nature géologique assez intéressante, parce que comme il n'y a pas beaucoup de précipitations, bien disons que on peut penser quand même que le relief, le terrain ne change pas beaucoup.
0: D'accord, ouais.
2: Alors, donc, s'il s'est passé quelque chose, il y a effectivement des traces.
0: D'accord.
2: Bon, maintenant, de là à dire qu'il s'agit de l'OVNI, je ne saurais pas dire, mais en tout cas, il y a des traces.
0: Très bien. Clair. Alors, avant d'écouter ce fameux canular Dorsal West de 1938, on réexpliquera un petit peu, on le remettra dans le contexte et la situation. Là, juste pareil pour le fun, pour le plaisir également, ça va faire encore rire Igor et Grichol, parce que je crois que ça vient de votre émission Temps X, sans qu'ils le sachent, hein, c'est en l'écoutant tout à l'heure qu'ils s'en ont aperçu. Comme on parle d'OVNI, et que peut-être ils existent, les Men in Black, ils sont peut-être sur Terre, transformés. Si vous retrouvez un jour, vous qui nous écoutez, face à des petits gris, des hommes verts, ou alors une soucoupe volante qui viendrait se poser dans votre jardin, il y a un certain nombre de choses à faire. Hein, donc pareil, un papier et un stylo, et notez ce que vous allez entendre maintenant, c'est un témoignage d'un gendarme, ça devait dater des années...
1: Commandant de gendarmerie,
0: alors voyez...
1: Ça je peux te dire, c'est exactement en 1986.
0: Ah
1: puisque
0: bon
1: c'est nous, encore une fois, c'est dans l'émission Temps X que nous avons été donc enregistré ce témoignage d'un commandant lors d'une émission consacrée aux ovnis.
0: 86, c'est pas si vieux que ça. Écoutez donc ce qu'il faut faire face à un extraterrestre.
7: Pour une personne appelée à constater un phénomène étrange dans le ciel ou à proximité du sol, il convient donc d'attirer, si possible, l'attention d'autres témoins en n'omettant pas de noter leur nom et leurs adresses pour pouvoir les retrouver ultérieurement.
0: Genre, tu paniques pas.
7: De noter soigneusement et le plus tôt possible la position du phénomène dans le paysage.
0: Dans genre,
1: oui.
7: La distance du phénomène par rapport au témoin.
0: Là, il faut être scientifique.
7: Et,
0: hein.
7: Si possible, son axe de progression.
0: Tu penses.
7: Et surtout, il convient de vous rendre très rapidement à la brigade de gendarmerie
1: la plus proche,
0: bien sûr,
7: afin d'y apporter votre témoignage.
0: Et attention, écoutez.
7: Je vous demanderai de ne pas avoir peur du ridicule et vous confirme que les renseignements donnés seront obligatoirement exploités par les équipes spécialisées.
0: Donc là, il y a le mot ridicule qui revient, on en a parlé en début d'émission, la peur du ridicule. Maintenant, de là à imaginer être en face d'un truc que tu connais pas et de dire au truc qui est en face de toi, ne bouge pas, je vais chercher des potes. Remarque, heureusement, il y a le portable aujourd'hui pour pouvoir être à plusieurs à témoigner de la même chose. Ensuite, qu'est-ce qu'il demande de savoir là, quoi? À quel endroit il se trouve par
1: l'axe, la distance par rapport à l'observateur, la progression, l'axe de progression, et ainsi de suite.
0: Là, il avait fumé la moquette quand même, là, le commandant de la gendarmerie, parce que pour faire tout ça, je sais pas, t'y arriverais toi, Bernard, personnellement?
2: Mais écoute, moi je vais te dire, ce qu'il raconte, c'est un protocole, et ce qui est drôle, c'est que le protocole est le même partout.
0: D'accord.
2: Même aux États-Unis, c'est exactement les formulaires qui sont donnés, par l'armée de l'air américaine, par la force aérienne chilienne, c'est exactement la même chose.
0: D'accord. Et vous voulez rajouter quelque chose, Igor et Grishko, ou alors on peut faire écouter ce fameux canular, ou... Parce que ça, c'est marrant aussi, c'est quand même quelque chose de très intéressant. Je pense que Bernard le connaît également. Donc Orson Welles, qui est un animateur de radio sur une chaîne américaine, qui en 1938 a eu l'idée, une folle idée, hein, parce que c'est quand même le premier canular véritable sur une radio, et surtout le plus gros de tous les temps. Il a simulé avec des comédiens l'invasion d'extraterrestres, non pas sur la Terre, mais déjà sur New York, ou en tout cas aux États-Unis.
1: Sur le continent américain.
0: Sur le continent américain. Et donc, vous allez suivre en plusieurs parties l'évolution de ce canular. On va commencer d'abord avec la première partie de ce canular. C'est l'émission normale. Il y a un disque et d'un coup, le disque est coupé. Et là, Orson Welles prend l'antenne pour expliquer ce qui se passe. On va, bien entendu, tout en écoutant le témoignage d'Orson Welles, vous traduire ce qu'il est en train de se faire. Donc là, il y a le programme. Il coupe le programme.
8: Ladies and gentlemen, we interrupt our program of dance music to bring you a special bulletin from the Intercontinental Radio News. At 20 minutes before 8 central time, Professor Farrell of the Mount Jennings Observatory, Chicago, Illinois, reports observing several explosions of incandescent gas occurring at regular intervals on the planet Mars. The spectroscope indicates the gas to be hydrogen and moving toward the Earth with enormous velocity. Professor Pearson of the observatory at Princeton confirms Farrell's observation and describes the phenomenon as, quote, like a jet of blue flame shot from a gun, unquote.
0: Alors donc, le programme est coupé. Là, après, il reprend le programme. Le programme est coupé. Et là, Orson Welles explique qu'on vient d'entendre des explosions.
1: On vient de déceler des explosions à la surface de Mars.
0: À la surface de Mars.
1: Qui sont des explosions d'hydrogène.
0: Qui envoient des gaz. Donc.
1: Qui envoient des gaz en direction de la planète Terre à très grande vitesse.
0: Voilà. Donc là, ensuite, le programme radio reprend normalement. Et Orson Welles reprend le programme quelques minutes après. Et là, en direct, comme si c'était un reporter qui était sur le terrain, va à la rencontre de soi-disant témoins et de ce que vous allez entendre, alors qu'en fin de compte, je le rappelle, tous ces gens-là ne sont et uniquement que des comédiens. Donc là, la deuxième partie de ce canular avec un témoin qui raconte ce qu'il a entendu et peut-être ce qu'il a vu.
8: And what did you hear? A hissing sound like this. Kind of like a 4th of July rocket.
9: Yes, then what?
8: I turned my head out the window and would have sworn I was asleep and dreaming.
9: Yes?
8: I seen a kind of greenish streak and then zingo. Something smacked the ground, knocked me clear out of my chair.
9: Well, were you frightened, Mr. Wilmot?
8: Well, I ain't quite sure. I reckon I was kind of riled.
9: Well, thank you, Mr. Wilmot. Thank you very much.
0: Alors là, pareil. Donc là, il va vers le premier témoin. Il lui demande ce qu'il a entendu. Donc il lui a dit que c'est comme un bruit qui fait pshhh.
1: Exactement.
0: Ensuite, et quoi d'autre encore à l'intérieur? Qu'est-ce qu'il raconte d'autre?
1: Ouais, il raconte tous les détails, ce qu'un observateur un peu avisé, c'est-à-dire un observateur qui serait dans la peau d'un journaliste, verrait à ce moment-là. C'est-à-dire, il voit donc une espèce de sorte de décompression, et puis décrit l'engin. Et,
0: il demande s'il a eu peur.
1: S'il a eu peur, etc. Donc finalement, Orson Welles conditionne l'auditeur à la réalité de ce phénomène.
0: Et là, attention, le canular monte crescendo, parce que ça dure une heure et demie. Hein. Là, on vous fait passer des petits extraits comme ça, on vous met d'étape à étape. Voici le prochain niveau de ce canular, avec cette fois-ci l'apparition. Et là, ça se passe en direct. Orson Welles est sur le terrain, et d'un coup, il y a l'apparition d'une soucoupe volante.
1: Une soucoupe volante.
0: Et écoutez donc l'ambiance qu'il peut y avoir tout autour d'Orson Welles.
8: Ladies and gentlemen, this is terrific.
0: Là, il commente.
8: This end of the thing is beginning to flake off.
9: Top is beginning to rotate like a screw, and this thing must be hollow.
1: C'est la porte qui s'ouvre.
0: Là, c'est la porte qui s'ouvre. En train de témoigner comme quoi il y a quelqu'un qui est en train de sortir.
1: Exactement.
0: La porte vient de s'ouvrir.
1: Et on demande au témoin de reculer le plus vite possible.
0: Donc là, effectivement, la porte s'ouvre, on entendait le bruit.
1: Les témoins doivent reculer.
0: Et là, le public, les gens qui sont tout autour de ça, effectivement, on leur demande de reculer. C'est un peu la panique, quoi.
1: C'est un peu la panique, et c'est la panique dans tous les États-Unis, parce qu'à ce moment-là, les auditeurs abandonnent leur poste, se précipitent dans leur voiture et commencent à fuir.
0: C'est vrai, parce qu'on rappelle que ce canular se fait en direct, que c'est écouté dans tous les États-Unis, et que là, il commence véritablement à avoir un vent de panique. Et bien entendu, ce canular est extrêmement pris au sérieux par la population américaine. Le canular continue, ça monte de minute en minute. Et là, Orson Welles, à ce moment-là, commence à se retrouve en face d'un extraterrestre, d'un E.T., comme on l'appelle, et raconte donc à quoi il ressemble. Et il va maintenant jusqu'à raconter l'attaque des extraterrestres, avec donc des faisceaux laser, et ça commence à tirer dans tous les sens, des émissions de gaz, et également donc vous allez entendre des gens qui vont simuler la mort en direct.
9: Wait a minute, something's happening.
0: Orson Welles qui parle.
9: Rising out of the pit. I can make out a small beam of light against a mirror. What's that? There's a jet of flame springing from the mirror, and it leaps right at the advancing men. It strikes them head on. Lord, they're turning into flames.
0: Là, donc, vous entendez. Donc, en gros, il dit que donc il y a des jets de flammes qui jaillissent de partout, et puis qu'il tire sur les gens et que
1: Exactement.
0: Ces gens-là prennent feu.
1: Exactement.
0: Et donc, c'est pour ça que vous entendiez des gens crier et tout. Donc,
1: exactement
0: là,
1: comme dans La Guerre des Mondes, puisqu'en fait, Orson Welles s'est inspiré du roman d'ailleurs de son homonyme Welles,
0: ouais,
1: de Herbert George Welles, donc qui en 1898 a écrit donc La Guerre des Mondes et a décrit ce scénario de l'attaque des extraterrestres sur une population terrienne.
0: Ensuite, il y a ce qu'on appelle l'invasion massive. Donc là, c'est l'attaque générale. Je pense d'ailleurs que ça ressemble étrangement à Independence Day, où dans le canular, donc Orson Welles raconte qu'il y a d'énormes vaisseaux noirs qui viennent quasiment recouvrir une ville entière, comme on peut le voir dans Independence Day. Et on attend donc l'assaut final de ces extraterrestres qui est en train de se faire. Et le final de ce canular, Orson Welles...
1: C'est une ambiance d'apocalypse.
0: Ah oui, là, c'est l'apocalypse totale.
1: Et là, il faut bien penser que toute l'Amérique est pratiquement touchée par le phénomène.
0: Exactement.
1: Et qu'une bonne partie, pratiquement 10% des Américains, se sont rués dehors et sont effectivement soit à bord de leur voiture, les voitures sont bloquées. Malheureusement, il y a des morts. Hein. Penser qu'il y a des morts, des accidents, des crises cardiaques et des suicides.
0: Et des suicides,
1: effectivement,
0: ouais.
1: Sont liés à cette panique fabuleuse qui a gagné les États-Unis en 1938.
0: On dit fabuleuse, c'est joli maintenant l'écouter, mais en imaginant qu'il y a des gens qui ont vraiment pris ça au sérieux et qui se sont donné la mort. Ouais. Et donc, le final de ce canular, c'est Orson Welles qui, de nouveau, reprend le micro et raconte donc l'assaut final. Et raconte qu'il y a donc des gaz, je vous le dis d'avance, des fumées qui partent dans tous les sens et qui asphyxient en fin de compte la civilisation, qui les tue quasiment sur place. D'ailleurs, il va témoigner de tout ça. Et Orson Welles, la cerise sur le gâteau, peut-on dire, va lui-même simuler sa propre mort.
9: Smoke comes out, black smoke drifting over the city. People in the street see it now. They're running toward the East River, thousands of them, dropping in like rats. Now the smoke's spreading faster, it's reached Times Square. People are trying to run away from it, but it's no use.
0: Là, il raconte.
9: They're falling like flies. Now the smoke's crossing 6th Avenue. 5th Avenue. 100 yards away. It's 50 feet.
0: Et là, il tombe. Donc là, encore une fois de plus, pour rappeler, donc il dit que les rues sont bondées de monde, ça part dans tous les sens, c'est la panique générale. Et ensuite, il raconte en fin de compte les extraterrestres qui arrivent donc 4e, 5e avenue, Times Square, etc. Donc là, il décrit un petit peu les quartiers de la ville. C'est comme si vous disiez à Paris, ils sont à Bastille, République, maintenant ils sont à Châtelet, etc., etc. Sur les Champs-Élysées, des gaz sont envoyés, des fumées énormes dans tous les sens qui asphyxient les gens, jusqu'à Orson Welles, donc qui va jusqu'à simuler sa propre mort.
1: Ce qui est extraordinaire, c'est que les commissariats américains ont été à cette époque-là, donc pendant cette folle nuit, ont été envahis par des témoins, surtout des appels, mais surtout des témoins qui ont confirmé
0: avoir vu ce que lui avait simulé de A à Z. Ça,
1: Exactement.
0: C'est extraordinaire.
1: Oui, c'est extraordinaire.
0: Bernard, Bernard ?
2: Oui, oui, tout à fait.
0: Qu'est-ce qu'on peut dire de ça ? On va conclure là-dessus parce qu'on a simplement 21 minutes de retard.
2: Oui.
0: C'est tellement passionnant. C'est très intéressant ce que venait dire Grishka. C'est qu'il y a quand même des gens, alors qu'ils écoutaient ce qu'on vient d'entendre à la radio, donc ce fameux canular, qui ont quand même vu ce qui n'a jamais existé, quoi, qui est de la pure, pure canular supercherie. Comment on peut en arriver là? Donc on peut dire que beaucoup de témoignages ont été pas forcément inventés, mais on...
2: Tout à fait, mais enfin, ça n'a pas été aussi dramatique, heureusement, que ce qu'on a cru, hein, parce que ouais. En fait, en 38, il y a eu effectivement une grande panique.
0: Quand même.
2: Mais c'était pas aussi quand même dur. Mais par contre, on peut dire que on a réitéré dans les années qui ont suivi la guerre, parce que bon, il y a l'Équateur en 47 qui une radio à Cuito qui a refait ça.
0: Et il y a au Portugal, non, surtout dernièrement,
2: et
0: là.
2: Au Portugal, le 30 octobre 1988, où là il y a une radio de près de Porto, Radio Braga, qui a refait exactement le même cinéma, hein. Et ça a absolument marché dans les mêmes conditions.
0: Très bien.
2: Alors, ce qu'il faut se dire, c'est qu'effectivement, et c'est très bien que vous parliez de cette guerre des mondes, parce que c'est un élément qui a été donné.
0: C'est quoi la guerre des mondes, on le rappelle,
1: c'est le titre du roman de
2: Herbert
1: George
2: Wells.
0: 1899, c'est ça?
1: Oui, en 98.
2: Et il faut dire que cet exemple de, je dirais, de cette panique a servi comme, je dirais, élément à la CIA et à l'armée de l'air américaine, et lors d'une commission qui s'appelle la Commission Robertson, donc qui était destinée à analyser le problème des ovnis dans les années au tout début des années 50, en 53, et là on a pris en exemple justement ce qui s'était passé. On a dit surtout, il ne faut pas dramatiser le problème des ovnis, parce qu'on pourrait en venir au problème de la guerre des mondes.
0: Très bien, merci Bernard en tous les cas, et on vous retrouve très prochainement donc dans un hors-série qui sera amené à être dans les kiosques du
2: mercredi,
0: d'accord, donc c'est très bientôt.
2: Nouvelles évidences
0: où on pourra lire donc plein de choses dont on n'a encore jamais entendu parler.
2: Absolument, et ça sera, je dirais, beaucoup de révélations, mais là, ça sera du vrai. Hein.
0: Oui, en rapport avec ce qu'on vient d'entendre concernant le canular. Merci beaucoup, Bernard.
1: Merci Bernard.
0: C'est marrant, c'est une émission de télévision. Conclusion de cette petite émission Planète Interdite. Qu'est-ce qu'on peut retenir de tout ça? Qu'est-ce qu'on doit retenir pour ceux qui nous ont écoutés ce soir concernant, eh bien, la vie extraterrestre, les travaux, les recherches, les ovnis, tout ça, tout...
1: Mais je crois qu'on peut retenir deux choses. La première, c'est que la vie est un phénomène universel, qu'elle s'est développée forcément ailleurs. Et la deuxième chose, c'est qu'il existe ailleurs des formes de vie intelligentes, des civilisations, et que par conséquent, ces civilisations éprouvent peut-être le désir de voyager jusqu'à nous et de venir nous rendre visite.
0: Et peut-être que les fameux Men in Black, comme dans le film, c'est-à-dire des gens qui prendraient l'apparence humaine, existeraient vraiment. Et donc, on est peut-être, et ça on ne sait pas non plus, entouré.
1: Alors ça, ce sera l'objet d'une de nos prochaines rencontres, Max, parce que là, il y a beaucoup à dire.
0: Eh ben, j'y compte bien. Grishka, quelque chose à dire aussi en conclusion de cette émission de ce soir?
1: Je pense que la science aujourd'hui a avancé d'une manière extraordinaire par rapport à ce qu'elle pensait il y a 50 ans. Il y a 50 ans, elle était persuadée qu'on devait fermer en quelque sorte toute écoute possible à ce type de phénomène ou phénoménologie qu'on appelle les extraterrestres, les ovnis. Aujourd'hui, effectivement, elle est ouverte à cette hypothèse. C'est une évolution qui est considérable, parce que les hommes de science, aujourd'hui, comme il y a 50 ans, n'ont pas davantage de preuves. On n'a jamais eu encore, de manière concrète et irréfutable, la preuve qu'il existe des vies extraterrestres, a fortiori des vies évoluées. Cependant, les hommes de science, aujourd'hui, sont...

0: Bonsoir Gérard.
1: Et à l'aria, donc vous avez Pedro.
2: Bonsoir Gérard.
1: Bonsoir.
2: Ça va, cochon? Bonsoir. Oh, je plaisante.
1: Alors, on va accueillir... Oh là, j'ai un retour, mais...
2: Baisse-le.
1: Non, mais ça doit venir de...
2: Bah, mais branche-le à côté, Gérard, c'est pas très visuel en son. Voilà, c'est bon.
1: Voilà, c'est mieux.
2: Voilà, c'est nickel.
1: Bon, on a qui alors? C'est à peu près pareil, mais bon, on va travailler comme ça. Donc, on accueille pour ça Victor Huro.
3: Oui, bonsoir, Victor Huro, écrivain Europhile, 119.9. J'appelle de Douai, bonsoir.
1: Ah ouais, mais alors ça, donnez les fréquences parce que...
3: 119.9 FM.
1: 119.9, hein.
3: Ouais.
1: Ok. Pierre Curie de Rungis.
4: Ouais, non, c'est Pierre Curie Lingus. Et j'appelle de Douai aussi. Pareil, 119.9.
1: Bon, ben, on a rien, on va rien qu'avoir des gens du Nord.
4: Bah, c'est un débat sur Douai, donc...
1: Et Vigo Stel, ouais, de Douai, bah, 119.9.
5: Salut GG, bah, moi aussi j'appelle de Douai, hein, tiens, c'est un hasard. 119.9.
1: Ouais, et puis Biquette, je pense que c'est 172.9, c'est ça?
6: Oui, j'appelle d'Arras, bonsoir.
1: 172.9.
6: Biquette, 28 ans, d'Arras, bonsoir.
5: Bonsoir Biquette.
4: Une Arrasienne.
6: Oui, une Arrasienne arrasoise.
1: Comment là?
6: Bonsoir.
1: Bonsoir
6: Gérard. Bonsoir tout le monde.
4: Ça va bien?
6: Oui.
5: Non, bah tranquille.
1: Ça va, c'est bon. On commence pas?
5: Bonsoir Gérard.
1: On a dit bonsoir à
4: bonsoir,
1: tout le monde.
4: Bonsoir Pedro.
5: Est-ce que tu vas bien?
2: Bonsoir tout le monde. On va y aller, hein, Gérard.
6: C'est toi.
1: Alors, d'après vous.
4: Salut Céline.
6: Bonsoir.
1: Bon, s'il vous plaît. Les gens. Non, attendez. L'équipe. Vous leur dites une chose, vous leur dites une bonne fois pour toutes. Céline, Hervé, et puis Esteban, et puis...
7: Oui, Gérard, pas de problème.
5: Bonsoir Céline, bonsoir Hervé, bonsoir Esteban.
1: Pedro, les auditeurs te parlent, merci de les écouter.
2: Oui, mais on parle derrière, qu'est-ce qu'il y a?
1: Bonsoir tout le monde.
2: Voilà, je crois qu'on va attaquer.
1: Ça y est.
5: Bonsoir Hervé.
1: Bon, non mais répondez-leur parce que sinon on va entendre que ça toute la soirée.
5: Oui,
1: Esteban.
8: Bonsoir.
1: Réponds-leur.
9: Bonsoir.
1: Bon, ça y est.
9: Bonsoir à tous.
1: Bonsoir. Ça y est, c'est terminé.
6: Bonsoir mon cœur.
9: Bonsoir Gérard.
1: Allez, c'est parti.
6: C'est qui part?
1: On est parti. Alors d'après vous, peut-on guérir une personne surdouée ou sous-douée?
5: Oh là là là là.
1: Ah bah oui,
5: ça
1: hein.
5: Commence bien, ouais, mais c'est
1: un
5: chaud.
1: Ah non, mais...
5: C'est du bon débat.
1: Bah, de toute manière, on va... Je vais vous dire une chose, que là, comme je sais très bien que ça va sûrement se terminer en décatombe...
4: Ah non, je pense pas.
6: En décatombe,
1: j'ai pas envie. Alors donc, on verra petit à petit comment que ça se passe. Alors, pour Victor...
5: Victor Huro, bah écoute... Moi, je pense que c'est quelque chose d'inné, hein, quand tu l'as, que ça soit dans un sens ou dans l'autre.
1: D'inné?
5: Ouais, d'inné, c'est quelque chose d'inné. C'est-à-dire que tu sois sûr ou que tu sois sous, a priori, tu peux pas t'en débarrasser. Hein.
6: Tout à fait.
5: Mm-hmm. Ah, t'es collé avec pour la vie entière.
1: Ouais, mais je pense pas, moi.
5: Hein. Ah bah si, attends, tu connais, toi, des manières de soigner un petit peu ce genre d'affection ou pas, toi?
1: Bah, de manière, si on fait un débat là-dessus, c'est qu'on a eu un auditeur une fois dans l'émission de Max.
4: Ouais. Un surdoué ou un sous-doué?
1: Un sous-doué, hein.
5: Un sous-doué. Ah bah, il y en a plus souvent qu'une fois. Okay.
1: En fin de compte, on n'aurait pas dû faire sous-doué. C'est plutôt les sous-doués, hein.
5: Ah mais non, mais les deux sont bien, attention. Ouais, hein, oui. Moi, je pense aussi, hein.
1: Non, mais même, je pense qu'on va faire... On va pas mélanger. Je vais simplement mettre sous-doué.
5: On peut faire un peu des deux. Ouais, un peu des deux.
4: Sous-doué, ça problème. Un peu plus et déjà, donc... Faut pas mélanger les sous-doués, ouais, sinon c'est pire.
1: Ouais, mais faut pas mélanger tentacule et encurtasseur, c'est ça?
5: Attends, tu te sens plus proche des sûrs ou des sous-doués, toi?
4: C'est une bonne question, ça, hein.
1: Plutôt des surdoués.
5: Plutôt des surdoués, ouais.
4: D'accord, donc non, c'est vrai, ça part bien, là. Mmh.
9: Sur le net, il y a quelqu'un qui dit apparemment ce soir, Gérard est complètement sous-doué.
6: C'est pas faux.
1: Ah bon, bah d'accord. Donc, ça... Comment?
4: Ouais, je disais que t'étais un peu plus sous, quand même.
5: Ah, que doué.
6: De temps en temps, ouais.
4: Doué, quand même.
1: Ah, parce que j'avais compris autre chose.
5: Ah non, sous.
1: Pierre Curie.
4: Bah moi je dirais que pour guérir déjà les surdoués, je pense qu'ils n'ont pas besoin. Je pense qu'ils ont déjà une intelligence assez suffisante.
1: Mm-hmm.
4: Par contre, les sous-doués, c'est vrai qu'il existe certains médicaments pour les guérir.
1: Mm. Ouais, mais quoi comme
4: Bah, des antibiotiques, tu sais, du Vaporubs,
1: Attends. On va laisser parler tout le monde.
4: Oui.
1: Et puis on va essayer de voir à ce que tu veux en venir. Parce que je vois pas du tout.
4: Bah, il y a des traitements pour ces gens-là.
5: Ouais, moi je vois.
1: Vigo.
5: Bah, écoute, moi je pense comme l'auditeur, quoi. Déjà, c'est pas sale, ça se soigne très bien. Un petit suppositoire dans les fesses et hop, t'es guéri, quoi.
1: Voilà. Et par contre, s'il y a quelqu'un qui avait un portable, qu'essaye de se mettre comme il faut, parce que à un moment donné j'ai un retour de j'ai un Larsen mais qui est pas bon, hein.
5: Tes oreilles qui sifflent, non?
1: Non, mais j'ai un Larsen là, c'est pas tellement bon, hein.
5: T'as des acouphènes?
1: Non, mais j'ai un Larsen, si je vous dis que si, parce que je sais que doit y avoir quelqu'un qui est avec un portable.
5: Ah non, moi j'ai un fixe, hein.
1: Céline,
4: j'ai de la caillasse.
0: Oui, Gérard.
5: Ah bah tiens, on en parlait.
9: Gérard, c'est ta montre.
1: Non.
9: À chaque fois que tu rapproches ta montre, ça fait de l'arsène.
1: Attends, regarde.
5: Ah, c'est quoi, c'est
1: non. Il y a.
9: C'est ton pivot. C'est ton pivot, en fait.
1: Non. Il y a un portable quelque part là. Je veux pas entendre ça.
5: Attends, c'est quoi, comment on fait, Céline, sur fixe ou sur portable?
1: Bon. Donc Céline, apparemment, c'est rien que des fixes.
0: Ouais, c'est que des fixes, je t'assure.
1: Ok. Donc Vigo,
9: j'ai une question de tomate. Je peux me permettre. Mm-hmm. Est-ce que les surdoués pratiquent la surdomisation et les sous-doués pratiquent la sous-domisation?
5: Ouh, c'est bon, ça.
1: Attends, là, si on commence déjà à parler de cul, moins le quart, je crois qu'il commence à faire fort.
4: Oh, lâche-toi, libère-toi.
1: La sodomie.
4: Tu lâches l'anus.
1: Ouais, bah voilà, merci.
5: Ah, c'est vrai qu'on casse le cul un peu quand même.
1: Bah ouais, mais attends, c'est pas un débat sur le cul. Hein, pour un sang, d'accord?
4: Mais ils baissent aussi, ces gens-là.
5: C'est vrai, ils ont une sexualité aussi.
1: Ça dépend, parce qu'à mon avis, l'auditeur qu'on a eu, lui, apparemment, il a des problèmes.
5: Attends, c'est des gens comme toi, GG, hein.
1: Merci pour celui qui s'amuse à appuyer sur les touches de téléphone.
4: J'ai un exemple, moi, tu sais, Victor Hugo, c'était un surdoué.
5: Victor Hugo.
4: Ouais, voilà, Victor Hugo, c'était un surdoué, et puis il donnait dans de la boliche, dans de la paysanne, et il y allait, hein.
1: Eh, commencez pas, parce que il me semble que j'ai reconnu certaines voix, d'accord? Alors commencez pas à vouloir jouer les pranjos, d'accord?
4: Tu as vu à Douai?
1: Ouais, non, mais commence pas à jouer les pranjos, Tony.
5: Mais attends, GG, est-ce que...
1: Commence pas à jouer les pranjos, Tony.
5: Non, là, c'est Victor, hein.
1: Non, mais de toute manière, il y en a un des trois. Bah, cette manière, vous êtes tous de Douai.
6: Mmh. Hein?
5: Attends, c'est un hasard.
1: Ouais, manière, j'en connais un. Qui a l'habitude de passer régulièrement dans mes débats.
5: Attends, là,
1: d'accord.
5: Non, mais même.
4: On n'est pas au courant.
1: Mais t'es pas au courant, toi. Fais gaffe, parce que toi, t'es sur la ligne 3. Et apparemment, c'est toi qui t'amuses à être Tony, d'accord?
4: Vous confondez, moi, c'est Pierre.
1: Ouais, c'est ça. Alors, commence pas à jouer les pranjos, d'accord? Parce que sinon, je vais faire comme la semaine dernière.
5: C'est quoi, GG?
1: Écoutez-moi, je vais faire comme la semaine dernière.
4: Ah non, revenons dans le débat.
1: Je vais virer tout cela. Et je vais garder que le maximum.
4: Parce que là,
1: il était hors de question que vous passiez dans les débats. Ouais. D'accord? Clair, net et précis. D'accord?
5: On va revenir sur Victor Hugo, là, tout à fait.
1: Mais pour l'instant, on va demander.
5: Est-ce que t'as lu Notre-Dame de Paris, toi, GG, ou Les Misérables, ou un truc comme ça? Toi, c'est plutôt Les Misérables, quand même, non?
1: Bon alors Bigo, au revoir. Ce coup-là, je te dis au revoir. Je te dis au revoir.
4: C'est une question là sur les
1: Misérables. Je te dis au revoir.
5: C'est une question à deux.
1: Je te dis.
5: C'est pour un camembert,
4: pas les comédies musicales.
1: Non, parce que là apparemment. Oui,
0: Gérard, c'est pas Vigo qu'il faut virer, c'est Pierre.
4: Et puis quoi encore?
0: Parce que Vigo, il a rien dit.
1: Ah donc c'est Pierre qui s'est fait passer pour Tony? Ah bah alors tu...
5: Ah non.
1: Donc dans ces cas-là, tu laisses...
4: Je comprends plus rien, là, je m'appelle comment, là?
1: Non, tu laisses Vigo, Céline, et tu vires Pierre.
5: Il y avait injustice, là, quand même, non?
2: On vire Pierre.
1: C'est tout.
2: Bon, on vire Pierre. Ah. Voilà. Oh. On va le récupérer après, hein, vous inquiétez pas.
1: Au standard,
2: je disais.
1: Mais il n'y a pas qu'on le récupère sous d'autres noms.
5: Ah, il y a de la dénonce aujourd'hui,
2: d'accord?
5: Là.
2: Bon, Gérard...
1: Parce que là, j'ai les 24 lignes qui sonnent, et moi, je veux comprendre des gens.
2: Gérard, on va peut-être enchaîner sur le débat, maintenant.
1: Ouais, donc,
2: on va y retourner.
1: Qui c'est qui restait qui a pas répondu?
6: Moi.
1: Biquette.
6: Oui, Gérard, bah écoute, j'étais au sondage, j'ai pas écouté la question, tu peux répéter, s'il te plaît?
1: Alors, d'après vous,
6: oui.
1: Peut-on guérir une personne surdouée ou sous-douée?
6: Oui. Bah écoute, effectivement, donc être sous-douée à notre époque, c'est une maladie quand même pas très répandue, mais quand même... Allô, allô.
1: Oui.
6: Ouais, donc je disais que c'était une maladie, voilà, hein, qui était pas très répandue. Mais effectivement, on peut tout à fait guérir ce genre de maladie à coup d'antidépresseurs et de tranquillisants, parce qu'effectivement, tu vois, à long terme, ça peut entraîner une dépression de type profonde.
1: D'accord.
6: J'ai plombé l'ambiance, excusez-moi.
1: Est-ce que
5: t'as entendu parler du nouveau médicament là? C'est des antidépresseurs en suppositoire effervescent.
6: Absolument.
5: Et il paraît que c'est super efficace en fait.
7: Ça t'explose dans les fesses,
5: il paraît. Ouais, il paraît que ça te met un coup de boost, mais un truc de dingue. Hein.
7: Du Locavital.
1: C'est cela.
5: Ça vient des pays de l'Est en fait. Attends. Et franchement, ça booste la nuque.
7: Ah, ça cartonne. Hein.
5: Ça booste la nuque quand même.
1: J'en connais, il est en train de se marrer.
6: Ah mais attends, il est excellent le mec là, hein. Il est bien. Hein.
1: Ouais, on va accueillir.
7: Biquette, on va te chérir, toi. Attends, il y a peut-être moyen de pêcher le numéro de Biquette en antenne, là.
1: Non.
6: Un petit peu quand même.
1: Hors de question.
7: Petit rendez-vous là.
1: Super Hostide.
6: Bon, on enchaîne.
8: Oui, bonsoir, c'est Super Autiste. J'appelle de Chicolétrou.
1: Ouais, 112.
8: Voilà, 112.
5: Bonsoir Super.
8: Bonsoir à tous.
5: Bonsoir Autiste.
1: Bon alors, tu réponds à la question?
8: Ah, je n'ai pas suivi la question, j'étais avec Céline, je viens d'appeler là.
5: On est sur les suppos effervescents là.
8: Sur les antibiotiques donc.
1: D'après vous, peut-on guérir une personne sous-douée ou sous-douée?
8: Oui, je pense que la médecine a fait ses preuves dans le domaine des sous-doués pour les guérir, pour faire en sorte que ces gens-là puissent s'épanouir et avoir une vie normale, hein, comme les surdoués.
6: Absolument.
1: D'accord, ouais. Ah bah punaise.
7: Oh, mais il a bien répondu.
5: Mais toi, t'as des petits remèdes, toi, Gégé, des petits remèdes de grand-mère, des trucs de famille pour.
1: Non.
7: Je sais pas.
1: Comment?
5: Oula.
6: Qu'est-ce qu'il a dit?
5: Oula.
1: Là, je crois qu'on va pas être d'accord longtemps, les enfants.
5: On parle pas des mamans, là.
6: Bon, on va se calmer, hein.
7: En même temps, si tu m'appelles ton gosse, ça peut être
1: déjà remède. Alors, attention, je viens au hasard. Victoire!
2: Hop là, on les met deux secondes en attente.
1: Ah,
2: ok, on peut y retourner.
6: C'est reparti. Ok.
1: Ah, ce coup-là,
2: tu me plais, toi.
1: J'y ferai pas de cadeau.
7: Non, mais Gérard, t'as pas répondu à la question de l'autre.
6: J'ai une petite réponse, s'il te plaît.
7: T'as pas des remèdes de famille, là, non?
1: Non.
7: Non, aucun.
6: Même pas.
1: Non, j'ai aucun remède, et de toute manière.
6: Il n'est pas concerné par la question, surtout, il n'est pas sous-doué, mon GG. Hein.
1: D'accord, merci, Biquette, de ta réponse.
2: Mais Gérard, toi, t'es plutôt surdoué ou sous-doué?
1: Les deux.
2: C'est vrai? C'est-à-dire?
6: Intelligence mitigée.
1: Voilà, tu vois, on répond à ma place donc.
2: Elle a dit quoi? T'as dit quoi?
6: Intelligence mitigée.
2: D'accord.
6: Moitié-moitié.
2: Vous avez dire ça?
7: Vous êtes un peu vieux coupe.
6: Voilà, oui, vieux coupe.
1: Attends, Hervé, s'il te plaît. Au lieu de me donner ça. Hervé! Pas Hervé.
9: Moi, c'est pas Hervé.
1: Esteban, au lieu de me donner ça, tu le dis toi-même. Et ça, je réponds même pas. Ça sert même pas à rien. C'est même pas la peine de poser des questions comme ça, parce que ça, des trucs comme ça, on ne fait pas un débat pour l'instant là-dessus.
7: C'était quoi la question?
9: Il y avait une question d'auditeur qui demande: est-ce que tu suces tête de bite?
1: Je l'ai pas lu. Non, mais après...
9: T'as un beau cul anonyme.
6: Ça, c'est vrai, ça.
9: Mais je te l'ai pas dit, Gérard.
7: Il a un beau cul.
6: Ah, public. Mais grave. Hein.
7: Bah, réponds à la question, j'ai dit: est-ce que tu suces?
1: Non.
7: Pour un tic-tac. Bon allez, libère-toi. Ouais.
1: Hey, je sens que tout à l'heure ça va, vous allez tous faire boum boum et je vais en garder qu'une.
6: Ah, comme par hasard.
2: C'est qui? Tu garderais qui?
7: Gérard, il veut faire des jardins secrets.
1: Ouais, non. Mais ça, les jardins secrets, c'est mon problème, c'est pas le vôtre. D'accord.
2: Je crois qu'on accueille quelqu'un là, Gérard. C'est qui?
6: Gérard.
1: Eh bien sûr. Encore un. Vous me le faites exprès au standard ou quoi?
0: Mais Gérard, c'est surdoué, alors il faut bien prendre des gens de doué.
6: Allô.
0: Moi, j'avais compris que c'était sur la ville.
2: Ah, bah ouais, c'est ça le débat.
0: Désolé, moi je croyais que c'était surdoué et sous-doué, mais.
2: Ouais,
1: genre, c'est les deux.
7: C'est pour ça qu'on vient de douer.
0: Mais oui, les villes sous-douées et les villes surdouées.
10: Arras, voilà. C'est juste Arras, en dessous de Douai, donc.
9: Mais sous-doué, c'est une toute petite ville.
10: Et Douai, tu comprends pas.
9: Et surdoué.
10: En fait, ils sont
1: dans un
9: département, Gérard, département de surdoué.
1: Alors attendez que j'ai.
9: Il n'a pas travaillé son débat.
1: 72.
7: Attends, Douai, c'est quand même à côté de ce qu'on a déjà.
9: La honte, 72.
1: Bah si.
9: 72, c'est Procto.
1: Mais non, le 72.
9: 72, c'est Procto. 73,
6: attends,
9: c'est
6: Procto. Gérard, très, très soudoué, là. Hein.
1: Mais c'est la Sarthe, le 72.
6: Mais attendez.
1: Ah, mais laissez-moi finir.
6: Bah, vas-y, réponds.
1: La Sarthe, c'est le 72.
9: Non, c'est Procto. La Sarthe, c'est 59.
10: T'es un peu soudoué. Hein. Ouais, hein.
1: Mais non, Lille, c'est 59.
2: T'es un peu soudoué.
9: Ah non, Lille, c'est
6: plus 59.
9: Pas depuis les événements.
6: Absolument.
9: Ah non, Gérard, non, sans déconner.
1: Mais
9: avec
1: attends,
9: la nouvelle...
1: mais 59, c'est quel département?
9: 59
1: c'est bien le département.

0: Attendez, laissez-le réfléchir. Laissez-le réfléchir.
1: Attendez, chute deux secondes.
2: Alors, Gérard. Non, laissez-les en antenne. Okay. Le département 62, c'est bien le département du Pas-de-Calais.
1: Mais non.
0: Maintenant, on dit plus Pas-de-Calais.
1: Ça a changé,
2: mais
1: Gérard.
2: Depuis quand?
1: Mais depuis le passage à l'euro, mais tu comprends pas?
3: Non.
4: Allez, là, débat sur les autistes, là, faut que ça change. Allez, sur les culs de jatte aussi, tant qu'à faire.
0: On dit plus Pas-de-Calais, on dit encore du Nord.
3: Absolument.
2: Mais attends, le Pas-de-Calais, le Nord. Parce qu'il y a.
4: On s'en fout.
2: Il y a Lille, qui est la limite de la frontière belge.
3: Ah, c'est de la Hollande.
4: Bon, allez, l'alcoolique, là, passe à la suite, merde. Allez, fais pas ton mongol.
1: Allez. Il a dit allez, l'alcoolite. Il a dit allez,
4: l'alcoolite.
1: Il a dit allez, l'alcoolite, arrête.
2: Non, j'ai entendu l'alcoolite, terminé.
3: Non, c'est l'alcoolite.
0: Acolyte.
1: Il a dit l'alcoolite, tout le monde l'a entendu, Gérard.
3: Ouais, on va dire surdoué, alcoolique.
0: C'est pas grave d'avoir une petite acolyte le soir.
2: Bon.
3: Allez.
2: Alors, on va poser la question et... Bah non, on va pas mettre un disque, malheureusement.
3: Bonsoir, est-ce qu'on peut m'accueillir?
4: Bonsoir.
2: Mangeneux de Douai.
3: Je m'appelle Mangeneux, je suis surdouée.
4: T'es une voix charmante, Mangeneux. Hein.
3: Merci, salut, sur 19.9. Bonsoir tout le monde, les auditeurs, les soirs.
4: Bonsoir.
3: Gérard, bonsoir.
2: Bonsoir.
4: Y'a moyen de pêcher ton numéro en antenne aussi? Attends, j'étais de haut.
3: N'en fais pas trop.
4: Bon, ok.
2: Alors, maintenant, vous allez vous calmer. On a assez déconné sur les départements, alors que je connais très bien ma géographie, mais c'était pour savoir à peu près comment vous allez réagir. Mais il y en a une, d'une manière, qui m'a dit que j'avais tout faux. Donc c'est pas grave, elle va me faire des heures supplémentaires. Alors, d'après vous, d'où vient l'étymologiquement ce vieil...
4: Comment
3: l'étymologiquement.
2: Ce vieil adage, à savoir, belle parole, tu buveras... Surdoué, tu deviendras mon frère.
4: Oula, t'as quelqu'un qui traduit là parce que.
3: Waouh!
0: Non, il a un taux d'étiologie très très fort ce soir.
3: Putain, t'as ouvert le zico.
4: C'est chaud là.
2: Bah alors, mange-neux.
3: Bien sûr. Je pense que c'est une parole de surdoué qui incite la population à y tendre, en fait, en ingurgitant des boissons illicites. Peut-être parlait-on à l'époque de l'absinthe.
4: Je suis d'accord.
3: Voilà.
4: Moi aussi, je suis d'accord.
3: Moi aussi.
2: T'as dit quoi, Mangeneux, parce que je discute avec Pedro en même temps.
3: Ok, ça fait vachement plaisir. Hein. Bah, demande à quelqu'un d'autre.
2: Mangeneux.
3: Oui.
2: C'est pas Biquette, c'est Mangeneux.
3: Oui.
2: C'est Mangeneux, alors.
3: Oui. Oui, Mangeneux. Tu veux que je répète?
2: Bah alors, ta réponse.
3: Ma réponse, c'était que je pensais que c'était une parole de surdoué. Qui tendrait à rendre les personnes aussi surdouées qu'elles en les invitant à ingurgiter des boissons illicites telles de l'absinthe.
2: D'accord. Mm-hmm. Super
4: autiste.
2: Super autiste.
4: Ouais, bah pour moi, éthyliquement, ça veut trop, pas trop dire grand chose ce genre de proverbe. Mais il faut juste le placer dans le contexte, quoi. Ça dépend dans quel contexte tu utilises cette phrase.
2: Mm-hmm. Vigo, pour finir.
5: Ouais, bah moi aussi, je suis d'accord. T'as soudoué, surdoué. Moi, je pense que c'est un grade et étymologiquement, c'est à peu près pareil. Hein. Qu'est-ce que t'en penses?
3: Étymologiquement.
5: Ouais, étymologiquement. Ouais. Moi, je pense que c'est pareil.
2: Et Biquette?
6: Pareil. Moi, je pense que étymologiquement, pardon, ça vient de là. Donc, je pense que c'est une bonne question, absolument, ouais.
2: Mais moi, je pense que c'est pas une personne qui lit dans un bouquin.
3: Et toi, que penses-tu de cet adage?
2: Attends, je réponds à la question, Mangeneux.
4: Mais j'ai juste les cartons de ces questions. Hein.
3: Qu'en penses-tu?
2: Justement, je réponds à la question.
6: On t'écoute.
2: Donc, c'est une personne qui lit dans un bouquin, mais au fur et à mesure qu'elle tourne les feuilles, elle pense à autre chose.
4: Ah, d'accord.
6: Ouais, c'est ça, ouais.
0: Gérard, t'as fait tomber un pou dans ton sandwich.
4: Un pou,
2: c'est un morceau. Oh merde, allez, je vais faire un. Allez, attendez avant que
4: je. C'est une crotte de nez, c'est rien.
2: Alors, Vigo.
3: Au revoir.
4: Bah, t'sais, moi j'ai déjà répondu, Coco.
2: Non, mais hey, Vigo.
4: Oui.
2: Ça fait déjà deux fois que tu commences à m'insulter, ouais. Donc je te dis au revoir. Au revoir.
4: Arrête de le traiter d'alcoolique doué.
2: Fais gaffe, super autiste.
4: Non, mais j'ai entendu, c'est pour ça que je te le dis, je te le répète.
2: Ouais, non, mais fais gaffe aussi, parce que toi, tu risques de partir derrière. Alors, comment distingue-t-on un surdoué d'un sous-doué? Alors, 95% de la taille de ses lunettes. 70% à l'écart encouru entre ses dents, 50% au carnet de notes, 30% à la taille de son sexe,

0: à l'attaque de son sexe, 7% à la fréquence. Hé hey mais merde, ouais, bah, je vais dire, ouais, bah attends.
1: C'est sur les lunettes.
0: Ouais, bah, hey, c'est bon. Et 7% à la fréquence de. Patule de l'ancienne. Alors là, j'ai un truc de Gérard Damery, sous-doué avec des lunettes, né à Douai en 1850, professeur d'éducation physique et psychologique appliquée, maître d'école française d'éducation physique. Il invente le cinéma, il meurt en 1935, voilà donc.
2: Il était surdoué, lui?
0: Ben, apparemment, ouais, c'était un surdoué.
3: Il habitait surdoué.
0: Il habitait à Douai, bien sûr.
3: D'accord.
0: Et après, on a Henri de Edmond Cross sur Douai. Donc, alors, peintre sur Douai, il sera avec le groupe, il sera et signe. Oh là. Les néo-impressionnistes ou punctilistes.
4: C'est fini le match.
0: Ces œuvres sont. Oh, vous arrêtez là, oui.
2: Pas facile.
3: Ah, Gérard, vas-y, continue à lire.
0: Alors, les néo-impressionnistes. Oh là,
4: j'ai l'impression que
0: c'est bon.
4: C'est pas l'habitude.
0: Non, mais bon.
4: Quand tu lis, Gérard, on a l'impression que tu souffres.
0: Non, mais attendez, parce que déjà, il y en a qui arrêtent pas de me faire des misères ici, alors dans le studio. Donc c'est bon, hein.
3: Bon, Gérard, ce qu'on va faire, c'est que tu vas poser la question suivante, on va écouter un peu de musique.
0: Voilà, donc.
3: Je te donne la fiche, je crois. Ouais, c'est bon.
0: Donc, ça, c'est bon. Donc, alors.
3: Vas-y, pose ta question. On va mettre les gens en attente et on va y aller.
0: Alors, pensez-vous que les animateurs télé ou radio sont-ils surdoués ou sous-doués? On va s'écouter les sous-doués ou surnoués de Zeroun. Et on se retrouve tout de suite après au 0825 08 5000. Vous pouvez toujours nous appeler. Merci.
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0: Et voilà, rebonsoir à tous. Donc, on venait de s'écouter les sous-toués sur Noué de Zoroun. Donc, vous pouvez toujours nous appeler au 0825-08-5000 et pour les Belges, 033-0825-08-5000 sur le chat www.funradio.fr. J'aurais bien voulu savoir à peu près, Esteban, combien qu'on était.
1: Alors, pour l'instant, on est à 2111 et il y a beaucoup de critiques sur le débat qui disent « Gérard, toi-même, t'as pas l'air très intéressé sur le débat, tu devrais plus rentrer dedans parce que pour l'instant, t'as pas l'air très passionné par ce que tu fais ».
0: Si, mais s'il y a des questions qui servent à rien sur le net, c'est pas la peine de les poser. Donc, si on n'est pas beaucoup, donc tant pis. Oui, Hervé.
1: Ah, mais nous, on a eu la même réflexion au standard, ouais.
0: Ouais, mais de manière au standard.
1: T'es mou.
0: Non, mais au standard, j'ai bien vu que par moment donné, vous faites rien. Hein.
6: On nous a dit que t'étais pas doué, en fait.
0: Ouais, non, mais donc on va accueillir Jean-Mimi, donc qui vient d'arriver.
4: Ouais, salut Gérard, Jean-Mimi de Boutrolles.
0: Donc mange-neu.
7: Oui, rebonsoir.
0: Rebonsoir. Super autiste.
4: Oui, toujours là. Moi, j'ai reçu un SMS qui me dit la même chose. Hein. Il faut que tu t'impliques plus, t'es pas
0: dedans. T'éteindras ton portable quand tu fais les débats, d'accord, merci.
4: Ok.
0: Et Biquette pour terminer.
8: Oui, rebonsoir Gérard. Bonsoir. Par contre, moi, j'ai pas...
4: Salut.
8: Oui, salut. Moi, je vais pas pouvoir rester trop longtemps, Gérard. Hein. Donc, moi, je dois raccrocher, je dois absolument rappeler ma maman.
9: Il fréquentait des Mongoliennes.
8: Donc voilà, moi je vous dis au revoir, à bientôt.
4: Au revoir. À bientôt,
3: Biquette. Bonne soirée, Biquette.
8: Bonne soirée à tous. Au revoir, bon débat.
3: Merci, Biquette. Bonne soirée. Ciao.
4: Ciao.
3: Voilà, c'est géré.
4: Ça dégage.
3: Non, ça dégage pas. On lui dit
0: non,
3: au revoir.
0: Non, mais je sais pourquoi. De toute manière, comme ça, moi aussi, je vais jouer de ma face. Pensez-vous que les animateurs télé-radio sont-ils des sous-doués ou surdoués? On va demander à Jean-Mimi.
4: Alors Gérard, en fait, je voudrais savoir si tu qualifies d'intelligence ce que tu crois être, en fait.
0: Je vous demande à vous, je vous pose pas si c'est moi, d'accord, parce que je dois vous répondre.
4: Non, mais je réponds à la fin. Je voudrais avoir ton point de vue, Gérard, sur le sujet des sous-doués.
10: Mais tu veux pas répondre ou quoi?
0: C'est à vous de répondre aux questions, c'est pas à moi, je vous pose une question, vous répondez.
4: Bon, alors, Gérard, là, quand même, t'exagères, hein.
10: Oh là là, Gérard, tu vas pas cautionner ça quand même, Gérard.
4: Gérard, donne-nous ton avis quand même.
0: Vous répondez ou pas?
7: Moi, je veux bien te répondre.
4: Bon, vas-y.
0: Alors, mange-nous.
7: Ça dépend. Et la preuve, on l'a tous les jours sous le nez, quoi.
0: Comment ça?
7: Non, mais tu veux des noms, des détails, tout ça?
10: Pour parler de calme.
7: Parce que moi, je veux pas trop balancer, quoi.
10: Si, vas-y.
4: Ah, vas-y, détends-toi.
7: C'est vrai?
4: Lâche-toi.
7: C'est vrai, j'ai un peu.
0: On va accueillir Amande de Mollard.
4: Non, Amadeus Mollard.
7: Bonsoir, Amadeus.
4: J'appelle de Casablanquette, 118.8.
7: Peut-être que tu vas m'aider à répondre.
4: Bonsoir Gégé.
0: Bonsoir.
4: Salut. Faut que je réponde direct, là, j'y vais, j'en
7: fais. Oh
0: là là là là là là, mais vous êtes borné ou quoi ce soir?
10: Super autiste, j'aimerais répondre.
4: Détends-toi, Gérard.
10: Voilà. Super autiste, je peux répondre ou pas? J'ai le feu vert.
0: Eh putain, celui qui me soupe dans la gueule, il arrête maintenant!
10: C'est pour décoller les croûtes.
0: Je sors tout à l'heure, je vais me borrer, mais vous allez vous voir.
1: Hervé, putain.
4: Yeah!
0: Vous allez voir comment que je vais faire, hein.
10: Super autiste.
4: T'es un bélier,
0: là. Alors vas-y!
4: Vas-y, super autiste.
10: Ouais, moi je dirais que, bon, en animateur, justement, s'ils en sont arrivés à ce point-là, à être animateur, soit radio, quoi qu'il y ait des contre-exemples, soit TD, c'est qu'ils ont un certain talent. Donc on peut pas les considérer comme sous-doués.
0: Tu les considères dans quelle catégorie?
10: Bah, moi je suis comme Van Damme, je les considérerais comme neutre.
7: Neutral.
10: Ouais. Neutre avec un petit peu d'ambition, quoi.
4: Molécule, colcio, tout ça.
0: Jean-Mimi.
11: Ouais, bah moi la même chose que celui qui vient de passer. Je pense que bon, Van Damme pour moi est un très bon exemple de ce qui peut être le surdoué chez l'homme. Et ma foi, il représente tout à fait cela, quoi.
0: Ouais.
7: Le where.
4: Amadeus, voilà. Ouais, bah écoute, je pense qu'on peut parler. Il y a quand même des grands présentateurs. Je sais pas si tu te souviens, par exemple, de Charlie Oleg.
10: Formidable.
4: Ouais, formidable. Qui, à mon avis, avait quand même une bonne couche. Mm-hmm. Alors, c'était du surdoué, du sous-doué, je sais pas trop. À mon avis, au niveau du piano, il était bien surdoué parce qu'il touchait sa bille, mais au niveau du reste, c'était pas trop ça.
10: Il déchirait au beau tampi.
4: Ouais,
11: il déchirait au beau tampi.
7: Et tous les musclés.
4: De quoi?
11: Ah bah Framboisier.
4: Ah bah oui, les musclés, c'est vrai, par exemple, les musclés.
11: C'est quand même un bon exemple.
4: Corbier, Patrick Simpson-Jones, tout ça.
0: Non mais attendez, là, je pense que vous allez un peu loin, hein, quand même.
4: Une casse dédiée à M. Cadeau, quand même.
0: Ouais, c'est ça.
4: Et puis en radio, par contre, en radio, franchement, des surdoués, j'en vois pas, je vois plutôt des sous-doués. Hein.
10: Tiens, en parlant de Cadeau, Gérard, moi je te fais une petite surprise pour ton anniv. J'ai des quignons de pain, je m'en sers pas, je te fais un petit assortiment.
4: Ah. Je pourrais en manger pendant tout le mois.
10: Des apéricubes.
4: Faire des tartines.
10: Je te jure.
4: Des sandwichs de ouf, hein.
0: Et qui c'est qui vient de dire ça?
4: C'est un peu tout le monde là, je crois.
0: Alors je vous préviens, vous n'avez pas commencé parce que sinon ça va aller vite.
7: Moi j'étais en train de boire un coup alors.
4: Non, on veut te nourrir, alors.
0: Mange-le pour finir.
7: Ouais, mais c'est ce que je te disais tout à l'heure, ça dépend qui, mais j'osais pas trop te donner des noms, mais je pense qu'on a fait le tour en citant les musclés et certains présentateurs radio, quoi.
11: Oui, Joey Star aussi, il est pas mal dans son genre.
7: Joey Star, ouais.
10: Non, faut pas donner d'exemple d'animateur radio, ça va avec ses gérants.
7: Bah ouais, non, ouais. Je voudrais pas, parce que tu vois, ça se trouve, tu te crois moins bon qu'eux ou meilleur qu'eux, enfin, tu t'arrives pas trop à te situer, donc si je te dis des trucs, ça va t'influencer tout de suite, donc autant que ça soit toi-même que tu fasses une image sur la chose.
0: Non, mais dis ce que t'as à dire.
7: Ah non, mais rien de plus, hein, je veux pas.
10: Je crois qu'on a bien compris en fait.
4: Ouais, bah ouais,
7: voilà, je crois que t'as pas compris ce que je voulais dire.
4: T'es un enfant de la bande FM, c'est tout.
7: C'est tout, non mais toi t'as ton talent, t'as ton truc, bah tu fais pas la même chose que d'autres et.
4: C'est son style, tu vois, c'est comme Bernard Ménès, c'est son style à lui, voilà. Quoi. Bon, Darry Cole, c'est pareil, chacun son style, quoi.
7: Voilà.
1: Gérard, on a une question d'un paysan homosexuel du Nord qui demande est-ce que tu t'es déjà pris un doué dans le cul.
0: Je réponds même pas à cette question.
4: Bah il fait que des fils, toi, fait des fils.
0: C'est tout. Je vois pas du tout le rapport avec le débat.
1: On est en train de monter, on est à 4139. Ouh, parce que t'as repris le débat en main.
0: Yeah. Ouais, non, mais de toute manière, ce soir.
4: Bravo, bravo Gérard.
0: J'ai un dans le cul.
7: Ouh.
4: C'est beau.
0: Et celui qui vient de dire des conneries comme ça, il a intérêt de se calmer parce que je vais pas chercher midi à 14h en ce moment, d'accord?
10: Allez, pardon,
0: Faut-il avoir un QI pour devenir sous-doué? Tiens, c'est bizarre qu'on puisse pas avoir cet auditeur là de 24 ans. Qui est passé non, c'est pas vous que je parle.
3: De qui tu parles?
0: À toi, Pedro.
3: Quoi? Je suis au standard?
0: Non, mais je te demande.
3: Ah bah, oui, c'est vrai que c'est.
0: Est-ce qu'on peut pas avoir cet auditeur?
10: Qui ça?
0: C'est celui qui courait plus vite que son ombre là.
3: Ouais. Ah oui, avec ses ans, l'ange là. Avec ses ailes de l'ando, celui
0: non,
3: qui avait.
0: Ouais, celui-là, ouais.
3: Bah ouais.
0: On peut pas l'avoir.
1: On a essayé de l'appeler, on a
3: essayé de l'appeler spécialement, ouais.
1: Comme par hasard,
0: ouais. Ouais, bah celui, il se croyait monsieur tout le monde.
4: Chelou.
0: Donc, on va demander à Super Hostit.
12: Super Hostit. Excuse-moi, parce que là, en même temps, je buvais un verre de flotte, donc j'ai pas entendu ta question.
0: Non, mais attendez, vous savez pas comment ça me dégonflait.
7: Je crois que tu l'as pas posé la question, en fait.
0: Va-t-il avoir un QI pour devenir sous-doué?
13: Ah oui, si, tu l'avais posé.
12: Ouais, alors le QI...
0: Arrête, me prenez pas pour un con, d'accord?
13: Pardon.
0: Parce qu'apparemment, je vous ai tous reconnus.
12: Non, c'est super utile, j'aimerais répondre. Donc,
1: non,
12: j'ai le QI, c'est la mesure de l'intelligence.
0: À peine.
12: Donc on peut pas dire quelqu'un de sous-doué peut être considéré socialement selon son QI, quoi.
13: Bah, c'est vrai, ça, hein.
0: Mais celui-là,
12: il y a plusieurs paramètres.
0: Celui-là, il part passer sous un autre nom. Regardez, vous faites rien.
1: Attendez, calmez-vous, les auditeurs.
14: Non, t'as raison, Gérard. Gérard, il a raison. Pour le coup, il a raison.
0: Non, c'est vrai. Le standard sonne, personne prend des auditeurs. Mais non,
1: pardon.
0: Mais il n'y a personne. Et ben, dans ce cas-là, j'arrête le débat et c'est tout.
14: Gérard, calme-toi.
1: Mais non, Gérard, arrête pas le débat.
14: Il a raison. Non, là,
1: t'as raison. T'as bien raison de gueuler, il fout rien.
14: Je mets une baffe.
1: Voilà.
0: Non, mais même ça sert à rien, t'envoies un disque et tu vires tout le monde, tu reprends d'autres personnes, terminé. Hop, moi je continue pas le débat comme
1: ça. Il y a d'arracher un œil à Hermé au standard.
0: Non, mais c'est simple. Putain,
14: mon maquillage.
0: Il est 1h15, tu m'envoies le disque et.
1: Non, Gérard, il est pas.
0: Ils reprennent d'autres personnes,
1: c'est
0: moi
1: bon,
0: je
1: Gérard,
0: pas.
1: Gérard, on est d'accord avec toi.
0: Non, c'est les mêmes, il y a Tony Arnett et toute la bande. Hey, tu crois que je les ai pas reconnus? Ça, c'est Arnett. Ça, c'est Tony.
1: T'as reconnu l'écriture.
0: Ça, c'est Goldo. Et l'autre, t'as Megan. D'accord.
1: T'as reconnu l'écriture.
14: C'est Max. Par contre, dès que Lily, elle est partie, tu t'es énervé.
0: Ah,
14: ouais. Lily.
0: Alors,
14: non, mais Gérard.
0: Terminé. Ça, c'est clair, net et précis. Au revoir.
14: Quand t'avais Lily, t'avais le sourire. Depuis qu'elle est plus là, t'es énervé.
15: Ouais, ça y est.
0: C'est tout,
14: c'est pas de notre faute si Lily elle a raccroché, voilà.
0: Là, c'est les mêmes auditeurs.
1: Bon, Gérard.
0: Ils ont jamais été changés, c'est toujours les mêmes qu'on a depuis tout à l'heure.
1: Gérard, ce qu'on va faire, c'est que.
0: Ils ont été repris sous d'autres noms, mais vous prenez rien depuis un quart d'heure.
1: Arrête, ouais. Gérard, arrête-toi deux secondes.
0: C'est tout.
1: Gérard, si tout se passe bien, on va peut-être essayer de rappeler Lily un peu plus tard.
0: Mais oui. Non, mais
1: donc
0: moi, il est hors de question. Il est 1h15, on met un disque et terminé.
1: Non, on vient d'en mettre un, Gérard.
0: On remet un disque, je vois d'autres auditeurs.
1: La machine peut pas repartir. Ça y est, on est en train de les chercher.
0: Non,
1: arrête.
0: Tu remets un disque.
15: En attendant, on fait des sondages.
1: Allez, continue, Gérard. Lis les sondages.
0: Non.
15: Oh là là.
14: Il y a une question sur le net.
0: De toute manière, c'est simple. C'est toutes les semaines, c'est le bordel.
15: Mais non,
0: toutes les semaines, on a les mêmes auditeurs.
15: Je sais pas gérer, toi non plus, tes débats.
0: Mais attends, mais je les reconnais. Attends, ça, c'est Megan. Ça, c'est les autres,
15: Mais non!
0: Mais si!
15: Monsieur Mazur, on l'a plus, tu l'as demandé, on l'a plus!
0: Mais non, j'ai jamais demandé à ce qu'ils reviennent, monsieur Mazur!
15: Non, bah tu l'as plus, tu vois, comme quoi.
0: C'est tout!
15: Plus, on les a plus!
14: Gérard, il y a une question qui.
15: On pourra pas faire l'anniversaire dans un état d'esprit.
0: Bah, dans ce cas-là, on ne prend pas d'anniversaire et c'est tout!
15: Je crois qu'on va être obligé d'annuler.
0: Et il n'y aura pas de débat et on arrêtera les débats jusqu'à la rentrée. Et encore peut-être!
14: Gérard, il y a des gens.
15: Lily, à mon avis, Lily, tu la verras plus jamais, hein! Jamais
0: leur envie
15: de toi.
0: Question
14: Il y a des gens qui disaient il y a les surdoués, il y a les sous-doués, et les gens qui sont ni l'un ni l'autre, on les nomme comment? Une vraie question de débat.
0: Bah, les surdoués, c'est ceux qu'il y en a qui arrivent qui comprennent pas ce qu'on veut dire.
14: D'accord.
0: Comme au standard, quand on leur demande de prendre du monde, ils n'arrivent pas à comprendre ce qu'on veut dire. Bon, d'accord, moi j'en fais qu'à ma tête, ça c'est mon problème. Et les autres, on les classe dans une catégorie à part.
14: Merci.
0: Voilà.
14: Nickel.
0: Voilà, c'est tout.
14: On est à 6999.
1: Et ben voilà.
14: Et quand il a entamé sa réponse, hein. Ça
1: attention.
14: A monté d'un coup.
0: 6000 combien?
14: 6999. Ça a augmenté de 800 à partir du moment où t'as expliqué.
0: Donc voilà, maintenant on va attendre d'avoir du monde.
1: On a quelqu'un qui est en ligne là, on a qui? Allô?
16: On a Marie Mure.
17: Bonsoir.
1: Voilà, tu vois, on a quelqu'un d'autre.
17: Bonsoir. Excusez ma voix, je suis un petit peu enrouée, mais bonsoir Gérard.
0: Bonsoir.
17: Je suis surdouée, 119.9. Marie Mure.
0: Non mais qui c'est qui a demandé à ce qu'on aille que des gens de doués d'appeler?
14: Mais c'est toi, tu nous as dit un débat sur les surdoués et ils sont tous surdoués.
17: Moi je suis surdouée.
14: Sauf on en avait une tout à l'heure qui était de Arras, donc elle était juste sous-douée.
0: Non mais là je crois que c'était pas la ville.
14: Gérard, on s'est mal compris, on a compris surdoué.
0: C'est pas du tout ça. Non, c'est pas
14: si on nous dit rien non plus.
0: Non, mais
14: la prochaine fois, pour que ce soit clair, fais un débat sur Roubaix.
0: Pourquoi aussi?
14: Parce qu'il n'y aura pas de problème.
0: Vous voulez pas que je fasse aussi un débat sur le cyclisme Paris-Roubaix non plus, non? Tant que vous y êtes.
17: Ouais.
14: Pourquoi pas?
0: Non?
17: Pourquoi pas?
0: Donc on a qui?
1: Écoute, voilà.
0: Moi, j'ai pas la.
1: On va faire les fiches, Gérard.
17: Bonsoir.
1: Voilà, on a quelqu'un d'autre qui est là, vas-y.
17: Bonsoir, Gérard. Bonsoir, l'équipe, c'est Louis Armstrong.
16: Bonsoir, j'appelle de Cacapulco, c'est 117.7.
3: Bonsoir Louis.
16: Bonsoir tout le monde.
3: Tu vois, il est pas de Douai, lui.
16: Ah non, moi je suis pas de Douai, je suis de Cacapulco, hein, c'est dans le sud.
3: Ah là, Cacapulco. Mmh.
16: Tout à fait, bonsoir.
0: Bonsoir. Bonsoir. Bon alors, en attendant qu'on...
3: Il y a une troisième personne, Gérard.
18: Moi, c'est Douai de sauvetage et j'habite à Paris, hein. Donc j'habite pas à Douai. Bonsoir.
0: Bonsoir. Bonsoir. Bon, bonsoir, je vais faire un sondage.
18: Bonsoir, bonne idée, Céline, oui. Hein, bonsoir à Pedro.
3: Bonsoir. Bonsoir. Non, on va laisser parler Gérard, peut-être.
0: Il n'y a pas d'Apolline dans les débats, d'accord?
18: C'est Céline, hein, faut déboucher les oreilles, Coco.
0: Si ça te plaît pas, c'est le même prix, d'accord?
18: Ouais, vas-y, ouais. Dans le calme.
0: Alors, quel métier pour les sous-doués? Alors, 85% des technocrates, 50% des anthropographes, je pense que c'est.
6: Anthropophages.
0: Ouais, ben ça, je sais pas où vous allez me chercher ça, mais on pense que c'est pas grave. 30% des ethnocentristes, 20% des sumériens et 5% des podologues.
18: Gérard, tu pourrais nous expliquer le sondage?
3: Ouais, est-ce que tu es d'accord avec le sondage déjà?
0: Non, mais attends, déjà une. Je sais pas où qui vont me chercher ça et de toute manière t'expliquer tout ça.
6: C'est en interviewant les gens dans la rue, Gérard, tout simplement.
3: Non, mais Gérard, est-ce que tu es d'accord avec ces chiffres d'abord?
0: Avec ces chiffres-là, non, je suis pas d'accord.
3: Tu dirais quoi alors?
0: Moi, je répondrais même pas du tout. Je m'abstiens.
17: Mais tu peux expliquer les mots parce que j'ai pas tout compris, moi.
0: T'es technocrate.
17: Ouais, c'est quoi?
0: Bah, technocrate. Tu sais pas ce que c'est un technocrate?
17: Bah non.
0: Ah bah, dans ces cas-là, moi non plus.
6: Ah, c'est un monsieur qui ramasse les crates.
18: Ah. Anthropophage aussi, c'est quoi ça?
17: Anthropophagiste.
18: Ouais.
0: Ça, je sais pas ce que c'est.
18: Mais c'est un rapport avec les anthropophagiste, non?
0: Bah ça, je sais pas, et okay. Des ethnocentristes...
18: Un mec qui vend son techno, un technocentriste, non? C'est un rêveur.
0: Ouais, je pense, à mon avis.
18: Ouais.
0: Des sumériens, je sais pas.
18: C'est les gens qui vont souvent à la mer, les sumériens, ouais.
0: Et puis après, il y a des podologues.
17: Ah, ça, il n'en faut pas parler de ça, les enfants, tout ça, c'est pas bien.
18: Non. Par contre, je comprends pas quand tu dis 58%, je comprends pas ce que ça veut dire en fait.
0: Non, j'ai jamais dit 58%.
18: C'était combien, t'as dit
16: 59, je crois.
0: Il y a 85% des technocrates, ça, 50%.
18: Ah là, 50%, c'est quoi 50%, en
0: fait. Ah ben moi, c'est pas moi. Moi, c'est des sondages. D'après ce qu'on m'a dit, c'est des sondages qui ont été pris dans la rue.
18: Mais attends, 50%, ça fait quoi? Ça fait une personne sur 4 à peu près en fait.
0: Bah ça doit être une personne sur 4 ou sur 10 qui répond.
18: Ouais, ou sur 10, ouais. Peut-être sur 10, ouais, tu dois avoir raison.
0: Qui répond, c'est tout.
18: Ouais, bon.
0: Donc cool. Alors, peut-il avoir un QI pour devenir sous-doué? On va demander à Diagode.
1: J'ai une question de Pine de Lapin, moi, qui demande: est-ce que GG, tu as déjà pratiqué la surdomie?
0: Mais ça a rien à voir avec le débat, ça.
3: Ouais, ça a rien à voir, Esteban. Hein.
1: Ouais, mais surdomie, sous-doué.
3: Ouais, mais.
18: C'est bon quand même.
3: C'est le genre de...
18: Ouais, c'est bon à prendre.
0: Ouais, d'accord, c'est bon à prendre. Recommencez pas à me casser les cacahuètes, parce que là, ce coup-là, je vais arrêter le débat complètement.
3: Allez, Gérard, retourne bien au débat, repose ta question, ils vont répondre un par un, vas-y.
18: Voilà.
3: Allez, Gérard.
0: Faut-il avoir un QI pour devenir sous-doué?
17: Bien sûr.
0: Digote.
19: Bon, salut Gérard, tout d'abord, je viens de Gougnafray. Donc, moi, je pense que les diplodomates sont des bons sur-doués. Je voudrais avoir...
0: Faut-il avoir un QI?
19: Bon, Gérard, je te pose la question.
18: Ok, alors suivant.
0: Oh là là là là.
3: Ok, la personne suivante qui peut répondre à la question peut-être.
18: Écoute GG, moi c'est Louis Armstrong. Bon moi je suis, faut le savoir, je suis le fils de Louis Armstrong, hein, celui qui a marché sur la Lune.
19: Joli quand même.
18: Donc bon, nous on est plutôt surdoués dans la famille. Je pense qu'un QI c'est un bagage minimum. Hein. Si tu peux te pointer avec ton propre QI perso, franchement ça aide pour passer l'examen de surdoué, hein. t'as déjà vachement plus de chance. Je sais pas si t'as déjà eu l'occasion de passer un examen de surdouage ou pas, toi, dans ta jeunesse.
0: Non, pas du tout,
18: mais si tu viens avec ton propre QI, franchement, t'as déjà fait la moitié des deux tiers du chemin, hein, direct.
0: Non, mais t'es bien au courant, toi, de...
18: Nous, on est dans le business, mais toi, t'es
0: vachement bien au courant de ma vie privée.
18: Pourquoi? Au niveau du surdouage?
0: Non, parce que tu balances quand même des trucs à l'antenne que...
18: Ah non, mais moi, je te dis, ça vient de ma famille.
0: Je me serais abstenu d'en parler.
18: C'est mon père, il a marché sur la Lune.
0: Je me serais abstenu de parler de la vie privée des autres personnes que tu ne connais pas encore, d'accord?
18: Ouais, alors que tu sais, il a marché dans la merde, je sais.
0: Bon! Alors, ce coup-là, vous me faites chier!
3: Arrêtez, attendez.
1: Gérard, j'ai une vraie question sur le net, voilà. De Gérard Mandbullo. Gérard, peut-on sous-estimer un surdoué et surestimer un sous-doué?
0: Alors, surestimer, ça dépend dans quel sens qu'il veut. Tu me dis.
1: Dans le sens de l'estimation globale par rapport à un travail non acquis, tout simplement.
0: On peut estimer un sous-doué sur un travail mal fait. Et sur l'autre partie, on peut lui dire, bon, malgré qu'il ait du mal à comprendre, comme celui, l'auditeur qu'on n'arrive pas à voir, mais c'est bizarre, on peut lui dire qu'il avait fait quelque chose de bien. Voilà.
1: Merci, Gérard.
0: Voilà, c'est tout ce qu'on peut dire là-dessus.
15: Bravo!
0: Alors, bouée de sauvetage pour continuer.
20: Bah écoute, moi...
0: Malgré que Louis Armstrong...
20: Non, mais je suis désolé, ça m'a échappé.
0: Non, mais de toute manière, moi, je vais te dire une chose. Je t'ai répondu.
20: Je te présente toutes mes consignes.
0: Non, mais moi, maintenant, ça va être clair et net, précis.
20: Et je vais me tenir à carreau.
0: Ouais, bah, de toute manière, t'as plutôt intérêt.
20: Bah, juste un carton jaune direct.
19: C'est bon, il est cool.
20: Prochain carton, c'est expulsion.
0: Mais tu vas voir, tu vas même pas faire deux cartons. Toi, tu vas en faire 15 si tu continues, d'accord?
20: Dans le calme, ok.
0: Ok, alors en de bon entendeur, salut.
20: Ouais, salut. Tranquille, hein.
0: Boîte de sauvetage.
19: Bah, écoute, moi, je suis le fils de Bernard Pivot, quand même. Bien ah ouais. Dire. Et moi, je t'enchaîne les dictées à la volée. Moi, je suis un surdoué. Vas-y, enchaîne, hein, je t'écoute.
0: Je te demande de répondre à la question. Je te demande pas si t'es le Bernard.
19: Je suis pour une dictée, là. Vas-y, enchaîne. Hein.
21: Est-ce qu'il faut avoir un QI?
19: Attends, moi j'ai un QI de 140, hein. C'est pété.
0: Et tu crois qu'il y en a qu'on des QI encore plus gros que ça?
21: Bah oui.
19: Non, mais toi, t'es dans le négatif, donc...
21: Kafelnikov qui joue aux échecs, il a 180.
19: Ouais, ah, quand même, hein. C'est pas mal, hein. Ouais.
0: Et Michael Schumacher, il a 200, d'accord?
21: Ouais.
0: Merci.
21: Non, mais faut pas déconner.
0: Merci. Mais c'est pas toi, là. Là, c'est pas toi, Pedro, d'accord?
3: Ah, c'est
19: moi qui rigole.
3: Voilà.
0: Hein? Non, bien sûr.
3: Et Gérard, t'as un QI de combien, toi?
0: De 0, comme ça, ça te va?
3: Voilà, ça va dire.
19: C'est 20.
0: Ouais, c'est ça.
21: Il bat la poule, quoi.
20: C'est l'heure de vérité ou quoi, là?
19: Ouais, bah oui.
0: Et Gigi,
19: tu l'as vu l'émission de QI, là, qu'il y avait sur la 6 à un moment, là?
20: Avec Castaldi, là.
19: Ouais, tu l'as fait?
0: Non mais attends, c'est bon, vous allez pas me prendre la tête avec vos conneries comme ça, d'accord?
19: Bah non, mais
0: c'est
19: pas dans ton foyer aussi, je sais pas.
21: C'est des vraies questions, c'est des vrais chiffres.
0: Alors messieurs, je préviens, ce coup-là, il est 1h23.
3: Qu'est-ce qu'il y a eu?
0: Il y en a un qui a été balancé une connerie.
3: Qu'est-ce qu'il a dit?
0: Attends, je vais mettre un disque.
3: Qu'est-ce qu'il a dit, Gérard?
0: Il y en a un qui a été sorti, que j'étais dans un foyer... Il a
3: mais non.
0: Mais attends.
3: Bon, on va s'occuper de son cas en antenne.
6: Arrête Jeanne d'Arc.
3: Non, il a raison, on l'a entendu. Donc tu vas aller en antenne, tu vas lui dire qu'il faut pas.
1: Une question de Al Bundy, Gérard. Voilà. Est-ce qu'un sous-doué peut être victime de sous-ménage ou peut-il raconter des histoires sous-naturelles?
0: De manière, un sous-doué peut être menacé par des gens qui sont mal élevés au standard et comme sur le net, en de bon entendeur, salut.
3: Voilà, non,
1: attends, elle était sérieuse la question.
0: Ah, non, mais même, on va s'écouter.
3: Ah, tiens, voilà l'affiche.
0: On va s'écouter. Mets-toi un doigt de par derrière et on se retrouve peut-être après au 0825 08 5000.
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0: Et voilà, rebonsoir à tous, suite et fin du débat, donc mets-toi un doué de par derrière, et voilà, donc suite et fin du débat. Donc pour ce soir, on va essayer d'écourter un peu, c'est dommage, mais bon, ça sera comme ça.
3: Mais non Gérard, c'est bon, ça va bien se passer, elle va rappeler Didi, t'inquiète pas.
0: On est combien sur le chat?
1: Bah sur le chat, on est repassé à 3980 parce qu'il y a des gens qui te reprochent d'être uniquement intéressé par Lily et par personne d'autre.
3: Voilà.
1: Il y a beaucoup de reproches.
0: Mais ça, si c'est comme ça, dans ces cas-là, on va faire une chose et on va arrêter puis c'est tout.
1: Ouais, mais tu dis que ça depuis le début, Gérard. C'est pas sympa pour les auditeurs qui écoutent. Tu dis que tu vas arrêter depuis tout à l'heure. Pense aux gens qui t'écoutent et qui t'entendent qu'une fois par semaine, quoi.
3: Voilà. Et là, ils attendent une
1: débat.
3: Semaine.
1: Tu te fous du débat. Nous, on reste jusqu'à 2h du mat pour faire les débats avec toi et tu t'intéresses pas.
0: Mais je me fous pas de ça. C'est que c'est tout. Il y a des trucs qu'on t'a dit tout à l'heure à l'antenne et que j'aime pas et c'est tout.
3: Bon, écoute, on va les gérer. Voilà. On va y retourner. On part sur une nouvelle base.
0: Hein,
3: on y retourne.
0: Donc voilà.
3: Ok, on a qui là actuellement?
0: On accueille Marie Mur.
23: Ouais, rebonsoir tout le monde.
0: De Douai.
23: Ouais, je suis sur Douai.
0: Gasparov de Roubaix.
24: Bonsoir Gérard, bonsoir Suresnes, bonsoir tout le monde.
0: Voilà, bonsoir Suresnes. Et voilà, bonsoir. Ça commence.
1: Mais
3: non Gérard.
0: Mais ça recommence.
3: Oh, c'est un clin d'œil. Bon, allez, on y retourne.
0: Ah, ça commence.
3: Arrête d'être parano.
24: C'est bon, arrête de faire ta star.
3: Arrêtez-vous.
0: Attends, arrête. Si t'es pas content, c'est le même prix, d'accord?
3: Arrête, ne chauffe pas, je t'en prie, ne chauffe pas.
24: Donnez-lui des enfêtes, là.
23: Allez.
24: Ça me fait pas chier, c'est ton débat.
3: Arrêtez, arrêtez, s'il vous plaît, arrêtez. Non, Gérard, tu restes, reste là. Arrêtez, s'il vous plaît, arrêtez de le charrer.
0: Je te préviens, Gasparov.
24: Gasparov, pas Gasparov.
0: Ouais, ben je te préviens, toi, tu vas pas rester longtemps, d'accord? Tu retournes au standard, tu vas voir Céline. Merci.
3: Voilà, retourne au standard. Voilà, deux secondes et on y retourne.
24: GG, il y a moyen qu'on fasse un point Love Story là parce que je me tiens pas au courant là.
3: Non, on fait pas Love Story.
24: Bon, ok, tant pis.
0: Sirob.
2: Non, c'est Sinoc. Appel Poitiers, 112.5.
0: Edouard, ouais. Ça t'arrive de parler français?
2: Appel Sinoc, appel Poitiers, 112.5. Choco.
3: Ah ça c'est bravo, bravo Céline au standard. Tu vas le reprendre et tu vas vite me gérer. Allez vas-y.
2: Mongolien.
0: Allez hop, terminé.
3: Allez hop.
0: Non mais de toute manière ça va aller vite. Moi c'est
3: voilà. Attends Gérard, attends parce qu'il faut compter au moins jusqu'à moins 20 parce qu'on va peut-être appeler Vivi, elle va peut-être revenir. Donc faut au moins qu'on reste là jusqu'à moins 20 moins quart.
2: Ouais.
0: Et Douai le queue.
24: Non, Douai dans le HUC. Et Paris 109.
0: Donc bonsoir.
24: Ouais, bonsoir.
3: Allez Gérard, réveille-toi vraiment.
0: Alors la question c'était qu'est-ce qu'on avait posé comme question?
3: Ah bah c'est toi qui fais le débat mon grand, c'est à toi de voir.
0: Bah attends, on a balancé le disque, on n'a même pas posé la question.
3: Eh bah vas-y,
14: j'ai une petite question sur le net alors. J'ai une petite question de Bertrand de la Douée qui dit: est-ce qu'un pigeon surdoué est cuit au four à un cuit-cuit?
0: Non.
14: D'accord.
3: Non.
24: Ouais, okay. C'est net.
3: D'accord. Combien de temps de cuisson?
0: Ça, on n'en a rien à foutre de d'accord. Combien de temps de cuisson.
14: C'est comme les dents.
3: Voilà.
14: Deux minutes.
3: Bon allez Gérard, vas-y, en qui?
0: Alors, la question, faut-il... non. Un surdoué, peut-il conduire un camion ou autre? On va demander à Doué dans la queue.
24: Doué dans la queue? Oui, dans le HUC plutôt, non? Oh, j'ai.
0: Oui, putain oui.
3: Allez, Gérard.
24: Tu vas enchaîner, fumier. Bon.
0: Ah, fumier, t'en es trop fort. Terminé, le
3: arrête, arrête, Gérard. Ah, je
24: parlais pas à toi. Parlais pas à toi.
0: Terminé.
3: Voilà, Gérard.
0: C'est terminé.
3: Non, Gérard.
0: Le débat est clos. Ça fait trois fois que je suis insulté, c'est terminé.
3: Mais t'as pas insulté, il parlait à l'autre auditeur.
0: C'est terminé.
3: Gérard,
14: tu prends tout pour toi.
0: Le débat est terminé.
3: Gérard.
14: Bah alors t'auras pas Lily
0: tout
14: au téléphone.
0: Tout est terminé.
14: T'auras pas Lily au téléphone.
3: Voilà.
0: Tout est terminé.
3: Gérard.
0: Le débat est clos.
3: Gérard, je peux en placer une? Bon, il parlait pas à toi, il parlait à l'autre auditeur.
0: Ouais, c'est ça.
3: Et tu l'as pris pour toi. C'est vrai, Gérard?
0: Ben oui, c'est ça.
3: Et en plus, il faut qu'on reste au moins jusqu'à moins quart parce que Lily doit appeler normalement. Donc, faut tenir. Sinon, tu lui parleras pas. Allez, on y retourne.
0: Ouais, mais là, je préviens, je vais pas me faire insulter comme ça, hein.
3: Mais il t'insultait pas toi.
0: Non, mais ça va aller vite.
3: Allez, Gérard.
0: Alors, un surdoué peut-il conduire un camion ou autre?
24: Oh là là là. Des questions.
3: S'il vous plaît, répondez à la question, s'il vous plaît.
24: Bonsoir.
3: Allez-y. Bonsoir.
24: Bonsoir, c'est Pierre-Jean.
5: Il y a deux nouveaux auditeurs, s'il vous plaît.
0: Alors, on accueille Pierre-Jean de Pochetron-sur-Branca.
24: Oui, c'est dans le Kosovo, 178. Bonsoir, Gérard. Comment ça va?
8: Bonsoir.
24: Bonsoir. Bonsoir, les auditeurs. Bonsoir, tout le monde.
8: Bonsoir.
3: Bonsoir. Et qui est-ce qui est là encore?
0: Nenou, là. Où je
5: non,
0: suis
5: c'est
0: pour...
5: Nemo, Gérard.
8: Nemo
0: de Marseille.
8: Ne m'insulte pas, j'appelle de Marseille. Bonsoir, Gérard.
5: Bonsoir, Nemo.
24: Bonsoir.
3: Allez, on va répondre
0: alors,
3: à la question.
0: On va demander à Doué dans la queue là.
24: Doué dans le HUC. Donc, un surdoué peut-il conduire un camion
0: Ou autre.
24: Moi, je pense plutôt autre. Moi, je penche pour autre parce qu'un surdoué, quand même, je sais pas, un Q8-2, c'est bon, tu le conduis ton camion. Hein. Mmh. GG, t'as quand même conduit un camtar, c'est ce que t'es. C'est ce que c'est quand même.
0: Ouais, merci, je connais.
24: Tu te considères comme un surdoué toi?
0: De manière, t'as pas besoin d'être surdoué ou autre pour conduire un camion, d'accord?
24: C'est bon, t'as répondu à la question, là. On peut enchaîner la suivante.
0: Attends, si ça te plaît pas, c'est le même prix, d'accord? C'est pas toi qui vas me commander, d'accord?
24: Bah, écoute, j'ai pas, t'as répondu, c'est bon.
0: Ah non, mais c'est toi, depuis quand que tu me commandes, toi?
8: Il y a d'autres auditeurs, quand même, Gérard.
3: Voilà, et Gérard.
14: Il y a une question de Scatanic, surfeur. Est-ce que les routiers ont eu leur diplôme de soudoué pour conduire?
0: Non, il n'y a pas besoin d'avoir un diplôme pour conduire.
3: Il n'y a pas besoin?
0: Non.
14: C'est certain?
3: D'accord.
0: Non.
3: Ah, faut qu'on le communique à la presse. Hein.
0: Donc, justement, en parlant de ça, je les salue tous, les Pozzo qui sont sur la route et bonne bourre à vous.
24: Ouais,
0: donc,
24: bonne bourre en pièce dessus.
8: Ouais, et les taxis, tu les salues jamais?
0: Attends, les chauffeurs de taxi aussi, d'accord? Je suis pas tout seul à passer des bons jours, d'accord?
3: D'accord. Ok, Gérard, on les embrasse, on leur fait la bise.
24: Parce que tu penses beaucoup aux routiers, mais pas souvent au taxi, quoi.
0: Ouais, mais chauffeur de taxi, il y en a qu'on vous estime bien, d'accord? Malgré qu'on vous passe pas assez de coucou, mais n'ayez crainte, on vous estime quand même bien.
4: Il prenait des putes.
24: Parce qu'on en chie aussi la nuit.
0: Ouais, je le sais.
3: Voilà, Gérard, on va peut-être retourner au débat maintenant.
0: Mais par contre, celui.
4: Il n'est pas dans la couchette.
3: Pas moi. Ok, Gérard, vas-y, pose une autre question, parce qu'à priori, t'as répondu à la question, c'est bon. Hop là, voilà.
0: Donc, Groove. C'est Rouve, là, ou je sais pas quoi.
24: Non.
0: C'est Rouve ?
24: Non, il a été viré, c'est Rouve.
3: Non, il a été viré, Gérard. Tu l'as viré tout à l'heure.
0: Punaise.
24: Ah oui, bah tu vires tellement de gens qu'après, c'est le bordel, hein. Quelque chose de mignon.
7: Ah, c'est clair.
24: Bah, alors.
0: Alors, Gasparo. Gasparot.
6: Mais tu l'as viré aussi.
24: Gérard, putain,
6: je m'assure
24: ça.
6: Gérard, demande l'heure qui se présente.
0: Pierre-Jean.
24: Ouais. Au lieu de virer, moi, je dirais que conduire un camtar, ça demande certaines compétences, donc c'est pas donné à tout le monde, et j'estime que c'est pour des gens qui ont un excellent QI, qui ont des réflexes, qui ont une acuité visuelle acerbe. Donc pour moi, ouais, ça demande certaines compétences, c'est clair, Gérard.
0: Mmh. Nemo.
4: Tu peux m'expliquer
24: l'acuité
4: visuelle
24: ouais,
4: à
24: Serge. J'ai pas compris non plus l'acuité.
0: Ouais,
24: tu peux lui dire de se taire derrière. Ok, donc pour moi, les surdoués, c'est les mecs qui conduisent des taxis. C'est clair.
0: Ouais, mais il y a ça, et puis aussi les camions, hein, d'accord.
24: Bah, il y a les routiers, ouais, mais bon, les routiers, il y en a tellement par rapport aux taxis que...
0: Non, mais il faut dire une chose que, bon, attends, on va laisser parler Marie-Mur.
4: Marie-Mur, ouais, non, faut pas avoir fait les nains hein, pour conduire un camion, donc suffit d'avoir un peu de synchronicité dans les membres, et voilà, quoi. Mmh. Après, tu connais tes panneaux, bon, faut pas être trop, tu vois.
24: Ouais, on est synchronisé au bout de la colle, ou...
4: Puis après, tant qu'il y a un première, deuxième, troisième.
24: Et hop, quatrième. Hop là, sur l'autoroute, à fond la caisse.
4: Voilà,
24: tu t'es l'autoroute pour voir les teupus.
0: Je pense pas, mon ami. C'était Nemo là qui parlait des chauffeurs de taxi, c'est ça?
24: Ouais, je te parlais des chauffeurs de taxi, ouais.
0: Non, mais faut bien se dire une chose que, bon, c'est vrai que vous êtes comme certains chauffeurs routiers, vous risquez aussi votre vie comme tout le monde, d'accord?
24: Ouais, c'est clair.
0: T'es d'accord avec moi?
24: Ouais.
0: Bon. Donc,
24: Il y a peut-être plus de femmes dans notre métier que dans le métier des routiers. Quoi.
7: Mmh. Il a l'air grave motivé, le KEM, là, quand même.
0: Non, mais oui. Ça, c'est vrai que du côté poids lourd, c'est vrai qu'il n'y a pas tellement de femmes.
7: Hein. Ouais.
0: Il y en a plus, et encore...
4: T'en as connu quelques-unes, quand même.
7: Ouais, t'en connais quand même quelques-unes.
0: Qui conduisait chauffeur...
7: Non, pas forcément.
4: Non, des 40 tonnes.
7: Ouais, voilà.
0: Ah non. Non, en tant que chauffeur routier, non. Hein.
7: Bah attends, tu les as niqués.
24: T'en as rencontré des bonasses quand même, chauffeur routier, non?
7: Ouais.
0: Ah non. Même ça, je peux te dire non. Hein.
7: T'en as pas tiré une gueule.
24: Il y en a quelques-unes quand même.
0: Non. Ça, je peux te dire non. Bon, donc, on va pas s'éterniser là-dessus. Donc, c'est pour te dire que... Nemo, qu'en fin de compte, c'est vrai que dans votre profession, il y en a, mais bon, elles sont plus de jours que de nuits.
24: Ouais, mais je pense qu'il y a plus d'agression chez les taxis que chez les routiers, tu vois, déjà.
0: Ouais, non, mais oui, pourquoi? Parce que vous avez quand même une recette à
24: ramener. Bah parce qu'on a des clients, alors que les routiers, ils prennent pas de clients la nuit.
4: Ouais, des routiers, il y en a qui prennent des clients. Hein.
0: Nemo.
24: Ouais.
0: Attendez derrière, s'il vous plaît. Hey, Nemo, faut bien me dire une chose que certains routiers ont des recettes aussi sur eux à ramener au patron, hein.
24: C'est-à-dire, ouais, c'est vrai qu'ils ont une grosse marchandise aussi. Ouais.
0: Hein, parce que tu dis qu'il y a moins d'agression vis-à-vis des routiers par rapport à vous. Moi, je peux te dire que non. Parce qu'au moment des fêtes de fin d'année, y en a quand même pas mal qui sont à voir parce qu'ils ont des magnétoscopes et tout ça dans les remorques. Hein.
7: Ouais, c'est
24: un peu de l'alcool, hein.
0: Hmm,
24: on s'éloigne un peu du débat, là. Quand il y a de l'alcool,
0: il y a tout. Hein. Donc,
7: ouais,
0: voilà. Non, mais c'est bon. C'était pour vous dire, voilà. Voilà, d'accord.
7: Ouais, vas-y, ouais. À coup.
0: Donc, voilà.
4: Manqui.
0: Alors, d'où peut provenir la maladie d'un sous-doué?
4: De ton cul. Je t'écoute.
0: Dans Dans 5 minutes, le débat est terminé.
3: Mais arrête! Comme par hasard,
0: c'est tout.
3: C'est marrant, Gérard, c'est marrant. C'est que c'est... Attends, c'est comme par hasard, c'est dans 5 minutes quand on doit appeler Lily. C'est marrant, ça. C'est pur hasard.
0: D'où peut provenir la maladie d'un surdoué ou sous-doué?
9: De ton kit.
10: Vas-y, laisse tomber.
14: Gérard, c'est de l'humour, prends-le bien.
10: Elle attend que ça, elle attend que ça, que tu rebondisses.
24: Ouais, souris, souris, mon téchico.
10: Oublie.
0: On va demander à Nemo.
10: Ouais. Bah, la maladie, c'est quoi? C'est une maladie d'être surdoué ou sous-doué, c'est ça?
0: Ben, de manière tout à l'heure, j'ai demandé sur la première question. D'après vous, peut-on guérir une personne sous-douée ou sous-douée?
9: Ah,
0: c'est pas une maladie. Ça peut être une maladie. Hein.
9: Mais non, explique-toi là, parce que je comprends pas depuis le début. T'as l'impression de faire passer les sous-doués pour des malades mentaux.
24: Ouais.
9: Alors que c'est pas vrai, hein.
0: Non mais attends, quand tu vois l'autre personne qui est passée à l'antenne et qui savait pas ce qu'il disait, je suis désolé.
24: Il était très bourré.
11: C'est normal.
24: Attends, c'est toi qui les as fait les questions, GG, là, ou quoi?
0: Ouais, c'est moi.
9: Accorde lui le bénéfice du doute, quand même.
24: Bon, ok.
10: As-tu fait tes questions, maintenant, GG?
24: Ah ouais?
0: Pourquoi, ça vous gêne?
24: Bah, je sais pas, moi,
10: on dit qu'il est dehors.
11: On a copié sur un bourboline, c'est pas possible.
24: Ouais.
11: Pas vrai, ça.
24: Hey, tu nous présenteras tes potes Trizo, GG?
11: Trisomie Pastis 51.
10: Et tu connais ton QI, toi, GG, ou pas?
14: Gérard, réponds la question.
3: Gérard, on t'a demandé.
0: Ma vie privée ne vous regarde pas, je ne réponds pas.
3: Gérard, terminé. Arrête, tu tombes dans la provoque, tu mènes pas ton débat, regarde.
0: Terminé, c'est tout.
3: C'est vrai, Gérard.
0: Terminé, c'est pas terminé.
14: Il y a des gens qui veulent te provoquer. Par exemple, Tomate qui te dit est-ce que ton dentiste, GG, c'est un sous-doué? Et ben, ça, c'est fait pour t'énerver et ça doit pas t'énerver.
0: Terminé, le débat est
24: clos.
0: Terminé, j'en ai marre qu'on m'insulte.
3: On t'a pas insulté. Mais c'est vrai, Gérard, on t'a pas insulté.
0: C'est tout, terminé.
3: Non, Gérard.
0: Le débat est clos, terminé.
3: Gérard, avoue que t'en as rien à foutre du débat depuis le départ. Sérieusement.
0: Terminé.
3: Je te pose une question.
0: Je savais très bien comment que ça allait se terminer. Cette manière, c'est toutes les semaines, donc c'est terminé. La semaine prochaine, pour mon anniversaire, il n'y aura rien, c'est tout annulé. Terminé, point final à la ligne. Le débat est clos, il est moins le quart, terminé.
14: Enfin, si le directeur d'antenne, il entend ça, tu pourras plus du tout rentrer dans le truc. Dans le bâtiment, alors, terminé.
0: De manière, j'ai déjà plus le droit d'y rentrer, d'accord?
14: Ouais, mais là, plus du tout.
0: Donc, maintenant,
3: Gérard.
0: Tout est clos, c'est tout.
3: Non,
0: terminé.
3: Gérard, c'est pas clos.
0: Terminé, c'est moi qui commande.
3: On n'a même pas fait de conclusion, on n'a rien fait.
0: Donc on fait conclusion, Nemo.
3: En fait,
24: Mais elles étaient bonnes tes questions là.
3: On fait pas conclusion, Gérard. On fait.
0: Conclusion.
3: Gérard, on fait pas conclusion. Il faut qu'on tienne au moins jusqu'à moins quart. Il y a Lily qui doit appeler.
0: Non, il est moins le quart, c'est tout.
3: J'ai remarqué que comme par hasard.
0: Il est moins le quart et c'est tout.
3: J'ai remarqué que comme par hasard, quand on arrive à moins quart.
0: Il est moins le quart et c'est terminé.
3: Arrête, Gérard. Sérieusement. Tu vois, il est moins quart, comme par hasard, tu vas arrêter parce que tu sais que Lily doit appeler. Peut-être.
0: Non, j'ai dit que.
3: Alors, on va aller jusqu'au bout. Tu vas poser une autre question, tu vas continuer celle-là, et après, on fera la conclusion. Ok,
0: non,
3: Gérard?
0: On fait conclusion, c'est tout.
3: Regarde, personne ne veut faire la conclusion. Vous voulez faire la conclusion?
24: Non, question.
0: Mais même, c'est pas parce que Max est parti, maintenant, c'est moi qui commande, et celui qui me souffle dans la gueule, arrête!
9: C'est pas toi qui commande.
0: Ok, si c'est moi qui commande en ce moment.
3: C'est sur la ligne 1.
0: Terminé, hop! Conclusion du débat est terminée, on n'en parle plus.
24: Oh là là, mais
9: et si tu veux que je
24: chauffe
9: et que je te dise que je vais te sucer pour rester, tu restes.
0: Ouais, c'est ça. Allez, c'est bon, hop. On arrête un peu de dire n'importe quoi.
3: Tant pis, on n'appellera pas Lily.
9: Si c'est une nana qui te kiffe à l'antenne, moi je te kiffe, vas-y. Je vais bien t'allumer après.
3: Tu vois, il y en a
0: qui. Non, terminé.
9: Je te prends en antenne, Lily, tu vas vite l'oublier.
24: C'est bon, elle est bonne en plus, elle est bonne.
0: Terminé, je fais conclusion du débat, c'est tout. Ouais, maintenant Max arrive, maintenant vous allez voir.
9: Eh ben
0: maintenant,
9: tu rates quelque chose là.
0: Je dis que c'est terminé, c'est tout, d'accord?
24: Bah alors c'était question là.
10: Mais arrête de pleurer putain et pose ta putain de
0: question. Eh, la putain de question, c'est moi qui l'ai fait, j'ai dit que c'était terminé. C'est clair, net et précis.
24: Oh le gogol. Enchaîne là, sérieux. Ouais,
0: parce que depuis le départ vous arrêtez pas de m'envoyer chier.
10: Mais arrête de
0: non. Maintenant c'est terminé. C'est terminé.
10: Gérard, arrête de faire ta star.
0: Terminé.
24: Bonsoir. Est-ce qu'on peut m'accueillir?
0: Non, c'est terminé.
10: Bonsoir. Mais arrête de pleurer, fais ta conclusion.
0: C'est terminé.
3: Bon Gérard.
0: Je vais pas te percer, tu vas dégager chez toi,
10: mais
0: d'accord?
10: C'est vraiment mais Gérard,
24: la Lebeuf,
10: on essaye de faire un débat intéressant et t'es sans arrêt.
0: Mais depuis tout à l'heure, vous arrêtez pas de me balancer n'importe quoi. Donc maintenant c'est terminé. La semaine prochaine, il y aura rien terminé final.
3: Tu l'as déjà dit 10 fois que c'est terminé.
0: OK, voilà, terminé.
14: Gérard restera chez lui.
3: Voilà, il y aura pas de pinard, rien. Bon Gérard.
0: Mais Pedro, t'as... Putain, mais tu me fais chier, toi aussi!
3: Arrête!
0: Merde, tiens! Tu l'as fait tout seul ta conclusion.
3: Mais non, je vais pas la faire
0: Gérard
3: tout seul.
0: Gérard.
3: Ouais, bon, il fait son show. Bon, alors on fait quoi? On attend. Ah, on va chanter la chanson.
0: On va chanter la chanson.
3: Alors on va chanter.
0: La chanson, tant pis pour ta gueule.
3: On va la faire tout seul.
0: Reviens, Yvonne.
12: Alors faut laisser le premier couplet. Hein.
0: Non.
3: Alors attendez les auditeurs, on met en attente et on fait tout de suite. On va faire une chanson. Alors attention.
0: À trois.
3: 1, 2, 3.
0: Allez GG. Tes débats puent des pieds, c'est de la merde.

0: allez dormir.
1: T'es mis sur
2: tes sur tes la suite tout à l'heure parce qu'il revient.
1: Voilà. Gérard, tu reviens. Viens Gérard.
2: On fait carrément une chanson pour te faire revenir.
1: On a fait une chanson entière pour toi.
3: Non, j'en ai rien. Allez, votre chanson.
1: Allez Gérard, regarde les auditeurs. Franchement les auditeurs, elle était bien.
4: Elle était géniale.
1: Elle est géniale. Tu vois, tout le monde adore.
5: Faut prendre ça à l'humour.
1: Mais voilà Gérard, faut prendre ça à l'humour, écoute les gens.
4: C'est des paroles de
1: génialité. Voilà, il est de retour. Ça y est, il est en train de s'asseoir.
5: Il est lourd.
1: Calmez-vous, s'il vous plaît. Oh. Et donc, mets ton casque, Gérard.
5: Il a pas d'humour.
1: Mais si, il en a. Par contre, là, maintenant, il écoute.
5: Ah, quand même. Bon, tu nous entends, Gérard?
1: Oui, il vous entend. Allez, allume ton micro.
2: Allume ton micro, Gérard.
5: On t'aime bien, on a envie de continuer. Bonne alive.
1: Voilà.
3: Non, mais c'est tout, c'est clos et c'est terminé.
1: Tu as pas chialé quand même.
3: C'est tout, c'est fini. C'est fini, c'est tout.
1: Mais non, c'est pas fini.
3: Vous voyez, c'est terminé, le débat est clos.
1: Mais il est pas clos, il est que moins quart, regarde.
4: Moins quart, on a le temps, là.
6: En plus, GG, il y a un nouvel auditeur sur la ligne.
2: Mais en plus, il te reste des questions. Pose une question, Gérard.
1: Vas-y, t'en as fait 15, on l'a même pas fait.
7: La question.
3: C'est pas la peine d'insister, c'est non.
1: Mais qu'est-ce que t'as ce soir? Sérieux? Qu'est-ce que t'as, Gérard, ce soir?
6: Ça il est amoureux.
3: Non, mais ça vous regarde pas. C'est
6: bah si, GG, tu fais chier tout le monde, là.
1: Franchement, Gérard, depuis que Lily est partie, ça y est, tu nous prends la tête. Qu'est-ce qu'il y a?
3: Non, même, de toute manière, c'est pas ça, c'est tout.
2: T'as pas été pareil. Quand Lily était là, tout allait bien, t'étais tout sourire. Une fois que Lily, elle est plus là, t'en as plus rien à foutre de
1: voilà,
2: notre gueule.
1: Voilà, ça y est. Tu vois, tu respectes pas les gens comme ça quand tu fais ça.
2: Tu respectes pas l'auditeur.
1: Tu vois.
3: Dans ces cas-là, on respecte un peu la vie privée des gens.
2: Mais c'est toi qui en parle.
3: C'est pas vous, d'accord? J'ai rien après vous, d'accord? C'est les auditeurs. Maintenant, c'est à vous, au standard, de gérer un peu les auditeurs.
2: Gérard, t'as de la moutarde sur ta moustache.
3: Bon, ça suffit.
2: C'est pas grave, c'est pas
1: grave.
2: Enfin bon, à la radio, ça fait meilleur.
1: Bon, Gérard, vas-y, on va conclure. On fait ça calmement. Les auditeurs ont compris, à mon avis, on va faire ça calmement, la conclusion. Allez, Gérard.
3: Donc, conclusion, et c'est terminé.
1: Allez, conclusion, on va pousser jusqu'à 2h tranquille. Hein.
3: Non, on fait.
1: Ah, bah, ça a raccroché, tiens.
5: Voilà.
1: Si tu pouvais gérer, Céline.
5: Bye.
1: Non, c'est pas celle-là. Attends, on va mettre en antenne.
3: Donc c'est bon, on fait la conclusion.
1: Vas-y, commence à la faire parce que je crois que Céline a du mal.
3: Marie.
1: Voilà, c'est bon.
5: Conclusion, il est moins le quart.
1: Allez, vas-y.
4: On va faire une question. Là,
1: vous inquiétez pas, on va gérer.
5: Allez, il y a Lily qui t'écoute là, GG, vas-y.
1: Allez, je suis sûr, en plus, elle nous écoute.
5: Pose le débat, recentre.
3: Marie, conclusion.
4: Mais pensez à
5: non, putain, mais une question, Gérard, il est moins le quart.
1: Franchement, il est moins le quart, Gérard.
4: On a le temps, hein. On est calme, regarde.
1: En plus, voilà. Tu sais quoi, Lily m'a dit qu'elle écouterait en plus le débat et elle espérait que t'allais assurer. Donc, franchement, là, t'assures pas, il est 2h-12 et
5: plus
1: tu veux déjà
5: privé, finir. Plus rien. Vas-y.
1: Ça y est.
5: Mais t'es pas dégoûté d'avoir écrit des questions et de faire la conclusion maintenant?
3: Mais à chaque fois, vous me cassez les débats.
4: Attends,
5: Gérard, qui est-ce qui s'énerve?
3: Dans ce cas-là, il y en a qui ont intérêt de se calmer.
5: Qui est-ce qui gueule et qui est-ce qui s'énerve?
8: Allô, bonsoir.
4: Bonsoir.
8: C'est nouveau, je suis revenu, ça avait raccroché, je suis désolé.
1: D'accord.
6: C'est Yuri Margarine, c'est le nouveau.
8: Voilà, c'est Yuri Margarine, j'appelle de Bucarotte, 116.6.
4: Bonsoir, Yuri.
8: Je suis désolé, ça a coupé, je sais pas pourquoi.
3: Alors, c'est la dernière question, après c'est la conclusion.
1: Voilà, nickel, voilà.
4: Mignon.
3: D'où pouvez provenir
5: Une bonne question, hein.
3: Tu vas pas commencer, toi, Yuri, d'accord?
1: Vas-y, enchaîne, pose ta question.
6: C'est pas Yuri, hein.
5: C'est pas Yuri et c'est pas méchant ce que je viens de dire.
8: C'est vrai.
3: Alors est-ce que on a
5: c'est Nemo qui te parle, une bonne question Gérard.
3: Comme on a J-6h30 du début du match, est-ce que les joueurs de foot doivent être surdoués pour gagner la Coupe du monde?
4: Ah, je pense que ouais.
8: Quand même.
3: Alors Marie, pour toi?
4: Marie Mur, ouais, je pense que il faut être.
3: Non, mais je parle pour nous, hein.
4: Ah bah oui, évidemment, moi je ne considère que surdoués les Français de France, donc les autres ne le font pas, et je pense qu'on a de bons exemples, avec Zizou, avec Carambeu, avec, tu vois.
3: Ouais, mais là je crois que
4: Et surtout le bœuf.
5: C'est clair. D'ailleurs, il s'est claqué, c'est une aubaine pour nous,
8: ouais, c'est un
5: parce qu'on va aligner.
3: Attendez,
4: petit commentaire.
3: Yuri Margarine.
8: Ouais, bah écoute, je ne peux qu'aller dans le sens de ce qu'a dit la jeune fille. Sauf que j'émettrais une toute petite réserve, c'est-à-dire que moi je ferais deux catégories, c'est-à-dire que le bœuf je le mets dans les sous-doués, pas dans les surdoués. Hein.
4: Non, c'est parce que t'as mal regardé.
8: Qu'il n'y ait pas de confusion.
5: Bah moi, c'est Nemo qui te parle. Moi, franchement, le bœuf je le mets dans les surdoués parce que quand tu vois la pub qu'il a faite pour le bœuf, Franchement, c'est écrit vrai.
0: Et une, deux, trois preuves de qualité.
8: C'est vrai, j'ai pas
5: c'est excellent, quoi.
8: Par les temps qui courent, donner l'envie de manger du bœuf, c'est pas facile. Hein. C'est plus c'est
0: du. Franchement, c'est normal qu'il fasse de la pub pour la viande folle.
3: Pierre Jean, pour finir.
0: Moi, je dirais que ouais, c'est une aubaine. Je rejoindrai les auditeurs pour dire que c'est une aubaine que le bœuf se soit blessé et que c'est pas une question de sous-doué et surdoué. Demain, il faudra jouer le match à fond. On y croit. Allez les bleus, on est tous ensemble. Allez les bleus, on est avec vous.
1: On est d'accord, Gérard, on est avec eux.
3: Bah, maintenant, ça veut de nous le prouver hein, demain.
1: Gérard, tu nous as pas donné ton pronostic pour demain. À ton avis, il y aura combien?
2: 2-0.
1: 2-0 pour qui?
2: Pour nous, hein.
8: C'est but de qui, c'est...
1: But de qui, ouais. Qui
3: ah, bah, à votre avis.
8: Est-ce que le bœuf va marquer, par exemple?
3: Non, le bœuf, il est blessé.
5: Du bon coup, il va marquer avec une tête.
3: Henri, il est pas là, donc,
6: alors,
3: donc.
6: Petit, alors.
1: Anelka peut-être
0: non.
3: Non, c'est Zidane qui va marquer.
6: Zidane
3: et Dugarry, voilà. Dugarry,
8: ouais. Avec sa jambe.
3: Dugarry. Voilà, terminé. Donc, conclusion du débat, voilà.
1: Voilà, on est dans les temps, c'est nickel.
3: Donc voilà, donc on va demander à New...
8: Bon, on aurait même pu en faire une de plus. Hein,
3: non, c'est terminé.
0: Allez, pas une un peu plus loin.
3: C'est terminé.
1: Je crois qu'on avait une question internet, Gérard. Attends, hop là, on avait une question internet, je crois.
2: Pas trop, il faut que j'info. Vas-y.
1: Vas-y, Gérard.
3: Donc, conclusion.
5: Une bonne question. Hein.
8: Ah, ça se passait bien, là. C'était
3: non, conclusion.
5: Il est moins 10, Gérard.
0: Pas de chute de la loco.
3: Conclusion.
0: On n'a pas parlé de Christine. On n'a pas parlé de Tekiste. Ça se passait bien.
5: Ouais, Gérard.
8: On aurait pu continuer comme ça.
3: Non, j'ai dit conclusion.
1: Allez, on va faire la conclusion. On va essayer de tenir jusqu'à 2h du mat. On va combler, vous inquiétez pas.
8: On va faire 10 minutes de conclusion.
1: Mais si, t'inquiète pas, on a l'habitude.
3: Oui. Non, mais c'est...
8: Alors, à ce moment-là, on fait une question après la conclusion.
6: Voilà.
3: Il n'y aura pas de question.
0: Allez, et un petit karaoké aussi, un petit karaoké.
3: Il n'y aura rien du tout.
8: Un petit doigt quand même, non?
6: On fait une question avant la conclusion.
1: Allez, on va faire la conclusion, après on fera une question. Allez, vas-y.
0: On aura pas de cadeau.
1: Allez, vas-y.
5: Une dernière question, sinon ça va partir en couille, tu le sais toi-même. Donc, une dernière
8: après la
5: question.
8: Conclusion,
0: toi-même,
8: en fait.
0: Tu sais que tu vas t'en manger plein les chicots, toi-même.
5: Une dernière question, Gérard.
0: Donc, t'as plutôt intérêt à enchaîner. Fais gaffe.
5: Je conseille plutôt une question, Gérard, parce que sinon, à mon avis, la conclusion.
0: On te prend en otage.
8: Il y a des têtes et des dents qui vont tomber.
6: Ouais.
5: Ça va partir en couille.
3: Eh ben, les auditeurs, je vous dis au revoir.
1: Mais non, Gérard.
3: Vous avez tout gagné.
1: Mais non, Gérard.
3: Maintenant, c'est terminé. Il n'y aura pas de conclusion, donc c'est terminé. Voilà.
1: Mais non, Gérard, on va faire la conclusion. On fait la conclusion, Gérard. Il est temps, il est l'heure. Franchement.
2: Moi, j'aurai ma question internet plus tard, peut-être.
1: Ouais. Non, mais là, tu peux y aller.
3: Ça dépend ce que c'est comme question.
5: Allô, les auditeurs.
1: Ok, vas-y, je les ai coupés parce que.
2: On te demande, est-ce que Lily est petite? Si oui, est-ce qu'il s'agit d'une Lilliput?
3: Merci pour la question, je réponds même pas.
1: D'accord.
3: Bon, on va faire la conclusion. Là, vous cherchez à vraiment foutre la merde. Alors donc, c'est terminé. Maintenant, c'est ok.
1: On fait la conclusion.
5: Une dernière question.
1: Ok, on va pas faire la question, on va faire la conclusion. Ceux qui veulent faire la conclusion, allez-y. Sinon, les autres pouvaient aller dormir. Allez, on y va.
5: Non, mais on reste jusqu'à 2h du mat et il nous fait sa conclusion à moins 10.
3: C'est terminé.
0: Non, ça continue.
5: Tu te fous pas de la gueule du monde un peu.
8: On fait les prolongations, là.
1: Eh hey Gérard, vas-y. Gérard, commence à faire la conclusion, après ils vont la faire, vas-y.
3: Voilà. Jury Margarine.
1: Mais non.
8: Ouais. Bah écoute,
5: t'appelleras pas le bœuf par hasard, toi.
8: Voilà, ce fut un bon débat. Moi, je pense que t'as bien élargi là sur le foot. Tu nous as ouvert une petite porte pour faire 2-3 questions de rab après cette conclusion. Et puis voilà, surdoué, bah écoute, je pense que t'as une grande carrière devant toi. Maintenant, t'as pas été détecté plus tôt. C'est dommage, t'aurais pu faire encore mieux, je pense.
3: Ok. Pierre Jean.
8: Voilà.
3: Bonsoir à toi.
0: Bah c'est dommage.
3: Bonne semaine.
8: Oui.
0: Ok.
3: Pierre Jean.
0: C'est dommage que tu te sois emballé comme ça. Tu t'énerves tout seul, donc c'est un petit peu relou, quoi.
5: Bah comme d'hab. Bon, hein.
0: C'était quand même un bon débat. On a parlé avec retenue. On n'a pas trop parlé des Mongoliens, tout ça, parce que ça se fait pas. Par contre, il y avait des choses à dire, mais on fera ça une prochaine fois. Je pense que tu referas un débat sur les Mongols.
8: Sur la famille.
0: Parler de ta famille, ouais, un petit peu là. Non.
3: Pierre Jean, bonsoir.
0: Bonsoir.
1: Bonsoir.
0: Moi, c'est Pierre Jean. J'appelle donc du Kosovo. Je voulais faire ma conclusion pour dire que j'espère qu'il y aura un autre débat sur les Mongolitos et que tu pourrais parler un petit peu des rapports.
3: Céline, s'il te plaît, j'ai dit à Pierre Jean, au revoir.
0: Entre ton père et ta mère qui a résisté à ça,
5: Gérard.
0: Un animateur sur Fun Radio complètement.
1: Mais non, Gérard. Oh là là, oh là là. Mais pourquoi vous avez. Qu'est-ce que vous avez fait?
0: N'importe quoi.
3: Terminé au standard.
1: Arrêtez. Il est parti.
0: Reviens,
1: Gérard.
2: Reviens, Gérard. Gérard s'en va.
1: Gérard est parti.
3: Parce qu'on a parlé de ma mère et mon père, non. C'est un truc que j'ai horreur.
1: Qu'est-ce que vous avez fait?
2: Vous avez dit.
1: Mais non, vous avez pas parlé.
3: Que j'ai horreur d'entendre des auditeurs.
2: C'est pas eux.
1: Mais ils sont pas.
7: C'est Pierre-Jean, donc c'est terminé.
0: Non, moi, c'est quelqu'un dans l'autre studio.
2: Il s'en va rejoindre les alcooliques anonymes.
7: T'as déconné, Pierre-Jean, on est viré.
1: Et franchement, t'as déconné, du coup.
2: Mais c'est pas moi, c'est pas moi. Oh,
6: non, mais vous êtes pas viré, c'est nous, c'est Hervé et moi. Alors.
1: Franchement, ça sera aussi sur votre paye, vous allez pas faire les fiers.
9: Qu'est-ce qu'il a dit?
6: Remerciez-nous.
2: Je sais pas, on n'a pas entendu, qu'est-ce qui a été dit.
6: En fait, faut pas parler de sa maman et son papa, ils supportent pas.
1: Arrête, on parle plus de ça, sérieux, on parle plus de ça, parce que sinon ça va très mal finir, en plus.
9: Moi, je suis en train
2: Arrêtez.
7: C'est terminé. Là, vous êtes
2: Gérard, une explication.
7: Gérard, une explication.
1: Viens à côté de moi, Gérard.
0: Gérard, dans le confesse.
2: Gérard, il faut que tu t'expliques.
1: Gérard, viens ici.
4: Viens voir le psy, là.
1: Reviens, Gérard.
6: Gérard,
1: ok, laissez-le. Tant pis, on va faire sans lui, on va faire autre chose. Hop là.
2: On avait plein de questions sur Sandy, enfin des trucs et tout.
4: Vas-y, on va se répondre.
9: Ouais, d'ailleurs, moi j'aimerais bien connaître le cul de Sandy.
4: Ça dépasse pas celui de la moule.
1: Bon, qu'est-ce qu'on va faire? Bon, on va pas le rappeler, tant pis qu'il fasse la tête, tant pis.
8: On continue sans lui.
1: Ouais, on va faire sans lui. Bon, la conclusion. Qu'est-ce qui a pas fait la conclusion?
0: Il est parti.
1: Bon, arrêtez de vous.
0: Radio ce soir.
1: Vous parlez pas dessus, c'est pas la peine. Qu'est-ce qui a pas fait la conclusion? Faites-la, après tout, on va aller jusqu'au bout. Hein.
8: Mais pose des questions, Pedro.
0: Vas-y.
8: Vas-y, fais des questions.
1: Ah, bah alors, Tali, il a laissé son cahier.
2: Ah, il a laissé son cahier.
4: C'est semblant de mal lire.
8: Allez, prends le cahier, là.
4: Et si tu peux nous chauffer un poème? Alors.
0: On enchaîne sur un débat.
1: Est-ce que les extraterrestres sont-ils des surdoués ou des sous-doués?
4: Une autre.
1: Ah, bah alors, attendez.
0: Peut-être. Pedro, on va parler de ta vie privée.
8: On va parler de la famille.
1: Peut-on être sous-doué ou surdoué dès la naissance?
4: Du cul.
8: Ah. Pas celle-là.
2: Naissance avec 5 S.
1: Il m'a pris des questions.
2: Gérard, ton sandwich.
1: Gérard, ton odeur. Bah, sœur, vas-y, au revoir.
8: Est-ce que tu peux embarquer ton odeur aussi?
2: On va couper. On va arrêter. Je pense qu'on va arrêter.
1: On va bientôt arrêter le débat, à mon avis. On va même carrément arrêter. Hein. Tu peux couper son micro, à mon avis.
8: Reviens, on n'a pas encore parlé de ta fille. Reviens.
1: Arrête. Je les ai coupés. Le débat, à mon avis, s'arrête ici. Qu'est-ce qu'on va avoir dans quelques instants? On va avoir Evan qui va débarquer pour tous les messages. 0825 08 5000.

0: lui, hein.
1: Il est touché. Putain, il est blessé. Appelle l'hôpital. Il y en a qui a un ballon qui est blessé. Il y a un ballon qui est blessé. Concours de fléchettes avec des ballons à exploser de loin dans le studio de Fun Radio. C'est vraiment la fête foraine ce soir. Attention, c'est au tour de Manu. Ouais. On l'a entendu. Manu l'a fait. Bravo et dehors. Attention. Oh, presque. Attention.
2: Oh là, là la bête. Allez, à moi.
3: Aïe, aïe, aïe.
2: Allez, attention. Allez, pousse encore. Allez.
0: Ah, le chef a tiré sur une barre.
2: Attends.
0: Carrément.
2: Allez, deuxième four derrière, on recommence.
1: On se met un peu plus près. On va se mettre un peu plus près ou...
4: Ouais, on se rapproche un peu. Ouais.
1: Ah, je l'ai explosé, l'autre, elle est...
2: Elle est là.
1: Allez, on recommence. Dans le même ordre ou Gérard, tu veux faire...
2: Non, on fait de là maintenant.
1: Allez, on fait de là, contre là. Allez, là. Ici. Il faut être avoir le cul, là, là. Voilà, attention, deuxième fourneau, on s'est rapproché d'un mètre. Non, toujours pas. Gérard, zéro.
2: On sent qu'il a tourné en foire, lui. Hein.
1: Allez, autour de qui peu importe. Fildar, tu veux le faire, allez dans l'ordre, allez, Fildar, allez, vas-y. Hop, et après, on va faire Manu, on va faire... Allez. Fildar, pour un deuxième lancer de fléchette. Ouais, Non. Allez, attention, c'est au tour de Manu maintenant avec deux fléchettes, les enfants. Et ensuite, Fildar s'installera pour ce qu'il a à faire. Attention. Ouais. Manu, bien joué encore. Hein. Ouais. Ah, il reste plus beaucoup de ballons, hein. C'est bien. Ça doit donner de l'autre côté de la radio. Tiens, c'est... Je suis en train d'écouter des missions où des mecs qui jouent aux fléchettes avec des ballons dans un studio de radio. Mon Dieu, que c'est passionnant. On est désolé. Hein. Attention, c'est au tour de Marc. Les deux en même temps. Ah, il y en a un qui est tombé, mais non, il n'a pas été explosé, désolé. Allez, il a lancé les deux d'un coup, il a voulu faire très sportif, Marc, il a voulu gagner du temps. Il a lancé les deux, attention, c'est au tour de Marco. Alors, le premier. Ouais, bien joué, attention, le deuxième. Ah non, ce qu'il faut, c'est des ballons qu'on les gonfle bien, bien gros les ballons. Et là, de loin, là, ils vont bien exploser, on va bien les entendre, parce qu'il y en a qui c'est trois quarts. Attention, c'est au tour d'Anka. De lancer les fléchettes. Allez, vas-y, on s'en fout. C'est juste comme ça pour le fun. Les derniers. Il n'en reste plus beaucoup de ballons. Il en reste 7 ou 8. Non. Tu doucement. Hein.
5: Ouais.
1: Oh là là.
5: Ouais.
6: Il est à côté là.
1: Qui n'a pas lancé encore?
2: Bah toi.
1: Ah, moi, d'accord, ok.
2: Rapproche-toi.
3: Allez.
2: Les deux.
3: Non, mais rapproche-toi parce que.
2: Allez, attention.
3: Aïe, aïe, aïe.
2: Ouais, presque.
1: Gentil. Bon, si vous avez des ballons à nous envoyer, n'hésitez pas, hein, mais des vrais ballons qu'on puisse les gonfler à bloc et en jouant au jeu de fléchettes, on se mettra plus loin et là on fera du vrai bruit. Bon, mon petit GG, on va parler dans un instant donc de ce fameux grand moment, mais juste avant, on va parler d'autre chose. Fildar, tenez à en parler maintenant, on peut peut-être le faire maintenant. Hein.
0: Non, j'ai vu, c'est pas la peine de le lire à l'antenne.
2: Non, mais c'est un truc...
0: Je l'ai lu. J'ai vaguement regardé, alors donc il est hors de question que tu passes ça à l'antenne.
2: Juste avant
0: non,
2: je te rends ta jambe que j'ai retrouvée dans une poubelle.
1: Arrêtez, commencez pas, il est venu en bon esprit.
0: Mais moi je te dis non.
1: Mais ça je le lis pas, je vais Mets ton casque Gérard.
2: Ça, c'était sa jambe.
1: C'est une jambe en bois de ma... Pour expliquer aux auditeurs, c'est une jambe en bois de mannequin qu'on veut lui donner parce que c'est comme il a plus sa jambe bionique, bien sûr, c'est faire. Et à chaque fois, il veut pas de cette... Alors.
0: Non, mais ça sert à rien de le lire, j'ai vaguement vu, donc ça m'intéresse pas que tu lises ça.
1: Mais non, mais là, je lis, en courrier, mais tu permets,
0: Il y a une fausse signature, donc...
1: Mais on s'en fout de la signature, je dis pas la signature. Là, je suis en train de lire le bilan et l'analyse des débats par Starsky Productions. Donc c'était sur le thème des routiers, la CB, c'est ce que t'as fait la semaine dernière, le jeudi 31 août.
2: Ah ouais, exact, oui.
1: Donc il a duré 2 heures, il y a eu 12 questions, l'animateur c'était Gérard, au standard Anka Fildar et à Manu, Internet Rigo, voilà, tout est précis. Alors les auditeurs participants, il y a eu Monsieur Mazur, il y a eu Martini, il y a eu Jackie, il y a eu Petit Poussin, YL, Petit Pouce, Monsieur Ricardo, Michel, Pourx, Star Turc, Michel Meignet, Gastro Liquide, Gastro Solide, Pourcy Walker, Mister Jolo, Poussy de Jéhovah, Absolute Pousca, Dev Superstar, El Château et Gomez. Il y avait pas mal de monde.
2: Tous ces gens-là sont passés dans le débat de ça.
1: Mais vas-y, il n'y a pas de nom de famille, il n'y a rien.
2: Mets-toi là-bas plutôt.
4: Viens avec moi, Phil, viens.
1: Ça sent la rose.
0: Non, mais de toute manière, ce qu'il faut dire, c'est que tous les noms qu'il a annoncés ne sont pas passés sur l'antenne, donc t'es un menteur.
1: Attends,
0: je suis désolé, j'ai des piches, et tous les noms que t'as annoncés ne sont pas passés. Déjà, Gastro Liquide et...

0: Gastro-solide.
1: Gastro-solide, c'était sur les thèmes de Sibi.
0: C'est pareil. Eh ben, c'est ça, les Sibi, les routiers, c'est ce qu'il dit, c'est le dernier débat que t'as sur Sibi, les routiers.
1: Il y a des noms qui sont pas passés sur l'antenne, d'accord?
0: Alors, avant le débat, Gérard fait le point sur l'organisation du débat. Il ordonne aux auditeurs de ne pas téléphoner d'un portable et de bien répondre aux questions qui seront posées uniquement deux fois maxi.
2: Ça, c'est normal.
0: Voilà. Donc, vocabulaire de Gérard. Donc, Gérard a dit, en moyenne, 70 fois non. Donc ça fait une toutes les minutes, une fois non toutes les minutes, 63 fois ouais, 14 fois ben, 44 fois 6 fois bon ben ça y est. Il a dit aussi 18 fois oh, 7 fois 7 fois bonsoir, 10 fois merci, 4 fois s'il te plaît, 6 fois ta gueule, 54 fois au revoir. Ça c'est ton must. 5 fois oh là là et 8 fois je vais te dire une chose. Attention, les temps sont arrondis, d'accord? Gérard a engueulé Manu 18 fois, soit une fois toutes les 6 minutes. Anka 12 fois, soit une fois toutes les 10 minutes. Et Rigo, rien. Pas normal.
2: Et toi?
0: À moi, bah justement, la médaille du plus grand emmerdeur du Star System revient à Fildar avec 23 engueulades avec Gérard. Donc en moyenne, Gérard a engueulé Fildar une fois toutes les 5 minutes.
2: Ah, c'est balèze.
0: Donc j'ai eu le cachet. Comme quoi j'étais.
3: On fera mieux la prochaine fois, t'inquiète.
1: Ouais, mais ça m'étonnerait.
2: Ça m'étonnerait. Faut que ça se calme, ça d'ailleurs.
0: Donc bilan du débat. Thème les routiers, la CB durée 2 heures, ok. Donc conclusion de Gérard, standard merde. Réa catastrophique, internet bien. Anka nul. Fildar et Manu le bordel. Reproche par Gérard, bordel complet. Reprise des auditeurs déjà passés sous un autre nom. Conclusion des auditeurs participants, pour certains très bien. Bonne rentrée et bon début. Pour d'autres déjà vu, pas nouveau. Sur l'internet, on termine à 9833 connectés.
2: Oh là là, bravo, on applaudit.
0: Voilà.
4: Quand même, tu te souviens de ce chiffre-là, t'avais fait 9
0: ouais. Donc l'analyse du débat par Starsky, donc très bon débat, bon fou rire. Merci Manu pour les jingles inédits, merci Fildar pour les petits sons d'ambiance. Anka n'a rien foutu.
1: De toute manière, ça changera pas.
0: Elle se coiffe, elle dessine pendant les débats. Durant le débat, un remix de Gérard a été diffusé. Merci l'équipe. Les auditeurs ont été drôles et sympas. À noter aussi une manifestation de Fildar et Manu pour que Gérard lise les sondages. Engueulade, connerie à la carte. Merci Fildar d'être venu. Merci Gérard quand même pour ce moment de bonheur. Prochain débat le 22 septembre.
2: Oui, qui portera sur les JO.
1: Non, c'est pas le 22, c'est le 21.
2: Le 21, ouais, sur les JO. Hein.
0: Ouais.
2: Donc c'est très bientôt.
0: D'accord. On a reçu aussi un nouveau magazine qui s'appelle France Poire.
1: Non mais ça t'amuse à le lire.
0: Mais quoi, j'ai rien lu encore.
1: Non
0: j'ai
1: mais
0: vite, j'ai lu seulement le titre.
1: Je t'ai dit qu'il fallait pas lire. J'ai interdit tout le courrier à l'antenne maintenant. Tu la fermes et c'est tout. C'est clair, net et précis.
3: Excusez-moi, vous pouvez ouvrir les portes, j'ai les yeux qui pleurent. Arrête de te fumer à la chimo, je te jure, sinon.
1: Toi tu fermes ta gueule et c'est tout.
3: Vas-y, c'est.
1: Toi tu fermes ta gueule.
0: Bon, je lis pas le courrier, je lis seulement les petites annonces qui sont dans le magazine. J'ai le droit à ça.
2: Alors vas-y,
0: c'est pas personnel, c'est
2: pour voir si les mecs vont trop loin. Oui. Parce que ça reprend comme avant et Gérard commence à en avoir ras-le-bol, il va y avoir des ultimatums. Vas-y.
0: Alors, la visite touristique de Paris ne passera pas par le pont de l'Alma cette année. Un couple dont la femme est d'une forte corpulence est passé par là. La femme est coincée entre deux pylônes et une forte odeur d'alcool a rempli la zone dans un rayon de 180 mètres.
3: Sanglier mystère encore.
0: Cette même odeur se retrouve parfois au relais Carnot, dans les toilettes de la loco, à Suresnes et au foyer. Oh, on conseille donc à toute personne vivant sur les lieux d'évacuer le plus rapidement possible. Une autre petite annonce. Le responsable du centre de désintox des Alpes a décidé de céder son établissement suite à une déprime. Il aurait pris cette décision après le séjour d'un cas désespéré venant du 92.
2: Ah mais non ! Oh putain, c'est pas vrai, c'était même pas tes courriers ça.
0: T'es chiant. Bon, dernière annonce. La gendarmerie de Suresnes recherche activement un couple d'exhibitionnistes qui arpentent les rues de Suresnes en montrant leurs attributs.
3: C'est pas grave de montrer ses couilles, j'y reviens.
2: Ah mais enfin ceci dit, il te demande d'arrêter aussi.
0: Non mais attends, en plus l'homme pourrait bénéficier de circonstances atténuantes pour cause de petite queue.
2: Mais ça.
0: Oh
2: putain, la BD sont
5: Fildar,
2: arrête, t'es nul.
5: Fildar, présente tes excuses tout de suite.
0: Ah mais je m'excuse pour les gens qui ont fait ça. Hein.
2: C'est quoi ça, ce que t'as dans la. Non mais c'est quoi?
0: Et tu jamais. Ça c'est des vieux trucs, c'est des vieux trucs,
3: tu veux y aller, c'était fait pour.
0: Voilà, donc
5: bon, là faut tout planquer parce qu'il est en train de tout déchirer là.
2: Qu'est-ce que tu fais? Qu'est-ce que tu dis Gérard?
0: Attends, il est en train de faire.
2: Mais il a raison de foutre à la poubelle, ça va trop loin.
0: Mais ce qui est bien, c'est qu'il le fait pas chez lui, mais il le fait ici, c'est déjà ça.
3: Il a pas de chez lui d'un autre côté donc.
0: Bah tu sais la pochette, tu peux la déchirer, on s'en fout, on en fait une.
1: Manu, ouais, tu me donneras ce que t'as là-bas, ça t'appartient plus.
3: Pardon?
0: Ça lui appartient pas, ça vous appartient pas.
1: Hop, tu me donnes ça.
0: Attends, il y a ça à mettre à la poubelle aussi.
2: C'est quoi?
3: J'ai rien.
5: Fildar, prends les fléchettes quand même.
2: Attends, moi tu vas voir, je vais le donner aux avocats.
0: Ouais, mais de toute façon, c'est pour porter peinte hein.
3: Ah ouais, c'est clair.
0: On va porter peinte.
2: Alors.
3: C'est lui qui est peinté.
0: Il y a des trucs hein, que j'ai pas lu, c'était perso. Il y avait des noms, alors j'avais rien fait moi.
2: Le FG... Qu'est-ce que c'est que ça FG? Attends, mais attends, il y a des... Attendez.
0: Oui, il y a des nouveaux magazines.
2: Non, non, non, non, non, non, non, c'est même pas une question, c'est que attendez.
0: Ah, c'est note interne de fun, c'est Victor qui l'a fait.
2: Non, non, mais en plus, non, non, ce que j'aime pas du tout, c'est que les auditeurs utilisent le logo de Fun Radio.
0: Bah ouais, carrément.
2: Ça, c'est illégal, hein, Gérard.
1: Non, mais moi, de manière, c'est simple, 21, il n'y a pas de débat, c'est tout.
2: Non, monsieur.
1: Non, il n'y a pas de débat tant que ça continue.
2: Ah, mais ça va s'arrêter.
1: À mon avis, pour l'instant, ça recommence, donc c'est terminé. Donc c'est niette pour le 21, c'est tout terminé.
2: Oh non, mais dis pas mais ça,
1: terminé.
2: Fais pas ça pour moi.
1: Terminé, c'est tout.
2: Mais arrête de dire des bêtises.
1: Le branleur qui s'amuse à faire ça, qui arrête tout de suite, c'est tout. Maintenant, il y en a ras-le-bol. Et toi, Fildar, con comme t'es, tu ferais mieux pas de le lire à l'antenne.
6: Bravo.
1: C'est tout.
0: Il n'y a pas de nom de famille, rien eu.
1: Même, t'as pas à lire le courrier comme ça à l'antenne, il t'appartient pas. C'est tout.
0: C'est des petites annonces, ça te concerne pas.
2: Ouais, mais enfin, quand même, attends, je suis désolé, là, quand tu vois, par exemple, qu'il y a un catalogue officiel de FG.
1: Ouais.
2: Rentrée 2000. GG D'Agostino.
0: Ah, ça, c'est le remix.
1: Ouais. Attends. Attends, on va rigoler, là.
2: Bah ouais. C'est
0: quoi, t'as une blague, là?
1: Je crois que personne n'a encore compris dans l'équipe que quelqu'un avait envoyé un CD que personne n'a fait écouter.
0: Ah bah,
1: on va rigoler.
3: C'est vrai, Phil, t'es vraiment pas un pote, un frère, un cousin.
2: Gérard,
3: tout
2: est,
3: ça,
2: parti, Gérard est parti récupérer un CD, donc GG D'Agostino, les zoophiles du 15ème break. GG avec George Michael, fuck me up before you go.
0: Fuck me up before you go.
2: Ouais, je connais, ouais. Françoise, dans un instant, on revient avec toi, tu bouges pas ma chérie?
7: Non, non, ça va.
2: Merci d'être avec nous, ne bougez surtout pas, attention, le dernier quart d'heure va être très très chaud, et attention, entre minuit et une heure, vous entendrez un vrai moment de Radio Libre qui avait été fait en 97 avec Françoise et Gérard, et Gérard qui est en train de me montrer en ce moment un CD.
3: Il sort sa jambe.
5: Il est énervé là, hein. Il est tout rouge.
2: Oh putain.
5: Oh, ça chie. Il n'y a pas eu de mort.
2: Ça chie ça.

0: 24 ans. Bonsoir à mon pote GG de Fun. Mon pote GG de Fun.
1: 92-3.
0: Ouais.
1: Ouais, ben, toi, t'as intérêt à faire gaffe parce que...
0: Y a pas de problème.
1: Ouais, ouais. Ok. Donc, alors, bon, bah, malgré qu'on soit en retard, c'est pas de ma faute, hein.
2: Ouais, bah.
1: Donc, on attaque. Alors, que pensez-vous du passage des 39h aux 35h? On va demander ça à... on va demander ça à... Un gros
0: Chamallow.
1: Chamallow.
3: Ouais. Bah, ouais, 39h à 35h, enfin, ça dépend ce que t'entends par là, quoi. Est-ce que c'est sur une semaine, c'est sur un mois, comment?
0: Ah, il y a la radio, là. Hein.
3: Allô?
4: Oui. Non, mais on t'écoute, gros Chamallow, vas-y.
5: Ah, on t'écoute.
3: Ah non, je te posais une question, c'est-à-dire le passage des 39 aux 35 heures, mais c'est par rapport à quoi? Une semaine, à un mois, à quoi?
1: Mais justement, la question va être posée. Donc ah. Moi je te demande, que pensez-vous du passage des 39 heures aux 35 heures? C'est
3: okay,
1: tout.
3: Ok, bah, je vais te répondre. Alors s'il s'agit du boulot, bon bah je trouve ça plutôt bien, mais si maintenant il s'agit des heures de sommeil, je trouve ça moins bien.
0: Ah, tu m'as déçu, Batman.
1: Bon, je crois que sur qui c'est qui m'a choisi les auditeurs.
0: Je sais pas. Bon, on peut faire c'est le débat là parce que je me lève tôt demain, donc t'es déjà à la bourre.
1: Oui, Tony. Alors, Tony, tu vas fermer ta gueule.
0: Ouais, d'accord, pas de problème. Mais on peut faire le débat quand même.
1: Ouais, non, mais tu vas fermer ta gueule. Okay, tu t'appelles comment, toi?
0: Gros Chamallow.
1: Ouais, bah alors, il m'avait bien semblé avoir dire que je ne voulais plus que tu passes dans mes débats. Je ne veux plus que tu passes dans mes débats.
0: Je me suis assagi, je m'excuse.
1: Non. Terminé.
2: Ah, rigolez, malade.
6: Allez, c'est bon.
1: Non, mais moi, je veux plus que...
5: Gérard, calme.
1: Oh, non. Eh, qu'est-ce que...
5: Calme, Gérard, crie pas.
4: Bon, il est pas là, il est parti.
1: Non, mais... attendez, 5 minutes là.
4: Qu'est-ce qu'il y a, Gégé?
5: Qu'est-ce qu'il y a?
1: Qu'est-ce que j'avais dit?
4: Non, mais je suis d'accord, mais je viens d'arriver. Mais je viens d'arriver.
1: Hier, il a appelé. Ouais. Il a dit à demain. Donc moi, je veux pas qu'il passe dans les débats. Il a interdit le débat. Parce que j'aime pas qu'on me dise que je viens de la DAS. Ok.
4: Ok.
1: Clair et net, précis.
4: Ok, remets ton casque, on y va.
1: Tu me reprends quelqu'un d'autre.
4: Ok, on y va. Allume ton micro, voilà.
5: Bon, Gérard.
1: Alors, Rigaud.
5: Oui, donc pour calmer un petit peu tes émois, il y a Davy One sur l'IRC qui me demande comment on va faire pour travailler 35 heures par jour vu qu'il n'y a que 24 heures dans une journée.
1: Ben ouais, mais là c'est le problème. Mais ça, la question, on va y arriver. Parce que c'est vrai que en fin de compte, on travaille que 24 heures dans une journée, mais c'est de la faute à qui? C'est pas de notre faute, c'est de la faute du gouvernement. C'est le gouvernement qui a décidé de passer aux 35 heures. Pourquoi? On n'en sait rien. Peut-être pour créer plus d'emplois. On ne sait pas. Parce que pour l'instant, même avec les 35 heures, il n'y a pas beaucoup d'emplois. Merci Manu de me baisser le son.
4: J'ai coupé les auditeurs.
5: Ouais.
1: Ouais, non mais...
4: C'est pour que tu puisses mieux parler, Gérard.
1: Ouais, mais...
4: Commence pas à m'engueuler, c'est pour ton bien que je fais ça.
1: Ouais, mais...
5: Ça fait du bien, ça fait moins de souffle.
1: Donc, en m'attendant, il est content?
5: Bah, je lui ai demandé. Et sinon, on me demande 35 heures, ça fait combien en minutes?
1: Bah, 35 heures, ça fait 1h05, hein, c'est tout. Hein.
4: Bah oui, c'est pas con.
1: Bah, en plus,
4: c'est
1: hein.
4: C'est clair. Gérard, à la place de Tony,
5: il est content, hein, il est content, le mec.
4: On accueille Petit Sourcil. Bonsoir.
1: Non, mais attends.
4: Non, mais c'est pas lui.
1: Attention.
4: Bah, dis-lui
1: attention,
4: bonsoir.
1: Non, attends. Oui. Attends, Fildar, avant d'accueillir la personne,
4: oui.
1: Moi je vais te dire une chose, c'est pas la peine, même avec Apolline qui a été à côté, c'est pas la peine d'essayer de me virer les gens pour les prendre sur d'autres.
4: Non. Mais essaye.
1: Parce que là,
4: je sais.
1: Là, non, mais moi je vais te dire une chose,
4: oui.
1: Si vous jouez une comme chose. Ça, la semaine prochaine, il n'y aura qu'un débat.
4: Ok, tiens, bonsoir Petit Sourcil.
7: Allô?
4: Bonsoir.
1: Oui, bonsoir.
7: Bonsoir Gérard.
1: Bonsoir.
7: Ça va?
1: Mais je sais pas, j'ai pas regardé.
7: Ouais.
1: Mais en plus, j'ai pas bu mon café, donc je suis de mauvaise humeur.
7: Ah non, mais t'inquiète pas.
1: T'appelles d'où?
7: De Tulin.
1: Et c'est quelle fréquence?
7: 98.8.
1: 98.8.
5: Non, parce qu'il note, hein, il note.
1: Tulin, c'est où ça?
7: Ah, c'est pas loin de Grenoble.
1: Ouais, c'est ça, d'accord. Ok, je vois. Ok, donc on va revenir sur la première question. Si je pouvais avoir un peu plus de lumière pour lire les questions, ça serait un peu...
4: Okay,
1: ça serait sympa.
4: On va gérer la lumière.
1: Voilà. Alors donc, on va demander maintenant ça à Vatcassé.
8: Ouais,
2: Moi, je pratique une profession qui ne nécessite pas de travailler beaucoup. Je fais un métier de rue. Donc, je travaille environ 20 heures par semaine à 400 balles de l'heure. Ça me fait 8000 balles par semaine. Donc,
1: Non, mais attends, va te casser.
2: Oui.
1: Je te demande pas combien tu gagnes et tout ça. Moi, je te demande, que pensez-vous du passage des 39 heures aux 35 heures, c'est tout.
2: Bah, moi, ça me concerne pas. Je t'ai dit, je bosse 20 heures. Mais sinon, pour ceux qui se crèvent le cul à bosser 39 heures, bah, tant mieux pour eux, quoi.
3: Et c'est quoi tes tarifs?
1: Non, mais attends, toi, celui qui parle derrière, pour l'instant, tu te tais, s'il te plaît, merci.
3: Non, je demandais ses tarifs, c'est
2: non,
3: tout.
2: Non, mais c'est pas cher.
3: C'est combien?
2: Tarif de groupe, 500.
1: Ah, bon, ouais. Alors...
8: Pas mal, c'est vrai.
3: Tu fais des réductions pour les chômeurs.
1: Eva, Guillère.
8: Oui, c'est moi. Bah, alors là, je pense qu'avec les 35 heures, je crois qu'on nous ment, on nous spolie.
3: Ouais.
8: Parce que les 35 heures, c'est quand même un gros mensonge. Hein, parce qu'on ne pense pas assez aux pêcheurs de poissons qui, eux, ils font beaucoup plus de 35 heures ou de 39 heures.
4: C'est vrai.
8: Et je trouve que c'est dégueulasse, quoi. Et je voulais dire.
1: Non, mais attends, hé. Eva Laguiller. Pour l'instant, je te demande, que pensez-vous du passage? Que pensez-vous du passage? Je te demande pas si c'est vrai ou si c'est faux. On s'en fout. Mais pour l'instant, moi, je te demande l'histoire du passage. C'est tout.
8: Bah oui, mais je te le dis, Gégé, je trouve que c'est dégueulasse parce que c'est pas assez, quoi. C'est encore trop, je trouve.
1: Mais ouais.
8: 35 heures, c'est beaucoup trop.
3: Gérard.
1: C'est qui?
3: Ouais, c'est Gros Chamallow, parce que j'ai une question à te poser.
1: Gros Chamallow, normalement, il ne doit plus être là.
3: Ouais, attends, deux secondes. Je voulais juste savoir...
1: C'est qui qu'on a viré?
3: Quand ça passe des 30...
4: C'est Tony qu'on a viré.
1: Ouais, mais à la place de qui?
4: Tony, c'était Petit Pou. Excuse-nous, Gros Chamallow. Hein.
3: Bah oui. Non, je voulais savoir, quand ça passe des 39 heures aux 35 heures... Qu'est-ce qu'on fait des 4 heures enlevées? On les replace où?
1: Non, ouais. Mais attends, mais là...
2: Bah, dis bonjour si t'as le temps.
1: Non, oh. Vous vous calmez, s'il vous plaît, merci.
3: Ok, monsieur.
1: Moi, il y a une question qui me vient à la tête. C'est vrai que les 4 heures à Passou... Bon, les 4 heures, c'est pour aller chercher vos enfants, ceux qui ont des enfants qui sont à la crèche ou autre.
4: Ça prend 4 heures, ça?
1: Mais non, mais même, ça leur permet... Non, mais, s'il vous plaît. Mais non, mais attendez, laissez-moi parler.
3: Non, mais c'est un vrai problème, moi, j'ai...
1: Oh, mais merde, laissez-moi parler, c'est moi qui commande.
3: Ça me prend plus de 4 heures, quoi.
1: Oh là là. Mais c'est qui, ce bouffon, là, qui parle?
4: C'est intéressant, ce qu'il dit, pourtant.
1: Oh ouais, bah là, tu me mettras encore plus de son.
5: Gérard.
1: Oh là là.
5: Sur IRC, il y a...
1: Putain, Manu.
5: Gérard. Sur IRC, il y a Belge Boris, et il te demande, vu qu'on passe de 39h à 35h, est-ce que le TGV Paris-Bruxelles passera de 3h à 2h?
1: De toute manière, le TGV, il a toujours fait 2h. Hein. Ça bougera pas. Maintenant, ça va être les machinistes. Et ça, justement, les questions, on va y arriver. Mais à une condition que, Manu, tu me fasses un boulot correct.
4: Je coupe les auditeurs quand tu parles.
1: Pour l'instant, j'ai un retour de son là, pas possible.
4: Non, mais il y a une petite réverbe, mais comment rien, on va pas travailler comme ça. Vas-y, mon chou.
9: Vas-y, ça y est.
4: Vas-y, ma biche.
1: Alors, donc, on va demander à Petit Roux, il est plus là, donc c'était Tony.
4: Et à la place, t'as Petit Sourcil. Hein.
1: Et à la place de
4: Petit
1: Tony,
4: Roux.
1: Petit Sourcil.
4: Voilà.
1: Alors, Petit Sourcil, à toi.
10: Ce que je pense des 35 heures.
1: Oui.
10: Non, je pense que si on parle des 35 heures, il faut quand même parler des fonctionnaires.
1: T'appelles d'où, s'il te plaît,
10: Tulin, moi j'ai dit Tulin.
1: Tulin, et ta fréquence, c'est 98.8.
10: Bingo.
4: Tu la sens bien, non?
1: Ok. Vas-y. Qui c'est qui a un portable? Qui c'est qui a un portable?
5: Non, crie pas, s'il te plaît.
1: Oh là là! Hé! Bon, alors, attends, Rigo,
5: oui.
1: Si tu veux pas que je crie,
5: ouais.
1: Retire 5 minutes ton casque, parce que là, je vais m'énerver.
4: Ah merde.
1: Alors, c'est à vous!
4: Oui.
1: Là, vous avez fait quoi? Vous m'avez choisi des auditeurs avec des portables?
4: Mais non, il n'y en a aucun.
1: Non, si! Si! Ouais! Tiens, ta fiche!
11: Allô, Gérard?
1: Tu vas faire ton boulot correctement. La semaine dernière, tu étais malade. Hein? Alors maintenant, tu as écouté ce que je vais te dire. Sinon, ça va
8: okay,
1: pas aller.
8: Ok.
1: Alors maintenant, vous t'emmerdez.
11: Ta gueule!
1: Voilà, ta gueule! Alors va te pas enculer, connard! Hop! Bon, on commence déjà bien.
5: Gérard?
1: Alors maintenant, vous vous démerdez. Gérard. Au standard.
5: Gérard. Ouais. Sur IRC, il y a, Yankee.
1: Qui te... Quoi, je suis fou.
5: Gérard, tu m'écoutes.
4: Je parle de Manu.
5: Gérard, tu m'écoutes. Il y a Yankee sur IRC, il te dit en fait que tu es perdant si on passe aux 35 heures, vu que déjà que tu n'es pas beaucoup payé pour 3 heures, si tu dois en faire 35, tu vas encore te faire enculer, quoi.
1: Non, mais ça, ça regarde personne. Ça, c'est mon problème avec...
4: Non, mais c'est pour toi, mais comme pour tout le monde,
1: non,
4: en fait.
1: Non, mais moi, c'est le problème avec la direction, ça, c'est, ça regarde personne. Donc, je répondrai pas sur cette histoire-là. Donc, que je sois payé 35 ou 39, ça regarde personne.
5: Okay.
1: Alors maintenant, moi, une chose que je vais vous dire, vous avez intérêt de faire votre boulot correctement, bien avant que j'arrive. Parce que là, vous me choisissez des auditeurs que j'aime pas.
4: Mais ils étaient bien avant que t'arrives, mais t'es arrivé trop tard, en fait.
1: Alors, Tony, hier, j'avais bien précisé que Tony passait pas. Et pourquoi qu'il est passé ? Hein ? Au lieu de regarder ce que tu vas mettre comme musique.
4: Bah oui, excuse-moi, hein, je prépare.
1: Ouais, non, mais tu prépares, mais moi, je voudrais bien que tu répondes. Hier, c'était bien précis.
4: Bah, j'avais pas compris ça, moi.
1: Ouais, t'avais pas compris, tu comprends jamais rien.
4: Bah
1: quoi.
4: Non, hein. Je suis désolé, Sandy, elle m'avait dit que c'était possible, donc c'est pour ça.
1: Non, Sandy, elle passe sur le deuxième débat et personne va la faire chier à la maison. Parce que maintenant, les gens
4: c'est
1: qui vont
4: faire... C'est pas ça que je dis.
1: Maintenant, Sandy, vous allez lui foutre la paix, les autres.
4: D'accord, mais c'est pas le débat.
9: On fait le débat ou pas?
4: Voilà.
1: Bah, alors, tu me refais la liste correctement.
9: Ouais.
4: Pour l'instant, il y a donc y a Eva Laguiller qui voulait répondre.
1: Donc, Eva Laguiller, je t'écoute.
12: Bah, j'ai déjà répondu, hein, GG. Pardon.
1: Alors.
4: Ça va casser.
1: Ça a déjà répondu aussi.
12: Exact.
4: Ah, gros chamallow.
3: Ouais.
1: Il a déjà répondu.
4: Eh bah, il y a Petit Sourcil alors.
3: Non, mais j'ai pas répondu, Gérard.
4: Voilà.
1: Qui ?
3: Petit Sourcil.
1: Bah, alors, je t'écoute.
3: Donc, je disais que pour parler des 35 heures, il fallait avant tout parler des fonctionnaires. Parce que...
1: Ouais, mais attends, Petit Sourcil.
3: Oui.
1: Ça, c'est une question qui est dans les débats.
3: Ah, d'accord.
1: Mais moi, je te demande, que pensez-vous du passage des 39 heures aux 35 heures?
3: Ah, ok, non, j'avais
1: pas... Est-ce que pour vous, les 35 heures sont bien ou les 39 heures? Que préférez-vous là-dedans?
3: Ah, bah oui, non, mais oui, d'accord. Moi je sais pas. Non, moi je préfère les 39 heures. Comme ça, c'est c'est plus traditionnel comme horaire.
1: Mm-hmm.
3: Et alors que 35 heures, ça fera plus feignant, si tu veux. Ça fera plus fonctionnaire, justement.
1: Ouais, non, mais de toute manière, tu fais 39 heures, c'est 7 jours sur 7. T'es d'accord avec moi?
3: Ouais, bah ouais.
1: Et 35 heures, c'est. Tu retires 2 jours, ça te fait 5 sur 5.
3: Ouais, à peu près, ouais.
1: Hein?
12: Ça fait 1?
1: Ça te fait lundi, mardi, mercredi, jeudi, vendredi.
3: Ouais.
1: Parce que t'en as qui travaillent le samedi et le dimanche.
3: Ouais.
1: Ça, c'est pour les agents de sécurité et tout ça.
3: Mais ça fait combien en euros?
1: Ah, ben ça, justement, on
4: c'est
1: verra
4: question,
1: ça après.
4: C'est une autre question, hein, oh.
1: On verra ça après.
4: On avance vite, hein, ce soir.
5: Gérard? Okay. Gérard, c'est moi. Sur IRC, on est déjà 6022.
1: Oh là là,
4: hein,
1: joli.
5: 6022.
3: Ça fait beau, ça.
5: Et il ouais. Y a RIP qui te demande si maintenant les épiceries seront ouvertes 35 heures sur 35.
1: Alors, les épiceries sont ouvertes 7 jours sur 7. On est bien d'accord. Donc, ils sont fermés un jour par semaine. Donc, ça fait 7 jours sur 6. Mais c'est vrai que... les épiceries, je pense pas que puissent faire les 35 heures, à mon avis. Et sur l'IRC, comme j'ai oublié de préciser avant d'arriver, je veux qu'on atteigne les... Qu'on dépasse le record de la semaine dernière, c'est-à-dire les 8723. Je veux qu'on arrive à 10 000. Parce que Max, en semaine, il arrive pas à faire ça.
3: Donc,
12: bah ouais, mais c'est pas toi
3: problème.
12: Aussi.
1: Comment?
12: Ouais, mais c'est pas toi aussi. Hein. Toi, t'es doué aussi pour attirer les gens sur l'IRC, quoi.
3: C'est vrai.
1: Non, parce que la question est pas
4: c'est
1: là.
4: C'est pas le débat sur Internet.
1: Non. La question clair, est pas
5: on
1: là.
5: On enchaîne.
1: Alors, pensez-vous que les 35 heures, il y aura moins de chômage? Pensez-vous qu'avec les 35 heures, il y aura moins de chômage? Voilà la question. Alors, on va demander... Oh là là!
5: Gérard, avant
4: non,
5: que...
4: J'ai trouvé, en fait, c'est pas importable, c'est que Petit Sourcil est dans une cabine. Parce que chez lui, il a un problème de téléphone, donc il a préféré...
1: Ah ouais, mais là...
4: Ouais, mais la cabine,
3: c'est
4: bon...
3: C'est faux.
4: Un petit
1: quoi, c'est faux.
10: C'est pas vrai, j'ai un bon téléphone.
1: Ouais, mais qui c'est qui a un bruit comme ça, là?
10: Ah, c'est pas moi, Gérard, je t'assure.
1: Non, c'est ma soeur qui bat le cul d'un catcheur entre 90 à l'heure.
4: Ouais. Putain,
1: ok.
4: Ça vas-y, Rigo, excuse-moi.
10: C'est beau.
1: Rigo.
5: Alors, c'est Snooze qui te demande est-ce qu'on va être obligé de tous racheter des montres où il y a 35 heures, en fait? Parce qu'il y en a que 24 pour l'instant.
1: Non. Non, non, on n'a pas, on a pas besoin de racheter de monde pour ça. Donc, alors, la question, c'est... Pensez-vous qu'avec les 35 heures, il y aura moins de chômage? On va demander ça à Gros Chamallow.
3: Bah, écoute, moi, je pense que le problème, c'est qu'il y a un moment, il y en aura moins, et puis il y a un moment, il y en aura plus. En fait, parce que, comme tu es au courant, il y a l'heure d'hiver et l'heure d'été. Alors, je sais plus, là, c'est en été où on gagne une heure ou je sais plus quoi, et puis en hiver.
1: Mais attends. Hey. Tu me laisses parler. Bon, allez, hop, terminé pour lui. Hop, mais au revoir. Gros Chamallow, bonsoir. Parce que on parle pas des heures, ok? Bah,
3: j'allais te répondre si tu me laisses.
1: Non. Allez, hop, bonne nuit, au revoir.
3: Ben non, mais attends, et si tu
1: veux.
3: Au revoir.
1: Non, moi je te dis au revoir. Je veux plus t'entendre. Bon, alors Manu.
4: C'est pas moi, Gérard.
1: T'as tes conneries ou sinon je te balance. Je te balance ça dans ta gueule.
4: Instructif, arrête. C'est pas moi, regarde.
1: Vous arrêtez vos conneries avec Christine, ok?
9: Piquez des euros dans mon porte-monnaie.
4: Ce n'est pas moi, Gérard. Calme-toi.
13: Qui, mais c'est qui alors, Manu?
4: Je sais pas, mais c'est pas
5: qui,
4: moi.
5: Ça vient d'où?
13: Ah là là.
4: Gérard,
13: tu vas où, là,
4: Gérard,
13: c'est Gérard, c'est
5: vas-y, ouais. Ferme la porte pour sortir, c'est mieux.
4: Ah, là, Gérard. Je pense qu'il cherche son chef.
13: Bon, qui a fait Christine là?
1: Tu es une merde, toi, je chope Max.
4: Bah vas-y, mais c'est
1: non,
4: pas
1: non,
4: moi
1: tu,
4: alors, c'est
1: tu
4: pas
1: me
4: le problème.
1: Les DVD là.
4: Mais y'en a pas.
1: Tu me retires ça.
4: C'est le répondeur.
1: Ouais, mais je m'en fous.
4: Bah ouais, tu t'en fous.
5: Viens t'asseoir, il a entendu, il va arriver.
1: J'en ai marre d'entendre toi, Christine.
5: Oh là là.
1: J'en ai marre.
4: C'est pas moi, c'est un auditeur.
1: J'en ai marre.
4: Gérard va se rasseoir. Ça y est, t'as fini?
1: Ok. Tu me rapaces, Christine. Je te balance tout là.
4: Mais c'est pas moi.
1: Tu te démerdes!
4: Bah, je peux pas gérer les auditeurs
1: tu
4: de l'AREA.
1: Tu te démerdes!
4: Bah non.
1: Je veux pas te savoir!
4: D'accord. Allez, on reprend dans le calme.
1: Vous allez pas me casser les couilles ce soir, hein!
4: J'ai dit, on reprend dans le calme.
1: Ça va se casser?
3: Putain, il peut pas casser son tranquille, lui.
9: Oui? Ça y est, t'es calmé?
1: Gros Chamallow, tu me le vires, hein?
4: Ouais, il est viré.
1: J'en veux plus.
4: Ouais, ouais.
1: Alors, ça va se casser?
9: Je sais plus ce que c'était ta question, tu m'as.
12: Est-ce qu'avec les 35 heures, tu penses qu'il y aura moins de
1: chômage? Alors, pensez-vous qu'avec les 35 heures, il y aura moins de chômage?
9: Il y aura plus de travail, ouais.
1: Non, moins de chômage?
9: Bah oui, il y aura plus de travail.
1: Ouais, mais bah, la question c'est, pensez-vous qu'il y aura moins de chômage ou pas?
9: C'est ce que je te dis,
1: Gérard. Oui, d'accord. Mais il y aura plus de travail à une condition que le.
9: Il y ait moins de chômeurs.
1: Non, mais à une condition que les patrons soient d'accord pour embaucher.
9: Ah bah ça, c'est leur problème. Hein. Il y aura moins de chômeurs, il y aura moins de travail.
1: Mm-hmm.
9: Mais ils gagneront plus.
1: Ouais, mais ils gagneront plus sur quoi?
9: Bah sur leur fiche de paye.
1: Ouais,
4: peut-être.
9: Tu vois pas ce que je veux dire?
1: Si, mais je pense pas, à mon avis.
9: Bah c'est pourtant simple, hein, mais...
4: J'attends, Gérard, que tu finisses parce qu'on va accueillir le nouvel auditeur.
1: Ben, on peut l'accueillir tout de suite si tu y as.
4: c'est pas ça le premier auditeur. C'est André. Il a 26 ans, il appelle.
1: Alors, je te préviens, Pildar.
4: C'est André qu'on accueille, c'est pas un Ro.
1: Non, mais moi, je te préviens.
4: Oui.
1: Ou ce soir, vous me faites du boulot correctement.
4: Ouais, mais il va être correct.
1: Ou vous me faites de la merde tous les deux. Parce que là, pour l'instant, l'autre, toi, t'es en train de dessiner quoi, là? Hein? Tu dessines, là, ça sonne, tu fais rien.
12: Écoute, Gérard, t'as assez de
1: non,
12: on va
1: non,
12: pas
1: non.
12: En prendre d'autres.
1: Non, moi, je veux pas le savoir. Alors, vous vous démerdez. C'est à vous de faire votre boulot, c'est pas à moi. C'est pas moi qui ai au standard, ok? C'est okay. À vous de faire votre boulot.
4: On sait faire notre boulot. Vas-y, Gégé, accueille André, là, il s'impatiente.
1: Ouais, tu vois.
4: André, 25 ans de Bourges, salut.
14: Ouais, salut, ça va? Gérard, salut, c'est André.
1: Salut.
14: Ça va?
1: Qu'est-ce que ça peut te foutre?
14: Bah, je sais pas, je demandais comme ça pour être poli, quoi.
1: donc la question, c'est, pensez-vous que, qu'avec les 35 heures, il y aura moins de chômage? On va demander ça à la Guillet.
8: Ouais, alors pour les 35 heures, à mon avis, bah déjà, de toute façon, il n'y a plus de boulot. Hein, la boucle est bouclée, le système a la tête sous l'eau.
1: Donc, non, mais attends.
15: En quatrième top.
1: Oh, ta gueule, toi!
8: Mais non, mais j'essaie de répondre exactement à ta question. J'ai...
1: Bon, alors, au quatrième top, au quatrième top, il sera qu'on va mettre un disque. Et vous me faites chier!
16: Mais non!
1: Vous me faites chier, on va mettre un disque. Les ouvriers en retard avec après bouffer, c'est...
5: Répète du début, Gérard, parce que là, on n'a rien compris.
1: Les ouvriers en retard avec après bouffer, c'est
4: Hiroshima.
1: Hiroshima dans mon slip. Et on se retrouve juste après. Et les ouvriers en retard avec après bouffer, c'est... Hiroshima dans mon slip. Donc vous êtes toujours sur Fun Radio, donc il y a toujours Manu qui vous attend à l'aria.
4: Ouais.
1: Donc
4: vous allez attendre longtemps.
1: Fil d'art au 0803 070 5000. Faudra peut-être que je le marque et je m'en souviens.
4: Bah oui.
1: Et toujours Rigaud qui est sur l'IRCW.fr Fun Radio.
5: Toujours. Et il y a Rip qui te fait un compliment. Il dit que tu es le politicien de notre débat.
1: Eh, c'est bien. Et on est combien, s'il te plaît?
5: On est 6847.
4: Putain.
1: J'avais une fiche.
4: Elle est là. Je t'ai renoté là, juste là, parce que j'ai.
1: J'avais déjà marqué un chiffre.
4: Ah oui, il est là, 6000.
1: 6000.
5: Il a remarqué que le record.
1: Ouais, mais il me l'a effacé. 6847, hein, voilà. C'est ça?
5: Ah bah non, ça a monté en fait. Depuis, on est 6924.
1: Ah, 6924. On accueille pour la suite des débats. Donc, vous êtes toujours sur Fun Radio, donc avec Gérard, les débats du jeudi. Donc, on accueille pour ça Vascassé.
17: Salut Gérard.
1: Ça va casser, pardon.
17: Re-salut, ouais.
1: Ouais. Eva Laguillet.
18: Oui, bonsoir.
1: André.
19: Salut, tu vas bien?
1: Et Henri...
4: Kratzabi.
1: Henri Kratzabi, 23 ans de Lille.
19: Oui, bonsoir à toi, Gégé.
1: Bonsoir à toi.
19: Bonsoir à toute l'équipe.
1: Salut. Alors, la question, c'est... On en revient toujours à la même question. C'est que pensez-vous que les 35 heures, il y aura moins de chômage?
18: Alors moi, j'étais en train de répondre, Gégé.
1: C'est qui?
18: Eva Laguillet.
1: Oui.
18: Alors en fait, je te disais que, en fait, avec les 4 heures en moins, là, il y aura moins de rendement. Donc forcément, il va falloir rattraper les choses. Donc forcément, les patrons, ils vont plus embaucher. Donc à mon avis, il y aura moins de chômage.
1: Oui, mais il y a une question que je veux te poser.
18: Oui.
1: Par exemple, si la personne veut... non, mais ça, c'est des questions que je vais passer lors du débat.
18: Question, oui.
1: Mais qu'est-ce que tu penses, toi? Ça fera moins de chômage? Par exemple, est-ce qu'ils vont remplacer les personnes qui sont pré-retraitées? Est-ce qu'ils vont les remplacer par des jeunes ou pas?
18: Bah, à mon avis, oui, il y aura plus de jeunes. Il y aura des systèmes de stage pour... les pré-retraités, à mon avis, ils vont faire des systèmes de stage avec les jeunes pour expliquer le métier, des trucs comme ça, tu vois.
1: Tu penses que les jeunes de moins de 25 ans, parce que maintenant, d'après ce qu'on voit sur les journaux, et j'en ai encore vu un hier, tu penses que les moins de 25 ans... si tu as plus de 25 ans, tu pourras trouver un emploi ou pas?
16: N'importe quoi.
18: Bah, je pense pas. Enfin, disons que les études, elles sont de plus en plus longues déjà. Donc, avec un bac plus 2, t'as rien. Donc, on fera des études de plus en plus longues. Donc, avant 25 ans, c'est dur de trouver du boulot.
1: Mmh.
18: Et après 25, c'est assez difficile, mais ce sera plus facile plus tard, à mon avis.
1: Non, mais moi...
18: Voilà, je suis optimiste, mais bon...
1: Non, mais moi je pense une chose, c'est que... là, j'ai vu un reportage encore aujourd'hui. J'ai vu un reportage,
18: ouais.
1: Mais je peux vous dire une chose, que l'histoire des 35 heures, à mon avis, c'est de la merde. Je vais vous dire pourquoi. Parce que ça... par exemple, une personne qui a 55 ans, par exemple, c'est un machiniste. un conducteur de bus ou autre.
18: Ouais, je vois bien. Ouais.
1: Hein, il va pas être remplacé par un jeune, parce que le jeune va falloir le former.
18: Bah voilà, c'est ce que je disais tout à l'heure. Ouais.
1: Et donc la formation, qui c'est qui la paye?
20: C'est contribuable.
1: Non.
20: Les vieux.
1: Non, ça va pas être l'entreprise, ça va être la NPE. Et la NPE, en ce moment, ils sont en déficit et ils sont pas capables de trouver du boulot.
20: Boucher le trou de la NPE.
1: Hein? Donc.
20: Boucher le trou de la NPE.
1: Bon, toi, tu fermes ta gueule.
20: Bouchez-moi ton trou.
1: Bon,
5: Gérard.
20: Allez.
5: Sur IRC, il y a Ice-T qui me dit. Aïsti qui me dit, Gérard, c'est 35 conneries toutes les 35 secondes et un changement de slip toutes les 35 heures, ça changera donc pas grand-chose.
1: Bon, lui, il va se faire foutre. Hop, terminé pour lui, sa réponse, elle est claire. Alors donc, pour répondre à Eva Laguillet.
18: Oui.
1: Donc moi, je vais te dire une chose. En fin de compte, c'est pas nous qui décidons, c'est les entreprises. Et les entreprises, s'ils ont pas envie de prendre un jeune de moins de 35 ans, ne pourront pas.
20: Un jeune de moins de 50.
1: Oh, tais-toi, toi.
20: Non, mais précise.
1: Ta gueule, à toi. Pour l'instant, je t'ai pas appelé Potchum. Quand je t'appellerai Potchum, tu sortiras de sous le lit, ok?
20: Vas-y, enchaîne.
1: En de bon entendeur, salut.
20: Ciao.
18: Mais tu sais, de toute façon, je pense que les patrons, c'est des pourris. Faudrait leur mettre la tête sur un pic.
20: On va faire la révolution.
1: Mais non, mais même, de toute manière, faut voir les patrons qu'il y a à l'heure actuelle. Maintenant, les patrons, c'est quoi? C'est des vieux. Ils sont même pas capables de partir à la retraite pour laisser la place aux jeunes.
18: Et ça, je trouve ça dégueulasse, voilà. En fait, faudrait faire... que des gens à peu près de moyenne de 30 à 40 ans.
1: Hein. Regarde, t'as qu'à voir n'importe où, même pour remplacer une personne qui part à la retraite, le patron, dès que t'as un jeune qui se présente, oh ben non, de toute manière on reprend personne. Pourquoi? Parce qu'il sait très bien que sa boîte elle va couler.
18: Bah oui, forcément, ils veulent pas prendre du fric pour les former, donc forcément ils prennent.
1: Et voilà. Et voilà. Alors pourquoi il y a tant de chômage? C'est à cause d'eux.
18: Mais voilà, c'est ce que je disais tout à l'heure.
1: Ok. Ok. Merci Eva.
18: De rien.
1: Donc André.
21: Ouais. Tu vas bien?
1: Tu réponds s'il te plaît. Il n'y a plus de tu vas bien maintenant. Ah, ok.
21: Bah moi je crois que effectivement ça risque de. Moi je suis pas tout à fait d'accord avec ce que j'ai entendu parce que je crois que ça risque de faire baisser un peu le chômage quand même, ouais.
1: Bon André.
21: Ouais.
1: T'as du monde derrière toi?
21: Bah non, j'ai personne derrière moi, non.
1: T'es avec un portable?
20: Je veux bien être derrière André, moi.
1: Bon,
21: Non, c'est pas un portable, c'est simplement un vieux téléphone qui est depuis 1978. Mais
1: Non, mais attends, André, tu vas aller voir Pildar parce que pour l'instant, t'as un son pourri. Non, mais j'en ai marre.
22: Gérard, c'est pas que André a un son pourri, c'est qu'en fait, quand tu mets quatre auditeurs ensemble, t'as l'impression que André a du son pourri. Tu vois ce que je veux dire?
1: Ouais, moi, non, mais attends, parce que là.
21: Gérard, je t'entends super bien, tu vas bien? Allô?
22: Oui, il t'entend, André.
23: Il est énervé, je crois.
22: Demande à Henri Krabzobi.
20: Ouais, GG.
1: Bon, Henri.
20: Ouais, c'est Henri Krabzobi. Bah, moi, je suis pas du tout d'accord avec toi.
1: Pourquoi?
20: Parce que je pense que si tu travailles seulement 35 heures au lieu de 39, ça te laisse quand même 4 heures de plus dans la semaine pour aller chercher du taf. Donc 4 heures de plus pour trouver du taf, donc moins de chômage quand même.
1: Si non, mais attends, Henri.
20: Bah si, ça te laisse 4 heures de plus pour aller à la
1: chercher. Henri.
20: Ouais, tu peux m'appeler Krabzobi. Ouais.
1: Henri.
20: Oui.
1: Moi, je vais te dire une chose. C'est que pensez-vous, les 35 heures, y aura-t-il moins de chômage?
20: Bah oui, parce que t'as 4 heures de plus pour trouver du taf, c'est évident, c'est mathématique.
1: Non, mais attends, Henri.
20: Ouais.
1: Henri, faut te dire une chose, que si c'est passé aux 35 heures, c'est que t'as pas 4 heures de plus pour passer pour aller rechercher du taf, c'est que t'as 4 heures de plus pour être chez toi. Pour être chez toi avec ta famille,
20: ou pour chercher du boulot, j'ai le droit de chercher du boulot si je veux pendant ces 4 heures.
1: Ah ouais, mais dans ces cas-là, toi, tu rentres dans une catégorie qui est pas bonne. Si tu me dis pendant 4 heures je vais chercher du boulot, vu que t'as un boulot, donc toi tu rentres dans une faute.
20: Ben non, pourquoi? Je veux juste trouver un petit boulot de 4 heures pour compléter ma semaine.
1: Ça s'appelle quoi, ça?
20: Ben j'ai le droit d'avoir
1: du blague.
20: De taf.
1: Ça s'appelle du travail au noir.
20: Non, j'ai le droit d'avoir de taf.
1: Non.
20: Ah bah si.
1: Bah, non, non, non, non, non, non, non, non, non, non, non, non, non, Henri, Henri.
20: Ouais, ouais, quoi.
16: Non, c'est vrai, il a le droit.
1: Non, non, non, non, non, non, parce que, pour que ça soit déclaré la sécu.
16: Alors, t'as le droit, hein. Vas-y, Henri.
20: T'as le droit, hein.
1: Non, non, mais, non, non, non. Oh, mais Manu, arrête de gueuler, de dire que c'est faux. D'accord.
16: Ah, Hugo, il est malade.
20: Eh, t'as des mecs qui sont animateurs de jeudi, brésiliens le reste de la semaine.
1: Putain, tu me fais chier, toi, hein.
0: D'accord.
6: Il a quand même réussi à percher le soutif sur.
1: Là, tu commences à me faire chier, hein.
20: Ouais.
1: T'es sépaux, là.
0: D'accord.
21: Ouais, Gérard, c'est André. Moi, je voulais juste dire qu'effectivement, on a le droit d'avoir plusieurs emplois.
1: C'est faux.
21: Parce que tant que tu
1: dépasses un certain
21: nombre d'heures par mois, c'est bon, quoi.
20: Ouais. T'as des animateurs le jeudi, des Brésiliens le reste de la semaine, hein, ça existe. Hein.
1: Tu veux parler qui, le Brésilien de Max? Alors Max, je t'emmerde, d'accord? Alors toi, tu vas te faire enculer. Tu vas te faire enculer. Tu dégages. Tu dégages.
16: Mais tout le monde.
1: Non. Allez hop, allez hop, allez hop.
22: C'était qui, Henri Kratzobi, c'est ça?
1: Je veux pas le savoir. Hop, tu le dégages. Hop. Dehors. On n'insulte pas un chef comme ça. Attends.
16: Mais pourquoi tu dis que c'est une insulte en brésilien, quoi?
1: Non, non, mais attends.
22: C'est pas sympa pour les Brésiliens.
1: Oh, faut arrêter vos conneries un peu, la bande de caves, hein. Rigo, une question IRC?
6: Ah bah il y en a plein, faut que j'en trouve une parce que elles sont toutes aussi bien les unes que les autres. Alors, je te jure c'est grave. Voilà, on va prendre celle de LGM, le Gérard Masqué, qui se demande si passer aux 35 heures, c'est pas avancer vers le bug de l'an 2000.
0: Super.
1: Ça c'est vrai que là on arrive bientôt sur l'an 2000 et c'est vrai que
6: le bug de l'an 2000.
1: Ouais mais je pense que si on va taper dedans hein. Malheureusement.
22: Taper dans quoi?
1: Dans le bug de l'an 2000.
22: On parle pas de pont.
6: Arrête.
0: Mais j'ai rien fait, Gérard.
1: Toi, tu fais gaffe à ta gueule.
0: J'ai rien fait. Arrête de péter.
1: Je te signale parce que sinon, tu vas aller voir ton bébé rose.
22: À la place d'Henri Kratzobi, Gérard, que t'as viré, on accueille Jean-Hubert, 27 ans de.
1: Ouais, non, mais attends. Toi, c'est pareil.
22: Regarde, il est là.
1: Ouais, non, mais toi, c'est pareil. Va falloir trouver des auditeurs sympas.
22: Bah, ils sont sympas, là, mais tu les gères tout le temps.
1: Gérard. Ouais, ouais.
22: Salut Jean-Hubert.
7: Oui, bonsoir GG.
6: Mon
7: salut,
6: pote Jean-Hubert.
7: Bonsoir tout le monde.
16: Salut Jean-Hubert.
7: Ciao.
1: Donc alors, pour toi, que penses-tu de...
7: Mon pote.
1: Bon, tu réponds à la question correctement et c'est tout.
7: Oui, c'est un standard, Gérard. Tu peux me
1: répéter. Oh non, je répète plus les questions.
7: Désolé, j'étais au standard, moi.
1: Je ne veux pas te savoir, t'avais qu'à écouter la radio, plus les questions.
7: Mais c'est pas de ma faute.
1: Je ne répète plus les questions.
7: Alors, je vais te répondre.
16: Tu peux répéter à ta place,
7: Gégé,
16: si tu veux.
7: Ouais, vas-y.
16: Bah, en fait, est-ce que tu penses qu'avec les 35 heures, il y aura moins de chômage?
23: Mais c'est pas ça, c'est okay. 39 ou 35 heures.
7: Comment?
23: C'est pas ça du tout la question.
16: Ouais, c'est vrai.
1: Bon, ouais.
7: Gérard, je vais te répondre.
1: Bon, Fildar.
7: Je suis tout à fait d'accord avec toi.
22: Oui, Gérard.
1: Fildar.
22: Oui, Gérard.
1: Tu vas me les calmer tous. Parce que ça va mal se terminer. Gérard, pour l'instant, t'es en train de me faire un débat en couille.
6: Gérard, pour te calmer, vu que je trouve que c'est toi qui es le moins calme dans ce débat, il y a Turpentine, Sir IRC, qui te demande. En fait, elle dit que donc on travaille 35 heures par jour, mais vu qu'il n'y a que 24 heures par jour, où sont passées les 11 heures qui manquent?
1: Non. Justement, la question, on va la poser, c'est est-ce que vous travaillez 35 heures par semaine ou par mois? Parce que par jour, tu ne peux pas faire 35 heures, c'est impossible. Mm-hmm. Parce que t'as 12 heures dans une journée.
22: Ouais. T'en as 24.
6: Ah non, 12.
24: Mais non, 12, c'est con, quoi.
1: T'es vraiment con, toi.
22: Mais les mecs qui bossent de nuit.
1: Il y a 12 heures.
22: Dans une journée, bien sûr.
1: Et ça commence. Tu fais de minuit à midi, ça fait 12. Mmh. Et après, tu refais.
22: De midi à minuit, ça fait 12, ça fait 24.
1: Ouais, et 24. Et alors, et après, 24 et 24,
22: 48.
1: 48 heures. Est-ce que le patron va te payer 48 heures?
22: 4 plus 2.
1: Il va pas te payer 48 heures, il va te payer combien?
22: 7 divisé par 3, ça fait combien?
24: Racine de 12.
1: Il va te payer combien?
22: Bah 24 heures.
1: Non, il va te payer 35 heures.
22: Ah putain.
1: Et ouais. Alors, est-ce que les heures supplémentaires sont payées? T'en sais rien. Ça, c'est une question que je vais poser.
22: Ça, c'est du blague, c'est ce que tu fais, c'est ton bise.
6: Gérard,
22: ça, c'est pas mon problème.
6: Gérard, sinon, il y a Catel sur l'IRC qui te demande comment on va faire pour les décalages horaires par rapport aux autres pays, vu qu'ils n'auront pas les
1: 30... On en a rien à foutre, Rigo, ta gueule.
6: Oh.
1: Bah attends, ta gueule toi-même. Espèce de con.
6: Donc, je répète.
24: Répète pas, lâche l'affaire.
1: Toi, tu fermes ta gueule. Parce que là, pour l'instant, vous êtes deux PD en train de me faire des conneries.
2: Tu kiffes, mon chou?
3: Un slipote, ouais.
1: Bon, Max. Max, il est où?
6: Non, mais il va arriver, vas-y.
3: Vas-y, on rigole.
6: Donc, c'était pour non, savoir.
1: Bon, allez, hop.
10: Moi, je travaille pas avec vous.
3: Non, mais on plaisante, Gérard.
6: Vas-y, Gérard. Putain, la pauvre Catel, elle va pas avoir de réponse à sa question. Ouais. Comment on va faire?
10: Pas avec deux
11: la pauvre Catel.
3: Rappelez voilà, Gérard.
6: C'est barré. Elle est
11: partie. Catel.
13: Quoi, Catel?
3: Gérard.
1: Reviens.
3: Mais on rigolait.
1: Allez.
3: Allez, GG, viens.
6: Bon.
3: Rigo, repose ta question sérieux. Allez, vas-y, Rigo.
6: Elle va pleurer, en plus, à cause de toi, elle va pleurer, Catel. Vas-y, reviens, Gérard, merde.
3: Vas-y, pose ta question.
6: Ne mets pas dans la merde comme ça.
3: Vas-y. Mais les auditeurs, man.
6: Bon, les auditeurs.
11: Ouais.
3: Allez, Gérard.
1: Putain, il t'appelle tous.
3: Gérard.
6: Vas-y, reviens.
11: Je.
3: Allez, Gérard.
10: Non, là je veux pas le voir, lui il fait des conneries, lui là-bas c'est pareil.
13: Ah, il
10: et puis l'autre, elle est pour rien.
11: Pote. Rico.
10: Oubliez-moi, c'est fini. Travaille pas comme ça.
11: Laisse tomber.
10: Travaille pas comme ça.
3: Allez, Rico, repose ta question.
1: Allez, vas-y, pose ta question.
10: Non. Il y a deux questions. Vous changez les auditeurs.
6: On est à 7427.
3: Oh, putain,
1: 7427.
6: J'aimerais bien que tu te rassoies. Allez.
10: Hop. Tu balances deux disques et...
1: Non, c'est pas possible.
10: Non, mais t'en mets un, moi je veux pas le savoir. Ça arrive pas comme ça.
3: Mais ok. On a embêté un peu Rigo.
10: Non,
3: mais
10: ça, je veux pas le savoir. Rigo, ça arrive pas à l'emmerder. Y'a que lui qui fait du bon boulot. Regarde, l'assassin. Et là, tu prends personne.
3: Bah oui, mais j'attendais que Rigo pose sa question.
10: Tu m'appelles Tony et tout ça.
3: Non, il est pas là.
6: Non, il est pas là.
10: Non, tu l'as pas appelé en premier.
3: Moi je suis arrivé, il était déjà là.
10: Ouais.
6: C'est vrai.
10: Alors moi, il est hors de question que les habituels passent.
3: C'est vrai.
1: Mais elle savait pas, Pauline, c'est pas de sa faute.
10: Non, je veux pas le savoir. C'était bien précisé hier.
3: Et c'est un pot qui a fait une connerie.
25: Mais tu te regardes le score, 7000, mais comment tu vas battre tout le record encore?
10: Un disque.
25: Si tu me fais 10 000 connectés, moi j'arrête la radio. C'est pour me battre le
10: record. Moi je m'en fous, moi. De manière, on verra dimanche combien qu'on prend. Alors pourquoi que gouvernement a voté les 35 heures et on se retrouve après?
3: Gérard,
10: par ta faute, à cause de toi, le débat, je vais pas faire les 10 questions.
3: Mince. Que la troisième.
10: Oui. Bah ouais.
6: Il avance pas.
10: Mais attends. Ils arrêtent pas les connards là. Là, ils sont même pas capables de me les gérer.
3: Tu vas vous en être qu'à la troisième question.
6: Mais ouais.
3: T'as vu, vous déconnez ou quoi? Et là, on fera pas le deuxième débat parce qu'on va
6: se prendre. J'ai une question qui attend.
10: Mais les auditeurs.
3: Mais quoi, je le change à chaque fois que tu les vires.
10: Non, tu te démerdes, tu me. Moi, j'attaque le deuxième, hop.
3: Mais non,
10: moi je fais les connexions, c'est tout.
13: Gérard.
10: Non, c'est de la merde là. Là, tu me fais de la merde.
3: Mais arrête.
10: Tu me fais de la merde.
3: Ah, dégueulé.
10: Attends. Allez-y. Vas-y.
3: Non, mais on est en direct là.
25: Reviens, Gérard.
10: Mais je m'en fous.
3: Viens, allez.
10: Mais attends, on a la troisième question, il ne fait que de la merde. Ils sont pas capables de faire quelque chose.
3: Non, mais ça fait trois quarts d'heure, vous avez fait deux questions en trois quarts. Mais non, là, il y a un disque, on a posé des questions sur Internet, il y a des petits sondages en plus, tu parles même pas des sondages.
25: Bon, alors pourquoi le gouvernement a voté les 35 heures?
3: Mais ça, on a répondu, c'est bon.
10: Non.
3: Ah bon?
10: Personne n'a répondu, c'est la question que je viens de poser.
25: Bon, alors, mais les auditeurs.
3: Allez, vas-y, on y va, allez, on attaque.
10: J'ai le
11: franchement direct.
6: On va enchaîner avec cette chère question Internet.
10: Non, moi.
11: Un gros vent, à moi.
10: Toi, tu fermes ta gueule, ok?
3: Ah oui?
10: Tu fais le standard, tu fermes ta gueule.
6: Remix.
11: Remix direct.
3: Allez,
6: c'est clair.
11: Un truc de ouf.
10: Cela, qu'est-ce que tu vas le prendre dans ta gueule hein?
11: C'est un bon remix.
10: Oh, ta gueule à toi.
11: Gérard, on reprend le débat.
10: Bon alors maintenant, pourquoi que le gouvernement a voté les 35 heures?
25: Tu cartonnes, 8000 pratiquement.
11: Oh, 8000.
6: Ah ouais.
10: Pourquoi que le gouvernement a voté les 35 heures?
13: Tu peux crier encore plus fort parce que j'ai pas entendu.
10: Va te faire enculer, salope.
11: Ça c'est malin.
10: Allez hop, tu dégages.
11: Gérard, je vais te répondre. Alors,
10: allez hop, au revoir pour celle-là.
11: Allez hop.
10: Putain mais vous faites quoi la bande de PD là? Un fil d'air manu.
11: Un verre c'est bon, deux verres bonjour les dégâts.
10: Allez hop.
25: Non. Mais il se passe rien en plus.
10: Mais arrête.
6: Arrête. Il est en train de frapper.
10: Tu m'as fait quoi toute la journée? Tu m'as cherché de la merde.
25: T'as pris du fumier.
10: Arrête. T'es fou quoi?
25: T'as pris du fumier maintenant.
6: Arrête, mais c'est
25: arrête, calme-toi ou quoi là?
10: Mais toi, tu m'as fait quoi?
25: Moi, j'ai rien fait, moi je travaille.
10: Quoi, tu travailles? Tu travailles quoi?
25: Allez, je travaille, aussi.
10: Tu travailles quoi?
25: Je travaille l'auditeur.
10: Et l'autre là, elle est où là? Elle est où ta
25: Pauline
10: suppléante? Elle est où?
25: Elle est partie.
10: Elle est même pas là.
25: Petite crotte.
10: Elle est malade encore.
25: Elle est partie faire une petite crotte.
10: Ouais, elle est malade.
2: Un petit caca d'Apolline.
10: Elle est malade.
25: Bon, c'est pas, c'est toi là qui est malade. Toi, tu bats tous les records d'internet, il y a 8000 connectés. Alors, tu me reprends le débat. Maintenant, t'as décidé de t'énerver, tu reprends ça calmement. Sinon, c'est moi qui arrête tout là. Parce que ça se passe bien, j'écoute depuis tout à l'heure. Alors, tu
2: vois. C'est mortel.
10: Ouais, t'écoutes.
23: Oui, j'écoute. Bien.
10: Ouais, bah t'écoutes, tu prends bien.
25: Ouais, bah, je vais les calmer. On se calme.
2: Ouais, ouais, on est calme.
10: Non, mais dis-le toi.
25: Vous vous calmez tous les deux.
8: Ok.
25: D'accord. Voilà. Et là, je fais du bon boulot.
10: Alors maintenant, tu.
2: Ouais.
10: Alors pourquoi le gouvernement a voté les 35 heures? Tu me vires.
23: Oui, c'est fait, c'est fait, c'est fait.
10: Et tu me cherches quelqu'un d'autre?
25: Ouais.
10: Et tu vas et. Ouais, ouais, vas-y, tu vas me mettre qui?
25: Bah attends, je vais chercher.
10: Ouais, ouais.
25: Bah garde la feuille, je te redonnerai tout à l'heure.
10: Non. Non, non, tu cherches là, sur les lignes. Parce qu'il y en a ras-le-bol maintenant. Hein, d'appeler les habituels. Hein.
25: Alors,
10: pourquoi que le gouvernement a voté les 35 heures? On va demander ça à Eva Laguillet.
23: Alors, à mon avis, tu es, ils nous ont pris pour des cons, parce que en fait, on n'arrêtait pas de faire des manifs et tout. Alors, ils se sont dit, bon, bah, pour les calmer, on va leur donner 35 heures, on va leur enlever 4 heures. Comme ça, ils vont être contents. Mais en fait, c'est n'importe quoi. Voilà.
10: Voilà, mais justement, là, il y a le truc, qu'on se pose. Bon, celui qui renifle comme un bouc, arrête!
6: Gérard, il est peut-être malade, hein. Moi aussi je suis malade et je renifle, mais...
2: Oh, j'ai attrapé une angine, excusez-moi.
6: Pas comme un bouc.
10: Oh là là, putain, mais il y a encore des habituels ou quoi, là?
8: Mais il a attrapé une angine.
10: Non, tu me prends pas dans le bouquin.
2: J'ai attrapé une angine.
10: Non, tu me prends au standard.
2: Mais c'est moi,
10: je suis pas d'habituel.
23: Bah, on est pas
10: d'habituel.
6: Oui. Donc, alors attention, ça va cartonner fort. Attention, ça va péter. Ah, j'ai un petit sondage, ça peut être bien ça. Un petit sondage de Davy One sur l'IRC.
8: Ah,
6: alors, 25% des internautes travaillent 70 minutes par heure. 22% des internautes aimeraient réentendre le titre du dernier disque qu'on a entendu sur Fun. Tu peux le redonner ou ça c'est le prochain? Non, bah on peut pas.
10: C'est les ouvriers en retard avec. Après avoir. Après. Alors ça c'est une écriture à fil d'art. C'est pas grave. C'est les ouvriers en retard avec après avoir bouffé. C'est Hiroshima dans mon slip.
6: Voilà, 15% des internautes trouvent que parler travail à 1h30 du matin c'est pas humain. Et 89% des internautes espèrent que le débat va durer 35 heures.
10: Non, mais alors attends. Attends, il y a une question que je voulais dire, que travailler, il y a une question là que j'ai pas très très bien suivi. Tu me dis, sauf à part faire 35 heures lors des débats, mais c'est l'autre avant.
6: Comme quoi, 25% des internautes travaillent 70 minutes par heure.
10: Ouais.
6: Bah voilà.
10: Il y a bien des routiers qui travaillent plus que ça.
6: Plus que 70 minutes par heure.
10: Ah oui. Mmh. Donc, faudrait qu'ils se mettent d'accord. Hein.
6: Bah ouais, c'est clair.
10: Donc, alors, c'est toujours la même question.
23: Mmh.
10: Ouais, on
25: André.
10: Est
6: Bah, on a perdu un peu, comme t'as gueulé, t'as dit que t'allais arrêter et que ça avançait pas, mais on est quand même à 7238.
2: C'est beau.
23: Bravo, Gérard. Ouais.
6: Okay. Alors, on y va dans le calme, comme ça va remonter.
10: Alors, pourquoi que le gouvernement à voter les 35 heures. Alors, me dites pas, oui, parce que c'est des entreprises, ceci, cela. Moi, j'ai une réponse à ça. Donc, on va demander à...
2: Jean Hubert.
10: Non, à André.
21: Oui, salut, tu vas bien. Alors, moi, je pense que le gouvernement a voté 35 parce qu'il voulait s'aligner comme on travaille 5 jours par semaine et que 39... Rien qu'au niveau des chiffres premiers, c'est pas tellement ça. Moi, je
10: non,
21: crois
10: mais André.
21: Ouais.
10: André, et les agents de sécurité, ils travaillent combien de temps par semaine?
21: Ouais, non, non, mais attends, je parle pas des agents de sécurité.
1: Comment, là. comment qui c'est qui dit qui vient de qui c'est qui dit ça, là?
21: Non, mais je parlais pas des agents de sécurité, je dis...
1: Non, mais attends, André. Oui. Il y en a une c'est qui a dit « Écoute rien ».
21: Ah bah c'est pas moi.
23: Ah, c'est pas moi.
1: Non, c'est pas moi. Non, mais c'est une bonne nana, à part ça...
22: Je vais trouver, vas-y, continue.
1: Donc, alors, André, pour toi.
21: Bah, moi, simplement, je pense qu'ils essayaient, au niveau des chiffres, de s'aligner sur 5 jours. On travaille 5 jours par semaine, donc il est normal que le nombre de...

0: pareil. Les chauffeurs de taxi, c'est pareil. Donc,
1: ils travaillent dans les casinos.
2: Les agriculteurs aussi. Hein.
0: Non, non, mais même. Mais faut dire, même à la radio, même que tout le monde soit relayé, n'ayez crainte, tout le monde fait 7 jours sur 7. Alors, pourquoi que le gouvernement a demandé les 35 heures ?
3: Gérard, sur IRC, il y a Snooze qui me dit que selon un journal, il m'a donné la marque, mais je ne le citerai pas, puisque pas de marque, le vote a été truqué.
0: On ne sait pas, parce que ça a été voté à l'Assemblée, donc on ne sait pas. Mais moi, je peux vous dire une chose, que là-dessus, je suis contre. Mais c'est tout.
4: Gérard, je voulais te demander, pourquoi ils ont choisi 35 heures et pas 36 ou 34 ?
3: Bah ouais.
0: Eh non, mais ça c'est pour, pourquoi ? Pour qu'il y ait moins de chômage.
5: Mais changé quoi si c'était 34 ou 32 ou...
0: Non, mais même, de manière que tu me dises 34 ou 36, de manière ça reviendra au même. On aura autant de chômage. C'est pas pour ça que les jeunes de moins de 25 ans ou plus de 25 ans trouveront du boulot. C'est pas possible.
5: Ça, c'est pour ça qu'ils ont choisi 35 alors.
0: Mais pourquoi ? Mais ça, c'est le gouvernement qui l'a voté. C'est pas nous. Nous, c'est sûr, quand on vote pour les élections pour élire un président, maintenant, on l'a. On en chie. Donc, c'est quand même avec lui. Lui, il a fait son gouvernement pour tout. Donc, maintenant, on en chie.
5: Et tu as voté, toi ?
0: Moi, je vais dire une chose. Tu sais ce que je fais, moi ?
5: Ben non, mais j'aimerais bien que tu me le dises.
0: Tu vois, moi, je prends ça.
5: Ouais.
0: Je mets ça dans l'urne. Hop. Juste un truc blanc. Parce que moi, j'en ai rien à foutre. Parce que ça soit 35, 39, de manière, on en chiera quand même. C'est pas pour ça qu'il y aura moins de chômage. Au contraire. C'est, à l'heure actuelle, le chômage, il augmente. Grâce à qui ? Grâce à eux. Et c'est pas eux qui vont nous déboucher. Parce que pour l'instant, ils sont dans les entreprises. Dans les entreprises. Ils sont même pas capables de remplacer ceux qui s'en vont en prêt, en retraite.
5: Mais comment on va faire alors ? Ça va être le bordel, hein ?
0: Ah ben, il y aura plus de chômeurs. Là, le chômage, il est arrivé à 7 300 000, je sais plus combien. Sur l'IRC.
4: Est-ce que tu peux avoir les 7 millions de chômeurs sur l'IRC en même temps ?
0: Non, mais moi, je voudrais que sur l'IRC, il y a quelqu'un de sérieux qui me donne le chiffre réel du chômage à l'heure actuelle.
4: Wow. Gérard, j'ai un mec au standard là, qui l'a.
0: Non, je m'en fous moi.
4: T'as le chiffre ? 8 millions 42.
0: Non, je m'en fous.
3: 8 millions 42. Ouais, combien ouais. Après ? Parce que moi on est en train de.
4: 722. 47.
3: 47, ouais.
0: Voilà. Ouais, bah, je pense qu'on a, on a plus de 8 millions de chômeurs. On a plus de. On attend. Alors. Qui c'est qui a pas répondu ? Pâté en croûte.
6: Bonsoir Gérard.
0: Bonsoir.
6: Je sais plus.
7: Ah non, c'est pas bon ça.
0: Alors toi, c'est non, pas bon, tu fermes ta gueule.
6: Je viens d'arriver à l'antenne en fait.
0: Non, mais c'est pas toi que je m'adresse.
4: Non, c'était Jean-Hubert, mais il disait c'est pas bon, ça se souvient pas de la question. Mais la question
0: non,
4: c'est
0: mais,
4: pourquoi
0: lui,
4: le gouvernement a-t-il choisi 35 heures ?
6: Ah d'accord.
0: Alors moi, je vais dire une chose, Fuldar.
4: Oui.
0: Tu vois, on va faire une pause.
4: Ouais.
0: Je vais poser la quatrième.
4: Non, passe à la cinquième, parce que celle-là, on a répondu, c'est bon.
3: Ouais, c'est vrai, on passe à la cinquième.
7: Calme, Rigo.
4: Passe la 5 et mets un peu d'huile.
0: Alors, est-ce que les pays étrangers ont accepté les 35 heures ?
3: Non. Bon, vu qu'ils ne répondent pas, Gérard, sur IRC, il y a l'IA qui dit « J'ai fini ta cassette et joue au jeu, merde. »
0: Ah bah c'est bien.
7: Moi, ouais, j'ai même pas pu répondre à la question sur les 35 heures.
0: Et on va se mettre Gigi le Brésilien de Suresnes avec de la glu 3. Je m'épile l'arrêt et on se retrouve juste après.
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0: Et voilà, vous venez d'écouter le Gigi des Brésiliens de Suresnes avec de la glu 3. J'ai mes piles avec l'arrêt.
9: C'est
0: donc,
9: bien ça.
0: Vous êtes toujours sur Fun Radio, donc il y a toujours Fildar et ben Fildar pour l'instant il est en train de voir quelque chose, je sais pas où.
5: Il va arriver.
0: Au standard, donc 0800 70 5000, c'est bien ça le numéro ?
9: Non, 0800 08 5000.
0: 0800, non, 0803 08 5000.
9: Voilà.
0: Et toujours le 3615 code Fun Radio rubrique direct, Manu qui est à l'arrière.
5: Venez, voilà, je vais lire vos messages.
0: Donc, si c'est des messages bidons, c'est pas la peine.
5: T'inquiète.
0: Ok. Et toujours Rio sur l'internet www.fr/funradio. Et on est combien ?
3: Alors, attends, faut que j'attende une seconde. On est...

0: Et 7847 moins 1.
1: 7800. Ah,
0: parce qu'il y en a un qui est entre.
1: 7847. Là
2: et là. Ah ouais, mais c'est quelqu'un de bien.
0: Ouais, c'est un pote.
1: Ouais. 7847, et je veux que ce soir, on atteigne les 10 000. Rien que pour faire péter l'audimat à max. Donc, on reprend. Donc, c'est toujours les débats sur les 35 heures. Donc, on va abréger parce que, vu que.
3: Ouais, à 2 heures, on passe à l'autre.
1: Ouais, bah, je le sais.
3: Max a dit.
1: Ouais, ben, bah, je le sais. T'avais qu'à venir avant.
3: Alors, vas-y.
1: Avant, on aurait pu faire les 10 questions. OK? Alors, pour quel genre de métier seront acceptées les 35 heures et...
4: Oh là là.
5: Oh,
4: ça, c'est le téléphone de quelqu'un, ça va.
1: Non, mais c'est pas mal, fil d'art. Ouais, fil d'art.
6: Attends.
1: Ouais, bah, pour l'instant, on n'a pas d'auditeur. On a plus personne.
4: Mais je suis là, Lascar. Je te lâcherai jamais, mon pote GG.
1: T'es qui, toi?
4: Moi, je suis Jean Hubert.
1: Ouais, ben, toi, tu vas te calmer, d'accord?
4: Ah, ben, moi, j'ai la pêche, Lascar, y a pas de problème.
1: Ouais, ben, Lascar, moi, je t'emmerde.
4: Bah, c'est gentil, Lascar.
1: Ok.
2: T'as rien dit?
4: T'as rien dit?
1: Non, mais moi, arrêtez de me prendre la tête.
4: Ok, d'accord.
1: Hein?
4: Ok, pas de problème.
1: Alors, pour quel genre de métier seront acceptées les 35 heures? Donc, pour toi?
4: Pour les métiers de journaliste.
1: Mm-hmm.
4: Des boueurs.
1: Ouais. Non mais attends, déjà les éboueurs, ils font pas 35 heures. Hein. Parce qu'ils ils commencent par
4: mais
1: exemple.
4: Y en a aussi, hein.
1: Non, pas tous. Hein. Pas tous. Non.
4: Mais il y en a certains quand même.
1: Non, pas tous. Tony, tu fermes ta gueule.
4: Quoi?
2: Il n'y a pas de Tony, Gérard.
4: Ça va pas, Gérard?
5: Il n'y a pas de Tony là.
4: Il
5: n'y
4: a pas de Tony.
1: Oh!
4: Il n'y a pas d'habituel.
1: Ouais, non, il n'y a pas d'habituel, on verra. Donc, moi je te dis, Jean-Hubert.
4: Jean-Hubert, pas Jean-Hubert. Jean-Hubert.
1: Ouais, ben. Moi je te dis, les éboueurs ne font pas les 35 heures.
4: Ouais,
1: c'est faux.
4: Ils ne font pas les 35 heures.
1: Non, parce que.
4: Bon, d'accord, je te crois.
1: Ils commencent à 5 heures du matin.
4: Oui.
1: À 8 heures, ils sont dans leur lit.
4: À 8 heures, c'est quoi, du matin ou du soir?
1: Non, du matin.
4: Oui.
1: Hein, ils sont couchés. T'es d'accord avec moi?
4: Okay.
1: Jusque-là. Après, ils reprennent sur les coups de 17h.
4: Oui.
1: Hein?
5: Mm-hmm.
1: Et ils finissent à 20h, 21h.
5: Okay, ouais.
1: Okay. Donc, ça fait combien d'heures en tout?
4: Ouais, ça doit bien faire 35 heures.
5: Ouais, vers les 35, non?
1: Non, parce que faut dire une chose que. Certaines villes, t'en vois pas beaucoup. Hein.
4: C'est vrai, il y a des villes, c'est un peu crade quand même.
5: Ouais, c'est
4: ça
5: clair.
4: Se sent bien.
1: Donc,
0: Gérard, sur IRC, il y a Yankee qui dit que les animateurs de débats pourris, ils font pas 39 heures.
2: Il y a aussi Bocal qui dit sur le Minitel que les éboueurs, ils travaillent 35 heures devant la baraque à GG.
1: Alors, Manu, tu fais une chose. Tu vas me remonter le clavier.
2: Bocal, c'est pas gentil.
1: Non, mais tu me remontes le truc avant que ça soit moi.
2: Ça y est.
1: Et je veux plus entendre parler du Minitel. Donc
2: d'accord.
1: Le Minitel, ça sert à rien. Donc, IRC, la question, c'était.
0: Il y a Lagafou qui me demande de regarder mon mail parce qu'il voulait connaître une bonne Zig Techno, je sais pas quoi.
1: Bon, la musique techno, peut-être qu'on en aura.
3: André est parti, on accueille Force Ouvrière à la place, bonsoir.
4: Oui, bonsoir. Bonsoir.
1: Eva.
5: Force Ouvrière. Oui, bonsoir.
4: Mon pote.
5: Alors, en fait, il fallait que je cherche les métiers de ceux qui acceptaient les 35 heures, c'est ça?
1: Pour quel métier? Pour quel genre de métier seront acceptées les 35 heures? Je vais vous dire une chose, c'est pas parce que je suis arrivé à la bourre, mais il faudrait peut-être qu'on active parce que dans moins de 2 minutes, je change.
4: Oui, alors, papa.
1: Alors, vous acceptez? Vous répondez vite fait.
5: Ouais, on répond alors.
1: Ceux qui n'ont rien à dire, vous fermez vos gueules.
4: Et aussi, compte tes pieds.
1: Alors, va te faire enculer.
4: Oh, ça, c'est pas gentil ce qu'il a dit, lui.
5: C'est clair.
4: Ah, c'est pas gentil.
1: Eva Laguiller.
5: Oui, Laguiller, s'il te plaît. Et en fait, je pense qu'il y a les ouvriers, donc genre les fabricants, genre ceux qui font les escaliers, les pantalons et tout. T'as les docteurs, à mon avis, ils font 35 heures. Les éboueurs, ouais, je suis d'accord, ouais.
1: Mmh.
5: Puis Bon, c'est vrai que les animateurs, ils font pas leurs 35 heures, à mon avis.
1: Non, mais pour quel genre de... Tu me la dégages. Allez, hop, terminé. Oh non, mais... Je m'endors pas sur une nana comme ça. Hop, au revoir. Salut. Pâté en croûte.
7: Oui. Moi, je pense que ce sera les professions libérales.
1: C'est-à-dire ?
7: Comme les buralistes, les vendeurs de journaux, les grossistes en cigarettes. J'ai pas de marque. Hein.
8: Les dealers aussi.
7: Les dealers.
1: Attendez.
7: Oui.
1: Hey, les mecs, vous fermez vos gueules maintenant. Parce que sinon, moi, je vais conclure et j'attaque le deuxième débat dans moins de deux minutes.
8: Pas de problème.
1: Pas de problème, Tony, hein ?
8: C'est pas Tony. Mais Gérard, c'est pas Tony, là, c'est Jean-Hubert.
7: Continue, Gérard. Je continue, il y a les caissières, les professeurs d'auto-école, les gens qui vendent des trucs sur le marché, les gens qui balayent dans la rue, mais ça on en a parlé tout à l'heure, les pilotes d'avion.
1: Non mais
7: aussi les DJs.
1: Attends, c'est qui là?
7: C'est Pâté en croûte.
1: Pâté en croûte. Tu fermes ta gueule toi quand je parle?
7: Oui, je t'écoute, Gérard.
1: Hein? Donc, pour quel genre de métier seront acceptés les 35 heures? Donc, tu précises des jobs. Mais pourquoi tu parles pas des chauffeurs routiers, tout ça, les ambulanciers?
7: Parce que ça les concerne pas. Ils bossent déjà 55 heures par semaine. On va pas les faire bosser 34 heures en plus. Hein.
1: Non, mais attends. Est-ce que tu penses qu'eux, ils font 35 heures?
7: Mais non, ils font pas 35 heures. Non,
1: ils feront pas 35 heures. Attends 5 minutes derrière, s'il te plaît, celui qui parle.
8: Oui.
1: Est-ce que tu penses que les ambulanciers font 35 heures?
7: Ben non plus, ils font non pas plus. 35 heures.
1: Est-ce que les chauffeurs de taxi font 35 heures?
7: Mais non.
1: Non. Est-ce que les animateurs font 35 heures?
7: Oh ben non, loin de là.
1: Bon, ben alors. Donc, dans ces cas-là, je me demande pourquoi. Donc, je reviens là. On aurait pu la mettre avec la 3. Mm-hmm. Pourquoi que le gouvernement a voté les 35 heures?
7: Pour faire chier, justement, ceux qui ne font pas 35 heures.
1: Mais oui, mais si les patrons ne veulent pas que les employés passent les 35 heures, donc, est-ce qu'ils seront payés plus cher ou moins cher?
7: Les patrons?
1: Non, les employés.
7: Mais ça dépend ce qu'ils font.
1: Ouais, mais attends, tu prends un chauffeur routier
7: qui va...
1: Non, mais attendez.
8: Ouais.
1: Est-ce qu'un chauffeur routier, lui, par exemple, il part du dimanche soir...
7: Il part d'où?
1: De
3: Bordeaux, disons Bordeaux.
1: Bon, de Bordeaux.
7: Il part de Bordeaux un dimanche soir à quelle heure?
3: Non, pas Bordeaux, Nantes. Nantes, c'est mieux.
1: Nantes, tiens, de Troyes. Rien que pour faire chier.
3: Bah, ok, si tu veux.
8: Allez.
1: Il part de Troyes.
7: Il part de Troyes?
1: Non, ils partent de Troyes.
7: Ah d'accord, ils sont trois.
1: Non, ils partent de Troyes, la ville de Troyes.
8: Ah, ils partent tous les trois.
1: Là où c'est les Andouillettes.
7: D'accord.
1: Donc,
7: j'ai compris.
3: Tiens, non.
1: Ils partent de là-bas.
7: Ouais.
1: Ils ont un truc en urgence à livrer en moins de 24 heures.
7: Un piano, par exemple.
1: Voilà, sur la région parisienne.
7: Mais où?
1: Sur la région parisienne, je te dirais pas où. Est-ce que...
7: Non, on précise.
3: Rue de Convention.
7: Rue de la Convention.
1: D'accord, rue de la Convention, admettons. On va prendre cette rue-là, comme c'est Fildar qui le dit.
7: Quel arrondissement?
1: Bon, t'as de te foutre de ma gueule ou sinon tu dégages?
7: C'est bien de préciser.
1: Non, mais attends, t'es en train de te foutre de ma gueule ou quoi, là?
7: Ouais. Bah vas-y, explique, t'arrives à quelle heure?
3: Allez, dégage.
1: Hop, bonne nuit, pâté en croûte.
8: Mais non, mais Gérard, ça se fait pas.
3: À la place de pâté en croûte, on accueille Stéphanie Roger, bonsoir.
8: Direct.
1: Stéphanie.
9: Oui, bonjour.
1: Salut.
8: Salut, Steph.
9: Salut.
0: Salut, Steph.
9: Salut.
8: Salut, Algo.
1: Bon, pour finir, parce que...
8: Salut, Fildar.
1: Salut. Oh, ça y est.
8: Salut, GG.
1: Ta gueule.
8: Oh, bah attends, je te dis bonsoir.
1: Tu fermes ta gueule. Vous avez fermé vos gueules un peu.
8: Voilà, t'écoutes Gérard. Oui, maître.
1: Bon, de manière,
0: Gérard,
1: dans une minute, on arrête.
0: Sur IST, il y a Esti qui te dit que, en fait, qu'est-ce qu'on fait avec la parité? Parce qu'en fait, ça fait 17,5 heures pour les femmes et 17,5 heures pour les hommes.
8: Oh, mais les filles, elles en branlent pas, c'est connu.
0: Parce que lui, il préfère regarder ses cassettes du Big Bill plutôt que d'écouter le débat, si tu comprends pas, quoi.
1: Non mais attends, parce qu'il y a des trucs qu'il faut bien se mettre dans une chose, dans sa tête, c'est que le gouvernement a voté les 35 heures, pourquoi ? On n'en sait rien. Pour qu'il y ait moins de chômage. Mais à l'heure actuelle, il y a plus de chômage qu'autre chose. Parce que tu vas pas me dire qu'un chauffeur routier fera 35 heures, c'est faux. Ça regarde.
2: Il en fait bien moins.
1: Hein ? Tu rigoles ? Non, c'est toi qui viens de parler. Non, c'est toi parce qu'il est en train de chercher. Il dit rien. Alors c'est toi qui viens de parler. Les chauffeurs routiers. Les chauffeurs routiers, eux, ils font plus de 35 heures.
3: C'est faux.
2: Mais toutes les combien aussi ?
1: Non, mais attends. Ils partent le dimanche.
2: Ouais.
1: Hein ? Et ils rentrent un jour sur deux chez eux. Et t'en a qui partent.
2: Eh ben, ça plus fait loin. 20 heures, ça, par semaine.
1: Oui, 20 heures par semaine.
3: Gérard, mais je voulais te demander, attends, si le mec il met 35 heures pour amener une baguette de pain, elle va être pourrie, hein, la baguette.
1: Non, mais attends, on ne parle pas des boulangers.
3: Non, mais les routiers qui livrent le pain.
1: Non, j'ai jamais vu des smirmans
2: de pain.
1: Non, j'ai jamais vu des smirmans qui livraient le pain. Et puis, toi, tu fumes la moquette, toi, t'es comme la gaffe, hein. Enfin bref, passons.
3: Une dernière question quand même.
10: Parce que moi je vais te faire un petit truc, Goldo.
11: J'ai pas répondu.
1: Je crois que.
10: Vas-y, réponds.
11: Alors c'est Farce Ouvrière, je peux répondre ?
1: Ouais, Goldo.
3: Non, Farce Ouvrière.
11: Pas du tout, tu reconnais pas la voix, c'est pas. Non. Donc les professions, alors moi j'ai réfléchi un petit peu. Vous parliez des éboueurs, je suis pas du tout d'accord.
1: On parle pas des éboueurs. On parle de tous les métiers en général.
11: Justement, je vais étayer.
1: Bon, attends, 5 minutes. Il y a une question hier.
0: Il y en a plein, et comme Shkoumoun, il va aller se coucher, je vais lire sa question. En fait, il voulait savoir si les prostituées, elles vont sucer 35 heures maintenant.
10: Pour le même prix, hein, faut préciser.
0: Ouais, pour le même prix.
1: En euros.
0: En euros ou en France, c'est pareil, c'est le même prix.
10: Bah non.
1: Putain, mais arrêtez de parler d'euros.
3: C'est vrai, merde.
1: Putain, mais éteins ton micro et fais ton boulot, là. Il y a des lignes qui sonnent. Prends-moi des gens pour le deuxième débat.
10: Ouais,
1: c'est
10: fait.
1: Non,
3: mais regarde.
1: C'est qui pour le deuxième débat ?
3: Bah, j'ai pas les noms, mais j'ai les numéros, regarde.
1: Ah ouais, fais voir.
3: Je rappelle tout ça.
1: Fais voir.
3: On fait le débat, allez.
1: Ouais, je te préviens, gare. Si ça va mal, le deuxième débat, il fait comme le premier, on arrête à la septième.
11: Ouais, Gérard, tu peux répéter la question ?
1: Non.
10: Oh, le rire.
1: Comment se passe une journée de 35 heures ?
11: Ouais, Gérard, tu peux répéter la question ?
0: Allez, 35 heures. Gérard, faudrait peut-être faire la conclusion, là, en fait.
1: Allez, hop, terminé, on fait conclusion. Non, les 35 heures, on les reprend un peu plus tard, parce que là, vous me faites chier.
10: On les fera dans 35 heures, un truc comme ça.
1: Ouais, toi, tu fermes ta gueule.
10: Pas de problème, mon pote GG.
1: Toi, tu fermes ta gueule, parce que là, vous me faites chier.
10: Bah, on est gentil avec toi.
1: Non, mais prenez-moi les habituels, allez-y. Bravo.
10: Bravo, Fulton. Faut pas prendre les habituels, Gérard.
1: Bravo. Bravo.
3: C'est très bien qu'il n'y ait aucun habituel.
1: Non, presque pas.
11: Alors, Anthony, tu l'as viré tout de suite et il a pas
1: fait
11: de
1: mots. C'est ça. Conclusion.
10: Le pauvre Goldberg, ça se fait pas.
3: On fait la conclusion, les auditeurs.
11: Allez, conclusion. Bon, c'est Farce Ouvrière.
1: Ouais, vas-y.
11: Ouais, Gérard, tu peux répéter la question ?
1: Non !
11: Bon, alors, conclusion. Donc, je te disais, moi, je trouve que pour un gars qui fait deux pauvres heures d'émission par semaine, je te trouve gonflé de faire un débat sur les 35 heures. Et voilà, je vois pas trop ce que tu connais aux 35 heures, à part 35 heures de foncé ou de tease, je vois pas trop.
1: Mais sinon, alors toi, bien. Tu vas te faire enculer, toi, espèce de sale PD. Au revoir.
11: Sinon, c'était.
1: Merci.
10: Ouais, Jean.
1: Ouais.
10: C'est moi ?
12: Direct.
10: Jean Hubert. Donc, ouais, pour un mec qui a 35 heures de retard, je trouve que aussi, faut être un peu grande gueule pour parler d'un débat de 35 heures. Parce que c'est clair que tu bosses une heure par semaine ou deux. Et donc je trouve que tu devrais continuer à t'excuser auprès de tous les auditeurs jusqu'à 4h du mat.
1: C'est ça, t'as raison.
2: Moi non plus, je suis pas d'accord.
1: Là tu vas te faire foutre.
10: Quoi, t'es pas d'accord ?
2: Non,
10: je te kiffe, Manu.
2: Merci.
1: Ouais, d'accord, on t'a à peine reconnu, toi.
3: Et il y a quand même Stéphanie Roger.
1: Stéphanie.
12: Ouais, alors moi je trouve que quand même, j'ai pu remarquer que t'étais quand même vachement calé en politique. Hein. Je suis quand même pas mal impressionnée. Hein. Tu connais vachement de trucs sur les 35 heures. Donc ouais, c'était intéressant. Non, bien.
1: Non, mais ce qui est, je suis pas calé. Je ne suis pas calé en politique, c'est qu'en ce moment, ils n'arrêtent pas d'en parler. Ils nous parlent des 35 heures sans arrêt, mais ils nous gonflent.
12: Bah ouais, mais attends,
1: va essayer de... par exemple, moi, je demande, est-ce que le gouvernement va trouver du boulot pour un jeune de moins de, 20, de plus de 25 ans? Non.
12: Bah ouais, c'est clair, mais...
1: Ils ne trouveront pas.
12: Bah ouais.
13: Bon, Gérard, toujours d'accord pour le
1: moment. Ta gueule, toi, derrière.
12: Mais je trouve que t'es quand même pessimiste, hein. Il y en a quand même quelques-uns qui arrivent à trouver un petit peu de boulot, quoi.
1: Ouais, non, mais attends, mais faut se dire une chose, c'est que le gouvernement, c'est eux qui l'ont voté, c'est pas nous.
13: C'est
1: faux
13: ce que tu dis.
1: Ta gueule, à toi, c'est faux, là, tu vas te faire enculer, toi, tu me fermes ta gueule, maintenant. Ok. Oh. Et toi, tu fermes ta gueule aussi, Manu.
0: J'ai rien dit.
1: Maintenant, vous arrêtez. Vous allez pas me faire chier pour le deuxième débat. Parce que sinon, je vous éclate.
14: Pas de problème.
1: Ok.
14: D'accord.
1: Alors maintenant, c'est le gouvernement qui a choisi ça. Ouais. Maintenant, le gouvernement, il fait ce qu'il veut. Maintenant, c'est qu'ils se plaignent pas que même s'ils ont pas, même pour les étudiants, c'est malheureux à dire. Même si les étudiants, ils ont pas assez de professeurs pour réussir leurs études, c'est à cause d'eux. Ouais. C'est à cause du gouvernement, parce que c'est le gouvernement qui pousse à merde.
12: Par contre, je peux te poser une question. Est-ce que les enseignants vont faire 35 heures, à ton avis?
1: Ben ouais, mais tu vois, la question, je te renvoie à la balle. Pourquoi que le gouvernement a voté les 35 heures? Ben, est-ce que tu crois que les enseignants vont faire 35 heures? Moi, je te dis non. Pourquoi que le gouvernement a voté les 35 heures? Pourquoi qu'il ne nous les a pas laissés à 39 heures?
15: C'est vrai.
12: Ben ouais, non, c'est vrai, on peut se poser la question, hein.
1: Donc cool. Alors pourquoi? Donc maintenant, c'est au gouvernement de voir ce qu'il a à faire.
13: C'est ce que tu dis.
1: Ouais, tu me les vires là. Parce que là, j'en ai ras le bol. Et toi, tu as mettre un de les.
0: Y a rien.
1: Les bidules là, parce que tu m'énerves.
0: Y a rien.
1: Donc moi je peux dire une chose, que c'est de la faute du gouvernement.
15: C'est faux.
12: Ouais, mais ils abusent de la bière, à mon avis. Hein.
1: Bon, Stéphanie.
12: Oui, non, je te dis, ouais.
1: Non, mais pour l'instant, à mon avis, c'est quelqu'un qui s'amuse à passer sur toi. Donc moi, je peux
2: être... Ça doit être chouette, ça. Putain, ouais. Merde, on kiffe tous.
1: Je réponds à ta question. Donc, c'est de la faute du gouvernement, c'est pas de notre faute. Ouais, c'est tout. Ouais. Nous, c'est vrai que tout le monde a voté. Maintenant, on l'a. On a ce gouvernement-là.
12: On va en chier.
1: On va en chier. On va en chier pendant 5 ans.
0: Coupe-le.
1: Donc, voilà.
12: Ouais, non, c'est dur.
1: Et maintenant, pour ce qui est des 35 heures, maintenant, ça va être dur, parce que maintenant, tout le monde va avoir du mal à s'habituer aux 35 heures. Même l'EDF, tu vois, l'EDF...
3: GDF aussi, GDF.
1: EDF, GDF, c'est pareil. Alors, merci pour celui qui me l'a dit. Donc, c'est pareil. Ils en ont marre parce que faire 35 heures, ça leur fait travailler que 5 jours dans la semaine.
3: Les acteurs.
12: Si EDF, GDF travaillent que 35 heures, nous, on fera comment pour avoir de la lumière, de l'électricité?
1: Non, mais attends. Mais le problème, il est... Non, mais attends, je lui réponds. Je vais répondre à sa question quand même.
2: Oh non.
1: C'est comment qu'on va avoir du courant? Bon ben, ils nous le branchent et c'est tout. Mais ils travaillent le lundi, le mardi, le mercredi, le jeudi et le vendredi, c'est tout. Ça fait 5 jours. Mais sur 5 jours, alors tu fais pour atteindre 5 fois 7
3: 42.
1: 7 fois
3: 42.
12: 52,
1: oui. Non, 6 x 5, 30.
0: Gérard, comme tu sais pas compter sur l'IRC, on me dit qu'il faudrait mieux que tu fasses ta conclusion, quoi. Ça sert à rien d'essayer de compter.
1: Ouais, moi, je les emmerde sur l'IRC maintenant. Donc, voilà, donc je pense que j'ai pu te répondre à ta question.
12: Ouais,
3: super.
12: Complètement, ouais.
1: Mais c'est bête parce que il y avait d'autres questions, mais.
3: On leur fera le débat, de toute façon, les 35 heures, c'est pas encore passé. Hein.
0: Bah ouais.
1: Comment c'est pas encore passé, les 35 heures? Si, ils sont passés.
3: Ah bon?
1: Maintenant, tout le monde a voté pour les 35 heures. Maintenant, on fait 35 heures.
14: Merde.
1: Rigo, une conclusion sur l'IRC à part.
0: Alors, il y en a plein. Alors, il y a Père Fouras qui dit à RIP qu'officiellement, il peut pas faire rentrer de gens, mais pour cette fois, ça sera bon si c'est l'IA ou si c'est Catel. Je vois pas trop de quoi il parle. Et il y a Turpentine qui te dit connard de Gérard, ton débat, il a ni queue ni tête comme toi.
1: Eh ben moi je l'emmerde elle. Parce qu'elle commence à me casser
3: les noix.
1: Couilles.
3: Les noix.
1: Oui. Elle commence à me casser les couilles. Alors au deuxième débat, je veux pas t'entendre pour ta conclusion. On était combien pour finir?
0: Alors là, on a dépassé les 8000, contrairement à ce que Arnett me dit, parce que lui il est sur un autre serveur et il me dit que chez lui il y a personne, je sais pas pourquoi. On est 8240.
1: Manu, s'il te plaît, tu arrêtes de couper le micro à Rigaud, ça ne sert à rien.
14: J'ai rien touché.
1: T'as rien touché, mon cul.
14: J'ai rien touché.
1: Alors, tu laisses Rigaud parler, s'il te plaît, merci.
0: Donc, on est 8428.
1: Mmh.
0: Vas-y, note.
1: 8428.
3: En euros.
0: Et normalement, d'après ce qu'on m'a dit, il devrait y avoir encore plus de monde parce que...
3: Il y a un quart de Suédoise qui arrive à 2h30 sur Internet, il paraît.
1: Maman, dans ta gueule, toi.
3: Deux quarts de Belge.
1: Donc le débat sur les 35 heures, on va les refaire, mais c'est pas grave. Grâce à Fildar et Manu. Alors celui que...
15: Voilà.
1: J'ai compris.
0: Sinon il y a Fesse de Babouin qui dit que les 35 heures c'est comme tes débats, c'est une aberration.
1: Ouais, ben lui il va se faire foutre, son numéro il est déjà transmis au commissariat de Sirène, alors qu'il fasse gaffe à sa gueule.
3: Alors le deuxième débat, ça porte sur quoi, Gérard?
1: Ça portera sur les collections. Alors la première question qu'on va poser, c'est que peut-on collectionner de valable ou autre? Et on s'écoute les fonctionnaires de ce branle avec « Viens me raboter les parois anales ». Et on se retrouve tout de suite après.

0: Gérard me rend service et m'invite à dormir chez lui. Et
1: t'as raison, tu rêves.
0: Non, pas du tout.
1: Ah non, moi je croyais.
0: Non, la question que je voulais te poser, c'est que en fait, moi je suis parti en vacances là avec des potes en Espagne sur la Costa del Sol, c'était super.
1: Ouais.
0: Et en fait, on a eu une petite idée, un soir qu'on était tous ensemble, on s'est dit, tant qu'à faire, autant ramener des choses qui sont moins chères en Espagne et les ramener en France pour les vendre après.
2: Ah, c'est pas con ça.
0: Ouais. Donc ce qu'on a pris, c'est on a pris un peu de gueule, des alcools assez légers, et puis des cartouches d'Avanitos.
1: Hein?
0: Des cartouches d'Avanitos.
1: C'est quoi ça?
0: C'est bon, c'est une cigarette qui fume.
1: Ah ouais.
0: Voilà.
1: Ouais.
0: Donc, on arrive à Paris.
1: Ouais.
0: Et on se retrouve avec une cargaison.
1: Mmh.
0: Et on sait pas quoi faire. Donc, je voudrais te demander si t'avais des plans, toi qui es dans le milieu de l'alcoolisme, si t'avais des plans pour voir refourguer toute cette canne.
1: Eh ben, tu sais ce que tu fais avec tes trucs d'alcool que tu viens de ramener?
0: Non, mais.
1: Non, mais moi je te le dis.
0: C'est sérieux.
1: Attends. Moi je vais te dire une chose, moi je vais te servir avec toi. Tu sais ce que t'en fais de ton alcool? Tu te l'accordes bien profond que je pense.
0: Ah, et
1: tes cigarettes, tu les revends.
0: Il doit rester de l'alcool dans les veines parce que.
1: Dans ces cas-là, si t'appelles pour avoir un conseil et que tu t'amuses à me parler d'alcool,
0: écoute,
1: ça sert.
0: Je suis agressif pareil. Moi,
2: on essaie de comprendre, disons qu'il a un problème. Donc c'est vrai qu'il y a beaucoup de jeunes qui sont partis cet été, tout comme Richard, dans des pays un peu plus pauvres.
1: Ils
2: ont profité pour venir avec pas mal d'euros dans les poches.
0: Ouais, on est jeunes, on essaye de faire de l'argent.
2: Voilà,
0: c'est pas illégal, c'est de l'alcool et des cigarettes, tu comprends, Gérard?
2: Quel conseil que tu peux donner à tous les jeunes qui sont comme Richard?
0: Richard.
1: Bah, il fait une chose, il essaye de les revendre comme ça, mais moi je peux pas lui donner trop de conseils comme ça, et tu les revends, c'est tout.
0: Tu penses que je devrais plus aller sur Internet, faire une start-up?
1: Ah bah, puis quoi encore? Non, tu veux pas faire de la publicité pour tes marques d'alcool aussi?
0: Bah écoute, moi j'essaye, moi je reviens d'Andorre, bon, c'est qui a payé le coco, c'est Bibi. Hein.
1: Ouais. Tu laisses Bibi tranquille, d'accord?
2: C'est dit, monter une start-up pour aller vendre de la boisson, pourquoi pas, hein?
0: Ouais,
2: c'est une bonne idée. On a Anthony qui est également avec nous. Anthony, bonsoir.
3: Ouais, salut Max.
2: Salut Anthony.
3: Je suis Anthony, bon j'ai 20 ans, j'appelle de Dijon et je suis le cousin de Richard.
1: Ouais.
3: Ouais, Richard, Anthony.
1: Ça m'a étonné.
4: J'ai deux mots. Mon fils, c'est pas mon cousin.
1: Ouais. J'ai deux mots, ouais.
3: Non, justement, ça va Richard?
4: Salut.
3: Ouais. Bon, justement, on parlait de cette histoire d'alcool, mais bon, moi j'aurais bien une idée par rapport au débat que je viens d'entendre. Je sais, on pourrait le mettre, l'alcool.
1: Dis?
3: Bah en fait, on...
1: Ah. Ouais, d'accord. Au revoir.
2: Anthony?
4: Oui.
3: Excusez-moi, j'ai une quinte de tout parce que
2: j'ai
3: une grippe intestinale.
1: Une grippe quoi?
4: Trop grosse pas.
2: Intestinale. Alors c'est quoi le truc
1: intestinal,
2: Quel conseil que tu peux donner, Anthony?
3: Oui, parce qu'en fait, je sais que...
1: Bon, et t'accouches là au lieu de cracher tes poumons.
3: Ah, mais ça va, on a le droit d'être malade, non?
2: Ouais, puis d'avoir des fourrures aussi, Vas-y.
3: Mais je voulais seulement dire qu'il y avait des centres qui faisaient des cures, qui en fait se servaient de l'alcool pour...
2: Ouais.
3: Permettre aux gens de s'en passer.
2: Ah, c'est bon, allez.
1: Ouais, bonne nuit. Bonne nuit, allez, au revoir.
4: C'est trop mauvais.
2: Allez, va
1: faire ta cure.
2: Qu'est-ce qu'il est en train de dire? Vous voulez dire qu'il y a des gens qui boivent et qui veulent faire des cures, c'est ça?
4: Ouais.
1: Je sais pas d'où tu l'as sorti ce lien, mais tu peux le laisser où qu'il était.
2: C'est encore un des petits connards qui habitent en bas devant chez toi, Gérard, et qui veulent te chercher,
4: Des petits caca sur la porte.
1: Ouais, ça, t'as raison, toi. Ok.
2: C'est vrai que ça fait longtemps que t'as pas eu de l'appel.
1: Mais de toute manière, pas...
4: On appelle d'ailleurs.
1: Oui, t'as raison. Toi, tout à l'heure, tu allais voir un stage au standard.
4: J'ai un gros barouche qui a envie de chier.
2: Pour l'année 2000-2001, quand même, un petit peu de caca devant chez toi.
1: On va se m'en fout, ils peuvent aller où qu'ils veulent. Moi, je m'en fous.
0: C'est le millénium de la merde.
1: Ouais, c'est ça, t'as raison, toi.
2: On a Gotener avec nous. Bonsoir, Gotener.
5: Ouais, salut à tous, bonsoir.
2: Salut, Gotener.
5: Ben, je sais pas si...
1: Bon d'accord,
5: quoi un peu? Salut Gérard, je sais pas si Richard se souvient de moi, je suis un vieux pote, tout à fait.
2: Richard,
5: on se connaît. Bon, tu vas faire un carton dans la rue toi.
4: Ouais,
5: c'est clair, t'as agressé. Oh mais c'est fini, oui.
2: Bon allez,
1: bon t'accouches.
5: Non mais je voulais seulement dire que moi je suis allé en vacances au Luxembourg et que je sais que Gérard connaît bien ce pays.
1: T'as vu jouer depuis quand que tu sais
2: quoi? Spirou Magazine, oui, on connaît par cœur ça aussi, tes phrases,
1: Et pif gadget, et alors?
5: Donc Gérard, tu connais bien le Luxembourg, il paraît que tu allais en camion, non?
1: Ça va pas dans ta tête, toi.
2: C'est en Allemagne.
5: Je me suis trompé de pays.
1: Ah ouais, bien sûr.
2: dégage.
1: Allez, bonne nuit, au revoir.
2: En plus, c'est en Allemagne.
1: En Allemagne.
2: J'aime bien l'Allemagne.
1: C'est bon, ça y est,
2: Bon, en tout cas, merci Richard et Cédric.
4: Combien la cartouche de Vanitos quand même?
1: J'en sais rien, tu l'as fait à vainqueuse.
2: Vainqueuse.
5: Vainqueuse.
2: Bon, allez.
0: Je voulais parler un petit peu de tes vacances. Ça s'est bien passé, mais je voudrais que tu rentres un petit peu plus dans les détails, si c'était possible.
1: C'est vrai. Non, mais j'ai pas de détails à fournir, c'est
5: comment
1: tout.
5: Comment ils ont fait.
2: Il n'y a pas de vacances, il n'y a pas de détails, Richard.
1: Non, mais de manière, j'ai pas à vous dire comment que ça s'est passé. De toute manière, ça vous regarde pas, c'est tout.
2: Alors,
1: voilà.
0: Non, mais c'est à nous, t'es notre mascotte.
1: Non, mais peut-être, mais moi, j'ai pas à vous dire.
2: Tu m'as dit que t'étais parti en Martinique, c'est vrai ou pas?
1: Non, c'est des conneries. C'est des conneries, ça encore. De manière, j'ai pas à vous dire comment que ça s'est passé, c'est tout.
2: Voilà. Attention, vite, on est dans l'urgence, on a Pioline avec nous.
6: Ouais, salut, c'est Pioline.
1: T'as pas vu Cédric?
6: Ben si, je suis son cousin, justement, je suis au Mans. Il est dans le délire,
1: Blaireau. Ouais, Blaireau, tu vas voir, le Blaireau, ce qu'il va te dire, lui.
6: Je suis au Mans et...
1: Ouais, t'es au Mans, vas-y, alors, accouche.
6: Et je voulais savoir si tu pourrais pas me filer un peu de l'ariette de ta chérie.
1: Mais attends, tu parles pas comme ça de ma chérie, d'accord?
6: Ah bah je l'ai pas insulté, j'ai dit ta chérie, si elle a un peu de rillette, ça m'arrangerait.
1: Non mais elle a pas de rillette.
2: Voilà, exactement, sous les aisselles, on va voir ce qu'on peut faire. Merci Cédric, merci Richard, merci Pauline. Bon, allez, dis donc, pour une première, ça cartonne bien. À peine t'arrives sur l'antenne, déjà tout le monde veut t'appeler, toi.
1: Ouais, mais faut qu'il se calme un petit peu sur ce qui s'est passé pendant les vacances, ça regarde pas tout le monde, ça.
2: Bah oui, voilà. Donc il n'y a pas grand chose à raconter.
1: Voilà, c'est tout.
2: Très bien.

0: des midi à sa porte.
1: Mais de toute façon, Gérard, même s'ils sont à la porte, et ils peuvent être rentrés sans être en vacances.
0: Voilà, tout à fait.
2: Mais Gérard, ce que tu n'as pas compris, c'est qu'on est obligé de rentrer de toute façon.
0: Mm-hmm.
2: Donc c'est un petit peu con comme question ou quoi.
0: Mm-hmm.
2: Tu n'es pas d'accord?
0: Non, mais moi, de toute manière, moi, je suis contre la rentrée. Hein.
2: Ah oui, je pense qu'on doit la rentrée. Contre la rentrée, c'est clair, si tu peux faire du blé sans travailler.
3: Gérard, c'est Marie.
0: Oui, Marie.
3: Je suis pour la rentrée, mais pour un mois.
0: C'est-à-dire
3: que ça fait du bien de revoir tout le monde et tout, mais après on s'en lasse quoi.
2: Non, mais tu peux les revoir en étant en vacances. Hein.
3: Non.
2: Si.
0: Attendez, je vais répondre à Marie.
2: À moins que ce soit des amis qui ne veulent pas le voir.
3: Oui, Gérard.
0: Bon, Marie.
3: Oui.
0: Toi, t'es contre la rentrée.
3: Non, je suis pour la rentrée, mais pour une petite durée quoi.
0: C'est-à-dire une durée de combien de temps pour toi?
3: Ben, un mois.
0: Un mois. Ouais, mais au bout d'un mois, après, t'en as marre.
2: Oui, mais après, elle
0: est
2: en vacances.
0: Voilà. Après, tu repars en vacances.
2: Mais 11 mois, c'est pas mal. Comme
3: en fait, ça serait bien qu'il y ait des petites vacances.
0: Mm-hmm.
3: Je veux dire, un mois, on travaille, et puis une semaine de vacances. On reprend deux mois, une semaine de vacances. Mm-hmm.
0: Non, mais là, tout le monde va reprendre la rentrée, puis le 24 octobre, vous repartez en vacances, alors...
2: C'est Marcel.
0: Oui, Marcel.
2: Je peux répondre parce qu'elle dit un mois de vacances, un mois de rentrée.
0: Mm-hmm.
2: C'est un peu bête parce que comment on paye pour les 11 mois suivants de vacances?
0: De quoi?
3: Non.
2: Non, t'as pas compris.
0: Attends, Marcel.
2: Ouais, Marcel.
0: Répète ce que tu viens de dire parce que là,
2: Elle dit un mois de scolarité ou de travail, tout dépend en fait comment on paye les 11 mois suivants de vacances.
0: Mm-hmm.
3: Mais non, mais après elle a dit qu'elle reprenait. Non, et après, on s'arrête une semaine, on prend deux mois, on s'arrête une semaine.
2: C'est un petit peu con.
3: J'étais mauvais
2: en politique
3: à l'école aussi.
2: Mais c'est pratiquement le même système qu'il y a en ce moment. Hein. Je n'avais jamais la moyenne.
3: Non, parce que regarde, juillet, août, deux mois de vacances, c'est trop.
2: Ouais, ok.
3: Au bout d'un moment, on s'ennuie. Donc c'est très bien que ce soit qu'un mois. Et plus de vacances dans la vie.
2: Mais qui dit que c'est toi qui... Tout le monde ne s'ennuie pas en vacances. Moi, personnellement, je me suis pas ennuyé.
3: Mais il y a que toi, alors. T'es un cas spécial. Hein.
0: Non, mais attendez, là, vous...
4: Gérard, excuse-moi, oui. Justement, parce qu'il y avait donc deux étudiants qui devraient débattre à propos donc, de la rentrée. Mm-hmm. Mais comme ils tiennent à garder leur anonymat, on a réussi à donc, trouver un stratagème pour ne pas reconnaître leur voix. Donc, voilà, je vous présente, donc, c'est Rico et Barnabé.
5: Bonjour.
2: À mon avis, le stratagème, c'est bon.
4: Il y a Alex sur Minitel qui dit: toi Gérard, tu viens de faire une rentrée du tonnerre.
0: Ça va dépendre. De toute manière, j'ai voulu quand même faire une rentrée régulière.
4: On a Elisa aussi qui dit: moi Gérard, j'aurais bien aimé faire ma rentrée avec toi.
0: Qui?
4: Elisa.
0: Eh ben, si elle laisse son...
4: 20 ans de Paris,
0: ben, laisse ton numéro, on te rappelle pour que tu fasses une réaction en direct.
2: Mais
0: si tu veux faire une rentrée
2: Gérard,
0: avec toi.
2: Si tu dis la tenue, je ferai ma rentrée avec toi.
0: Non, attendez.
5: Gérard.
0: Quoi?
5: Alors, nous voudrions nous exprimer sur la rentrée.
0: Oh là là, t'es avec un portable, mon grand.
2: Non, ma vie, c'est pas un portable. Non, c'est pour saturer sa voix, pour pas qu'on le reprenne.
5: Dans l'anonymat. Car nous faisons partie de l'éducation nationale et je crois que toi, Gérard, ce soir, tu parles de la rentrée dans ton débat, mais tu oublies une chose très importante, à savoir le bizutage. Voilà ce qui nous fait kiffer. Rico,
3: c'est le robot de Ulysse.
5: Barnabé et Barnabé.
0: C'est Nono.
5: Rico et Barnabé, donc je te disais. Si on cache nos voix, c'est parce que nous, on bizute, mais vraiment vénère, quoi. À savoir, grosse bougie dans le cul.
0: Tu restes poli, s'il te plaît.
2: Tu restes poli, enculé.
0: Alors, déjà, toi, c'est pas toi qui commande là-dessus, c'est moi. Le connard, il t'emmerde, tu retournes au standard. Bonne nuit à toi, Marseille. Bernardet, c'est bien. C'est bien, Bernardet. Je vais me faire enculer où tu veux.
2: Bernardet.
0: Ok.
2: C'est gagné.
4: 30 secondes, on a LOL sur Minitel qui voudrait savoir dans quelle classe tu rentres, GG.
0: Moi, je rentre dans aucune classe. Je rentre.
2: Il est jamais rentré en classe, de toute façon.
0: Attends,
2: on l'a scopé à l'entrée.
0: Ça devient lourd là. Hein.
6: Gérard, j'ai branché le robot là.
2: Gérard, je peux te poser une question.
0: Vas-y.
2: Quand on a une rentrée plutôt cool comme la tienne, à faire le délire à la radio et tout,
6: faire le con, tu veux dire.
2: Non, c'est pas ça.
0: Qui c'est qui vient de dire à faire le con?
2: Non, elle veut dire faire le con, mais amusant.
0: Champion
2: olympique de.
0: On a ça, hein.
4: Je pense qu'elle a dû carrément se tromper parce que je sais que c'était. Elle connaissait une certaine Sarah, elle croyait que c'était sa copine.
2: Ouais.
4: Et donc c'est Karima, hein. C'est pas du tout le même numéro de téléphone.
2: Ouais, donc Gérard, donc quand on a une rentrée cool comme la tienne, ça coule douce en fait, quoi. Mais t'es payé, Gérard, c'est pas possible. En fait.
0: Non, mais ça, pour me dire, ça regarde personne.
2: Ça nous regarde pas, malgré qu'on. Tu vois, on le sait, quoi. Mais en fait, c'est plutôt cool. Tu parles à la radio, en fait, tu fais juste que tchatcher, tu te fais des thunes. Et les meufs, c'est plutôt cool une rentrée comme la tienne, quoi.
0: Tout à fait.
2: Donc, estime-toi heureux pour l'instant.
0: Tout à fait. Ta gueule toi-même, petit con.
2: Mais voilà, par exemple, Gérard, t'es obligé d'insulter les gens, là, on est gentil avec toi.
0: Non, mais attendez, depuis tout à l'heure, je demande à Bernadette. Ah bah c'est bon, derrière tu vas pas m'apprendre l'orthographe, ok?
4: On se calme au standard. Je voudrais que Gérard quand même pose au moins une question de son débat, ça serait pas mal parce que là ça part un peu en couille, quoi.
2: Grave. En couille de loup, en couille bleue.
0: Alors pensez-vous retrouver vos copines à la rentrée?
2: Bah bien sûr, Gérard, mais j'espère bien pas.
0: Allez, on y va.
5: Écoute, on va les sortir du sac. Et puis elles vont pouvoir faire une rentrée excellente.
6: Oh, débrancher des fils.
5: On est dans un sac, elle commence à
0: étrangler. Ouais, c'est bon, allez.
5: Avec des petits chats qu'on a étranglés.
0: C'est ça. C'est ça, t'as raison. C'est bon, de manière, apparemment, sur la rentrée, personne n'a l'air de
2: vouloir. Il appelle une boîte. Pour une fois que tu fais un débat plutôt intéressant.
0: Et là maintenant, de toute manière, je vais faire deux questions parce qu'il est déjà 2h17 et puis on va vous mettre un disque.
2: Non,
4: pas de pause tout de suite. Déjà, c'est signal que t'as posé aucune question sur ce débat, donc ça serait pas mal que tu commences un petit peu. Enfin, il y en a eu une, mais bon.
2: On
4: fait un débat, donc.
2: Repose ta question, Gérard.
4: Pose une deuxième question, on fait la rentrée et les disques, on verra tout à l'heure.
0: Bon, alors, on va continuer. Donc, je pense que j'avais dit...
2: Non, mais pense pas.

0: Tu connais? Ça, tu connaissais, d'accord.
1: Mais où le doigt, Gérard?
0: Bon, alors, et puis voilà, c'est terminé?
2: Non, il y en a encore.
0: Ah, il y en a encore? Bah non, je suis au bout, là. Nono, machin.
2: Stéphane.
0: Bah, Stéphane, ça t'est fait, insulte, ouais, machin, taille, bibic, Gérard, de fermes, et puis terminé.
2: Voilà, c'est fait.
0: Ah, voilà, c'est tout fait, on a déjà terminé.

0: et qui consiste en fait à empêcher l'enfant d'apprendre à marcher.
1: Non, je pense pas.
0: Pour qu'il reste assis, d'où le mot sitting.
1: Non, mais moi je pense pas.
2: Avant, c'était plus barbare hein, parce qu'on lui cassait les chevilles il y a un an alors.
1: Mais couche. Nounou Mystère.
3: Mais aussi.
4: Alors le babysitting c'est une profession qui consiste à s'occuper des gamins et comme tout le monde disait et c'est-à-dire qu'on peut s'occuper des enfants mais ça peut être aussi la journée aussi bien que la nuit.
1: Et voilà c'est que
4: tu peux garder les enfants quand les parents ils sortent et puis qu'ils ont envie d'aller en boîte de nuit et tout ça quoi. Donc tu peux les garder la nuit quoi.
1: Justement je pensais que sur les trois personnes que j'avais interrogées en premier, je pensais qu'il y en avait qui allaient répondre quand même ça aussi.
0: Heureusement que Mashtok est là.
1: Ouais ben Mashtok répond comme elle doit répondre et c'est tout.
5: Est-ce que c'est possible de poser des questions à
1: Mashtok? Tu peux, si vous voulez poser des questions, n'hésitez pas.
4: À qui?
5: Mashtok. Est-ce que, par exemple, toi tu travailles, t'es dans le domaine infantile, est-ce que tu penses que ton enfant est turbulent? Et est-ce que tu crois que les babysitters c'est obligatoire quoi?
4: Tu
5: penses que c'est pas aux parents de s'occuper de leur gamin?
1: Non mais attends, c'est qui pose la question là?
5: C'est moi. Hein.
1: Ouais, tu peux donner ton nom si ça te dérange pas?
5: Tout à fait, c'est tout flic.
1: Un conseil que je te donne, quand je te demande qui c'est, tu donnes ton nom correctement, sinon tu retournes au standard direct.
4: D'accord,
5: c'est Jérôme, mais la question était bien. Hein, quand même.
0: Ouais, elle était bien.
1: Non, mais ça, c'est des questions...
5: Ah, j'ai posé la question à Mashtok.
1: Ouais, mais ça, c'est des questions qu'on risque d'aborder durant le thème du débat.
4: Mashtok, c'est Nounou Mystère. Hein.
5: Nounou Mystère, c'est mignon.
1: D'accord. Donc, qu'est-ce que je peux dire? Bon, bah, apparemment, on a fait le tour de la question. C'est vrai que c'est un mot anglais. Hein, donc, on peut travailler très bien de jour comme de nuit, comme Fran Fier disait.
4: Nounou Mystère.
1: Ouais, puis toi, Nounou Mystère aussi. Donc, ça peut être très bien de jour comme de nuit. Hein.
6: C'est légal, ça, Gégé?
1: Normalement, la nuit, c'est... La nuit, c'est... qui c'est qui a coupé, là?
5: On a perdu Mashtok mignon.
4: Ah, zut.
1: Nounou Mystère.
7: Bizarre.
4: Ah c'est con. Ah non,
6: c'est là
4: moi.
6: Ah merde. Ah non, c'est bon Gérard, c'est réglé.
1: Ah d'accord, c'est réglé.
6: C'est la petite nouvelle qui commence ses conneries déjà.
1: Qu'est-ce que je disais? Je m'en souviens même plus. Ouais, tu me demandais
6: si c'était légal de bosser deux jours et deux nuits.
1: Disons normalement c'est deux jours, mais si par exemple les parents
6: d'affilée, c'est deux jours d'affilée?
1: Non, c'est la journée c'est de 4h30 jusqu'à 7h, 6h30, 7h, ça dépend des horaires des parents.
6: Quand tu donnes, quand t'appelles un babysitter, c'est que tu sors le soir ou c'est que tu... Non, c'est
1: mais ça c'est légal parce que si tu veux, par exemple, la personne qui s'occupe de l'enfant, les parents demandent à la personne si ça les dérange pas de le garder la nuit, le temps qu'il sorte ou d'aller au restaurant.
6: Ouais, c'est payé.
1: Mais ça, c'est payé. Ça, c'est payé. Ouais, c'est payé plus.
0: Double.
1: Étant donné que la nuit, c'est pas comme le jour. Les tarifs sont pas les mêmes. Hein.
0: Comment ça se fait qu'il y a des mineurs qui font babysitter de nuit? Ça c'est pas légal ça.
4: Ah non.
6: Ah ouais, mais ça, mineurs le jour.
1: Vieille,
0: ouais.
1: Non, ça par contre là. Parce que ça
0: existe,
1: oui, oui, non, mais ça, je sais que ça existe, qu'il y a des jeunes qui font ça, c'est pour se payer leurs études aussi.
5: Moi, j'ai vu des gamins, c'est véridique, hein, être chaperonnés par des babysitters franchement laides, qui sont devenus homosexuels. Hein.
1: Ouais, non, mais attends, toi, tu confonds tout, là, on parle d'un truc sérieux, là.
0: C'est vrai, regarde, le gamin, il a ses premiers émois en regardant la femme qu'il a en face de lui.
5: Donc si c'est un bout d'un machin, laisse tomber, quoi.
0: Tu vois, voilà.
1: Jérôme, un conseil que je te donne, ou Prosper, pour Perse, là, un conseil que je vous donne, vous vous calmez tous les deux, sinon je vais vous dire au revoir vite fait, vous deux.
0: On soulève des problèmes de société.
1: Oui, oui, mais moi, je préfère vous prévenir tout de suite, d'accord? Bon, alors, en de bon entendeur, salut. Donc, la question est réglée.
6: C'était laquelle, celle-là, parce que je viens d'arriver, moi, excusez-moi.
1: Oh, toi, reste couché sous la console, ça vaudra mieux.
7: Gérard.
1: Oui.
7: Sur l'IRC, où on est déjà 4743.
6: C'est tout?
7: C'est nul. Bien, hein.
1: C'est normal, il y a à peine 5 minutes qu'on a commencé le débat.
6: C'est vrai.
7: On dirait pas pourtant. Il y a Rocco Norisson qui te demande est-ce que les babysitters ont le droit de faire venir des invités mystères dans leur maison?
1: Non.
7: Enfin, dans la maison où ils font leur babysitting.
1: Non, parce que l'appartement, c'est la personne qui garde l'enfant qui est responsable de tout ce qui se passe dedans. C'est-à-dire que si
7: s'il se passe rien, je veux dire.
1: Non, mais si par exemple, il y a une personne qui vient et que les parents ne sont pas au courant, ça retombe sur le dos de la personne qui garde l'enfant.
6: Mais attends.

0: sort en antenne, hein. Il a un petit souci.
1: Alors, est-il plus facile de nos jours de trouver une bonne nourrice, surtout en agglomération? Alors, on va demander à Couche pour Perse.
2: Écoute, tu soulèves le problème du milieu urbain et de son contraste avec le milieu rural.
1: C'est-à-dire?
2: Je pense que c'est une bonne question. Moi, je pense qu'en agglomération, il y a en effet un souci au niveau de la nourrice parce qu'on est, en sous-effectif. Hein.
3: Putain, ça passe pas.
1: Non, non, mais c'est rien, c'est plus de l'arc.
0: Non, laissez, c'est une affaire de famille.
1: Bon, alors, ouais,
0: Jérôme a eu un petit souci, hein, donc il en a pour une ou deux minutes. Et en attendant, on accueille Tétine, bonsoir.
1: À la place de Jérôme.
0: Qui va revenir, mais...
4: Salut, Tétine.
5: Salut à tout le monde. Bonsoir,
1: Gérard. Bonsoir, t'appelles d'où?
0: T'as l'air fatigué.
5: Elle a donné.
1: Donc Paris 101.9.
5: Voilà, exactement. Est-ce que je pourrais juste revenir sur la première question, deux minutes?
1: Parce
5: que moi, je suis pas trop d'accord. On copie trop les Américains. Pourquoi on dirait pas garde d'enfants, dit tout le temps babysitter?
1: Mais justement, c'est là qu'est le problème. Et normalement,
5: les Américains, je les aime pas et il faut pas copier sur
1: eux. Non, mais ça, de toute manière, c'est
3: Gérard, que babysitter, si tu traduis, c'est assis sur les enfants, c'est pas trop.
1: Mais ça, bon, ben, justement, c'est pour ça qu'on se demande pourquoi qu'ils ont dit babysitter au lieu de nourrice. Normalement, c'est plutôt une nourrice.
3: Alors justement,
1: il y
3: a Destroy sur l'IRC, il me demande c'est quoi la différence entre une nourrice et une babysitter.
1: Bah, une nourrice, c'est une personne qui s'occupe de l'enfant, et le babysitter, c'est pareil. Hein.
5: Non, une nourrice, c'est quelqu'un qui s'occupe toute la journée, et un babysitter, c'est quelques heures, le soir ou le matin.
6: Ouais. Une nourrice, c'est comme à la DAS, les
1: babysitters,
6: il
1: n'y
6: en a pas à la DAS.
1: Attention, Titine.
5: Ouais. Titine, c'est pas moi qui l'a dit. Hein.
1: Je sais pas qui c'est qui vient de dire ça, là, mais on va pas s'amuser à parler de DAS.
5: Non, c'est pas moi,
1: sur ce débat-là, parce que c'est pas du tout le thème. Hein.
2: Ouais, GG pour calmer le truc, là. Ouais. Une nourrice, à la base, quand même, si tu prends l'étymologique du terme, une nourrice, c'est quand même une femme qui nourrit l'enfant. À la base, la nourrice, elle donne le sein aussi. La vraie nourrice française, elle donne le sein.
1: Attendez.
5: Si c'est une mère porteuse, elle donne le sein.
1: On s'éternise sur le débat, là, on revient sur. On revient sur ce que disait Tétine. On va parler sur l'histoire de la DAS ou sur l'histoire des adoptions.
2: Ça, c'est.
1: C'est pareil. On va pas commencer à parler de. S'éloigner du débat parce que c'est pas du tout le.
2: On parle pas d'allaitement, c'est pas bien.
1: Voilà. Alors donc, pour Tétine qui vient d'arriver, donc, y a-t-il plus facile de nos jours de trouver une bonne nourrice, surtout en agglomération? Donc, couche propers.
2: Je te disais qu'effectivement, il y a un problème de sous-effectif. Hein. Je sais pas si t'as déjà essayé de placer. Un enfant, un chien ou quoi que ce soit.
1: On parle d'enfant, on parle pas de chien.
2: T'as pas d'enfant sous la main, donc.
1: On parle pas des animaux, d'accord.
2: C'est vrai qu'on a du mal à leur trouver une place quand même.
0: Il vient de nous sortir un médaillon là.
3: Tu le mets dans ta poche.
7: Gérard, s'il te plaît, si tu es enrhumé, moi, va falloir que je sorte du studio parce que je suis très allergique.
0: Attends, elle commence sur ta. À 12 minutes qu'elle est là, elle a déjà des exigences, Gérard.
1: Non, mais c'est le début.
5: Gérard, ne te laisse pas faire comme ça.
1: Non, mais c'est le début, mais elle va se calmer tout de suite. C'est moi qui veux dire.
0: Je comprends pas, pourtant, t'as de gros poumons, excuse-moi, mais.
1: Elle va s'occuper du standard et c'est tout.
5: Non, mais Gérard, moi, je pourrais venir m'occuper du standard.
2: Ouais, moi aussi.
1: Non.
7: Je suis très qualifié, attendez.
1: J'avais demandé à ce que aussi, à une autre personne, j'avais demandé à une autre personne de remplacer Anka pour le jeudi soir, c'est tout.
0: Devant ton micro, moustache.
1: Franfir. Allô. Une fois,
5: que...
1: deux fois. Trois fois, du j'ai vendu.
0: Attends, je suis pas prêt.
1: Pas du j'ai vendu.
0: Je suis pas prêt, merde.
1: Allez,
0: je suis pas prêt, on attend un peu.
1: Allez, terminé.
5: Bon Gérard, revenons au débat.
1: Nounou Mystère.
5: Oui.
1: Oh là, c'est quoi le son?
0: Allez, là, c'est bon. Nounou, Tétine.
5: Oui.
1: Nounou.
5: Oui, je suis là.
1: Tétine. Non, à toi. Et Tétine, t'es toujours
5: pardon,
1: là?
5: Ah, non, parce que je pensais que c'était Master.
1: Non, c'est Nounou Mystère, là, que je demande de répondre.
5: Pardon,
0: Tétine.
5: Tout ce que t'entends parler comme agglomération, exactement.
1: Okay. Paris et région parisienne.
5: Ah, d'accord.
0: L'aggloméré aussi, ça. On peut en parler un peu du bois, non?
2: L'aglo.
5: Si on peut trouver une nounou dans une agglomération.
0: Tu peux parler devant ton téléphone, nounou machine?
5: Ouais.
0: Merci.
1: Ouais, ça.
0: Et Jérôme.

0: Jérôme est de retour. Hein.
1: Oui, excusez-moi, j'ai eu un petit contretemps. Bonsoir.
2: Ouais,
1: ça va mieux.
0: T'as pas changé.
3: Tu me racontes.
1: J'ai pas changé.
0: Oui, c'est bientôt. Jérôme, c'est toi. T'as pas changé.
1: Ah non, je suis toujours.
0: Nounou Michel.
3: Oui, Jérôme.
0: Bah, ça y est, Jérôme. S'il vous plaît, il est que minute reste quand même.
3: Ouais, quand même.
4: Jérôme, tu commences à te calmer, s'il te plaît, sinon tu redégages.
1: Excuse-moi, autant.
4: Merci.
5: Je peux répondre ?
4: Ouais.
1: Tout à fait.
0: Tétine ?
4: Fildar, c'est pas toi qui commande, d'accord ?
0: Pardon.
1: C'est lui.
5: Une nounou, tu peux la trouver dans des associations. Hein. Tu téléphones, tu as une nounou tout de suite. Hein.
6: Et des agents spéciales.
5: Tu t'appelles et puis tu l'as tout de suite.
4: Mmh.
5: Et tout dépend de quel genre de nounou. Parce que c'est vrai, il faut faire attention, faut avoir confiance en la personne. Tu vas pas confier ton enfant à n'importe qui non plus. Hein.
1: Et toi, t'es quel genre de nounou? Plutôt douce, plutôt agréable?
5: Moi, je suis une nounou très câlin.
1: Oui.
5: J'apporte beaucoup d'affection aux enfants, vu que je les aime. Donc,
3: Est-ce que t'es cuir comme nounou?
5: Mmh. Hein?
4: Couche propre, au revoir.
3: Bah pourquoi?
4: Au revoir.
1: C'est une question intéressante.
4: Non, c'est des questions qui n'ont rien à voir dans le débat. Au revoir. Jérôme, fais gaffe parce que toi tu risques de faire pareil.
0: Il a dit, il n'y a rien de sexuel.
7: Ouais. Gérard, sur l'IRC, où ça n'arrête pas de grimper, on est 6623. Lui en tout cas sûrement. Il y a Seigneur, il voulait juste faire une petite annonce. Personnellement, il recherche une bonne babysitter pour venir le coucher du lundi au dimanche. Saucisson mystère s'abstenir.
4: Non bah lui c'est trucs comme ça, il se les garde pour lui seul. Tétine,
6: j'entends très mal moi.
1: D'accord. C'est pas grave.
6: Bah, pas un problème là.
4: Bah c'est à toi. Hein.
0: La mêle combinée autre part.
6: Il est gentil.
4: C'est à toi.
6: Donc à moi, donc je dis, tu peux répéter la question parce que tout le monde parle en même temps.
4: Bon, on va prendre.
0: Attends, on fait une pause standard, Gérard.
4: Non. Bon, Fildar, s'il te plaît,
0: on fait une pause, c'est quoi?
4: Bon, Fildar,
0: bonsoir.
4: Tu m'éteins ta merde, s'il te plaît. Ou
0: devant
4: sinon, tu sors.
7: Ça va mieux, t'as tout, Fildar?
4: Bon, merci.
7: À la place de.
4: Couche,
7: voilà, exactement. On accueille Jean Norrison. Bonsoir.
8: Bonsoir, Gérard, j'appelle du Père Lachaise.
4: Bonsoir.
8: Bonsoir.
4: T'appelles d'où?
8: Du Père Lachaise, Paris. 101.9.
4: Donc la question, je la répète pour toi, comme t'étais au standard.
8: J'espère bien, Lascar.
4: Tu commences à te calmer, parce que sinon tu vas repartir d'où que tu viens, tu vas rester au Père Lachaise. D'accord. Alors, est-il plus facile de nos jours de trouver une bonne nourrice, surtout en agglomération? Voilà.
6: Alors non, c'est pas du tout facile parce que tout le monde se concentre sur les villes comme Paris, Lyon, Marseille, Montpellier. Et c'est pas du tout facile à trouver surtout des bonnes parce que souvent il y a beaucoup de pédophilie hein, qui rentre en compte.
4: Ouais, non mais ça on va pas en parler. C'est
6: non,
4: pas.
6: Non mais il y a beaucoup de.
4: Bon, Tétine.
0: Qu'est-ce que tu dis, Tétine?
4: Je veux dire une chose, ça fait déjà deux conneries que t'es en train de me sortir.
0: En espace que c'est la dernière.
4: En espace de 16 minutes, je vais te dire au revoir. Au revoir. Voilà. Alors, Jim Morrison.
8: Nourrisson, s'il te plaît.
4: Ouais, Nourrisson.
8: Ouais, je préfère. Bon, bah écoute, moi, des nourrices, j'en ai niqué plus d'une. Maintenant, s'il y en a des bonnes, je sais pas.
4: Je me demande si vous êtes pas con dans votre tête, là.
1: Non, on essaie de suivre, bon. C'est tout. Hein.
4: Parce que questions que je vous pose, je vous demande pas si vous avez envie de niquer quelqu'un. Je vous demande...
8: Si on a envie de niquer des nourrices, ça j'ai bien compris.
4: Non mais je vous demande s'il y a le style de nourrice que vous pouvez trouver pour garder vos enfants, espèce de bande d'andouille.
1: Ah d'accord.
4: Et je parle très bien français comme vous et je vous merde.
1: Et voilà.
4: Ah, ok.
8: Tu parles bien la France.
4: Bon.
8: Bah écoute, je vais te répondre que, en général, les nourrices, elles ont 18-19 ans. Ils font ça pour payer leurs études. Et que je pense qu'on peut leur faire confiance.
4: Non mais attends, et ça c'est ce que je viens de dire tout à l'heure.
8: Bon bah je dis la même chose.
4: Non mais c'est ce qu'on vient de dire, la première question on en est. Est-il plus facile de nos jours de trouver une bonne nourrice, surtout en agglomération? Alors je te demande pas de répondre à la première question qu'on a déjà terminée.
8: Bah écoute Gérard, je pense que tu vas pas bouger en campagne si t'habites sur la capitale.
0: Mais Gérard, une question.
4: Mais attends, 5 minutes Jimmy voilà. Nourrisson.
0: Excuse-moi Jimmy.
8: Très bien.
0: Il y a quoi comme différence? Quelle est la différence entre une nourrice babysitteuse de Paris et d'agglomération? Il doit y avoir une différence puisqu'on.
4: Non, mais c'est Paris. Paris, c'est sur la région, c'est sur Paris.
0: 101.9.
8: Voilà. Les parisiennes, elles ont des gorges profondes.
0: 101.9.
4: Bon, Jim Morrison.
0: Attends, je les mets en attente. Vas-y.
4: Donc, sur Paris, c'est peut-être plus facile qu'en province, ça c'est sûr.
0: Mais tu crois qu'elles.
7: Il y a plus de bébés, excuse-moi.
0: Non, mais elles sont plus adeptes à s'occuper des bébés sur Paris ou en aglo?
4: Bah disons, c'est que la question, on aurait pu la formuler avec l'histoire du moyen de transport, parce que c'est ce qu'il faut.
0: Non mais non, ça n'a rien à voir.
4: Bah si, parce qu'il faut quand même, pour aller en province, il faut quand même un véhicule.
0: Dire, les nourrices, elles sont en agglomération ou en province, elles vont pas venir à Paris. Elles ont pas besoin de véhicules. Je te demande s'il y a une différence de façon de faire entre Paris
4: mais non,
0: et
4: c'est,
0: la province.
4: Non, c'est pareil.
0: C'est pareil.
4: Je pense que c'est pareil.
0: Mais c'est quoi alors?
2: Ils sont nourris au pinot.
0: Non, parce que tu vois, à Paris, ça se trouve, le lait, c'est pas du vrai, c'est de la poudre.
4: Non, mais ça, c'est pas du, ça a rien à voir avec la question.
0: Non, mais justement, donc en fait, il y a une différence entre une nourrice de Paris et une nourrice de.
4: Ouais, mais si tu veux, mais c'est pas du tout pareil.
0: Personnellement, t'en penses quoi?
4: Personnellement, je préfère rester.
0: Mais perso, hein, ton avis
4: non,
0: à toi,
4: mais personnellement, bon, ça dépend des associations, comme on disait, hein, parce qu'il y a des associations un peu partout, en Provence, aussi bien qu'en province,
2: Des associations.
4: Des associations en province qu'à Paris. Mmh. Voilà. Donc, une question,
7: Starsky l'orphelin, il voulait savoir si c'est parce que t'as pas eu de lait maternel que t'as une décalcification de la rotule.
4: Alors, lui, il va se faire foutre parce qu'il commence à me gonfler sérieusement, celui-là.
7: Enfin, okay. Et du coup, le lait maternel, alors
4: Je vois pas du tout le rapport avec ma jambe, d'accord?
2: Ça fait tomber les dents.
4: C'est donc, il ferait mieux de fermer sa gueule. Voilà.
2: Okay.
4: Ouais.
2: Ouais.
4: Je suis pas ton biquet, d'accord? On couche pas encore ensemble.
2: D'accord, pas encore.
4: Donc, heureusement.
2: On accueille Tonton du Blédina, bonsoir.
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4: Fidler, tu arrêtes avec...
0: C'est pas moi.
4: Si, je viens de te voir faire. Tonton quoi?
10: Bonsoir.
4: Blédina?
10: C'est Tonton du Blédina, GG. Bonsoir, j'ai 30 ans, j'appelle de Montmagnon-sur-Faisan, 119.9. Bonsoir l'équipe, bonsoir tout le monde.
4: Bonsoir.
10: Salut.
4: Bonsoir. Tonton Blédina alors?
10: Tonton du Blédina, tu peux me reposer la question, GG, s'il te plaît?
4: Non mais, Manu?
10: Non mais on n'a pas eu le temps.
4: Non,
10: Très speed.
4: Ouais, non mais quand... Manu, s'il te plaît.
0: Manu.
4: Oui, donc quand tu prends les auditeurs, tu précises bien les questions parce que c'est une perte de temps pas possible.
10: Allez,
4: donc alors, est-il plus facile de nos jours de trouver une bonne nourrice, surtout en agglomération?
10: Encore
4: tu viendras.
11: Ouais, tonton.
4: Manu, Fildar, s'il te plaît, tu arrêtes.
0: Oui, j'ai rien fait.
4: Tu arrêtes.
10: Tonton.
4: Bon, tonton.
10: Écoute. Ouais.
4: Fildar, tu arrêtes, s'il te plaît. Merci.
12: Et au cabinet.
10: Effectivement, je pense que la croissance urbaine fait qu'il n'y a pas assez de nourrices. Hein.
4: Non, mais tu peux préciser le fond de ta pensée?
10: Le fond de ma pensée et le fond de ma couche, c'est qu'en fait, au prix où elles sont payées...
4: Non, je te parle le fond de ta pensée, pas le fond de ta couche, parce que tout à l'heure, tu as retourné au standard, voir si j'y suis.
10: En fait, vu le prix qu'elles sont payées, si tu veux, il y a une demande plus importante que ce que peuvent fournir les agences de nounou, quoi.
4: Ouais, mais ça,
10: forcément, il y a des perditions, il y a fuite quelque part, donc sous effectif.
4: Non, mais le tarif, on va pas parler de tarif, parce que c'est vrai que.
12: Pour combien la tienne?
10: Elle serait mieux payée.
4: Attends, 5 minutes. Jérôme.
12: Oui. C'est une question au tarifaire.
4: Non, mais Jérôme, au revoir.
12: Bah pourquoi?
4: Au revoir.
12: Mais je demandais combien le prenait.
4: Au revoir.
12: C'est pas bien, ça.
4: Jérôme.
2: Ça y est.
4: Comme ça, ses envies pressants, il ira ailleurs voir si j'y suis. Ouais, donc, tu disais...
10: Je te disais, si on parlait de caillasse, là, si elles étaient mieux payées, les nounous, il y en aurait plus. Forcément, il y aurait plus de gens qui seraient intéressés. Donc, on n'aurait pas de problème à trouver des nounous.
4: Ouais, mais...
10: D'accord avec moi.
4: Non, mais je suis d'accord.
10: Donc, ça a une histoire d'argent, comme d'habitude. Tu dis, il ne faut pas parler de l'argent, mais si, ça a à voir.
4: Ouais, mais ça dépend de la personne, si elle est qualifiée ou pas.
10: Bah, attends, si tu mets le truc de la nounou à 1000 balles de l'heure, je veux dire, il va y avoir du monde. Hein.
4: Non, c'est pas 1000 balles de l'heure. C'est pas 1000 balles, c'est 50 balles de l'heure à peu près. Mais
7: ça dépend.
4: Attendez, pour une nourrice agréée, c'est 70-80 francs de l'heure.
13: Ouais, mais ça, c'est la nounou bas de gamme.
14: Moi, je suis payé 42 francs de l'heure, c'est pour ça que je suis agréée. Hein.
4: Ouais, mais ça, c'est
0: non,
4: pas.
0: Non, ça, c'est magouille, ça.
4: Non, c'est pas une magouille.
10: GG, ou nounou mystère, qu'est-ce qu'il faut faire pour avoir l'agrégation de nounou, en fait?
4: Non, il n'y a pas besoin d'examen, c'est simplement un concours. Non, oui, mais justement.
14: C'est le nombre d'années que tu gardes des enfants.
4: Non, mais attends, nounou mystère, 5 minutes.
0: On en parlera après, ça, non?
4: On en parlera juste après.
10: Pardon.
0: Attention, tout est prévu.
10: Je ne voulais pas anticiper.
4: Bon, donc voilà. Donc, à part, qui c'est que...
0: On accueille Baby Sister Act. Bonsoir.
15: Bonsoir.
13: Bonsoir.
4: Baby Sister Act.
0: Baby Sister Act.
16: Gérard, je voudrais pas déranger, mais si j'ai envie de fumer une cigarette, même, hein. Ça se passe comment?
4: Non, pas ici, c'est dehors, pendant la pause.
16: Et si je veux prendre une pause maintenant?
4: Non, faut rester au standard, ou sinon...
13: Sinon, tu prends une longue pause.
4: Sinon, c'est dehors, et voilà. Ça sera pas la peine de revenir juste après. T'appelles où, Babi Stirac?
15: J'appelle de Toulouse.
4: Fréquence
15: 117.1.
3: Sans Babi.
0: T'es un des vaisseaux de Goldorak
13: ouais, ou c'est
4: un Goldorak, non
3: 117.
4: Un Golgot, toi. Hein. Bon, alors, pour terminer avec ce ouais. qu'est la question, là, 2, donc, est-ce que t'as compris à peu près ce qu'on disait?
5: Pas du tout.
4: Mmh. Oh d'accord, alors ce qui veut dire que je recommence encore à te répéter la question pour la cinquième fois.
5: Ça serait volontiers, oui.
3: Ouais, l'aglo.
4: Voilà, t'as entendu, donc je répète plus.
5: Ah oui, l'agglomération.
4: Voilà.
5: Moi je trouve que c'est plus facile en ville, parce que t'as plus de jeunes, t'as plus de chômeurs, des pauvres gens qui cherchent du travail, et puis voilà, quoi. Tu peux en plus les exploiter, donc c'est tout bénef pour toi, quoi.
4: Ouais, bah moi je vais te dire une chose, que si t'exploites une personne qui garde ton gamin, ça m'étonnerait qu'il reste longtemps avec, qu'il reste longtemps.
5: Tu t'en fous, tu l'exploites, t'en trouves une autre.
4: Ouais, mais ça c'est pas évident, c'est pas toujours facile à trouver, d'accord?
5: Si.
4: Alors, on va faire une petite pause et on va. Ah bah oui,
0: On en a combien là?
4: À la troisième. On arrive à la troisième là.
0: Tu la poses quand même.
4: Donc, comment.
0: Non, mais tu poses pas la tienne sur la table, s'il te plaît.
4: Attends, je vais pas poser ce que tu penses sur la table. Comment se passe un entretien d'embauche pour être babysitter? Et on se retrouve juste après, donc, et on va s'écouter Sean Choc Nourrice avec Décrasse-moi. Le pourtout à coup de ronde.
0: Bah, refait.
4: Quoi?
0: Refait.
4: Alors, Chouk Nourrice avec Décrasse-moi le pourtout à coup de Rangers. Et on se retrouve tout de suite au 08 63 08 5000, c'est les débats de Gérard.

0: coup de Rangers. Et donc c'est la suite
1: tout de suite, nous rejoignons Gérard.
0: C'est la suite des débats donc sur les babysitters et nourrices. Et pour ça, on va récupérer Nounou Mystère.
2: Rebonsoir.
0: Jim Nourisson.
3: Come on, baby, like
0: bon, Jim Nourisson.
3: Oui.
0: T'arrêtes de te foutre de ma gueule ou sinon je te dis au revoir.
3: Très bien.
0: Tonton du Blédina.
4: Là.
5: Tonton.
0: Wesh. Baby Styrac.
6: Ah, Baby Sister Act.
0: Baby Sister Act.
2: Oui, vas-y bien mon nom.
0: Ouais, bah, je dirais ton nom comme j'en ai envie, d'accord?
3: Comme il peut.
2: Ok, bonsoir.
0: Alors, la question, donc, je la repose, et c'est la dernière fois. Donc, comment se passe un entretien d'embauche pour être babysitter? On va demander à Baby Sister Act.
2: Eh ben, déjà, tu vois une annonce soit dans le journal, soit chez le boulanger, ou tu vois, il y a des petites affiches, quoi. Bah, t'appelles la personne, tu la convoques. Ça dépend, c'est toi qui te présentes ou c'est toi qui convoques?
0: Non, c'est la personne qui passe une annonce, c'est la personne qui appelle et qui demande un entretien.
2: Ah bah donc non, c'est le contraire.
0: Non, parce que la personne qui téléphone pour avoir ce poste, c'est elle qui demande un entretien. Donc c'est pas du tout pareil.
4: C'est qui convoque?
0: Bah c'est les gens que t'appelles pour garder ses enfants.
2: Ouais. Je les connais pas au début.
0: Bah non, mais tu les appelles, tu dis voilà, je suis intéressé par l'annonce et c'est tout. Et c'est de là que la personne, tu dis si t'as d'expérience ou pas.
2: D'accord.
4: C'est ça la convocation en fait.
0: Voilà.
4: D'accord.
2: Bah voilà, tu t'habilles bien, tu présentes bien et puis voilà.
0: Ok. Tonton du Blédina.
5: Tonton.
4: Ouais, voilà, je l'attendais. Bah écoute, moi je sais pas en fait parce que j'ai jamais passé d'entretien de babysitter.
0: Justement, Baby Sisterac.
2: Yes.
0: Je m'excuse, hein, tonton, de te couper là 5 minutes aussi. Je précise aussi comment se passe un entretien d'embauche pour être babysitter, que ce soit homme ou femme, parce que j'ai entendu dire qu'il y avait des hommes aussi qui gardaient les enfants. Hein.
2: Ah ouais, mais alors les hommes, tu les juges sur un autre critère. Hein.
0: Voilà, d'accord.
4: Ouais.
2: C'est trop tôt là pour en parler.
0: Justement, c'est pour l'entretien d'embauche qu'on en parle aussi. Hein. Tonton du Blédina.
4: Ouais, bah écoute, moi j'ai entendu dire, donc j'en ai jamais passé, mais on m'a raconté qu'en fait, il y avait des petits tests quand même à passer, quoi. Donc des tests de biberon, des tests de couche.
0: Ouais, non, mais ça, on va en parler sur la sixième question.
4: Voilà,
0: hein.
4: Des tests de racontage d'histoire.
0: Parce qu'il y a un certain diplôme à passer, et ça, on en discutera sur la.
4: Bon, je pense que ça fait partie des épreuves.
0: D'accord. Voilà.
7: Gérard, excuse-moi de t'interrompre dans ta lancée. Il y a une très bonne réaction de seniors sur l'IRC où nous sommes 8033.
5: Oh là là, oh,
7: la
5: c'est
7: classe
5: nul.
7: 33, ça te rappelle l'export? Non. Bon, c'est grave. Il y a un seigneur, il aimerait soulever un grave problème car en passant de 39h à 35h, il y a 4 heures où l'enfant n'est plus sans surveillance, pardon, et il peut se mettre à se laisser pousser la moustache, jouer avec des mini R14 et se bouffer des saucissons moustères, bref, partir en couille. Qu'est-ce que t'en penses?
0: Ça, c'est des conneries, c'est pas du tout.
6: Non, mais par contre, Gérard, bon, peut-être que ce qu'il a dit, c'est des conneries, mais par contre, le truc avec des 35 heures, les 39 heures, c'est vrai qu'il y a 4 heures qui partent dans le vent.
0: Ah oui, mais ça dépend des conventions collectives avec la personne que tu passes au moment de l'entretien d'embauche.
6: D'accord, mais t'es bien d'accord qu'un bébé en 4 heures, il a le temps de faire des conneries quand même.
0: Bah oui, mais ça dépend s'il est bien si la nourrice s'en occupe bien.
6: Bah, mais elle est pas là vu qu'elle fait plus de 35 heures.
0: Ouais, d'accord.
8: Bah voilà, les 4 heures, qu'est-ce qu'il fait le bébé?
0: Soit que les parents essayent de finir plus tôt et qu'ils viennent, ou soit qu'ils demandent à la nourrice de rester plus tard. Mais il faut qu'ils payent les heures supplémentaires.
4: GG.
0: Oui.
4: Attends, je t'ai entendu parler d'un truc intéressant, c'était la convention collective. Est-ce que tu peux m'expliquer, parce que je ne situe pas très très bien ce que ça représente, est-ce que tu peux m'expliquer assez succinctement ce que c'est que la convention collective?
6: Pas de saloperie. Hein.
0: La convention collective, c'est un truc que vous voyez avec lors de l'entretien d'embauche. Tout ça dépend de la personne, si elle est bien qualifiée pour pouvoir faire plus que 35 heures, et si la personne est d'accord de continuer en dehors de ses heures de travail, sont payés en plus.
4: Tu peux réexpliquer en français?
0: Ouais, non, mais ça y est, j'ai bien expliqué ce que ça voulait dire.
2: J'ai rien compris.
4: Alors, ça doit être moi.
0: Jim Nourisson.
3: Bah écoute, moi pareil, j'ai jamais passé d'entretien d'embauche, mais je sais que maintenant, il est désormais possible de faire ça sur Internet. Par exemple, si toi, t'as un enfant à faire garder, je suis plein de loulou, tu peux aller sur un site, t'es sûr de tomber sur des personnes de confiance qui ont été déjà présélectionnées, et choisir ta nounou.
0: Ouais, mais ça, on en a discuté il y a à peu près trois semaines lors des débats. Hein.
3: Désolé, j'ai coupé.
0: Lors du débat sur le chômage. Hein.
3: Ah oui, c'est pas, vraiment de rapport.
0: Si.
4: Je crois pas. Hein.
0: Si.
4: Non.
0: Ah si, moi j'en suis sûr. Nounou mystère pour terminer.
1: Alors, moi je parle pour mon cas personnel, parce que comme j'ai de l'expérience auprès des babysitters.
4: Genre, comment ça peut être?
1: Genre,
0: là,
1: je ne la
0: bête
1: pas. Je
0: vous préviens.
1: Moi, je fais une chose. Moi, si ça continue, je
8: rattrape
1: si vous allez tous
9: nous
1: couper la tête.
9: Ok, alors,
1: dans ces cas-là, salut.
9: Mais non.
10: Oh là là.
0: Banco. Alors, Babis Tirac, Tonton Blédina et Jim Morrison. Bonne nuit. Voilà, comme ça va aller plus vite.
9: Bah, elle s'est emballée, hein, Nounou Mystère, quand même, un peu, là.
0: Ouais, non, mais de toute manière, ils ont...
9: En attendant, on va faire un petit sondage.
0: Alors, avez-vous déjà fait du babysitting? Alors, 59% des gens disent qu'ils l'ont déjà fait, qui ont déjà fait du papy-sitting. 34% disent qu'ils ont déjà fait, mais en haut noir. Ça, on en a discuté sur la première question. C'est vrai que ça, c'est pas déclaré. Mais ça, c'est le problème de la personne.
9: Et justement, quand ils font ça au noir, ils peuvent faire autant d'heures qu'ils veulent, alors.
0: Ouais, mais ça, c'est...
10: Aujourd'hui, ils peuvent enchaîner super longtemps, quoi.
0: Ouais, mais ça, c'est le problème avec...
9: S'ils se font pas choper, alors ils peuvent se faire un blé fou.
0: Bah oui, mais à une condition qu'ils se fassent pas choper, ça c'est là qu'est le problème.
9: Parce que c'est des inspecteurs de
0: Ah bah oui, parce que par exemple une nourrice agréée, bon c'est ce qu'on disait tout à l'heure là sur avec une auditrice, je pense que c'était Tétine qui voulait aborder ce problème là. Mmh. Ils font venir des assistances sociales.
8: Mmh. Donc Gérard, je le regarde depuis tout à l'heure. Pardon.
0: Ils font venir des assistances sociales pour voir comment que ça se passe. Mmh. Et ils fouillent de fond en comble l'appartement pour savoir si c'est bien entretenu.
9: C'est une nourrice de cachet, tout ça?
0: Non, si l'appartement est bien entretenu, si la nourrice fait bien son boulot et tout. Ça, c'est un truc qui est très dur.
9: Ah ouais, carrément.
0: Qui est assez dur, hein, pour ça.
9: Oh, putain, tu me trouves le cul, là.
0: Donc 20% des gens disent qu'ils préfèrent aller jouer au baby-foot. Je vois pas du tout le rapport avec les babysitters, mais bon. Et 11% pensent que je n'ai jamais eu de babysitter. Bah ça,
9: t'en as déjà une ou pas?
0: Non. Parce que étant donné les problèmes que j'ai eu bien avant, donc c'est pour ça que je n'ai pas eu l'occasion d'en avoir.
9: T'aurais aimé en avoir une ou pas?
0: Ben oui.
10: Gérard,
0: oui.
10: Une petite anecdote d'Isa la touriste sur l'IRC où nous sommes 8523.
9: Oh bien, ça monte.
10: Ça n'arrête pas. Elle voulait savoir si tu étais au courant qu'aux États-Unis, les parents, ils espionnent les babysitters en mettant des caméras dans les jouets des enfants. Qu'est-ce que t'en penses?
0: On
9: a vu ça dans un reportage.
0: Ouais. Ouais, il me semble aussi, j'ai dû le voir aussi.
9: Pour voir si c'était vraiment une bonne babysitter, mais ils planquaient des caméras et envoyaient des babysitters qui s'occupaient pas du bébé.
0: J'ai déjà vu ça, mais bon, je pense que c'est quand même un peu dégueulasse de la part de la personne qui fait ça.
9: Bah ouais, mais si elle est bidon, la nourrice.
0: Ouais, mais d'accord, mais
9: c'est pas ton bébé qui va te le dire.
0: Non, mais d'accord, mais c'est pas une solution pour planquer des caméras comme ça dans les trucs. Hein.
8: Non, mais ça peut être sympa à la limite si la babysitter elle invite son copain, ça peut faire une scène de cul gratuite.
0: Ouais, non, mais là, de toute manière, dans ces cas-là, la personne... de toute manière, lors de l'entretien d'embauche, justement, c'est ce que je disais, ce qu'on allait parler. Lors de l'entretien d'embauche, c'est bien précis, c'est bien dit que personne ne doit rentrer dans l'appartement sauf la personne qui garde l'enfant. Ça, c'est un truc qu'il faut bien se dire, parce que si c'est d'autres personnes qui viennent, ça, c'est sûr que peut y avoir des vols derrière aussi.
9: Des vols manifestes.
0: Mais ça dépend des personnes qu'engage une nourrice.
10: C'est vrai.
0: Voilà.
10: Une autre question, oui, de Vanouche, une question très simple. Elle voulait savoir quel était l'âge limite pour être babysitter.
9: Pas d'âge.
0: Personnellement, si c'est des études, si c'est des jeunes, bon, ça peut commencer 17 ans, je pense. Ouais,
9: par. Oh, y a plus jeune, hein.
0: Ouais, mais pas. Je vois pas au-dessus de 16 ans, parce que après 15.
9: Moi, j'ai une babysitter, elle avait 12 ans. Hein.
0: Ouais, mais non, mais ça c'est trop jeune.
9: Bah ouais,
0: mais ça, tu voulais faire du touche pipi avec ça.
9: Mais non, mais j'avais 7 ans.
0: Ouais. D'accord. Ouais, bon. Okay. Donc alors, on va accueillir. Ah ouais, mais j'ai plus les.
10: Ah bah ouais, mais.
9: Ah mais t'as viré tout le monde et en plus t'as même pu avoir Nounou Mystère alors.
0: Mais si on va la récupérer. Baby Boom, t'appelles d'où s'il te plaît?
10: Attends. Vas-y.
11: Allô.
8: Allô.
0: Baby Boom.
11: Oui, bonsoir. J'appelle de Paris et j'ai 28 ans.
0: 101.9.
10: Oh non.
9: Mais c'est pas toi Baby Boom, toi t'es
11: non,
9: Big Baby.
11: Moi.
9: Toi t'es Big Baby Mystère. Toi t'es gros.
0: Baby Boom, je viens de demander.
11: Oui, bonsoir.
0: T'appelles d'où?
12: J'appelle de Paris.
0: Donc 101.9, c'est bien oui. Ce que je disais. Playmobil.
4: Non, Playmobil, bonsoir.
0: Tu as pas commencé à me faire chier avec ton Mobit, d'accord?
4: Ah bah bonsoir.
0: Parce que sinon Playmobil, tu te la cœur dans le cul.
4: C'est Playmobil.
9: Ça fait un Gérard quand même.
4: J'appelle de Montroufion, c'est 118.5. Bonsoir.
0: Commence pas à te foutre de ma gueule.
4: Ah, commence pas à m'agresser non plus. Hein.
0: Bonsoir, bonjour, bonne nuit, bonsoir.
4: Ok, on va rentrer chez toi là.
0: Oh le carnage. Bon, bonsoir, bonsoir.
13: Bonsoir.
0: T'appelles d'où?
9: Bonsoir.
13: Moi j'appelle de Salope sur Grill.
4: Bonsoir.
13: Dans le Vercors.
0: Bonsoir.
13: Bonsoir.
0: La fréquence.
14: Bonsoir. Allô.
0: La fréquence, bonsoir, non. S'il te plaît.
13: 116.9.
14: Bonsoir, donc c'est 101.9, pareil.
0: Oh là là,
4: ta gueule, toi.
0: Putain, mais bonsoir, tu me redonnes ta fréquence et tu arrêtes de te pincer le nez.
13: 106.12, je me pince pas le nez.
0: 116.
13: 106.12.
0: 106.12.
4: Ouais. Bonsoir les salopiens.
0: 106.1.
4: Bonsoir les salopiennes.
0: Babi.
15: Oui. Allô.
4: Fuck.
0: Kildar, ça suffit.
16: Hey, Sister.
0: Big Baby Mystère. Kildar, tu arrêtes, s'il te plaît.
16: Y'a rien, y'a rien.
0: Hey, bonsoir, tu arrêtes. Ou sinon, tu as dégagé vite fait, toi.
17: Bonsoir.
0: Baby, Big Baby. 101.9. Alors, voilà. Question.
16: À propos de babysitter, vite fait, il y a Coco Bunny qui a trouvé une annonce, apparemment, d'une recherche. C'est Roselyne 69 qui cherche un babysitter homme. Voilà.
0: Et lui, il va se faire enculer.
16: Ah.
0: Comme ça ira plus vite et il laisse ma fille tranquille avant que je vais.
16: Oh là.
0: Avant que j'y nique sa mère.
16: Oula.
15: Attends, j'ai juste un petit message à passer à un
0: autre. Non, y a pas de message avec moi.
15: Si, c'est Jonathan de Cannes qui demande Marie-Laure en mariage.
4: Y a pas.
0: On s'en fout. Alors, question, comment se passe un entretien d'embauche pour être babysitter? On va demander à Baby Boom.
15: Oui, alors je pense que les parents convoquent donc la babysitter. Et donc, je dis les questions ou pas? Il leur pose des questions. Avez-vous de l'expérience? Combien d'années vous avez fait babysitter? Bien évidemment, vous avez quel âge? Est-ce que vous savez vous occuper d'un enfant, changer les couches, les biberons, etc. Quoi. Mmh.
0: En principe, c'est marqué sur un CV.
15: Sur un CV, oui, mais souvent, parce que bon, dans un CV, on va pas mettre tout le temps babysitter à chaque année. Hein.
0: Ah ben, normalement, sur un CV, c'est marqué tout ce que tu fais. Hein.
15: Ouais, mais il y aura très peu de choses si la fille, elle a que fait babysitter.
0: Mmh. Ouais, mais ça, on sait pas. Manu.
16: Je voulais accueillir un auditeur, mais on peut le faire après.
0: Merci, mais on peut.
16: Oui, donc Ilario, bonsoir.
0: Ilario?
18: Quindi oui. 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
0: Terminé pour Ilario. C'est même pas la peine de le passer celui.
16: Ah, c'est un italien. Non
0: donc Playmobit. Baby Boom. Donc c'était ce que tu disais.
15: Oui bah exactement. Donc on fait un entretien et après les parents rappellent. Enfin ils envoient plusieurs quand même. Hein, mm-hmm. 2 ou 3. Ensuite ils rappellent pour choisir celle qui convient au poste affecté.
0: D'accord. Playmobit.
4: Ouais bah écoute moi je pense que il convient d'effectuer une petite stimulation quand même de la situation, donc pour évaluer les capacités de la nounou qu'on a en face, quoi.
0: Alors tu veux dire quoi dans ça?
4: C'est-à-dire que tu fais une stimulation, c'est-à-dire comme s'il y avait le bébé qui était là, et puis tu la mets en situation, quoi, pour voir comment elle réagit vis-à-vis.
0: Mais en principe l'enfant est là quand la personne vient pour l'entretien. Hein.
4: Tout à fait. Donc tu fais un petit test, quoi.
0: Voilà. C'est ce que je te disais. Voilà,
16: c'est quoi le genre de test? Est-ce que c'est pas est-ce que c'est pas l'enfant qui devrait choisir sa babysitter?
0: Non, c'est les parents.
16: La question était mieux.
0: Ouais, non, c'est les parents qui décident, parce que si c'est l'enfant, ça va.
16: Ouais, mais il faut que ça soit quelqu'un que l'enfant il aime bien, s'il se met à chialer à chaque fois qu'il la voit.
4: Celui qui saute la babysitter, c'est le père quand même, c'est pas le gamin.
16: C'est vrai, c'est vrai.
0: En principe, s'il faut coucher pour être babysitter, je crois que ça sert à rien.
16: Hein. Non, si, c'est comme test. Qu'est-ce qu'il y aurait test à faire?
0: Non, mais ça, on en discutera tout à l'heure.
16: À quel moment?
0: Sur la 6e question. Pour l'instant, on en est qu'à la 3e. On va demander.
15: Vous êtes blonde à forte poitrine. Hein,
0: pas spécialement.
16: Il y a des petites grosses blagues. Hein.
4: On sort du standard à feu.
13: Allô.
0: Je viens de te dire de retirer tes doigts de devant le nez, sinon je te dis au revoir.
17: Bonsoir.
0: Bon, allez hop, bonne nuit. Allez hop. Non, mais... je veux pas coucher avec un mec qui me fait chier comme ça.
16: C'est sûr.
6: Avec un mec qui te fait pas chier, par contre, tu donnes. Ah, hein,
0: Babi, Big Babi Mystère là.
1: Ouais, bah donc tu peux trouver une annonce. Dans
0: parle un peu plus fort, s'il te plaît, merci.
6: Devant le combiné, merde.
12: Parce que t'as une sale voix en plus, donc.
0: Toi, Playmobil, toi, pour l'instant, c'est pas toi que je mets l'adresse.
12: On l'entend pas.
0: Et quand je t'appellerai pas de chambre, Playmobil, tu sortiras de sous le lit.
12: Ouais. Tu dis mon nom, répète mon nom encore.
0: D'accord, alors pour l'instant, tu laisses parler la personne que je demandais. Elle va parler un petit peu plus fort devant son combiné.
12: Vas-y, la gueuse.
0: Bon, Playmobil. Playmobil.
12: Et quoi?
0: Au revoir.
12: Ah ben non.
0: Au revoir.
12: Non.
0: Comme ça va plus vite. Alors
16: une petite question.
0: Bon alors vite.
16: Ça vaut mieux quand même.
0: Vite peu avant qu'elle réponde. Ouais mais faudrait peut-être qu'elle réponde parce que les questions. Non mais les questions IRC si c'est pour dire des conneries.
16: Non pas du tout. Pas du tout.
6: Du bon boulot ce soir gauche.
16: Non contrairement à ce que vous croyez, à Destroy Lia Rules, je sais pas pourquoi il s'appelle comme ça. Il voulait savoir si on peut appeler plusieurs babysitters pour des enfants turbulents, pour un seul enfant.
0: Non.
16: Qu'est-ce qui t'en empêche?
0: Pour l'instant, on parle de l'entretien d'embauche.
6: Hein.
0: Si ça dépend de la personne. Si la personne a des compétences, elle est qualifiée pour faire ce boulot, ça sera elle qui sera choisie. Si elle n'est pas qualifiée, elle reste chez elle. Voilà.
16: Mais si l'enfant est turbulent.
0: Eh ben, s'il est turbulent, ça
16: on
0: sera.
16: On peut peut-être prendre deux babysitters pour mieux.
0: Non. Ça sera aux parents d'éduquer son enfant, non à la babysitter parce que elle est là pour s'occuper, pour garder l'enfant.
8: S'il est trop turbulent, elle peut l'attacher aussi.
0: Non. Ça a rien à voir. C'est pas du tout du babysitting. Pour moi, c'est de l'esclavage pur et simple.
6: Bravo.
0: Big Baby Mister. Ouais, mais après.
1: Donc, pour avoir une bonne babysitter, c'est comment se passe un entretien d'embauche. Donc, t'es convoqué, comme disait tout le monde, t'es convoqué, et surtout, faut que t'amènes tes certificats de travail et ton CV. Ça, surtout, faut pas oublier.
0: Ouais, c'est ce que Baby Boom disait.
1: Oui. Voilà, parce que si tu viens sans tes papiers et tout, tu peux très bien dire que t'as de l'expérience auprès des enfants, et en fin de compte, si t'as pas les papiers, ça sera quand même,
0: Ouais, mais ça, de manière, en principe, lors de l'entretien d'embauche, tu viens pas les mains dans les poches, hein.
1: Exactement.
6: Big Babou, je sais pas quoi.
0: Big Baby.
6: Oui, tu nous entends? Tu m'entends? Allô?
1: Ouais, je t'entends.
6: Ouais, je voulais savoir, tu es babysitter, toi?
1: Ouais.
6: Qu'est-ce que tu as fait dans l'entretien d'embauche, toi?
1: Alors, moi, l'entretien d'embauche, je me suis présentée, j'ai dit ce que j'avais fait comme boulot avant, si j'avais déjà gardé des enfants et tout. Donc, j'ai donné un CV, mes certificats de travail, mais ils ont juste regardé mes certificats de travail, ils n'ont pas fait de photocopie.
0: Mais ils n'ont pas gardé le CV?
1: Non, ils n'ont pas gardé. Ah, si, ils ont gardé le CV,
6: bien sûr,
1: par contre.
6: Ouais.
1: Parce que j'en avais tout à stock, donc. Après, ils m'ont fait visiter l'appartement et tout.
6: Ils t'ont pas parlé, ils t'ont pas posé des questions, rien?
16: Ah, il y a Reconnaissant, ils me demandent si.
0: Non, mais attends, 5 minutes, l'IRC là.
1: Ils m'ont posé des questions pour savoir, si j'avais déjà gardé des enfants et tout, et si j'aimais les enfants et tout.
16: Ah, c'est normal, c'est.
0: Bah, en principe, pour être babysitter, faut aimer les enfants, sinon ça sert à rien, je pense.
1: Faut avoir d'autorité aussi, parce que quand t'es derrière, et puis que le gamin, il fait des conneries, faut que tu sois derrière et que tu le surveilles bien, surtout, Faut jamais laisser un enfant tout seul dans un appartement,
6: Ouais, jamais. Surtout quand il y a mis sur le feu,
0: Ouais, Manu, alors? Manu, c'est quand tu veux, hein.
6: Bah, je veux pas là.
0: Bon, alors, hop, je passe à une autre question.
6: Non, sérieux, on va accueillir. On va accueillir Mademoiselle Eugénie, bonsoir.
17: Bonsoir, Gérard. Bonsoir, tout le monde.
6: Et on va accueillir Baby Crotte. Bonsoir.
19: Oui, bonsoir.
0: Baby Crotte.
19: Baby Crotte.
6: Baby Crotte.
0: Alors, Eugénie, t'appelles d'où?
17: De Coco Liquide sur Seine, 97.2.
0: Et Baby Crotte?
19: 114.1.
0: Ok. Donc, la question, vous l'avez entendue, vous avez entendu?
19: Non.
6: Oui, bien sûr.
0: Oh, bah, non,
6: mais si, entretien d'embauche.
0: Non, je vais pas le répéter sans arrêt,
19: Ah d'accord, ouais. C'est parce que Manu me paralyse pour ça.
0: Alors, Baby Crotte?
19: L'entretien d'embauche, je pense qu'il faut d'abord que tu passes par des papiers administratifs, genre curriculum vitae, enfin tu vois, tout ce qui concerne ton identité, ton parcours, peut-être même ton casier judiciaire, on sait jamais.
0: Non, il n'y a pas besoin de casier, je pense que Baby Boom et puis Baby Big...
19: Non, il n'y en a pas besoin, non.
0: Big Baby.
1: Moi, ils me l'ont demandé par contre.
0: Ah bon, ben ça dépend.
19: Ah oui, t'as envie de ta gueule.
0: Alors, Baby Crotte. Baby Crotte.
6: Qu'est-ce qu'il a dit?
0: Baby Crotte,
6: qu'est-ce qu'il a dit?
0: Baby Crotte, je vais te dire une chose. Sa gueule, elle t'emmerde et moi je t'emmerde. Alors au revoir.
6: Lequel?
0: Baby Crotte. Terminé, comme ça, elle ira plus bien. Eugénie, tu réponds correctement, sinon toi je te dis au revoir aussi tout de suite.
17: Très bien.
0: Alors à toi.
3: Alors écoute, moi je pense qu'on a besoin de présenter un CV, curriculum vitae. Et puis bah aussi de se présenter en personne, ce qui est très important.
0: En principe, pour garder un enfant, faut mieux que ça soit la personne seule que qu'elle vienne pas avec son copain pour l'entretien d'embauche, parce que ça fera pas. Hein.
3: Ah bah ça c'est clair, ça
0: je pense que ça le fera pas du tout même.
3: Hein. Ouais, ça va pas le faire. Ouais.
0: Donc c'était. Bah moi j'ai répondu à peu près à la question aussi en même temps que tout le monde. Donc il y avait question IRC maintenant, non?
16: Tout à fait.
0: Si c'est des conneries, c'est pas la peine.
9: Question IRC.
16: Non, mais non, ça parlait de son enfance au chenil. Donc
0: alors, c'est pas la peine. Bonne nuit. Donc, sur l'IRC, si vous avez des conneries à dire sur moi, vous pouvez faire tout ce que vous voulez. Ça ne sera pas la peine qu'on m'interrompt lors du débat, parce que vos conneries ne seront pas liées à l'antenne.
19: Ils sont très bien. Vous pouvez poser la prochaine question.
9: Ils sont quand même près de 9000 à te détester sur IRC. Tu cartonnes.
3: Combien?
16: Ah, ils sont presque 9000 là, ils sont 8842.
9: Putain. Tous ces gens qui peuvent pas te blairer, c'est la classe.
0: Ah bah, je les emmerde, c'est bien comme ça.
16: T'en fais quoi des numéros que tu notes à chaque fois?
0: Comme ça, pour voir à peu près,
9: pour apprendre des chiffres.
0: Non, pour voir.
3: Pour le quartier du lendemain.
19: Pour voir. Gérard.
0: Oui.
19: Je crois que c'est pour faire ton loto du samedi.
0: Voilà, c'est ça. Pensez-vous que l'on peut gagner sa vie en étant nourrice? On va demander à Babyboom. Non, Eugénie, tiens. Bon, ça va changer.
3: Bon, allez, je t'enchaîne. Alors, écoute, moi, je pense que non. C'est bien, tu vois, quand t'es étudiant ou étudiante. Et puis, tu veux te payer des petits trucs à côté, mais sinon, tu peux pas faire ta vie avec du babysitting, tu vois. C'est comme vendre des yaourts ou des trucs comme ça, quoi.
0: Non, mais ça a rien à voir, les yaourts et puis le babysitting, d'accord? Faut pas mélanger tentacules et encule ta sœur, d'accord? Baby Boom!
19: Oui, alors moi je dis qu'effectivement on peut faire sa vie, puisque plusieurs femmes dans le monde font nourrice ou babysitter. Hein. Mmh. Bon, il y a une petite différence, mais bon, nourrice, il en existe beaucoup, et elles sont à temps complet, et effectivement, elles ont leur petit salaire qui convient pour nourrir après elles-mêmes leurs enfants et faire leur vie. Hein.
0: Donc ça veut dire donc
19: c'est possible, oui.
0: Ça veut dire donc des nourrices agréées, c'est bien ce qu'on disait tout à l'heure.
19: Voilà,
9: c'est au gré.
19: Non,
0: agréé.
9: Bah mais c'est où depuis le temps qu'on en parle?
0: Agréé, ça veut dire. Putain, mais je te l'expliquais tout à l'heure, tu as pas.
9: Mais j'ai oublié depuis.
0: Non, mais
9: c'est où? C'est en France.
0: Oh, alors,
19: mais agréé, déjà, elles ont quand même une ancienneté très importante, ou alors elles ont un BAFA ou elles sont dans une agence.
0: Ouais, mais justement, le BAFA, justement, tu permets, Pildar, c'est pas toi qui commande le jeudi, c'est moi. Donc le BAFA. L'histoire du BAFA, comme disait Baby Boom, on va en parler tout à l'heure sur la sixième question. De cette manière, si vous voulez qu'on en parle lors de l'entretien d'embauche, de toute manière, on aurait pu le mettre très bien dans l'entretien d'embauche.
19: Exactement, dans
0: parce que le BAFA, ça veut dire brevet d'aptitude formation animateur.
19: Oui.
0: Exactement. Et donc le BAFA, c'est un truc qui est quand même pas donné pour les étudiants, c'est pas donné parce que ça coûte assez cher.
16: Arrête de regarder mon écran, bosse un peu.
19: Gérard,
16: elle faut rien. Ouais. Gérard, elle faut rien.
19: Gérard, mais
0: c'est
19: et donc il est possible, oui, de vivre en étant nourrice.
0: Ouais mais je pense que c'est quand même assez compliqué pour un étudiant de passer un BAFA vu que ça coûte à l'heure actuelle 2000 pas loin de 2500 balles hein.
19: Ah, oui, c'est pour ça que je disais tout à l'heure, il y avait quand même une différence entre babysitter et nourrice. Hein. Babysitter, c'est plutôt les étudiants qui veulent faire un petit peu d'argent de poche.
3: Voilà, exactement.
0: Baby, pardon.
20: Ouais, moi ce que je voulais dire c'est que quand tu fais du babysitting ou même quand tu fais garde d'enfants, t'as un certain nombre de niveaux, c'est-à-dire que t'as des niveaux débutants, t'as niveau 1, niveau 2, niveau 3, 4, 5 et 6.
0: Ouais, non mais d'accord, mais attends, niveau...
19: Ça n'a rien à voir.
0: Non mais là, niveau débutant, de toute manière, je pense pas que la personne va prendre quelqu'un qui débute.
20: Moi, pour mon cas personnel, je suis niveau 4.
0: Hein. Ouais, non mais d'accord.
19: Ouais, mais ils font pas attention au niveau.
0: Non, non, ça ils en ont rien, ils s'en foutent là-dessus. Hein,
20: c'est... Plus, plus t'as l'expérience, plus tu montes de grade, quoi.
0: C'est ouais, d'accord, hein. Ouais, non mais... Mais de toute manière, pour un débutant, je pense pas que la personne sera sélectionnée. Hein.
19: À mon avis. Hein.
0: Bah ça,
20: il y a toujours un début à tout. Hein.
0: Ouais, non, mais pour être débutant, pour garder quand même un gamin, c'est quand même une responsabilité.
19: Non mais Gérard.
0: Attendez, on va récupérer. Attendez. Avant, on va récupérer
9: un auditeur. Oui, tout à fait. On accueille Baby Jones. Bonsoir.
21: Mr. Cuisine.
5: Hello.
0: Bon, c'est encore l'autre de l'autre fois, donc tu peux lui, tu peux.
5: Avec ta cousine.
0: Hop, tu peux lui dire au revoir.
5: Vous allez bien,
6: c'est une nounou.
0: Alors.
5: Je téléphone pour le.
0: Ouais, non, tu vas téléphoner dans ton lit, tu vas.
5: Oui.
0: Tu restes chez toi.
5: I'm in my bed, actually.
0: Au revoir.
5: Monsieur cousine.
0: Ta gueule.
5: Je téléphone pour
0: Manu,
5: le.
0: Manu, tu me l'as. Tu me. Manu, tu me coupes cet abruti.
5: Vous savez, Monsieur cousine.
6: Attends, on va voir ce qu'il dit.
0: Non, allez hop, bonne nuit.
5: Le Prince William.
0: Bonne nuit, Gérard.
5: Mr. Cousin.
0: Tu le retires du standard.
5: C'est vraiment la question que tout l'Angleterre pose à lui. Est-ce que le prince William est
0: Je préviens les auditeurs
5: pour aller
0: que le débat
5: du
0: va être très court ce soir. Merci. En disant que le débat va être très court ce soir, comme ça au moins on va vite le zapper celui-là.
21: Mais non.
0: Mais si, parce que de l'avoir constamment, ça me fait chier. Question IRC.
16: Oui, donc 9024 personnes. Oh, Jinger.
6: Oh, c'est trop la classe.
16: Question de Perforas Das. Il voulait savoir jusqu'à quel âge peut-on se faire garder par une babysitting.
0: Alors, on va demander à Baby Boom et Big.
21: Jusqu'à quel âge? Jusqu'à l'âge d'être un petit peu responsable, c'est-à-dire 10-12 ans.
0: C'est ce que je pense aussi. Eugénie,
6: Big Babou.
20: Moi je dirais plutôt vers les 8-9 ans.
0: Hein. Eugénie.
21: Ah ouais. Non, je suis pas
0: ça, ça te dérange de participer au débat là? On travaille pas?
20: Bah écoute, moi je sais pas, je confonds mon nom avec Big Daddy.
0: Si ça te dérange de participer au débat, tu le dis. Hein, on va te laisser dormir tranquillement. Hein.
20: Bah vas-y, laisse ma fiancée.
0: Ah bah alors au revoir.
20: Bah non, au revoir.
21: Gérard.
0: Oui.
21: Moi je suis pas d'accord parce que 8 ans, il arrive des cas où il y a deux enfants, dont l'un a 8 ans et garde son petit frère de 5 ans. Il est arrivé souvent qu'ils jouent avec les allumettes, ils ont mis le feu. Donc, moi, je dirais babysitter jusqu'à 10-12 ans. Hein.
0: Ouais, moi, je pense aussi, parce que je pense que 8 ans, c'est encore un peu jeune, parce qu'il se permet quand même de. Bon, maintenant, je pense que 8 ans, si vraiment il est bien éduqué quand même par les parents et puis par la babysitter, je pense aussi que.
21: Oui, mais ça veut rien dire, il peut être très bien éduqué et jouer avec des allumettes.
0: Hein. Oui, mais d'accord, mais à une condition.
20: Après, c'est à nous de le surveiller aussi.
0: Oui, mais c'est aux parents de mettre les produits dangereux en hauteur.
21: Ah oui,
0: ne pas laisser traîner l'eau de Javel.
21: Mais celui de 8 ans, il prend une chaise, hein.
0: Ouais, mais ouais, bah ça, je pense que Big Baby a peut le savoir, parce que vu qu'un en gardien de 4 ans.
6: Big Baby,
21: non,
6: de
21: 8 ans, j'ai dit.
20: Par exemple, il monte sur une chaise pour aller chercher une boîte de gâteaux, je suis derrière lui pour pas qu'il tombe. Hein.
6: Mmh. Ah ouais, carrément.
20: Bah oui, quand même.
6: Ah, il y a aucun risque, hein.
21: Mais non, mais la question, c'est jusqu'à quel âge on ne garde plus, hein.
0: C'était ça la question, Rigo. Merci de me répondre.
16: Oui, tout à fait, je suis passionné, c'est pour ça.
0: Ouais, non, mais je te dis quand même merci.
6: C'est ta cam, le net.
0: Donc, alors.
21: Et toi, Gérard?
0: De quoi?
21: Qu'est-ce que toi, tu dirais?
0: Bah, moi, je dis à peu près comme ce que vous venez de dire. Hein.
21: D'accord.
0: Parce que, de toute manière, je pense que 12 ans, c'est largement là où qui va.
21: 12 ans, quoi.
0: 10-12 ans, c'est là qui va quand même en CM1, CM2, donc il peut déjà traverser seul. Hein.
21: Ouais.
5: Mais, Mr. Cousin, vous n'avez pas répondu à ma question.
0: Quelle est la journée type d'une
5: Louise
21: et
5: le prince William?
21: On n'entend pas, Gérard.
5: Je voulais savoir si le prince William dans la Patagonie.
0: Tu me remets mon micro parce que les auditeurs ne m'entendent pas.
6: Mais si, vous l'entendez?
21: Oui, on t'entend.
0: Alors, la question c'est quelle est la journée type d'une nourrice? Et on va s'écouter Jean Groove avec Groove, Baby Groove. Et on se retrouve tout de suite après pour la suite du débat. A tout de suite.

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3: Et voilà, on venait de s'écouter Jean Groove avec Groove Baby Groove. Et on se retrouve pour la suite du débat. Donc vous pouvez toujours nous appeler au 0803-08-5000. Par contre, un conseil que je dis tout de suite, les petits connards de l'internet, ce n'est pas la peine d'essayer de laisser des messages pourris parce qu'on ne lira pas à l'antenne. Alors laissez plutôt pas les gens qui ont envie de répondre au débat parce que c'est plus intéressant que d'écouter vos conneries. Voilà, en de bon entendeur, salut pour ceux qui ils sont sur l'IRC.
4: Voilà.
3: Alors pour ça on va accueillir Barba Caca.
5: Salut Jeanne. Bonsoir Jeanne.
6: Jeanne.
5: Bonsoir, c'est Barba Caca, j'ai 27 ans, j'appelle de Gros Étron sur Saône 115.5. Bonsoir.
3: Heureusement que j'avais demandé des nanas qui savaient.
4: Ah bah oui,
5: on peut le faire aussi.
3: Big Baby Mister 101.9, Paris toujours.
6: Salut,
3: là.
6: C'est Jeanne.
5: Toujours pas de nana à l'antenne.
6: Allez, emmène-moi.
5: Ah oui.
6: Plus fort. J'entends rien.
3: Madame Dobry.
4: Non, Monsieur Dobfire.
5: Monsieur Dobfire.
3: T'appelles d'où?
5: Je l'appelle de Sodo sur Sacochère.
3: Tout à l'heure, tu appelais de Sodo en fait, que tu allais te faire sauter ailleurs. Toi, tu es un conseil que je te donne, ok?
5: 107.3.
3: Tu pourrais parler un peu plus fort, ça m'éviterait de gueuler, d'accord?
5: D'accord. Par contre, j'ai un problème d'insert.
3: Je suis
5: pas dans le retour téléphone. J'entends pas, là.
3: Si t'as un problème, tu retournes au standard. Manu, tu peux reprendre.
4: Reprends-le un peu, là.
5: Ouais.
3: Dom-Pierre, là, il a un problème. Marie Popers.
7: Oui, bonsoir.
3: T'appelles d'où?
7: Je viens de Jouer-sur-Jean-Louis, dans Lyon, c'est le 115.1.
3: Ok. Donc,
5: bonsoir, Marie.
7: Bonsoir.
3: La question, vous l'avez tous entendue?
7: Non.
3: Quelle est la journée type d'une nourrice? Et on va demander à Barba Caca.
5: Bah écoute, la journée type...
3: Voilà. Villard, s'il te plaît.
5: Merci.
4: Budget.
5: Éteins
4: la machine infernale, voilà.
5: Écoute, la journée type d'une nourrice, ça consiste quand même à garder des niards, quoi. Pour résumer, parce que on va pas s'étendre, je vais pas te décrire les goûters, les tartines de Nutella, les changements de couche et tout ça, quoi. Mais grosso modo, la journée type d'une nourrice, elle s'occupe des gamins.
3: Ouais, ça, en principe, voilà, elle se tourne pas les pouces.
5: Ça prouve bien l'obsolescence de ta question.
4: Ça dépend lesquels, hein.
3: Monsieur Dom Machin, il est revenu.
5: Je suis revenu, mais j'ai pas entendu la question. Hein. Franchement, les conditions de travail sont.
4: Ouais, non, mais c'est de notre faute, hein, Gérard.
5: Pour acheter un standard.
4: C'est de notre faute.
3: La question, quelle est la journée type d'une nourrice?
5: La journée type d'une nourrice, je pense que c'est. Ça commence par l'allaitement. Allô?
3: Qui c'est que. Big Baby?
4: Non, c'est. T'inquiète, elle est là, elle peut plus partir. C'est Mary Poppers qui est partie.
3: Ah bah d'accord, bah ça va déjà vite alors. Dobfire là.
5: Dobfire, c'est écossais.
3: Ouais, vas-y, accouche.
5: Ouais. Donc ça commence par l'allaitement, il me semble, hein. Si le jeune nourrisson est en bas âge. Si le jeune nourrisson est en plus haut âge. Je pense que ça se passe autrement.
3: Mm-hmm.
5: Mm-hmm. Et si le nourrisson est comment dirais-je gardé par un boudin, alors à ce moment-là c'est le carnage.
3: Bon alors le boudin d'obfire.
5: Je témoigne en fait cause parce que moi j'ai un fils. Bon bah je le fais garder par une nourrice. Hein, il s'appelle Roalito.
3: Ouais bah au revoir.
5: Donc pourquoi qu'il fait ça?
3: Terminé.
5: Mot hispanique. Qu'est-ce qu'il
3: au revoir.
5: Un truc ou quoi là, y a une règle.
3: Au revoir. Oui, il y a une règle chez moi.
5: C'est quoi la règle?
4: Je peux pas y compter que les balles.
3: Question IRC avant de que Big Baby.
5: Explique la règle aussi.
8: Oui, tout à fait. C'est une question de seigneur, il voulait savoir si un garde du corps, est-ce que c'est une version adulte d'un babysitter?
3: Non, ça n'a rien à voir du tout avec le babysitting, ça. Mmh. Le garde du corps, c'est...
8: Pourtant, c'est un peu pareil.
3: Non, c'est pas du tout pareil, ça n'a rien à voir avec le débat de ce soir. Hein.
4: Mmh. Donc, parce qu'il n'y a pas de blouson.
3: Non, mais ça n'a rien à voir avec le débat. Hein.
4: C'est quand même un moyen pour...
8: Garde du corps, c'est quelqu'un qui s'occupe d'un adulte pour pas qu'il lui arrive de danger, et une babysitter, c'est quelqu'un qui s'occupe d'un enfant pour pas qu'il lui arrive de danger.
3: Voilà, donc ça n'a rien à voir. Big Baby.
4: GG. Comme on n'a plus que deux personnes à l'antenne, je me permets de t'interrompre, hein, avec tous les honneurs que je te dois, pour accueillir deux autres personnes, t'es d'accord?
5: Pas trop quand même.
4: Il a l'air d'être d'accord. Donc on accueille Tony Micheli, bonsoir.
5: Bonsoir.
4: Voilà. Bonsoir, il est là.
0: bonsoir Gérard, j'appelle de la banlieue du Connecticut.
4: Voilà, et on accueille Monsieur Mazure, bonsoir.
0: Bonsoir Monsieur Mazure, à l'appareil.
3: Manu.
4: Oui Gérard.
3: J'avais bien dit que je ne voulais pas de Monsieur Mazure dans ce débat-là.
4: Oh mince, j'avais
0: Monsieur
4: oublié,
0: Gérard,
3: c'est
0: donc trop
3: tard. Tony, je sais pas quoi, t'appelles d'où?
0: Tony Mitchell, de la banlieue du Connecticut.
5: Joli petit pavillon.
3: Fréquence. La fréquence.
0: Allez, 142.7.
3: Ouais, bah, Manu,
4: il écoute sur Internet, Gérard, il a pas de fréquence.
3: Non, 142.7, ça existe pas.
8: Sur Internet, ça existe pas.
4: C'est les mégahertz de l'Internet.
5: Rigo, explique-lui un peu, là.
8: Ouais, tout à fait, je t'explique.
5: Voilà, merci Rigo.
8: De rien.
0: Merci.
3: Monsieur Mazure,
0: j'avais dit
3: que je voulais pas de vous sur le
5: bonsoir,
3: débat.
5: Monsieur Mazure.
0: Mais pourquoi ça? Bonsoir. Mais je ne comprends pas, Monsieur Gérard, comment c'est?
3: Parce que c'est moi qui commande et
0: bah, oui,
3: c'est moi qui commande le jeudi et lors de. C'est moi qui commande le jeudi. Vous me coupez pas la parole quand je parle. C'est moi qui commande. Donc si le jeudi je veux sur un débat comme ça, je ne veux pas que vous passiez. C'est mon problème.
0: En de bon entendeur, salut.
3: C'est tout ce que j'ai à vous dire. C'est tout ce que j'ai à vous dire, c'est tout.
0: Ne faites pas votre mauvaise tête.
3: D'expliquer. Monsieur Mazure, je pose les questions. Monsieur Mazure, je vous demande de vous arrêter ou sinon je vous dis au revoir.
0: Écoutez, je m'arrête complètement.
3: Bon, alors maintenant vous me laissez gérer mon débat ou sinon vous allez dégager tout de suite.
5: Je vous demande de vous arrêter, t'es vraiment une fiotte.
3: Tony Mitchell là.
9: Je te prendrai nu.
3: Tony Mitchell.
0: Ouais, je suis là.
3: Donc tu réponds à la question.
0: Bah écoute, une journée type de babysitter, bah, en général.
3: D'une nourrice,
0: bah écoute, moi c'est un peu mon taf. Donc je fais le ménage dans la journée. Et puis le soir je garde les gosses, mais en fait je suis plus sur le canapé en train de mater la télé.
3: Non, d'accord. Et
4: tu vas un peu à la piscine.
0: J'essaie de sauter Angela Bauer aussi.
3: Ouais, et comme ça si le môme il y arrive un problème
0: ça peut se gérer facilement.
4: Tony, tu vas faire un peu de piscine ou pas? Non, je te demande, c'est une question.
0: Un peu de piscine.
4: Oui, tu vas à la piscine?
3: Ça y est, Fildar, si tu veux y parler, tu pars en antenne. Ouais, alors, Monsieur Mazure, vous répondez à la question et vous éternisez pas dessus parce qu'il y a encore d'autres personnes qui n'ont pas répondu.
0: Absolument, Monsieur Gérard, je souhaiterais simplement connaître cette question car au standard, Monsieur Emmanuel ne m'a pas mis au courant.
4: Je suis désolé, Gérard, j'ai fait vraiment très très vite, le plus vite que je pouvais, et vraiment je m'en excuse. Une journée type.
0: La journée type de la babysitter, n'est-ce pas?
5: Ouais.
0: Eh bien, écoutez, j'imagine que c'est une personne qui, au vu de son travail, qui peut se finir assez tard dans la nuit, vers 2 ou 3 heures du matin. C'est une personne qui doit récupérer ses 10-12 heures de sommeil. Donc, après un lever aux alentours de 14h-14h30, j'imagine qu'elle prend son petit déjeuner, une douche vers 16h, et ensuite qu'elle va qu'à ses occupations, si toutefois elle en a, ou bien qu'elle se dirige déjà dans l'école la plus proche afin d'aller chercher les enfants qu'elle doit babysitter. Je ne sais pas si c'est un verbe que l'on peut utiliser, mais en tout cas, je pense que c'est ainsi que se déroule la journée type d'une garde d'enfants, n'est-ce pas?
3: Je pense que là, vous êtes complètement à la masse.
0: Mais ce qui s'appelle
3: vraiment à la masse.
5: C'est trop sérieux, Monsieur Mazure.
3: Parce que là, je peux vous dire une chose, que j'ai jamais vu quelqu'un qui terminait... S'il vous plaît, dernière, merci. J'ai jamais vu quelqu'un qui commençait son service à 16h et le termine à 2-3 heures du matin. Ouais. Ça, j'ai jamais vu une babysitter
0: Je puis vous assurer que cela existe. Hein.
3: Ouais, d'accord.
4: Donc ses parents, ils vont au cinéma ou chez des amis.
3: Ouais, non, mais ça...
0: Écoutez, par exemple, bon, je ne sais pas, mais...
3: Il est lourd.
0: Monsieur Gérard, calmez-vous, allons.
3: Il est lourd, ce monsieur Mazure, quand je lui demande pas de réagir maintenant.
0: Mais pas du tout, monsieur Gérard, attendez.
5: T'es fiché, Mazure, t'es fiché.
0: Monsieur Gérard, vous sortez de vos gonds et je ne comprends pas.
3: Bon, allez hop, monsieur Mazure, pour l'instant, vous la fermez. Je vais demander à Babi, à Big Babi.
0: Monsieur Gérard, ne me le dites pas.
3: Ferme-la! Oh punaise, mais c'est moi qui commande encore. Jusqu'à maintenant, c'est pas vous.
7: Ah, mais je veux bien répondre, Gérard. Avec
3: plaisir. Alors, Big Babi.
0: Ça va être passionnant encore.
3: Oh là là.
7: Alors, moi, je dirais que, pour mon cas personnel, une journée type, je me lève entre 7h et 7h30. Je prends mon petit déjeuner tranquillement.
8: Ah, trop marrant.
0: La tête.
7: Et donc, après, je prends le bus, le métro et tout ça. Et donc, ça après, je...
4: Putain, mais merde.
3: Oh là.
4: Qu'est-ce qui s'est passé, Manu?
8: Je sais pas, ça a coupé, ça a raccroché.
3: Ouais, non, mais c'est... Ouais, ouais, mais... Ça m'étonnerait.
9: peut-être un problème de batterie, on va essayer de la rappeler.
3: Non, non, mais ça m'étonnerait.
8: Gérard, le temps de la rappeler. Starsky, l'orphelin, il te demande si tu trouves pas que c'est mieux de confier des enfants à des gens riches plutôt qu'à des gens pauvres. Il dit, regarde Arnold et Willy, monsieur Drummond, il leur payait tout ce qu'il voulait.
5: Ah, je cherche son nom depuis tout à l'heure.
8: Monsieur Drummond.
5: Ah, non, mais. Comment elle s'appelait, la famille?
3: Non, non, mais on en a rien à foutre.
9: Elle a changé plusieurs fois.
8: Qu'est-ce que t'en penses?
3: Madame.
10: C'est chaud à trouver.
3: Miss Marple? Miss Marple?
10: Non.
3: Non, non, mais on en a rien à foutre de cette histoire-là.
8: Enfin, bref, qu'est-ce que t'en penses, Gérard?
3: Non, personnellement, pour moi, c'est une question con, donc je préfère même pas répondre sur des trucs comme ça, parce que c'est pas...
8: C'est une question simple.
11: Excuse-moi, qu'est-ce qui vient...
10: Con, on va pas, tu vois, on va pas avancer, Gérard.
11: C'est toi, ouais, c'est toi qui viens de parler, Rigo?
8: Un, deux.
11: Non, t'as fait une question internet?
8: Ouais.
11: Faut me prévenir, quoi.
8: Alors, une question de Starsky l'orphelin, il voulait savoir si tu trouves pas que c'est mieux de confier des enfants à des gens riches plutôt qu'à des gens pauvres.
3: Je viens de dire que c'est...
8: Non, mais j'avais pas eu mon jingle.
3: Ouais, mais on s'en fout du jingle pour moi.
11: Donc la réponse c'est...
3: Pour moi, ça a rien à voir que ça soit si c'est une personne riche, le mec,
8: il peut lui faire plus de cadeaux, du coup.
3: Ouais, non, mais il peut faire autre chose que d'aller garder des mômes, il ferait mieux de laisser sa place à une autre personne. Voilà. C'est tout. Alors, pensez-vous que le babysitting est un métier faible? Donc c'est
11: un sondage.
3: 73% des gens répondent que c'est un métier réservé aux femmes, ça c'est vrai.
11: T'es d'accord.
3: Souvent on voit des, il y a des hommes aussi qui gardent, qui en gardent.
11: Par exemple, ce soir, moi j'ai un ami qui a un babysitter,
3: Ouais, mais pour garder qui?
11: Bah ses enfants.
3: Ah bon, je pensais que c'était pour te garder toi après le débat,
11: c'est toi qui me garde.
3: Ouais, ben là tu rêves. 31% des gens pensent que le babysitting n'est pas un vrai métier mais une perte de temps. Non, ben, une perte de temps pour ceux que ça intéresse peut-être, mais
11: c'est
3: sinon
11: c'est pas un vrai métier quand même.
3: Bah ben, si, parce que ça y permet d'avoir quelque chose en poche par la suite si vous retrouvez du boulot là-dedans. Oui. 29% des gens pensent qu'il faut avoir le bac pour faire du bon babysitting. Donc en fin de compte, on revient sur la question sur le BAFA. Donc à mon avis, le bac ça a rien à voir. Faut mieux avoir le BAFA. Donc c'est brevet.
11: Et si t'as le BAFA et que t'as le bac en plus, t'es encore meilleur babysitting.
3: Non mais c'est le BAFA le plus important. Le bac ça a rien à voir. T'as pas besoin d'avoir un bac pour garder un enfant. Faut mieux avoir le BAFA, c'est le brevet d'aptitude formation animateur. Voilà.
8: Ça dépend quel bac, genre.
3: Ouais, mais il y en a pas 50 de bacs. 17% des gens répondent qu'il faut coucher pour y arriver dans ce métier. Je pense pas qu'à mon avis, il faut coucher avec le père du gamin pour avoir ce boulot.
11: Coucher souvent le bébé.
3: Bon. Oui, Manu.
4: Donc on accueille. J'ai pas réussi à avoir Big Bubble, là.
5: Pas grave.
4: Donc on accueille Titus.
12: Oui, bonsoir.
4: Et Petit Hochet. Et non, on peut pas. Donc juste Titus.
3: Titus, t'appelles où?
12: J'appelle du Paname.
3: Donc 101.9.
12: Voilà.
3: Donc
11: on est peut-être à la 6 là au niveau du BAFA. On a quelle question là, parce que je suis un peu
3: là on est à la 5, donc on va passer.
11: C'est tout?
3: Bah ouais,
11: vas-y, accélérer, passe à 2.
3: Alors faut-il avoir des diplômes pour être nourrice et être agréé? Si oui, lesquels? Donc on a parlé du BAFA, donc je pense qu'on va pas s'éterniser.
11: Ouais, non, en fait on en a parlé. On vire la 6. On passe direct à la 6.
3: Ouais.
5: Précision quand même, tu dis agréé, donc faut l'agrégation quand même.
3: Ouais, mais ça.

0: Bon, je te dis au revoir.
1: Sixième question, Gérard.
2: Assistante sociale, j'ai peut-être Joël
0: Zarma. Bah, la sixième, c'est ça.
3: Joël Zarma, c'est bon, ça.
0: Tony Mitchell, au revoir. Oh.
4: Pourquoi?
0: Au revoir.
1: Mon ami, celle-là.
3: Il n'y a rien dit, le pauvre.
0: Non, non, mais je t'ai dit au revoir. Voilà, c'est.
2: Bah, ouais, mec. Donc maintenant, excusez-moi, on peut donc accueillir Petit Hochet. Bonsoir.
1: Oui, bonsoir.
2: Bonsoir, Petit Hochet.
5: Oui, bonsoir, monsieur Hochet.
1: Mademoiselle.
5: Oh, pardon.
0: T'appelles d'où?
1: Je viens de Toulouse encore.
0: Fréquence. Oh punaise, vous allez me donner les fréquences ou pas?
1: 117.1.
0: Merci, bonsoir, putain.
1: Hochet. Non, Petit Hochet.
3: Bonsoir, Petit Hochet.
0: Est-ce que le babysitting est reconnu à la sécurité sociale? Bon, en principe, oui, hein, parce que si t'es déclaré, c'est reconnu automatiquement.
1: Bah, si t'es déclaré, oui, mais si c'est au noir, non, Gérard.
0: Mmh. Bah...
1: C'est tout à fait normal, on peut pas dire oui à cette question, c'est oui et non.
0: Ouais, non, mais
2: ah oui, bah oui.
0: Pour l'instant, j'avais pas demandé encore à quelqu'un de répondre.
1: Ah, pardon. Okay.
0: Bah, on va demander à Petit Hochet. Ça ira plus vite.
1: Bah, je vais dire comme toi, oui.
3: Hochet Michel, tu casses des lits là, Hochet Michel.
1: Truc au noir, en fait, on trouve pas beaucoup.
0: Mmh. D'accord. Ouais, bah, je pense que. Titus, alors.
1: Oui,
0: maintenant.
1: Alors, si, il y a beaucoup de babysitters au noir, étant donné que déclaré, il faut payer des charges patronales.
0: Mmh.
1: Donc forcément, il y a beaucoup de parents qui embauchent au noir. Hein.
6: Ouais, mais bon, si t'as des enfants, t'as les moyens de payer une babysitter.
1: Ah bah pas tout le monde, parce que si tu travailles, tu gagnes que le SMIC. S'il faudrait que tu payes ta babysitter à temps complet, la déclarée, ton salaire, tu ne vois plus. Hein.
3: Tout de suite, tu fais pas l'enfant dans ces conditions-là, c'est tout.
0: Non, non, mais là...
1: C'est pas la question. Hein.
0: Non, non, mais je peux... Oh, attendez.
2: Oh, c'est lui le chef.
0: Et je pense que là on parle de sur ça, donc Titus, toi tu disais.
1: Oui, donc je disais ça, et puis je disais aussi, je suis pas d'accord, il y en a qui sont pas à la sécu parce qu'elles sont noires, et d'autres elles y sont parce qu'elles sont déclarées, donc je suis plutôt ni oui et ni non, quoi.
0: Ouais, mais ce qu'il y a, c'est que la je vais répondre après moi.
1: D'accord.
0: Barba caca là.
3: Ouais, Barba Caca là, bah écoute, moi je pense que je suis pas du tout d'accord avec la jeune fille d'avant.
0: Avec Titus, ouais.
3: Parce que comme je te disais, quand on n'a pas les moyens, on fait pas d'enfants, c'est tout.
1: Ouais, mais... Oui, mais si c'est un accident,
3: c'est tout,
1: réfléchis.
3: Regarde, t'as pas les moyens d'acheter des croquettes pour ton clébard, t'achètes pas de clébard, et ben un enfant c'est pareil, si t'as pas les moyens de lui torcher les fesses, et ben t'en achètes pas. Pareil.
1: Tu vas le laisser
0: non,
1: mourir.
0: Non, t'en fais pas dans ces cas, t'en achètes pas.
3: T'en fais pas ou t'en achètes pas, ouais.
0: Ouais, non, mais je pense qu'à mon avis, faut mieux pas. Si t'as pas les moyens pour pouvoir assumer.
3: Vaut mieux s'abstenir, hein.
0: Si t'as pas les moyens de pouvoir avoir ni un chien, ni un môme, déjà un môme, il y a des moyens de protection pour éviter les.
2: Éviter les chiens, GG.
3: Ouais.
0: Pour éviter les cas pour en avoir.
3: Tu vas le porter un jour, hein, c'est inévitable. Hein.
0: Ah oui, mais ça, ça c'est la personne avec qui on est qui décide si elle en veut un ou pas, hein, c'est ouais. Tout. Monsieur Mazur, pour conclure.
7: Bien, écoutez, moi personnellement, je dirais, n'est-ce pas, tout dépend de l'argent que vous gagnez en tant que salaire, n'est-ce pas, car plus l'argent est élevé, et bien entendu, plus vous allez employer cette personne au noir, c'est connu.
0: Non, mais on parle de la sécurité sociale, on parle pas du noir.
7: Oui, absolument, monsieur Gérard. Une personne qui travaille au noir n'est pas déclarée, vous êtes d'accord avec moi, donc.
0: Je parle de
7: la sécurité sociale.
0: Oh, putain, mais il est bouché ou quoi ce soir, celui-là?
7: Pardon?
0: Ouais, bon, ben, ça, t'as compris. Je reviens. Non, merde. Je reviens sur la question.
7: Pardon?
0: Bon, monsieur Mazur, au revoir. Hop, terminé, ce coup-là, ça ira plus vite parce que ça m'énerve. Donc, je reviens sur la question que Titus disait, donc oui et non. Bon, personnellement, c'est vrai qu'il y a beaucoup de charges à payer pour une personne qui est déclarée.
1: Il y a des charges patronales, après il y a l'URSSAF.
0: Ah ouais, mais ça, l'URSSAF, il y a l'URSSAF, il y a tout, il y a
3: la CNAM, il y a le SGEG, il y en a
0: Barba caca, là, tu...
3: Bah, regarde-toi, toi, Gégé, dans l'hypothèse où t'arriveras encore à faire un enfant, là, à l'heure actuelle, si c'était pas stérile. Est-ce que tu...
0: Mais qui te dit que je suis stérile, espèce d'andouille?
3: Est-ce que tu paierais une nounou, toi, ou pas?
0: Non, parce que, déjà, payer une nounou...
3: Tu utiliserais l'imitation de nounou que t'as à la maison.
0: Bon, alors, au revoir, Barba Caca.
8: Aïe, aïe, je suis pas prêt.
0: C'est quoi, Barba Caca? Au revoir, Barba Caca.
3: À titre d'information.
0: Barba Caca. Donc, alors, pour répondre à la question, pour finir comme ça, on n'a plus que Titus et Petit Hochet, ça tombe bien, c'est deux filles.
1: Deux femmes.
0: Donc, personnellement, c'est vrai qu'il y a beaucoup de trucs à payer quand la personne est déclarée. Bon, c'est vrai que quand la personne ne veut pas être déclarée, de toute manière, ça ne sert à rien.
1: Est-ce que toi, tu es déclaré, Gérard?
0: Ben, bien sûr.
1: Ah,
0: je paye des charges comme tout le monde. Hein.
1: Tu cotises, toi?
0: Ben, bien sûr.
1: D'accord. Donc, tu es déclaré.
0: Ben oui, mais tu...
1: Tu vas faire un yaourt?

0: Je suis pas spécialement dans les yaourts, je suis déclaré, c'est tout.
1: Non, parce que je sais pas exactement ce que tu fais en dehors de la radio.
0: Je l'ai assez dit plusieurs fois sur l'antenne, hein, ce que je faisais comme travail.
1: Ouais, mais j'écoute pas énormément.
0: Bah oui, mais
1: écoute que tes débats, donc.
0: Ah ouais, mais dans ces cas-là, faut écouter plus la radio que d'écouter que les débats. Hein.
1: Et donc, qu'est-ce que tu fais?
0: Je leur dirai pas, puis c'est tout, parce que je veux pas être emmerdé sur mon lieu de travail. Voilà.
1: Merci. Non, je te demande ta qualification, pas où tu travailles.
0: Bah, j'ai pas de qualification spéciale.
1: Si, t'es assistante et.
0: Ah non, mais là, à la radio,
1: c'est
0: différent.
1: T'es pas manager de yaourt?
0: Non. Ouais, rigolo, question hier.
2: Jesse de Lyon, il voulait savoir si une babysitter peut être engagée et avoir un supplément pour s'occuper en plus de l'enfant d'un, par exemple, bébé chiot ou un chaton.
0: Pour un
2: supplément, tu vois, d'avoir un peu plus d'argent et elle s'occupe du chien ou du chat.
0: Ça s'appelle donc une personne qui s'occupe de des animaux.
1: C'est un petit appel baby dog ou baby cat.
2: Ou baby facochère aussi.
0: Ouais, mais je pense que il y a plusieurs. Bon, de toute manière, c'est vrai qu'avoir deux boulots et puis déclarer deux fois, c'est quand même assez compliqué parce que.
1: Ça dépend
0: si la personne veut être déclarée, c'est sûr, ça c'est vrai.
1: Ça dépend si elle fait pas 8 heures, si elle fait moitié, c'est bon.
0: Bah oui, mais.
1: Elle peut être déclarée deux fois.
0: Hein. Ouais, mais la babysitter, elle fait passer 8 heures automatiquement.
1: Ah,
2: excusez-moi,
1: la nourrice, oui, hein.
2: Excusez-moi de vous interrompre, il y a Coco Bunny qui me signale, je te remercie, que la nounou d'Arnold et Willy s'appelait Mrs. Garrett.
3: Bah ouais. Mrs. Garrett.
4: Merci à moi. On accueille Big Mammouth Mystère. Bonsoir.
0: Et après.
5: Bonsoir, j'ai un petit problème technique, mais Mystère est de retour.
0: Quoi?
5: Oui, bonsoir, c'est ta chérie, tu m'as enculé hier soir, c'est moi.
0: Ta gueule, je te connais pas. Big Mamie Mystère.
5: Ouais, c'est quoi la question?
0: Ta gueule,
5: faut pas m'insulter quand même.
0: Ouais, tu dégages, toi.
5: Dégage. Sérieusement. Ah.
0: Dégage, c'est pas du tout.
5: C'est pas grave, pose la question.
0: Non. Allez, va te faire foutre.
4: Non, excuse-moi, GG, le vire pas, c'est moi, je me suis gouré. Voilà, elle est là. Big Mammouth Mystère, bonsoir.
6: Rebonsoir.
4: Voilà. Excusez-moi.
3: C'est moi, c'est moi. La 20 000.
4: La faute est sur moi.
0: Donc, est-ce que le babysitting est reconnu à la Sécu? Donc, c'était pour Big Mammouth Mystère que je répète la question.
6: Bah oui, c'est reconnu à la sécurité sociale, puis au moins tu cotises pour ta retraite.
0: Donc
6: là, de ce côté-là, tout dépend de toi si tu veux travailler au noir et puis si tu veux être déclaré. Hein.
7: Là, mon pote.
6: Moi, personnellement, je préfère être déclaré. Hein.
7: Sérieux?
6: Voilà.
0: Qui c'est qui est encore là?
7: Non, on fait une petite bidouille au standard, là, on fait des trucs.
2: C'est
7: là.
2: Vrai.
0: Manu.
4: Non mais c'est bizarre parce que mon auditeur, donc j'explique, hein, mon auditeur voilà. Est sur la ligne 5.
7: Bonsoir tout le monde.
4: Là il est en attente.
7: Voilà.
4: Hein, il est en attente d'être passé à l'antenne. Et pourtant tu l'entends à l'antenne.
7: Voilà.
4: Donc c'est qu'il y a un problème, hein, bien sûr.
7: C'est une miracle de la technique. Hop là.
4: Oh bah il est toujours là.
7: Non, c'est toujours là.
4: Donc je vais te raccrocher à la gueule et essayer de te rappeler.
7: Tu peux pas
4: sur une autre ligne, je suis désolé.
0: Tu lui dis au revoir.
2: Bon, une petite question très sérieuse. Par contre, maintenant, t'aurais pu mettre un autre jingle. Yankee voulait savoir très sérieusement hein, que faire quand on embauche une babysitter pédophile.
0: Déjà, pour commencer, une babysitter. Une babysitter pédophile, de toute manière, elle est sûre de rester chez elle parce qu'ils prendront pas des gens comme ça pour travailler.
2: On est d'accord.
0: Donc ouais, voilà. Pensez-vous que l'État aide les parents pour les nourrisser? En quelles circonstances? On va demander à Petit Hochet. Petit Hochet.
1: Oui, je crois qu'il y a une aide qui est attribuée aux parents qui demandent une nourrice de l'ordre de 1000 balles par mois, un truc comme ça. Voilà.
0: C'est tout?
1: Bah oui.
0: Mais en quelles circonstances?
1: Bah ça dépend si la personne n'est pas déclarée. Si elle est déclarée, c'est dans les 1000 balles, quoi.
0: Non, mais on parle pas de la personne qui travaille au noir, attention, hein.
1: Oui, tout à fait. Tout à fait, non, je suis d'accord avec toi. Celle qui est déclarée, qui bosse 8 heures et voilà.
0: D'accord.
2: Voilà.
0: Pardon.
2: Elle va pas calmer.
0: Titus.
8: Oui, donc, excuse-moi, j'ai pas écouté la question.
9: Oh là là!
8: Je suis désolée.
9: Là
8: là, foute ta gueule, là, je crois. Non, pas du tout.
9: Gérard.
0: Pensez-vous que l'État aide les parents pour des nourrices? En quelles circonstances? Alors, te fous pas de ma gueule, t'as très bien compris la question.
8: Non, ça y est, je me souviens. Donc, en fait, effectivement, l'État peut aider les parents.
0: Et en quelles circonstances?
8: Alors, disons qu'ils ils attribuent un petit peu d'argent par rapport aux impôts. C'est-à-dire que quand on déclare une babysitter, on peut bénéficier d'une réduction des impôts. Et ça, c'est véridique.
0: Ouais.
10: Pas sûr, hein, franchement.
8: Ah si, tu peux vérifier.
0: Mais Big, mais attendez, laissez parler Big Me et Baby.
6: Si, c'est vrai ce qu'elle dit, parce que tu peux avoir des réductions d'impôts. Les parents peuvent avoir des réductions d'impôts. Ouais.
11: Devant ton téléphone, Bibi.
6: Ça, c'est vrai, hein. Et comme elle a dit, c'est l'URSSAF qui paye les cotisations et tout ça. Les parents, ils payent quand même une partie aussi, hein.
0: Ouais, mais je parle de l'État.
8: Oui, mais c'est l'État qui va aider.
0: Ah, ok.
8: Donc, en quelque sorte, c'est un roulement, ils aident les citoyens français.
6: Mmh. Voilà.
0: On va faire un petit sondage, et puis après...
4: On peut accueillir une personne, vite fait, juste avant?
0: Ouais.
4: Ou pas? Ouais, on accueille Grésilman, bonsoir.
12: Bonsoir tout le monde.
8: Salut Grésilman, salut.
12: Bonsoir Gégé, bonsoir l'équipe.
8: Tu grésilles bien.
12: Je sais, ça grésille un peu, ouais.
0: T'appelles d'où?
12: J'appelle de Dijon, 115.3, bonsoir toute l'équipe.
11: Parle pas trop fort quand même, parle pas trop fort.
12: Bonsoir Gérard, bonsoir tout le monde, bonsoir l'équipe.
0: Hey, je viens de te dire, tu pars, on t'en revient. Bon, allez, Manu, tu me le reprends.
12: Bonsoir.
11: Non, mais je peux pas
0: Non, tu me le reprends.
12: C'est la ligne qui est comme ça, je suis désolé.
0: Non,
12: j'espère que c'est supportable, hein, quand même.
0: Non, allez, hop, Manu.
12: Attends, j'ai galéré quand même pour
0: le
12: standard.
0: Non, j'en ai rien à foutre, tu repasses voir Manu au standard.
12: C'est pas bon.
0: Allez, hop. Sondage, et puis après, on va s'écouter un disque avant de passer à la prochaine question. Alors, peut-on gagner beaucoup d'argent avec le babysitting? 70% des gens disent non, car avec les 35 heures, le métier est foutu, ça c'est vrai. 33% des gens répondent que ça va dépendre de la future valeur de l'euro à la bourse.
11: Ah oui, c'est vrai.
0: Ouais, mais ça, pour l'instant, c'est pas encore pour maintenant, c'est pour 2002 exactement l'euro qu'on l'aura.
11: Non, c'est 2001.
0: Non. Et ça commence à être mis en circulation en 2001,
11: ben oui.
0: Mais on pourra l'utiliser qu'à partir de 2002 exactement. Ça a bien été précisé, ça aussi. Et 23% des gens disent que non, car c'est une affaire de famille. Bon, ben ça, c'est vrai que ça peut être une affaire de famille aussi. 18% me répondent que c'est un métier où l'on prend du poids facilement. Non, c'est faux. Moi, je trouve que tu prends pas de poids en gardant un enfant. Hein.
11: De quoi?
0: Il y a 70.
11: Attends, 18... quand tu gardes un bébé, tu fais rien, donc tu manges en même temps que lui, tu dors en même temps que lui.
0: Ah non, tu peux demander.
10: Tu veux des bonbons aussi.
0: Tu peux demander à Baby, à Big Baby.
11: Elle prend pas de poids, c'est sûr.
0: Elle, vu qu'elle travaille le mercredi toute la journée, je vais te dire une chose que les parents, et ça, je pense que Titus et Petit Hocher seront là, pourront réagir là-dessus.
8: Ça dépend.
0: Je vois que pour Baby, Big Baby Mystère, la chose là, elle travaille toute la journée le mercredi et c'est pas elle qui paye sa nourriture, c'est elle qui paye sa nourriture, ce n'est pas les parents.
8: Ah bon,
11: mais elles volent chez les parents.
0: Non.
11: Elle est un peu lourde, hein, pour voler.
0: Non,
6: c'est pas normal, elle doit être nourrie.
0: Et
6: logée.
11: Et blanchie.
0: Non.
6: Blanchie de la caverne. Mais par contre, les parents, ils m'ont dit que je pouvais manger le reste du
11: Lucien, oui.
8: Le reste, mais c'est dégueulasse.
6: Oui, c'est-à-dire, tu vois, quand il en veut plus et tout ça, qu'il finit par se.
8: Mais c'est pas normal, hein, Mester, hein.
0: Donc, on va refaire un sondage, là, comme ça, il nous en restera juste un avant de finir le débat. Alors, quels sont les atouts? Non, il reste encore des questions, mais je veux faire la question 4 du sondage et on gardera la 5 pour terminer.
11: Ouais.
0: Quels sont les atouts pour être un bon babysitter? Alors 66% des gens répondent qu'il faut être patient, gentil et puer des aisselles. Alors ça, pas du tout. 45% des gens disent qu'il ne faut surtout pas se taper des moustachus, ouais, bon, bref. 55% des gens pensent que c'est du bon babysitter. Pense qu'un bon babysitter doit être une femme belle et fidèle, ça c'est vrai. Oui. Et 98% des gens disent que les atouts sont le 21, le petit et l'excuse. Mais par contre, il y a un truc qui me
11: chagrine. Ça t'a fait bien rire, ça.
0: Il y a quand même un truc qui me... Il y a quand même un truc qui me chagrine là depuis qu'on est sur ce qu'on fait le débat, c'est que personne a été capable de me dire lors de l'entretien d'embauche si les parents demandaient à la personne qu'ils allaient embaucher si elle fumait ou pas.
8: Oui, c'est très important.
0: Et ça, en principe, les parents n'aiment pas trop que la babysitter fume.
8: Mais ça, c'est de la drogue. Hein. On n'a pas posé la question. Hein.
0: Mais ça, normalement, c'est les parents qui demandent lors de l'entretien d'embauche.
8: Gérard, par contre, je suis pas d'accord parce que pourquoi quand tu dis que quand il faut être belle, là tout faut être belle, je suis désolée, tout le monde n'est pas beau, hein. Il y a des babysitters, des babysitting. Hein.
0: De quoi tu veux dire sur
8: dans le sondage là
0: 55% pensent qu'un bon babysitter doit être une femme belle et fidèle.
8: Je suis pas d'accord parce qu'il y a des filles qui sont pas belles, elles font babysitter aussi. Hein.
0: Ouais, mais
8: moi
0: ça,
8: je suis pas très belle et je fais des babysitters. Hein.
0: Ouais, mais de manière, c'est pas le physique qui compte.
8: Bah oui, mais c'est faux ce sondage.
0: Ouais, mais d'accord, je suis bien
8: c'est
0: d'accord.
8: Bidon.
0: Ouais, mais je suis d'accord avec toi, mais de manière, c'est pas le physique qui compte, c'est de savoir les capacités que.
8: Les compétences requises ouais, capables, pour ce poste.
0: Savoir ce que t'avais déjà fait bien avant.
8: Oui, les compétences, quoi.
9: Heureusement, sinon il y en a qui trouveraient jamais de boulot.
8: Bah oui. Hein.
0: Donc la question, quelle tranche de la population est la plus touchée par les nourrices et on va s'écouter.
11: Bah, je t'ai donné la feuille.
0: Non, je l'ai pas.
11: Ah merde. Mais si, je te l'ai envoyé il y a 2 minutes.
0: Non, je l'ai pas.
11: Ah merde, excuse-moi mon pote.
0: Je l'ai pas, celui-là, c'est celui de
11: ouais,
0: tout à l'heure.
11: Excuse-moi, tiens, je vais le nouveau.
0: Et donc, on va s'écouter Pierre Dance avec... Baby Dance. Et on se retrouve tout de suite après pour la suite et fin du débat. Et en plus, c'est pas le bon, c'est...
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0: Donc, c'était pas Pierre Dance avec Baby Dance. C'était donc la fièvre du samedi soir. Je sais même plus comment que ça s'appelle, mais bref. Je sais plus le titre. Si quelqu'un a le titre parmi les auditeurs.
11: Ah oui, mais je veux l'avoir, moi.
0: Ça doit être
11: la fièvre. Ouais, c'est Summer Night.
0: Voilà.
11: Summer Night.
0: Alors,
11: vous avez tous vos smokings, hein, ce soir.
0: On récupère Titus.
14: Oui. J'ai plus de batterie dans mon téléphone.
11: Attends.
15: Celui qui sonne coupé, hop, c'est bon. Donc, c'était Big Mammouth, hein.
11: Oh merde.
0: Encore.
15: Super.
11: Oh,
15: super.
0: Voilà, c'est le deuxième.
15: Et voilà. Là, c'était Madame Garrett. Mais je vais la rappeler, il n'y a pas de souci.
0: Bon, bah, on récupère Petit Hocher, alors.
14: Oui.
0: Donc,
15: Titus.
0: Titus, je viens de lui dire bonsoir.
14: Là, hein, j'ai dit oui.
0: Bon, on va commencer là. Donc, quelle tranche de la population est la plus touchée par les nourrices, Titus, alors?
14: Ben, je pense que c'est quand même la population qui est assez aisée, parce qu'ils ont quand même du pognon, hein. Donc, eux, ils prennent des babysitters parce que tout le monde n'a pas les moyens de prendre des babysitters, par exemple, certaines personnes.
0: Oh là là!
14: Excusez-moi, je suis malade. N'ont pas les moyens de payer 6 000 francs à temps complet une babysitter. Hein.
0: Ouais, mais 6 000 balles...
11: C'est bien déjà.
14: Hein. C'est déclaré, c'est ça, hein, je vais voir.
0: Ouais, mais donc, pour une nourrice agréée, c'est ce que je veux dire.
14: Oui, bah exactement.
0: Ah oui,
14: je suis
0: mais, pour une personne, ouais, mais pour une personne qui est à mi-temps, c'est pas...
14: C'est difficile, hein.
0: Malheureusement, on peut pas le dire parce qu'on peut pas la voir.
14: Si c'est à messagerie. Disons qu'on gagne beaucoup moins. Hein.
9: Bah, c'est la moitié, non?
0: Elle a fait 2000... Oui, Manu.
14: Mais il faut pas dire...
15: Je peux, donc j'ai retrouvé Madame Garrett, hein,
0: ouais.
15: Voilà, qui est là, bonsoir.
16: C'est Mons,
14: oui,
16: je t'embrasse et je passerai te voir à l'occasion.
15: D'accord, passe. Et on a aussi Plescouille, bonsoir.
17: Bonsoir, c'est Plescouille.
14: Bonsoir Plescouille.
17: Bonsoir, j'ai 30 ans, j'appelle de Toucon-sur-Loire et on écoute Fun sur 113.4.
0: Ouais, ben bah,
14: très bien.
0: Voilà, et Madame Garrett.
18: Bonsoir Gérard, j'appelle Lévin en ville et je vous écoute sur 102.3.
17: Bonsoir Madame Garrett.
0: C'est pas un débat sur les travelots.
18: Je règle mon
15: chemin. C'est une vieille dame, Gigi, un peu de respect.
0: C'est pas,
14: attends.
0: C'est pas un débat sur les travelots.
14: Gérard, c'est une mamie.
18: Je vous entends très mal, monsieur Gérard.
0: Ouais, bah, si vous m'entendez très mal, ça va aller vite. On va vous dire au revoir. Rigo, question IRC avec un petit sondage.
16: Je comprends pas. Non, il y a Fesse de Babouin. Il dit qu'il voulait te souhaiter un joyeux Noël. Et pour l'occasion, il t'a emballé ton cadeau Avenue Montaigne.
0: Ouais, bah, j'en ai rien à foutre de lui.
16: Bah on verra le cadeau tout à l'heure.
17: On verra le cadeau tout à l'heure dans la rue. Ouais.
0: Combien qu'on est sur l'IRC?
16: Ah, on a baissé un petit peu.
11: Oh non, oh non, ah, oh non.
16: On est 8777.
11: Oh non, faut pousser là, pousser, pousser, madame, pousser.
7: Pas trop, pas trop.
16: Mais pousse
7: c'est
16: pas
7: normal.
16: Trop, Gérard, s'il te plaît.
7: C'est normal.
0: Madame Garrett.
18: J'ai pas très bien, j'avais pas réglé mon sonotone, j'ai pas entendu la question.
11: Vous avez froid, madame Garrett?
14: Quelle est la tranche de la population qui est atteinte par ce babysitter, ce syndrome?
18: Comment vous pouvez répéter, s'il vous plaît?
14: Oh, mais vous êtes
0: Quelle est la tranche de population est la plus touchée par les nourrices?
18: Voilà. C'est un petit peu ressenti.
0: Ouais, bah, au revoir.
7: Oui,
11: Alors, c'est qui? J'ai pas suivi, excusez-moi.
0: Madame Garrett.
11: Elle est rapide. Ah, comme ça, ça va plus vite. Plaise-couille.
7: Bah écoute, quelle tranche, je sais pas, de 7 à 77 ans, c'est comme le Monopoly.
0: D'accord, je vois pas du tout le rapport pour...
7: Bah, pas, c'est une tranche, ça donne une fourchette large.
14: N'importe quoi.
7: En fait.
0: Qui parle là?
14: Elle va se calmer.
19: Encore.
7: Ce qu'elle a dit, la pouffe?
14: Non, c'est pas moi. Elle s'est foutue de toi, la dit.
0: Je crois que j'ai dit madame.
7: La fiche, ça va chier.
14: Ouais.
0: Je crois que j'avais dit à madame Garrett, bonne nuit. Hein.
11: Ah, madame Garrett, elle est partie, hein, depuis longtemps.
0: Bon, donc, Alors, dixième question.
14: Et moi, j'ai pas répondu.
0: Qui?
14: Petit Hocher.
0: Ah ouais, excuse-moi, ouais, vas-y.
14: Moi, je pensais que c'était plus la tranche 30-40.
0: Mmh.
14: Parce que bon, c'est les gens qui ont des enfants en bas âge et qui sortent. Donc voilà, après 50 ans, ils sortent plus. Avant, ils ont pas de gamin, donc voilà quoi.
0: Ouais, d'accord. Ouais, mais je pense pas, hein, je pense pas à mon avis.
14: Moi, je pense.
0: Ouais, peut-être, mais bon. Est-ce que les nourrices françaises sont les meilleures du monde?
14: Non.
0: Qui dit? Ouais, alors vas-y.
14: C'est les portugaises les meilleures du monde.
0: Ouais, pour moi.
11: Ouais, bah, je suis pas sûr.
14: Ouais, si, elles ont l'habitude des enfants dans la campagne. Hein.
0: Ouais, mais ça, c'est. C'est chacun.
14: Ils font que ça, hein, de leur vie. Hein.
0: Ouais, mais c'est ça.
14: Que ça.
0: Ouais, mais c'est chacun voit midi à sa porte. Hein. Non, voit midi à sa porte. Hein. Petit Hocher.
14: Bah, écoute, je sais pas, quoi. Je pense qu'en fait, toutes les nourrices sont bonnes. Elles ont des techniques différentes, mais si elles sont nourries, c'est qu'elles sont bonnes.
0: Bah, de toute manière, en principe, pour être nourrice, faut
14: être bonne. Il y en a des bonnes en Suède, il y en a surtout des bonnes dans les pays de l'Est, hein, tu vois, dans Suède, Hongrie, Turkménistan, tout ça, quoi.
0: Plaise-couille.
7: Ouais, c'est vrai que moi, j'ai une préférence aussi pour les jeunes filles au pair qui viennent de pays exotiques dans ce genre-là, quand même. Hein.
14: Bah, oui.
0: Attends, 5 minutes, Plaise-couille. Manu.
11: Oui, on accueille Sergio, bonsoir.
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11: Sergio,
20: è
11: allo.
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0: Sergio. Sergio.
11: J'en ai un autre. Vas-y, Rigo.
16: Quant aux nationalités, il y a Starsky l'orphelin. Lui, il dit que les meilleurs babysitters sont celles de Jolo. Parce que quand elle s'occupe des enfants, elle les rentre pas.
0: Non, mais alors ça, je vois pas du tout. Ça a rien à voir. Comme ça, ça va plus vite.
11: J'ai un quatrième auditeur. Vite fait. On accueille Mister Cocktail. Bonsoir.
0: Hey, tu le reprends en antenne quand il aura fini de déconner comme ça, il reviendra sur au débat.
20: Gros bar, ça va mon pote.
0: Ouais, bah au revoir, alors tu restes chez toi. Bonne nuit, allez hop, tu peux lui dire au revoir. Allez hop, c'est même pas la peine qu'il passe sur au débat. Qu'est-ce qu'il y a? Plaise-couille, t'as répondu?
7: Ouais, on finissait sur les nationalités, donc je voulais dire aussi, il paraît qu'il y a de très bonnes babysitters chez les manouches. Tout ce qui est Romanichel, Bohémienne, Zigane et tout ça, il paraît qu'elles sont de très bonnes babysitters.
14: Ouais. C'est pour ça que les enfants sont très sales.
11: Bah, ils sont très famille.
0: Hein. Bah ouais, mais ça
11: ouais. Ils sont très très famille.
0: Hein. Et justement,
7: les initiations au couteau papillon à 4 ans, tout.
0: Ça va, Fidlard, je t'emmerde pas.
11: Bon, c'est fois, mais bon.
0: C'est pas ton débat, donc.
11: Non, ce soir, t'es sympa, t'es plutôt sympa ce soir,
0: ça se passe bien en plus. Non, mais je pense qu'on n'avait pas. Quand j'ai jamais demandé l'aide de l'État. Tout à l'heure, Titus,
7: tu l'as demandé. De l'État, mais tu l'as eu, t'as vu.
0: Bah ouais, non, mais pensez-vous que l'État.
11: C'est toi la dette de l'État.
0: Pensez-vous que l'État aide les parents pour des nourrissants et en quelles circonstances? Donc, on avait oublié aussi de préciser quand même qu'ils ont une bourse aussi pour habiller les.
14: Ça, c'est clair qu'ils ont des bourses.
0: Ouais. Pour habiller les enfants et pour les études, hein.
14: Oh, non. C'est le père qui a des bourses.
0: 5 minutes.
4: Oui, 5 minutes. On accueille Pousserello, bonsoir.
5: Bonsoir. Salut Pousserello.
21: Bonsoir à tous.
5: Eric Estrada.
21: Bonsoir. Bonsoir Gérard.
5: Salut Beaubrun.
21: Je suis en cabale là, c'est chaud. Salut Chip.
0: Quand t'auras fini tes conneries, tu me feras signe.
21: Tu m'enlèves tes lunettes tout de suite.
0: Bah alors tu dégages,
21: avec mon regard de tueur.
5: Avec ton moule bite et tes bottes.
21: J'en éponge.
0: Ça y est, terminé pour lui. Pensez-vous que le babysitting se développe par l'internet? On va demander à Plescouille.
21: Bah ouais, on parlait des...
0: Bah justement, on en parlait tout
21: voilà,
0: à l'heure.
21: Donc... Non, mais des pays étrangers, je pense que internet c'est un bon moyen d'atteindre les babysitters qui sont à l'autre bout du monde. Aux antipodes quand même.
11: Oui, Gérard, excuse-moi Hugo. C'est vrai que si on a du mal à trouver une babysitter en France ou à Paris, parce que toi c'est très recherché, c'est peut-être bien d'en rapatrier d'étrangers, de l'étranger.
0: Non mais par l'internet, c'est vrai, on en a discuté.
11: Tu passes une annonce, ouais.
0: Ouais, mais on en a discuté tout à l'heure aussi.
21: Ouais, mais regarde, tu parles tout le temps des nourrices, des babysitters, mais est-ce que tu considères que les jeunes filles au pair, ça en fait partie? Parce que là, en fait, ça concerne les jeunes filles au pair. Quand elles viennent de l'étranger, c'est des jeunes filles au pair.
0: Ouais, mais ça dépend ce qu'elles veulent faire.
21: Comment ça se fait que tu parles pas des jeunes filles au pair?
0: Mais ça a rien à voir dans le débat des babysitting.
21: Ah bon, ça a rien à voir.
0: Ça a rien à voir dans le débat des babysitting. Okay, c'est pas du tout pareil. Petit hochet.
5: Moi, je trouve qu'Internet, c'est l'avenir de tout. Donc, évidemment, c'est l'avenir des nourrices. Mais je crois que t'as oublié de parler de la welcome.
0: L'internet.
21: On peut faire du babysitting par welcome.
16: Voilà, justement, il y a Rocco Nourisson, il me dit qu'il fait du babysitting à Sydney. En fait, il garde un bébé à Sydney de chez lui par sa webcam.
21: Voilà. T'avais même des preneurs d'otages qui gardaient leurs otages à Jolo par la welcome.
0: C'est vrai. Plescouille.
21: Pour surveiller un petit peu, comme ça, tu vois ce qui se passe.
0: Plescouille.
21: Ouais.
0: Le thème du débat, c'est les babysitting.
21: Bah ouais. Non, mais on élargit, on est.
0: Non, mais ça n'a rien à voir avec.
11: Il est assez élargi, lui.
21: C'est ça. J'ai vu la tête.
0: Titus.
22: Oui, donc Titus. Donc moi, je disais que, c'est pas possible de faire du babysitter.
0: Qui c'est qu'on récupère alors tout de suite comme
4: oui.
0: ça va être.
4: Ah, d'accord, ok. On accueille Cole Seaver, bonsoir.
23: Bonsoir à tous.
22: Salut Cole.
23: Single, même qui tombe à pic, c'est WAM.
0: Bon, Titus, tu réponds quand il aura fini ses conneries, lui, on s'occupera de lui.
22: D'accord, donc je disais que, on pourra faire du babysitting par webcam, internet, en France, parce qu'à l'étranger, ça me paraît quand même assez loin. Mmh. Mais disons que on pourrait être devant son ordinateur et l'enfant devant son ordinateur de l'autre côté de chez lui. Mmh. Et ils pourront se surveiller mutuellement, c'est-à-dire que la babysitter, elle jouera avec des jeux vidéo, puis elle pourra surveiller de loin, oui.
0: Mmh. Ok, est-ce que le babysitting peut vous insister?
16: Mais attends, t'enchaînes les questions.
22: T'as pas répondu, toi. Ouais,
0: non, mais moi, personnellement, par l'internet, c'est faisable parce que maintenant, on a. Ça
22: existe.
0: Même par le
21: welcome.
0: Par la welcome. Hein.
21: Ouais, c'est clair. Parce qu'en fait, avant, je sais pas si tu te souviens, t'avais le système avec deux pauvres talkie-walkie, là. Mm. Tu mettais un dans la chambre du bébé et puis un dans le salon.
0: Ouais, non, mais ça, c'est.
11: Ça existe toujours, hein.
0: Quand ils viennent de naître.
16: Un talkie, ouais.
21: Ouais, ça, c'est l'ancêtre du babysitting par internet, en fait, un petit peu.
11: Mais ce qui est bien, en plus, avec la welcome, c'est que tu pourrais bientôt choisir physiquement aussi ta babysitter. Comme ça, tu pourras savoir si tu peux te la taper ou pas par la suite.
0: Ouais, mais ça, ouais.
16: Tu vois, par exemple, il y a Judge de Lyon, il me dit qu'il est en train de surveiller une petite de Lyon par webcam et elle se sert d'une rotule comme hochet.
0: Ouais, bah c'est ça, bah lui il va se faire foutre. Il va se faire foutre comme ça sera plus vite. Est-ce que le babysitting peut vous insister à ne pas chercher du travail? Si oui, comment? Et on va demander à Plescouille.
21: Ben c'est vrai que ça peut m'insister à pas forcément chercher du travail parce qu'on tombe tout de suite dans la facilité. On tombe dans la facilité parce qu'il y a incitation quand même. C'est du travail facile avec un petit peu d'argent à la clé, c'est plutôt sympathique. On travaille avec des enfants. Moi je pense qu'il y a grave incitation, ça pose un problème quand même.
0: Ouais. Petit hochet.
5: Moi je crois que le babysitting c'est juste un truc que tu fais quand t'es étudiant et que t'as besoin d'un peu de sous, soit quand t'es paumé, que t'as aucune formation, que t'es un peu teubé et que tu trouves pas d'autre boulot, quoi.
21: Et que t'as détresse.
0: Ouais. Non, mais ça, je pense qu'on en a assez discuté. On en a assez discuté longuement tout à l'heure, de ça.
5: Donc en fait, pour moi, c'est vraiment la voie de garage, soit des étudiants, soit des teubés, quoi.
21: C'est l'incitation au clochardisme.
0: C'est ça, t'as raison, toi. Plescouille, au revoir.
21: Bah attends, c'est pas méchant.
0: Non, mais au revoir.
21: C'est pas méchant, je
0: veux dire. Non, mais au revoir. Au revoir.
21: Tu disais que sous le temps.
0: Au revoir.
21: Les potes, quand même, merde.
0: Au revoir.
5: Allez.
21: On est bien tous les deux.
0: Au revoir, je viens de te dire.
21: Ah, qui kiffe mon cochon, hein.
0: Manu.
21: Hein. Allez, fais pas ta salope.
0: Ah. Bon, ben, le débat va être clos, comme Manu s'endort au standard.
1: Oh, Manu,
0: en
1: fait.
0: Excusez-moi,
1: Manu.
0: Excusez-moi.
15: Non, c'est vrai, il faut virer qui, là?
21: C'est pas ta bille.
0: Laisse couille.
21: Personne.
0: Ah. Voilà, alors, Rigo.
16: Avant oui, que, juste si pour revenir sur les nationalités, il y a Yankee qui me dit que les meilleurs babysitters sont celles de France, car en faisant décoller le bébé de Roissy, il arrive direct à l'hôtel. À
0: Godet. Non, mais n'importe quoi.
16: Chaud.
0: N'importe quoi. Donc, Titus, pour finir.
22: Oui, donc, effectivement, ça peut inciter à la fainéantise. Si, par exemple, t'es devant ta webcam et que t'as un babysitter masculin et que tu le regardes bon, bah, toute la nuit ou tu fais des jeux, certains jeux assez... Voilà, donc ça peut inciter à la fainéantise, oui. Mmh. Et toi, Gérard ?
0: Personnellement, moi, je garde pas de môme, donc je vois pas du tout, pour moi, ce que ça peut...
22: T'es pas fainéant ?
2: Bah, Gérard, non. Si t'avais des enfants, tu les ferais garder par une babysitter ou par une nourrice ?
0: Par personne, et puis je m'en occuperai moi-même, parce que...
22: Là, c'est chaud. Oui, mais c'est du travail, comment tu...
0: Non, mais ça, je me démerderai, c'est tout, parce que... Parce qu'il faut se dire une chose, que l'enfant, s'il est éduqué par quelqu'un d'autre, après, avec ses parents, c'est
22: non,
0: différent.
22: Mais dans quelques cas, il a des chances de s'en sortir dans la vie aussi.
0: Ouais, d'accord, ça, je veux bien le...
22: Surtout
0: qu'il
22: n'est pas éduqué par toi.
0: Donc, 13e...
15: Juste avant, pour que, comme ça, tu vois, t'auras pas à la répéter, on accueille Rotule en Clipo. Bonsoir.
21: Bonsoir. Bonsoir, c'est Rotule en Clipo, j'appelle de Barbizon. C'est 116.7 FM, fun.
22: Salut Rotule en Clipo.
21: Salut. Bonsoir toute l'équipe, bonsoir GG.
0: Bonsoir. Bonsoir. Bonsoir. Bonsoir.
15: Ça va bien?
0: Donc, avant-dernière question... Bonsoir, ça y est.
22: Rotule,
0: ça suffit.
21: Rotule en Clipo.
0: Avant dernière question, avant de faire le dernier sondage du débat, faut-il avoir une voiture pour aller chercher la...
22: Je
0: ne
22: sais pas, ça c'est quoi ? Vous cherchez quoi ?
0: Non mais quand on file dans...
15: C'est pas moi !
0: Si,
15: non,
0: c'est toi.
22: Vas-y, laisse.
0: Faut-il avoir une voiture pour aller chercher la nourrice à domicile ou l'inverse ?
1: Qui c'est qui fait tout ça?
0: Merci Fildor de ton bordel.
1: C'est pas moi.
0: Rotule.
21: Tu peux répéter la question?
0: Non.
22: Est-ce qu'il faut que tu ailles la chercher en caisse?
1: Ou c'est elle qui sera
21: boule. Non.
22: En même temps, ça t'as l'habitude.
21: Et puis ça dépend de la caisse. Hein.
16: Ouais, non, voilà. Ouais, on m'en parlait justement.
21: Tout à fait. Non, moi je pense que. Attends, quand t'es babysitteuse, t'as quand même les moyens de te payer un petit scooter, un petit quelque chose pour.
1: Peter 14.
21: Voilà, pour aller à ton taf.
0: Qui c'est qui est derrière que j'ai pas demandé de parler?
15: C'est Seaver.
21: C'est Colt Seaver.
0: Eh ben au revoir. Voilà, Rotule.
21: Donc oui, je te disais un petit scooter là, elle se paye un petit scooter ou un vélo ou des chaussures selon ses moyens. Et non, je pense qu'elle s'assume. Attends, il y a pas de remboursement des frais de déplacement ni rien, il y a pas de chauffeur, que dalle, c'est elle qui...
0: Je pense que
21: attends, si je lui demande d'aller chercher les gamins à la sortie de l'école, c'est pas pour moi l'amener elle à la sortie de l'école pour qu'elle aille chercher mes gamins, sinon je le fais tout seul, tu vois.
0: Non mais d'accord, mais je pense que
21: c'est logique quand même.
0: Non mais je pense que la carte orange est remboursée, on en a on aurait pu en parler.
1: Ouais, mais bon, s'il y a plus de deux gamins déjà, tu vas pas aller chercher en métro ou en bus.
0: Ouais, d'accord, mais ça dépend déjà de, si les parents s'ils habitent pas loin de l'école, c'est faisable. Hein.
1: Ouais. Ah bah oui.
22: C'est faisable.
0: Oui, Manu.
15: Oui, on va accueillir un nouvel auditeur qui s'appelle Frère Duke. Bonsoir.
3: Bonsoir à tous, c'est Frère Duke.
0: Tu éteins ta musique, s'il te plaît.
3: Ouais, j'éteins ma musique, mais je peux pas, c'est pas possible. C'est pas
0: gérable.
3: Allez, hop, c'est bon, j'ai éteint. Hop, j'ai réussi.
0: Ouais, bah moi je te dis au revoir, comme ça c'est...
3: Non, j'ai le blues en moi, Gérard.
0: Non,
3: c'est pas possible.
0: Au revoir. Au revoir.
3: Ok, super.
0: Bonne nuit.
21: C'est un Gérard, j'ai fait Coltrane GG quand même.
16: Ouais, c'est vrai. Et ça remonte sur l'IRC, on est 9423.
0: Ah, bien.
22: Bravo, bravo.
16: D'ailleurs, il y a une dépêche AFP que m'envoie Dame. Il dit que 50% des babysitters aimeraient se bouffer des tartes à la crème, 30% des babysitters mangent des yaourts, 20% des nourrices kiffent l'IA et 5% des nourrices gardent les bébés dans des foyers.
0: Eh ben ça, c'est un sondage de merde et j'en ai rien à foutre de ce qu'il vient de dire. Et petit hochet pour répondre à la question.
22: Oui,
6: Je pense que en fait elles peuvent se démerder pour aller jusqu'au domicile de la personne. Il y a des bus, il y a des taxis, enfin il y a quand même pas mal de choses.
8: Mmh. C'est clair.
0: Mais par contre le taxi n'est pas remboursé quand même par les parents.
6: Ah bah non,
0: rêver,
6: attends,
0: hein. La carte orange à la rigueur, oui, mais
6: non plus. Hein.
0: Ah si.
8: Non. Ah non, tu rêves là. Hein.
6: Si.
0: La carte orange est remboursée par la CRS.
6: À 50%.
0: Voilà.
8: Ouais, c'est une demi-zone. Demi-zone seulement.
0: Non, c'est obligatoire.
6: Et quand t'habites pas à Paris, elle n'est pas remboursée. Hein,
0: Si.
8: Non.
6: D'accord.
8: Pas d'accord.
0: Titus.
10: Oui, moi je suis d'accord avec toi. Les rembourser à 50%. Bien évidemment, faut pas prendre les boss pour des cons. Ils vont pas se déplacer chercher la babysitter. Et puis quoi encore? Et puis moi je voulais revenir juste à une petite question, c'est quand il y avait Master qui disait qu'elle mangeait les restes, c'est inadmissible hein, moi je dis.
0: Ouais mais on peut pas la ravoir. File-la s'il te plaît, tu arrêtes.
10: Non mais je continue, je disais c'est inadmissible, je veux dire on prend pas les gens pour des chiens quoi,
8: des
10: on
8: poubelles,
10: donne pas
8: ouais.
10: Les restes hein, les restes,
8: même si ça y ressemble. Hein.
0: Non mais même moi je trouve ça assez dégueulasse.
10: C'est aberrant.
8: Ouais, c'est vrai qu'après tu l'embrasses en plus.
0: Manu, on peut essayer de la voir là pour terminer le débat ou pas?
12: J'essaye, je suis en train d'essayer.
8: Tu rappelles le bidon d'ordure là.
12: J'essaye.
10: Parce que en plus disons que s'il leur dit tu peux manger les restes, c'est un peu de l'exploitation. Moi je dirais il faudrait qu'elle aille voir l'inspection du travail hein.
8: C'est vrai quoi, merde, c'est pas une décharge, merde.
6: Et ouais, après, qu'est-ce qu'elle va faire? Elle va perdre son boulot.
10: Mais non, parce que elle va être indemnisée au tribunal. Hein. Parce qu'ils n'ont pas le droit d'exploiter des gens comme certaines.
8: Prud'homme des babysitters.
6: Mais non.
0: Bon, allez.
10: Tu connais rien, toi.
0: Rotul, tu laisses parler ceux qui ont plus d'expérience que toi, d'accord?
8: Ok. Continue à parler si ça te dérange pas.
0: Cinquième et dernier sondage là du débat. D'après vous, est-on babysitter de père en fille? Alors, 87% des gens disent que ça s'attrape comme une chaude pisse, ça m'étonnerait. 51%.
12: Elle est chaude, ta pisse.
0: 51% pensent que c'est pas gagné si on n'a pas d'enfant. Ça c'est sûr, non? Si t'as pas d'enfant, tu peux pas avoir une babysitter.
12: Ah oui.
0: 37% des gens disent qu'entre jackpot, on donne ça à l'ancienne comme au bon vieux temps. Pour nos potes et ceux qui traînent avec nous, si tu te rappelles du tube de Jackpot gros et c'est
12: Jackpot grosse.
0: Et 21% des gens estiment que c'est toujours mieux que de se servir des yaourts. Et ça, je vois pas
12: que
0: du tout.
12: Servir. GG, tu vas être content. Excuse-moi, vite fait, j'ai retrouvé Big Babble.
0: Ah, oh,
12: ça voilà. C'est une bonne chose.
8: Un beau dessert.
0: Bonsoir.
8: Oh
12: là là, c'est quoi cette ligne? C'est la seule que j'ai pour Big Babble.
0: Non mais c'est pas grave, c'est bizarre, il y a de la friture. Allô,
8: c'est fond de les filles.
10: Oui.
8: Oh, allô, fond de les filles à force de manger les restes.
0: Rotule, au revoir. Rotule, au revoir. Comme ça, celui-là, il finira pas le débat comme
8: t'as
0: ça.
8: Il a pas bouffé des restes.
0: Au revoir, Rotule.
10: Gérard,
12: il est parti.
10: J'ai quelque chose à te dire. Le chat, il arrête pas de tousser. Hein.
12: Qu'est-ce qu'on a?
10: Je vois pas le rapport. C'est une auditrice ou c'est quelqu'un d'autre? La crevée tout ça.
0: Oh là là.
10: Non
0: mais c'est pas grave.
12: Il faut la couper, c'est impossible.
0: Ouais,
12: franchement,
0: non mais regarde le bruit. Ça vient du standard, ça vient pas d'elle.
12: Mais c'est pourri quand même.
24: Si on dit que si ton chat il tousse, t'as le câliné.
10: C'est ce que je vais faire alors.
0: Est-ce que la nourrice peut garder ses propres enfants avec les autres?
12: Ce sera la dernière.
0: Et ça sera la dernière question.
10: Avec les autres?
0: Alors Titus.
10: Avec les autres, c'est ça la fin?
0: Oui.
10: Est-ce que le babysitter peut garder des enfants avec les autres?
0: Mais ses propres enfants avec les autres.
10: Ah bah non.
12: C'est qui a coupé? Excuse-moi.
24: Bah devine.
12: Oh là là là là.
10: Oh, qu'est-ce qui a coupé?
0: T'essayes de la rappeler sur une.
24: Bah oui, j'en ai pas. On accueille Denver, bonsoir.
0: Non, tu prends pas de mec, je termine avec Denver. Non, allez, hop, au revoir.
8: C'est moi le dernier Denver.
0: C'est ça, au revoir.
8: 1, 2, 3, 4.
25: Le premier faux tombé sur le fait.
8: Bonsoir tout le monde.
12: Salut Denver.
0: Tu peux rester chez toi, j'ai pas besoin de toi.
8: Ouais mais je suis chez moi, c'est la fête.
0: Ouais bah bonne nuit.
12: Il est résistant.
8: Attends, je suis encore là parce que je suis le dernier dino. Wouh,
10: c'est le dernier dino.
12: Voilà, c'est bon.
0: Bon
12: alors Titus était en train de répondre à
0: des questions. Est-ce que la nourrice peut garder ses propres enfants avec les autres?
10: Alors normalement oui.
22: Mais je conseille pas du tout, parce que souvent la babysitter aura tendance à s'occuper plus de ses propres enfants que les enfants qu'elle garde. Donc on peut, oui, mais c'est malsain, moi je dis.
0: Et petit hochet pour finir?
22: Moi je pense pas, vraiment. Mais comment ça se passe par exemple si une nourrice a des enfants? Est-ce qu'il faut qu'elle prenne une nourrice pour ses enfants?
0: Ben, si, ben non, parce que là le problème, c'est vrai que le problème il se pose, c'est si la nourrice peut garder ses propres enfants avec les enfants des autres, donc il y a déjà un problème. S'ils sont tous en bas âge, c'est pas évident. Hein.
24: Justement, sur l'IRC, il y a Starsky l'orphelin, il me demandait si une babysitter va garder les enfants de la voisine. Qui va s'occuper des gosses de la babysitter?
0: Ben justement, c'est là qu'est le problème.
22: Ou son père.
0: Ouais, ou peut-être les parents, on ne sait pas.
22: Ouais, mais s'il n'y a pas de parents.
0: Bah ouais, mais ça...
24: C'est vrai, ça.
0: Non, je pense pas. Et on terminera.
24: On n'a pas terminé encore. C'est conclusion pour l'instant.
9: La conclusion, j'ai deux auditeurs pour la conclusion.
0: Non.
9: On accueille Poupée Barbite, bonsoir.
13: Bonsoir.
9: Et on accueille aussi Santini, bonsoir.
13: Bonsoir. Santini, c'est moi. Voilà. Bonsoir à Springfellow, qui est le qui joue du violoncelle.
0: Quand Santini aura terminé de faire son bordel, on fera la
13: C'est bien qu'il a un hélicoptère quand même.
0: Conclusion du débat.
13: Bah écoute, moi j'ai trouvé que c'était un très bon débat. Malgré ma participation très rapide. Je pense qu'il faudrait quand même que tu fasses un débat sur le football, ça pourrait être très intéressant.
22: Je suis pas d'accord.
17: Ouais, ça peut être sympa.
0: Ça sera pas le thème du prochain débat. Justement.
13: Bien chaud.
0: Santini, pour finir, continuer pour la fin.
13: Ouais, bah bon. Écoute, je viens de te faire ma conclusion.
18: Pas grave, t'en fais une.
0: Bon, bah c'est bon. Petit hochet.
22: Bah écoute, moi j'étais très déçu, j'ai trouvé que c'était un débat nul.
0: Prochain coup, on te sélectionnera.
22: Non, mais laisse-moi t'expliquer pourquoi, parce que la présence de Sandy, ça m'a foutu des refoulures, je sais pas, dans l'évier, ça pue chez moi. Et en plus, le standard pourrit ce soir, donc plus jamais ça.
0: Eh ben, si ça te plaît pas, et puis que Sandy...
13: C'est clair que moi aussi, j'ai des odeurs qui sont passées par...
0: Tu restes chez toi, puis comme ça, tu sentiras l'odeur de tes chiottes en même temps.
22: Voilà. Voilà. Et au fait, je t'emmerde.
0: Eh ben, moi, je te chie dans le bec, pétasse.
22: Oui, donc moi, je dirais que le débat a été quand même assez raisonnable. Ce qui est dommage, effectivement, c'est que Sandy n'ait pas pu participer à cause des problèmes de standard, ce qui est un peu embêtant. Et par contre, je te lancerai une petite idée, Gérard, ce qui serait sympathique de temps en temps, c'est peut-être inviter une ou deux auditrices ou auditeurs vraiment au studio pour faire vraiment le débat, mais pas tout le bordel. Hein.
0: Non, mais ça, on en avait...
22: Juste un ou deux, quoi. Ça serait assez sympa de voir face à face et pouvoir...
0: Non, mais j'avais demandé à Max...
9: Peut-être pour le dernier débat de l'année.
0: Ouais. J'avais demandé...
22: Je peux être présente, effectivement, pour ce débat. Mon nom est Titus. Hein.
0: Non, mais j'avais demandé à Max... toi, tu t'écrases, je t'ai dit au revoir, donc c'est pas la peine d'insister.
9: C'est carré.
0: C'est le 28 décembre.
9: Et le 28 décembre, on sera.
0: Bah, on sera la veille de.
22: La veille.
9: Non, mais il y en a qui travailleront pas, donc ils seront.
22: On sera en vacances.
9: On sera en vacances.
13: Au chômage.

0: Dédicace à Mr Cocktail. Alors que vous dites,
1: Bon, Titus, tu disais ?
2: Oui, donc je disais, effectivement, ça serait sympa. Et puis, surtout que tes débats sont quand même assez très intéressants. Hein,
3: c'est quand
2: parce que...
3: Je crois que c'est le 28, c'est ça le prochain ?
2: Oui, c'est ça, c'est le 28, ouais. CD.
3: Bon, c'est les vacances.
2: Et oui, les vacances.
1: Ouais, lui sans pub. Vous allez retrouver Ricky.
3: Non, c'est bon, allez.
4: Conclusion.
0: T'as fini, moi.
1: Non, non, ça y est, toi, t'as terminé.
0: Ah, non,
1: j'ai dit au revoir, au revoir. Allez, hop, terminé.
0: J'ai rien dit, c'est terminé.
1: C'est terminé pour vous, c'est fini.
3: Putain, poupée barbue. Elle était là, poupée barbue.
0: Conclusion quand même.
3: Poupée barbue.
0: Oui.
1: Conclusion. Non, c'est terminé.
3: Devant ton micro, hein.
0: Je tenais à féliciter toute l'équipe quand même.
2: Merci, Jolo.
3: Merci.
0: Pour le bon travail qu'elle avait fait. Aurélie et sa quasi inexistence au standard, quand même, bravo, elle nous a pas gêné, pas de problème.
5: Ah oui, non, mais ça sent.
0: Non, non, je te remercie pour ta discrétion.
5: Ah oui, non, mais.
0: Impeccable, bon travail, bon travail. GG, toi, nul à chier, comme d'habitude.
1: Bah, alors, tu vas te faire foutre, tu restes chez toi.
3: Hey, nous,
1: bonne nuit,
3: hey, nous,
0: barbu. Deuxièmement, si je pouvais embaucher la nounou Thénardier, là, si tu pouvais filer le number de téléphone, là, ça m'intéresse.
1: Bah, t'auras son number dans ton cul.
3: Devant ton micro, Gérard.
1: Voilà, bonne nuit. Hop, au revoir, terminé. Donc, conclusion de l'IRC.
4: Alors, conclusion de l'IRC où on a fini à 9742. Quand même,
1: ah, bravo.
4: Ce qui est une belle remontée. Tu peux noter sur le titre du disque qui ira à la poubelle dans quelques instants.
1: Non, ça va pas à la poubelle, je les garde.
4: Formidable. Donc il y a une conclusion de LB69. Il dit que pour faire une bonne babysitteuse, il faut faire un duck babysitting à la fac Paris 10. Qu'est-ce que t'en penses?
1: Je vois pas du tout le rapport avec Paris 10, d'accord.
4: Il y a Yankee, il dit que c'était un débat de merde parce que quand on parle de nourrice, alors qu'on n'arrive pas à assumer ses propres enfants, c'est abusé.
1: Bon, bah lui, il ferme sa gueule aussi. Et donc c'est terminé.
4: Et donc, non, il y a Fesse de Bab, apparemment, il y a une annonce. Il dit qu'une R14 immatriculée, je vais pas le dire quand même, a été recouverte d'immondices qui gênent la circulation avenue Montaigne et son propriétaire est prié de la nettoyer. Voilà, c'était un petit message perso à l'antenne.
1: Fesse de Bab, de toute manière, t'es un petit con et t'es un jeune branleur de mes deux. Donc, toi, si je te chope.
4: Ah, il branle tes deux.
1: Si je te chope à Paris 10, t'as intérêt de te planquer parce que tu vas mal te finir l'année, toi.
3: Ouais.
1: Et donc, on va s'écouter.
3: Bah attends, Max, il fait pas de soirée ce week-end, rien?
1: Non, il y a rien de prévu. Donc, demain, 21h minuit, donc Max, le Star System avec toute l'équipe.
3: Et donc, le prochain débat, ce sera.
1: Le prochain débat sera le 28 décembre et ça portera sur les relations amoureuses qu'on avait abordées mercredi soir légèrement.
3: Oui.
1: Donc, pour ça, vous allez retrouver Jean-Pierre Fun avec Groove Dance, Baby Groove Dance dans ta foune, Bibi, et vous retrouvez. Donc Ricky pour la nuit.
3: Salut Gérard.
1: Bonne nuit à toi Ricky, bonne bourre.
3: Salut Gérard.
1: Ciao, bonne bourre PD.
4: Culé va.
3: Oh soft les gars.
4: Et puis du cul.

0: En euros, ça valait 6,95 euros.
1: C'est de la merde.
0: Mais ouais, c'est de la merde. Tu vas te prendre dans le cul, toi, si c'est de la merde, quoi, connard. Moi, cette année, j'ai pas envie de me laisser marcher sur les pieds avec un connard comme lui.
2: Oh, il y a un jingle. On y va.

0: Ah bah non, bah attends.
1: Aux toilettes.
0: Non, non, mais attends, t'as envie d'aller aux toilettes?
1: Bah oui.
0: Bah tu te démerdes, tu fais ce que tu veux avant que je t'éclate. Ok. Alors dégage.
2: Avec Sophie.
0: Bassin. Atchoum.
2: Ouais, mais attends, GG, tu m'as pas répondu.
0: C'est qui? Jean-Coucou?
2: Jean-Coucou, ouais, tu trouves que sa structure est embellie de jardin, toi?
0: Bah personnellement, moi, j'ai pas de jardin, donc je peux pas le savoir, hein.
2: Bah tu peux en avoir sur ton balcon.
0: Ouais, non, mais je pense pas. Rigaud?
3: Oui, il y a Perfouras le nain géant qui te demande, est-ce que les nains de jardin repoussent quand on passe la tondeuse?
0: Alors ça déjà, tu passes la tondeuse, tu retires tes nains de jardin parce que tu peux pas passer, ou sinon tu passes la tondeuse en travers et après tu prends un truc avec des fils de pêche assez gros.
3: Et sinon il y a Yankee le nain magique,
0: ouais,
3: qui te demande si comme il y a des nains de jardin, est-ce qu'il y a des nains de balcon, des nains d'appartement, des nains de terrasse?
2: Voilà.
0: Ah bah moi j'ai un gros nain à la maison.
3: Ça on sait.
0: Donc, je sais pas si on l'a. Atchoum?
2: Ouais, moi, je veux pas me fouler, donc j'ai un appartement miteux et j'ai pas de nain, j'ai pas de jardin. Voilà, comme ça, c'est clair.
4: En effet, tu te foules pas, hein?
2: Non.
0: Yoga?
4: Bah, moi, j'en ai 7 de nains, mais ils sont dans mon salon parce qu'il paraît que dans son jardin, ça fait kitsch. Et puis, en plus, comme il pleut en ce moment, ils ont pas d'imperméable.
0: Eh ouais. Mais attends, mais t'as déjà... T'as déjà vu des nains de jardin avec des imperméables, toi?
4: Bah non, justement, mais il pleut, donc j'ai peur qu'ils attrapent la crève.
0: Ah ouais, mais...
3: Bon, Gérard, je reviens, je vais me laver les nains.
0: Ah bon?
2: Ah, vous faites... votre truc, là, avec Sophie, là.
0: Non, non, mais Sophie, elle est au standard,
5: ouais,
0: c'est tout.
5: On parle des débats, pas de moi.
0: Donc, Yoda?
4: Ouais.
1: Yoga?
0: Yoda, moi, j'ai...
1: Ah bon? Parce que tout à l'heure, t'as dit yoga, alors.
0: Yoda, oh, mais yoga. Ou...
1: Ah,
0: mais de toute manière, par contre, j'aurais bien voulu qu'on essaye de voir un auditeur sur les 24 lignes et qui s'appelait Simplet.
2: Pas de problème, je peux changer de nom.
0: Non.
1: Bon, ben c'est pas grave, allez, Sophie, elle va gérer ça. Et
0: Donc, alors, possédez-vous un.
2: Sophie, si ça tenait qu'à moi, tu serais déjà dans l'équipe. On va te faire passer des tests.
0: Bon, toi, tu t'es.
1: Allez, Gérard.
0: Alors, deuxième question. Peut-on remplacer sa femme par un nain? On va demander à Yoda.
4: Bah, à mon avis, non, je crois pas.
0: Mais pourquoi?
4: Parce que des nains de jardin, c'est décoratif.
0: Ouais.
4: Et une femme, c'est pas tellement... Enfin, je sais pas, non?
2: Il y en a qui sont décoratives, hein.
4: Ouais. Ouais, il y en a qui parlent pas, qui font bibelot, mais enfin, ouais, je sais pas.
0: Tu peux préciser ta pensée?
4: Bah, je suis pas d'accord, quoi. T'as des femmes, je sais pas, comme ça me dit, peut-être qu'elle est inintéressante et qu'elle parle pas et qu'elle fait peut-être office de bibelot dans ton salon, je préfère une femme à des nains de jardin.
0: Quoi? C'est qui vient de dire ça?
2: Ouais, allez, corrige-la.
0: Hop, Yoda terminé.
2: Allez, voilà.
0: Yoda terminé.
6: C'est moi, je sais.
0: Yoda, c'est bon pour elle.
5: Mais d'accord, c'est bon.
1: D'accord, on l'a viré. Gérard, par contre, là, j'ai. Sur les 24 lignes, on a.
2: Je vois bien ce mec, là.
1: Ouais, ouais, Sophie, grave. Elle a trouvé un mec. C'est le président.
0: Play?
1: Non, non, c'est le président de l'association des voleurs de nains de jardin.
0: Ah ouais, FNLC. FNL.
2: Et toi, tu vas te prendre une
0: bombe. Toi, tu fermes ta gueule.
1: S'il vous plaît.
0: Tu fermes ta gueule derrière si je me trompe. Ok.
1: Voilà, on l'accueille.
0: Merci.
1: Monsieur Menez.
7: Allô?
0: Voilà, putain, le téléphone pourri.
7: Allô? Non, c'est-à-dire que j'ai voulu rester dans l'anonymat parce que j'ai peur qu'on me reconnaisse.
8: Salut Menez.
9: Comment t'as reconnu, Bernard Menez?
8: Ouais.
0: Tu me le laisses parler, autres tu me les mets en air.
1: Okay.
0: Donc on t'écoute.
7: Je fais partie effectivement du FSNS, c'est-à-dire la défense des nains de jardin.
0: Ouais.
7: Et je trouve qu'il était temps que quelqu'un sur la radio puisse enfin faire un débat là-dessus. Je voulais vous en remercier et j'espère pouvoir répondre à vos questions.
0: Ben justement, donc peut-on remplacer sa femme par un nain? Donc je vous pose la question à vous en priorité avant les autres.
7: C'est-à-dire que si déjà on est nain à la base, non, on peut très bien mettre sa femme dans un jardin et ça suffit largement. Par contre, le nain de jardin est quelque chose d'essentiel.
0: Mais précisez.
7: Disons que le nain de jardin existe depuis 1932, je ne sais pas si vous avez l'occasion d'en parler.
0: Je vais pas trop m'énerver. Non, parce que là, on va pas trop s'éterniser là-dessus. Moi, je peux dire une chose. J'ai vu un reportage il y a à peu près 15 jours, je pense, que tout le monde l'a vu là dans l'équipe.
1: Non, rien du tout, moi.
0: Non.
1: J'ai vu, moi.
0: Vous l'avez vu, toi, le samedi, là, protégez nos nains ou...

0: Coucou.
1: Ouais, Jayan, coucou. Donc moi je voulais dire que, parce que bon, comme tu le sais, j'ai fait un petit peu de porno.
0: Ouais.
1: L'avantage, si tu veux, quand j'ai une femme, j'aime bien que quand elle me suce, elle soit à genoux, parce que comme ça, elle est soumise, cette chienne. Et le problème, c'est que le nain de jardin, quand il me suce, il est toujours debout. Et donc, en fait, j'ai pas l'impression de le dominer.
0: Non, mais attends.
1: Donc, un nain de jardin ne peut pas remplacer une femme, quoi.
2: Ah, si, c'est possible, hein, tout à fait.
1: Ben non, si tu n'as pas l'impression de la dominer, cette salope, ben ça peut pas le faire, quoi.
0: Eh, on dit pas ça, là, alors tu restes poli, s'il te plaît, Gencoucou. Gros barbu, c'est terminé pour toi, Gencoucou.
1: Non, mais c'est dans l'action, quoi.
0: Eh, terminé.
1: Quand je lui tire les cheveux, c'est dans l'action, c'est pour ça.
2: Ah, on peut pas tirer les cheveux d'un nain de jardin, hein,
0: c'est bon. Oh, on se calme, merci.
1: Tu lui tires le bonnet.
0: On se calme, gros barbu.
3: Allô?
0: Ouais, on t'écoute.
3: Moi, j'entendais rien là.
0: T'entends rien là?
3: Ouais, je t'entends là, c'est bon.
0: Oui, Rigo, justement, tu vas attendre.
3: Ok.
4: Du nain de jardin d'Evi Wanachum. Il y a un sondage sur l'IRC. Alors, comment trouvez-vous votre vie de nain de jardin? Sondage effectué auprès des nains de jardin. 12% en ont marre de se faire chier dessus par des chiens. 21% en ont marre de se faire kidnapper par des sales gosses du voisin.
2: Ça n'a rien à voir, monsieur.
4: 25% aiment les merguez parties en hiver et 32% s'essuient le cul en courant dans l'herbe.
2: Mais ça n'a rien à voir, monsieur.
4: Ah.
0: Bah, oui. ça n'a rien à voir, mais c'est le thème du débat.
4: Attends,
0: gros barbu.
4: Parler, Gérard, il
2: non, mais ce qui est intéressant dans votre débat, monsieur Gérard, c'est qu'effectivement, on parle des nains de jardin et monsieur Vigo en parlait sur l'internet. C'est-à-dire qu'il peut y avoir également les chiens de jardin, les chats de jardin.
0: Non, mais ça, c'est une question IRC, hein, une nuance.
2: Il peut y avoir effectivement des nains de jardin, mais des chats de jardin, des chiens de jardin, ça existe, hein, comme les maisons de jardin, des.
0: Ouais, d'accord. Gros barbu.
3: Ouais. Bah, moi, je pense que tant qu'il n'y aura pas de femme de jardin, bah, ça ne vaudra pas le coup.
2: Ah, mais ça existe, des femmes de ménage jardin portugaises.
0: D'accord. Ok. Petit gazon.
5: Oui, excuse-moi, je vais tousser. Moi, j'ai remplacé mon mari par mes nains, ouais.
0: Non, mais peut-on remplacer sa femme par un nain? Donc, c'est-à-dire, toi, à la place d'un nain.
5: Ouais, bah, tu vois, au lieu de mon mari, j'ai pris un nain.
3: Tu mets ta femme dans ton jardin?
0: Ouais, tu mets ta femme dans ton... Tu remplaces ta femme par un nain.
5: Je suis une fille, donc en l'occurrence, j'ai pas de femme, mais un mari.
2: On peut pas faire des choses pareilles, monsieur Gérard. C'est comme abandonner son chien pendant l'été, on peut pas remplacer sa femme par un nain.
0: Non, mais ça, on parle pas d'abandon de bête, ok? Ok.
6: Gérard, excuse-moi, à la place de Yoda que t'as viré, on a trouvé Simplette. On n'a pas trouvé un garçon, c'est une fille. Bonsoir.
7: Bonsoir. Excuse-moi Gérard, je suis un petit peu en deuil ce soir parce que ma maman elle a croqué dans une pomme et puis ça s'est mal fini.
0: Ouais. Alors tu peux répondre on en a rien à foutre parce que c'est pas le thème du débat, c'est les nains de jardin.
2: C'est intéressant quand même, hein.
0: Ouais, mais moi je m'en fous. Alors tu te tais, toi.
2: Mais pas les autres.
0: Ouais, mais faut se calmer derrière, d'accord?
6: Et à la place d'Atchoum, on a Atchoum 2.
8: Salut Atchoum 2. Salut Atchoum 2. Vive le théâtre.
0: Je sens que Pildar, tu as encore morflé.
8: Bon, c'est quoi la question là?
0: Ouais, c'est quoi la question?
8: Ouais.
0: Eh ben, t'avais qu'à te déboucher les oreilles.
2: Est-ce qu'on peut répondre à d'autres questions?
8: Ouais, c'est que tu veux croquer ma pomme.
0: Alors, quel genre de nain? Moi, je peux vous dire qu'on peut pas remplacer une femme par un nain, c'est faux.
2: Absolument.
7: Et pourquoi?
0: Mais pourquoi? Ben, de toute manière, une femme, c'est fait pour la vie entière. Hein. De toute manière, quand tu passes à... Oh, vous fermez vos gueules quand je parle, merci.
2: Oui, mais là, vous dites n'importe quoi.
0: Une femme, quand tu passes devant la mairie, tu dis oui, c'est pour la vie.
9: C'est fou ce que tu dis.
0: Bon, ta gueule. Bon, ouais.
4: Gérard, sur
0: là, ça
4: IRC.
0: Commence
4: attends,
0: à bien
4: Gérard,
0: faire.
4: Gérard, calme-toi. Gérard,
0: ça commence à bien faire.
4: Gérard, sur IRC, il y a Oxy le nain, il trouve que tu parles beaucoup des nains de jardin, mais est-ce que tu connais les nains terphones ou les n'importe quoi ou les nains, je sais plus, les nains imbéciles.
8: Les nymphomanes.
7: Les nymphomanes.
0: Ouais, ben, les nymphomanes, il y en a beaucoup. Combien qu'on est sur IRC, là, quand même? Oh, ouais, c'est moi qui commande, d'accord?
2: Oui, vous pensez plus à savoir combien.
0: C'est moi qui commande! C'est moi qui commande, c'est moi qui commande, je dis. Alors pour l'instant, je veux savoir combien qu'on est sur Internet. Et vous taisez.
7: En euros,
8: 100 000.
0: Et vous taisez. Vous taisez.
8: C'est la voix déformée, là, c'est quoi ton nom?
2: Allô?
8: C'est qui le nom du président des jardins, là?
0: C'est ta gueule et tu la fermes pour l'instant. Je veux savoir combien qu'on est sur Internet, s'il vous plaît. Merci. Bon, ouais, Manu. Oui. Hop.
4: Ah, je les coupe.
0: Hop.
4: Bon, allez, je les coupe. Pour que Gérard se... Bah, qu'est-ce qui se passe?
0: Manu,
4: je vais allumer mon micro parce qu'il s'est éteint. Donc, on est exactement

0: 6000. Ouais. Manu, t'arrêtes s'il te plaît.
1: J'ai rien fait. 6547, 47, moins 4.
0: 6000.
1: Il y a toujours moins 4 qui traîne.
0: 6547. Ah, ça augmente. Hein Manu,
1: ouais.
0: On s'amuse à éteindre le micro de Rego quand je vais y parler.
1: C'est pas marrant ça.
2: Bah ouais, c'est rare.
0: Hein?
2: Bon,
0: GG. Bon, troisième question.
2: Attends,
0: on se non, non, non, non.
2: Je voulais savoir, tu demandes si on peut remplacer sa femme par un homme, mais je pense que tu devrais demander si on pouvait remplacer sa femme par un sumotori, parce que je pense que ça te concerne quand même un peu plus.
0: Alors toi, tu dégages. Au revoir.
3: Au revoir.
0: Hop. Bonne nuit. Oui. Allez hop,
4: ça y est, il est parti.
0: Non, terminé pour de bon. Et toi, putain,
3: J'ai rien fait.
5: Mais si, c'est toi.
0: Et toi, t'arrêtes tes conneries, d'accord?
3: D'accord.
6: Il peut avancer le gogo ou pas?
0: Et là, tu vas te calmer, hein.
3: D'accord.
0: Parce que dans 7 minutes, t'es plus là.
1: Tu peux gueuler un gros Manu, comme ça, je serai dans le remis.
0: Non, bah, tu vas gueuler dehors, ok?
1: Ok.
6: Bon, on avance ou quoi, la merde?
0: Alors... C'est qui?
7: C'est Simplette.
0: Ouais.
7: Mais tu crois pas qu'un Ninjaman c'est immortel, tandis qu'une femme c'est. Même pas les Ninjaman.
0: Oh là là, putain, bah, vous êtes vraiment des câbles, hein, au standard ce soir. Eh, c'est quoi là ce bordel là?
6: Gérard, tu vas, t'accélères un peu là.
0: Manu, fais gaffe à toi!
1: Gérard, sur IRC, il y a des V1 qui te demandent s'il les recherche.
0: Bon Manu, t'arrêtes s'il te plaît, ok?
1: Si les recherches sur les nains de jardin se font dans des laboratoires.
0: Dans les laboratoires, non. Bon, au standard maintenant, vous avez bossé correctement ou pas? Vous avez l'intention de m'emmerder jusqu'au bout?
8: Bah, je suis en train de former la petite Sophie, hein, c'est du bordel. Hein. Donc à la place.
0: Non, c'est pas elle, c'est toi qui lui fais perdre du
6: bordel.
1: Ah, il a raison de s'énerver, Gérard, là. Le débat il avance pas. Si ouais,
4: Gérard, à la place de Jeanne Gougou. Gérard, à la place de Jeanne Gougou, on accueille Passepartout. Il vient de Nice, il a 20 ans et c'est 93.3 FM la fréquence.
2: Et bonsoir à tous.
0: Bonsoir Passepartout.
2: À la place de
4: Jeanne Gougou.
2: Voilà, mec, ils aient du porno là, je vous rassure, j'ai les clés. Ouais, j'ai les clés, c'est bon.
1: Ah, Gérard, c'est bien. Gérard, sinon il y a...
6: Est-ce que le gros moustachu pour avancer sur son débat?
0: Un gros moustachu, t'emmerde à toi, alors bonne nuit à toi, au revoir.
8: Non.
0: Hop, bonne nuit pour lui.
1: Bon Gérard.
0: Non, moi je dis oui, c'est moi qui commande, ok?
8: Il m'a dit, si je le vire, il nous faut un contrat sur la table.
0: Je m'en fous. Hop, dehors. Dehors pour lui.
1: Bon Gérard, pour revenir au débat, il y a Davy One, le vrai nain sur l'IRC, qui te demande si les nains de jardin ils roulent en coccinelle.
0: En coccinelle?
2: Ah, pas mal.
1: Bah ouais.
2: Allez, bien ça.
0: Bah non, bah, je pense pas qu'ils roulent en voiture, hein, les nains de jardin.
2: Ils roulent déjà, en couette, les nains.
0: Déjà, ils ont...
2: D'arrêter les jeux de vos foireux, s'il vous plaît. Ouais.
0: C'est possible que tu fermes ta gueule, toi, derrière?
9: Ils jouaient pas.
0: Bon, alors là, maintenant on va se mettre un...
9: Les Strom
0: font folie avec ses potes Morfume, l'arrêt, et on se retrouve juste après, merci. Et cette terre, tu as... tu sais, là-bas, il y a un studio...
1: Non mais je m'excuse, on démarre.
0: Hein?
1: Ok.
0: Et donc, on accueille qui, alors, maintenant?
8: Alors, il y a Simplette.
0: Ouais.
8: À la place de Yoda, tu peux le noter, hein.
0: Ça ouais, ça y est, je l'ai. Okay.
8: Hachoum 2.
2: Ouais, vive le hip-hop, vive la délinquance, vive Rigo.
0: Ouais bah alors toi si tu parles de la délinquance tu vas pas rester longtemps.
8: Passepartout.
2: Ouais je suis là, je voulais dire Express Yourself et big up pour le retour de mon pote Olivier. Ouais.
8: Gros barbu.
0: Gros
2: ouais,
0: barbu.
2: Salut.
8: Alors là on accueille quelqu'un bon que j'ai au standard, il a une voix cachée, pareil, c'est Joe le tueur de nains. Bonsoir.
10: Ouais, salut.
2: Salut Joe.
10: Salut, bonsoir Gérard.
2: Est-ce que tu accepterais de prendre un contrat Joe? Il faut que tu exécutes une petite grosse avec des tresses.
8: Allez hop, on va finir et il y a aussi Petit Gazon qui est là. Hein.
11: Salut Olivier.
0: Salut à toi Petit Gazon.
11: Salut.
0: Alors question, quel genre de nain de jardin existe-t-il actuellement? Et ben là, on va voir les gens qui vont répondre. Alors, ben tiens, on va demander à l'autre là.
1: C'est vachement dur tes questions.
8: À Joe?
0: Ouais.
10: Ouais, il existe plusieurs nains de jardin, moi je suis.
0: Non, mais. Eh, ta couche, on va
8: faire attention, Gérard, il est sensible.
0: Oh, il est sensible, tu vas voir, moi tout à l'heure, je vais te mettre une sensible quelque part, toi.
2: Il y a la gâchette facile.
10: Alors, il en existe 150.
0: Ouais.
10: Et moi, il y en a 2-3 que j'aime particulièrement flairer et tuer. Il y a le petit nain, il y a le nain de jardin, le minotaure, qui est un nain dans les fait 30 cm de hauteur et qui pue du cul.
0: Ouais.
10: On a le viscéral, alors ça
0: c'est... Ouais, c'est bon, ça va, c'est bon, ça y est, hop, on a compris. Simplette.
7: Est-ce que je peux te poser une question d'abord, Gérard, après je réponds.
0: Non, non, tu réponds à la question, tu me réponds après. Je répondrai à ta question après.
7: Ok. Bon, en fait, à la télévision, moi j'en ai vu plusieurs fois, donc il y a des petits nains de jardin bleus.
10: Ouais, suivant.
0: Attends,
10: je peux pas répondre.
0: Hé, hop, dors celui-là. Hop.
8: Non, je peux pas.
0: Non, tu peux pas. Tu vas morfler, tu vas voir tout à l'heure.
1: Non, mais il est sympa, Gérard, tu peux le laisser répondre.
8: Je peux pas le virer.
2: C'est bizarre, il y a des préférences.
10: Ouais. Chouchou.
7: Moi, Gérard, je peux continuer.
10: On n'a même pas le temps de répondre, au bout de deux secondes, on se fait jeter.
2: T'as vu, c'est dur, hein.
10: Ouais.
8: C'est vrai, il a même pas le temps de répondre que tu dis d'arrêter. C'est
0: vraiment normal.
1: Tu vois bien qu'il y a des problèmes pour parler en plus.
2: Et encore, te plains pas parce que t'as la voix trafiquée.
10: Ouais, c'est un métier.
0: Ouais, mais toi, Tony, tu fermes ta gueule.
2: C'est un métier, hein.
0: Bon, allez, hop. Hop, vous me virez ça. Vous me virez.
8: Je vais le calmer.
0: Non, il n'y a pas, tu le calmes, tu le vires.
8: Mais non,
1: calme-le.
0: Je ne veux pas te savoir, non, ça a viré. Ok,
1: Gérard, pour te calmer, il y a un sondage sur l'IRC. Quel moyen de transport utilisent les nains de jardin? 26% utilisent des coccinènes, 28% utilisent des Volkswagen, 24% utilisent des Citroën, mais ils n'ont pas tous les pneus Michelin.
0: Ouais, mais ça... Ouais. Tu vas où, toi?
1: La pipi.
0: Ouais, ben non.
5: Non,
0: va pas calmer derrière.
5: Hein?
0: Ah, la double voie là que tu mets avant de partir. Alors tu restes là. Tu te dépêches.
10: Ça y est.
0: Simplette.
7: Ouais, donc je continue. Donc en fait, il y a plusieurs sortes. Donc il y a les schtroumpfs, déjà il y a les mini pouces. Et après, il y a
10: suivant.
7: Il y a vraiment les. Et tu m'as parlé. Après, il y a vraiment les petits nains classiques. C'est ce qu'on appelle les nains de jardin, quoi, avec un petit chapeau rouge et le petit costume habituel.
10: Ouais, je les tue, les nains de jardin.
0: Bon, toi, tu fermes ta gueule. Parce que j'en ai ras-le-bol.
7: Bon, Gérard, tu peux répondre à ma question maintenant?
0: Alors, pose ta question.
7: Est-ce que tu trouves que c'est qui tuer les nains de jardin?
0: C'est quoi?
7: Est-ce que c'est kitsch? C'est-à-dire luxueux, beau, has-been, non?
2: Raisonnable.
10: Non, faut les tuer, ça pue, les nains de jardin.
7: Donc ça fait chouette, quoi.
2: Tu trouves ça cool?
0: C'est qui s'amuse à la...
2: C'est moi, je suis un flipper.
7: Gérard, tu me réponds?
0: Non, mais c'est bon. Voilà. Non, mais je resserre mon truc de mon casque. C'est moi qui suis un petit blanc.
1: Ça traîne un peu le débat, je trouve.
0: Ouais, mais bon, allez. Petit gazon. Allez, hop.
7: Ouais, il y en a de toutes les sortes, toutes les couleurs, de toutes les tailles, et lubrification, etc.
0: Ouais.
10: Il y a même des moustachus.
0: Gros barbu.
2: Non, il y a des nains dans toutes les positions. Il y a des nains qui font pipi, des nains à poil. Je sais pas. C'est la fête de ce soir.
0: Bon, bah, je pense que, apparemment, vous avez pas. Vous avez l'intention de me faire chier.
8: Non.
0: Vous avez l'intention de me faire chier pour le premier débat de l'année.
2: Non,
0: presque pas.
2: Pas plus que d'habitude.
0: Pas plus que d'habitude.
2: Tiens, c'est bon. J'ai pas répondu, là.
0: Alors, vas-y.
2: Ouais, c'est passe-partout. Donc, je voulais dire que quand l'autre il aura fini de ronfler.
0: Ouais, ben moi aussi, je voudrais bien que ça se calme.
2: Voilà, on peut pas travailler.
0: Le standard, vous allez vous réveiller vite fait, bien fait.
2: On peut pas travailler.
0: Parce que tout à l'heure, je vais faire une chose, je vais me lever et je vais virer tout le monde.
1: Gérard, si t'as un problème, il y a Turpentine Lapine, elle te dit que tu peux appeler un inspecteur de police.
0: Ah ben, de toute manière, je fais que ça de les appeler. Donc, alors, au standard, où vous faites du boulot correctement.
9: Où ça?
0: Ou bien.
9: Là.
0: Ça se terminera très mal pour vous deux. Alors,
8: je veux pas aller au tribunal.
0: Tu te démerdes.
4: Passe à une autre question, Gérard.
0: Quoi, ta gueule, la tienne, les connards. Ok, alors on devait en entendre ça, il n'y a plus de questions.
1: Ça c'était pour le remix de celui qui m'a demandé les Gérard.
2: Voilà, ok.
0: Pourquoi? Alors, vous me changez tout le monde.
8: Ah, Master, là c'est pas possible, hein.
0: Quoi, c'est pas possible, vous démerdez.
4: Y'a plus personne.
0: Ça commence à bien faire. Gérard, tu fais de la merde. Et tu continues.
8: Je dis rien, je travaille.
0: Non, tu travailles, tu non, fais rien.
5: Il travaille, là.
0: Non, il travaille. Ouais, il travaille. Regarde, regarde.
5: Elle aussi, alors.
0: Eh, hey, t'as 6900.
8: Combien, Rigo, combien, combien
1: là,
5: regarde.
1: Non, non, pas encore 6900, Gérard. On est à 6722.
0: Ah, ouais. 6700.
8: C'est bien,
1: et,
8: déjà.
1: Comme il y a des nains, ça fait que... Comme il y a des nains, ça fait que 6400.
0: Eh ben tant pis, moi, vous reprenez d'autres gens et c'est tout. Hop,
8: c'est, mais c'est des faux signes.
1: Ah, j'ai pas
0: tu balances un disque de n'importe quoi.
1: Allez, j'ai rien de calé.
0: Non,
5: on arrête de mettre des disques.
1: Non,
0: moi je reprends pas les mêmes. Donc vous vous démerdez.
8: Je vais les calmer, Gérard, un par un.
0: Non.
8: Là, je te mets
0: les nains. Y a pas d'aller calmer. Allez, hop, tu me le changes et c'est tout. Hop, c'est moi qui commande le jeudi. C'est pas toi. Ok.
1: Ok.
8: À toi, pas à toi.
0: Terminé. Hop, t'envoies.
1: On les reprend calmement.
0: Non, mais moi je veux pas savoir. Bah, dans ce cas-là, on arrête. Non, mais on arrête.
2: Mais j'avais une question, Gérard.
8: Ils ont des questions, ils ont dit tiens, mais
0: toi, non. Pour l'instant, c'est encore les mêmes, alors il est hors de question. Allez.
1: Gérard, tu me changes
0: tout ça, moi j'arrête.
1: Ça fait 5 minutes que t'as repris.
0: Non, mais moi je veux pas savoir. Ça fait 5 minutes.
1: Mets ton casque.
0: Toi, ça fait 5 minutes que t'es là, c'est pareil, tu me fous de la merde.
1: Non.
0: T'es en train de mettre des doubles sons, alors t'arrêtes tes conneries.
1: Moi, okay. Gérard, pour
0: alors
1: revenir...
0: Alors maintenant, au standard, vous me prenez d'autres personnes et c'est terminé.
8: Ok, je reste là maintenant, Max reste là.
2: Voilà.
0: Alors Gérard, maintenant, vous me prenez d'autres personnes et vite fait, bien fait.
1: Gérard, allez, pour revenir au débat, il y a frère de Ice-T, le nain, qui te donne la définition de nain de jardin. Il dit « Personne de petite taille, le plus souvent portant la barbe et coiffé d'un bonnet rouge, vit dans les jardins, surtout en Europe de l'Ouest, France, Allemagne, Thuringie, exemple. » Tiens, Michel Petrucciani a encore perdu son bonnet.
0: Ah, ça, c'est... Non, mais ça, justement, je veux pas en parler. Non,
4: Gérard,
8: c'est dingue, ça.
4: Gérard, je les ai calmés, c'est bon là, ils ont compris.
0: Non, calme-toi. Il est hors de question que je continue un débat comme ça. Hein. Là, c'est le premier débat déjà le premier. On n'a pas fait des questions. Je crois que là, il reste moins d'un quart d'heure. Hein. Donc, ou vous vous calmez, ou sinon je vous vire tous.
2: On est calme.
0: Ouais.
2: Tranquille.
0: Ouais, on va voir.
2: On va voir. Ok.
0: Où achetez-vous le plus souvent vos nains de jardin?
2: Ouais, je sais, moi.
0: Qui?
2: Au barbu.
8: C'est quoi? Ah, c'est ça. C'est vous qui mettiez. Ah, putain.
0: Ah, Tchoum.
2: Ouais, non, pas du tout.
11: Enfin, non,
2: j'achète pas. Dans les magasins de nains de jardin, je suis pas acheteur.
0: Tony. Tony, prends ta voix correctement, d'accord?
2: Je suis pas acheteur. Non, tu te trompes, là.
0: Ouais, je me trompe. Ouais, c'est ça. Tu crois que je me trompe sur ta voix? Ouais. Tu crois que je l'ai pas reconnu? Tu crois que j'ai pas reconnu ta voix?
2: Bonsoir, bonne année.
0: Ouais, ben alors au revoir à toi, Tony. Hop, salut.
2: Bonne année, Tony.
11: Gérard.
0: Hop, salut, Tony. Ouais. Atum 2 terminé pour lui.
4: Sandy, il est parti.
0: Oh, coupe-le.
12: Il y a des soirs comme ça où tout.
0: Tony. Oh, Tony. Oh, oh.
2: Ça m'a laissé faire sa carrière.
13: Allez.
0: Alors, passe par.
11: C'est simple, tu peux répondre.
0: Ouais, bah vas-y.
11: Bon, en fait, moi je les achète dans le jardin de mes voisins.
0: Ah ouais, tu les voles carrément, toi.
11: Ah ouais, c'est peut-être ça, ouais.
0: Tu les achètes pas.
11: Ouais, en fait, je les vole.
0: Ouais, d'accord.
11: Je veux dire une chose,
0: que voler, c'est pas beau, hein.
13: C'est faux ce que tu dis.
0: Ouais, ta gueule.
11: Non, mais en fait, je les vole, t'as raison, c'est ça, c'est le terme, en fait, c'est ça, je les vole.
0: Ouais, mais je pense que faut mieux pas voler, hein.
13: C'est faux ce que tu dis.
11: Je me suis jamais fait prendre.
0: Bon, ça.
11: Je me suis jamais fait prendre.
8: Il est où,
0: bon. L'autre, je vais l'attraper, je vais lui mettre une barbe dans sa gueule. Qu'est-ce que t'as été dire aux auditeurs, toi? Qu'est-ce que t'as été leur dire?
13: Mais quoi?
0: Pour l'instant, tu me fais de la merde!
13: Merde!
0: Alors, c'est terminé, conclusion. Hop, on arrête.
2: Non, Gérard.
8: Mais il a rien fait, il était même pas dans le studio, Gérard, Filda. Il était debout.
0: Non, moi,
8: alors, c'est Sophie qui va être chef du standard pour la fin du débat. Ok? C'est plus Filda qui décide, maintenant c'est Max qui a décidé comme ça. Vas-y, Gérard, c'est bon.
0: Ouais, mais on va voir. Non, mais là, tu me retires ça.
8: Non, mais je l'éteins, regarde.
0: Non, mais ça. Non, mais ça, je m'en fous.
4: Gérard, on accueille Hatchoum 3.
0: Non. Non, alors là, faut pas reprendre les mecs pour... Faut pas prendre Hatchoum 1, 2 et 3. Ça, il est hors de question que Tony y repasse. Lui, Tony, c'est terminé.
1: Gérard, calme-toi. Sur IRC, il y a Rip qui dit « Les nains, c'est bien, on abusé, ça craint.
13: » C'est faux ce que tu dis.
0: Oh, ta gueule. Et toi, t'arrêtes de dire aux auditeurs ce qu'ils doivent dire. Parce que tu les as prévenus.
8: Ouais,
0: tu les as prévenus avant.
1: C'est ça, t'es parti les appeler hors antenne là.
13: Hein, c'est faux ce que tu dis.
0: Tiens, c'est faux ce que tu dis, comme l'autre, il disait, il jouissait pas. Hein? Espèce de connard!
14: Il jouissait pas!
0: Ta gueule! Arrêtez!
14: Ah oui!
0: Connard, va! Allez, dégage chez toi, va! Non, moi, on reprendra le débat
14: elle
0: avec...
14: Regarde, elle est là maintenant, elle est là.
0: Non, d'autres personnes.
14: Mais c'est bon, elle est en train de gérer.
0: Non. On reprend d'autres personnes.
4: Mais fais-moi confiance, Gérard, ça va.
0: On reprend d'autres personnes, je veux pas des mêmes.
4: Attends, je vais les prendre en temps et puis j'ai quatre.
0: Non. Atchoum 3, il dégage, c'est terminé
4: mais
0: pour lui.
4: Mais j'ai enlevé, il est pas là, il y a c'est personne.
0: Non, ouais, mais il va revenir sur
14: mais
0: un
14: non,
0: autre nom.
14: Allez, on arrête, il reste 10 minutes, allez.
0: Ouais, ben, 10 minutes, j'espère.
13: Bon, c'est pas ce que tu dis.
0: Ta gueule.
14: Ah, c'est pas moi.
0: Qu'est-ce que tu as balancé aux auditeurs?
14: Rien.
0: Quoi
14: c'est bon.
0: Là, je vais te faire avaler ta clope.
13: Gérard.
0: Hein. Ça
14: te
0: fait
14: péter la bûche.
0: Bon, allez, hop, terminé.
14: Non, mais c'est bon, dégage.
0: Non, terminé.
14: On les maintenant, prend un par
0: non,
14: un. Non, mais c'est bon, regarde, ça y est.
0: J'ai coupé,
14: Gérard, c'est bon, je les ai coupés. Regarde,
0: maintenant,
14: je les ai coupés. Non, c'est
0: maintenant,
14: bon. Non, mais il n'est pas arrivé en plus, Rousseau, alors c'est la merde.
0: Non, mais c'est pas grave.
14: Si c'est grave.
0: Non, mais je vais faire un petit sondage.
14: Non.
0: Je vais demander aux gens qui m'appelle au 0803 0850 et 0875000 et ça Fildar et Sophie vous allez les prendre.
14: Non mais c'est maintenant, c'est la suite du débat, la fin là.
0: Ouais ben on repose une question après je veux que des gens me posent des questions sur je répondrai.
14: Oh non mais on s'en fout, tu veux faire des
0: questions. Doit-on décorer son appartement avec des nains de jardin? Si oui, comment?
14: Ben ils attendent à qui tu poses la question, ils
0: sont alors simplette.
11: Bah ouais, enfin moi il m'est arrivé une histoire incroyable à Folanère parce que j'avais mis mon nain de jardin à côté de ma collection de poupées en porcelaine.
0: Ouais.
11: Tu vois, c'est super chouette comme collection. Et en fait, bah figure-toi que le lendemain matin quand je me suis réveillée, le nain de jardin avait changé de position.
0: Mmh.
11: Il avait bougé de place.
0: C'est
11: incroyable.
0: Ouais, mais tu l'as retrouvé où?
11: Je l'ai retrouvé assis sur le canapé.
0: Ah carrément?
11: Carrément, je te jure.
0: Ah bah,
1: il regardait la télé?
11: Ouais.
0: Il regardait Big Bill?
11: Ouais.
0: Et qu'est-ce que t'en penses du Big Bill?
11: Ouais, c'est pas mal.
0: Non, on dirait presque.
11: C'est un vrai.
0: Ouais, mais on dirait peut-être un nain de jardin aussi,
11: ouais,
0: bien.
11: Ouais, un petit peu, si ça tombe, c'est ça, hein.
0: Bah, de toute manière.
14: Excuse-moi, j'ai pas le micro allumé. C'est pas les gars.
1: C'est les nains de jardin, c'est pas l'euro.
14: Ah, j'ai pas vu.
0: C'est pas celui qui va roter le plus fort, hein.
14: Non, je sais.
11: Ça, bah, dis donc, ton chef, Gérard, au chapeau, hein.
0: Ouais, mais c'est pas
14: grave. J'avais pas vu que les micros allumés, je croyais qu'il était éteint, j'avais les allumés, j'ai pas fait gaffe.
0: Il l'a pas fait exprès. Petit gazon.
15: Bah moi j'évite de les mettre dans mon appartement parce que j'ai une chatte qui aime beaucoup les nains de jardin. Mmh. Et bah quoi que je fasse, elle va s'exciter dessus, donc je suis obligée de les laisser dehors.
0: Ouais mais tu penses pas que les nains de jardin?
15: Oui.
0: Au lieu de lâcher ta chatte dehors.
15: Oui.
0: Tu crois pas que c'est plutôt les nains de jardin qu'il faut mettre dehors qu'une bête?
15: C'est ce que je te disais, Gérard, mes nains de jardin sont dehors, ma chatte est à l'intérieur.
0: Ah ok. Ok. Gros barbu.
14: C'est parti, gros barbu.
0: Il est parti?
14: Ouais.
0: Non mais c'est bien, on a qui là? Parce que là pour l'instant t'es au téléphone avec qui toi? Tu vas me dire que t'es au téléphone encore avec ta mère?
14: Non, avec chez toi. Essaye de contacter Sandy. Alors tu vois, il fait des efforts.
0: Alors, passe partout.
14: Heureusement qu'il est là.
16: Moi j'aimerais bien être à l'intérieur de la chatte de Petit Gazon là. Et ce que je voulais dire c'est que les nains de jardin par définition ils sont faits pour être dehors. Donc on va pas les mettre dedans. Je sais pas si t'as déjà vu, quand tu mets un nain de jardin dedans, il est pas du tout acclimaté. Donc il a du mal avec le milieu, et bah tout de suite il dépérit parce que pas assez d'humidité, pas assez de lumière, quoi.
0: Mm-hmm.
16: Donc à moins de l'arroser à peu près tous les jours et de le rempoter régulièrement, t'arriveras pas à le garder à l'intérieur. Et
13: c'est faux ce que tu dis.
16: Bah non, c'est pas faux, non, je veux dire, si tu t'y connais un peu, c'est dommage qu'on ait plus des voix mystères pour confirmer.
0: Non mais attends, la voix mystère à ton merde, d'accord, à toi, passe-partout.
16: Pas celle-là, celle du Front de Libération, là.
0: Ouais, bah alors, passe-partout, c'est terminé pour toi.
14: Il a dit que c'était dommage que ce monsieur ne soit plus là. Il a pas dit qu'il était propre.
16: Voilà,
14: mais écoute,
16: voilà.
14: Ce que tu...
0: C'est possible d'avoir une fiche propre?
14: Ça arrive.
4: Ouais, alors...
14: On peut la repasser ou au moins la mettre au lavage, mais un truc propre.
16: Un coup de déo, là.
14: Un truc propre.
0: Rigo, une question internet avant d'accueillir un nouveau auditeur?
1: Oui, il y en a plein sur internet. Il y a Ice-T Grincheux qui te demande comment on appelle le nain de jardin qui fait des poèmes dans sa cabine en tongue.
0: Gérard. Voilà. Après?
1: Alors, attends, je regarde après, hein. Ne laissez pas traîner les nains dans la culotte, RIP, c'est ça.
0: Moi, la main de ma sœur dans la culotte d'un zouave, ça, tout le monde la connaît.
1: Voilà.
0: Sinon?
1: Et sinon, il y a Perfouras Petrucciani, c'est pas sympa.
14: Ah non,
0: c'est bon, c'est pas la peine. Hop, terminé pour lui. C'est pas la peine. La fiche, elle arrive quand?
1: Il y en a une autre, Gérard, il y a Perfouras pas Petrucciani qui dit que t'es un nain de jardin dans le jardin de la touffe de Sandy quand même.
0: Ah mais ça c'est mon problème. Je fais ce que je veux avec elle.
4: Alors
0: c'est qui là ce con là qui s'amuse à traiter Sandy comme ça? Alors on accueille.
4: On accueille Gronin maintenant. Gronin. À la place d'Atchoum. Ah. Et il vient de Nice, lui, il a 20 ans.
1: Et Gérard, sur IRC, il y a Aïsti Grincheux qui te demande si c'est toi le nain qui chantait I-E-I-O, je rentre de la loco.
0: Non, moi je chante, il est vraiment phénoménal.
14: Alors attention, on termine avec le débat, donc.
0: Ouais,
14: Sandy, mais... peut-être elle est là.
0: Non, elle est là, Sandy.
17: Elle ne veut pas répondre.
0: Oh. Ouais, elle ne veut pas répondre.
16: Elle répond, espèce de feignasse.
0: Réponds, passe la feignasse, va te faire enculer, toi, connard.
12: Sandy.
14: Oh, là.
12: Allez, hop. Sandy, c'est moi.
0: Tu l'appelles en direct, toi, tu vas voir. Elle va répondre.
16: J'assure bien, la chanson.
0: Ta gueule.
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0: Garde-moi les autres.
12: Et pour gagner ta vie.
0: Allô ?
18: Salut, vous êtes chez Sandy et Gérard.
0: Bon, Sandy, Sandy, tu réponds, c'est Gérard.
12: Sandy, tu réponds à moi.
0: Ouais, va gagner !
12: Vas-y avec les doigts.
14: C'est Tony ça.
12: La bouche.
0: Bon allez hop.
12: Tu vois c'est magique.
14: Elle est là Sandy. Il y a personne d'autre. C'est Sandy ça.
12: Tu sais même pas lire un livre.
14: Elle est où là Sandy là?
0: Alors Sandy.
18: Oui.
12: La bite, ah. C'est mon hobby.
1: Alors, à propos de Sandy, il y a Isti Grachot qui te demande si c'est Sandy qui jouait dans Blanche-Fesse et Tandy.
0: Non, tu me les vires. Tu me vires tout le monde et moi j'attends que Sandy réponde. Tant qu'elle répondra pas, je continuerai pas.
14: Bon bah on va attendre alors, chanson.
0: Donc
14: alors, elle est là.
12: D'arriver.
14: Oh là là.
0: Sandy, tu raccroches le téléphone s'il te plaît, merci.
12: C'est mon ami GG. Sandy, tripote-la-moi.
14: Non, ça sert à rien. C'est pas ça, c'est lui. Quel mec à l'antenne, Tony.
0: Allez, tu me vires ça.
14: Si je le coupe, regarde, c'est pareil. Regarde, je l'ai coupé, ça. C'est rien à voir.
0: Non, tu me vires. Non. Bon, allez, hop. Terminé, c'est fini.
1: J'ai plein de questions.
0: Non, le premier débat, c'est de la merde. Les deux débats, vous m'avez foutu de la merde.
14: Pour Sophie, c'est pas cool, c'est son premier essai.
1: On a battu le record, là. On est 6892, ce qui est énorme. Et il y a énormément de questions.
16: Bravo.
1: Déjà, il y a Père Fouras qui te demande si Sandy, elle a été naine de jardin avant d'être un boudin.
13: C'est faux ce que tu dis.
14: Oh là là.
18: Un boudin
16: quoi, elle était boudin depuis le début. Hein.
1: Et il y a Davy One, le vrai nain, il demande si les nains jardins ils jouent à la Nintendo.
0: Ah non. Bon, alors moi, je répondrai aux questions quand ça sera.
14: Ah oui,
18: Piquez 2 euros dans mon sac.
14: Bon, alors on finit le débat ou pas là?
0: Non, mais ça y est, le débat, on fait conclusion, c'est tout.
14: Eh ben conclusion alors.
0: On arrête.
14: Donc conclusion.
0: Donc simplette. De toute manière, je pense que je voulais attendre les 7000, mais on les atteindra pas. C'est dommage. Non,
1: mais on a quand même battu le record, Gérard.
0: Ouais, 6800, ouais.
16: Oui.
0: Ouais, ben il y a Crigo qui a fait du bon boulot parce que.
16: Tribunal.
0: La nouvelle, je peux pas dire parce que Fildar s'amuse avec.
14: Demande-lui qu'est-ce qu'elle a fait. Elle a fait du bon boulot ou pas?
4: Qu'est-ce que t'en penses, Gérard?
16: Alors
0: ben, personnellement, faudrait que. Quand je demande que les gens se calment, faudrait déjà. Bon, toi, tu fermes ta gueule. Parce que tout à l'heure, moi, je vais te calmer et je vais te raccrocher au nez, ça va être vite fait.
14: Non, j'ai rien, ça marche pas. Regarde, il y a rien d'allumé, juré.
0: Donc, moi je peux vous dire une chose.
14: Il n'y a rien qui tourne.
0: C'est un peu con parce que.
18: Sous le pont.
14: Oh là là.
18: Sous la vélo.
14: Bon, allez, tu me vires. Allez, merde! Qu'est-ce que tu fais?
4: Mais ça y est, j'ai viré tout le monde. Ça y est, là, il n'y a plus personne.
14: Faut que je cale le disque, alors on va y aller, on va dire au revoir. Il n'y a rien dedans, regarde, il n'y a rien.
18: Jouez pas.
14: Voilà, c'est pas moi, j'ai les mains levées. C'est les auditeurs qui s'amusent à faire les cons. Micro.
16: Bon, donc moi je recherche un producteur pour commercialiser.
0: Ouais, ben toi tu fermes ta gueule.
14: Tony, merci.
0: Merci, au revoir. Parce que le prochain coup que tu pineras l'année en me disant que je sors de la DAS, que tu me feras signe, ok? Alors maintenant je veux plus de toi dans les débats. C'est clair et net et précis. C'est bien compris, ok? En de bon entendeur, salut. Pour toi c'est terminé. Et je veux plus t'entendre de l'année 99. Donc maintenant, Tu me refais le numéro de la maison et je le sens dit en direct.
1: Oh là là.
14: Quand vous dites la maison, c'est vous habitez ensemble.
0: Je vais avoir ma bibi.
14: Ah.
0: Mon bibi. Mon petit Bibi.
14: T'as même pas fait une conclusion du débat et tout ça?
0: Ouais, mais on va demander à Bibi qui m'aide à faire la conclusion.
14: Ah, on y va.
17: Allô?
14: Qu'est-ce que t'as fait?
0: Bon, fais-moi le numéro du portable parce que je sais ce qui se passe.
1: Bon, Gérard, il y a quand même...
0: Alors moi, je préviens une chose, que tous les gens qui s'amusent à m'emmerder sur chez moi, en train d'en plaire, ça ne sert à rien.
17: Non.
0: Ok? Alors maintenant, vous nous foutez la paix.
17: C'est quoi ton numéro?
0: C'est la menaceur dans la culotte d'un zouave.
14: Ouais,
0: ouais. Et encule ta mère. Et
14: oh non, Gérard, toi, t'es vraiment...
1: Gérard, il y a Père Fouras, il dit que ça sert quand même de t'appeler chez toi.
0: Ouais, bah lui, il ferait mieux de se calmer aussi, lui. Parce que lui aussi, on l'a de temps en temps au téléphone.
14: Non, mais Père Fouras, c'est peut-être pour ça participer à Fort Bayard.
19: Bonjour, bienvenue sur notre serveur vocal, édité par Édition et Publicité.
0: Non.
1: Gérard,
0: c'est pas ça, okay.
1: Gérard, comme tu parlais des conclusions sur IRC, il y a une conclusion de Turpentine qui dit que ton débat il avait ni queue ni tête comme toi.
0: Bon bah ça, de toute manière c'est toutes les semaines que j'entends ça sur l'IRC.
14: Alors appelle Sandy là.
0: Appelle Sandy. Sandy, tu raccroches. Si ça.
14: Attends, c'est bon.
0: Non.
20: Sandy, tu es sur la ligne des diables.
21: Sandy, c'est moi.
20: Alors,
21: sans trop savoir pourquoi, toujours un problème de poids. Tu n'as pas eu le choix, je sais, et pour gagner ta vie.
14: Vas-y, donne une ligne. Alors, Gérard est en train de composer le numéro de téléphone de lui.
21: Allez, le micro, là. Avec les doigts.
14: C'est bon.
22: C'est le numéro de Belgique.
21: Et quand tu sens magique,
22: là, c'est mieux, là.
21: Ouvre la bouche. Tu vois, c'est magnifique, mais tu sais même pas lire un livre.
14: Ah putain, le mec. Alors?
0: Bon, Sandy, tu raccroches.
14: Putain, t'es... Ou quoi?
21: La bite, c'est mon
14: regret. Il a raccroché... en l'air.
22: Il a raccroché tous les auditeurs, hein, donc...
0: Personne.
14: Bon, alors, conclusion.
0: Tout le monde est viré, donc conclusion. Dommage pour... C'est dommage pour la nouvelle année, mais ben ça
14: bon
0: c'est.
14: Non,
0: c'est...
14: oh, c'était bien.
0: Non, ça s'est mal passé.
14: Connecté. On a battu le record.
1: Ouais, on a battu le record vu qu'on est monté quand même à 6842.
14: Et c'était 6000 la fois d'avant.
1: Ouais, on a fait 6000 bah ouais. La dernière fois. Non, 6000 pile.
0: Non, 6000.
1: Tout pile.
0: Tout pile.
14: Grâce ouais.
0: Tout pile.
14: Attends, 6800, le record ouais. Est battu, bravo.
1: Quand même.
0: Non, mais pour la fin de l'année, on a fait quand même 6000 personnes. Hein.
1: Ouais, grâce à.
14: Là, 6008 là.
0: Et hein. Là, et
1: 6800.
0: Là, 6800.
1: Quand même.
0: Donc, ben. Je tenais, bon, ben, à vous souhaiter, que Max, il en a marre que les auditeurs. Rappel pour ça. Moi, je tenais à souhaiter une bonne année à tous. Donc, si la semaine prochaine tout se passe bien, merci Olivier, tu te marres, mais je sais, je me doute de ce que tu m'as fait là. T'inquiète pas, c'est toi. Ouais, c'est ça. Donc, j'espère que la semaine prochaine tout se passera mieux.
14: Voilà.
0: Donc, la semaine prochaine, ça sera des débats sur.
14: Les dessins animés,
0: pas les seins animés.
14: Les dessins animés.
0: Les dessins. Parce qu'il y en a qui...
14: Goldorak, Albator, voilà, Capitaine ça. Flamme, Sam Kukai, Mickey, Candy.
0: Voilà.
14: Billy Bull et Barjabul.
0: Non, mais il y a plein de dessins animés.
14: Boulet Bill. Billy Puff. Nounours and Piff.
0: Non, Piff et Hercule.
14: Piff et Gadget.
22: Bibi
0: Docteur.
14: Bon, et le deuxième débat, on sait pas encore ou...
0: Non, pour l'instant, je pense que...
14: J'avais pensé à un truc, parce que j'ai entendu parler tout à l'heure, et c'est vrai qu'on a fait penser à Rigaud, vive la délinquance, un débat sur la délinquance.
0: Non, pas dans les nouveaux studios, ça, il est hors de question qu'on fasse un débat là-dessus.
22: On va tout péter là-bas.
1: Gérard, sur l'IRC, il y a Turpentine qui espère que ton débat la semaine prochaine, il aura pas ni queue ni tête comme toi quand même.
0: Eh ben, dans voilà. Ces cas-là, j'espère que la semaine prochaine, ça sera moins le bordel que cette semaine.
14: Voilà.
0: Fildar.
22: Ouais, je voulais seulement dire qu'il y aura une surprise la semaine prochaine, c'est qu'il n'y aurait pas Internet.
1: Ah ouais, ouais ben, au fait.
14: Pourquoi?
1: Parce que à RTL, on peut avoir que 50 connectés.
0: Oh, mais merde, qu'est-ce qu'ils nous font là-bas, Bayard?
1: On verra, hein.
0: Oh là là là là.
14: Non, on va s'arranger pour les Gérard. Pour le jeudi, on fera un effort.
1: Ça devrait être réglé d'ici là.
0: Ils ont intérêt. Donc, on s'écoute.
14: Je sais pas, j'ai pas le titre, c'est Fildar qui s'en occupait, je comprends pas.
0: Oh, t'es en grève, alors dégage chez toi, va te faire foutre. Va récupérer tes frères.
14: Voilà, là. Merci Fildar, merci Manu qui est rentré chez lui parce que bébé Rose était un peu malade, elle a vomi, je sais pas du cul, donc on appelle ça vulgairement la diarrhée, hein, mais bon. Merci Rigaud d'avoir soutenu 6800 personnes et puis surtout d'être resté à côté de Gérard.
1: C'est ça pas pèse.
14: Ça pèse.
0: Non, mais c'est bien parce qu'au moins, il y en a qu'un qui fait du bon boulot ce soir.
14: Sophie, quand même, qui fait des essais toute la semaine jusqu'à demain inclus, qui a quand même voulu rester pour les débats de Gérard. Merci de me laisser parler, Gérard, pour qu'on comprenne ce que les auditeurs puissent entendre. Et donc on peut la féliciter quand même parce que c'est pas facile, c'est quand même un test énorme.
4: Tu m'as pas déçu Gérard, merci. Hein.
0: Non ben.
14: Et Sophie peut confirmer parce que des gens pensent encore que c'est un comédien, que c'est un vrai de vrai.
4: Ah oui, autant.
14: Et que même dans les studios, pendant les disques, c'est là où c'est souvent même on dirait le plus violent quoi. Contrairement à ce que vous pouvez croire, ça se calme pas pendant les disques. Au contraire, ça a tendance à monter encore crescendo entre Fildar et.
0: Ouais, mais
14: et Manu et Gérard.
0: Ouais, mais surtout qu'on n'est pas tellement copains avec Fildar.
14: Non, mais ça serait tardé.
4: Ah bon ?
0: Non, on n'est plus copains.
14: Ça va revenir. Non, l'année 99, c'est la vôtre, les enfants, à vous deux. Voilà, merci encore Gérard. Et puis, bien sûr, on se retrouve tout à l'heure à partir de 22h. Vous retrouverez Jean de Neubert. Sophie sera là encore pour sa dernière, pour ses essais. Rigaud, Manu, Fildar, Gaël, bien sûr, Olivier de la production. Il y aura DJ Smas, mais DJ Phil, on vous prépare deux, trois petites choses. Donc, faut rester avec nous, bien sûr. Et puis, c'est Rousseau qui va prendre la nuit, hein, d'ici. Ouais. Voilà, tout tranquille, tout pépère. Et puis, Gérard, on te retrouve. Faudrait pas que tu reviennes à la loco quand même. Il y a le retour de la loco vendredi. Ce serait bien qu'un de ces quatre, tu viennes nous rendre une petite visite.
0: Moi, avant que Rousseau il attaque, j'insiste pour qu'on appelle Sandy. C'est tout.
14: Non, ça on vient de faire encore. Il est 3h. L'émission est terminée. Et
0: Sandy, tu laisses sonner. Et tu laisses répondre.
14: Voilà, en gros, tu laisses sonner à l'arrivée. D'accord, ok, très bien, merci. L'autostoppeuse que vous pouvez trouver sur une face B d'un maxi de Bob Sinclair. Et bien, c'est tout de suite, et c'est un extrait de film de cul qu'on vous offre. Attention, assez violent, donc on vous aura prévenu. Interdit au moins de 18 ans. Bonne nuit, à demain 22h.
3: Tiens, une fille qui fait du stop.

0: mets le double, c'est-à-dire je le mets aux alentours de 3 heures.
1: Oh là là là là, 3 heures pour aller jusqu'à là.
0: Oui, c'est-à-dire que j'ai une Lada, alors forcément.
1: Ah ouais, c'est vrai, c'est des vieilles poubelles.
0: Donc nous nous retrouvons le samedi soir à 3 dans un endroit échangiste qui s'appelle le groupe.
1: Non, non, non, non, mais c'est bon, c'est pas la peine de citer de nom.
0: Ah pardon.
1: Donc, alors, en gros,
0: nous y sommes, beaucoup de gens couchent avec beaucoup de gens, et moi, je ne supporte pas de voir ma compagne être partagée avec des individus que je ne connais même pas, n'est-ce pas?
1: D'accord.
0: Donc, j'ai la persuadée de ne coucher qu'avec moi.
1: Donc, alors, vous êtes jaloux, carrément, pour être précisé, donc c'est de la jalousie pure et simple.
0: Jaloux, je n'irai pas jusque-là, elle fait ce qu'elle veut, cette pute. Mais...
1: Ah non, mais attendez... On dit, on reste quand même poli avec les femmes, hein.
0: Mais attendez, je suis tout à fait poli, c'est une marque de respect.
1: Ouais, non, mais
2: c'est quoi le conseil qu'il veut exactement?
1: Bah, il a un problème avec sa nana, il veut pas qu'elle aille dans les clubs échangistes.
3: Vous avez fait du club, vous, déjà?
0: Si, je veux bien qu'elle aille dans les clubs échangistes, d'ailleurs, je l'y accompagne volontiers. Mais ce que j'aimerais, c'est, une fois là-bas, n'est-ce pas, j'aimerais que ma compagne ne couche qu'avec moi et non pas avec d'autres hommes, d'autres femmes.
1: Bah, dans ces cas-là...
2: C'est à elle de voir si... C'est à elle de pas de dire non, hein.
0: Non, oui, bien entendu. Je sais bien que c'est à elle de dire non, mais le problème, si vous voulez, c'est qu'elle dit oui à tout le monde. Et moi, j'aimerais que ça cesse, j'aimerais qu'elle ne couche qu'avec moi.
2: Eh ben, ça, déjà, ça veut dire que, bon, si elle fait ça, c'est qu'elle tient pas vraiment à toi, hein.
3: Ah, moi, je pense qu'on dit bon, mais Gérard est largué, hein. Monsieur Mazur, je t'en ai
1: pas. Non, mais même.
3: Je comprends que dalle.
2: Mais essaye de l'amener dans des autres endroits, je sais pas, il y a.
0: Comme quoi, des bosquets, des
2: jeux. Mais non, des boîtes de nuit où tu peux t'amuser, où il y a bien des boîtes de nuit quand même vers chez vous.
0: Oui, t'as pas
2: des
0: endroits. Vous savez, à Troyes, il n'y a pratiquement rien. C'est une ville qui est presque rasée de la carte. Malheureusement, il n'y a que cet établissement. Et bon, puisque vous avez dit que l'un des membres de votre équipe était originaire de là-bas, il pourra tout à fait aisément le confirmer, n'est-ce pas?
2: Mais dans ces cas-là, si vous n'aimez pas y aller,
0: si, moi j'adore ça, n'est-ce pas? Parce que, bon, rencontre du monde, nous sommes avec plusieurs personnes de divers milieux, c'est tout à fait enrichissant, simplement, je ne veux pas qu'elle couche avec d'autres personnes.
2: Ah bah ouais, mais les clubs échangistes, c'est fait pour ça, hein.
1: Bah oui.
2: C'est fait pour, justement, pour changer de partenaire et tout ça.
0: Écoutez, j'ai souvent ouï dire, n'est-ce pas, que beaucoup de gens y allaient, ne serait-ce simplement pour aller boire un verre ou bien regarder...
2: Oui, voilà.
1: Bah oui, mais les clubs échangistes, c'est que ça, hein.
0: Ah oui, non, mais bien entendu. Pardon, qui a envie de câlin?
1: Non, personne, c'est bon.
0: Monsieur Gérard, avec vous?
1: Non, c'est pour moi.
0: Ah, vous n'avez pas envie de câlin?
1: Non, c'est pour moi qui ai envie de câlin.
0: Si j'ai besoin de comprendre, excusez-moi.
1: Ah non, mais c'est pour moi.
0: Qu'est-ce que je peux lui dire? Qu'est-ce que je peux lui dire?
1: Le conseil qu'on peut vous donner, c'est d'éviter d'y aller maintenant.
2: Voilà,
1: c'est
2: de
1: tout.
2: Changer d'autres endroits.
1: Il y a d'autres endroits mieux. Il y a d'autres endroits mieux que des clubs échangistes.
2: En plus, il y a tellement d'endroits vraiment très romantiques qui peut.
0: Non, pas du trône. Figurez-vous à Troyes.
1: Non, mais changer de ville, monsieur Mazur. Faites l'avenir sur Paris.
3: Bah ouais, la pute.
2: Sur Paname, il y a pas mal de choses, il y a des bons restaurants et tout ça.
1: Va t'amener un week-end sur Paris.
3: Il y a des endroits sympas dans le 15e, non?
2: Oui, même dans le 15e, il n'y a presque rien.
1: On s'en fout du 15e, on s'en bat les couilles.
3: Une boîte à tous sympa.
1: On s'en bat les cacahuètes, là, du...
2: Non, je ne me rappelle pas d'un...
1: Non, on s'en fout du 15e.
0: Écoutez, je connais bien Paris, j'y ai vécu toute ma vie, je peux vous dire qu'à Paris, je n'ai jamais mangé une aussi bonne andouillette que celle de Troyes.
1: Ouais, mais d'accord, mais à Paris, c'est à Paris.
0: Une grosse andouillette bien baveuse.
1: Ouais, bah ça, à Troyes, c'est leur pays. Donc,
2: monsieur Mazur. Je peux te dire qu'il y a des bons restaurants.
1: Ouais. Bon, bravo, monsieur Mazur.
3: Putain, mais heureusement que t'es là. Hein.
1: Monsieur Mazur, le. Ta gueule, toi. Tu me prends des vacances.
0: Monsieur Spirouli est revenu, donc.
1: Ah, il est toujours là, monsieur Spirouli.
0: Monsieur Spirouli, mes respects.
1: Donc, le conseil qu'on peut vous donner, faites l'avenir sur Paris. Là, en ce moment, il y a quand même pas mal de trucs qui est.
2: Vous pouvez.
3: Du trône.
1: Il y a la part du trône qui vient d'ouvrir.
3: La fête des pompiers bénévoles aussi.
0: Moins vite, je n'arrive pas à noter.
1: La foire du trône, là, va y avoir
2: la tour Eiffel.
1: La tour Eiffel. C'est la plus grande capitale.
0: Pardon, excusez-moi, la foire du trône, de quoi s'agit-il exactement?
1: Des manèges. Enfin, on va pas s'éterniser.
2: La foire du trône, c'est des manèges, ouais.
0: Attendez, vous souhaitez, si j'ai bien compris, que j'aille partouzer à tourner manège?
2: Non, t'as dit la foire du trône.
1: Foire du trône.
0: La poire du...
1: Voilà, foire du trône.
0: Ah, pardon.
1: Bon, Manu, il va...
2: T'as un endroit qui est plus romantique, c'est le Sacré-Cœur.
1: Bravo. Et il y a le jardin des Tuileries.
0: Et donc justement, le Sacré-Cœur, donc, est un club échangiste, et là, vous me garantissez que si j'emmène ma compagne, elle ne coucherait qu'avec moi.
1: Bah oui.
0: D'accord. Le pont de l'Alma aussi. Bonne note, je vous remercie.
3: Le pont de l'Alma, c'est bien romantique. Hein.
1: Ouais, c'est ça.
0: Le pont de l'Alma, pardon.
1: Non.
3: Romantique.
1: C'est.
0: Déroulis du pipeau.
1: Ouais, c'est, je peux vous le confirmer. N'écoutez pas ce qu'on vient de vous dire.
0: C'est le roi du pipeau, monsieur Spirou.
1: Ouais, voilà, monsieur Mazur.
2: Bonne soirée, monsieur Mazur.
0: Merci de même.
2: J'espère que vous a aidé.
1: D'accord.

0: Ouais, super.
1: Donc, pourquoi Stéphanie?
0: Ben, je te dis, les toubibs, ils auraient jamais dû te laisser sortir.
1: D'accord. Christiane?
2: Normalement, en général, t'es convoqué, mais bon.
1: Alison?
3: Je vois pas trop le rapport avec les examens de bac. Ouais, d'ailleurs, pourquoi?
4: Non, mais attendez, les auditeurs, il va vous expliquer, Gérard.
1: Non,
4: vas-y.
1: Mais...
4: Hey, tu travailles ou quoi, Gérard? Tu dors?
1: Là, la
4: question, tu laisses parler tout le monde.
1: La question, c'est simple. Avez-vous pris rendez-vous pour passer un examen? C'est comme si vous alliez chez le docteur.
3: Bah oui,
1: c'est
3: pas
1: un examen. Bah, pourquoi? Bah, que tu prends un rendez-vous pour passer un examen de radio.
3: Bah ouais, mais pourquoi?
1: C'est quoi? Il n'y a pas des pourquoi. Alors, vous me faites chier avec vos pourquoi.
5: Dans quel sens, surtout?
1: Ouais, croche, dans quel sens? Parce que tout à l'heure, je vais te mettre une droite.
3: Oh,
1: d'accord, tu vas me faire le coup de vendredi.
5: Tu vas pas bien droite vers la gauche.
1: Ouais, quand vous me trouverez des gens qui seront réveillés le lundi, vous me pressignez aussi.
4: C'est à chaque fois la même chose. Aussi,
1: hein. Non, mais ça dort à moitié.
4: Donia, je pose une question à Donia. Les auditeurs, ils sont réveillés, c'est pas de ma faute, c'est quand ils arrivent à l'antenne, tu les endors.
1: Ouais, ben.
4: Ouais, c'est ça,
1: non, mais t'as raison.
6: C'est
1: horrifique,
6: Gérard.
1: C'est ça.
4: Ah, ça va, les insultes.
1: C'est ça. Ouais. Vous allez voir, lundi, vous allez vous démerder si vous continuez à me parler comme ça. Vous allez voir comment que je vais faire maintenant.
4: Allez, 7h43 quasiment, Gérard, encore la fin, conclusion de ce débat, peut-être, ou encore
1: Non, on va faire conclusion. Donc, Stéphanie.
0: Bah écoute, moi je pense que à 17 ans, CM2, t'as dû passer plein d'examens.
1: D'accord, ben tu peux mieux te regarder toi.
4: Stéphanie, c'est un mec.
5: Bah ouais, mais alors.
0: Bah oui, tout à fait, mais mes parents m'ont donné ce don-là, j'y peux rien, hein. Regarde la gueule de Gérard, il peut rien non plus.
1: Mais ma gueule, attends, allez, dégage, bonne nuit. Allez, bonne journée à toi. Comme ça, c'est... Christiane.
3: Ouais, bah moi, conclusion, je passe mon bac dans une heure.
1: Ouais.
3: Tu m'as endormi, tu m'as sapé le moral, j'ai raté ma fille.
1: Eh bah, donc, manière, faut bien dire qu'une fois, un sur deux, vous allez réussir, hein.
3: Je veux
1: pas être méchant.
4: Allez, bonne semaine. D'accord.
3: Moi, je veux juste te dire à Christiane que ça sert à rien de stresser, quoi. Ah. Franchement. Ah, je stresse pas, c'est Gérard, il est stressé, là. Ouais, mais ça sert à rien.
1: Bon, bah voilà, donc, bah moi...
4: Oh là là, c'était chelou ton débat.
1: Petite conclusion, c'est quoi...
3: Il y a
1: qui?
5: Il y a Guillaume.
1: Non, Guillaume, il y avait dit bonne journée depuis longtemps.
5: Ah bon, mais pas nous.
1: Non, mais moi, je vous ai dit de le saquer. Non, mais vous faites votre boulot à moitié, hein.
4: Non, mais Denia, il a envie de faire une conclusion, laisse-le.
1: Alors, conclusion.
0: Attends, je me fais couler ma douche.
1: Ouais, bah c'est ça, alors va te faire couler, dégage.
4: On se lave pas le matin, ça se serait dans les studios de Gabriel.
1: Donc, conclusion sur ce débat, c'est encore le standard qui a foiré comme tous les lundis.
4: Rigolez.
1: Alors lundi prochain, j'annonce pas le thème du débat, comme il y en aura pas, comme ça je vais rester au lit.
5: Oh
1: voilà, vous avez tout gagné.
5: Ouais,
1: voilà.
4: Ça vous fait rire.
1: Voilà,
4: vous êtes content?
5: Ouais.
4: Bon, bah bravo.
1: Bah, et même pour les petites annonces, compte plus sur moi maintenant. Voilà. Comme ça, on va être tranquille. Voilà. Alors, quand vous ferez bien votre boulot, vous nous pressignez. Et pour mercredi, on sait pas encore ce qu'on fait, hein. Voilà.
4: 7h44 minutes, vous l'avez entendu, Gérard, et son débat, bien entendu, qui portait sur les examens. Si vous allez en direction, bien entendu, du bac, on vous souhaite un bon courage.

0: Le message sur Alpon Mondard avec Ricky Martins, comme quoi que je la traitais d'enculé.
1: Non, ça c'est pas lui. Hein.
0: Ah, c'est qui alors?
1: Non, c'est pas Jean-Philippe, c'est un autre auditeur.
2: Je l'ai bien, voilà, comme ça même, voilà. Voilà, ceux de la radio la voient également. Regardez voilà, comme elle est belle, comme elle est belle, elle brille. Non, non. Elle est belle, hein, Manu, hein.
1: Très belle.
2: Très belle, bah, combien ça t'a coûté, ça?
0: Ça m'a coûté 10 balles.
2: Ah, quand même.
1: C'est dans
2: quand
1: les
2: même.
1: Où tu mets 10 balles.
2: Ah, c'est une belle bague à 10 francs.
0: Voilà, c'est
2: voir,
0: tout.
2: Fais voir. Je peux essayer, je peux voir. Ouh, c'est une belle bague à 10 francs, dis-moi. Ah bah, garde-la, alors, tant pis.
1: Max,
2: je te sucerai le doigt tout à l'heure. Normalement, il y a des nanas qui doivent venir ce soir, elles te suceront le doigt pour que tu puisses retirer ta bague. Ah, c'est une très jolie bague. Ah non, mais c'est bon, si tu mets les deux. Bah, la casse pas, idiot.
0: Bah voilà.
2: Voilà, non, mais elle est très bien, elle est très belle. Fais-moi la remettre. Elle est très très belle. Très très très belle bague de belle valeur, d'une valeur de 10 francs. On va réessayer, c'est parti. Alors, on réessaye Françoise.
0: Donc, si on a personne pour l'instant avant de d'avoir Françoise.
2: Il n'y a pas de nana ce soir, en tout cas, pour l'intelligence. Ce débat, il n'y a que des mecs. Hein.
0: Bon, ben, alors, c'est pas la peine.
3: Oui, allô?
0: Allô?
3: Oui.
0: Françoise?
3: Oui.
0: Ouais, c'est moi, c'est Gérard.
3: Oui, Gérard.
0: Ouais, c'est quoi cette histoire, là?
3: Quoi? Je suis en direct?
0: Ouais, ouais, t'es en direct. Hein. Alors, maintenant, moi, je voudrais savoir c'est quoi cette histoire, là, de.
3: Attends, pose 5 minutes parce que ça résonne.
0: Ouais, non, mais tu te dépêches parce que j'ai pas que ça à faire. Oh non, mais attends.
3: On va la tête à 5 minutes, hein.
0: Oh, attends, directement, là, tu vas te calmer parce que déjà mardi, tu t'es pris un coup de gueule sur moi et ce soir, tu m'as menti.
3: Ah, moi aussi, hein.
0: Ouais, vas-y. Dépêche-toi de baisser ton poste parce que les débats, ils vont commencer. Allez! Hé, hey, Françoise, s'il te plaît. Françoise, s'il te plaît.
3: Je me torche le cul avec. Hein.
0: Ouais, bon, alors, c'est quoi cette histoire?
3: Tu sais très bien...
0: Non, mais attends. Mardi, t'as appelé.
3: Ouais.
0: Mardi, t'as appelé. Comme quoi que, soi-disant que je t'insultais.
3: Oui.
0: Hein? C'est quelqu'un qui m'a enregistré.
3: Oui.
0: Bon, est-ce que t'es capable maintenant, là, à 1h55, à 0h55, de nous prouver la preuve comme
3: non,
0: quoi.
3: C'est impossible.
0: Attends, Françoise, s'il te plaît. Mardi, t'as dit à Max, je suis désolé, j'ai écouté. Mardi, t'as dit à Max que jeudi, t'étais capable de nous faire écouter l'enregistrement comme quoi que je t'insultais. Mardi. Ce soir, tu nous as passé... Attends, s'il te plaît. Ce soir, tu nous as passé un enregistrement. Ce n'était pas moi. Ce n'était pas ma voix.
3: Tu m'amuses.
0: Oui, je t'amuse. Alors, je vais te dire une chose. Que tu vois, Jean-Philippe, comme t'as dit si bien à l'antenne mardi, ben, qu'ils viennent.
3: Mardi,
0: t'as dit que c'était Jean-Philippe qui voulait venir me casser la figure chez moi.
3: Ah oui?
0: Ah oui, hein, tu t'en souviens déjà plus?
3: Oui.
0: Tu t'en souviens ou pas?
3: Oui, je m'en souviens très bien.
0: Alors, comment que ça se fait que mardi, t'as été confirmé sur l'antenne, et ça, l'enregistrement a été fait, comment que ça se fait que mardi, t'as été dire que t'avais des enregistrements faits par des personnes que tu connaissais comme quoi que je t'insultais? Alors, est-ce que tu peux nous les fournir ce soir?
4: Ouais.
3: Bah, disons que je demande merde, ils sont partis, le standard est parti.
0: Non, le standard est pas parti, pour l'instant t'es en direct avec moi pour l'instant.
3: Non mais le standard est parti.
0: Quoi?
3: Qu'on cherche le numéro de Manu.
0: Non, c'est pas Manu, c'est pas Manu, c'est Jean-Philippe.
3: Il te fait projeter directement la cassette comme quoi tu m'insultes.
0: Ah bah alors, dans ces cas-là, je vais te dire une chose, Françoise.
3: Oui.
0: Toi, pourtant, je t'ai toujours bien estimé.
3: Ça m'étonnerait, hein.
0: Oui, et bah je vais te dire une chose que là, tout ce que t'as été dire... Sur moi, c'est faux. Parce que la personne qui t'a dit que je t'insultais, eh ben, je vais te dire une chose, t'es même pas capable de me fournir par A plus B ce soir, à l'heure actuelle, t'es même pas capable de me donner la preuve.

mes débats. Alors maintenant, à 1h du matin, si t'es pas capable de me fournir les preuves, c'est pas la peine. Alors ton deuxième truc de ce soir, tu vois, t'inquiète pas. Quoi, arrête mes conneries si je veux. Maintenant, tu vas m'écouter, tu vois. On est le 3 octobre. Il est 1h du matin et c'est la Saint-Gérard.

0: phrase.
1: Non, là, faut pas, là.
0: Attends, qu'est-ce que tu viens de dire? J'ai mal entendu. J'ai mal entendu.
2: Ah, tu veux que je répète?
0: Oui.
2: Va te faire
0: enculer. Eh ben toi-même, ma petite. Eh ben joue bien avec la bouteille de Bordeaux, ok?
3: Ouais.
0: Alors, en de bon entendeur, je vais te dire une chose. Écoute-moi. Écoute-moi, maintenant.
2: Tu... Entre parenthèses, tu peux t'accrocher plus que moi. Hein,
0: ouais, eh ben...
2: Parce que, entre... l'accident.
0: Ah, ouais. Eh ben,
2: et
0: toi, tu...
2: ton copain Henri, il est très gentil.
0: Ouais.
2: Ça, je le pratique pas.
0: Ouais, d'accord.
2: Il est très gentil.
0: Ok.
2: Mais, il t'a hébergé et...
0: Attends, il m'a hébergé. Il m'a invité pendant une semaine. Nuance, ouais, il m'a pas hébergé.
2: Sa gueule.
0: Comment? Alors,
2: bonjour, en veux-tu en là.
0: D'accord. Eh, hey, je vais te dire une chose, Françoise. Le ouais. prochain coup que tu passes le jeudi et que tu nous fais...
2: Ouais, je passe pas le jeudi, je passe le mardi.
0: Ouais,
2: et
0: mais pas...
2: Façon, je passe plus le mardi.
0: Eh ben, tu fais ce que tu veux, c'est pas mon problème, moi je m'en fous. Mais je vais dire une chose, que ce soir...
2: Il n'y a plus que... c'est terminé.
0: Eh ben c'est bien, c'est terminé, c'est directement, tu fais un ultimatum, ok.
2: On n'entend plus parler de ma gueule.
0: D'accord, on n'entend plus parler de ta gueule. Voilà, là, tu vois, je te dis ta gueule. Alors maintenant, moi, je vais te dire une chose, Françoise, que ce soir, tu vois, comme par hasard, j'étais en train de regarder un film qui m'intéressait bien.
4: Oh, c'était quoi?
0: Et c'était Le Gendarme se marie avec Louis de Funès.
4: D'accord.
0: Et comme par hasard, j'ai entendu comme quoi que t'avais appelé en disant comme quoi que t'avais une cassette ou que Gérard t'avait insulté. Et malheureusement, Max, il t'a dit, ce n'était pas moi. Eh, qu'est-ce que t'as à dire là-dessus?
2: Moi, je t'ai appelé, moi.
0: D'un?
2: Moi, je t'ai appelé.
0: Tu m'as appelé quand?
2: J'en sais rien.
0: Ah bah, tu m'as jamais appelé. Et de toute manière, je t'appellerai jamais parce que j'ai pas ton numéro de téléphone.
2: De toute façon, tu peux l'avoir parce que tout le monde l'a...
0: Non, mais attends.
2: La planète, exactement. Tout le monde là.
0: Oh, Françoise.
2: J'en ai rien à foutre.
0: Ouais, d'accord. T'en as rien à foutre, donc joue avec ta bouteille de Bordeaux, ça vaudra mieux.
2: Ta gueule, toi.
0: Mais sois poli, s'il te plaît, avec moi, parce que je t'insulte pas, d'accord? Alors tu restes correct avec moi. Tu restes poli, d'accord?
2: D'accord.
0: Ok. Tu restes poli, je ne t'ai pas insulté. Alors viens pas dire que mardi, refais pas
4: d'accord,
0: un
4: on a bien
0: ultimatum.
4: Compris.
0: Comme
4: oui.
0: quoi que je t'ai insulté. Ok, parce que là, Max est derrière moi.
4: Oui.
0: Il est juste à côté.
2: Oui, mais il a peur, Max. Hein.
0: Pourquoi il a peur? Non, il a pas peur.
4: Moi, j'ai pas peur, j'écoute. Simplement, j'essaie de comprendre. Donc moi, j'écoute François, j'écoute Gérard. Et enfin quoi, je m'aperçois que vous êtes tous les deux des gentils garçons et des gentilles filles.
2: Non, pas gentils garçons, ni gentilles filles, ni quoi ce genre.
4: Tu es quoi, alors?
2: J'en ai marre qu'on me fasse

0: fichu, là.
1: Qu'on fâche.
0: Ouais, vas-y, casse-moi, là.
2: Bon, alors, oh, tu veux...
1: Et mon téléphone pas arrêté de sonner.
2: D'accord.
1: Donc, je vais mettre...
3: Arrête, c'est pas le moment. C'est pas le moment, là.
1: Si tu t'es un téléphoné...
2: D'accord, Françoise. On ne te dérangera plus.
1: Non, pendant une demi-heure, mais après, c'est terminé...
2: D'accord, ok. Donc
1: tu m'oublies complètement.
2: D'accord, ben y a pas de problème. Donc on t'appelle plus jamais.
1: Non.
2: D'accord, ok, terminé. Adieu.
1: Terminus.
2: Adieu.

0: Vous avez intérêt de vous réveiller.
1: On est réveillé là.
2: Arrête de crier, Gérard.
1: T'es là, descends dans la cabine.
2: Première question, Gérard.
0: Déjà, première question.
1: Une,
0: c'est pas à vous que je m'adresse.
1: Ok.
0: Non, tu baisses. T'arrêtes, c'est tout.
3: Si vous pouviez éviter au début du débat systématiquement de parler à quatre en même temps, c'est inaudible. Donc essayez de respecter Gérard et ses questions. Et petit à petit, on va descendre dans l'enfer.
0: Déjà, il y en a un qui est avec un portable. On l'entend.
1: Avec un portable.
4: C'est Gwenaël.
0: Donc,
4: c'est Gwenaël, un téléphone pourri, Gérard.
2: Il a fermé.
1: C'est Gwenaël.
3: Mais évitez de parler en même temps tout le temps, s'il vous plaît. Merci.
0: Donc, je te préviens d'une chose, s'il y en a un, si vous avez pris l'agenda pour rappeler les mêmes, c'est même pas la peine. Gwenaël, mais attendez s'il vous plaît, Gwenaël, est-ce que t'as un téléphone portable?
2: J'ai pas un téléphone portable.
1: Je vais te dire ouais.
0: D'accord, donc je préviens tout de suite que le premier qui me met du son dans les oreilles et qui a un téléphone pourri,
2: Gérard, première question, s'il te plaît.
0: Ouais, bah attends, pour l'instant, c'est moi qui commande et déjà, vous allez vous la fermer. Alors, je te préviens, Axel.
1: C'est pas moi, j'ai rien dit.
0: Non, mais c'est jamais toi.
1: Bon, pour ou contre quoi, Gérard? C'est pas moi, c'est Ricky Martin qui arrête pas de me dire des conneries.
0: Bon, ouais. Tu as commencé par me calmer un peu.
1: Je me calme.
2: Gérard, première question.
0: Alors, pour ou contre la vie en couple? Alors, je vais demander à Ludivine.
2: Oui, Gérard. Alors, quelle est ta question? Parce qu'avec tout ce brouhaha, moi, j'ai rien entendu.
0: Alors, pour ou contre la vie en couple?
2: En couple,
1: je connais pas.
2: Alors, pour ou contre?
0: C'est qui encore ce abruti là qui déconne quand je pose des questions?
1: C'est qui ça encore?
2: Gérard, t'es infidèle. Gérard, puis-je répondre à ta question?
1: En caramel, on t'a reconnu.
0: Oh! Gérard, Manu là!
4: C'est bon, pose ta question!
0: Pour l'instant, je pose une question à une nana. Pour l'instant, j'ai les mecs qui répondent. Alors, ils vont se taire 5 minutes. Et alors, Ludivine?
2: Alors, oui, Gérard.
0: Pour ou contre la vie en couple?
2: Alors, je suis contre la vie en couple.
1: En couple.
2: Et tu es pour la vie en couple?
0: Le mec que j'entends, ça, il se dégage.
2: T'es contre la vie en couple, c'est ça?
5: En couple, oui.
2: Et pour la vie en couple?
5: Et voilà. Pour la vie en couple.
2: C'est bon.
3: Oui. Entrez.
0: Ouais.
2: Qui va là?
1: Police.
2: Qui va là, je te prie? Oh, Gérard, j'ai peur.
1: C'est quoi la question?
2: Gérard, il y a quelqu'un.
1: Vous y avoir mis bien profond?
2: Attention.
0: Je te préviens, tu vas te démerder. Non,
2: Gérard, il y a quelqu'un.
0: Tu vas te démerder, Manu, au standard.
2: Bon,
0: ça va pas durer les deux débats comme ça.
2: Alors moi,
0: c'est pas comme ça avec le bruit et le mec avec la musique derrière.
2: Gérard, tais-toi. Moi, je pense que vivre en couple, c'est tout à fait possible.
0: Qui c'est qui parle?
2: Carole.
0: Non mais attends, Carole.
2: Mais elle a répondu à la question, mon amour.
0: Ouais, d'accord.
2: Alors, bon, Ludivine, t'as répondu. Je vois que le débat n'avance pas.
0: Vas-y.
2: Non mais elle a raison. La vie en couple, je suis pour, mais il faut une indépendance. T'es pas d'accord avec moi, Gérard?
0: Non, pour l'instant, j'ai...
2: C'est-à-dire, quand j'aurai envie de sortir seule, je sortirai seule. Quand tu auras envie de sortir seule, il sortira seule. Du moment qu'il y a la confiance, tu penses pas, Gérard?
0: Ben ça, pour l'instant, je vais faire le tour et je répondrai à ta question.
2: Ok, chacune derrière les autres.
0: Patchouli?
6: Oui, Gérard. Ouais, ben moi, c'est pareil que Carole. C'est une certaine indépendance. Mais ouais, la vie de couple, c'est...
1: Que bon, c'est le symbole que t'es avec une personne. Mais bon, à la limite, je vais te dire ouais, quoi.
0: Non mais attends, Gonard, de manière, tu crois que j'ai pas reconnu ta voix?
1: Attends, mais non, mais t'es un habituel,
0: alors tu dégages au standard, je vois pas des habituels sur le premier débat.
2: C'est
0: un habituel, il s'appelle David. Il s'appelle David, c'est un habituel, je veux pas le savoir.
2: Moi, je voudrais dire que
7: David n'habite pas à Lyon, Gonard est de Lyon, le numéro c'est 0, ça commence
0: par... Alors c'est quoi là, ce bordel?
7: Attends, il y a plusieurs gens qui peuvent faire plusieurs...
0: Non mais attends, c'est quoi là?
1: Il y a une jouissance partie à côté là, mais
0: ouais.
1: Oh oui, tu m'étonnes.
0: Ouais. Non, mais c'est bien. Jouez au con, standard. Ok. Jouez au con, standard, vous allez voir.
7: Jouez pas au con, standard.
0: Gwenaël! À quoi? Voilà, c'est clair.
2: Gwenaël. Oui. Donc bah moi je suis pour la vie de couple. Parce que bon bah
1: je suis contre la vie de couple.
2: De toute manière, un homme ne peut pas se passer d'une femme et la femme ne peut pas se passer d'un homme non plus.
5: Et l'homme ne peut pas se passer de l'homme et la femme.
0: Non mais attends, ouais, pour l'instant.
2: Exactement.
0: Oh, pour l'instant je pose la question à Gwenaël. Les autres derrière, vous la fermez s'il vous plaît, merci.
2: Donc je disais que c'est pour la vie de couple. Et parce que bon, ça solide les liens dans un ménage, quoi.
0: Attends 5 minutes, Gwenaël.
8: Là, Gérard a coupé son micro.
0: C'est le mec de Lyon, c'est un habituel. D'accord, c'est quelqu'un que vous avez rappelé.
3: Je veux juste te dire qu'un débat, c'est pas chacun son tour. Quand les deux filles, elles veulent parler, tu peux laisser. Ça s'appelle un dialogue. Ouais. C'est pas juste chacun son tour et
0: mais
3: tu attends, réponds à deux questions.
0: Ouais, mais dans ce cas-là, c'est pas...
3: Laisse ton truc allumé, c'est pas grave.
0: Non. Mais dans ce cas-là, c'est pas la peine de s'amuser avec le mec de Lyon, alors que je reconnais sa voix.
3: Bon, d'accord, mais attends. Mais ceci dit, quand les nanas elles vont parler entre elles, tu les laisses parler, ça sert à rien de dire chacun votre tour, on dirait un dictateur.
0: Ouais, bah alors. Après, tout le monde veut mes réactions.
8: Mais non,
0: alors,
8: Gérard. Déjà,
0: le gonard de Lyon, j'y répondrai pas à sa question.
3: Tu dis à Manu qu'il.
0: Alors, le gonard de Lyon, dehors.
8: Okay. Hein. Le gonard
2: de Lyon,
1: Gérard, c'est la première fois
3: que ça t'arrive. Et puis, tu réponds un peu, c'est pas juste poser des questions, c'est nul tes débats, c'est comme avant.
2: Bon, Max.
0: Bon, pour l'instant, c'est moi. Donc, je termine avec Gwenaël pour la question et après, je pose à Axel. Et après, je réponds. Celui qui s'amuse à tirer sa crampe en même temps, il va dégager.
2: À tirer sa crampe?
0: Sa crampe.
2: Ça veut dire quoi?
0: À tirer son cou en même temps quand je parle.
2: Ça te dérange?
0: Oui, ça me dérange très sérieusement. Alors celui qui a la radio derrière, il arrête. Le portable, il arrête.
2: Ouais, Gérard, on démarre le débat quand tu le sens, quoi. Hein bon, quand tu le sens, hein.
0: Bon, Gwenaël, pour terminer.
2: Ouais, ben Gwenaël, elle a répondu, donc elle est d'accord pour être en couple. Et que je trouve qu'il n'y a rien de tel pour un homme qui aime une femme et vice-versa de consolider les liens en formant un couple, en formant un seul être.
0: D'accord. Axel, pour terminer, après je donne ma réaction.
1: Ouais, ben moi je suis pour la vie en couple, quoi, parce que tu sais très bien que Gérard, quand on aime quelqu'un, on est forcément deux. Et donc deux est égal forcément à un couple. Donc moi je suis pour la vie en couple, quoi, et vive l'amour, quoi, je veux dire.
0: Alors je te préviens, Axel, si tu as quelqu'un derrière toi, tu le dis tout de suite.
1: Eh, y a personne derrière moi, mais putain.
2: Mais Gérard, allez.
0: On accueille Jérôme.
2: Salut Jérôme.
5: Salut Jérôme.
1: Salut.
2: Bonsoir Jérôme.
1: Salut, j'appelle Bordeaux, je m'appelle Jérôme.
0: Ah ben c'est bon, alors tu réponds.
1: Ben moi je pense que la vie en couple c'est bien. Parce que moi c'est ce que je dis, c'est ce que je pense, c'est que
0: celui qui s'amuse avec la CB. Les CB et les portables, vous arrêtez, d'accord?
2: Vous
0: on passe à la deuxième. Comme ça vous aurez pas vous aurez pas la réponse sur ma première, ça vous apprendra. Est-il possible de vivre? Est-il possible de vivre en couple à 3 ou à 4?
2: Bah c'est plus en couple déjà.
5: D'accord, bah c'est juste facile de vivre à 3 déjà.
0: Bon, on va demander à Carole.
5: Alors moi j'aimerais bien vivre avec une femme et un homme en même temps.
2: Ouais, bah
0: Pourquoi?
5: Pourquoi? Parce que j'aime les femmes et les hommes, Gérard, tu le sais très bien. Est-ce que je te plais, Gérard?
0: Non, tu me plais pas du tout.
5: Ah bon? Carole, tu veux vivre avec moi?
2: Ouais, je veux bien.
5: Et mon père avec moi? J'ai bien, on sera l'amour à 3 alors.
2: Ouais, bah ouais.
1: Je
2: sais pas si on peut inviter Gérard, mais...
0: Oh, non, c'est moi qui pose les questions.
2: Non, mais attends, Gérard, on est en train de... Je sais pas, on parle de la vie à 3, là, c'est super intéressant.
0: Non, mais pour l'instant,
2: vous répondez aux questions. Donc, il n'aime pas les filles.
0: Ouais, comment
2: Non, mais c'est vrai, Gérard, il n'aime pas les filles.
0: Je préviens, une chose, celui qui s'amuse à balancer des conneries... On remix derrière, il va virer.
2: On n'en finira jamais, Gérard, de ton débat. Hein.
0: Non, bah si t'es pas content, c'est le mépris, tu raccroches.
2: Oh, Gérard,
0: ok.
1: Oh, c'est
2: Gérard,
1: Gonard de Lyon, ça. J'en suis sûr. Hein.
0: D'accord. Gonard
1: de Lyon.
0: Non, Gonard de Lyon, il est plus là, c'est Jérôme qui l'a remplacé, d'accord?
1: Ah, bah oui, je sais, c'est moi.
0: Non, bah attends, si tu te fais passer pour un autre nom, mon pote, c'est pas la peine. Hein.
2: Bon, on n'avance pas, là.
1: Je te dis que c'est Gonard de Lyon qui fout le bordel, là.
0: Bon, toi, tu la fermes déjà, ok?
1: D'accord.
0: Ça n'a pas commencé à m'emmerder sur le premier débat.
1: Ne t'es pas, Gérard. C'est bon, d'accord.
0: C'est clair et net.
2: Gérard, t'as bu?
0: À la suite. Quelle est la... Ah, vous arrêtez, s'il vous plaît. Bon, ouais, on s'en vient là. Quoi? Manu, tu me vires tous les mecs là. Alors,
1: dégage-moi
0: tout ça.
8: Mais pourquoi Gérard tous les mecs?
0: Non, non, non, non. Je veux pas savoir, il y a quelqu'un qui a une musique derrière.
8: T'as une fille qui fait ça.
0: Non, j'ai aucune nana qui s'amuse.
1: C'est ça qui est marrant, quoi. C'est tout le temps les mecs et jamais les filles.
2: Ouais, c'est vrai.
0: Ouais, parce qu'il y a que vous. Il y a pas un mince. C'est toujours le même que je veux.
1: Avec des mecs à l'antenne, bien sûr.
2: Bah, mais au moins,
0: ouais. D'accord, David et Luigi et Arnette, vous croyez que je vous ai pas reconnu?
2: Ils sont pas là.
1: Ouais, bien sûr, on t'a reconnu, Fantomas, enlève ton masque.
0: Ah, arrêtez vos conneries, d'accord?
2: Bon, Gérard, avance.
0: Je vous ai à peine reconnu.
2: Gérard,
0: Axel,
2: et moi, tu m'as reconnu.
1: Vachement David, ouais, bien sûr.
0: Hein. Ah.
2: Bon, Gérard, ouais, ouais. Gérard, tu m'as reconnu, moi?
0: Alors maintenant, vous avez... c'est simple. Comment?
2: T'es pas poli, Gérard.
0: Non, mais attends, de manière, j'avais précisé, je veux pas les mêmes. Et comme par hasard,
8: Gérard, c'est pas les mêmes. Gérard, c'est pas les mêmes. C'est pas les mêmes.
0: Non, presque pas.
8: Mais Manu, gamin.
0: Non.
8: Mais non, c'est pas
2: moi qui est là, Gérard.
8: Moi, je les ai pas reconnus, en tout cas.
0: Non,
8: c'est pas les mêmes.
0: Non, presque pas.
8: Alors, arrête de gueuler, reprends ton débat.
0: Non.
3: Mais non, c'est pas les mêmes. Je dis pas
2: Gérard.
3: De bêtises.
2: Gérard.
0: Tu crois que je les reconnais pas à leur voix?
8: Reprends le débat, Gérard.
3: Je dis
1: Gérard,
3: putain.
1: Gérard, allez.
2: Gérard, je disais que je pensais effectivement qu'un ménage à trois était la meilleure des solutions.
0: Pourquoi pour toi?
2: Parce que je t'ai déjà dit, j'aime les femmes et les hommes. Donc ça serait bien d'être à trois.
0: Mais pourquoi?
2: Bah parce que j'aime lécher les moules, tu comprends pas ou quoi? T'as jamais fait ça ou quoi? Bah ouais, ça.
0: D'accord.
2: C'est insupportable.
3: Donne ton avis.
0: Moi, de manière, je suis contre.
2: Et toi, Gérard?
1: Jérôme, il peut répondre.
0: Ouais, vas-y, Jérôme.
1: Moi, je pense que c'est bien parce qu'on peut avoir plus de plaisir. Enfin, pour un mec, s'il est avec deux filles ou s'il est pédé, il peut être avec un mec et une fille.
2: Ouais, exactement.
1: Voilà, c'est ça en fait. C'est pour le plaisir, quoi.
2: Et toi, Gérard?
1: Et ça peut pas être durable.
2: Gérard, et toi, que tu aimerais avoir deux femmes?
0: Non.
2: Gérard?
0: Oui.
2: Donc c'est Gwenaël.
0: Oui, Gwenaël.
2: Et donc, moi, je trouve que, oui, bon, c'est possible d'avoir un couple à 3 ou un couple à 4. Mais à ce niveau-là, j'appelle tout ça un couple.
0: Et alors, pourquoi? Mais attendez. Mais alors, maintenant, pourquoi, pour toi, pourquoi Gwenaël, pour toi?
2: Ouais. Eh bah, pourquoi?
0: Tu me les calmes là derrière quand Gwenaël parle, s'il te plaît, quand on pose une question.
8: Ils sont calmés, Gérard. Gwenaël peut parler.
2: Un couple, c'est deux personnes, et non pas trois ni quatre. L'homme se donne entièrement à sa femme et la femme entièrement à l'homme. On fait pas l'amour à trois ni à quatre, quoi. Ça fait pas.
6: Mais pourquoi pas?
0: Non, mais attends.
1: C'est un trio et 4 c'est un
0: quatuor
1: et c'est tout.
0: Ouais, non, mais attends, oui. Et Tony et Arnett, là pour l'instant j'ai reconnu vos voix, d'accord?
1: Je voudrais passer un bonjour au cochon.
0: Bonjour, tu le dégages.
1: Tu peux répondre s'il te plaît?
0: Pour l'instant je vais répondre à Gwenaël. Donc moi je vais te dire une chose, je préfère l'amour à deux qu'à plusieurs.
1: Ouais, Jean-Luc répond. Gérard, c'est Axel, est-ce que je peux répondre?
0: Pour l'instant je réponds. Je réponds à la question à Gwenaël, je dis, je préfère être à deux qu'à plusieurs, parce qu'à deux, c'est le plus beau, et c'est tout.
1: Avec voilà.
2: Gérard,
1: t'as
2: rien compris à la vie, alors.
8: C'est plus beau comment?
0: Attends, celle qui dit que j'ai pas compris à la vie, je vais dire une chose, que j'irai jamais faire échange avec une personne que j'aime.
1: Gérard,
2: est-ce que tu m'aimes, alors?
1: Gérard.
2: Est-ce que tu veux qu'on fasse l'amour?
0: Qui?
2: Maintenant. Carole.
8: Maintenant, là?
2: Pourquoi?
8: Maintenant, téléphone.
0: Non, Carole, je te dis non.
2: Pourquoi?
1: Tu vois, quand
0: ça,
2: parce que la dernière fois, j'étais avec Samir, c'est ça?
0: Non, mais de toute manière, t'as pas besoin de donner les noms à l'antenne, hein, d'accord?
8: C'est avec Carole.
0: Carole,
1: je peux répondre.
0: Carole?
2: Oui.
0: Carole, je te préviens.
2: Oui.
0: Tu donnes qu'un. Tu redonnes encore un nom comme ça, de toute manière, tu vas pas rester longtemps. Hein, je te le dis tout de suite.
2: Excuse-moi, maître de l'univers.
0: D'accord? Alors, quel est le. J'avoue.
8: Non mais Gérard, je crois qu'elle voulait faire l'amour avec toi au téléphone, Carole.
0: Non.
2: Si. Allez Gérard, mais sois pas jaloux Gérard, je suis 4 fois.
8: Surtout Gérard.
2: La dernière fois j'avais bu un verre de trop, tu comprends?
0: Non mais attends.
1: Moi j'ai une question Gérard, à quel âge t'as commencé tes premières relations sexuelles?
2: Ouais.
0: Non mais attends,
1: je pense que ça intéresse tous les auditeurs. Est-ce que ça vous intéresse?
8: Tu veux dire
0: pour l'instant,
8: hein.
0: C'est pas le jeu de la vérité.
2: Bon, okay. Non, mais attends.
0: On est dans les débats.
2: Qu'est-ce que tu voulais dire, Gérard?
0: Quelle est la différence entre le couplet?
1: Entre ta couille droite
0: couple,
1: et ta couille
8: quoi.
1: Gauche, c'est ça?
0: Bon, alors, hop.
8: De quoi?
0: Hop. Bon, hop. Tu me les vires. Ça vaudra
2: attends,
0: mieux.
2: Il va les virer, il va les virer. Gérard, attends.
8: Je réponds à la question.
0: Non, mais attendez. Pour l'instant, c'est moi qui commande, d'accord? Il y en a qui s'amusent à mettre de la musique alors que je pose des questions.
2: Non. Mais écoute, Gérard, attends. Gérard, tu sais très bien comment je t'aime, je suis folle de toi.
0: Qui?
2: Carole.
0: Non mais attends, faut pas prendre des gens pour
2: Gérard,
0: des
2: canards
0: sauvages. Faut pas prendre des gens pour des cons.
2: T'es pas fait la bise, c'est pour ça.
8: Quand je t'appelle à la peau de chambre,
2: c'est toi. La prochaine fois, je te ferai un smack si tu veux.
0: Ouais, non mais attends.
2: Mais pour qui elle se prend, elle?
0: Il y aura pas de prochaine fois, je te le dis tout de suite.
2: C'est vrai, mais qu'est-ce que t'as contre moi? Qu'est-ce que je t'ai fait?
0: Non mais rien du tout.
2: Bah alors, bah explique-toi.
0: Non mais de toute manière, je m'explique pas en direct, d'accord?
2: Ouais, d'accord.
0: Ok. Alors, en de bon entendeur, salut.
2: Mais t'es jaloux simplement, c'est tout.
0: Ben alors, je fais ce que je veux, d'accord? Je règle pas mes comptes en direct.
2: Ok, on verra ça en rentaine, mon amour.
0: Ben, de toute manière, en rentaine, je te reprendrai pas en rentaine.
2: Ouh là là, monsieur, ça pète, hein, depuis qu'il est une star.
6: Ben, ça y est, carrément, hein.
0: Donc, maintenant, vous allez écouter la quatrième. La vie en couple est-elle plus facile et plus amusante? Alors, on va demander à Axel s'il est toujours là.
1: Ouais.
0: Alors,
1: ouais, la vie en couple, c'est beaucoup plus amusant qu'à une personne, c'est sûr.
0: Ouais.
1: Quand on veut faire l'amour, vaut mieux être à deux que tout seul.
0: Non, mais la vie de couple est-elle plus facile et amusante? Alors, tu me réponds.
2: Carole,
0: pour l'instant, tu t'es, je sais pas.
2: C'est pas Carole, alors tu vas te calmer maintenant, ok?
0: Bon, c'est qui ça?
1: On peut revenir sur la question, là?
0: C'est qui vient de parler comme ça, là?
1: C'est Axel. On peut revenir sur la question, s'il te plaît?
0: Non, mais la nana qui vient de me parler comme ça, va se calmer.
1: C'est Carole.
2: Ah, c'est pas moi, c'est pas vrai.
1: Enfin bref.
2: Ouais, c'est pas grave, passons.
1: Enfin, tu disais, passons.
0: Ouais. Bon, alors, dans ce cas-là...
1: Mais c'est quoi ce bordel, là?
2: Oh, allez. Gérard, t'es sur un portable ou quoi?
0: Axel.
1: Oui.
0: Tu réponds, s'il te plaît.
1: Tu peux reposer la question, s'il te plaît?
0: Non, je viens de te la poser.
1: Mais t'as dit... Attends, est-ce que tu crois que la vie de couple est plus...
0: Plus facile et amusante. Tu travailles, s'il te plaît, ou tu dégages?
1: Et plus quoi?
2: Amusante,
0: merde!
1: À plus amusante que quoi?
0: Oh non, elle dégage.
1: Bah,
0: tu me sors, Axel.
8: Explique-lui, Gérard.
0: Non.
1: Mais explique la question, tu me dis plus amusante, mais plus amusante que
0: la
1: quoi?
0: La vie de couple,
1: je sais pas, moi.
0: Punaise, tu sais pas, t'as envie d'écouter la question.
1: Putain, mais lui, il fait des questions à la mort moelle-neuve, puis après, il se...
0: Bon, Gwenaël.
8: Sur Minitel, il y a Gérard, c'est moi, qui dit Gérard, ton cœur, pense à ton cœur. Et c'est vrai, arrête de crier comme ça, ton cœur.
0: Non, je m'en fous. Gwenaël, je t'écoute.
2: Donc, apparemment, Estelle n'avait pas compris la question. Bah, c'est uniquement, à mon avis, tu veux savoir si, dans un couple, on s'ennuie ou si on s'ennuie pas. Alors, moi, je dis que c'est uniquement, déjà d'une, une entente avec son partenaire.
0: Oui.
2: C'est très important. Et par la même occasion, il ne faut pas tomber dans la routine habituelle.
6: Voilà, je suis d'accord.
2: Moi, je sais que...
1: Je suis d'accord aussi.
2: Il faut changer des habitudes de manière à ce que ce ne soit pas toujours répétitif.
0: Bon.
1: Et tout ça aussi.
0: Bon, c'est bon. Alors, je vais poser la quatrième question.
2: Et moi, je ne réponds pas, Gérard.
0: Non, mais
2: on est tous d'accord.
1: Ouais,
0: j'en connais tout à l'heure, je vais les prendre en antenne et ça va chier.
2: Ah, j'ai vu, hein.
0: Ça va faire mal tout à l'heure.
2: J'aurais
0: peur, moi. De toute manière, Gwenaël, je te prends tout de suite pendant la musique. Les nouveaux phoques avec C'est à toi de faire la vaisselle. C'est à toi de faire la vaisselle, les nouveaux phoques.
8: Bon, Gérard.
0: Les nouveaux phoques avec C'est à toi de faire la vaisselle. Voilà, d'accord. Et on se retrouve. Et la quatrième question.
8: C'est quoi?
0: La quatrième question.
8: Non, Gérard, ton casque.
0: Gérard,
8: vite. Et tu poses la quatrième question.
0: Et la quatrième, c'est... Non, la cinquième. Que pensez-vous des couples célibataires? Voilà.
8: Ok.
0: Du jeudi soir, donc on va récupérer... On récupère Axel.
1: Rebonsoir, Gérard.
0: Rebonsoir. Gwenaël.
2: Rebonsoir, Gérard.
1: Patchouli.
0: Patchouli.
2: Rebonsoir, Gérard.
0: Bonsoir, Carole.
2: Bonsoir, mon amour.
0: Bonsoir. Ludivine.
9: Non, c'est Valérie, Gérard.
0: Valérie à la place
9: de Ludivine.
0: C'est Valérie à la place de Ludivine. Oh. Valérie, Ludivine. Bonsoir.
9: Salut Valérie.
10: Bonsoir Valérie.
9: Bonsoir.
0: Valérie, on se réveille s'il te plaît.
10: Bah je suis réveillée, mais si tu m'entends pas, c'est pas ma faute. Hein.
0: Voilà, bon.
10: J'ai pas lavé les oreilles.
0: Oh. On se calme.
11: Eh, poupoune.
0: Bon, Jérôme est toujours là.
11: Ouais, il est toujours là.
0: Ok. Donc, on y va sur la cinquième.
10: Ouais, elle est terrible, la cinquième question.
9: Carrément, vas-y, répète.
11: La vie de couple pour moi, Gérard. Moi, je peux pas répondre.
0: Ah, pour l'instant, vous allez vous taire.
10: Non, vas-y. Les
0: vous allez vous taire et c'est moi qui pose la question, d'accord. Et vous répondez chacun votre tour.
10: T'es en forme,
11: d'accord.
10: Toi.
11: Ok, je vais te dire, ouais. D'accord.
0: Celui qui s'amuse à dire ça, il va tourner voir Manu au standard.
11: Ah, ouais.
0: D'accord, merci.
10: Donc moi, je voudrais répondre à la question de Gérard.
0: Alors, que pensez-vous ?
10: Les couples célibataires.
0: Voilà.
10: Donc, alors, moi,
0: on va demander à Valérie, tiens.
10: Oui ?
0: Valérie, pour toi.
11: Qu'est-ce que tu penses de l'autonomie, alors ?
10: S'il te plaît, il y avait tout le monde qui parlait.
0: Bon, alors, que pensez-vous des couples célibataires ?
10: Bah, tu peux me tutoyer, hein.
0: Que penses-tu des couples célibataires ?
10: Ben, j'ai jamais essayé. Et puis, c'est pas évident, mais ça doit peut-être être bien, pourquoi pas.
0: Mm-hmm.
10: C'est quoi un couple célibataire ?
11: Jérôme, tu veux répondre ?
10: C'est quoi un couple célibataire ?
0: Non, mais,
10: c'est pas ce
0: mais de toute manière, un couple célibataire, pour l'instant, c'est qu'ils sont pas mariés, d'accord ? Ils vivent, on sait pas s'ils vivent en
10: concubinage.
0: En concubinage ou autre.
10: Ah, ben alors, comme toi, Gérard.
0: Non, mais moi, pour l'instant, je suis... c'est pas le jeu de la vérité, d'accord ?
10: Okay.
0: Donc, si vous voulez mon avis, à l'heure actuelle, je suis divorcé, donc pour l'instant, j'ai personne.
10: T'as combien d'enfants ?
11: Plus enfoncé à l'arrière, quand même.
0: Bon, alors, dans ce cas-là, Manu...
3: Ça y est, il est parti.
0: Tu le chopes, celui-là, de manière, ça y apprendra. Il aura compris sa douleur. Et j'en connais un autre tout à l'heure, si ça continue, il va faire le même topo que l'autre. Hein.
11: Qui ça ?
0: Ouais, qui ça, tu vas voir tout à l'heure, qui ça ?
11: Par exemple ?
0: Carole.
10: Ah ouais, d'accord. Alors,
0: Tour. Non, mais tu travailles, Carole.
11: Je vais te dire, ouais.
0: Tu me prends, ouais. Tu me les prends tous quand quelqu'un veut parler, là, parce que c'est le vrai bordel. Hein.
10: Merci, Gérard.
0: Voilà. Donc, Carole, tu réponds, s'il te plaît.
10: Alors, moi, je pense que les couples célibataires, ça n'existe pas, puisque pour moi, un couple célibataire, c'est une seule personne.
8: Mmh. Mais qui forme un couple. Une seule personne qui forme un couple, c'est ça, Gérard ?
10: Ah oui, là, effectivement, ça peut exister.
8: Bah, attends.
10: Comme Gérard.
8: Bah oui.
10: Gérard forme une seule personne.
8: Ça fait longtemps que t'es avec ton conjoint,
10: Gérard. Gérard, il est plein.
8: Ça fait longtemps que t'es avec ton conjoint ?
0: Pour l'instant, je suis avec personne et je commence à en avoir ras-le-bol.
8: Ton couple va bien ?
0: J'ai pas regardé ce matin s'il allait bien, mon couple.
10: Voilà,
0: ça vous apprendra. Donc, Carole, tu continues ?
10: Oui, donc j'ai répondu à ta question.
0: D'accord. Pas de soulis ?
9: Bah écoute, moi ce que je pense, c'est que ça peut être pas mal de point de vue tout ce qui est impôts, etc. Mais quand même, se marier, ça veut peut-être dire quelque chose. Si ça prouve
0: quelque chose.
9: Attends,
0: pas de
9: Julie. Oui, Gérard.
0: Bon, moi, je vais te dire une chose.
9: Oui.
0: Est-ce que tu crois...
9: Oui.
0: Est-ce que tu crois se marier...
9: Oui.
0: ...en étant jeune...
9: Oui.
0: Ça, pour vous, ça vous fait quelque chose. Est-ce que tu préfères pas, avant le mariage, parce que de toute manière, on va en revenir là-dessus, on va en revenir sur...
3: Gérard. Excuse-moi, 30 secondes, on a Nicolas à la place de Jérôme.
10: Salut Nicolas.
9: Salut Nicolas.
11: Salut Gérard.
0: Salut.
11: Ça va ?
0: Mmh.
11: De Rouen.
0: Oui, d'accord.
10: Gérard ?
0: Bon, celui qui s'amuse à mettre la musique derrière, il se calme, s'il vous plaît, merci.
10: Gérard.
0: Donc, je réponds à Patchouli.
10: Oui.
0: C'est Gwenaël qui voulait poser une question. Oui, mais attends, Gwenaël.
10: Non, mais c'est parce que j'ai une raison.
0: Oui, mais je vais répondre à Patchouli, s'il te plaît.
10: C'est justement pour aller en rapport avec Patchouli.
0: Bon, ouais. Donc, moi, je vais vous dire une chose, de toute manière, la meilleure chose à l'heure actuelle, en ce moment et même maintenant, c'est pas le mariage qu'il faut voir tout de suite. Attendez, pour l'instant, je réponds. Parce que je vais vous dire une chose, si vous vous mariez trop vite, vous savez comment ça se termine.
10: Ouais, un divorce.
0: Un divorce, et après...
10: Comme toi, Gérard.
11: Et après, 12 enfants sur le
10: dos. Donc, je peux intervenir, Gérard.
0: Donc,
10: attends.
0: 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Celui qui s'amuse avec ça, il va se calmer tout de suite.
11: Non,
0: qu'on m'a demandé. Non, il n'y a pas de
12: caramel.
0: Attends,
12: attends, il y avait quelqu'un qui voulait intervenir.
0: On va demander à Gwenaël.
12: Ouais.
13: Mais il en a que pour Gwenaël.
12: Donc,
0: ouais, Gwen...
12: c'est pas possible.
0: Non, mais attendez.
12: Non, mais c'est la grande histoire d'amour.
0: Attendez,
12: hein.
0: Attendez. Oh, qui c'est qui est pas. Qui c'est qui est pas content, là, parce que je donne la parole à Gwenaël.
12: Non mais attends, ne nous dis pas qu'il n'y a rien entre toi et Gwenaël.
0: Pour l'instant, Gwenaël, elle n'a pas encore répondu à la cinquième, maintenant elle va répondre. D'accord. Et avec Gwenaël, il n'y a rien entre nous, d'accord.
12: Vas-y Gwenaël.
0: Okay. Alors si vous n'êtes pas contente, c'est le même prix les trois nanas que j'ai.
12: Ok,
0: oui,
12: Gérard. Oui, monsieur.
0: Ok.
12: Ok.
0: C'est clair et net.
12: C'est clair.
0: Bon. En de bon entendeur, salut, je veux pas entendre une connerie comme ça.
12: Mais Gérard, on sait très bien que Gwenaël et toi, il y a quelque chose.
13: Il n'y aura jamais rien de toute façon.
12: Non, mais si, c'est obligé.
0: Bah alors, qui c'est qui... Alors, attendez. Alors, Gwenaël, tu vas attendre. Maintenant, qui c'est qui vient de dire ça?
12: Je sais pas, c'est elle.
11: Je crois même que c'est Mimi Mati. Hein.
0: Ouais, non, mais à mon avis, c'est Carole.
12: Ah non,
13: mais
12: pas
13: non,
12: du tout.
13: Mais arrête d'accuser Carole tout le temps.
12: Ouais, c'est vrai, merci.
11: C'est pas Carole.
0: Alors, qui c'est qui a été dire qu'il y avait quelque chose entre moi et Gwenaël?
12: Attends, Gérard, t'as mais vu comment tu lui parles? T'as vu comment tu lui parles?
0: Attendez, vous avez tous répondu, il y a quelqu'un qui n'a pas répondu, d'accord?
12: C'est le meilleur pour la
13: Ouais, mais d'accord, mais depuis tout à l'heure, t'as une voix toute mielleuse, content.
12: Ben voilà, mais ça prouve que.
0: Et alors, Gwenaël, elle n'a pas encore répondu, d'accord?
12: Avec le fait qu'elle n'ait pas répondu.
0: Et alors, pour l'instant, j'ai le droit de poser les questions à qui je veux.
12: Mais bien sûr, Gérard, que t'as le droit de répondre à qui tu veux.
0: Droit de réponse, vous allez le faire avec Françoise, d'accord?
12: Françoise? Pourquoi tu parles de Françoise?
13: Ah, il est amoureux de Françoise?
0: Non, je suis pas amoureux de Françoise.
11: Il y a un truc avec Françoise.
12: Ça casse pas avec
0: Françoise. Ah, attends, c'est si tu pas content, Axel ou Nicolas, c'est le même prix.
12: Bon, on peut revenir au débat, s'il te plaît.
0: Bah alors, Gwenaël, tu réponds.
12: Oui, alors, je vais répondre à deux choses. La première, c'est que la personne, donc du sexe féminin, qui dit qu'entre Gérard et moi, il y a quelque chose, bah, qu'elle est au moins. La possibilité de dire ses actes et ses paroles en déclinant son identité, ce qui n'est pas le cas, hein, parce qu'on dit ses paroles, et non, c'est pas moi, hein, qu'on arrête de m'accuser, bah, que la personne qui est en train de dire ces choses ait au moins l'honneur de décliner son identité, ce qui n'est pas le cas.
13: Mais qu'est-ce que ça peut te faire? T'es prout-prout machin, toi, ou quoi?
12: Non, c'est pas prout-prout machin.
0: Oh Manu le malin, au lieu d'être au téléphone là, tu me cales un peu les autres là.
14: J'étais en train justement, Gérard.
0: Tu me les calmes là. Gwenaël, elle a quelque chose à dire sur la cinquième session, je voudrais bien l'écouter. Et les autres avant la fermer un peu.
12: Ok.
13: Oui, tu te calmes un peu, Gérard.
0: Bon, si t'es pas content, tu raccroches, d'accord?
12: Bon, Gérard, écoute, tu commences à nous pomper.
13: J'ai envie que tu passes sur un autre ton, c'est tout.
12: Ouais,
0: qui c'est qui parle comme ça, là?
12: On est gentil avec toi, donc...
0: Qui c'est qui me parle comme ça?
12: C'est toutes les trois, pareilles.
13: Excuse-nous, mais là, t'es super désagréable ou quoi?
0: Oui, je suis désagréable, parce que...
12: Non, mais t'en as que pour Gwenaël et Gwenaël par moi, Gwenaël par là, et Gwenaël est mien, et Gwenaël et Gwenaël et Gwenaël.
0: Je pense que vous allez un peu trop loin, d'accord? Gwenaël, elle n'a pas répondu.
12: Elle
0: va répondre maintenant, d'accord?
12: Et tu laisses répondre les filles, hein?
13: Bon, laissez-la répondre, comme ça, il se calme.
12: Vas-y,
0: ah mais qu'est-ce que c'est pas contente
12: Tu parles à qui là
0: si vous êtes pas contente, vous dégagez. Vous allez voir tout à l'heure si je suis en chaleur. Vous allez voir le deuxième débat s'il va avoir lieu.
11: Va faire une double sodomie, tu peux comprendre.
0: Ouais, bah si t'es pas content, toi tu raccroches ton téléphone.
12: Gwenaël, vas-y, réponds.
0: Alors Gwenaël, tu vas s'il te plaît.
12: Bon, alors ça y est, je peux y aller? Ouais, vas-y.
0: Oh
11: joli.
0: Ouais, Manu, là, tu me les prends là où je suis comme l'autre fois, moi.
14: Ça y est, Gérard, repose ta question, Gwenaël, elle veut répondre. Tout le monde l'écoute.
12: Non, mais c'est pas la peine qu'il la pose la question, je la connais. Donc je vais donner ma réponse, enfin, si je peux. Donc, je suis pour le mariage, mais j'estime qu'avant de se marier, il vaut mieux connaître la personne.
13: Bah ouais, je parie pas, madame.
12: Donc, ça n'a rien à voir avec la question, hein.
0: Bah, mais pour l'instant,
14: j'ai un petit message Minitel.
0: Stop.
14: Donc de la part de Christophe, 54 ans, âge 26, hein, donc...
0: Ah ouais, 54 ans, âge 26, c'est bizarre. C'est pas mal, ce que tu viens de sortir en ligue.
11: C'est pas mal, mon vieux,
14: c'est
11: pas mal.
14: C'est ce qu'il dit.
0: Non, mais c'est la vie.
14: Enfin,
0: c'est pas
14: écoute
0: mal,
14: le message. Quand même, la vie de coup pour Gérard, c'est sauter à la grosse Christine sous le pont de l'Alma, lui faire un enfant et l'abandonner.
11: Oh, méchant, là.
0: Là, tu vois une chose, tu vois?
9: Mais faut rigoler, rigole.
0: Non, non, mais tu vois ce que j'ai
1: répondu. Attends, Gérard.
0: Non, pas ensemble.
1: Un camion, c'est des droniques.
0: Non. Je réponds à la question. Et alors, Christian.
8: Bon, ouais.
0: Manu, là, tu te réveilles ou quoi, merde?
3: Il y avait plus que les filles à l'antenne, là.
0: Putain, mais merde.
3: Ça vient d'où?
0: Hein? Oh, tu prends ça?
1: Bordel,
0: hein. Bon alors tu me les reprends standard. Donc,
3: je les enlève tous.
0: Donc Christophe, ta question minutale, je te répondrai pas parce que
1: Il n'y a rien à répondre
0: et maintenant ça pourra pas venir à la personne, ok. On devrait en entendre ça, le Christophe. Encore une question comme ça sur Minitel, ouais, je ne répondrai pas.
8: Il y a Nanou qui te demande de lui rendre son god qui t'a prêté pour la locomotive.
0: Ouais, ben c'est ça, elle va se faire foutre.
1: Et puis le string panther que t'as oublié à la maison, hein.
9: Insulté, Gérard.
0: Bon, alors on va poser la sixième question.
9: Oui.
0: Pourquoi associe-t-on toujours le mot de couple avec avec deux chiffres?
9: Quoi? Est-ce que tu peux expliquer un petit peu, Gérard?
8: Bah si, c'est pourtant évident.
9: Mais c'est évident, vous comprenez pas ou quoi? Moi, je veux bien répondre à la question.
0: J'en connais tout à l'heure.
8: Ouais, ouais.
0: À force de faire les clowns,
8: ils vont se faire jarter.
0: Ils vont se faire virer, mais leur vie de paix. Pourtant, j'ai pas l'habitude de virer des nanas.
8: Non, c'est vrai.
0: Mais il y en a qui vont gerber, mais ça va être sec.
9: Tu parles de moi, Gérard?
8: Tu sonnes, il y a ton tatou qui sonne.
9: Tu peux répondre,
0: Carole? Non, j'ai pas mon tatou ici.
1: D'accord. Nicolas, il peut répondre.
9: Comme par hasard,
8: vas-y, réponds.
9: Carole, peut répondre.
8: Vas-y, Carole.
9: Alors, donc la question 2 plus 2, donc 1 et 1, 2, et 1 et 1, 2.
1: Et 2 et 2, 4.
9: Donc ça fait 2, Gérard.
15: Ta réponse est...
0: Comment?
15: Elle est vachement claire, sa réponse.
1: Attends, il pas très bien.
9: La meuf du 16e va se calmer, là. Gérard.
0: Mais attends, la meuf du 16e, attends. Déjà.
1: Gérard,
9: t'énerve pas,
0: attends. Attends, non, t'arrêtes, s'il te plaît. Là, tu me chopes celui qui a dit ma grand-mère. De toute manière, c'est un mec. Alors là, tu me chopes Axel.
1: C'est pas moi, hein.
0: Non, mais attends, Axel. Tu crois que je suis pas reconnu?
9: Mais c'est pas grave, Gérard.
1: Faut pas prendre les gens pour des canards sauvages non plus, hein.
0: Bah alors, si t'es pas content, tu dégages, mon pote.
1: Eh ben attends, c'est tout le temps moi qui se fais accuser, je dis rien.
0: Attends, vous parlez pas sur la famille, ok?
1: Non, c'est pas moi qui ai dit ça, c'est bon.
9: Gérard, est-ce que tu connais le club 2 plus 2?
0: Non. Qui c'est qui pose cette question?
15: Le 4 plus 4,
9: Carole, Léon? Ouais, moi je connais le 4 plus 4.
15: Ouais,
9: au contraire de toi.
0: Ah, c'est

0: Joyeux anniversaire.
1: Bonne fête. Joyeux anniversaire, GG. Joyeux Noël.
2: Je t'en suis pour rien.
0: Tu dégages. Là,
3: Gérard, reprends ton débat.
0: Oh, tu te les calmes au standard.
4: C'est bien, Gérard, mais écoute, ça y est. Écoute,
3: il y a des gens qui balancent des trucs. C'est pas bien. Gérard,
0: Bah, tu dégages. Bon, bah, Philippe, qu'est-ce que j'ai dit la semaine dernière?
3: Qu'est-ce qu'il a dit la semaine dernière?
0: Philippe. Gérard. Oh, moi, j'arrête, hein, ok. Bah non, bah je continue pas.
5: J'ai
0: dit à 50 mètres de moi.
5: Et ça se passe bien, allez, continue.
0: Fais gaffe, parce que tard, tu vas t'en prendre une dans ta gueule, toi. Que dégage maintenant, ok.
3: Ok, c'est bon, Gérard, il te dérange plus là où il est. Allez, hey, tu reprends ton débat. Bon. Reprends ton débat.
5: À Gwenaël de répondre.
3: Vas-y, Gwenaël.
5: Pour pas changer.
3: Vas-y, Gwenaël. Si, si, c'est à Gwenaël.
0: Non, non,
3: c'est
0: pas à Gwenaël maintenant.
3: C'est elle qui commande.
0: C'est moi, non.
6: Nicolas, il peut répondre.
0: Vas-y, Nicolas.
6: Moi, je pense que, bon, un mariage, c'est deux personnes, c'est deux bagues, c'est deux mains, c'est deux dans le lit. Enfin, voilà, c'est tout, c'est deux. C'est le chiffre 2 qui s'allie au mariage, voilà.
5: Waouh.
6: C'est beau, non?
5: Non, c'est magnifique, là.
6: Ah, mais je vais remplacer Gérard la semaine prochaine.
5: Gérard, tu devrais l'applaudir, parce que c'est vachement philosophique.
6: Et puis,
0: Valérie.
6: Une petite Ronaldise aussi, hein.
0: Valérie.
5: Oui,
0: Valérie. Pour toi.
3: Pour toi.
0: Oh, c'est quoi, là, ce cirque?
7: Bah, Mario. Mario.
5: Valérie, oui, j'écoute.
6: Bandeur.
5: Ben, réponds. Eh ben, pour moi, c'est pas obligé qu'il y ait plusieurs chiffres. Hein. Il peut y en avoir qu'un et c'est chiffre 2.
3: Mmh.
5: Exactement. Et puis voilà, donc plusieurs chiffres, ça sert à rien. Un couple, c'est 2 et 2, c'est qu'un seul chiffre.
0: D'accord.
5: Voilà, le débat est clos. Il a pas tout compris. J'ai répondu, mon amour.
0: T'as répondu.
5: Pas
0: sur loup. Pas sur loup.
6: Pas sur loup, vas-y, réponds.
5: Pas sur loup. Alors, pas sur loup, tu vois. Ouais, tu vois. Quoi?
0: Pas de chouli.
5: Oui, pas de chouloup.
6: Y'a pas de chouloup qui veut répondre.
5: Mon petit pas de chouloup.
6: Y'a pas de chouloup qui veut répondre.
5: Oui. Alors.
3: Vas-y, réponds.
5: Bah écoute, moi je sais pas.
8: Non, mais même pas de la question un peu chère.
5: Hein? Non, mais c'est vrai. Tu peux répéter ta question?
0: Non, mais attends, il faut pas prendre les gens pour
5: non, mais écoute, elle est vachement compliquée ta question.
6: Intellectuel,
5: t'as
0: qu'à
5: pas le même
0: cuit
5: que toi.
0: Bon,
5: attends, Gérard, répète ta question, je vais y répondre.
0: Ouais, et on.
5: Il a dit pourquoi le couple est toujours avec des
0: Gérard.
3: Gérard, tu reprends un peu le débat, tu te calmes et vas-y,
6: Gérard. Tu enlèves tes doigts de ton anus.
3: Oui, arrête.
0: Bon, Jean-Jean, tu as dégagé, Nicolas, tu veux vous dégager.
5: Donc, c'est bon,
6: Gérard.
5: Gérard,
6: tu dégages. Bon, tu dégages maintenant.
0: Non, ça commence à bien faire là-haut.
3: Ça commence à bien faire.
0: C'est quoi le standard, nom de Dieu?
3: Il faut arrêter.
4: Bon, Gérard, écoute.
5: Donc, Gérard, c'est quoi
0: Naël? C'est quoi ça? C'est qui?
4: Y'a plus les mecs là.
0: Bon, allez, hop. Non, moi, on met une pause, moi, quand ça. Moi, je continue pas comme ça.
3: Je crois qu'ils sont calmés là. Je crois qu'ils sont calmés.
5: Gérard, c'est Gwenaël.
3: C'est bon, vas-y, reprends.
5: Gérard. Oui.
9: Allô, là, c'est Max à l'appareil.
5: Oui, Max.
9: Oui, calmez-vous quand même, parce que là, Gérard, arrêtez de mettre de la musique derrière tout le temps. Hein.
5: Ouais, c'est vrai.
9: Parce que là, le pauvre, moi, c'est très bien le démo, j'apprends plein de trucs ce soir.
0: Eh, tu dis à l'autre là qui se casse hein, avec sa caméra, parce que ça commence
9: bon,
0: à bien faire.
9: En tout cas, Emmanuel Gamin, tu travailles au standard.
0: Ouais, parce que là, ça va pas.
5: Max.
0: J'ai 15 questions, hein.
5: Donc, Gérard, Max,
6: 15 questions, Gérard.
0: Va bouge derrière.
5: Gérard, c'est Gwenaël.
9: On continue parce qu'il est 2h moins 5.
0: Oui.
5: Donc,
0: Max,
5: je vais répondre à la question. Donc, le chiffre 2, parce que donc c'est un chiffre pair. Et pour commencer, bah, toute histoire d'amour, bah, il faut être deux, déjà.
8: Mm-hmm. Non, bah, à mon avis, toi, tu dois être toute seule. Hein.
0: Bon, c'est bon.
3: Bon, Gérard, on reprend.
5: Ah non, pas du tout.
3: Bon, calmez-vous, on reprend. Ah,
6: bah, non. Gérard et Christine, ça fait 2,5.
0: Bon, alors toi, tu dégages.
8: Au moins. Ça fait 3.
0: Celui-là, il vire, je veux plus l'entendre.
3: Allez, Gérard.
0: C'est même pas la peine qu'il revienne sous un autre nom.
3: D'accord, Gérard.
5: Mais attention, elle a répondu ça. Elle, c'est pas tout seul qu'elle doit être. C'est qu'elle doit arriver même pas à supporter. Waouh,
0: Gérard. Qui c'est qui vient de répondre ça? Qui c'est qui vient de répondre ça?
5: C'est moi qui ai répondu ça. Gwenaël.
0: Ouais, mais qu'est-ce que t'as répondu?
5: J'ai répondu à la même qui a cru me casser en me disant que je devais être toute seule. qu'elle, avec la voix qu'elle a et avec les réponses qu'elle fait, c'est pas toute seule qu'elle doit être, parce qu'elle n'arrive pas à supporter déjà elle-même.
10: Waouh, bravo Gwenaëlle.
8: C'est magnifique.
10: C'est extraordinaire. Bravo, bravo.
8: Je crois qu'on t'apprécie tous, hein.
10: Ouais, c'est vrai.
0: De toute manière, si ça vous plaît pas, c'est le même prix. Il y a quelques pour un cent.
8: Il y a quelques d'apprécie, genre.
0: Non, mais il y a quelques pour un cent qui donnent à peu près des réponses.
8: Des réponses. Bah oui, parce que
0: qui répond correctement aux questions que je pose.
8: Mais oui, mais c'est
0: Gwenaëlle. La septième question.
3: Vas-y, calmement, Gérard, pose. Ils vont répondre calmement à ta question, c'est promis. Vas-y.
0: De toute manière,
3: tu poses ta question. De manière.
0: Quel point commun entre les couples?
3: Le point commun entre les couples. Voilà, donc la question est posée. Je crois que... Qui veut répondre?
5: Valérie.
11: Le point commun entre les couples, c'est que normalement, ils sont tous deux, hétéro, homo ou bi.
0: Non, mais je vois pas. Attends, je vois pas.
3: Un couple, c'est pas forcément deux. Un couple,
0: ouais, mais le point commun, je vois pas hétéro ou bi.
11: Non, mais je te dis, les couples, n'importe quel couple, que ce soit un couple d'homo, d'hétéro ou de bi. Un couple, on est forcément deux.
0: Oui.
11: C'est ça, le point commun entre tous les couples.
0: Mmh.
11: Maintenant, tu peux avoir un couple de perruches si tu veux, mais bon, un peu. Mmh. Voilà, le point commun entre les couples, c'est qu'ils sont deux et qu'ils s'aiment passionnément et profondément. Surtout profondément, pour certains.
0: Ok.
6: David, tu peux répondre.
0: Non, mais attends, pour l'instant, on va demander à Carole.
10: Oui, alors moi, je pense effectivement que deux couples, les points en commun, ça peut être la musique, ça peut être le cinéma, ça peut être la lecture, le sport, les loisirs, les voyages, tout ce que tu veux, Gérard. Ah.
0: Non mais attends, est-ce que t'as bien compris la question?
10: Oui, j'ai bien compris, au contraire de toi.
6: Rien compris, Carole.
0: Attends.
10: Alors, rien compris, Carole.
0: Attendez.
10: Tu demandes le point commun. Moi, je te dis, dans un couple...
0: Quel point commun entre les couples?
3: Moi, je pense que la différence, c'est...
6: Moi, je pense que
3: c'est justement le point commun.
10: C'est le sexe.
0: La différence d'âge. Celui qui vient de dire ça, tu as viré parce que je le reconnais, d'accord?
6: C'est Nicolas.
5: Ok, elle a rien compris du tout, Carole.
3: Carole, patchouli.
10: Moi, je comprends jamais rien, moi.
0: Carole, c'est bon, patchouli.
10: Ouais, donc moi, je dois dire
0: bon,
10: que...
0: Carole, t'inquiète pas, tu répondras, tu me rediras ça tout à l'heure.
10: Merci, mon amour.
0: Derrière, vous vous calmez, s'il vous plaît. Vous allez vous calmer, s'il vous plaît.
10: Ça y est, on est calme.
3: Vas-y, donc, il y a Patchouli qui voulait répondre, Gérard.
0: Donc, Patchouli, tu voulais répondre sur la question 7.
10: Ouais.
0: Donc, je t'écoute.
10: Non, mais je voulais dire qu'avoir des points communs, c'est super important dans un couple. Mm-hmm. Qu'avoir des différences, c'est important aussi, parce que sinon, on s'emmerde.
3: Au niveau de l'âge?
10: Au niveau de l'âge, par exemple, ouais.
0: Non, mais l'âge là-dedans n'a rien à voir.
10: Non, mais l'âge n'a rien à voir.
0: Patchouli.
10: Oui.
0: Patchouli.
10: Patchouli.
0: Bon, attendez, moi je vais quand même vous dire une chose, que l'âge n'a rien à voir là-dedans.
3: D'accord.
0: C'est pas l'âge qui fait la différence.
10: Exactement.
0: Parce que, par exemple, moi je prends, admettons que je sorte avec quelqu'un de 19 ans, moi j'en ai 36, d'accord? Vous le savez. Donc, de sortir avec une personne moins âgée que vous, ne veut rien dire.
10: Attendez,
0: tant qu'on s'entend bien avec la personne, si la personne veut prendre les mêmes principes que le copain avec qui elle sort, par exemple, s'il est passionné de Formule 1 ou d'autre, parce que moi je suis passionné de Formule 1.
10: Moi aussi.
0: Hein? Donc, si la personne veut continuer à vivre sa vie avec, c'est son problème.
10: Ouais.
0: On est bien d'accord, Patchouli. La question, quel est le point commun des couples? Je vois pas pourquoi que tu mets l'âge.
10: Bon, c'est pas grave, on enlève l'âge. Alors moi,
8: mais il faut faire attention parce qu'une femme peut être avec toi, Gérard, pour l'argent.
0: Mais de toute manière, qu'est-ce que vous venez balancer l'argent là-dedans?
10: Mais arrêtez
0: quand vous dites ça. Là, j'ai l'argent, n'a rien à voir. Mais merde, arrêtez vos conneries.
10: Okay,
0: arrêtez quand vous dites ça, vous me faites rire.
10: Mais arrêtez,
0: ça n'a rien à voir.
3: Le mec, s'il a pas d'argent, il n'a pas d'argent.
0: Si on s'aime, on s'aime, et c'est tout.
10: T'as tout à fait raison, Gérard. Eh ben, Gérard, je vais dire une chose.
0: Tu me les prends là au standard.
10: Gérard.
0: Tu me laisses.
5: Mais la raison,
3: c'était joli. C'était beau ce qu'il a dit, Gérard.
5: Gérard,
3: c'était
5: beau. Oui, pas oui, joli.
3: Et sur Minitel, il y a quelque chose de beau aussi. Il y a Franck qui dit département 75, âge 22. T'as vu, c'est facile, je me suis pas trompé. Hein. Gégé, est-ce que tu peux te prendre en photo, ton anus écarté en fleurs et un billet de 100 balles dans la main droite?
0: C'est joli. J'ai dit une chose que je ne m'amuserai pas à faire des photos pour lui, d'accord? Donc, Patchouli, tu finis de répondre à la question, s'il te plaît?
5: Non, mais ce que je disais, c'est que avoir des points communs, c'est bien, mais il faut avoir des différences. Sinon, on s'emmerde en couple.
11: Bah oui.
5: Non?
11: Oui.
5: Bah d'accord.
0: Ok.
5: Attends. Et Gwenaëlle, elle a pas parlé. C'est vrai? Gwenaëlle, I miss you. Gérard, c'était super beau.
0: Tu te réveilles là avec les deux sons.
5: C'est quoi cette histoire là?
3: Quel deux sons? Moi j'ai pas de sons, moi j'ai une seule voix.
6: T'as inventé tes miro.
5: Gwenaëlle.
0: Ouais, bah je suis miro.
3: Vous avez deux sons vous?
5: Non, Gwenaëlle. On reprend ton débat là. Bon, Gwenaëlle, réponds.
3: Bah reprends ton débat, Gérard.
5: Gwenaëlle.
6: Allez, on reprend le débat.
5: Gérard.
0: Gwenaëlle, elle va répondre à la 7ème.
5: Gwenaëlle.
0: C'est quoi ce bordel?
3: Je sais pas, Gérard.
6: Gérard, ta gueule, hein.
0: Hey, tu te réveilles un peu, toi, à l'arrière.
5: Gwenaëlle. Gwenaëlle. Elle est partie.
11: Non, elle est pas partie, elle est là, mais elle attend que Gérard lui demande de parler.
5: Oh, elle est sale, Gwenaëlle.
0: Oh, c'est quoi, là?
12: Oh, Olive.
0: Oh,
12: la double voix.
5: Et Gwenaëlle, tu joues du pipo de la clarinette.
6: Bon, Pordard, ta gueule, hein. Puis Aurélien, ça le tape un peu.
3: Ça marche, là, ou pas?
5: Ça marche.
3: Bon, voilà. Alors, vas-y, Gwenaëlle.
5: Oui. Donc, je suis entièrement d'accord avec
11: Gérard.
5: Je sais plus, c'est une fille qui a parlé tout à l'heure, je crois que ça va être Carole.
0: Non, c'est Patchouli.
5: Non.
0: Patchouli ou Carole ou Valérie?
5: Non, alors, c'est Valérie.
11: Oui.
5: Sur le fait qu'un couple, effectivement, quel que soit le sort du couple, de toute manière, il faut qu'il soit deux. Il faut qu'il s'aime, de toute manière. Et puis donc c'est important les points communs dans le couple pour pas tomber donc dans la monotonie du couple.
3: Tout à fait, tout à fait. Alors Gérard, votre avis sur la question?
0: Donc, je sais pas parce qu'il y a quand
3: t'as
0: même
3: pas écouté,
0: deux
3: parce
0: mecs.
3: Que tu n'as pas écouté.
0: Si, j'ai écouté très bien ce qu'elle me disait.
3: Qu'est-ce
0: mais...
3: qu'elle a dit?
5: En tout cas Gérard, ce que t'as dit c'était très beau.
0: Voilà.
6: Moi je suis d'accord.
5: Moi je suis pas d'accord.
0: Allez hop. Tu vas mettre. Tu peux mettre.
3: On va mettre un disque, hein, peut-être pour les calmer un peu.
0: Ouais,
3: c'est quoi la prochaine question?
6: Gérard, est-ce que t'arrives à toucher ton anus avec tes dents?
0: Bon, toi, tu dégages.
3: Non, ça, c'est pas bien. Ça, c'est pas bien.
0: Ah, pour Manu, il est parti, Gérard.
6: Ça, c'est Nicolas. Hein.
3: Y'en a un qui. Il va se calmer avec sa radio, hein. Dis-le, Gérard.
0: On se calme! Merci!
5: Vas-y, Gérard, tu peux répondre à la question, là, sur. Ça te dérange pas?
0: Non, mais je répondrai tout à l'heure après le disque.
5: Tu réponds jamais, Gérard. Tu nous promets que tu réponds?
0: Oui. De toute manière.
5: Craché juré? Non, promets-le nous, parce que après tu vas oublier. Craché juré?
0: De toute manière, il y a trois personnes. Et il me reste 4 nanas normalement.
5: Ouais.
3: Allez, là, tu poses une question, on envoie à disque et on reprend tout le monde après.
0: Et donc.
3: D'accord, il est perdu.
0: Non, je suis en train de chercher.
6: Comme tous ces neurones survivants.
0: Bon, toi déjà, tu l'as dégagé, c'est bon. Toi aussi, merci.
6: Bah Nicolas, tu dégages.
3: Bon, vas-y, pose tes questions.
0: Dans quel endroit se forment les coupes?
5: Dans quoi?
3: Quoi? C'est quoi?
0: C'est quoi là, ce cercle au standard là?
3: Gérard, repose ta question et annonce le disque.
11: Prends un pull si tu veux.
0: Dans quel endroit se forment les coupes?
5: Waouh!
0: On répond ensemble, après, vous allez réfléchir.
3: C'est quoi le disque?
0: Et tu peux mettre du beurre avec ça. Glissera mieux.
3: Tu peux mettre du beurre, ça glissera mieux. Très bien, ouais. Tout de suite.
0: On va continuer la suite du débat. Donc, il est 2h07 du matin. On va se réveiller un petit peu si tout le monde est là.
5: On va accueillir. Je suis dans le sud alors.
0: On se calme, s'il vous plaît.
5: Dis-moi, Valérie, tu vas à la loco souvent?
3: T'es à l'antenne.
5: Mais non, moi j'habite dans le sud. Je suis à côté de Marseille.
3: Oh, vous êtes à l'antenne.
0: Okay. Oh, mais chérie, là.
5: Est-ce qu'on est passé à l'antenne?
0: On est à l'antenne.
5: Allô, il n'y a personne. Allô.
0: Allô. Allô. Allô. Allô. Allô.
5: Allô.
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5: 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Allô
8: entendu.
13: Non, mais j'entends rien.
3: C'est à l'antenne, Gérard. Moi, je peux rien faire.
8: Tu l'as vu, on l'entend rien.
13: On n'est pas encore à l'antenne.
8: Il y a un problème technique.
13: Non, on n'est pas encore à l'antenne.
8: Il y a un problème technique.
3: Vous m'entendez?
8: Oui, on t'entend, Sylvie.
3: Moi, on m'entend, moi.
8: Ah ouais, ouais, ouais.
13: Ah non, non, c'est
8: technique. Allô, Gérard.
0: Allô.
13: On n'entend rien,
0: là. Putain, mais c'est quoi ce cirque, merde?
8: On t'entend, Gérard.
14: T'es là?
0: Allô?
13: Allô? Gérard?
14: Allô?
0: Allô?
14: Allô?
15: Allô? Dormez-vous,
13: allô?
14: Allô?
0: Allô?
14: Allô? Allô? Allô, Valérie?
8: Ouais,
14: tu vas monter à Paris? Hein? Tu veux monter à Paris?
15: Ouais, qu'est-ce qu'il y a? Qu'est-ce qui se passe, là?
0: Allô? Allô? Il y a personne, là. J'entends rien. C'est quoi ce bordel?
14: Comment? Oui, je suis là.
15: Axel, Gérard. Attendez, vous m'entendez, les auditeurs?
14: Oui, entendons.
15: C'est Max, et vous entendez Gérard? Gérard, t'es là?
0: Allô?
15: Gérard.
13: On n'entend pas Gérard.
15: On n'entend pas Gérard.
13: Carole, t'es là?
14: Ouais, moi je suis là.
13: Gérard. On n'entend plus Gérard.
14: Moi non plus, j'entends pas.
15: Carole, change de micro, Gérard. Change de micro, change de micro. Il y a un problème.
0: Allô?
14: Allô? Oui, j'entends.
8: Ah oui, on t'entend.
15: Alors, remets ton micro, là. Remets ton micro, Gérard.
13: Ça marche pas.
15: Remets ton micro, Gérard.
0: Essaye.
15: Vous l'entendez? C'est Max, c'est l'appareil.
0: Allô?
15: Bah, Gérard est parti, apparemment.
0: Allô?
14: Allô? Allô?
0: Mais c'est quoi ce bordel?
13: Gérard, il est retourné au standard, là.
15: Ah, ça y est, on t'entend, Gérard. Gérard, je t'entends.
0: Qu'est-ce que tu as
14: fait là-bas? Allô?
13: Allô?
14: Allô?
15: Ça marche, ça y est, ça marche.
14: Ça y est, Gérard, on t'entend.
15: Non, viens, ah, bah, Gérard, bah là, qu'est-ce que tu fous, Gérard?
13: C'est pas trop tôt, hein.
15: Eh ben, ils t'attendent.
14: On t'entend, là. On t'attend, Gérard, qu'est-ce que tu fous?
8: Ben, Gérard.
0: Bon.
13: Faut speeder un peu son bord, quand même. On va prendre un café, là.
0: Dans quel endroit, Pompton?
15: Allô? Ben, Gérard.
13: Allô?
0: Ouais.
15: On t'entend pas.
0: Allô?
14: Allô, Gérard?
0: Mais qu'est-ce que tu fous, les biens, là?
14: Merde.
3: Est-ce qu'on m'entend? On m'entend ou pas?
14: Ouais, on
3: m'entend. Bon, bah, moi, on m'entend.
15: Ah, ça y est, on l'entend, on l'entend, on l'entend.
0: Allô?
15: Ah, bah, attends, oui, attends, vas-y, pose ta question. Pose ta question.
13: Vas-y.
0: Dans quel endroit?
15: Vas-y, vas-y, pose ta question.
0: Je ferme les coupes.
15: Pose ta question, vas-y.
0: Bah, ça y est, je l'ai déjà posé.
15: Allô, Gérard? On l'entend pas, on l'entend pas.
3: Bah, Gérard, pose ta question.
0: Mais merde, tu fais quoi là?
3: Mais je fais rien!
8: Mais on n'entend rien, allô?
14: C'est qui voulait m'héberger?
0: Oh, Max, tu viens là ou quoi là? C'est le bordel là maintenant, là-dedans!

0: c'est Olivier.
1: Ah merde, je suis désolé.
2: C'est pas ouais, c'est toi qui fais des conneries encore.
1: Je suis désolé, je connais pas bien.
3: C'est toi qui voulais m'héberger chez toi ?
4: Oui, Olivier, tu te calmes.
3: Ah, c'est toi.
2: Bon, pour l'instant, la question n'est pas là.
3: Vas-y.
2: Bon, on y a peut-être pas les versets. Oh, tu te gâtes celui qui fait du tambour ?
1: Il y en a pas qui font du tambour, Gérard.
4: Je vais casser.
2: Dans quel endroit se forme le couple ?
3: Alors, je réponds. Attends,
1: Répondez chacun votre tour. Vas-y, réponds. Valérie.
2: Je veux de la ventilation.
1: Gérard, il y a Valérie qui te répond.
2: Je veux de la ventilation.
1: Il veut de la ventilation, tu lui fais de la ventilation avec ta main. Voilà.
3: Bon, alors il veut répondre ou pas ?
1: Bon.
2: Arrête.
1: Gérard, c'est moi qui commande.
2: Ouais, mais attends. Valérie.
1: Vas-y, Valérie.
3: Alors j'y vais. Les couples se forment au restaurant, à la bibliothèque pour les intellectuels, en discothèque, par exemple, la loco sur distribution de tracts.
2: D'accord, merci pour la pub.
3: Un peu partout dans la rue, dans un café, dans le métro, sur le trottoir, enfin, partout quoi. Et puis dans des endroits où il y a du monde de préférence.
2: Parce d'accord, ok.
3: Et puis dans un zoo pour certains.
5: Mais elle d'accord. A tout... Ouais, ouais, le zoo quoi.
3: Dans les clubs d'échangistes, pas mal. Dans les boîtes homo, dans les boîtes de lesbiennes, dans toutes sortes de boîtes qui existent à Paris, Paris by Night.
2: Tarot, d'accord. Patchouli. Patchouli.
5: Oui, Patchoulou, oui, mon petit Patchoulou.
2: Bon, tu te réveilles, s'il te plaît.
5: Et je suis réveillée.
2: Alors, tu réponds à la question ?
5: Oh, bah écoute, je sais pas moi, on peut rencontrer n'importe qui, n'importe où, il n'y a pas d'endroit, hein.
2: Ouais, d'accord.
5: Quoi, bah d'accord, c'est
3: elle a raison, hein.
2: Voyons,
5: Quoi, bah dis donc.
4: Elle
5: a raison, Gérard. Hein. Attends, moi j'ai rencontré.
4: Radio,
5: attends, tu peux rencontrer ton mari, mais. Enfin, ton copain ou n'importe qui, Mario. Mais n'importe où.
3: Non, mais Patchouli, oui. T'as plus de chances de rencontrer un mec en boîte ou dans la rue ou là où il y a du monde plutôt qu'au pôle Nord. Donc c'est pas n'importe où, je suis au pôle Nord, tu vas rencontrer quoi ? Des huskies et des grizzlies, voilà.
5: Bah et attends, mais c'est déjà ça,
4: attends, tu rencontres quelqu'un.
5: Ah mais Gérard,
2: le plus simple... Oh, Gwenaëlle.
3: Bah oui, donc je suis d'accord qu'avec Valérie, on peut rencontrer l'homme ou la femme de sa vie, soit en discothèque, soit dans un restaurant, soit un mariage, soit...
5: Surtout un mariage.
2: Pourquoi pas dans un centre course, tant que tu y es ?
4: Bah ouais, pourquoi pas.
2: Monsieur, moi j'en suis tous les matins.
5: Dans une grande surface. Il faut que tu lui tiennes la main dans le champ de course. Hein.
4: Ah oui, quand même.
5: Ah oui, sinon ça va pas.
2: Je vois pas le rapport avec la question.
5: Bah, c'était un poème à toi, hein, si tu t'en souviens pas.
3: Gérard,
2: ouais.
3: Est-ce que t'as déjà tombé amoureux de tes professeurs ?
4: Amoureuse, s'il te plaît.
3: Oui, amoureux de tes professeurs. Ah, pourquoi
2: non, mais attends, mais de venir, je peux pas te dire parce que j'ai pas essayé. Bordel !
3: Non, mais là, Gérard a fait ses études.
2: Manu, là ! Gérard, quoi ? Tu me prends les mecs, là, il y a trop de bordel, là, maintenant.
1: Non, il y a pas de bordel, ils disent rien, les mecs.
3: Non,
1: ils disent
3: rien, Gérard.
4: On a rien dit, Gérard.
3: Et les mecs qui parlent pas, ils ont la bouche pleine.
4: Gérard, on
3: n'a
4: rien dit.
3: On n'a
4: rien dit, Gérard.
3: Non, mais Gérard a fait ses études supérieures.
2: Non, mais Valérie, ça ne te regarde pas.
3: Gérard ?
2: Oui, c'est qui ?
3: Bah alors, tu peux répondre ou pas ?
2: C'est qui pose...
3: Patchouli. C'est Patchouli.
2: Non, mais pour l'instant, je n'ai pas entendu Gwenaëlle répondre à la question, parce qu'il y en a qui s'amusent à faire des conneries.
3: Mais attends, après, tu ne pourras pas répondre à ma question.
4: Vas-y, Gwenaëlle.
2: Réponds.
3: C'est à toi de répondre.
2: Non, mais réponds déjà à mes questions, après je répondrai à la tienne.
3: Non, mais Gérard a fait ses études supérieures jusqu'en CM2.
2: Gwenaëlle, s'il te plaît, tu réponds.
3: Oui, ben Gwenaëlle, elle a répondu que j'étais d'accord avec Valérie sur le fait qu'on peut rencontrer l'homme de sa vie ou la femme de sa vie, soit en discothèque, soit dans un restaurant, un mariage, tout événement dans la vie, on peut rencontrer l'homme ou la femme de sa vie.
2: Ta gueule.
3: Gérard ? Oh, c'est pas gentil, hein.
4: Oh, c'est
2: méchant. Non, mais t'inquiète pas, c'est pas moi qui ai dit ce mot-là,
3: bah,
2: non.
3: C'est
2: je veux dire une chose que Manu,
3: Gérard.
2: En standard, tu as te réveillé.
4: Allez, bonne excuse.
2: Parce que là, ça commence à bien faire.
3: Moi, je suis sûr que c'est François.
2: Tu vas te réveiller,
1: Gérard,
2: Manu, s'il te plaît.
1: Pose ta question, il mène mieux ton débat, peut-être que ça ira mieux.
2: Non, mais le mec
1: exactement.
2: Qui s'amuse, il dit ta gueule.
1: Ils sont tous calmes, là.
2: Non.
4: C'est François de Belgique, hein.
2: Non mais attends, dans ce cas-là, celui qui s'amuse à dire ça, il va dégager vite fait maintenant.
4: Nicolas,
2: ça va être clair et net. Ça va être clair et net. Maintenant, je vais répondre à la question. Donc, pour répondre dans quel endroit tu...
3: Gérard,
2: oui.
3: Où est-ce que tu as rencontré ton ex-femme ?
2: Laquelle ?
3: L'ex-femme.
2: Je sais pas, j'ai pas regardé ce matin.
3: Ouais,
2: non, on se calme avec ça, s'il vous plaît.
3: Je la ressortirai, hein. Ah, il faut.

0: Olivier, si c'est toi qui t'amuses à mettre ça, c'est pas la peine.
1: C'est pas moi, ça me fait rire. Ça me fait rire parce que c'est à mon avis, c'est le CD pirate qu'on entend. Tu sais que Caramel.
0: Ouais, non. Dans ce cas-là, moi, le deuxième débat, ça va aller vite. C'est moi qui va prendre les gens.
1: Et reprends un peu ton débat en main.
0: Ouais, c'est pas une sauce, bordel.
1: Non, il y a quelqu'un qui est en train de faire caca, c'est pas cool.
2: Ouais, arrêtez de tirer à tous les.
0: Donc, je répondrai pas à cette question, ça vous apprendra.
3: On s'en fout.
2: Et moi, je suis
0: ouais, bah tu fais de la gueule, oui.
2: Mathieu, je peux peut-être répondre.
0: Que pensez-vous de la différence d'âge dans les couples?
2: Ouais,
1: les uns après les autres.
2: Ouais.
0: Valérie.
3: Valérie, c'est Gwenaëlle. Valérie.
0: Non, Valérie, pour l'instant, Gwenaëlle, s'il te plaît, tu te calmes.
3: Alors.
0: Oh. Le mec, si vous êtes pas en tout. Attends, Valérie. Jean-Luc. Bon, là, c'est quelqu'un de la radio qui s'amuse à faire Jean-Luc.
3: Mais non.
0: Voilà, maintenant, Nicolas, comme t'as une grande gueule, tu vas l'ouvrir, tu vas répondre tout de suite. Jean-Luc.
1: C'est Nicolas.
3: Mais Nicolas,
0: c'est
3: Mathieu qui
0: l'envoie. Tu travailles au standard ou quoi? Bon, c'est bon, regarde, hop là, ça y est, y a plus de mec.
3: Bon, j'enlève mes lunettes.
0: Valérie. Alors, Nicolas.
3: Valérie.
0: Nicolas, tu réponds, s'il te plaît.
1: Tu m'as dit de les enlever, Gérard.
0: Bon, alors, c'est bon. Alors, Valérie, c'est bon, laisse-les où qu'ils sont.
3: Bah alors moi, j'ai la différence d'âge, ça n'a pas d'importance parce que moi, mon copain, il a 11 ans de plus que moi.
0: Mmh.
3: Et bon, tout se passe très bien. Et je dirais même que ce n'est que mieux parce que les mecs de mon âge, c'est pas qu'ils ont rien dans la tête, mais presque, quoi. Donc on s'adapte difficilement et on va chercher plus loin.
0: Mmh. D'accord. J'ai dit qu'on parlait pas de la loco. Bon, oh.
3: C'est vrai qu'à la loco, il n'y a que des vieux, c'est pas mal aussi.
0: Tu viens, toi, quand je parle au standard, d'accord? Tu calmes un peu là. Tout à l'heure, ça va aller vite, y a pas de... C'est quoi, là?
4: C'est pour moi, c'est ma sœur qui balbore entre les cuisses d'un catcheur.
0: J'ai un casque qui écoute un petit peu aussi, quoi.
1: J'écoute, mais y a que les filles, là, à l'antenne.
0: Ouais, ouais.
1: Alors, Gerlet.
0: Jean-Luc.
1: C'est quoi, là? Eh ben, c'est peut-être les filles qui mettent ce bruit.
0: Non,
1: c'est pas une fille, ça, c'est un mec qui imite
0: Gérard. Non, c'est un mec. D'accord. Je vais faire un tour dans les studios.
1: On va rigoler.
3: Vas-y, va faire un tour.
1: Non, là, il continue son débat. Vas-y, Gérard, reprends ton débat un peu.
3: Oui, alors là, je n'ai rien à voir.
0: Mmh. Non, tu lui laisses le casque.
3: Merci, Gérard.
1: Tu écoutes ce que Carole te dit. Gérard,
5: je ne peux pas le brancher au standard.
1: Tu t'assois continue et tu écoutes ce que Carole te dit. Vas-y, Carole.
0: Carole, je t'écoute, vas-y. Non, tu te prends.
3: Oh
0: là
3: là,
5: je ne sais pas pourquoi faire, Gérard.
2: Ah, c'est
0: Carole, je t'écoute.
3: Bon, alors là, je n'ai rien à voir parce que moi, il y a 6 ans, j'ai vécu avec un homme de 80 ans. Et je veux dire, c'est pas parce qu'il avait 80 ans qu'il avait rien dans la culotte et dans la tête. Et dans donc je pourrais vivre avec toi, Gérard. Et dans le portefeuille.
0: Donc moi, ça me fait une belle jambe.
3: Dans le portefeuille aussi, Gwenaëlle.
2: Pourquoi t'en as qu'une ?
3: Valérie. Il en avait dans le portefeuille ? Ouais, beaucoup d'argent. C'est pour ça que
0: Patchouli.
3: Non, je l'aimais.
0: Patchouli.
3: Oui.
0: Patchouli.
3: Oui, je suis là.
0: Tu réponds, s'il te plaît ?
3: Oui. Pour moi, la différence d'âge, à un certain âge, il n'y a pas de problème. Mais quand à partir de, je sais pas, par exemple, t'as 40 ans et l'autre a 60 balais, à 40 ans, t'as peut-être envie de faire autre chose qu'à 60 balais. Donc, à bout d'un moment, à mon avis, ça entre en jeu et ça marche pas toujours.
0: Mm-hmm. Voilà. D'accord. Gwenaëlle.
3: Gwenaëlle. Oui.
0: Gwendel.
3: Oui. Gwendoline.
0: Oh, tête de pioche. Hein? Oh, tu réponds, tête de pioche.
3: Non, j'ai pas envie.
0: Tu veux pas répondre?
3: Non.
0: Bon, d'accord.
3: Oh, Gérard, dis donc. Et toi, Gérard?
0: Moi, de manière, si Gwenaëlle veut pas répondre.
3: Gérard,
1: réponds-toi.
0: L'âge, de manière, je l'ai dit tout à l'heure, l'âge n'a pas d'importance.
3: J'avais envie de
1: savoir.
3: Christine,
1: elle
3: a quel âge? Je me calme, alors je vous calme. Pourquoi, Gérard?
0: Attends.
3: FBI.
0: Il y en a déjà un tout à l'heure.
3: Mais c'est
0: il
3: pas recommence, grave.
0: Il va se prendre un casque dans la tête. Mais c'est fini, là, ce bordel ou quoi? Bon, Gwenaëlle, s'il te plaît, tu réponds à la question.
3: Gwenaëlle. Réponds-toi, Gwenaëlle. Mais veux pas répondre, laissez-la tranquille.
1: Vas-y, donne-toi, réponds d'abord.
0: Non, mais attends, moi je pose des questions. Gwenaëlle, je voudrais bien qu'elle réponde.
3: Alors j'ai dit que tout à l'heure, tu m'as dit de me calmer, alors que j'avais envie de répondre à la question. Et maintenant, j'ai pas envie d'y répondre parce que je suis pas calme.
0: Voilà. Alors moi je te demande de répondre à cette question-là, s'il te plaît. Ça devient impossible de travailler comme ça sur un débat. Hein. Non mais ça c'est rien, t'inquiète pas.
3: Allô? Alors
0: oui.
3: Allô,
0: Gwenaëlle, s'il te plaît.
3: On t'entend pas, Gérard.
6: Allô, Carole?
3: Oui.
0: Gwenaëlle.
3: Bon, j'entends rien, on garde en antenne. Comment? Est-ce que tu entends, Gérard?
6: Moi, j'entends plus rien.
7: Moi, j'entends plus rien non plus.
8: Allô.
9: T'appuies sur où, toi?
8: Moi, j'entends Gérard, moi.
9: Mais je personne m'entend.
1: Mais moi, moi, on m'entend.
8: Nicolas,
1: il t'entend, Nicolas.
8: Axel, moi, je t'entends.
1: Voilà. Axel, t'entends aussi.
9: Grenelle, est-ce que tu m'entends?
7: Non, j'entends rien.
8: Allez, moi, je t'entends.
9: Oh non, moi j'arrête, allez hop.
8: Mais Carole,
7: putain, mais ça a coupé. Ça a coupé, c'est pas possible.
9: Non, non, mais
8: là,
9: non,
8: Gérard.
9: Max,
7: allô, Gérard,
9: il est
7: là.
9: Oh, tu vas me chercher Max, moi c'est le bordel, moi j'en ai marre.
1: Qu'est-ce qui se passe, Gérard? Qu'est-ce qui se passe?
9: Allô,
7: allô.
9: Allez, Nicolas, j'arrête. Oh, allez, moi j'arrête.
8: Mais on est là, nous.
2: J'arrête tout.
7: Allô,
9: mais.
2: Je suis un transsexuel, j'arrête tout.
1: Mais y'a les mecs, t'entendent?
9: Mais merde, personne m'entend.
1: Mais si,
8: Axel et Nicolas, ils t'entendent.
1: Axel et Nicolas, t'entendent.
7: Allô,
9: on t'entend pas, Gérard. Bouton, t'as touché un bouton, Manu.
7: Les filles,
9: Manu,
7: oui.
9: Le allô, bouton.
8: Manu,
9: t'as appuyé, t'as débranché un truc ou quoi?
4: C'est pas moi, c'est ma sœur qui va le voir.
9: C'est le bordel.
7: Les filles, c'est Gwen. Vous entendez Gérard?
1: Oui. Non,
9: j'entends rien. J'entends personne.
7: Allô. Non, mais je crois qu'il nous
9: entend.
8: Bon Gérard, on t'entend nous. Tu peux nous poser des questions?
1: Gérard, c'est Max. Qu'est-ce qui se passe?
9: Bon, mais là, j'entends personne. Y a plus personne.
1: Mais c'est Manu qui
8: nous
9: entend. C'est le bordel là.
8: Axel et Nicolas.
7: Allô.
9: Oh putain, vous me faites chier, hein.
7: Et
9: Carole?
7: Oui.
9: Non, t'as pas ce
8: Axel et Nicolas, là.
7: Axel et Nicolas,
8: là.
7: Tu peux pas
9: t'entendre.
7: J'entends
9: pas. Arrête les boutons.
7: Allô. Carole? Oui.
1: C'est Manu.
7: Tout à l'heure. Comment? Pour tout à l'heure. J'entends rien.
1: C'est un décalage.
7: J'entends rien.
9: Carole? Oh mec, je suis bien, là. Mais c'est quoi, là?
8: Gérard, on vous entend, moi, Nicolas.
7: Tout. Allô.
8: Achète-toi des oreilles.
7: J'entends rien. Oui, Gérard, tu réponds quand tu veux, allô.
9: Ça y est, parce qu'il avait appuyé, remets ton casque. Je t'ai dit de pas enlever ton casque.
7: Oh, y'a pas.
9: Mais merde,
7: je t'ai dit
9: de pas enlever.
7: Ça y est, Gérard, on t'entend.
9: C'est lui qui a appuyé.
7: Ah, ça y est, on entend Gérard. Ah, Gérard.
9: C'est Manu.
1: Ah,
7: ça y est. Et Gérard, il est vraiment.

0: Là, je vous préviens d'une chose.
1: C'est ça quoi, se termine au tribunal.
2: C'est quoi ça? C'est quoi?
3: C'est quoi ça? Qui c'est qui s'amuse à envoyer des trucs?
2: Ah non, non, non, non! Ok, point final à la ligne. Conclusion. Putain, mais c'est moi qui vais apprendre le standard pour les autres.
4: Bonne fête,
2: Jean-Luc, tu me prends tout le monde là, tu me les calmes. Toi, tu dégages de derrière moi.
3: Arrête.
2: Là, tu vires.
3: T'approches pas de son anus comme ça, quoi.
2: Tu vires.
5: Bon, et tu appelles Karine alors.
0: Oui, bonsoir monsieur, je m'excuse de vous déranger.
2: Oh, tu les calmes ou quoi, le standard, toi?
6: Il y a plus personne, Gérard.
2: Bon, Karine, s'il te plaît, tu viens faire la deuxième ligne du standard, s'il te plaît, merci. Pour le deuxième débat. Donc, on va faire la conclusion du premier débat.
0: Toujours au même problème.
2: Putain, mais qu'est-ce qu'il fait au standard, lui? Merde!
6: Arrête, Gérard. La conclusion, un par un, ils sont calmes. Alors, vas-y, Gérard, maintenant.
2: Alors, Nicolas.
7: Ouais, moi, je pense que l'amour, c'est beau, voilà.
2: D'accord. Valérie.
7: Dans les de la loco.
2: D'accord. Alors c'est bien. Wow, tu viens.
0: J'ai pas regardé ce matin.
7: Gérard.
2: Bon, Nicolas, tu dors.
7: Attends, je veux juste te dire un truc. Tu sais que bon, moi je suis à de la loco souvent. Non mais bon, hein. Et j'ai un pote qui s'appelle Pandore, il paraît que tu dois croquer une boule. Alors bon, si t'as faim, tu vas t'acheter des pépitos chez eux. Tu dégages. Bon, d'abord, je m'en vais avec ta caméra là.
2: Qu'est-ce que tu fous, Manu? Putain, mais c'est quoi? Arrête! Ok, point final à la ligne. Bon, allez hop, vers la conclusion.
3: Mais pourquoi?
7: Gérard, ta conclusion.
3: Allez-y, votre conclusion les uns après les autres.
8: Bon, alors, c'était à qui maintenant? Alors, moi, je pense que ce débat a été
2: Valérie.
8: Très enrichissant.
2: Ah. Valérie.
8: Oui, oui.
3: Vas-y, Valérie, conclusion. À toi.
8: Bon, alors, moi, je vais dire que le couple, c'est forcément deux, parce que couple, ça vient de copuler, et puis on peut copuler qu'à deux.
3: D'accord.
8: Et toi et moi, c'est quand tu veux.
2: Oh, d'accord. Carole.
3: Ça, c'est joli, hein. C'est gentil.
8: Bah, moi, je vais dire que...
2: Bon, bah, tu travailles, Carole, s'il te plaît.
8: Ouais, c'était bien, puis voilà,
2: pour
8: la ligne, quoi.
2: Bon, d'accord, ok.
3: Ouais, d'accord. Ouais.
2: Pas de folie.
8: Bah, moi, je voulais dire qu'en fin de compte, ton débat, bah, ce soir, c'était vachement bien.
2: Tu retournes chez toi et c'est bon.
8: Ah, bah, c'est sympa.
2: Bah, celui qui s'amuse.
8: Gérard, merci. Au fur et à mesure,
2: tu les vires, là. Pas de folie.
8: Oui.
2: Pas de folie, je t'écoute.
8: Oui, bah, je disais que ce soir, t'avais fait un super débat.
2: Ok.
8: Et t'avais bien répondu et que c'était vachement sympa. Pour une fois.
2: Gwenaëlle.
9: Oui, alors, la conclusion, c'est... Le couple, c'est un aboutissement de la vie, de toute manière. Et puis,
2: Oh!
0: Oui?
2: Oh, mais merde, qu'est-ce que tu fais, Manu, ce bordel-là?
6: Elle a un téléphone pourri, Gérard.
2: Non, non, elle a pas un téléphone pourri.
6: Bah, elle a un téléphone pourri.
2: Oh non,
6: mais
2: là, c'est bon.
6: Le standard, il est tout neuf, Gérard. Ils l'ont changé il y a deux jours.
2: Non, elle a pas coupé.
5: Non, mais il l'a enlevé, il l'a raccourci.
2: Non, non. Ah bah, tu la rappelles, je veux pas le savoir.
3: Non, la Manu, on va jamais réussir à faire la conclusion si tu continues à merder comme ça.
2: Merde! Merde!
6: Parle-lui, Gérard.
9: Gérard?
2: Gwenaëlle.
9: Oui.
2: Alors, conclusion.
9: Donc, ma conclusion, je
2: dis. Bon, toi, dégage de là.
9: Gérard,
2: ouais, si je te prends la tête, c'est le même prix.
3: Allez, vas-y.
9: Gérard, donc ma conclusion, je disais que donc le couple, c'est ça pour que c'est aboutissement.
6: C'est pas moi, c'est son téléphone, Gérard.
2: Bon, ok. Bon, allez, c'est bon.
3: On n'a pas entendu la conclusion.
2: Non, mais j'ai pas entendu la fin de sa conclusion. Apparemment, il est en train de jouer avec. T'es en train de jouer
6: Gérard. Touche.
3: Regarde, c'est bien.
6: Regarde et parle-lui.
3: Vas-y, Gérard, parle-lui.
6: Il n'y a plus qu'elle à l'antenne. Il n'y a plus qu'elle.
3: Ouais, Gérard, t'entends.
6: Alors retourne au micro et parle-lui.
2: J'écoute. Oui.
9: Mais je disais que donc ma conclusion, c'était que le couple, c'est l'aboutissement dans la vie. Et donc, c'est fait pour avoir des enfants. C'est aimer et partager les joies de l'être aimé. Enfin, la totale, quoi.
2: D'accord. OK. Axel.
4: Dire que le débat de
2: Axel
4: fin. Oui. Allô.
6: Je ne fais rien, Gérard.
4: Allô. Allô, Gérard.
2: Allô.
4: Allô, Gérard.
3: Qu'est-ce
4: oui, c'est Axel.
3: Gérard.
2: C'est quoi ce prochain débat? Bon, allez.
4: Ouais, oui, Gérard. C'est Axel.
3: Au prochain débat, faut vraiment que tu demandes l'aide de Karine. Hein.
4: Oui, c'est Axel.
2: Vraiment. Bon, Karine.
4: Axel.
3: Là,
4: Karine.
3: Ça va pas.
4: Axel.
3: Oui, n'importe quoi.
4: Axel.
2: Putain, mais c'est quoi ce bordel?
3: C'est quoi?
4: Axel. Axel. Axel.
3: Qu'est-ce qui se passe, Gérard?
4: Axel. Axel.
3: Qu'est-ce qui se passe, Gérard?
4: Axel.
2: Karine.
4: Gérard.
2: C'est
4: Gérard.
2: Pas un cirque, là,
4: Gérard. C'est Axel.
2: Le casque. C'est quoi ce bordel, là?
3: Le casque.
4: Allô, c'est Axel. La conclusion, Axel.
2: Axel.
4: Oui.
2: Ta conclusion.
4: Ouais, je vais te la faire, ma conclusion, tu m'entends? Tu m'entends?
2: Non, je t'entends pas.
4: Ah ouais.
2: Bon allez, j'arrête, hop.
4: Top délire, mon pote.
10: GG.
4: Gérard.
10: Ça vient pas du standard, ça vient de son téléphone.
2: Mais c'est pas possible de faire une conclusion comme ça, personne
4: m'entend.
10: Mets ton casque.
2: Bon, allez hop, moi j'arrête.
4: Gérard.
2: C'est pas là.
4: Gérard.
6: Regarde, elle est là, Karine, tu vois, ça change rien, ça vient
2: non,
6: pas.
2: Non, c'est merde, tu viens là ou quoi?
4: Gérard,
3: je t'écoute et t'arrêtes de crier toutes les deux secondes.
2: Oh non, moi, merde!
3: Arrête de crier. Non, attention au micro. Arrête de crier.
2: Mais viens là, merde, c'est quoi ce bordel?
4: Oh, Gérard,
2: quoi,
4: tu réponds ou le merde?
3: Qu'est-ce qui se passe,
6: Gérard?
3: C'est quoi les problèmes?
2: C'est quoi, tu me fais, toi, à l'arrière?
3: Quoi?
4: Gérard!
2: C'est le bordel!
6: Mais c'est Manu et Olivier, là, arrêtez un peu.
3: Non, mais on fait rien.
4: Gérard!
2: Putain, mais c'est quoi ce cirque là depuis tout à l'heure?
4: Gérard!
3: Fais ta conclusion. Fais ta conclusion tranquillement.
4: Gérard! C'est Axel!
2: Gérard. Alors Axel, conclut!
4: Gérard! C'est la conclusion?
2: Ouais!
4: Alors, ouais. Le débat ce soir c'était excellent.
3: Excellent.
4: Excellent.
3: Excellent.
4: C'était pas trop mal. Je voulais te dire que je t'aime.
2: Ah bah dégage, allez, bonne nuit.
4: Que je t'aime.
2: Bonne nuit.
4: Que
2: bonne
4: je
2: nuit.
4: Voudrais te dire déclarer ma femme aujourd'hui.
2: Les bananes de rocker et...
4: Car je t'aime beaucoup.
2: Ouais bah c'est bon. Aussi, on va mettre les bananes de rocker.
4: Non mais je t'aime Gérard.
2: Ouais
4: non.
2: Bah bonne nuit.
3: Fais ta conclusion
4: Gérard.
3: Je t'aime
4: Gérard. Je veux te voir.
3: Gérard, fais ta conclusion aussi.
4: Gérard.
3: Ok. Non Gérard, tu fais ta conclusion aussi.
2: Conclusion, c'est dommage parce...
6: du débat. Ils sont tous partis, Gérard.
3: Ils sont tous partis. Il n'y a plus personne.
2: Tu peux me la gueule ou quoi, là?
3: Non, il y a... Regarde, j'éteins la tranche. Il n'y a plus rien.
2: Donc, conclusion, c'est dommage parce que ça je pensais que le premier débat allait bien se passer comme les autres.
3: Bah oui.
2: Et apparemment, ça a foiré. Mais comme là, ça continue. Donc, j'espère que le deuxième, il va se passer mieux que ça parce que sinon, je fais 6 questions et à 3 heures, j'arrête. Donc, en de bon entendeur,
3: d'accord,
2: salut.
3: Mais ta conclusion sur le débat parce que
2: sur ce premier débat, de manière...
3: Qu'est-ce que t'en penses, toi, alors?
2: Moi, personnellement, j'ai pas posé toutes mes questions et j'aurais bien voulu que tout le monde réponde.
3: D'accord. Et la vie en couple?
2: Et la vie en couple, de manière...
3: Toi, à 2, à 3, à 4, t'es d'accord?
2: Ça se fait à 2 et c'est tout, point final à la ligne. Voilà, c'est tout ce que j'ai à dire.
6: Tout ce que j'ai à dire.
3: D'accord. Et le disque, c'est quoi?
2: Les bananes de
6: bananes dures.
3: C'est tout?
2: Oui, c'est tout.
6: Ouais, c'est tout.
2: Avec Je me gratte, trace de frein et c'est tout.
3: D'accord.

0: Je sais pas moi, chat. C'est encore l'autre coup de
1: menteur.
2: Récapitule bien. Attends, Gérard. Qu'on récapitule bien, qu'on va récapituler bien pour que les gens puissent comprendre de l'autre côté de la radio, parce que moi-même, je n'arrive plus à suivre. Donc, on a Gérard de Suresnes,
3: ouais,
2: qui est peut-être un imposteur. En face de nous, on a Françoise, qui, elle, a reçu une cassette d'un auditeur sur lequel, sur cette cassette, il y a donc Gérard qui est en train de...
3: De parler de mes avocats, donc de Jim, Constant,
2: d'accord.
3: Arnett...
2: Alors là,
3: petit chapeau en rouge.
2: Là, il se pose un problème, c'est qu'on a une autre personne qu'on essaie de joindre qui, elle, se revendique être le vrai Gérard et que donc le Gérard qu'on a en ce moment sur l'antenne serait l'imposteur. Alors on va vérifier. Allô ?
0: Allô ?
2: Oui, allô ?
0: Allô ? Bon, attends, l'autre, là, le. Quand je t'appellerai Pochamp, tu sortiras du lit, d'accord ? Mais toi, tu fermes ta gueule, d'accord ?
2: Ah, alors, attendez.
0: Là, tu vas fermer ta gueule.
2: Bon, alors.
0: Toi, tu vas fermer ta gueule, d'accord ?
2: Gérard, on avait dit, qu'est-ce qu'on a dit la dernière fois ? On avait dit qu'on ne s'énervait plus, parce que.
0: Attends, lui déjà, il va fermer sa gueule parce que c'est un faux.
2: Alors, on va vérifier, parce que j'arrive plus à savoir. Qui est le vrai, qui est le faux ? Je sais plus.
0: Tu sais ce qu'il dit, le brut ? Il dit des 5 lettres. D'accord ? Ouais, ta gueule, toi. Va te faire foutre d'Aix-en-Provence, d'accord ?
2: D'Aix-en-Provence. Va te faire foutre, t'as compris ?
0: Alors, comme ça, t'es tout fait servi, maintenant.
2: Allô ?
0: Allô ?
2: Bon, alors, qui le voit, Gérard ?
0: Ouais, chez moi.
2: Bon, Gérard, on a en face de toi un imposteur, t'es là ?
0: Ouais, j'écoute, là.
2: Ah, c'est l'imposteur ?
0: Ah, c'est l'autre cave.
2: Bah attends, mais qui est le vrai ? Bon, bref, il y a Françoise qui est également avec nous.
3: Ouais, je suis là.
2: Bon, Françoise, devant ton micro, s'il te plaît.
3: Ouais, je suis là.
2: Alors, comment vérifier qui est le vrai, qui est le faux parmi les deux Gérard, là ?
3: Ben, je viens d'en parler un, je sais pas, en attendant qu'on nous repasse sur l'antenne. J'étais en train de parler avec un certain Gérard, mais lequel, j'en sais rien.
0: Mais pour l'instant, moi, je veux dire une chose, tu vois, Françoise ?
3: Oui, je t'écoute, hein.
0: Ouais, ben pour l'instant, t'étais en train de parler avec le faux.
2: Ça, c'est le faux Gérard, ça. Ça, c'est le faux Gérard qu'on vient d'entendre, c'est ça ?
0: Non, la voix, attends. Alors, dis-moi les débats que j'ai fait jeudi.
2: Alors ?
3: Quel débat que t'as fait jeudi ?
0: C'était sur Bill Clinton.
2: Ouais.
0: Et le décalage horaire.
2: Ah, c'est le vrai Gérard ! C'est le vrai Gérard. C'est le vrai Gérard.
0: Mardi, quel est le thème des conseils qu'on m'a donnés ?
2: Ah.
0: Je peux pas te le dire, sinon tu vas dire que... Non, alors vas-y maintenant. Vas-y, parce que tu m'as pas fait sortir de mon lit à n'importe quelle heure, toi, abruti. Alors toi, tu fais partie d'Aix-en-Provence. Alors tu m'attends, tu vas dire maintenant le thème des conseils qu'on a fait mardi.
2: Alors je vais te dire, ça m'étonnerait que le mec qui vient... Non mais le mec qui pose qui demande à poser des questions, à mon avis c'est le faux Gérard, parce que le vrai Gérard, je lui ai demandé de se calmer, et le vrai Gérard il est calmé, et celui qui s'énerve là c'est le faux Gérard. Je le sais.
4: Ouais.
2: Parce que j'avais demandé à ce que Gérard se calme, mais apparemment, ça je peux vous le dire, maintenant je le sais en direct live, le mec qui s'énerve et qui demande quel était le thème du débat, à mon avis celui-là c'est le faux, parce qu'il continue à s'énerver, et comme j'avais demandé à Gérard de se calmer, ça il n'y a que lui qui pouvait le savoir, parce que ça s'est passé en privé.
0: Alors vas-y, toi, celui d'Aix-en-Provence.
2: Alors toi, t'es le faux Gérard, là, celui qui vient de parler.
0: Non, j'ai de Suresnes, abruti.
2: Ça, c'est le vrai Gérard, ça.
4: Ouais.
2: Parce que lui, il vient...
0: Ok, alors salut.
2: Voilà. Ah, alors, voyez, c'était le faux Gérard.

0: ça. Tout à l'heure, tu vas parler de ça, tu vas écouter à la radio, c'est toi tout à l'heure.
1: Tu vas germer.
2: Non, mais je vous
1: en tue
2: quand tu faisais l'amour avec Christine ou quand...
0: Bon, qui c'est qui dit ça, là? Oh, la nana, là.
3: Allô?
0: Mais qui c'est qui s'amuse à sortir ça?
3: C'est moi. Parce que t'as fait l'amour avec Diana, c'est bon, maintenant.
0: Qui c'est qui dit ça? Donnez vos noms, parce que tout à l'heure, vous allez tout germer.
1: C'est dans le débat de l'intelligence, c'est grave, On peut avancer sur l'intelligence.
4: Il a raison là, il a raison. Alors, première question sur le débat de l'intelligence, répétons la question.
0: Ouais. Alors, d'après Boris Vian, celle-là, on ne l'avait pas posée. Hein. D'après Boris Vian, le malheur avec un homme intelligent, c'est qu'il n'est jamais assez intelligent pour ne pas dire qu'il l'est. Le plus intelligent, êtes-vous du même avis que Boris Vian?
1: Il a pu dire ça.
0: Merci d'avoir coupé la parole.
3: Maintenant, t'expliques
0: ce
3: que tu viens de dire.
0: Non, ben maintenant, je
3: vais pas. Attends, tu peux répéter la question?
0: Non, mais vous n'avez pas commencé.
3: Bah, ok. T'expliques ce que tu viens de dire parce qu'on n'a rien compris.
0: Alors, d'après vous, d'après Boris Vian.
4: Écoutez, soyez attentifs.
0: Le malheur avec un homme intelligent, c'est qu'il n'est pas jamais assez intelligent pour ne pas se dire qu'il est le plus intelligent. Bon, êtes-vous du même avis êtes-vous du même avis que lui?
3: Bah, va apprendre à lire.
0: Oh, si t'es pas content de toi, pétasse, tu dégages.
3: Oh.
4: Allez, bonne nuit, bonne nuit.
0: Dehors.
1: C'est
0: bon,
1: je
0: laisse.
1: C'est Christophe.
0: Ouais.
1: Déjà, je me demande comment Boris Vian a pu... D'abord, on dit pas Boris Vian, on dit Boris et Vian.
0: Non, Boris Vian, s'il te plaît.
1: Tu pourras vérifier. J'ai fait des études littéraires, là. Je suis en fac, troisième année littéraire.
0: Ouais, mais on fait pas de pub pour...
1: Boris et Vian, et par ailleurs, c'est absolument pas lui qui a dit ça, vu que Boris et Vian est mort depuis 25 ans.
0: Ouais, on s'amuse pas à faire de la publicité pour de l'eau, d'accord?
1: Je pense que, Gérard, excuse-moi, mais je pense qu'on est en train de parler d'intelligence. Moi-même, je suis étudiant. Je suis en troisième année littéraire, comme je t'ai dit. Et... Boris et Vian n'a absolument jamais dit une telle chose. Alors je sais pas si on commence avec des débats erronés.
5: Non
1: mais si. Et Boris Vian a dit ça.
0: Appuie.
1: Gérard.
0: Ouais.
1: C'est Guigui.
0: Ouais.
1: Boris Vian a dit ça dans le livre J'irai cracher sur Gérard.
0: D'accord, et ben Guigui, tu retournes chez toi, bonne nuit, ça t'apprendra. Ben, au revoir.
4: Si. Ah Gigi, à la place.
1: C'est Christophe, excusez-moi, je suis en train de...
0: Christophe...
1: Je suis en train de consulter un livre. Là, remets un peu ton débat en main, là.
0: Bon, Christophe, c'est bon, Judith.
6: J'ai le standard là.
4: Non, Judith, tu l'as viré, maintenant c'est Mélanie à la place.
0: Alors, Mélanie, bonsoir.
4: Ça commence, j'arrive à pas faire de cadeau cette année. Hein.
2: Ça va?
0: Bon, ouais.
2: Moi,
0: alors...
2: j'aime bien Boris.
0: Bah, attends, Gabriel, si t'es pas contente, tu vas dégager aussi.
2: Ouais, bah, hein.
0: Alors, tu réponds à la question.
2: Demande-moi, je te réponds, alors t'accouches.
0: Bon, alors, allez hop, dégage, ça t'apprendra. C'est toi qui auras accouché.
1: Bon,
0: allez,
1: on commence à gros pédé.
0: Comment? Allez, tu la vires.
5: Ouais, mais c'est bon.
0: Hop, bonne nuit pour elle.
4: Alors, mais il faut qu'il réponde aux questions, Gérard, c'est un débat.
0: Non, mais
1: commencez pas à insulter Gérard non plus,
0: Norbert.
1: Ça sert à rien.
2: Ouais, parce que bon, il est là.
1: Non, mais calmez-vous.
0: Norbert,
4: non, mais me parle devant ton micro, Gérard.
0: Norbert, s'il te plaît, tu réponds. Norbert!
5: Olivier!
0: Bon,
1: oui,
0: et hop.
1: Oui, Gérard.
0: Oh, tu te réveilles?
1: Gérard, oui, excuse-moi. Je me demandais juste une question pour toi, en fait. Est-ce que tu penses que c'est Boris Vian qui a fait soirée disco?
0: Ouais, c'est pas la question que j'ai posée, hein, je te signale.
2: Et toi, Gérard, tu penses quoi?
0: Ben moi, personnellement, pas grand chose, parce que j'ai pas eu l'occasion de lire des bouquins de lui. Et toi, Mélanie?
2: Très bien, faut les lire.
1: Gérard, on n'a pas compris. Gérard, justement, si t'as jamais lu de ses livres, tu sens vraiment qu'on dit Boris Vian.
0: Bon, allez, c'est bon, allez, toi, tu vas te calmer, s'il te plaît.
1: Écoute, si t'es pas capable d'écouter les gens qui ont une opinion différente de toi, c'est pas la peine de faire un débat sur l'intelligence.
0: Non, mais c'est les débats du Best of 97.
1: Oui, bien sûr, mais puisque c'est l'intelligence, il faut respecter l'opinion des autres.
0: Ouais, mais dans ce cas-là, tu te dépêches de répondre à la question, tu mets pas 3 heures, ok?
1: Mais tout à fait, je suis en train de t'y répondre.
0: Ouais, ben attends.
1: Je suis en train d'y répondre.
2: Oh, Arnold.
4: Gabriel, à la place de Gabriel. On a Sarah,
6: ouais.
4: À la place de Gabriel, Sarah, et à la place de Guigui, on a Marcel.
6: Ça va vite ce soir, Gérard, il gère. Hein. Attention, on n'en est qu'à la première question, il est seulement 1h moins 3.
1: Et 15 millions d'auditeurs.
0: Sarah, bonsoir.
7: Oui, bonsoir, je m'appelle Sarah, j'ai 26 ans, j'habite à Bougainville.
0: Mmh.
7: Et moi, je pense...
6: Parle plus fort, Sarah, on ne t'entend pas bien.
7: Moi, je pense que Boris Vian, il a raison.
1: Ouais.
0: Ah, on a, j'ai dit qu'on citait pas les marques d'eau, ok?
7: Bah alors Boris Volvic, il a raison.
0: Ouais. Mais Sarah, je sens que tout à l'heure, tu as dégagé.
7: Non, Gérard, il a raison.
1: Il y a pas de voix qui avait écrit des trucs comme ça.
0: Bon, allez, hop, deuxième question, allez.
6: Mais non, mais ça va trop vite, là, c'est n'importe quoi.
0: Mais attends, mais on a dit, Gérard,
1: Marcel, là.
0: Mélanie.
8: Marcel.
0: Gérard,
8: Boris
0: Saint-Cœur,
8: il va fort. Hein.
9: Gérard, c'est Marcel.
0: Ouais, vas-y.
9: Ouais, donc moi je voulais dire que Boris Vian, déjà, c'est pas vrai, il n'a jamais dit ça. Et Vian.
0: Laissez
8: parler Marcel un peu.
9: Non mais c'est Bado, pas toi. Et donc je voulais dire que Boris n'avait jamais dit ça. Car en ce moment je suis donc à la fac de la loco. Et donc dans le livre Les Fourmis Rouges, il est vrai qu'il parle un petit peu de l'intelligence. Mais il n'a jamais parlé de ça, quoi. Mm-hmm. C'est une chose qui est claire.
8: Est-ce que je peux me permettre de justement...
7: Non.
8: Mais si, parce que je me rappelle plus ton prénom, mais t'as raison, effectivement, il n'en parle que dans la préface.
9: Toi aussi, t'es en fan, donc tu connais le sujet.
0: Ouais. Bah, ouais, c'est bon, c'est bon, vous avez parlé. La publicité pour les facs.
7: Gérard, Mélanie. Non, mais attendez, vous êtes pas sympa parce que vous, vous êtes en fac, mais Gérard, il est en fac, alors c'est pas bon pour
0: vous. Non, Mélanie, Mélanie.
7: C'est pas moi.
0: Bon, tu réponds à la question.
7: Mais ouais, non, mais moi, je pense que Boris Vian, de toute façon, il a raison, parce que je l'adore et il écrit vachement bien, alors je lui donne raison.
10: Ouais, il a une belle écriture.
8: Ouais, pour un gaucher, c'est vrai, il écrivait bien.
0: D'accord,
8: ouais.
0: Et Norbert.
7: Et moi, Gérard.
0: Ben, Sarah. Oh, vous vous réveillez ou quoi, là?
7: Eh ben, moi, ça y est.
9: Vous l'avez réveillé, Gégé, hein.
0: Ah non, bah alors, vous, Norbert.
8: Oui.
0: Bon, tu réponds à la question ou pas?
8: Bah, tu peux la répéter, s'il te plaît.
0: Non, non, tu te prends de ma gueule, alors, dégage, bonne nuit. Dehors, celui-là.
6: Bon, question numéro 2 sur le débat de l'intelligence, Gérard, il y avait une deuxième qu'on avait sélectionnée qui était...
0: Et croyez-vous en une quelconque forme d'intelligence extraterrestre? Alors, Mélanie.
7: Oui, Mélanie. Oui, bien sûr, tout ce qui est vivant est intelligent, d'une certaine manière. Mmh. C'est rare.
0: Comment? Eh, Sarah, t'as envie de rentrer chez toi, là?
7: Mais j'ai pas parlé. C'est pas bon. Sarah, c'est Sophie. Il est con, lui.
0: Et avec un con comme moi, ça vise, avec un con comme toi, on se fait chier.
7: Ouais, c'est bon,
6: oh, allez, tu sais quoi, Gérard, c'est dommage, c'est que ça gueule, là. Ça fait que gueule.
0: Ouais, ouais, mais...
9: Gérard, c'est Marcel, là.
0: Ouais.
9: Personnellement, moi, je pense que Boris a raison, parce que l'intelligence n'est pas immédiate.
0: Oh, c'est la... Hey, c'est croyez-vous une quelconque forme d'intelligence extraterrestre?
7: J'ai pas le droit de répondre, c'est Audrey.
8: C'est Christophe. Je voudrais répondre. Jean-Claude Bourré a démontré justement récemment que ça pouvait être. Alors moi je dis oui, pourquoi pas.
7: D'accord. Gérard, il s'est fait bourrer par Jean-Claude?
8: Bah oui, tout à fait.
0: Qui c'est qui vient de dire ça là, la fille?
7: C'est Sophie.
0: C'est qu'est-ce qu'elle vient de faire là, la Sophie là?
7: C'est Marcel.
0: Qu'est-ce qu'elle vient de faire là, la Sophie?
5: C'est pas de Sophie, hein.
8: Comment ça?
7: C'est Marcel, il a dit que tu t'étais fait bourrer par Jean-Claude.
9: Ok, ah, rien dit, c'est moi qui l'ai bourré.
0: Bon, Marcel,
9: Jean-Claude, hein.
6: Ouais. Gère un peu ton débat, genre, c'est n'importe quoi.
0: Bon, Judith,
6: ouais,
0: bah, Judith,
7: pas,
0: elle est plus là.
7: J'ai pas répondu, moi. Hein.
0: Qui?
7: C'est Audrey.
0: Eh ben, vas-y, Audrey.
5: Ton truc, c'est nul, là.
7: Moi, je voudrais dire qu'il y a toute forme d'intelligence dans le monde, et Max est le plus intelligent et Fidar le plus beau.
0: D'accord.
7: Et Manu aussi.
9: Marcel, il peut répondre?
0: Vas-y.
9: Moi, je voulais dire que oui, parce que quand même, toi, tu n'es pas un être humain, tu es une sorte d'extraterrestre, hein. Tu es intelligent à ta manière. Nous, on est au-dessus de l'intelligence, toi, tu es quand même en dessous, il faut le dire, mais tu es intelligent à ta manière. Donc oui, nous croyons une forme d'intelligence chez les
8: extraterrestres. Et puis en même temps, c'est ce qui différencie un peu de l'animal, au niveau de l'intelligence.
0: Ça,
9: t'as différencié, toi?
8: Oui, il a beaucoup plus de poils.
0: Ben, ça va.
7: Oui, moi, je veux dire que les couples, il faut être deux.
8: Oui.
0: Non mais attends, c'est pas le thème du débat pour l'instant, celle-là. Hein. Parce que c'est pas la question du débat.
8: Il faut être intelligent pour être à deux.
0: Ouais ben, c'est pas du tout le débat de...
8: Regarde, t'es tout seul.
0: Et alors, qu'est-ce que ça peut foutre?
8: Ça veut peut-être dire quelque chose.
7: Oui,
0: Mélanie.
7: Seul, il a son portable.
6: Excuse-moi, j'ai à la place de Norbert, on a Joachim.
8: Bonsoir.
7: Salut.
0: Joachim.
8: Salut.
7: Bonjour.
8: Bonsoir.
0: Non alors.
8: Je peux répondre à la question?
0: Oui.
8: Ben moi je pense que Gérard, toi t'es extra.
0: Mmh.
8: Je pense que t'es sur Terre.
0: Mmh.
8: Déjà bon, on a extraterrestre.
0: Ouais.
8: Bon, au niveau d'intelligence, c'est vrai que ça fait pas pour toi.
0: Mmh.
8: Donc je pense que la question c'est non, il n'existe pas de forme extraterrestre.
7: 06-57-82-81-80.
0: Non, allez, bonne nuit pour lui.
5: J'ai coupé.
0: Tant pis, non, mais même c'est pas la peine de le remettre.
8: C'est pas moi.
0: C'est pas la peine qu'il revienne celui-là. Tu dis au revoir.
8: Gérard, c'est Christophe, c'est ce que je
6: veux. Un peu, Fidar.
0: Tu dis au revoir.
8: Ouais. Moi je pense que David Vincent les a vus et qu'il leur reste à convaincre un monde incrédule que le cauchemar a déjà commencé, tu vois.
0: Mmh.
8: Et à partir de là, effectivement, on peut se poser la question d'abord, déjà d'une part, de l'intelligence de David Vincent, si lui-même est intelligent ou pas, et puis ensuite s'il existe une intelligence extraterrestre, groupe aider.
0: D'accord.
8: Tout à fait.
6: Ok. Gérard, toi, est-ce que tu penses. Faut que tu répondes aux questions aussi que tu poses.
7: Ah ben oui,
6: Parce que vous savez, mais il faut lui demander son avis, les filles, parce que là.
7: Alors Gérard,
10: qu'est-ce que t'en penses, toi?
0: Alors, moi, personnellement, aux extraterrestres, j'y crois pas, à l'intelligence, j'y crois.
6: Donc tu crois pas à l'intelligence des extraterrestres?
10: Gérard.
7: Tu peux toujours y croire à l'intelligence avant que tu l'aies, hein?
0: Bah oui.
7: Voilà, t'en as pas.
10: Est-ce que tu es intelligent, toi, Gérard?
7: Mais j'ai pas fait vivre.
0: Ouais, pour, si je serais pas intelligent, je serais pas des débats, hein, Brouty.
10: Tu m'as cassé.
7: T'arrives pas à les maîtriser, tes débats.
0: Mais si, j'arrive à vous maîtriser, parce que maintenant, vous allez me laisser poser les questions suivantes.
10: Ouais, je trouve que tu commences plutôt bien tes débats.
0: Ouais, bah toi, tu as déjà pas recommencé par terre.
10: Non,
6: hein. Et on accueille Jojo à la place de Marcel.
11: Bon, ça va trop vite, là.
6: Ah oui, donc tu l'as dégagé, donc Jojo s'en va et Marcel arrive. Alors, on y va. On va maintenant aborder un autre débat, je crois.
0: Ouais, c'est les boss bandes. Ah, attends, Jojo, il veut peut-être répondre aux questions sur l'intelligence, quand même. Sur s'il l'a entendu.
9: Moi, je pense qu'avec tous les films qu'on a vus au cinéma, bah ouais, c'est obligé, quoi. Il y a quelque part, ils sont là et quelque part, ils sont intelligents, quoi. La preuve, t'es là, GG.
0: Ok, d'accord. Donc, le débat qu'on avait fait aussi en 97, c'était sur les boss bangs.
6: Ouais. Alors, les boss bangs.
0: Oh, les nanas.
10: Se retourner sans ciel.
0: Bon, allez, hop, Jojo, Jojo dehors, Christophe dehors.
9: Non, Jojo, il a rien fait, là.
0: Ouais, bah, vous chantez.
9: Non, mais moi, je chante pas, j'attends la question.
6: Non, c'est les nanas qui chantent, donc tu me vires toutes les nanas, Gérard, Philippe, et tu me vires que les mecs.
0: Je sens qu'Audrey, Sarah et Mélanie, vous allez sortir.
6: Ça y est, tu les as virés, Philippe.
9: Jojo, là, je peux te parler, je peux te dire un truc.
0: Vas-y.
9: Bah, moi, je voulais dire que si un jour tu décidais de créer un groupe de boys band, moi, j'ai un nom pour toi. Les Jojo Squad dans l'immeuble.
10: Moi j'avais une bande jamais.
0: D'accord. Bon, c'est pas ton problème, c'est le mien, d'accord. Alors, si
9: t'as plutôt squat dans l'immeuble, ça te penche pas.
0: Bon, faut-il être gay
10: pour... pige aussi.
0: Bon, allez, dehors. Dehors, Joachim.
9: C'est Christophe.
0: Eh ben, Christophe, dehors. Ouais, ça, c'est bien, allez.
6: Non mais ils sont plus que deux là parce qu'on a viré toutes les nanas.
0: Non, mais maintenant tu remets les nanas si elles sont calmées. Si
6: non,
0: tu
6: bah,
0: les
6: as calmées. Ah non, il les a virées. J'ai coupé, j'ai tout viré. Hein.
0: Oh là là. Putain, mais t'es vraiment con toi ce soir. Hein.
6: Ah, et qu'est-ce que tu veux, tu me dis virer moi, qu'est-ce que je fais?
0: Non mais t'es vraiment con là. On te dit de les mettre en attente, on t'a pas dit de leur raccrochonner,
6: ça c'est vrai. Ah bon, donc je les remets en air, ah d'accord.
0: Tu leur mets tout le monde et ils vont se calmer.
6: Oh mais ça, Gérard, tu démarres très mal. Hein. Les gens sont très déçus sur Minitel, ils pensaient que c'était plus marrant que ça, ils sont très déçus.
0: Ouais, mais quand tu vois que lui, il est pire que Manu, alors c'est pareil. Hein.
6: T'es pas terrible, GG. Alors je crois que je vais m'en aller du studio parce que là, je crois que t'y arrives pas quand je suis là. Hein.
0: De quoi? Qui c'est qui veut me parler?
7: Ouais, c'est Audrey.
0: Ouais.
7: Et on a même pas le temps de répondre à tes questions, hein.
0: Ouais,
6: c'est un peu nul. Hein. Bon, je m'en vais, je te laisse tout seul et je reviendrai mettre les disques alors.
0: Ouais.
7: Voilà.
6: Alors, sinon, excuse-moi Gérard, puisque t'as viré plein de mecs, je t'en redonne d'autres. Donc ta grosse caisse.
7: Salut.
6: Puis pour le moment, je vais rappeler les autres.
7: Ça va?
0: À la place de qui, grosse caisse?
6: À la place de Christophe. Ouais,
7: je voulais réagir sur une fois, il y avait eu un truc sur les animaux.
0: Non mais grosse caisse, ouais. Pour l'instant c'est pas le débat, d'accord?
7: Le débat c'est les boys bombes, alors
10: c'est les quoi? Ouais bah ça tombe bien les animaux.
7: Et Gérard, j'ai composé une chanson pour toi.
0: Ouais bah tu me diras ça tout à l'heure, d'accord? Okay. Faut-il...
10: Alors, les boys bombes sont-ils des phoques?
0: Bon alors, toi déjà tu as commencé par te taire. Faut-il
7: Gérard
0: être... Oui.
7: Ah tu m'entends?
0: C'est qui?
7: C'est Sarah.
0: Ouais.
7: Ben moi je veux dire que les boys bombes j'aime pas ça.
0: Non mais attends, pour l'instant j'ai pas encore posé la question.
7: Accouche.
0: Non mais accouche, si t'es pas contente, ma petite, tu retournes. Tu dégages. Alors faut-il être gay pour faire partie d'un boys band?
7: C'est-à-dire gay pédé
6: heureux,
7: ou gay
6: non,
7: joyeux?
0: Heureux. Heureux.
7: Ah ben moi je dis que c'est tous des gays, c'est tous des pédés. Audrey, elle veut répondre. Comme toi.
6: Émile à la place de Jojo.
10: Mmh.
6: Et déçu à la place de Joachim.
10: Salut Jojo. Attends, mais Gérard.
7: GG, c'est Mélanie.
10: GG. C'est grosse
0: caisse. Ouais, bah attends, grosse caisse.
10: Un jour, j'ai squad.
0: Oh, grosse caisse, pour l'instant, tu te testes, s'il te plaît, Mélanie veut répondre.
10: Ouais, t'as pas répondu à la question, c'est à toi que je demandais.
0: Non, mais moi, pour l'instant, Mélanie, elle veut répondre à la question.
10: Ouais, mais Mélanie, c'est pas un boys.
7: Mélanie, elle trouve que les
10: boys
7: bombes, de toute façon, c'est de la merde.
0: Mmh.
7: Et puis qu'ils sont pas tous gays, heureux, mais ils sont franchement tous homo, et ça se voit trop, et j'ai rien contre les homos, mais franchement, ils sont... Ils sont pas.
10: Ouais. C'est vrai, ça pue un peu du cul.
0: D'accord.
10: Un peu comme GG.
0: Qui c'est qui vient de dire ça?
10: C'est pas moi. C'est Christian.
0: Non, il n'y a pas de Christian pour l'instant.
7: Ah, si, si Gérard il pue du cul, alors ben, c'est un cul à lui tout seul.
10: Hein. Bah ça. T'as qu'à demander à son PQ chez lui. Hein. C'est pour ça que tu mets toi coup de coton-tige. Hein.
0: Alors, grosse caisse, bonne nuit.
11: Bah, mais c'est pas grosse caisse.
0: C'est qui?
10: J'ai rien dit.
11: C'est Nana qui a dit ça. C'est Nana. Non,
7: c'est pas peur, c'est Sarah, voilà.
10: Tout à fait.
0: Alors, c'est toi, Sarah?
7: Oui, c'est moi, Sarah. C'est Princesse Sarah.
11: Allez, bonne nuit.
0: C'est toi qui l'as dit?
7: Bonne nuit. T'as un cul à toi tout seul, Gérard.
0: Eh ben, bonne nuit. Ça t'apprendra d'être poli.
11: Ouais.
0: Hop.
10: Alors, moi, Gérard, j'ai une question à te poser là.
0: Ouais.
10: Est-ce que tu te passes sûr quand tu regardes les boys band?
0: Non. Qui c'est qui pose cette question?
10: Parce que, non mais parce que moi je voulais juste ajouter que quand les boys band ils te voient ils se masturbent.
0: Ouais ben pour l'instant tu vas te calmer un petit peu, grosse caisse.
7: Qu'est-ce que t'en penses de ta question là?
10: Ouais. C'est quoi
0: ta question? Non mais attends, Émile.
10: Gérard.
0: Émilie.
11: Émile.
10: Ouais.
0: Tu veux répondre?
10: Ah moi je veux simplement savoir si tu sais pour un choco.
0: Comment? Attends, j'ai mal compris là ce que tu viens d'ailleurs.
10: Je voulais savoir si tu suçais pour un choco.
0: Alors,
10: oui.
0: Dans ce cas-là, bah, tu vas aller voir Pildar, il va t'expliquer comment que ça se passe en débat.
10: C'est sans froid.
11: Ok.
0: Ok.
7: C'est bon. Gérard, je voudrais répondre.
0: C'est Audrey, vas-y.
7: Ouais, bah moi je trouve que les boys bands c'est tous des PD, c'est tous des pauvres cons, ils chantent mal et tout, mais moi je t'ai fait une petite chanson, c'est pas très long.
0: Non mais parle un peu plus fort s'il te plaît.
7: Ouais, c'est bon comme ça?
0: Ouais.
7: C'est bon
10: pour combiner.
7: Alors ça fait je suis reste.
0: Non mais c'est bon, on s'en
10: va. C'est grosse caisse, Gérard.
7: Tous les jours j'ai envie de toi.
0: Bon ça y est, c'est bon.
10: Gérard, j'ai une question à te poser.
7: GG,
0: pas mal, ouais.
10: Ouais, c'est bon, c'est juste une question. Je voulais savoir si tu trouves ça bien quand World Apart, ils reprennent Jean-Jacques Goldman.
0: Et alors? Chacun reprend qui veut, hein. Il y en a bien qui reprennent des chansons à Jacques Brel.
10: Peut-être t'aimerais bien te faire reprendre par World Apart, toi.
0: Bon allez hop, grosse caisse, bonne nuit, ça t'apprendra d'être police.
11: Bonne nuit, il parle seulement de tes remixes. Il voudrait savoir si tes remixes vont se faire de les reprendre par les World Apart.
0: Non.
11: Pourquoi?
0: Manière, pour l'instant, il n'y a rien de sorti, donc...
10: Ouais, mais tout à l'heure, j'ai entendu le mec, il a passé les trucs, et c'est pour ça que je demande.
0: Eh ben, de manière, t'inquiète pas, vous avez qu'à écouter ce soir, on vous les repassera. Donc,
10: Mais qui est World Apart?
0: Putain, il cloche celui-là. On parle de...
7: la deuxième question, Gérard.
10: Ouais. Non, mais Gérard, t'as pas répondu à la question, toi.
11: Bah, ouais. Réponds-toi, Gégé.
0: Bah, moi, personnellement, avec leur musique, bon, bah, de manière, moi, ça me dérange pas du tout, hein.
10: Ouais, c'est plutôt bien ça. Donc, t'aimerais bien te faire reprendre.
0: Mais non, mais putain, mais grosse caisse, tu t'écrases quand je parle, s'il te plaît, bah merci.
10: Je te pose une question,
0: mais non, mais moi, je réponds à la question que j'ai posée.
7: Je parle de la bisexualité.
0: Voilà.
10: Gérard.
0: Voilà, c'est tout.
10: Gérard, ouais. Est-ce que tu crois que c'est vrai que certains boys bands voudraient sortir leur boîte de coton-tige personnalisée?
0: Qui c'est qui dit ça?
10: C'est déçu.
0: Eh ben, déçu, tu vas voir la boîte de coton-tige au standard.
10: Ben, pourquoi?
0: Parce que
11: j'en ai pas, Gérard, au standard des coton-tiges.
0: Non, mais tu le reprends, tu lui dis que c'est pas
10: Gérard,
0: le thème des débats.
10: Mais Gérard, c'est pas méchant, je te pose une question.
0: Ah oui, mais moi, j'ai dit tout à l'heure lors des...
10: Tu peux répéter la question?
0: Non, je répéterai pas la question, je passe à la...
10: Gérard, excuse-moi.
11: Bon, déçu, s'excuse et on accueille Clotilde.
10: Gérard, c'est Émile, ouais, bon, c'est bon, il m'a expliqué, on est reparti.
11: Non, Émile et Clotilde à la place de Gabriel. Enfin, non, à la place de Sarah, pardon.
10: GG, je peux te poser une question?
0: Ouais.
10: Allô? Toi, t'es boys, mais est-ce que tu bandes?
0: Hey, si t'as... Hey, j'ai déjà répondu que je répondrai pas sur des questions bidons.
10: J'ai une question sérieuse.
0: Non, mais attends, grosse caisse, tu permets, il y a une autre personne.
10: Est-ce que tu trouves que les Spice Girls, c'est un bon boy band?
0: Bon, grosse caisse, pour l'instant, tu te tais, j'ai pas entendu la celle qui est...
10: Je répète, est-ce que tu trouves que les Spice Girls, c'est un bon boy band?
0: Grosse caisse, tu te tais, s'il te plaît.
10: Et Gérard?
0: Bon, oh, c'est bon, vous attendez, Gérard, s'il vous plaît.
11: Stop, Clotilde.
10: Tu peux répéter la question?
7: Oui, bonsoir,
0: Claudie.
7: Clotilde.
0: Ouais.
7: Bonsoir.
0: Donc, tu veux répondre à la question?
7: Oui, c'est
0: bon, faut-il être gay pour faire partie d'un boss band, donc, pour toi?
7: Oui, moi, pour moi, il faut être gay.
0: Mm-hmm.
7: Et pour toi?
0: Mais pourquoi?
7: Parce que les boys bands, ils sont jeunes, ils sont beaux, ils sont contents. Et ils gagnent beaucoup d'argent.
0: Bon, tu me calmes de celui-là, là.
10: GG, Emile, il a pas répondu, là.
0: Emile?
10: Ouais, alors, c'était quoi la question, déjà?
0: Non mais tu te fous de moi, Emile, ou quoi?
10: Non mais j'ai fini à m'expliquer ce que j'étais à débat, j'ai pas pu écouter.
0: Faut-il être gay pour faire partie d'un boys band? C'est la dernière fois que je répète la question.
10: Bah alors tu m'as dit que la radio tu fais pas partie d'un boys band, hein?
0: Qui?
10: Et toi?
7: Et moi j'ai un scoop.
10: Ouais. T'es gay?
7: J'ai le nom de famille à Gérard.
10: Non, c'est quoi?
7: C'est Manvu, un alcoolique pareil.
0: Qui c'est qui vient de dire ça?
10: Gérard Manvu, c'est Christian.
0: Qui c'est qui vient de dire?
10: C'est
0: Christian. Oh, les nanas, là, qui c'est qui vient de dire ça?
7: Gérard Manvu, un alcoolique pareil.
10: C'est Sarah.
0: Non, Sarah, elle est plus là.
11: Dénoncez-vous, les nanas, c'est pas drôle.
7: C'est
0: Clotilde,
7: c'est pas moi, quoi.
0: Alors, Clotilde, eh ben, tu retournes chez toi, bonne nuit.
7: Je t'emmerde.
0: Eh ben, c'est bien, moi aussi. Oh, moi aussi, je t'emmerde, pétasse.
12: Oh,
0: allez, hop.
12: J'ai pas d'insulte, hein.
0: Dehors, celle-là, comme ça, ça y apprendra d'être poli. C'est bien, parce que ça fait une, deux, trois.
10: Ah, c'est grosse caisse, j'ai une question.
0: C'est bien, ça fait quatre nanas en espace de...
10: Je veux savoir si tu trouves, Gérard, que les Space Girls, c'est un beau boy band.
7: Mais
0: ce
7: sont des girls dans mon
0: pays. Bon, la suite, la musique...
7: Gérard,
0: oui.
7: J'ai...
10: T'as pas répondu à ma question.
12: Moi, je pense que la différence d'âge là-dedans, ça n'a rien à voir.
0: Oui.
10: Gérard, c'est quoi la question?
0: Oh, mais merde, grossesse, je m'emmerde, hein.
10: Mais c'est pas moi, j'ai rien dit.
0: Bon,
10: je voulais juste savoir si les Spice Girls, c'est un bon boy band.
0: Bon, allez, fais...
10: Allez, Gérard, tu suces pour un chocolat.
0: Bon, allez. Bon, tu me viens les mecs là maintenant, ça commence.
10: Allez, le choco, Gérard.
0: Allez, hop, allez, hop, hop, hop. On met un disque.
7: Gérard, non,
0: réfléchissez. On met un disque.
11: Vous allez réfléchir à la question d'après. Vous allez réfléchir à la question d'après.
0: Vous commencez à me gonfler.
11: Alors, la question d'après, Gérard, ça va être dans un instant.
0: La musique a-t-elle atteint la profondeur en matière de débilité avec les boss bandés? On va s'écouter les fesses gauches. Caresse-toi bien, voilà. Vous appelez 0800-085000 et 0803-085000 et 3615 4 de Fun TV. Rubrique directe et...
11: Voilà. Et il y a même Roms qui est cool qui dit le 6 janvier face à François, c'est le maître GG qui va gagner.
0: C'est bien. Donc vous pouvez toujours aussi continuer d'envoyer les pièces de 5 centimes et tout ça.
11: Ouais,
0: donc,
11: c'est vrai, ouais.
0: Donc là, on continue la suite des meilleurs moments de 97 qu'on avait fait...
11: Lors des débats.
0: Lors des débats. Donc là, on va continuer avec les boss bandes. Après, ça sera deux questions sur les slips jaunes et deux questions sur les femmes. Donc, on accueille maintenant Pierre-Alain, bonsoir.
13: Bonsoir les filles, bonsoir les garçons. Ça fait un peu ringard comme intro, mais bon.
0: Voilà, c'est bien. Manuela, bonsoir.
14: Salut.
0: Bonsoir.
14: Salut, Aurélie. Salut, Gégé d'amour.
0: Bien. Pierre, bonsoir. Pierre, s'il te plaît, tu te réveilles.
13: Oui, bonne année, bonne santé, mon ami.
0: Et ok.
13: Surtout la santé.
0: Barbara, bonsoir.
15: Bonsoir, Gérard. Je te souhaite une bonne année. Je te la souhaite longue et plate.
13: Bonne année.
0: Ok, c'est bien. Je te remercie, Barbara. Ben, je te renvoie tout ça aussi. Didier, bonsoir.
16: Bonsoir, bonne année.
0: Ok.
15: Bonne année,
0: ceux qui ont des radios derrière, je vous préviens de la baisser, sinon vous allez gerber.
15: Eh ben moi c'est Barbara, je te dis tiens gros mal au poli parce que tu as envoyé plein de filles.
0: Ouais mais alors bon maintenant. Oh là, merci pour celui qui a de la musique derrière. La question sur les boss bandes, vous y avez pu réfléchir.
16: Oui.
0: Bon, alors si vous voulez répondre, vous pouvez.
16: D'accord.
0: Donc Pierre-Alain.
13: Est-ce que je viens d'arriver, est-ce que tu pourrais me répéter?
0: Vous êtes quand quand vous appelez, vous pouvez mettre la radio derrière.
13: Non, j'ai pas eu le temps de tout faire.
0: Ah non, tu peux pas.
13: S'il te plaît.
0: Ok, bon alors je répète pour la dernière fois la question, la musique a-t-elle atteint la profondeur en matière de débilité avec les boss bandes?
13: Voilà. C'est Pierre qui a rien compris.
0: Pierre et toi, Pierre.
13: Oui, oui.
0: Pierre, tu vas voir au standard, tu vas comprendre tout de suite le thème du débat.
13: Non, mais ça fait vraiment que tu poses la question, on comprend pas, il n'arrive pas.
11: Non, mais si t'arrives, si Gérard, si tu viens... Gérard, excusez-moi, si tu viens des gens toutes les 5 secondes, le débat, on n'y comprend rien. En tant qu'auditeur de l'autre côté de la radio, on ne comprend rien.
0: Je répète la question pour la unième fois.
11: Énième.
16: Vas-y, ma taille.
0: La musique a-t-elle atteint la profondeur en matière de débilité avec les boys bands?
15: Je
0: pourrais
15: Barbara.
13: Oui, bien là, on répond
16: un peu chacun votre tour.
0: Bon, alors Manuela pour Manuela.
15: Bah voilà, mais de toute façon, comme les boys bands, c'est pas de la musique, et ben la question se pose même pas. T'as mal posé ta question.
0: Eh ben, c'est pour moi, à mon avis, leur musique, c'est de la musique, ça, chez moi. C'est pas du tralala, hein.
15: Barbara.
0: Oui, Barbara.
13: Et le tralala.
15: Alors, moi, je veux dire que... On croit toujours que oui.
0: Mmh.
15: Enfin, oui, pour nous, oui. Mais ils nous épatent parce qu'à chaque fois qu'ils sortent une nouvelle chanson, elle est encore plus débile que la précédente.
0: Oui, mais ça, de toute manière, en principe, ce qu'ils sortent... Ce qui sort en principe, ça tient presque jamais debout. Hein.
15: Oui, mais ça marche, ils gagnent du pognon, mais c'est totalement débile. C'est pour les petites pisseuses de
0: terre maintenant. Mmh. Aurélie, oui.
17: Ouais, moi, je voudrais dire que les boys band, c'est tous des gros.
12: Parle devant ton combiné, Aurélie.
17: Ouais.
12: J'aime ton micro, toi.
17: Mais je voudrais dire que les boys band, c'est tous des cons. Leur musique, ça n'a aucun sens.
0: Mmh.
17: Et de toute manière, ils n'ont pas assez d'intelligence pour... extraterrestre.
0: Mmh. Non mais,
17: laisse-moi parler,
13: je suis pas d'accord.
0: Ouais.
17: Pour faire leurs chansons eux-mêmes, ils sont obligés de prendre des chansons de Jean-Jacques Goldman.
0: Mmh.
13: C'est bien les boys.
17: Donc je trouve que c'est tous des pauvres cons et vive GG.
0: D'accord. Bah, de manière, c'est ce que la question, c'est ce qu'elle était. On en a posé tout à l'heure, donc je suis d'accord avec ce que tu viens de dire, Aurélie, parce qu'ils reprennent n'importe quoi sur n'importe quel chanteur.
17: Ouais,
0: bon, bah si le chanteur ne dit rien,
11: qu'est-ce qui t'a choqué comme chanson, Gérard? Qu'est-ce qui t'a choqué?
0: Bah, comme prendre Jean-Jacques Gomme, une chanson de Goldman. Bah,
11: c'est ce qu'elle dit tout à l'heure.
0: Ouais.
11: Comment il s'appelle?
0: Je sais plus son nom.
17: Attends, voilà.
13: Jacques.
0: Ouais, Pierre, Didier.
13: Francis.
0: Oui. Didier.
13: Oui.
17: Jean-Claude.
13: Oui.
0: Bon, Didier,
13: oui.
0: Tu réponds?
13: Bah, moi je suis pas d'accord parce que je trouve que les voice bands c'est très bien. Moi j'adore tout ce qui est Doc Génico, Mylène Farmer,
0: Vanessa
13: Paradis. Ah, je suis d'accord.
0: Non,
13: avec
0: non,
13: toi,
0: non, mais attends, purée, Didier.
13: Moi, quelque chose d'intelligent dans ce débat.
0: Bon, Didier, pour l'instant c'est moi qui gère, d'accord? On parle des voice bands, on parle.
13: Oui, c'est pour ça que je te parle de Doc Génico.
0: Non, non, attends, Doc Génico.
13: Non.
0: Et les box bands, c'est quoi pour toi?
13: Bah, c'est quelqu'un qui est tout seul et qui fait de la merde. Exactement.
0: Ah ouais. Et pour moi, c'est ceux qui sont en groupe comme les Ward Zapart, les Doobitry,
11: du Police aussi, hein, dans les années 80.
13: Du Police aussi. Ouais. D'ailleurs, prête.
0: Bon. Pierre.
17: Zone de bloc, c'était le premier boys band.
0: D'accord. Pierre.
13: Oui.
0: Tu réponds?
13: Enfin, les boys bands, après tout, pourquoi pas?
0: Non mais...
13: J'aime bien Doc Génico, toi.
0: Non mais, oh Pierre,
13: oui,
0: Pierre,
13: j'étais Pierre. D'accord avec Didier Pierre qui était enchanté de connaître les boss bands, surtout comme Doc Génico. Et ça m'a amené à réfléchir.
0: Mmh.
13: Arrête. Et j'en conclue.
0: Ouais.
13: Que
0: quoi? Ouais, ben, dépêche-toi. Dépose-toi un peu de répondre parce que je vais pas coucher avec toi 3 heures.
13: Laissez-le répondre.
0: Ouais, non, mais tu la couches à.
13: Non, mais il y a du monde derrière, je veux pas répondre, il y a du monde derrière.
0: Bon, alors dans ce cas-là, si tu veux pas répondre, on passe à la suivante et puis c'est bon.
13: D'accord, laissez-le répondre. Oui, mais il veut pas.
0: Mais alors, réponds, ça fait au moins un quart d'heure que t'es en train de chercher.
13: Non, mais tu me dis oui, non.
17: Mais réponds, mon cher Gérard.
13: Réponds. Bon, je peux répondre ou pas, Gérard?
0: Bah oui, réponds, dépêche-toi.
11: Réponds, s'il te plaît, on attend.
13: On a les moyens de te faire parler, le priso.
0: Oh! Pierre Alain, là, tu t'accouches ou quoi?
13: Non, Pierre. Non, c'est Pierre.
0: Non, ouais, Pierre, t'accouches,
13: Pierre, hein. Alain.
17: Et pour un rocher
0: Suchard,
17: tu baisses le
13: chien.
0: Oh!
13: Et pour un bouledi, tu fais la totale.
0: Pierre, tu réponds, s'il te plaît.
13: Ouais, d'accord, mais...
0: Pierre, tu accouches.
13: J'étais pas d'accord avec toi.
0: Bon, bah alors, ça y est, c'est tout ce que tu avais à dire.
13: Bah, tu me demandes de répondre.
0: Ouais, bah, il te faut un quart d'heure pour me dire que t'es pas d'accord avec moi. Bah, dis donc, eh oh. Faut déboucher les oreilles,
11: pourquoi,
0: hein.
11: Pourquoi?
17: Pourquoi? Dis donc, tu mets du temps, hein.
0: T'es pas d'accord?
13: Parce que quand Didier, il a dit ouais, ça peut pas le faire, moi j'ai dit non.
17: Bravo.
0: Voilà, je vois pas le rapport avec ma question.
13: Vas-y, sur les buzzbands, Gérard. Didier fait les buzzbands, ouais, Doc Gynéco.
0: C'est bon, on a compris.
13: Et pourquoi toi t'es pas d'accord?
0: Attends, c'est pas moi qui ai dit que t'étais pas d'accord.
13: Bah si, tu me dis oui, Pierre Alain, alors que c'est Pierre. Et moi, je te réponds non.
0: Tu me prends la tête pour l'instant. Pierre Alain, tu veux répondre quand même à la question?
13: Non, c'est Pierre. Bah oui, tant qu'à
0: non, mais il y a Pierre Alain aussi derrière.
13: Ah, d'accord.
0: Tu as
13: Non, moi, les boys bands, c'est pas trop mon truc.
0: Tu le calmes, t'as la broutille de service numéro 4, là. Hein.
13: Gérard, on sait qui ça. C'est qui,
0: ouais.
13: C'est qui?
0: Bon, Pierre Alain, tu réponds, s'il te plaît, parce que...
13: Donc, les boys bands, c'est pas trop mon truc.
0: Ouais.
13: Donc, j'aime bien les artistes mâles en solo.
0: C'est-à-dire
13: comme toi, comme Ricky Martins.
18: Ah ouais.
0: Non, mais attends, je vois pas le rapport avec les boys bands.
13: Bah ouais, c'est pour ça que je dis que je préfère les artistes en solo.
18: Bah oui, comme Vanessa Paradis.
17: C'est pas qu'il dit aucun rapport.
0: Ouais, d'accord.
17: Comme les villages, puis genre...
0: Ouais, bon, ok. Bon, allez.
11: Non, mais toi, faut que tu répondes toujours.
0: Bah, de toute manière, je vous l'ai dit, moi, personnellement, ça me dérange pas du tout. Leur musique, personnellement, je comprends pas pourquoi.
17: Mais
13: est-ce que t'en écoutes, Gérard? Quand t'es pas tout seul, justement.
0: Et bah, moi, j'en écoute pas parce que j'en ai pas, donc je peux pas en écouter.
17: C'est
13: rare. Et me dis pas qu'à ton 1er janvier, t'as pas écouté des boss bands.
0: Non, pas du tout.
13: Ah non, c'était quoi comme musique?
0: J'ai rien écouté du tout, tu vois, pour l'instant.
19: Ah, si, on a mis Claude François et tout, là.
0: Ouais, mais...
13: Ah ouais, Gérard, t'as plein de laser, je suis sûr.
0: Ouais, mais pour l'instant, j'ai pas eu le temps de tout écouter, donc voilà.
13: T'as pas écouté les To Be Free, on s'est promis...
0: Ah non, tu vois, c'est pas du tout.
13: Toujours, tu vois.
0: Non, mais c'est pas une musique que j'aime, tu vois.
17: Donc...
13: Hé, Gérard.
0: Oui.
17: Gérard, c'est Audrey.
0: Oui, Audrey.
17: Non, Barbara. Gérard, c'est Aurélie.
13: Bon, les pétasses.
0: Barbara, attends.
13: Laissez parler les filles, là.
0: Ouais. Celui qui dit les pétasses, tout à l'heure, il va gerber, hein.
13: Ouais, laissez parler les filles, un peu.
17: De m'insulter, hein.
0: Ouais, Barbara, alors.
17: Moi, je voulais savoir, c'est quoi ton boys band préféré?
13: Mais il t'a dit, il aime pas.
17: C'est les Village People?
13: Non, mais bon.
0: Non, je viens de te dire, c'était...
17: Gérard, c'est Aurélie. Aurélie.
0: Attends, Aurélie, s'il te plaît.
18: Réponds déjà à la question d'Aurore.
17: Mais qui tu préfères dans les villages people, le gros moustachu en cuir?
0: Ben moi, j'aime pas, j'ai pas de disque des Village People. J'ai pas de CD de Village People.
18: Gérard, on va poser une question.
0: Oui.
18: Alors, c'est Didier. Moi, ok, tu as dit que t'aimais pas les boys bands, mais même, enfin, moi, même moi, j'aime pas trop ça. Mais pourtant, il y en a certains que je préfère. Lequel tu préfères, toi, des boys bands? Même si t'aimes pas ça, je sais bien que t'aimes pas ça, mais lequel tu préfères quand même?
0: Dans quel groupe tu veux dire?
18: Bah, non, mais dans tous les groupes.

0: la prochaine question?
1: Et la prochaine question, c'était un débat.
0: Est-ce que c'est une fillette ou une eau blanche?
2: Le débat sur les scipions.
1: Voilà, alors...
2: Les...
1: Quoi?
0: Eh, toi qui es dans le show business, t'as déjà couché avec un to be free?
1: N'importe quoi, toi.
2: Et avec Max?
3: Non, réponds.
1: Non plus.
0: Avec Alligator.
3: Pourquoi t'as non pas plus. Couché avec un to be free, alors?
2: Eh, Gérard,
1: oui.
2: t'as rougi quand Max t'a surpris en train d'enculer Sitar?
1: N'importe non, quoi,
3: c'est pas drôle ça.
1: Alors j'en connais une. Qui c'est qui vient de dire ça?
2: Gérard.
0: C'est Christine. C'est
2: Gérard, pour un mon chéri, tu sors ta cerise?
1: Ouais, je sens que Manuela, Aurélie et Barbara, vous allez dégager. Alors vous vous calmez maintenant, c'est le.
0: Il a plus de queue à sa cerise.
1: Ouais. Tu sais qui vient de dire ça? Non, non, mais. Oh, tu les calmes là.
3: Je fais quoi, je les calme?
1: Ouais, tu me les calmes un peu là, ceux qui sont un peu vulgaires là.
3: Ok, d'accord.
0: Eh, hey, GG.
1: Quoi?
0: GG, si
3: je... Bah, je les calme, attends. Mmh. Ouais, vous calmez.
1: Non, mais tu prends le téléphone ou sinon c'est moi qui vais m'en occuper tout à l'heure.
3: Bon, vous calmez.
1: Ça va faire tout drôle.
3: Les auditeurs, vous calmez parce que Gérard, il va pas continuer comme ça.
1: Ouais, non, mais ça va faire tout drôle tout à l'heure si c'est moi qui les calme. Hein.
3: Donc, vous calmez, ok?
1: Bon, donc, prochain débat, le débat qu'on avait fait, c'était sur les slips jaunes, donc tu me les remets maintenant, s'il te plaît.
3: Je te les remets maintenant?
1: Tu les remets en air.
3: Ok.
1: Et on va continuer en espérant que ça se calme.
0: Tu
1: vous
0: entends ou pas?
1: Oui, je vous entends.
0: Allô, bah, allô. C'est bon? Allô, et puis derrière, allô. Qu'est-ce qui s'est passé?
2: Allô.
0: Mais quand vous avez coupé là, tu m'as entendu dire? On a repris l'antenne ou pas?
1: Oui, vous êtes à l'antenne.
0: Allô, on l'entend.
3: Ils t'entendent pas, Gérard?
1: Attends, mais c'est quoi ce sourire?
3: Attends, je vais refaire.
1: Attends, on n'entend pas l'autre con. Alors là, l'autre con, il t'emmerde.
3: Mais non, ils sont trompés. Attends, je vais refaire une manip. Donc normalement là, vous devez entendre Gérard normalement. Ça doit être bon là.
0: Ouais, attends.
1: Non, Manuela.
4: Eh, Gégé, ils font exprès pour m'énerver.
1: Manuela.
0: Allô.
1: Oh, mais c'est quoi là?
0: Pourquoi on l'entend? D'habitude, on l'entend pas.
1: Manuela, tu m'entends?
2: Oui, je t'entends.
0: Il y a la musique là qui me gêne.
2: Oui.
1: T'es là, Barbara?
2: Oui.
1: Pierre?
0: Oui, je suis là.
1: Didier?
0: Oui. Allô.
1: Et Pierre Alain?
0: Ouais, je suis là.
4: Non, Pierre Alain. Gégé, il faut exprès pour t'énerver, moi je t'entends.
1: Didier?
0: Oui.
1: T'es là?
0: Ouais.
1: Ben, réveille-toi parce que tout à l'heure tu as dégagé toi, hein, je sens.
0: Le Didier, d'accord, ma gueule. Tu peux m'appeler Didier.
1: Ouais, ben, tu iras te faire foutre.
0: Tu peux m'appeler Didier.
1: Oh, qui c'est qui s'amuse là?
3: Pas d'insultes.
1: Qui c'est qui s'amuse à chanter des conneries comme ça là?
0: C'est Pierre Alain. Tu peux m'appeler Didier si tu veux, hein.
2: Gérard,
0: on
2: est sur ton pied, j'en entends pas bien quand tu parles.
3: Tu gères un peu, Gérard.
1: Oh, tu me sors seul qui dit des contentiges là déjà une.
0: Gégé, c'est Pierre, j'avais une question moi. Avant que ça coupe.
1: Eh, faudra peut-être...
3: Alors, c'est les questions, vas-y.
1: Alors, les slips jaunes se lavent-ils à 90 degrés?
3: La question, elle dure 3 minutes, et après, il y a 10 minutes d'intervalle entre les questions.
1: Ouais, mais quand même, ils nous disent que des conneries.
3: Bah, il faut que tu les calmes et tu poses la question, parce que sinon, là, il se passe rien.
0: Est-ce que les slips jaunes se lavent à 90 degrés, c'est ça? Ouais, bah, c'est Pierre.
1: Ouais.
0: Bon, est-ce que c'est en machine ou pas?
1: En principe, c'est en machine, hein.
0: Ouais, mais t'as quoi comme genre de machine aussi, parce
1: non,
0: que...
1: mais ça va, je vois pas le rapport avec...
0: Attends, laissez
1: Pierre,
0: parler.
1: S'il te plaît.
0: C'est une petite machine.
1: Et alors, c'est pareil, ça se lave.
0: Non, mais je peux pas aller jusqu'à 90, ça va jusqu'à 50, 60, pas plus.
1: Ouais, mais c'est ça.
2: Gérard, les tiens, elles sont tellement crades que c'est indétachable.
1: Qui c'est qui dit ça?
2: Même à 90.
1: Qui c'est qui dit ça?
2: C'est Aurélie.
1: Ouais, ben Aurélie, je t'entends encore une connerie comme ça, puis tu vires, d'accord?
2: Ah oui, j'ai d'autres qui passent six enfants, il faut de l'eau de Javel, mon amour.
0: Non, mais non, c'est du cadavre qui lui faut à ce niveau-là. Il y a une question, enfin moi j'ai un Minitel, qui dit, GG, tes slips, on les lave au Kircher ou pas?
1: Qui c'est qui dit ça?
0: C'est Pierre.
1: Ouais, bah Pierre, ça m'étonnerait que tu puisses faire Fun TV sur ton Minitel, d'accord?
4: Ça doit être un mec de la radio.
0: Attends, on peut forcer... non, mais t'es ouf ou pas?
4: Ça doit être un mec de la radio parce qu'il passe dessus tout le monde, lui.
1: Non.
4: Si,
0: il passe au-dessus de tout
1: Didier.
0: Le monde.
1: Didier.
0: Ouais.
2: Mais Gérard, oui. C'est Barbara.
1: Attends, Barbara,
3: ah, Didier. Attendez, Gérard demande à Didier, donc laissez parler Didier avec Gérard.
0: Merci.
3: Discipline.
0: Merci, Philippe.
1: Bon, Didier, tu te dépêches, s'il te plaît.
0: Oui, alors, Gérard. Gérard,
2: bon. Tard, je t'aime.
0: Vous me laissez parler un peu?
5: Oh, les messages perso.
0: Oh, mais laissez-moi parler un peu.
2: Bon,
0: Didier,
1: tu t'écrases, mais Émilie, vous écrasez.
0: Didier, c'est quand tu veux, t'as un métro de retard, là.
1: Bon, Didier, t'accouches.
0: Crasez-vous un peu, je vais parler.
1: Tu me prends Didier dehors.
0: Mais je veux pas parler.
1: Tu parles et tu te tais, ou tu te quoi?
0: Alors, je voulais t'expliquer comment laver les slips. Moi, ce que je fais tout le temps, c'est que sur mes slips, bon, j'attache une grande importance parce que bien sûr, bon, je pense que ça a dû t'arriver de te retrouver devant une femme avec ton slip tout jaune. Bon, hein, et alors là, c'est embêtant quand il est jaune de pisse, ça doit souvent t'arriver. Alors, ce que tu fais, c'est que tu le mets dans la machine, hein, tu le laves, hein, bien sûr, 90 degrés. Hein, j'ai demandé, de toute façon, Lady Diana, c'est pareil. Hein.
1: Et, bon,

0: Allez, hop, Didier.
1: Bon Allemagne.
0: Bon, allez, hop, Didier, bonsoir. Au revoir pour ça t'apprendra. Allez, hop, ce coup-là, tu dégages.
1: Mais pourquoi?
0: Dermier, tu dégages. Tu dégages, tu dégages, tu dégages.
1: Pourquoi, connard?
0: Allez, hop.
2: Ah, je le vire, là.
0: Allez, hop, dehors, ça t'apprendra. Allez, je le vire.
1: Gérard.
2: Non, dégage, dégage.
0: Barbara, tu voulais poser une question?
3: Oui, moi, je voulais te dire quelque chose, que même avec de l'acide chlorhydrique, tes slips, tu balances de l'acide dessus, le slip, il part, mais la tache, elle reste toujours avec toi.
1: Mais ça se lave à la pierre, ces slips, tu frottes la pierre contre le slip. J'aime bien ton accent, la pouf.
0: Tu restes poli, s'il te plaît.
3: Ouais, tu as vu comment il me parle?
0: C'est celui qui vient de dire, j'entends encore un mot comme ça, je vous vire tous les deux, les deux mecs qui restent.
1: C'est Didier.
0: J'ai dit à Didier de dégager.
2: Mais je l'ai dégagé, Didier.
0: Non, il est encore là.
2: Non, il est pas là, c'est Benjamin à sa place.
3: Gérard, t'es
1: au... Salut, Benjamin. Bonsoir.
0: Benjamin.
1: Bonsoir. Salut.
0: Salut.
1: C'est le même, on me l'a fait. Gérard, c'est Pierre. Je t'avouerai que j'ai un peu décroché là, on en est où au niveau des questions?
0: On en est toujours à la 8e et pour l'instant Aurélie elle a pas répondu, donc si elle pouvait répondre.
1: Moi non plus. Hein.
2: Bon, les filles répondent maintenant,
1: d'accord,
2: les filles.
1: D'accord.
0: Oh Aurélie.
1: Bon, les pétasses.
4: C'est bon, tu te calmes, hein.
1: La pétasse, tu réponds.
0: Bon, Pierre, tu te calmes, et Pierre-Alain, vous vous calmez tous les deux, et Benjamin, pareil. Vous laissez parler Aurélie, s'il vous plaît. Sinon, non, vous gerbez.
4: Moi, je voulais juste savoir, quand t'enlèves tes cotons-tiges, ils sont aussi crades.
0: Bon, Aurélie, bonne nuit.
2: Ah, je la vire.
4: Gérard, c'est Manuela,
0: bonne nuit.
4: Je peux répondre?
0: Emmanuela, je t'écoute.
4: Bon, alors, est-ce que tes slips, ils sont crades? Bah voilà, faut les laver à 200
0: ans. Non, c'est 90 degrés, je suis désolé.
1: Mais je peux pas, j'ai une petite machine. Ça
0: bon, toi, tu t'écrases, toi, tu viens de... T'as déjà répondu.
1: Mais non, mais tu comprends pas, je te dis que ça va jusqu'à 50-60 maximum. Et encore,
0: Pierre, tu commences à me les gonfler.
1: Non, mais c'est pour te dire, Gérard, cet hiver, j'ai galéré, j'avais l'eau qui gelait dans la machine.
0: Et alors, c'est ton problème, c'est pas le mien.
1: Ah bah attends, t'es drôle, moi, mes
0: slips, c'est
1: tout jaune, tout galère.
0: Moi, j'ai une petite... je t'écoute.
1: Moi, j'ai une petite machine, j'ai un gros machin.
4: Que si tu laves tout à 90 degrés, ils vont tout rétrécir.
0: Mais non.
4: Mais bon. C'est pas un problème, vu que tu as un tout petit paquet, ça rentre en...
0: D'accord. C'est bien. Benjamin, tu veux réagir?
1: Non.
0: Non, bah alors, pourquoi t'appelles? Alors, Benjamin, tu le vires.
1: Parce que je suis d'accord avec toi, Gérard.
0: Benjamin, il veut pas réagir.
2: Mais peut-être pas sur cette question, mais
1: Gérard, c'est parce que je suis d'accord avec toi, donc j'ai rien à dire de plus. Oh, bah si t'es d'accord.
0: Oh, bah d'accord, bon, ok. Pierre-Alain.
4: Et toi, réponds à la question.
0: Pierre-Alain.
1: Oui.
0: Tu veux répondre ou pas à la question?
1: Pierre,
0: tu la fermes, s'il te plaît.
1: Excuse-moi. Ouais, je vais répondre. Excuse-moi, je mets pas de slip, je mets des caleçons.
0: Bah c'est pareil, hein. Que ce soit slip ou caleçon, c'est pareil.
1: Ouais, mais non, parce qu'en caleçon, t'as de la couleur. Je les lave pas à 90 degrés, je les lave plus
0: tard. Donc, pour de manière, en principe, les slips, ça se lave à 90 degrés, hein, chez moi, pas à 60 ou à 50 comme...
1: Et ton gros machin, tu le laves à combien?
0: Mais ta connerie, tu la laves à combien?
4: La main de Christine.
0: Bon, celle que... j'en connais une, elle va dégager tout de suite. Qui c'est qui vient de dire ça?
1: C'est une fille.
4: Franchement, elle t'a cassé, là.
1: Je crois que c'était Caro.
0: Qui c'est qui vient de dire ça?
5: C'est Manuela.
0: Entre Barbara, il n'y a plus Aurélie?
5: Non.
0: Alors, tu prends quelqu'un d'autre, hein?
5: Je rappelle, Laurette, raccroche.
1: Laurette,
2: raccroche.
1: Raccroche, Laurette.
0: Non, tu m'appelles...
5: Elle est pas rentrée. Allez,
1: Gérard, tu continues ton débat.
0: Donc, la 10e, pourquoi que les slips jaunes sont-ils plus chers que les blancs? Ou là, même les caleçons, hein, c'est pareil.
1: C'est
0: une
1: bonne question, ça.
0: Donc, Benjamin?
1: Alors, moi, tout simplement, je pense qu'ils sont plus chers que les blancs. Tout simplement parce qu'il y a plus de gens qui veulent des slips jaunes que des slips blancs. Alors, en plus, on peut effectivement constater que le colorant utilisé pour le slip jaune, qui est l'Extro E3, est beaucoup plus cher que le colorant pour le slip blanc, qui est blanc et qui est beaucoup moins cher à trouver que le slip jaune.
4: Je peux répondre, Gérard? C'est Manuela,
0: ouais.
1: Qu'est-ce que t'en penses, Gérard?
0: Attends, Benjamin, je te répondrai après.
1: D'accord.
4: Tout le monde choisit les slips jaunes parce que comme ça, quand on pisse dedans, ça se voit pas. Forcément, ils le mettent plus cher, comme ça, ils gagnent plus d'argent.
0: Ouais, mais pourquoi? Moi, je vous pose la question, pourquoi qu'ils sont plus chers que les blancs? C'est ça, la question, en fin de compte. Oui, Barbara.
4: Mais parce que comme ils vont les garder plus longtemps, ils vont en acheter moins souvent. Mm-hmm. Donc, ils sont obligés de les vendre plus cher pour garder plus d'argent.
0: Ok, Pierre, pour toi?
1: Parce que c'est toi qui les as mis à la mode.
0: Oui, et Pierre-Alain?
1: Non, Pierre.
0: Pierre-Alain, tu commences à me les gonfler tout à l'heure, tu as saqué, hein.
1: Je pense pas que les slips jaunes soient plus chers que les blancs, je vois pas pourquoi.
0: Bah oui, mais c'est là la question.
1: Ah voilà, alors.
4: C'est de la vie par notre ami Gérard.
1: Eh, s'il vous plaît.
0: Oui.
1: Oui, non, Gérard.
0: Quoi? Qui c'est? Donne ton nom.
1: Ça dérange pas?
0: Donne ton nom.
1: Bah c'est Pierre. Vas-y, Pierre. Bon, Pierre-Alain, tu sais ce qu'il aime, Gérard?
5: Non.
1: Bah si, mettre un coton-tige dans son cul.
0: Allez, Pierre, tu dégages pour de bon ce coup-là. Allez,
2: je le vire. Et à la place de... À la place d'Aurélie, on a Sabrina.
6: Bonsoir tout le monde.
0: Salut Sabrina.
6: Bonne année. Hein.
0: Merci, toi aussi.
7: Et surtout la santé, surtout la santé.
6: Oh bah, c'est mieux. Hein.
7: Ouais.
0: Donc, Manuela, pour toi. Donc, t'as entendu.
6: Elle a répondu, Gérard. Hein? Gérard,
0: non, attendez, Sabrina, elle a pas répondu.
7: Ouais, elle a dit bonne année.
6: Gérard, ouais. Répète ta question, j'ai pas entendu, alors vas-y, dis.
0: Donc, pourquoi que les slips jaunes sont-ils plus chers que les blancs?
1: Avec la différence.
0: Bon,
6: c'est des slips de couleur, Gérard, donc ils sont plus chers.
0: Mmh.
6: Forcément.
0: Ouais, mais alors, pourquoi?
1: C'est le colorant.
0: Bon, bah, qui c'est qui jacte là?
6: Eh, Gérard, si on te donne un Mars, tu repars?
0: Attends, attendez, s'il vous plaît. Hey, j'ai demandé à Pierre qu'il sorte, hein, lui. Je veux pas le re-entendre. Hein.
2: Mais il est dégagé, Pierre. On a à la place, on a Monsieur Mazur, déjà.
1: Oui, bonsoir.
0: Oh, ça y est. Oh, lui, il va encore me gonfler sans arrêt, me dire des conneries. Alors, c'est bien de prendre des mecs comme ça, toi. Hein.
2: Un peu d'intello dans l'émission, ça fait pas de mal.
0: Oh, non, non, mais attends. Moi, je te demande de trouver des gens qui puissent.
1: Merci de votre accueil. Bonne année, déjà. Juste pour un slip jaune.
0: Qui c'est qui dit ça? Qui c'est qui vient de parler?
1: Excusez-moi.
0: Ouais, Benjamin et Pierre-Alain, vous avez. Qui c'est qui vient de dire ça?
7: C'est Benjamin.
0: Alors, non, Benjamin, bonne nuit.
1: C'est Pierre-Alain. Benjamin.
2: Moi, je vire les deux, allez, c'est bon.
0: Non, allez, hop, vous tu me dégages les deux, allez, hop.
2: Ouais, c'est bon.
0: Pierre Mazur.
1: Oui.
2: Non, ah, Monsieur Mazur.
1: Monsieur Mazur.
0: Ouais, ben, si je veux.
1: Non, Monsieur Mazur.
0: Ouais, oh.
1: Alors,
0: monsieur, ça va comme ça,
1: je
0: me
1: je voulais réagir simplement sur le débat des slips belges.
0: Non, c'est pas des slips belges, c'est des slips jaunes et
1: pourquoi? Si vous voulez.
0: Pourquoi ils sont plus chers?
1: Alors, pourquoi les belges?
0: Bon, eh oh, on ne parle pas des Belges, ok? Bon, allez, tu me le sacs, allez, hop.
1: Mais attendez.
0: Allez, non.
2: Il vient d'arriver.
0: Ouais. Attends, pour l'instant, je lui demande une question, il répond à côté.
2: Mais attends, tu peux quand même lui expliquer,
0: merde.
2: Et puis il va t'expliquer des trucs.
0: Ouais, il s'amuse avec le téléphone.
5: Ouais, mais là, oh.
1: Non, écoutez, ce n'est pas moi.
2: Non, c'est une fille qui s'amuse avec le téléphone.
5: Mais c'est là, là.
0: Putain, merde.
5: Higo.
0: Ouais, réveillez-vous un peu, là.
5: Ah, mais c'est lui aussi, il fait rien, Ringo. Je prends des gens.
0: Bon, ok. Qui c'est qui joue avec le téléphone, là?
6: On pose ta question.
0: Ben, ça y est, la question, elle est posée.
6: Bah, pose-en une autre.
5: Pas.
0: Bon, allez, hop, on fait sur les femmes.
5: Bon, Ringo, réveille-toi aussi.
0: Allez.
8: Il y en a pas de femmes qui appellent.
0: Ben, si, j'en ai une, deux.
6: De toi,
0: j'en ai trois au standard. J'en ai trois,
6: question.
0: Là.
1: Oui, allô.
0: Ouais.
1: Oui, monsieur Mazur, je voulais juste répondre à votre question, monsieur Gérard, concernant, c'était bien, est-ce que les slips blancs coûtent plus cher que les slips blancs?
0: La question, c'est pourquoi que les slips blancs sont plus chers que les jaunes?
1: Bon, et bien,
0: oh là là,
1: mais
0: qu'est-ce que c'est que ça?
1: En effet, je connais un petit magasin, dans le 8e arrondissement de Paris, près du pont de l'Alma, où ils ont... Allô, Gérard. Oui, ils en vendent.
6: Allô, Gérard, c'est Barbara.
0: Oui.
6: Contre une tranche de jambon, un peu de yaourt, tu fais la totale?
0: Non.
6: Mais non, les twists.
0: Bon, allez hop, on passe à la.
1: Allez,
0: au débat suivant.
6: Ah,
1: Gérard,
6: t'as pas répondu.
1: Oui. Alors.
0: Ah, mais merde. Hey, tu le réveilles ou quoi? Ou il fait exprès celui-là?
6: Gérard,
2: ok, d'accord.
1: En ce qui concerne les boys bands, portent-ils des slips blancs ou des slips bleus?
0: Allez hop, dehors.
2: Bon, attends. On va accueillir Gilbert. Bonsoir, Gilbert.
9: Bonsoir les filles, bonsoir Gérard.
0: À la place de...
2: À la place de l'autre là, Pierre-Alain.
9: Ouais, Pierre-Alain. Ouais.
2: Voilà. On a Thierry à la place de,
9: salut,
2: de Didier, celui qui t'a insulté là, la
0: ouais, dernière. Gérard. Ouais.
2: Et on a Monsieur Mazur et trois
1: oui.
2: filles, voilà, nickel.
1: Oui, je suis toujours là, oui.
0: Non mais attends, je te dis de le dégager lui.
9: Ouais, Mazur, tu dégages.
5: Ah bon, bah je le
9: au
5: dis
9: placard.
5: Là.
1: Oh, attendez, je ne vois pas pourquoi j'ai...
0: Je vais vous dire,
9: j'ai dit... Mazur, au placard.
1: J'essaye d'apporter des éléments afin de faire avancer le débat.
0: Non, non, mais moi, là...
1: Je vous ai parlé d'un petit magasin...
0: Non, non, mais moi, je vous demande pas... Non,
1: des slips blancs moins chers que des slips blancs, c'est à côté du pont d'Alma.
0: Allez,
1: n'est-ce pas?
0: Allez, hop.
1: Ça s'appelle chez Diana.
5: Dégage.
0: Dehors.
5: Okay.
0: Et pour de bon.
6: Ah, réponds okay. à la question, toi. Est-ce que Diana, elle avait une culotte?
0: Qui c'est qui vous a dit ça? Oh, qui c'est qui vient de dire ça, là, les trois filles, d'ailleurs?
6: C'est pas moi. C'est pas moi, là.
9: Et Sabrina, elle avait une culotte jaune. Sabrina, j'ai reconnu ta voix. Tu me rappelles après?
6: Elle avait
0: une
6: culotte ou pas?
0: Eh oh, vous réglerez vos comptes plus tard,
6: elle
0: d'accord?
6: C'est pas ta question, genre, le gueuler, là, depuis tout à l'heure.
0: Oh, si t'es pas contente, tu rentres chez toi, toi.
6: Attends, je suis déjà chez moi, là.
0: Alors... pour le Gilbert et Thierry qui viennent d'arriver, alors pour vous, est-ce qu'ils sont plus chers ou que le... Pourquoi qu'ils sont plus chers que les blancs?
1: Oui, c'est Thierry.
0: Oui, Thierry.
6: Plus blanc
0: Thierry.
6: Que bien.
1: Alors, bah, moi, je pense que les slips jaunes sont plus chers que les blancs.
0: Et pourquoi?
1: Parce qu'ils sont plus chers que les blancs.
0: Mais pourquoi?
6: Parce qu'ils sont jaunes, Gérard.
1: Ils sont jaunes.
0: Ouais, d'accord, bah, on dira.
1: C'est tissu, c'est tout.
0: Ok, ça dépend du tissu.
1: Blancs. Bah oui, parce qu'ils sont pas blancs.
0: Ok. Gilbert. Gilbert.
1: Ouais, je te dis, c'est le tissu, c'est des slips en cachemire, c'est tout. C'est jaune.
0: Non, mais attends, sûrement d'un Thierry, lui, il me dit pareil. Bon, ok.
9: Bah ouais, bah on est du même avis. Ça,
0: d'accord.
9: Ça pose pas de problème.
10: Gérard, tu réponds, toi ?
0: Bah moi, je vous ai dit que...
11: Gérard, ton avis, ta réponse à toi.
0: C'est pas parce... tu baisses la radio, s'il te plaît, derrière. Merci.
10: Gérard, je peux te poser une question ?
0: Oui, c'est qui ?
10: C'est Sabrina.
0: Oui.
10: Est-ce que tu portes des strings jaunes, toi ?
0: Non, moi, je porte que des slips. Hein.
10: De quelle couleur ?
0: De différentes couleurs.
10: Rayées ou pas ?
0: Oui, en principe. En principe, oui.
10: En soi ?
0: Bon, ça y est, je te en coton, d'accord ? Ça y est, t'es contente ?
10: Ah,
0: bon. Bon.
2: Les questions, il y a plein de questions encore, les enfants, là. Hein.
0: Donc, alors, pour ou... Alors, là, c'était un débat sur les femmes qu'on avait attaqué. Donc, on avait fait un débat sur les femmes. On avait fait un débat sur les femmes, s'il vous plaît, vous vous calmez quand je parle.
2: Calmez-vous !
0: Oh, Thierry, tu t'écrases. Et Gilbert aussi, merci.
2: Alors la question sur les femmes.
0: Donc la question sur les femmes, c'est pour ou contre les femmes au volant. Donc on va demander l'avis à Gilbert.
9: Je fais les mêmes réponses que enfin quand je suis passé dans le débat ou je.
11: Non, tu changes.
0: Tu vas te réveiller, Gilbert, parce que tout à l'heure tu vas zerber.
9: D'accord, bah moi je suis pour les femmes au volant.
0: Pourquoi ?
9: Parce que j'estime que les femmes ont droit de conduire parce que c'est des hommes comme les autres, quoi.
0: Non mais attends, je vois pas du tout le rapport. Hein.
9: Mais si, non, il n'y a pas de. Égalité des sexes.
0: Ouais, d'accord, ok. Manuela.
9: Quand ils auront un clito comme un pénis.
0: Attends, Gilbert, s'il te plaît, ça y est, j'ai compris ce que tu voulais dire.
11: Bon, Manuela.
0: Bon, Thierry, tu t'écrases parce que c'est moi qui gère, d'accord ?
10: Bah, évidemment
0: d'accord.
10: Qu'elles peuvent conduire.
0: Alors, Manuela, pour toi ?
10: Bah, évidemment qu'elles peuvent conduire.
0: Mm-hmm.
10: Bah, et pourquoi elles n'auraient pas le droit de conduire ?
0: D'accord.
10: C'est prouvé, hein, les hommes ont beaucoup plus d'accidents en voiture.
0: Mmh. Et tu crois que...
9: Ouais, c'est à cause des femmes aussi, faut le dire.
0: Non, mais attends, tu crois que les femmes aussi n'ont pas des accidents ?
10: Évidemment, mais moins que les hommes.
0: Ah mais faut dire une chose, que quand... Moi, j'ai eu souvent l'occasion de voir des femmes au volant, hein, et ben fais-moi confiance, quand une nana se traîne à 60 ou 80 sur un périphérique ou sur l'autoroute...
11: Non,
0: je suis désolé. Non, mais attends, on ne se traîne pas sur une autoroute. Attendez, s'il vous plaît, Thierry et Gilbert.
11: D'accord.
0: Hein, je réponds à Camanuela. Quand vous avez une nana qui se traîne à 80 sur une autoroute, hein, sur la deuxième voie, eh ben, je suis désolé. Hein. Donc, la nana reste chez elle. Dans ce cas-là, la nana, elle a eu son permis dans une pochette surprise. Si elle
9: s'en a 80. Vas-y.
0: Sabrina.
10: Ouais, donc alors moi, je vais te dire, je suis... Pour les femmes au volant,
0: oui.
10: Parce que je suis contre les hommes, parce que bon, vu le chauffeur de Diana, il y a un accident.
0: Non, mais ça, on en a rien à foutre de ça.
10: Parce que les hommes savent pas trop bien conduire, quoi.
0: Ouais, et t'as ton permis, toi ?
10: Bah non, moi je l'ai pas encore.
0: Ah.
10: Moi,
9: ouais, mais ce qu'on oublie de dire, c'est que Diana lui, ça y est, une pipe.
0: Non, mais attends, Thierry, s'il te plaît,
10: c'est
0: tu...
10: Vrai, c'est vrai, vas-y, l'enculé aussi.
0: Qui c'est qui vient de dire ça ? Eh oh, là, les Sabrina ou Manuela ?
10: Quoi ?
0: Tu sais qui vient de dire ça ?
10: Tu viens de dire quoi, enculé ?
0: Oui.
10: C'est pas moi.
0: Et Gérard, comme par hasard, c'est une nana, mais c'est jamais vous. Hein.
9: Et Gérard, c'est quoi la différence entre une fourgonnette de police et la Mercedes de Lady Di ?
0: Thierry, dégage. Au revoir, Thierry, ça t'apprendra. Je voulais pas... Non, c'est bon, Thierry, ça t'apprendra de dire des conneries comme ça. Donc, Barbara, pour toi ?
12: Ben moi, je dis que les femmes, elles ont le droit de conduire parce qu'elles ont le droit de se déplacer aussi.
0: Mmh.
12: Mais les femmes sur la route, c'est pas ce qu'il y a de pire. Hein. Le pire, c'est les vieux avec les casquettes et tout ça.
0: Ah ouais, mais ça de toute manière, c'est ceux qui ont pas l'habitude de sortir la semaine, qui sortent le samedi et le dimanche. Ouais, hein.
12: Les vieux, la casquette, les lunettes et la 305 grise, attention les vélos. Hein.
0: Ah ouais, mais c'est pour ça que t'en as les trois quarts du temps qui prennent leur bagnole pour la première fois le samedi et le dimanche, qui la prennent pas la semaine, et puis qui se baladent à 60 sur une autoroute. Route sur la deuxième voie. Hein.
10: Voilà, exactement.
0: Oui.
10: C'est Daniel, j'ai une blague pour toi.
0: Oui. Non mais attends, pour l'instant...
11: Moi, je peux répondre.
0: C'est qui ?
11: Thierry.
0: Non mais attends, je crois que il m'avait semblé t'avoir dit quelque chose, Thierry.
11: Tu m'avais dit que j'étais plutôt cool. Hein.
0: Non mais je crois que tu t'avais dit de dégager.
11: Non, c'était pas moi, tu t'es fait tromper, c'est pour ça.
0: Ah bon ?
11: Oui.
0: Alors vas-y, réponds.
11: Ben, moi, j'ai eu 15 accidents avec ma petite voiture hein, en 2 semaines. Et je voulais juste te dire que je suis contre toutes les pétasses qui sont au volant et qui
0: roulent pas. Non, mais attends, tu dis pas pétasses, d'accord ?
11: Bon, d'accord, toutes ces grosses, comme Christine, qui roulent pas.
0: Et alors Thierry, tu dégages, là, ce coup-là, ça t'apprendra. D'accord. Merci, au revoir.
2: Salut Thierry, on accueille Rambo et José.
10: Gérard, c'est quoi la
0: question ? Sony et Mercedes. C'est qui celui-là, là ?
2: C'est Rambo.
13: Ouais, c'est la première fois que je vais en débat.
0: Ouais ben tu te réveilles là, tu réponds à la question, tu t'amuses pas à faire le con.
13: D'accord.
9: Et Rambo, qu'est-ce que tu penses des femmes là qui prennent le volant dans les tanks ?
13: Ouais, mais j'aime bien prendre les... c'est bien.
0: Qui c'est qui a pris Rambo avec... tu m'as rajouté.
2: C'est Ringo.
14: Gérard, c'est quoi la différence entre Sony et Mercedes?
0: Non, mais attends. Attends, qui c'est qu'on a rajouté avec Rambo?
2: Ouais, c'est José, c'est José à la place de Gilbert.
0: Et Rambo à la place de qui?
2: À la place de
13: Gilbert,
2: de Monsieur Mazur. Monsieur Mazur.
0: Et Thierry, il faut le remplacer. Hein.
5: Ouais, bah on va trouver quelqu'un. Hein.
0: Bon alors José, Monsieur Rambo, Rambo là, tu réponds. Donc ouais. Pour ou contre les femmes au volant?
13: Bah quand je suis à côté, c'est vrai que ça se passe bien, ça va?
0: Non mais attends, c'est pas si c'est à côté d'elle.
13: Non, mais je te demande, je suis à côté, quand je suis à la place du mort et qu'il n'y a pas... ça va?
0: Non mais je te demande, c'est pas la question, c'est pas d'être à côté à la place du mort comme tu dis si bien, c'est de savoir les femmes au volant, ce que t'en penses.
13: Eh ben, ce que j'en pense.
0: Toi.
13: Attends, moi qui ancien routier comme toi, ça me plaît. Tu sais très bien de la cabine qu'on peut bien mater, donc il y a des avantages femmes au volant.
0: Femmes au tournant, d'accord.
13: Mort au tournant, c'est poignant.
0: Non mais attends, hey Rambo.
13: Ouais.
0: Est-ce
13: ouais,
0: que t'en...
13: Ouais, t'écoutes.
0: Non, mais...
13: Ouais,
0: qu'est-ce que...
13: sur 5.
0: Oh
13: ouais.
0: Réveille-toi, on fait pas de la CB, on est à la... On est derrière un combiné.
13: Tu sais ce que c'est. Moi, j'ai le coude un peu léger, donc j'ai encore abusé sur la bignose, ce soir.
0: Ouais, d'accord. Bon, José.
13: Ouais. Non, oui.
0: Ouais, mais Rambo, s'il te plaît, tu te calmes maintenant.
13: D'accord, j'attends la prochaine question.
0: Voilà.
13: D'accord.
0: Donc, José.
7: Sur les femmes au volant, j'ai...
0: Tu le calmes ou quoi, là? Il est à moitié bourré.
7: Non, c'est Rambo.
13: Salut, c'est Rambo, c'est Rocky.
0: Ouais, bon, hein, José.
7: Oui, bah moi, je pense que les femmes au volant, l'égalité des sexes.
0: Non, mais je te demande pas de l'égalité, je te pose pas la question sur l'égalité des sexes, je te demande pour toi, qu'est-ce que tu penses d'une femme au volant?
7: Moi, Gérard, il a perdu pas sur l'égalité des sexes.
0: Non, mais, José.
7: Non, mais c'est vrai que c'est mieux quand elles sont à côté de nous, à la place du mort, et qu'elles nous taillent une pipe quand on passe la troisième, c'est vrai que c'est mieux.
0: Non, mais, putain, mais...
14: La quatrième, t'aimes pas?
7: Non, c'est trop hard.
0: Oh, José.
7: Je trouve ça trop hard, la quatrième.
0: José.
14: La quatrième, il y a le levier de vitesse.
0: José.
7: Oui.
0: Je te demande, est-ce que t'as ton permis pour commencer?
7: Oui, je l'ai depuis
0: longtemps. Bon, est-ce que t'as déjà croisé des nanas au volant sur si tu sors régulièrement?
7: J'en croise plein sur l'autoroute.
0: Ouais, mais est-ce que t'as déjà vu une nana rouler à 80 sur une deuxième piste sur l'autoroute?
7: Ouais, exact.
0: Hein? Alors je veux dire une chose, quand tu vois ça sur une autoroute, fais-moi confiance qu'après on vient dire qu'on est médisant parce qu'on n'aime pas les nanas au volant. Mais
7: bravo,
0: d'accord.
7: Médisant, bravo.
0: Moi, je sais que j'ai conduit, et je vais te dire une chose, quand tu vois une nana sur la deuxième pile à 80, fais-moi confiance que ça sert à rien, qu'on leur donne leur permis dans une pochette surprise. Donc là, oui.
14: Moi, je veux dire que...
2: Fais vite, parce qu'il y a plein de questions, les enfants, vous restez pendant une heure et demie sur une question.
0: Allez, on termine avec cette question.
2: Je vais revenir, parce que...
15: En ce qui me concerne, ce que vous pensez des enfants de 8 ans au volant?
0: Non. Allez, c'est bon.
2: La question suivante, la dernière question avant de faire une deuxième pause.
16: Oui, et on accueille Olivier à la place de Thierry.
2: Il y aura deux disques d'ailleurs. Il y aura...
0: Et Olivier, bonsoir.
15: Bonsoir, GG.
0: Bon, alors la question, donc, pour ou contre les femmes au foyer? Alors,
14: dans quel foyer? Le foyer de la cheminée?
0: Oh, c'est qui vient de...
2: Réveille-toi,
0: GG. Pour ou contre les femmes au foyer, c'est quoi pour toi? Est-ce que tu préfères... je demande... Alors Olivier, pour moi je vais vous poser la question. Olivier, qu'est-ce que t'en penses toi?
15: Moi je préfère les hommes.
0: Non mais attends, tu te réveilles.
15: Olivier, merde.
0: Olivier. Oh
15: oui.
0: Tu te réveilles.
15: Mais je me réveille, je te dis que moi mon choix c'est les hommes plutôt que les femmes, vous voyez.
17: Ouais, laisse tomber GG, il est homo, c'est là encore.
0: Je crois que t'as pas tellement bien compris la question que je voulais te dire, hein.
15: J'ai compris, tu me demandes tout simplement si tu... Si
0: non, tu te réveilles ou quoi là?
17: Olivier, c'est Rambo, dis-moi, tu serais pas un peu du bâtiment?
0: Ouais, tu me réveilles là ou quoi? Tu me réveilles, à moitié dans le cirage.
5: Ok.
0: Et si il dort, tu le vires, hein.
2: Ouais.
0: Barbara.
5: Réveille-toi, Olivier, merde.
14: Moi, je veux dire que je suis pour les femmes au foyer.
17: Ok, je suis réveillé.
0: Ah, ça y est quand même, dis-moi, on va t'attendre à ton tour maintenant, je vais poser la question à Barbara.
17: Ok, mon chéri.
14: Je suis pour les femmes au foyer, à condition que le foyer, ce soit l'hôtel particulier du père de Dodi Al-Fayed.
17: Ouais, d'accord.
0: Bon, alors, Barbara.
17: Si vous avez des copains avec nous dans les Formule 1 ou sur les modes autoroutes.
0: Oh Barbara.
14: Quoi?
0: Il m'a semblé avoir dit de ne pas parler des trucs comme ça.
14: Non, mais... Bon, il faut dire ce qu'il y a, c'est un bel hôtel quand même.
0: Ouais, mais peut-être, mais moi je te demande au foyer. Pas dans un hôtel.
14: Eh bien, ici, un accès des gros bourgeois, ils habitent dans un hôtel, après ils prennent la route et badaboum, voilà.
0: Bon, bah alors, si, dans ce cas-là, si tu comprends pas le thème de la question, c'est pas de ma faute, ma petite, tu te laves les oreilles.
14: Mais elle avait qu'à rester au foyer, elle sera
18: avec un coton-tige.
19: Ouais. Les oreilles, c'est comme le cul, ça sera avec un coton-tige.
0: José,
20: les femmes au foyer, je trouve que c'est leur choix. Si elles veulent rester au foyer, qu'elles y restent.
0: Mm-hmm.
20: Si elles veulent travailler, que le père reste au foyer, que la mère fasse du bâtiment, c'est leur choix.
0: Mm, d'accord. Sabrina.
21: Ouais, ben moi, je préfère rester au foyer avec mon mari, hein, c'est mieux quand même. Ouais, puis t'as au foyer, personne travaille.
0: Tu peux y aller. D'accord. Manuela.
22: Je sais pas, il y en avait un qui disait que il y avait un des parents qui était forcément au foyer, je sais pas, on peut être tous les deux en train de travailler.
14: Ouais, puis tu laisses le bébé de 2 mois tout seul.
0: Ouais, non, le bébé tu le donnes à quelqu'un à garder dans ce cas. Ouais.
14: Attends.
0: Qui c'est qui vient de dire ça?
14: Gérard.
0: Attendez, qui c'est qui vient de dire combien de un bébé à la poubelle?
19: Ouais, mais ça arrive.
0: C'est qui vient de dire ça?
19: C'est qui
0: vient de dire ça?
19: Je sais pas, je crois que c'est l'autre Olivier.
14: Non, c'est Rambo.
19: Ouais.
0: Bon, Rambo, tu...
19: Rambo, il voulait dire sur la question quand même. Oui, tu m'écoutes?
0: Bah ouais, mais même quoi?
19: Voilà, comme je suis célibataire, je n'ai jamais connu le foyer. Mais auparavant, lorsque j'étais plus jeune et que je me rappelle encore, dans ma tendre enfance, quand ma mère et mon père étaient ensemble, je les ai peu connus parce que j'étais très petit, j'ai pas trop de souvenirs sur cette enfance que j'ai connue. Qu'est-ce qui se passe?
0: Bon, alors, Rambo.
19: C'est ça. Donc, par rapport à l'autre.
0: Question. Bon, là, tout le dégât, ça y est. Putain, ça m'énerve d'entendre un mec qui dort comme ça. Putain. L'autre, il te raconte sa vie, là, du. Tu me le vires, je le veux plus.
14: Gérard, mon amour. Gérard.
0: Ouais.
14: Manuela.
16: Alors, ouais. Non, il n'y a pas de questions à poser là, les enfants, parce qu'on va speeder. Alors réponds à la question, Gérard, parce qu'il est 2h du matin, il y a encore plein de questions, on va faire une pause. Alors, il est mauvais ce soir, Gérard, pas très bon. Hein.
0: Moi, je suis tout à fait pour que les femmes restent au foyer, c'est tout. Voilà. Non, là, c'est tout. Donc, il y avait trois questions sur les femmes. Hein.
16: Ah bon, d'accord. Alors, la dernière.
0: Non,
16: mais on va pas la faire finalement. On va passer aux autres débats. Alors, il y a deux autres débats qu'on va aborder. Deux, trois autres débats. Et après, il va y avoir donc des nouveaux auditeurs parce que c'est le best-of. Donc, on varie. Hein. Donc, vous vous rappelez de nouveau 0800 70 5000 et 0803 08 5000. Les prochains débats que nous allons aborder, Gérard, seront
0: les animaux domestiques.
16: Les deux. Hein. Et après le prochain, les animaux domestiques et
0: les vacances.
16: Et les vacances. Donc, si vous voulez répondre au best-of direct, bien entendu. Et juste avant, j'ai hâte de disque, on va faire une petite pause, tiens, tu les annonces.
0: Hop, vite.
16: Ah, maman. Alors, celui du bas d'abord et celui du haut après.
0: Alors, les travelots à la poêle des flics. Et tout de suite, touche-toi petit, une dernière soif. Ouais, bon, d'accord.
16: Pas 17, tableau. Oui, voilà, petite erreur de musique tout à l'heure.
0: Donc, à la place de touche-toi petit, vous avez entendu Zas encore une fois. Et voilà, donc on accueille Jean-Luc. Allô ? On se réveille !
23: Allô ?
0: On se réveille !
23: Allô ?
0: On se réveille.
23: Allô.
16: Oui, on t'entend, Jean-Luc, vas-y.
23: Salut Gérard, salut tout le monde.
0: Salut Caroline, bonsoir.
24: Salut.
0: Salut bon Sophie. Bonjour. Salut.
24: Bonsoir.
0: Sophie, bonsoir.
24: Bonsoir,
0: Stécie. Magali, bonsoir.
25: Bonsoir, bonne année.
0: Merci. Et Axel, bonsoir.
26: Bonsoir Gérard, bonne année.
0: De même.
16: Et on accueille Gigi et tu sais les deux jumeaux là que j'avais.
0: Alors, je vais mettre les jumeaux. Bonsoir à vous deux.
26: Bonsoir Gigi. Bonsoir à tous.
0: Bonsoir les jumeaux là, vous vous réveillez s'il vous plaît.
26: Je suis là.
0: Ouais, ben quand je vous dis bonsoir, vous vous réveillez s'il vous plaît.
26: Tu n'as pas écouté, c'est tout.
0: Ok, ben excuse-moi, alors j'étais en train de marquer les noms, c'est pour ça. Donc on passe sur, donc c'est la suite des best-of 90. Bon, tu commences à te calmer là s'il te plaît, merci.
26: Ok.
0: Ok.
26: Quand même.
24: Bonne année mon amour.
0: Ouais, bonne année à tous, ok, voilà.
26: Merci comme mon ça. Amour.
0: Ouais, ben va te faire foutre.
26: Bonne année, bonne santé.
0: On se calme, je pose la question, on se calme. La panthère est-elle un animal domestique, Jean-Luc?
26: Non, pas du tout.
0: C'est Jean-Luc. Ouais, vous calmez là, s'il vous plaît, parce que tout à l'heure, vous allez gerber vite fait, moi.
26: Ouais. J'ai pas envie de vomir, moi, ça va. Hein.
0: Ouais, ben, tout à l'heure, tu allais vomir au standard, tu vas voir. Bon, alors, tu réponds, s'il te plaît.
26: Hein?
0: Tu l'aurais.
26: Je disais que c'était pas du tout un animal domestique.
0: Mais pourquoi?
26: Bah parce que c'est dangereux d'une part.
0: Ouais.
26: Et puis que c'est un petit peu gros pour un appart.
0: D'accord.
26: Voilà.
1: Personne n'a un taille-crayon, pardon.
0: André, qui c'est qui demande un taille-crayon?
26: Non mais laisse-le, c'est un comique.
3: Bonjour mon amour, c'est Caroline.
0: Ouais bah ça, je te pose la question maintenant.
3: Bah évidemment que non.
0: Ok, bah pourquoi alors pour toi?
3: Parce que dans un appartement ça peut jamais tenir.
26: C'est comme rare quoi.
0: Attends, si t'es pas content, mon pote, c'est le même prix.
1: Ça dépend, si t'as 20 mètres carrés, ça peut tenir.
0: D'accord, c'est ça. Sophie.
3: Bah ouais, moi j'en ai une chez moi.
0: Hein,
3: j'ai une chez moi, tu sais, moi j'ai... Tu sais quoi, j'ai un grand jardin et tout, dans le jardin, elle dort dans mon lit et tout.
0: Ouais, non mais attends, t'as quand même une autorisation, j'espère.
3: Elle est une peluche, ça,
1: quand
3: même, ouais.
1: C'est pareil, Christine, c'était une tigresse, en plus.
0: Tu sais qui dit ça? Bon, hey.
1: Bon, ah, allez, hop. Ah. Et Caroline, c'était une cochonne?
4: Qu'est-ce que je fais?
0: Que t'essayes de savoir qui c'est qui s'amuse à déconner comme ça, parce que ça va vite gerber maintenant. Hein.
1: J'ai envie de vomir.
0: Les humos, donc vous voulez participer à ça, donc oui. Pour vous.
1: Alors bonsoir.
0: Bonsoir.
6: Bonjour.
1: Moi je dis que bon, les panthères domestiques, effectivement, ça me paraît peu probable.
0: Mm-hmm.
1: Par contre, bon bah j'ai travaillé dans un au zoo de Thoiry, et effectivement, il y a des gens qui achètent des animaux. Genre effectivement des tigres, des lions, des panthères,
0: mm-hmm.
1: Ils les ont chez eux et ensuite ils les abandonnent l'été sur la route.
0: Ouais, non mais attends.
1: C'est quoi ce bordel?
0: Non attends.
1: Et ça c'est pas bien, non mais je veux dire que c'est pas bien.
0: Non là c'est un truc, ouais mais d'accord mais moi
1: c'est un truc dont je te répondrai pas de toute façon.
6: Bon, bah, c'est clair et net.
0: Oh, pour l'instant vous me laissez finir ce qu'il disait.
1: Et effectivement je pense que c'est une question importante que tu as bien fait d'aborder.
0: Mm-hmm.
1: Moi je fais partie du GIGPC.
0: Ouais, mais on s'en fout de ce que tu fais partie, tu réponds à la question, c'est tout.
1: Oui.
0: Bon, tu me l'es, tu les prends là, tu lui demandes qui se rend. Magali.
1: Oh là, ils ont teasé eux.
0: Magali. Magali.
3: Oui, j'écoute.
0: Donc, pour toi?
3: Ben pour moi, aux yeux de tout le monde, non, mais pour moi, oui, parce que je suis très féline et j'adore les chats.
0: Mmh.
3: Et les chats.
0: Ouais, d'accord. Ouais, mais je parle de la panthère, je parle pas spécialement des chats.
3: J'aime bien les chats. Et moi, j'aime tout ce qui fait partie.
6: La chatte.
0: Ouais, Axel ou... Et puis Jean-Luc, là, vous avez commencé par vous calmer.
6: Tu te calmes un petit peu.
8: Gérard, le retour des Siamois. Hein. Ils sont calmés.
0: Ah bon, alors ils vont attendre leur tour pour la suite.
3: Siamois, c'est un peu dommage. Jumeaux.
0: Ouais, bon, alors Axel.
6: C'est dommage que j'allais dire. Moi, je veux dire que, bon, ben, de manière...
0: Axel, tu t'amuses pas à m'imiter parce que tout à l'heure tu vas être cassé.
6: Non,
0: je sens que si tu...
6: Tu me laisses répondre, je te prie.
0: Ouais, ben, tu... Bon, allez, Axel, tu
6: attends,
0: dégages.
6: Mais s'il te plaît, je peux répondre.
0: Alors, tu te dépêches, la panthère était un animal domestique.
6: Non, la panthère n'est pas un animal domestique parce que moi, bon, j'ai une panthère, mais elle en plus.
0: Non, mais c'est... Je te parle d'une panthère vivante.
6: Est-ce que Gigi peut répondre?
0: Attends, Gigi, t'attends.
6: Moi, j'ai pas de panthère vivante. Non.
3: Est-ce que c'est
6: mais je pense que ça peut pas être un animal domestique, c'est trop féroce.
3: Est-ce que c'est biodégradable?
0: D'accord. Gigi,
6: alors oui, effectivement. Alors tiens, est-ce que c'est biodégradable? La crotte de panthère est biodégradable. Ce qui n'est pas le cas de la panthère noire. Ou la crotte...
3: C'est
6: très durable.
3: Non, mais tu n'as pas commencé à nous faire un documentaire?
6: Non, mais par exemple...
0: Non, mais tu réponds seulement à ce que c'est un animal domestique, oui ou non, tu veux participer au débat, tu réponds à la question, c'est
6: alors,
0: tout.
6: Est-ce que c'est un animal...
0: Je te demande pas si leur merde, elle est verte ou jaune ou blanche.
6: Okay.
0: Est-ce que...
6: Il a bien raison. Est-ce que la panthère...
1: Bravo.
6: Est-ce que la panthère est un animal dominique?
0: Domestique, abruti!
6: Est-ce que la panthère est un animal fantastique?
0: Putain, mais il est... Allez, hop, dégage.
3: M-E-S-T-I.
6: Par contre, une panthère, c'est très dangereux parce qu'il faut pas, parce que quand ça grandit, c'est bien joli quand c'est petit, mais quand ça grandit, ça peut être très dangereux. Donc, faut pas les garder comme animal domestique. Je ne pense pas que la panthère doit être un animal domestique.
0: T'as quand même compris le thème de ma question.
6: Oui, mais personne n'a répondu correctement.
0: Dis donc.
3: C'est comme le Zizi Gérard.
6: Et toi, Gérard, qu'est-ce que t'en penses, toi?
0: Moi, personnellement, je préfère les...
3: Le Zizi Gérard,
6: Taisez-vous, n'entends pas le connard. Allez, rousse connerie, là, Gérard.
0: Qui c'est qui a dit connard? Les mecs, là.
6: C'est pas moi.
0: Ah non, c'est jamais personne, ça, le mec.
6: Non, c'est pas moi, je te dis, sincèrement.
0: Je crois que c'est Sylvie.
6: Gérard, est-ce que tu penses que la panthère est un animal domestique?
0: Personnellement, moi j'ai pas d'animaux, donc je peux pas te dire, mais je sais que c'est pas préférable.
6: La colombe, c'est pas un animal domestique, une colombe?
0: Non mais attends, ça c'est...
6: Ah bon.
26: Gérard, est-ce que c'est vrai que t'as
0: connu?
26: Arrêtez, laissez parler le connard.
21: Non, mais
26: bon,
0: alors, Axel, tu dégages.
26: Et c'est pas
0: moi. Alors, ou Jean-Luc, tu dégages.
26: Rien dit, Gérard. C'est pas moi, c'est pas Jean-Luc.
9: Le siamois.
0: Alors, tu les dégages.
26: Ah non, c'est pas moi.
0: Tu dégages le siamois. Tu dégages le siamois. Je veux pas le savoir. Tu les dégages.
26: Ce n'est pas moi.
0: Tu les dégages.
26: Ce n'est pas moi.
0: Tu les vires, tu reprends quelqu'un d'autre.
26: On continue le débat.
21: Gérard, c'est Magali.
0: Oui.
21: Et t'as pas d'animaux?
0: Non.
21: Et t'en as jamais eu?
0: Si, j'ai eu un chat, mais à chaque fois que je vais téléphoner, il se tire. Ah, et puis, il y a un temps.
21: Mais t'as déjà eu une chienne?
0: Ouais.
26: Gérard,
21: t'as fait un cadeau. T'as déjà eu Christine, la chienne.
0: Non, mais attends, Magali. Magali. Merci.
21: Mais t'as jamais eu de chat chez toi?
0: Ben non.
21: Des chats, t'en as jamais eu.
26: J'ai eu des nanas, des fois.
21: Mais qu'est-ce qu'il aime bien?
26: Des chats.
21: C'est Caroline.
0: Et je sens.
26: Gérard, tu sais imiter le.
0: Tu donnes ton nom.
26: C'est Gigi. Est-ce que tu peux imiter le la panthère?
0: Je t'avais demandé de. Non. Ça y est, t'as fini tes conneries.
26: Ah, j'ai rien dit moi, c'est les autres qui imitent. Est-ce que tu sais imiter la panthère?
0: Je t'ai déjà dit que je m'en foutais, d'accord? Mais ok,
26: je te répondrai pas de manière.
0: Non, alors, ok. Donc, Caroline, tu voulais.
26: Il fait un débat, mais il se fout de tout, lui. Alors.
0: Tu t'écroches? J'ai répondu à la question, j'aime pas les panthères dans les appartements, d'accord? C'est tout.
21: Je peux te dire un truc, Gérard?
26: Attends, mais ne pas aimer les panthères. Attends, ça n'a aucun rapport. Ça n'a aucun rapport avec la question, Gérard, ta réponse. On te demande si la panthère est un animal domestique. On te demande pas s'il faut en avoir dans un appartement ou pas.
0: C'est trop sauvage, donc c'est pas un animal domestique pour aller en appartement. Ça reste dans un zoo, c'est tout.
26: Personne n'a répondu correctement, alors personne n'a un point là.
0: Mais si, tout le monde a répondu, c'est toi qui n'as pas compris
26: Gérard.
0: La question, Bouki.
26: Crie pas, vieux Gérard.
0: Oh, merde.
26: Gérard. Ça, il a vraiment une haleine de tortue. Gérard, c'est Axel, j'ai une question.
0: Oui.
26: Oui, moi, je voulais te demander.
0: Non, tu travailles.
26: Non, parce que en fait, si la panthère est interdite en appartement, c'est peut-être parce qu'elle est allergique à la moquette.
0: Mais non, mais je vois pas le rapport avec le.
26: Parce que dans les appartements, tu peux avoir du parquet, hein.
0: Ouais.
26: Ah ouais.
21: Voilà, exactement.
26: Ouais, ouais. Elle est allergique à la cire. Ou alors tu peux avoir des trous de taupe comme chez Gérard.
0: Tu sais que je viens de dire ça?
26: Ah bah c'est pas moi. Hein.
0: Mais non mais attendez là, vous commencez à me plaire là, les mecs.
26: Ah bah tant mieux si on te plaît alors. Ah bah,
0: ça commence à bien faire vos conneries quand vous dites pas vos noms, d'accord?
26: Question suivante.
0: Tu t'écrases toi, s'il te plaît, c'est moi qui commande.
26: Question suivante.
0: Oh, vos gueules là, les mecs, c'est moi qui commande, je laisserai pas aller les nanas si j'en ai envie.
26: La grosse tête, toi.
21: Caroline.
0: Ouais.
21: Je t'aime.
0: Oh, ah, là, c'est bien. Bon, suivante.
21: Est-ce que tu as Gérard?
26: Question suivante.
21: Gérard.
0: Quoi?
26: Oh là là.
9: Question suivante.
0: Reste poli toi,
26: Bouki. Ouais, bon, vas-y, pose ta question, ton débat là, vas-y.
0: Mais attends, c'est pas toi qui commande, si elles ont quelque chose à dire, elles ont
26: le droit. Ta main dans la culotte d'un zouave.
0: Si t'es pas content, tu raccroches, d'accord?
26: Eh, mais content, mais je raccroche pas.
0: Ah bah si, tu vas dégager. Alors tu dégages.
9: Allez, stop la question, Gérard.
21: Ouais, moi je vais le dire, mais bon, ça.
26: Alors, question suivante.
0: Que pensez-vous au sujet des animaux domestiques?
26: Oh là là, c'est la même question que la première.
10: Bah ouais, bonne
26: question abstraite.
10: Moi j'aimerais bien avoir un Gérard chez moi.
0: Non mais
21: qu'est-ce que ça doit être chiant.
26: Est-ce qu'il existe des élevages de coton-tige?
0: Bon alors dehors toi. Vas-y pour ce
9: gars. C'est qui?
0: Bah attends, tu dis je vais pas donner leur nom, tu les prends tous les trois, hein, et tu leur.
26: Ah c'est bien parce que moi Gigi j'ai rien dit mais je me fais virer, c'est comme par hasard. C'est-à-dire que les nanas restent les mecs ils sont restés en direct.
10: Ah et moi c'est Luc et j'ai rien dit.
26: Bizarre, tu me vires les nanas aussi, hein, parce que toujours les mêmes mecs qui s'en vont.
0: Non, attends, si t'es pas content dans ce cas-là, celui qui dit des conneries comme ça, donne son nom et il dégage tout de suite.
26: Ah ouais mais il veut pas se dénoncer, on y est pour rien, on va pas payer à sa place.
0: Ah bah alors dans ce cas-là, vous allez voir, vous émerdez.
26: Oh aventurier de pite.
10: Gérard, c'est simple, si c'est pas Gigi et si c'est pas Jean-Luc. C'est l'autre.
0: Ouais, et comme par hasard, il est plus là, lui, si.
9: Bah si.
0: Et il dit rien. Il dit rien parce que
9: ça Axel, doit être lui. Axel, ouais, tu n'as jamais parlé, donc
10: voilà.
9: Démerde-toi un peu.
10: Qui dégage.
0: Alors Axel,
26: j'ai rien dit.
0: Ouais, tu travailles sur la question maintenant.
26: Alors oui, repose la question.
0: Je l'ai déjà posé. Que pensez-vous au sujet des animaux domestiques?
26: Gigi peut répondre.
0: Vas-y.
26: Non, mais c'est Axel qui répond.
10: Oh là là, Gérard, mène ton débat, c'est à qui de répondre?
0: Axel, vas-y, mais tu travailles.
26: Ben voilà, alors c'était à mon tour, comme par hasard.
0: Non, mais bon, c'est Axel. Tu travailles, Axel.
26: Je suis réveillé, mais...
0: Alors
26: en fait, le sujet domestique, c'est un sujet qui peut être abstrait, parce qu'en fait, on peut pas répondre à une question sur un sujet, vu que le sujet est abstrait envers la question. Oh là là.
0: Bon, ouais. Bon, quand tu comprendras... quand tu comprendras le style des débats, tu te réveilleras, mon pote. Hein.
26: Voilà.
0: Magali.
26: Ah bah ouais, c'est domestique.
0: Magali.
26: Ah, Gigi, ben, non.
0: Magali.
21: Moi, je pense que tout animal est domestique à partir du moment où on a le cœur de l'accueillir chez soi.
26: Voilà, prout, prout.
0: Ouais, c'est
26: comment qu'il est tenu en laisse. Caca bouquin.
0: D'ailleurs, Axel, tu t'écrases parce que tout à l'heure, tu as saqué.
26: Ouais, ouais, j'ai rien dit.
7: C'est pas Axel, hein.
0: Alors, c'est qui, mais putain, essaye de reconnaître les voix, toi.
26: Bon,
0: elle broutille, là. Bon, tu es même pas capable de te choper du standard.
26: Je peux répondre.
0: T'es encore pire que Manu.
26: Ouais, genre.
0: Alors.
26: Je peux répondre.
0: Ouais.
26: Ouais. Alors, Gigi.
0: Vas-y.
26: Alors, est-ce que l'animal domestique, est-ce qu'on doit, on se compte, pour ou contre l'animal domestique, c'est ça?
0: Que pensez-vous des animaux domestiques?
26: Bon, alors, d'accord.
0: Au sujet des animaux domestiques.
26: Alors moi je pense que c'est utile pour la société déjà, bon bah ça permet déjà d'avoir pour les personnes âgées d'avoir des gens. Et ce qui est d'autant bien c'est que grâce aux animaux on ne s'en rend pas compte, mais grâce aux excréments on a réussi quand même à créer des travails. J'aimerais parler un petit peu plus en profondeur.
0: Non mais on va pas coucher
26: non,
0: là-dessus,
26: on va pas coucher ça. Grâce aux crottes de chien, on a fait les motocrottes, ce qui a quand même donné du boulot à certaines personnes.
0: Mmh.
26: Oui. Moi, je sais que j'aime bien me balader un petit peu partout.
21: J'aime bien les crottes.
26: Non, j'aime bien me balader et j'aime voir.
11: J'aime bien la merde.
0: Bonne nuit, Axel.
26: La motocrotte.
0: Ouais, continue sur ça, parce qu'après, on va demander à Sophie.
26: Sophie, je vais prendre son temps de parole pour moi. Alors, moi la motocrotte, donc ça vous permet de créer du travail, ce qui fait que l'animal domestique est utile. Alors la société se dit oui, mais bon, faut-il ou ne faut-il pas, doit-on garder ces animaux domestiques? La possibilité des gens, c'est que bien entendu, il y a une chance pour certaines personnes ne peuvent pas non plus s'acheter, il faut voir qu'un animal domestique, des fois ça coûte 10 000 francs, je sais pas si Gérard t'es au courant qu'il y a des chiens.
0: Ouais, j'abrège.
26: Ça peut être utile aux gens, mais malheureusement ça coûte très très cher.
0: D'accord.
26: Autant que les vacances de ski, parce que par exemple, moi j'ai voulu aller à Courchevel cet été.
0: Non, mais c'est pas le thème du débat, donc c'est bien. Alors t'as répondu à un truc, alors maintenant Sophie.
26: Je sais pas si les auditeurs se rendent compte, ça va coûter 15 000 francs.
0: Eh ben ça me fait une belle jambe que ça t'aille coûter 15 000 balles. Maintenant c'est à Sophie de parler. Maintenant tu te tais. Tu te tais. Tu le coupes là, tu me le calmes. Tu lui dis qui se t'affaire maintenant.
7: Qui
0: Gigi là. Allez hop, Sophie.
26: Oui.
21: Ouais, donc la différence d'âge domestique.
0: Non, c'est pas. Non. Que pensez-vous des animaux? Que pensez-vous?
26: Quel idiote, hein.
0: Au sujet des animaux domestiques. Oh Sophie, s'il te plaît, tu te réveilles.
26: J'aurais peut-être mieux fait d'aller à Val d'Isère, parce que
21: ça n'a aucun sens, hein.
26: Courchevel, quand même, ça coûte cher.
0: Bon, toi, je te demandais de te la fermer.
26: Ouais, mais il a raison, Courchevel, Courchevel, c'est cher.
12: Ouais, c'est cher,
0: bon,
12: ça craint.
0: Bon, hein. Vous me faites brère, allez hop, on va passer sur les vacances, comme ça va être plus vite. Mais là, vous allez pas mettre 3 heures à répondre, parce que je vais vous couper vite fait, moi.
26: Non.
0: Gigi, déjà, toi, le premier, tu vas pas mettre 3 heures à répondre.
26: D'accord. Ça, je suis pas là.
0: Qui c'est qu'on est à la place d'Axel?
26: Couscous.
0: D'accord. Donc, c'est pas mal.
26: La question.
0: Ouais, ben, la question, oui, ben, tu vas attendre, s'il te plaît.
26: Ouais, ben, on est pressé.
0: Non, mais peut-être toi, mais pas moi.
26: Ouais, mais nous aussi.
0: Moi, j'ai jusqu'à 4 heures du matin,
26: tu vois. Moi aussi, mais je reste jusqu'à 4 heures, mais quand même.
0: Alors, pourquoi les Belges ont-ils plus de vacances que nous?
26: Eh ben, Gigi va répondre.
0: Non, Gigi, tu vas la fermer.
26: Parce que les animaux
0: domestiques... Gigi, tu le dégages, et c'est tout.
13: Couscous, est-ce que je peux répondre?
0: Vas-y.
13: Bon, alors, moi, je dis que les Belges...
26: Gigi, après, hein.
13: Ils ont plus
0: non, Gigi, tu dégages.
13: Non,
0: je peux t'entendre.
13: Allô?
0: Oui, je t'écoute.
13: Oui, bon, les Belges, ils ont plus de vacances que nous, parce qu'ils aiment beaucoup les fêtes. Et moi, je voulais dire que moi, c'était dommage qu'ils aient plus de vacances que nous.
0: Mmh.
13: Parce que, de toute manière, c'est dommage. Hein.
0: Oui. Ouais. Quel est le rapport avec le débat des vacances, les fraises? Tu peux me le dire?
13: Les frites, abruti, j'ai pas dit les fraises.
0: Mais attends, abruti, toi-même.
13: Les fraises, c'est une belle, ils mangent des frites.
0: Bah voilà. Bon, Magali.
21: Oui.
0: Alors à toi.
21: Gérard, tu peux...
26: Oh là là,
0: Magali,
26: plus fort, on t'entend pas, Magali, plus fort.
21: Bah, si vous vous taisiez un petit peu, vous m'entendrez.
26: Non, on t'entend pas. Oh, allez, accouche, la vieille.
21: C'était la question.
0: Alors, pourquoi les Belges ont-ils plus de vacances que nous? Voilà.
21: Parce qu'ils vont à l'école de 6h du matin à 22h.
0: Non, mais attends. C'est les vacances, hein, ma petite, alors tu te réveilles.
21: Alors, mais écoute, puisqu'ils vont plus longtemps à l'école, ils ont droit à plus de vacances.
26: Elle est vraiment conne.
0: Non mais attends, t'as fumé le cigare à moustache avant de ton téléphone?
26: Ouais.
0: fumé le cigare à moustache, hein, à mon avis. Hein.
21: Ouais, non, tu me déçois.
0: Ouais, ben, si je te déçois, ben, tu raccroches.
21: Tu me déçois, mais dis-moi, pour une boîte de Whiskas, tu baisses le slip.
0: Non, mais attends, hey. Et toi, pour un cigare à moustache, tu demandes combien?
21: Bon, moi, c'est gratis.
0: Ah ouais, d'accord. Sophie?
21: Ouais, Gérard, elles font bien en Belgique, les chiottes, ou pas?
0: Pourquoi?
21: Bah, je te demande. Je pense que vous avez été à l'Écho du Lac, alors.
0: Non, attends, l'Écho du Lac,
2: c'est en Normandie.
21: Oh, réponds-moi, Gérard, elles font bien les chiottes, ou pas?
0: Couscous, t'évites de prendre ma voix, s'il te plaît, merci.
2: Je parle pas ta voix, je parle comme ça, j'ai pas ta voix de genre, moi.
0: Non, mais tu te calmes, s'il te plaît.
2: Mais non, mais Gigi, on va dire que t'es en Normandie.
5: Oh là là, Gigi va intervenir, là.
0: Non, Gigi, tu dégages, je veux plus t'entendre. Non, tu rentres, je ne veux plus t'entendre.
5: Non, mais attends, non.
0: Tu le vires, où? Gigi, tu le vires, je ne veux plus l'entendre.
2: Gigi, fais-moi du couscous.
0: Allez, je te dors, celui-là.
2: Gigi, fais-moi du couscous.
0: Allez,
11: mais ça y est.
0: Alors Sophie, pour toi.
21: Bon, je t'ai posé une question.
0: Ouais.
21: Comment sont les chiottes en Belgique?
0: Pourquoi?
21: Bah, parce que tu y as été, donc je te le demande.
0: Bah, ils sont comme celles en France, c'est tout.
5: Celles de la loco.
21: Et il y a plus de monde ou pas dedans?
5: Il n'y a pas de chasse d'eau, c'est génial.
0: Eh, qui c'est qui parle là derrière? Non, mais Jean-Luc, ça commence à bien faire là, s'il te plaît. Hein.
5: Gérard, bordel, c'est pas moi.
0: Non, attends, il n'y a plus que toi et Couscous, donc ça peut être que toi qui dis des conneries. Hein.
5: Ça peut être Couscous aussi.
2: Et moi, j'ai rien dit hier.
11: Bon, voilà l'arrivée de Jojo en fait, le siamois de Gigi.
0: Non,
11: mais si, parce que Gigi est parti aux toilettes et Jojo est resté.
0: Non, tu, je t'ai dit, tu me les vires.
11: Non, mais il est plus cool, Jojo.
0: Ça nous répondra de me traiter de gros con, tu les sacs. C'est tout.
5: Attention,
11: Jojo est plus cool.
5: J'ai pas parlé encore. Bonsoir, Jojo. Bonsoir.
0: Parce que tout à l'heure, moi, ça va aller vite, le débat, ça va être fini.
5: J'ai pas dit faire caca, c'est Jojo qui prend l'antenne.
0: Bon, tu réponds.
21: Gérard.
0: Et tu fais pas comme l'eau à ton frère.
5: Gérard. Ah bah oui, j'attends.
0: Non, bah alors tu réponds à la question.
5: Alors, oui, mais je viens d'arriver.
0: Ah non, mais tu l'as entendu très bien.
5: Malheureusement, non, mais vas-y, repose là, je vais répondre sérieusement, vas-y.
0: Putain, les oreilles, hein, ça commence à...
5: Non, mais j'étais pas là.
0: Mais t'étais pas là, t'étais où, alors?
5: Au cabinet.
0: Oh là. Bon,
11: ouais. Gérard, avec moi.
0: Putain, mais... Hé, toi, quand je te demande de virer quelqu'un, tu le vires.
5: Oh, ok. Ouais, tu la mets en sourdine, 5 minutes.
0: Bon, alors, Jojo, vainque-toi, parce que ça commence à être lourd.
5: Je t'écoute.
0: Alors pourquoi les Belges ont plus de vacances? Ont-ils plus de vacances que nous?
5: Parce que sur leur calendrier, en fin de compte, ils ont le droit à plus de vacances que nous. Je veux dire, ta question est con, donc...
0: Alors si elle est con, ma question, pourquoi tu réponds, abruti?
5: Parce que c'est normal, tu demandes pourquoi ils ont plus de vacances. Parce qu'effectivement, ils ont plus de vacances scolaires que nous, ça s'arrête là. Qu'est-ce que tu veux qu'on réponde de plus que ça?
0: Mais attends, que ça soit en Belgique ou en France, à mon avis, ils ont même temps d'école. Hein. Alors, je suis désolé.
5: On ne demande pas pourquoi, alors c'est débile de demander pourquoi. Pour qu'après on dise, de toute façon, c'est pareil. Alors, moi, c'est pareil.
0: Mais ils ont
5: plus de vacances que nous. Bah voilà, bah, c'est une question à la con, réponse à la con.
0: C'est bien toi.
5: Ah, mais je suis d'accord avec toi.
0: Bon, alors, c'est tout. Caroline.
5: Bon, moi, j'adore ce que tu fais.
0: Caroline.
5: De toute façon, en partant de là, on est d'accord.
0: Bon, Jojo, tu t'écrases maintenant, ça y est, t'as répondu, je demande à Caroline.
21: Caroline, elle n'a pas vraiment de réponse, parce que c'est vrai que si le roi belge...
0: Jojo, tu la fermes, s'il te plaît.
5: Non, mais je suis en train de te dire que je suis d'accord avec toi et avec elle, c'est des questions à la con, donc on peut difficilement y répondre correctement. On passe pour des cons avec des questions à la con.
26: Ouais, voilà.
0: Si t'es pas content, tu... Si c'est des questions à la con, le plus un coup, tu fais une chose, tu t'écrases. Tu t'écrases. Attends, mais Jojo, tu t'écrases.
5: La question est intéressante.
0: Bah, tu t'écrases.
5: Mais elle est con.
0: Et ben non, dans ce cas-là, tu t'écrases, et c'est tout.
5: On peut pas répondre à une question comme ça, tout le monde va dire pareil, on va dire, bah oui, mais ils ont plus de vacances, tu vas dire, bah non, c'est pareil, alors donc c'est pareil, donc pas
0: trop. Tu t'écrases, et c'est tout.
5: Question suivante. Je veux pas passer à une autre question, là.
0: Non, pour l'instant, je demande, il reste encore Caroline et Jean-Luc à répondre.
5: Bah, répondez pareil, vous dites que c'est pareil.
0: Bon, Jojo, tu dégages, à ce coup-là, je vais plus t'entendre. Allez, hop.
21: Je pense.
0: Bonne nuit.
21: Que si ils ont plus de vacances, c'est grâce à la loi et que maintenant, il faudrait que ce soit la même chose en France.
0: D'accord. Et Jean-Luc?
26: Jean-Luc? Ouais.
0: Ouais, tu travailles?
26: Alors moi, je trouve que c'est parce qu'ils ont plus de vacances sur le calendrier, en fait. Hein. Je pense qu'il avait raison, Jojo.
5: Mais c'est ce que j'ai dit. Hein.
26: Ouais, moi,
0: mais attends, je t'ai dit de dégager, Jojo. Max, merde, tu viens réveiller depuis le temps ou quoi? Putain, je commence à m'en rendre mal, votre gueule.
11: C'est bon, je le vire.
0: Putain, mais oh! Comment ça me fait chier, toi, hein? Toi, Emmanuel, vous êtes vraiment des standardistes de cons, hein? C'est pas pourquoi vous faites le standard, hein?
21: C'est vraiment con, Gérard!
0: Putain!
11: Allez, assure le débat, là!
0: Bon, Jean-Luc!
5: Toujours,
0: Oh, ça fait peur.
12: Non.
0: Il dégage ou quoi?
12: Ouais,
15: c'est bon,
12: c'est bon.
15: Alors, on imagine non. tout à fait la scène dans le studio, là.
17: Voilà, on commence à passer les questions suivantes.
0: Bon, allez hop.
15: Gérard.
0: Quoi?
15: C'est quoi la question suivante?
0: Alors, pensez-vous que la SNCF devrait améliorer ses lignes touristiques là, de manière à permettre aux vacanciers de gagner leur lieu de vacances le plus rapidement et le moins cher que par le passé?
18: Gérard, je vais te répondre. Oh, les questions, là, gauche.
17: Gérard.
0: Bon, je sais.
18: Gérard.
0: Maxo!
12: Mais je peux rien faire, il passe dessus tout le monde!
0: Tu te démerdes!
12: Il a une ligne spéciale,
0: Gérard! Non, tu te démerdes!
18: Il a pris l'abonnement spécial Fun Radio!
0: Tu te démerdes!
12: Ok, je vais me démerder, vas-y, continue!
0: Mais merde, il fait exprès depuis tout à l'heure, ce con!
17: Gérard,
15: t'es sur moi, c'est tout!
0: Merde!
12: Mais quoi, Jojo, il a une ligne spéciale!
0: Ouais, mais même!
15: T'es sur moi, c'est tout!
12: Je peux rien faire, Max!
0: Oh non, mais moi, dans ce cas-là, tu vires tout le monde, tu reprends d'autres personnes!
18: Gérard!
0: Ça va aller vite, moi!
18: Je réponds à la question!
0: Alors, couscous!
18: C'est Jean-Luc.
0: Ouais.
15: Ah, j'ai craché sur mon téléphone.
18: Ouais. Bah ouais, mais c'est un petit peu encore bête ce que tu poses parce que bien sûr que tout le monde aimerait payer ses billets moins cher et aller plus vite.
0: Non mais est-ce qu'il devrait...
15: Non mais selon Gérard, je prends le train moi.
0: Jean-Luc.
18: Moi, toi t'aimes cacher de la thune mais...
0: Mais attends, mais est-ce qu'il devrait améliorer?
18: Non, mais bien sûr qu'il devrait améliorer, putain, mais t'es con quoi.
0: Bon allez, dégage, ça t'apprendra d'être poli.
17: Moi, je vais répondre.
0: Allez hop, Jean-Luc, ça t'apprendra... Hé, hey, tu dégages Jean-Luc, là. Ça t'apprendra d'être poli.
17: Allô,
15: Gérard.
0: Ouais, c'est couscous. Attends, tu restes, si j'en ai envie, si je te dis de dégager, tu vas dégager.
17: Allô, c'est couscous.
0: Ouais, couscous.
17: Donc moi, je dis qu'il devrait améliorer les lignes. Parce que moi, je dis qu'à SNCF, oui, c'est possible.
0: D'accord.
17: Ils peuvent le faire.
0: Ok.
15: Magali.
0: Magali.
15: Moi, je voudrais savoir aussi ils ont l'intention de mettre une ligne SNCF à la place du pont de l'Alma.
18: Oh là là.
0: Magali, bonne nuit.
18: Allez, bonne nuit, Magali.
12: Bonne nuit, bonne nuit, bonne nuit.
18: Bonne nuit, Magali.
0: Sophie.
18: Ouais.
15: Moi, je trouve ta question complètement utile.
0: Alors, pourquoi t'as appelé pour participer au débat?
18: Bah, on pensait pas tomber sur ces questions-là, hein.
0: Bah, attends, c'est un best-of, hein, je suis désolé. On a choisi ces questions-là et c'est tout.
18: C'est un best-of de questions débiles, alors, hein.
0: Si t'es pas content, tu raccroches ton téléphone.
18: Je suis très content, hein.
0: Ok.
18: Je suis très content moi.
12: Excuse-moi, à la place de Jean-Luc, on accueille Billy. Bonsoir Billy.
20: Salut
12: Billy.
20: Tout le monde.
17: Bonsoir Billy.
15: Billy the Kick.
18: Salut Billy, Gérard.
0: Salut Billy.
18: Salut Billy, tu vas bien? Tu vas passer de bonnes vacances?
0: Ouais bah...
18: Mais c'est Billy, Jesse Garrod.
0: Attends, oh, mais qui c'est celui-là?
15: Gérard, c'est
0: qui
15: c'est?
0: Attends. Qui c'est celui-là qui est en train de checker?
18: C'est
0: Jojo. Non, tu le dégages là.
18: Jojo.
0: Non, c'est tu le vires, Jojo.
12: Ah, il est encore là, Jojo?
0: Ouais, il est encore là, alors là, tu le sacs.
12: Il passe tout seul. Ah, merde, excuse-moi.
0: Non, là, tu le sacs carrément, hein.
18: Bah, attends, Jojo, il peut parler, quand même.
0: Non, moi, c'est... moi, c'est demander de dégager, tu dégages.
18: Bah, attends, merde.
0: Tu dégages. Tu dégages.
18: Soyons copains.
0: Tu dégages.
18: Non, mais je dégage après.
0: Non, tu dégages maintenant.
18: Oh, t'es vraiment casse-couille, hein.
0: Eh ben si, dans ce cas-là, tu raccroches, tu dégages.
18: Non, mais dégage pas, je suis très bien là.
0: Eh ben non, tu vas dégager.
18: Mais je n'ai rien dit.
0: Tu dégages, je veux pas le savoir, je t'ai demandé de dégager, tu dégages. Et toi, le standard, tu le dégages.
12: Je dégage, c'est bon, il est parti.
0: Ouais, ben il va revenir comme par hasard.
17: Question suivante.
0: Bon, alors, Billy.
18: Ouais.
0: Donc, pour toi, est-ce que la SNCF devrait améliorer leur ligne touristique de manière à permettre aux vacanciers de gagner leur lieu de vacances plus rapidement et moins cher que par le passé?
18: Non, moi, je suis d'accord.
0: Bon, Jojo, tu fermes ta gueule. Tu fermes ta gueule maintenant. Tu vas fermer ta gueule et tu dégages.
18: Ouais.
15: Un peu, Gérard.
18: Gérard, je voudrais répondre à ta question.
0: Alors, Billy.
18: Ouais, alors moi, je pense que... alors, en fait, les gens...
0: Je te jure, attends, Billy, je te jure que si elle revient, j'arrête. Tu vas te démerder.
18: Okay.
0: Alors, Billy, vas-y.
18: Ouais, alors moi, je pense que les tarifs devraient être plus chers. Les trajets beaucoup plus longs, c'est une dizaine d'heures de plus. Mmh. Et puis que ça fasse bien chier tout le monde, comme ça tout le monde serait content.
0: Ouais, non mais c'est pas pour faire chier tout le monde que je... Que
15: bah
0: ouais,
15: mais là tu fais chier tout le monde là.
0: Non mais attends, qui c'est qui dit ça?
15: C'est Magali.
0: Hey Magali, tu dégages.
18: Allez, elle dégage. Allez,
0: bonne nuit Magali.
15: C'est Caroline.
18: Allez, bonne nuit Magali.
0: Caroline.
18: Bonne nuit.
0: Caroline, ouais, tu le disais.
15: Ouais, moi j'ai pris un train, il y a deux jours, il avait une heure et demie de retard à Montparnasse.
0: Mmh.
15: Voilà, il faut qu'ils
0: arrêtent. Hey, celui qui respire comme un cochon, là, il dégage.
18: C'est sûr que c'est Jojo.
0: Attends, Jojo, il est encore là.
12: Non, il est pas là, Jojo.
22: Il est pas là.
12: Il est parti, Jojo.
0: Donc, Caroline.
12: C'est peut-être Gigi, mais...
0: Non, mais tu les vires tous les deux, les jumeaux.
12: Je peux pas, ils sont si à moi, comment tu fasses?
0: Je veux pas savoir, tu les retires de l'antenne. Et tu te magnes. Je continuerai pas les débats.
12: Okay.
18: va s'arrêter, lui.
14: Ah ouais, c'est ça.
0: Ouais, bah tu les ressacs vite fait, parce que tout à l'heure, moi, c'est moi qui vais les saquer. Ah, donc, Caroline.
14: Attends, j'ai une surprise pour toi, on a que Mimosa, elle est là.
16: Ah, m'écoute.
0: Oui.
16: Donc voilà, donc les trains, ils sont toujours en retard.
0: Hey, t'es bouché ou t'es quoi, toi?
26: T'es bouché ou t'es charcutier?
0: Voilà. Alors, qui c'est qu'on accueille à la place de Magali?
14: Mimosa.
0: Le Muguet.
26: Bravo!
0: Donc Caroline, non, Caroline, tu disais.
26: Non, la salope.
0: Qui c'est qui dit ça?
26: Jojo.
0: Alors Jojo, bonne nuit. Alors là, ce coup-là.
26: Allez, tu dégages, Gérard.
16: Attends, moi, j'admets pas qu'il
19: y ait. Bon, Jojo, question suivante.
26: Gay.
16: Et Gérard, moi,
19: j'admets.
26: Eh, Jojo, tu veux pas animer le débat, là?
0: Voilà. Voilà, il est parti ce coup-là, ça va plus vite. Donc Caroline, elle les rappelle pas, hein.
14: Mais non.
0: Donc Caroline.
16: Oui. Mais donc, moi je dis qu'il faudrait absolument que ça s'améliore.
0: Mais pourquoi? Dans quelles circonstances?
16: Bah, ils sont toujours en retard et... Non, mais sinon des trains, il y en a assez, quoi.
0: D'accord. Sophie.
16: J'ai bien répondu.
26: Quoi?
0: Ouais, mais... Oh. Celui qui s'amuse entre couscous et Billy, vous vous calmez s'il vous plaît, merci.
26: Ah, c'est pas moi, je vais te faire des câlins.
0: Bon alors Billy, tu dégages, bonne nuit.
26: Ouais, c'est pas moi.
0: Non, c'est qui?
14: Attends Gérard, j'ai un problème, j'ai le père des Siamois, Juju.
0: Non, je veux pas que ça
14: voudrait parler parce qu'il est pas content.
0: Non, non, mais j'en ai rien à foutre, Juju.
26: Oui, bonsoir. Alors j'entends un truc là, c'est pas très sympathique quand vous parlez à mes enfants.
0: Ouais ben dans ce cas-là ils ont qu'à être polis avec moi, ils sont plus polis avec eux. Alors dans ce cas-là, quand je dis que c'est terminé pour eux, ils insistent pas.
26: Okay.
0: Non, non mais c'est bon, alors maintenant ça y est terminé pour vous, ils restent chez vous. Ils vont dormir.
26: Oui c'est ça, oui.
0: Ils vont dormir.
26: Alors je vois pas Jojo, mais il va se calmer, il va s'excuser d'abord.
0: Non, non, non, mais moi je veux pas le savoir, maintenant je pose il y a d'autres personnes.
26: M'excuser auprès de tous ceux qui nous écoutent.
20: Oui.
26: Pour mon comportement.
18: Voilà, c'est bien.
0: Ouais, ça y est, ça y est.
20: Bien, Jojo.
26: Est-ce que je peux rester, mais je me calme.
0: Bon alors, c'est intérêt parce que sinon tu vas vite virer.
26: Mais Gérard, c'est
0: le dernier premier et dernier avertissement que t'as. Donc,
26: merci pour mon fils.
0: Eh oh, pour l'instant, je viens de te demander quelque chose, ok?
26: D'accord, mais c'était mon père, là, qui voulait te remercier.
0: Bon. Alors, Muguet.
16: Oui.
0: Donc, pour toi... Oh! Putain, mais c'est pas vrai! Oh!
14: Gère un peu, vas-y, assure!
16: Bon, question.
0: Muguet.
16: Moi, j'espère qu'ils vont faire aller les trains beaucoup plus vite, comme ça, le trajet de chez toi à chez moi sera beaucoup plus...
26: T'as quelqu'un qui joue à la Game Boy!
0: Non, non, mais... Oh,
26: Billy
0: dehors.
14: Billy il est dehors déjà, je l'ai viré donc.
0: Alors tu vires Jojo parce que ça doit être lui qui joue à la Game Boy.
14: À la quoi?
0: À la Game Boy.
26: Non, Jojo il attend là. Hein.
0: Gérard.
26: Jojo il attend gentiment.
0: C'est qui là qui est encore derrière?
26: Eh Gérard.
0: C'est qui?
26: C'est Billy.
0: Non mais entendu.
26: Non, mais moi j'ai rien dit Gérard.
0: Ça commence à gonfler là.
26: Hein. Mais j'ai rien dit Gérard moi. Bah, il faut mettre de la crème hein.
0: Ouais ben. Bah, tout à l'heure tu as dégagé pour de bon, toi ça va te faire tout drôle. Hein.
26: Bah non, t'as dit que ça gonfle, alors je te dis de mettre de la crème.
0: Ouais.
26: Hein. Donc, Gérard, moi, je t'apprécie énormément et je voulais te dire quelque chose. Je voulais te savoir si tu voulais bien que je te récite un poème, ça fait un an que je l'ai préparé.
0: Bon alors Billy, pour l'instant tu vas la fermer.
26: Non, non mais ça me
0: Billy, moi, tu vas la fermer.
26: Bon, tu poses une question, connard.
0: Bon alors Billy, tu dégages.
26: Non, c'est pas moi Gérard qui dit ça. Ouais, Billy, pas cool, Billy. C'est Jojo encore.
0: Bah non, Jojo, ce coup-là, tu dégages. Jojo, tu dégages.
26: Je n'ai pas parlé, Jojo.
0: Jojo, tu dégages.
26: Je n'ai pas parlé, putain.
0: On dit pas putain.
26: Putain, mais t'es vraiment dans le cul, quand tu t'y mets.
0: Non, dégage-moi, Jojo, ce coup-là, c'est terminé pour de bon. Hop, terminé.
14: Mais après, son père, il va m'engueuler.
0: Je ne veux pas ça, moi. Je ne veux pas ça, là. C'est qui s'amuse, là? C'est qui là?
14: Ah, c'était une nana en plus, alors tu vois.
26: Eh Gérard.
0: Muguet.
26: Gérard.
0: Oh.
26: Ouais, c'est Muguet là.
0: Non, c'est pas Muguet, Mimosa.
16: Oui.
0: Bon, réponds parce que...
16: Ben moi j'ai dit que j'espérais qu'ils allaient faire les trajets beaucoup plus rapides, comme ça je pourrais venir te voir plus vite.
0: Non mais attends, du côté de Vitrolles, de toute manière, ça met quoi? Ça met un peu... Bon, celui qui s'amuse avec la gratte tout à l'heure, il va dégager. Bon, ouais, tu me prends Jojo Couscous et Billy de hors antenne parce que je commence à avoir ras-le-bol. Je commence à avoir ras-le-bol.
20: Tu commences à nous péter les glaouis, hein.
0: Ouais, bah si t'es pas content, tu rentres.
4: Ouais, j'ai rien dit.
0: Bon, alors Mimosa.
4: Juju.
8: Oui.
0: Bon, mais, alors.
8: Du côté de Vitrolles, en TGV, il faut 4 ou 5 heures.
0: Ouais, mais dans ce cas-là, il y a des changements normalement. Parce que maintenant, le TGV, c'est...
4: Non, mais tu croiras tes renseignements de billets d'avion, de train plus tard, Gégé, hein, la question, là.
0: Non, mais attends, pour l'instant, tu permets, je réponds quand même.
4: Ouais, mais enfin, là, vous êtes en train de voir vos billets d'avion, de vacances, ça va. Moi aussi, je voudrais savoir s'il y a un train qui m'emmène jusqu'à Montpellier, demi-tarif.
8: Bah, toi, c'est plein tarif, hein, pour les...

0: main sur le poème de GG, c'est nul.
1: Et avec toi, je voudrais te dire je t'aime sur un anus. Et voilà.
2: C'est un peu con.
1: Donc, il te rappelle rien, ce poème.
2: Ouais, bah, quand tu copieras sur moi, ça ira bien. Ok, bon, bah, dans ces cas-là. Bon, tout le monde a répondu à la question. Ouais, donc, question au débat. Au débat.
1: Et à la fin du poème, il y avait, je voulais te dire mon numéro de tatou.
3: Non, on va s'en passer.
2: Ouais, bah, là, on va s'en passer parce que tu as dégagé maintenant.
1: Ah, ok, bah, et on accueille... je dis pas.
3: Non, Billy, et on accueille Melkara.
2: À la place?
3: À la place de personne.
2: Melkara?
3: Ouais.
1: Ouais, Melkara, ouais.
2: Tu dirais caramel, ça vaudrait peut-être plus... ça irait peut-être plus vite, hein.
1: Salut, c'est Melkara.
2: Ouais, d'accord, ok. Vous
1: Jojo n'a pas répondu, hein, mais bon.
2: De quoi?
1: Jojo n'a pas répondu.
2: À laquelle question?
1: Celle d'avant et celle-là, là.
2: Bah attends, pour l'instant, j'ai pas encore posé. C'est, bah alors, tu réponds, tu te dépêches.
1: Vas-y, la question, c'est quoi?
2: Non, mais attends, ouais,
1: non, bah, attends, j'étais perturbé avec mon père.
2: Non, bah alors, c'est bon. Tu l'as écouté, donc...
1: Non, je vais y répondre. Putain, je vais y répondre, les vacances scolaires chez les Belges.
2: Non, c'était l'histoire d'améliorer
4: Les transports,
2: hein. Que ce soit plus rapide et moins cher.
1: Alors, il faut savoir quand même que pour les transports, déjà pour la Palampe, pour prendre les transports pour la Belgique, c'est... maintenant, on met 1h20, parce qu'il y a le Thalys.
2: 1h25.
1: Ouais, Gérard l'a pris, je prends plus dernièrement.
5: Ouais, TGV Thalys.
1: Et bon, c'est plus emmerdant, parce que quand tu veux faire des trucs dans les chiottes, c'est plus qu'1h20 au lieu de 2h.
2: Alors Jojo, ce coup-là tu dégages, ça t'apprendra d'être poli pour de bon. Merci Jojo, au revoir.
1: Si tu veux, je le dis à mon père.
2: Eh ben tu peux aller pleurer dans les jupons de ta mère.
1: El King de Suren.
2: Allez.
1: El King de Suren, tu m'as pas dit bonsoir, c'est le caramel.
2: Moi je sens, pour l'instant je te dirai bonsoir quand tu te réveilleras aussi toi.
1: D'accord, t'es gentil, tu m'as reconnu mais tu me dis pas bonsoir.
2: Mais alors salut.
1: Ouais c'est ça. Ouais vas-y,
6: pose ta question. Bonsoir caramel.
1: Ouais, salut à tous.
2: Bon alors, merci. Bon alors, tu vas peut-être répondre à la question.
1: Ouais, moi je veux bien, ouais, bon, je vais répondre à ta question. Ouais, attends, je vais répondre à ta question. J'aime ça, mais pas le dimanche.
2: D'accord. Quand tu auras compris le thème de la question, fallait-il améliorer la SNCF et qu'il soit moins cher
1: Non, mais comme je dis, le dimanche est beaucoup moins cher quand tu arrives jeune.
2: Non, mais attends.
1: Le jeune est beaucoup moins cher.
2: Mais alors dans ce cas...
1: Je suis un peu ton actualité là, dans le 98, d'accord?
2: Non, mais les tarifs jaunes, caramel.
1: Ouais, t'écoute.
2: Hey, je te signale, les tarifs jaunes, ils existent depuis 97, entre parenthèses. Hein.
1: Avril,
2: donc il faudrait peut-être que tu te réveilles un petit peu. Hein?
1: Avril ou mai?
2: J'en sais rien, en tous les cas, mais je sais que c'est depuis 97.
1: Ok.
2: Ok.
1: Et quel rapport avec la question?
2: Ouais, bah quel rapport, c'est tout, t'avais qu'à écouter. Donc on va passer sur les phénomènes de mode. C'est bête parce qu'il y en a pas beaucoup, mais je vais en trouver une autre. Bon, alors il nous reste Couscous, Mimosa, Sophie, Caroline, Billy et Caramel, bien sûr.
1: Non, il y a Caramel là, toujours pas.
4: Ouais, Caramel. Gérard, c'est Caramel, je peux répondre?
2: Caramel, Couscous dehors. Voilà. Alors, c'est vite viré, comme ça tu vois là ce qu'il a à te proposer d'autre là, comme personne.
3: Mais là on n'a plus personne, j'ai viré tous les caramels.
2: Non mais je veux pas le savoir. Donc sur la mode. Bon tu te fous de ma gueule là.
3: C'est quoi? Il y a plus personne là, hein. Ça y est.
2: Bon Max.
3: Quoi?
2: Max.
3: Bon bah je les remets, ok.
2: Non mais sinon c'est moi tout à l'heure qui vais les calmer, tu vas voir, ça va aller vite fait avec moi. Hein. Voilà.
4: Gérard, c'est Caramel,
2: ouais,
4: je
2: voudrais répondre. Bon, Caroline, tu commences pas à t'amuser à passer à dire des conneries parce que tu as gerbé vite fait.
4: Non, je m'appelle Caramel, je peux répondre, j'ai pas répondu à la question.
2: Si, t'as répondu, tu m'as dit qu'ils avaient 1h30, je t'avais pris un train et qu'il avait 1h30 de retard.
4: Non, j'ai jamais dit ça.
2: Non, comme par hasard. Tu dis jamais rien et
1: ouais,
2: c'est...
1: Ouais, super,
4: je réponds, c'est Caramel.
1: Ouais, non, mais là, c'est moi.
6: Eh
2: bien,
6: c'est Caramel.
2: Ouais.
6: Caramel, est-ce que je peux répondre?
2: Couscous, tu t'écrases.
1: Je vais répondre sur la reste question, lui, mais moi, je peux...
2: Caramel, tu t'écrases.
6: Oui, bah attends, Gérard.

0: Tu commences pas à me casser les
1: choses. Gérard, Gérard, tu poses ta question. Bon, alors, après, tu demandes à chaque auditeur ce qu'ils en pensent. Allez.
2: Allez. Alors, pourquoi les filles se font de plus en plus de piercing couscous?
0: Eh ben, pas mais non, t'es pas caramel, toi, tu réponds.
2: Oh, ta gueule, toi, je t'ai pas appelé pot de chambre.
3: C'est quoi la question, Gérard?
2: Pourquoi? Pourquoi les filles... Attends, c'est pas toi qui commande, d'accord, Billy?
0: Non, pardon.
2: Parce que tout à l'heure, tu as...
0: C'est caramel à la tarenne, hein.
2: Ben, camarade, pour l'instant, c'est pas toi qui...
0: Non, caramel, pas camarade.
2: Billy, si t'es pas contente, tout à l'heure, tu as gerbé. Donc, la question pour les filles, c'est-à-dire pour Mimosa, Sophie et Caroline, donc je vous répète la question, pourquoi les filles se font de plus en plus de piercing? Donc, couscous pour toi?
4: Ma passion, en fait...
0: Oh là là, faut pas répondre, t'es caramel. T'es con.
2: Billy, dors.
0: Billy,
2: couscous.
3: C'est caramel.
2: Couscous.
4: Gérard, il n'y a pas de couscous ici, c'est caramel.
3: Gérard, bon, c'est caramel, je peux répondre.
2: Tu les reprends au soldat, tu leur dis qu'ils prennent leur vrai nom. Ou j'arrête.
4: Gérard, c'est caramel, je vais te répondre.
3: Gérard, c'est caramel
4: mou. Oh,
2: bon, Caroline, tu dégages.
3: Bon, Gérard, c'est caramel.
2: Caroline, tu prends ton vrai nom, tu dégages.
4: Gérard, c'est caramel, je réponds à ta question.
2: Couscous, tu prends ton vrai nom, tu dégages.
4: Alors, en fait, les filles, elles aiment les piercings parce qu'elles aiment se faire percer le cul.
2: D'accord, ta connerie, tu me dis.
4: Elles ont plein de percées partout.
2: C'est ça, Mimosa pour toi. Mimosa.
1: Mais il n'y a pas un Mimosa.
4: Il n'y a pas de Mimosa, ici, c'est caramel.
1: Alors, caramel.
4: On a ta question, tu t'apprends.
2: Bon, allez.
4: Alors, en fait, les filles, elles aiment les piercings.
2: Non, allez.
1: Tu veux faire une pause, Gérard?
2: Ouais, tu fais une pause, moi j'arrête là.
1: Max c'est pas là, moi je décide pas. Hein.
2: Tu t'envoies de la musique.
1: Non, mais attends, pose la question, ils vont réfléchir et puis Max va peut-être arriver. Bah, il est là.
2: Mais attends, il déconne à mort lui, hein.
0: Hey. On le déconne.
2: Bon, tu te tais, toi, pour l'instant, vous allez réfléchir pourquoi les fiches se font de plus en plus de piercing. J'entends encore un mot. Si vous passez pas sous vos vrais noms, vous allez tous dégager.
1: Je les ai mis en attente, là. Ah, donc on se fait une petite pause et on revient donc avec les questions et tout ça. Hein.
2: Mmh.
1: Ok,
2: voilà.
1: Qu'est-ce qu'il y a encore comme débat à aborder?
2: Là on en est sur la mode, il nous reste les couples, les positions et puis je vais voir après.
1: D'accord, ok. Bah vous ne bougez pas, c'est la suite du best-of de Gérard en direct de ces débats de 97. Si vous voulez toujours y intervenir, ça cartonne. Hein. Le standard est bloqué. 0800 70 5000, 0803 08 5000, j'ai vu les chiffres. Ce soir vous êtes plus de 18 millions.
5: Bravo Gérard.
2: Hey, oh, quand on te demande quelque chose, toi tu vas te réveiller parce que ça va mal se
1: faire. 0,16% de nanas de plus.
5: En plus.
2: Oh là là.
5: De mieux en mieux.
2: Bon allez. C'est quoi comme de musique?
1: C'est sûr qu'il y a peut-être une nana de 8 ans qui écouterait de plus que d'habitude. Voilà.
2: C'est quoi comme disque? J'ai pas
1: Enculator. Avec les petits proutes.
2: Et d'écouter la salade bleue rose, l'ultime passion tout mille. Donc tous ceux qui étaient tout à l'heure avec nous, c'est-à-dire Caroline, Sophie, Couscous et puis Mimosa, ben vous essayez de nous rappeler. Mimosa, vous essayez de rappeler. Sinon Fildar va te rappeler parce que c'est lui qui a gerbé tout le monde. Donc Fildar, c'est.
6: Il faut savoir aussi, Gérard.
2: Je les avais pris, je leur avais dit qu'ils se cannent et qu'ils reprennent leur nom normal. Ils m'ont dit oui. Toi, tu m'as gerbé tout le monde, tu m'as repris d'autres personnes.
1: Oh là.
2: Alors tu vas te débrouiller, tu vas me rappeler Mimosa et elle va venir.
1: Non mais les autres aussi, hein, tu rappelles Couscous, pas que Mimosa apparemment.
2: Ouais, tu rappelles Couscous.
1: Si t'avais pas voir Mimosa, tant pis, mais au moins Couscous ou tout ça, les mecs quoi.
6: Ok.
2: Bon, donc on accueille Jérôme.
7: Salut Gérard, tiens, ça pue ici.
2: Attends Jérôme, si ça te plaît pas, tu vas gerber déjà.
7: Oh putain, ferme ta bouche, ça pue.
2: Bon alors Jérôme, là, je te préviens, tu fais encore un mot comme ça et tu dégages, tu répondras même pas à la première question. Ok. Marie, bonsoir.
8: Marine.
2: Marine.
8: C'est pas grave.
6: Ah, excuse-moi Gérard, c'est moi qui m'a noté.
2: Bah, d'accord. Marine, bonsoir.
8: Bonsoir Gérard.
2: Bonsoir. Estelle.
9: Bonne fête Gérard.
2: Merci.
9: De rien.
2: Sylvain, bonsoir.
10: Bonsoir Gérard, ça sent bon.
2: Merci. Sylvie.
11: Bonsoir.
2: Bonsoir. Maxime.
12: Bonsoir Gérard.
2: Bonsoir. Donc vous avez entendu la question, non?
12: Non, je répète.
2: Alors pourquoi les filles se font de plus en plus de piercing? Alors Jérôme.
7: Alors moi je pense que tu as raison, elles se font de plus en plus de piercing. Simplement moi j'aimerais savoir c'est pourquoi tu as failli te noyer à la locomotive parce que tu mets la tête dans la cuvette des chiottes pour mieux se faire enculer.
2: Eh ben Jérôme, tu t'en vas, tu dégages, bonsoir.
7: Ben, il commence bien, tu vois.
2: Voilà. Ça commence très vite. Marine?
11: Alors, sais pas, peut-être parce que leur mec leur demande. Hein.
2: Ouais, mais non, mais pourquoi pourquoi il y a de plus en plus de filles
11: que leur mec leur demande de faire un piercing au nombril parce qu'ils trouvent ça vachement excitant. Mm-hmm. Et puis voilà.
2: D'accord. Estelle.
13: Moi, je voudrais savoir, Gérard, si tu en as un en ce moment en piercing.
2: Non, j'en ai pas.
13: Tu devrais t'en faire.
11: C'est
13: un.
11: Dommage.
13: Très bien.
2: Ben ouais, mais ça coûte trop cher. Hein.
13: Non, ça coûte pas cher, ça coûte quoi, 60 balles.
2: Ouais, 60 balles, et puis après t'as...
13: Si tu veux, je t'en fais un avec une aiguille, y a pas de problème.
2: Non, non, non, non, merci.
13: Ça fait
14: pas
13: mal.
14: J'ai mis
13: un
14: allumeau.
13: Non, ouais, voilà. On t'en fait un dans le nez avec un anneau.
2: Ouais, c'est ça. Sylvain.
14: Ouais, ben les piercings chez les filles, c'est ce que je disais pour tout le monde, l'égalité des sexes, elles veulent se faire des piercings, elles font des piercings.
2: Mais non, mais c'est pas l'égalité des sexes. Ce qu'on fait, c'est pourquoi que les filles se font de plus en plus de piercings. Réponds correctement. La question
14: oui,
2: commence pas à répondre n'importe comment.
14: C'est à cause de toute la mode techno, tout ça. Et il y a plus en plus
11: c'est
14: de piercings.
11: C'est à cause de Max, en fait. Hein.
14: Ouais, voilà. Non, c'est grâce à Max. Parce que Max
2: non, c'est
14: Max,
2: pas...
14: On l'aime,
2: Mais, peut-être, mais c'est pas pour ça que c'est pas pour ça qu'il y a plus de nanas qui se mettent des piercings.
1: Ceci dit, c'est vrai que depuis que je fais de la radio, j'en ai percé pas mal.
14: Exact.
2: N'importe quoi.
14: On a des plaisirs.
15: Maxime, à la place de Jérôme, on accueille Roger. Bonsoir Roger.
16: Oui, bonsoir Max, bonsoir Gégé.
2: Salut.
11: D'abord bonsoir
16: GG,
11: ensuite bonsoir Max.
16: Ouais, bonsoir
2: GG,
16: excuse-moi.
2: Non mais Max, en principe, il est là pour faire la rire, hein, donc
11: il est pas là pour... Il est là pour faire joli, en fait, c'est une galante de Noël. Hein.
2: Donc, Sylvie.
17: Moi, je pense que c'est parce que c'est la mode, et elles savent plus quoi faire pour se faire remarquer.
2: D'accord, et Maxime.
14: Oui, bah, les filles se font de plus en plus de piercings parce que c'est la mode qui les incite. Donc, percez-vous, moi je...
17: C'est ce que je viens de dire.
14: Il faut se percer, percez-vous si vous m'écoutez.
2: Et Roger.
16: Elles se font de plus en plus de piercings par rapport à la position de Vénus par rapport à Jupiter, ça c'est quelque chose de d'acquis, hein.
2: Non mais attends, Roger.
14: Moi l'astrologie, hein.
2: Roger.
16: Oui, je suis voyant, c'est pour ça.
2: Hein. Non, mais alors là, c'est pas un tome sur la voyance, hein, je te le dis tout de suite.
14: Et Roger, tu t'appellerais pas Rabbit par hasard?
2: Non, mais c'est bon, Sylvain ou Maxime, là, vous calmez, hein. Donc moi, je vais vous répondre, bah, de toute manière, maintenant, c'est vrai que ça devient la mode. Et ça, il y a de plus en plus de nanas
14: ça,
2: qui sont...
14: Ça, c'est ce qu'on vient de dire.
2: Ouais, mais moi, je... Non,
11: mais c'est le répondre.
2: Je peux quand même répondre à la question, quand même. Parce que sinon, moi, je passe à l'autre question du débat. Et puis comme ça, à 4h... Moi, à 3h30, on arrête, hein.
14: Vas-y, réponds.
2: Donc, moi, je trouve qu'en ce moment, c'est vrai, c'est venu à la mode, mais c'est sûr que ça coûte assez cher. Bon, maintenant, si c'est comme Marine disait, ou Estelle, ou Sylvie, je sais plus qui c'est, laquelle des trois qu'elle disait, que c'est leur mec qui leur demande. Bon, moi, personnellement, si je connais une nana, je lui demanderais pas de se faire percer.
11: Moi, j'ai eu un mec qui m'a demandé, hein.
2: Ouais, et t'as accepté?
11: Non.
2: Ah ben, tu vois.
11: J'avais peur que ça passe mal.
2: Mmh. Et toi, Estelle?
11: Gérard?
2: Oui.
11: Tu dirais quoi si à ta colombe elle faisait un piercing?
2: Moi, de toute manière, pour l'instant, je n'ai pas demandé. Et même si elle me disait je veux me faire percinger, ben, hein, si c'est pour me faire plaisir. Si c'est pour.
14: Gérard,
2: si c'est,
14: Gérard,
2: si c'est un truc.
14: Maxime, si elle fait un piercing sur la langue.
2: Non, ça, c'est un truc que je connais.
14: Ça te gênerait?
2: Ah oui. Parce que je connais quelqu'un qui en a un sur la langue, fais-moi confiance que ça doit pas être agréable. Ouais,
1: c'est qui?
11: C'est Gérard, je sais qui c'est.
2: C'est la grande Sophie.
18: La moche, là.
2: La grande... pas Sophie, Stéphanie.
14: La grande
2: Zaza. Tu sais, qui vient souvent à la loco, là, qui est toujours juste devant toi, là, en train de s'éclater sur toi. Un anin sur la langue. C'est pas la petite Sophie, là, celle qui a un sur le ventre, là.
14: C'est la meuf, là,
2: nombril.
14: Il faut pas confondre piercing et cheveux sur la langue, aussi.
2: Non, je l'ai bien vu, c'est bien un piercing, qu'elle a. Hein.
14: Elle s'appellerait pas Sophie Favier, par hasard?
2: Non, pas du tout. Qui c'est qui voulait me poser une question? J'avais entendu une voix de fille, là, tout à l'heure.
14: Mais Sylvie.
11: Gérard, tu connais pas de mecs qui ont des piercings dans la langue?
2: À ma connaissance, j'en ai pas entendu parler, encore.
14: Il paraît que pour la fellation, c'est bien.
2: Gérard,
14: est-ce que pour toi un coton-tige en cul c'est un piercing?
2: Qui c'est qui vient de dire ça? Qui c'est qui vient de dire ça?
14: C'est décoratif.
2: Qui c'est qui vient de dire ça?
14: C'est design.
2: Qui c'est qui vient de dire ça?
14: C'est de l'art plutôt braque, Vasarely.
2: Qui c'est qui vient de dire cette connerie?
14: Jean-Paul Gaultier.
2: Non, mais répondez là. Entre Roger, Sylvain et Maxime, vous répondez s'il vous plaît.
11: Non mais écoute, ils ont raison.
2: Attends, qui c'est qui dit ça?
14: C'était pas
2: moi. Qui moi?
11: C'est moi.
2: Qui moi?
19: Bah, point d'interrogation, il s'appelle.
18: Allez, GG.
2: Je sens qu'il y en a qui vont... Ça va virer vite fait, hein.
19: Ça va gerber. Ça va gerber, ouais, que vous allez dire.
2: Voilà. Pourquoi que les pantalons pas de téléphone ne sont-ils plus à la mode aujourd'hui?
19: Maxime, c'est vrai qu'ils sont toujours à la mode.
20: Ouais, Gérard en porte un.
2: Non, pas aujourd'hui, tu vois.
19: On peut sortir le dimanche, hein.
2: Donc, Maxime, toi, pourquoi?
19: Bah, ils sont toujours à la mode, hein.
2: On en voit de moins en moins. Sylvie?
21: Parce que
2: quoi?
21: Parce que je m'en fous.
2: Bon, alors Sylvie, tu dégages, comme ça va t'apprendre. Si tu t'en fous, tu te réveilleras le prochain coup.
21: Ta gueule.
2: Ah ben alors là. Hé hey Fildar, s'il te plaît. Fildar.
21: Ta gueule, Gérard.
2: Oh
21: Gérard, ta gueule.
18: Oh, Fildar, hein.
19: Oh, méchant, là.
18: Mais quoi?
2: Hey, tu viens, Sylvie, là, allez, hop.
19: Allez, hop.
2: Oh!
19: Tu dégages.
22: Non, putain. Les pantalons.
2: Tu me la vires là.
22: Les pantalons à pas de téléphone, je voulais dire que c'était pas là.
2: Tu vires Sylvie.
22: Allô, allô.
20: Vas-y, t'écoute. Gérard, t'as un piercing sur la queue.
22: Que c'était pas à la mode.
20: Ouais, c'est pas beau, hein.
22: Non, c'était pas à la mode, parce que moi, je suis allé en boîte avec une côte de maille, on s'est bien foutu de ma gueule. De chevalier, là, on s'est bien foutu de ma gueule toute la soirée. Moi, je préfère les pantalons à pattes de babouin.
2: Bon. Estelle.
20: Ouais, donc moi, je voudrais savoir si tu portes des slips à fleurs.
2: Non, mais attends, je te parle des pantalons, alors Estelle.
20: Je te parle des slips, moi.
2: Moi, je te parle des pantalons.
22: Tous les soirs.
20: Des slips style Antoine.
2: Mais Estelle, tu travailles ou tu vas dégager?
20: Est-ce que tu portes des slips kangourous, Gérard?
2: Je sens que tu vas dégager, Estelle.
20: Gérard, c'est grave.
22: Alors, moi, je préfère...
2: Les pantalons, pas de téléphone, sont-ils plus à la mode aujourd'hui? Pourquoi?
20: Oui, mais non, c'est plus à la mode dans les années 60-70.
2: Ouais, mais pourquoi?
20: Parce que
2: non, mais aujourd'hui, maintenant, à l'heure actuelle.
22: Mais c'est évident, Gérard.
2: Non, mais attends, Estelle, elle répond à côté de la question, elle.
22: Ben, Gérard, pour ma question,
20: Gérard.
22: Okay.
2: Oui.
22: Bon,
2: Marine.
20: Parce que Greenpeace, ils sont mis à travers, ils ont tué trop d'éléphants. C'est pas Marine, ça.
22: Ils ont fait des éléphants
20: pour faire les pantalons. Et puis Gérard, il a pris toutes les queues.
22: Non, tu sais, Gérard, des pattes d'éléphant, tu sais, c'est large, donc tu ramasses les merdes. Alors,
2: Marine, s'il te plaît, tu réponds à la question.
20: Je te réponds que c'était à la mode dans les années 60-70 et que si t'emmènes, c'est pas génial.
2: D'accord. Et Roger?
22: Ben moi, tu sais ce que j'aimerais faire ensuite avec toi? J'aimerais faire ça, regarde.
2: Eh ben Roger, tu vois ce que tu as fait?
22: Dans la cuvette des chiottes.
2: Roger, tu sais ce que tu as fait? Tu as dégagé.
22: C'est pas moi là, Gérard.
2: Non, c'est toi qui viens de le faire. Donc, je suis désolé, tu dégages, ça t'apprendra. Bonne nuit.
22: Gérard, c'était Stéphanie.
2: Non.
22: Gérard, c'était Stéphanie.
2: Je te dis bonne nuit.
22: Stéphanie, pourquoi tu le dis pas?
2: Non, il n'y a pas de Stéphanie sur ma liste.
22: Bon, Gérard, je dis une chose, c'est moi qui commence ici. Alors, tu fermes ta gueule.
2: Eh ben alors, tu dégages.
20: Au standard, allez.
2: Tu dégages, tu me vires. Voilà.
22: Gérard, tu sais, si je me casse...
2: Tu dégages, ça y est.
22: Je vais t'abandonner comme ta femme et ton enfant, tu sais.
2: Allez, on est là. Oh.
22: Ça, c'est super méchant pour l'enfant de la dame.
2: Putain, tu travailles ou quoi, toi?
20: Il est monté sur moi, c'est tout.
18: Viens-le, c'est bon, c'est fait.
20: Tu sais qu'est-ce qu'il aime bien?
21: Pas drôle.
22: Eh, cousin, t'as pas une garée de scie?
2: Bon allez, moi, Max, tu continues, j'arrête
20: maintenant. C'est plus simple, hein.
1: Non mais là, j'écoute les enfants et on n'allait pas trop loin à répondre aux questions, moi. C'est dommage que les questions
19: soient... Maxime, je voudrais répondre à la question.
2: Bah vas-y.
19: Donc la question, c'était pourquoi ils sont de plus en plus à la mode, c'est ça?
2: Pourquoi que les pantalons en pattes d'éléphant ne sont-ils plus à la mode aujourd'hui? Voilà la question.
19: En fait, c'est parce que c'est un peu dépassé. Mmh. Parce qu'en fait, c'était plus à la mode du temps des années 60-70, hein.
2: Mmh.
19: Genre, si elle du samedi soir, John Travolta, quoi.
2: Ouais.
19: Voilà.
2: D'accord.
19: Voilà.
2: Donc, tu reviens à peu près sur la question. Voilà. Je crois, la réponse, c'est celle qu'il l'avait donnée, je crois. Ou Marine, je sais plus.
19: J'ai capté sur le terme du débat.
2: Bon, donc, on va passer à un autre débat, maintenant.
1: Ouais, et on accueille Jo à la place de Roger, ce salaud, là.
22: Bonsoir, Gérard, c'est Jo.
2: Salut, Jo.
23: Hey, Jo, quand est-ce qu'on mange?
2: Bon alors donc t'as pas répondu, t'as entendu la question non?
22: Oui alors moi je sais pourquoi, bon c'est parce que bon moi je fais du VTT et puis quand tu sais les pattes de défense ça se prend dans les rayons quoi.
2: Ouais mais pourquoi qu'ils sont plus à la mode
22: aujourd'hui?
2: Ouais.
22: À cause des VTT.
2: Non mais...
22: VTT Rock Rider.
2: D'accord.
19: VTT ça veut dire vagin tout trempé.
2: Non ça veut pas dire ça, ça veut dire je sais plus quoi,
1: vite à vie ça veut dire.
22: Voilà. Et motobillette ça veut dire quoi?
2: J'en sais rien, donc maintenant on va passer sur le débat des couples.
22: Ah, j'adore ça.
2: Alors, mais vous allez répondre assez rapidement.
22: Super, super.
2: Mais non, même pas assez rapidement, parce qu'après, il nous en reste plus qu'un, donc on va essayer de...
22: Allez.
2: Je vais essayer de voir si je retrouve pas une autre question. Donc, que penses-tu...
22: Grouille-toi, j'ai des feux d'embrouille après, vas-y.
2: Les feux d'embrouille, c'est pas sûr si ça va
22: oui,
2: pas,
22: tu vas ailleurs.
2: Donc, depuis... que pensez-vous des couples célibataires? Donc, Jo...
20: Bien sûr.
22: Jo, alors, Jo. Oui. Moi, je pense que les couples célibataires, c'est vraiment... c'est pas super, quoi.
2: C'est-à-dire, pourquoi?
22: Ben, parce que on se fait chier, quoi, je crois.
20: Ça, c'est vrai.
2: D'accord. Marine?
20: Bah, j'ai pas vraiment d'avis parce que je passe une question un peu conne.
2: Ah ouais, mais c'est des questions qu'on a posées en 97, je refais un best-of dessus, donc...
20: J'ai pas dû écouter le jour, là.
2: Ah bah ouais, bah si t'écoutes aussi...
20: Ah, perdu, hein.
2: Non mais attends, mais, dans ce cas-là, si t'écoutes pas les trucs en 97, c'est pas la peine que tu t'appelles.
20: Oh, il va se calmer, la bête.
2: Ouais ben moi je te dis si t'écoutes pas, si t'as pas écouté régulièrement en 97, je sais pas pourquoi que tu t'amuses à appeler
20: avec elle.
2: Hein.
20: Parce
2: que tout à l'heure moi.
20: Je suis deux et solitaire.
2: Eh ben.
22: Gérard, est-ce que tu peux te rapprocher du micro? Je suis en train de me branler, j'ai envie de te spermer sur la gueule.
2: C'est qui dit ça?
22: C'est le best-of ça aussi.
2: C'est qui dit ça? Eh, je sens tout à l'heure...
22: Ça va gerber mais grave.
2: Ouais. Je vais faire comme ce que Pildar a fait, ça va aller vite, je vais virer tout le monde.
22: Allez hop.
2: Ça va essayer encore plus vite. Donc Estelle, pour toi?
20: Bah moi je suis célibataire, mais alors par contre, toi, avec la gueule que t'as, je pense que tu resteras toute ta vie.
2: Eh ben,
20: pas la peine de chercher. Hein.
2: Ouais, ben dans ces cas-là, toi non plus. Hein.
20: Dans ces cas-là...
2: Toi non plus.
22: C'est bon.
2: Toi non plus, SL, si je suis con, bah toi t'es conne alors.
20: Non, je suis pas voilà. Conne, moi.
22: Est-ce qu'on est vraiment célibataire avec un coton tiré dans le cul?
2: Bah alors Jo, tu dégages, bonne nuit.
22: C'est pas moi, hein.
2: Non, c'est qui?
20: C'est Jo.
22: C'est pas moi, c'est Jo. C'est un mec de la radio qui s'amuse.
2: Ouais, c'est ça. Un mec de la radio.
22: C'est Jo. C'est Jo qui... C'est pas moi qui se raconte.
2: Mais alors, qui c'est qui s'amuse à dire ça? Alors, Sylvain.
22: Le frère radio.
2: Sylvain. Sylvain. Tu réponds?
22: Je sais pas qu'est-ce que j'avais répondu à l'époque.
2: Bon, Sylvain, si tu dors, bonne nuit, hein.
22: Ah ouais, Sylvain.
2: Ok. C'est
20: le beau rêve.
2: Alors, tu réponds à la question ou pas?
22: Bah oui, le couple célibataire, mais non, mais c'est débile, franchement, c'est débile.
2: Mais pourquoi?
22: J'ai passé des nuits blanches à t'écouter, mais c'est maintenant que je me rends compte que c'est débile. Compte pas sur moi, en 98, hein, je te le dis tout de suite.
2: Eh ben, dans ce cas-là, si t'es pas content, bah tu dégages, au revoir. Bonne nuit.
22: Non mais je suis content.
2: Non mais bonne nuit, ça t'apprendra comme ça si on comptera pas sur toi pour 98 pour participer au débat. Voilà, bonne nuit à toi.
22: Non, tu m'aimes pas alors.
2: Eh ben non, mais alors bonne nuit.
0: Qui bonne nuit?
2: Qui? Sylvain.
0: Alors, moi,
2: Sylvain est dehors.
0: Bah bonne nuit Sylvain.
22: Moi j'aimerais savoir est-ce qu'on est célibataire avec une baleine ou pas.
2: Maxime.
22: Oui.
20: Et avec un cygne.
22: Donc ouais, les couples célibataires, c'est pas une bonne idée quoi.
2: Mais pourquoi?
22: Bah parce que vaut mieux être pas célibataire que célibataire.
20: Moi, je voudrais savoir si c'est célibataire hétéro ou homo.
2: Qui?
22: Ouais, ça, c'est une bonne question.
20: Gérard, c'est Sylvie, je veux savoir si c'est des célibataires hétéro sexuels ou homosexuels.
2: Attends, mais...
20: Ou bisexuels, peut-être.
2: Attends, elle me traite de connard et de tous les noms, et elle est encore là, que je t'avais dit de la saquer.
20: Gérard, t'es chiant, mais dans ta gueule.
2: Alors là, tu la dégages.
20: Gérard, il est bisexuel.
2: Mais moi, je t'emmerde, pétasse. Hop, tu la vires celle-là.
22: Oh là là, grave dans les insultes là.
2: Dans ce cas-là, on inquiète Poli avec moi aussi. Je suis Poli avec les gens.
3: Gérard a entièrement raison. Répondez aux questions un petit peu les enfants là.
2: Oh Maxime.
3: Dommage.
22: J'ai déjà répondu Gérard.
2: Ça y est, donc tout le monde...
22: C'est pas une bonne idée.
2: Ok.
22: Il fallait être des couples mariés.
2: Ok, alors, je vais prendre une question comme ça au hasard sur les couples. Dans quel endroit se forment les couples?
20: Dans les chiens de la loco.
2: Attends, qui c'est qui vient de dire ça? Estelle ou Marine?
20: Non, c'est pas moi, c'est Estelle.
2: Alors Estelle, bonne nuit.
20: Bonne nuit,
3: Estelle, on accueille Mimosa, je l'ai rappelé pour te faire plaisir.
2: Alors Mimosa, que t'appelles Couscous aussi, s'il te plaît.
20: Gérard?
2: Oui.
20: J'aimerais bien que tu leur dises qu'ils s'arrêtent de me raccrocher comme ça constamment.
2: Non, mais t'inquiète pas, je croyais que c'était une fausse manœuvre de la part de Filda. Tu rappelles Couscous, s'il te plaît,
22: ouais,
2: Filda, quand même. Hein.
22: Ouais,
2: comme on a... Non, mais attends.
22: Couscous, là, parce qu'il est sympa, lui.
2: Oh hey, tu rappelles...
22: Tu rappelles Arissa aussi, hein.
2: Non, mais...
22: Et
20: puis tu rappelles Manuela aussi.
3: Bon, hein. Alors... j'ai rappelé Couscous à la place de Maxime.
2: Ok. Non, c'est pas Maxime qu'on a viré.
3: Mais c'est bon.
4: Bonsoir, Gérard, c'est Couscous.
22: Ouais. C'est Cutie qu'on va virer.
4: Il est encore là, il avait fait une fausse manipulation.
2: Ouais, c'est pas grave. Donc, alors, je répète la question, je pense que vous l'avez entendu. Donc, Mimosa.
20: Oui.
2: Donc, pour toi.
20: Ben, un peu partout, dans la rue.
2: Non, non, attends, parce que là, c'est une autre question que j'avais prise. Sur la, que pensez-vous des couples célibataires, c'est pour ça?
20: Ben, les couples célibataires, je trouve que c'est pas bien, parce qu'ils doivent être drôlement malheureux. Mmh.